0: nous.
1: Voilà. Non, mais c'est adieu, mais t'as pas envie de dire adieu. Je trouve ça beau. Adieu, d'accord. Ce mot-là me fait rougir de honte.
0: D'accord.
1: Voilà.
0: Un petit bibi à Manu ? Une petite bise à Manu ou pas ? Non.
2: Je suis parti, j'ai playé, moi. J'ai playé, déjà.
0: Une petite bise
1: Non, j'embrasse tout le monde, mais...
0: Une petite bise.
1: Mais pas Manu, non.
2: Sur la bouche. T'as entendu ce qu'il a dit ?
1: Pas Manu.
0: Rigo ?
1: Non, putain, ils vont me caser avec quelqu'un, non ?
2: Non, mais on est casé, hein.
1: Voilà.
2: C'est bon, hein.
1: Donc, donc voilà.
2: Bah tiens, on a un colis, là. Non, je rigole.
1: Ouais, bon, d'accord, je... Non, j'ai pas dit d'accord pour le colis, j'ai dit d'accord, vous me prenez pour la fille qu'on case.
0: Mais non, les gars, je veux entendre un nom.
2: Non,
1: c'est vachement sincère.
0: Bah ouais. Bon, en tout cas, ça a été très cool de ta part, t'as été très courageux, parce que je peux t'assurer que plus d'une personne qui serait venue ici, sûrement...
1: C'est pas du courage, parce que je suis vachement heureuse.
0: Non, mais souvent, ils perdent leurs moyens, ils sont morts de trouille. On les voit des fois 10 minutes, un quart d'heure, les peu de gens qu'on rencontre qui nous écoutent, et c'est vrai que c'est pas évident, et qu'en plus on t'a pas fait tellement de cadeaux. Hein.
3: Oui.
0: Bon, d'accord. Bon, on se voit dans la semaine, on fait comment là ? T'es cours, ta classe ?
3: J'ai cours et j'ai surtout ma gloire qui est sur mes pieds, quoi.
0: T'as quoi ?
3: J'ai ma gloire.
0: Oui.
3: Qui me protège vachement.
0: Bah, et alors ?
3: Et qui te connaît un peu, et il m'a dit, oh là là, il a 30 ans, machin, très.
0: Bah ouais, alors que tu en as à foutre, c'est lui qui va faire ta vie ?
3: C'est mon agent, en gros.
0: C'est ton agent ? Et alors, oh, qu'est-ce que ce agent, je...
3: Ouais, mais bon.
0: Ah, c'est lui qui décide pour toi, c'est lui qui décide.
3: Ah oui, c'est lui qui décide pour moi.
0: Ah, et toi, t'acceptes ?
3: J'ai pas mon mot à dire.
0: Comment ça, t'as pas ton mot à dire ? T'as pas droit d'aller avoir une petite vie privée à côté de ton travail ?
3: C'est très dur.
0: Ta vie privée lui appartient ?
3: C'est super dur, ouais.
0: Ma gloire, mais attends, il va me. Où il m'autorise ? Où il nous autorise à se voir en tout bien, tout honneur, comme ça ?
3: Ouais.
0: Où je fous le souk, hein ?
3: Ouais, carrément.
0: Carrément. Ah oui, carrément.
3: Non mais faut que tu l'appelles directement.
0: Ah non, j'appelle, j'ai pas le temps de perdre, je peux pas perdre du temps avec lui. Non, mais moi j'étais en direct, voilà, ça va déjà beaucoup mieux comme ça. Ah non, bah attends, on accepte bien d'être à l'antenne tous les deux, qu'est-ce qu'on va pas s'emmerder avec cet agent. Moi aussi j'ai un agent, et alors, il m'interdit rien. Moi si j'ai envie d'aller voir quelqu'un, je lui dis pas, est-ce que je peux aller voir quelqu'un ?
3: Oui, mais on n'a pas le même âge.
0: Mais ça n'engage à rien, c'est juste comme ça. Mais attends, mais c'est... faut pas croire qu'il va y avoir quelque chose après, loin de là. Attends, mais...
3: Non, mais j'ai pas dit ça, non, mais alors... il est comme ça, quoi.
0: Mais alors, t'as pas envie de me voir ?
3: Ah si, mais moi j'ai
0: Bah alors, qu'est-ce qu'on s'en fout, là, le...
4: En plus, un agent, c'est pour le boulot, ça a rien à voir avec le boulot.
0: Mais oui, un agent, ça donne des...
3: C'est privé, professionnel.
0: Mais alors, toi, t'as privé, mais n'importe quoi, un agent, c'est professionnel. Lui, il mettra des PV, voilà, ce sera l'agent.
3: Non, mais il est tout le temps chez moi.
0: Et comment, tout le temps chez toi ?
3: Est-ce qu'il travaille avec ma mère et ma mère a un bureau chez moi ?
0: Oh là là, c'est un bordel ce truc-là ! Ah oui, d'accord. Oh, c'est pas drôle alors, mais il vit chez toutes les nanas qui défilent et tous les mecs qui défilent aussi là, à Fun TV ?
3: Ah non. Non, mais il y a que...
0: Je suis mal tombé, quoi. Celle qui que je trouve jolie, que j'aimerais voir, comme par hasard...
3: Comme par hasard.
0: Eh ben, écoute, le hasard fait bien les choses, qu'on se verra quand même.
3: Non, mais c'est clair, moi, je veux tout faire.
0: Bah ouais,
3: voir,
0: bon, non, mais attends, sinon, moi, je débarque là-bas, ou alors, carrément, je dis aux auditeurs de Fun Radio d'appeler Fun TV, et de, carrément, quand ils passent en direct à la télé, de réclamer à ce que tu viennes me voir.
3: Bah voilà.
0: Ah bah, carrément, mais non, mais j'irai jusque-là. Non, mais vous me connaissez pas bien, hein.
3: Hein ?
0: Eh oui, à cause de lui, le bordel à Fun TV.
3: Voilà.
0: Faut qu'il se méfie, hein, parce que maintenant il risque d'avoir des problèmes avec la direction à cause de. Lui risque d'avoir des problèmes, hein, parce qu'on va dire voilà.
3: Non, faut pas exagérer non plus.
0: Bah non, mais je veux pas non plus, moi je le connais pas, ça, mon jeune homme, il est très sympathique.
3: Tu l'as jamais vu ?
0: Je l'ai vu à la télé comme ça.
3: Oui, je sais.
0: Voilà, mais ça suffit déjà bien, ça me suffit comme ça, quoi. Ah bah, je dis ce que je pense, hein, voilà, moi j'ai pas envie de perdre mon temps, moi j'avais. Je ne rencontre que des gens qui peuvent m'intéresser, voilà, moi je suis là pour. Voilà. Et j'aimerais. Voilà, pour le plaisir, comme ça. Il n'a sûrement pas envie de me rencontrer. J'ai pas spécialement envie de le rencontrer, et voilà, et s'il faut que je passe par lui, je sais pas comment je vais faire.
3: Non, mais...
0: Le problème, c'est qu'il vaut mieux pas que je passe par lui, parce que si je passe par lui, c'est-à-dire que j'ai son numéro, et s'il veut pas, après je vais l'appeler toutes les nuits en direct, alors il va finir par en avoir marre.
3: Non.
0: Ah ouais, il vaut mieux pas, quoi. Le mieux, c'est qu'on traite tous les deux sans notre agent, moi sans le mien et toi sans le tien.
3: Ok, bah dans ce cas-là, c'est parfait.
0: Ah bah alors, à tout de suite.
3: Non, je peux pas.
0: Mais tu es hors antenne, je veux dire à tout de suite hors antenne, on va discuter hors antenne, voilà, oh là là, elle flippe, hein, dis donc. 0803-08-5000, la radio libre. Que te dire, Jennifer, exactement là-dessus ?
5: Ben moi, en fait, je suis arrivée juste au moment où Charles parlait des techniques de drague.
0: Ouais.
5: Et moi, je voulais dire qu'en fait, je m'étais fait draguer une fois par un mec que j'avais jamais vu de ma vie. Et je m'étais arrêtée dans la rue devant le trésor public. Et le type s'est pointé devant moi. Il m'a fait « Mon argent est ici » en me montrant le trésor public. Et mon cœur est à vous. Et il est parti comme ça. Et en fait, je vais courir après pour lui.
0: Mais quel âge il a ce garçon? Il avait quel âge? Il était vachement plus âgé.
5: Je sais pas, il devait avoir 25 ans, enfin, je suppose, quoi.
0: C'est Jennifer qui parle ou Nathalie?
5: Non, c'est Jennifer.
0: Attendez, faut un mouchoir.
2: Ah,
0: j'arrête pas de renifler, c'est dégueulasse. Non, mais là, il me faut un papier chiotte ou un n'importe quoi. Pas un truc qui me ruine le cul, pas un truc qui va me ruiner le nez.
2: J'ai des mouchoirs.
0: Ah, putain, merci. Excusez-moi, les filles, mais là, j'avais des problèmes, c'est que là, j'ai la morvonnée.
5: Ah ouais, toi aussi?
0: Ah, c'est une horreur, je sais pas ce que j'ai. Donc, ouais, donc toi, Jennifer, quel âge il avait ce garçon, tu me disais?
5: 25 ans.
0: 25 ans, ouais, d'accord, c'était il y a combien de temps cette histoire?
5: Je sais pas, il y a.
0: Moi? Ah oui, d'accord, ok. Il savait l'âge que t'as, excuse-moi, hein, mais...
5: Non, mais enfin, bon, on dit souvent que je suis un peu plus âgée.
0: D'accord.
5: Donc.
0: Et alors, comment ça s'est terminé, cette histoire?
5: Eh ben, en fait, on s'est retrouvés autour d'un café.
0: Tu as couru derrière, quoi.
5: Ouais.
0: Il t'a dit ça, et ensuite, il a pas relevé.
5: Non, il m'a dit ça, je pense qu'il a dit ça sur le coup, quoi, et puis... ben en fait ça m'a...
0: Mais comment ça se passe? Attends, vous étiez devant la banque, merci. Et vous vous êtes regardé, vous êtes croisé du regard, c'est-à-dire que lui, comment va?
5: Bah lui, je m'étais arrêtée devant le trésor public pour m'allumer une cigarette.
0: Ah mais là je t'entends mieux, je viens de me moucher. Ah regarde, c'est quoi ça? Oh, eh ouais, il y avait de la crotte, bien sûr. Tu crois quoi toi? Ah ils sont marrants, excuse-moi. Hein.
5: C'est pas grave.
0: Ah mais moi quand j'ai le nez plein de crottes, j'entends rien.
5: T'entends rien?
0: Ah bah non.
5: C'est bon, tu m'entends là?
0: Ah bah ouais.
5: Ouais ça va.
0: Je te sens même. Bon alors vas-y.
5: Je m'étais arrêtée devant le trésor public pour m'allumer une cigarette.
0: Ah oui, voilà, c'est ça, oui.
5: Et il s'est pointé devant moi, je l'ai regardé, et puis il m'a sorti...
0: D'accord, oui, d'accord. Ce que tu as dit tout à l'heure, c'est-à-dire ouais. Mon argent est à l'intérieur, mais mon cœur est à vous.
5: Ouais.
0: C'est ça?
5: Ouais.
0: D'accord. Le truc débile.
5: Bah ouais, mais c'est...
0: Non, mais je rigole, ça marche.
5: En fait, c'est original, quoi.
0: Mais bien sûr, bien sûr.
5: Qui vient et qui dit... ouais, on s'est pas déjà vu quelque part.
0: Donc du coup, tu l'as couru derrière, vous avez bu un café, finalement, ça a amené quoi, juste comme ça, à faire connaissance?
5: Bah ouais, et puis on s'est échangé les numéros de téléphone, et puis on s'est revu quelques fois après, mais bon, après...
0: Vous êtes revu ou vous avez couché?
5: Non, c'est juste revu.
0: Et alors, là, non, rien?
5: Non, c'est pas vraiment... tout le monde est passé pour tout le monde.
0: Non, évidemment, non, mais bien sûr, pourquoi après il était décevant, finalement, il était pas si intéressant que ça?
5: Non, mais en fait, faut dire qu'on n'avait pas vraiment les mêmes emplois du temps. Et
0: ouais.
5: puis
0: c'est vrai que, alors, Nathalie aussi peut réagir à ça, et ensuite Charles, parce que Charles, est-ce que t'as l'habitude d'employer ce genre de phrases? Pour accoster, est-ce que t'as des techniques, est-ce que t'as des phrases fétiches?
6: Déjà, tu vois, quand elle dit la phrase que j'ai citée tout à l'heure, je m'en rappelle plus, tu vois. Elle l'a dit, tu vois, d'un air, je sais pas, tu vois, comme si elle s'est foutue un peu de ma gueule, enfin bon, c'est pas le problème. Il n'y a pas que ça dans toi, c'était juste un exemple. Non, c'était juste un exemple. Je sais pas, tu vois, tu t'appelles Jennifer, déjà Jennifer, tu vois, c'est un nom, je sais pas, tu vois. J'aime bien ce prénom.
0: Oui, non, mais d'accord, mais quand t'accostes quelqu'un dans la rue sans savoir, tu connais pas son prénom, on dit pas n'importe quoi. Cher, je te demande, est-ce que tu as des phrases fétiches du genre, je sais pas, moi, comme là, mon cœur, machin, ou du genre, ton cul est magnifique, je sens le Pacifique.
6: Non, franchement, non, je sais pas, ça vient tout seul, sérieux, ça vient tout seul.
0: Ça vient tout seul, d'accord. Ouais. Nathalie, est-ce que ça t'est déjà arrivé de te faire accoster? Est-ce qu'il y a des phrases qui peuvent effectivement t'émoustiller un petit peu ou pas?
7: Non, pas du tout.
0: Non, c'est pas ton genre de... C'est pas ta cam, quoi.
7: Non, ouais, parce que bon, en plus, les choses qu'on me dit, c'est toujours les mêmes, et à force, t'en as marre des entendre.
0: Alors, quels sont les genres... quel est, par exemple, le genre de phrase que tu ne peux plus entendre?
7: Que
0: tu ne supportes plus entendre de la part d'un mec pour draguer?
7: Que j'ai des yeux magnifiques.
0: Ouais, c'est parce que t'as des jolis yeux, c'est vrai?
7: Ouais.
0: Ça t'embête?
7: Bah, à force, ouais, parce que les mecs, ils te disent toujours la même chose. On était jusqu'à me demander... Si je portais pas des lentilles,
0: mm-hmm. Ouais, d'accord. Quoi que ça se voit hein, quand même. Le mec devrait être observateur en plus de ça, ouais.
7: Donc, ça m'énerve un peu.
0: Ouais. Mais quoi d'autre encore? Parce que bon, t'as des jolis yeux, mais. En fin de compte, est-ce que tu apprécies te faire aborder déjà, Nathalie? Parce qu'il y a des filles qui n'aiment pas ça, hein.
7: Des fois, ouais, j'aime bien me faire aborder.
0: D'accord. Est-ce que vous pensez qu'il y a des endroits, Nathalie et Jennifer, où. On devrait pas, entre guillemets, j'entends bien, parce qu'on peut se faire accoster n'importe où, mais il y a quand même des endroits qui se prêtent plus à d'autres et d'autres des endroits qui s'y prêtent forcément moins. Est-ce que vous trouvez qu'il y a des endroits, est-ce que vous avez déjà en tête des endroits où on devrait, là, non?
7: Non.
0: Genre l'arrêt de bus, genre la rue, comme on en parlait tout à l'heure avec Charles ou pas?
7: Non, mais moi, peu importe l'endroit. Mais...
0: Parle bien devant ton micro, Nathalie.
7: Excuse-moi. Peu importe l'endroit, mais c'est la façon. C'est la
0: ouais,
7: façon
0: d'accord.
5: Ouais, elle a tout à fait raison.
0: Mais la façon, c'est la même, je veux dire, c'est forcément de la tchatch.
8: pardon.
0: Non, je dis la technique est toujours la même, c'est la tchatch ou alors vous trouvez.
8: Ouais, mais c'est la tchatch moi.
0: Non, mais ça pourrait être autre chose finalement parce que ça pourrait être le regard, ça peut être un regard, ça pourrait être une attitude, ça peut être un sourire, ça pourrait être, je sais pas.
8: Ouais, mais dans ce cas-là, c'est un peu plus dur.
0: Pardon?
8: Dans ce cas-là, si la personne te regarde et tu sens qu'il y a quelque chose, après, c'est à toi d'aller vers lui. Et,
0: d'accord, mais donc, au départ, l'abordage, enfin, l'approche ne se fait pas par un mot, par comme là, ça a été le cas, toi, Jennifer, ou Nathalie, genre, vous avez des jolis yeux, mais par véritablement un regard, une complicité de regard, genre, on se regarde, on sourit, on fait deux, trois grimaces, et puis voilà, puis à ce moment-là, on discute, mais ça veut pas dire que là, on engage enfin la conversation, mais ça veut dire que, bon, le premier contact, il s'est pas fait par le verbe, mais par le regard.
8: Ouais, mais c'est beaucoup plus agréable aussi.
0: Bah oui, non, mais bon.
8: Ouais.
0: On se pose toujours la même question, hein. C'est vrai que ça fait longtemps qu'on aborde ce genre de sujet, mais jamais personne n'est d'accord, et j'ai l'impression que, bon, les filles, on aura le bol de se faire accoster, qu'en même temps, elles aiment bien ça, et on sait véritablement jamais quelle est... C'est vrai que chacune est différente, hein. Je dis pas que maintenant, il faudrait qu'on nous donne la solution pour draguer toutes les nanas, mais c'est vrai qu'on a beau en avoir quatre sur l'antenne, il n'y en a jamais une qui veut se faire draguer de la même manière. Donc c'est non mais c'est pareil pour nous les mecs, donc en fin de compte il faut faire comme le fait Charles, c'est-à-dire faire ce qu'on sent mieux savoir faire, et puis voilà, ne pas insister, par contre ne pas être lourd quand on voit que ça ne fonctionne pas.
7: Ouais, puis moi ça m'est déjà arrivé de tomber sur des mecs qui étaient lourds, quoi.
0: Voilà, le seul conseil qu'on peut donner, j'ai fait moi cet été et essayé le peu de fois, c'est quand on sent qu'il faut être suffisamment fort et intelligent pour contrôler sa technique de drague ou sa façon d'accoster les gens, et quand on voit qu'il n'y a pas de réaction en face ou que la personne ne comprend pas, et même si on n'est pas lourd, qu'on essaie d'être drôle et que voilà, ça fait pas rire ou que ça fonctionne pas, bah c'est de vite analyser si on doit continuer ou s'il faut lâcher l'affaire, quoi.
7: Ouais, mais il y en a qui sont très lourds quand même.
0: Bah oui, bien sûr, mais comme il y a des nanas aussi qui peuvent l'être, hein. Moi j'ai déjà été pas accosté par des nanas, mais des nanas qui me discutaient dans les soirées que je trouvais vraiment lourdes et qui, au lieu de comprendre que là il fallait lâcher l'affaire, qu'il y avait pas moyen, et ben elle continue aussi, hein. Tu vois, hein. Je veux dire, bon, c'est vrai que 95% je pense que c'est plus les mecs qui sont lourds que les nanas qui le sont, mais bon.
8: Max, 95% Max. Ce sont des Max. Mecs qui viennent marguer.
0: Charles, oui, Charles.
6: Dis-toi bien qu'elles sont toutes farouches, de toute façon. Elles sont toutes, comment dire, il faut toucher les points sensibles. À partir du moment où tu as touché leur point sensible, c'est bon, je veux pas dire que tu les as dans la poche, parce que c'est quand même...
0: Mais c'est quoi le point sensible, Charles? Comment, c'est quoi le point sensible? Il a 18 ans, c'est quoi le point sensible?
6: Le point sensible, justement, chacune est différente et chacune a un point sensible différent.
0: Ouais, mais ça prend un temps, ne me dis pas que c'est en accostant dans la rue qu'en l'espace de 30 secondes que Monsieur Charles sait exactement où est le point sensible de la nana qu'il est en face de lui, quand même. Mais oh, t'es gentil.
6: Je t'ai pas du tout dit ça. Mais si par exemple...
0: C'est pareil pour un mec, une nana...
6: Par exemple, dans son anatomie, il y a quelque chose qui...
0: Ah mais là, c'est le touche. Là, on en est en train d'accoster. Attends, tu vas où, toi? T'es déjà en train...
6: Calme-toi. Non,
7: Charles,
0: attends, alors, laisse-le finir. Vas-y, Charles, oui.
6: Je te dis simplement que dans son anatomie, il y a quelque chose qu'elle aime mettre en valeur et tout, si t'arrives un peu à... Comment dire?
0: Mais comment tu peux le savoir? Parce que tu la connais pas. Tu le sais, tu le sais à partir du moment que tu la vois plusieurs fois et que tu t'aperçois que systématiquement, tu vois?
6: Pas forcément.
0: Parce que toi, tu vas voir une fille avec des, une robe courte.
6: Je ne sais pas que la route, elle est droite, mon petit.
0: Non, mais Charles, comment tu veux? Tu vois une fille avec une robe qui est courte, alors t'en sous-entends qu'elle veut mettre en valeur ses jambes, donc tu lui parles de ses jambes, alors que ça se trouve, elle va te dire non, c'est parce qu'il fait beau.
6: Essaye pas de me retourner le cerveau et de me faire dire ce que j'ai pas dit.
0: Bah non, mais là, tu es en train de dire... Non, mais par contre, tu es en train d'avoir des arguments de gens qui auraient déjà accosté la personne depuis longtemps, qui la connaîtraient depuis un certain temps.
6: Mais non, mais justement, tu vois, ce que tu es en train de dire, c'est vraiment pas con. Si tu faisais un peu comme si tu la connaissais, comment dire, il faut que tu essaies d'apprendre à la connaître le plus rapidement possible.
7: Je veux dire, c'est pas peut-être en 10-20 secondes que tu vas parler à la nana.
0: Mais c'est pas apprendre, en fin de compte, c'est de l'observation, mais il y a quand même 9 chances sur 10 de se planter, reconnais-le, Charles. Pas 9 chances sur 10, mais disons, il y a facilement une chance sur 2 de se planter.
6: Personne n'est parfait, hein.
0: Non, mais d'accord, voilà, donc.
6: J'ai planté des millions de fois, hein.
0: Donc c'est peut-être pas une bonne idée, déjà, d'accoster en parlant du physique, de l'anatomie, mais plutôt d'aller vers le verbe ou alors peut-être d'un regard.
6: Ouais, non, mais comment. J'arrive pas à te faire comprendre ce que j'ai.
0: Si je comprends, mais. Ouais, parce que. Alors donne un exemple précis, vas-y, donne-moi un exemple. Fais comme si tu l'avais vécu, donne-moi un exemple. Ensuite, on fait des monsieur, madame, et après, on reviendra tous les trois pour discuter de certaines statistiques. Vas-y, donne un exemple précis.
6: Je sais pas, ça me vient pas comme ça. Enfin, tu vois, par exemple, pas Jennifer, l'autre demoiselle.
0: Nathalie.
6: Elle disait qu'on lui parlait de ses yeux. Bon, c'est vrai que ça doit la gonfler au bout d'un moment, que les mecs lui disent qu'elle a des beaux yeux. C'est vrai qu'au bout d'un moment, ça doit lui prendre la tête. Parce que moi, à des moments, ça m'arrive de leur dire, je sais pas, tu vois, justement, leur parler de leurs yeux. tu parles leurs yeux, à partir du moment où peut-être tu leur parles de leurs yeux, et d'un coup tu passes sur autre chose, je sais pas, tu fais bien connaissance, et après tu vas boire un petit coup, etc.
0: Ah oui, mais dès le départ tu te plantes, parce que si par exemple tu fais le coup à Nathalie, Nathalie elle trouve ça déplaisant qu'on lui aille directement vers le regard, donc ouais, là tu te plantes.
6: Attends, elles sont pas toutes comme Nathalie. Hein.
0: D'accord, mais donc c'est ce que je te dis, mais il y en a peut-être une sur deux qui vont trouver ça agaçant, et même si elles te le diront pas, elles vont tout de suite l'analyser comme disant, oh là là, ça y est, je me fais accoster par un mec, déjà elle en a pas envie parce qu'elle demande pas à être accostée, et si en plus elle se fait accoster par un mec qui tout de suite va penser qu'il faut attaquer sur le physique et que si elle a des beaux yeux, faut dire qu'elle a des beaux yeux, que si elle a une coupe de cheveux propre avec des cheveux propres, faut dire qu'elle a une jolie coupe de cheveux, ou que si elle a des jolis vêtements, qu'elle s'est un peu habillée guette, il faut dire, Ariane, vous habillez bien, il y a une chance sur deux, donc j'ai bien compris ce que tu me disais.
6: Ça c'est clair, mais si tu vois que toi tu le ressens quand tu la gonfles, tu le ressens tout de suite, donc tu lâches l'affaire.
0: Hein, Nathalie, si t'avais un choix à faire, tu préfères te faire accoster par ton anatomie, par par ton, quand on parle, un mot ou alors plutôt un regard?
7: C'est plus le regard.
0: Et toi, Jennifer, ça serait quoi?
9: Ouais, ce serait pareil.
0: D'accord, ok. Bah écoute, vous allez pas bouger, Nathalie, Jennifer et Charles. On va revenir avec vous dans un instant, puisque on parlera de quelques chiffres qu'on a récupérés dans la presse, mais toujours, et toujours, et toujours, et comme chaque soir, nous allons maintenant appeler des monsieur, madame. On a fait des monsieur, madame Meunier, des monsieur, madame Tudor. On a terminé jeudi en appelant des monsieur et madame dégage, ou dès qu'on décrochait, on disait allô, dégage, et on disait bah dégage, dégage. Ce soir, nous allons appeler des monsieur et madame la cloche. Pourquoi? Parce que vous allez voir, voilà, on va aller corder. C'est naze, hein, bien sûr, ça mange pas de pain. C'est rigolo, mais voilà, mais c'est salaud. C'est rigolo, mais c'est salaud. Voilà, je range l'affiche, voilà.
10: On récupère Nathalie,
0: Charles et Jennifer juste après. On appelle des monsieur et madame la cloche. Alors, on y va.
11: Allô?
0: Allô, la cloche?
11: Oui.
0: Bah, je t'ai pas sonné. Ça a marché, et deux, hein. Bien, bien, bien. Je suis content, là. Là, j'ai fait un sans faute. Ouais! Attention, un deuxième. Allez, c'est parti. On fait un autre numéro. Un monsieur et madame la cloche. Allez. J'espère que ça vous fait rire de l'autre côté, parce que moi, ça me fait bien marrer. C'est tout naze, c'est tout con. Allez, on y va. Ah, quelle ambiance ce soir, quelle ambiance. On a l'air d'être mou, toi, ce soir, dans le studio, on a l'impression de dormir, hein. Ça doit être...
12: Oui.
0: Allô, la cloche?
12: Oui.
0: Ouais, je t'ai pas sonné. Allô, la cloche?
12: Vous êtes complètement idiot.
0: Mais je t'ai pas sonné, moi.
12: Mais c'est à pleurer de conneries.
0: Mais je t'ai pas sonné, moi, la cloche. Ah, bien. Deux. Allez, on s'en fait un petit troisième. On a dit qu'on devait en faire trois au minimum chaque soir. Au moins, on arrive à 3, hein, ça serait bien. Il en reste quelques-uns encore, oui. Oh là là, il y a une liste. Fais voir. Oh là là, il y a de quoi s'amuser encore. Il y a de quoi en faire, hein. Allez, on rappelle un monsieur et madame la cloche, comme ça. Oh, c'est pas bien méchant.
13: Merci. Hein. Le service des renseignements.
0: Ah, le numéro ne correspond plus, donc on en fait un autre. C'est parti, Manu est en train de le composer. Après, on ira aussi voir le courrier, hein. Il y en a eu un petit peu, hein. Pas beaucoup, pas très riche, pas très glorifiant.
4: Deux petites photos.
0: Allez, puis il vous reste un petit quart d'heure pour nous appeler au 0800 3085000, une vingtaine de minutes, avant d'aller vers le hit parade de Ricky Larsen avec Bibi Bubu, comme tous les lundis soirs, de 23h30 à minuit, avec du changement apparemment dans le classement. Mais pour le moment, on appelle des monsieur et madame cloche. C'est va, c'est chaîne. On y va. La cloche.

0: Allez, allez, allez. Ça va le faire, ça va le faire, ça va le faire. Ça va marcher. Là, ça dort, hein. Ça dort, ça dort, ça dort. Bon, laisse encore une ou deux sonneries, et puis t'es prêt à composer un autre. Putain, ça appelle grave ce soir. Voyons, 8 lignes. Dis donc, on est gâté, hein. Vous êtes motivé le lundi, c'est hallucinant, hein. Allez, allez, allez. Un autre numéro de monsieur et madame Lacloche. Dernière fois, dernier essai. Il faut que ça marche, un petit dernier comme ça pour le plaisir. On entend même ton stylo et... Allô, la cloche?
1: Volonne.
0: Allô, la cloche?
1: Volonne.
0: La cloche?
1: Oui.
0: Je t'ai pas sonné, moi. Là, je t'ai pas sonné.
1: C'est qui, là?
0: Ouais, la cloche?
1: Ouais.
0: Ah, je t'ai pas sonné, là.
1: C'est qui?
0: Ouais, la cloche. Allô, la cloche?
1: Ouais.
0: Ouais, je t'ai pas sonné.

0: À mon avis, elle doit penser que le mec qui est au bout du fil, non, c'était Max de Fun Radio. Récupère Jennifer, Nathalie et Charles. De nouveau ensemble tous les trois. Mm-hmm. On va vous donner quelques chiffres, les enfants, vous vous endormiez, hein, parce que vous avez l'air fatigué ce soir. Jennifer, t'as des cernes, hein. Non, c'est vrai, sérieusement.
1: Ouais, vachement.
0: Non, t'as l'air un peu fatigué, hein.
1: Non, hyper.
0: Bon, Nathalie, tu fais quoi dans la vie, Nathalie?
2: J'élève mes enfants.
0: Pardon?
2: J'élève mes enfants.
0: T'enlèves tes enfants, très bien. Et toi, Charles? D'accord, alors attention. Qu'est-ce que vous pensez au fait que 10% des femmes ne changent pas de sous-vêtements tous les 4-5 jours?
2: Quoi?
0: 10% des femmes. Attendez, après il y aura les mecs aussi. Que 10% des femmes ne changent pas de sous-vêtements pendant que tous les 4-5 jours.
3: C'est vrai.
2: Non.
0: Jennifer.
2: Non.
0: Non, mais si, c'est un pourcentage, c'est sérieux, c'est dans la presse que ça a été donné. Donc ouais, 10%, si, il y a des gens qui se lavent pas. Hein.
2: Les mecs, c'est combien?
0: Non, mais attends, on verra après, mais ne dites pas que c'est pas vrai, parce que c'est vrai, c'est dans la presse. Donc,
4: c'est vrai, on en connaît.
0: Non, mais on en connaît à la radio, les 3/4 des nanas à la radio, déjà, c'est tous les 3-4 jours.
2: Mm-hmm.
0: Ah bah ouais.
4: Ah bah.
0: Bah les mecs. Non mais pour les pourcentages de mecs, je vous rassure, c'est pareil. Hein, donc.
2: Donc c'est pire, je pense.
0: Non. Moi je veux bien y croire. C'est sûr. Il y a des gens crado. Non mais attends. C'est pareil, Charles, pour les mecs. Alors sois pas idiot.
1: Il paraît que les Français sont les gens qui se lavent le moins.
0: Il paraît. Donc c'est pour ça que c'est pas étonnant que 10% des femmes ne changent de sous-vêtements que tous les 4-5 jours. 14% des hommes étaient vierges avant le jour de leur mariage. Donc c'est quand même assez marrant ça, donc quoi ça existe, c'est récent, hein. C'est tout récent ce sondage. Hein. 16% des Français se promènent nus chez eux, est-ce que c'est ton cas Jennifer?
1: De temps en temps.
0: Voilà, mais est-ce que demain quand tu seras chez toi, parce que t'es encore un peu jeune, mais quand t'auras ton propre appartement et tout, est-ce que tu te vois facilement te balader toute nue?
1: Ben ouais, si t'en as envie, y a pas de problème.
0: Oui, évidemment, j'entends bien, Nathalie, bien sûr, si t'en as envie. On va pas te forcer, je te demande, est-ce que t'es de tempérament ou de caractère facilement à te balader tout nu chez toi?
1: Oui.
0: Voilà, et toi Nathalie?
1: Oui.
0: D'accord, Charles.
3: Ouais.
0: D'accord. Bon, c'est pas trop mon cas, moi. J'aime pas trop, moi. Enfin, c'est pas que j'aime pas trop, ça me fait rien, mais toi, t'aimes bien à poil
4: avec mon chien, c'est génial.
0: Non, mais t'aimes bien avec Pipo, ton chien.
4: Ouais, on se balade à poil avec Pipo, c'est génial.
0: Bon, très bien. Moi, c'est pas mon truc. Manu, toi, tu te balades à poil?
4: Ouais, ça m'arrive.
0: Ouais, non, mais évidemment.
4: Ouais, avec le sexe sur l'épaule.
0: Ah, oh, j'aimerais bien avoir un Tahitien comme ça.
4: Ah, mais c'est du béton, hein.
0: Putain, sans déconner.
4: Le pagne.
0: Non, mais évidemment, comme on se retrouve à poil, mais est-ce que t'es habitué à te balader, à rester comme ça, à poil?
4: De temps en temps, ouais.
0: Ça va être génial.
4: Bah, je suis à Dreamcast, je suis à poil.
0: Ouais, voilà, par exemple. Ouais, j'aime bien jouer à la console à poil. Ouais.
4: Ouais, c'est bien, hein. C'est béton.
0: Et je pète et je bois du coca.
4: C'est bonnard.
0: Et
4: je vends des chips.
0: Oh putain,
4: des chips.
0: Ça,
4: à poil, on mange des chips.
0: Ça, c'est du béton. Hein. Ah, ça, je vais le faire. Tiens, ce soir, je me regarde le match de Nantes-Monaco à poil. Alors, attention, 21% des femmes trouvent que leur mari n'est pas beau. Est-ce que tu serais. Vous êtes d'accord?
1: Ouais.
0: C'est vrai, vous pensez réellement qu'il y ait des femmes qui pensent que leur mari n'est pas beau?
1: Ouais, mais il n'y a pas que la beauté, donc...
3: Exactement, la beauté intérieure compte aussi.
0: D'accord, ouais. Alors maintenant on va continuer, on va aller vite. 3% des Français fument après l'amour, oui. 25% des Français... Mais non, mais dis oui, l'autre, c'est pas des bonnes et des mauvaises réponses, Jennifer, hein, c'est des pourcentages.
2: C'est moi,
0: ouais.
2: C'est moi.
0: Donc toi, Jennifer, elle dit oui, effectivement, j'ai bien fait, oui, c'est bien 3%, hein. oui, je confirme. D'accord, bah si, je t'ai dit 3% des Français fument après l'amour, tu me dis oui.
2: Non, c'est pas elle, c'est moi.
0: C'est qui?
2: Donc, Nathalie,
0: franchement, comment... C'est des pourcentages, donc l'autre, elle dit oui, je confirme, j'ai fait une étude, c'est bien 3%. Toi tu fumes après l'amour, c'est ce que tu veux dire?
2: Ouais.
0: D'accord, ok. 25% des Français ronflent la nuit. 27% des jeunes de 15-25 ans pensent qu'il est normal de tricher en examen. Vous êtes d'accord?
5: Ouais.
0: Évidemment, vous allez dire oui, hein. Charles?
3: Non. Ouais,
0: t'es d'accord? Sur ce pourcentage, tu penses que c'est tu trouves que c'est pas
3: Non, sérieux, c'est pas mon genre de tricher, quoi.
0: 30% des hommes ne changent pas de sous-vêtements tous les 4-5 jours. 40... Ah ouais, c'est 30% les hommes, alors que c'était 10% pour les femmes. 44% des jeunes de 16 à 21 ans considèrent que le service militaire est comme une atteinte à leur liberté. Donc ça, c'est encore des chiffres. 45% des femmes préfèrent faire l'amour dans le noir. Est-ce que c'est le cas de Jennifer?
1: Non.
0: D'accord, Nathalie?
2: Sauf si le mec est moche. Non, je déconne. Non.
0: Non, tu préfères le faire en plein jour ou à la lumière?
2: Plein jour, lumière, ouais.
0: D'accord, ok, d'accord. 52% des Français vont se coucher sans se brosser les dents. Ça arrive, ça, hein. C'est votre cas, Jennifer? De temps en temps.
2: Rarement.
0: Hein. Rarement. Nathalie?
2: Ça m'est déjà arrivé.
0: D'accord, ouais. Charles?
3: Pardon?
0: Ouais, d'accord. Donc oui, plus de la gueule, à mon avis, soir avant d'aller se coucher, c'est clair et net. L'autre, il veut éviter la question. 55% des femmes dorment nues. C'est le cas de Jennifer?
1: Oui.
0: Et Nathalie?
2: Oui.
0: Et Charles?
3: Ouais, je sais pas, je suis en train de m'endormir, là.
0: Tu dors, voilà, ça y est. Tu dors à poil ou pas, toi?
3: Là, non.
0: Non, d'accord. Tout le temps, Nathalie? Tout le temps, Jennifer?
1: Ouais.
0: Ah, moi j'ai eu un rhume de l'anus une fois. Non, sérieusement, ça déconne, moi j'ai, mais non, mais tu sais, quand tu t'habitues, moi, non, mais attends. Bah ouais? Moi j'ai non mais sérieux, moi en tout cas

0: Putain, non, bah, c'est quoi un rhume de l'anus?
1: Bah, c'est-à-dire que voilà, bah, voilà, je vais vous dire, je vais vous dire un
2: truc. Vas-y, balance la four, là.
1: Bah, quand je proute toute une journée complète, en fin de compte, c'est que j'éternue, du coup. C'est que j'ai dormi à poil la veille, vous le saurez maintenant. Quand ça pue dans le bureau, c'est que Max pète. Si Max pète, c'est qu'il a dormi à poil, donc il a enrhumé du cul. Voilà, c'est tout. Non, mais sérieusement, moi, je ne peux pas, j'aime pas trop dormir à poil. Je sais pas, je me suis habitué à avoir toujours un caleçon ou un truc ou un t-shirt. Et encore le t-shirt, mais je sais pas, moi, je suis très frileux de nature. Et sans déconner, j'ai froid. Et maintenant, j'ai habitué et que quand je dors à poil, avec, j'ai froid au cul. Mais sans déconner.
3: À mon avis, ta copine ne doit pas te réchauffer tant que ça.
1: Si, mais quand elle est là, si, bah évidemment.
4: Mais t'auras qu'à te réchauffer la nuit.
1: Non, mais quand on dort, effectivement, s'il y a eu acte sexuel avant, je vais pas après me rhabiller et tout ça, je dors. Mais il peut arriver que pendant la nuit, après, je vais récupérer le caleçon. Non, j'ai froid au cul.
0: Non mais, ouais, d'accord, d'accord.
1: Non mais c'est vrai, c'est de nature, c'est comme ça. C'est voilà, il y a des mecs qui aiment bien porter des casquettes toute la journée. Je trouve ça stupide. Manu l'a fait pendant 10 ans. Bon bah moi, j'aime pas dormir à poil. J'aime pas voilà.
3: Mm-hmm.
1: Non mais c'est pas que j'aime pas, c'est pas vrai. Ça serait et la personne si à côté de moi elle dort à poil, ça me dérange pas. Mais non, mais j'ai froid, je suis frileux. C'est vrai, je suis frileux. Vous n'étiez pas frileuse, toi, Jennifer?
3: Bah moi oui, mais on va dire que j'ai une bonne tonne de couverture.
1: Ah ouais, mais c'est pas mon cas. Et toi, Nathalie?
3: Quand je suis toute seule dans mon lit.
1: Et toi, Charles?
4: Moi, c'est la même chose que Jennifer, tu vois, ouais, une tonne de couverture.
1: D'accord. Non, mais j'ai pas les moyens. Voilà. Alors, 60% des Français lisent leur horoscope. Est-ce que c'est ton cas, Jennifer?
3: Ouais.
1: De Nathalie?
3: Oui.
1: Charles?
4: Ouais.
1: Vous lisez votre horoscope, vous?
2: Ouais. Je tombe dessus, ouais.
1: Bon, très bien. D'ailleurs, un de ces quatre, il y a un sketch qui est très drôle que j'ai écouté en ce moment. J'écoute l'intégrale de Raymond DeVos sur les jeunes mots. Et à un moment donné, il y a un sketch sur l'horoscope. L'autre, il fait, moi, genre, c'est naze, parce que ça fait vieux.
2: Non.
1: Je vais te le faire écouter, le mec, tu vas voir comment il est balèze. Hein? Alors, ferme ta bouche. 67%.
2: Je peux ne pas aimer.
1: Mais tu connais pas, tu connais trois pauvres sketchs.
2: Bah oui,
1: je vais t'en ramener, je vais t'en faire écouter dans le bureau, tu vois, okay. Si c'est pas fort un peu. 60% des Français lisent, 60% des Français, relisent la question. Bon. 67% re-relisent, c'est des lourds. 67% des Français avouent qu'ils ne se lavent pas, tous les jours. Alors là, quand même, la super crado, là. 70% des garçons de 15-20 ans se considèrent comme un bon coup. Charles, est-ce que c'est ton cas?
2: Menteur.
4: Bah, moi, je suis pas un menteur, tu vois.
1: D'accord, ouais, mais bon, donc t'as un sale coup. 79 pour vous considérez comme étant un bon coup, Jennifer et Nathalie?
3: Moi, je pense pas vraiment parce que j'ai pas assez d'expérience.
1: Et toi, Nathalie?
3: On m'a fait récemment la réflexion que j'avais trop d'expérience pour mon âge.
1: Oh, bah, dis donc.
4: Ça s'appelle bon coup, Max.
3: Quoi?
4: Max.
1: Ah bah non, je dis rien, c'est des statistiques. On en a déjà discuté la dernière fois, un bon coup. Ah bah je pense que déjà pour être un bon coup, c'est déjà...
3: On peut en parler hors antenne, si
1: vous... Hein?
3: Non, on peut en parler hors antenne.
1: Mais déjà un bon coup, c'est quelqu'un... Je sais pas, moi, pour moi, quelqu'un qui a un bon coup, est-ce que c'est pas un mélange... Sinon ça va être compliqué pour moi, mais je pense que c'est déjà la personne qui est en face, qui comprend ce que toi t'as envie, tout ça, c'est... Je sais pas, faut qu'il y ait une côté... Faut que ça soit... Non, ça va être long à expliquer.
3: Tu posais la question, Cécile.
1: Non, mais là, c'est trop long, on n'a pas le temps. Non, c'était Charles. 79% des automobilistes prennent un jour la femme au volant. 86% des femmes n'ont jamais fait l'amour dans une baignoire. 87% des femmes pensent qu'avant, que tout d'abord un homme doit savoir faire rire. Est-ce que vous êtes d'accord, les filles?
3: Ouais.
1: D'accord. 90% des Français paniquent à l'idée d'aller chez le dentiste et 99% des femmes prétendent n'avoir jamais fait l'amour dans un bureau. Voilà, au bureau, pardon. Donc voilà, on est obligé d'arrêter parce qu'on est déjà super à la bourre par rapport à la pause. Jennifer, Nathalie et Charles, je vous remercie. Mm-hmm.

0: extrait d'un album, ou en tous les cas une chose est sûre, un album viendra début de l'année 2000, Laurent Garnier, qui s'appelle The Sound of the Big Babou. Et si vous êtes des amateurs de musique électronique, tout style de musique, en tout cas si vous aimez entendre ce genre de son un petit peu spécial, eh bien dimanche soir 22h minuit pour l'émission éclectique, que je vous donne rendez-vous. Pourtant, sinon ça pourra pas continuer longtemps. Malheureusement, on court derrière l'audience. Mais bon, heureusement, on a un patron qui est quand même compréhensible et qui aime faire avancer le schmilblick, et on le remercie. Et puis également pour les amateurs de musique techno, sachez qu'il y aura bientôt un mix techno entre minuit et 1h du matin. Ça doit être d'ailleurs mercredi prochain. Je crois que j'ai calé mercredi prochain entre minuit. Une heure de rap supplémentaire de Radio Libre, enfin de Star System, mais avec, c'est ça, mercredi prochain entre minuit et 1h, je viendrai avec quelques disques pour mixer techno. Donc voilà, ça va faire du bien, ça va remuer de l'autre côté de la radio. Dans l'immédiat, au 0803-08-5000, on récupère Catherine, qui a 47 ans, qui est de Tetevaux. C'est où Tetevaux?
1: Tetevaux dans l'Aisne.
0: Ouais,
1: Tetevaux.
0: Voilà, Tetevaux bien, hein. Hein?
1: Oui.
0: Bon, ma chérie, bon, alors, donc, c'est ton fils qui t'a donné l'idée de nous appeler.
1: Oui.
0: Pour faire un kiki donc à ta belle-sœur qui s'appelle Jocelyne. Et on m'a dit aux antennes que, apparemment, c'était Radio Nana.
1: C'est ça.
0: Et donc,
1: c'est
0: du coup.
1: C'était inventé.
0: Et donc, Radio Nana, ça fait. Merde.
1: Ah, bah.
0: Attends, excuse-moi. Radio Nana. Eh oui, forcément, bien sûr, j'en ai eu l'idée.
1: C'est bien.
0: Oui, bah évidemment, je suis un peu payé pour ça, pour trouver des petites idées. Te fous pas de ma gueule,
1: Catherine.
0: Non, mais tu te permettrais pas, tiens.
1: Non,
0: Penses bien.
1: On y va.
0: Oui, bah dis donc,
1: ça fait une demi-heure que je poireaute au téléphone, j'ai mal au bras.
0: Bah dis donc, t'avais qu'à le poser le truc.
1: Je peux pas, c'est un sans fil.
0: Bah c'est vrai qu'ils aiment bien appeler les gens trois quarts d'heure avant de passer sur l'antenne, comme ça au moins ils sont sûrs qu'ils sont là, quoi.
1: Mais j'ai pas. Oui, c'est eux qui nous ont appelés.
0: Oui, c'est bien ce que je te dis. Ouais, des fois ils vous appellent et puis je dis, mais attends, on fait pas ça avant 20 minutes. Ouais, mais je préfère comme ça, elle est déjà là, la personne, tu vois. Puis pendant 20 minutes, elle entend la pub. Après, elle entend le disque, après le disque. Après, ils savent qu'il y a d'autres trucs à faire, mais l'autre elle attend.
1: Depuis le piercing, je suis là.
0: T'es là depuis le piercing?
1: Oui.
0: Bah ça fait 21h.
2: T'as une menteuse. C'est faux.
0: À la fin du piercing, peut-être.
1: Eh ben, à la fin du piercing. Alors, je l'étais à la radio, alors.
0: Non, c'est
2: alors, je l'ai rappelé en même temps que Christian.
0: En même temps que Christian, il était 10h. Dis donc, t'as écouté la radio, t'es une petite menteuse, toi, hein.
1: Ouais, j'ai écouté les deux, alors.
0: Ouais, c'est pas parce que t'es mère de famille qu'on va tout te pardonner, quand même. Bah, faut pas déconner. Alors, on y va. On appelle Jocelyne, parce qu'après,
1: Rien, pendant ce temps-là. Hein.
0: Peut-être 47 ans, t'es fatigué, tu vas aller te coucher, c'est ça?
1: Non, j'ai encore ma vaisselle.
0: Eh ben, en plus.
1: Bah oui.
0: Eh ben, alors.
1: J'ai perdu
0: de main. Bon, bah, rien ne t'empêche de faire la vaisselle pendant que t'écoutes le kiki-dong derrière toi, hein. Bon, alors attention, on y va, c'est parti, t'as plus rien à faire, t'écoutes Catherine. Hein, puis après, on ira en direction des jeux des catégories, on aura les catégories, les tests des catégories, ça va être chaud. Hein. On aura Pierre, 17 ans, de Caen, face à
3: Christelle.
0: D'accord, attention. J'espère qu'elle va décrocher au moins. Merde, c'est pas ça.
4: Allô,
0: bonjour, est-ce que c'est possible de parler à Jocelyne?
4: C'est moi.
0: Oui, bonjour, vous allez bien? C'est Radio Nana, l'appareil.
4: Oui. Excusez-moi, moi je suis pas de la région. C'est de la région de où vous appelez là.
0: Oui, bonjour, vous allez bien? Vous êtes en direct bien sûr sur Radio Nana, Charleville-Mézières, Charleville avec Francis, animateur nouvelle fréquence, nouvelle émission depuis une semaine, vous venez d'ouvrir nos ondes.
4: Non, c'est sur quelle onde que vous êtes, parce que là on n'est pas en train d'écouter justement.
0: Oui, vous allez bien?
4: Oui.
0: Oui, vous êtes en pleine forme?
4: Oui.
0: Vous êtes en direct en ce moment sur Radio Nana, vous savez?
4: Oui, on a appris ce matin que vous allez me téléphoner.
0: La nouvelle fréquence, on va vous appeler bientôt, bien sûr, en direct, d'accord?
4: Oui.
0: Radio Nana. Ouais, alors, allô?
4: Oui?
0: Oui, bonjour. Alors, attention, on va y aller. Attention, vous êtes en direct, bien entendu.
4: Mm-hmm.
0: Vous connaissez la règle du jeu, peut-être pas parce que c'est une nouvelle émission.
4: Non, je connais pas.
0: Très bien. Vous êtes en forme, vous avez 2 secondes devant vous, vous êtes concentré.
4: Oui.
0: Alors, bien entendu, attention, ma petite Jocelyne, d'accord? Vous êtes la belle-sœur d'une personne qui nous a envoyé une carte postale, hein?
4: Catherine.
0: Voilà, exactement. Vous êtes en pleine forme, vous connaissez la règle du jeu, apparemment.
4: Non.
0: Alors, je vous explique, bien entendu. Il va y avoir que 4 questions qui vous êtes offertes, bien entendu.
4: Mm-hmm.
0: Vous avez une possibilité de certaines réponses. En tant qu'à faire, les bonnes réponses vous permettront d'accumuler le maximum de points adéquats.
4: Mmh.
0: Passer ce certain nombre de points, vous les accumulez, vous les additionnez.
4: Oui.
0: Si vous attendez une totalité totale de points accumulant le minimum de 20 points,
4: oui.
0: À ce moment-là, bien entendu, vous aurez le droit au maximum.
4: D'accord.
0: D'accord.
4: Oui.
0: Alors, je vous écoute.
5: Allez,
4: bon, c'est moi qui vous pose des questions.
3: Mais non, absolument, c'est une blague. Attention, c'était pour vous taquiner un peu. On est là pour plaisanter, mais bien sûr, la règle du jeu, 20 points maximum, d'accord?
4: D'accord, mais vous pouvez me dire laquelle onde que vous avez, qu'on écoute aussi.
3: Alors, le nombre de points, bien sûr, c'est 20 points maximum, d'accord, ma petite Jocelyne?
4: Oui.
3: Vous avez la radio derrière vous?
4: Ben non, justement, je suis en train de vous demander.
3: Quel dommage, vous auriez eu la radio, je vous aurais donné la fréquence. Alors, attention, Jocelyne.
4: Il me faut la fréquence, justement.
3: Oui, alors justement, on n'a pas, il faut surtout pas écouter la radio derrière parce que sinon c'est de la triche. Et sinon vous allez vous faire aider par un concurrent, d'accord?
4: Mm-hmm.
3: D'accord. Alors, l'autre côté en face de vous, bien entendu, qu'on n'entendra pas ce soir qui joue avec l'autre animateur, il y a une deuxième personne qui va écouter les mêmes questions que vous.
4: Oui.
3: Et qui aura le même point de réponse.
4: Ouais.
3: Vous êtes marié, des enfants, vous avez un petit copain?
4: Je suis mariée, j'ai deux enfants.
3: Eh bien, très bien. Eh bien, écoutez, nous vous offrons un voyage pour deux personnes, bien entendu, avec la possibilité de venir avec deux enfants, tout ça pour les Antilles de Séville.
5: Ouais.
3: Ça vous ferait plaisir?
4: Bah oui.
3: Alors attention, on rappelle que vous êtes en direct sur Radio Nana. Vous êtes prête?
4: Oui, oui.
3: Alors attention, première question, on va jouer ensemble. C'est le Kiki Donc, l'émission du Kiki Donc de Radio, hein, bien sûr. On va tout de suite jouer au Kiki Ball.
5: Ouais.
3: Alors ma petite Jocelyne, bien entendu, c'est l'émission, on est un petit peu dans l'émotion totale, vous êtes en train de vous entendre rigoler, c'est normal, vous êtes de bonne humeur, c'est l'émission bonne humeur, attention, cette émission de 21h à minuit bien sûr, on va vous faire écouter une voix, à vous de deviner qui parle, d'accord? Pour vous aider quand même un petit peu, c'est un chanteur français mort, d'accord? On y va?
4: D'accord.
3: On va attendre Kiki Donc, ma petite, attention, ma petite Jocelyne.
5: Facile, hein. Allez.
4: Mais moi, j'ai rien entendu.
3: Ah, vous voulez qu'on... Alors, attendez, on va le remettre, hein. D'accord,
4: mais,
3: vous
4: non, mais moi, j'ai pas la radio, justement, je ne peux pas m'entendre.
3: Ah, vous pouvez l'écouter dans le bignot que vous avez dans les oreilles, hein. C'est pareil. D'accord, écoutez bien, je vous fasse la voix mystère, hein. C'est un chanteur mort français, d'accord?
4: D'accord.
3: Écoutez bien, hein. Attendez, parce qu'on a un problème de concentration, la bobine est en train de se rembobiner, vous êtes prête?
4: Oui, oui, mais il faudrait que j'entende, quoi.
3: Écoutez bien, c'est un chanteur mort. Si le public pouvait se retourner pour se concentrer, pour que je puisse me... Bon, retournez-vous, tant mieux. Attention, vous êtes prête?
4: Oui.
3: Écoutez bien, chanteur mort français.
5: Oui.
3: Ah, attendez, qui est donc, Jocelyne?
4: Gainsbourg.
3: Vous m'avez dit
4: Gainsbourg.
3: Oui, Serge Gainsbourg, bien entendu. On réécoute, bien entendu. C'était suite à un interview où je crois qu'on lui avait demandé quels étaient ses projets. On écoute maintenant la réponse de Serge Gainsbourg. Bien sûr. Bah écoutez, ça vous fait une bonne réponse quand même, Jocelyne. Ça vous fait plaisir?
4: Bien.
3: Alors pour l'instant, vous accumulez 5 points bonus. Qu'est-ce que vous faites? Vous les remettez en jeu pour la deuxième question pour ce fameux voyage pour 4 personnes, bien sûr, en Andalousie?
4: Bien sûr.
3: Oui. C'est bien joué, c'est excessivement bien joué, c'est risqué. Jocelyne, attention, deuxième question, vous allez jouer au Kiki Show. Vous êtes prête?
4: Oui, oui.
3: Alors attention, nous allons vous mettre la voix d'un chanteur connu. D'accord?
4: Oui.
3: Est-ce que vous êtes prête?
4: Allez-y.
3: Alors attendez, on va vous mettre ça tout de suite, hein? D'accord?
4: D'accord.
3: On va vous caler tout ça. Pour l'instant, tout va bien. Vous faites quoi dans la vie? Vous êtes...
4: J'ai mes enfants.
3: D'accord, ok. La 8. Alors, donc vous gardez les enfants, tout va bien?
4: Ouais, tout va bien.
3: Là, on a des petits problèmes techniques. On est en train d'improviser. On vient juste d'arriver dans les studios. L'émission existe depuis une semaine. Si vous voulez nous écouter, bien entendu, la modulation de fréquence, bien entendu, c'est 104,56 MHz, bien entendu, du côté de Charleville, où tout va bien pour le moment. Nouvelle émission, hein, quand même, ma petite Jocelyne. Pour l'instant, vous avez 5 points, attention.
4: Mm-hmm.
3: Il va y avoir le chanteur, d'accord?
4: D'accord.
3: D'accord. Alors, attention, on vous fait écouter le chanteur. Si vous savez qui chante, vous gagnez, d'accord?
4: D'accord.
3: Attention, c'est peut-être un piège.

0: À votre avis, pardon, à votre avis, qui dit donc
1: Hein? Un imitateur.
0: Oui?
1: Yves Lecoq.
0: Oui, bonne réponse. C'était facile, bien entendu, c'était Yves Lecoq. On va vérifier tout ça, on va écouter la chanson un peu plus dans sa longueur. Hein. D'accord, on écoute? On vérifie en image?
1: En image?
0: En son, je veux dire, excusez-nous. on va vérifier en son. Hein. On écoute tout de suite. Hein. Donc Yves Lecoq qui imitait, bien entendu. C'était qui?
1: C'était Gazou.
0: Ouais, oui, bien entendu, c'était ça le piège. On vérifie quand même. Hein.

0: Vous êtes en début de carrière, hein, quand même. Vous allez bien, tout va bien pour vous?
1: Tout va bien.
0: Alors attention, vous avez eu 5 points, vous accumulez 5 points supplémentaires. Je rappelle que vous êtes en direct en ce moment sur Radio Nana, bien entendu. Alors, bien sûr, nouvelle fréquence de modélisation. Vous nous écoutez en ce moment, vous avez la radio derrière vous?
1: Ben justement, on est en train de chercher votre canot.
0: D'accord, voilà. Alors vous avez 10 points.
1: On est en train de se foutre de moi.
0: Non, parce que vous me dites, vous avez des canaux et dans le public, on me dit, disons, ça rame. Un petit peu quand même, vous nous écoutez un petit peu quand même, la nouvelle fréquence, quand même, sur la radio de Charleville.
1: Ben, si vous me dites qu'est-ce que c'est, ce serait peut-être bien, j'ai compris que c'était 106.
0: Vous savez pas ce que c'est la radio qui vous appelle.
1: Non, mais ça, je sais, mais c'est la fréquence.
0: Alors, pour le moment, bien entendu, Jocelyne, vous avez dit. Allô, Jocelyne.
1: Oui.
0: Pour le moment, concentrez-vous quand même, parce que vous avez 5 points supplémentaires, dont 5 et 5.
1: 10.
0: 10 points. Le public vous encourage, bien entendu. Vous savez que si vous avez 20 points, attention, c'est la totale. Vous repartez avec la personne de votre choix, bien entendu, dans les destinations soleil de l'Europe de l'Est. D'accord?
1: D'accord.
0: Alors attention, troisième question. Attention, là, c'est un piège. Mmh. Vous nous écoutez régulièrement, quand même.
1: Ben non, j'écoute pas trop la radio.
0: Écoutez bien quand même ma petite Jocelyne, car là l'heure est grave. Bien sûr, on rappelle que vous avez 10 points, que vous avez peut-être gagné 5 points supplémentaires.
1: Mmh.
0: Vous avez quelqu'un derrière vous?
1: Mon mari.
0: Vous pouvez vous faire aider par votre mari, bien sûr.
1: Ça, c'est lui qui m'aide depuis le début.
0: D'accord. On y va, attention. Il écoute, il a la radio derrière lui.
1: On essaie de vous chercher.
0: D'accord, je suis là, regardez-moi, je suis juste là, regardez.
1: Écoutez-moi.
0: Bah oui, mais vous me cherchez, donc je suis là. Vous êtes toujours en direct sur Radio Nana, c'est qui donc à l'appareil? Francis l'animateur en pleine forme, vous nous écoutez régulièrement quand même?
1: Non.
0: Le Kiki Rébus, écoutez bien. Mon premier est ce que l'homme fait pour marcher. Mon deuxième est un jeu de TF1 en le remplaçant, en plaçant derrière juste. Mon troisième est la moitié de ce qu'on fait aux toilettes. Et mon tout est un condiment en poudre qui pique. À votre avis, qui dit donc?
1: Ouais, je sais pas c'est quoi ça.
0: Allez, vous avez à nous donner des réponses. Attention, vous avez le chronomètre qui va démarrer. Je vous le redonne une deuxième fois.
1: D'accord.
0: Allez, le Kiki Rébus. Mon premier, ce que fait l'homme pour apprendre à marcher. Mon deuxième est un jeu de TF1. En se plaçant derrière le juste. Et mon troisième est la moitié de ce qu'on fait quand on est aux toilettes. Et mon tout est un condiment en poudre qui pique. À votre avis, Kiki donc, Jocelyne?
2: Allez, facile.
3: Facile.
2: Allez.
0: Allez. Allez Jocelyne.
1: Je sais pas du tout.
2: Allez.
0: Allez, on vous aime bien. Non mais on vous aime bien. Allez, on en met.
1: C'est quoi?
0: Allez, attention!
1: C'est un peu stressant votre truc là.
0: Ah, c'est le chronomètre.
1: Je sais pas moi.
0: Dites n'importe quoi.
1: Ben, c'est bien que le deuxième truc c'est pris, le deuxième c'est...
0: Quelle naze!
1: Brigitte.
0: Vous m'avez dit?
1: Brigitte, je sais pas c'est quoi.
0: Oh non mais Brigitte, vous êtes con quoi. Vous mangez du Brigitte, vous, comme quand du condiment?
1: Ah non, non, mais combien?
0: Ah. Alors
1: Arista.
0: Attention.
1: Arista.
0: Hein? Vous m'avez dit?
1: Arista.
0: Oui. On l'accorde quand même. Car c'est de la même famille du produit qu'on cherchait. On vous accorde les 10 points supplémentaires. Mon premier.
1: De la sauce piquante.
0: Ben voilà, de la sauce piquante, on va dire comme ça. C'était le paprika. Et pourquoi ça? Mon premier est ce que l'homme fait pour apprendre à marcher. C'était un pas quand même.
1: Ah oui,
0: mon
1: paprika,
0: second.
1: Ouais.
0: Mon second est le jeu de TF1. Oui. Se plaçant derrière le juste prix, vous l'avez donc pas pris. Et le troisième est la moitié de ce qu'on fait quand on va aux toilettes. C'était caca divisé par deux. Ça faisait cas. Paprika quand même.
1: Ah, vous a...
0: Moi. On vous accorde les points supplémentaires, ça vous fait une totalité de... Allez, banco 15 points.
2: Ouais.
0: Bon, attention, l'heure est grave maintenant, ma petite Jocelyne, vous êtes à 5 points du point bonus. Vous êtes toujours en direct, bien sûr, Kiki donc, bien sûr, en direct sur la radio fréquence. Vous avez trouvé quand même?
1: Non, toujours pas.
0: Alors cherchez, vous êtes toujours en direct quand même sur Radio Nana. Ok. Alors attention, c'est parti, dernière question, l'heure est grave.
1: Mm-hmm.
0: On va arrêter la musique, s'il vous plaît, merci maestro. On va vous donner la possibilité de gagner des points supplémentaires.
1: D'accord.
0: Pour ça, l'heure est grave. 15 points. Pour l'instant, vous n'avez rien gagné. Ou vous remettez tout ça en jeu, et vous gagnez rien.
1: Ouais.
0: Ou vous reprenez ces points accessibles, et à ce moment-là, vous prenez 5 points bonus de plus de la dernière question, ma petite Jocelyne Lorégrave. Et si vous accumulez ces 5 points supplémentaires aux 15 déjà acquis, une acquisition définitivement acquise, vous repartez avec 15 plus 5, je donne la réponse, c'est-à-dire 20. Et à ce moment-là, vous repartez avec ce fabuleux voyage pour 4 personnes directement en Australie. Ouais. Attention, on est en direct bien sûr sur Radio Nana, Charleville, on vous laisse réfléchir. Jocelyne, est-ce que vous prenez ces points?
1: Bah oui, bon.
2: Allez pas,
0: voilà. Allez pas, bravo. Alors ça, ça nous fait bien plaisir, bien entendu. Attention, l'heure est grave, nous allons jouer au Kiki Histoire. Vous nous avez dit que vous nous écoutiez un petit peu quand même.
1: Un petit peu alors.
0: Un petit peu quand même. Hein. C'est pour faire plaisir au,
1: ouais, pour faire plaisir
0: au patron.
1: Voilà.
0: Attention, concentrez-vous bien. Est-ce que votre mari nous écoute?
1: Aussi.
0: D'accord, il y a la radio derrière lui.
1: On vous cherche.
0: Non mais d'accord. je suis là, ma petite Jocelyne. Je suis sur la modulation de fréquence. Il me cherche en poney grandes ondes ou...
1: Ben, on cherche sur FM.
0: Ah non, on est sur les grandes ondes.
1: Les grandes ondes.
0: Alors attention.
1: Attendez, il est en train de regarder.
0: D'accord. Écoutez-moi bien, Jocelyne.
1: Allez-y.
0: Vous pouvez vous faire aider, bien entendu, d'un dictionnaire.
1: Abico, j'en ai pas.
0: Attention, réfléchissez bien, question d'histoire.
1: Histoire, oui.
0: Écoutez bien, si vous avez cette réponse correcte, vous gagnez ce fameux voyage. Ok.
1: Ok.
0: Écoutez bien, on arrête la musique, on se concentre. Vous êtes prête? Le public n'a pas le droit de souffler.
1: De toute façon, je n'entends pas.
0: Écoutez bien, ça risque. Au début, ça vous semblait compliqué, pourtant la réponse est extrêmement simple et elle coule de source. Écoutez bien. Qui? Vous m'entendez?
1: Oui, oui, qui?
0: Attention. Qui, en 1640, au 19e siècle, a répété la phrase Donne. Excusez-moi, attendez.
1: Comment ça?
0: Excusez-moi, attendez.
2: Allez, Francis.
0: Ah non, mais là, j'ai du mal à la lire jusqu'au bout. Alors, qui, écoutez-moi bien, hein,
1: qui en
0: 1640 au 19e siècle a répété la phrase « Donne du mou, donne du mou, donne du mou, donne du mou » plusieurs fois pour la bataille de Waterloo face aux envahisseurs de la Bastille. A votre avis, je vous le demande, en toute société, pour les 5 points supplémentaires, acquisition totale de 20 points bonus, à ce moment-là, 4 personnes reviennent directement dans les voyages de votre choix, à votre avis, qui donc?
2: Ouais, hey,
1: Waterloo, 1900... Hein? Mais non, mais vas-y, vas-y. Léon, c'est qui? Napoléon? Napoléon?
0: Allez, Jocelyne! Vous m'avez dit?
1: Napoléon?
0: Non, malheureusement, continue, allez, continue, on en sait, hein, qui?
1: À Waterloo. Il y avait pas de
0: ça. On appelle
1: Wellington.
0: Comment vous m'avez dit?
1: Ouais, hein?
0: Vous m'avez dit? Non, malheureusement, qui en 1640, au 19e siècle, a répété la phrase « Donne du mou, donne du mou, donne du mou, donne du mou » plusieurs fois à la bataille de Waterloo face aux envahisseurs de la Bastille? À votre avis, en toute sincérité, qui donc?
2: Allez, allez!
1: Qui, je sais pas.
0: Mais dites, allez, allez, allez. Donnez des réponses, allez-y, c'est simple. C'est un rapport avec le fait « Donne du mou, donne du mou, donne du mou » plusieurs fois vite, c'était un quelqu'un connu.
1: Je sais pas, aidez-moi.
0: Il a été découvert dans 3X avec les frères Bogdanov.
2: Ah ouais,
1: dans quoi? J'ai pas compris.
0: Je peux pas vous aider plus.
1: Allez, aidez-moi.
2: Non.
0: Attention, là, vite, il reste 4-10 secondes.
2: Allez, vite.
1: Je sais pas. Vite. Un coup de main.
0: Vite, n'importe quoi, vite. Oh là là là là là là là là là là.
1: Je sais pas, un truc de water... Ben,
0: Attendez, attendez, attendez, vous m'avez dit quoi?
1: Laisse couler, je sais pas.
0: Mais non.
1: Non, c'est pas ça. Aucune idée.
0: Qui en 1640, au 19e siècle, a répété la phrase « Donne du mou, donne du mou, donne du mou, donne du mou » plusieurs fois lors de la bataille de Waterloo face aux envahisseurs de la Bastille, c'était...
1: Je sais pas.
0: C'était Louis Répète.
1: Pas mal,
0: non mais c'est sincère, c'était quelqu'un de 1640, il s'appelait Louis Répète. Il répétait toujours les mêmes phrases, donne du mou, donne du mou, donne du mou.
1: Bon d'accord.
0: Alors bien entendu tout s'écroule.
1: Ben ouais.
0: Comme un château de cartes, malheureusement vous ne gagnez pas, vous avez trouvé la fréquence quand même de Radio Nana.
1: Toujours pas.
0: Le jingle bien sûr. Eh bien écoutez, on vous embrasse très fort ma petite Jocelyne.
1: Ouais, ben ouais.
0: J'espère que vous allez quand même nous écouter régulièrement.
1: Ben si vous me donnez la fréquence, ce serait pas mal.
0: Absolument, et on vous envoie tout ça très rapidement, d'accord?
1: Ok, d'accord.
0: Restez-nous fidèles.
1: D'accord,
0: et
1: ok.
0: Et puisque vous écoutez en ce moment-là, si vous avez la radio derrière vous, vous nous écoutez bien sûr. Et on va
1: Non, on regarde plutôt satellite, là, plutôt.
0: D'accord, très bien. On vous embrasse très fort.
1: Merci, au revoir.
0: Et vive le Kiki.
1: Ben, Kiki Nana, moi.
0: Voilà, Kiki Nana, salut à tous.
1: Merci, au revoir.
0: Voilà, au revoir. Eh ben voilà, ma petite Catherine.
1: Oui.
0: Ben voilà qui est fait.
1: Ah ben, j'ai bien rigolé.
0: Ah ben surtout qu'elle a bien marché là. Hein.
1: Oui. C'est fantastique.
0: Bah puis Gainsbourg sympa quand même.
1: Oui.
0: Hein.
1: Si si. Et ah. Puis Waterloo, le 19e siècle, les 1600 et quelques.
0: Voilà.
1: C'était vraiment bien.
0: Je te remercie Catherine Connu, mais c'est normal.
3: Oh, tu sais, je suis douanier, donc t'es passé par la frontière. Hein.
0: Oui, mais là il y avait pas de douaniers, il y avait des policiers français, mais il n'y avait pas de douaniers.
3: Ah, la police.
0: Ouais, ouais. Donc on a réussi à passer les extas, les machins, on ne s'est pas fait choper.
3: Ah bon,
0: je plaisante.
3: Pourquoi tu dis choper?
0: Mais non, je plaisante. Mon petit Francky, qu'est-ce qui t'amène? Ouais. Ça me fait plaisir déjà un prénom comme ça, c'est beau, hein. Ça sonne bien, ouais, ça fait masculin, ouais. Ça fait mal. Ah bah si, quand même, eh oh.
3: Non.
0: Bah si, quand même.
3: Non, ça fait pas mal.
0: Ah bah si, ça fait mal.
3: Bah,
0: ça fait costaud, Francky. Ça fait homme, ça fait viril, ça fait. On sent que c'est.
3: Ça fait Franck.
0: Bah, ça fait du costaud.
3: Ça fait Franck.
0: C'est sérieux, c'est bien. Ouais, tu sais que c'est mon vrai prénom, ça, c'est mon prénom, Franck.
3: Ah ouais?
0: Bah oui, Max, c'est mon pseudonyme. Franck, c'est mon vrai prénom, c'est pour ça que je te dis ça. Des disques et j'ai ramené un bon petit disque que je devrais vous mettre normalement dimanche soir dans Éclectique entre 22h et minuit qui devrait faire plaisir aux filles et surtout aux garçons. Ça parle un petit peu de sexe d'une fille qui a besoin à ce qu'on s'occupe de sa chatte. Ouais, et elle se met à quatre pattes et c'est assez violentissime au niveau des textes. C'est sensuel, hein, avec une petite musique sensuelle. Non, c'est bien, c'est mignon, ça se mange en pain, ça s'écoute. Attention, le voici, le voilà. Voilà.
1: Non, c'est qui?
0: C'est qui?
1: Oui, c'est qui?
0: Devine.
1: Franchement, je sais pas.
0: Tu ne reconnais pas?
1: Non.
0: One, two, test, one, two, non? Avec une belle voix comme ça, non, ça te dit rien?
1: De quoi? Ta voix devrait me dire quelque chose.
0: Ben?
1: Ta belle voix, voilà, devrait me dire quelque chose.
0: Absolument, ouais.
1: Ben non, ben là, me dit plus rien.
0: Ça te dit rien?
1: Du tout.
0: Merde.
1: Dommage, hein.
0: Ah, c'est con, hein?
1: Ah ben oui.
0: Voilà.
1: Non, sans déconner, c'est tout.
0: Bah, je sais pas, t'aimerais que ça soit qui?
1: Non, mais
0: personne. Hein?
1: Personne.
0: Hein?
1: Personne.
0: Personne.
1: Ah, on dit comment?
0: Pardon?
1: On dit pas un, on dit comment?
0: Oh, bah non, tu dis bien pédale, toi, alors t'es gentil. Hein? C'est pas très joli, ça. Surtout qu'on est en direct sur une autre radio, ça fait bien.
1: Pardon?
0: Ouais, ça fait bien d'être sur une autre radio et de dire pédale. Hein? C'est du beau travail, ça, c'est propre. Hein, mademoiselle?
1: Bah oui.
0: Bah oui, tu dis ça, toi? Vous dites pédale, vous, quand il y a un mec homo qui est un peu efféminé, vous dites c'est une pédale?
4: Bravo.
0: Tu dis ça, qui ça, tu dis ça, tu dis ça, toi?
4: Non.
0: Tu dis ça, toi?
4: Non, je me permets.
0: Vous dites ça,
4: pas.
0: Vous dites, tu dis ça, toi, David?
5: Mon œil.
0: Vous dites ça, vous, les auditeurs de l'autre côté de la radio, non, vous dites que ça. Quelqu'un qui est un peu efféminé, il dit, oh putain, mais c'est quoi cette pédale? Et toi, tu dis ça, toi, mademoiselle? Ah, c'est du propre.
1: Mmh.
0: Ah là là là là là là là là là là là là là là. Qu'est-ce qu'on va faire de vous? Qu'est-ce qu'on va faire de vous? Toutes ces radios là. Ah là là là là.
1: Mais là, tu sais
0: quoi? Il faudrait qu'il n'y en ait qu'une seule radio, la mienne, la nôtre. Il faudrait qu'il n'y ait qu'une émission le soir, ça soit la mienne.
1: Mais bien sûr, c'est laquelle?
0: C'est la meilleure.
5: C'est la meilleure.
0: T'es en ce moment en direct sur une radio qui est la plus écoutée. Tu t'éclates comme une bête, ma chérie.
1: Bien sûr.
0: Tu parles partout là. Là, t'es à Grenoble, t'es à Lyon. David est de Saint-Étienne, par exemple, en ce moment.
1: Bah oui.
0: Mais il y a des gens qui nous écoutent en Belgique, en Suisse.
1: Sur Internet aussi.
0: Et sur Internet aussi, si tu veux, bien sûr, oui. Bien sûr. Voilà.
4: Elle y croit pas.
0: Hein. Elle y croit pas, bah non, elle a du mal à y croire, bah c'est normal, attends. On est sur Radio Engin. Ça va bien, Radio Engin? Tout va bien? Tout se passe bien?
1: Non, bah oui.
0: Je me souviens qu'une fois ou deux, à chaque fois qu'on a parlé de cette radio, les gens qui y travaillaient trouvaient pas ça très attirant qu'on en parle d'eux.
1: Voilà, on dit la même chose.
0: Bah oui, c'est vrai. Ils le prennent mal, là-bas. Je sais pas pourquoi, d'ailleurs. Je comprends pas, hein, parce qu'on parle d'eux, quand même, quelque part, on fait de la pub. Bah. C'est 98 FM, c'est ça, hein?
1: Ouais.
0: J'écoute toutes les nuits, moi. Dès que je finis mon émission, je rentre, tac, qu'est-ce que j'écoute? Radio Engin.
1: Bien sûr.
0: Radio Engin avec ses trois auditeurs, la nuit c'est bien, mais c'est sympa.
1: Là,
0: j'aime bien. Je suis même passé en direct la nuit. Je vais passer pour un auditeur, toi aussi?
4: Non, moi j'ai bossé là-bas.
0: T'as travaillé là-bas?
4: Oui.
0: Ah oui, d'accord.
4: Mais oui.
1: De toute façon, la meilleure émission, c'est celle qu'il y avait cet été.
0: Voilà, exactement.
1: C'est la meilleure émission du monde, même si ça passe pas partout, c'est la meilleure.
0: C'est la meilleure, vous êtes les meilleurs, Radio Engin.
1: Ah non, peut-être pas nous.
0: Si, reconnaissez-le quand même, je le reconnais. Moi je suis en direct sur une radio nationale et je reconnais devant mon patron, je lui dis d'ailleurs, que vous êtes les meilleurs.
1: Oui.
0: Voilà, nous c'est de la merde ce qu'on fait, c'est de la crotte. Ah, ça sonne. Bah oui, on est en train de lui expliquer, on va lui dire en direct, elle est en direct où? Elle va l'apprendre quand même.
1: Mais vous voulez tous me rendre dingue ou quoi?
0: Mais tu es dingue de toute façon. Tu es dingue. On est dingue. Je suis dingue. Moi, je suis le roi des dingues. La dernière fois, on était en direct sur Radio Scoop. La dernière fois, par contre, là, on était vraiment passé en direct. Et là, on est sur une autre radio qui est donc en banlieue parisienne.
1: J'ai deux appareils.
0: Ah oui? C'est dire, hein, gérer, hein. Pas facile, hein.
1: C'est un métier. Alors là, de l'autre côté, en vrai, il y a quelqu'un qui vient de me dire que c'était Patrice.
0: Ah oui, c'est Patrice, ouais.
1: Oui, avec toi.
0: Oui, c'est Patrice à l'appareil, ouais, effectivement. C'est Patrice à l'appareil.
1: Bah oui, bien sûr.
0: Bah ouais, c'est Patrice.
1: Bah oui.
0: Tu me reconnais? Tu m'as reconnu? Comment tu vas?
6: Oui.
0: On t'a fait croire qu'on était en direct sur une radio, t'y as cru?
1: Bah non, peut-être pas quand même, faut prendre pour une conne.
0: Bah ouais, bah évidemment.
4: Oui, c'est sûr.
0: Les gens de radio. Bah non, les gens qui travaillent là-bas à Radio Anguin sont pas des cons, on peut pas. Je pourrais pas te faire croire que t'es en direct sur une radio, c'est pas possible ça, tu m'aurais pas cru.
1: Non, Guérigon,
0: bah non, bah non, tu m'aurais pas cru. Et si je te disais que finalement t'étais en direct sur une radio à ce moment-là?
1: Vous allez me foutre la paix, vous deux?
0: Non, mais je te le dis. Si t'étais véritablement en direct, si t'étais vraiment en direct sur une radio, est-ce que tu serais une conne dans ces cas-là?
1: Allô?
4: En tout cas, grâce à toi, ça sonne maintenant.
0: Tu m'entends?
1: Attends, deux secondes.
0: Non, non, tu me fais pas. En direct à la radio, mais ça, c'est grave, c'est ça, la radio là-bas.
4: Je peux essayer de l'appeler sur l'autre ligne. Si
0: quoi qu'on ait encore plus, hein?
4: Je peux, comme il y a deux lignes.
0: Mais elle est occupée, parce que quelqu'un est en train de lui parler en ce moment, malheureusement.
4: Ça sonne une troisième fois, donc ça sonne.
0: Ah, ça sonne trois fois, il y a trois lignes.
4: Ça évolue.
0: Elle est là, la petite, ou pas? Oh là là là là là là là là là là.
4: Balance-lui un jingle.
0: Elle a l'air sympathique, hein, elle a l'air sympa. Non, mais je le veux pas, je veux.
1: C'est quoi ce délire qu'on est vraiment sur Fun Radio? Il y a quelqu'un qui vient de m'appeler en me disant qu'on était sur Fun.
0: Je dis donc que si tu apprenais que tu étais en direct sur une radio, c'est donc que tu serais conne, puisque tu disais que t'étais pas conne le fait de ne pas croire que t'étais en direct.
1: Non, je me quitte pas.
0: Non, j'ai pas le temps, monsieur. Je suis pas conne. Eh ben, si t'es conne, puisque tu passes en direct. Mais c'est pas méchant ce que je dis, hein. Simplement qu'elle disait qu'elle était, que fallait pas la prendre pour une conne et que si elle est en direct, elle le saurait. T'as donné qu'elle l'est. Elle l'est. Je ne sais pas quoi lui dire, moi, je ne sais pas quoi lui dire.
4: Non, bravo, David. Dire. David de Saint-Étienne, bravo.
0: Tu vois ton canular, bravo. Tu vois ton canular, tu vois. Vraiment, quel talent. Quel talent. Quel talent, Adrien. David. Pourquoi Adrien?
4: Je sais pas.
0: Bah, elle va nous faire patienter encore longtemps.
4: Non, mais ce qui est
0: la greluche, à savoir, c'est que tous les standardistes se la pètent.
4: Tu vois, nous, on peut se la péter. On est
0: oui, c'est sûr, dans Radio Nationale, oui.
4: Mais elle, déjà, elle se la pète à Radio Anguin. T'imagines, et là, elle vient de se faire casser, là.
0: Bah, ouais. Elle est là ou pas là?
4: Elle avait l'air sympa.
0: Bah dis donc alors, tu nous fais patienter alors qu'on est une grosse radio nationale, on n'a pas que ça à foutre nous. On a du boulot nous. Bah on appelait une radio comme ça.
1: Je veux dire que tu passais bonjour à Antoine, enfin bon j'en sais rien.
0: Voilà, donc t'étais en direct sur Fun Radio, voilà, donc avec un auditeur, une pédale, auditeur de Saint-Etienne. Voilà. Mais comment ça se fait que vous la pétez effectivement au standard de Radio Anguin? On devrait se la péter quand on est sur une radio comme la nôtre. Et nous quand on se la pète, on se fait engueuler. Comment ça se fait? Tu peux m'expliquer ça?
1: Oui, bon, sans déconner, vous abusez quand même. J'ai deux appareils à la main, c'est pas très con pour moi.
0: Bah, je sais bien. C'est pareil que là-bas, on peut pas manger, réfléchir, c'est vrai. Eh ben, on va pas te déranger plus longtemps. En tous les cas, on te remercie. 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Voyez, ça pulse. Faut écouter ça le soir, la nuit, si vous êtes sur Paris, la banlieue, franchement. Bon, évidemment, hein, je ne dis pas qu'à partir de minuit, faut pas écouter le programme qui est derrière le mien. Mais c'est vrai que si vous avez envie de vous éclater de temps en temps, vous écoutez les radios. Faut zapper sur les bandes FM. Des fois, vous tombez sur des trucs complètement dingues. Vous tombez sur des émissions comme les miennes, complètement dingues. N'est-ce pas, mon petit David? On tombe sur des cons, sur des gens complètement tarés comme toi, mon petit David.
6: Je préfère faire la radio que...
0: C'est ça, la magie de la radio. On parle dans un petit cube, on est dans des petites enceintes, et comme ça, ça passe partout dans la France. C'est extraordinaire.
6: Ah oui,
0: hein. David Bonnebourg, amuse-toi bien.
6: Allez, salut.
0: Sois sage. Je t'embrasse, je t'aime. I love you, I love you. Oh là là là là là là, on a été gâtés, dis donc. Hein. On va revenir avec le courrier, on va revenir. Ici, comme je disais, j'ai acheté des disques. Et je rentre tout à l'heure dans le bureau vers 8h30 à 20h30. Donc j'avais pas bouffé, tout ça, j'étais explosé, j'avais un mal de tête, pas possible. J'ouvre mon courrier, enfin le courrier avait été ouvert, on m'avait mis de côté les CD que j'avais reçus. Et aujourd'hui, qu'il ne fut pas, ça a été mon petit rayon de soleil de la journée, mais vraiment énorme. Aujourd'hui, j'ai reçu le nouvel album de. Non. De Brandon Perry, qui est l'un des deux membres de Dead Can Dance qui a fait son album solo.
6: Okay.
0: Là, ça doit être énorme. Ça doit être énorme. Il faudra aller le chercher dans mon sac, je vais le passer tout à l'heure. Tiens, ça va être énorme. On fera ça parce que vous allez participer au jeu des catégories.
1: Mm-hmm.
0: Hein, tout à l'heure, vous choisirez ou la musique ou le cinéma, on en parlera dans un instant.
6: Okay.
0: Pour le moment, Sébastien et Audrey, vous connaissez le 0140 521 521.
6: C'est un répondeur.
0: C'est un répondeur qui fonctionne 24h sur 24. D'ailleurs, il y aura des petits messages très sympas pour Jean de Debert qui viendra tout à l'heure pour la voyance. Mm-hmm. Puisque maintenant, il y a un répondeur qui est à sa disposition, à la disposition des auditeurs pour poser des questions à Jean de Neubert après sa voyance. On a fait ça la semaine dernière, on s'est bien marré. Je sais pas si vous aviez écouté.
6: Oui, ouais.
0: Il y avait des bons trucs, mais alors là c'est encore plus fort.
1: Ah bon?
0: Ah oui, là franchement là ça vaut le coup. Tu l'as? Oh, c'est énorme ce que tu viens de faire, Manu. C'est énorme.
4: Il est allé dans le bureau, il a ouvert ton sac.
0: Et il a pris le CD.
4: Ouais.
0: C'est énorme ce que tu viens de faire. Donc le 20 octobre, il est à Paris, putain, à l'Elysée-Montmartre. Eh ouais, Brandon Perry, le premier album solo du chanteur de Dead Can Dance. Audrey et Sébastien, on va écouter, et vous qui nous écoutez, bien sûr, on ne vous oublie pas, attention, un message répondeur. On va quoi, vers les histoires d'abord et Pierre-Luc après?
4: Voilà, voilà.
0: Alors les histoires d'abord, écoutez.
7: Max, j'ai en ma possession un dictionnaire d'histoire drôle.
0: Ouais.
7: J'en prends une au hasard.
0: Vas-y.
7: Voilà.
0: Tiens, celle-là, ouais.
7: 1469. IM, histoire drôle. Un personnage très distingué entre dans un drugstore et il demande « Est-ce que vous faites aussi des analyses d'urine ?»« Mais bien sûr, monsieur. Alors, allez vous laver les mains et donnez-moi un sandwich. » Voilà.
0: Génial, t'attends la suite et c'est tout naze. Bravo, c'est tout nul. Il faut me l'envoyer ce bouquin. Attention, deuxième histoire.
7: Une autre histoire drôle.
0: Merci, oui, oui.
7: Voilà. Alors, j'aime bien la Suisse, c'est un pays tranquille, et surtout, j'aime bien les filles de ce pays. Elles parlent lentement, très lentement. Quand elles ont fini de vous raconter leur passé, eh bien, vous en faites déjà partie. Oh merde.
0: C'est énorme. C'est énorme. Voilà, c'est tout à fait sûr de message qu'on attend de votre part sur le 0145.
8: C'est Pierre-Luc.
0: Ah, j'adore. Alors ça, attends, Alors ça, attends, je suis un fan de ce genre de gamin. Alors ce genre de voix, ça me fait délirer. On réécoute.
8: Ouais, salut Max, c'est Pierre-Luc. Ouais, bon, j'appelle parce que bon, je voudrais faire un gag pour mes potes. Alors c'est que tu m'appelles ou je t'appelle, c'est pourquoi. Mais que tu te foutes de ma gueule, mais vraiment que tu te foutes de ma gueule quoi. Pendant une ou deux minutes, je peux dire n'importe quoi, tu te fous de ma gueule. Et donc c'est tout, c'est nul mais bon, il faut comprendre quoi, c'est entre nous.
0: Il faut qu'on l'appelle.
4: Voilà.
0: Bon, on va l'appeler. Alors Sébastien Audran, on appelle donc Pierre-Luc, okay, qui nous a laissé ce message. Et ensuite, on va vers le jeu des catégories. Et après, on reviendra vers le courrier. Et après, on écoutera un des extraits que je découvrirai en même temps que vous de l'album de Brandon Perry, un des membres de Dead Can Dance, qui se sont séparés définitivement. Attention, on appelle Pierre-Luc. Donc, il faut que je l'insulte dès que je décroche. L'insulte, je lui parle.
4: Ouais, pas l'insulter, mais le faire chier, le taquiner.
0: Ouais, d'accord. Allô.
8: Allô.
0: Ouais, petit con.
8: Ouais.
0: Ouais, merdeux. Eh, hey, petit nas, comment ça va? Eh, hey, je t'emmerde, moi, d'accord? Ok? Ça va, petit trou du cul? Eh, hey, Pierre-Luc? Eh, hey, Luc, ça veut dire cul à l'envers? Ah, Pierre-cul!
4: La honte, là!
0: Eh, hey, petit vilain, ça va? Eh, hey, t'as vu la gueule que t'as? Eh, hey, t'as vu le monstre? Eh, hey, comme dirait Coluche, tes parents, ils vont faire un procès avec la gueule que t'as, hein? T'es un vilain, regarde-moi ça, petit vilain. Je t'ai vu aujourd'hui au bahut, t'as plein de boutons sur la gueule, t'es les... Blah. En plus, t'as un gros cul. Bah ouais, t'as un gros cul, Pierre-Luc. Puis t'es petit, tu fais 1m30, t'es vilain. Avec ton cartable, t'es immonde. Bah, t'es nul en classe, en mathématiques, t'es zéro, tu vaux pas un clou. J'ai vu ta copie de français, là. Oh, ta dictée, c'est blindé de faux. Tu sais pas parler, tu sais pas écrire, tu sais pas lire, tu t'intéresses à rien, t'es un naze. Bah, je t'ai vu la dernière fois, Pierre-Luc, je t'ai vu courir derrière. Oh là là, au football, mais t'es une... T'es vraiment une branque, t'es vraiment une passoire, hein, t'es vraiment un chier, mais t'es nul, nul, nul, nul. Je te déteste, Pierre-Luc. De toute façon, tout le monde te déteste. J'ai encore discuté avec les filles la dernière fois du BU, elles te trouvent con, putain, mais y en a pas une qui aura envie de sortir avec toi. Tu resteras seul toute ta vie, comme t'es d'ailleurs l'après-midi assis sur ton banc en train de manger des BN. T'es un gros vilain et tu resteras un vilain toute ta vie, va. Ça te va?
8: Ouais, ça me va.
0: T'es content? C'est ça que tu voulais? C'est un truc comme ça?
8: Ouais.
0: Bon, bah, c'est parfait. T'as quel âge?
8: J'ai 14 ans.
0: 14 ans, mais putain, mais t'as une voix de puceau, mais grave, hein?
8: Ah bah ouais.
0: Ouais.
8: Ouais, j'y peux rien.
0: Bah ouais, c'est comme ça. T'es en quelle classe?
8: Hein?
0: T'es en quelle classe?
8: Ah là, je suis en quatrième.
0: T'es en quatrième et tes parents sont pas là, là?
8: Si, ils sont là, mais bon.
0: T'écoutais la radio, là?
8: Ouais, moi j'écoute, mais ça m'étonnerait qu'ils écoutent.
0: Non, mais toi t'écoutais la radio, là, donc tu savais que j'allais t'appeler parce que tu nous as entendu écouter ton message.
8: Non, parce que là je viens d'aller aux chiottes.
0: T'as fait caca, pipi?
8: Ah, ça, je te le dis pas.
0: Non, mais ça, c'est quand on dit pas, c'est qu'on a fait gros caca. D'accord. N'hésite à faire caca, Pierre-Luc. Tu veux t'écouter? Tu veux écouter ta voix?
8: Non, mais je l'entends, là.
0: Ah, mais, non, mais là, tu vas l'entendre, écoute bien, écoute.
8: Ouais, salut, Max, c'est Pierre-Luc, là.
0: J'adore.
8: Ouais, salut, Max,
0: c'est Pierre-Luc, là, l'appareil. Ouais, Max, je voulais te dire un truc. Gna, gna, gna, gna, gna, gna. Ça va, ça se passe bien avec les nanas, quand même, Pierre-Luc?
8: Ouais, ça va.
0: Tranquille.
8: C'est vrai que j'ai une voix de pute au téléphone.
0: T'as quoi?
8: C'est vrai que j'ai une voix de pute au téléphone.
0: Non, pas une voix de pute. Mais non, c'est pas ce que j'ai voulu dire. Alors, t'as pas une voix de pute, Audrey. Il a pas une voix de pute, le petit gamin.
8: Non, il a une petite voix de puceau.
0: Voilà, t'as une petite voix de puceau, c'est tout mimi. Mais non, c'est bien. Allons, quand même. Faut pas dire des conneries. Tu sais ce que tu vas gagner, toi? Tu sais ce que tu gagnes?
8: Non.
9: Tombe-toi en Malabar qui croque, le Malabar qui croustille, au goût pomme ou fraise.
0: Voilà, tu choisiras, hein, d'accord? Tu choisis le parfum que tu veux, hein.
8: Ouais.
0: Très bien, mon petit pote. Bah, t'aimes bien les Venga Boys?
8: Ouais.
0: Bah, dis oui, parce qu'on veut s'en débarrasser, on en nous a mis plein dans le bureau. Hein. Puisque personne n'en veut, on les donne. Pierre-Luc, ouais,
2: Je le veux bien, hein.
0: T'en veux deux?
2: J'en vends rien.
0: T'en vends deux? T'en veux quoi? Tu veux les vendre?
2: Ouais.
0: Tu veux les vendre?
2: Ouais.
0: Je t'enfile trois, alors. Tiens, les trois Venga Boys, comme ça, tu les vends.
2: Bah ouais.
0: T'en gardes un pour toi, puis t'en vends deux.
2: Au collège, on m'appelle businessman.
0: Alors. Bah, oh, l'autre. D'accord, très bien. C'est comment ça s'appelle, c'est la chanson J'aurais voulu être un artiste. Tu chantes là, vas-y, Pierre-Luc.
2: Ah non, parce que j'ai vraiment
0: une voix de
2: tapette.
0: Ok, très bien. Pierre-Luc, tu quittes pas, on va t'envoyer la compile, les trois compiles des Venga Boys.
2: Ok.
0: Bonne bourre à toi, enfin les trois albums, des compilations, les trois albums. Sébastien et Audrey, vous allez vous affronter maintenant tous les deux pour le jeu des catégories. On est un petit peu en retard sur le temps. Après, il y a le courrier à faire avec Phil Bar. Audrey, tu commences, tu choisis quoi, musique ou cinéma, hein?
8: Cinéma.
0: D'accord. Et Sébastien, là ça me fait pas tellement plaisir ce que tu viens de dire, Audrey, mais c'est fort possible. C'est fort possible parce que je viens de prendre il y a à peine 20 minutes mes cachets pour la mémoire.
8: Et
0: ça ne fait effet qu'à partir de minuit.
4: Non, mais ce qui est chiant, c'est quand t'es fatigué, t'as pas envie d'articuler, c'est ça aussi.
0: Ouais, c'est que j'articule pas, c'est pas que je réfléchis pas, c'est que j'ai pas envie d'articuler, donc les mots viennent comme ils ont envie de venir.
4: Tu l'emportes, mordant friment.
0: Voilà, mordant friment, et on s'en fout, on est là pour déconner.
4: Jean Refort,
0: c'est vrai que j'ai dit un peu n'importe quoi là.
8: David de Saint-Étienne.
0: Bah c'est ce qu'on m'a dit, ouais, c'est ce que disait Sébastien. Fildar,
4: ça fait 4 ans.
0: Voilà, ça fait 4 ans qu'on bosse ensemble. Donc Fildar, c'est ce que m'a dit Fildar, effectivement. On va aller du côté du courrier, on a 3 minutes pile chrono, Sébastien et Audrey.
3: Okay.
0: Est-ce qu'on aura le temps ou pas, les
4: enfants? Oui, ça va aller rapide, on va la
0: regarder. Et après, on aura Pierre-Alain.
4: Déjà, je voulais remercier, ça fait longtemps qu'on les a reçus, c'est du chocolat, des tablettes Milka, on en a reçu au moins une dizaine.
0: Putain, et donc j'en mange, moi, putain, du chocolat noisette énorme.
4: Donc je voulais remercier Aurélien de Soiran qui nous avait envoyé ça. Donc
0: vous pouvez envoyer des trucs, hein, des Mickey Way, des Nuts, des Mars, des Bounty. Franchement, allez-y. En plus, il y a le birthday quand même. Mais franchement, on a toujours faim. Tu sais, Sébastien et Audrey, si vous voulez qu'on fasse des bonnes émissions, enfin, en tout cas, moi, si vous voulez que je sois percutant de l'autre côté de la radio, il y a toujours besoin, à un moment donné, de manger un truc, un Mars, un Bounty. Enfin, tu vois, quelque chose de...
8: J'ai déjà envoyé.
0: Ouais, mais pas assez, tu vois.
8: Bah...
0: Non, mais je te jure, tu ouvres le placard, franchement, bon, ça descend vite parce qu'après tout le monde vient de razzia toute la journée avec, il y a 50 employés ici, donc tout le monde vient, le bureau c'est la maison du bonheur, c'est la caserne d'Alibaba des bonbons, mais franchement, envoyez-nous.
8: Mais tu sais ce que tu devrais faire pour pas que ça soit toujours les mêmes qui envoient, tu fais par département. Voilà, le...
0: Bon, bah d'accord, on va commencer par le département de la France.
4: Ouais.
0: Hein, envoyez-nous du département de la France, envoyez des cadeaux, envoyez des bonbons, envoyez plein de trucs, sans déconner, allez-y.
8: Moi, t'aurais des trucs typiques de chaque...
0: Non, je m'en fous, moi, je veux du Nus, du Bounty, ça vient de partout, ça vient pas de... Je vais pas demander aux gens de Tahiti de m'envoyer des bounties,
8: hein,
0: putain.
8: Non, attends,
0: Ah, il y a un truc qui me ferait plaisir, tiens, un truc qui me ferait plaisir, Audrey et Sébastien. Franchement,
8: ouais.
0: Un truc qui me ferait vraiment plaisir, c'est, on parlait de Bounty, ça serait d'avoir des noix de coco.
8: Noix de coco,
0: sérieusement.
4: On a déjà cassé une fois ici.
0: Ouais,
4: pas ici,
0: Anneli. J'ai cassé les noix de coco ici, ouais. En direct, c'était chaud.
4: Ouais, c'était dur,
0: j'ai failli me blesser.
4: Ouais.
0: Mais là, aujourd'hui, avec Moving, je crois que je pourrais me casser.
4: À main nue.
0: Ah bah ça, c'est clair. Ah bah ça,
8: même
0: c'est
8: avec
0: clair.
8: Une main. Hein.
0: Même avec une main, ma chérie, t'as tout compris, toi. T'aimes bien les mecs musclés?
8: Non, pas trop.
0: Non, mais un petit peu quand même.
8: Mais bon, pour arriver.
0: Mais vous avez décidé d'être méchant ou quoi? Putain, bande de putes.
8: Hein, Max?
0: Quoi?
8: Je dis, pour arriver à ce que j'aime bien chez un mec, t'accordes du boulot chez...
0: Oui, je sais bien, donc. Ah bon? Parce que tu les aimes comment?
8: Normalement, mais je crois que t'es...
0: Ah non, moi je...
8: Tu as du compte avec tes mini vagues.
0: Ah, mais non, je suis bien, 72 kilos. 72 kilos, je suis bien, sans déconner.
8: Oh là là, que du muscle.
0: Non, c'est bien, non, je te jure, je suis bien, attends, sans déconner.
4: Retourne en Belgique avec sa mini vague.
0: Non, mais sans déconner. Non, mais Audrey.
8: Oui.
0: Tu me verras à poil un de ces quatre dans des magazines, ça c'est un jour
8: je crois.
0: Mais franchement, tu verras, tu seras pas déçu.
4: En Belgique, c'est pour ça qu'il va faire des photos là-bas. Il va dans les bouquins belges.
0: Voilà.
8: Non mais Max, ouais. Si un jour je te vois dans un magasin ou n'importe torse nu, je dirais, mais attends, c'est Charvy?
0: Ouais, exactement. Non, c'est pas ça. Man Muscle, on m'appelle.
8: Man Muscle. Mais l'univers, ce sera toi.
0: Il nous reste 30 secondes, on n'a pas le temps, là.
4: Ah bah attends, bon. T'es de ma gueule. Bon, Yann, seulement un petit coucou, parce que c'est un garçon qui s'appelle Yann.
10: Alors j'ai réfléchi et d'abord du lundi au vendredi c'est toi Fildar qui va donc prendre le créneau minuit 8h du matin.
11: Ouais.
10: Alors ouais. Avec entre minuit et 6h le night show. D'accord.
11: Oui, je suis content.
10: Et ensuite de 6h à 9h tu me feras
11: 8h.
10: 8h, ça s'appelle matin ensoleillé. On discutera après du concept.
11: Je vais noter quand même.
10: De 8h à 16h, nouvelle grille d'antenne. C'est toi, Anka, qui va prendre ce petit créneau. Ça s'appelle Galaxy Groove Dance. Donc, j'espère que ça satisfait tout le monde. On en fera part après. Il y aura une campagne. D'ailleurs, après, il y aura, bien entendu, un communiqué de presse pour que tous les auditeurs, auditrices de Fun Radio puissent connaître cette nouvelle grille. Et 16h minuit, c'est donc toi, Manu, qui prends ce créneau. Ah. Toujours plus de groove. On a repris un vieux concept.
12: C'est le titre, ça?
10: Oui, c'est quelque part. C'est 6 groove dance d'un bloc. Donc, c'est un nouveau concept. Je vous expliquerai comment ça fonctionne et pourquoi nous sommes revenus vers une vieille idée de 89 qui avait fait ses fruits à l'époque. À part le vendredi soir, bien sûr, où on ne néglige pas les auditeurs de Fun Radio. Et ça, c'est toi, mon petit Phil, qui après avoir fait ton minuit 8h le vendredi.
11: Ouais.
10: Petite sieste.
11: D'accord.
10: Et tu reviens à 20h, wow, jusqu'à minuit.
11: Ouais.
10: Disco dance.
11: Ouais.
10: Avec une avalanche de tube dance. D'accord.
11: Ok.
10: On expliquera pourquoi. Créneau du samedi et du dimanche, du week-end donc, hein, puisque vous avez été augmenté chacun de 500 francs, c'est pour ça que vous devrez quasiment du 7 sur 7, l'arrivée d'Azad, avec de 6h, après il y a la bande, hein, entre dans la nuit de vendredi à samedi, à minuit il y a la bande.
11: D'accord.
10: 6h, 7h, Azad pour un non-stop sans intervention.
11: M'excuse, je vous interromps.
10: Juste après, je finis la grille.
11: Ouais, non, mais oui.
10: 6h, 7h, Azad, le bienvenu, 1h. Le non-stop, sans intervention.
13: Ouais.
10: 7h, 14h, Anka, le breakfast groove.
12: Breakfast groove.
10: D'accord. 14h, minuit, c'est pour toi, Phil Dard.
13: J'ai eu chaud.
11: Est-ce que je voulais pousser, moi? Je voulais pousser le 21h, minuit jusqu'à 6h, mais bon, si je fais après, bon. 14h, combien?
10: 14h, minuit.
11: Ok.
10: L'émission, je l'ai appelée Phil Dard pète.
11: Ouais, bah ouais. Ouais.
10: Phil Dard pète les plombs. D'accord. Entre 21h et minuit, puisqu'on est samedi, ça s'appelle l'électro groove.
11: D'accord.
10: D'accord. Ensuite, minuit 12h, Manu.
13: C'est un honneur.
10: Ensuite, de nouveau Azad qui vous épaule, le non-stop d'Azad, midi 13h. Pas d'intervention. Et ensuite, 13-19h, là j'ai pas trouvé le titre, c'est toi Anka. Et de nouveau au fil, 19h minuit, l'ambiante groovy.
11: Faut du disque hein, quand même. Faut du disque.
10: Alors bon, remets, hein. Voilà la nouvelle grille qu'on va annoncer dès lundi dans la presse, pour tous les auditeurs de Fun Radio. Alors si vous avez maintenant des questions à me poser, n'hésitez pas. Hein.
11: Ouais, moi j'ai une question.
10: Alors Phil,
13: vas-y, c'est pas grave, vas-y.
11: Ouais, parce que justement, on commence par moi. Donc 6h 8h là, le matin ensoleillé.
10: Lève ta tête, je ne te vois pas, ouais, je suis tout là-haut. Ouais, t'es où? Ah d'accord, OK, ouais.
11: Lève le doigt.
10: Ouais.
11: J'ai un souci parce que s'il y a un matin par exemple, il y avait pas de soleil, comment je peux faire? Je vais avoir un problème.
10: Alors, les matinales, t'es là pour réveiller les gens.
11: Ouais.
10: Tu m'entends?
11: Ouais, je t'entends. Ouais.
10: Voilà. Les matinales, c'est fait pour réveiller les gens et même quand il pleut, dans ton cœur, il y a du soleil. Manu?
13: Ouais, non, je voulais savoir, au niveau de la communication et tu vois, de l'affichage, il y a peut-être une campagne, je voulais savoir, ça va être axé sur quoi? Sur quelle émission?
10: On va communiquer sur tout le monde. D'accord?
13: De notre côté, on n'est pas nombreux, donc c'est vrai qu'on peut.
10: Non, mais surtout sur les noms des émissions, car je crois ce qui intéresse les auditeurs quand même pour qu'ils puissent pas être trop perdus. Je pense qu'on va communiquer sur 2-3. D'abord, il va y avoir le matin ensoleillé. Je pense qu'on va communiquer sur le...
11: J'aurai des cadeaux ou pas?
10: Si groove dance d'un bloc.
13: Ouais, d'ailleurs, en parlant de ça, je te dirai après, vas-y.
10: Et enfin, je pense qu'on va communiquer également sur une émission du week-end, enfin sur deux, celle d'Anka sur le breakfast groove et sur Phil Dard pète les plombs.
11: Oui, ça va peut-être bien, ça.
12: Et Galaxy Groove Dance, on le met de côté pour l'instant au niveau...
13: Bah, disons, ça pue ça un peu.
10: Il va y avoir, Anka, quelques petits décrochages pour les fréquences locales.
13: Tu vas le mettre dans le 8e.
10: Entre probablement entre midi et midi 15. Donc il va y avoir un quart d'heure de Galaxy Groove Dance qui n'existera pas pour les villes de province. C'est la raison pour laquelle j'ai décidé, en mon âme et conscience, de ne pas communiquer sur cette émission pour le moment. Mais je pense qu'on peut faire de très bons quarts d'heure à ce moment-là.
11: Ouais. Okay. Max,
10: je vous rappelle que la radio est au fond du sac. Hein.
11: Oui, non, mais
13: oui, on sait, on sait.
11: On va aider, on va aider.
10: Dernier espoir.
11: Moi j'avais une question par par rapport donc à la matinale.
10: Lève bien la tête parce que je ne te vois pas, hein, je suis tout là-haut. Hein.
11: Juste à ta gauche.
10: Oui, d'accord, ok, oui.
11: J'avais un problème au niveau de la matinale, bon, il faudrait que j'ai des cadeaux quand même. Parce que je vais, à mon avis, je vais déjà être rincé après mes 6 heures de nuit. Donc si je vais avoir la pêche, même si j'ai le soleil dans mon petit cœur, il me faut du cadeau pour appâter. Hein.
10: Alors, pour le moment, on va se démarquer des autres émissions matinales qui offrent beaucoup d'argent, des voyages. Nous, on va se démarquer totalement sur une communication qui est zéro cadeau.
11: Zéro cadeau, zéro limite.
10: Pour 100% blabla.
11: Ok, c'est bien.
10: 100% blabla, zéro cadeau.
11: D'accord. Ouais.
10: D'accord.
11: D'accord.
10: Pas de disque, hein, entre 6 et 8 heures. C'est du non-stop. Hein.
11: D'accord. D'accord.
10: On est d'accord.
11: Ça me convient.
10: Donc, on
11: tu
10: mise.
11: Peux lire des livres
10: tout
11: peux
10: sur... Ouais. On mise tout sur toi.
11: D'accord.
10: D'accord.
11: Ouais, ouais.
10: Mais d'accord. Donc, les bons plans. Je pense qu'on va s'associer sûrement avec le guide du routard. Où tu vas pouvoir, pendant les périodes de vacances, donner des bons plans dans les pays étrangers ou villes étrangères.
11: Hein. Tiens, justement, j'ai une idée qui me vient là. J'aimerais bien mettre en place le jeu des cabines. Possible.
10: C'est-à-dire?
11: Eh ben, je prends le bottin. Non,
10: attendez.
11: Je suis là à gauche.
10: On est une réunion. On fait une réunion stratégique. Les petits problèmes de chacun, on verra ça dans mon bureau.
11: Ouais, non, mais c'est pas un problème. Je pense que c'est une idée qu'on peut mettre sur tout le long de la journée.
10: J'ai des idées. Je vais pas toutes les donner maintenant.
11: Ah ouais, non, je comprends.
10: C'était une réunion simplement pour annoncer qui restait, qui partait. Non seulement tout le reste, mais il y a un nouveau venu qui ne parlera pas parce que lui fait du non-stop sans intervention.
11: Ouais.
10: Mais on n'est pas là pour régler nos petits comptes et essayer. Je suis là pour ça. On verra ça plus tard. Là, on était là pour annoncer la grille. Donc, éventuellement, on remettra, si tu veux, on peut en discuter, l'appel des cabines téléphoniques. Au même titre, d'ailleurs, qu'on va stopper l'internet et on va revenir au Minitel.
11: Ah ouais, c'est, ouais, c'est mieux. C'est mieux.
14: Ça marche mieux, ça marche mieux, ouais. Max?
10: Oui.
14: Max?
10: Allô, ouais, c'est qui?
14: C'est Emmanuel, là.
10: Oui, je ne te vois pas.
14: Je suis là.
10: Ah, t'es là, d'accord. Oui, voilà. Oui.
14: Pour le concept, là, de Sea Groove Dance d'un bloc.
10: Oui.
14: C'est 16h minuit, c'est ça?
10: 16h minuit.
14: C'est un gros bloc.
10: C'est toujours plus de groove.
14: Toujours plus de groove.
10: Toujours, hein, toujours. D'accord. Donc ça, c'est la promesse produit des auditeurs. Alors, c'est un vieux concept qui...
14: Faut que je le vende comment? Excuse-moi. J'ai pas bien compris. J'ai pas bien saisi le concept, en fait.
10: Bah c'est très simple, hein. C'est un truc qui m'est arrivé, ça m'est arrivé hier, j'avais vraiment pas d'idée pour toi.
14: Oui, je pense bien.
10: Et en lâchant deux gros blocs hier... Ouais.

0: Ok, parce qu'il y a toujours des cons qui vont compter.
1: C'est ok.
0: Sauf qu'on pourra jamais les passer dans l'intégralité. Donc on va faire des versions réduites de 2 minutes. Et pour promettre ces six groove dance d'un bloc. D'accord?
1: D'accord, très bien. J'aurai des jeux dans cette tranche ou pas?
0: Alors.
1: Je pensais au stupido, moi.
0: La promesse produit, comme pour le matin, pas de cadeau.
1: On peut faire des jeux sans cadeau, Fildar.
0: On fait
1: pas.
0: Des jeux sans cadeau.
2: Oui, oui.
0: À vous de vous démerder pour promettre aux auditeurs de l'interactivité, le prouver en donnant, faire des jeux, mais c'est à vous de vous démerder pour qu'il n'y ait jamais un gagnant.
2: Surtout, oui.
0: Jamais.
1: Max. Ça, très bien.
0: Ah, sinon, les cadeaux, c'est de votre poche. Hein.
2: Oui, non, mais bien sûr, je pensais ramener des trucs de chez moi. Mais
0: oui, sinon, Phil.
2: Ouais, je suis embêté, assez embêté pour la grille là, parce que je vois qu'en fait il y a une bande le vendredi dans la nuit de minuit à quelle heure? Jusqu'à quelle heure?
0: Jusqu'à 6h.
2: Jusqu'à 6h.
0: Alors justement,
2: moi ce que je me propose, c'est d'enregistrer des speaks ou alors d'être là, de faire le lien avec le week-end.
0: Je voulais t'en parler pas devant tout le monde, mais pendant que t'es
2: mais
0: là,
2: bon, ouais.
0: Puisque c'est toi qui a la chance de clôturer cette semaine 20h minuit avec
2: ouais, je peux pousser.
0: Le disco dance, c'est qu'après t'envoies la bande.
2: Oui.
0: De peur que la bande s'emballe. Mm. Tu n'interviendras pas dessus.
2: Je peux la surveiller.
0: Mais tu la surveilles. Voilà. Et jusqu'à 6h.
2: D'accord. Ah, ça me fait plaisir.
0: Donc
2: c'est
0: en
2: pour
0: gros,
2: l'antenne.
0: Donc voilà. Donc tu reviens à 20h le vendredi uniquement, hein, jusqu'à 6h du matin où là justement Azad intervient pour le non-stop sans intervention de 6h à 7h.
3: Mais moi, je pense qu'il faudrait plutôt faire 2 heures de non-stop. Ça attirera plus d'auditeurs.
0: Qui me parle?
3: Azad, je suis là au milieu.
0: Oui, non, mais toi, tu ne parles pas. Hein. Tu n'interviens pas, tu ne parles pas. D'accord?
3: D'accord.
1: Alors, j'ai une autre, Max.
0: Oui.
1: Et une autre question. J'ai calculé, on fait à peu près 16 heures en 2 jours, hein, d'antenne. C'est sympa, c'est ce qu'on devrait faire dans une semaine. Au niveau de la rémunération, donc j'ai pas bien compris tout à l'heure.
0: 500 francs.
1: D'accord, donc c'est 500 francs
0: par mois.
1: Par heure.
0: Par mois. C'est 500 francs sur la fiche de paye par mois.
1: Attends, excuse-moi, c'est le cas, ça me rend sourd. T'as dit quoi?
0: 500 francs de plus sur votre fiche de paye par mois. Soit à peu près l'équivalent.
1: Que je te dois, Max. Tu te fous de notre gueule?
0: Non, mais attendez, on va pas commencer déjà à s'énerver. Je veux dire, on est là pour simplement vendre la grille. Si on commence déjà à s'énerver, à rien comprendre, à ce moment-là, chacun fait son truc, moi je me barre. À ce moment-là, vous avez pas besoin de directeur d'antenne. Moi, j'essaie de me mettre au maximum à votre hauteur. Je suis tout en haut, j'essaie de descendre un peu, j'essaie de faire au mieux.
1: On ne voit pas là, on ne voit plus là, t'es trop haut.
0: Oui, vous m'entendez? Bon, bah voilà, mettez-vous dans la peau des auditeurs, ils nous voient pas, ils nous entendent, donc c'est la même chose pour vous. Non, sinon, ça sert à rien. Hein.
1: C'était juste une question, hein,
2: je pensais.
0: Ouais, mais bon.
2: Max.
4: En même temps, si on n'a pas de cadeaux, pas de jeux, tu pourrais peut-être avoir un budget un petit peu supérieur pour nous et puis on se débrouillerait pour trouver des cadeaux nous-mêmes.
0: Non, alors ma petite NK, déjà tu vas te concentrer à faire correctement ton 16-20, parce que ton 28h-16h, hein, parce que la saison dernière, tu m'as fait des pieds et des mains pour avoir le 7h-22h, je te l'ai donné, ça a été une catastrophe. Donc cette année, tu vas te contenter de faire Galaxy Groove Dance le plus correctement du monde. Et ensuite, tu viendras avec tes idées. Chacun son truc. Je suis directeur d'antenne. Mais sinon, ça sert à rien. Moi, je me barre, alors, à ce moment-là. Tout le monde veut être directeur d'antenne, c'est
1: d'accord,
0: ça?
1: D'accord, très bien. Très bien. Max?
0: Non, mais là, faut arrêter, là, hein.
4: Non, Max.
0: Oui.
1: Un dernier truc, parce que, donc, moi, c'est 6 groove dance d'un bloc. Hein, donc, c'est groove dance.
0: C'est
1: Manu,
0: ton...
1: là, je suis là à gauche.
0: Oui, mais donnez votre nom, moi, je m'en souviens plus.
1: Excuse-moi, Manu.
0: Oui.
1: Ouais, voilà. Donc, 6 groove dance d'un bloc. Et je comprends pas, j'ai regardé vite fait une programmation, j'ai vu Metallica. Tu pourrais m'expliquer?
0: Oui, musicalement, on va varier. On fait une promesse produit Groove Dance, mais on ouvre sur toute la programmation.
1: Je sais pas si c'est bien ça, excusez-moi, mais...
0: Vous pouvez venir avec vos medleys, une fois par heure, des remixes, et la petite touche, mais ça on en parlera plus en détail. Chaque animateur pourra, une fois dans la tranche... Donc il y a de quoi s'éclater en 8 heures.
1: Oui.
0: Vous allez donner votre petite touche de personnalité. Vous la caserez où vous voulez. Et là, vous pourrez mettre le disque où vous voulez et vous expliquerez pourquoi. C'est à ce moment-là qu'il va falloir en profiter pour vous démarquer des autres. Hein. Je vous rappelle quand même que vous êtes 4 animateurs maintenant, 7 jours sur 7. C'est le moment ou jamais de vous lâcher. Hein.
5: Donc on va appeler des hôtels et puis très tranquillement je vais mettre des petits bruits de prout et puis on va voir ce que ça peut donner si effectivement on est capable de tenir longtemps avant de se faire...

0: remarquer au raccroche au nez qu'on est en train de péter. Donc voilà, le petit bruitage, il est ici. Voilà, c'est celui-ci. Je le place de temps en temps.
1: Il est adorable.
0: On va commencer par des petits hôtels 1 étoile.
1: 1 étoile et on va à Saint-Brieuc.
0: On va du côté de Saint-Brieuc. Toujours pas. Puis c'est vulgaire.
2: Hôtel du Champ de...
0: Allô ?
2: Oui, hôtel du Champ de Mars, bonsoir.
0: Oui, bonsoir monsieur. C'est pour savoir s'il y avait possibilité de faire encore des réservations d'hôtels, de chambres, s'il vous plaît.
2: À quelle période, monsieur ?
0: Alors, ça serait dans 3 semaines. Pas ce week-end qui arrive, ni le week-end d'après, mais celui d'après.
2: Vous avez les dates ?
0: Alors, il y aurait... pas ce week-end-là. Attendez. C'est le week-end du 21, quelque chose comme ça ? 21-22 mai, monsieur.
2: 21-22 mai.
0: Voilà, excusez-moi.
2: Alors, il n'y a pas de souci.
0: Alors,
2: normalement.
0: D'accord.
2: Mais j'ai pas mon planning devant moi.
0: Voilà, et les chambres, il y a quoi ?
2: Pardon ? Excusez-moi ?
0: C'est des chambres pour deux personnes ?
2: Vous êtes en train de rire, monsieur ?
0: Non, parce que j'étais ardu, excusez-moi, parce que c'est pour deux personnes ?
2: Des chambres pour deux personnes, si vous souhaitez être à deux personnes, oui.
0: Très bien. Eh bien, écoutez, oui, pourquoi pas, ça m'intéresserait. Est-ce que vous avez ces baignoires, ces douches ?
2: Salle de bain avec douche.
0: Alors, je vais... ouais, ça m'a l'air intéressant, tout ça.
2: Bah, écoutez, c'est bien.
0: Qu'est-ce qu'on fait comment ?
2: Bah, peut-être me donner votre nom.
0: Oui, alors très bien. Alors je suis Monsieur Lemeunier.
2: L-E-M-E-N-I-E-R.
0: Voilà, tout à fait.
2: Oui.
0: Ouf. Et je vous donne un numéro.
2: Un numéro de téléphone, s'il vous plaît.

0: Allô. Oh putain, celui-là, elle envoyait le bois. Putain, j'ai appuyé sur des boutons.
1: Ah, je m'y attendais pas là.
0: Bah non, mais celui-là non plus. J'ai dit, tiens, je vais appuyer sur le P1 parce que j'en ai 7.
1: Ah, je le connais pas celui-là.
0: Ah, celui-là. Ah, celui-là, il déboîte.
2: Il pique les yeux.
1: Ah, il cartonne. Il a eu l'odeur dans le téléphone, c'est sûr.
0: Ah, putain, celui-là, il a envoyé. Mais il entend le mec normalement ou pas?
2: Ouais, normalement, ouais.
0: Mais putain. Allez, on va s'en faire un petit deuxième hôtel. Ah, bah, c'est un petit 1 étoile, hein. Le mec, il est au taquet.
1: On monte en pression, 2 étoiles.
0: Dans, quand c'est dans un étoile, généralement, bon, il n'y a aucun confort pour lui. D'entendre des clients qui pètent, tu vois, ça paraît.
1: Ouais, il s'en fout, il les voit tous les jours, lui.
0: Voilà. Donc...
1: Et là, c'est 2 étoiles, attention, c'est chaud.
0: Ça fait partie du quotidien. Alors, 2 étoiles, là, ça mange déjà, déjà, ça devient plus important. C'est un 2 étoiles maintenant qu'on appelle, hein. On va y aller tranquille, hein. Allô?
3: Allô, Armoire et Cotel, bonsoir.
0: Bonsoir, madame. C'est possible de réserver encore une chambre d'hôtel pendant 15 jours, hein?
3: Pour quelle date, monsieur?
0: Ça serait pour le week-end du 21 au 22, je crois. Hein. Est-ce que ça...
3: 21 au 22 mai?
0: Tout à fait.
3: Oui, tout à fait.
0: Voilà, donc nous serions... Il y a 2 couples, hein, donc nous serions 4.
3: D'accord, donc 2 chambres doubles.
0: Tout à fait.
3: D'accord, ok. Quoi? À quel nom je puisse faire la réservation?
0: Monsieur Le Meunier.
3: Alors, Le Meunier.
0: Voilà.
3: D'accord.
0: Et vous voulez peut-être mon prénom?
3: Non, ça va aller.
0: Francis.
3: Et la deuxième chambre, le même nom?
0: Pardon?
3: La deuxième chambre, c'est le même nom?
0: Non.
3: Ça fera quel nom?
0: Monsieur Melcier. Melcier.
3: Monsieur Melcier.
0: Oh, pardon.
3: C'est une plaisanterie?
0: Non, c'est moi, c'est un collègue qui s'est lâché.
3: Pardon?
0: C'est un collègue qui vient de se lâcher, et voyons, bon, ça...
4: Wow. Oh, ça va, désolé. Hein.
0: Excusez-moi.
3: Non, mais il n'y a pas de problème.
0: Excusez-nous, parce que là, Dieu t'exagère sur le téléphone. Et... Voilà, excusez-moi. Donc, monsieur Melcier.
3: D'accord, ok. Donc, vous m'avez dit pour les dates?
0: Oui, alors pour le 22, le week-end. Oh, bah.
4: Autant pour moi.
0: Oh, dis donc, mais oh. Et on voit des caisses, hein. Donc voilà, est-ce que c'est possible?
3: Il n'y a pas de problème. C'est une plaisanterie?
0: Ah, pas du tout. Pardon, je me permettrai pas.
3: Vous croyez?
0: Non, mais pas du tout.
3: Décidément.
0: des petits soucis. Moi, j'arrive de Paris, donc directement, hein.
3: Oui. Donc, vous m'avez dit pour combien de nuits, monsieur?
0: Ça serait pour deux. pour deux. pour deux nuits.
3: Bon, bah, très bien. J'en prends note, alors. Pas de
0: voilà,
3: problème.
0: Bah, écoutez, très bien. On peut arriver vers quelle heure? À partir de. Tôt le matin? Les chambres sont disponibles à partir de. À partir de quelle heure?
3: L'hôtel ouvre à 17h le soir. Non, mais à mon avis, je pense que c'est une plaisanterie, là.
0: C'est un collègue qui arrête pas de... Ah, dis donc, mon salaud, là. Oh,
4: bah, ça va,
0: oh, ça pique aux yeux, là. Voilà, donc, ben voilà, on vous dérange pas plus longtemps?
3: D'accord, très bien, ben, j'ai pris note.
0: D'accord, merci beaucoup.
3: Merci, au revoir.
0: Au revoir. Voilà, voilà. Bah écoutez, pour l'instant, Étienne, un petit dernier. Qu'est-ce qu'on se ferait? Je pense qu'on pourrait taper un petit 3 étoiles.
1: Un petit 3 étoiles.
0: Pauline, est-ce que tu as des petits 3 étoiles à nous proposer? Dans quelle région de la France, s'il te plaît, pour que les gens savent bien dans quel endroit
5: Valence.
0: On se
5: trouve? Hein? Dans la région de la Drôme.
0: D'accord. Donc, même si c'est Paris, hein, c'est partout où on va, c'est les trous du cul. Hein, c'est en rapport avec l'épée. Hein, donc, nous allons appeler du côté de Valence. On y va. C'est parti. Les messages continuent. Et puis, ça commence à tomber là sur les SMS. Apparemment, dites-moi un petit peu si ça vous fait plaisir.
2: Ils aiment bien, je pense. Hein.
0: Je sais pas. J'ai pas regardé encore les derniers messages SMS.
2: Bien,
0: on va...
2: Ça déchire. Hein.
0: D'accord, ok. C'est énorme.
2: On
0: voilà.
2: Les proutes.
0: On y va. On fait péter. Hein. Dites-moi si.
6: Ça votre appel. Le Yann's Hotel, facile d'accès dans un cadre verdoyant, vous propose son confort et sa tranquillité.
0: Très bien.
7: Yann's Hotel Fanny, bonsoir.
0: Bonsoir. Ouais, ça va? Si c'est encore possible de réserver, s'il vous plaît.
7: De réserver une table?
0: Non, une table et puis également l'hôtel.
7: L'hôtel est complet ce soir. Le restaurant vient de fermer.
0: D'accord. Et sinon, pour le week-end prochain?
7: Le week-end prochain.
0: Oui. Ça serait pour 4 personnes.
7: D'accord. Pour quelle date exactement, s'il vous plaît?
0: Pour le week-end prochain, j'ai pas l'agenda avec moi, mais c'est pas le samedi là, ça serait le samedi d'après pour la nuit de vendredi.
7: 15.
0: Voilà, tout à fait.
7: Donc, Le 15, oui, il nous reste de la place.
0: Donc c'est encore possible de...
8: De réserver ?
7: Oui, bien sûr.
0: Très bien. Alors, je dois opérer comment ? Alors...
7: Une blague ?
0: Ah non, pas du tout, non, non, non, non. Non, non, non, parce que j'ai un collègue qui est en train de me faire une connerie, mais... Non, non, excusez-moi, parce que je suis avec un ami.
7: Ok, il me faut juste votre nom, s'il
0: bien
7: vous plaît.
0: Oh, écoute, mon salaud, eh oh. Oh, t'exagères. Oh. Oh, tu déboîtes, toi. Alors, monsieur le Ménier. Monsieur... Allô ?
7: Oui, allô ?
0: Oui. Donc, ça serait pour monsieur... Le Ménier ?
7: Oui.
0: Voilà, donc, je sais pas.
7: Pour combien de personnes ?
0: Nous serions 1, 2, 3, 4 personnes. Oh là ! Eh, c'est la fiesta, là. Ouf. Ça va, donc, de votre côté ? Allô ? Allô ? Ah, je crois que...
1: Ça y est,
0: allô,
1: ça y est.
0: Allô, allô, nous a accroché.
9: Ça me
0: faut que je trouve une nana.
9: Ah ouais, s'il te plaît.
0: Ah, d'accord. Non, mais ça va être très simple. Je vais regarder ce que j'ai en stock. Tu me dis juste la taille, la pointure, les seins, le cul, l'intelligence, le cuir. Tout, donne-moi la totale, la couleur des cheveux, des yeux.
9: Tout ce que tu veux du moment qu'elle a pas de rapport avec tes comptes en banque.
0: D'accord, ok. Mais t'es prêt à prendre n'importe quoi, un tout petit truc de 1m30, tout gros, tout laid, qui a des poux.
9: Non, je suis pas une meuf qui soit bien dans sa peau, quoi.
0: Ah oui, bah oui, mais on cherche tout ça. Hein. On est tous en vrai. Alors à ce moment-là.
9: Ah bah ouais.
0: D'accord, je trouve et je te donne.
9: Ouais, on retrouve et puis voilà. Voilà.
0: Bah, j'avais hier, hein, je sais plus, on avait des photos, on regarde toutes les photos des nanas.
9: Ouais.
0: Moi j'ai ce qu'il te faut, hein, celle d'hier finalement je vais pas la prendre.
9: Ouais.
0: Hein, donc, est-ce qu'elles sont les photos d'hier, je sais plus sur les enfants. Voilà, c'est elle là.
9: Ah.
0: Voilà, exactement, bien joué.
9: Bah, je vois, oui.
0: Tu m'as repiqué les photos hier. Tombe dans mes affaires, hein. C'est rangé, tranquille.
10: C'est pas rangé, non.
0: Si, c'était rangé, c'était là.
10: Non.
0: C'était rangé avec les autres. Où elle est l'autre, la petite là ?
10: Je vais pas.
0: Quoi, les deux là ?
1: Non, c'est pas, avec la table à repasser ?
0: Ouais, elles sont là, elles sont là.
10: Voilà. Ah,
0: celle-là, on n'y touche pas, hein ? J'envoie une dans un portefeuille et. Bon, alors par exemple, moi je te vends. Enfin, je te prête.
9: Ouais.
0: Elle s'appelle moi, parce qu'elle est en photo avec une copine, elle est marquée moi et Nelly. Donc elle s'appelle
10: Nathalie.
0: Moi. Nathalie. Ah oui, puisqu'on avait fait rapport à Gilles Berbeco.
9: Tu peux rapprocher la photo de ton micro, je vois pas bien.
0: Là, tu la sens là.
9: Ah ok.
0: Voilà,
9: d'accord.
0: Alors, elle est pas mal.
9: Ouais.
0: Elle a 20 ans, on l'a eu hier au téléphone. Bon, elle a une voix sympa, elle a l'air d'être assez fraîche. Elle est du Mans.
9: Ouais.
0: Donc d'office, ça m'a calmé.
9: Ouais.
0: Elle sait écrire parce qu'apparemment sur la photo, elle était en train d'écrire. Donc ça prouve déjà qu'elle est pas neuneu, hein.
9: C'est vrai.
0: Qu'est-ce que je pourrais te dire dessus? Elle a l'air assez branchée puisqu'elle a quand même un petit sac du style Trainspotting. Donc quand même, Trainspotting, c'est quand même super violent à la mode.
9: Donc, ouais, ouais.
0: Mais elle est un peu mat de peau, c'est ce qu'elle nous disait hier. Elle est bronzée, elle est plutôt bon esprit. Moi j'aime bien. Et voilà, jolie quoi. Un peu grassouillette quoi. T'es pas contre?
9: Bah non.
0: Elle a des formes, elle est bien. Moi j'aime bien. Et voilà, donc bah écoute, je sais pas. On peut la rappeler ou pas? C'est le numéro d'hier. De toute façon, c'est rangé, hein. Le courrier, il est rangé, hein.
10: Ah oui, non, mais c'est là-bas.
0: Bah ouais, puisque c'est rangé.
10: Ah oui?
0: Bah ouais, non, mais c'est pour ça. On va la rappeler.
9: Ok.
0: Elle doit nous écouter.
9: Ah bah, ça serait cool.
0: Donc, ma chérie, ne crois pas que je vais prendre de l'argent sur ton dos. Simplement, vu que tu m'as envoyé une photo de toi et que tu recherches l'amour et que, entre nous, c'est pas possible. Et comme Nico a l'air d'être quelqu'un de bien, la preuve, hein, c'est que tu l'as prouvé en disant que t'as tout donné pour ton ex au point qu'elle t'a foutu sur la paille. Donc ça prouve que t'es quelqu'un de bien. Et quelqu'un qui
9: plantait ça.
0: Et quelqu'un qui peut avoir les moyens. Ce qui est déjà pas mal.
9: Ouais.
0: Ah, il y a tellement de jeunes fauchés de nos jours que.
9: C'est vrai,
0: ah, bah là, oui. Ah, mais là, t'as plus rien, t'as plus d'argent, t'as que dalle.
9: Non, pour l'instant, je rembourse, quoi.
0: D'accord, ok. T'as plus de nouvelles de ton ex?
9: Non plus, non.
7: Allô?
0: Nathalie?
7: Allô?
0: Ah, excusez-moi, je vous entends très très mal.
7: Ah bon?
0: Oui, vous parlez tout doucement, loin. Vous pouvez. Est-ce que Nathalie est là?
7: Oui, mais je pense qu'elle est couchée.
0: Aïe, aïe, aïe, je suis un ami d'école et on a un problème concernant un sujet. Il faudrait absolument que je l'ai en ligne, c'est très important, c'est pour demain matin.
7: Ah oui, mais elle va plus à l'école.
0: Oui, alors là, effectivement... effectivement, là, vous m'avez bien eu, belle-mère... Belle maman. Allô, belle-maman ?
7: Oui.
8: Voilà, je suis le petit copain de Nathalie. M'annoncez pas qu'elle préfère les filles parce que là, j'ai plus de stratagème pour pouvoir lui parler et c'est très urgent.
11: N'inquiétez pas.
8: Vous êtes bien gentille, madame, merci bien.
11: Ah,
8: c'est... Bah, moi, je te fais passer la pilule, moi, je te fais... Je te fais gober une mouche et une mouette.
11: Oh, le boss.
8: Oh là là là là.
11: Le boss.
8: Non, mais moi, je suis d'habitude, hein. Je baratine toute la journée.
11: Ouais.
8: Je suis un menteur de première. Voilà. Je suis sorti 5 ans avec une fille et pendant 5 ans, je lui ai fait croire que je l'aimais, elle y a cru, hein.
11: C'est vrai.
8: Ben,
11: c'est grave.
8: C'est ça, c'est... Ça s'apprend,
11: ouais.
8: Hein.
11: Ouais, c'est clair.
8: Oh là, ça s'apprend.
11: C'est clair. Oh, quoi que...
8: Moi, c'est de famille, moi.
11: C'est inné.
8: Mon père fait croire ça à ma mère depuis 30 ans.
11: Oh là là.
8: Ah, mais c'est vrai.
12: Ça tient, hein.
8: Et c'est un gros baratineur. Il me disait toujours, tu vois, mon fils, si tu veux un baratiné.
12: Aïe.
8: Nathalie.
11: Oui.
8: Oui, Nathalie.
11: Oui.
8: Ouais, salut, c'est Max.
11: Oui.
8: Je t'appelle, t'écoutais ou pas?
11: Non, j'écoutais pas, j'étais en train de lire.
8: Bon, par contre, fais gaffe, apparemment, elle peut être infidèle, Nico. Hein. Apparemment, elle est en train de nous en faire la démonstration, donc sois vigilant quand même.
11: Ouais,
8: Nathalie, on a discuté hier, tu te souviens?
11: Oui.
8: Hein, ouais. Je pense que tu y as pensé pendant toute la journée.
11: Oui.
8: Ouais, une bonne partie quand même. Hein. Nathalie.
11: Oui.
8: Je t'ai raconté hier, hein, je crois avoir dit que j'avais craqué sur toi, mais le fait que tu sois du Mans, malheureusement, c'était pas faisable.
11: Oui, c'est
8: ça. J'ai eu du mal à... Ça m'a fait un choc, finalement, en fin d'émission, et j'y ai pensé toute la nuit. J'ai mis au moins 3 minutes avant de m'endormir. Mais, Nathalie, nos efforts ne sont pas vains, puisque Nicolas, qui a 22 ans, qui est de Marne-la-Vallée, qui est en ce moment en direct sur l'antenne,
11: ouais,
8: je sais que j'appelle un peu tard, tu excuseras belle-maman.
11: Mais c'est pas grave, oui, je l'excuserai.
8: Non, c'est moi qu'il faudrait excuser, pas ta belle-maman. Hein.
11: Ah, oui.
8: Tu t'excuseras auprès d'elle.
11: Oui.
8: D'accord. Nico, lui, a eu une copine pendant 2 ans.
11: Oui.
8: Qui l'a mis sur la paille de 45 000 francs parce qu'il lui a donné signature, donc elle avait le droit de se servir dans son compte en banque en pensant que ça c'est l'amour de sa vie. Et cette nana s'est servie de lui en utilisant tout son argent. Aujourd'hui, il est seul, il me demande, trouve-moi une nana. Et je lui ai dit, écoute, j'ai de la cam. J'ai Nathalie. Elle est belle comme un...
11: Comme une Nathalie.
8: Comme un crayon.
11: Ouais.
8: Ah, parce que tu me fais quand même un crayon avec une grosse mine. D'accord, mais un crayon quand même. Ok. Et ça tombe bien parce que Nicolas a beaucoup d'encre. Et...
11: Oh, j'apprécie.
8: La... Et voilà. La finesse, toujours la finesse. La finesse, toujours la finesse. Non, sérieusement, est-ce que ça te dérange si tu lui remontes le moral?
11: Bah,
8: c'est Eugénie. Je t'aime des conneries comme ça.
11: Ah, je le connais pas.
8: Ouais, mais t'en fous.
11: Ils
8: m'en fous. Un mec, donc il va gober, hein.
11: Ouais, bah bien sûr,
8: hein,
11: c'est cela même.
8: Merci beaucoup, Nathalie. Donc, je voulais te remercier pour ta solidarité, bien entendu, et ce côté spontané et vivant. Hein. Donc, je t'avais dit, Nicolas, tout de suite, que c'est une fille très enjouée, qui aime bien rigoler, qui est de l'improvisation facile. Nathalie, pendant que tu lisais, moi, je te vendais. Hein. C'est-à-dire que j'étais en train de dire quand même que t'étais la plus belle, peut-être pas pour aller danser, mais en tout cas pour aller se promener dans le centre-ville du Mans.
11: Ouais.
8: Mais là, forcément... Hein?
11: Mais il est du Mans, mais il est pas du Mans quand même.
8: Non, mais bon, comme il a vraiment faim, il serait prêt à y aller. Hein.
11: Il est d'où?
13: De Marne-la-Vallée.
8: Bon, ça craint aussi, hein, mais bon.
11: Oui.
13: Ouais, c'est vrai. On a Euro Disney, nous.
8: Non, mais voilà. Non, mais je trouve que Nicolas est quelqu'un qui a l'air très sympathique.
11: Oui.
8: Donc voilà, je me suis dit, je pense à toi hier, t'es célibataire.
11: Oui.
8: Hein? À moins que tu m'aies baratiné hier et que tu me rendes encore plus triste qu'hier. T'es célibataire?
11: Oui.
8: D'accord. Donc voilà.
13: Ça tombe bien, moi aussi.
8: Nicolas, Nathalie, Nicolas. Non. Nicolas.
13: Oui.
8: C'est peut-être à toi de parler maintenant.
13: Je sais pas, qu'est-ce que tu veux que je te dise.
8: À moi, rien.
13: À toi,
8: avant de faire une déclaration d'amour, je pense pas que je finirai dans ton lit, mais bon.
13: On ne sait jamais, mais.
8: Les temps sont durs, tu me diras, c'est vrai. Hein.
13: Ouais. On n'est pas à l'abri. Hein.
8: Il y en a qui mangeraient du cirage pour briller en société, donc on peut peut-être en arriver à aller coucher pour pouvoir être heureux. Hein.
13: J'en connais. Hein.
8: Alors, Nicolas avec Nathalie.
13: Salut Nathalie. Déjà.
8: Pourquoi tu lui dis au revoir déjà, toi?
13: Non, salut.
8: Tu n'as pas commencé déjà, tu lui dis au revoir. Salut Nathalie.
13: Ouais.
8: On se rappelle.
13: Ouais, non, mais en fait, voilà, quoi. Moi, faut que je trouve quelqu'un parce que la solitude, c'est galère, quoi. Vraiment, franchement, c'est lourd, quoi.
8: Moi, j'ai constaté une chose, et Nathalie, on n'a pas eu l'occasion de discuter avec ta mère hier, donc belle maman.
11: Oui.
8: Elle a l'air d'être cool.
11: Oui, elle est très cool.
8: Non, c'est vrai, hein.
11: Très cool. Non.
8: Et j'apprécie beaucoup parce qu'elle aura pu nous envoyer. Parce qu'au début, je lui dis, ouais, faut lui. Ta mère t'expliquera, c'est ça qui était drôle. Il y a une très grande complicité entre elle et moi, parce que je lui ai dit qu'il fallait que je te parle, que c'était pour un problème de cours demain. Elle me dit, vous avez pas de chance, ma fille est pas, est plus à l'école. Donc je lui ai dit qu'en fin de compte, je sais pas quoi, c'était pour de la daube et tout, que j'avais besoin de calme. Elle m'a dit, ne quittez pas, je vous la passe, mais c'est la dernière fois, un truc comme ça.
11: D'accord.
8: Elle était plutôt cool là-dessus, hein. Elle est au courant que tu te drogues?
11: Oui, oui.
8: Ah ouais, d'accord, ok, elle est au courant, d'accord, très bien. Nico se pique, hein, ça vous fait déjà un bon commun, Nico se pique.
13: Ça nous fait des bons communs, là.
8: Qu'est-ce qu'il faut pas faire pour essayer de mettre un couple heureux, hein, c'est pas possible, hein, c'est tourner manège, mais à l'envers, hein, c'est yup, on rembobine, hein. Bon, Nicolas et Nathalie, vous restez avec nous deux minutes, Nathalie, maintenant que t'es réveillée, tu restes?
11: Bah oui.
8: D'accord.
13: Ok, ça marche.
8: Pas bouger, restez sage, on vous passe des gamelles, vous allez avoir de quoi boire et manger, d'accord?
13: Ok.
8: Petite pause disque, on se retrouve dans un instant.
11: D'accord.
8: D'accord, les enfants. Et Nicolas,
13: ouais.
8: Trace un peu la route, papier stylo, tu prépares des questions pour essayer de séduire Nathalie, hein, parce que Nathalie, elle est pas convaincue.
13: Papier
8: stylo, non, mais. Papier stylo, ouais, ça va, j'ai un cerveau, je sais m'en servir. Bah alors prouve-le, 0800 70 5000. Dans un instant, nous allons revenir, bien entendu, avec les souvenirs donc, de Nathalie Lillard, avec qui on a discuté, qui m'a envoyé une photo qui est très jolie, j'ai pensé à elle, on l'a donc appelée. Ouais. Elle n'écoutait pas l'émission, elle était en train de lire, mais aujourd'hui, elle est toute excitée de nouveau être à l'antenne sur Fun Radio.
11: Ah ouais, je suis super contente. Hein.
8: Voilà, et pour vous dire que pour la musique à venir, Roudoudou, qui était la musique, entre autres, du film Les Yeux dans les Bleus. Voilà, donc j'espère que Nico, cette fois-ci, a bien réfléchi à ce qu'il allait demander à Nathalie pour essayer de la convaincre d'éventuellement un jour se rencontrer ou de pouvoir converser après hors antenne au téléphone.
13: Ouais. Alors, il y a plein de trucs, en fait, que j'aimerais savoir. Déjà, j'aimerais savoir ce que c'est pour elle, tu sais, ce que...
8: Ça te dérange pas, un mec qui bafouille, ça te dérange pas?
11: C'est ça que j'ai rien compris du tout.
13: Non, mais c'est clair que t'as rien compris, moi non plus.
11: Ah bah,
13: je disais ce que c'est pour toi une relation, ça représente quoi, quoi?
11: Ça représente quoi?
13: Ouais, ça représente quoi? C'est quoi être avec quelqu'un, en fait?
8: On la pousse de tête.
11: Oh là,
8: il cherche une nana, il est dans la merde, l'autre faire le simple, il fait le difficile, en fait.
14: Il fait de la philo,
8: mais faut parler simple, putain.
13: Je parle simple, je parle tranquille, là. Je demande.
8: Et donc?
13: Je demande. Et donc, j'ai pas de réponse, donc il faut encore que je repose une autre question.
8: Non, mais vas-y.
13: Non, mais bon, voilà, quoi. J'aimerais bien savoir ça, j'aimerais bien savoir aussi, je sais pas, ce qu'elle aime faire, si on est branché sur le même genre de truc, quoi, ouais. Je sais pas.
8: Juste, machin, là. Sérieux. Sérieux.
13: Ouais, non, mais je sais pas sur quel genre de truc elle kiffe, sur quoi.
8: Non, mais alors, plus. Oh, putain, ça fait chier d'être obligé, je suis à la place de Nicolas, je suis obligé de me mettre dans la peau du personnage de Nicolas. Je me transforme, je suis Nicolas, hein, d'accord. Je deviens Nicolas, donc je suis mal dans ma peau, je suis pas beau. Moi, je poserais plutôt comme question, Nathalie, en tant que célibataire, qu'est-ce que tu recherches chez un garçon, pour voir si déjà Nicolas, tu corresponds à son truc.
13: Ouais, déjà.
8: Ah ouais, au lieu d'aller vers des, qu'est-ce que t'appelles la relation à deux, le coup.
13: Ouais, ok. Donc, je repose la question.
11: Oui, repose la question.
13: Alors, je te repose la question. Qu'est-ce que tu recherches chez un garçon?
11: Qu'est-ce que je recherche? Oh ben, déjà qu'il soit... Bon ben, que je puisse déconner avec lui, quoi.
8: Est-ce que t'es plutôt drôle, Nicolas?
13: Ça va pour
8: toi. Eh ben, tu le caches bien.
11: Ouais, je crois.
8: Non, mais sérieusement, t'es complètement coincé, là.
13: Ouais, non, mais je suis pas complètement coincé, mais bon, tu vois, c'est pas...
8: Nathalie, alors donc, quel est de l'humour? Ce que recherchent les filles en règle générale? Est-ce que t'aimes bien quel genre de caractère? Plutôt un mec possessif? Est-ce que tu préfères est-ce que tu aimes les garçons qui sont entreprenants ou plutôt les garçons gaffeurs qui font des petites bêtises ou ça? Je sais pas quel genre de caractère tu aimes bien.
11: Ouais, peut-être un peu entreprenant parce que moi je suis pas très.
8: D'accord, t'as plutôt tendance à te laisser faire.
11: Ouais, voilà.
8: Mais donc ça veut pas dire non plus être à la botte du mec, mais t'apprécies quand le garçon te propose des sorties, d'organiser des week-ends ou alors. Même s'il a peu de moyens, de dire tiens, on va faire signer une bouffe. En dehors du fait de surprendre ce que veut aussi bien la fille, mais le mec aussi, dans les deux sens, mais tu préfères, ça ne te dérange pas en tous les cas de que ça soit lui qui, en règle générale, te propose des choses?
11: Non, ça me dérange pas.
8: Est-ce que Nicolas, t'es plutôt dans ce style-là ou pas?
13: Je suis plutôt du genre de proposer, mais tu sais, faut toujours que ce soit d'un
11: accord
13: commun.
11: J'aime
13: bien aussi avoir mon petit. Pouvoir apporter mon petit quelque chose, quoi.
8: D'accord. En fait. Non, mais ce qui est important, tu vois, c'est ça ou que c'est plus important, c'est de savoir la personne que t'as en face de toi. Tu vois, Nathalie indirectement est en train d'expliquer que c'est pas du genre d'une fille entreprenante. Elle est peut-être intimidée. Elle connaît peut-être peu les garçons et donc elle préfère pour le moment encore aujourd'hui aujourd'hui se faire
13: ouais, d'accord.
8: Ouais, tu comprends ce que je veux dire? Ouais, enfin, je pense que c'est ça, Nathalie, c'est ça?
13: Non, mais je vois tout à fait, je vois tout à fait, ouais, bah, c'est plutôt mon style d'aller diriger plutôt que... Enfin, tu sais qu'il y a une fille qui soit justement, à ce que ce soit à moi justement de d'être entrepris, en fait, c'est pas mon truc, quoi. Entreprendre, ouais, c'est plus, ouais.
8: Alors, qu'est-ce que tu aimes encore, Nathalie, chez les garçons? Qu'ils soient attentionnés? Est-ce que tu apprécies pas trop? Est-ce que tu apprécies les cadeaux? Ce genre de truc, que tu trouves ça un peu ringard?
14: Les cadeaux, je trouve ça un peu, enfin, moi personnellement, j'en ai pas reçu, mais bon, je trouve ça pas, ça me manque pas, quoi, je veux dire.
13: Mais pourtant, j'aime bien en faire.
8: Qu'est-ce que, t'as l'air d'avoir peu d'expérience avec les garçons, Nathalie, tu me dis si je me trompe?
14: Oui, j'ai pas eu.
8: D'accord. Qu'est-ce que, aujourd'hui, je sais pas, comment expliquer? Pas le caractère, mais. Qu'est-ce qui te manque aujourd'hui autour de toi et que tu te dis que tu pourras avoir uniquement avec un garçon, en dehors du fait des soupes de langue et... Qu'est-ce que... Non mais sérieusement, quand tu réfléchis là, cette fois-ci c'est un peu plus poussé comme question, mais qu'est-ce que tu sens que tu ne peux avoir que si t'es avec un mec qui te manque horriblement du peu d'expérience que t'as eu? Alors, des choses qui te manquent aujourd'hui, c'est quoi? À moins qu'il y ait rien, hein, mais au moins que ça ne vienne pas à l'esprit maintenant. Non, mais la complicité avec un mec, le ouais, fait de pouvoir lui parler, qu'il sort dans tes bras.
13: Tu vois, ça c'est un truc, c'est vachement bien quand même. Tu sais, le plaisir d'être deux personnes, en fait, de pouvoir partager des choses, pouvoir partager des...
14: Ouais, en fait, tu peux faire avec un copain comme ça.
8: Oui, mais enfin bon, c'est toujours plus sympa quand tu sais vraiment, t'as l'impression d'être un petit couple et tout, c'est sympathique. Non, mais maintenant, Nathalie, c'est peut-être pas ça que tu recherches non plus, c'est peut-être pas ça qui te manque.
14: Non, parce que c'est pas... Si, peut-être la complicité avec quelqu'un, ouais.
8: Est-ce que la beauté est pour toi très importante ou elle importe peu? Non, d'accord. C'est vraiment le clan, le plan...
14: Ouais, c'est vraiment...
8: Le plan, oui, moi...
14: C'est quelqu'un qui est super...
8: C'est dans la tête que ça se passe.
14: Ouais, voilà, quoi.
8: D'accord, ok. Mais tant qu'à faire, s'il peut être beau et intelligent...
14: Ouais, bah là, c'est...
8: D'accord, ok. Nicolas, d'autres questions?
13: Non, mais là, c'est bien, quoi.
8: D'accord. Alors, je vais t'annoncer tout de suite la couleur, parce que depuis le début, on n'a pas osé te le dire. Nathalie, mise à prix, 1500 francs, quand même.
14: Ah oui, quand même.
8: Mise à prix, 1500 francs, quand même. Attention, qui est preneur? 1500 francs. T'imagines un mec comme ça dans les enchères qui parle comme ça? Je vous vends ce superbe vase, 1257 francs. Oui, madame, 1700 francs, 2000 francs. Et je l'ai vendu pour la petite dame. C'est bien, c'est un mec qui parlait comme ça. Ça mettrait de l'ambiance, ça ferait rire tout le monde. Ça ferait rire la galerie. Je suis sûr que les mecs montraient les enchères rien que pour entendre la voix du mec. Oh putain, il me fait trop rire. Allez, va pour 50 000. 50 000 francs pour cette carte postale dont on dit que Molière l'aurait écrite, mais on n'en est pas sûr. Allez, 260 000 francs pour monsieur. 2 millions. 2 millions. 1 million 500 000 francs. Ah là là, c'était pas drôle, Nico. Hein.
13: De quoi, c'était pas drôle?
8: Non, mais t'es pas drôle.
13: Ouais, mais si, j'étais pas là pour faire drôle, là. J'étais là pour faire drôle.
8: Ben, oui, mais le problème, c'est que les filles aiment les garçons avec de l'humour,
13: mais
8: alors...
13: Mais là, je le montre peut-être pas forcément.
8: Ah non, ça, c'est vrai que de ce côté-là, t'as été très, très discret.
13: C'est clair, mais si tu veux, bon, je suis pas non plus dans une situation où...
8: Ah, par exemple.
13: Je rigole tout le temps, mais...
8: Attends, tu fais le beau gosse, t'arrives, tu me racontes tes problèmes, tu dis que t'as trouvé une nana, moi je t'appelle quand même une fille qu'on réveille et tout, tu vois, qui appelait à la base, pas pour toi, qui appelait pas du tout, on l'a, elle est quand même sympathique, elle le prend pas mal, tu ne t'en profites même pas pour lui poser plein de questions, ne serait-ce que pour faire connaissance.
13: Mais tu sais, c'est vachement dur, tu veux poser des questions à quelqu'un, tu sais, comme t'as pas la personne en face, je sais bien que c'est
8: dommage, mais rien, moi non plus, je l'ai pas en face, bon, c'est vrai que c'est mon métier, tout ça, mais bon, d'instinct, j'ai l'ouverture d'esprit, j'ai envie de poser plein de questions.
13: Ouais, mais je sais pas, mais
8: autre que, c'est quoi ta couleur des cheveux, c'est quoi ta couleur préférée, les mecs, tu les veux comment? Après, faut aller pousser un petit peu plus loin les choses.
13: Non, savoir qui elle est aussi, ce qu'elle aime. Moi, c'est surtout ça.
8: Qui elle est? Mais on t'a déjà dit que c'est Nathalie. Mais t'es con, quoi.
13: Qui l'animal?
8: Qui est dans Nathalie?
13: Qui est à l'intérieur?
8: Je vais te le dire tout de suite.
13: Téléportation.
8: Tu vois quoi, Max?
0: Dans le cerveau que dalle, hein, j'ai envie.
8: Oh bah voilà, tu vois, je peux te dire qu'ils sont cuits zéro.
14: Ouais, zéro.
8: Oh bah voilà.
13: Ah bah alors.
8: Hein?
13: C'est emmerdant. C'est emmerdant, comme dirait l'autre.
8: Donc j'aille voir Nathalie, vraiment?
13: Bah oui, va la voir.
8: Hein?
13: Vas-y.
8: Ah mais j'ose pas.
13: Allez, jette-toi.
8: Ah.
13: Allez.
8: Ah.
13: Allez.
8: Bon, ouais, je vais voir ce que ça donne.
14: Ouais.
8: Alors, c'est quoi?
15: Bah, on m'entend?
8: Ouais, vas-y.
15: Bien. Bon bah. Allô?
8: Ouais, vas-y. Non, t'es où là?
15: Là, je suis dans le cerveau.
8: Ouais, alors, bon, c'est vide. Ça a l'air vide, hein.
15: Je vais gratter.
8: Y'a de l'écho. Putain, ça sent le creux. Y'a que du vent là-dedans.
15: Là, je tape contre la boîte crânienne.
14: va pas trop fort quand même. Hein.
15: Ça fait pas trop mal?
14: Non, non, ça va, mais pas trop fort.
15: Ça, c'est vide, hein.
14: Ça fait toujours plaisir.
16: Y a rien là-dedans.
15: Bah, y a rien, là. Attends, je vais m'approcher un peu.
16: Vas-y.
15: Pour l'instant, c'est y a que dalle, hein.
16: Y a même pas une ou deux crottes de nez, un truc.
15: Oh, y a que dalle. Attends, y a un truc tout mou, attends.
17: Marcher dessus.
15: Oh là là.
16: C'est quoi, ça?
15: Elle est en train de parler ou pas, la Nathalie?
16: Non.
15: Ça, c'est en train de bouillonner, à mon avis, elle est sur le point de dire un truc, hein.
16: Ah bah ouais, elle a rigolé.
15: Ça, j'approche le micro.
13: C'est des réflexes, ça s'appelle des réflexes.
15: Ça, c'est le cerveau. Ça, c'est la cervelle qui est en train de bouillir. À mon avis, elle va dire un mot, là.
13: Vas-y, dis un mot.
16: Ah. C'est quand elle rigole, hein?
15: Non. Ah, non, parce que j'ai pas vu, il y a une petite crotte.
16: L'information est restée coincée, je crois.
15: Ouais, apparemment.
14: Ouais, c'est resté entre le.
15: Ah, ah ouais. Apparemment.
14: Ça met du temps, du cerveau jusqu'à la parole, ça met du temps.
15: Apparemment, elle a pas le chromosome qui s'appelle Je joue le jeu. Hein. Apparemment, elle l'a pas, celui-là. Attends.
14: Si j'entends rien, j'entends très mal ce que tu dis.
15: Je suis dans ton cerveau, c'est normal.
13: Approche-toi des oreilles.
15: Attends, là je vais gratter.
16: Oh.
15: Oh putain.
16: C'est quoi, ça?
15: Je sais pas ce que c'est que cette merde.
16: Il y a une bête.
13: Oh là.
15: C'est le chromosome amour.
14: Ah d'accord.
16: Ah bah il a faim le truc.
13: Bah c'est bon, celui-là.
15: Oh putain, c'est dingue, ça. Putain, il y a des trucs. Attends, je vais m'approcher encore un peu. Il est là, Fildar?
16: Ouais, il vient d'arriver.
15: Ah ouais.
16: Et moi aussi, j'ai un monstre avec moi.
15: Ah ouais. Attends, je suis en train de m'approcher encore un peu, là.
16: Creuse un peu, je sais pas.
15: Il y a quelque chose, là.
18: Il est où, là?
19: Dans le cerveau de Nathalie.
15: C'est
19: vide.
15: Oh, putain.
16: C'est quoi? C'est du slime?
15: Je sais pas ce que c'est, mais...
17: Ça colle.
15: Ah, oh, c'est tout gluant, là-dedans.
16: Goûte. On sait jamais.
15: Attends, je vais voir, quand même. Je vais écouter. Je vais taper de nouveau sur la boîte crânienne.
13: Ça va pas mourir empoisonné.
15: C'est vide, hein?
16: Ah, ça sent mon creux.
15: En tout cas, ça sent.
14: Ça fait toujours plaisir.
13: Ouais, c'est clair, ils sont pas très cool, là, sur le coup.
15: Ah, c'est la première fois. C'est tellement vide là-dedans. Là.
14: C'est toi qui est quelqu'un qui est venu, hein?
15: Ah, c'est un 100 mètres carrés là-dedans. Hein. Alors, il y a rien,
16: c'est pas un meublé, hein?
15: Ah, non,
14: pour
15: entier,
14: tu feras un peu le ménage, hein?
15: Ah, c'est vraiment le cerveau Ikea, hein? Ah, il y a rien. Attends, j'ai beau gratter.
16: Arrête, tu vas arriver à l'extérieur, là.
15: Ah, hein, y a que dalle.
16: La force de gratter, hein.
15: Ah bon. Tildar, tu vas me faire revenir.
16: Tu veux pas rester là-bas, t'es bien, non?
14: Il fait chaud. Il y a de la place, tu peux rester.
15: Il va revenir.
16: Bah allez, reviens. Hey, attends, j'appuie sur le bouton. Merci, Spock. Non, bah je pense que c'est une fille bien, hein. C'est sûr que je comprends mieux. Maintenant que je suis allé dans son cerveau, je comprends mieux quand t'as dit qu'elle préfère se laisser faire et que ça soit le mec qui entreprend les choses. C'est sûr. J'ai pas trouvé le chromosome Q non plus, hein. Non. De ce côté-là, ça va, hein. T'as du boulot, mon pote.
13: Eh ben, il faut, hein. Il faut en avoir.
16: Voilà, exactement.
13: C'est
16: clair. Hein. On va se plaindre, mais tellement de gens qui cherchent du boulot. Toi, t'en as, là. Ma petite Nathalie.
13: C'est clair.
16: T'es belle comme un oignon.
14: Ah bah c'est gentil, on a jamais dit.
16: J'aurais pu dire que tu sentais comme un oignon, j'ai dit que t'étais belle comme un oignon.
14: Ah oui, c'est beau, un oignon.
16: Bah évidemment, parce que ça a quand même plusieurs peaux, c'est, ça s'enlève, puis il y a toujours quelque chose.
14: Il y a toujours quelque chose en dessous.
16: Voilà ma chérie, bon, en tout cas, je te remercie encore de ta gentillesse de nous avoir accordé comme ça 10 minutes d'un calor, c'était pas du tout prévu, tu l'as bien prise, et en plus de ça, ta mère est ravissante. Au téléphone, elle est ravissante. Tu lui diras de ma part?
14: Je lui dirai, elle sera très contente.
16: Elle est pas contre Fun Radio, Max, tout ça, que ça soit vulgaire.
14: Non, pas du tout.
16: Bon, bah très bien, elle est là, ta maman, elle est pas à côté?
14: Non, elle est couchée, elle adore.
16: Bon, bah tu l'embrasseras.
14: Elle essaye de dormir.
16: Tu l'embrasseras?
14: Oui.
16: Mais sérieusement, hein, tu lui diras, voilà, c'était la radio en direct et tout, c'était Max.
14: Au courant, ouais, ça en est bien fait.
16: Et puis tu lui diras que, voilà, elle a été très sympathique. Très bel accueil. C'est une belle chose. Non, mais c'est important parce que t'as pas l'air fut-fut, mais la belle-mère a l'air sympa. Je plaisante, ma chérie, tu connais mon humour.
14: Mais oui,
16: il n'y a pas besoin d'aller dans mon cerveau pour voir qu'il est blindé de conneries.
14: Ah oui.
16: Hein, il n'y a pas besoin.
14: Ah non, il n'y a pas besoin là.
16: D'accord. Bon, bah Nico.
13: Ouais.
16: Merci pour ta compétence. On sent que tu connais les femmes.
14: Oui.
16: On comprend mieux pourquoi maintenant tu t'es fait baiser. Hein.
13: Ah, d'accord, voilà. Merci, c'est cool.
16: Bon, bonne bourre mon pote. Et puis si là, ça va être dur parce que Gérard vient d'arriver, ouais, mais dans les jours à venir, si tu veux nous rappeler pour vraiment lancer officiellement une annonce un peu plus tôt dans la soirée, elle sera la bienvenue, il n'y a pas de problème, on fera suivre.
13: Ok, y a
16: bonne bourre à toi.
13: Je te remercie.
16: Alors, fume dehors, genre, c'est juste parce que j'ai mal à la tête, on fume pas dans le studio pendant que je suis là. Non, s'il te plaît, finis ta clope dehors, ça serait très gentil. L'autre, il croit qu'il va la cacher. Je l'ai vu, la clope, c'est pas que je veux pas que tu fumes, c'est que je préfère que tu fumes dehors. Et plus tu restes dans le studio à me parler avec ta clope, plus elle reste dans le studio.
19: D'accord, dis carrément que je pue.
16: Non, tu peux rester, mais sans ta clope.
19: Bon, bah, je vais l'éteindre.
16: Voilà, c'est bien. Si vous voulez nous écrire, bien sûr, Fun Radio 143, avenue Charles de Gaulle, 92 521 nuits sur Seine-Sélec. J'ai reçu du courrier avec des photos, alors allons-y, allons-y.
20: Alors, donc, c'est Marie qui t'écrit et qui te dit « Une amie, Laura, m'a fait découvrir votre émission il y a quelques mois de ça. Je comprends mieux maintenant le pourquoi du comment. »
16: Comment ça, votre émission? Mon émission?
20: Oui, mais votre, c'est nous, quoi. Elle dit « Votre ».
16: Quoi?
20: Bah ouais,
16: il y a comme un défaut sur la lettre.
20: Désolé.
16: Attention aux fautes de français quand même.
20: Non mais elle te tutoie pas, c'est tout.
16: Ah d'accord, ouais, c'est bien.
20: Je comprends mieux maintenant que je vous écoute régulièrement le pourquoi
16: qu'elle arrête
20: comment,
16: de m'envoyer, ça me gêne.
20: Des nombreuses crises de fou rire que j'ai entendu, que je l'ai entendu se taper toute seule dans son lit avec son Walkman. Donc, alors ça c'est la photo de la fille.
16: Ah.
20: Et c'est son anniversaire aujourd'hui.
16: Attends, c'est l'anniversaire de la fille. Tiens, cette fille-là, c'est qui? C'est celle qui m'a écrit?
20: Non, c'est celle qui
16: c'est l'amie qui lui a fait découvrir. Voilà. Donc elle, c'est elle, la fan à la base.
20: Voilà. Et elle s'appelle Laura.
16: Ouais.
20: Et c'est son anniversaire aujourd'hui.
16: Quel âge elle a?
20: Je sais pas si c'est dit, je crois pas. Elle aura 21 ans, donc aujourd'hui. Et en plus, elle déménage à Londres après Noël, donc ce coup de fil lui permettrait de mieux encaisser le fait qu'elle ne s'endormira plus avec toi.
16: Putain, mais voilà. Elle se barre ou quoi? Les rats quittent le navire. Il y a une fille hier, elle va à New York. Celle-là, elle va à Londres. Toutes les auditrices, nous là, Gérard, elle s'en va à Londres. Alors c'est une fan. Il y en a une autre hier, elle disait qu'elle partait à New York. On va plus avoir d'auditrices, ça continue. Elles vont toutes partir à l'étranger. Non, mais c'est notre problème à tous. Et oui, elle est amoureuse, ouais, c'est vrai.
21: Ouais,
16: elle est amoureuse. Ouais. T'es en forme, toi, ce soir, hein?
21: Tu m'étonnes.
16: Non.
21: Non.
16: Bon, qu'est-ce que t'as?
21: Je viens de me prendre la tête avec deux avec les taxis.
16: Ouais. Bon, je vais nous raconter ça après. Il y a un coup de gueule contre les chauffeurs de taxi après. On appelle Laura. Gérard, laisse-moi terminer juste ce que j'ai à terminer et ensuite on parlera ensemble. Et on ira du côté du répondeur également 0140 521 521, où des auditeurs m'ont laissé à moi personnellement des petites histoires et des petites chansons très drôles. C'est bon? On y va?
22: Allô?
16: Oui. Allô?
22: Allô?
16: Oui, bonsoir. J'aurais voulu parler à Laura.
22: Oui, c'est moi.
16: Salut Laura.
22: Bonsoir.
16: Ça va?
22: Oui.
16: Tu sais qui je suis?
22: Je m'en doute, ouais.
16: Hein? Mais non. Hein?
22: Maxou.
16: Eh ouais, et tu t'en vas à Londres?
22: Bah ouais.
16: Joyeux anniversaire. Ah bah non, les gars, excuse-moi. Ah.

0: Gérard.
1: Oui.
0: Gérard, t'aurais pu souhaiter Happy Birthday to you. Mais vas-y, enchanté, vas-y.
2: Allez.
0: Quand même pour elle, quand même. Oh. Allez, quand même, bah, ça lui ferait plaisir à Laura. Elle s'en va. Dans... Elle va s'en aller à Londres bientôt. Vas-y, Gérard.
2: Bon, Laura. Happy Birthday to you.
1: Oh, merci. Avec l'accent et tout, c'est super.
0: Ouais, mais... C'est marrant parce que ta voix correspond à ton physique.
1: Ah
0: je suis pas déçu de ta voix.
1: Ah.
0: Un peu voix masculine, ça, mais t'as l'air très entreprenante.
1: Ah bah écoute.
0: À mon avis, si j'étais ton mec, je pense que je galérerais.
1: Ah.
0: Parce que toi, tu dois serrer la vis.
1: Non.
0: Tu dois être une fille assez indépendante.
1: Oui.
0: Mais. Non, mais. Ce que je veux dire a l'air classique, mais toi, on dit ça souvent, mais toi, ça devrait se vérifier. Tu dois pas être une fille qui doit se laisser faire.
1: Bah non, il y a des, c'est sûr qu'il y a des trucs qu'il faut pas laisser passer.
0: Non mais même sur quasiment, t'aimes bien avoir raison.
1: Bah c'est sûr, comme tout le monde.
0: Mais qui balance c'est la voyance et tout en regardant juste une photo, hein?
1: C'est quoi comme photo?
0: Bah t'es à poil sur la plage avec une clope dans la chatte.
1: Ah ouais, d'accord.
0: Non non, t'es allongé sur la plage avec une cigarette à la main, tu vois la photo?
1: Ouais ouais, je vois. Ouais.
0: T'es jolie.
1: Non, j'ai eu un peu peur. Enfin, j'étais en train d'écouter la radio et quand j'ai entendu Marie, Laura, tout ça, je me suis dit, oh là là, qu'est-ce qu'elle a envoyé comme photo.
0: Tu t'envoies, tu pars à Londres pour y faire quoi, travailler?
1: Ouais, bah, faut déjà que je trouve quelque chose pour travailler, puis après.
0: Ah, il y avait le rêve américain, maintenant qu'on a vu la télé, c'est le rêve anglais, tout le monde va aller là-bas pour apprendre l'anglais, on se dit, en plus, c'est prêt, Londres, comme ça, si on galère, hop, on rentre en une heure d'Eurostar, on a
1: exactement
0: la maison. Voilà, hein.
1: Exactement.
0: D'accord?
1: C'est
0: le petit rêve américain, Londres.
1: Bah, non, mais c'est vrai que c'est sympa comme ville, quoi. J'y étais déjà plusieurs fois, puis bon, bah, pourquoi pas, quoi. Je
0: pourquoi t'as arrêté?
1: Ici, donc,
0: t'as arrêté tes études?
1: Ouais.
0: Tu faisais quoi? Tu galérais?
1: Je galérais à mort, ouais.
0: D'accord.
1: J'ai fait mon bac et ça me saoulait, là. Enfin, je fais pas correspondance, mais bon, c'est l'horreur. Donc...
0: Bon, on a des points communs, on est nuls tous les deux dans les études.
1: Voilà, hein, voilà.
0: Voilà. T'as envie de réussir à gagner de l'argent?
1: Bah, gagner de l'argent, non. Être heureuse, tout simplement. L'argent, ça passera après, je m'en fous, quoi.
0: Ah, bah, l'argent.
1: Je suis pas là-bas pour.
0: Non, mais je parle dans la vie de plus tard, je parle pas de Londres, mais plus tard dans ta vie.
1: Bah pourquoi pas, oui. Si...
0: Ah bah pourquoi pas, bah oui, pourquoi pas.
1: S'il y a moyen.
0: Bah s'il y a moyen, s'il y a moyen de moyenner.
1: Bah voilà.
0: Bon, très bien, bah écoute, voilà, on voulait juste te faire un petit coucou de la part de ta copine, et elle nous a dit qu'apparemment ça pourrait te faire plaisir avant que tu t'en ailles, voilà, donc.
1: C'est vrai.
0: C'est que tu vas nous manquer, hein.
1: Ah bah vous aussi.
0: Combien de temps tu pars? Combien de temps tu. T'es de Paris?
1: Oui, de Chartres, pas très loin de Paris. Quoi.
0: D'accord. Quand est-ce que tu reviens de temps en temps, tu reviendras?
1: Bon, je pense, oui.
0: Ah, oh, bon.
1: Bon, oui.
0: Sur Internet.
1: De quoi?
0: Sur Internet, tu pourras toujours nous écouter.
1: Oui, bah oui, mais bon, c'est pas pareil, quoi. Enfin, je sais pas encore où je serai et chez qui je serai, donc, Je sais pas s'il y aura Internet, quoi.
0: Ah.
1: Ça va être autre chose.
0: D'accord. Bah, dès que t'as un peu d'argent, t'investis dans un ordinateur.
1: Oui.
0: D'accord.
1: Promis.
0: Bon, en tous les cas, il n'y a plus qu'à demander à ta copine qui, de temps en temps, t'envoie des cassettes de l'émission.
1: Bah oui, oui, oui.
0: Non,
1: bah
0: ça,
1: oui,
0: c'est faisable. Ça fait combien de temps que tu nous écoutais?
1: Ah bah, ça fait, toi, depuis le début, quasiment, quoi. Ça fait 4 ans que j'essaye de suivre les allers-retours, le soir, le matin.
0: Il me semblait bien t'avoir vu pas mal de fois, toi.
1: M'avoir vu?
0: Ouais, enfin, à l'antenne, comme ça, en tant qu'auditrice. Il me semble bien t'avoir vu souvent au premier rang, hein.
1: Tu m'avais perçu, ouais.
0: Non, plus que perçu, aperçu.
1: Ah.
0: Hein? D'accord.
1: Ok, ben j'essaierai de passer vous voir quand je rentrerai de passage à Paris.
0: Mais avec plaisir, avec plaisir. Ben, en tout cas, bon courage pour ce que tu vas faire. Tu t'es donné combien de temps rester là-bas?
1: Ben là, je passe jusqu'en juin, juillet.
0: Ah oui, d'accord. Un petit 6 mois.
1: Ouais, voilà. Puis ben, pourquoi pas y retourner après. Enfin, déjà, essayer de passer le bac, mais bon, ça franchement, c'est un vieux rêve.
0: Ouais.
1: Je crois plus. Donc... Et puis bah après pourquoi pas y repartir quand même.
0: D'accord. Si t'as ton bac avec le diplôme, je pourrais prendre une photo avec le diplôme.
1: Si tu veux. Ouais.
0: Pour donner à ma mère. D'accord. Ok. Ah bah kiffé la Rome. Ça y est, t'as décidé d'arrêter tes conneries, t'as envie de te lancer dans les études. Je t'embrasse.
1: Merci.
0: Bon courage pour la suite des événements.
1: Salut.
0: Gérard est avec nous donc ce soir, un petit coup de gueule avant d'entamer les débats. C'est vrai que t'inquiète pas, on est là, y a pas de problème, on va s'occuper de toi. Et puis si vous voulez nous.

0: dans son club discothèque préféré, il faudra demander à son DJ de ne pas hésiter une fraction de seconde de lui demander ce morceau. Heureusement que Fun Radio, une fois de plus, avait le pif sur ce morceau. Hein, ouais. Club Heads, c'est un artiste assez connu qui a fait pas mal de remix et s'appelle Kicking Hard. C'est plutôt le son house, même tiré très largement vers le hard house, hein, Marilyn. Hein.
1: Ouais.
0: T'aimes bien ce genre de musique?
1: Oui, j'adore.
0: Eh bah, ben, tant mieux alors. Hein.
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0: Tu me diras, t'aurais pas aimé, ça aurait été un peu la même chose, hein. Mais tant mieux que t'aimes ça, t'aimes bien la musique un peu électronique.
1: J'adore ça.
0: C'est vrai, non, sincèrement?
1: Ouais, j'adore.
0: Ah, tant mieux.
1: D'ailleurs, j'ai une compil qui est à toi, Technomax, je sais plus comment
0: c'est. Ah non, c'est pas des compiles, ça, c'est une émission de télé.
1: Mais non, mais si, il y a une compilation.
0: Ah, c'est Bertrand.
1: Ah, voilà.
0: Ah, ouais, d'accord, ok. Bon, Marilyn, tu m'as envoyé une photo de toi avec c'est qui à côté, c'est qui sur la photo sur la plage, là?
1: Des amis,
0: à quel âge ta copine?
1: Ah là là, 17 ans.
0: 17 ans, ouais, d'accord, ok, laisse tomber. Et c'est qui le mec?
1: Mon meilleur ami.
0: Ton meilleur ami, très bien. Vous étiez sur la plage de où ça? On avait l'impression que ça fait un peu style Deauville.
1: Ah non, c'était au Portugal.
0: Au Portugal, ah ouais, d'accord.
1: Ouais.
0: D'accord. C'était cet été, là?
1: Cet été.
0: Sympa, il a fait beau, hein?
1: Oui, il a bien fait beau. Ouais.
0: Par contre, j'ai remarqué un truc, tu te fais pas bronzer les seins parce que je vois des marques blanches en dessous de ton sous-vêtement.
1: T'inquiète pas, je me suis occupé de ça après.
0: Ah non, mais c'est, parce que c'est juste une constatation, hein?
1: Non, je sais.
0: Voilà, juste comme ça. Ouais. Donc, tu m'as envoyé forcément, joint à la photo, un petit courrier. Salut, mon envahisseur. L'envahisseur de mes douces nuits. Ouais. Tu te souviens de ce que t'as marqué?
1: Ouais, un peu.
0: Tu m'as tellement donné pendant tant d'années. Pardon?
1: Excuse-moi pour les photos autographes.
0: Ah ouais, grave, alors là c'est blindé de chez blindé.
1: Tu m'étonnes.
0: Je crois qu'il y a des mamans avec des deux M. Des commandes, des machins.
1: Non, parce en plus, c'est pas moi qui écrivais la lettre.
0: Pardon?
1: C'est pas moi qui ai écrite la lettre.
0: Ah d'accord.
1: Parce que j'ai pas caché là.
0: Ah d'accord. En tout cas, moi je veux te faire un cadeau. Alors, commençons par le début, j'ai 19 ans.
1: Ouais. Mais non, tu vas avoir 20 ans bientôt.
0: Quand?
1: Bientôt.
0: Mais quand?
1: Allez, un jour après Noël.
0: Hein?
1: Un jour après Noël.
0: De cette année?
1: Ouais.
0: Le 26?
1: Ouais.
0: D'accord. Complètement célibataire ou presque?
1: Ouais.
0: Si je te dis presque, c'est parce que tu m'envahis toutes les nuits. Ah, bah d'accord, ok, comme c'est Mimi.
1: Ouais, c'est vrai. Hein.
0: Max, j'ai besoin de toi. Mais est-ce que vous pensez ce que vous marquez ou c'est juste pour le plaisir qu'on vous rappelle et puis que voilà?
1: Tu me tues, toi.
0: Hein?
1: Tu me tues. Ça fait 5 ans que je suis fixée sur toi à 5 ans.
0: Ah, carrément?
1: Ouais, ça m'énerve. Ça m'énerve.
0: Ah, c'est un peu fatigant. Hein.
1: Bah, mais, oui.
0: Tu m'as jamais vu en plus, si, un peu?
1: Si.
0: Ah bon.
1: Pourquoi tu. Oh là là, j'aime pas quand tu réagis comme ça. Tu te sous-estimes.
0: Non, mais je demande parce que des fois il y a des gens qui n'ont pas vu et qui se font une fixette simplement sur la voix ou sur ce qu'on dit et qui n'ont jamais vu le travail, quoi.
1: Oh, attends.
0: Voici ma photo, je suis à gauche en maillot de bain turquoise, d'accord, ok, donc c'est bien ça. Si tu acceptes, tu auras. Quoi? Si tu acceptes, tu auras spécialement chaud cet hiver? Pourquoi?
1: Parce que
0: quoi?
1: Bah, tu devines quoi?
0: Non.
1: Bah, fais tourner ton imagination. Hein.
0: Tu veux nous offrir du thé, du chocolat, du café? Qu'est-ce qu'il y a? Pourquoi tu te marres, Phil Dard?
1: Mais non.
0: Qu'est-ce qu'il y a? Qu'est-ce qui te fait rire? Qu'est-ce qu'il y a?
3: Ah, bah, Didi, elle est relou.
0: Quoi? Gère, elle est relou?
3: Manu, il fait putain, elle est relou.
1: Non,
0: non, il a pas dit ça, il s'est trompé. Il est jaloux.
3: Ah, enfin,
0: il est relou, il est jaloux.
3: Ah,
0: voilà, ma chérie, ouais. Bah écoute, tu fais quoi dans la vie?
1: J'aime pas dire. Encore à l'école.
0: Ouais, mais parce que tu sais, la façon dont tu réagis, là, ça fait un peu gamine, là, tu vois. Et j'ai l'impression de retrouver ma soeur il y a un an ou deux. Donc, accélère la cadence. Si tu veux essayer de me séduire, c'est t'as 10 ans de moins que moi. Donc, si en plus tu essaies de bien me prouver que t'as 19 ans, on va pas aller loin, hein. Bah ouais, c'est important parce que là, sinon, ça va être une histoire de cul entre toi et moi, hein.
1: Pourquoi y a pas de mal?
0: Bah pourquoi pas alors? Bon, bah d'accord.
1: Ouais, mais.
0: Ah d'accord, alors si c'est pour ça, hein.
1: Non.
0: Bon, bah alors, là, tu vois, quand je t'écoute parler, je me dis, putain, s'il faut que je passe des semaines et des semaines avec ça le soir, qu'est-ce que je vais bien pouvoir lui raconter? Si à chaque fois, me fait, non, j'ai pas envie de te le dire. C'est dans. T'es où dans Paris? Dans quel arrondissement?
1: Je suis pas dans Paris même. Hein.
0: D'accord, où ça exactement? Où ça?
1: À Enghien.
0: Enghien, très bien. Pourquoi vous marrez?
3: Je sais pas.
0: Pourquoi il est de Enghien? T'es de Enghien, toi?
3: Je suis pas d'Enghien, c'était pas loin de chez mes parents. Hein.
0: Non, il a un gros engin, c'est pas pareil. Non, ce soir, il y a des fautes de prononciation, on a du mal. Hein. Bah écoute, en tous les cas, bravo, tu t'es bien vendu, ça donne envie. Hein. On se dit que pour cet hiver, on va avoir chaud, Marilyn, avec toi. Hein. T'as déjà couché avec un garçon?
1: Non, je sais pas. Non, jamais.
0: Non, mais t'es plus seule?
1: Ouais, je Je sais pas si c'est une tare de dire ça, mais ouais.
2: D'accord.
1: Ouais, c'est si.
2: Ben voilà. Voilà, qu'est-ce qu'il y a? Mais pourquoi vous vous marrez? Qu'est-ce qu'il y a?
3: Il arrête pas, là.
2: Qu'est-ce qu'il dit?
3: Ouais, il fait des gestes.
2: Ah, il se gratte le cul, putain, d'accord. Bon, très bien, ma chérie. Ben écoute, tu quittes pas, on va te reprendre en antenne.
1: Ok.
2: Qu'est-ce qu'il y a? Tu veux voir la photo maintenant?
3: Ouais, je vais voir si elle est vraiment plus sale, je vais te le dire tout de suite.
1: Ah,
3: ouais,
1: c'est...
2: Alors?
3: Oh oui, ça se passe.
1: Ah, pourquoi oui? Ah
2: non. Mais non, alors.
1: Pourquoi oui?
2: Enfin.
1: Ouais.
2: Ah, moi, j'y suis pour rien, ma chérie. Hein. Moi, c'est eux, hein. Ils sont là, ils sont ravagés, c'est vendredi, c'est normal, ils sont déchaînés. On va te laisser parce qu'on a un petit peu de retard, d'accord?
1: D'accord.
2: Oui. Et on va te récupérer hors antenne, d'accord?
1: Ok, d'accord.
2: Ok, on va. Bah, je vais quand même la consoler, je vais pas non plus. On va pas non plus créer une histoire d'amour ni un rendez-vous, je vais quand même la consoler, la pauvre gamine. Merci, ma chérie, tu quittes pas?
1: Ok.
2: Je vais te remonter le moral, d'accord?
1: Ok.
2: Ok, je vais frotter ma quéquette contre le combiné. Merci Rigo, merci Manu, merci Fildar, merci Gaël de l'autre côté de la radio dont c'était l'anniversaire aujourd'hui. Hein, bien sûr, on l'embrasse très très fort. On aura l'occasion d'ailleurs de le faire plus officiellement lundi. Donc si éventuellement vous avez un petit mot à envoyer à Gaël, notre assistante de choc qui a fêté ses 24 ans aujourd'hui. Donc voilà, elle est plus toute fraîche. Hein, elle commence un petit peu à rentrer dans le monde des adultes. Donc voilà, vous pouvez toujours... Vous pouvez lui écrire durant toute la semaine à Fun Radio 143 avenue Charles de Gaulle 92521 Neuilly sur Seine Cedex pour lui envoyer une carte postale ou alors un petit cadeau, ça lui fera plaisir, ou alors un gâteau si vous voulez passer dans l'après-midi éventuellement lui apporter un petit quelque chose, ça lui fera bien plaisir. Merci également Olivier de la Pro qui n'a pas foutu un seul jingle de la semaine comme il était prévu, donc on le remercie. Il attend qu'une chose, c'est d'aller se défoncer la gueule avec de l'extra pour aller voir Astral à la loco. Je sais pas, ça doit être ça, il joue à la PlayStation, c'est tout ce qu'il fait.
3: Bah ouais.
2: Il se défonce, il est pas bien dans sa peau lui hein. Sinon on se retrouve samedi soir à 20 km de Lyon, tiens je l'entends arriver, à Ternay, c'est à 20 km, c'est une soirée technozone dans le cadre des soirées de la loco au Space, une boîte bien techno dans la banlieue de Lyon, on sera avec Stambass et puis sinon dimanche soir 22h.
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2: Tu sais parler anglais un peu? Tiens, on va discuter tout. On va parler tous les deux en anglais. Vas-y, on va imaginer qu'on est deux potes et on est obligé de parler anglais. On y va. On va voir si tous les deux on cartonne. How do you do?
6: I'm fine.
2: Yeah, okay. You smile from disco. Everything it's okay.
6: Can you repeat your question?
2: Yeah, you everything but the girl.
6: I don't understand. I'm sorry.
2: Okay, you speak very slowly, well, and you welcome in the country house. Big afternoon. Oh, everything all right? Or no? And
6: yes.
2: Fat boy Slim, be careful.
6: Bon, attends, je crois qu'on va reparler.
2: Ah, d'accord, ok, laisse tomber, comment t'es nul en anglais.
6: Ouais.
2: Pourtant, j'ai fait du basique, là, hein.
6: En plus, attends, ma prod d'anglais, c'est la vraie Missy Tingle, alors ça veut dire que...
2: Ah oui, mais j'ai pas vu le film. Et là, je t'ai parlé simplement, hein.
6: Bah ouais,
2: attention,
6: ouais,
2: hein.
6: Ton téléphone, c'est pas facile.
2: Parce
6: en plus,
2: que moi, j'embrouille.
6: Je suis même concentré avec toi.
2: Moi, j'embrouille direct, par exemple, Fildar, ou Manu, tu pourrais me composer un numéro de téléphone d'un grand hôtel. J'ai envie de mettre le feu ce soir, hein. Hein, on peut mettre, tu me balances le crayon.
7: Direct, comme ça.
2: Non. Le crayon, je parle du stylo.
7: Ah, pardon.
2: Je déconne, Fildar, il a marre.
7: Oh
2: ah, il faut qu'il marche encore.
8: C'était
2: dans
8: de la blague.
2: C'est de la blague.
8: C'est
2: de la blague.
7: Le crayon, moi, je balance.
2: Bah ouais, c'est ce que j'ai dit. J'ai dit, bah justement, après, je lui ai dit le stylo. Oh là là là là, je lui lance le stylo, Benjamin, à Fildar. Il me le relance, je lui relance et tout ça dans la main. Attention, on y va, on appelle l'hôtel crayon.
8: Non, le crayon, tu veux ça?
2: Bah oui, le crayon, non, mais n'importe lequel, allez.
8: Ah
2: hein,
8: non, bah,
2: un numéro d'hôtel à 4 étoiles, n'importe quoi. Fais ce que tu veux. Oh là là, l'autre, il continue, Benjamin. T'as entendu la blague de Fildar?
6: Avec le crayon là.
2: Ouais, il a failli, il a dit t'as capé le bic. Ouais,
8: bon. Tu veux un bic?
2: Tiens, c'est génial.
8: Quatre couleurs, quatre couleurs.
2: On s'entend bien, il y a quelque chose, il se passe un truc.
9: Ta mère, elle va jumper.
2: Alors
6: ouais,
2: attention.
6: La tienne aussi, tiens.
2: Bah ouais.
10: Hôtel Carlton, bonsoir.
2: Hello. Can you speak with Mr. Brown, please?
10: Mr. Brown.
2: No, yes.
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2: Yeah. 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
11: Ah, no. I am Mr. Brown.
10: Oh, excuse me.
11: It's all right, the Brown elf. Okay. Well, Mr. What is, fat and small? 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
10: Yes.
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10: Yes, but...
11: Oh.
10: What is your...
11: Oh, sorry.
10: Wanted.
11: What is... can you fill a reservation or... On everything that's all right?
10: You have a
11: Ah, sorry, you speak French?
10: Yes.
11: Ah, pardon, vous parlez français?
10: Bien sûr.
11: Ah, excusez-moi.

0: Bonjour.
1: Thank you very much and see you soon. Bye bye. Bye, thank you very much. And je peux vous dire une blague en anglais?
0: Oui, allez-y.
1: It's elle est drôle, hein. Ok, vous êtes prête? On s'arrêtera là après, hein.
0: Oui.
1: Attention, elle est vraiment très drôle, hein. Vous pouvez la raconter entre amis. En anglais, je vous la fais, hein. It's a man swam bar from the room and it's running around of bed. He takes out the key of the plane and it's to found the bed. And three girls come back and they're struff.
0: Oui, j'en ai compris la moitié, mais enfin, c'est pas grave, ça doit être plus drôle.
1: Ok, thank you.
0: Mais vous êtes qui exactement?
1: Fun Radio.
0: Ah, extraordinaire.
1: Max à l'appareil. J'étais là pour amuser la galerie et je parlais avec un jeune homme qui s'appelle Benjamin, qui est un cancre en anglais. Je dialoguais avec lui. À part Ardou, il me disait Ardou Youdou, je lui répondais Ardou Youdou. Il me répondait Ardou Youdou, je lui réponds Ardou Youdou. Je lui dis, bon, t'es une brêle. Donc je lui dis, je vais te faire une démonstration de ce qu'est un bon anglais. Donc je lui dis, appelle-moi un grand hôtel. Je demande à une personne de mon équipe d'appeler un grand hôtel luxe 4 étoiles. On est dans quel hôtel?
0: Vous êtes à l'hôtel Carlton.
1: Voilà, l'hôtel Carlton. Voilà, on avait le choix éventuellement avec le crayon. On m'a dit, bah tiens, on va te passer un stylo. Bon, gros gag à 2 francs. Allez, on a dit, on va taper le haut de la crème et on tombe sur vous, mademoiselle, et je fais une démonstration en anglais. Et voilà, quoi.
0: Voilà, et bien vous avez parlé à Stéphanie.
1: La
0: réceptionniste de l'hôtel Carlton.
1: Oh, ça c'est une invitation à venir boire un verre, la façon dont vous aimez.
0: Mais tout à fait.
1: Vous travaillez jusqu'à quelle heure?
0: Ah, moi je travaille jusqu'à 11h ce soir.
1: Ah oui, mais moi je finis à minuit malheureusement.
0: Ouais, ben pas de chance.
2: Ah, c'est à Lille, hein.
1: C'est à Lille, ouais. C'est à Lille que vous êtes?
0: Exactement.
1: Ah, j'y descends dans très peu de temps. Non mais je plaisante pas, hein.
0: Eh bien écoutez, passez, ce sera avec plaisir que je vous recevrai.
1: Ah bah alors Stéphanie Hôtel Carlton.
0: Voilà, exactement.
1: J'en prends note. À très bientôt.
0: Bonne soirée. Enseignement.
3: Alors Carole, on fait le serment devant les auditeurs. Toutes les nuits. Tu m'entends?
0: Oui, je t'entends.
3: Toutes les nuits. Je vais t'appeler et tu m'insulteras.
0: Non mais tu crois tout de même pas que je vais perdre mon temps à parler avec un connard?
3: Toutes les nuits.
0: Non mais va te faire mettre.
3: Et toutes les nuits je vais t'appeler.
0: Si tu veux, tu m'appelles demain, je serai là, il n'y a pas de problème.
3: Mais je vais t'appeler.
0: C'est pas moi qui vais t'appeler.
3: Je vais t'appeler en janvier, je t'appellerai pendant toutes les nuits de février, toutes les nuits de mars, d'avril,
0: ah oui,
3: de
0: si
3: mai,
0: veux,
3: de
0: ouais.
3: Juin.
0: Ah vas-y, ça me fait jouir, je suis en train de mouiller ma petite culotte.
3: Eh ben écoute, il va falloir que tu tiennes la cadence, parce que ça va être difficile, Carole.
0: Pas de problème, je serai là.
3: D'accord?
0: Ok. D'accord. Ouais.
3: Allez, on prend le pari.
0: Ouais, pas de problème, je serai là, je te dis.
3: Il va falloir tenir le coup, parce que c'est pas toujours à 1h30 du matin que je t'appellerai. Ça peut être en fin d'émission, vers 3h ou 3h30.
0: C'est pas grave, je serai là.
3: Tu seras là?
0: Oui.
3: Eh ben, on verra.
0: Ouais, pas de problème.
3: D'accord. Et tu demandes à tes parents qu'ils trouvent une petite éducation?
0: Non, mais je suis pas chez mes parents.
3: Hein? Non, mais c'est pas parce que t'es plus chez tes parents que tes parents ne peuvent pas te reprendre en main pour t'apprendre l'éducation. L'un n'empêche pas l'autre. Moi, je le sais que j'ai une mauvaise éducation, mais toi, tu le sais pas. Maintenant, il serait peut-être temps que tu le saches.
0: Pour qu'ils me reprennent en main, faudrait peut-être que t'arrêtes de te branler.
3: Oh, ouais, de faire la gamine de 15 ans, soit t'as 19 ans, c'est ça?
0: Ouais, c'est ça.
3: Bah, prouve-le alors que tu es 19 ans, au moins, que de parler comme une gamine là qui est désespérée, qui n'arrive pas à en placer une alors qu'il ne fait qu'insulter.
0: On peut pas parler de certaines choses avec des connards comme toi.
3: Mais pourquoi t'appelles le connard? C'est que t'es une connasse alors?
0: Bah oui,
3: pour qu'un connard. Moi, je le sais que je suis un connard, mais ce qui est intéressant, ce que je comprends pas, c'est que toi, qui en es probablement une, ça j'en suis persuadé.
0: Bah, les filles sont là.
3: Tu m'écoutes et tu m'appelles pour parler d'un truc. Je sais pas.
0: Je téléphonais pour avoir sur la sodomie, croyant que c'était bien placé.
3: Et l'autre, elle a 19
0: ans. T'es qu'un con, c'est tout.
3: L'autre, elle a 19 ans.
0: Tu te fignolais dans ton lavabo, tu sais faire quoi?
3: L'autre, elle a 19 ans, elle se fait souffler les réponses par son cul. J'y crois pas, l'abruti. D'accord, ok. Tu sais, qu'est-ce qu'il va répondre là? Vas-y, donne la réponse de ton copain.
0: Tu veux que je te le passe?
3: Non, surtout pas, parce
0: non,
3: que s'il est aussi intelligent que toi, ça va.
0: C'est sûr, il risque de te fermer ta grande gueule, ça serait dommage quand même.
3: Oui, Carole. Bon, on y va la pucelle. Aïe, aïe, aïe, Carole.
0: Oui. Je t'écoute.
3: Je te rappellerai.
0: D'accord. Allez, au revoir, monoboule.
3: Quoi? Oh là là là là là là là là là. Elle, je me la mets de côté, et on va s'amuser avec tes enfants. Pâturage, du pâturage, c'est promis juré. Chris, 19 ans, t'appelles de Verne. Du coup, Max, parce que t'es hyper désagréable avec les auditeurs en ce moment. Je l'ai pas été, je

0: été une fois, Xavier, avec cette fille-là, parce qu'elle méritait pas mieux que d'être désagréable, parce qu'elle est con comme un balai, Xavier, tu le sais bien, reconnais-le quand même. Oh, oui, Chris.
1: Je t'écoutais.
0: Oui, non, mais je répondais à Xavier qui... Xavier est l'un de ceux qui dépense le plus d'argent sur Minitel et qui dit le plus de choses qui sont pas intéressantes.
1: Ah ben...
0: Aïe, aïe, aïe, je te jure, il y en a qui ont de l'argent à perdre. Enfin, Chris.
1: Donc voilà, donc ça sera appelé un garagiste.
0: Oui.
1: Que, donc je suis de Paris, je me suis planté en bagnole.
0: Ouais.
2: إن أربكان سيقدم كافة التنازلات للماس ولإقناعه بضرورة تشكيل الحكومة الجديدة.
3: Oui, allô?
4: Allô, oui, bonjour.
3: Oui, bonjour.
4: J'appelle parce que j'ai un énorme problème.
3: Ouais.
4: J'ai subi un envoûtement parce que, bon, avec des copains, on s'amusait, quoi, et on faisait des...
3: Parlez normalement, je vous entends pas.
4: On faisait des expériences de spiritisme, hier soir, j'étais chez moi, et j'ai vu une apparition, et ça fait 24 ans, il est là, quoi, il faut m'aider, j'ai vraiment peur, il prend possession de mon corps, et... faire des choses, faut vous m'aider.
3: Vous habitez où?
4: J'habite à Savigny.
3: Il faut essayer ce scénario.
5: Ouais,
3: c'est bien, hein. C'est bien fait, je suis en train de vous enregistrer, hein.
5: Écoutez,
3: je suis en train de vous enregistrer, c'est très beau.
4: Écoutez,
6: ça dépend du mec.
0: Alors attends, Céline, tu dis?
6: Ça dépend du mec.
0: Non, attends, Céline, tu dis?
6: Je dis, ça dépend du mec.
0: Ça dépend du mec. Dave?
7: Je dis pareil, ça dépend du mec.
0: Ça dépend du mec, et Fabien?
7: Et moi aussi, je dis pareil.
0: Ouais, mais Fabien n'en savait pas plus, lui. Fabien, tu savais pas, toi.
8: Quel pourcentage de filles pour un mec?
9: Ça dépend du mec, ça.
0: Ça dépend des mecs, pas du mec.
10: Je parle ou tu parles?
0: Vas-y, parle.
11: Oui.
10: Allô?
11: Allô?
10: Allô, oui.
11: Oui.
10: Oui, bonsoir. J'appelle pour... comment dire...
0: Est-ce que Carole est là?
11: Pardon?
0: Est-ce que Carole est là?
11: Non.
0: Elle est pas là?
11: Non.
10: Mais c'est Carole.
0: Elle est sortie?
11: Non.
10: Mais c'est toi, Carole. Tu vas bien?
11: Non.
10: Alors, bon, voilà. C'est pour me faire insulter, quoi. J'avais envie de me... comment dire? De m'amuser un peu. Tu pourrais, traite moi de connard, là, j'aimerais bien t'entendre. Connard, gros PD, enculé, comme tu veux. Je t'écoute. Allô, Carole?
0: Alors, tu vois, c'est pas drôle, Carole, hein.
10: Ben, c'est parti pour aller comme ça jusqu'au 30 juin, comme t'as promis hier, hein.
0: C'est pas drôle, mais c'est ça, Carole. Carole? Oh, non, elle va pas faire la coincée. Oh là là, vous avez vu comment elle était hier, vous avez vu comment elle est aujourd'hui?
10: Monsieur, nous coincer du cul.
0: C'est ses copains qui nous ont donné son numéro de téléphone et qui voulaient absolument... Vous avez vu? Un petit peu, tu vois comment elle est?
10: Elle rappelle là, je sais pas.
12: À mon avis, elle était surprise qu'on l'appelle chez elle.
0: Bah, je crois qu'elle s'attendait pas à ce qu'on ait son numéro de téléphone, ouais.
13: Ouais, amateur. Hein.
0: Amateur, ouais.
13: Film amateur,
0: ouais.
13: Et j'en ai marre, je raccroche d'ailleurs aujourd'hui. Terminé. Et c'est pour ça que je t'appelle d'ailleurs.
0: Ouais, ras-le-cul.
13: Ras-le-bol, quoi. Parce que tu veux, à la fin, tu vois, j'ai fait ça pendant... J'ai commencé à 19, presque 20 ans.
0: Pourquoi t'as fait ça? Pour la thune ou pour t'amuser au début?
13: Bah, au début, c'était pour m'amuser. J'ai gagné un petit peu de sous avec, mais bon, pas grand-chose, quoi. Mais maintenant, j'en ai ma claque, quoi.
0: T'en as ta claque?
13: Parce que j'ai des problèmes pour arriver à avoir une érection correcte, quoi.
0: Alors, comment ça se passe? Alors, justement, raconte-nous un petit peu, parce que ça est quand même un monde un peu...
13: Si tu veux, déjà... La première chose déjà qu'il faut apprendre quand tu tournes ce genre de film, c'est savoir, il faut envoyer la purée à la seconde près.
0: Ouais.
13: Et la retenir bien avant, quoi.
0: Comment tu fais pour retenir tout ça alors exactement?
13: Enfin, ça se retient pas, mais si tu veux, quand tu baisses des meufs à longueur de journée, à la fin, bah ça dure quand même assez longtemps,
0: quoi. Ouais, c'est-à-dire que ouais, t'as plus l'excitation, puis en plus t'es en train de baiser généralement une fille que t'as pas envie.
13: Bah si, il y en a certaines, bon... T'es bien content, quoi.
0: Elle t'excite bien?
13: Ouais, il y en a qui sont bien, mais bon, il y a d'autres côtés, c'est pas... Il y en a vraiment qui sont... Alors, bah tu veux, physiquement ça va, mais alors quelquefois t'as une odeur. Ah non, sérieux, non.
0: Non, sérieux, tu déconnes, là, t'exagères.
13: Ah non, je te jure qu'il y en a qui sont vraiment pas propres, quoi, mais...
0: Et qui puent de la foufoune ou qui se sentent mauvais, qui transpirent? Parce qu'elle transpire au moment peut-être de l'acte, parce que tu l'excites
13: ouais,
0: peut-être.
13: Bon, à la rigueur, à mettre un déodorant, ça va, mais alors là, quelquefois, t'as des odeurs de moule, excuse-moi l'expression. Mais
0: c'est vrai?
13: Ah ouais, non, mais.
0: Quand tu dois y aller à l'intérieur et tout pour faire les trucs?
13: Ouais, et puis tout ça, puis faut que tu mettes la langue, enfin bon, bref. Bref. Mais ouais, j'en ai marre de voir les gens qui. Enfin, si y a un mec.
0: T'as fait combien de films érotiques
13: En tout, depuis de la première année, j'en ai fait qu'un, mais j'en ai fait une douzaine, treize, exactement.
0: 13 films?
13: 13, exactement.
0: Ouais.
13: Je fais pas que ça.
0: Tu fais quoi d'autre?
13: Je suis étudiant en droit, donc.
0: Ah oui, d'accord. Et ça paye bien, ça paye pas terrible en plus?
13: Bah, en amateur, ça paye que dalle, quoi. Bon, ils vont te filer un petit peu de rond parce qu'ils ont besoin d'un étalon, quoi, mais c'est tout, quoi.
0: Mais c'est gentil parce qu'aujourd'hui je suis fatigué et tout, malgré tout, tu me remontes le moral et tout, j'apprends que, enfin, une fois de plus que bon, il faut écouter Max la nuit parce que grâce à moi, et puis il y a tous les potins de stars sont là et on vient d'apprendre donc.
13: Qu'est-ce que tu veux faire, mon vieux?
0: Frédéric, 24 ans, qui fait des films érotiques, raccroche ce soir, tu l'as annoncé à personne d'autre.
13: Si, mais c'est fini, enfin pour moi c'est fini quoi.
0: Ouais, mais enfin bon, c'est la première fois que tu l'annonces à un média, je suis le premier média à qui tu l'annonces.
13: Ouais. Enfin, ça m'étonnerait que je passe dans votre vidéo demain, donc. Mais bon.
0: Oh, je suis content de savoir ça quoi, tu peux pas savoir.
13: Ouais, tu m'étonnes.
0: Déjà que j'avais mal là, ça va beaucoup mieux là, je me sens beaucoup mieux là. Fini à faire.
13: Tu es passionné de la masturbation, toi, d'après.
0: Non, mais même quand j'étais avec des filles et tout, c'est n'importe quoi.
13: Ouais, mais.
0: Je sais pas baiser, et les positions, c'est toujours la même, c'est missionnaire, puis c'est je le fais mal, il faut mêler pour trouver le trou.
13: Missionnaire, c'est déjà pas mal, bon. C'est...
0: Ouais, mais elle a voulu une fois par derrière, pas la sodomie, mais même en levrette, une horreur. Une horreur.
13: Arrête de te faire mal. Non.
0: Mal à l'aise, des envies de vomir, vraiment le mec pas bien, quoi. Ah non.
13: Comme ce soir?
0: Ce soir, mal à la tête, envie de vomir, ouais.
13: Ouais.
0: Mais bon, de savoir que toi, t'as décidé d'arrêter et que tu nous l'annonces à nous en exclu, quand même, c'est rassurant. Quelque part.
13: Non, je voulais pas simplement dire ça. Je voulais simplement dire que c'est pas vraiment une. C'est vraiment. Je suis désolé quand les mecs regardent des films de cul et disent oh là là, putain, comment j'aimerais baiser tout le temps. Je suis désolé. Ça va bien la première semaine, même les deux premières semaines, t'es content, hein. Alors après.
0: Ce que je pige pas, c'est que si tu le fais pour le blé, que t'en gagnes pas beaucoup, quasiment pas, pourquoi tu le fais alors?
13: Non, mais. Je le faisais. Attends. Je le faisais pour le. Parce que au début, je le faisais comme ça parce que bon, ça fait toujours plaisir. Ensuite, ça m'a permis de ramener un petit pécule qui m'a amené l'argent en poche après tout. Hein. Et puis à la fin, j'avais des relations, des amis.
0: Mets-toi en avant. Un petit sac qui pousse au milieu.
5: Oui, c'est ça. Oh, qu'il est drôle, mec. Oh.
0: Bon, alors, 80 ans, t'es hein.
5: Oui, Pascal. Quoi d'autre?
9: Alors, les fesses?
5: Ouais.
0: Ah.
9: Alors, surtout pas le petit cul plat d'homme comme certains mannequins.
5: Comme Max.
0: Oh, voilà, alors là, je vais te dire, non. Là, y a
9: ça
0: pas
9: de problème. Pour un homme, le petit cul.
0: Voilà, c'est bien, bien sûr.
5: Des fesses des déesses grecques, denses et moulées dans un 501, c'est le top. Évidemment, les fesses des blacks restent la référence. Ça, c'est beau. Oui, c'est vrai. Hein. On dit souvent les fesses des blacks sont bons.
0: La Jenny, ça, c'est plutôt les fesses d'une bonne femme sicilienne.
5: Oh, attends, moi, c'est les fesses d'un... Hier, j'étais en train de rentrer chez moi à vélo, que je fasse souvent. Et il y avait un mec dans une voiture qui passait à côté de moi. Et il a dit, oh, ouais, au moins, tu devrais voir un beau cul. Et je lui dis, mais pas...
0: Et là, elle s'est retournée, elle lui a dit même pas.
14: Avant que lui l'atteigne, d'atteindre elle l'orgasme et puis après.
0: Max, tu n'es pas cool. Je te laisse un message par jour et tu ne le lis jamais. Alors, prouve-le-moi en me lisant sur Minitel, etc., etc. Voilà qui est prouvé. Anti-Maurice, il y a nos malaises. Ce soir, Boris viendra peut-être nous faire une petite soirée disco. Nous aurons probablement, et là, sûr et certain, un voire deux titres de Frank Black, puisque l'album est à gagner durant la nuit. L'album qui sortira le 26 janvier. On passera un extrait de l'album de Frank Black. L'album s'appelle The Cult of Prey. Quand je vous disais qu'on aura les Smashing Pumpkins, on l'aura probablement en version live. Donc, ça devrait vous plaire également. Et puis d'autres surprises.
15: C'est un groupement qui s'appelle les Raéliens.
0: Oui. Oh là, oh là là là là là là là là là là. Bah c'est l'autre fou là qui est soi-disant entre en contact avec les
15: extraterrestres, oui.
0: Avec les extraterrestres là, oui, avec le logo, avec l'insigne juif et puis la croix gammée au milieu là. Le malade là qui se fait de l'argent sur, qui se fait de l'argent, qui est habillé en blanc là, qui fait le guignol, qui fait le cosmonaute quand il vient sur les plateaux de télé, qui était invité à De Chaval. Comment il s'appelle lui?
15: Claude Morillon.
0: Non mais c'est Raël. Ah oui, Raël.
15: Non, attendez, vous dites n'importe quoi.
0: J'ai reçu des prospectus dans ma boîte aux lettres il y a de cela quelques années. Il a écrit 2 livres, ce monsieur.
15: Oui.
0: C'est celui qui rentre en contact en 73 ou en 77.
15: Excusez-moi, il a été enlevé en 73 dans le Périgord.
0: Est-ce que... Comment il s'appelle déjà, les Elohim, c'est ça?
15: Les Elohim.
0: Les Elohim, est-ce que vous êtes là?
16: Oui, nous sommes là.
0: Tu entends? Les Elohim, est-ce que vous pouvez certifier à Jean que c'est de l'escroquerie, qu'il est en train de se faire arnaquer et que moi je rentre en contact avec vous?
16: Jean, je suis là, je suis dans l'espace et je peux te dire et te confirmer qu'effectivement nous sommes en contact assez régulièrement avec Max et que nous l'écoutons souvent la nuit et que jamais nous ne sommes rentrés en contact en 73 puisque... En 73, nous étions à Saint-Tropez.
0: Ah, Saint-Tropez.
15: Vous vous moquez de quelque chose qui est très sérieux?
16: Pas du tout.
15: Ah si?
16: Mais là, tu t'adresses à nous, les Elohim. Nous sommes de la galaxie. Alors, nous voulons bien t'écouter, petit. Vas-y, exprime-toi.
15: Non, je tenais à dire que Raël est une personne merveilleuse. Qui a su...
0: Ah, Raphaël, oui.
15: Hein?
0: Raphaël est quelqu'un de merveilleux, mais
15: non.
0: Raël.
15: Non, Raël. Hein? Raël est une personne merveilleuse.
0: D'ailleurs, on a un interview de lui. Ah merde, Florent, je n'ai pas mon disque, il fallait me le... Ah bah, Dambi.
15: Raël est une personne merveilleuse qui, il y a 2 ans, m'a fait vraiment connaître, m'a ouvert la porte du bonheur.
0: Oui, bien sûr.
15: Non, mais c'est très sérieux, s'il vous plaît, écoutez-moi.
0: Oui, on t'écoute.
15: C'est quelqu'un de très ouvert.
0: Il est extraordinaire,
15: c'est quelqu'un d'extraordinaire.
0: Tout à fait.
15: Qui sait accueillir les gens.
0: Ah ouais, ça c'est vrai. On a été invité à bouffer chez lui. S'il y a des gens qui ont été invités à bouffer chez lui, qui témoignent, en tout cas je vais parler de leur part, parce que je sais qu'ils sont nombreux à nous écouter, ceux qui ont été invités par Raël.
15: Je vous prie.
0: On est hyper bien accueillis. J'ai hyper bien bouffé chez lui.
15: S'il vous plaît, ne plaisantez pas.
0: C'était excellent.
15: S'il vous plaît.
0: Ah, je ne plaisante pas, je te dis.
15: S'il vous plaît, non, arrêtez.
0: Non, attendez, s'il vous plaît. J'insiste.
15: Mais cela est quelque chose de très sérieux.
0: D'accord, alors, nous vous écoutons.
15: Et donc, Raël est notre maître spirituel.
0: Oui, tout à fait, oui.
15: Il nous enseigne l'amour.
0: Non, mais c'est pas Raël, c'est Raphaël. Tu te trompes à chaque fois, mais c'est pas là.
15: Non, Raël.
0: Raël.
15: Il nous enseigne l'amour. Il nous aide à mieux nous accepter. Il a permis de résoudre souvent beaucoup de conflits.
0: Au-delà de l'espace, loin de notre galaxie, la Terre.
15: Sa mission est noble.
0: Jean de Reims a véritablement pété les plombs.
15: Sa mission est noble.
0: Il pense être rentré en contact avec Raël grâce à celui qui rentre en contact.
15: Non, j'ai déjà rencontré Raël.
0: Il est rentré en contact avec eux en 1973 dans un cratère.
15: Non, il y a 2 ans. Je l'ai rencontré il y a 2 ans.
16: Nous sommes là, nous sommes les Martiens. C'est Superman qui te parle.
15: Bon, s'il vous plaît. J'aurais voulu vous parler plus sérieusement de ces mouvements. C'est pas possible. Allô?
16: Oui. Écoutez, Jean. C'est Raël qui te parle.
15: Il faut Elohim, vous m'écoutez?
16: Je suis là. Je suis Elohim, je suis Raël. Je suis Superman et Dark Vador. Je t'écoute.
15: Non, mais vous plaisantez d'un sujet très sérieux, s'il vous plaît.
16: Nous ne plaisantons pas, Jean.
15: Vous n'avez pas le droit.
16: Non,
15: s'il vous plaît. S'il vous plaît, écoutez-moi.
16: Oui.
15: Vous m'écoutez?
16: Oui, nous t'écoutons.
15: Non, je ne veux pas parler à des voix superposées.
16: Et arrête de rigoler.
15: Donc, je veux parler à Max. Au gourou Max.
16: Nous sommes rentrés dans son corps et nous communiquons à sa place. Tu vois, je veux dire, c'est carrément mortel, je veux dire. On est venu sur Terre, Jean.
17: Oui.
16: On est invité dans le 16e, je veux dire. C'est carrément mortel, je veux dire. C'est la première fois qu'on assistait à une super soirée. On s'est bouffé des trucs mortels, je veux dire. T'as déjà bouffé du caviar?
17: Non.
16: Ah, c'est carrément... Tu demanderas à Raël quand il t'invitera samedi soir. Il y a une surprise. Il fait une super surprise partie. Il faut...

0: Max?
1: Max?
0: Max? Max? S'il vous plaît. Max?
1: Oui.
0: Non, pourrais-je parler à Max?
1: C'est Iti, Iti, téléphone maison.
0: Non, s'il vous plaît.
1: Iti, téléphone maison. Téléphone maison, Iti.
0: Pourrais-je vous parler sérieusement, je vous prie?
1: Maison, Jean, téléphone maison.
0: Laissez-moi parler librement, s'il vous plaît.
1: Ah, je vais te dire,
0: c'est ça. Laissez-moi parler librement,
1: je t'en prie, Jean, vas-y, parle, c'est super. C'est comme ça.
0: Donc, je tenais à dire, donc, que Raël...
1: Raël,
0: qui est notre maître à tous.
1: Oui, quel bon chanteur, j'ai tous ses disques.
0: Nous initie aux joies...
1: Oui, c'est ça, et nous initie à chanter des disques.
0: Nous initie aux joies de l'amour.
1: Chantons, Raël.

0: plaît, s'il
1: toujours
0: vous plaît.
1: Le petit culé, pour le petit déjeuner.
0: S'il vous plaît, reprenons un dialogue un peu sérieux. S'il vous plaît. S'il vous plaît.
1: Téléphone maison.
0: Vous avez eu beaucoup de temps, s'il vous plaît.
1: Téléphone maison.
0: S'il vous plaît.
1: À téléphone maison. C'est pas à elle, c'est Cacarelle. Nous t'écoutons.
0: Vous m'écoutez?
1: C'est vite.
0: C'est pas à vous que je veux parler.
1: Mais je t'écoute.
0: Je veux parler à Max.
1: Il t'écoute, nous sommes rentrés dans sa peau. C'est Raël qui te parle. Merci, on me dit que je fais bien ici. Alors je vais vous le refaire.
0: Raël ne peut pas être avec vous.
1: Ici, téléphone maison. Téléphone maison. Attention, nous allons dans une autre galaxie. Toujours là avec nous, Jean?
0: Oui, toujours.
2: Jean.
0: Oui.
2: Nous sommes rentrés, c'est Raël qui te parle. Raël, il ne faut pas. Jean, il ne faut pas croire tout ce que je dis. Il y a des mensonges. L'exploitation. Eh bien, attention à ça, l'exploitation.
0: Exploitation de qui?
2: Raël va s'exprimer dans quelques instants. Fais place. Jean.
0: Oui?
2: Raël va arriver dans quelques instants.
0: Je l'attends.
3: Il arrive. Laurent, Raël arrive.
0: Raël?
3: Carrément, super.
0: Bon,
3: ben,
0: je t'aime, Raël.
3: Ah, vous êtes super. C'est Raël qui vous parle direct, c'est super, hein?
0: C'est vous, Raël?
3: Alors, j'ai effectivement été dans un cratère en 1973.
0: Ah ouais. Cratère, hein.
3: Beaucoup de cratères, beaucoup des boutons aux fesses un petit peu partout, c'est super.
0: Mais comment vous coupez dans une telle chose? Comment osez-vous? Vous serez puni. Raël vous punira un jour.
4: Raël.
5: Ah, parce que Raël punit maintenant, je croyais qu'il était là pour prêcher la bonne parole, maintenant il peut punir.
0: Il peut punir. Non mais... L'apocalypse est prévu pour le 21e siècle.
1: Oui, c'est prévu le 3 janvier 2002,
0: et
1: je crois.
0: Ceux qui ne seront pas convertis,
1: oui.
0: Ceux qui ne seront pas allés voir Raël,
1: oui.
0: Seront condamnés,
1: oui.
0: Lors de l'arrivée des Elohim,
1: oui.
0: Des gens du 21e siècle.
1: Oui, c'est cela, oui.
0: Ceux-ci seront condamnés.
1: Oui,
0: donc
1: bien
0: j'invite,
1: sûr.
0: J'invite tous les gens qui écoutent Fun Radio, je les invite à rejoindre le mouvement.
1: Oui, c'est ça, pour la grande surprise
0: raélien.
1: Partie de Raël. Raël,
0: je les invite à rejoindre
1: merguez.
0: Le mouvement raélien.
1: Soirée merguez avec Raël et Jean pour une soirée couscous merguez. Ça sera samedi sous le chapiteau avec tous les cratères de la Terre. Ils seront tous là. Venez nombreux et nous éclaterons. Jean sera au bar et Raël sera au service. Venez vous éclater. 25 francs l'entrée. Bon Jean,
0: oui.
1: Nous allons être obligés de te laisser, nous avons passé un moment agréable en ta compagnie, reparle-nous de Raël.
0: Je vais présenter pendant tout le long de l'émission.
1: Quand tu as d'autres histoires drôles à nous raconter, hein?
0: C'est pas une histoire drôle.
1: La prochaine fois, après nous avoir parlé de Raël, tu nous parleras de Bozo le clown.
0: Bozo le clown.
1: Jean, téléphone maison. Jean, il est temps d'aller faire dodo. Jean, va faire dodo. Dodo, Jean. Dodo, sinon fais ça.
0: Non, mais laissez-moi parler de ma cause, je vous prie.
1: Bien sûr, nous t'écoutons.
0: Oui, oui. J'invite toutes ces femmes à venir se porter ici par
1: moi. Le discours de Jean est aussi clair que celui de son maître. Écoutez-le, Jean continue, t'es super.
0: J'invite toutes ces femmes. Vierge, à venir se porter ici.
1: Jean, je sens que je n'en peux plus. Je veux dire, t'es carrément été d'enfer, je veux dire. Arrête de te marrer, Jean, sans déconner, sinon tu vas finir par croire que je suis aussi drôle que ton maître. Ok, et n'oublie pas, quand Raël vient, n'oublie pas de le saluer en aboyant.
0: Vous regretterez vos paroles, vous regretterez vos paroles. Vous regretterez vos paroles, moi. Croyez-moi, vous les regretterez.
1: Non, Jean, il faut savoir que Raël est quelqu'un de bien, de gentil.
0: Vous n'avez pas le droit de vous moquer d'une telle...
1: C'est Raël, mais le chanteur.
0: Vous n'avez pas le droit de vous moquer.
1: C'est le chanteur, Raël.
0: Non, non.
1: Ah merde, on s'est trompé.
0: Maître Raël, le maître de la spiritualité Raël.
1: C'est vrai, moi je suis le maître du Star System, Jean, et je suis obligé de te dire au revoir. Nous allons accueillir maintenant David.
4: Salut,
1: d'Argenton, 21 ans, bonjour David.
4: Salut, ça va?
1: Bien, et toi?
4: Bien, bien, bien. Ouais.
1: Qu'est-ce qui t'amène?
4: Bah moi je voulais parler d'une expérience que j'ai fait.
1: Oui.
4: Et puis lui il parle d'un sujet ésotérique. Enfin, moi c'est j'ai fait un voyage dans la vie antérieure avec Patrick Drouot, je sais pas si tu connais.
1: Oui, je le connais bien.
4: Non, bien, sérieux?
1: Tu me connais très très bien.
4: Bon d'accord. Bon.
1: C'est un ami. J'ai mangé chez lui vendredi soir, la veille. Le lendemain j'ai mangé chez Raël.
4: À la mi-Pâques.
1: C'est un ami d'enfance.
4: Ouais. C'est pas un pack.
1: Il est minuit, nous sommes en 2032. Les nouveaux animateurs radio seront... On sera des machines plus tard. Bonjour, c'est Fun Radio. De quoi veux-tu parler?
4: Je veux parler d'une expérience que j'ai faite. Voyage dans les vies antérieures.
1: Nous t'écoutons.
4: Ok, donc j'avais entendu parler d'un truc. C'était faire un voyage dans les vies antérieures. Donc par la relaxation, tout ça. Et puis j'ai décidé de rencontrer une personne qui le faisait. Et j'y suis allé, j'ai pris rendez-vous, tout ça. Et puis donc ça m'a permis de voir certaines de mes incarnations passées. Ouais,
1: d'accord. J'ai des interférences. J'ai des programmes qui se détruisent. Pourquoi merde?
4: Bah parce que c'est bon, j'ai pas envie d'être pris pour un con.
1: C'est trop tard, David.
4: Bon. Enfoiré.
1: Mais nous sommes plus des animateurs, nous sommes des robots. Nous devons faire attention à tout ce que nous disons.
3: Voici Jean-François Maurice avec 28 degrés à l'ombre. Vous avez été génial ce soir.
6: Monaco.
5: Bon les filles, on se casse, hein, le dernier disque, et après Hélène, je te ramène à la maison.
7: Ok, je te pas danser avec moi le dernier.
5: Ah, si tu veux, ouais.
6: C'est fou.
7: Et moi, je danse tout seul.
6: C'est trop.
8: Bah viens Cécile, on va
5: Cécile,
8: là-bas.
5: Ouais, va danser avec Florent par exemple, tiens.
7: Mm-hmm, d'accord, ouais.
6: Tout est bleu.
5: Oh voilà, ouais. Oula.
6: Tout est beau.
7: Tu sens mon nom.
8: Ah, je te remercie.
6: Tu fermes
7: un peu. Ouais, enfin, un petit peu plus. Hein.
8: Qu'est-ce que tu fais après?
7: Je sens mal.
8: Qu'est-ce que tu fais après, Cécile?
7: Je sais pas, on pourrait prendre un verre chez moi si tu veux, je suis toute seule.
6: Ça brûle ta peau.
8: Non, mais sinon je te ramène.
7: Comme tu veux, c'est toi le plus grand. Hein.
8: Ouais, on fait comme ça.
7: Mm-hmm.
8: Oh là, on est bien, Hélène.
7: Ouais, ouais. Mais rapproche-toi.
5: Je vais te dire, Hélène.
7: Oui.
5: Je vais te dire, t'assures mieux que largement.
7: Ah bon?
5: Tu sais, je t'ai vu la dernière fois et. Avec Florent, t'as regardé, j'ai craqué direct, il te le dira, hein, Flo. Hein. Je suis pas, je veux dire, j'ai jamais autant craqué pour une fille que toi.
7: Et moi, je peux te poser une question.
5: Ouais,
7: c'est quoi la bosse que je sens là?
5: Ça s'appelle la Gaule. Je te jure, je crois qu'il y a une fille, ça m'a jamais autant excité. Mais si tu me poses la question, ça veut dire que tu sais pas trop ce que c'est, ça m'inquiète.
7: Non, c'est pas ça, c'est que j'ai cru que c'était ton briquet.
5: Hein?
7: J'ai cru que c'était ton briquet.
5: Pourquoi?
7: Ton briquet.
5: Ouais, je fume pas. Hein.
7: Ah bon?
5: Mais par contre, avec ça, je t'allume quand même.
7: Ah ouais? Chiche.
5: Ah chiche. Ah ouais. Tu me cherches alors? Tu sais qu'il y en a plus d'un qui aimerait sortir avec le DJ du Star System Club? Et
7: oui,
5: que je vais te rendre heureuse.
7: C'est possible, mais moi, c'est pas le DJ.
5: Je vais te rendre heureuse,
7: toi.
5: Je vais te rendre heureuse.
7: Oui, rends-moi heureuse.
5: Waouh!
7: Ouais, c'est jamais comme un
5: bon
7: moto comme ça.
5: Ah, tu me chatouilles.
7: Ça, j'ai pas fait exprès. J'essaie de te donner des prix pour pas te chatouiller.
5: Ah, t'es superbe. C'est la fin.
7: Cette chanson,
5: c'est la fin du disque, c'est la fin du disque. De réviser, d'essayer de t'exploser les boutons d'acné. Non, c'est moi j'ai été con à 16 ans. J'étais vraiment con.
8: Toi aussi?
5: Ah, moi? Ah, moi j'étais vraiment con. Jean?
4: Oui.
5: À 16 ans, t'étais con.
4: Très con.
9: C'est con, hein.
10: Je suis encore d'ailleurs.
9: Oui, j'allais le dire, on peut rester encore jusqu'à bien plus loin que 17 ans. Jean, qu'est-ce qui t'amène?
10: Moi, je voudrais carrément aller à l'enfer faire un petit kiki donc.
9: Tu t'es pas renseigné là, hein, tout à l'heure, hein, pour Nacera. Tu te renseignes, mon pote, hein. T'oublieras pas?
10: Jean, non, j'oublierai pas.
9: T'as intérêt.
10: Non,
9: hein.
10: Pas.
9: Parce que ça se trouve, elle est dans ton bahut, tu fais quoi dans la vie?
10: Je suis en fac de droit.
9: Bon, bah alors sûrement, elle doit faire ça, un truc.
10: Ouais,
9: il a 19. Enfin, tu feras la voix mystère, hein.
10: D'accord.
9: Allez, c'est parti. Il y a Morgane qui me fait t'es pénible cette année. Oui, mais il y a encore plus de monde qui m'écoute, Morgane, que l'année dernière, donc c'est encore mieux.
11: Allô?
9: Oui, bonjour, vous allez bien? C'est la radio qui vous appelle, vous êtes en direct en ce moment. Est-ce que nous sommes avec Catherine ou Sandrine?
11: Karine.
9: Bonjour, vous allez bien? C'est le Kiki donc qui vous appelle. Alors, je vous appelle pour savoir si vous avez écouté la radio aujourd'hui.
11: Non.
9: D'accord. Vous nous écoutez un petit peu de temps en temps le matin sur Bordeaux Local? Vous nous avez écouté dernièrement parce que voilà, vous avez été tiré au sort, hein, par une carte postale d'un ami qui nous a envoyé, bien entendu, pour le Kiki donc. Ça vous arrive de nous écouter quand même le matin un petit peu quand même? Non? Allô?
11: Oui?
9: Vous êtes là? Excusez-nous, hein, on vous appelle un peu tard, c'est normal, c'est un jeu de la nuit, tout va bien?
11: Oui, oui.
9: Alors, est-ce que vous voulez jouer avec nous? Il y a un merveilleux séjour à gagner quand même.
11: Oui.
9: Allez, on y va, c'est parti. Soyez bien attentifs. Est-ce que vous nous écoutez un petit peu le matin quand même? C'est super. Bon, très bien. Alors, est-ce que vous avez écouté ce matin, car il y avait un indice ce matin, bien entendu?
11: Non, ce matin, non.
9: Vous ne nous avez pas écouté ce matin?
11: Non.
9: C'est pas bien grave. Vous savez la règle du jeu, vous la connaissez, bien sûr? Hein?
11: Non.
9: Vous savez qu'il y a droit, vous savez qu'on a le droit à 3 jokers, vous le saviez, ça?
11: Non, non.
9: Alors, vous avez le droit à 3 jokers, donc 3 possibilités. Est-ce que vous utilisez votre joker? Vous utilisez votre joker?
11: Oui.
9: Bravo! Elle utilise son joker, très bien. Attention, Catherine, c'est bien votre prénom?
11: Non, c'est Karine.
9: Ah, Karine, excusez-moi. Karine, attention, vous êtes bien concentrée?
11: Mm-hmm.
9: Première question du Kiki donc. Il a été en plusieurs fois. Il a été en plusieurs fois. À votre avis, Kiki donc? Attention, vous avez 10 secondes. Secondes, il a été plusieurs fois. C'est l'indice de ce matin si vous nous avez écouté. Attention. Une réponse?
11: Non, je sais pas.
9: Pardon?
11: Je sais pas.
9: Au hasard, on ne sait jamais. Allez-y, dites. Il l'a été plusieurs fois. Il l'a été.
11: Je sais pas, non, j'ai pas d'idée.
9: Au hasard. Vite. Au hasard. Allez-y. Au hasard.
12: Au hasard.
9: Bravo, le public réagit très fort. Alors, à votre avis? Ah, malheureusement, Catherine, il l'a été plusieurs fois. C'est bien entendu disque d'or. Vous le notez?
11: Mm-hmm.
9: C'est le premier indice. Alors, est-ce que vous avez écouté la radio cet après-midi quand même un petit peu?
11: Non, du tout.
9: Très bien, donc vous nous écoutez un petit peu quand même, hein,
11: Ça dépend.
9: De temps en temps?
11: Ça dépend, oui.
9: Très bien, vous nous écoutez quand régulièrement?
11: Plutôt le soir.
9: Très bien. Alors, est-ce que vous avez l'indice de ce soir?
11: Non, non.
9: Ah, vous nous avez pas écouté, malheureusement, pas ce soir.
11: Voilà.
9: Alors, vous utilisez votre deuxième joker?
11: Ouais.
9: Allez, elle utilise. Ouais. Elle utilise son deuxième joker. C'est toujours le Kiki donc sur Bordeaux Local. Toujours en direct, bien entendu, avec le Kiki donc. Alors, si je vous dis l'indice de ce matin, est-ce que vous êtes prête?
11: Mmh.
9: Attention, si les oiseaux chantaient, elle en prendrait 3. Si les oiseaux chantaient, elle en prendrait 3. À votre avis, Kiki donc, Catherine? Tournez le sablier, il vous reste encore 5 secondes, Catherine. Le temps qui vous était imparti est écoulé, Catherine. Nous vous écoutons, bien entendu, pour la réponse du Kiki donc. Les 3 oiseaux, s'il y avait 3 oiseaux qui chantaient, elle l'aurait été, c'est...
11: C'est un peu tard quand même pour réfléchir.
9: Ah, quand même. Vous avez écouté ce matin? Vous nous écoutez régulièrement quand même?
11: Ça dépend.
9: Le matin?
11: Ça dépend.
9: Plus le soir quand même. Hein.
11: Mmh.
9: Alors, on va vous donner bien entendu la réponse de ce jeu, bien entendu. Vous êtes prête?
11: Mmh.
9: Elvis Presley qui avait chanté la chanson des 3 oiseaux en une fois. Vous vous souvenez, ça vous dit quelque chose quand même?
11: Non, pas du tout.
9: Alors, vous notez comme indice Elvis Presley. C'est noté ?
13: Oui.
9: Très bien. Vous nous avez écouté quand même un petit peu. Vous nous écoutez quand même un petit peu, hein ? Vous nous avez dit, d'accord, c'est ça ?
13: Mm-hmm.
9: Très bien. Catherine, attention. Troisième indice de Kiki donc. Est-ce que vous êtes prête ? Est-ce que vous les connaissez, troisième indice ?
13: Non.
9: Oh, vous n'êtes pas très fidèle quand même, alors. Hein ?
13: Non.
9: Très bien. Est-ce que vous êtes prêt à utiliser votre troisième joker ?
13: Il y a combien de questions?
9: Il y a trois jokers. Alors, troisième joker ou pas? Vous l'utilisez ou pas?
13: Pourquoi pas?
9: Elle utilise son troisième joker! Bravo! Ça, c'est superbe. Troisième joker, donc, pour notre amie Catherine. Catherine, toujours là?
13: Mm-hmm.
9: Alors, attention, concentrez-vous bien. Il faut absolument une réponse. Si vous voulez, bien entendu, accéder au stade supérieur, puisque vous avez l'habitude du jeu, bien entendu, il nous faut au moins une bonne réponse sur les trois pour pouvoir tester au système supérieur. Attention, attention, la question est la suivante. C'est une question très facile, mais une question de concentration, hein? Si je vous dis Catherine, la devance est partie en 8. La devance est partie en 8. À votre avis, qui donc Catherine ?

0: temps qui vous était imparti est écoulé, Catherine. Alors, à votre avis, la devance est partie en 8. La devance est partie en 8. J'entends une réponse de votre part. Concentration.
1: Non, du tout pas. Là.
0: Alors ?
1: Non, je vois pas.
0: Non.
1: Non.
0: Malheureusement, vous ne pouvez pas y répondre.
1: Non.
0: Vous êtes sûr ?
1: Oui.
0: Oh, le public va être très déçu, le public va être déçu. Oh, ah oui, le public est déçu, malheureusement, mais qu'est-ce que vous voulez ? C'est comme ça, c'est une émission, bien entendu, au public, c'est la nuit, c'est super, c'est sur Bordeaux local. Catherine n'a pas réussi à répondre. Attention, troisième joker, je vous donne donc l'indice.
1: Oui.
0: La devance est partie en 8, il suffisait de nous répondre le chiffre 2. Tout simplement, ce qui était l'indice de cet après-midi, bien entendu. Vous nous écoutez un peu quand même, hein, Catherine ? Ah, vous nous écoutez quand même plus régulièrement, quand même.
1: Ah, oui, faudrait.
0: D'accord. Alors, vous avez quand même les trois indices. On va essayer quand même de savoir si vous pouvez quand même nous donner un indice. Alors, on récupère. Hein, d'accord. Donc, on récupère disque d'or, Elvis Presley et le chiffre 2. Vous avez 10 secondes pour nous trouver l'invité mystère. Écoutez bien.

0: Catherine, un petit peu, un petit indice quand même. Disque d'or, Elvis Presley et le chiffre 2. Attention, dans quelques instants, la voix mystère, Catherine. Hein. Vous nous écoutez dans la nuit avant quand même, un petit peu. Attention, la voix mystère, elle arrive.
1: Bonjour.
0: Oh, alors là, c'est facile, hein. Alors là, c'est très facile. Catherine ?
2: Oui ?
0: 10 secondes pour réfléchir, c'est parti. Catherine, malheureusement, le temps qui était parti découler. Catherine, est-ce que vous avez la réponse du Kiki donc ?
2: Non.
0: Avec la voix mystère, on vous écoute encore une fois. La voix mystère, c'est parti.
1: Bonjour.
0: Ah, c'est facile, hein. On écoutait quand même le matin un petit peu au réveil, quand même, Catherine.
2: Ah non, pas au réveil.
0: Jamais, jamais.
2: Ça dépend.
0: La musique s'arrête. Attention. Attention, attention. Catherine, le temps qui vous est imparti est écoulé, bien entendu. Donc, il va falloir malheureusement nous donner une réponse. Sinon, ça va être définitivement. Vous savez quoi ?
2: Perdu.
0: Eh oui, vous connaissez la règle du jeu. Bien entendu, cela va être définitivement perdu. On vous laisse encore 8 secondes de réflexion avec le petit tambour et ensuite, je veux la réponse. Alors.
2: Non, là, je sais pas.
0: Vous voulez réécouter une dernière fois la voix mystère, quand même ?
2: Non, ça me dit rien du tout.
1: Bonjour !
0: Ah, c'est facile, hein, en plus, aujourd'hui. Hein. Vraiment, on est tombé sur un truc. Alors, la réponse ?
2: Non, je sais pas.
0: Vite, Catherine ?
2: Non, je sais pas.
0: Malheureusement, c'est perdu. Il fallait la réponse, je vais vous la donner. Vous êtes prêts ? C'était au revoir. D'où le bonjour de la voix mystère. Pourquoi au revoir ? Puisque le disque d'or d'Elvis Presley, c'est le dernier disque d'or qu'il a reçu avant ses au revoir. Et pourquoi deux ? Parce que Elvis Presley avait écrit deux superbes albums qu'il avait co-signés avec un artiste qui s'appelait Jean-François Au revoir. D'où, vous connaissiez peut-être ? Non, ça
2: non.
0: Vous dit quelque chose ? Jamais
2: non,
0: d'indice ?
2: Non,
0: vous connaissez Elvis Presley peut-être quand même ?
2: Ça dépend les chansons.
0: Génial. Catherine, c'est une émission qui est en direct sur Bordeaux Local. Vous nous écoutez quand même un peu, je le sais, parce que vous avez l'air de connaître quand même la règle du jeu. Vous êtes un petit peu dans le pâté parce que probablement vous travaillez demain, n'est-ce pas ?
2: Voilà.
0: Génial. Bien entendu, Catherine. Bien entendu, vous allez repartir avec une super boîte de jeux Kiki donc, hein, que vous connaissez bien entendu, que pour trouver d'ailleurs dans le commerce qui est carrément fabuleux. D'accord, malheureusement, nous ne pourrons pas vous offrir le voyage parce que vous n'avez pas trouvé bien entendu la bonne réponse, Catherine. Vous nous en voulez pas trop ?
2: Non, pas du tout.
0: Nous avons été ravis d'avoir été avec vous, d'accord, quand même, hein ? Vous nous écouterez plus régulièrement, quand même ?
2: On va essayer.
0: Très bien. Vous faites quoi dans la vie, Catherine ?
2: Étudiante.
0: Ah, super, ça. Ça vous plaît ?
2: Oui.
0: Super. On va en profiter d'ailleurs pour saluer toute la profession, hein. Allez, un petit peu d'humour, ça nous fait pas mal sur Kiki donc, quand tous les caressés de plus en plus fidèles, hein ? Bordeaux Local, bien entendu, vous connaissez la fréquence, vous connaissez un petit peu le dicton de l'émission ?
2: Non, les fréquences.
0: La patate, bien entendu. Alors, on va enregistrer parce que c'est là. Vous connaissez que c'est la tradition. Hein, après avoir bien entendu un auditeur, bien entendu, qu'il soit gagnant ou perdant, cela n'a pas de problème. Tout le monde gagne avec le Kiki donc, bien entendu, sur Radio Local et sur Radio Beau Local. Et Bordeaux, bien entendu, un petit peu partout sur toute la France et les fréquences mégahertz, bien entendu. Alors, le dicton de la fin de cette émission. Ensuite, nous allons vous laisser vous recoucher, bien entendu, parce que vous travaillez demain, bien entendu. Alors, c'est bien entendu le Kiki donc, c'est chouette. On vous écoute pour le petit générique. Vous l'écoutez quand même régulièrement, quand même ? Alors, écoutez tout de suite, Catherine, nous avons besoin de votre témoignage. Et vous nous dites, pour terminer et pour finir grandiose, vous nous dites simplement le Kiki donc, c'est chouette. On y va.
2: D'accord. Le Kiki donc, c'est chouette.
0: Oh ouais ! Elle est fabuleuse, bien entendu. On vous embrasse, Catherine.
2: Merci.
0: On vous rappellera. En tout cas, vous avez été tiré au sort, hein ? C'est vraiment fabuleux, non ?
2: Oui.
0: Peut-être un petit peu la voix mystère pour terminer ? Quand même, non ?
2: Non. Je suis pas très imitatrice.
1: Bonjour.
0: Vous nous avez dit quoi, Catherine ?
2: J'ai dit je suis pas trop imitatrice.
0: Ah, c'est super. Catherine, on vous embrasse, on vous souhaite une excellente nuit, faites de beaux rêves, et puis n'oubliez pas de rester fidèle, bien entendu, à Bordeaux Local. Bien sûr, c'est le Kiki donc, et c'est sur 108.7 en mégahertz. Ok ?
2: Oui.
0: On vous embrasse, Catherine.
2: Au revoir.
0: Mille bibis. Bon, bah voilà, Jean.
3: Oh, elle a bien marché, quand même.
0: Oh, complètement.
3: Ah ouais.
0: Elle a rien capté, la pauvre.
3: Complètement.
0: Hein? Bah, elle était pas mal, hein?
3: Pas mal, ouais.
0: Ah, pas mal, pas mal. Un peu dans le pâté, elle a pas dû comprendre, là.
3: Elle a pas tout capté, non?
0: Elle me connaît pas, elle.
3: Non, pas du tout.
0: Ah, pas du tout, et c'est pour ça, donc là, c'est fabuleux, quoi.
3: Ouais.
0: Bon, bah, écoute, super.
3: Ouais.
0: La prochaine fois, on fait ça à Sandrine ?
3: À Sandrine, ouais. Je peux passer un petit message ?
0: J'aime bien, c'est que toute la soirée, au lieu de l'appeler Karine, je l'appelle Catherine. Et elle relève pas du tout, elle.
3: Mais en fait, c'est Sandrine, quoi. C'est sa copine et... C'était pas Karine, c'était sa copine.
0: C'était la copine de Karine, c'était
3: ouais,
0: qui ?
3: Ouais, sa copine, ouais.
0: C'est Sandrine ?
3: Ouais. Ah
0: bon, moi, je l'appelais Catherine.
3: Ouais, mais... Je sais pas pourquoi elle a dit ça, quoi, mais bon...
0: Mais c'est pas grave.
3: Ouais.
0: Bon, moi...
2: Je suis prêt.
0: T'enregistres ?
2: C'est parti.
0: Bonjour. C'est parti ?
2: C'est parti.
0: Bonjour. Vous êtes bien au...
2: 99.
0: Mais non, c'est mon message.
2: Ah ok, d'accord.
0: Tu dis rien, laisse tomber, c'est normal quand il y a des blancs.
2: Ah ok.
0: On recommence.
2: Bah attends, je le remets à zéro. Yes, ça vient.
0: Tu me dis, hein. Et après, il faudra qu'on le réécoute. Je veux.
2: Ça y est.
0: Bonjour, vous êtes bien au... Mais je ne suis pas là pour le... Mais si vous le désirez, vous pouvez me laisser un... Et je vous rappellerai dès mon... Merci beaucoup d'avoir. Et à bien. Terminé.
2: Ouais.
0: Tu n'as tellement plus d'auditeurs que tu dois parler avec un répondeur. Oui, bien sûr, Jean, c'est ça. Toi, il y en a content d'être là. Toi, il n'y en a pas trop gogol, Jean. Hein, bien sûr, hein. 17 ans, département 61. C'est bien, Jean. Je continue sur le Minitel. T'es très fort ce soir. Jean, j'étais en pleine forme, hein. NB qui nous fait « Je veux du cul, du cul, du cul, du cul, du cul ». Oui, 99 ans, département 50. Bien sûr, on va te mettre du cul, NB, il n'y a pas de problème. Alors Sébastien, c'est bon, j'arrête là, hein. Je te préviens, je te laisse 20 secondes. Seb ?
4: Ouais.
0: Bon, ça marche ton truc ou quoi ?
4: Ouais, c'est le bordel.
0: Bon, bah écoute, quand ça marchera, tu me fais signe, hein,
4: ouais,
0: d'accord ?
4: Ouais, bah c'est pas... Sinon, je peux laisser un petit message ?
0: Oh, vas-y.
4: Ok, bah je voudrais dire bonsoir à Joël, ma mère, et puis...
0: Oh non, si c'est pour un petit message, des bonjours, des machins à le cul, hein. Salut, Iti. Même des sucettes ? Donc c'est moi qui attire ces gens-là sur cette antenne, hein, Florent, c'est ça ? C'est grâce à mon aisance au micro qui fait que je me ramène tous ces gens-là, quoi.
5: C'est une question, Max.
0: J'attire tous les tarés de la planète, moi. Oui.
5: Max.
0: Oui.
5: Combien j'ai de doigts ?
0: Tu as 4 doigts.
5: Non.
0: Si.
5: Donc, tu m'as déjà vu.
0: Oui.
5: Et alors ?
0: Eh ben, ne quitte pas, on a Spielberg qui vient d'appeler et il voudrait faire. Il voudrait te reparler pour un contrat, tu sais, pour un deuxième film.
5: Non, je prends trop cher.
0: On perd tout ! Elle est où cette putain de photo ? Oh putain, j'en étais sûr, on me l'a déjà choucravé, j'en ai marre. Où est-ce qu'elle est cette photo de Nacera, normalement ? Prends-moi la photo, toi, au lieu de rien foutre. Tu m'énerves. Tu me fais chier, putain. J'en ai marre. Bon, elle est où, cette photo ? Putain, c'est toi qui l'as.
6: Non.
0: Putain, sans déconner. Il me l'avait piqué, cet enfoiré. Elle fait bien quelque chose. Avec.
6: Oui.
0: Donc, c'était une menteuse, Nacera. Petite vicieuse, vas-tu penser m'avoir, la Nacera ? Je suis sûr qu'elle est là, qu'elle nous écoute en ce moment, qu'elle est en train de s'éclater à savoir que j'ai craqué sur elle et qu'elle m'appellera jamais et qu'elle m'envoiera du courrier avec ni son adresse, ni son numéro de téléphone et que je vais continuer à baver comme un malpropre, comme vous l'êtes de temps en temps en entendant des voix de filles et je vais être là en train de me... Hein ? Ah, Nacera, si tu pouvais être celle de la photo, ça serait merveilleux. Mais je sais
7: mais
0: que ce n'est pas toi.
7: Tu dis que c'est moi.
0: C'est pas toi.
7: Mais si.
0: Qu'est-ce que tu fais sur la photo avec tes tresses ?
7: Mais je t'ai mis, mais je fais rien.
0: Eh ben justement, t'es une petite menteuse.
7: Mais non. Non, tant pis.
0: C'est pas grave.
7: C'est pas grave.
0: Tu m'en veux pas si je te crois pas ? Qu'est-ce que tu as marqué sur la photo ?
7: Qu'est-ce que j'ai marqué ?
0: Ouais.
7: Mais j'ai fait une signature avec ton prénom et le mien.
0: Quoi ?
7: J'ai fait une signature avec ton prénom et le mien.
0: Où est-ce qui est marqué la signature ?
7: où est-ce qu'elle est marquée?
0: Ouais.
7: Bah, en bas à droite.
0: Quel est ton style d'écriture?
7: Vas-y, arrête de me poser beaucoup de questions comme ça.
0: Sur un bout de papier, c'est un bout de papier bien spécial. Sur quoi tu me l'as écrit?
7: Bah, tu sais quoi? Laisse tomber.
0: Eh oui, je sais bien que tu ne l'es pas. Hein. C'est dommage, hein, ça a failli marcher. Hein.
7: D'accord, c'est pas grave.
0: Tu m'en veux pas?
6: Sabrina, bonsoir. Tu as quel âge et t'appelles d'où?
8: Bonsoir, j'ai 19 ans, j'appelle de Paris. Voilà.
6: Ouais. Mm-hmm. Coupe-moi.
8: Donc j'appelais...
6: c'est bon, on a coupé, on a trouvé le son.
8: Ambiance.
6: Tu trouves pas qu'il n'y a pas une super ambiance?
8: Bah, tout à l'heure, j'ai entendu que t'allais chez toi, donc...
6: Non, mais...
8: Il y a pas beaucoup de gens qui appelaient, et puis
6: mais
8: pas
6: si,
8: très, très...
6: mais t'as pas
8: oui,
6: compris.
8: Oui, mais bon, c'était un petit peu mort, quand même.
6: Les gens appelaient, mais non, les gens sont contents, les gens...
8: C'était pas hyper intéressant, en fait.
6: Voilà, et ce que les gens aiment, après tout, c'est ce qu'ils me disent à chaque fois, ce qu'on me dit à chaque fois, c'est... Ouais, c'est génial, Diamax, de continuer d'aller se balader dans les couloirs, de faire le con, de dire n'importe quoi, d'aller aux platines, donc vous voulez entendre du son comme ça, je vais vous en donner, moi, du son comme ça.
8: Non, on veut pas. Ou c'est comme la personne...
6: Bah, tu en veux pas.
8: Le film, je sais pas, comme... Elsa, je sais plus comment elle s'appelle, Kenda. Voilà, c'est pas, elle est pas très très motivante, enfin je sais pas.
9: Bah attends, lui est parti chercher des
8: oui mais bon, comment tu veux tenir quelle compagnie à quelqu'un, je sais pas.
9: C'est mort. Qu'est-ce que tu veux que je lui dise?
8: Oui bah dans ce cas-là, pourquoi est-ce que t'appelles?
9: Bah en fait j'appelais pour autre chose, tu vois. Alors que Max ne pouvait pas faire cette chose.
6: Ah bon, c'est quoi?
9: Bah, je sais pas, je voulais appeler pour faire un petit canulaire, mais enfin...
6: Non, là, hors de question, là, ça, 1h du matin, je vais mettre du son, là, je vais mettre du son, les filles, là. T'as quel âge, t'étais d'où, toi, rappelle-moi, Sabrina?
8: 19 ans de Paris.
6: D'accord, ok.
8: Donc moi, j'appelais parce que j'avais des petites blagues, enfin, je me suis dit, pourquoi pas, étant donné qu'il n'y a pas...
6: Ah oui, bah alors, vas-y, fais-nous rire.
8: Ah, on va essayer.
9: Allez hein.
8: Donc j'en ai une, on va commencer. Donc c'est Kékette et Foufoune qui sont au restaurant. Qui c'est qui paye l'addition?
6: Oh, c'est bof. C'est Kékette.
8: Donc pourquoi?
6: Parce que... je sais pas.
8: Il y a un petit jeu de mots, là. Exactement.
6: Ouais, je sais, je me souviens plus. Ouais, c'est parce que Kékette, je sais plus, vas-y, donne.
8: Donc c'est pas Kékette parce qu'il est toujours raide et c'est Foufoune parce qu'elle a toujours un peu de liquide sur elle.
6: Voilà. Mort de rire, mort de rire.
8: Bah, tu vois, Sabrina, je l'aime.
6: Ça va chauffer aux côtés des platines. Attention, hache-moi 4 minutes.
8: Ça marche pas non plus, hein.
6: Bon, les filles, 143 rue Charles de Gaulle, il n'y a pas de Foufoune qui se déplace la nuit, vous avez peur, hein.
8: Oui.
6: Hein, okay. Tu veux pas te déplacer, Sabrina?
8: Non, je suis bien chez moi, là.
6: Voilà, on peut pas te d'un bout, hein, surtout.
8: Plus,
6: hein.
8: J'ai pas de voiture, donc ce sera un peu difficile.
6: Dès que c'est de la caca au niveau du visage, moi je veux des filles qui ont des jolis visages, hein.
10: Même au niveau du reste, hein.
6: Ah bah pas de la caca au niveau du sein, pas de la caca au niveau du cul, hein.
8: Donc tu ne veux pas de blague,
6: Des rigolotes, alors, pas comme la première.
8: Pas comme la première. Donc, qu'est-ce qu'on pourrait faire? Bon, j'en ai une, alors c'est un couple. Et la fille est dans sa mauvaise période, dis-moi. Et elle a énormément envie de se faire un cunnilingus par son copain.
6: Mm-hmm.
8: Son copain hésite et puis il dit oui, donc il la lèche, machin. Tout d'un coup, on frappe à la porte. Il se dit, bon, je réponds pas, je suis avec ma copine. Hein. On refrappe à la porte, puis là, il se dit, bon, bah, je vais ouvrir parce que sinon on va me saouler. Donc il s'essuie la gueule rapidement, il ouvre la porte et là son copain lui dit qu'est-ce qu'il y a, t'as la gueule en
6: sang. C'est de la caca au niveau du live.
8: Et son copain lui dit j'ai dû me prendre une porte. Et là il lui répond tu t'es pris la porte des
10: cheveux. C'est le bordel.
6: Va me chercher de la bougie.
8: Et Sabrina franchement, oui.
6: C'est de la caca au niveau de la lumière là.
10: En tout cas elle est mortelle ta blague Sabrina.
8: Bah tu vois, vous avez pas Sabrina.
10: Elle est mortelle.
8: Donc je sais pas, j'ai pas trop l'impression qu'on m'écoute.
10: C'est quoi ce son là?
8: Sabrina.
11: Vous êtes en train de déménager là, c'est pas le studio.
6: Je suis en train de caler mes disques.
8: Donc ça t'intéresse pas ma blague?
6: Mais non, mais là on veut essayer de faire la lumière tamisée. Alors dans le studio à fun à côté, c'est ou tout allumé ou tout éteint. C'est de la caca au niveau de la light. Alors moi je veux de la caca, il est parti me chercher de la bougie.
8: Bah si, ouais.
6: Ah ouais là putain.
11: Tu plaisantes?
6: Non, je plaisante pas.
11: Non,
6: c'est pas drôle, tes histoires me font pas rire du tout, Sabrina.
8: Ça fait pas rire.
6: Qu'est-ce qu'il fout?
8: Ouais, Sabrina, finalement, les blagues et tout. Tu vois que c'est pas évident finalement d'être marrante comme tu dis que
6: il
8: pourra pas rire. Comment? Il écoute pas donc forcément.
6: Mais si, mais j'écoute, mais c'est naze ces blagues, elles sont bidons. Bon, moi j'en ai une bonne.
8: Ouais.
6: J'en ai une excellente. Elle est chiante là, Sabrina. En antenne, Sabrina, elle est chiante.
10: Voilà, ça y est.
6: Voilà, merci. Alors j'en ai une qui est, que je devais raconter.
9: Salut Max, elle me dit que je suis pas marrante moi.
6: Non, mais c'est elle qui est pas drôle. On devait une blague que j'aurais dû raconter déjà depuis 3-4 jours. Alors c'est trois mecs qui trois adultes qui le lendemain de Noël discutent entre eux et disent alors qu'est-ce que t'as offert à ta femme? Ben, le premier il dit bah moi je lui ai offert un bracelet, un collier. Et un foulard. Attends, merci, tu me coupes. Un collier et un foulard. Ah bon, pourquoi faire? Ben, dis, ben, c'est très simple. Le foulard pour qu'elle se le mette autour du cou. Alors le collier, puis si elle veut mettre les deux, elle met le collier, puis elle met le foulard par-dessus le collier. Ah ouais. Et toi, qu'est-ce que tu lui as offert à ta femme? Ben moi, je lui ai offert un bracelet, puis des gants. Ça va être difficile de raconter des histoires. Je lui ai offert un bracelet. Bon, je raconte un autre jour.
11: Un bracelet et puis des gants.
6: Non, mais
9: un bracelet
6: compliqué.
9: Et des gants, ouais.
6: Bon, un autre jour. Demain. Allez, hop, attention.
10: Non, attends, c'était quoi la suite?
11: Non, parce qu'après le bracelet allez. Et des gants, allez.
6: Alors le deuxième dit, bon, bah, je vais offrir des bracelets, un bracelet et puis une paire de gants. Il dit, ah bon, pourquoi? Il dit, parce que, bah, ou elle met le bracelet, ou elle met les gants, puis si elle veut mettre les deux, elle met le bracelet puis les gants par-dessus. Ah ouais. Et le troisième, il dit, qu'est-ce que tu lui as offert? Bah moi je lui ai offert un sombrero puis une capote. Ah bon? Pourquoi faire? Elle dit bah le sombrero pour se mettre sur la tête et puis la capote si elle est pas contente elle va se faire enculer. Ok, très bien. Éteins-moi cette lumière. Il a cassé le truc. Qu'est-ce que t'as branlé? T'as cassé la light. Il a cassé la light. Mais appuie, tu coupes. Mais appuie.
12: Ah mais oui, mais je sais.
6: Oh là là là là là là. Putain c'est mortel. Une petite bougie juste à côté du light, voilà, en direct live, il est 1h du matin, on va se mettre du son, on va continuer à prendre des auditeurs, donc Kenza, tu restes avec moi?
9: Oui.
6: Hein, moi je vais mixer, mais on va parler par-dessus, il n'est pas question de faire un mix d'une heure comme ça sans parler, on va faire les cons si les mix implantés. C'est plus la peine de régler le son, ça va être bon parce qu'on a la musique, donc on va s'arrêter là. Non mais c'est pour dire que si ça, il y a Fildar qui est là, quand il y a de la caca au niveau du mix, Fildar est dans le coin. Et si vous voulez venir les filles, comme les garçons, vous voulez venir nous voir, passer un petit coucou, on est en train de mixer dans les studios de Fun Radio, 1h du matin. Les filles.
12: Pas en public, mais
6: bon, voilà, les filles, de la, les filles, si vous voulez venir danser, cul nu, hein, avec, on les a. À moins que Gaëlle veuille des garçons, elle veut des garçons, Gaëlle.
11: Ah non, Gaëlle, écoute la musique.
6: Ah, elle va écouter la musique, elle va en profiter. Il y a des auditeurs aussi à prendre, hein, Gaëlle. Hein.
11: Je prends tout.
6: Ah, c'est pas une nuit de tourpeau, elle prend tout.
10: Elle
6: même
10: prend
6: dans...
10: tout, dans la bouche, dans le cul, partout.
6: D'accord,
11: pardon.
6: Ok.
10: Non, j'ai rien dit.
6: D'accord. S'il y a des filles, tiens, Rigo, tu peux donner un petit coup au standard, deux secondes, un petit coup. Tu peux lui donner un petit coup?
13: Un petit coup
6: au standard, non, un petit coup de main, juste deux, trois filles. Fildar va mixer avec moi, deux, trois, dix, quand même.
12: Oh, j'ai pas de contrat, hein.
6: On est dans les studios à côté, on est dans la cave, on est là, on rigole, les filles, venez à la radio, venez vous éclater, on y va. T'es prêt, comment elle s'appelle déjà, Kenza?
9: Kenza.
6: T'es prête?
9: Oui.
6: Attention. Alors on y va, Kenza. Hein.
9: Oui, j'écoute.
6: Peut-être me baisser un petit peu le retour.
9: Comment?
6: Le retour, baisse-le un peu pour le moment.

0: sommes en direct sur Fun Radio, bien sûr. Il faut éteindre complètement le petit retour là, voilà, pour voir qu'il y a... T'entends bien là, Kenza?
1: Très très mal.

0: parle?
1: Ouais.
0: Quand je parle comme ça là?
1: Ouais, voilà, là c'est mieux.
0: Ok, attention, on y va. Tranquille, tranquille, pépère. Donc là, je vais commencer à prendre un autre casque. Je vous explique pas, c'est l'archi bordel. Hein. Et je vais mixer en direct live. Kenza, tout va bien?
2: Ouais, ça va. Et au fait, c'est dur de mixer.
0: Je veux un peu plus de retour, s'il te plaît, Fidler, j'entends...
2: Ah non, j'entends rien, alors.
0: Oh, bah tais-toi, alors. Et... Alors, arrêtez de me couper, c'est bon avec la voix, hein, c'est bon.

0: Si, je suis en train de faire.
1: Il faut, hein.
0: Bah oui.
1: Ça va chauffer, hein.
0: C'est dur de mixer?
1: Quoi?
0: C'est dur de mixer?
1: Non, mais surtout dans les conditions dans lesquelles je suis, c'est extrêmement simple.
0: Bah j'imagine, je crois que t'as deux casques sur la tête.

0: Comme il
1: là. Attention, le deuxième mix arrive.

0: do it in the mix.
1: Max?
0: Ouais.
1: Ouais, sur Minitel, on nous dit que tu devrais donner les titres de ce que tu joues.
2: Ouais, ouais, c'est vrai que ça serait pas mal, ça.
0: Cave perso de C'est chez moi.
3: C'est un fort.
0: Bah, je les découvre en même temps, c'est des nouveautés que j'écoute pour la première fois, je n'ai encore jamais mixé. Hein. Ça va, Kenza?
2: Ouais, ça va. Je suis en train de danser comme une malade, enfin bon.
3: Ouais, ouais, ouais.
0: Ça va arriver, attention. Merci le standard de nous passer aussi rapidement des gens.
4: Oh bah le standard t'en prie, hein. Le standard accueille donc Gilles de Marseille et Nadia de Tours.
0: Ouais. Salut les mecs. Ça va les mecs?
2: Oui. Eh ben pas beaucoup, hein. Allô? Oui. Bonsoir, bonsoir. C'est qui là? C'est Kenza et toi? Nadia de Tours, enchantée. Enchantée. Et on est tous les deux ou alors il y a d'autres personnes? Pardon?
5: Oui. C'est juste Marseille aussi, salut.
2: J'entends rien là.
0: Bon allez, on va les enlever, ça sert à rien.
5: Ah, ça passe pas.

0: toujours là, Kenza?
1: Max?
0: Ouais.
1: Je suis toute seule.
0: C'est pas grave, on va rester tous les deux. Les gens nous écoutent ce soir, Fun Radio, avec du mix techno tribal pour commencer la soirée, ma chérie.
1: Et Max, ils se sont barrés, les autres, ou quoi?
0: Ouais, ouais, ouais, ça y est, t'as compris, ils se sont barrés. Puisqu'on est tout seul, t'as compris, ils se sont barrés, ouais.
1: Et génial, la solidarité, hein.
0: Non, non, mais ça sert à rien, on n'entend rien et tout, ça sert à rien, c'est débile. Alors là, ma petite chérie, qu'est-ce qui te ferait plaisir?
1: Je sais pas, un petit Daoul.
0: Tout de suite, un petit Daoul?
1: Ouais.
0: Allez, je tente l'affaire, je vais chercher l'album de Daoul.
1: Vas-y.
0: Et on va mixer un petit Daoul.

0: direct live sur Fun Radio, la techno tribal. On mixe en direct pour vous faire plaisir, pour vous faire kiffer les enfants. Montez le son de la radio, n'hésitez pas une seconde. C'est la radio pirate dans toute son excellence.
1: Max.
0: Oui ma chérie.
1: Peux dire en live avec Kenza.
0: Avec Kenza et tous ceux qui nous écoutent, car tu n'es pas tout seul.
1: Voilà.
0: Vous êtes encore des milliers à nous écouter, profitez-en, montez le son de la radio. Pour te faire plaisir, un extrait de l'album de Dao arrive dans un instant dans le mix. Écoute bien et rentre dans le tempo.
1: Ouais.
0: Et baissez-moi un tout petit peu le casque, le retour s'il vous plaît, merci. Un pile poil.

0: extraits de l'album. Tu l'as, ta Kenza?
1: Comment?
0: Tu as l'album de Daoul? À part te branler et d'entendre ton prénom, tu peux répondre aux questions?
1: J'entends rien.
0: Fun Radio, toujours en direct dans les locaux. On se permet tout, on ne s'interdit rien. On est dans les studios, on mixe. Gaël, est-ce que, je sais pas si Gaël nous entend ou Manu? Ouais, je suis là, ouais. Est-ce qu'il y a un morceau qui vous ferait plaisir après, peut-être? Gaël, il y a un morceau qui te ferait plaisir. Elle veut un Daft Punk, à Laurent Garnier, un truc comme ça.
2: C'est vrai, je te donne les noms des trucs, quoi.
0: C'est Daft Punk, le morceau que t'aimes bien qui tape, là.
3: Daft Punk, le morceau qui tape.
0: Ouais, je vais mettre
2: ça. Ça, j'aime bien. Et d'ailleurs, Max, excuse-moi, j'ai une nana à l'entrée, je la fais descendre.
0: Attends.

0: enchaîne, c'est parti. Toujours là, Kelsa?
1: Oui.
0: Je t'entends pas beaucoup transpirer, hein?
1: Un peu, si.
0: Et là, pour faire plaisir à notre ami Villard, Laurent Garnier.

0: un moment très intéressant du disque. Tu sors un petit peu le soir. Oh, petite.
1: Oui, je suis là, mais je sais pas quand est-ce que je dois parler, parce qu'apparemment, il faut pas que je parle quand tu mixes.
0: Non, mais faut pas trop parler, sinon on bouge un peu là, tu vois, on bouge un peu la musique. Et tu sors un peu le samedi soir?
1: Oui, ben, je vais souvent à Paris.
0: T'aimes bien cette musique? T'aimes bien cette musique, la techno?
1: Ouais, pas mal.
0: Ok, excuse-moi de te déranger pendant la sieste.
1: Non, du tout, hein.
0: Alors, plus on va monter, plus ça veut dire techno là. Hein.
1: Ouais.
0: Et Laurent Garnier arrive dans un instant, écoute bien.
1: C'est pour Fildar là.
0: Ouais, c'est pour Fildar là.

0: vous excuser, hein, si des moments il y a des mix qui partent un peu en couille, c'est que je suis obligé de mixer au casque, hein, donc j'ai pas de retour.
1: C'est moi qui mixe.

0: On va essayer de limiter les dégâts. Donc là, Laurent Garnier, hein, bien sûr, spécial dédicace pour mon ami Fildar. Tu aimes bien ça,
1: Kenza.
2: Oui, Kenza.
0: J'allais dire machine, c'est pareil.
2: Oh.
0: Oh, c'est la même chose.
2: Oh, que c'est pas gentil.
0: Alors là, attention, après je vais monter sur un truc un peu plus tribal, un peu plus underground, comme dirait Fildar. Attention. Là, par contre, j'ai plus de retour sur mon casque. C'est bon, là, je l'ai monté à fond. Non, mais c'est pas le pas de ça, c'est pas le casque, moi, le retour, là. Là, y a rien qui sort. Ça marche plus, là. Non, ça n'a rien à voir avec ça. Si on pouvait trouver notre ami...
1: Oui. Lequel?
0: Le DJ, là, le rappeur.
1: Ah, celui qui a une casquette.
0: Oui, j'ai une platine qui marche plus déjà. J'ai déjà une platine qui marche plus. Ah bah non, ça s'est sorti.
3: Oh là là.
0: Oh là là là. Il y a un truc qui est sorti.
3: C'est bon.

0: Kenza, toujours là?
1: Oui.
0: Là, ça va commencer à monter le tempo sérieusement. Hein.
1: Ok.
0: Il va y avoir un break de folie. Alors là, quand on met ça dans les clubs, à chaque fois, c'est du délire. Okay. Écoute bien. Ça va arriver dans quelques instants. Un fil d'art. Ah oui, ça y est, alors attention, ça commence à chauffer là dans les studios. Hein. Allez, à côté encore plus tribal, je monte encore le tempo d'un cran. Ah ouais, Fun Radio, là on décidait de mettre les bouchées doubles.

faudrait écouter. C'est là que ça devient intéressant. On enlève les basses. On enlève les aigus. On remonte les basses. On augmente les médiums. On enlève les médiums. Et vous allez voir, quand ça va repartir, ça va être violent, écoutez.

0: ça va aller. Hein.
1: Ok.
0: Alors attention. Est-ce que je fais plaisir à Gaël?
2: Bah, j'écoute.
0: Allez, je vais te faire plaisir.
2: Allez.
0: C'est un petit juste avant. À mon avis, qui va faire plaisir à Fildar et qui va pas déplaire à Gaël non plus. On va se mettre un petit Green Velvet.

0: d'arrêt dans les parages.
1: Mais t'as pas été loin, hein.
0: Faudra qu'il nous fasse un petit mix tout à l'heure.
1: Attends, je vais te chercher alors.
0: Non, d'ici une dizaine de minutes, on va laisser le chauffer, il doit être dans les vestiaires. S'il y a des gens qui réclament des morceaux, n'hésitez pas, hein. On va essayer de se mettre tout à l'heure un petit Yves de Ruther, on ira du côté un petit peu plus trans, hein. On ira du côté techno-trans, on va mixer pour déconner. Arrive dans quelques instants un Green Velvet dont vous me direz des nouvelles. Très techno, attention.

0: m'amène comme un porc, hein, parce que j'ai pas de casque. Hein.
1: On t'en veut pas.
0: Merci. Allez, je vais essayer de faire ça proprement maintenant.

0: Ça, Manu.
1: Regarde
0: oh, oh là là là là là, allez, fais descendre, peux lui profiter du spectacle lamentable.
1: Il reste là-haut avec Kenji.
0: Ah ouais, d'accord, il reste là-haut avec Kenji, c'est bien mon ami.
1: On veut des meufs.
2: Non, je veux un mec,
0: on veut qu'on nous foute la...

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ça paraît dans un club Green Velvet. Le morceau qui tue. On enlève les basses, les aigus, on les rajoute.

Ceux qui sont dans leur bagnole, en profiter. On enlève les bains. On les rajoute. Les médiums. Attention. En direct. Live. Go. Attention arrive. Le Red 3 sur le label de Dave Clark. Que Manu et Tilda adorent.

présente Red Trees. Là, c'est plus techno et juste après Daft Punk. Ils arrivent.

va peut-être pas avoir le temps. Mais on va le faire en direct, hein. On va le faire en direct.

0: techno sur Fun Radio, direct, on mixe, on déconne. Écoute le son.
1: On écoute, on écoute.
0: Je m'apprête aux auditeurs.

si vous venez nous rejoindre. On mixe dans les studios. Fildar va bientôt nous donner un petit coup de main. Il va bientôt mixer, Fildar. C'est bientôt son tour. On a décidé de prendre les platines et de mixer, de vous faire écouter du son en direct. Donc on s'excuse. Hein. Je vais tout faire avec deux casques sur les oreilles.

plus techno. Je monte encore. Un peu plus violent encore. Le prochain est un morceau qui marche énormément dans les grosses raves. Alors là, tous les DJ du monde, moi j'ai vu Laurent Garnier à Carl Cox, Jeff Mays, tout le monde joue le morceau qui va suivre. Hein. Et Phil Dard. Pas évident de mixer comme ça. Attention, on y va. Écoutez bien le mix. Et ça, dans les soirées, je peux vous assurer que ça met le feu. Ça, c'est des morceaux que vous entendez très souvent à la loco. J'aime bien jouer ça là-bas. Et là, ça tape.

ensuite un morceau de Joey Beltram remixé par Lux Slater qu'on peut retrouver sur une compilation qui vient de sortir sur le label Labels à l'occasion des 5 ans du label Nova Mute.

imaginer ça en soirée. D'ailleurs, c'est ce qui va se passer au Transborder à Lyon ce week-end. Hein. Vous allez écouter les mêmes morceaux que vous êtes en train d'entendre en ce moment. Ceux-là, ils vont passer, c'est sûr. Hein. Donc là, c'est une bonne raison de vous dégoûter une bonne fois pour toutes de la techno. Il faut surtout pas venir. Si vous aimez ça, on essaiera de vous en mettre le maximum. Et là, c'est le plus

Bref, vous imaginez ça dans une soirée devant, je sais pas, 80 000, 10 000 personnes. Ça, c'est des bons. C'est ce qu'il y aura à Bercy, d'ailleurs, le 11 avril, avec tous les DJs, mais là, ça va être la folie, là. Vers 3 h du matin, quand vous entendez ça à 3 h, 4 h du matin, là, c'est des bons. Hein. Écoutez.

0: voilà, c'était le dernier pour cette soirée, écoutez-le. Il est assez sympa, on est redescendu un peu. Oh, le peut-être dernier, peut-être un petit dernier, mais alors là, Yves de Ruiter. Hein, quand même. Et après, c'est un fil d'art.
1: Je le fais.
0: Ouais, il en a mixé quand même 3-4 là pendant la soirée, mine de rien. Il a été très discret sur ce coup-là. Pour tous ceux qui nous écoutent cette nuit avant de se quitter, un morceau de Yves. Allez, un petit Yves. Un morceau que j'aime bien en plus. Et le morceau que vous entendez là a l'air très linéaire, mais vous allez voir, il va y avoir de la belle mélodie là. Et là, c'est vrai que c'est plus pour les rêves. Hein.

Le prochain morceau n'aura rien à voir avec ce que vous entendez en ce moment. Un extrait de l'album de Yves. Alors il faut imaginer la musique qu'on est en train de diffuser dans une grande soirée. Je peux vous assurer que là ça a un effet diabolique.

mix mon casque. Tilda me dit, elle me donne les directives. Hein. J'accélère, je ralentis à 10. Voyez-vous, comme quoi on peut mixer techno, on peut passer directement à un morceau beaucoup plus house et trance.

excellentissime pour les soirées, ça aussi. Je vous conseille vraiment l'album de Yves de Ruyter, vraiment très très bon album. D'ailleurs, il sera mercredi à la Loco à Paris, pour ceux qui voudraient venir, avec Carl Cox derrière les platines.

Fildar va-t-il faire un petit mix? Alors attention, Fildar au platine. Je vais te choisir un bon disque. Ça sera le dernier cette soirée.

j'ai encore la chance. Comment tu fais pour entendre les deux là? Pas le temps, t'as le temps.

C'est normal, c'est la raison qu'on a mis un retour pour Fildar quand même, qu'il puisse s'entraîner. Hein. Pas plus ça. Allez Fildar. Non, on a le temps encore. Oh là là, fais profiter aux gamins là, qui écoutent la radio. On est dans le studio à côté du studio principal. On mixe depuis une heure. On fait découvrir un petit peu de la musique. On prend ça de temps en temps d'ailleurs maintenant à l'occasion. Attention.

Vraiment, ça vaut le coup, hein. Des morceaux comme ça, il y en a au moins 3 ou 4. Et le morceau qui suit derrière, que Pildar va nous mixer, The Rebel. Il y a des morceaux fétiches de Carcos. Il y a des morceaux fétiches de Pildar, des Tiffin. Pas du tout stressé, Pildar. Hein.

0: Vivre en direct quand même l'un des tout premiers mix de Phil Dard, le premier mix en direct d'ailleurs, le tout premier mix quand même de la caca. C'est vrai qu'on a des moyens, les moyens techniques sont excellents, mais là on est obligé de travailler avec deux casques, avec un retour, il faut parler derrière un micro, c'est pas évident. Je peux vous assurer que ce qu'on a fait, c'est quand même une performance. Phil Dard va en faire un deuxième. Et de la caca. Ah bah d'accord. Je prends un morceau là, Daoul. Non, on va peut-être arrêter maintenant, non? Est-ce que vous en voulez un dernier?
1: Ouais.
0: Bon, ils disent ouais, t'entends là. Pildar est paniqué. Donne-moi la... Voilà, donne-moi ça. Je crois que... Mais oui, pas... Alors attendez, parce que là Philippe n'aura peut-être pas le temps de mixer, il lui reste juste 12 minutes pour trouver le tempo. Tiens, regarde derrière le orange, encore. Il doit avoir un album de Daoul plus loin, plus loin.

faute, c'est normal, c'est qu'on a mis le roto exprès pour Fédor dans le studio pour qu'il puisse mixer le plus correctement possible. On est en train de faire vraiment de la radio bordélique là. Hein. On s'excuse hein, pour la direction qui doit hurler. Vous en voulez pas, ne nous licenciez pas. Faut que ça tape pour Fédor, faut que ça tape. Oh, on s'en sort plus là. Hein. Je vous donne rendez-vous quand même à la loco si vous voulez écouter ce genre de musique, c'est vraiment ça qui passe. Avec un live de Antiloupe vendredi. Et sinon samedi rendez-vous pour tous ceux qui sont de Lyon et de la région à 100 bornes autour. Au Transborder. Pour une top techno. Attention, ça va mixer en hier.

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1: Bonsoir.
2: Ouais, bonsoir, Jojo.
1: Ça va bien, tout le monde?
2: Eh ben, ouais, ça
1: les,
2: va.
1: Les fifilles.
2: Eh ben oui, les fifilles, elles sont toutes là. Dis donc, tu sais que t'as fait mouiller toutes les culottes des filles depuis qu'elles savent que tu reviens sur l'antenne?
1: Eh ben oui, parce que tout le monde me demandait quand c'est que je passais. J'ai dit, mais moi, j'attends que ma page, je peux pas.
2: De notre côté, nous attendions que tu nous appelles. Effectivement, on n'y arrivait pas.
1: Chacun s'attendait, alors on pouvait durer longtemps. Hein.
2: Et puis on tombait sur un gros con, sur un os. C'était ton oncle.
1: Eh oui.
2: Il nous fait chier, ton oncle.
1: J'ai le portable, tout le monde peut m'appeler même dans la journée.
2: Oh, c'est génial. Comment va France Télécom?
1: Ben, ça va bien. J'ai entendu ce que vous avez dit tout à l'heure.
2: Oui.
1: J'ai toujours le système de plastique pour pas qu'il y ait des graffitis sur les cabines téléphoniques.
2: Voilà. Ne arrêtez de mettre des graffitis sur les cabines téléphoniques. Ensuite, c'est Jojo qui doit nettoyer.
1: Eh oui, c'est moi qui les nettoie. Ils venaient voir sur l'Ajaccio.
2: Ouais.
1: Il faut passer du Scontex sur l'appareil du métal et pour le mouiller un petit peu. Et puis après, après l'essuyer et ça raye pas.
2: Génial.
1: Les mailles.
2: C'est ça ton petit secret.
1: Mon petit secret.
2: D'accord. On le dit à personne, Jojo. On le garde à personne, on le garde pour nous, hein.
1: Pour tout le monde.
2: Bah voilà, voilà, exactement, quelque part aussi.
1: Et puis aussi, j'ai passé mes 3 jours à Euro Disneyland.
2: Oui, alors, oui, parle-nous de ça, parce que moi aussi, je suis parti 3 jours à Euro Disneyland. Paris.
1: Bah moi, j'étais dans... Vous savez que je vais vous dire à tous et à toutes...
2: Toi, tu devais faire partie d'une... Toi, t'étais une attraction, toi, t'étais pas un client, toi.
1: Non, j'étais... C'est pas une attraction, j'étais un client. J'ai gagné le... Vous savez, si vous avez été au... C'est quand on tirait le coup de marteau, là, sur le tambour.
2: Ça, c'est dans le Disney Village.
1: Oui.
2: Ouais, c'est là où il y a toutes les boutiques.
1: J'ai gagné 200 000 points.
2: 200 000 points, bravo!
1: Comme un tambour et un tape fort.
2: Ah, bah alors là, je veux dire que je suis très très fier de savoir que mec qui a eu ses 200 000 points au marteau en l'espace de 2 coups au village, au Euro Disney Village, et de savoir que c'est toi, Jojo d'Ajaccio, ça m'émeut.
1: Et puis c'est super bien, il y avait des... C'est bien Paris, c'est vraiment super.
2: Ah.
1: Moi, j'aimerais bien y passer ma vie là-bas à Paris.
2: Ah, Paris, c'est magnifique.
1: Oh, c'est... J'ai guéri mon rhume.
2: Bah, évidemment. Tu sais, Jojo, il y a une chanson qui dit « La nuit est à nous, Paris nous appartient. » C'est Danny Briand.
1: Bonjour à toutes les filles et bonjour à toutes les Sylvies de... À toutes les Sylvies, à toutes les...
2: D'accord.
1: À toutes les filles de... Bon.
2: Attraction, Jojo, que tu es la plus appréciée à Euro Disneyland Paris. Eh, dis donc, si avec ça, il nous file pas au moins 10 passeports.
1: Ça, je peux pas vous dire, il faudrait demander aux auditrices.
2: T'es sûr? Non, mais toi, personnellement, quelle est l'attraction que tu as le plus appréciée? Est-ce que tu
1: Alors,
2: as fait...
1: Le plus apprécié, c'est le Space Mountain.
2: Le Space Mountain, ça, c'est fabuleux, le Space Mountain.
1: Mais vraiment rigolé. Hein.
2: Ah ouais.
1: On dit que ça fait peur, mais ça fait pas peur.
2: T'as fait la maison hantée?
1: Ah oui, c'est super ça.
2: Ah ouais, tu sais que moi j'étais
1: avec tous les fantômes, tous les...
2: Ah là. Moi j'étais dans la maison hantée, à un moment donné j'ai failli avoir un orgasme. Bah non, mais rigole pas, c'est vrai.
1: Moi, non, mais ça c'est des faux, c'est des trucs...
2: D'accord, ok.
1: Représentation.
2: D'accord. Est-ce que tu as fait le...
1: De l'imagination.
2: Jojo, est-ce que tu as fait le Star Tour?
1: Avec
2: R2-D2 et Z6PO dans la guerre des étoiles, quand t'es dans l'espace, dans l'hyperespace, un petit peu, non? Attends, je vais le remettre, tiens, vas-y,
1: oui, c'est bien, mais c'est pas tellement...
2: C'est
1: vraiment pas bidon, ça.
2: Comment ça, c'est pas bidon, ça veut dire quoi, ça?
1: C'est bien, mais c'est bidon. C'est monté sur des vérins.
2: Ouais.
1: On est toujours au même endroit, c'est toujours sur une plaque.
2: Mais non, bien sûr qu'on est dans les étoiles quand on est là-bas. Bien sûr qu'on se déplace pour de vrai.
1: C'est super bien.
2: Bah dis donc, et alors?
1: Il faut y aller, allez-y.
2: Nous on veut y retourner, mais on veut y aller gratos. Hein. Il est hors de question qu'on repaye. Moi j'ai eu passé un petit week-end de 3 jours. Et s'il y a quelqu'un qui peut m'offrir un week-end à Euro Disney gratos, et attention, hein, pas au Coyote Club Hôtel. Hein. Moi je veux être au Disneyland Paris là. Hein.
1: Et même moi aussi j'aimerais bien.
2: Oui mais écoute, on ira un autre jour tous les deux. Moi comme ça j'emmènerai une princesse.
1: J'amènerai des maîtres d'honneur.

0: ça fait du bien, Jojo, hein.
1: Ah ouais.
0: Oh là là, comme ça, Disney. Ça, ça fait la musique, on se croit Euro Disney déjà. C'est vrai, hein.
1: Oh,
0: and the force be with you, que la force soit avec toi. Dark Vador. Ta ta ta ta. Oh, j'adore, écoute, on écoute encore un peu.

0: Qu'est-ce qu'il y a?
1: C'est super.
0: Non, parle devant ton micro.
1: C'est super.
0: Ah ouais, c'est super, c'est super. Écoute-la, écoute-la.
1: C'est super boum.
0: Écoute-la. Oh, ça donne envie de revoir le film, hein, ça y est.
1: Ah oui. Pourquoi c'était un film, ça?
0: Mais il est con comme un balai, lui. L'Empire contre-attaque et le retour du Jedi et la planète Hoth, hein?
1: Ah oui, oui, ça c'est...
0: Et alors, mais tu es malade. Mais bien sûr que ça existait, c'est vrai. Ceci n'est pas qu'un monde étrange et pénétrant, il existe vraiment ce monde. Plus tard dans l'espace, nous y serons tous.
1: Oui, dans l'an 2003,
0: même bien avant. Tu sais d'ailleurs, Jojo, qu'on a déjà fait une soirée sur les extraterrestres, sur la vie, sur l'espace avec les frères Bogdanov, avec qui nous avons déjeuné aujourd'hui et qui seront nos invités le 29 février. Et nous parlerons justement de l'espace, tout particulièrement de la vie extraterrestre et des ovnis le 29 février avec des invités. Nous parlerons de tout, des ovnis, de la folie. Nous pourrons vivre jusqu'à 500 ans, tu te rends compte? Toutes les cellules de notre corps seront remises à neuf constamment. Il n'y aura plus rien que du positif. Tu dois vivre 500 ans, Jojo. Jojo, tu vas pouvoir vivre 500 ans, la Pris Mili. C'est magnifique. Écoute ça, on dirait la musique d'Euro Disney. La parade de nuit, Euro Disneyland Paris.
2: Je te dis, c'est prévu.
0: Qu'est-ce qui est prévu?
2: Il y a un deal avec, je sais plus comment il s'appelle, Ludo,
0: oui.
2: Je crois.
0: Ouais,
2: Ludo.
0: Mais c'est quoi le deal?
2: Eh ben, en fait, c'est, il veut lancer, entre guillemets, un petit défi, c'est-à-dire que tu lui proposes de faire un canular, un truc, ou un machin. Si jamais ça te fait rire, tu l'invites dans les studios. S'il se plante, il nous invite tous à Euro Disney.
0: Mais il nous invite tous à Euro Disney?
2: Ouais.
0: C'est-à-dire qu'on va passer un week-end tous ensemble?
2: Ouais.
3: Non, on peut y aller séparément.
4: Ouais,
3: des petites.
0: Parce que mon problème, c'est avec avec le planning des soirées, à mon avis, c'est mai-juin, quoi. Un truc comme ça.
2: Ah oui, d'accord.
0: Ah bah non, mais on peut se démerder. Ah ouais, donc c'est ça.
2: Oui,
0: mais moi, c'est bien gentil. Excuse-moi, Jojo, hein, je fais ma popote.
1: Oui.
0: Des passes, c'est bien. Mais quand même.
2: Tu veux qu'on essaye de voir s'il est là?
0: Mais non, mais moi il me faut. Lui, il a l'air d'être bien. Ouais. Mais moi, je suis persuadé qu'il y a des directeurs d'Euro Disney qui nous écoutent ou des gens qui en connaissent.
4: Ouais, mais arrête de dire Euro Disney parce que t'auras jamais rien. Ça s'appelle plus comme ça, c'est Disneyland Paris.
0: C'est Disneyland Paris.
4: Ça marchait pas Euro Disney, c'est pour ça qu'ils ont changé. Donc c'est Disneyland Paris.
0: C'est Disneyland Paris.
4: Disneyland Paris.
0: Mais tant que j'ai rien, Disneyland Paris.
2: Disneyland Paris, merde.
0: Donc voilà quoi. Non mais j'ai pas envie de repayer, je suis quand même une star.
1: Excusez-moi, je voulais vous demander.
0: Ta gueule toi, tu vois pas que je suis en train d'essayer de faire un deal. Je suis en train d'expliquer au Jojo que quand même, il y a sûrement un directeur qui nous écoute de Disneyland Paris. Génial, Disneyland Paris. D'ailleurs j'aime bien aussi Parc d'Astérix, tu vois.
4: Ouais, c'est pas mal le parc d'Astérix.
0: Ah, parc d'Astérix, par exemple.
4: Un bel hôtel.
0: Qu'est-ce qu'il y a aussi le truc là, tu sais, sous les plantes là où t'es dans la flotte là.
4: Center Park.
0: Center Parks. Mortel, Center Park. Non, Center Park,
4: moi j'adore. Violente quand même.
0: Hein?
4: Troisième parc de France.
0: Ouais, mais Center Park aussi. France. Enfin, je veux dire, Center Park, Disneyland Paris et puis...
4: Violente.
0: Et parc d'Astérix, moi je veux des passes, des entrées, je veux qu'on me file des hôtels et pas de la tchatch, quoi, des bonnes chambres.
4: Je crois que
0: moi
4: je fais un hôtel à Parc Astérix maintenant.
0: Je me suis fait des... Ah bon?
4: Ouais.
1: Non, je savais pas.
0: Ouais, t'es pas au courant, toi, tu t'intéresses à rien. Non, mais c'est vrai.
1: Oui,
0: une petite chambre sympa quand même. Et moi, si je vais à Disneyland Paris, je vais être dans le Disneyland, hein, dans l'hôtel où j'étais la dernière fois, le Grand Rose, là, je veux pas être...
4: Sur la piole, c'est combien? C'est 2000 balles?
0: Je ne sais pas.
4: Bien sûr, je sais pas combien.
0: C'est
4: combien, 2-3 000? Non, peut-être un peu
0: la
4: moins.
0: Nuit?
4: Non. Ouais.
0: C'est cher.
5: Ça doit être 1000-1008.
0: Ouais, un truc comme ça, ouais.
4: 1008, voilà. C'est pas la suite. T'as pire. Enfin,
0: j'ai fait un week-end, ça m'a coûté... Non mais c'était bien, attends, il n'y a pas...
4: Non mais je suis d'accord.
0: L'argent n'a rien à voir là-dedans.
4: Non mais c'était pas la plus chère des chambres que t'avais.
0: Ah non,
4: pas pris celle de Jackson là.
0: Ah non, bah non. J'ai pas ni pris celle de Jojo, j'ai pas pu dormir dans un placard. T'étais à quel hôtel toi Jojo à Disneyland? Au couille-couille hôtel.
1: Non,
0: au couille-couille hôtel.
4: Ah, celui des Indiens, tu sais, le Iroquois hôtel,
0: le
4: là.
0: Le type
4: au fond, là, dans le champ, au fond, derrière.
0: Ah là là là là, le Sioux. Il était dans une tente. Vas-y, va lui demander. Il était dans une tente avec des Sioux, mais lui, il était à Marne-la-Vallée, lui.
1: Mais c'était comme au camp que j'étais. Cheyenne,
0: c'est ça, c'est la merde au fond là.
1: Le
0: truc en bois là.
1: Super.
0: Tu dois attends, je tiens. Oui, il n'y a aucun hôtel caca à Disneyland Paris, il y en a des mieux que d'autres.
5: Oui, voilà.
0: Mais parce que celui,
1: ah oui. Cheyenne. Mais c'est super comme hôtel.
0: Ah ouais,
4: c'est celui où il y a la chambre à 42 francs, tu sais.
5: Et en face, il y a un truc de cow-boy où ils servent des chopes de bière énormes d'un litre.
0: Ah, par contre, si tu veux faire l'ouverture du parc, vu que l'eau c'est pas à 7h qu'il faut te lever. À 7h, t'es déjà sur la route. Tu te lèves à 4h du matin pour prendre ton
5: pour rejoindre le... Le parc.
0: Ah, mais tu vas en train.
1: Mais c'est super comme super.
0: Bah ouais.
1: C'est vous voyez comme il est super bien, il est super beau.
0: Ah ouais, ouais. Bah, ça doit être mieux que le Disneyland de Paris, hein, c'est sûr.
1: Non, mais il est pas loin de Disneyland.
5: Il y a une navette.
1: Il y a une navette dedans.
0: Il y a une navette. Ah bah oui. Oui, ça c'est sûr, si tu dois y aller à pied, tu vas à pied, si tu veux y être à 10 heures, c'est vrai, comme je disais tout à l'heure, il faut...
1: Non, il faut 10 minutes, il faut 10 minutes.
0: Oui, en navette.
1: En navette, jusqu'à Cheyenne.
0: Ah ouais.
1: Mais c'est super, il y a de tout, il y a des belles chambres,
0: celui-ci quand même pour vraiment si on veut nous inviter à l'hôtel, celui-là on met de côté quand même.
4: Non, mais on le connaît par cœur. C'est vrai que là-bas, pour te chauffer, faut que tu brûles les murs.
0: Non, mais on sait qu'il est bien, cet hôtel.
4: Ouais, il est super.
0: Vous avez déjà testé le Disneyland Paris?
4: Non.
0: L'hôtel Disneyland?
4: Non, moi, franchement, j'en rêve.
0: Mais je crois que c'était bien. Et je pense que ce serait bien qu'on y retourne.
4: Ah oui, franchement, ça oui. Parce que moi, j'ai fait le Canadian, là.
0: Ouais, il est bien.
4: Il n'y avait plus que ça, moi, quand
0: j'ai fait. J'aurais pu faire le New York. Là, New York, il est bien.
4: Ouais.
0: C'est le deuxième mieux. Mais le Grand Rose. Il est bien.
4: Ouais, il est mieux. Ouais.
0: Surtout que nous, attention, hein, on va triper. Moi, je sais que je transpire beaucoup quand je vais là-bas, je me dépense. Donc, quand je suis crevé, il faut vite que je retourne dans la chambre. Et c'est vrai que c'est l'hôtel le plus près, quoi.
4: Ouais.
1: L'hôtel de New York ?
0: Non, le Cheyenne.
1: Le plus près ?
0: Le Cheyenne, c'est le meilleur hôtel.
1: Mais
0: de...
1: Oui, t'as dit de New York. New York, c'est le Cheyenne.
4: Le Cheyenne.
0: On dirait de Funès.
1: Vous n'avez pas changé, hein, vous ?
0: Non, toi non plus, d'ailleurs. T'as même empiré, toi, hein.
1: Comment il va... Pour rigoler, hein. Et je me suis même acheté un bonnet de...
0: Comment il va ton oncle? Comment il va ton oncle?
1: Mon oncle, lui, il est complètement chiffonné.
0: Jojo, en tous les cas, ça a été une très bonne surprise de t'avoir. Tu vas rester avec nous.
3: Les auditeurs de Fun, là, précipitez-vous sur une cassette, démerdez-vous pour enregistrer ce qui va se passer. François, je vais te présenter tout de suite un certain Victor. Est-ce qu'on peut mettre Victor en ligne, s'il vous plaît? Je sais pas où il est. Bonsoir, Victor.
6: Bonsoir,
3: Mike. Au travail.
6: Salut, Mike.
3: T'as passé de bonnes vacances?
6: Oh, ben, ça a été, j'ai rencontré la chaleur, l'orage, la pluie, le vent, les tempêtes, les sirènes.
7: Ah, t'as dû mettre, au lieu de Victor, t'as dû mettre directement genre.
6: Je te raconte.
3: Alors, Victor, je te présente Françoise.
7: Bonsoir, Victor.
6: Bonsoir, Françoise.
7: Bonsoir, Victor.
3: Bon travail.
7: Mais ouais, ça n'empêche pas que j'ai pas trouvé mon mari.
6: Tu as trouvé un mari?
7: Mon mari, j'ai pas trompé mon mari. Mais enfin, malgré que je suis pas mariée encore avec lui, avant que je sois mariée, je demande le divorce.
6: Ah, tu te maries divorcé après?
7: Non. Si je me marie, c'est pour la caisse, hein.
6: Ah, tu te maries, c'est pour la caisse, bon, ouais.
3: C'est comme vous, là.
6: Ouais,
7: non, c'est pour la caisse, hein.
6: Je vais pas prendre la caisse, c'est que ça mange pas.
7: Non, j'adore mon minou.
6: Mais c'est qui le minou?
3: C'est toi.
7: Il n'est pas question n'importe quel. Il n'est pas question ni tromper, ni quoi que ce soit. Je l'adore. Donc, je suis engagée et maintenant, plus personne ne m'intéresse que lui.
6: Et comment tu l'appelles, ton minou?
7: Mon minou?
6: Oui, parce que tu l'aimes pas.
7: Si tu parlais autrement...
6: Tu comprends pas ce que je
7: dis. Si tu parlais autrement, moi je te comprendrais mieux.
3: Ah, vous avez du mal à vous comprendre, hein.
5: C'est bizarre.
3: Ah bah là...
6: On n'a pas l'intelligence que t'as fait de bien comprendre.
5: Ouais, c'est sûr. C'est sûr, mais t'emmerdes pas comme tout le monde.
3: Alors Victor, beaucoup de pluie, d'orage, de ce que j'ai compris.
6: Bah oui.
3: Il n'y a pas eu trop de soleil?
6: Bah si, il y a eu du soleil, mais après on m'a dit... à l'orage, d'accord. C'est en dessous de la peau.
3: On m'a dit que tu étais parti dans les Caraïbes.
6: Oh non. Je suis parti du vendredi 30 juillet jusqu'au 05-08.
3: D'accord. Et il paraît qu'il est tombé cet été en Bretagne, parce que je rappelle que tu es de Rennes, hein, t'es un copain de Jean-Michmich et de notre ami Fabien, bien sûr. Ouais, il y a eu 2 à 4 fois plus de pluie que d'habitude, apparemment, de ce qui serait tombé pendant l'été au mois d'août. C'est vrai, ça, tu confirmes, Victor?
6: Pas tellement, hein.
3: Merci. Non, mais c'est une véritable info.
7: Jean-Louis Triche, c'est celui-là qu'on a écouté pratiquement tous les soirs.
3: Ah, bah oui, il est là, oui, bien sûr. Ah, ils sont là, mais on va les avoir dans un instant. Françoise, tu restes avec nous?
7: Bah, bien sûr, il n'y a pas de problème.
3: Bon, Victor aussi?
7: Victor aussi, j'espère.
3: T'es en forme, Victor?
6: Ben moi, j'ai pas envie de dormir.
3: Bon, Victor, je vais te présenter dans un instant. Alors, évidemment, hein, il y a Françoise, mais il y a une autre demoiselle qui s'appelle Julie. Et Julie, c'est une coquine, elle a 21 ans, elle est de Bordeaux, et elle veut parler de cul.
6: Ah bon, non.
3: Ouais.
6: Comment tu peux passer à Bordeaux, ça?
3: Ah ben, tu peux passer à Bordeaux, avant, on va discuter avec elle. Bonsoir, Julie.
8: Salut.
3: Ça va bien?
8: Ouais, ça va.
3: Bon, on va parler d'un petit peu de cul dans un instant. Hein, avec ton mec, apparemment, qui ne te fait jamais de cunilingus.
8: Voilà.
3: Et il déteste la fellation.
8: Ouais, voilà, j'ai un petit problème, quoi.
3: Voilà, et toi t'adores qu'on te broute le minou?
8: Ben ouais, j'aime bien ça, ouais, c'est clair.
3: D'accord, mais pas le minou de Françoise, hein?
8: Non,
3: d'accord, le minou, parce que minou, c'est le petit surnom de son copain. Hein.
8: Ah oui, d'accord.
3: Voilà, donc attention, pas d'amalgame. Et
8: non, j'aime bien le minou.
3: T'adores faire des fellations?
8: Ben ouais, j'aime bien ça, quoi, je trouve ça sympa, quoi.
3: Bah, moi aussi.
4: C'est sympa, ça tombe bien.
3: Je t'avoue que moi aussi, je trouve ça plutôt sympa. Qu'est-ce que t'en penses, Victor, toi?
6: Ah bah,
3: Oh, bon,
8: c'est bien, Victor. C'est peut-être pas 21 ans quand même.
6: Bah, c'est la comment on dit si bien à la jeune.
3: Le mot est dit, le mot est lâché. Tant pis,
4: c'est important.
3: On met les deux plats dans le pied, les deux pieds dans le plat, pardon, puis on va y arriver. Hein. Françoise, avec nous de la Courneuve, plus Victor, plus Jean-Michel Pichet Fabien, plus, attention, et là, j'invite d'ores et déjà tous les garçons, toutes les filles qui veulent parler justement de problèmes de fellation, de cunilingus. C'est un sujet récurrent dans le cul, mais c'est vrai que ça fait partie des préliminaires, et les préliminaires, s'ils sont pas bons, eh ben après, généralement, la relation, elle est pas bonne, et quand les relations sexuelles sont pas bonnes, le couple n'est pas bon. Donc ça découle, hein, c'est normal. Vous voulez parler de fellation, de cunilingus, vous adorez ça, vous kiffez ça, les garçons comme les filles, au contraire, vous détestez vous aussi les garçons qu'on vous fasse des fellations, les filles vous détestez les cunis, c'est maintenant qu'il faut vous lâcher. Hein. Il y a Amélie et Lolo qui sont là pour réceptionner tous vos appels, 32-28, et si...
6: Elle est plus là pour lui.
4: Il se réveille l'autre.
3: On va lui expliquer tout ça dans un instant. Si vous voulez parler de cul, c'est le moment ou jamais. Si les garçons, vous voulez parler un petit peu avec Julie, c'est le moment ou jamais. 32-28, c'est la Radio Libre, c'est Fun Radio. Alors à tout de suite.
9: Allô?
3: Ouais, salut.
9: Bonjour.
3: Allô? Ah, vous peut-être baisser la radio? Ah, voilà, excusez-moi.
9: C'est pas très vrai. Ça fait presque du direct.
3: Non, parce que... Pourquoi c'est étrange?
9: Oui. Sans doute un peu, pourquoi c'est étrange.
10: On a eu un deuxième appel pour nous sauver.
9: Allô?
3: Allô?
9: Oui.
3: Allô, oui, bonsoir.
9: Oui, bonsoir.
3: Oui, oui, ben j'espère qu'on sera pas trop étrange de vous parler.
9: D'accord.
3: Ouais, d'abord, je voulais...
10: Vous êtes donc nombreux.
3: Non, mais je parle pour vous, parce qu'apparemment, vous trouvez bizarre et étrange qu'on vous appelle. Genre, ça paraît normal.
10: Il y a des bruits qui courent dans Radio Accord ce soir.
3: D'abord, je voudrais embrasser Marion que j'ai au standard tout à l'heure.
10: Merci.
3: Ah, c'était toi?
10: Ouais.
3: Ah, t'es d'accord, j'ai trouvé que t'avais une voix charmante.
9: Elle ferait de la radio.
3: Pardon?
9: Elle ferait de la radio.
3: Apparemment, parce qu'elle parle derrière un micro, ouais. Oui. Très bien. Donc moi, je voulais vous appeler pour vous parler un petit peu du monde de la nuit.
9: Oui.
3: Et d'abord, savoir... ce que vous pensez de la nuit par rapport au jour?
9: La nuit par rapport au jour?
3: Moi, je sais, c'est une question un petit peu biscornue, mais bon, quand on y réfléchit bien, on peut peut-être y avoir une réponse. Enfin, je sais pas. Qu'est-ce que vous parlez?
9: Là, c'est plus sombre, c'est déjà le point de départ.
3: Sauf quand il y a la pleine lune.
9: Sauf effectivement quand il y a la pleine lune, mais c'est plus sombre que le jour en tout cas.
3: Enfin, il y a plus de lumière quand il y a la pleine lune, hein?
9: Oui, effectivement, oui. Mais sinon, je suis pas sûr que ça nous inspire, mais toi, par contre, t'as sans doute noté la différence ou...
3: Pardon?
9: Je dis toi, tu as sans doute noté, enfin, t'as peut-être quelque chose à dire sur cette distinction.
3: Entre
9: le jour et la nuit.
3: L'orthographe.
9: Oui, effectivement. Non,
3: il y a le téléphone dernier qui sonne.
9: Oui, on l'a entendu.
3: Allez décrocher.
9: Allez.
3: Allez-y, on va vous dire, vous allez voir, on va vous raconter, on va vous dire ce qui vous arrive.
9: Mais bien sûr que vous
3: le saviez.
9: Oui, on le savait.
3: Évidemment, oui.
11: Quand est-ce que nous allons enfin, Florent, ne pas deviner que nous sommes pas en direct sur une radio, etc. Mais comment ça se fait? Qui vous a prévenu encore?
9: Mais il y a de la vigilance, il y a des gens de Radio Accord qui vous écoutent.
11: Pendant que vous travaillez, bande de saltimbanques.
9: Ouais, on passe sur Fun Radio là.
11: Il paraît, oui.
9: D'accord. Ouais. Moi, je suis vraiment super content, quoi. Tu vas avoir un autocollant?
11: Non.
9: D'accord. Mais non. On gagne rien, sérieux?
11: Ah non, mais strictement rien.
9: Vous êtes bourré de pognon, vous?
11: Moins que tu pourrais le croire.
9: Enfin, si. Bien sûr, mais si. Mais t'es chef, quoi.
11: Moi, j'en gagne quand même pas mal. Mais mon patron en gagne encore bien plus.
9: Oui, ouais.
11: Je crois que c'est celui, s'il y en a bien un qui nous encule bien, c'est bien lui.
9: Putain, tu rigoles pas, tu vas te faire virer, fais gaffe, hein.
11: Non, je parlais de ton patron.
9: Ah, du mien.
11: Je plaisante, bien entendu. Je rigole. Ouais, ça va bien, les amis?
9: Ouais, c'est super.
11: Alors, on voulait quand même, parce que c'est Nicolas qui est un auditeur de votre radio, enfin, qui zappait quoi, tout en écoutant et qui faisait deux choses en même temps. Est-ce que Nico est là?
9: Ouais, je suis là, ouais.
11: Bon,
9: ouais.
11: Voilà, et qui trouvait et qui nous a fait écouter un petit peu votre débat qui était passionnant, mais qu'est-ce que c'est mou?
9: Quel débat?
11: Bah, enfin, compte, vous parliez de tout et de rien, mais c'est pas le problème, parce que moi aussi, c'est mon cas, mais vous êtes une table ronde à quatre derrière un micro, vous êtes mou?
9: Bah, c'est bien possible, des fois, on soit mou, oui.
11: Attends, mais là, tout à l'heure, on a écouté pendant deux minutes, c'était mou de la bite grave.
9: Cool, on n'a pas d'impératif commercial, tu vois.
11: La lutte ouvrière ou je ne sais quoi, moi, j'ai même pas pu être attentif à ce que vous disiez, tellement que c'était trop mou. Il faut vous réveiller, les enfants, Marion.
9: Mais Marion, elle n'est pas là, elle fait le standard, parce qu'il y a des gens qui appellent.
11: Ah bah oui, bah du coup,
9: on est passé dans la radio.
11: Il suffit que je passe sur en direct sur une radio pour que tout le standard explose.
9: Oui, c'est en quelque sorte, c'est l'attrait quand même du commercial, visiblement. Ah, non, mais c'est vrai qu'on n'a pas d'impératif, nous, donc on peut être mou, on peut être n'importe quoi.
11: Tu sais, moi aussi, je pense que tu me connais, je peux faire tout et n'importe quoi, parce que je peux passer en direct sur d'autres radios. Je peux être mou aussi, comme vous.
9: Hein. Tu le connais, toi?
11: Par exemple, je peux péter, tu veux que je pète?
9: Alors vas-y, je serais vraiment impressionné par sa civilité. Oh putain, quel homme. Regardez, sur Fun Radio, ils ont des gens qui pètent quand même.
11: Ouais.
9: Ils sont très forts chez Fun. Mais nous, on peut pas péter.
11: À quel âge avez-vous?
9: C'est une question un peu indiscrète.
11: Ah bah bravo, dis donc, pour des gens qui se disent pouvoir tout faire, ils peuvent même pas répondre à une question si simple que celle-ci.
9: Bah c'est... Enfin... Je sais pas, il y a peut-être quelqu'un qui veut répondre en même temps.
12: Moi, je voudrais, simplement poser une question, si je peux me permettre.
11: Vous n'êtes quand même pas aussi coincé que ça, quand même, merde.
12: Et moi, est-ce que je peux te poser une question?
11: Attends, je vais réfléchir.
9: Vas-y, Gilles.
12: Ouais,
11: non, j'ai pas dit que
12: il n'a pas dit qu'il était d'accord, donc j'attends qu'il me donne son accord.
11: Lui, il est bien dressé, c'est bien.
12: Voilà.
9: Bien dressé.
12: Non, mais au moins, je suis courtois, j'essaie de rester courtois. Donc, alors, je peux te poser une question ou pas?
11: J'ai pas dit que je te disais oui, j'ai dit que je réfléchissais.
12: Oui, d'accord, mais enfin, je veux dire, on va pas réfléchir pendant une heure non plus, sinon l'émission va devenir vraiment mal.
11: C'est là où tu vas t'apercevoir qu'on est encore beaucoup plus libre que chez vous, c'est que nous, on a tout le temps. Si je veux pendant réfléchir pendant une heure sur cette antenne, je peux.
12: Non, mais tu sais, là, je crois que le débat, là, si tu veux, c'est pas un débat comparatif, quoi, tu vois, au niveau de Fun ou de Radio Accord.
11: Mais non, mais au contraire, c'était pour vous faire un petit coup de pouce. En souhaité.
9: Les épaves, ouais. Donc je peux te poser une question ou pas?
11: Oui, mais c'est possible que je n'y réponde pas.
12: Bon, d'accord, ok.
11: Je vais faire comme vous, comme ça, ce sera plus simple, comme ça tout le monde sera content.
12: Alors moi je te la pose simplement, voilà, je voulais savoir, c'est quoi pour toi faire de la radio?
11: Ah ben voilà, je ne répondrai pas à ta question.
9: Ah, je sais pas s'il est encore là. Et Vincent, tu m'entends? On a perdu le super mec de Fun.
11: Il est parti là. Apparemment. Hein.
9: Ouais, c'était quoi ta question, Gilles?
12: Oui, je demandais, alors c'est quoi pour toi faire de la radio?
11: Ah, mais ils sont sourds, j'ai dit que je répondais pas.
12: Mais pourquoi tu veux pas répondre?
11: Parce que j'ai pas voulu répondre, je ne suis pas obligé. Faire de la radio?
12: Ouais.
11: Je sais pas, moi.
12: Alors pourquoi t'en fais?
11: Justement, c'est la question que je me pose, et c'est pour ça que je comptais vous appeler, pour que vous puissiez m'expliquer pourquoi je faisais de la radio. C'est pourquoi je fais de la radio? Pour prendre le maximum d'argent, avec le maximum d'auditeurs, pour faire le maximum d'émissions commerciales, avec le maximum de musique qui intéresse les gens, et de faire croire à tout le monde, les gens qui sont de l'autre côté du poste, comme vous le faites aussi bien, que ce que vous faites vous intéresse, alors qu'en fin de compte, vous n'avez strictement rien à foutre des gens qui sont de l'autre côté du poste, et vous êtes là uniquement pour vous faire plaisir, en ayant l'espérance de faire plaisir aux gens qui sont de l'autre côté. Et je sais que tu fais exactement la même chose que moi, et c'est d'ailleurs pour ça que vous m'écoutez dans votre petit local, c'est justement pour prendre exemple et leçon sur ce que je fais.
9: Alors là, mon petit gars,
12: je crois que si on avait cette conception-là, tu vois, on ferait de la télé.
11: Je crois pas que tu en serais capable.
9: Et tu vois, là, t'es mal barré.
11: Je suis animateur de Fun Radio.
12: C'est un métier, ça?
11: Non, c'est des singeries, mais c'est de la radio, ça ne se voit pas.
12: Ok. Ok. Non, mais je pense, si tu veux, que, oui. Je pense que t'es animateur chez FM Radio parce que tu pouvais rien faire d'autre.
13: Voilà, exactement. T'as tout compris.
14: Non, on va pas trop rentrer dans des trucs comme ça parce que sinon on n'a pas fini.
13: Voilà, alors vous allez nous donner votre adresse et puis on va tous envoyer des petits sucres pour mettre dans la boubouche car vous avez bien répondu à toutes les questions que je vous ai posées. Et je trouve qu'effectivement vous êtes des animateurs qui avaient beaucoup plus de jugeote que n'importe quel animateur de Fun Radio et en tout particulièrement en ce qui me concerne.
14: Je vais vous souhaiter une bonne
13: soirée. Non, la libre antenne de Fun Radio ne va jamais pouvoir parler. Et justement, ce que je vous demandais, c'est d'enlever justement, c'est moi qui commande.
14: C'est moi, chef.
13: Le chef.
14: Il y a eu l'affaire de patron, là, on a parlé de patron.
13: Ouais,
14: un peu le patron de la radio que tu es.

0: le Star System, vieux et jeune, et voilà.
1: Ouais.
0: Ils sont passionnants, ça.
2: Il était directeur du cabinet de Philippe de Villiers, c'est pas...
0: Ouais.
2: C'est n'importe quoi, c'est de l'info. Une raison s'informe.
3: Personnellement, je trouve quand même relativement grave, quoi, si tu veux, que des gens qui choisissent un métier...
0: Bah, il me l'a coupé.
4: Ah, ils nous ont coupé, oui.
0: Ah, ils nous ont coupé. Ah, rappelle-les.
4: Ah, écoutez, mets-nous le retour.
0: Oh, les pauvres, on les a taquinés.
2: Il est parti sur une chanson là, si j'ai bien compris. Parce qu'ils ont un truc qu'on n'a pas à Sun Radio. C'est un truc, c'est que dès qu'ils veulent, ils te coupent la voix, tu vois.
5: Oui, c'est ça, oui. Moi,
2: donc lui, il fait quand il veut, quoi. Oui. C'est ton histoire, on ne sait pas. Il faut quand même le préciser.
0: Ouais, voilà.
2: On peut le préciser qu'aux auditeurs de Poitou-Charentes.
0: Voilà, Poitou-Charentes en plus. Ah oh, bah dis donc, on n'est pas gâtés, hein.
3: D'accord, bonsoir.
0: Oui, vous étiez toujours en direct, on vous écoute, mais oh là là, pourquoi vous nous avez coupé la parole?
3: Quoi, mais...
0: Alors, vous êtes en train de dire aux auditeurs de Charente que soi-disant vous coupe alors que vous êtes encore en direct, et vous nous avez coupé. Escroquerie! Vous n'êtes que des petits! Je vous déteste!
6: 19 ans?
7: Je vais avoir 20 ans.
6: Tu vas avoir 20 ans quand?
7: Bientôt.
6: Bientôt, c'est quand?
7: C'est en mai.
6: Ah, parce que je le note, que je t'offre un cadeau.
7: Ah, super!
6: Bien sûr, Alexandra, ça me ferait plaisir.
7: Alors, le 25, hein.
6: Le 25,
7: Ouais, mai.
6: D'accord, ok, je le note.
7: D'accord.
6: Voilà, c'est
7: un gros cadeau, hein.
6: Oui, un gros cadeau, ouais. D'accord. Un gros bras d'honneur, tu vas voir.
7: Bien sûr.
6: Alors, c'est dommage, j'aurais voulu t'offrir un tout petit truc, ça s'appelle des bagues.
7: Ah non, j'aime pas ça.
6: Ah ouais, d'accord. Non, un gros cadeau, hein, t'offrir un nounours ou un truc,
7: voilà,
6: comme ça,
7: ça
6: te fait plaisir.
7: Ouais, voilà.
6: Donc, tu vas avoir 20 ans et tu es vierge, mais c'est à cause de mecs bizarres.
7: Voilà.
6: Raconte-moi tout ça.
7: Ben en fait, c'est pas parce que je suis un cube que ça, personne sera avec moi, mais bon, je me suis fait des mecs et tout, et au moment de passer à l'acte, ils commencent à me raconter leur vie. Et bon, je sais pas, c'est un peu bizarre, quoi, quand tu vas passer à l'acte, je sais pas, tu dis des trucs beaux, tout ça, quoi, des trucs qui donnent plus envie, non, ils me racontent leur vie.
6: Ouais, du genre, je vais te donner, ou... Tu vas recevoir,
7: voilà, quoi.
6: Bon, grosse cochonne.
7: Voilà, voilà, bon encore, ça me plairait plus, quoi.
6: Ah bon?
7: Bah oui.
6: Pour une première fois?
7: Ah carrément.
6: C'est vrai?
7: Oui.
6: Comment ça se fait?
7: Bah je sais pas, c'est un de mes fantasmes, quoi.
6: Ah ouais?
7: Ah mais c'est grave, hein, quand tu le fais pas, t'as beaucoup plus de fantasmes.
6: Oui, non mais évidemment, j'imagine bien, puis surtout que nous on en parle pas mal, si tu nous écoutes régulièrement, c'est sûr que ça peut donner des idées,
7: ah
6: quoi.
7: Ah ouais, grave.
6: Mais enfin, quoi qu'encore, moi, je me, c'est un peu comme quand un film, tu sais, ça fait beaucoup de buzz et que tout le monde en parle et puis que tu mets trop de temps à aller le voir, généralement, on te dit, ouais, moi, ça a été le cas de Trainspotting, c'est génial, va le voir, j'ai mis trop de temps pour aller le voir, je suis allé le voir, j'ai été hyper déçu.
7: Ah ouais?
6: Ça va être le même problème, j'imagine, pour toi, à la force d'entendre parler d'avoir tes fantasmes, tu t'attends tellement que ça soit le top que peut-être que la première fois que ça va se passer, ça va peut-être pas être bien, quoi.
7: Mais non, parce qu'en fait, autour de moi, personne parle de ses fantasmes. Et c'est moi dans ma tête, je me fais plein de trucs. Et,
6: c'est quoi ton fantasme, Alexandra? Très sérieusement, c'est quoi?
7: Très sérieusement.
6: Ouais.
7: Déjà, j'ai envie que ça soit très violent.
6: Ah ouais.
7: Avec qu'on prenne comme ça que le mec il arrive et qu'il m'embrasse et qu'il me déchire mes vêtements et tout et qu'il me dise des trucs mais terribles, quoi.
6: Ah ouais.
7: Ouais.
6: Mais pas pour la première fois.
7: Hein?
6: Pour la première fois?
7: Si, pour la première fois. Je trouve ça beaucoup plus, quoi, parce que comme ça, j'aurais pas le temps de réfléchir.
6: Ah ouais.
7: Ouais.
6: Ah carrément.
7: Mm.
6: Ah ouais, parce que ça peut être un mec qui peut être très délicat parce qu'il est au courant que t'es encore vierge et qu'il va faire ça d'une manière intelligente, le mec a un petit peu d'expérience et qui va essayer de te mettre à l'aise et qui va au contraire te décontracter et qui va te faire ça d'une manière plus lente.
7: Non,
6: mais enfin, je te pose
7: non, j'aime pas, parce que bon, j'ai essayé, quoi. Enfin, je le disais tout le temps aux personnes, enfin, à mes partenaires, et puis, je sais pas, ils essayaient trop de me rassurer, ça me prenait la tête, quoi.
6: Bah oui, c'est un petit peu, ça peut être le problème. Ceci dit, tu peux ne pas le dire, mais bon, te rassurer par des caresses et tout ça, et puis, non.
7: Non, franchement, non, parce que là, tu réfléchis, tu te mets dans la tête, t'as le temps de réfléchir. Et quand
6: mais non,
7: ça,
6: si le mec fait ça bien, t'es tellement bien que t'as pas besoin de réfléchir à ce que t'es en train de faire.
7: Ouais, non, mais moi,
6: bien,
7: je réfléchis trop, peut-être.
6: Pardon?
7: Je réfléchis trop, peut-être.
6: Ouais, pour une première, c'est normal. Bon, alors, donc, toi, ça serait plutôt ton trip. Et ce qui fait qu'à chaque fois que t'as eu la possibilité de le faire, de passer à l'axe, t'es tombé sur des mecs qui te racontaient leur vie.
7: Ouais, grave.
6: Raconte-moi, Alexandra.
7: Mais une fois, c'était un mec que je voulais sortir pendant 2 ans, quoi. J'essayais de tout faire pour l'avoir et je l'ai eu finalement. Et on était au lit, on a commencé à s'embrasser, il y a eu les préliminaires et tout. Et il commence à me dire, ouais, avant j'étais vraiment trop beau. où est-ce qu'il va là? Qu'est-ce qu'il fait là? Ouais, avant j'étais vraiment trop beau, alors j'ai fait la prière tous les soirs et maintenant je suis devenue trop moche. Et, et bon, là j'avais l'impression d'être une assistante sociale, quoi, plus qu'autre chose.
6: Ouais.
7: Et puis.
6: Il avait le même âge que toi?
7: Ouais.
6: D'accord, ouais.
7: Et puis après. Enfin, à un moment, j'ai fait bon stop, tu sais, j'ai remis les idées en place, j'ai fait bon, ce type déjà, il est bizarre.
6: Ouais.
7: Puis après, il arrive et il me fait, tu sais, Alexandra, moi, je suis pas un mec à qui il faut s'attacher. J'ai fait, mais attends, on vient juste de sortir ensemble, qu'est-ce que tu me fais là? Je comprenais pas, je comprenais plus, et puis bon, après, j'ai fait, laisse tomber, quoi. Ce mec, il est malade. Il y en a un autre qui m'a demandé de me couper les cheveux pour lui. J'ai fait, mais attends, mais ça va servir à quoi? Il fait, ouais,
6: pendant la relation?
7: Ouais!
6: Carrément.
7: Mais des trucs trop bizarres.
6: Attends, ouais, mais là t'es tombé sur des chelous, hein.
7: Mm-hmm.
6: Ah ouais, non, mais parce que là, et donc du trou, non, genre,
7: du trou, ouais.
6: Du trou.
7: Ouais, voilà.
6: Non, pas Marc, hein. Donc du coup, tu te retrouves lâchement abandonné là.
7: Ouais.
6: Donc tu recherches quoi exactement là? C'est bon. Juste pour nous en parler ou tu recherches quand même un mec avec qui tu vas avoir un... Mais est-ce que tu vas en être réduit à vouloir une relation sexuelle avec un mec peut-être avec qui ça ne sera pas durable juste pour le premier soir, pour ce fameux soir?
7: Bah peut-être, moi ça me dérange pas.
6: Ah, ça ne te dérange pas? Tu cherches pas, ceci dit, un mec avec qui ça pourrait continuer après l'acte?
7: Non, bah enfin, franchement non quoi, parce que il me faudrait deux mecs. Un mec avec qui je pourrais parler, tout ça quoi, et un autre mec avec qui... Parce qu'en général, les mecs qui me plaisent beaucoup, j'ai pas envie de coucher avec, ils me plaisent pas au niveau physique.
6: Ouais, parce que t'as pas encore couché, parce que t'as pas encore eu de relation sexuelle.
7: Bah, je me vois pas, il y a des mecs, je me vois pas, je suis, je vais le voir tout nu, il va être pas beau et tout.
6: Ah bon?
7: Ouais, je vais faire ça, elle est pas belle.
6: Ouais, mais ça va plus loin que ça après, quand même.
7: Ben...
6: Bon, enfin bref, donc tu veux qu'on fasse une annonce?
7: Ouais,
6: hein? Alors, pour dépucelage violent, SOS dépucelage violent, 20 ans. Sur Paris, on va essayer de te trouver ça.
7: Non, sur Massy, c'est région parisienne.
6: Sur région parisienne, d'accord. Massy, ouais. Palaiseau, tout ça.
7: Massy, ouais.
6: D'accord, très bien. Bah, on va essayer de voir ce qu'on peut faire. Hein.
7: Merci, c'est gentil.
6: Voilà, très bien. Bah, écoute, ne bouge pas. Je suis persuadé qu'on va trouver d'ici peu de temps un garçon qui serait prêt à aller du côté de Massy, 20 ans, pour aller dépuceler violemment.
7: Ouais, mais qui soit beau aussi. Hein.
6: Ah, en plus. D'accord, ok. Mais je crois qu'il y a les mecs avec qui ils étaient beaux, t'avais pas envie de coucher avec.
7: Ouais, non, c'est les mecs qui me plaisaient beaucoup, quoi. Je veux dire au niveau mental, mais là.
6: D'accord, ok. D'accord, très bien. Ben écoute, Alexandre, on va voir ce qu'on peut faire. Sinon, on va essayer de dégoter quelqu'un dans la station qui, à mon avis, se fera un plaisir d'aller du côté de Massy, quoi. Ce qui fait qu'aujourd'hui, elle a un fantasme qu'elle aimerait réaliser, c'est d'un dépucelage assez violent.
2: Ouais, mais bon, faut dire quand même qu'elle est tombée sur des gars, ils étaient franchement bizarres, quoi.
6: Voilà, je pense qu'il n'y a pas besoin forcément d'être méga violent, mais en tout cas que ça se passe peut-être rapidement et qu'on soit pas en train de discuter pendant des heures.
2: Non, c'est sûr que, c'est sûr qu'on va pas faire ça avec une batte de baseball, mais.
6: Bon, c'est sûr, hein.
2: Quand même, quoi.
6: Bon,
2: non, ça se fait pas, quoi.
6: Non, bien entendu, à moins que t'aies une bite en forme de batte de baseball, mais bon, là.
2: Non, quand même, non.
6: Il y a inquiétude aussi pour la pauvre Alexandra, hein, parce que bon.
7: Oui.
6: Alors donc, Alexis, donc tu te proposes...
2: Bah ouais.
6: Hein?
2: Ouais.
6: Gentiment,
2: ouais.
6: Parce qu'au début, on lui a forcé au début, non, puis je lui dis, écoute, fais-le, ça serait hyper sympa. Ah ouais, non, mais au début, il a dit non.
7: Ah ouais,
6: dit,
7: si
6: c'est
7: pas,
6: vraiment pour te faire plaisir, Alexis, on peut le dire. Hein.
2: Bah ouais, ouais, vraiment, c'est dommage qu'on ait insisté.
6: Ouais, parce que vraiment, il voulait pas...
2: Je me suis dévoué, quoi.
6: Ouais, vraiment, il a eu du mal. On a demandé à ses parents vraiment de le pousser à ce qu'il le fasse.
2: Je suis un bon samaritain.
6: C'est gentil.
1: Florent, Alexandra, tu sais qu'il fournit le fouet, les menottes, et lui ou toi?
7: Pourquoi un fouet?
6: Mais vous, je peux prêter, mais
7: non,
6: tu
7: mais
6: la main.
7: C'est mieux avec les trucs en soie. Tu sais, je lui attache les mains avec un truc en soie.
6: Oh, ouais, branlette.
1: Fouet.
2: Ah ouais,
6: qu'est-ce que c'est cet amour des années 1900?
2: Non, ça peut faire, j'aime bien la soie, c'est marrant.
4: T'as pas besoin d'objets, c'est dans les gestes.
6: Oui, non, ils en visent. Bon, elle est jeune, elle a 19 ans. Elle a...
4: Non, mais elle veut quelque chose de violent, moi je sais, parce que c'est amené fantasme.
6: Ah ouais, d'accord.
4: Je l'ai déjà dit.
6: Ouais.
4: Mais c'est plus dans les gestes, mais sans être vraiment violent, quoi.
7: Ouais, c'est pas la peine de me donner des claques, quoi.
6: Non,
7: ouais,
6: oui, un peu des petites faisceaux derrière, quand même.
4: Voilà.
6: Ah, Alexandra.
7: Oui.
6: Qu'est-ce que t'en penses?
4: T'es sûre, Alexandra, que pour une première fois, tu veux ça?
7: Ouais, franchement, ouais.
6: Parce que moi, je peux rien dire, mais toi, Julie, en tant que fille.
4: Ouais, c'est pour ça que ça m'étonne.
6: C'est,
4: moi, je dis, c'est plus un fantasme que je
7: peux faire. Parce que comme ça, je réfléchis pas, quoi. J'ai pas le temps de réfléchir si c'est
4: attends,
7: bien ou pas.
4: C'est la première fois, sérieux, et tu veux que ça soit comme ça?
7: Ouais.
6: Bon, alors, c'est peut-être, de toute façon, elle est pas du tout vierge et tout. Je trouve que c'est un gros fantasme et tout. De se parler violemment à un inconnu. Et
7: tu veux bien tester si je suis pas vierge?
6: Quoi?
4: Tu veux tester si je suis pas vierge?
6: Qu'est-ce que tu veux que je vienne tester?
7: Tu sais.
6: Ah, moi, je veux bien, ouais.
2: Non, bah, moi, je veux bien.
6: Tu viens à la radio, je te touche et puis il n'y a pas de problème.
2: Max, laisse tomber, je te tiendrai au courant.
6: Non, mais si tu veux, je peux le faire, Alexandre. Je viens à la radio et tu vas voir, je vais te toucher, tu vas voir.
2: T'es trop vieux, Max.
6: Je suis trop vieux, Alexandra ?
7: Ouais, un peu.
6: Ah, bah, voilà.
2: Tu vois, j'ai raison.
6: Bah, non, mais dans ces cas-là, je me range, hein. Mais je pensais que c'était juste pour un dépucelage, donc on s'en fout après que ça continue.
7: Non, mais quand même, j'ai pas envie de faire ça avec un trop vieux. Quoi.
6: Ah, d'accord. Okay. Alors, je suis trop vieux.
2: Allez, plus que moi.
7: Je pas dit que t'étais trop vieux.
6: Non, mais... non, ça va, le message est passé, c'est bon, j'ai compris, Alexandra, je ne le prends pas mal.
7: D'accord.
6: Je ne le prends pas mal, 27 ans, je suis vieux, ok. À force de le dire, je me dis personne n'osera me le dire, bah, maintenant, on me le met dans la gueule, merci. Non, ça rien. Fait plaisir, bravo, merci. Franchement, alors là, je vais te dire, bravo, alors là, je vais te dire. Là, mais là, ça me trouve le cul.
2: Non, mais Max, on t'aime bien quand même.
6: Mais je sais, je te plaisante.
2: Et puis, c'est le principal.
6: Et puis, elle a raison, je suis trop vieux.
7: Ouais.
2: T'as plein d'auditeurs et tout.
6: Évidemment.
2: Et puis, t'as plein de filles devant la radio,
6: exactement.
2: Dans les soirées, tu peux t'en faire autant que tu veux.
6: Et puis, je peux pas me bouffer toute la viande, donc faut bien en donner aux copains de temps en temps.
2: Voilà, faut partager.
6: Voilà, exactement. Mais je suis trop vieux, alors.
7: Ouais.
6: Alors, t'as

0: Non, ça va.
1: Nitrogène ?
0: Non, ça va.
2: De toute façon, il va faire ça n'importe comment, comme un goujat, et après, tu regretteras de pas avoir fait ça avec un plus vieux.
0: Je te rappellerai pour te dire.
2: Ah ouais, mais il sera trop tard, parce que la première fois, ça se recommence pas plusieurs fois, ça se recommence qu'une fois. Hein.
0: Ah bon ?
2: Ah oui, Alexandra.
1: Je crois que encore les emails, ça peut se recoudre, il me semble.
2: Ouais.
1: Donc,
2: bon.
1: Tu vois,
2: ouais,
1: la première fois, ça peut se
0: recommencer après.
2: Voilà. Ouais, d'accord, ok. Ouais. Enfin bon, si moi je repasse derrière, déjà la façade, elle sera abîmée, quoi. Mais bon, je peux toujours remettre le deuxième coup de peinture, hein, ça c'est pas un problème, on peut toujours reblanchir la caverne.
0: Oh là là, qu'est-ce qu'il est dégueulasse.
2: Mais écoute, je suis désolé Alexandra, appelons un chat un chat.
0: Oui, voilà.
2: Tu vois Florent ?
0: Comme tu dis.
2: Appelons un chat un chat, tu vois là, ça
0: non,
2: passe.
0: Mais... Ça non, t'as raison, hein.
2: Cette expression, elle passe facilement, tu peux la donner dans n'importe quoi.
0: Oui.
2: Bon, alors, on fait quoi ? On échange les numéros de téléphone, on...
1: Ouais.
0: Bah pourquoi pas ?
2: Hein ?
1: Bah ouais, déjà.
2: Bon. On fait ça alors, Alexandra ?
0: Bah pourquoi pas, ouais.
2: Allez, d'accord, ok, c'est parti. Donc, Florent, tu fais l'échange standard de numéro de téléphone entre Alexis et Alexandra. J'espère que vous nous tiendrez au courant.
0: Ah
2: quand
0: bah
2: même.
0: Oui,
1: il n'y a
0: bah
1: pas
0: oui.
1: de problème.
2: Est-ce que, ouais, ça serait bien qu'on soit au courant un petit peu du dépucelage d'Alexandra, parce que c'est quand même une auditrice, donc ça m'intéresse de savoir
0: ouais,
2: un petit
0: voilà.
2: peu, c'est, vous êtes un peu mes petits-enfants, vous êtes un petit peu... Je suis un peu comme ton grand frère, quoi.
0: Voilà, ouais.
2: Là, je préfère être ton grand frère, tu vois, donc ça m'arrange,
0: ouais.
2: quoi. Hein.
0: Ouais, non, c'est... Ouais, je préfère aussi.
2: Bah écoute, t'en as pas en plus.
0: Non.
2: Ah, bah alors, tu vois, c'est génial d'avoir un grand frère comme moi.
0: Ouais.
2: Alexandra.
0: Je te vois pas souvent, par contre. Tu passes pas souvent à la maison.
2: Mais je vais venir bientôt, quoi.
0: Pour mon anniversaire.
2: Je passerai, pas de problème,
0: d'accord.
2: au mois de mai. Tu vois, je l'ai noté. Hein. Très bien. Alexandra, ne quitte pas,
0: d'accord.
2: ainsi qu'Alexis. Puis on okay. vous souhaite bonne bourre à tous les deux.
0: Ouais.
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0: chaman, qui est quelqu'un que tu connais depuis maintenant 2 ans.
1: Voilà.
0: Tu es amoureuse de lui et tu voudrais ce soir lui déclarer ta flamme et tu souhaitais le faire en direct sur la radio.
1: Tout à fait.
0: Tu vois, je m'en souviens, hein.
1: Bah ouais.
0: Quelle mémoire d'éléphant, hein.
1: Quelle mémoire d'éléphant, il faut le dire.
0: Claire, ouais. Et une trompe aussi d'éléphant, ouais. T'es aussi molle qu'un éléphant qui. Alors on y va, c'est parti.
1: On y va.
0: Ceci dit, une fille se fait violer. Ah bah c'est agréable. Oh là là, t'as la radio derrière?
1: Ouais.
0: Ah bah faut l'éteindre. Par pitié, éteins-la vite. Éteins!
2: Allô?
1: Allô?
2: Allô, oui?
1: Chaban?
2: Non, c'est Kaïssa, là, pareil.
1: Est-ce que tu peux me passer Chaban, s'il te plaît?
2: Ah, attends.
0: T'as la radio? Oh là là, elle est conne, elle.
2: Allô?
1: Allô, Chaban?
2: Ouais, c'est qui, là?
1: Ça va, c'est Alexandra.
2: Ah, ça va bien.
1: Ouais, je te dérange pas?
2: Non, ça va encore, là.
1: Ah, ça va encore, c'est déjà.
2: Ouais. Avant minuit, je t'avais dit d'appeler.
1: Avant quoi?
2: Si tu m'appelais, ça se fait avant minuit, quoi.
1: Ouais. Enfin bon, fallait que je te parle, tu vois. Parce que bon, je te rappelle il y a 2 ans.
2: Ouais.
1: Tu vois, je te kiffais grave, quoi.
2: Ouais.
1: Et puis bon, depuis, tu vois, j'ai jamais oublié, quoi. Surtout depuis que t'es passé, bon, à la dernière fois à la maison, moi, tu vois, franchement, tu m'as grave manqué et j'ai carrément craqué, tu vois. Je dirais pas que je suis dans l'homme, mais bon, presque. Hein. Donc,
2: ouais.
1: Tu vois, Chaban, quoi, en fait, bon, je te dirais, bon, c'est une phrase banale, mais bon, c'est de toi dont je suis fan, hein. Moi, je trouve qu'on a perdu trop de temps tous les deux et j'ai vraiment envie de te kiffer encore plus, quoi, d'être proche de toi. Je dirais pas, tu vois, ad vitam in aeternam, hein, mais franchement, t'es trop mignon, t'es trop adorable. Et toi, franchement, mais je sais pas, dis-moi ce que tu penses de moi, quoi.
2: Franchement.
1: Ouais.
2: Franchement, tu sais, ça m'embête un peu de te dire ça, mais franchement, quoi, y a pas moyen, quoi.
1: Y a pas moyen.
2: Ouais. Franchement.
1: Pourquoi y a

0: Un moyen.
1: Tu sais, je sais pas, ouais, t'es pas trop à mon goût, quoi.
0: Comment ça?
1: Je t'avais dit déjà il y a 2 ans, quoi.
0: Que
1: voilà, quoi, t'es...
0: Que? Vas-y.
1: Eh, mais on est tout seul, là.
0: Ouais.
1: Tu veux qu'entendre quelqu'un, écoutez.
0: Non, y'a personne.
1: Ouais, voilà, que t'étais pas... Bon, je voulais bien qu'on reste bien copain-copine, quoi, mais sans plus, hein.
0: Sans plus, hein.
1: Ouais, sans plus,
0: à cause de quoi? Parce que moi, tu vois, franchement, je te kiffe mortel, quoi. Même, bon, si ça dure un soir ou 2 jours, quoi, bon, je sais pas, ça te coûte rien, quoi.
1: Ouais, mais, voilà, quoi, franchement, je préfère qu'on en reste là, parce que je veux pas que ça aille plus loin, quoi, parce que, voilà, quoi, franchement, tu m'attires pas, quoi. Franchement, physiquement, tu m'attires pas et mentalement aussi, quoi. Je veux dire...
0: Mentalement?
1: Dans ta tête, quoi. J'aime pas ton style, c'est tout.
0: C'est-à-dire? Je suis trop bourge pour toi, quoi.
1: Ouais, voilà, quoi. Mais enfin, bon, t'es un peu chêne, quoi.
0: Ah bon?
1: Bah voilà, ouais. Tu veux de la franchise, bah, t'en as, là.
0: Ouais. Chêne, c'est-à-dire, bah, je sais pas, j'ai quoi de chêne?
1: Je sais pas, t'es une fausse meuf, quoi.
0: Ah ouais, ok, carrément.
1: Ouais, t'sais, voilà.
0: Ah bon?
1: Ouais, mais voilà, ça, on sera quand même amis, quoi.
0: Ouais.
1: Bien sûr, ça compte en amitié dans la vie.
0: Ouais, c'est sûr, ouais. Max? Bon. Allô?
1: Tu m'appelles Max, maintenant?
0: Non. Max, tu es là?
2: Tu es d'origine quoi?
0: Moi, marocaine.
2: Ah, d'accord. C'est pour ça ou ça, exactement?
0: Du sud, hein.
2: Ah, du sud. Ah, c'est pour ça.
0: Pourquoi?
2: Ah, tu dois être mignonne.
0: Ah bon?
2: Je te sens bon.
0: Tu me sens quoi?
2: Je te sens bonne, pas bonne cochonne, mais bonne. Tu dois être, ouais, tu dois sentir. C'est pas, je ressens un truc positif en toi. Je ressens un truc très positif en toi.
0: C'est vrai?
2: Ouais.
0: C'est gentil.
2: Non, mais c'est vrai en plus.
0: Ah bon?
2: Ouais,
0: sincèrement. Pourquoi tu fais cette voix sensuelle?
2: Quoi?
0: Pourquoi tu fais cette voix de...
2: Non, je te dis, je te parle comme ça. Non, j'ai pas pris ma voix. Non, je te le dis comme ça. Non, je parle parce que je parle comme ça, parce que je suis accoudé au comptoir.
0: Moi, je suis flattée.
2: Avec un verre.
0: C'est gentil.
2: À la main.
0: Ne te bourre pas surtout.
2: Quoi?
0: Ne te bourre pas.
2: Quoi?
0: Ne te bourre pas.
2: Je me bourre pas.
0: Non.
2: C'est toi que je bourre au rêve. Franck, revenons-en à tes histoires d'amour de vacances.
3: Ouais.
2: C'est un amour de vacances, une histoire sans importance. Nanananananana. À force de Franck, il m'a tellement fredonné ça. Quand t'étais dans les couloirs, tu faisais ça pour délirer avec Philippe de la Fun Force.
4: Je ne connais même pas cette chanson.
0: Mais qu'est-ce qui est arrivé à Franck exactement?
2: Franck, il a un problème et...
3: J'ai un gros problème.
2: Voilà,
0: c'est quoi ton problème?
2: Il va te le réexpliquer, tu vas pouvoir lui expliquer que c'est pas un problème.
0: Je peux lui résoudre son problème. Franck, hein?
3: Oui.
0: Je t'écoute, hein?
3: J'ai dit, j'étais donc en vacances à Biarritz.
0: Uh-huh.
3: Je suis sorti avec une fille pendant un mois et demi.
0: Et alors?
3: Ça a été le pied pendant un mois et demi, quoi. On a tout fait. Du sexe au cadeau, au resto, au petit verre et tout.
0: Ouais.
3: Et puis, au bout d'un mois et demi, elle devait se barrer, parce qu'elle habitait sur Paris aussi. Et,
0: t'habites sur Paris, toi aussi?
3: Hein?
0: T'habites à Paris, toi aussi?
3: Moi?
0: Ouais.
3: Je suis à Tours, moi.
0: Mais c'est pas loin.
3: Je sais, c'est pas loin. Et quand elle s'est barrée, elle m'a laissé son adresse, son numéro de téléphone.
2: Ouais.
3: C'était un faux.
2: Ouais.
0: Mais à mon avis,
3: c'était faux.
2: Ah,
3: bon, je me suis fait carotter en fait.
0: Non, pas vraiment. Non, enfin, non, j'étais pas sa carotter.
2: Oh non, rien qu'un peu, non.
0: Mais non, c'est pas
3: un peu, non.
2: Mon contact, du siècle. Rien qu'un peu, non. L'autre, elle est là, il raque. Monsieur ne gagne que son salaire est 1000 francs par ses parents par mois, il part en vacances. Et il dépense de l'argent et tout. Attends, moi je me fais carotte comme ça, j'ai la haine. Moi je vais te dire, la fille elle me file un mauvais numéro de téléphone, et ben je l'appelle et je la suis dessus.
3: Non, mais si tu
0: comment t'aurais son numéro?
3: C'est pas son numéro.
0: Ah, c'est de l'info.
2: Bah, bien sûr, vous avez compris, putain.
0: Et t'as pas pris son nom de famille, Franck?
2: Voilà.
3: C'était un faux nom.
2: Eh ben.
0: Ah, c'est un faux nom.
2: T'as qu'à lui écrire pour lui dire qu'elle t'a donné une fausse adresse.
0: Une fausse meuf aussi.
3: Pardon?
0: J'espère que ça soit une fausse meuf, non?
3: Non.
0: Non. Une vieille tête alors. Ah, je rigole. Bah, apparemment, je sais pas, t'es tombé amoureux et puis bon, bah elle a dû considérer ça comme une
3: Moi à fond, mais là tu vois, là je peux plus, même avec une autre, quoi, je suis trop. J'avais trop capté, enfin, trop caché sur elle, quoi.
2: Ouais, vraiment, ouais.
3: Et là, je veux dire, depuis, c'était l'an dernier, donc...
2: Ouais.
0: Elle avait quel physique, cette nana? Elle avait quel genre de physique,
3: Assez grande, parce que moi, je suis quand même 1m90, donc... Elle est 1m75. Elle était brune, des yeux verts...
0: 1m56, ça te dit rien?
3: Pardon?
0: 1m56, ça te dit rien?
3: Ah, c'est comme si.
4: Excusez-moi, parce que je suis en train de bouffer, donc je vais chercher de la bouffe.
3: Vas-y, bon
0: appétit. Après.
2: Merci. C'est ta taille, Caramel?
0: Oui.
2: Oh putain, t'es naine.
3: 1m56. Non, ça me dérange pas.
4: Pourquoi 1m56? Ça fait quoi? Je fais.
0: 3 cm d'1m60.
4: 1m56? Ça fait quoi?
3: Ça m'arrive à la poitrine.
4: Tu mesures combien, toi, Julie?
5: 12.
4: Oh putain.
5: Ah non,
4: t'as
5: 63,
4: elle
5: m'arrive là, donc
4: 56. Oh là là, t'es minuscule.
0: Mais non, je suis pas minuscule. Hein.
3: Non, ça peut être bien minuscule aussi.
0: Mais non, je suis pas minuscule. Bon,
3: ça peut être bien petite, je veux dire.
4: Minuscule.
0: Non, pas vraiment.
3: Un grand avec une petite, ça peut être bien.
2: T'es grande comme ça.
0: J'aurais mieux fait faire un mec.
2: Non, mais c'est drôle.
0: Non, mais bon, je vais pas appeler et dire, ouais, je mesure 1m70, et
2: Non, mais attends.
3: Franche, c'est bien.
2: Mais ouais.
0: Tu mesures combien, mec, ça?
2: 1,78.
0: Eh ben, tu dois faire à peu près une tête de plus que moi.
2: Une tête, ah oui, une tête.
0: Bah oui,
2: ah non,
0: une
2: un
0: tête.
2: Peu plus qu'une tête, un peu plus.
0: Non, une tête.
2: Hein? Ah, non.
3: 70.
4: Une grosse tête, alors.
2: Une grosse tête, hein. Et la grosse tête, je l'ai, remarque, tu me diras. Donc, ça devrait aller. Ah, ouais.
0: Alors, c'est pas un mannequin, c'était une mannequin, la copine de Franck.
2: Eh, Kamel.
3: Oui.
2: Non, Caramel.
3: Oui. Non, c'est pas
2: Caramel.
0: Oui.
2: C'est vraiment ton prénom?
0: Oui.
3: C'est joli en plus.
2: Ouais, c'est très joli, ouais.
0: Enfin, en arabe, on dit Caramela.
2: Caramela?
0: Ah,
2: c'est beaucoup plus joli en plus.
0: Ouais, mais bon, sur mes papiers, c'est Caramel, quoi.
2: Bon, et toi, pendant l'été, enfin bon, peu importe, tu profites des mecs et tout qui t'invitent et tout, ce que toi t'invites de temps en temps?
0: Non, c'est pas vrai. Non, moi je crache, c'est vrai, hein.
2: C'est
0: non, je promets, ouais. Moi je crache parce qu'en général, tout ce que je rencontre, c'est des chômeurs, donc.
2: C'est vrai? Ah ouais?
0: Non, c'est vrai. Et en plus de ça, je travaille pas non plus, mais bon.
2: Ouais.
0: Moi, je fais de la plomberie.
2: Ah ouais, tu fais de la plomberie?
0: Oui.
2: Ça dérange, hein?
0: Pourquoi?
2: Non, mais ça fait bizarre.
0: Moi, je fais ça avec mon père, quoi, vu qu'il a une société.
2: Ah oui, d'accord. T'as rien branlé pendant les études?
0: Ouais, j'ai arrêté les études.
3: Et t'es en quoi?
0: J'étais dans la comptabilité.
2: Ah ouais, ouais.
3: Ah ouais?
2: Ah ouais, donc t'as bien zoné, quoi.
0: Voilà.
2: Ah ouais, t'as bien zoné.
3: Moi, des études, on parlait très bien non plus. Vous.
2: Très bien. Bon, Franck,
3: oui.
2: Ceci dit, passe ton annonce, redonne son prénom, essaie de la décrire de nouveau et peut-être quelqu'un qui...
0: C'est moi.
2: Bon, alors, elle était un peu plus grande qu'un mètre 56.
0: Non, c'est moi, on m'a coupé en deux.
2: Quoi, tu cherches quelque chose, Caramel, en ce moment, t'es à la recherche?
0: Non, mais bon, Franck, il me fait de la peine, j'aimerais bien voir, en tant qu'ami, hein, bien sûr.
3: Ah, bien sûr, mais il n'y avait pas de problème.
2: Moi mais comment ça se fait, t'as fait de la peine?
3: Tu pas jaloux, mec?
0: Non, il m'a pas fait de la peine. Mais
2: je suis pas jaloux, Franck, attends, je m'en fous, ouais.
3: Comment il dit ça?
2: Oh, bah, tu rigoles, des nanas, j'ai qu'à faire.
3: Non, mais
2: les flex, flex des doigts,
3: il y en a. Elle a été touchée.
0: Ça ne m'étonne pas, j'ai travaillé dans la radio, je sais ce que c'est, quoi.
2: Non, rien. Avec la notoriété que j'ai, vous doutez bien que des nanas, j'en ai autant que je veux.
0: Mais
2: je claque des doigts.
3: C'est vrai?
2: Bah, attends. Un jour, Franck, tu viendras
3: ouais.
2: à l'antenne.
3: Ouais.
2: Tu te mettras à ma place.
3: Mm-hmm.
2: Tu te mets juste devant le micro dans lequel je parle et puis tu fais.
3: Mais je peux pas essayer, là, ça marchera pas.
2: Et bah, je vais voir s'il y a des.
0: Si, vas-y.
2: Julie et Florent, vous allez me dire s'il y a des nanas qui arrivent sur le standard, parce que normalement, ça marche, écoute.
5: Ils s'en passent une.
2: Tu vois? Tu vois? Non, mais attends. Je viens juste. Comme ça, je fais juste ça, tu vois?
3: Non, t'as du pol.
0: Mais Franck, qu'est-ce que tu fais dans la vie?
3: Pardon?
0: Qu'est-ce que tu fais dans la vie?
3: Moi, je suis serveur.
2: Je suis sa papa.
3: Pardon?
2: Je suis sa papa.
0: Non, je suis sa papa en général.
3: Non, je sers de
2: fond. Non, ouais?
3: Service, bar. Mmh.
2: Tu sais qui voulait passer sur Tanner? On avait pas Laurence aussi, la petite Laurence, là? Oh là là, la radio.
3: Pourquoi petite?
2: Oh là là, la radio.
6: Elle est coupée. T'as Karine qui voulait.
2: Attendez. Si vous éteignez pas la radio, on vous enlève définitivement là.
0: Mais c'est éteint, c'est bon.
2: C'est éteint la radio là.
0: Ouais.
2: Eh ben, c'est encore les prouesses de la technique alors.
0: On est à combien là sur
2: antenne? On est que trois, mais ça paraît très compliqué à faire.
0: Karine, j'ai entendu parler d'un certain Karine.
2: Karine est là?
0: Oui.
2: Ça va, Karine?
0: Oui, bonsoir.
2: Tu m'enlèves Laurence parce que là, quatre. Ah oui, d'accord, bah, c'est super. À 3, c'est très agréable, écoutez.
3: Il n'y a pas de garçon qui pourrait témoigner aussi, là, parce que...
2: Oui, ça serait bien, oui. Malheureusement, là, on va pas tenir très longtemps, ouais. Laurence.
7: Oui.
2: T'es là avec nous?
7: Oui.
2: Alors, vas-y, qu'est-ce que tu... Non, mais c'était Laurence, c'était Karine, je sais plus où j'en suis. Mais passe-moi d'abord Laurence, qui attendait depuis plus longtemps. Laurence, 33 ans de Toulon.
7: Oui, merci.
2: Parce que l'autre, elle veut réagir au même sujet, donc je vois pourquoi elle ferait pas la queue comme les autres. Pourquoi elle passerait, pourquoi Karine passerait devant Laurence alors que Laurence a été sélectionnée avant? Ça, c'est encore joli, ça. C'est, l'autre, elle a le devoir des petites envies lesbiennes en ce moment. Elle a des préférences pour l'une que pour l'autre. Pourquoi Laurence passerait après Karine? Il y a du favoritisme, pourquoi?
0: Mais non, parce c'est que, par rapport à leur...
2: Parce qu'elle, elle est vieille et qu'elle a 33 ans et que l'autre, elle est encore toute jeune et qu'elle a 24 ans. C'est ça?
0: C'est la toute jeune d'abord.
3: Là, ça compte pas.
0: Mais il a
2: non, mais pourquoi Karine d'abord?
3: Oui.
6: Je pensais que... Est-ce que Karine réagissait sur quelque chose que sur la taille? Elle mesure 1m80, elle voulait réagir sur ce que disait Caramel et sa taille d'1m56.
3: Ouais.
6: Laurence réagissait plus sur les histoires de Franck dans le style, dans le sens où elle voulait dire que elle paye. Enfin, que quand on sort, les nanas payent aussi. Voilà.
2: Alors dans ces cas-là, elles arrivent toutes les deux en même temps à l'antenne et elles parlent de leur sujet en même temps.
6: Voilà.
2: Voilà. Alors, Karine et Laurence, vous êtes là toutes les deux, est-ce que Karine est là aussi?
7: Oui.
3: Alors,
2: Karine, bonsoir, tu vas parler en même temps que Laurence, vous allez tous les deux parler de votre sujet et
7: avec Franck. Qui
2: voilà, exactement. Attention, on y va. Karine, donc, parle du fait qu'elle mesure 1m80. Et Laurence, toi, tu voulais parler de ton sujet, du fait que tu payais quand tu sortais. Attention.
7: Attends, mais moi, je peux faire les deux en même temps, parce que je mesure 1m80 et je paye aussi ma part.
2: Ouais, c'est ça, ouais, menteuse.
7: Je peux faire les deux aussi.
0: Non, mais moi, je mesure qu'un mètre cinquante.
3: Ça, je vais bien la connaître, alors.
2: Alors, allez-y, vous parlez tous en même temps, allez-y.
7: Non,
2: terminé! On va mettre de l'ordre un petit peu dans ce bordel.
0: Voilà.
2: Alors Laurence, donc toi tu disais que tu payais, t'as 33 ans et que donc tu payais pour...
0: Ouais, j'ai toujours payé.
2: Toujours?
0: Ça m'a toujours déglingué que les mecs ils payent tout le temps et surtout qu'en plus ceux qui payent plus volontiers, c'est quand même les plus intéressés quoi. Tu t'es jamais senti obligé de payer hein?
2: Ah bah ça c'est pas vrai parce que moi j'ai...
0: Bah non...
3: On t'a jamais forcé?
2: Moi 95% des nanas avec qui je payais, je suis jamais sorti avec, hein. C'est pour le plaisir de payer, hein. Je sais, j'ai payé tout le temps.
0: Excuse-moi, maintenant, il m'est arrivé que quand le serveur a ramené la note, elle restait sur la table et personne ne sortait son fric. J'étais obligée de le faire.
2: Ah non mais vous étiez combien à table? Vous étiez combien à table?
0: Moi et mon mec. Au secours!
2: Non, mais là, au secours, là, au secours, là, au secours!
0: Sinon, encore pire, on commande deux cafés, parce que bon, souvent, je rentre le matin parce que je suis très matinale, on commande deux cafés, et qu'est-ce qu'il fait? Il sort 10 balles, il paye son café, et puis il me laisse.
2: Oh, l'enfoiré!
0: Alors, ça, c'est un truc qui m'a toujours tué, mais bon, maintenant, j'ai trop l'habitude, quoi. Alors, il faut prévoir, quoi.
2: Bougez pas, parce que j'ai mangé des trucs salés, j'ai cherché du coca.
0: Merci.
3: Je t'en prie.
0: Il va nous roter à l'antenne. Oh, tu m'étonnes.
3: Aujourd'hui, on sort rien.
0: T'as toujours payé
7: du mal,
0: je sais pas.
7: Oui,
0: oui.
7: Ouais, bah c'est Karine.
0: Oui.
7: Je vais te dire, tu disais que tu fais 1m56.
0: Voilà.
7: Et ben, moi je fais 1m80, donc tu vois, c'est un peu l'inverse.
0: Ah.
7: Et, ça a beaucoup d'inconvénients, donc voilà, quoi. Chacun ses inconvénients, ses avantages.
0: D'être grande, hein.
7: Ah ouais, je suis trop grande.
3: C'est quoi, les inconvénients?
0: On peut pas dire que les mecs sont tous grands aussi, hein.
6: Ouais, mais moi je crois que c'est plus chiant d'être grande que d'être petite.
7: Ah ouais, attends, pour fringuer, c'est l'enfer. Enfin, je fais du 42 en plus, hein. Je sais pas si j'imagine.
0: Non, mais tu dois être fine quand même pour une taille aussi grande.
7: Non, parce que je suis assez sportive, donc en fait j'ai fait beaucoup de natation, donc je suis assez carré d'épaule.
0: Ah, tu m'étonnes aussi.
7: Donc voilà quoi.
0: Bah, moi, c'est ça mon problème, tu vois, parce que moi aussi je suis petite et carré d'épaule parce que j'ai fait de la boxe, donc t'imagines un peu.
7: Ah, t'as fait la boxe, hein. Non, je fais du judo, mais bon. Tu fais des trucs de mec, toi.
0: Pardon?
6: T'as un caramel, tu fais surtout des trucs de mec, tu fais de la plomberie.
0: Ah, tu me diras, je fais
6: les grands bureaux. Et tu payes en plus quand tu sors.
0: Un vrai garçon manqué.
6: Et je quoi quand je sors?
0: Ben tu payes.
6: Ouais, bah ouais.
0: Un vrai garçon manqué?
6: Non, pas. Tu me diras, j'ai grandi au milieu des mecs, donc.
0: Ouais.
6: Non, mais je reste féminine.
0: Pourquoi t'as des frères?
6: Ouais, j'en ai 5.
7: T'as combien?
6: 5 frères.
7: 5 frères? Bon, moi j'ai 2 frères, mais c'est pareil, quoi. Je jouais que à la guerre, à la j'ai jamais le droit de jouer aux poupées, de toute façon, c'était des jeux de masse. Donc...
6: Ben moi j'avais des sœurs, on jouait à des jeux de filles, mais on pétait toutes nos poussettes, on faisait tous nos
2: bicloons. Il suffit que je m'absente 2 minutes pour que ça devienne chiant.
6: Oh, ben écoute, avec
0: non, moi je m'amuse à m'agrafer les doigts.
3: Mais je voudrais parler à Macarena, j'allais dire.
2: Macarena. Macarena. Alors, qu'est-ce que tu voulais dire, Franck, à Macarena?
3: Non, forcément, non, même pas sur l'antenne, mais en... En dehors.
7: En dehors.
2: Un gros cochon, bah. Ça y est, l'autre, c'est pas tombé dans l'oreille d'un sourd, l'autre qui a voulu rester en contact avec, hein. Donc toi, Laurence, donc toi, tu dis que tu payes souvent.
7: Ben ouais, moi je préfère payer que de me faire payer, ou alors.
2: Oui, mais
7: gros nus, les
2: ouais, non mais attention, ouais, non mais tu fais ça dans quel but, de vouloir payer plutôt que de.
7: Mais non, mais c'est tout le temps été comme ça. Je suis toujours énervée. Je sortais avec mes copains. Je trouve ça con. C'est toujours les mecs qui payent.
2: Non, moi, ça vaut que j'ai souvent payé parce que j'en avais envie aussi. Mais quand une fille se proposait, ça arrivait souvent que je lui refusais. Mais c'est vrai que j'appréciais le geste de vouloir inviter, quoi. Maintenant,
7: ça a souvent fini en invitation.
2: C'est vrai que c'est en fonction de la personne que tu as en face de toi. Quand tu as une étudiante, moi, quand j'avais des copines qui gagnaient pas de blé ou qui gagnaient un peu d'argent, c'est pour se payer des études. Il est évident que quand on est au restaurant, tu te retrouves avec une addition de 300 ou 400 balles. Bon, bah, il vaut mieux quand tu gagnes ta vie, c'est plus sympa de payer quand tu sais que tu peux te permettre plutôt que de lui dire, même si elle a envie de faire le geste, tu vois.
7: Mais moi, souvent, même si des copains disaient, ouais, tu viens et tout, si j'avais pas de fric, je leur dis, non, moi, je sors pas, j'ai pas de fric et tout. Et dans ce cas, bah, alors, si
8: mais non, tu vas
7: quand même, et bah, bah, voilà, je veux dire, je viens.
8: Mais non, moi, ce que je fais, c'est que je fais semblant de sortir le fric pour qu'elle le sorte avant, tu vois. Quand j'ai pas, c'est ce que je fais, quoi. Mais sinon, maintenant, si je vois qu'il sort rien du tout, j'ai fait attends, je vais aux toilettes, je reviens en attendant, bah, j'espère qu'il est payé, quoi.
2: Et t'imagines si là il attend que tu payes et tout, que tu reviens des chiottes et tout, toi t'as fait croire que t'avais. Hein?
7: À ce moment-là, tu sais, tu sors, tu te dis ouais, je vais téléphoner, tu sors à la cabine, après tu tapes des
2: chiottes. Ouais, d'accord, ouais. Ok.
7: Je sais pas, c'est ce que je fais, moi.
3: Téléphone à Max.
7: Oui.
2: Ouais, non, mais oui, bien sûr. Ouais. Voilà, je t'appelle, Max, je suis dans une cabine téléphonique, ça va pas durer très longtemps, c'est juste le temps que mon mec il paye l'addition, et puis voilà, l'affaire est dans le sac. Mais il y a un côté très gênant. Moi, je sais qu'à force de payer, se faire inviter, c'est très gênant. Et moi, si je le fais, c'est parce que j'adore faire plaisir aux gens, et c'est même pas le fait de voir quelque chose à quelqu'un, mais c'est très embêtant, quoi.
7: Ouais, mais quand tu payes tout le temps, après la fille.
2: On parle devant ton combiné, ma chérie.
7: Excuse-moi, je suis dans mon pied.
2: On entend rien, ouais.
7: Quand tu payes tout le temps, enfin, plus souvent avec la même fille, hein. Tu payes tout le temps, elle finit pas par être gênée.
2: Quoi? On t'entend pas bien, on t'entend pas bien, moi je suis sourd d'oreille alors.
7: Ouais,
2: tu sais.
7: J'entends rien.
2: Moi non plus, alors si tu parles pas un peu plus fort et devant ton combiné, on va pas y arriver. Hein.
7: Alors, quand tu sors le plus souvent, quand t'as une relation prolongée avec quelqu'un,
2: ouais.
7: Et tu payes à chaque fois, fille elle se trouve pas, enfin, c'est gêné. Hein.
2: Ah bah moi je sais pas, moi les miennes avec qui j'étais quand
7: ça. Tu lui dis que t'es à découvert.
2: Hein. Ouais, enfin, moi les miennes avec qui je sortais quand même, elles avaient envie de payer avec quand j'étais avec ces filles qui travaillaient également et qui payaient quand même. Moi j'ai jamais eu trop de soucis là-dessus. Mais c'est vrai, quand j'invitais des copines et tout, par contre, ouais, j'ai dû payer depuis le début, depuis l'âge où je commence à inviter au restaurant des copines, j'ai dû payer sans déconner au moins sur 95% des fois.
3: Ouais. Moi, ils ont jamais été gênés.
2: Ah ouais.
7: Moi,
2: ah,
7: c'est quand même dégueulasse, quoi.
2: Ah, mais moi, honnêtement, je suis gêné, par exemple, quand je suis.
7: Comme ça, entre très court, vraiment dégoûtant.
2: Moi, je suis gêné quand on m'invite ou.
9: Mais moi aussi.
2: Ah ouais, non, je n'aime pas, je suis gêné, même quand je sais pas, on m'invite, on mange quelque chose, je suis gêné.
9: Ah ouais.
7: Moi je suis pareil, j'aime pas tellement.
9: C'est vrai, si vous me demandez de vous inviter, je serais gêné de refuser, je serais obligé d'accepter de vous inviter, vous voyez. Ça me gêne, toi, ça m'embêterait, toi.
7: Et il y en a pas qui profitent de ta situation.
2: On n'entend rien, toi quand tu parles, on t'entend pas, toi.
7: Et il y en a pas qui profitent de ta situation.
2: Qui?
7: Oh là là.
2: À moi
7: ouais, des filles, hein, qui sous prétexte que.
2: De Fun Radio, tout ça.
7: Oh non, ouais.
2: Ah bah attends, parce que tu crois que. Non, bah attends, ma chérie, et ma biquette.
7: C'est toi qui en profite, en fait.
2: Ma biquette, attends. Bah alors, déjà, personne n'en profite. Parce que les seuls avec si je me retrouve en tête à tête avec une copine, c'est une fille que je connais vraiment bien et je vais sûrement décevoir. Et moi, me rassurer, c'est que je pas parce qu'il y a quelqu'un qui est de l'autre côté du poste que je vais voir, que je vais rentrer au resto, c'est extrêmement rare ou vraiment c'est qu'il y a une bonne infinité. Et là, c'est vraiment pour le plaisir de discuter. Genre, on va au restaurant, mais c'est quand même très très rare. Sinon, les filles avec dont je parle, c'est des filles que je connais déjà un petit peu. Et quand je vais au resto, c'est vraiment que j'en ai envie, quoi. Je me force pas à le faire, quoi. Donc,
7: les actrices qui viennent à la radio en général, tu les emmènes pas tout de suite au resto, quoi.
2: Oh, mais quasiment jamais une, c'est très rare, c'est déjà arrivé, mais alors on peut les compter sur le doigt de la main, hein. Je veux dire, ça a dû arriver 4-5 fois, très sincèrement, quoi. Des filles différentes que j'invite au restaurant, il doit y en avoir 5-6, pas plus, quoi. Depuis 4 ans que je fais de la radio la nuit, ouais, ça doit être ça, quoi. Il y en a moins de 10, ça c'est sûr et certain. Je pourrais pas te dire 5, 4 ou si c'est 7 ou 8, mais moins de 10, ça c'est sûr et certain.
7: Les pots dans les bistrots, il y en a quand même plus, hein.
2: Et les pots?
7: Ouais, quand tu vas dans un bistrot, tu vas voir.
2: Vous utilisez plus les pilules que l'aspirine?
10: Oui, parce que vous nous donnez mal à la tête.
2: Non, c'est un truc beaucoup plus drôle que ça, ouais.
10: Ah, pardon, écoute.
2: T'as déjà vu une femme utiliser plus sa tête que son cul?
11: Bien joué, c'est Kif, 22 ans, qui nous met ça sur le Minitel. Bien joué, mon ami. Vous pouvez nous lancer des petites blagues comme celle-ci. Même les filles, allez-y, n'hésitez pas hein, de temps en temps nous lancer. Est-ce que vous avez des blagues sur les mecs? Est-ce que ça existe? Merci Anne et Mérina d'être aussi enjouée. Mérina reste avec nous. On va parler donc avec Anne de Maubeuge,
12: oui.
11: qui, je le rappelle, a 28 ans et qui a envoyé son mec aux putes.
12: Oui.
11: Raconte-moi un petit peu pourquoi et quand est-ce que c'est arrivé ça, ce petit bonheur.
12: C'est maintenant 6 mois. Mais si tu veux, pour moi, l'amour, le sexe...
11: Oh là là, devant ton combiné.
12: Oui, oui, tout à fait.
11: Ouais, ouais, parce qu'on n'entend rien, ça coupe, il y a un mot sur deux. Ouais.
12: Ah d'accord. Mais non, mais pour moi d'abord, le sexe, c'est un jeu. D'accord.
11: Oui, oui, d'accord, ouais.
12: Et bon, bah au début que je l'ai connu, le rapport c'était bon.
11: Ouais.
12: Ça allait. Et puis alors après les éliminaires, on oubliait.
11: Les préliminaires.
12: Ouais, les préliminaires.
11: Ah, j'ai compris les éliminaires. Je me suis dit, ah, c'est encore un nouveau truc de
12: mobile. La pénétration, ouais. Et puis c'est bon.
11: Ouais.
12: Donc il prenait son plaisir et moi pas.
11: D'accord, ok.
12: Alors j'avais bon lui parler.
11: Même, même pendant les préliminaires et tout, il te faisait pas un peu kiffer?
12: Non. C'était de moins en moins.
11: C'était de moins en moins. Ouais. Quoi, c'était toujours la même chose.
12: Alors le rapport sexuel, il durait un quart d'heure, 20 minutes.
11: Ouais, ouais, au total, tout compris, quoi.
12: Voilà.
11: D'accord, ouais.
12: Et alors, tout en parlant avec...
11: De temps en temps, c'est suffisant.
12: C'était dû à son ex, ça allait... Ça avait affaire, elle n'était pas portée sur le sexe.
11: Ouais.
12: Et moi, je suis portée énormément sur le sexe. On sait chacun son truc, quoi.
11: Ah, j'entends rien. Ouais, vas-y.
12: Et bon, bah...
11: Oh là là, devant ton combiné, Anne, je t'en supplie, on n'entend rien avec le traitement.
12: Devant mon combiné,
11: voilà, là, c'est plus sympa. Parle un peu plus fort, parce que je te jure, nous, on a un mot sur deux qui est coupé, quoi.
12: D'accord.
11: Et moi, j'entends un mot sur deux.
12: Et, je l'ai envoyé chez les putes avec un ami.
11: Ouais, mais pourquoi t'as fait ça?
12: Pour lui faire comprendre que s'il voulait se vider les couilles, et... tout simplement, qu'il aille payer quelqu'un, quoi.
11: Voilà, et c'est ce qu'il a fait, et il a pris son pied avec, quoi.
12: Il a pas pris son pied, il a été fâché sur moi.
11: Ouais.
12: Mais maintenant, tout va très bien entre nous.
11: Il s'est fâché, il s'est énervé, t'as pissé dessus et tout, il était pas content.
12: Non,
11: ah, je suis pas content.
12: Les trois premières fois, après avoir été trouvé les putes,
11: ouais.
12: Je lui ai dit, vas-y, mets-moi le pognon sur la table de nuit.
11: Mais carrément, quoi.
12: Il a compris.
11: À un moment donné, vous n'aviez plus relation sexuelle, il en a eu deux, trois d'affilée, mais c'était avec des prostituées.
12: Non, il a été une fois chez les putes.
11: Ouais.
12: Et puis, les deux, trois rapports que j'ai eu avec lui après.
11: Putain, mais c'est hyper malsain d'en arriver là et de lui dire à ton mec.
12: Il a dit, mets le pognon sur la table de nuit.
11: Oh, mais c'est hyper malsain, mais attends.
12: Écoute, ouais,
11: mais
12: Max, Anne. Je suis complètement dingue amoureux de lui.
11: Ouais, mais Anne, il faut pas raisonner de cette manière-là. À un moment donné, si t'as plus de plaisir ou que ça ne te plaît pas, il faut.
12: Non, mais j'avais du plaisir.
11: Non, mais est-ce que tu en parles avec lui quand t'en as eu moins?
12: Mais oui, j'en ai parlé avec lui, mais c'est bloqué, quoi. Et écoute, il a vécu avec une fille pendant 5 ans, il ne faisait que ça.
11: Ouais.
12: Elle ne supportait pas les minettes, elle ne supportait pas les préliminaires.
11: Ouais.
12: Et il a appris à faire l'amour comme ça.
11: Ouais.
12: Et ça marchait plus. Et que voulais-tu que je fasse?
11: Ah bah j'en sais rien, moi. Ah, mais d'en arriver...
12: Écoute, même le sucer, ça lui allait pas.
11: Même le sucer, ça n'allait pas. Et ce qu'il voulait, c'est se débarrasser de...
12: Ben oui, c'était... Bah. Pour lui, le préliminaire, c'était... On
11: n'en
12: parlait plus.
11: Ouais, il a un problème, ce mec.
12: C'est un problème, oui.
11: Bah oui, mais c'est pas en lui disant d'aller voir des putes, en lui demandant du blé.
12: Il y a été une fois. Hein.
11: Ça l'a aidé?
12: Ah oui.
11: Tu ramasses.
12: Maintenant, le rapport sexuel, c'est merveilleux.
11: Ouais.
12: J'ai jamais baisé comme ça.
11: Ouais.
12: Jamais. Mais écoute, les deux, trois premières fois après, donc il a été trouver la pute.
11: Ouais.
12: Il se vidait encore et je lui dis, vas-y, tu me mets du pognon sur la table de nuit.
11: Ouais.
12: Et il a compris. Et maintenant, c'est parfait.
11: Et maintenant, c'est parfait. Alors, ouais. qu'est-ce qu'il fait de plus et de mieux qu'il ne faisait pas avant?
12: J'ai beaucoup plus de préliminaires.
11: Ouais. Mais c'est quoi les préliminaires?
12: Il a remarqué, tout comme moi, que on pouvait prendre son plaisir sans pénétration.
11: Et quels sont les préliminaires qui fait en plus? Qu'est-ce qu'il y a de plus maintenant?
12: Il y a les caresses, il y a le langage, il y a
11: ouais.
12: le jeu.
11: Ouais, d'accord, ouais.
12: Tout se mélange.
11: Ouais, d'accord.
12: Maintenant, nous, on peut commencer à se donner du plaisir à partir de 8h du soir devant la TV.
11: Ouais.
12: Et avoir fini notre plaisir vers 1h ou 2 du matin.
11: Ouais, d'accord, ok.
12: Parce que
11: ouais.
12: tu n'es pas obligé de pénétrer quelqu'un.
11: Ah, d'accord. Ouais.
12: Et le
11: plaisir, ça peut être quoi? C'est de regarder X-Files le vendredi soir. Je sais pas si c'est le vendredi ou le samedi, mais c'est de regarder
12: non,
11: ça.
12: Non, c'est pas non. ça, mais tu peux avoir un tas de trucs, je sais pas.
11: Ah, moi, je sais.
12: Il y en a qui ont peur de certaines choses.
11: Moi, je sais pas, moi.
12: Là, il n'y a pas de limite.
13: faire?
14: Moi, je ne sais plus, je ne sais pas, je suis perdu, je suis comme l'oiseau dans le Big Bazar. Oui, presque, oui. Oui, oui, presque. Oui. Il faut se plaindre, il faut me plaindre, effectivement.
13: Non, mais
14: donc
13: de
14: aujourd'hui,
13: temps en temps, tu n'as pas envie de prévenir, que tu as simplement envie de sauter ta bonne femme comme ça, ça
14: peut, non, mais ça peut arriver pour la nana aussi,
13: Anne. Hein, oui, d'accord, envie, mais pas tout le temps.
14: Oui, non, évidemment.
13: Ça la
14: bah, évidemment, ouais.
13: Et puis, ça, je sais qu'un trou, c'est un trou, mais quand même, il y a des limites.
14: Mais ça tombe vite, et puis c'est vrai que ça tombait peut-être vite dans la routine, quoi.
13: Voilà.
14: Ouais, d'accord, ok.
13: Et tout à l'heure que tu disais que y a pas quelqu'un qui connaît un truc pour les hommes.
14: Ouais.
13: Et je viens de Belgique en fait. Hein.
14: Ouais, d'accord, ouais.
13: On a un calmant en Belgique, ça s'appelle du Cerlin.
14: Ouais.
13: Et ben je te jure que pour éjaculer avec ce produit, ouais, faut y aller, hein, faut être fort.
14: Ouais, d'accord, okay.
13: Je lui ai donné ça, hein.
14: Ouais.
13: Et ben je te jure, il te suait, écoute mon vieux.
14: Ah ouais, il avait.
13: Éjaculer,
14: il avait pas...
13: rien à faire, il faisait que la pénétration. Ça n'était que ça.
14: Il n'arrivait pas à éjaculer.
13: Avec ce médicament-là, c'est très difficile.
14: Et pourquoi? Qu'est-ce que ça fait, ce truc-là? Ça coupe...
13: ça, je suis pas pharmacienne.
14: Bah, et l'autre, ça lui a donné de la drogue, la grosse drogue.
13: Non, c'est pas de la drogue, c'est un calmant, en fait.
14: Il a besoin de faire l'amour à un éléphant rose. En fin de compte, il ne voyait même plus. Il avait plus. Pour lui, c'était plus une bite qu'il avait. C'était, je sais pas, moi, j'en sais rien, une tasse de voiture.
13: Mm.
14: Voilà. Une tasse de voiture, voilà. J'ai
13: trouvé. Écoute, Max, c'est comme si maintenant, t'allais connaître la nana que tu vas rencontrer avant le 30 juin.
14: Mm.
13: Et que, je sais pas, elle n'accepterait que la pénétration. Tu serais resté avec une femme comme ça?
14: Ah non.
13: Si tu es vraiment complètement fou d'elle.
14: Ah ouais.
13: Bon, bah, moi, j'ai.
14: Ah oui, si j'étais fou d'elle. Si j'étais fou d'elle, je serais soumis, oui, je lui ferais tout
13: n'importe quoi. Dingue de lui et je voulais m'en sortir.
14: Ouais, ouais.
13: Et lui, il voulait pas comprendre.
14: Ouais, ouais.
13: Je te jure que c'est pénible, la
14: masse. Ouais, mais ouais. Mais moi, si je suis soumis à une nana, ouais, elle me demanderait juste de la pénétrer, je la pénétrerais juste, ouais.
13: Ouais, mais elle a pas dans la marre de ne faire que ça.
14: Non. Si je l'aime vraiment, je lui ferais n'importe quoi, ouais.
13: Ben oui, tu ferais n'importe quoi.
14: Ouais.
13: C'est bien la preuve.
14: Ah ouais, je freine un peu.
13: Mais maintenant, depuis, je te jure que c'est le pied, quoi.
14: Coucou, tu te marres. C'est bon, en plus, Mérina.
15: Non, mais je trouve ça un peu incohérent, quoi, quand même, d'envoyer son mec...
13: Bah écoute, pour qu'il aille voir une autre femme...
14: Bah ouais, c'est quand même bizarre, quoi.
13: Qui te dit qu'il avait vraiment, qu'il jouissait véritablement? Ça, personne ne me le dira, à part lui.
14: Ouais, bien sûr, ouais.
13: Est-ce qu'il aimait lui faire ça? Pour lui, c'était devenu une habitude de faire comme ça.
14: Ouais.
13: Il a baisé une bonne femme comme ça pendant 5 ans, qu'il n'aimait pas le sexe.
14: Et encore, peut-être qu'il le faisait pour te faire plaisir, parce que ça se trouve, il prenait même pas plaisir à le faire. C'est peut-être pour ça qu'il précipitait.
13: Non, je
14: sais
13: un an que c'est vraiment le pied.
15: Non, mais je crois plutôt que c'était un problème, bon, dans votre couple, quoi.
13: Non, pas du tout.
15: Besoin de l'envoyer voir les puces.
13: Pas du tout, mais moi... Je voulais qu'on
15: avait dit, je veux dire ça,
14: c'est quand même dingue, quoi.
13: Je voulais le préparer à une bip, il n'y avait rien à faire, non.
14: Ah, c'est quand même.
13: Et on était bloqués.
14: Ah,
13: oui,
14: ça
13: bloqués.
14: Ah, oui, d'accord.
13: Et pour moi, ça n'allait plus.
14: Ouais.
15: Mais je sais pas, moi, il fallait te calmer un moment et puis, je sais pas.
13: Mais j'ai duré comme ça pendant un peu plus d'un an.
14: Ah, ouais, quand même.
15: Ah, ouais. D'accord.
14: C'est-à-dire que pendant un an.
15: Franchement, j'aurais lâché l'affaire.
13: Non, ça a duré exactement en tout et pour tout 9 mois.
14: Non, mais il n'y a pas à lâcher l'affaire dans ces cas-là. Il fallait en discuter rapidement. Quoi.
15: Mais ouais, mais en discutant, j'ai pas la peine de t'envoyer voir les putes.
14: Ouais,
15: pendant
14: non,
15: un an, je veux dire, elle s'est abstenue. Et que lui, il allait 9 mois, c'est pareil. Et que. Lui, je veux dire, il allait voir les putes.
14: Ah non, mais c'est pas pour moi. Non,
13: c'est moi qui l'ai envoyé. Il a été
14: non, mais,
13: fois, hein.
14: Non, mais là, attention, tu confonds. Oui, non, mais tu confonds là, Mérina. C'est pas pendant 9 mois, un an qu'il est allé voir les putes. C'est pendant un an, elle ne prenait plus son plaisir comme avant.
15: Ah, d'accord, ok.
14: C'est la période d'un an.
13: Il a été voir la pute une fois.
14: Oh, ouais, non, mais non. Si pendant un an, l'autre, il va voir les putes, laisse tomber. Effectivement, là, je comprendrais qu'elle a envie de lâcher l'affaire. Hein.
13: Non.
14: Si l'autre, il prend son pied, il dit, bon, écoute, après tout, je vais aller voir les putes comme ça, que ça dure pendant un an. Non, là, effectivement,
15: elle
14: se trouve d'autre chose.
15: Non, elle
14: l'a
15: laissé, quoi.
14: Non, mais là, ouais.
13: Contre, parce que, on l'a déposé là-bas et.
14: Ouais, c'est sûr.
13: La fille s'est occupée de lui.
14: Ouais.
15: Voilà. Moi, des fois, je sais pas, il y a des trucs dans le couple, il y a un jeu, il y a.
13: Eh oui, mais c'est ça que je voulais chercher avec lui.
14: Ouais, mais ça faisait combien de temps que t'es. Ça fait combien de temps que t'es avec lui, Marie? Ça faisait 3 ans. Et c'est au bout de 3 ans,
13: non? Non, au bout de 9 mois. Hein,
14: au bout de 9. Ah, ouais, d'accord.
13: Okay. Non, ça fait 3 ans que je suis avec lui.
14: Ah, ouais, d'accord.
13: Donc ça fait 2 ans et demi que c'est le pied. C'est extraordinaire.
14: Bon, bah, très bien. Bah, c'est super. Alors, qu'est-ce qui te fait en plus? Mais qu'est-ce qu'on comprend pas? Mais qu'est-ce qui te fait en plus qui te fait?
13: Et on arrive à avoir des préliminaires et on arrive à jouer maintenant.
14: Évidemment, les caresses, je suis l'expert des caresses, moi, putain.
13: Non, mais c'est vrai qu'il vient vraiment
14: Il y a un fleuret comme
13: très,
14: ça.
13: Très doué.
14: et venir effleurer comme ça la peau d'une nana. Là, je suis en train de je caresse la console.
15: C'est ce qu'on appelle les préliminaires.
14: Ah, c'est ça, ouais, voilà. Là, je suis en train de caresser des boutons, j'imagine que c'est des poitrines. Là.
15: Non, bah, tu sais, si t'as envie de t'amuser avec ta console.
14: Bon, ça me... ouais, pourquoi pas? Peut-être que j'irai tremper mon biscuit dedans avant d'aller me coucher. Il va y avoir des parasites d'un coup. Il va plus avoir de disques et tout. Le truc, il va y avoir un gros blanc à l'antenne, on pourra plus reprendre l'antenne. Mais qu'est-ce qui se passe? Il y a quelqu'un qui a renversé du coca dedans ou quoi?
13: Et Jazz, comment va-t-il?
14: Ah, comment?
13: Jazz, comment est-ce qu'il va?
14: Jazz?
13: Ouais.
14: C'est qui Jazz?
13: Jazz.
14: Qui c'est celui-là, Jazz?
13: Oh, du.
14: Ah bah, je ne vois pas qui c'est, Jazz.
13: Ah bon, ça va.
14: Non, c'est qui, Jazz?
13: Ben, c'était celui que vous avez accueilli dans une émission.
14: Sur... Ah, Chaz.
13: Ah, Chaz, pardon.
14: Ah oui, bah...
13: J'ai eu l'occasion de parler deux fois avec lui, tout simplement.
14: Ah bah, il va très bien. Je le vois à peu près une fois par semaine, ouais.
13: Ah bah, je lui ferai un gros bisou de ma part.
14: Oh bah, écoute, je n'irai pas jusque-là parce que faudrait que je m'en souvienne, mais ouais, il va bien. D'ailleurs, il sera peut-être...
13: Mais tu ne te rappelles pas qu'on lui a téléphoné,
14: mais... Oh bah, écoute, je me souviens pas du tout de toi, hein, mais... Et si en plus, il faut que je me souvienne des gens, parce que l'émission dont tu parles, ça date d'il y a au moins 6 mois, je me souviens pas. Non, franchement, là, Anne, c'est là, franchement, c'est
13: un peu... Moi qui tiens le fameux café à Liège.
14: Oui, non, mais d'accord, mais il faut vraiment être un peu stupide pour penser que je peux me souvenir des gens il y a 9 mois quand même, parce que j'en ai à peu près 40 à 50 tous les soirs, à raison de 4 fois par semaine ou 5.
13: Est-ce que ça t'a choqué quand je t'ai dit que j'avais envoyé mon mec au pute?
14: Bah, disons que je pensais que c'était dans un délire ou dans un fantasme, de là envoyer ton...
13: Non, pas dans un fantasme.
14: Honnêtement, j'enverrai pas ma nana voir un mec, parce que à un moment donné, elle, je sais pas, je la tringle et puis ça lui fait rien et elle s'en fout et elle veut rien du tout. À un moment donné, je me poserai des questions. En tout cas, moi,
13: avec
14: si ma nana...
13: C'est pas la même chose.
14: Si ma nana me disait d'aller voir des putes, si tu veux, je le prendrais pas tout, je le prendrais pas très très bien et je sais pas si je me barrerais. Déjà, c'est sûr, une chose est sûre et certaine, c'est que j'irai pas les voir, les putes.
13: Ouais.
14: J'en discuterai, j'essaierai de trouver la solution au problème. En tous les cas, d'en discuter, quoi. Mais franchement, d'aller voir les putes, pas trop. Hein. Non, c'est pas trop le genre de la maison, non. D'aller voir pour délirer, mais de là, franchement, à y aller. Alors qu'en plus, t'as une nana, non, franchement, là, non.
13: Et pourtant, ça a fait un bien, le chien.
14: Ouais, mais ça lui a fait du bien, mais en même temps, à un moment donné, il y avait quand même un doute à avoir.
13: C'est en fait qui m'a fait la gueule, hein.
14: Bah,
13: oh là là là là là là.
14: Non, mais t'as pas. Non, mais je comprends. Non, mais
13: ça
14: mais tu t'es pas dit qu'à un moment donné il t'aimait plus parce que pour qu'il accepte d'aller voir une pute, c'est que franchement il a...
13: Mais il aurait pas su faire autrement, Max.
14: Mais ça veut dire qu'il te comparait à ça, quoi.
13: Mais pour moi c'était ça.
14: Oui, mais c'était pas que ça, c'était vraiment ça, puisqu'apparemment il a accepté d'aller voir des putes. Alors il aurait très bien pu dire j'y vais puis ne pas y aller, c'est qu'il a accepté de payer d'aller voir des putes.
13: Non, c'est pas lui qui a payé, hein.
16: C'est toi en plus qui
13: a payé. Mais c'est moi qui ai
14: payé. Mais même, peu importe qu'il est, que ça soit toi ou lui,
13: il était là.
14: Mais c'est qu'il
13: a accepté.
14: Pour qu'on
13: n'aurait pas été à fond. On a tourné ça en, si tu veux, en Paris, quoi.
14: Ouais.
13: T'es pas capable d'y aller, patati, patata, mais c'était préparé depuis une semaine, ça.
14: Ah, hein, d'accord, ok.
13: Avec un de mes meilleurs amis.
14: Voilà.
13: Et bon, j'ai trouvé la fille et tout, hein, c'était pas le
14: quartier
13: de la vraie pute, enfin.
14: Ok, on a bien compris, quoi. D'accord, ok. Puis je dis pour oui, d'accord. Et puis je dis pour Laura qui disait tringler, c'est un petit peu de romantisme, s'il te plaît, Max. Je disais tringler, c'est justement quand on en arrivait à juste baiser comme ça, qu'il n'y a plus du tout de sentiment.
13: Mais oui, mais
14: donc
13: c'est
14: tringler. Hein, sinon, évidemment.
13: Dans un couple, pour moi, tu as 60 à 70% de la vie sexuelle qui est importante dans ton couple. T'as rien à faire.
14: Oui, c'est énorme quand même. Hein,
13: allez, on va dire 50-50, quoi.
14: Ah, évidemment, ouais. 70%, si tu vis que 70% c'est le sexe après, il y a, s'il faut qu'on, c'est vrai que c'est extrêmement important, mais comme je le dis, effectivement, il faut que ça se passe plutôt bien au lit, mais, le lit, ça représente entre 1 et 2 heures en règle générale, en moyenne par jour, il y a tout le reste à combler dans la journée, hein.
13: Ah ouais, tout à fait.
14: Ouais, ouais, ouais.
13: Et
14: je pense
13: quand
14: que,
13: même, ce, pense pas à combler, que... également.
14: Et ouais.
13: Et voilà.
14: Exactement, ouais.
13: Maintenant, il voit la différence de baiser une pute et de faire l'amour à sa femme.
14: Remarque, quoi, ça trouve, il a peut-être de bons souvenirs d'avoir vu la pute, quoi.
13: Ah, ça, c'est
14: dans... Si ça se trouve, quand t'écartes les guitares,
13: oui,
14: et qu'il te baisse, peut-être qu'il pense à la fameuse pute.
13: J'en doute.
14: Non, je rigole, Anne, je suis là pour te taquiner. Hein. Bon, bah, bonne soirée, Anne.
13: Toi aussi.
14: Et bonne bourre.
13: Un gros bisou.
14: Allez, à bientôt.
13: Oui, merci.
14: Marina, alors, donc t'as un problème avec ta bouche.
17: Ouais.
14: Voilà.
17: Ouais.
14: Alors,
17: et
14: vas-y.
17: En fait, quand je vais à la fac ou quand j'ai des entretiens pour des boulots, des trucs comme ça, même avec mes copains, quoi.
14: Mm-hmm.
17: La chose, quand je suis en train de parler, quand je les fixe, hein, et eux, au bout d'un moment, je commence à voir qu'ils ne regardent que ma bouche.
14: Ouais.
17: Et moi, ça me pose un gros problème. Et une fois, d'ailleurs, j'étais à un entretien de boulot.
14: Ouais.
17: Et j'ai carrément, je me suis carrément énervée parce que vraiment, le type fixait, quoi, mais ma bouche.
14: Ouais.
17: Et je me suis énervée. Je lui ai dit, écoutez, quand vous aurez, enfin, quand vous arrêterez de fixer ma bouche, hein, vous pourrez me rappeler, quoi. Je suis partie. J'étais vraiment énervée.
14: Mais t'as un tic avec ta bouche?
17: Moi, j'ai...
14: T'as une belle bouche. T'as une
17: ouais,
14: belle...
17: voilà.
14: Ah ouais, mais elle est comment ta bouche? Parce que là, ça m'intrigue, là. Ça m'intéresse, moi, juste de, parce que franchement, je me pose des questions, parce que bon, on va prendre l'exemple de Jessica, qui est toujours avec sa langue. Tu sais, elle vient la mettre sur sa lèvre supérieure.
17: C'est ouais.
14: comme si elle était, mais c'est un tic qu'elle a, quoi. Elle est tout le temps décalée là. Dès que tu bats un peu de cul, elle a, t'as l'impression qu'elle te cherche. Donc à la fin, c'est vrai que tu regardes plus que ça, t'es omnibulé.
17: Non, mais ça peut, arriver, ça, quand t'es, je sais pas, moi, quand t'as envie de pour quelqu'un, ou
14: t'as un tic ou t'as quelque chose de particulier?
17: Non, j'ai pas. Non,
14: dis-le, mais allez, dis-le, tu vas le dire, va. Allez, vas-y, dis-le.
17: Écoute, je t'assure,
14: dis-le.
17: Je parle, bon, c'est vrai qu'il m'arrive, en fait, de relever un peu les lèvres lorsque je parle.
14: Il faudrait qu'on se voit et que je puisse voir tes lèvres, mais pas pour les toucher, mais juste pour voir, que je puisse constater, quoi.
17: Non, mais écoute, j'ai les lèvres gourmandes, quoi.
14: T'as des grosses lèvres?
17: Pas grosses, non, pas grosses, pas...
14: Pulpeuses, quoi.
17: Ouais, voilà, pulpeuses.
14: Ah, ouais, d'accord. Mais ouais, ça dépend comment, je sais pas comment on pourrait qualifier de pulpeuses. Moi, j'arrive pas à
17: savoir. Elles sont bien tracées, en fait.
14: Moi, j'ai pas de lèvres, elles sont toutes petites. Moi, elles sont toutes fines, moi, alors.
17: Même sans rouge à lèvres, les lèvres, même mes lèvres, enfin, deviennent rouges d'un rouge.
14: Ah, ouais. Un peu genre viande saignante, quoi, un peu.
17: Voilà.
14: Ouais.
17: Et donc, elles sont bien tracées, en plus.
14: Ah, ouais, d'accord, ok. Ouais.
17: Et elles sont à peu près égales, que ce soit la lèvre inférieure ou supérieure.
14: Et
17: c'est hallucinant, je te dis. Une fois, je me suis carrément énervée à un entretien. Ouais. Enfin, le type, je le connaissais même pas.
14: Ouais.
17: Et je lui parlais, bon, j'ai essayé de donner mes motivations, etc.
14: Ouais.
17: Et il n'arrêtait pas.
14: Ouais.
17: Il n'arrêtait pas. Ça m'a énervée et je suis partie.
14: Ah ouais, non,
17: et
14: mais...
17: ça m'arrive avec beaucoup de gens, même des fois des professeurs qui sont avec moi, des trucs comme ça. Quand je regarde les gens et que je parle avec les gens,
14: ouais,
17: moi je les fixe, hein,
14: ouais,
17: mais eux, au bout d'un moment, ça y est, ça dérive. À chaque fois, ça dérive. Ça
14: ouais. Ouais, mais bon, maintenant tu sais que t'as une bouche qui apparemment attire énormément, donc si quelqu'un est fixé dessus, plutôt que de le mal le prendre, c'est comme une fille qui a un beau cul, quoi. C'est vrai que moi ça m'arrivait d'avoir des entretiens avec des nanas qui avaient des beaux culs. Je l'avais remarqué quand elles arrivaient dans le bureau, puis quand on discutait face à face, je dis, ça vous dérange pas si on discute et que vous mettiez dos à moi? Comme ça, moi je discutais, mais je regardais son derrière, quoi. Eh oui, c'est normal. C'est normal. C'est comme ça. Non, mais je sais pas, ça m'intrigue ton histoire, là. Non, c'est vrai, c'est con, mais des fois, il y a des sujets comme ça, il y a des nanas ou même des mecs, des fois, qui me parlent de trucs, et je me dis, putain, j'aimerais bien, là, tout de suite, mettre une image sur ce qu'on est en train de me dire.
17: C'est agaçant. Qu'est-ce que tu veux que je te dise?
14: Non, mais rien. Dis-moi que tu m'aimes, par exemple, et bon, tu vois, des trucs comme ça.
17: Je t'aime,
14: Max. Oh là là, ouais, tu vas me faire... Ça m'excite, c'est cool, ça. Non, mais cette histoire de lèvres, là, ça m'intrigue, là. Mais
17: je sais pas, Julia, est-ce qu'elle a des belles lèvres? Est-ce que ça lui arrive que, comme ça, quelqu'un... Bon, c'est vrai qu'il y a...
14: Non, elle a des lèvres toutes classiques, quoi. Qui c'est, elle a fait... Béatrice Dalle, par exemple. Moi, j'essaie de comparer.
17: Ah non, j'aime pas les lèvres de Béatrice Dalle.
14: Non, c'est ça, c'est pas ça, les lèvres que tu as.
17: Ah non.
14: Ah, d'accord, ok,
17: Non, j'ai pas les lèvres de Béatrice Dalle, non. Disons qu'elles sont... Tu sais pas, quand tu les dessines, c'est comme une courbe. Enfin, je sais pas comment...
14: Ouais, c'est les lèvres idéales, quoi. C'est les belles lèvres, quoi. Donc,
17: tu te maquilles
14: pas, quoi.
17: Non, je ne me maquille pas.
14: Voilà, ne vous maquillez pas les lèvres, les filles. Surtout que quand on veut vous embrasser, qu'on vous fait une soupe de langue.
17: Bah,
14: c'est
17: alors,
14: dur, c'est chiant. Oh là là, non, c'est vrai.
17: Mais déjà au lycée, bon, c'est vrai que des fois, j'avais des copains qui me parlaient des trucs comme ça, bon, qui regardaient ma bouche. Et au bout d'un moment, ils me disaient, bon, écoute, Linda, tu as des lèvres de suceuse, de je sais pas quoi, mais...
14: Ouais, d'accord, ok, je vois ce que tu veux dire, quoi. C'est les belles lèvres, quoi. Oh là là, j'aimerais bien... Putain, si j'avais la bagnole, là, si j'avais la possibilité d'aller voir tes lèvres, j'irais tout de suite.
17: Ben, je sais pas.
14: Bah ouais, mais bon, ça fait loin, Sergi, ça fait combien de bornes de nuit?
17: Ça fait
14: loin, là, hein, ça fait combien? Ça fait loin.
17: Ben, je sais pas, hein. Si tu veux, tu vois, je vais t'envoyer un truc où je... Non, mais non, je mettrai un peu de rouge à lèvres, j'embrasserai le truc, si tu veux.
2: Voir. Ah, non, non, on verra pas. Il faudrait que tu aies une vraie photo de toi avec tes lèvres. Ah ouais,
17: comme ça, après, tu te moques de...
2: Non, pourquoi t'es... pourquoi les lèvres, elles sont pas... Et pourquoi tout ce qui va autour, après, c'est pas terrible?
17: Non, ça va, ben, si, ça va,
2: alors.
17: Justement.
2: Eh ben alors,
17: il y a des longs
2: en ce moment, en ce moment, mais Rina, on peut dire ce qu'il faut dire, ce qu'il y a, on a très peu de photos, mais on n'est pas trop mal gâtés. Ça va, on n'a pas trop à se plaindre. On n'en reçoit pas non plus des milliers des cents, photos de nanas qui nous écoutent, mais ça va, on n'a pas trop à se plaindre. D'ailleurs, les nanas, au passage, si vous voulez bien faire plaisir à Maxou, si vous voulez bien renvoyer des photos de ce que vous êtes, ça me ferait bien plaisir, quoi. Donc, à mon avis, si tu m'envoies une photo, à mon avis, tu dois être pas mal, toi. Elle doit être pas mal, elle. Ouais, je te sens. Oh, ouais, je te sens bien, je sens ton parfum. T'as du parfum, là, toi.
17: Ouais.
2: Un petit peu, quoi. T'es plutôt fruité, hein?
17: Non,
2: pas du tout, non, c'est ce que j'allais dire. Toi, t'es plutôt coco, hein?
17: Ouais. Non.
2: Non, non plus, non, bah non, pas du tout, non. Elle est plutôt vanille.
17: Non.
2: Non, mais non, Julie, allons, elle est... approche un peu. Mm-hmm. Voilà, approche encore un peu.
17: Ça y est.
2: Colle tes lèvres.
17: Ça y est.
2: Embrasse-moi pour moi.
17: Mm.
2: Alors, sur les joues, comme ça, je vais goûter. C'est plutôt... C'est plutôt... Bah toi qui es nana, aide-moi... Fruit de la passion.
17: Non, j'aime pas tout ce qui est exotique.
2: Ah ouais, bah oui, ça se voit tout de suite. Ça se voit tout de suite sur tes lèvres que c'est pas du tout ça. C'est... Ça sent... comment ça s'appelle, la... Adidas?
17: Non, c'est les pas... parfums qui sont assez fleuris.
2: Assez fleuris... Fais-moi un bisou encore. Oh, ouais. Sur les lèvres et tout, hein? Fleur d'interdite.
17: Non.
2: Ah non, c'est pas ça, c'est pas fleur d'interdite. Loulou?
17: Ah non, pas loulou. Ah, non.
2: Un loulou. Opium?
17: Non.
2: Je sais pas, j'y connais rien, moi.
17: Ça dépend. Je joue beaucoup avec les parfums. Ça peut être cabotine, ça peut être...
2: Ah ouais, d'accord, ok. Mais c'est quoi l'odeur, en règle générale, l'ambiance de tes parfums? C'est plutôt fruits de la passion, fruits de mer, crustacés. Non.
17: Non, c'est des parfums assez fleuris.
2: Ah ouais, d'accord, parce que t'as des lèvres de cachalot.
17: Oh.
2: Non, c'est pas ça non plus, non. Non, elles sont bon.
17: Bon, écoute, comment tu fais? Comment tu peux faire quand t'as quelqu'un comme ça qui passe son temps à regarder tes lèvres? N'importe qui, je t'assure, c'est devenu...
2: quand tu sais que t'as des lèvres... Oui, mais quand tu sais que t'as des lèvres plutôt attirantes, bon, bah, tu fais comme si... Fais comme si de rien n'était, quoi. Continue à discuter, mais c'est vrai, quoi.
17: Mais attends, ça devient carrément... Enfin, pas désagréable, si, ça dépend si la personne te plaît. Si elle te plaît, tu joues avec tes lèvres.
2: Ouais, je salue Karine au passage. Excuse-moi, je suis obligé de te couper parce qu'il y a tellement de messages qui défilent. Elle se plaint que je ne fais pas allusion à ces messages, mais je les lis, Karine. Je les lis très attentivement, d'ailleurs. Oui, je t'écoute, Marina. Et donc, ouais, tu disais, mais c'est où tu dis à la personne dès le départ, oui, il y a quelque chose, il y a un problème parce qu'elle te fixe, mais tu sens qu'elle regarde tes lèvres plus que ton regard, parce que quand on regarde des lèvres, on regarde un peu, on a les yeux rivés vers le regard, vers le visage, donc il est difficile de savoir si elle regarde plus tes lèvres que tes yeux, si.
17: Non, mais moi, généralement, tu vois, je fixe les gens. Quand je regarde les gens, je les fixe. Hein. C'est-à-dire que je fais pas une image d'ensemble, un truc comme ça. Je les regarde dans les yeux.
2: Ouais.
17: Et donc, tu commences quand même à remarquer qu'il y a quelqu'un qui regarde.
2: Bah ouais, mais bon, il vaut mieux que t'aies des lèvres plutôt pulpeuses et qui sont attirantes que, voilà, quoi. Hein?
17: Ouais.
2: Ah ouais, je sais pas. Ouais. Et Laura cesse d'être jalouse sur le Minitel.
17: Non, écoute, c'est vrai que tu peux t'amuser. Moi, j'adore m'amuser avec mes lèvres.
2: Ouais. En plus, est-ce que tu joues avec? Est-ce qu'il y a un jeu comme je le disais tout à l'heure avec Jessica qui aime bien?
17: Attends, franchement, nous les nanas, quand on sait qu'on a un atout ou quelque chose comme ça, on passe notre temps à jouer avec.
2: Alors tu sais quoi? Tu les mets, tu joues comme ça, tu les mets comme
17: ça. Quand tu, par exemple, t'as tout le temps, je sais pas, quand tu bois quelque chose ou tu sors un minimum la langue. Puis après tu caresses ta langue, enfin tu mets la langue
2: sur tes lèvres,
17: tu les mouilles un peu et puis après de temps en temps
2: tu te mordis aussi, t'aimes bien,
17: voilà, exact, tu te mordis un peu.
2: J'adore ça, sans déconner, c'est un tic chez les nanas.
11: que j'adore, mais pas trop souvent, mais une fois de temps en temps.
17: Non,
11: quand
17: non, de temps en temps, comme ça. Bon, par exemple, si tu rigoles, la fille qui est en train de rire et qui après se mordit comme ça, le coin des lèvres, c'est vrai que c'est très. Mais bon, ça m'arrive de jouer avec.
11: J'aime bien, moi. Moi, je vais te dire, j'aime bien ça. Je sais pas s'il y a un truc où Julie, toi, t'as des trucs que t'aimes bien particulièrement chez un mec, un tic, parce que c'est vrai qu'on n'en parle pas, mais il y a des tics qui peuvent être attirants. Moi, je sais qu'une nana, pas tout le temps. Quand on parle d'un tic, c'est quelque chose de calculé ou un truc qu'on fait de temps à autre. Mais par exemple, la nana, justement, là, on en parle avec Marina, mais moi, la fille qui vient un peu se mordre la bouche comme ça, mais rarement, faut que ça. Puis, c'est un des moments bien précis.
17: Mais il faut pas que je veux dire, bon, c'est calculé, c'est vrai.
11: Mais ça peut devenir un peu,
17: tu vois, c'est un peu instinctif. Il faut que ça, la fille fasse en sorte que ça devienne de sa personnalité, de sa personnalité.
11: Ouais, puis il y a des visages, il faut que t'aies les lèvres, ou par exemple, il faut que t'aies le visage qui s'adapte bien à ça, parce qu'il y a des gens qui veulent imiter des tics des autres et qui à qui ça ne va pas, parce que déjà, c'est pas naturel, et deuxièmement, il y a les tics, des fois, il y a des tics comme ceux-là, comme justement, seulement les lèvres, c'est pas comme quand tu clignotes des yeux, où t'es là, où t'as des tics, vraiment le tic-tic, mais quand c'est un tic comme ça qui peut devenir une séduction, c'est spontané, et puis c'est des trucs qui vont bien avec le visage. Tu me coupes pas la parole quand je parle, merci. moi, je suis pas n'importe qui. Hein. Je suis pas l'animateur de la journée, du soir et machin. Moi, bon, voilà, exactement. Non, mais c'est vrai que ça peut être quelque chose de joli. Justement, se mordiller les lèvres de temps en temps, les nanas, c'est vrai que c'est un côté un tic excitant, quoi. Je sais pas pour toi, Julie, s'il y a des trucs que t'aimes bien chez un mec, un truc qu'il aime bien quand il se gratte l'anus ou quand il se gratte le cul.
16: Non.
11: Des crottes de nez, non, peut-être.
16: Non, c'est plus des regards en coin ou des petits sourires qui veulent rien dire. Tu sais, des mots. Je sais que j'ai un copain qui me fait ce que j'appelle le regard à la Clark Gable.
11: Oh là, c'est quoi ça? Il louche comme ça?
16: C'est un regard de tombeur.
11: Ah, Florent, comme il le fait bien, vas-y, on fait le Florent, vas-y.
16: Ça me fait marrer.
11: Vas-y. C'est quoi? C'est quoi le regard? Comment c'est comme ça?
16: Mais je peux pas te le faire, je suis pas un mec, je sais pas. C'est le regard de l'homme viril, c'est lui. Il le fait de temps en temps, il sans s'en rendre compte. Ça me fait mourir de rire, j'adore.
11: Et toi, Florent, moi je sais que j'avais un tic et que les nanas adoraient, mais je le faisais pas exprès, c'est que je fais toujours un clin d'œil.
16: Le clin d'œil aussi, c'est sympa.
11: Moi, c'est un tic. Voilà, mon père a ça.
16: Il faut que tu sentes que ça soit naturel.
11: Ah, mais moi, j'ai jamais eu ça. Ça vient de mon père, qui de loin, quand je vais dire bonjour, quand je vais faire un petit truc un peu clin d'œil, un peu séduction, ou même en blaguant, mais au lieu de faire le vrai clin d'œil, c'est vraiment le. Je le fais comme ça, ça m'arrive souvent. En fin de compte, c'est la paupière, quoi. Je ferme pas vraiment l'œil. Et les nanas, à chaque fois, elles trouvaient ça plutôt mignon, sympa, en pensant que c'est des fois. Tu sais, tu cherches à guicher et tout, alors que c'est devenu un tic, quoi. Comme la nana qui mordit la lèvre, des fois, c'est un tic et tu crois que c'est qu'elle te cherche et tout. Voilà. La grosse pute, toi. Et moi, je suis le gros enculé qui arrive et tout, qui fait le.
16: Ce que j'aime bien aussi, c'est les mecs qui partent de temps en temps un peu dans les nuages. Tu sais, t'as des mecs de temps en temps, tu le fais, ça t'arrive.
11: Ah ouais.
16: Tu pars dans tes pensées, tu bloques, t'as la tête un peu penchée, puis tu penses à autre chose, mais l'espace de 2 secondes, quoi.
11: À moi?
16: 2-5 secondes, ouais.
11: Ah, moi, je le fais souvent, moi, ça. Je pense à autre chose.
16: Vous avez une tête à ce moment-là, vous avez un regard tellement dans le vide, tellement perdu.
11: Moi, ça m'arrive souvent quand même.
16: Ça m'arrive très souvent.
11: Ça m'arrive très souvent d'être ailleurs. C'est-à-dire que je pense à 3 trucs en même temps.
16: C'est des mimiques qui sont adorables.
11: Voilà, quoi. Bon, bah, très bien. Tiens, on parlait de Chaz tout à l'heure. Une auditrice qui demandait de ses nouvelles. Ah, bah, tu vois, il vient de m'appeler, tu vois, Mérina. Comme quoi, le monde est petit, hein. Tu vois à qui je parle, Mérina, Chaz?
17: Oui.
11: Voilà, très bien. Et ouais, non, mais c'est vrai que des tics, Florent, je sais pas si t'as un tic que t'aimes bien chez les nanas, un tic, mais que t'aimes bien, qui peut devenir une qualité, enfin, en tout cas, qui peut t'attirer ou qui trouve ça mignon.
18: Pas du tout.
11: Rien du tout.
18: Rien du tout, non.
11: Ah ouais, y a pas un.
18: Non.
17: Oh, ça m'étonnerait quand même.
18: Rien en particulier.
17: Oh, si, parce que tu sais, quand.
11: Non, pas forcément. Attends, ta gueule, attends, ça va, c'est un pote, ça va,
18: Non, mais va y avoir un tic qui va, chez une nana, va m'attirer, ou un autre tic chez une autre nana, ou tu vois, ça dépend de la personnalité ou de la personne.
11: C'est ce que je disais, il faut que le tic se marie bien.
18: Voilà, c'est ça.
17: Il y a quand même un tic.
18: Voilà. Non, rien de particulier.
11: Moi, particulièrement, c'est les lèvres. Je sais que c'est de temps en temps, mais la fille qui se mordit un peu les lèvres, truc, c'est un tic, c'est dans le coin. Pas tout le temps, c'est la fille qui se bouffe les lèvres, là ça devient le gros tic par le gros tic, comme le mec qui est là et qui clignote toutes les 5 secondes de l'œil, mais le tic un peu sur le côté et tout, ça fait un peu séduction, ça fait un peu...
16: Ce que j'allais dire, moi je me mords pas les lèvres, mais c'est plus des mimiques avec la bouche qui se tord.
11: Ouais, c'est vraiment mordre, c'est vraiment, mais j'arrive pas à le faire non plus à expliquer.
16: Non, c'est ça.
11: Ouais, non, c'est pas ça, moi, c'est... Ouais, c'est un peu, la lèvre.
16: Qu'on est en train de faire des grimaces. Oh, c'est une horreur.
11: Non, mais, je sais pas comment l'expliquer. C'est comme la fille, c'est des fois qui met la bouche.
16: La bouche en cul de poule.
11: La bouche en cul de poule, mais sur le côté. Mais
17: non, mais ça va très vite et ça dure. La lèvre sur le coin et... Tu mordis en fait la lèvre sur la lèvre inférieure.
11: Ouais, tu vois, sur le sens. Ouais, excuse-moi, je montre. Fais genre.
16: Pas.
11: Non, l'autre, elle est en train de me faire Elephant Man, là. Oui, cul, cul, cul, cul, ouais, voilà. T'aimes pas Marina, les mecs qui parlent comme ça?
19: Non.
20: Quelqu'un qui a eu du Mac comme ça,
19: non,
20: comme
19: non,
20: je traduis.
19: Non, non, non, merci, non, non.
20: Je suis beau, je m'appelle Mac, je suis
9: le truc. Non, non, le truc vraiment cul de poule, tu sais, c'est le truc. Très rapide. Oh là là, mais. Quand la nana. Non, non, non, non, mais. Faut que ça soit fait une fois comme ça, non, quoi, non, moi je préfère les lèvres,
19: mais c'est vrai que, enfin, vous, enfin, les hommes sont plus attirés par les lèvres que les femmes. C'est-à-dire que moi, par exemple, quand je regarde un homme, c'est pas par ses lèvres que je suis attirée systématiquement.
9: Ouais. Non, mais ça dépend, les trucs. Moi, je sais que j'ai énormément aussi de. Quand je rigole, j'ai vachement de rides sur le côté, tu sais. Et c'est, des fois, ça plaît. Enfin, il y en a qui font pas attention, mais quand ça leur plaît, quoi. Les nanas, c'est les rides. J'ai quand je rigole, mais c'est sur le côté quoi, c'est pas les rides de fatigue, c'est les rides. C'est, non mais quand je parle de rides, tu sais, ça fait des sillons quoi, il y a un ou deux trucs sur le côté et apparemment, je sais pas, c'est bizarre. Ouais, la vie est bizarre, hein, Myrina.
19: Eh oui.
9: Hein, que veux-tu, c'est comme ça. Hein.
19: Eh oui.
9: Je t'embrasse et puis bon courage pour la suite. Bah pourquoi, qu'est-ce qu'il y a, qu'il y a des problèmes?
19: Non, aucun problème.
9: Bah pourquoi, tu veux que je te souhaite une malchance? Bah écoute, je te souhaite un sort.
19: Non, non, pas du tout, non.
9: J'espère que ta semaine sera une catastrophe, Mérina.
19: Oh non.
9: Non, je le souhaite. Je le pense très fort, je te jette un sort. Ngoudou,
19: adadaou, doudou. Non, mais je viens de te parler, ça y est, la semaine est partie.
9: Ah, elle est partie du bon pied, ouais.
19: Voilà,
9: vrai,
19: exact.
9: Allez, je t'embrasse.
19: Moi aussi.
9: Ciao, Denis.
21: Merci, dans vos proches ou le vôtre, le standard FDI, vous êtes ouvert. 04 75 96 52 10. Voilà. 04 75 96 52 10.
9: Attention,
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9: Attention, ça va
21: et
9: cartonner maintenant.
21: Pas, et pour commencer, on va commencer avec quelque chose d'excellent. Ça s'appelle Bunky. Alors, on voit bien vos oreilles, ça donne ceci sur MDI.
9: C'est parti!
21: Rocking Bones!
9: Et ça, c'est en direct, hein, tous les vendredis, 21h-minuit.
21: C'est excellent, c'est ça commence à faire un petit carénage dans les discothèques, bien bien côté. Notez bien, Rocking Bones!
9: Ouais!
21: C'est excellent, c'est rien que pour vous sur MDI, dans l'émission Maximum. C'est comme ça tous les vendredis soirs. Et bah, tous les tubes. Des tubes.
9: Maximum.
22: Maximum.
9: C'est quoi ça? C'est quoi cette sonnerie?
21: Levez le bouton du volume au maximum, mes enfants. 21h07, je vous rappelle si c'est l'anniversaire de mon proche.
9: Bon, ça va être bon.
21: Le standard MDI, vous êtes ouvert. 04 75 96 52 10.
9: Allez, Nono, vas-y, fais péter la machine. À mon avis, c'est Benko.
21: On va aller retrouver la pub.
9: Ah, la pub, écoute bien. Écoute bien. Écoutez bien, là. Il va envoyer la pub, là.
21: Ouvrez vos oreilles, la pub.
9: T'imagines si j'envoyais la pub comme ça?
22: Attention, pub. Oh, mais lâchez-moi, putain.
9: Écoute bien.
22: Regarde.
9: Écoute. Attention, on sort des pubs et c'est reparti. Écoutez encore une minute. Allez, c'est parti.
21: Rayon nouveauté, mes enfants.
9: Ouais.
21: C'est normal, la semaine dernière, j'étais absent. Eh ben oui.
9: On ce soir, le ce soir, on est gâté.
21: On lève le bouton du volume au maximum.
9: Voilà.
21: Tiens, on va passer un petit coucou à deux demoiselles qui sont dans une voiture qui écoute MDI au maximum. Elles se prénomment Virginie et Elodie. Ben, les demoiselles, je vous donne un gros gros bisou. Il paraît que pour aller manger, on a un jeune homme qui s'appelle Christophe. Et il aime bien se faire attendre. Il aime bien.
9: On comprend rien de ce qu'il dit là.
21: Si vous êtes à la maison ou que vous soyez, mes enfants, levez le bouton du volume au maximum ce soir et mettez le like. Come with me for the new sound and
9: the new sound. Et c'est pour voir si tu sais faire, Benko. Everybody got. Je sais pas comment il dit lui. Attends, on va en mettre.
23: Oui,
9: attends, je rembobine. Hein, là, je
23: rembobine.
21: Non, oui, non, oui. C'est normal, des problèmes
9: avec
21: les. Je vous rappelle, si vous êtes à la maison, où que vous soyez, mes enfants, levez le bouton du volume au maximum ce soir et mettez le like. Come with me for the new sound and MDI.
9: Come with me.
23: Attends, je veux la musique.
9: Attends, on va le remettre. Attends, je vais rebaisser un peu. Come on, come with me, je sais pas quoi. Attends. Attention là.
21: Je vous rappelle, si vous êtes à la maison, où que vous soyez, mes enfants, levez le bouton du volume au maximum ce soir et mettez le like. Come with me for the new sound and MDI. Come
9: Attends, tu vois, il y a pire, écoute.
23: Vas-y.
9: Enfin, il y a pire, c'est fabuleux. Ah non, si tu nous écoutes, merveilleux. Hein.
21: Et par la même donc on a une demoiselle qui se prénomme Mélodie.
1: Oui.
21: Avec son petit copain, il s'appelle Lilian.
1: C'est quoi ça?
21: Et puis en plus, il est bloqué ce week-end.
1: Quoi? Il est bloqué ce week-end. On comprend rien, même moi, on a du mal à déchiffrer avec Florent, je vous le cache pas. Attention, il reste 20 secondes, profitez-en les enfants, Nono d'MTI.
21: Vous êtes prêts pour la pub?
1: Ouais, attention.
21: Vous allez voir, moi, je vais trouver la pub. Francis, qu'un peu plus.
1: Ouais. Lui fait de la pub pour la pub.
21: Vous êtes prêts?
1: Ah, Florent, on ne l'avait pas dit celle-là. 36-15 la pub.
21: Grand boum.
1: Ouais. Ah, grand. Ah grand, le mec il est là, il fait attention, il va y avoir la pub, 36-15 la pub. Et là pendant 30 secondes il est en train de vanter le mérite de la publicité quoi, c'est carrément grandiose.
4: C'est pas 36-15 la pub qu'il dit.
1: Ah si c'est 36-15.
4: Non c'est une marque.
1: Ah bon?
4: On comprend pas trop, donc j'ai laissé.
1: J'ai l'impression qu'il dit 36-15 la pub, qui veut décoller avec la pub.
4: C'est une marque de Minitel de rencontre.
1: T'es sûr?
4: C'est la pub, il ouvre tous ses écrans avec cette publicité-là.
1: Ah d'accord, ok, d'accord. Oh là là, c'est démentiel, quoi. Et tout à l'heure, on aura encore peut-être 2 minutes de Nono encore en supplément. Je sais qu'il y a des gens qui viennent de mettre les cassettes. Il va falloir rester bien branché sur Fun.
5: Allô, t'as besoin de se venger de sa patronne. Ah là là, bande d'enculés tous les deux.
6: Faut que tu demandes
5: Eva
6: Rose
5: 28 ans, tu te rends compte, 28 ans, bande d'enculés.
6: Faut que tu demandes Rose avec trois couleurs, les tricouleurs, des trucs.
5: Ouais,
6: j'ai
5: n'importe quoi.
24: Faut que leur dise bonjour.
5: Bonjour madame, ça serait pour un bouquet de fleurs, s'il vous plaît.
24: Pour un. C'est par téléfleurs ?
5: Par téléfleurs, oui. Bon alors attendez, d'abord. Parce que je suis jamais venu chez vous, hein.
24: Oui.
5: Je ne suis pas client habituel. Pour un des fleurs pour une amie.

0: Et vous venez vers quelle heure? Parce que là, je ferme, là.
1: Bah, j'arrive dans un petit quart d'heure.
0: Ah, parce que je vais fermer ici, là, maintenant.
1: Eh ben, vous voulez perdre un client?
0: Bah, parce que j'ai une livraison à faire, c'est pour ça.
1: Eh ben, vous livrerez après.
0: Ah, bah non, là...
1: Alors, un petit bouquet pour... On va mettre 100 francs.
0: 100 francs?
1: Ah, ça va faire. Un beau bouquet.
0: 100 francs, oui, c'est déjà bien. On peut faire mieux.
1: Ah oui. Alors.
0: Alors qu'est-ce qu'on fait?
1: Allez, on va aller. Allez, 20 pour 120 francs.
0: 120 francs. Je vous mets tout, je vous fais un mélange de tout.
1: Ah bah surtout pas.
0: Non.
1: Ah bah non, bah non. Bah non, vous allez pas me mettre tout et n'importe quoi. Alors, vous avez me dit des roses.
0: Des roses?
1: Alors, on les fait un petit prix. Allez,
0: non.
1: 10 francs. Non, bon, alors, laissez tomber les roses. Qu'est-ce que vous avez d'autre?
0: Ben, j'ai pas grand-chose, parce que là, c'est les fleurs du week-end.
1: Ouais, voilà, alors, je vais avoir des vieilles fleurs séchées, bien sûr, les fleurs du week-end. Vous avez pas pu en cueillir lundi?
0: Non.
1: Alors.
0: J'ai mon arrivage que jeudi, maintenant.
1: Le jeudi? Ouais, ben alors, ouais, moi, du coup, j'aurai 3 jours de retard pour l'anniversaire.
0: Bah, vaut mieux attendre, parce qu'il y a des belles fleurs.
1: Oui, mais alors, sinon, vous me faites un petit prix, quand même.
0: Bah, c'est pas moi la patronne, je suis qu'une employée, moi.
1: Bah, d'accord, ok, donc on va faire aller... Je suis prêt à mettre plus, jusqu'à 125 francs.
0: 125?
1: Allez, 125.
0: D'accord, et c'est sûr que vous venez, hein, parce que là, je ferme. Hein.
1: Bah, attendez, on va pas la fermer tout de suite, on vient à peine de l'ouvrir. Alors, attendez, je vais terminer, quand même. Je puisse terminer. Alors, qu'est-ce qu'on y met dedans?
0: Bah, je sais pas, moi.
1: Comme couleur, dans la couleur.
0: Du rose?
1: Ouais, non.
0: Non?
1: Non, pas de rouge.
0: Bah, j'ai pas de rouge.
1: Alors, on va y mettre du jaune.
0: Du jaune?
1: Ouais.
0: Ouais.
1: Ouais.
0: Et du blanc? Mmh.
1: Du blanc?
0: Non.
1: Bah, vous n'auriez pas dans le beige?
0: Ah, non.
1: Dans du beige?
0: Non,
1: dans du beige.
0: Bah, j'ai pas beaucoup de choses, hein. Je peux vous dire qu'en fleurs, j'ai presque plus rien parce que j'ai du deuil.
1: Du gris? Vous avez du gris?
0: Non, j'ai pas de gris.
1: Vous avez rien?
0: Non. Non, là, j'ai vraiment pas plus grand chose parce que j'ai du deuil.
1: Mais là, vous devriez faire comme certains magasins qui font des arrivages le mardi, parce que là, moi, j'allais chez mon fleuriste qui faisait des arrivages le mardi, c'était quand même mieux que le jeudi, hein.
0: Ouais, mais c'est, normalement, j'ai un arrivage le mardi.
1: Ah!
0: Mais mon patron est en vacances, donc.
1: Ah, bah alors, bah évidemment, alors tout le monde se part en vacances, les clients, tout ça, on en a rien à fiche, on s'en moque et tout, etc., hein.
0: Alors,
1: bah, je sais ce que c'est.
0: Bah, vous
1: j'étais moi-même fleuriste, alors.
0: Vous pouvez pas attendre demain chez votre.
1: Non, c'est l'anniversaire, c'est ce soir. Les 30 ans, ça se fête ce soir.
0: Parce que là, franchement, je vous dis franchement, j'ai presque plus rien en fleurs.
1: Bon, d'accord.
0: En plantes, j'ai beaucoup de plantes, mais en
1: plantes de quoi? Plantes de quoi? Mais ça va me revenir à combien tout ça?
0: J'ai des belles azalées à 79.
1: Combien?
0: 79.
1: 79 quoi? Plantes?
0: Francs.
1: Francs? Ça fait cher, ça.
0: Bah, non.
1: Faut que je réfléchisse, là. 70 francs.
0: Bah, écoutez, passez.
1: Allez, 70 francs, c'est OK. Pour 70 francs, je vous la prends.
0: 79, je vous ai dit.
1: 70, moi, je vous dis.
0: Non, bon, bah, écoutez, monsieur, là, je ferme. Alors...
1: vous n'allez pas la fermer, on vient à peine de l'ouvrir.
0: Oui, bon, bah, bonne soirée. Au revoir.
1: Bonjour.
2: Au revoir, madame. C'était ta patronne, Laetitia, ou
3: bah,
2: non?
3: C'est avec elle que je suis tombée, si tu veux, toute la semaine, en fait. Mais en fait, elle ment, c'est pas vrai, elle a des fleurs, et il y a des fleurs qui arrivent le mardi,
1: ouais, ça l'a fait chier.
3: Le jeudi, le vendredi, le samedi.
1: Ça l'a fait chier, alors.
3: Ouais.
1: Bah oui, mais là, elle dit que son patron est en
3: et
1: vacances.
3: Les azalées, c'est pas vrai, elles vendent pas à 79 francs.
1: Ah, elles sont à combien?
3: 60 francs.
1: Ah,
2: on a les scoops. Merci beaucoup, Laetitia.
3: Attends deux secondes.
1: Ouais.
3: Tu peux avoir, Max, tu peux m'envoyer une photo dédicacée où on te voit de face?
1: Y a pas, ça va arriver dans, je sais pas, 3 semaines, 1 mois.
3: Tu pourras me l'envoyer?
1: Bah, il faudra la réclamer, hein. Je vais pas envoyer à tout le monde. Je vais te donner mon numéro perso sur mon répondeur. Salut!
4: On rappelle la règle du jeu pour ceux qui ne la connaissent pas. On va appeler des hôtels. Il va falloir parler en anglais le plus déplorable possible. Et le but est de tenir une personne 1 minute en anglais. Voilà, on y va, c'est parti. Vincent, te met en attente, tu écoutes. Et puis ensuite, si je tiens 1 minute, c'est gagné. Si je tiens moins, il faudra battre mon record en parlant.
5: Pas de problème, je te bats.
4: Attention.
6: Pour toi, c'est le Ritz.
4: Tu m'as fait les grands hôtels, toi. Tu sais que je suis un connaisseur là-bas, le Ritz. Hein.
5: Le Ritz, bonsoir.
4: Hello, Ren Sprank and Mr. Brown, please.
5: Thank you, just a moment.
4: No. Oh, merde.

0: to Mr. Brown. Je suis dans la piole. Alors. Ouais, on va. Voilà, je suis pas comme un con, je suis même pas sapé. Trouve-moi une cravate, trouvez-moi une cravate, trouvez-moi une cravate, ne pas. Putain, je suis en direct. Merde, je voulais déconner, je me retrouve en direct. Oui, monsieur Brown, directeur PDG de Thompson. Qu'est-ce qu'elle fout? Il y a un monsieur Brown chez Ritz, merde, alors ça c'est... Il dort, tu crois, ce temps-ci, il fait peut-être la teuf, hein? C'est un printemps de boîte de cul, il travaille toute la nuit. Bon, là, on comptabilise pas le temps, là, le chrono, parce qu'évidemment, là, on perd du temps. Excuse-moi, Vincent et tous ceux qui écoutent, parce que je m'attendais pas à ce qu'on passe à un monsieur Brown. Hein. Ce qui est bien, c'est qu'au bout de 10 sonneries, quand même, dans un grand hôtel. Sorry?
1: Il n'y a pas de réponse hein, pour monsieur Brown.
0: Now, what is mine?
1: Pardon?
0: What is mine in Mr. Brown and the street, please, in Paris?
1: Je comprends pas du tout.
0: Sorry? Sorry,
1: I'm speaking. Parlez français, s'il vous plaît.
0: Do you speak English on right? Do you speak English?
1: Yes.
0: Yeah, okay. Like in Mr. Brown and. In street in November rain, please. On Tuesday afternoon. Yes? This is the Ritz?
1: Yes, but yeah. I don't understand your English, I'm sorry.
0: Ah, okay, because I speak English very well. But you know in the message of Mr. Brown?
1: Pardon?
0: Yes, please. One possible?
1: What is one possible what?
0: Yes, absolutely, and you know that in free and Rhine, yes?
1: Écoutez, j'ai pas le temps de m'amuser.
0: Do you speak French?
1: Je n'ai pas le temps de m'amuser.
0: Do you speak French?
1: Oui.
0: Oui, alors...
1: Alors parlez le français, vous parlez le français.
0: Ah, je suis français, hein.
1: Oui, alors pourquoi vous vous évertuez à me faire perdre mon temps en parlant de l'anglais qui n'est pas de l'anglais?
0: Parce que c'est le Ritz. Si on prend pas de Ritz dans la vie, on...
1: Oui. Au revoir.
0: Oh. Non. J'ai l'habitude de Richard.
2: Oh là là là.
0: J'ai mon droit, Vincent.
3: Ouais, t'as été excellent, ça va, c'est pas mal.
0: Bah ouais, je sais. Laisse comme ça, c'est très bien d'ailleurs. Non, c'est très bien. Vincent.
3: Ouais.
0: On y va, c'est parti, c'est à ton tour.
3: Ok.
0: On y va. On va pour toi, c'est un Sofitel à Toulouse. on le connaît, le mec, c'est un tueur. Alors on y va. Sofitel, c'est un grand hôtel, hein, quand même. Hein.
2: Ouais, c'est bien.
0: Ok. C'est bien, c'est que Ritz, il parle même pas anglais, c'est des brels, hein.
3: Ouais,
0: bon, il y est pour rien, la dame. Hein. C'était peut-être une femme de ménage, on sait pas. On les embrasse.
2: Ah, bon, ça doit
0: ah mais je suis peut-être amené à faire des soirées là-bas. Donc... Ouais, je fasse le con. Hein. Attention, on y va.
2: Oh là là, c'est
0: ça,
2: quoi,
0: ça
2: c'est machine.
0: Alors, on recommence. On fait un deuxième number. Faut qu'on speed quand même parce que. On est speed, Vincent. Hein.
3: Ok.
0: Faut que tu le tiennes une minute en 30 secondes. Tu te démerdes.
2: On va à Bordeaux, là.
0: On va à Bordeaux cette fois-ci. Sofitel, toujours?
2: Ouais.
0: Ok. Allez, Vincent, une minute, hein, j'ai tenu. Hein, donc.
4: It's a friend, it's a
5: mail.
4: Hello?
5: Hello?
4: Yeah.
5: You want to speak with somebody?
4: Yeah, can I have Flip Monkey, please?
5: Oui?
4: Can I have Flip Monkey, please?
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4: It's a room 244.
5: Room?
4: 244.
0: C'est gagné! Bonjour, mademoiselle. Allô?
6: Allô?
0: Allô, mademoiselle? Ah, toujours aussi gentil. C'était où, là, qu'on appelait?
6: Bordeaux.
0: Le Sofitel de Bordeaux?
6: Ouais.
0: Et ils sont sympathiques aussi, autant que le Ritz à Paris, ça fait plaisir. Ils aiment bien l'humour, apparemment. C'était donc Fun Radio, on était en direct là. Et bravo, Vincent!
6: Ouais.
7: J'écoute pas. Bon. Alors, pour expliquer aux auditeurs, tout le monde s'est mis debout, c'est déjà, on a l'impression d'être déjà dans les rappels, tout le monde prend des photos, ça va dans tous les sens. Jean-Pierre Sauzère qui est né de Hingeville c'est où déjà?
8: C'est près du Crépin.
7: Oui, là. Voilà, donc, il y a beaucoup de fans qui écoutent la radio ce soir. Et
8: tous mes fans qui écoutent.
7: Écoutez.
8: Midis dans les bacs et ça va venir bientôt.
7: Voilà, alors, écoutez bien combien Jean-Pierre pense vendre de disques.
8: Je pense que je peux vendre 3 millions d'albums de disques.
7: Voilà. Il n'y a pas un seul exemplaire dans les bacs, mais Jean-Pierre est persuadé pouvoir en vendre 3 millions. Tout à l'heure, c'était 1 million pendant les répètes, mais entre le moment où il a répété et maintenant qu'il est sur scène face à vous, il est persuadé de pouvoir en vendre 3 millions. Donc celui qui aura la chance d'être le producteur de Jean-Pierre Sauzère est millionnaire.
6: Milliardaire.
7: Milliardaire, pardon, oui, carrément. Donc, ce soir, il va y avoir 5 morceaux que tu as écrits. Enfin, les paroles viennent de toi.
6: Que j'ai écrit, voilà, oui.
7: Et la musique d'un jeune, jeune auditeur.
6: Nicolas, ouais. Nicolas. J'aimerais bien le faire venir près de moi, d'ailleurs.
7: Oui, Nicolas qui peut s'approcher s'il veut bien venir 2 secondes. Nicolas qui a donc... écrit la musique des titres de Jean-Pierre Sauzère qu'on peut applaudir, qui va arriver sur scène. Voilà, il est là. Et bien entendu, de l'autre côté de la radio.
6: Alors, je voulais vous dire que Nicolas, on compte faire un tube dans quelques années ensemble.
7: Voilà.
6: Parce que David et Jonathan.
7: Voilà. Parce que Jean-Pierre n'écrit pas des morceaux, il écrit des tubes. Comme ça, lui, il s'emmerde pas, ça va plus vite. Et ce soir, vous aurez le droit à du Johnny Hallyday.
6: Bien sûr.
7: On aura le droit également à un morceau de Jean-Jacques Goldman.
6: Balavoine.
7: Et un morceau de Balavoine, voilà. On en a prévu 13 au cas où, si on devait déborder, mais 10 sur et certain. À partir de maintenant, direct sur Fun Radio, Jean-Pierre Sauzère, live. Alors, je vous demande de vous asseoir au début pour commencer tranquille. Et j'espère que de l'autre côté de la radio, vous allez pouvoir en profiter au maximum, sachant qu'on on filme, hein, il y a je ne sais pas combien de caméscopes qui tournent ce soir, et que toutes les photos et tout ce qui est filmé ce soir sera sur un site internet dès demain ou après.
6: Tu peux me baisser une lumière, son.
7: T'inquiète pas, l'ingénieur.
6: Tu vois que non.
7: La lumière, bien sûr. Et pense à ceux qui écoutent la radio aussi. Hein.
6: Bien sûr, ouais, je pense à tous ceux qui m'écoutent, et je les remercie tous de m'écouter. Voilà.
7: D'accord. Voilà. Jean-Pierre Sauzère sur Fun Radio en direct, le concert live.
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6: Wouh ! Maintenant, j'aimerais vous parler d'une fille que je connais tous très bien. Vous voyez

0: putain. Attends, arrêtez la musique. Il faut arrêter la musique alors. C'était Pascal Combeau. Ça commence déjà, il n'y a plus de micro, c'est bon? Qu'est-ce que t'as fait?
1: Tout le clair et direct, c'est du direct.
0: Mais c'est parce qu'il a touché un petit bouton. Touche pas au bouton qu'il y a sur le micro. Vous voulez qu'on fasse l'intro? Bon. On explique aux auditeurs qui écoutent la radio, c'est qu'il était avec un voile avec le logo de la radio. Et ensuite, il a sorti son costume à paillettes, ce qui fait que tout le monde s'est mis à hurler. T'as qu'à refaire comme tout à l'heure. Tiens, vas-y, remets-le.
1: Puis je veux la bouteille d'eau parce qu'on commence à faire chaud là ce soir.
0: Sortez-lui la bouteille d'eau. D'accord. Ok, très bien. Je pense que les auditeurs qui écoutent la radio doivent bien se marrer en ce moment. Ils doivent halluciner, ils doivent se demander. Ils doivent se demander dans quel bordel on se trouve. Alors quand vous allez voir les images demain sur internet. Voilà. Donc c'est. Il est en train de boire d'une manière assez particulière. Donc c'est pas Capitaine Flamme ni Albator, c'est bien Jean-Pierre Sauzère. Manu qui est à la régie, c'est quand tu veux, t'envoies la musique. Allez, 3, 4.
1: Ce soir, c'est gentil d'être dans la salle avec moi. Et grâce à vous, demain, je serai le roi du rock and roll.

0: Jean-Pierre Sauzère.
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0: Et Jean-Pierre Sauzère en direct sur Fun Radio qui voit de l'eau. Et l'ambiance commence à chauffer. C'est le deuxième morceau. Pour l'instant, Jean-Pierre,
2: c'est
0: comment ça
2: morceau,
0: se passe?
2: Voilà, et ça voilà. Se passe très bien. Et c'est bon. En direct toujours.
0: S'il y a des auditeurs qui veulent nous appeler, 0803 08 5000, je ne sais pas qui c'est qui est au standard. Ça doit être Noémie. Mais Olivier, t'es là-haut? Mais tu peux parler dans le micro.
3: Mais ouais, je suis là.
0: Ah voilà, je peux parler dans le micro d'ordre. Oh là, il fait tout tomber.
3: Mais non, mais j'ai pas mon casque.
0: Ah d'accord.
3: Et puis j'avais du mal à tenir, à être sérieux quoi là.
0: D'accord. C'est vrai.
3: On est beaucoup dans le studio là.
0: Comment ça se passe dans le studio?
3: Bah bonne ambiance plutôt, ça va quoi.
0: Ça se passe bien.
3: Ouais, c'est parfait quoi, c'est bien calé, c'est nickel.
0: Ah, il faut
2: la chambre est chaude ce soir. Et le public est formidable.
3: Ah non, mais ça sent que le public.
2: Retrouve le public que j'avais avant dans les années 84.
0: Ouais.
2: C'est formidable ça.
0: Tu pourrais demander à, même à ceux qui sont derrière leur poste de radio de gueuler aussi. Hein.
2: Ouais, j'aimerais bien vous entendre crier ce soir.
0: Voilà.
2: Voilà.
0: Et alors, bon, maintenant on va monter un petit peu l'ambiance. Tout à l'heure on finira tous debout. Il va y avoir des rappels extraordinaires. Jean-Pierre Sauzère qui a fait deux morceaux, un de Jean-Jacques Goldman et un de Johnny Hallyday.
2: Voilà.
0: Meta, comme on l'a dit en début de concert, également composé des morceaux. T'en as écrit?
2: Que j'écris moi-même, voilà.
0: Et ce qu'il faut savoir, c'est que Jean-Pierre Sauzère est tombé amoureux d'une procureure de la République, tout le monde le sait. Ce qui l'a amené à faire 6 mois de prison pour harcèlement téléphonique, à raison de 70 coups de fil par jour quand même. Donc elle a fini par le foutre en tôle. Et
2: mais c'est pas grave, c'est pas elle qui m'a mis en tôle, c'est le substitut.
0: Ouais, c'est le substitut du procureur. Et
2: c'est vrai.
0: Ouais,
2: c'est
0: et tu peux raconter, on peut raconter
2: c'est
0: l'histoire.
2: C'est des histoires d'amour.
0: Voilà, bien sûr.
2: C'est les impossibles.
0: Mais avec la procureure de la République, t'as eu un échange de regards.
2: Ouais,
0: ça
2: voilà.
0: S'est passé où?
2: Ça s'est passé au Tréport, et bon. Voilà, hein.
0: Donc,
2: je suis beau, hein.
0: Cette histoire
2: bon, d'amour. Un peu, mais. Ça s'est passé aussi avec Elisabeth aussi, tu vois.
0: Elisabeth, évidemment.
2: J'ai mis son nom dedans, on va draguer, mais bon.
0: Alors, donc tout le monde connaît cette histoire, tous les auditeurs de Fun connaissent cette histoire.
2: Tout le monde connaît mon histoire, je veux la procureure.
0: Mais ce que vous ne savez peut-être pas, Jean-Pierre, et là tu vas me laisser, c'est que Jean-Pierre a écrit une chanson pour le procureur de la République.
2: Et j'ai écrit une chanson aussi pour les filles du palais, voilà.
0: Ouais. Bah, il y a peut-être des filles du palais dans le public.
2: Bah, voilà, ça se peut.
0: Il y en a ou pas? Il y a des filles, il y a une fille du...
2: Non, mais moi je sais qu'il y a des filles du palais qui me connaissent bien.
0: Non, pas de Paris, du palais.
2: Du palais. Midi, hein. Du palais, oui.
0: Du palais, d'accord, ok. Donc, Jean-Pierre Sauzère va interpréter son troisième titre. Je regarde le conducteur, le procureur de la République. Est-ce que tu es prêt pour tous les auditeurs?
2: Un peu plus de son dans le micro, là.
0: Un peu plus de son dans le micro. Là, j'ai son, on va s'occuper de tout ça. On y va?
1: Allez. Jean-Pierre Sauzère en live sur Fun Radio.
2: Tout le monde debout avec moi là.

0: Merci beaucoup. Ouais. Et je me reste pas à toutes les magistrates de France, voilà.
1: Ouais. Toujours en direct sur Fun Radio, Jean-Pierre Sauzère. Je vous trouve un peu mou quand même, hein, oh. Va falloir accélérer la cadence. On en est déjà, on va faire le quatrième titre. Bon, pour le moment, tout se passe bien. Tout se passe bien là-haut, j'imagine.
0: Tout se passe bien pour tous les deux, là, sur le quatrième titre.
1: Wow. Bah, enfin, c'est surtout toi, moi, je fais pas grand-chose. C'est marrant, lui.
2: C'est nickel.
1: C'est nickel.
2: Nickel.
1: Bon, le quatrième titre maintenant, toujours Jean-Pierre Sauzère en direct. Ah, il commence à avoir chaud, hein. À un moment donné, t'enlèveras ta veste, hein. Jean-Pierre Sauzère enlèvera sa veste. Pour. Vous voulez le voir tout nu? Est-ce qu'il y a yes. éventuellement une fille qui accepterait de monter pour lui enlever la veste? Allez, mademoiselle, ton prénom d'abord.
3: Rachida.
1: Rachida.
0: Ben, Rachida, enlève ma veste. Tu
1: attention. Alors donc, elle lui enlève la veste. Ce qui est bien, c'est fait d'une manière très délicate. Hein. Et en plus, il est poilu, regardez ça. Oh là là là là là là. Tu gardes la veste pour le moment? Bon, parce qu'on l'a quand même acheté 250 francs. Hein, donc...
0: Je vais la remettre après.
1: On la remettra à la fin. Hein.
0: Sûr,
1: elle ouais. te la remettra sur les épaules avant de partir. Hein. Oui, il fait chaud.
0: Mais tu vois, je suis content d'être là.
1: Alors justement.
0: Fans, tout ça. Parce que j'ai pas de trac, voilà. Je suis différent des autres chanteurs, et voilà. Mais...
1: Et comme il fait un peu chaud, on va baisser un petit peu à la fois l'ambiance et, ouais, et la lumière. On va faire oui. un petit slow, il n'y en aura qu'un. Et comme j'ai fait 10 ans de piano et qu'il y a un piano avec eux, d'ailleurs, je n'ai pas résisté pendant les répètes de l'accompagner au piano.
0: Voilà, c'est gentil.
1: Et le morceau est joli. Bon, ça fait marrer Olivier là-haut.
2: Alors ça va être beau.
1: Les auditeurs doivent se marrer. Non, mais je vais accompagner, mais playback, quoi. Je veux dire, on a levé le clavier pour faire vrai, mais enfin, bon, tout sera faux. Donc, Couleur Mentalo, Eddie Mitchell. Sachant qu'il faut le plus grand silence, que... Quand l'instru démarre, il chante tout de suite. Et pendant les répètes, il avait toujours une demi-mesure de retard systématiquement, quoi. Donc il me regarde pour savoir s'il est dedans ou s'il n'est pas dedans. Donc tu vas essayer d'être dedans.
0: Ben, je crois, il faut croire en Dieu. Voilà.
1: Il faut croire en Dieu. Alors, je m'installe au piano et je vais donc accompagner Jean-Pierre Sauzère d'une manière playback. Hein
0: playback.
1: Voilà, toi en direct.
0: Mais j'ai déjà chanté avec un orchestre, tu sais, dans une discothèque.
1: Bon.
0: C'est différent.
1: Raconte.
0: Parce que l'orchestre me suit, toi.
1: Ouais.
0: Mais j'aimerais bien retrouver.
1: Ah, je pourrais pas te tuer avec le piano derrière. Hein. Si tu vas au bout, je pourrais pas te tuer avec le piano.
0: Ouais, bien sûr.
1: C'est un peu lourd. Hein.
0: Voilà.
1: D'accord.
0: Non, mais là, c'est bon, là. On a un bon son, les seigneurs du son sont très bons.
1: Ah, ils sont bons. Hein.
0: Les locaux d'RTL, c'est formidable. Le public est chaleureux. Et... Ouais.
1: Donc, là, on se relaxe et après, le cinquième morceau, on met le why.
0: Mais j'ai pété les plombs après-midi à la répète, là, tu vois.
1: Ouais, c'est pas grave.
0: J'ai un peu la voix cassée.
1: Couleur, Mentalo, Eddie Mitchell, il boit de l'eau, je pose le micro et je l'accompagne au piano.
0: J'ai oublié les paroles.
1: Mais c'est pas grave.
0: C'est pas grave. Tu n'es sûr?
1: Tu fais en anglais comme t'as fait.
0: Ouais. J'improvise, hein.

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1: Ah, ça... Ça le fait, hein.
2: J'ai fait mieux tout à l'heure. J'ai vu les parois, mais...
1: Ça le fait, hein.
2: Ouais, hein.
1: Alors... Toujours en direct sur Fun Radio, le concert de Jean-Pierre Sauzère, couleur Montalo, ça vous a plu?
2: Et le public est toujours aussi formidable!
1: Là, on va pouvoir commencer.
2: Je peux compter sur vous, j'ai vendu des millions d'albums, hein, avec tous ceux qui m'attendent.
1: C'est énorme. Vous êtes tous des fans. Vous achèterez tous son disque. Quand il sortira dans les bacs.
2: Mais bien sûr, bien sûr. Mais j'ai un don, je peux draguer le public, comme on dit, le charmer. Hein. Ouais. Excusez-moi de charmer les filles comme ça, les mecs, mais attention, je suis pas pédé, moi je couche pas pour réussir. Hein. C'est pour ça que j'ai harcelé les maisons 10 et je veux réussir. Hein,
1: oui. D'accord, hein. Donc, bien sûr,
2: moi, Olivier, on est à mes fans. Hein.
1: On va faire, je sais pas comment ça se passe là-haut.
3: Bah, ça se passe bien, écoute, ça se passe bien. J'ai beaucoup de mal, mais.
1: Si éventuellement, je sais pas si Noémie est au standard.
3: Non, elle est plus là, là.
1: Ah, y a personne.
3: Bah, non, y a personne.
1: T'es tout seul.
3: Enfin, je suis pas tout seul, mais Noémie est pas là.
1: Bon, s'il y a quelqu'un qui est dans le studio et qui pourrait prendre le standard, éventuellement nous passer un auditeur avant la fin de ce concert pour quand même savoir la température
2: savoir,
1: de ceux qui écoutent la radio.
2: Qu'est-ce qu'ils en pensent derrière?
3: Bah, je vais trouver ça.
1: Tu vas trouver ça.
3: Ouais.
1: Bon, très bien. Donc, après avoir couleur Montalo, voici le morceau que tout le monde attend. Entre autres, je pense qu'il l'a chanté plusieurs fois en direct sur l'antenne de Fun et ça a été un carton plein. Je me souviens de la première fois où tu l'as chanté, Jean-Pierre, pour être très honnête, tu m'as cassé les oreilles.
2: J'ai chanté sur ton antenne.
1: Oui.
2: Et c'est un succès, vraiment. Hein.
1: C'est un chanteur qui t'a beaucoup marqué.
2: Qui m'a beaucoup marqué. Et bon, je crois bien que tu m'écoutes où il est, là, voilà.
1: Ouais, ouais. Sûrement, oui.
2: Sûrement, je pense.
1: Un fan de...
2: Ouais, il n'y a pas de problème. Hein.
1: Ouais. Il aimait bien l'hélicoptère.
2: Ouais, je suis planté en hélicoptère, mais bon, c'est la vie. Moi, demain, je me plante en vélo.
1: Ouais. T'es un peu comme lui, toi. T'es dans
2: moi,
1: la grande...
2: je suis rien, moi.
1: T'es dans
2: je
1: la...
2: suis un
1: non,
2: dieu,
1: je veux dire, t'es dans la grande traversée
2: je suis
1: du désert.
2: Toi.
1: T'es bien
2: je suis renais, moi.
1: Bien sûr.
2: Je suis plus qu'un extraterrestre.
1: Alors, à partir.
2: Et j'ai mes gens autour de moi. Hein.
1: Je savais bien qu'à un moment donné, on aborderait le sujet des ovnis.
2: Bah oui, il faut les aborder quand même.
1: Voilà.
2: Hein, elles sont mignonnes, ces filles.
1: Hein. Elles sont très étroites.
2: Très étroites, ouais, voilà.
1: Ouais, voilà.
2: Mais c'est surtout moi qui s'est fait piéger par eux. Mais bon, j'aurai ma revanche.
1: D'accord.
2: Il n'y a pas de problème.
1: Donc Jean-Pierre, reprends ta voix tranquillement. Et maintenant, cinquième morceau. Et maintenant, on va pouvoir se mettre debout et mettre vraiment le feu pour donner envie à ceux qui écoutent la radio de dire « Merde, putain, si j'avais été là, j'aurais pu en profiter et mettre du why. » Celui qui nous a quittés il y a quelques années, Daniel Balavoine, revu et corrigé quelque part par Jean-Pierre Sauzère. Le morceau qui est extraordinaire à la fin, ça va partir en sucette. Hein.
2: On peut dire en... Ça va partir en walk-in-walk.
1: En walk-in-walk.
2: Et les mecs là, gueulez, hein.
1: Attention. Daniel Balavoine par Jean-Pierre Sauzère. Je ne suis pas un héros.
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0: serait de ne plus avoir de voix.
1: C'est vrai.
0: Mais il n'y a pas de problème, vous êtes venu, je vais la garder, ma voix. Je vais la garder jusqu'à la fin de la soirée.
1: Ah merde. Ça nous embêterait quand même. Alors, toujours en direct sur Fun et Jean-Pierre Sauzère qui commence à mettre le why. On en est déjà au cinquième titre et tout va bien.
0: Tout va très bien, voilà. Oui.
1: Bon, on a Richard qui est avec nous en direct. Bonsoir Richard.
2: Salut Max.
1: Tu as quel âge et t'appelles d'où ?
2: 21 ans, Évry.
1: D'accord, tout se passe bien ?
2: Oh, super, Jean-Pierre, il est génial.
1: Alors, qu'est-ce que ça donne, très honnêtement, de l'autre côté de la radio ?
2: Super, génial. Ça... Le public, il est génial, mais j'entends pas beaucoup, là.
1: Non, c'est vrai.
0: Donnez tous plus fort.
1: C'est vrai, voilà. Que j'ai l'impression qu'on a sélectionné des gens de l'hospice, hein, mais... J'espère que ça va bouger encore un peu plus tout à l'heure.
0: Plus qu'on est carré, plus qu'on rit.
1: Vous connaissez...
0: Ce soir, c'est cassé la voix. J'ai d'accord. Problème.
1: Ah, c'est incroyable, ça.
2: Il va nous sortir casser la voix. Sinon,
1: il le fait exprès, comme ça, il va me demander dans le creux de l'oreille, il faudrait qu'on en fasse un autre.
0: Ma carrière, elle est cassée aussi. Je te jure, j'ai pété quelque chose.
1: Tu t'as cassé la voix ? Tu vas y arriver quand même ou pas ?
0: Je ne suis pas un héros, n'aurais dû la...
1: Bon, on va essayer, on va vite, on va susurrer. On va susurrer.
0: Je te jure, j'ai plus de voix.
1: Mais tu vas y arriver quand même, tu vas essayer. Un petit peu. On va essayer. Allez, on va l'aider un peu. Alors. Ne vous inquiétez pas, il est là. Alors, version remix, puisque pendant les répétitions, Richard...
2: Oui.
1: Richard, pendant les répétitions... Attendez, chute, parce qu'il ne va pas m'entendre, Richard.
2: Oui.
1: Oui, je dis juste que pendant les répètes, j'ai été assez surpris de l'instru de Super Disco qui a été un petit peu changé, un peu plus techno.
2: Oui.
1: Allez, on va essayer de faire Super Disco, calme-moi, le public va t'aider pendant le refrain pour que t'évites de gueuler. Allez, musique, Jean-Pierre Sauzère sur Fun Radio, Super Disco. Allez, on y va.

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1: Voilà. Alors, bah tiens, moi aussi j'ai plus de voix du coup. Jean-Pierre Sauzère n'a plus de voix. Comment ça se fait?
2: Je sais pas.
1: T'as... Il a essayé d'invoquer les dieux et les anges pendant le morceau, je sais pas si vous l'avez entendu.
2: De toute façon,
1: attendez.
2: Même que je n'ai plus de voix,
1: ah oui,
2: je sais que j'ai mon public.
1: Voilà. Vous êtes son public, malheureusement. Ah ouais. Pas moi. Mais.
2: Je voulais te dire aussi.
1: Ah oui.
2: Je crois bien que ma voix va revenir.
1: Ah. Ce qui nous arrangerait, puisque normalement il est censé chanter Rock'n'Roll Attitude, qui nous chante sur l'antenne le soir. Et
2: si tu me dis Basile.
1: Ah oui, mais tu parleras avec Basile tout à l'heure. Parce qu'on est quand même en direct à la radio, il oublie. Lui, il croit qu'il est. T'oublies pas qu'il y a des gens qui écoutent?
2: Oui, bien sûr, mais il me coupe la parole.
1: Bah alors, Basile.
2: Tu veux faire un sketch avec moi, toi, non?
1: Alors, le public, comment ça se passe? T'es content ou pas?
2: Je suis très content.
1: Et en public. Quand vous voulez, maestro, musique.
2: Je voulais vous dire que c'est un tube.

chez moi aussi pareil. Allez, chop, chop, chop, chop, chop, chop, chop, Jean-Pierre, chop, Jean-Pierre. Plus fort que ça, allez les mains, faut que ça claque.

Génial. Voilà. Ouais, plus. Et la fête de la musique.

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0: Jean-Pierre Sauzère quand même.
1: Merde. J'ai une autre. Attendez, Jean-Pierre. Son elle est revenue, c'est bizarre.
0: Maintenant, il ne peut plus partir.
2: Merde.
1: Ouais. Il ne peut pas partir. Hein.
0: Ah bah si.
1: Je peux pas les laisser comme ça quand même.
0: Quoi? Tu en fais une dernière?
1: Bien sûr, bien sûr.
0: Tu crois que les auditeurs...
1: Je vois qu'il y a les titres de mes chansons, là, mais bon...
0: Oui. Bon,
1: pour expliquer... Qu'est-ce que je vais faire, je...
0: Et tu crois que les auditeurs qui écoutent la radio, ils ont encore envie d'entendre du Jean-Pierre en direct?
1: Ils ont peut-être encore envie d'entendre Rock'n'Roll Attitude.
0: Alors, est-ce qu'on va remettre une deuxième fois Rock'n'Roll Attitude? C'est le dernier, après Jean-Pierre, hein. Après, il faut aller faire dodo, hein.
1: Après Gabriel.
0: Hein?
1: Je vais pas m'arracher de là comme ça, moi.
0: Ah bah, il faudra, hein.
1: Oh, non, je vais te chanter.
0: Normalement, après les stars, après un concert, on les emmène au bain douche, mais lui, on va l'emmener au Métropolis.
1: Ma voix, hein, elle est revenue, et grâce à Dieu.
0: Et voilà, la voix est revenue, grâce à Dieu, voyez. Je vous rappelle d'ailleurs au passage, les filles, si vous voulez, en sorte de dédicace, si vous voulez vous allonger près de lui, vous rajeunissez de 10 ans.
1: Je vais, Jean-Pierre. Pas ces conneries. Je vais vous dédicacer des dédicaces après, il n'y a pas de problème.
0: Il va vous faire des dédicaces après. Donc, pour les auditeurs de Fun Radio et pour le public, mais cette fois-ci, vous mettez le feu complet. Hein. Vous allez reprendre avec lui Rock'n'Roll Attitude pour la deuxième fois et pour les rappels. Jean-Pierre Sauzère, Rock'n'Roll Attitude.

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1: La jeunesse est-elle égale à la beauté d'une rose éclose? Ton sourire nous fait-il penser à celui d'une enfant naissante? Ton regard me fera-t-il flasher si nous nous rencontrons?
2: Ça, c'est magnifique. À mon avis, ça s'adresse directement à une femme intellectuelle. Donc, pour ceux qui n'auraient que un ou deux neurones dans la tronche, vous laissez tomber parce qu'à mon avis, Nicolas a mis la barre très, très haute. Et Nicolas, je ne résiste pas au plaisir de le réécouter une deuxième fois.
1: Ah bon, alors je recommence?
2: Non, non, non.
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2: Et depuis 21h, Alain, le fan de Michael Jackson, est avec nous. Toujours bien?
5: Toujours Max.
2: Ça fait plaisir en tout cas de t'avoir. Franck Dubosc, donc, on en parlait avec lui tout à l'heure, ayant comme meilleur ami Bruce Willis. Toi, c'est Michael Jackson.
5: Exact.
2: Tu vas nous interpréter un petit morceau de Michael, peut-être encore
5: quelque part.

0: T'as pas interprété. Je me permets de parler au nom de Alain en disant, mais attends, mais Max, t'arrêtes pas de le faire chanter, le pauvre, il en peut plus. C'est vraiment ce que t'aimes faire. Parce que il est arrivé à 18h, et depuis 18h, dans les studios, dans les bureaux, même sans rien lui demander, on se retourne, paf! Tu t'es mis à chanter tout seul.
1: Ouais, ouais.
0: Quand tu nous appelles dans les bureaux pour prendre des nouvelles, savoir s'il passe à l'antenne le soir, à peine on lui dit bonsoir, et on est au téléphone, et paf, tu te mets à chanter. Donc, je tenais à préciser que si je fais ça, c'est parce que je sais que t'as envie de chanter, c'est ce que t'as envie de faire.
1: Voilà, voilà.
0: T'as plus envie de chanter que parler.
1: Ouais, ouais, bah les deux sont bien.
0: Ouais, enfin bon, c'est ta came de chanter, c'est vraiment ce que t'adores.
1: Voilà, voilà.
0: Michael Jackson, lequel tu vas nous interpréter le morceau? J'aimerais bien, moi, celui que j'adore, Billie Jean, moi, c'est...
1: On va faire Billie Jean, alors.
0: Et après, Beat It. Ça me ferait, tu me fais ça pour moi?
1: D'accord.
0: Attention, Michael Jackson, Billie Jean et Beat It.
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0: Stéphanie le regarde avec admiration. T'es...
2: Ah oui, ah mais complètement. Je sais
0: pas
2: quoi
0: dire. Parce que c'est extraordinaire à voir. On filme
2: c'est
0: là.
2: Incroyable.
0: Hein. Ah, ouais, Marco filme, hein, donc on va faire des gros plans sur son visage et tout qu'on puisse apprécier au maximum.
1: On est parti pour Billie alors?
0: Alors on est parti pour Billie.
1: Oui, ouais, c'est ça qu'il veut. C'est chanter, c'est Billie. C'est ça, chanter, c'est ta vie.
0: Vous voulez qu'on enlève le micro peut-être devant?
3: Non, ça va. Hein.
0: Alors attention, il y va.
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0: Tu te souviens quand t'es venu la dernière fois, tu m'as fait un truc aussi en fin d'émission, on n'en revenait pas. T'as fait un extrait très court, parce que je sais qu'avec ta voix c'est pas évident, tu vas pas te la casser non plus. En 30 secondes, t'avais fait un truc hyper, c'est un truc super agressif. C'est, je crois que c'était Billy tout Thriller, mais ça faisait peur, comme si tu faisais peur, c'est ya. Yeah.
1: Ah ouais, ouais,
0: tu te souviens, c'était quoi?
1: La clature
0: quand
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0: Ouais, ça fait peur, hein, quelque part, Franck, non?
2: C'est
0: impressionnant. Ouais, ça fait vraiment très très peur.
5: C'est impressionnant.
6: Je suis sur le cul.
0: On n'en revient pas.
6: Le bien.
0: Ça va, tu tiens le coup?
1: Pas de problème.
0: C'est ça, c'est hallucinant, c'est que tu peux leur demander de chanter, il a tout le temps envie. Tu nous fais un petit pic, tu peux te mettre.
1: Alors on va faire move your body, close your mind. 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
6: Ah, c'est impressionnant parce que moi je suis à côté comme il fait le geste avec la main parce que je prends les coups quand même.
0: Ah, oui,
6: c'est comme ça qu'il y a la pêche aussi. Hein.
0: Bah ouais, c'est vrai que bon, il reste pas inerte devant le micro, il bouge quoi, il vit. Tu voudrais chanter debout peut-être?
6: Non, j'ai le micro dans les mains comme ça.
1: Non, c'est bien.
0: Tu vas pas être assis, t'es sûr. Hein. Si tu veux faire les gestes, si tu te sens plus à l'aise en chantant et en bougeant en même temps en faisant les gestes de Michael, n'hésite surtout pas.
6: C'est vrai, à la pause, enfin, dans la musique, j'ai vu juste danser.
0: Il a dansé. Et ça a été filmé au caméscope. Hein, donc on va pouvoir mettre tout ça sur le site internet.
1: On va faire un petit extrait de I Want You Back.
0: I Want You Back.
6: Non. Oui.
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0: Ah bah si, si. C'est génial, c'est génial.
6: Je redécouvre Michael Jackson.
0: Ah oui. Ça, on redécouvre Michael Jackson, oui. I want your back. Non, non, non, non. I want your back. Tu connaissais pas?
6: Non.
0: Bah allons,
6: non, moi, j'aimerais bien chanter une que je connais. Enfin, pas que je veux pas la chanter, moi, mais si tu peux la chanter, Alain. C'est comment c'est la belle chanson là qu'il avait sur les enfants, tout ça.
1: In the world.
6: In the world.
0: Ah oui, il a déjà fait, mais il va la refaire. Tu veux la refaire?
1: Ouais.
0: Non, je sais pas. Et après, tu feras Earth Song ou...
1: On commence par Earth Song?
0: Ouais, commençons par Earth Song.
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0: Très fort.
6: C'est impressionnant, hein.
0: C'est ça qui
6: j'ai essayé de faire du playback. Là.
0: C'est ça que les gens ont envie de savoir, c'est quand tu pousses. Hein. Comment tu fais? Ah, et c'est très impressionnant. 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
6: Heal the world.
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0: On va croire que c'est en allemand, mais
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0: Mais tu vas debout, tu seras meilleur.
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0: Ça, un petit peu.
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0: bouge,
1: place.
0: Bouge, bouge.
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0: le micro.
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0: Poser une question. Est-ce que Max,
1: oui.
0: Est-ce que quand Alain chante, là, est-ce que par exemple Michael Jackson il touche des droits sur l'auteur?
2: Non, par contre, il y a de fortes chances pour que Michael nous écoute de son ranch avec Internet.
0: Ah oui.
2: J'espère.
0: C'est quand même, les chanteurs touchent des droits d'auteur quand ça passe à la radio.
2: C'est-à-dire que tu touches des droits à partir du moment où la chanson n'est pas déformée. À partir du moment qu'elle est déformée.
0: Parce que là, l'assassin, il faut qu'il puisse reconnaître quand même la chanson.
2: L'avantage avec. C'est qu'on ne reconnaît pas.
0: Ouais.
2: Il suffirait qu'on ne dise pas. Les initiales ou le nom de l'artiste qu'on vient de chanter.
0: Et là, on m'en a dit ce qu'on a dit.
2: Là, non, là, il n'y a pas de possibilité.
0: Le titre que c'est dur. Mais tu dis à chaque fois le titre que c'est avant, donc ça leur facilite le boulot quand même.
2: Ouais, mais après, quand ils écoutent, ils disent non, bah, apparemment, Max nous a mis en erreur. Il essaie de nous faire croire que c'est du Michael Jackson, alors c'est autre chose.
0: Parce que mine de rien, quand même, Michael Jackson, là, finalement, tu files du pognon quelque part, en chantant
2: ses chansons. C'est normal,
0: ouais,
2: c'est normal.
0: C'est normal. Est-ce que lui, il fait la même chose
2: Est-ce qu'il chante des chansons d'Alain?
0: Est-ce qu'il chante des chansons de toi en radio là-bas aux States?
3: Non mais disons que
2: pas tout mélanger
3: tout ce que j'ai envoyé, bon bah il apprécie, bon bah il écoute des fois des cassettes qui sont en dehors de ce que je fais sur Michael, mais qui apprécie quand même.
0: Parce... Ouais, mais le problème c'est qu'il n'écoute pas avec ses vraies oreilles, c'est pas ses vraies oreilles. Il paraît qu'il s'est fait refaire les oreilles. Son visage est entièrement vrai, c'est ses oreilles qui sont fausses.
2: Ses cheveux qui sont faux.
0: Le
2: visage est vrai, même les oreilles sont vraies.
0: Le nez,
2: par exemple, moi je l'ai vu la zone interdite là, on le voit passer. Le nez, c'est clair, les gens disaient il sert à faire le nez, non.
0: Non, pas du tout. Non, c'est vrai que.
2: Les gens disaient les nettes, les pommettes,
0: quand
2: la bouche.
0: On voit jeune et vieux, on voit bien que c'est juste la maturité quoi qu'il a pris dans le visage. Mmh.
2: Hein, et puis s'il est blanc comme ça, c'est parce qu'il y a longtemps qu'il n'est pas parti en vacances, c'est toi qu'il a besoin de prendre des vacances.
3: Non, s'il est blanc, c'est pour mieux s'adapter à la communauté, donc c'est pour ça qu'il a fait blanchir sa peau.
0: D'accord, la communauté blanche, pas pour mieux s'adapter à la communauté noire.
3: Parce que, voilà.
0: Là, pour le coup, il a loupé son coup de l'autre côté.
2: Il a peut-être les pieds tout noirs encore.
0: Ouais.
2: Tu le connais, tu l'as déjà vu tout nu, Michael? Non, mais ça c'est secret.
0: Tu l'as vu torse nu?
2: Non, mais ça te regarde pas, Franck, c'est secret. On te demande pas si t'as déjà vu Bruce Willis à poil sous la douche.
0: Moi je l'ai vu dans des films, ouais.
2: Ouais. Dis donc, puisqu'il a touché là, un petit peu le truc là, on parlait de Michael Jackson et des droits, il nous écoute, peut-être que tu veux lui dire un petit mot en anglais?
3: Ouais, bien sûr.
2: Michael, adresse-toi à Michael Jackson.
3: Bien sûr, je m'adresse à Michael.
2: En anglais, hein.
3: Ouais, bien sûr. I would like.
2: To Billie Jean.
0: Je vais traduire.
3: Je voudrais
0: te rencontrer.
3: It's a pleasure for me.
0: C'est un plaisir pour moi.
3: It's a great honor.
0: C'est un grand honneur. Pas très compliqué à traduire pour l'instant.
3: To work on your records.
0: De travailler sur tes disques.
2: Ou de marcher sur tes disques, non?
0: De marcher sur tes disques.
3: That's really wonderful for me.
0: C'est Disneyland.
3: Non, that's really wonderful. Ce serait formidable pour moi, quoi.
2: Ah, laisse tomber.
3: That's really wonderful for me.
2: Ah, wonderful, ouais.
0: Ouais.
2: For you, for wood.
4: For you and for me.
2: For you and for me. Yeah. Mathilde,
3: you are the best artist in the world. Michael Jackson.
0: T'es un gros enculé, mais je t'aime bien.
3: Non, tu es le meilleur artiste
0: dans le monde.
2: Et tu lui redonnes son nom, qu'il aurait perdu sa carte d'identité. Michael Jackson.
3: Ah.
2: D'accord.
0: C'est un bon moment de radio.
2: Ah non, mais là, je suis ému, là. Bon, qu'est-ce qu'on peut rajouter après ça, Alain?
3: Je sais pas, faire un petit extrait encore.
0: Ça vise peut-être un peu
3: Ouf. Si, j'avais écrit on trouve un petit texte en sur lui.
2: Tu veux faire le rap,
3: encore un petit rap, d'accord?
2: Non, mais pouk tu mettais tes packs.
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2: Bravo!
0: Maintenant, on mettra le micro. Hein.
2: Et traduisez ce qu'on vient de dire. Ça va pas être simple. Hein.
0: Non.
2: Qu'est-ce que ça raconte ta chanson, ton rap, c'est quoi?
3: Le rap, c'est un.
2: Ce que tu viens de faire là, par exemple, c'est quoi les textes?
0: C'est quoi les paroles?
3: Non, quand je dis par exemple.
2: Non, mais tic-tic-tic-tic-tac, ça veut dire quoi?
3: Non, ça c'est.
2: C'est de l'impro.
3: C'est de l'impro, ouais, voilà. C'est
2: en anglais, rappé?
3: En anglais, par exemple,
2: Move your mind.
3: Move your body, donc bouge ton corps.
2: Non, mais vas-y, fais-le. Move your mind. Donc.
3: Move your body, close your mind. Hurry, hurry, you girls. If you want to stop your body, come here, your man rappers. Come here, your man rappers.
2: Put the fire.
3: Put the fire on the radio. Yo.
2: Yeah.
3: Yeah.
2: Voilà, ça c'est la signature, ça c'est fini.
0: Mais tu as travaillé au stade? Tu as travaillé là-bas?
3: J'étais plusieurs fois.
2: Pour travailler ou pour les
3: valeurs? Non, pour.
0: Les contacts?
2: Hors pérage.
3: Pour les contacts, voilà.
2: Le repérage, ouais. T'as repéré du monde? T'étais fait repérer, toi, quand même. Ah oui, ça, oui, il a dû se faire repérer, oui.
0: C'était, ouais. C'est...
2: Mais t'as rencontré du monde, des producteurs, Quincy Jones?
3: Non, malheureusement.
2: Non, malheureusement, quoi.
0: Tu en parlais de Motown tout à l'heure, c'est Quincy Jones.
3: Voilà, ah voilà, c'est. Bah, disons, c'est.
2: Ah, si, oui, Quincy Jones, c'est Motown.
3: C'est le premier producteur, c'était Frank DiLeo, et après, voilà. Il y a Quincy Jones.
0: Ouais, c'est Quincy Jones.
2: Voilà. Au début, c'était pas lui, ouais.
3: Voilà.
0: Après, c'est lui, ouais.
2: Voilà, ah, la montagne. La montagne.
3: La montagne. La montagne.
2: Ouais. Le ski, quoi. Le...
3: Non, Tom la montagne, ah, ça
2: va dire. La montagne.
3: La grande société de production américaine, voilà.
2: Thème la montagne. La Thème la montagne, moi, j'avais compris que c'était le ski.
3: Non,
2: le ski.
3: Non.
2: Je croyais que c'était des artistes qui chantaient dans les chalets de ski. Ça a
3: la
2: voix.
3: La grande société de production.
2: J'ai cru savoir que Stevie Wonder avait composé sa première chanson sur l'interface. D'où Tom la montagne.
0: Ouais.
2: Ah, mais il avait rencontré des erreurs dans les œufs, donc.
3: Comme parle. Comme tu parles de Steve Wonder, je voudrais dire qu'il a fait un super duo, c'était Galette avec Michael Jackson.
0: Si là, parle-en, il te regarde.
3: Voilà, c'est... Et puis je voulais dire aussi, bon, pas seulement chanter, mais parler de Michael, la chanson que I Just Can't Stop Loving You, qui a été.
2: I Just Can't Stop. Ah, vas-y.
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2: Bravo. Oh là là là là. Il ne s'arrête plus.
0: Dis donc, sur ta casquette, je vois que tu as des badges. Et tu as un badge de Prince.
2: Ah, des pins, c'est haut.
3: Non, c'est des pins. Non, c'est Michael de Billie Jean.
2: Ils viennent d'où, ça?
3: De Los Angeles.
2: Ah, bah, oui,
0: c'était Prince. Ouais,
3: les pins officiels, ouais.
0: C'est les pins officiels de Michael Jackson.
3: Voilà. Ah,
0: ouais. On les trouve pas ailleurs?
2: Ah non.
3: Non. Exclus Los Angeles.
2: Los Angeles. C'est ça qui est bien, c'est qu'il reçoit tout de là-bas. Grâce à son collègue qu'on appelle manager.
0: Comment il s'appelle ton collègue?
3: Il s'appelle Stan, que je.
2: Stan.
3: Je lui envoie un petit coucou là. Donc d'ailleurs. Voilà. Et c'est lui qui traite tous mes dossiers. Voilà.
2: Ça a du boulot. Voilà. D'ailleurs, Franck, t'appelles plus ton pote manager ou tu dis ton collègue.
0: Mon collègue, oui.
2: Voilà, ton collègue qui s'occupe de tes affaires.
0: Mon collègue qui s'occupe de mes dossiers.
2: Voilà, qui s'occupe de mes dossiers. Voilà. On va arrêter là, peut-être une petite conclusion de cette soirée qui a été encore une fois plus extraordinaire.
3: Bah c'était super, mais il y a un petit texte en anglais que je voudrais dire.
2: Ah vas-y, je t'en prie, vas-y.
3: Un petit texte en français sur Michael, donc ce danseur et chanteur qui fait fureur dans le monde entier, qui fait exploser au cœur de toutes ces soirées, c'est l'homme aux mille facettes qui attire tous les publics. Sur un seul pas de claquette, on le trouve fantastique. On peut mettre une cassette ou un disque et prendre le risque d'écouter sa voix magique qui sort du plus profond de l'être, puis le seul à reconnaître et associer le chant et la danse à la perfection, car il sait qu'il aura toujours de l'avance sur les autres artistes d'une autre génération. Il est prêt à enlever sa chemise comme au temps du showbiz quand les gouttes de sueur tombent comme des terribles efforts, comme des pleurs après ces terribles efforts qui semblent sortir de son corps. Voilà.
2: Oh, bravo. C'est quand même hâte. Tu préfères de même avec Bruce Willis? Sauf si tu préfères continuer à rester complètement anonyme.
0: Là, je peux pas rivaliser avec Alain. Je veux dire, Alain, c'est un texte.
2: Quel talent,
0: Alain. Il y a des rimes.
2: Il se rend compte, tu fais un oui de la tête, il sent que t'es pas de taille.
3: Non,
0: j'ai pas. T'as un petit sourire moqueur vis-à-vis de moi.
3: Non,
0: je comprends.
3: Il n'y a pas de raison. Je sais pas comment.
2: Chacun a sa place.
0: Oh. Ouais, c'est vrai. Oui.
3: Pour terminer, je vais vous réciter donc le Soleil. C'est un j'ai d'ailleurs un diplôme d'honneur de poésie internationale qui a été publié en France et aux États-Unis. Alors je vous le récite, c'est le Soleil. Ranime mon âme engourdie pour vaincre sa soudaine vieillesse. Pas de produit miracle pour retrouver sa jeunesse. Seulement ta chaleur pour me guérir. Tu enlèves si bien cette douleur qui m'empêche de rajeunir. Tu es comme un copain pour l'éternité. Je fais un signe de la main pour te saluer. Notre langage, c'est la diffusion de ta lumière. Le seul message entre le ciel et la terre. Je veux t'apprivoiser par un regard, sans prendre ta liberté, sans un revoir. Voilà.
2: Non, ben, bravo. Avec ça, on vient de prendre un coup de soleil. Hein. Attention, mettez les crèmes, hein, parce que ça va brûler. Hein.
0: Tu le connais en anglais?
3: Non, en anglais, non. J'ai pas...
0: Est-ce que ça rend aussi bien, tu sais, on t'a dit?
3: J'ai pas travaillé encore en anglais, mais...
0: Non mais ah oui d'accord. Non mais elle a été traduite pour être.
3: Elle a été traduite, ouais, voilà. Ouais, voilà.
2: Même pas dans plusieurs langues, hein, parce qu'aux États-Unis, mais aussi dans
3: le Middle West.
2: Ouais voilà.
0: Traduit au West.
2: Non, dans le Middle West, pas les États-Unis.
0: Voilà.
2: C'est la traduction Middle West.
3: Voilà, j'ai une lettre d'ailleurs de l'éditeur américain, comme quoi il m'a félicité. Donc.
2: Le préfet du Middle West.
0: Ouais.
2: Voilà, donc, il a un document. Tu les as pas les documents avec toi par hasard?
3: Ah, ils sont dans le sac.
2: Ah, on peut pas les voir?
3: Bien sûr. Sans problème.
2: On peut aller chercher au sac, on peut quelqu'un lui chercher son sac. C'est quoi le gros sac?
3: Ouais,
2: on va te le ramener. Garde le casque, on va te le ramener. Et après, on va laisser Evan, bien sûr, faire son émission.
3: Il y a d'ailleurs le bouquin de Dentist Ludwin qui a été dédicacé par Michael.
2: Mais tu pourrais lire la lettre en anglais?
3: Ouais, une lettre de Michael, pas de problème.
2: Une lettre de Michael. Pour prouver que c'est vraiment le vrai Michael. Bon,
3: d'accord.
2: Une lettre qui a été tapée à la machine.
1: Ouais.
2: C'est Michael qui a tapé à la machine.
1: Alain peut rester, Max.
3: C'est quand même un film.
2: C'est pour ça.
1: Oui.
3: Exclusivité un film.
0: C'est pour ça qu'il a des sparadraps.
2: Ça force de taper à la machine. Et voilà. Exactement. Il se fait des crevasses. Il se fait des crevasses aux doigts parce qu'à force de taper pour ses fans ou pour communiquer avec Alain.
0: Tu savais qu'il était devenu homosexuel en fait? T'as vu ça? Non.
3: Non.
2: Arrête.
3: Il y a beaucoup de rumeurs.
2: C'est connerie.
3: On lance beaucoup de rumeurs sur lui.
2: C'est des rumeurs non fondées. Vaut mieux pas en parler.
0: C'est pas.
2: Bon, lui parle de ses rumeurs non fondées.
0: Ouais.
2: Mais pour en parler, mais c'est pas vraiment. Je crois pas que ce soit très bien de parler de rumeurs non fondées.
0: De rumeurs non fondées, non.
2: Ouais.
3: C'est ça le gros sac. Je voulais justement ajouter un petit truc. Je sais que. Au magazine Black and White, il y a des super trucs sur Michael, à la Magic Boutique. Mais tout ce qu'on reçoit. Non, mais.
2: Magic Boutique.
3: Non, mais c'est vrai, non, mais c'est le nom. C'est le nom.
2: Ah, c'est le nom de la Magic Boutique.
3: Non, mais c'est. C'est le nom de la.
0: Magic Boutique.
2: Magic Boutique.
3: Non, qui n'a rien à voir avec le côté.
2: Ouais, le côté. C'est pas des magiciens, quoi.
3: Non, Magic, ça veut dire. La petite institution, si on veut. Enfin, le petit magasin.
0: Le
3: marketing de Michael. Il y a plein de choses sur Michael, mais rien de dédicacé. Tandis que moi, c'est ça la différence. C'est que moi, il y a une transition entre être fan et devenir un ami personnel.
2: Bah, t'es son meilleur ami.
3: Voilà, même si je n'ai pas encore rentré, je suis quand même son ami personnel. C'est ça, je voulais quand même l'ajouter.
2: Mais c'est bien, mais t'inquiète pas.
3: Voilà.
2: Alors,
3: je vais montrer donc
2: la lettre.
3: Je vais regarder, garde ton casque, parce qu'après ça va lancer.
2: Garde ton casque, s'il te plaît, là. Voilà, il va sortir donc.
0: Ah, dans un sac tati.
2: Il faut les protéger.
0: Regardez. Ah bah oui, tiens. Oui.
3: Faut les dédicacer en plus.
2: Attends, ton casque, attention, il y a des larcènes. Ouais. Alors, lis-nous les textes.
0: Ah oui, la photo dédicacée, merde.
2: Tu peux nous les lire, les lettres, s'il te plaît Alain, c'est important pour la radio. Quand il a des enveloppes, il y a du harcèlement, attention. Hein.
0: Ouais. Ah oui, c'est une photo prise sur.
3: Il y a une donc, Dear Friend, have the pleasure to
2: attends, excuse-moi, attends, là, ça va aller très très vite. Ce que vous allez entendre maintenant est une lettre que Michael Jackson l'a tapé à la machine.
3: Que Michael m'a écrit.
2: Qui t'a tapé à la machine pour toi personnellement.
3: Exactement, oui. Donc, Dear Friend, have the pleasure to send you to the model of my new album, Black and White, Record Isolations. Station Studio Los Angeles. It's a unique present to prove my interest to you. I'm confirmed by the present later your invitation to come to visit Visit my magic board. We nice mind still. Michael Jackson, donc je traduis.
2: Bon, voilà. Bon, non, c'est pas la peine de traduire. Je crois que les mots parlent d'eux-mêmes. On a compris Michael Jackson, Los Angeles. I pleasure, un pleasure. Il n'y a qu'une lettre?
3: Il y en a plusieurs,
2: Il t'écrit régulièrement des lettres, Michael.
3: Ouais, mais comme mais là,
2: il t'a changé d'adresse, oui.
3: Voilà, donc il envoie des photos dédicacées.
2: Alors, ça se attends, hey, tu te rends compte, Franck? Ça se trouve, il y a un mec qui a pris ta nouvelle adresse qui a reçu du courrier de Michael.
0: Impressionnant,
2: ouais. Tu te rends compte? Le mec, il ouvre sa boîte aux lettres à chaque fois, il a dit quoi, Michael?
3: Un petit prix en Afrique, il m'a envoyé Michael. Donc là, Dear friend, I've received your parcel from friends and I would like to thank you and your friends for this. He will be very happy to meet you and as soon as possible. In waiting to this meeting, I say your color picture book compared by my friend and your grand Florey. Winners man still Michael.
0: Là, je vois que sur celle-là, il t'invite une semaine en juin.
3: C'est ça, mais ça, c'est. Il y a eu plusieurs.
2: Ah, ouais, si t'as le billet, il va commencer à être périmé. Faut faire gaffe, faut que tu rappelles Air France, là, parce que à la vitesse où ça va, faut y aller, hein.
0: Ouais, c'est dans son parfum, en plus.
2: Parfum. Qu'est-ce qu'il mettait en 92?
0: Papier
2: de Gigi Vanchy.
0: Papier de Gigi, ouais.
2: Ah, c'est bon, ça. T'as encore du courrier, t'as encore des trucs à montrer?
0: Non, attends, un deuxième sac à titre.
2: Il y en a que ça, Ça sent renfermé, par contre, hein, parce que bon, il les garde bien précieusement dans un sac.
3: À cause de tous les fans qui crient par la fenêtre quand ils me voient maintenant, c'est
2: ça, Franck, si un jour t'as des fans qui te crient par la fenêtre, pense à mettre tes vêtements dans des sacs.
3: Non, mais c'est pas ça, c'est pas. Dès que je mets quelque chose, ouvrir un peu mes fenêtres pour aérer, de suite, Michael, ça n'en finit plus.
2: Ah, autant de rien à aérer, quoi, autant bien fermer et que ça sente le
3: rentable.
0: C'est le bouquin. Ah, là, pour le coup, c'est aussi au stylo, là. With love. Il y a trois croix, et puis il y a la signature de Michael Jackson avec la guitare.
3: Et la pochette américaine, Dangerous.
2: Voilà, ça, là, il est en train de montrer.
3: Mon 10 exemplaires.
2: 10 exemplaires dans le monde.
0: Et j'en touche un, là.
3: 4 sur 10.
0: I say thank you for all.
2: Voilà.
0: Lots of.
2: Avec la signature de Michael Jackson et une petite araignée en bas.
1: Hein. Incroyable.
2: C'est une araignée en bas, non, c'est même pas un cœur, c'est une toile d'araignée. Hein.
0: Non, il y a une toile d'araignée, mais il y a un cœur au-dessus.
2: Ah, il y a un cœur au-dessus, d'accord.
3: Les deux magiciens de Siffre et des Rolls qui ont fait la première partie à Las Vegas.
2: D'accord. T'as plus rien à nous lire, là? T'as plus rien du tout à nous donner?
0: T'es pas sur la photo, là. Non, je cherche. Non.
3: Non, bah c'est tous les
2: essais. Le bouquin, ouais, il est en train. Voilà, il a tout ramené.
0: Ouais, c'est pas pris sur la télé, on voit bien. Non, vous allez.
2: Non, c'est des vraies photos.
3: J'ai aussi des contacts avec un imitateur de Michael Jackson qui s'appelle Michael Brown. Voilà, champion de France imitation Michael Jackson qui m'a dédicacé son truc quand même. Ouais. Il a entendu parler de moi.
0: Moi, je l'avais vu à la télé,
2: lui. Au milieu, limite, mais il sait pas chanter comme lui.
3: Ouais, c'est.
2: Vous complétez tous les deux.
0: Il est français?
2: Oui.
3: Ouais, oui.
0: Mais il signe en anglais. Bon.
2: Et bah parce qu'il veut une carrière internationale, Franck.
0: Ouais.
2: Alors, qu'est-ce qu'on fait?
0: Il faudra peut-être qu'il fasse sa faute à Saint-Sylvain. Enfin, je sais pas vraiment pas non plus.
2: En même temps, c'est Michael, quoi. Qu'est-ce qu'on fait, Alain, pour conclure? Cette soirée-là, parce qu'il faut s'arrêter, là, à un moment donné.
3: Encore merci, Fun Radio, de m'avoir invité.
0: t'énerve pas.
3: Et puis,
2: on se donne rendez-vous normalement le 22 juin.
3: Hein. Et ouais,
0: le 22 juin.
2: À un concert.
3: Voilà.
0: Il y a un concert?
2: Ah, on va tâcher de faire un concert comme on avait fait à Jean-Pierre Sauzet. On va louer une salle. On va retransmettre le concert pendant une heure. Michael et 150 auditeurs privilégiés qui pourront voir le concert de Michael, de Alain, et retransmis sur toute l'antenne, donc France, Belgique, Luxembourg, Suisse.
0: Ah ouais.
3: D'accord.
2: Le 22 juin.
0: Il y a une première partie. Hein,
2: on voulait faire ça le jour de la fête de la musique. J'ai dit non, la fête de la musique, c'est une fois faire la fête, Alain.
0: Ouais.
2: Il y aura deux jours la fête de la musique. Ça sur deux jours.
0: La fête de la musique.
2: Oui, voilà.
0: De gâcher la fête d'Alain en chantant.
2: C'est surtout gâcher la fête de la musique dans le sens où si lui se met à chanter, je veux dire, ça va être la fête d'Alain et on va. Et après, c'est des gens comme Jacques Lang, on risque d'avoir des problèmes. Voilà, vous faites le concert d'Alain au même moment que la fête de la musique quelque part. C'est deux gros soirées en même temps. C'est deux grands événements. T'es d'accord, Alain?
3: Oui, mais je voulais justement, comme tu parles d'Alain, c'est lui qui a créé justement la fête de la musique, et ce serait bon, justement, c'est bien de le rappeler.
2: C'est lui qui a créé la musique de Michael Jackson.
3: Non, c'est lui qui a créé la fête de la musique, justement.
2: Il a tout créé.
3: Qui a développé donc ce.
2: Qui a permis à Michael, donc.
3: Le côté culturel, et voilà. Et je trouve ça merveilleux parce que ça permet toujours de mettre. De découvrir de nouvelles tendances musicales et de découvrir son art, de le faire partager à un public, voilà. Que ça soit dans tous les styles différents.
0: Et donc demain, Alain, Brest.
3: Oui. C'est à la sortie de mon livre.
2: Tout le monde va tomber dessus. Hein.
3: Ouais. Oh, c'est ça.
2: Heureusement, tu vas rester enfermé. Hein. Enfin, je veux dire, dans le sens où tu sors pas.
3: Je serai prêt à fond.
2: Brest, là, on cartonne, ouais. Je vais faire une soirée d'ailleurs au mois de mai-juin, tu seras de la partie, je t'inviterai, tu seras avec
3: plaisir.
2: Toi. Ah ouais, c'est un carton total en plus, Brest, ça marche bien Fun Radio là-bas.
0: Ouais.
2: Ah oui, là franchement, on va faire un gros carton là, merci mille fois.
3: C'est à toi que je remercie et puis à toute ta valeureuse équipe.
2: Franck, tu... comprendras bien que ce soir-là, tu reconnais, tu pourras.
0: Non, moi je suis venu en spectateur. Là, je
2: voulais que Franck vienne pour la dernière, puis pour rencontrer Alain.
0: Moi c'est Alain, écoute.
2: Attends, il t'écoute plus, range son sac.
3: j'écoute.
2: Ah bon.
3: Bah, j'étais ravi de te rencontrer, voilà.
0: Quand Alain écoute, il parle.
3: je suis très
0: heureux. C'est un personnage.
2: Ah oui, c'est sûr. C'est vrai. En tout cas, c'est quelqu'un de vrai. Qui vit sa passion à fond, qui est dedans. Et voilà. Et donc, on lui donne la possibilité de venir à la radio. On va faire ce concert et Abdel va te faire des morceaux. C'est promis. On va faire son medley. Je te le promets, je te le jure. On fera tout pour.
3: Merci.
2: D'accord.
3: Ok.
2: Bon, bah, Myriam, Karim et Stéphanie, vous allez aller en discothèque?
1: Ouais, la loco.
2: Elles vont aller danser. Ouais. Hein. Ça s'est bien passé. Les coquines, ouais.
0: Les coquines.
2: Célibataires, hein, les deux.
0: Ah, ça va les draguer à la loco.
2: Karim aussi, quoi, célibataire, au cas où tu voudrais, Franck.
0: Non, c'est quand même beaucoup plus mignonne que.
2: Hein. Elle est pas mal non plus dans son genre.
0: Elle est beau garçon, mais je suis plus sensible au charme des demoiselles.
2: C'est normal, je peux comprendre.
0: C'est adorable, toutes les deux.
2: Il est en train de ranger religieusement.
5: Tu veux pas me le laisser, Max, pour la nuit, là?
2: Ah,
5: jusqu'à 2h, là.
2: Ah non, je vais en avoir besoin. Ah non, c'est l'exclusivité Star System, Evan. Ah non, moi je te.
5: Oh, tu prêtes pas!
2: Moi je te prends pas tes Dédiphones, je te prends rien de tout ça.
5: Oh, les Dédiphones, tiens, sort.
2: On a encore du travail avec Alain. Il va falloir qu'on fasse un petit peu de la danse dans les locaux pour pouvoir filmer et pouvoir faire profiter les auditeurs de sa prestation et de son talent de danse.
0: Il range délicatement.
2: Ah oui, il range. Faut voir, hein, c'est un grand spectacle. T'es encore avec nous? Ça boum.
3: Toujours.
2: Ça boum.
0: Voilà. Et un petit sac pour les.
2: C'est extraordinaire. Il range tout, mais religieusement, c'est mignon, c'est beau.
0: Un petit sac Intermarché, il met dedans, après, on met dans un gros sac. Là, je vais te dire, personne ne peut lui piquer. Hein. Alors là, il s'est trié, donc il y a la photo là.
2: Non, c'est normal, c'est des collecteurs. Il y a 10 exemplaires, Franck. Tu fais pas ça avec Bruce Willis, crois-moi. Hein.
0: Non, mais moi, je ne m'envoie pas ces photos, Bruce Willis.
2: Ouais, en même temps, c'est vrai. Ouais. Bon, allez, on se retrouve demain, 21h, bien sûr. Soyez sages. Bonne fin de nuit, éclatez-vous bien. Et voilà.
1: Bonnes vacances,
2: je voulais dire demain. Bon, voilà, on est là demain, hein, pour la radio libre. Ça va être chaud. Le best-of, les meilleurs moments, etc. Les vacances, enfin tout ce qui va avec.
0: C'est les vacances.
5: Bonnes vacances alors.
2: Bah c'est gentil, merci.
0: Tu pars en vacances toi mon salaud.
2: Bah il faut bien par moment. On est obligé, hein. Quand tu prends pas tes RTT, on t'oblige à prendre une semaine de vacances. Donc je le prends avec grand plaisir.
0: D'accord.
2: Je me suis même fait plaisir, j'ai pris un jour de plus, j'ai pris demain, tu vois.
0: Ah t'avais un pont que t'avais pas pris.
2: Ouais voilà, puis c'est pour partir en stop avec deux surfs dans le dos, c'est plus simple de prendre 24 heures de plus.
0: Ouais, il vaut mieux, oui.
2: C'est plus simple. Hein.
0: T'as trouvé un bon hôtel dans un petit.
2: Oui.
0: Avec un mur en
2: crépi.
0: En crépu,
2: tout ce qu'il faut.
0: Avec en crépu,
2: avec la moquette.
0: Gros hôtel, c'est le mur en crépu, tu sais, la moquette qui pluche.
2: Ah oui, c'est bon, ah oui, c'est très bien ça. Hein. Années 50, 60, 70.
0: Ouais, ça, j'adore.
2: Très joli.
0: Il range toujours.
2: T'es plus avec nous, Alain?
3: Toujours Max.
2: Voilà. Il est encore là.
3: What's up?
2: Voilà. Voilà. Il est
0: complètement dingue.
2: Il est dingue, il est amoureux.
0: Dans le sens fou.
2: Ça, c'est fabuleux. Evan, l'antenne est à toi.
5: Merci.
2: Bonne bourre, amusez-vous bien.
5: Bah, demain, 21h pour le best-of.
2: Allez, on te la dit.
5: Allez, Alain, si tu veux rester, il n'y a pas de souci. Il suffit que tu traverses juste en face le couloir. Il est bien. Allez, on y va. C'est parti.
2: Et la suite de ce canular avec Christophe qui n'en finit plus, qui fait un carton plein sur les SMS et j'imagine dans les appels et puis les gens qui écoutent la radio qui aimeraient bien savoir la fin de ce canular. Christophe,
6: ce qu'on peut dire
2: pour ceux qui viendraient seulement de nous rejoindre, c'est que ça fait à peu près une heure qu'on est dessus et Christophe, on va finir, c'est le dernier coup de fil qu'on donne à ta copine, ça fait à peu près 10 fois qu'on l'appelle et là tu nous mets la cerise sur le gâteau. D'accord? On a préparé un petit plan bien sympa.
7: Elle va devenir dieu d'un
2: grave. Bonne chance Christophe.
6: Oui.
8: Ouais, c'est moi.
6: Oui, quoi?
8: Ouais, en fait, j'ai un peu réfléchi, on va dire, là. Donc,
6: bonjour
8: chez moi, bien sûr. Ouais, en fait, je sais pas, c'est con qu'on s'emmerde comme. Qu'on s'engueule comme ça pour une histoire de cassette, quoi. Enfin, je trouve ça con que tu me gueules dessus comme ça, quoi. Ben, voilà, quoi.
6: Ouais.
8: Et, je sais pas, faut qu'on fasse un peu le point, là.
6: Un peu le point, comment ça?
8: Je sais pas. On va prendre une certaine distance, qu'on réfléchisse chacun de notre côté, quoi.
6: Ouais, c'est clair.
8: Parce que, bon, voilà, quoi, c'est con que tu me gueules
6: dessus. De quoi?
8: Non, mais c'est con que tu me gueules dessus comme ça pour une histoire de cassette, quoi, et moi, ça me fait chier, quoi.
6: Ouais, non, mais en fait, je voulais te dire depuis longtemps, mais... En fait, j'en ai un peu plus rien à foutre de ta gueule.
8: Ouais.
6: Et j'en ai parlé avec ma sœur et tout, qui m'a dit qu'elle t'aimait pas du tout et que je pouvais trouver mieux que toi.
8: Ouais.
6: Et donc voilà, donc je pense pas que ça va être une pause, ça va être plutôt fini, quoi. Fini,
8: ouais,
6: fini.
8: Bah, écoute, si tu veux.
6: Ok.
8: Ok.
6: T'en as rien à foutre.
8: Hein? Bah, moi, je sais pas, tu vois, c'est toi qui vois, moi. Moi, je t'ai dit, on fait un peu le point, j'ai pas dit on fait un break ou quelque chose, j'ai dit on fait un peu le point, c'est carte, genre 2-3 jours, 3-4 jours, tu vois, par là, et voilà, on réfléchit chacun de notre côté, et voilà, c'est tout.
6: Mais ouais, mais t'en as rien à foutre, donc je te dis que...
8: Non, j'en ai pas rien à foutre, ça me fait quelque chose, ça me fait chier, c'est clair, mais bon, voilà, quoi. Maintenant, j'ai pas de force à rester avec moi, si tu veux pas rester avec moi, c'est tout.
6: En tout cas, j'ai bien vu que t'étais trop nul, trop con.
8: Ouais, bah, je te passe le même mot, quoi. C'était con de gueuler sur quelqu'un comme ça alors qu'il l'a pas fait exprès, quoi.
6: Mais bon. Ok.
8: Surtout que tu t'emballes pour un rien, quoi. Mm.
6: Et toi, t'es con, mais tu fais pas exprès.
8: Bah, non,
6: voilà,
8: je fais
6: quoi.
8: Pas exprès.
6: Ouais.
8: Ouais. Bah, écoute, tu vois, moi, je sais pas, je t'ai proposé un truc, maintenant, tu vois, c'est... Maintenant, comme t'écoutes tout le temps les conseils de ta sœur...
6: De quoi?
8: Comme t'écoutes toujours ce que les autres te disent, bah fais ce que les autres
6: te disent. Non, mais ce que je veux dire en parlant de... C'est que ça fait longtemps que j'ai décidé de te quitter et tout, c'est dur, bon, pour moi aussi. Mais ouais. Voilà, quoi.
8: Bah écoute, c'est bien.
6: Mais t'en as rien à foutre ou quoi?
8: Non, c'est pas que j'en ai rien à foutre, ça me fait chier, mais bon, tu veux que ça foute, que vous mettez sur le téléphone.
6: Ah, bah, la dernière fois que j'ai dit que je voulais te quitter, ben, tu
8: te ouais, c'était, pas dit, c'était peut-être pas dit de la même manière, et là, je t'ai demandé si on pouvait s'écarter 2-3 jours, donc maintenant, moi, je sais pas, je te dis, tu vois.
6: Mm-hmm.
8: Maintenant, si tu me dis que maintenant, tout est fini, maintenant, bah...
6: Ouais, donc tu t'en fous, quoi.
8: Non, je m'en fous pas du tout, tu sais très bien, je m'en fous pas du tout. J'ai fait plein de projets avec toi, et bon, j'espère... J'aurais espéré les réaliser un jour, mais bon, voilà quoi. Nous, on a déjà le bar ensemble. Maintenant, si tu veux tout arrêter, on arrête tout. Je sais pas comment tu te démerdes. Enfin, tu te démerdes.
6: Ok, non, mais de toute façon, c'est mort. Et voilà. J'ai plus de sentiments pour toi et tout. Et j'ai rencontré quelqu'un d'autre. Et puis voilà.
8: Bah, c'est du rêve. Qu'est-ce que tu veux que je te dise?
6: Okay.
8: C'est pour ça que tu faisais un peu la gueule quand je voulais partir en boîte, quoi.
6: Hein?
8: Non, laisse tomber, vas-y.
7: Ah, la raccrocher, putain. Là, ça tourne mal, Christophe.
8: Bah, de toute façon, au point où on en est, bon.
9: Au point où on en est quoi?
7: C'est chiant, là.
9: Qu'est-ce que tu dis, Christophe? Au point où on en est quoi?
8: Non, mais c'est vrai qu'on s'engueule souvent en ce moment, donc bon.
7: Attends, elle dit qu'elle a rencontré un mec?
8: Non, ça, je pense pas que ça soit vrai.
9: Ah bon?
8: Non, c'est plus pour me faire chier.
7: Non, mais enfin, là, elle te dit quand même que c'est terminé.
8: Ouais, mais franchement, je pense que... Je la connais. La première fois, en fait, c'est vrai, on a fait un petit break, quoi.
7: Ouais.
8: Et elle m'a dit la même chose, en fait. Et,
7: ah ouais. Donc tu prends pas ça au sérieux, toi?
8: Non, je prends pas au sérieux parce que...
7: Tu devrais, mon pote, on sait jamais.
3: C'est
7: hein.
3: Chaud, quand même.
7: Parce qu'à force de vouloir pas prendre les choses au sérieux, ça veut dire que tu crois que toute ta vie, elle restera et qu'elle partira jamais.
9: Et
7: d'après toi,
9: c'est pas comme ça.
8: Bon, moi, c'est clair que j'aimerais passer plus de temps avec elle. Mais bon, si un jour, je me fais pas d'illusions, je sais que je resterai pas toute ma vie avec.
7: Ah ouais, d'accord, ouais, d'accord.
3: Alors un peu plus tôt, un peu plus tard.
9: C'est vraiment très cool, genre.
7: On sent la philosophie du mec, hein.
8: Ah, bien sûr, ça me fait chier, ça me ferait chier qu'elle me quitte, c'est clair, parce que nous, on a plein de projets. Bon, on a
3: mais je crois que ça y est, c'est fait, elle t'a quitté.
7: Non, je sais pas, en tout cas, je dis que ça fait 5-6 mois qu'elle y cogite.
8: Ouais, enfin, ça, j'y pense pas trop. Je pense plutôt qu'elle est vénère à cause de ça, et bon.
7: Ouais, faut se méfier, hein, parce que tu sais, des fois, on a l'impression comme ça que c'est juste des mots, mais.
8: Ouais, bien sûr, mais
7: ouais.
8: Bon, comme je te dis, elle l'a déjà fait une fois, elle me l'a dit à peu près, à quelques mots près, de la même manière. Et,
7: ah bon? Ah ouais, d'accord, donc elle te sent. C'est vrai qu'après elle te dit ouais, c'est tout ce que c'est, il y a que comme ça que tu réagis, ça fait un peu genre elle veut te tester juste pour voir, mais qu'elle c'est pas vraiment pensé, quoi.
8: Ouais, bon, c'est vrai que la première fois ça m'a surpris qu'elle me dise ça, donc c'est vrai que bon, moi j'ai pleuré, quoi. Maintenant c'est la deuxième fois.
7: On va peut-être lui dire.
9: On va essayer de rattraper le coup, Christophe.
7: Ouais,
9: là, hein.
7: Donc ce qu'il faudrait peut-être maintenant, parce qu'avant que ça tourne en sucette et que ça devienne au règlement de compte, alors que c'était parti sur une idée de canular.
8: Ouais.
9: C'est pas lui dire que c'était un canular quand même. Ça fait une heure que ça dure.
8: Ouais.
9: Hein?
8: Ouais.
7: Bah
8: ouais,
7: bah oui, enfin, parce que là ça devient dark un peu, parce que là t'as toujours l'impression, parce que ça me fait non mais c'est pas que j'ai peur pour toi, parce que t'as l'air tellement sûr de ton coup, genre elle me l'a déjà fait une fois, mais il faut se méfier parce que des fois les nanas font ça une fois, deux fois, puis c'est peut-être un avertissement, puis après c'est bon. Donc à mon avis là on va terminer,
9: tu l'appelles, tu lui dis
7: encore pendant 30 secondes, tu la fais marcher, puis après tu dis bon allez, je vais te dire la vérité, t'es en direct sur Fun Radio machin, et puis après tu lui poses quand même la question de savoir si tout ce qu'elle t'avait dit elle le pensait vraiment, quoi.
8: Okay,
7: non, parce que là t'as l'air de prendre ça à la rigolade, mais en même temps tu nous le dis.
9: Ça
7: va sonner, ouais, que ça te refroidisse un petit peu, mais tranquille, quoi, tu vois.
8: Ah ouais, mais là, ça m'a refroidi sec, quoi, c'est vrai.
7: On va faire gaffe quand même.
8: Ouais, ok.
6: Oui.
8: Ouais, c'est moi.
6: Ouais.
8: Bon, alors tu prends comme ça, quoi.
6: Ouais.
8: Ouais,
6: non,
8: ça,
6: mais
8: ça.
6: Je ne t'aime plus, puis ça fait longtemps. Et ça, je te l'avais déjà dit. Hein.
8: Tu me l'avais déjà dit, ouais, mais bon, t'es revenu quand même la première fois.
6: Ouais, mais là, je ne reviendrai pas.
8: Ah bon? T'en es sûr?
6: Ouais.
8: Donc tout ce qu'on a fait ensemble, le bar, toutes les thunes qu'on a mis là-dedans, c'est fini, quoi.
6: Fini.
8: Je peux te dire une autre chose aussi?
6: Vas-y.
8: Si je te dis que maintenant, tout ce que je t'ai fait, c'est un putain de canular. Si je te dis que maintenant, la cassette vidéo, elle est à la maison, bien rangée, et que j'ai rendu le caméscope vierge, sans cassette, sans rien dedans.
6: Bah là, je te dis que t'es encore plus con. Et je te dis que je pense encore, et là, c'est la vraie vérité, vérité, vérité, que je te dis. Vraiment.
8: Vas-y.
6: Non, je t'aime plus. Voilà. Ça fait longtemps et tout, et voilà. Et ça, je t'avais dit que je t'aimais moins vraiment et je t'aime plus. Je t'aime vraiment plus.
8: Bah écoute, tu le dis.
6: Mais je ne rigole pas.
8: Bah rigole pas, voilà. Qu'est-ce que tu veux que je me mette à chialer comme la dernière fois?
6: Non. Mais bon, voilà.
8: Bah écoute, je vais pas te forcer à rester avec moi maintenant, tu vois.
6: Ok.
8: Si tu m'aimes plus, bah tu m'aimes plus. Moi j'éprouve encore des trucs pour toi. Attends, c'est tant pis pour ma gueule. Maintenant, si ça a accentué le fait que tu m'aimes plus.
6: Non, c'est pas ça. Mais même, je le pensais avant et tout aussi. T'as bien vu la manière que je te parlais et tout.
8: Ouais, mais bon, j'ai tellement l'habitude avec toi, ça fait 2 ans et demi que ça dure comme ça, ouais. Donc au bout d'un moment,
6: ouais, mais toi, j'en ai marre de toi. T'as de tension. Tu. T'es jaloux, mais pour rien. Tu vois, ça m'énerve.
8: Et ouais, c'est normal d'être jaloux.
6: Toi, tu veux tout savoir. Je bois une bière, faut que tu saches la marque. Ça m'énerve. Je suis avec qui, quand, à quelle heure?
8: Non, mais attends, abuse pas. Ça, c'était avant. Maintenant, c'est plus comme ça. Alors, arrête de
6: c'est plus
8: raconter...
6: comme ça.
8: Non, mais arrête de raconter des histoires d'il y a je sais pas combien d'années. Okay. Il y a un an de ça. Arrête de...
6: Bah oui.
8: Arrête un peu de charrier, là, s'il te plaît.
6: Non, mais voilà.
8: Ah, bah, c'est bien. Ouais, qu'est-ce que je te dis? Moi, je te dis, je t'aime. Bah, ça, bon, si tu m'aimes plus, tu m'aimes plus. Je vais pas te forcer à rester avec moi. Si... Voilà, quoi. Mais moi, ce que je comprends pas, c'est que tu me le dises maintenant, ce soir, comme par hasard, quand je te fais un canular, quoi. Et pourquoi tu me l'as pas dit avant, si tu restes... Pourquoi tu te fais chier avec moi à chaque fois?
6: Je sais pas. Tu me fais pitié. Je sais pas. Mais non, franchement, je ne t'aime plus du tout.
8: Bah, du tout.
6: Des fois, je suis au téléphone avec toi, des fois tu me saoules tellement que j'ai l'impression de te haïr et tout, tu vois, ça m'énerve. Et voilà. Parce que toi tu me dis que tu veux avoir des enfants avec moi j'ai pas envie du tout. Alors pas du tout. Et puis déjà je veux pas en avoir maintenant. Et encore, tu peux te marier.
8: J'en ai jamais dit qu'on en aura maintenant quand on en a discuté.
6: Je sais, même j'ai pas envie d'avoir d'enfants avec toi. Et voilà, et ce que je veux dire aussi, le mariage aussi, non. Et je veux plus rien de toi, et voilà.
8: Bah écoute, retourne avec ton bon ami.
6: Bah ouais.
8: Tu vois, quand tu rentres demain, bah va le voir direct, parce que je pense que c'est ce que tu vas faire, tu vois. Bah maintenant, tu vois, moi je pense, je te dis franchement ce que je pense de toi, t'es un peu une salope, quoi. D'avoir attendu tout ce temps-là et de me le dire maintenant, d'avoir attendu 2 ans et demi, d'avoir fait ce qu'on a fait, c'est-à-dire le bar, quoi, le pub, qui en plus marche bien, c'est que là, tu vas tout niquer, tu vois. Toutes les années où moi, j'ai travaillé.
6: Ouais, non, mais bon, en fait, je m'en fous de ce que tu racontes, on en reparlera demain, parce que là, voilà, quoi. Et donc, voilà. Non, je t'aime plus, voilà.
8: Bah, qui dit
6: même le fait que t'as déménagé à Annecy et tout, je ne t'aime plus, c'est tout.
8: Ah ouais, bah c'est bien, là. Donc, c'est bien ce que je dis, t'es une salope, tu joues
6: ouais,
8: avec...
6: Ouais, donc, je vais te laisser, ok?
8: Ah, laisse-moi, de toute façon, c'est ce que...
7: Elle a raccroché, aïe.
9: Oh bah il y a de quoi applaudir. Franchement bravo, il y a de quoi applaudir.
7: Non, mais c'est stressant, c'est...
9: Christophe, qu'est-ce que c'est que cette histoire, là?
8: Bah, je sais pas,
9: Tu nous avais pas dit que ça puait entre vous, hein.
8: Non, j'avais pas dit, parce que bon, c'est vrai que moi...
7: En même temps, c'est con, t'aurais chialé, t'aurais eu un baladeur, mais... Là, là, c'est un peu emmerdant parce que là, du coup.
9: Ça fout les jetons, nous dit, sur Internet. C'est vrai que là, ça commence à foutre les jetons, là.
8: Ouais, c'est un peu moche.
7: Qu'est-ce qu'on fait?
9: Je sais pas, je te cache pas. Hein.
7: Faudrait peut-être qu'on intervienne pour lui faire, pour lui prouver qu'on était bien en direct à la radio, puis essayer de recoller les morceaux, non?
8: Essayez, mais bon.
7: Je sais pas, non. En même temps, ce qui me fait un peu rire, c'est que moi, je t'écoute, t'as pas l'air d'être plus touché que ça, quoi.
8: Si, mais il est pudique.
7: Non, parce que tu fais genre, bah écoute, c'est comme ça, ok, d'accord.
9: Mais il est pudique, il veut pas étaler ses sentiments.
8: C'est vrai que les gens, moi j'ai toujours vu des personnes qui sortaient avec d'autres gens, et ouais, je l'aime pas, nanana. C'est vrai que ça m'a toujours pris la tête, des gens comme ça, quoi. Et qu'elle me fasse ça à moi, en fait, parce que même à elle, je lui en parlais, mais qu'elle me fasse ça à moi, c'est vrai que ça me fait vachement chier, quoi. Qu'elle reste 2 ans et demi avec moi, qu'elle attende que je déménage de Paris, c'est-à-dire quitter tous mes amis.
7: Non, mais t'as peut-être changé, peut-être que ça fait quelques temps que ça n'allait plus bien, que tu t'en es pas rendu compte, qu'elle t'a tiré la sonnette d'alarme en te disant qu'elle allait quitter les revenus, t'as pris ça à la plaisanterie, elle t'a dit que c'était un signe déjà, donc ça veut dire que.
9: Elle t'a dit qu'elle t'avait déjà parlé de ça, hein, qu'elle t'aimait plus.
8: Ouais, mais ça, il y a longtemps.
7: Bah ouais, mais.
8: C'est le break, quoi. Donc il y a des choses qui ont changé quand même, parce que même moi j'ai changé, c'est vrai, j'étais très très très jaloux au départ.
9: Plus maintenant.
8: Moi, je trouve que j'ai vachement changé parce que quand elle avec son... c'est vrai qu'elle traîne souvent avec son meilleur ami.
7: Bah ouais, mais enfin quand même là l'histoire, bon, en dehors de nous raconter, c'est vrai que là.
9: Oui, ça vaut le canular.
7: Le bilan.
9: Cours, hein,
7: qu'est-ce qu'on fait là, Christian? Le canular qui était quand même très drôle. Au départ, là, se retourne un peu contre toi, c'est un peu emmerdant. Et je sais pas, qu'est-ce qu'il faut peut-être lui dire qu'on est en direct sur Fun et que voilà, que t'es un canular, mais que t'étais en direct à la radio, non?
8: Ouais, on peut lui dire ça, mais bon, maintenant le mal est fait, quoi. Donc bon.
7: Ah, faut bien la rappeler une dernière fois, on va pas la laisser en plan comme
9: enfin,
7: ça.
9: En
7: là.
9: Tout cas, on va pas te laisser en plan comme ça, surtout Christophe aussi.
8: Ok, bah, merci.
7: Bah ouais, parce que là, tous les auditeurs qui me disent maintenant, faut peut-être aider Christophe, c'est bien sympa, vous êtes tous complices, mais là, du coup, le Christophe, faut peut-être lui donner un petit coup de main.
9: Non. Allez, on va aller voir une dernière fois, Christophe.
7: Une dernière fois, Christophe, mais là, tu lui dis à ce moment-là que t'es en direct à la radio. Hein. Attention, ça va sonner. Reste cool avec elle, hein.
8: Ok.
7: Putain. Attendez pas à ça, moi.
10: Oui.
8: Ouais, c'est encore moi.
10: Ouais.
8: Non, mais tu me crois quand je te dis réellement que je suis en direct sur la radio, Eva?
10: Bah, tu me l'as pas dit ça tout à l'heure.
8: Non, je t'ai dit que c'est fin qu'une heure. C'est vrai, je t'ai pas dit que j'étais à la radio, mais je suis à la radio en ce moment.
10: Ok.
8: Je suis sur Fun Radio, là.
10: Ouais, super. Mais ça
7: change
10: rien.
7: Salut Eva. Max et Mélanie en direct.
9: Enchanté, hein, c'était très sympa ce petit canular.
7: Alors effectivement, l'histoire de la cassette, comme il te l'a dit, c'était simplement pour te mettre en pression et pour voir comment t'allais réagir.
9: Un cadeau d'adieu. Hein,
7: mais le souci, c'est que...
3: En fait, il nous l'a envoyé, c'est sympa. Hein.
7: D'ailleurs, c'est bien, ouais. On peut dire que vous vous éclatez bien tous les deux.
9: Enfin, vous éclatiez bien.
7: Mais alors le souci, c'est que ce qui devait être un canular, un amusement, tourne en la défaveur de Christophe. Parce que bon, bah, du coup, sans le savoir, on est en direct à la radio, t'en as profité pour lui dire ce que tu pensais de lui et ce que tu ressentais pour lui. Et là, le Christophe, il est un peu mal.
10: Ah bah ouais, mais bon.
7: Non mais c'est sincère, quand tu dis que tu veux le quitter
9: c'est
7: réellement.
9: C'est pas l'énervement à cause de ce qu'il t'a fait avant?
10: Non.
7: Non, c'est mûrement réfléchi, ça fait quelques temps que ça n'allait plus avec lui.
10: Ouais.
7: Et pourquoi tu lui as pas dit? Parce que d'après Christophe, il nous dit que ça allait mieux, qu'il avait fait des efforts, qu'il a... enfin, il nous a raconté...
10: Ouais, mais moi, j'ai pas vu ses efforts, donc voilà.
9: Tu les as pas vus?
10: Non.
7: Christophe?
8: Je tiens à dire quand même que on peut pas faire d'efforts tout seul, quoi. Faut aussi que l'autre personne fasse quelque chose, et ça, je te l'ai déjà dit, Eva. Ah moi, si tu continues à être avec ton caractère comme t'es, à jamais dire je t'aime, quand moi je te le dis, à jamais dire ouais, moi aussi je t'aime,
7: Non, mais là, tu veux que ça se retourne contre elle maintenant.
8: C'est pas ça que je veux dire, c'est que moi, elle me demande de faire des efforts de mon côté, et qu'elle, elle n'en fait pas de son côté.
7: Ouais.
8: Donc moi, à partir de ce moment-là.
7: Non, mais là, le problème, c'est qu'elle te dit qu'elle te quitte, quoi. Donc c'est plus à toi d'essayer de
9: te. Ouais, que de remettre la faute sur elle.
7: Que de remettre la faute sur elle, c'est pas
9: chose,
7: ça qui va t'aider à la récupérer, sauf si tu veux plus la garder.
8: Bah, moi, de toute façon, maintenant, après ce qu'elle m'a dit, elle veut plus de moi, je vais pas la forcer à rester avec moi, je peux dire que tu restes avec moi, sinon. Voilà.
7: Bah pour quelqu'un qui avait quelqu'un depuis 2 ans et demi, ouais, aussi rapidement faire le tir à trait.
8: Non, mais.
7: Je sais pas, tu te bats quoi, non? T'as l'air genre, bon bah oui, c'est comme ça, c'est la vie, 2 ans et demi. Bon.
8: Franchement, je pense pas que ça sert à quelque chose. Ah, attendez, 2 petites secondes.
10: Oh putain.
8: Quoi? Ouais, bah t'attends 2 secondes, là, je te téléphone.
7: Ouais. Putain, mais t'es avec qui là, Christophe?
8: Non, c'est parce qu'il y a ma tante qui me demande d'aller promener son chien. Hein.
7: Oh, t'as la totale, toi.
9: C'est vrai que ça fait un moment qu'on est avec toi, Christophe.
7: Qu'est-ce qu'on peut faire, Christophe?
8: Non, mais enfin, moi.
7: Eva, t'as peut-être quelque chose à dire,
10: Ben ouais, en fait, Christophe, tu dis ça, tu fais style, tu t'en fous parce que t'as la radio, mais ça me fait bien rire.
8: Bah ouais,
10: je t'en fous pas du tout.
11: Non, je m'en fous pas, j'ai pas dit je m'en foutais.
12: Non, arrête.
11: J'ai pas dit je m'en foutais, qu'est-ce que tu racontes là?
7: Non, mais enfin, tu dis très rapidement, mais... qu'est-ce que tu veux, c'est comme ça, c'est la vie, elle veut plus, ouais, elle veut plus, c'est, très... c'est quand même. Mais moi, pour retenir une nana et pour lui prouver que tu l'aimes, c'est pas le meilleur moyen, hein. Meilleur moyen, hein.
11: Je sais bien, mais bon, si elle me dit qu'elle m'aime plus depuis un certain temps, je vais pas me casser la tête à essayer de la récupérer.
12: Tu fous ma gueule? Tu fous ma gueule?
11: Quoi?
12: Non, tu te fous, non, mais.
11: Bah, t'as vu ce que tu
12: dis? La première fois, ta gueule, la première fois.
11: Ouais.
9: On se parle.
12: Eh ben, ouais, bah, je sais plus. Ouais, tu m'avais saoulé, là, pendant au moins une semaine, là, à me téléphoner tout le temps. Ouais, je te disais, arrête
11: ouais,
12: de mentir.
11: Ouais, mais attends, la dernière fois.
12: Tu me saoulais et tu chialais, arrête de mentir.
11: D'accord, je suis d'accord avec toi, mais
12: et
11: la
12: là,
11: dernière
12: tu
11: fois.
12: Tu fais genre et tout, ça me fait rire.
11: Non, je fais pas genre, mais la dernière fois, tu m'avais pas dit que tu m'aimais plus depuis un certain temps. Là, t'as vu ce que tu me dis, ça fait. Ouais, ça fait un an que je t'aime plus.
12: Mais c'est bien pour ça, tu devrais encore plus pleurer, mais bon.
7: Oh là là là, ça devient un petit peu malsain. Là, il y a beaucoup de gens sur SMS qui réagissent.
9: Oui, bah forcément, là, ça n'arrête pas. Hein.
7: Qui sont dégoûtés pour la Eva du comportement de son copain.
9: Et
7: qui
9: ça aussi,
7: qui
9: d'ailleurs,
7: se contente
9: hein.
7: De dire bah oui, bah c'est comme ça. Ça fait quelques temps que je vous dis genre je vais pas me battre pour elle. Voilà, elle veut plus de moi, elle veut
11: c'est
7: plus de moi.
11: C'est pas du tout.
7: C'est pas une belle preuve d'amour, ça.
9: Non,
7: hein.
9: Et dégoûté aussi de l'inverse.
7: Et dégoûté de l'inverse aussi. Ça va dans les deux sens, c'est 50-50. Hein. Et beaucoup de gens sont aussi.
9: On dit que c'est une salope aussi un petit peu.
7: Oui, mais nous aussi, on passe aussi un peu pour des enculés, de dire voilà, j'étais en direct à la radio, bande d'enfoirés, vous dites rien, moi je porterai plainte contre Fab Radio, etc., etc., etc. Donc, on va peut-être annoncer aussi d'autres nouvelles, hein, parce qu'on en a d'autres quand même à donner. Et comme on dit, hein, Christophe, malheureusement, l'arroseur a arrosé.
11: Tout à fait.
7: Voilà. Et maintenant, Christophe, ce qu'on voulait te dire, c'est que bah, pendant les 6-7 premiers coups de fil, elle n'était pas au courant et elle pensait réellement tout ce que tu lui disais. Mmh. Et qu'après, pendant la pause disque, on l'a appelée pour lui dire que tu étais en train de lui faire un canular. Mmh. Et donc, elle t'a fait marcher et qu'elle était au courant. Et qu'elle t'a fait croire que c'était terminé, mais elle savait que la cassette n'existait pas. Et nous, on a continué à te faire croire qu'il fallait continuer à la faire monter au créneau. Donc
9: putain,
7: attends,
9: il remet les trucs dans sa tête. Putain, alors, ça veut dire que c'est vrai ou est-ce que c'est pas vrai?
7: Fin de l'histoire.
9: C'est pas vrai.
7: Fin de l'histoire pour tous les auditeurs qui les trois quarts étaient dégoûtés du comportement qu'on pouvait avoir de laisser faire les choses parce que ça commençait à devenir malsain.
9: Certes.
7: Même la direction qui envoie des messages, vous devriez leur dire.
9: Ça stressait tout le monde. Hein,
7: tout le monde vient de se faire niquer puisque Christophe, même toi, alors qu'au départ on était parti dans cet édit-là, on s'est dit allez, on va faire quelque chose que ça devenait quand même malsain pour la petite Eva. Donc on a prévenu Eva qu'en réalité tout ceci n'était qu'un canular, il était question de continuer à
9: petite
7: te faire marcher dedans.
9: Personnelle.
7: Et on a voulu retourner un peu les rôles et faire l'arroseur arrosé. Donc en réalité, Christophe, il faut le savoir, Eva ne t'aime toujours, je pense, hein, Eva. Hein.
12: Oui.
7: Et que voilà, elle a toujours envie de toi et qu'à aucun moment elle a.
9: A priori, vous pouvez garder le bar. Hein.
7: Voilà, a priori. Voilà.
9: Ça y est, c'est monté.
13: Ça y est, c'est bon, il a compris.
7: Donc les 6-7 premiers coups de fil, ils étaient en ta faveur, Christophe, mais les 2-3 derniers, ils étaient en ta défaveur.
11: Ah putain, truc de malade.
7: Et t'as tous les auditeurs maintenant qui réagissent ici.
9: Oui,
7: mais dans le bon sens, dans le sens. Non, mais c'est dans le sens affectif. On nous dit bande de salauds, mais c'est plus pour nous faire comprendre qu'on a voilà, on a niqué tout le monde et que même ceux qui étaient de l'autre côté de la radio commençaient à penser que même nous on devenait un petit peu malsains et que d'un canular on en rendait quelque chose de très mauvais.
11: Ah putain.
9: Ça va Christophe, tu peux respirer, hein, tout va bien.
11: C'est clair, je
7: respire. T'as eu peur, hein?
9: Eva a réagi très vite, ceci dit aussi, hein, parce qu'elle était quand même un petit peu saoulée par l'histoire.
7: Mais Christophe, quand même, se bat peu, hein, pour garder sa meuf, hein.
11: Non, c'est pas ça, mais
9: non, arrêtez, mettez pas la merde, mon frère,
7: les gars.
9: Non,
7: mais quand même!
11: Non, je vous dis franchement.
12: Non, mais c'est vrai en plus.
7: C'est vrai, hein, t'es d'accord, Eva?
9: Non,
11: ça ne va pas, mais c'est vrai que moi je me dis, je suis à la radio.
7: Voilà,
11: ça,
7: c'est ce qu'on se disait.
11: Bon, c'est clair que, par exemple, on aurait raccroché, moi j'aurais rappelé Eva et je serais peut-être passé toute la nuit avec elle au téléphone et ce serait parti en bad trip, quoi.
7: Voilà, alors maintenant on nous dit pauvre Christophe, c'est génial, bande de bâtards parce qu'on a réussi à niquer tout le monde de l'autre côté. Christophe le premier, bande de pourris, mais enfin c'est plutôt dans le côté. Bravo, vous nous avez encore eu, vous avez bien joué. C'est ce qui fait la magie de la radio, hein. C'est ça le plaisir également, c'est qu'avec les ondes comme ça, on se fait niquer, hein. Christophe et Eva, vous repartirez pas les mains vides.
9: Bah non, apparemment non.
7: Un lecteur
9: même
7: DVD pour
9: DVD,
7: vous deux,
9: oui.
7: Hein.
11: Ok, d'accord.
7: Voilà, donc après il s'agira de savoir où est-ce qu'on va le mettre et puis on y rajoutera dedans 3-4 DVD sans aucun problème. On va se démerder, d'accord, Christophe et Eva.
12: Oui.
7: Ça va, tu nous en veux pas, Christophe?
11: Non. Bon.
9: Et rappelez-vous Eva, tous les deux tranquillement.
7: Eva, le mot de la fin en 20 secondes, 10 secondes.
12: Merci de m'avoir prévenu et puis voilà.
7: Voilà.
9: Y a pas de quoi.
7: Il
9: bisous,
7: était normal,
9: Eva.
7: On t'embrasse très fort.
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14: Il est 22h, nous sommes aujourd'hui le mercredi 9 mai 2018 et nous sommes bel et bien en direct dans les studios de la Max Radio pour cette spéciale archive du Star System, le meilleur du Star System de l'histoire de la galaxie, ce qui a fait de moi le meilleur animateur de tous les temps de la bande FM. C'est pas moi qui le dis, hein, ce sont les sondages, ce sont les gens évidemment en modestie quand tu nous tiens. Bonsoir à tous et très heureux de vous retrouver plus sérieusement et d'une manière plus modeste. Voilà, j'ai répondu à cet appel il y a quelques semaines, quelques mois de cela, où les auditeurs me disaient qu'il serait bien de temps en temps de pouvoir remettre quelques archives du Star System qui ont tant marqué l'histoire dans la bande FM et on va continuer d'ailleurs à marquer l'histoire aussi de la bande passante web, ça c'est avec la Max Radio. Alors comme le succès énormissime de l'émission numéro 1 que j'ai baptisé donc Max, hein, le Star System, le meilleur, les archives, le spécial volume 1, et bien ce soir pendant 2 heures jusqu'à minuit, je suis retourné encore à aller fouiller dans les archives du Star System et voilà, encore ce soir, j'espère vous faire rire autant que j'ai pu réussir à vous faire rire lors de cette première émission de cette spéciale archive. Alors au programme de ce soir, vous l'avez peut-être vu d'ailleurs pour ceux qui ont suivi un petit peu sur les stories Instagram ou également sur le compte Facebook ou Twitter de la Max Radio, ce soir Françoise sera dans les studios, vous aurez le jeu de l'anglais avec Alain et Martine, là, alors ça c'est tout un programme absolument extraordinaire, vous aurez le droit à un débat culte, je dis bien culte dans les studios du Star System avec Gérard et Bruno, ça dure 28 minutes 30, c'est du pur bonheur du début à la fin. DJ Maxime pendant ses vacances, Amédée de nouveau de retour avec une version un peu

0: poudre, avec les jackies, les croissants chauds, toujours avec les kikis. Donc, c'est le fait de pouvoir embrouiller par moment. Oh, bah, parce que je suis quelqu'un foncièrement gentil dans la vie, mais quand je suis à l'antenne, des fois un petit peu méchant et un petit peu coquin, j'aime bien embrouiller les gens par téléphone. Et pour ouvrir ce spécial archive volume 2 ce soir, il est 22h03, nous allons commencer avec un petit Maxou qui embrouille au téléphone. On y va, c'est parti sur la Max Radio. Allô ?
1: Oui, allô ?
2: Oui, allô, bonsoir ?
1: Oui.
2: Est-ce que Philippe est là ?
1: Oh, je crois que vous faites erreur.
2: Ah, c'est pas Philippe ?
1: Ah non.
2: D'accord, vous ne raccrochez pas ? Allô ?
1: Oui.
2: Oui, j'ai cru me tromper. C'est France Télécom à l'appareil.
1: France Télécom ?
2: Oui, pour voir si vous avez des problèmes de téléphone. Vous m'entendez bien ?
1: Oui.
2: Bon, il n'y a pas eu de problème aujourd'hui ? Vous n'avez pas eu de coupure ?
1: Non, j'ai pas eu de coupure.
2: Impeccable, très bien. Bah écoutez, deux secondes, je vous mets en attente. Hein. Vous ne quittez pas ?
1: D'accord.
2: Alors, vous restez bien avec nous ?
1: Oui.
2: Vous me dites si vous nous entendez. Hein. Vous nous entendez ?
1: Oui, très bien.
2: Très, très bien. Vous entendez la sonnerie ?
1: Oui.
2: D'accord. Vous êtes en communication avec quelqu'un déjà ou pas, non ?
1: Non.
2: D'accord. Très bien, donc votre téléphone est décroché ?
1: Oui.
2: D'accord, donc vous pouvez décrocher le téléphone ?
1: Oui.
2: Allez-y. Vous avez décroché, non ? Allô ? Je ne vous entends plus, là.
1: Ah, moi, je vous entends bien. Hein.
2: Vous nous entendez bien, là, pour le moment ?
1: Okay. Très bien.
2: D'accord, ok, très bien. Ne bougez surtout pas. Ok. Ça s'en occupait chez vous ?
1: Oui.
2: Allô ?
1: Oui.
2: Vous entends pas bien, là. Parlez devant le combiné, j'ai l'impression que je vous perds, là. Hein. Allô ?
1: Bah si, moi je vous entends très bien.
2: Très, très bien, d'accord, ok. Donc on va vous rappeler, hein, d'accord ?
1: Vous avez un problème de téléphone ?
2: Non, vous, parce qu'il y a eu des problèmes hein, dans la région, donc on appelle un peu tard pour essayer de rectifier le tir pour que demain matin, 6h, vous puissiez avoir de nouveau votre téléphone. Alors je vous...
1: Ah oui, parce que nous on n'a pas de problème. Hein.
2: D'accord, alors je vous appelle, là. Vous me dites si vous m'entendez, hein ? Ok ?
1: Oui.
2: Excusez-nous, c'est les vieux téléphones. On vous appelle.
3: Bonjour. Toutes les lignes de votre correspondant sont occupées.
2: Ah, vous êtes occupé.
3: Nous vous remercions de renouveler votre appel.
2: Apparemment, j'arrive pas à vous joindre. Vous êtes en ligne peut-être déjà,
3: bonjour.
2: Non ?
3: Bonjour.
1: Non, je vous entends bien, moi.
2: D'accord, parce que là, j'arrive pas à vous joindre pour le moment.
1: Ah bon, bah, je vous entends bien, moi.
2: Bon, bah, c'est dommage que j'aurais bien aimé vous parler. Parce que là, vous êtes peut-être pas chez vous, là.
1: Si ?
2: Vous êtes chez vous ?
1: Oui, parce que vous appelez d'où, là ?
2: Là, moi, j'appelle du bureau, là. On essaie de voir les... Vous êtes sorti, vous êtes pas chez vous, peut-être ?
1: Si, je suis chez moi.
2: D'accord. Parce que sinon, vous me dites quand est-ce que vous rentrez chez vous et je vous appelle à ce moment-là parce que là, apparemment, il y a eu l'air d'avoir des problèmes. Je vous appelle, là.
1: Ben, je raccroche, alors.
2: Surtout pas, non.
1: Ah bon ? Ben, moi, je vous entends très bien. Hein.
2: Très bien. Bah, écoutez, la dame dit qu'elle nous entend bien. Hein.
4: Ouais.
2: D'accord. Donc, on va le noter. Je vais juste vous appeler pour vous demander quelque chose. Hein. J'ai besoin d'un petit renseignement supplémentaire. Ça ne vous dérange pas que je vous appelle ?
1: Ah non.
2: D'accord, bah, je vous appelle. J'espère que vous êtes là.
1: Oui.
2: Très bien, donc vous allez décrocher. Apparemment, c'est la nouvelle sonnerie, comme quoi vous êtes occupé.
3: Le correspondant est occupé.
1: Ah bon, bah moi, je m'entends très bien, moi.
3: Appuyez sur la touche 5.
2: Ouais, mais là, vous pouvez appuyer sur la touche 5. Ouais, sur la 4. D'accord, c'est parfait. La 0 aussi, Bernard ?
4: Ouais, surtout.
2: Surtout la 0, tapez sur la 0. Ah bah voilà, c'est revenu. Alors très bien, maintenant je vais pouvoir vous appeler. Je vous appelle, hein. Ah, ça sonne occupé chez vous ?
1: Oui, pareil.
2: Ah, ça sonne occupé chez vous. Donc, vous êtes en ligne avec personne ? C'est ça ?
1: Non.
2: Donc, on va noter, Bernard.
4: Ouais.
2: Donc apparemment, madame est en ligne. Vous êtes en ligne avec personne et ça sonne occupé quand même chez vous. C'est-à-dire que là, j'essaie de vous appeler et malheureusement, ça sonne occupé chez vous. C'est pas normal.
1: Ah, d'accord.
2: Donc ça, c'est pas normal, vous êtes d'accord ?
1: Bah oui.
2: Je sais, je vois d'où vient le problème, j'appelle tout de suite. Ah merde, je me suis gouré. Je me suis tombé dans votre numéro, je recompose, hein. Voilà. Attention. Ça risque de chôner chez vous, hein, d'accord ?
3: Le numéro que vous demandez n'est pas attribué.
2: Ah.
3: Veuillez consulter le service des renseignements.
2: Ah, votre numéro n'est pas... Vous n'êtes pas... Vous n'avez pas le téléphone chez vous ?
1: Mais si, j'ai le téléphone.
2: Ah, vous n'avez pas été coupé dernièrement ?
1: Non, il y a longtemps qu'on n'a pas été coupé, nous, hein.
2: Mais vous avez payé vos factures ?
1: Bah sûrement, j'ai payé mes factures.
2: Donc vous êtes censé avoir le téléphone chez vous ?
1: Et toutes mes factures sont payées au fur et à mesure.
2: Ouais,
1: hein.
2: Donc vous êtes censé d'avoir... Je comprends pas, Bernard, parce que madame dit qu'elle a le téléphone chez elle, qu'elle a pas été qu'elle a payé toutes ses factures.
1: Bah sûrement.
5: Je comprends bien, mais il y a quand même un souci, là.
2: Parce que le problème, c'est qu'on vient de vous appeler là à l'instant, et on nous dit que vous n'avez pas payé votre abonnement.
1: Bah c'est quoi votre...

0: Baratin, j'aimerais bien savoir ce que c'est que votre baratin.
1: Non, parce qu'on essaie de résoudre ce problème, parce que sinon, demain matin, à partir de 6h, madame, vous n'aurez plus le téléphone.
0: Ouais, parce que moi, j'étais couché, hein.
1: Bah, je sais bien, mais non,
2: on n'a pas le chèque de septembre-octobre, là.
1: Apparemment, ça n'a pas été réglé pendant septembre-octobre.
0: Mais moi, je ne paye pas par chèque, c'est un prélèvement.
1: Non, oui, mais c'est sûr, pas non. Prélèvement, mais le prélèvement, justement, vous n'avez pas effectué votre prélèvement.
0: Ah, bah, si, je paye directement à la banque, hein.
1: Vous payez directement à la banque, donc c'est la banque qui nous aurait pas payé.
0: Ah, bah, on est au combien aujourd'hui?
1: On est au 27, donc on est.
0: C'est parti d'hier, hein.
1: C'est parti d'hier.
0: D'hier ou d'aujourd'hui, hein.
1: Bon, écoutez, là, ça me pose un problème, parce que ça m'embêterait que demain matin, vous n'ayez plus le téléphone. Ça vous dérangerait de ne plus avoir le téléphone, peut-être. Parce que ce qu'on peut faire, c'est vous couper le téléphone demain, c'est ce qui risque de vous arriver de toute façon, et on peut vous réinstaller dans 15 jours, 3 semaines.
0: Oh bah, moi, je paye tout le temps, hein. J'ai non, jamais mais... eu de problème, hein.
1: Non, attendez, madame, on ne dit pas que vous ne paierez plus, vous allez continuer à payer, mais vous n'aurez plus,
0: Oh, bah, qu'est-ce que c'est que votre bordel, là, hein. Bah,
1: vous me dites que vous voulez payer, donc moi, ça me pose aucun problème. Vous aurez continué le droit de payer un abonnement que vous n'aurez plus.
0: Je l'ai payé le 26 encore,
1: Non, mais j'entends bien, madame, mais écoutez-moi bien, je suis responsable de. J'essaie de vous faire comprendre que.
0: Oui, mais je voudrais savoir d'où vous m'appelez. Vous me dites d'un bureau, mais de quel bureau?
1: France Télécom.
0: D'où ça? De quand?
1: Oui.
0: Eh ben, mais moi, j'ai pas de problème avec le téléphone, hein.
1: Non, mais je sais bien. Mais vous me dites que vous avez payé, mais nous, on a pas reçu les factures, madame. Donc, on est obligé de faire travailler votre bonne foi.
0: Ah, ben, moi, c'est payé au fur et à mesure, hein.
1: Bah oui, mais là, le problème, écoutez bien, regardez, je vous appelle, là, on va demander...
0: Alors, vous voulez que je raccroche?
1: Surtout pas, je vous appelle tout de suite, hein.
0: Bah, si je raccroche pas, ça va sonner occupé, automatiquement.
1: Oui, mais le problème n'est même plus là, c'est qu'on en arrive à un point où carrément, écoutez, alors, je suis en train de composer votre numéro de téléphone, là, ça va pas tarder, et on nous dit quoi?
3: Le numéro que vous demandez n'est pas attribué. Veuillez consulter le service des renseignements.
1: Eh bah voilà, ce qui se passe, c'est que là, maintenant, ça y est, ils viennent de couper votre ligne.
2: Ah ouais.
1: Ça y est, vous avez copié, à 22h15, ils ont coupé la ligne. Donc vous n'avez plus le téléphone chez vous.
0: Ah bah c'est quand même bizarre.
1: Ah vous n'avez plus le téléphone, madame. À partir de maintenant, vous ne pouvez plus entendre, vous ne pouvez plus avoir de conversation téléphonique avec des gens.
0: Et pourquoi alors?
1: Bah, vous n'avez pas payé votre abonnement, donc madame.
0: J'ai pas payé mon abonnement, mais c'est nouveau ça alors.
1: Bah écoutez, je suis le premier surpris. Alors qu'est-ce qu'on doit faire? Parce que là, le problème c'est que... Ah oh là là là là là là. Parce que le problème c'est que là, depuis 30 secondes, vous n'avez plus la possibilité d'être au téléphone avec quelqu'un. Vous n'êtes plus en ligne avec quelqu'un.
0: Pas, non, si j'ai pas le téléphone, je m'adresserai plus loin, j'irai au truc des consommateurs, hein.
1: Non, mais
0: parce que moi, mes factures sont payées, puis moi, je vais me coucher, hein.
1: Mais madame.
0: Vous êtes en train de m'emmener en bateau, d'ailleurs, mon mari va s'en occuper, ça ira plus loin.
1: Hein. Je vous dis simplement, madame, vous n'avez plus le téléphone.
0: Non, mais vous rigolez, non?
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1: Mais quel bonheur d'écouter ça en direct sur la Max Radio, 22h11, la spéciale archive volume 2 en ce 9 novembre. Oui, j'ai la tête ailleurs tellement que je suis ému de me réécouter comme ça. Et puis quand je m'écoute le faire, j'ai l'impression d'entendre tous les nouveaux animateurs radio d'aujourd'hui. Ah, les pâles copies. L'original est là, mesdames, messieurs, la spéciale archive, comme si vous y étiez, volume 2. Et je vous le disais en début de cette émission, Jean-Pierre Sauzère. Oui, le Jean-Pierre qui doit probablement nous écouter en ce moment en direct sur la Max Radio. Jean-Pierre Sauzère était venu dans les studios à l'époque, rendre une visite au Star System. Et voilà, j'ai réécouté cet extrait-là. J'ai hésité à un moment donné à me dire est-ce qu'il faut le mettre ou pas. Mais quand j'ai souvenir de sa présence dans les studios, de ses concerts live qu'il nous faisait, je me suis dit non, on ne peut pas ne pas le passer parce que voilà, il a marqué lui aussi l'histoire du Star System. Jean-Pierre Sauzère dans toute sa splendeur, qui dévoile tout, qui répond à toutes les questions avec une franchise. Vraiment, on est dans les stratosphères de la vérité. C'est le cas de le dire. Jean-Pierre Sauzère, dans les studios du Star System à l'époque, ça donnait ça.
2: T'as déjà eu une histoire amoureuse longue
5: dans
2: ta vie?
5: Ouais, bien sûr, ouais, au début, ouais, tout ça. Ouais. Mais je me suis mis à chanter dans les discothèques avant.
2: Ouais, ça
5: m'a mal tourné par certaines personnes de jalousie, mais je m'en fous. Moi, c'est pour ça que je raconte ma vie, tout ça, à la radio, parce que si je raconte ma vie, j'avais oublié d'oublier. C'est-à-dire, mais si je la raconte, c'est à cause des tarés qui m'ont toujours fait souffrir et qui continuent toujours en disant « Max, c'est fait de ta gueule, tu n'arriveras pas à être chanteur, tu veux pas nous écouter, on te mettra en psychiatrique ou tu retourneras en prison. » Ben, tous ces gens-là, moi, je les emmerde, c'est tout. Voilà. Il faut pas se plaindre un coup s'il y a de la mafia, il y a quelqu'un qui m'a appelé un coup, ben, si vous voulez me venger, vous pouvez le faire. Ok? Voilà. Et la mafia, la raison d'hésiter pour certains, tu vois ce que je veux dire? Max. Parce que moi, je me dis que tant qu'on va emmerder le monde, on peut. Moi, je suis rien aujourd'hui, j'essaye de y arriver. Je veux me battre, je veux réussir. C'est pour ça que je suis prêt à péter ma vie. Tu vois, je suis là ce soir, Marc. Je suis prêt à péter ma vie, moi, pour réussir, moi. Tu vois? J'en ai assez ramé. Mais je vais y arriver, c'est chouette, Kino. Voilà. Et tant qu'on voit quelqu'un qu'on descend comme un préfet ou quoi que ce soit, tu vois, bon, je devrais peut-être pas parler de ça à la radio, mais moi je le dis, moi. Je suis franc, je suis combat à la vanne. On tue pas un préfet pour rien parce qu'il y a de la magouille dans tout ça. Ok? Et moi, si on décidait de tuer les deux psychiatres de ce combat fait, là, ben allez-y, voilà, faut pas s'empêcher de le faire. Et je le dis à la radio en direct. Ok? Voilà. C'est tout à fait normal, hein. De toute façon, Dieu, c'est le juge. Alors, il n'y a pas de problème. Tu vois, Keno, je suis peut-être désolé de parler comme ça ce soir, mais je parle parce que j'ai envie de parler, de dire ce que j'ai au fond de mon cœur. Parce que c'est vrai, les gens, ils disent pas ce qu'ils pensent tout bas, mais il faut le dire. Tu vois ce que je veux dire, Max? Les gens, ils parlent. Ils disent pas que les autres, tu vois le sens de ce que je veux dire.
2: Oh oui, non, oui, tout à fait, oui, si on gratte
5: non,
2: un peu.
5: Non, mais il faut oser parler ce qu'on pense tout bas, voilà ce que je veux dire. Pour certaines choses, voilà. C'est vrai. Mais je pense qu'on changerait le milieu de la politique et tout. Bon, je vais pas faire de politique.
2: Oh si, vas-y, pendant qu'on est dedans.
5: Il y a beaucoup à faire quand même.
2: Qu'est-ce qui va pas dans la politique, Jean-Pierre?
5: Bah, moi, je me dis, de toute façon, moi, d'avant, je vais vous dire tout ce que, bon, j'en fais pas de politique, mais je sais que Jacques Chirac, il va repasser déjà d'une, voilà.
2: D'accord.
5: Hein, okay. Si je me trompe. Moi, je sais que c'est vrai. Faut laisser le temps s'installer, mais faut pas que ça dérape au bout de 7 ans après, parce que je crois que ça finirait mal. La France serait mal barrée, tu vois. Voilà, parce que souvent, c'est les artistes qui réussissent et qui font des associations, qui aident et tout, mais tout le monde ne fait pas ça. Voilà. Moi, j'ai dit, je vais être chanteur, c'est pas pour le fric, mais j'en ai besoin aussi pour vivre, pour réussir. Et tant que je raconte que je veux Brigitte ou quoi que ce soit, c'est pas du délire. La radio, c'est du délire, mais enfin, de toute manière, Brigitte, je la mets un peu de côté, parce que je suis taré pour réussir avant et je suis revenu taré de nouveau. Voilà.
2: D'accord.
5: Et je sais, de toute façon, que je suis suivi par le centre de probation, mais le type, il m'a dit, moi, je veux que tu réussisses. Voilà, je suis tellement honnête que je lui dis, j'allais casser la gueule, tu vois. Je ne serais pas ça à dire ça à la radio, mais je le dis quand même, il est gentil, ce type, parce que je me suis disputé avec lui pour certaines choses. Puis il m'a dit, Jean-Pierre, je veux que tu réussisses, voilà. Il peut pas m'aider, mais il m'encourage, il aimerait bien un jour me voir en gala, tu vois. Mais des fois, à dire ces choses-là, si j'y dis ça, c'est parce qu'on me pousse à bout, puis voilà. Voilà, puis il y a de la magouille, puis lui, pour rien, comme on dit, t'as eu un avocat, prends un autre, mais je laisse tomber, je prends plus d'avocat, je me défends plus contre ce qu'on m'a fait, et on verra bien comment que ça finira. Et voilà, s'il y en a qui veulent me manger, ben, qui peut toujours me manger, on verra bien. Voilà. Bon, c'est pas la solution, d'ailleurs.
2: Non, mais c'est sûr, c'est pas
5: mais
2: la
5: solution. Pour moi, c'est de réussir des enculés tous, comme ça, ben, seule façon de réussir, avoir des tripes pour moi, et me battre comme un battant.
2: Voilà, bravo. Voilà. T'as la rage, hein, quand même.
5: J'ai
2: hein.
5: La rage de vie, la rage de vaincre.
2: Ouais, t'as pas envie de laisser tout tomber comme ça du jour au lendemain.
5: Bah non.
2: Non.
5: Des fois, j'ai envie de ne plus chanter, mais c'est à cause de cet arrêt, là.
2: Ouais.
5: Mais si je chante plus, je suis fini.
2: Ouais, je comprends.
5: Tu comprends ce que
2: je
5: comprends,
2: non, mais je comprends, tout à fait.
5: Je vais pas m'user à harceler Marouani, de nouveau, non?
2: Non, bah non, on va
5: moi,
2: pas recommencer.
5: Ça fait un an,
2: non, mais tu vas pas enculer sa sœur, je sais pas quoi, ce que tu vois.
5: Mais non, mais ça faut. Bon, j'ai dit ça tout à l'heure, comme ça.
2: Ouais,
5: voilà,
2: mais c'était pour déconner, hein, puis on s'était pas les Marouani.
5: Voilà. Moi, je veux dire. Que, de toute façon, faut faire attention à ce qu'on dit l'antenne, comme on dit, mais.
2: Bah oui, parce que là, t'as dit n'importe quoi tout à l'heure, ouais.
5: Je dis des choses vraies quand même.
2: Non, là, tout à l'heure, là, t'as parlé de politique, toi, t'as dit des belles choses. C'est vrai que t'as dit des belles choses.
5: Bah ouais, mais je suis pas. Il y en a de longs qui disent des belles choses. Il n'y a pas que moi, il y en a beaucoup qui voient des artistes qui disent des belles choses.
2: Qu'est-ce qu'il a dit de beau, de long?
5: Bah, j'ai pas retenu ce qu'il a dit à l'époque, mais.
2: Il en a dit des belles quand même à l'époque. Même si on s'en souvient
5: voilà,
2: pas.
5: Et même Yves Montand.
2: Ah, nous ont tellement marqué ces choses-là.
5: Et
2: oui.
5: Voilà.
2: Ça a tellement marqué ce qu'ils nous ont dit qu'effectivement, on s'en souvient même pas.
5: Ben non, mais moi je fais pas de politique, mais je vois certaines choses et je vois mes difficultés et d'autres difficultés aux jeunes. C'est vrai, on dira, mais toi tu es là et tout et voilà. Et moi je veux dire aussi, il y a des pourris dans l'administration, tels que la Coctorep, voilà. Parce qu'un coup j'ai 24 et le ticket il m'a dit tu seras pas chanteur, tu seras jamais chanteur. Et ils ont tous abusé de moi et j'allais péter la gueule ce mec. C'est des enculés la Coctorep de Rouen là. Voilà. C'est tout, moi je le dis franchement, et comme pour couper ma pension, j'ai rien à branler, parce que j'ai déjà voulu l'arrêter. Ils m'ont mis une pension dans un handicapé que je devrais pas avoir,
2: ah ouais,
5: et qu'ils ont fait des expériences, voilà. Et ils ne seraient pas encore une personne qui m'a dit que c'est vrai ce qu'on t'a fait, c'est pas bien, mais je
2: on
5: dis pas
2: fait,
5: forcément.
2: On a fait des expériences sur toi, médicales.
5: Non, mais on a voulu m'effacer la mémoire, parce que j'ai toujours voulu être chanteur. Puis
2: pour t'oublier tes textes.
5: Ils ont estimé que je devrais pas y arriver parce que je suis pas calé pour. J'ai pas de bac, j'ai pas de diplôme, j'ai rien. Et voilà, faut être intelligent pour réussir.
2: Voilà.
5: Maintenant. Et c'est pas bien ça. Parce que maintenant, il y en a qui ont des diplômes, mais qu'est-ce qu'ils font avec? Ils font
2: rien. Ils font que de la merde.
5: Ils retournent dans le jardin, non?
2: Voilà, exactement.
5: Alors, il faut une France nouvelle pour demain, voilà, pour l'avenir des jeunes, voilà. que je veux dire.
2: Ah là, très bien. Jean-Pierre est en pleine forme, vous l'avez entendu, c'est du monologue, hein. Ça peut parler pendant des heures, un truc comme ça, hein. Ça a des choses.
5: Bien sûr, parce que moi, je pourrais passer sur France 2 et tout, dire des choses. Mais moi, je préfère les dire en chanson comme Balavoine, tu vois.
2: Ouais.
1: Jean-Pierre Sauzère, qui était à l'époque dans les studios de Fun Radio du Star System. Attention à venir dans la spéciale archive volume 2. On est là jusqu'à minuit pour le plus grand plaisir. Ça se prépare. Amédée. Avec une nouvelle version de ses chansons de l'époque que j'ai pu retrouver. Et puis, juste après les Daft Punk, qui ont marqué l'histoire du Star System, eh bien, ça sera un certain Jean-Claude. Et là, grande barre de rire. Quel plaisir d'être avec vous jusqu'à minuit sur notre radio, la Max Radio. 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

0: Et c'est devenu évidemment le raz-de-marée mondial que l'on connaît aujourd'hui, les Daft Punk avec Da Funk à l'instant sur la Max Radio.
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0: Et ce soir, c'est la spéciale archive sur la Max Radio, 22h22. On est là jusqu'à minuit pour le plus grand plaisir, évidemment, je l'espère, de tous ceux qui m'ont suivi depuis tant et tant d'années, mesdames, messieurs. Ah oui, ça remonte, hein. Mais on est là ce soir en direct. Et comme je vous le disais, Amédée va venir dans les studios de la Max Radio, mais là... Lorsque j'ai commencé à retravailler sur le contenu de cette émission de ce soir, en réécoutant les CD, franchement, je suis retombé sur cette petite pépite, avec bien sûr mes deux complices, à un moment donné où ça se passait de l'époque, Fildar et Manu, que je salue au passage. Voilà, un auditeur nous appelle avec une voix qui nous vient d'absolument de je ne sais où. Jean-Claude, qui veut absolument avoir des cadeaux, ça lui ferait plaisir et on ne peut pas résister, on ne peut pas ne pas faire plaisir aux gens lorsqu'ils veulent des cadeaux. Et si il faut faire plaisir, on est prêt à tout et à n'importe quoi pour que la personne reparte heureuse. C'est ce qu'on a tâché de faire avec Jean-Claude à l'époque dans le Star System. Écoutez, c'est parti.
3: T'es là, Jean-Claude ?
4: Eh ben oui, j'étais jeune, Jean-Max.
3: Comment ça va ?
4: J'étais jeune. Dites-moi, Max. Ça me ferait énormément plaisir. Je suis mon anniversaire, ça fait 2 jours.
3: Ouais.
4: Et je suis un fidèle auditeur. Et...
3: Alors attends, t'as un problème avec tes lèvres, t'as tes lèvres qui doivent beaucoup bouger et tu te balades un peu trop. Alors ce que tu vas faire, c'est que ce qu'il faut, c'est que ton combiné essaye de suivre tes lèvres, parce qu'apparemment t'as des lèvres qui doivent partir en sucette.
4: Oui.
3: Mais c'est pas grave ça.
4: Oui.
3: Mets bien le combiné devant ta bouche.
4: Oui. Ça va comme ça, Max?
3: Voilà, parfait, très bien.
4: Oui, j'allais vous dire, Max,
3: Non. Le problème, c'est que t'as encore tes lèvres qui partent en sucette, là.
5: Non, mais il a une cagoule avec le...
3: Je sais pas. Tu dois avoir tes lèvres qui partent en couille. Ce qu'il faut,
4: c'est... J'allais vous dire.
3: Non, on comprend rien. On comprend rien, là, Jean-Claude.
4: Max.
3: Oui, c'est moi.
4: Oui, je sais te dire.
3: C'est qui, Max? C'est qui? Il est où, Max? Il est où?
4: C'est Max Menace.
3: Il est où, Max? Elle est où, Max? Il est où, Max?
4: C'est Max Menace.
3: Il est où, Max?
4: Il est à Paris.
3: Il est où dans le studio? Allez, cherche-le. Allez, allez, on l'a caché. Allez, il est où? Allez. Non.
4: Max.
3: Ouais, il est où?
4: Ah, je sais pas.
3: La menace.
4: En charmante de votre compagnie,
3: ouais.
4: Oui. Je m'inquiète pas pour toi.
3: Non, mais moi non plus, je m'inquiète pas pour toi. Ouais. Qu'est-ce qui t'amène, Jean-Claude, avec Christelle?
4: Dis-moi, Max,
3: parce que ça sera tout à l'heure.
4: Ça fait 3 jours que j'ai mon anniversaire.
3: Ouais.
4: Et
5: Il faut lui un téléphone pour son anniversaire.
4: Radio Fun. Oui.
3: Ah, ils sont super, ces gens-là, non?
4: Oui, mais Max, il ne m'envoie jamais ce que je désire.
3: Ah, bah écoute, qu'est-ce que tu désires? Tes désirs sont des ordres.
4: Je désire un porte-clé.
3: Alors on va regarder, hein, on va voir ce qu'il y a. Je vais regarder, si tu veux, oui. Jean-Claude.
5: Regarde dans l'armoire. Hein.
3: On va regarder dans l'armoire de ce qu'il y a dedans, je te dis, d'accord?
4: Merci, Max.
3: Bon, tu me dis, tu commandes, un fil d'art, tu notes?
5: Ouais, oui. J'ai le stylo, ouais.
3: Bon, alors, dans l'armoire, il y a... Merde, Jean-Claude.
4: Oui, Max.
3: Il n'y a plus de porte-clé.
4: Oui.
3: Ah si, il y a un vieux Fun TV. Un porte-clé.
5: Vas-y, prends, c'est collector.
3: Un porte-clé Fun TV, t'en veux un?
4: Oui.
3: D'accord. Ensuite,
5: un porte-clé Fun TV.
3: J'ai un puzzle en forme de... Il y a un logo Fun en forme de puzzle, ça te branche?
4: Oh non, ça me dit rien, ça.
3: Bon,
5: non, trop compliqué le puzzle.
3: On met ça de côté.
5: C'est un 4 pièces, hein.
3: Alors, qu'est-ce qu'il y a? Attendez que je cherche. Ah, il y a des cravates.
4: J'aime pas, Max.
3: Non, alors, il y a des chemises.
4: Ah, j'ai mis des ventes, Max.
3: Oh, allez, c'est parti.
5: Quelle
3: chemise...
5: taille?
3: Attends, chemise comment? Il y a col ouvert, col fermé, pelle à tarte.
4: Col ouvert,
3: c'est parti.
4: Ouais.
5: Sans col.
3: Avec
5: sans trou.
3: Avec mini manche ou manche longue?
4: Manche longue, Max.
3: Oh, c'est parti, allez hop là.
5: Quelle taille, Max?
4: 46.
3: 46, oh, putain. Là il me reste du 37.
4: Non.
3: Ou du 58.
4: C'est gratuit, impeccable, Max.
3: 58, allez, en ce moment du 58, donc c'est une chemise, c'est un peignoir. Alors, il me reste quoi? Il me reste des shorts.
4: Oui.
3: Par contre, c'est le logo 89.
4: Oui, ça sert à rien, Max.
3: D'accord, alors je cherche. Il y a des vieilles chaussettes. Bah, c'est des sockets fun.
4: Oui.
3: Ouais, rose. Rose, ouais.
4: Oui.
3: Alors, qu'est-ce qu'il y a d'autre?
5: Une paire, je te mets une paire.
3: Combien de paires de sockets?
4: Non, j'en ai une à ça.
3: Combien tu choses en sockets?
4: 39-40, Max.
3: Voilà. Là, il y a 2-3 kits capotes, là.
5: Ça sert à rien, c'est pas grave, ça sert à rien.
3: 93.
5: Pas besoin, pas besoin.
3: Bon, il y a une ceinture aussi.
4: Une ceinture, oui, Max.
3: Voilà, allez, hop là, une ceinture, Fildar, tu lui en mets deux, il en reste deux, tu veux les deux?
5: Bah oui, on les mettra, oui, on les attachera.
6: Bout à bout,
5: oui.
6: Bout à bout, ouais.
5: Deux ceintures fun.
3: Allez, deux ceintures fun.
5: En lézard, c'est en lézard.
3: Ouais.
5: Ouais, deux ceintures lézard fun.
3: Allez, on continue. Il y a des moufles aussi.
4: Allez, ah, moufles bien gentils, Max.
3: Ouais, c'est pas.
6: C'est des fun snow tour. Fun snow tour.
3: Quelle taille de doigts?
4: Oh, je fais du 40, Max. Ah,
5: 42 doigts, allez. T'as 42 doigts, ouais.
6: Allez. Ils doivent kiffer, hein.
3: Il me reste plus que du 38 en doigts, tu prends quand même?
4: Oui.
5: Tu comprends au bout, hein.
6: Deux bons doigts de 38.
3: Allez, c'est parti. J'ai une paire de skis aussi.
4: Alors.
3: Non, ça c'est de la merde, ça. Oh là là, y a plus rien, c'est le bordel, là. Y a plus rien, bah. Y a un poster avec Caroline et Eric et Caroline Lange. Si tu veux, y a un poster. Tu prends ou pas?
4: Oui.
3: Ah, c'est les fonds de tiroir, je te dis tout de suite, hein.
4: Oui.
6: Moi, donc, chez moi, si tu veux, comme je t'aime bien, j'ai un pins parlant du doc.
4: Un pins parlant du doc?
6: Ouais. Ouais, un pins parlant, écoute.
7: Salut, c'est le doc.
6: Ah, il est sympa.
3: Bon, ça va?
4: Oui, merci.
3: Bon, je regarde, là, il n'y a plus rien, hein.
4: Oui.
3: Ah, si, ça y est! Oh là là, gros dossier! Je viens de retrouver des vieilles compiles de la plus grande discothèque du monde.
5: Ah ouais?
4: Ah oui, Max, oui.
5: Ah oui, oui, oui. T'en mets deux.
3: D'accord.
4: C'est gentil.
6: Les mêmes, tu pourras faire du passe-passe.
3: Et j'ai un gros, gros dossier, là aussi, j'ai retrouvé deux vieux t-shirts en XXL, Dance Machine 1.
6: Oh là!
4: Alors, oui, Max, donne-moi les Max.
3: En plus, dedans, il y a le nom des artistes. Il y a oui. Technotronic, Adaway, Dr. Alban. Gros dossier!
4: Oui, Max, donne-moi les, s'il te plaît.
3: D'accord, ok, très bien. Je t'en mets quoi? Il y a un carton de 15, je t'en mets 5-6?
4: 5-6, oui.
3: D'accord. Oh putain, il y a une vieille paire de chaussettes Dr. Alban, t'en veux?
4: Non, j'ai pas besoin, Max.
3: Oh, on s'en fout, ça c'est de la merde. Par contre, ah si, il y a une cagoule Technotronic, je te la mets?
4: Hein?
3: Il y a une cagoule Technotronic, je te la mets?
4: Si tu peux, Max,
3: ouais,
4: oui.
3: Attends, bah, ouais. Je peux, bah, attends, je vais me gêner, tiens.
5: Tu la mets en journée tout le temps.
3: Ouais. Ah si, oh là là. C'est que fun à l'époque, on cartonnait, j'ai retrouvé une lunette de... Il y a une paire de lunettes de soleil et soft base.
4: Oui.
3: Je te la mets aussi.
4: Oui, Max.
3: Alors, une paire de lunettes et soft base, une, hein. Tu notes, filou, hein.
4: Oui, Max.
3: Bon, qu'est-ce qu'il reste encore? Je regarde.
4: Je te donne mon adresse, hein.
3: Ouais, et puis il y a un dossard aussi, Céline Dion.
4: Ah oui, je le veux bien, oui.
3: Là, tu me fous un dossard Céline Dion, hein.
4: Ouais. Ah oui, je veux bien, ma soeur.
3: C'est quoi ta taille en dossard?
4: Ouais, dossard, je dois faire du 39-40.
3: En 39-40 en dossard, c'est impeccable, ça.
4: Oui.
3: C'est bien, au moins tu connais ta taille en dossard, hein.
4: Oui.
3: Voilà, c'est bon, je peux fermer l'armoire?
4: Oui.
3: Voilà. Ah. C'est fermé à clé.
4: Si, si j'avais pas démenti, il faudrait te vanter, je crois, je sais pas, hein.
5: Alors, on va refaire le, putain, ça fait du bien, parce que dans l'armoire, il y a pas mal de trucs, hein. On fait le bilan,
6: Calmement.
5: D'accord. Bon, on récapitule. Alors, un porte-clés Fun TV, une chemise manche longue taille 58, donc un peignoir mi-manche longue, un short fun de foot, deux paires de sockets rose fun, deux ceintures lézard, fun, bien sûr, une paire de moufles taille 38, un poster d'Eric et Caroline Lange, deux compiles de la plus grande discothèque du monde, six t-shirts Dance Machine 1, une cagoule Technotronic, une paire de lunettes Ice of Base et un dossard Céline Dion 39-40.
0: Eh ben dis donc, mais quel plaisir. Franchement, de réécouter, c'est un véritable bonheur. Je ne sais pas si évidemment vous voyez de qui je voulais parler, de ce Jean-Claude, s'il est toujours là. Ben écoutez, vous l'embrasserez très fort pour moi. Ah là là, un train peut en cacher un autre, mais un Jean-Claude peut en cacher un autre sous le nom de Amédée. Là aussi, cette fois-ci sur la Max Radio, dans cette spéciale archive volume 2. Quel régal, j'espère que vous marrez. Une demi-heure déjà d'émission, mais quand je vois sur mon conducteur ce qui va arriver dans la demi-heure à venir, ça va être du grandiose. DJ Maxime et Serge le magnétiseur dans les starting blocks. Mais avant cela, Amédée, qu'on avait déjà, je crois, parlé, diffusé dans le volume 1 des archives. Et ben là, j'ai retrouvé sur une petite pépite, avec la qualité du son absolument excellente, avec une auditrice en ligne à l'époque, avec Amédée, qui nous fait bien sûr ses deux chansons standards. Mais il avait retouché un petit peu les paroles, c'est pour ça que je voulais vous les offrir tout de suite sur la Max Radio. Écoutez, c'est un pur bonheur. Adieu.

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2: Et voilà, j'avais envie de vous le réoffrir, Amédée, les nouvelles versions. Attention, à venir dans la spéciale archive volume 2 du Star System. Eh bien, Serge le Magnétiseur et DJ Maxime en vacances. Oh là là, ça aussi, ça a marqué l'histoire du Star System de l'époque. Offspring, Come Out and Play. J'espère que tout va bien, que vous passez à un moment aussi agréable que le mien de réécouter toutes ces archives. Il est 22h34, la spéciale archive sur la Max Radio. Du lourd, du très très lourd. Je vous le disais, Offspring, Come Out and Play. Serge le Magnétiseur et DJ Maxime en vacances. Juste après.

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1: Tout seul, mais avec vous, chers auditeurs, en direct sur la Max Radio, 22h37, si vous écoutez en direct, tant mieux si vous êtes peut-être plus tard d'écouter en podcast. Alors là, je peux comprendre qu'on a envie d'entendre, de réentendre, évidemment, tout ce qui se passe. Je remercie tous ceux, d'ailleurs, qui ce soir soutiennent le projet de la Max Radio et qui font des dons pendant cette soirée spéciale archive, en direct sur la Max Radio, le meilleur du Star System, avec Avenir. DJ Maxime, en vacances. Mais c'est vrai qu'à une époque aussi, d'ailleurs, toujours encore aujourd'hui, j'aime bien de temps en temps créer des personnages, ça fait partie de mon talent unique. Et j'ai souvenir de ce personnage qu'on avait, je me souviens l'avoir fait une fois en totale improvisation. Et puis après, de temps en temps, il arrivait à ce qu'il ressurgisse comme ça sur l'antenne de Fun Radio pendant les émissions du Star System. Et prédire l'avenir. Il n'y a pas que Jean de Neubert qui est capable de prédire l'avenir. Il y a également Serge le magnétiseur que vous allez entendre tout de suite. Je tiens à m'excuser pour le son parce que je crois que cette archive-là, il y a déjà le traitement de son, donc le son sera un tout petit peu différent de quelques-unes des autres archives qu'on diffuse ce soir. Mais voilà, ça fait partie du patrimoine du Star System et c'est un plaisir de le repartager avec vous, Serge le magnétiseur.
2: Bonjour Méline, bonjour Laurent, bonjour.
3: Bonsoir.
2: Bonjour. Et bonjour Spatu.
3: Bonsoir.
2: Bonjour à vous.
3: Bonsoir Berge.
2: Bonjour Dorothée.
4: Bonjour Serge.
2: Bien. Alors, j'ai bien écouté ton problème.
4: Mm-hmm.
2: Je vais tirer les cartes.
4: Ah, c'est bien.
2: Je vais les poser.
4: Uh-huh, ouais. Alors.
3: Consonne.
2: Le D.
3: Voyelle.
2: Le E.
3: Voyelle.
2: Le Y.
3: Consonne.
2: Le I.
3: Consonne.
2: Le D.
3: Et voyelle.
2: Et le 6. Alors, Dorothée, 4 chiffres entre 1 et 2.
4: Alors, 1 et 2. L'attention est à son comble.
3: D'accord, j'étais super concentré.
2: D'accord.
3: Le compte est bon, Jean-Pierre.
2: La machine est bloquée. Voilà, bon. Alors, nous avons donc Vénus.
4: Ouais.
3: C'est déjà bien.
2: La tête de pioche. D'accord.
4: Pardon, excuse-moi.
2: Ok. Alors, nous avons également... Tu vas tirer la carte SNCF.
4: Oh, ouais, une 1225.
3: Ouais, une carte jeune.
2: Et bravo, la carte pute. Donc ça, c'est très très bon. C'est très bon ça, hein. C'est mon jeu de tarot à moi. Enfin, c'est plutôt le jeu de taré. Donc tu vas tirer les 4 cartes dans mon jeu de taré. Donc le Vénus, la tête de pioche, SNCF et pute. Alors, faut...
4: Qu'est-ce que ça veut dire?
2: Bah, faut remettre tout ça dans l'ordre, hein.
4: Ok.
2: Donc, moi, je vois de la prostitution, mais plutôt ailleurs qu'à Orléans, d'où la SNCF.
4: Ah.
2: Je vois du voyage, hein.
4: Mm-hmm.
2: D'accord. Je vois de la
4: prostitution. Je repasse ma vie, alors.
2: Voilà, exactement.
4: Ok.
2: Tête de pioche, moi, je vois bien. Je vois bien ça avec un ouvrier dans le monde du bâtiment. Voilà. Et puis Vénus, parce que pourquoi pas. Alors bon, je vais prendre les dés, je vais faire tourner les dés. Vas-y.
4: Fais tourner les dés.
2: Tu choisis 4 chiffres entre 16 et 32.
4: 19, 27, 18.
2: C'est une maison. Alors on y va, c'est parti. Attention, je lance les dés.
4: D'accord.
2: Ok, bah très bien. C'est parfait. Bah écoute, on te souhaite une bonne continuation, Dorothée. Tu es tombé sur le 2 plus 2, 4, c'est une catastrophe. Hein, donc, à mon avis, c'est très très mal parti pour toi, Dorothée. Hein.
4: Ah merde, Serge, non. C'est quelque chose.
2: Je ne peux rien faire, ce sont les dés qui parlent. Alors, tout à l'heure, peut-être dans la soirée, on sera amené à rejouer avec Serge, bien entendu, le magnétiseur. Hein, donc, on retrouvera les cartes. Hein,
4: Ouais. Donc pour moi c'est foutu quoi.
2: Donc si vous avez envie, bien entendu, je vous ferai le jeu, vous tirez les cartes du jeu de taré. Hein, donc Ça donne envie. Donc on rejoint tout à l'heure. Au revoir à tous.
3: Au revoir Serge.
2: Merci. Au revoir à tous. Merci d'être passé.
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1: J'avais envie de le réentendre, c'est pour ça. Et d'ailleurs, c'est en le réécoutant que je fais une grosse, grosse dédicace également à mon pozo Lolo, que j'embrasse très, très fort, évidemment, avec qui j'ai passé des grands moments de bonheur sur le Star System. Toujours en direct, 22h42, c'est la spéciale archive. C'est le volume 2 en ce 9 mai 2018. Le voici, le voilà. Il avait fait, je crois, si ma mémoire est bonne, déjà une apparition lors du volume 1 de ce spécial archive sur la Max Radio. Mais là, il est de retour. On l'avait eu au téléphone. Il était fou, furieux, cité comme une puce, DJ Maxime, sur son lieu de vacances. Je crois qu'il venait tout juste d'arriver, il descendait du bus, où il en était pas loin. Là aussi, un pur moment de bonheur. J'ai jamais eu l'occasion de le voir en vrai, je sais même pas à quoi il ressemble, à quoi il pouvait ressembler, à quoi il ressemble d'ailleurs aujourd'hui. Mais c'est vrai qu'à l'époque, lorsqu'on l'avait au téléphone, on passait des moments absolument délicieux. Eh bien, DJ Maxime fait son retour dans la spéciale archive volume 2, en vacances. Écoutez, là aussi... C'est du caviar.
5: DJ Maxime qui doit être avec nous. Bonsoir Maxime.
6: Maxime.
5: Voilà, c'est ça qu'on aurait dû avoir ce soir, c'est clair. Voilà qui fait plaisir.
6: Chaud comme la main. Chaud au hasard. Je suis avec des copains, je vais le bordel.
5: Ah, voilà qui fait plaisir.
6: C'est la pêche ce soir.
5: Comment ça va?
6: Comment ça va, mon Max?
5: Et toi?
6: En forme.
5: Ça fait longtemps qu'on t'avait pas eu, hein?
6: Ça fait longtemps qu'on m'a pas eu.
5: Alors?
6: On va faire un petit karaoké.
5: Allez, vas-y.
6: Ta mère va jamais faire. Chaud, chaud.
5: Non, c'est pas ça, un karaoké. Ça, c'est hurler dans un, ça, c'est hurler dans un téléphone.
6: Chaud, les top 5, les What is Moon.
5: Il a la radio derrière, il est comme un fou, il sait comme
6: là,
5: pas derrière.
6: Fou, là.
5: Bon, est-ce que tu peux nous chanter quelque chose en karaoké?
6: Alexandrine, Alexandra, hein? Alexandrine, Alexandra, Alexandrine, ouais, c'est le bordel, ouais.
5: Attends.
6: Attends,
5: Maxime.
6: Ouais, je suis avec des copains, là.
5: Maxime, t'es où?
6: Je suis dans un car, je suis avec des copines, là.
5: Dans un car avec des copines.
6: Là, où est-ce... je passe une bosse.
5: Où est-ce que tu te rends? Où est-ce que tu te rends? Où est-ce que tu vas?
6: Là, je vais dans les Pyrénées pour... Là, je vais à côté, dans les maisons de PTT pour mettre le bordel.
5: Dans les maisons de PTT. Mettre... Qu'est-ce que tu fous là-bas?
6: Là, je suis en vacances là-bas, je fais du ski, tranquille, pépère, je suis avec des copains. J'étais au bowling, tout, j'ai foutu le bordel. J'ai de le bordel, j'étais chaud comme la braise.
5: C'est vrai?
6: Ouais.
5: Y a des meufs?
6: Ouais, y a des meufs, bien sûr, y a des meufs.
5: Ouais, c'est chaud?
6: Ouais, c'est chaud comme d'hab.
5: D'accord. Bon, t'es célibataire en ce moment?
6: Ouais, je suis célibataire en ce moment.
5: Donc, ça veut dire que tu peux te faire des filles, là?
6: Là, je peux me faire des filles sans problème, mec.
5: Bah, ça va être génial, y a...
6: Là, je peux rester avec toi jusqu'à midi, là.
5: Ouais, ouais, bien sûr, bah, on va mettre le feu, ouais, mais...
6: On va mettre le feu jusqu'à midi, là.
5: Ouais, est-ce que tu peux baisser un tout petit peu la radio derrière toi?
6: On peut baisser la radio.
5: Voilà,
6: ouais,
5: légèrement.
6: On va baisser.
5: Voilà, que ceux qui sont derrière puissent entendre, mais que ça soit un petit peu moins bruyant.
6: D'accord.
5: Mais moins fort, mettez moins fort.
6: Mettez moins fort. Voilà.
5: Voilà.
6: J'ai envie d'écouter ce soir.
5: Ouais, t'es chaud ou pas?
6: Oui, je suis chaud ce soir.
5: Alors vas-y, mets-moi le feu.
6: Tous en boîte, tous en boîte. Là, là, plus de tempo, plus de tempo. L'ouvre en boîte, plus de danse, plus de dance, plus de dance, plus de techno. Les dafas.
5: Voilà. Ah, il paraît que tu vas être disque jockey.
6: Ouais, je vais être disque jockey bientôt.
5: Bon, il y a des filles derrière toi ou pas?
6: Ouais, oui, il y a des filles vers moi.
5: Alors vas-y, va les brancher un petit peu.
6: Ils font tous du bruit, là.
5: Elles sont belles?
6: Ouais, elles sont belles. Tu veux que je t'en fasse une?
5: Ouais, passe-en-moi une, oui.
6: Ouais, je t'en fasse une. Ils veulent pas parler, ils sont timides.
5: Et toi, t'es pas timide, toi? Oh là là là là là là là là. Donc là, si j'ai tout compris, il est dans un bus.
6: C'est le bordel, là.
5: Bon, où est-ce que tu te... Dans quelle station tu vas exactement?
6: Je suis dans les...
5: Foromeux, bah voilà, pour tous ceux qui vont se rendre sur Foromeux, dites-vous que Maxime sera dans les parages. Baisse la radio, baissez la radio, bande de blaireaux.
6: Baisse la radio, c'est le bordel ce soir.
5: Oh là là là là, baissez le son, bande de tocards.
6: Bande de tocards, pour baisser le son.
5: Voilà, voilà, vas-y, fais voisa.
6: Voisa.
5: Bon, tu vas être DJ dans quelle boîte là-bas, Foromeux?
6: De toute façon, il y a des boîtes... partout, il y a des boîtes tranchées, il y a des boîtes chaudes aussi.
5: Mais quel genre de... Il y a des boîtes de cul.
6: Ouais, il y a des boîtes de cul un peu.
5: C'est vrai. Bon, très bien. Quel âge ça te fait, Maxime? Quel âge ça te fait?
6: Ça fait 26 ans.
5: 26 ans. T'es tout jeune, hein?
6: C'est tout jeune. Pourquoi tu m'appelais plus, Max?
5: Mais je t'appelais, hein?
6: Demain, on met le bordel.
5: Mais où?
6: Vous m'appelez au même endroit, je suis à Font-Romeu.
5: T'es à Font-Romeu?
6: Ouais, une semaine, je reviens dimanche.
5: Oh là là, tu vas prendre des couleurs.
6: Je vais prendre des couleurs, je vais bronzer des coucougnettes.
5: Ah là là là là, sacré Maxime, tu vas quand même pas skier à poil.
6: Non, je vais pas skier à poil, quand même pas.
5: Ah bon, tu vas faire attention.
6: Je vais faire attention, là.
5: Bon, très bien. Bon, on va te laisser là, je sais pas, quelqu'un veut rajouter quelque chose? Non, y'a rien à dire. Putain, en plus la radio derrière, c'est une cacophonie, c'est un bordel.
6: Est-ce qu'on se rappelle demain pour faire un karaoké?
5: Ouais, mais alors, tu seras en direct d'un karaoké ou pas?
6: Non, je serai pas direct au karaoké.
5: Tu seras où?
6: Je serai avec des copains, je vais chanter et tout, là.
5: Mais tu partages ton appartement ou pas?
6: Non, je sors pas, là. À la patinoire!
5: D'accord, ok, très bien. Bah, tiens, on se donne rendez-vous demain.
6: Demain, à la patinoire.
5: À quelle heure,
6: la patinoire?
5: Vers quelle heure?
6: À 9h.
5: À 9h, d'accord, on t'appellera vers 9h, on va tenter la
6: fête. À 9h, ça va être le bordel.
5: D'accord, près de la patinoire, ok.
6: Près de la patinoire, je peux dire, je veux mettre le feu. Bah.
5: Ouais, Fildar, tu veux dire un truc?
7: Là, je veux dire, ça va pas être évident de faire de la patinoire avec les bras attachés dans le dos.
6: Ouais, je peux dire, j'ai fait du ski, j'ai fait une piste noire mortelle, j'ai fait tout en bois.
5: Très bien, ok, on va te laisser là, Maxime.
6: Ah, qu'est-ce que t'as dit? Okay. Heureusement que je suis là. Là, j'ai la pêche.
5: Oh putain,
6: semaine.
5: Heureusement que je suis là.
6: Max, ça fait plaisir de te rentendre.
5: Ah bah moi aussi, ça me fait plaisir. C'est que tu nous as manqué, hein.
6: Je vous ai manqué à l'antenne. Je vais vous me rappeler tous les jours.
5: Tous les jours, on va t'appeler, on va mettre le dawa.
6: On va mettre le dawa et on va mettre le bordel.
5: Allez, fous le bordel pour terminer, vas-y.
6: Tous en boîte. Là.
5: Oh, il se lâche, hein. Y a pas sa mère derrière, là, tu en profites, hein.
6: Là, j'en profite, y a pas ma mère derrière.
5: Ah merde, elle te manque, ta mère?
6: Non, elle le sait même pas.
5: Bah, on va l'appeler, ta mère.
6: Non, faut pas l'appeler, faisais pas le con,
1: bah. DJ Maxime, en vacances. Attention. À venir dans la spéciale archive volume 2 sur la Max Radio. Le débat exclu dans le studio de l'époque du Star System entre Gérard et Bruno et un petit remix exclusif de Pierre Fula. Ça aussi, ça marquait le Star System. Super Funk, Lucky Star sur la Max Radio.

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1: 22h53 minutes, encore un peu plus d'une heure et cinq minutes à passer ensemble pour cette spéciale archive du Star System. Volume 2, le meilleur du meilleur, le pire du pire, le meilleur du pire, la crème de la crème. Voilà, des moments forts, des moments cultes évidemment. Je vous le disais, à venir maintenant, un débat dingue, explosif. Non, mais plutôt, c'est pas un débat en réalité, c'est une rencontre. Voilà, il y a des fois des rencontres qui sont dingues, il y a des duos absolument mythiques, hein, je sais pas moi, Michael Jackson, Mick Jagger, même si ça n'a pas été forcément les meilleurs morceaux de la planète, Paul McCartney, Michael Jackson, enfin, on pourrait en donner comme ça plein, mais puis en radio, en radio libre, dans le Star System, il y avait Françoise et Gérard, puis il y a eu Gérard avec Bruno du Turing de Grande-Bretagne, qui un jour ont réussi à être réunis tous les deux, au même moment, dans le studio. Je les avais mis face à face et puis il y avait rien à faire. Les sujets partaient les uns après les autres. Il y avait qu'à les laisser parler et discuter de l'actualité. Il faut revenir dans le contexte. Hein. C'était l'actualité de l'époque justement. Je sais pas. Ça devait être. Je sais pas en quelle époque. Je sais pas quelle est l'année exactement parce que j'ai pas dans mes archives les dates exactes à laquelle je rediffuse tous ces extraits là. Mais en tout cas, c'est un moment fort. C'est un moment culte que je vous offre tout de suite dans cette spéciale archive. Écoutez. C'est du pur bonheur. Alors Bruno et Gérard vont parler ensemble de quelques sujets. Ils sont très nombreux sur Internet. Quelques sujets plus intéressants les uns que les autres. Alors il y a pas mal de sujets qui ont été demandés. Moi j'aimerais qu'on parle, mais très d'une manière très brève. Hein, ça ne me dérange absolument pas concernant justement tiens la prévention routière. On parlait des routiers qu'on salue, les radars.
2: Ouais, mais moi ce que je voudrais qu'on fasse avec Bruno, je pense que Bruno va être d'accord avec moi, c'est qu'on puisse avoir
1: non, on aura personne.
2: Des gens. Non, mais des gens qui iraient...
1: On n'a pas le temps, on a trop peu de temps. On aimerait vous entendre tous les deux parler concernant la prévention routière, les radars et le fait qu'on n'aura plus le droit de rouler et retrait de permis. Est-ce que vous êtes tous les deux hein?
2: Déjà retrait de permis. Déjà maintenant les retraits de permis c'est niet. Parce que maintenant c'est des points qu'on retire. Donc Bruno, je sais pas ce que t'en penses.
3: Ben moi je pense que je vais vous dire une bonne chose. Hein. Il faut être aveugle pour pas le voir. Moi personnellement je sillonne toutes les routes en Grande-Bretagne, mais et en France aussi. Excusez-moi, il y en a, ils ont rien compris du code de la route.
2: Ouais ben je sais parce que je t'ai vaguement croisé l'autre fois quand je suis reparti. Apparemment t'avais l'air il y avait un chauffeur de un nuiteux parce que pour moi c'est des nuiteux ceux de la nuit. T'avais un nuiteux qui t'a coincé quand même hein. Il t'a coincé pour éviter que tu puisses rester dans ton élan. Vrai ou faux?
3: Ah ouais. Ouais. Ouais, mais enfin quand je traverse les l'Arc de Triomphe,
1: Là, vous parlez de votre cas personnel, mais en général, excusez-moi de vous couper, mais parce que c'est intéressant, il faudrait que vous discutiez tous les deux. Mais concernant la prévention routière, la vitesse sur les autoroutes, vous trouvez que c'est bien d'avoir mis des radars et des contrôles ou il faudrait faire comme en Allemagne, laisser les gens rouler à 200 km/h?
2: Non, déjà sur autoroute par temps de pluie, c'est limité à 100-110.
1: Ouais, mais en général, c'est 130 quoi.
2: Ouais, mais
1: toléré 140, mais
2: ouais, mais
1: par rapport à l'Allemagne où il y a pas.
2: Bah l'Allemagne, ça on peut pas le savoir hein, parce que comme
1: vous trouvez que c'est mieux là-bas la prévention routière, je veux dire.
2: Personnellement, moi non.
3: Moi, je vais vous dire une chose. J'ai jamais été en Allemagne, mais je peux dire que en France, ça commence à être un peu sévère maintenant. Hein. On fait toujours souffler dans le ballon pour celui qui boit tout ça. Et il y a aussi que
1: on devrait peut-être faire souffler celui qui mange aussi.
3: Souffler celui qui mange. Oh ouais, mais alors ça tient pas debout. Alors ça n'a rien à voir. Non, mais je veux dire que celui qui boit, qui sort en discothèque, il est accompagné par un personnel qui sont spécialisés en cas qu'ils sont bourrés et on les emmène en voiture.
2: Ouais, mais ça tu veux parler pour les fêtes de fin d'année.
3: Tout à fait exact, Gérard.
2: Ouais, mais alors, dans ces cas-là, la personne qui va en boîte de nuit. Là maintenant, par exemple demain soir, qui va en boîte de nuit, comme Max, il fait des soirées là. Je pense que
1: peu importe. En général, pour toutes les
2: boîtes. En général, moi je vois les gens. J'étais avec Max dans des soirées. Je peux te dire une chose que les gens, ils ressortent dans des tristes états.
3: À tel point qu'ils ont la gueule de bois. Non mais excusez-moi, hein, il faut dire le terme exact.
2: Non mais pas la gueule de bois, c'est que les trois quarts du temps, ils sont pas capables de rentrer chez eux-mêmes.
3: Évidemment, Gérard, ils ont bu comme je sais pas quoi. Vous m'étonnez qui sont incapables de rentrer. Mais vous savez, l'alcool, c'est comme les bonbons, ça se modère l'alcool.
2: Ouais, mais attends, les bonbons, tu modères pas des bonbons. L'alcool, tu peux la modérer. Parce que un verre, ça va, deux verres. Ça va. Et trois verres, bonjour les dégâts. Tandis que les bonbons, t'as pas un bonbon, ça va, deux bonbons, ça va, et trois bonbons, bonjour les dégâts.
4: Là, vous plaisantez sur le sujet qui était sérieux, je suis déçu, mais c'est pas grave.
2: Non, mais, moi, pour en finir sur cette histoire-là, moi, je dis qu'une chose. C'est que la personne qui boit en conduisant, ça ne sert à rien. Moi maintenant à l'heure actuelle je conduis et c'est pas pour ça que je serai bourré au volant d'une voiture. Voilà. C'est pas la peine de vous marier au standard parce que tout à l'heure vous allez vous marier. Je vais refaire comme tout à l'heure, d'accord.
4: Il y a un nouvel article.
2: En de bon entendeur, salut.
4: Bon, alors ça c'est bon pour la prévention routière. Bruno et Gérard, il y a également un sujet là que j'ai lu dans la presse et c'est marrant parce que ça je veux savoir votre point de vue sur le confort dans les prisons. Il y a des gens qui nous écoutent en ce moment et qui sont en prison. Et dans un article que j'ai lu dans Le Parisien pas plus tard qu'aujourd'hui, il réclame plus de confort dans les prisons, à savoir Internet, ce qui est vrai, home studio, cinéma. Qu'est-ce que vous en pensez?
2: Moi, je peux te dire une chose, qu'à l'heure actuelle, au lieu de te planquer derrière tes affiches, moi, je peux te dire une chose, que j'ai Le Parisien d'aujourd'hui, et je peux te dire une chose, que le Premier ministre a débloqué 10 millions de francs pour l'amélioration des prisons.
4: Non, mais est-ce que vous êtes d'accord pour ça, que on sait qu'une cellule fait 2 mètres carrés, mettre un home studio?
2: Ouais, mais attends. Dans ce cas-là, une prison de 2 mètres carrés, une cellule de 2 mètres carrés, tu mets une ou deux personnes et c'est tout. Sans plus.
3: Par contre, se retrouver en cellule avec 3-4 gars.
4: Non mais le confort. Est-ce que vous êtes d'accord pour qu'il y ait plus de confort?
2: Non, attends.
4: À savoir Internet, ordinateur, home studio.
2: Non.
4: Magnétoscope. Il parle de DVD. Il parle de tout ça. Attention. Hein.
2: Pourquoi pas aussi.
4: Non, mais sérieusement. Est-ce que vous.
2: Non mais pourquoi pas un téléphone aussi tant qu'ils y sont.
3: Mais maintenant, moi, ce que je trouve absurde maintenant, je suis pas d'accord, comment se fait-il que maintenant, il parle, par exemple, quelqu'un va en permission et puis on va lui mettre un espèce de bracelet en matière plastique, tout ça. Qu'est-ce que c'est ce trabaltringue?
2: Ouais.
3: Dans le temps, ils avaient pas le droit de permission.
2: Ouais, non mais attends, ça, je vais te dire une chose, pourquoi, Bruno? Ouais. C'est que ce que tu veux dire là, le fameux bracelet de permission là,
3: ouais,
2: qui sera pas sur le bras mais sur la cheville.
3: Ouais.
2: Hein, donc c'est pour savoir si le prisonnier rentrera ou pas. Donc avec ce bracelet là, il pourra ils seront raccordés, ouais, au, ouais, commissariat de police dont ils dépendent, et le bracelet donc correspondra directement avec avec le commissariat. Si le prisonnier ne peut pas rentrer, ça sera au commissariat d'aller le chercher.
3: Ah ouais.
2: Et donc lui après, tu peux être sûr que le bracelet va lui être retiré, et il fera sa peine.
3: Ah ouais.
2: Voire plus après.
3: Ah ouais. Ouais mais.
2: Mais pour l'instant c'est prévu pour les Anglais. C'est pas encore prévu pour nous.
3: Ah ouais.
2: Parce qu'ils sont en train de tester sur les Anglais, en France.
3: Ah oui, ouais, j'avais entendu ça. Enfin bref, de toute façon, qu'est-ce que c'est comme matière? C'est du plastique qu'ils vont leur mettre? Enfin, si j'en crois ce qu'ils ont parlé à un moment donné, c'est du plastique, Gérard?
2: Non, c'est un bracelet normal.
3: En fer?
2: Ben, ça sera un bracelet normal. Et que dessus, t'auras un truc qui sera relié avec le commissariat de police. Donc, dès que le prisonnier bougera, le commissariat sera où qu'il sera.
3: Ah, bien.
2: Donc, si tu veux, par exemple, tu prends, un taki-waki, n'importe.
3: Ouais.
2: Tu l'allumes.
3: Ouais.
2: Hop, il sera relié directement sur un autre réseau.
3: Ouais.
2: Donc, pour la police.
3: Ouais.
2: Donc, voilà.
3: Ouais.
2: Alors, l'autre question.
4: Non, mais il y avait un truc aussi, j'aurais aimé que vous en parliez, Bruno, que t'en parles aussi. Gérard connaît bien le sujet également. La question que se posent tous les Français en ce moment, il y a eu un sondage qui a été fait par Ipsos. On paye trop d'impôts. Est-ce qu'on paye trop d'impôts en France?
3: Eh ben, tu,

0: laquelle tout le monde se plaint parce qu'ils payent trop d'impôts sur le revenu. Mais ce qu'il faut dire, merci pour la porte qui grince.
1: C'est pas grave, allez.
0: Ce qu'il faut dire derrière, c'est que il y a la taxe d'habitation. Ah, et la taxe d'habitation, ouais, ça c'est les gens, tout le monde en a marre. Je pense que Pilar, Manu et tout ça.
2: Ouais, on paye tout ça.
0: Tous, ils les payent. Et ça, c'est une taxe qui est grave. Donc, pourquoi baisser des, pourquoi retirer la vignette? Bon, d'accord, ça fera mal au bureau de tabac. Mais en fin de compte, les bureaux de tabac, s'ils peuvent plus vendre de vignettes, hop, automatiquement, ils vont perdre un chiffre d'affaires.
2: Ils vont augmenter le prix de la saucisse.
1: Ça, c'est évident.
0: Donc,
1: hein.
0: Va y avoir, ils vont se reprendre sur autre chose. Sur quoi? Sur les cigarettes. Et à l'heure actuelle, ils parlent de augmenter les cigarettes et le prix de l'essence.
2: Ça nous dit pas est-ce qu'on paye trop d'impôts, parce que là, tu parles sur la cigarette, tu parles des bureaux de tabac.
0: Mais de manière, tout le monde paye trop d'impôts. Mais ça, je suis pas d'accord. Y a des gens qui ont trop d'impôts à payer.
3: Ouais, c'est bien ce que je disais. Hein. Donc.
0: Parce qu'en Angleterre, je sais qu'en Angleterre, ils payent moins d'impôts qu'en France. Ça, c'est sûr et certain. En Angleterre, que ça soit, en Angleterre, en Belgique. De toute manière, en Belgique, tu devrais te savoir parce que tu connais pas mal de monde, toi, qui est sur la Belgique.
2: On paye moins d'impôts en Belgique.
0: Donc, même en Allemagne, je pense. Hein.
2: Ouais.
0: Ouais. Donc, toi, Bruno, je sais pas.
3: Vous savez, qu'est-ce que vous voulez que je vous dise?
2: Non, je sais pas, c'était... C'est pas grave.
3: De toute façon, le gouvernement, je veux pas me faire l'avocat du diable, hein, il promet des choses, bon, c'est vrai qu'il a tenu certaines choses, il a tenu sa parole, mais enfin, hein, il faut le dire vite, hein.
0: Non, mais il a tenu ses paroles sur certaines choses, hein.
3: Oui.
0: Bon, il tient sa parole sur la vignette. Il a tenu sa parole, soi-disant, sur la baisse d'essence, alors que c'est faux. Ça, je peux te le dire. Parce que, à l'heure actuelle, je vois combien que ça coûte, hein, le litre d'essence. Par contre, ce qu'il aurait pu tenir, sa promesse, c'est sur les 35 heures. Et sur les 35 heures, on va aborder le sujet. Sur les 35 heures, moi, je peux te dire une chose, qu'à l'heure actuelle, ils tiennent pas leur promesse, hein. Parce que le débat de la semaine prochaine dans 15 jours va porter sur le chômage. À l'heure actuelle, le chômage en France baisse de 2,888 millions chômeurs. Donc sur 35 heures, je suis désolé, on devrait avoir moins que ça.
3: Ouais, à propos du chômage, Gérard, ils disent que le chômage, il se passe pas un jour, hein, qu'on n'entende pas la radio, il y a tant et tant de chômage qui abaisse, tant. Eh ben, je me demande s'ils rêvent pas, là.
0: Hein, non, mais Gérard? Non mais ça, le problème, moi j'ai lu là des articles, je lis souvent, je regarde aussi les infos comme toi, Bruno.
3: Ouais.
0: Mais moi, je peux te dire une chose, que depuis le mois d'août, voire même septembre, pour l'instant, le chômage, il reste à 2008. Hein. Pas plus, il y a 2,800,000 et quelques mille chômeurs.
3: Ouais.
0: Donc, est-ce que c'est des chômeurs longue durée, tout ça? Bon, pourtant, il y a du boulot. C'est vrai qu'il y a du boulot, mais bon, ça plaît pas à certaines personnes. Il y en a qui ont pas envie de se salir les mains. Il y en a qui ont pas envie de se salir les mains, il y en a d'autres qui disent que c'est trop dur, d'autres qui disent faut que je me lave à 5 heures du matin, non, ça m'intéresse pas, ou faire 12 heures dans une journée, ça les intéresse pas. Alors dans ces cas-là, qui reste chez eux, qui passe
2: comme toi, quoi. La petite nourrice. T'es resté chez toi pendant 3 ans, t'es resté chez toi tranquillement.
0: Ouais, mais non, mais moi c'est différent.
2: Ah.
0: Nuance, Fildar, tu t'écrases parce que j'aime pas entendre des bruits derrière moi. Quand je suis resté 3 ans bloqué, c'est différent.
2: Ouais.
0: Hein. Et à l'heure actuelle, c'est pas pour ça que je continue pas à bosser.
2: Ouais,
0: à l'heure actuelle, je continue.
2: Jour.
0: Ouais, mais en faisant 3 heures, mais ça m'occupe quand même.
2: Ouais.
3: Et puis
0: là derrière, un conseil que je vous donne. Vous arrêtez avec vos trucs parce que là, parce que je sais que ça vient de vous de là, hein.
2: D'accord.
3: Oui, Gérard,

0: il faut dire une chose, qu'il y en a qui n'ont pas de formation. Alors évidemment.
1: Non mais attends. Et la formation, ils vont à l'NPE. Ils ont une formation qui est payée par la NPE. Les chômeurs longue durée peuvent avoir une formation qui soit payée directement par la NPE. Hein? C'est la NPE qui prend en charge. Hein? Que ça soit, ouais. Par exemple, pour être standardiste, si tu veux faire une formation de standardiste, c'est la NPE qui te paye. Si tu veux faire une formation de chauffeur de taxi, c'est la NPE. Mais il faut que tu sois inscrit depuis plus d'un an. Tu as plusieurs formations qui peuvent être payées par la NPE. Alors maintenant, qu'on vient de pas me dire qu'il n'y a pas de boulot, parce que moi je dirais aux mecs, c'est faux. Parce qu'il y a même des petites associations qui peuvent trouver du boulot pour 3 heures par jour, comme je suis en train de faire avec Sandy à l'heure actuelle. Hein, on fait des petits trucs de 3 heures, ça nous empêche pas de voir si on peut trouver autre chose derrière.
2: D'ailleurs, on en parlera plus en détail dans le prochain débat de Gérard.
1: Dans 15 jours.
2: Dans 15 jours. Jeudi, pas qu'il va arriver, mais le jeudi d'après.
1: Le 23 ou 24 novembre,
2: vous regarderez dans vos agendas. Hein, jeudi minuit, on fera un débat sur le chômage. Alors, il y a plusieurs d'autres sujets très intéressants. Hein, il y a une association de communes, des maires de France qui se sont associés et qui ont demandé dans certaines régions de France à ce que les fermetures de discothèques de nuit le week-end aillent jusqu'à 2h du matin. Est-ce que vous pensez qu'aujourd'hui il est bien de fermer les discothèques à 2h du matin? C'est un arrêté préfectoral qui prendra effet à partir du 1er janvier 2001 dans une quinzaine de départements. Les maires ont eu l'accord des préfets de France. Mmh. Donc les discothèques d'une quinzaine de fermeront à 2h du matin.
0: Eh bien, s'ils devraient fermer à 2h du matin, je sais pas, ils ont peut-être raison, ils ont peut-être tort, j'en sais rien. Mais j'ai peur de dire une bêtise, peut-être qu'ils devraient fermer à 2h du matin.
1: Non, mais moi je suis pas d'accord là-dessus sur le truc. Déjà, les petites communes qui ont des discothèques, qui ferment leur discothèque à 2h du matin, pour moi, c'est déjà une où ils n'ont pas l'autorisation de vendre de l'alcool. Parce qu'en fin de compte, pourquoi qu'ils veulent fermer à 2h du matin? Parce qu'ils n'ont pas l'autorisation de vendre de l'alcool. Oh Bruno.
0: Oui oui.
1: Je suis là.
2: Oui. Bruno. C'est des discothèques qui ont le droit de vendre de l'alcool, sauf qu'ils ferment à 5h du matin. Maintenant, on leur demande d'arrêter à 2h.
1: Oui, mais pourquoi? Parce que ils se sont aperçus qu'il y avait des problèmes.
2: Je sais pas pourquoi.
1: Avec des jeunes.
2: Non, pour le 3/4, c'est des problèmes de bruit.
1: Ah ouais, mais attends. Dans ce cas-là, les discothèques, t'as qu'à prendre là où t'as l'habitude de mixer, à la loco.
2: Je joue plus, mais bon, d'accord, ouais.
1: Non, mais tu prends la loco.
2: Ah ouais.
1: Il y a du monde qui habite dans les alentours.
2: Ouais, mais ça pose des problèmes.
1: Donc ça pose des problèmes. MCM, qui est juste à côté de la loco.
2: On parle de la discothèque de région, on parle pas de la locomotive à Paris, tiens. Tu parles de Paris.
1: Mais regarde, prends Tours.
2: Non, mais est-ce que vous êtes d'accord pour que demain on empêche les jeunes de s'amuser à plus de 2h du matin?
1: Non, moi je suis contre. Je suis contre. Je suis contre et je demande au ministère qui s'occupe de ça de laisser les jeunes s'amuser jusqu'à 5h du matin.
2: Parole.
1: C'est tout.
2: Voilà une bonne parole.
1: Qu'ils interdisent pas les fermetures de discothèques à 2h du matin, ça ne sert à rien. Bon, maintenant, si les jeunes ont envie de se torcher et puis de créer des accidents, c'est leur problème, c'est pas le nôtre. Mais qu'ils interdisent pas les responsables de la discothèque de fermer à 2h du matin.
2: Ce qu'il faut, c'est que les jeunes arrêtent de boire en boîte, c'est tout. Ou alors qu'on interdite la vente d'alcool en discothèque.
1: Mais il y a
2: ça serait tellement mieux, Bruno.
0: Les interdire de boire, ça serait de leur demander d'arrêter de manger en fait.
2: Mais non, de boire de l'eau, mais pas de boire d'alcool.
0: Ah bon, boire de l'eau, ça c'est autre chose.
2: On mettrait des petites fontaines dans la discothèque, des petites fontaines là.
0: Oui, mais enfin, en général, les jeunes aujourd'hui, ils vont pas boire de l'eau, hein. Ils vont pas boire de l'eau en général, ils vont boire.
2: Parce qu'ils ont pas l'habitude, parce que là, tu leur proposes de l'eau. T'as de l'eau fraîche, de petites fontaines comme
0: en discothèque, ils boivent pas de l'eau, hein. Bon. Ils boivent de l'alcool, hein.
2: D'accord.
1: Ouais, mais moi, je suis pas d'accord sur les patrons des boîtes de nuit de province qui ferment les discothèques à 2h du matin, c'est tout. Qu'est-ce que t'en penses, Bruno?
0: C'est-à-dire que, fermer à 2h, évidemment, c'est moche, c'est sûr. Parce que après.
1: Ouais, mais surtout un vendredi soir.
0: Ah, vendredi soir, évidemment. Bon, qui l'ouvre le samedi. Le samedi, jusqu'à 2h du matin. Le vendredi, je renie pas, je suis contre qu'il ouvre, qui reste jusqu'à 2h du matin.
1: Ouais, mais moi, je suis pas trop d'accord là-dessus. De toute manière, c'est un débat qu'on va mener.
2: Ouais, parce que là, c'est...
1: Un débat qu'on va mener...
2: Quoi, non ?
1: Bientôt. Quoi, non, c'est pas au standard qui décide, c'est moi.
2: Alors, il y a plusieurs sujets, on n'aura pas...
1: Maintenant, on va peut-être aborder le sujet des élections.
2: Alors, aux États-Unis, c'est le bordel, on n'arrive pas à savoir. En deux mots, qu'est-ce qu'on peut dire sur les élections, Gérard ou Bruno?
0: Ben, les élections aux États-Unis, là, du fait qu'ils vont changer de président, là, ça va être Bush, je crois, hein, si ma bonne mémoire est le fils de Bush ou je sais pas quoi, qui
1: George
0: va être,
1: Bush,
0: George Bush ou je sais pas.
1: Junior.
0: George Bush Junior, qui va être président. Bon, Clinton, il va être obligé de partir quand l'autre il va arriver, hein.
1: Ouais, mais pour l'instant, on n'est pas sûr parce qu'à l'heure actuelle, d'après ce qui a été dit sur aux informations, tout ça, malheureusement, ça a encore été truqué. C'est des élections truquées, donc ils sont en train de savoir sur certains États des États-Unis, tout ça, de savoir qui sera élu ou qui sera pas élu. Parce que normalement, définitivement, hier ou avant-hier, normalement c'est George Bush Jr. qui était élu président, donc il devrait remplacer Bill Clinton, et maintenant tout est à revoir parce qu'il y a des bulletins qui n'ont pas été ouverts. Donc on ne sait pas encore.
0: Bon, ben Bill Clinton, il a fini son temps, hein, et maintenant il va partir à la retraite. Bon, il va avoir pas mal d'argent. Je présume quand il va aller en retraite, il va avoir de l'argent forcément. Il va en avoir un gros paquet, hein. Alors donc Clinton maintenant c'est démodé. Maintenant c'est un autre qui va prendre sa place. Et puis voilà.
1: Ouais, mais de toute manière, pour l'instant, on ne sait pas, hein, parce que ça peut très bien venir dans la nuit, comme ça peut attendre, voire demain ou après-demain. Surtout, ils savent pas encore.
0: Surtout que si j'étais à la place de Clinton, eh ben, je serais pas très fier, parce que d'après ce que dans le temps passé on a appris sur lui, là, avec la, comment elle s'appelle l'autre là, comment elle s'appelle là mince, alors zut, comment elle s'appelle l'autre? Whistiti ou whisky ou je ne sais pas quoi. Enfin bref. Eh ben je sais pas si c'est une histoire vraie ce qu'on a raconté sur leur sujet, mais franchement, hein, eh ben on s'en serait bien passé.
1: Non mais ça de manière c'est une histoire entre eux, ça c'est leur problème, c'est pas le nôtre. Hein. Voilà. Parce que je sais que nous, pour l'instant, en France, on n'a pas eu encore de problème comme ça par rapport à eux. Hein.
2: Puis t'as fait un débat dessus, donc...
1: Avec l'affaire Lewinsky.
0: Alors, moi, ce que j'en conclus dans cette histoire, j'appelle ça la publicité. Qu'est-ce qu'on peut s'en... Parce que vous savez, ils nous ont raboté les oreilles pendant quelques temps. Là, on a entendu que de ça. Mais qu'est-ce qu'on s'en fout de ces histoires? On s'en fout pas mal de leur histoire. On aurait pu s'en passer.
2: Voilà. Bah oui. Pour terminer, on aimerait parler un petit peu, de l'affaire Richard Virac, hein, et le cyclisme, un petit peu du dopage, l'OPO, les sportifs. Mmh. On parle du cyclisme, mais c'est un peu partout dans toutes les professions. On parle même du football. Qu'est-ce que vous avez à dire là-dessus?
0: Moi ce que j'ai entendu Bernard Hinault y parler, d'ailleurs Bernard Hinault je l'ai vu en Bretagne il y a 2, 3, 4 ans, 5 ans, je me rappelle plus, quelque chose comme ça.
2: Tu passeras le bonjour.
0: Je vais avoir l'occasion d'y repasser, hein.
2: Mais sérieusement, l'OPO, Gérard.
1: Non, l'OPO, de toute manière, apparemment Richard Virenque a bien dit comme quoi qu'il avait pris de l'OPO. Mais donc il l'a bien avoué. Donc, il y a d'autres coureurs qu'ont voulu nier en disant comme quoi qu'ils en avaient pas pris alors que c'est faux. Mais lui, il a bien avoué comme quoi qu'il n'en avait pris.
0: Oui, alors donc moi je voulais finir une question que je voulais vous dire, c'est que j'ai entendu Bernard Hinault, il a parlé à la radio, je me rappelle plus quelle radio que c'était, enfin bref. Et puis il a dit comme ça, je me fais pas l'avocat du diable parce que si jamais il m'écoute, je vais pas avoir l'air fin. Enfin tant pis, hein, il va écouter, hein, s'il écoute pas. Il a dit c'est normal qu'ils soient punis s'ils se sont dopés, qu'il a dit.
1: Ouais. Non, mais non, attends. Je suis pas d'accord avec toi, Bruno. Déjà, enfin, Richard Bérin, il a rien eu. Hein.
0: Il a
1: avoué, et en fin de compte, il s'en sort indemne. Tout le monde s'en sort indemne dans cette histoire.
0: En fin de compte,
1: attends, je te coupe, Bruno, parce que en fin de compte, c'est l'affaire Testina qui a été, bien préciser, c'est l'affaire Testina qui a été responsable de ce problème-là. C'est eux qui ont été pris en flagrant délit avec de l'OPO dans leur voiture. Ouais. Donc c'est toute l'équipe qui a été hors du Tour de France l'année dernière.
0: Ouais.
1: Donc, à l'heure actuelle, maintenant, c'est une affaire qui est, pour moi, quasiment classée. Parce que personne n'a eu des peines de prison, ni rien du tout.
0: Ouais.
1: Donc, pour moi, là-dessus, avec l'histoire de Bernard Hinault, ça fait un bout de temps qu'il a arrêté le Tour de France. Donc, je vois pas ce que Bernard Hinault vient faire avec l'affaire Testina.
0: Eh ben, il a donné ce qu'il pouvait souhaiter, celui qui se dopait, là, comment il s'appelle l'autre là?
1: Richard Virenque.
0: Richard Virenque, eh ben, moi je trouve que Bernard Hinault, il a raison. Dans le Tour de France, il faut faire, excusez-moi, je suis franc, mais quand j'ai quelque chose à dire, je le dis.
1: Mais attends, Bruno. Mais qu'est-ce que Bernard Hinault a à faire dans l'affaire Testina? Il est pas responsable de l'affaire Testina?
0: Non, mais je dis ce que j'ai entendu à la radio et il a raison. Alors, il a raison dans le sens que celui qui se dope, eh ben, il doit être ratifié en quelque sorte. Ratifié.
1: Mais d'accord. Ratifié, ok. Mais moi, je te pose la question. Là, tu me dis ceux qui se dopent, ils sont punis, d'accord. Mais qu'est-ce que Bernard Hinault a à faire là-dedans? Il est pas directeur sportif.
0: Non, mais en tous les cas,
1: il a rien dit Bernard Hinault parce que j'ai écouté les informations. Bernard Hinault n'a rien dit du tout sur cette affaire-là.
0: Ah ben je m'excuse. Moi je l'ai entendu à la radio l'autre jour. Du temps que j'étais en Grande-Bretagne, j'ai entendu à la radio.
1: Le procès il a été fait cette année. Là, il a été fait il y a trois semaines.
0: Moi je suis désolé, j'ai entendu Bernard Hinault dire, eh bien, ils se sont dopés, eh ben, il doit être puni. Il n'y a pas de problème, puni. Alors, j'ai pas été non plus inventer ces histoires, hein. J'écoute bien la radio souvent, hein. Je l'écoute, hein.
1: Moi, je peux te dire une chose que Bernard Hinault n'a jamais été dire ça, hein.
0: Ah ben, moi, je suis désolé, il a dit.
1: Ah mais il l'a dit il y a à peu près au mois juillet ou août.
0: Du temps
1: qu'il y avait encore le Tour de France parce que l'affaire a été jugée tout récemment.
0: Ouais, c'est une affaire. Je suis convaincu qu'on va encore en parler.
2: Exactement.
0: Dopage. Il s'est dopé, tout ça.
1: Non.
0: Ils vont encore en parler forcément.
1: Non, l'affaire du dopage, l'affaire Testina est bien close. C'est terminé. Donc ils en parleront plus. Donc tout le monde a été relaxé. Donc personne ne fera de peine de prison. Donc tout le monde a été relaxé.
2: Eh ben, écoutez,
1: parce
2: rendez-vous.
1: Parce que Richard Virenque a reconnu cette dopée.
2: Richard Virenque.
1: Laurent Blanc, pareil.
2: Ah voilà. Tu parles du foot.
1: C'est
0: le cas de le dire. Il est vraiment blanc, lui.
1: Ah ouais, mais ils ont tous été reconnus non coupables.
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1: Voilà la spéciale dédicace, c'est Pierre Fulard. L'original est là. NTM avec ma Benz à venir dans la spéciale archive volume 2. Un kiki donc. Et un monsieur et madame Février. Que du bonheur. 23h27, on est sur la Max Radio.

0: Donc on a tout le temps pour en profiter, pour un petit peu s'amuser. Vous nous écoutez un petit peu quand même. Combien de kiki donc j'ai pu faire depuis Fun Radio, à l'époque de Prisme, et puis bien sûr sur la Max Radio. Et c'est loin d'être terminé parce que vraiment c'est toujours aussi culte. Hein. Quel plaisir. Vous nous écoutez un petit peu quand même. Et dans toutes mes archives évidemment, il était impossible ce soir de ne pas omettre au minimum au moins un. Alors il y en a, je sais pas, je dois en avoir une trentaine hein, de kiki donc culte. Celui-ci fait partie, voilà, c'est un parmi tant d'autres. Écoutez bien, kiki donc avec une merveilleuse grand-mère qui s'appelle Huguette. Et juste après, j'aurai l'occasion de réintervenir pour ça, mais je vous le dis tout de suite, il y a un monsieur et madame Février qui est en train de se mettre dans les starting blocks. Mesdames, messieurs, dans la spéciale archive sur la Max Radio, voici tout de suite un petit kiki donc. Avec la merveilleuse Huguette. Vous nous écoutez un petit peu quand même.
1: Bravo, on y va. Kiki donc, on appelle Huguette, ta grand-mère, 73 ans, tout est prêt. Alors, vous entendrez bien sûr la musique du Kiki donc, mais également le
2: bingo.
1: Chaque bonne réponse, c'est gagné, c'est dans la poche, mon Kiki. On y va, c'est parti. Trois questions pour le Kiki donc, j'espère qu'elle va pouvoir répondre correctement. Pierre, en attente, attention, elle est au courant quand même, hein. Alors, tu l'avais prévenue?
3: Ouais,
1: d'accord. Bon, quand elle est sourde, il va falloir gueuler, donc reculez du poste que je vais parler fort, Dieu.
3: Allô?
1: Oui, bonjour, vous allez bien? Est-ce que c'est possible de parler à Huguette?
3: Oui, bien sûr.
1: Oui, c'est Huguette à l'appareil?
3: Non, c'est son fils.
1: Hein, c'est possible de parler à Huguette?
3: C'est de la part de qui?
1: C'est la radio du Kiki donc à l'appareil en direct.
3: Ne quittez pas.
1: Merci bien.
4: Allô?
1: Allô? Bonjour, vous allez bien? C'est Huguette à l'appareil?
4: C'est Madame Balagny.
1: Bonjour Huguette.
4: Bonjour
1: comment...
4: Huguette.
1: Vous êtes... Vous allez bien? Vous êtes en pleine forme quand même?
4: Mais oui, bien sûr.
1: Vous êtes contente d'être avec nous? Vous étiez au courant qu'on allait vous appeler?
4: Oui, monsieur.
1: Vous êtes au courant? Vous êtes une fidèle de l'émission, m'a-t-on dit?
4: Oui, oui.
1: Ah, vous écoutez régulièrement?
4: Ben, assez, oui.
1: Oui, vous êtes contente d'être avec nous?
4: Mais bien sûr que je suis contente.
1: Là, vous savez bien entendu que vous avez d'abord un public qui est là chaque soir pour vous encourager. Est-ce que le public est là?
4: Ah,
1: ben,
4: c'est gentil.
1: Le public est avec nous, bien entendu. Vous savez, vous savez qu'Huguette, la radio du Kiki donc, bien entendu, vous êtes du côté de Viroflay, que vous êtes en ce moment en direct sur Radio Bleu avec l'animateur Francis, votre animateur préféré, pas des ondes de bonne fréquence, hein. Nous vous rappelons, bien entendu, que si vous êtes en acquisition des trois bonnes questions qui vont vous être proposées par rapport aux réponses qui vous sont été accordées, que vous aurez peut-être le plaisir et le privilège de repartir avec un voyage pour quatre personnes, une destination de votre choix! Qu'est-ce que vous dites?
4: Essayons!
1: Ouais. Alors attention, on va aller dans le but du jeu.
4: Oui.
1: Hein, vous êtes content d'être avec nous?
4: Mais bien sûr.
1: Vous êtes concentré parce que vous m'avez l'air un petit peu déconcentré quand même.
4: Ben non, ben c'est-à-dire, vous savez, ça étonne tout de même un petit peu. Hein.
1: Bah, vous faites quoi dans la vie, dites-moi, vous êtes, c'est quoi votre profession?
4: Rien.
1: Au chômage?
4: Oh, non, je suis pas au chômage, je suis à la maison.
1: Alors, vous avez quel âge? On m'a dit que vous avez 38 ans.
4: 38 ans?
1: Non, combien?
4: Oh là là!
1: On s'est trompé alors dans
4: oh
1: les
4: oui,
1: fiches.
4: Oh oui.
1: Vous avez quel âge?
4: 78
1: ans! Non, mais, pas 38
4: écoute,
1: ans!
4: Mais jeune encore, hein!
1: Mais écoutez, nous allons le vérifier tout de suite.
4: Vous allez faire le voyage.
1: Hein. Eh bien, écoutez, j'espère qu'elle est la destination qui vous ferait plaisir.
4: Pardon?
1: Oui.
4: Oui.
1: D'accord. Alors attention, première question. Hein, on va jouer donc un superbe voyage au bout du monde du côté. Vous êtes déjà allé à Bruxelles?
4: Ah bon, non, je n'ai jamais été à Bruxelles.
1: Eh bien, écoutez, les radios pleut Kiki donc. Si vous répondez aux questions, aux trois questions, vous allez directement Kiki donc, directement du côté de Bruxelles. Ouais, vous êtes déjà allé au bout du monde?
4: Non, mais enfin, j'ai déjà voyagé pas mal.
1: Bah, vous boirez jusqu'au bout de la nuit, hein?
4: Oui.
1: Alors, attention, première question, je vous demande un petit peu de vous concentrer parce que là, vous avez l'air, vous avez la radio derrière vous, vous êtes une fidèle de l'émission, vous savez, vous pouvez vous capter, bien entendu, hein, sur les mégahertz, hein. Vous le saviez, ça, hein. Attention, première question, Huguette.
4: Première question.
1: Attention.
4: Alors...
1: C'est la Kiki phrase. Vous êtes prête à jouer avec nous à la Kiki phrase? Oula, oula. Huguette. Huguette. Huguette. Huguette. Huguette.
5: Allez, Huguette.
1: Qu'est-ce qui se passe?
5: Allô, Huguette?
4: Allô, oui.
1: Oui, qu'est-ce qui se
4: passe? Vous entendez plus?
1: Mais dites donc, alors quand même, vous êtes en direct avec la radio, faut pas déconner là, faut arrêter.
4: Ben oui, c'est
1: hein?
4: Vrai.
1: Bah dites donc, vous foutez du monde?
4: Ben Mais non, mais j'ai dû toucher quelque chose, je sais pas.
1: Bon, attention, attention. Hein, donc, je vous
4: je
1: le disais.
4: Vous écoute.
1: On va jouer à la Kiki Phrase. Alors, attention, la Kiki Phrase, écoutez bien. Qui a dit ceci? Écoutez bien. Vous êtes prête?
4: Oui.
1: Vous êtes concentrée, vous pouvez vous faire aider, bien entendu, par tout le monde autour de vous à partir du moment que personne ne vous souffle, hein?
4: Non.
1: Hein? Attention, la première question. Qui a dit le temps restera intemporel tant que l'univers n'aura choisi son point de non-retour? À votre avis, Kiki, donc?
4: Je ne vois pas.
1: Non, mais pas besoin de voir. Hein. Marrante, elle. Il faut faire travailler ses neurones. Hein. Je répète la question.
4: Mais répétez tout de même.
1: Il reste plus que 10 secondes. Attention, le temps restera intemporel tant que l'univers n'aura choisi son point de non-retour. À votre avis, Kiki, donc, dans le public, on l'a déjà trouvé, à votre avis? Allez, allez, allez.
4: Oui, mais... Huguette, elle sait pas.
1: Alors vite, un prénom, dites des noms au hasard, des gens connus, vite.
4: Des noms, Jean, Jacques, comment, Marcel, André...
1: Oui. Bingo. Vous avez dit Marcel, c'est une bonne réponse, plus exactement, c'était l'astronaute norvégien en 1952, Gluck Lundvurs.
4: Ah bon?
1: Eh oui, mais c'était son surnom, Marcel, vous le saviez en 1952 quand même, vous êtes une fidèle de l'émission, vous nous écoutez régulièrement quand même.
4: Ben oui, mais voyez-vous, Ça m'était parti.
1: Oui, mais ça vous est revenu vous-même. Attention, Huguette et les zones du Kikidon, est-ce que vous choisissez Joker?
4: Oui.
1: Alors, je vous écoute. Allez-y.
4: Alors, qu'est-ce qu'il faut que je vous réponde, là?
1: D'accord, attention, elle a dit la prochaine Joker. 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Bien sûr, vous êtes prête?
4: Oui.
1: Je vais vous passer, attention, deuxième question, compte public est concentré. Le Kiki qui chante! Alors attention, le Kiki qui chante, le public peut vous aider bien entendu à partir du moment qu'il ne vous aide pas. Vous êtes prête, Huguette? Je vous rappelle que vous nous écoutez sur la modulation de fréquence de Vire Fréchel, bien entendu.
4: Je vous écoute.
1: Vous avez écouté un extrait musical, ma chère Huguette.
4: Un musical.
1: Voilà, et attention, Vous devez nous dire qui chante, d'accord?
4: Bon, alors allez-y, j'écoute.
1: Vous avez les esgourdes, vous avez le son, vous avez tout ce qu'il faut.
4: Oui.
1: On peut plaisanter quand même.
4: Oui.
1: Attention, on y va, vous êtes prête? Écoutez bien, c'est très simple. Hein.
2: Amis, confiez-moi le pays.
1: Voilà, alors c'est très simple, à votre avis, Kiki, donc, allez!
5: C'est facile!
1: Est-ce que vous voulez qu'on vous repasse l'extrait quand même, Huguette?
4: Oui, allez-y!
1: Écoutez bien, ouvrez bien vos esgourdes, hein!
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1: Oh, c'est très simple, attention, à votre avis, Kiki, donc, Huguette! À votre avis, Kiki, donc!
4: Dutron!
1: Oui, attention, vous avez dit?
4: Dutron!
1: Presse, vous y êtes presque, allez-y! Vous y êtes presque, il vous reste 3 secondes, vite! Donnez des prénoms au hasard, vite des noms de famille, des noms des gens connus!
4: Jean.
1: Non, mais des gens, des acteurs de chansons connues!
4: Des acteurs de.
1: De chansons? Des acteurs, des chanteurs connus, allez-y! 1962.
4: Oh là, ça me prend. Comment? Aznavour?
1: Oui, vous y êtes vous, presque. Il reste 2 secondes, 1 seconde. Une demi-seconde.
4: J'allais
1: dire Sardou. Ça va, calmez-vous, vous avez le temps, il vous reste encore un quart de seconde, hein, vous avez le temps. Hein. Est-ce que le public, on peut l'aider? Il a joué Napoléon.
4: Antoine.
1: Non, c'est pour Dieu des conneries, on arrête le jeu. Hein. Pardon?
4: Serge Lama.
1: Attendez, vous avez dit, rappelez-moi.
4: Serge Lama.
6: Bingo.
1: Bonne réponse. Plus connu sous le nom de Gogol Premier. Hein, vous vous souvenez, Gogol Premier, hein? Avec La Planète des Dingues, extrait de son album, c'est vrai, le premier président Gogol. On réécoute l'extrait quand même pour vérifier. C'est bien une chanson de Serge Lama, écoutez plutôt.
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4: Antoine.
1: Pardon?
4: Antoine.
1: Non, pas à poil, hein, Huguette, hein.
4: Non.
1: Elle a dit à poil, quand même.
4: Non.
1: Petite vicieuse.
4: Antoine.
1: Vicieuse. Alors, bien entendu, Serge Lama, hein, dans son album Le Pouvoir des Rêves, Le Grand Trac, La Planète des Dingues, Foutre le Bordel, Punk Rock, Serial Killer, Ninja, Réincarné.
4: Oh,
1: ben,
4: c'est pas Serge Lama, ça. Et...
1: Vas-y.
4: Ah bah, c'est pas une grosse bêtise.
1: Non, non, non, non, non, mais c'est une reprise de la chanson. Alors attention, troisième question, Huguette, est-ce que vous prenez la troisième question pour le superbe cadeau au bout du monde à côté de Bruxelles? Ça vous ferait plaisir? Attention, deuxième question, on va changer au Kiki Imitation. Huguette,
4: oui,
1: vous allez avoir 15 secondes, d'accord? Je vais vous donner 4 animaux. Il va falloir m'imiter le son de l'animal que je vais vous demander, d'accord? Attention, on est prêt, on enclenche le chronomètre.
5: Ouais, allez.
1: Attention, chronomètre, je vous laisse exactement le temps qui vous est adéquat, d'accord? Vous êtes prête?
4: Oui,
1: attention,
4: oui.
1: Je vous demande d'imiter un cheval. Allez-y.
4: Moi, un cheval?
1: Allez, vite, juste. On commence, attention. Alors, on commence avec le cheval. Vite. Oui, le chien, le chat.
4: Le chat, miaou.
1: Une truie. Vite. Bah, mal, on l'accepte. Et attention, le dernier, pour gagner le super cadeau, vous devez m'imiter une huître.
4: Une huître? Oh là là là là, qu'est-ce que je vous dis, une huître? Ça va,
1: aïe, aïe, aïe, aïe, aïe, aïe, aïe, le public est déçu. C'était pourtant simple, une huître, c'était un petit truc caché. Vous voulez écouter le bruit de l'huître?
4: Vous en avez, vous?
1: Bah oui, écoutez. C'était un petit jeu, écoutez. Eh oui, car dans l'huître, il y a une perle. C'était le jeu de mots. Dans l'huître, il y a une perle et pour imiter le bruit d'une huître, c'est. Vous pouvez me le faire écouter, on écoute, allez-y. Oui. Plus communément écouté, un prout. Un P, mais c'est aussi une perle. C'était l'huître, bien entendu. Alors, bien entendu, vous repartez avec zéro cadeau, vous avez tout perdu, tout s'écroule. Le Kiki cadeau s'écroule, bien entendu, il sera mis en jeu un cadeau pour le bout du monde du côté de Bruxelles ou bien entendu de Valenciennes.
4: Oui.
1: Ma chère Huguette, on vous remercie encore une fois.
4: Oui.
1: Bah,
4: allez,
1: non.
4: Bonsoir.
1: Bah, on vous embrasse et vive le Kiki, je vous écoute.
4: Oui, c'est ça.
1: Allez-y, dites-le, vive le.
4: Vive le Kiki.
6: Vive le Kiki, voilà, un petit peu quand même. Bah écoutez, ça nous a fait plaisir de recouter ce petit moment d'archive absolument magnifique. Un petit peu quand même, je sais que vous nous écoutez un petit peu quand même depuis maintenant 22h pour la spéciale archive volume 2. Tout va bien, mesdames, messieurs, vous êtes confortablement installés. J'espère que vous avez la bonne barre de rire comme moi. Et attention, sans plus tarder, dans cette spéciale archive qui continue, attention, qui s'enchaîne. Voici tout de suite, pour le plus grand plaisir de tous, un monsieur et madame. Alors, pas des monsieur et madame la pipe, mais des monsieur et madame février, comme j'aimais tant les faire. Ça reviendra ça d'ailleurs sur la Max Radio très prochainement. Monsieur et madame février, comme si nous y étions.
7: Attention, on appelle de nouveau quelque part des monsieur et madame février.
8: Allô?
7: Oui, février?
8: Allô?
7: Février?
8: Allô?
7: Oui, février? Allô?
8: Allô?
7: Oui, allô, février?
8: Oui, bonjour.
7: Oui, il faudrait que tu retournes à la maison, monsieur et madame Hart s'inquiètent, hein?
8: Comment?
7: Il faudrait que tu rentres à la maison, parce que monsieur et madame Hart s'inquiètent.
8: Attendez, je comprends pas du tout, là.
7: C'est février?
8: Oui.
7: Oui, je savais pas, je pensais que t'aboyais. Il faut que tu rentres absolument vite, à la maison. Monsieur et madame Hart t'attendent.
8: Bah écoutez, je suis à la maison, il n'y a pas de monsieur et madame Hart.
7: Non, si, non mais ce sont tes propriétaires, mais ils t'attendent à la maison.
8: Mais je suis propriétaire de mon logement.
7: Oui, non mais je sais bien, non mais d'accord, ta niche t'appartient bien sûr, elle est à toi. Donc ce que je veux t'expliquer, c'est pas une question de niche, c'est une question qu'il faut que tu rentres à la maison parce que monsieur et madame Hart t'attendent au domicile.
8: Bon, écoutez, ça me concerne pas, alors...
7: Non, mais ils sont inquiets parce que tout à l'heure, t'es sorti seul faire ta crotte, t'es pas rentré. Et là, ils s'inquiètent, grave, hein. C'est hard, hein. Faut que tu rentres immédiatement. Je sais pas si... je me suis peut-être trompé de numéro. C'est février? Allô, février?
8: Oui, enfin, écoutez...
7: Non, mais attends, le prends pas mal, février, écoute, comme dirait très bien tes patrons, wouf wouf. Il n'y a pas de problème. Il faut vraiment que tu rentres à la maison.
8: Bon, d'accord.
7: Mais vous savez qui est à l'appareil?
8: Non.
7: Allô? Qui est à la... Allô? C'est Félix à l'appareil. Max? C'est Max. Bah oui, c'est moi. Bah oui,
9: c'est promo, ça. C'est,
7: en fin de compte, le nom que je cherchais, parce que dans ce film, L'amour du risque, donc, avec
10: Jonathan et Jennifer.
7: Vous voyez, d'accord, voilà. Les justiciers milliardaires, ils ont effectivement un chien qui s'appelle Février et ils ont également un maître de maison.
10: Qui s'appelle Max.
7: Pas très joli, qui s'appelle Max.
0: Exactement. Et voilà, et un petit plaisir, l'amour du risque, comme ça, sur la Max Radio, avant de repartir avec le jeu de l'anglais Alain de Brest et Françoise de la Courneuve.

0: Toujours en direct pour cette spéciale Archive Volume 2 dans cette dernière ligne droite avec Avenir Françoise dans les studios de Fun Radio à l'époque dans le Star System où nous parlions évidemment, vous l'imaginez pour ceux qui connaissent, de séries télévisées. Mais juste avant, retour sur le jeu de l'anglais que je fais encore régulièrement sur l'antenne de la Max Radio et je n'avais plus souvenir de ça. Là aussi c'est pareil, en remettant le nez dans les archives, je suis retombé sur ce moment culte, jeu de l'anglais, où nous avions testé Alain de Brest et également une certaine Martine. Et là aussi, c'est que du bonheur.
1: Pour l'instant, nous allons jouer au jeu de l'anglais. Nous allons appeler des hôtels qui n'ont pas d'étoile ou une étoile. Il y a de fortes chances pour que la personne au bout du fil, à moins qu'on ait vraiment pas de bol, normalement, ils parlent pas anglais. Ils ont déjà suffisamment de mal à parler correctement français pour louer une chambre. Donc, vous pensez bien qu'en anglais, c'est...
2: Oh non, il est trop, lui.
1: Il est trop, Didier. Hein.
2: Il est trop.
1: Alors, ça, moi, je suis Didier, hein, quand même, je rappelle pour Martine. Hein, Alain ?
2: Yes.
1: Qui veut comment? Bah, il faut parler en anglais le plus mauvais possible et puis essayer de l'embrouiller tout en le gardant au téléphone.
2: Oh punaise!
1: Oh putain, c'est génial, hein! Alain, tu veux démarrer?
3: Ok, d'accord, ça marche.
1: Attention, Alain, ça sonne. Bon courage à toi, mon petit Alain.
4: Louis Touraine, bonjour.
3: Hello, good evening, sir.
4: Pardon?
3: Good evening, sir. I want to. A book hotel for two persons for 2 days. It's possible?
4: Attendez.
3: It's possible?
4: Attendez.
1: Tiens, tu vois, je vous l'avais dit.
4: Allô?
3: Good evening, this sir. I want to book a hotel for 2 days for persons. Okay.
4: How many? Two persons?
3: How many? Two persons? For 2 days?
4: Oui.
3: For 2 days? For revision for the excuse me it's a problem kind of conveyor of communication I want to book a hotel for 2 days for 2 persons
1: is
3: it possible?
4: Allô?
3: Yes. It's
1: hello,
3: do you have an understander? Do you have an
4: understander? Un peu, oui.
1: Sorry, my friends, c'est un ami.
4: Oui.
1: Vous parlez anglais?
4: Un peu.
1: Yes. Well, to the come on, the reservation, please.
4: Oui.
1: And would you like, you mind two or three for the birthday night?
4: For two persons?
1: Sorry? No, yeah, well, yes.
4: Yes,
1: yes. For yesterday. Yeah?
4: For yesterday?
1: Yesterday.
3: Do you have free rooms?
1: Yeah, free rooms, please. Free rooms, please, come on.
4: Three rooms?
1: No, for two,
4: no.
1: For come on and
4: one.
1: Dance. Yes, for one person, yeah, for three persons, two persons, for one room.
4: Oh.
1: And everybody, sip somebody, come on.
4: How many persons?
1: Two.
4: Two, oui.
1: And for four chances, two-one.
4: Two-one. I don't understand.
1: Yeah, thank you very much, okay. My name?
4: Oui.
1: No. No?
4: My name? Yes, oui.
1: No, but I don't know.
3: Breakfast included?
1: Ah, yeah, included the breakfast, yeah? With the oeuf?
4: Breakfast, yes.
1: Oh, yeah.
3: Porridge.
1: It's come tomorrow? We come back tonight, huh?
4: Tomorrow? Okay, oui.
1: Or ce soir?
4: Ce soir?
1: Yeah.
4: À quelle heure?
1: At midnight, 1 o'clock in the morning.
4: Quelle heure?
1: Yes.
4: J'ai pas compris.
1: Okay, we come back. On arrive.
4: Okay.
1: Okay, but train on have 10 persons, huh? For dinner. Yeah.
4: Ah,
1: Okay.
4: No,
1: okay,
4: no,
1: we
4: no.
1: On arrive.
4: Le restaurant.
1: Tout bon. Yeah, impossible?
4: No, the restaurant is closed.
1: Okay, 2 minutes, please.
3: It's open.
1: Have you 1-2 minutes?
4: Hotel is possible.
1: Yeah.
4: But the restaurant is closed.
1: Okay, 1 minute. Okay, please. Une minute, please.
4: Yes, oui.
1: It's an area for the reservation, yeah, for the hotel. Yes. It's for 2 persons at dinner.
5: I'm very angry.
1: I know. It's a moral. Okay. Come on. Okay, hello?
4: Hello?
1: Yeah, for 6 persons for dinner tonight, yeah.
4: Ce soir, no.
1: Si,
4: tomorrow?
1: No, on arrive. Voilà. Nous arrivons
5: vraiment oui. Fin, hein?
1: Pour le fin, pour le manger.
4: Non, le restaurant est fermé.
5: Oh,
3: we arrive.
1: For 10 le soir, 10 heures.
4: Non.
1: It's okay?
4: Non.
1: Okay, oui, 6 personnes. For reservation for dinner. Miam, miam, manger.
4: Oui, mais non, ce soir.
1: Yes, okay. Ok, à tout de suite pour manger.
5: Bye.
1: À tout de suite pour manger. Ah, elle a raccroché. Allô? Elle a fini par raccrocher quand même. Hein. Dis donc, bravo Alain.
2: Oui.
1: Ah, je trouve que t'as du talent quand même. Bien joué, oui, si, fallait la sortir. Martine.
6: Oui.
1: Est-ce que tu veux essayer?
6: Ah oui. Oh non.
1: Oh oui. Allez Martine, on y va.
6: C'est trop dur pour moi.
1: Ah, et tu fais du faux anglais, c'est pas compliqué, on y va, c'est parti. On appelle un hôtel et à toi de jouer, d'accord?
6: Je vais dire n'importe quoi.
1: Mais oui, mais justement, c'est le but. On s'en fout. Ce qu'il faut, c'est que tu arrives à tenir quand même la personne au bout du fil. Tu te débrouilles. À toi de rester avec elle quand même. Attention, on y va. Encore, il n'y a pas de punaise. Et où? On y va. Allez, Martine, courage. Montre-nous que tu as un petit peu d'humour. Fais-le pour Didier.
7: Hôtel Restaurant Dieu, non, bonsoir.
6: Bonsoir, monsieur.
7: Oui. Allô?
6: Want to be?
7: Allô? Allô?
1: Ah bah t'as pas tenu longtemps Martine, eh oh!
6: Mais non, j'arrive pas!
1: Mais en mauvais anglais, qu'est-ce que ça dit? Want to bing, c'est parti là! Mais faut recommencer Martine!
6: Mais j'arrive pas!
1: Eh oh, tu vas pas pleurer, dis oh, eh oh!
5: Et comment c'est le départ en anglais? Parce que
1: oui.
5: C'est mort hein!
1: Tu fais come on, hello! Want to bing. Voilà, puis tu pars, tu dis ton truc, tu fais ce que t'as à faire, Martine, t'inquiète pas.
6: Non, j'ai jamais y arrivé.
1: Mais si on recommence.
6: Non, j'ai jamais y arrivé.
1: Allez, bon courage, allez, vas-y.
6: C'est pas vrai.
1: Si, c'est comme ça, c'est vrai, c'est de la réalité. C'est comme...
6: Allô?
8: Allô?
6: Oui?
8: Allô?
6: Est-ce qu'on pourrait avoir une table, s'il vous plaît?
8: Pour quand?
6: Ah, viens m'aider!
8: Allô?
6: Je suis nue.
8: Allô?
6: Wine to bing?
1: Ah là là, mais c'est pas vrai, Martine!
6: Mais non, j'ai entendu le monde qui.
1: Mais tu demandes, mais toi.
6: Ça aille tout de ma gueule.
1: Mais non, mais toi, tu t'es en train de gueuler. Gérard, viens m'aider! Putain! On en fait un troisième?
6: Non.
1: Allez, c'est parti, on en fait un troisième. Allez, un autre,
6: J'en supplie, Didier.
1: Bah écoutez.
6: Non, merci, non. Non, là, c'est trop.
1: Non, bah, y'a pas de problème, c'est trop, ça me fait plaisir. Écoutez, ça me fait plaisir.
5: C'est gratuit, hein.
6: Alors, qu'est-ce que je vais dire?
5: Punaise!
6: Bah, wine to... Please.
7: Hôtel des Trois Cochons, bonsoir. Allô?
6: Well, hello?
7: Yeah, hello, yeah. Hello?
6: Wine to, please.
7: Sorry? Sorry, je parle pas en anglais. Allô? Allô?
6: Wine...
7: Wine quoi? Une chambre?
6: Yes.
7: Ok, ouais, d'accord. Pour combien de personnes? Vous êtes toute seule?
6: 10.
7: 10 personnes, d'accord, il n'y a pas de problème, très bien. Bah écoutez, Il n'y a aucun problème. Vous venez quand, demain, ce soir?
4: Yes.
7: Ouais, d'accord. Ce soir et demain, vous venez? Ce soir et demain?
4: Yes.
9: Ok, très bien.
7: C'est noté. Je peux avoir votre prénom?
4: Martin.
7: Martin. Très bien, c'est noté, Madame Martin. Donc, vous venez ce soir et demain pour dîner. 10 personnes, hein. Vous avez une préférence de plat? Allô?
4: Excuse.
7: Ah, vous parlez italien? Si. Ti metti da ristorante, ti te presenti, ti avrei potuto dire.
4: When do you know?
7: Ah, you speak English? Vous êtes anglaise?
4: Yes.
7: Okay, what do you want to dinner tonight, please? What for dinner? Mr. Martin? Hello? Écoutez, vous foutez de moi ou quoi? C'est quoi ce problème-là? Allô, madame?
4: No.
7: Allô?
4: No.
7: Qu'est-ce que c'est que ces conneries-là? C'est une plaisanterie ou quoi?
4: Ah, Didier, arrête.
7: Ouais, c'est Didier.
1: Elle m'a eu, elle a reconnu, hein. Ah ouais. Tu m'as reconnu, hein, Martin.
4: Ah ouais. Depuis le début, hein.
1: L'expérience, quand même, l'expérience.
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0: Il est minuit pile, la Max Radio, mais quel bonheur que c'est bon ce jeu de l'anglais avec Alain et Martine. Et pour terminer, malgré qu'il soit déjà minuit, on ne voit même pas le temps passer. Attention, ça c'est le petit bonus dans cette dernière de cette spéciale archive volume 2 sur la Max Radio du Star System. Voici encore un grand moment de radio culte, totalement culte. C'est cette fois-ci Françoise de la Courneuve, venue dans les studios pour voir le Star System en chair et en os. On a eu l'occasion de se croiser un bon paquet de fois physiquement. Et lorsqu'elle était venue dans les studios, là on s'était régalé, car forcément avec Françoise, on avait parlé de séries télé. Et là aussi, on a pris une véritable leçon.
1: Alors j'ai demandé un petit peu à Françoise hors antenne quelques renseignements sur les séries télévisées. Et j'avoue que c'est très intéressant. Françoise, redis-moi exactement ce que tu m'as dit hors antenne, parce que c'est franchement... tu prends des notes, Jérémy?
11: Ouais.
1: Qu'est-ce que tu préfères déjà? Quel style, toi? T'es plutôt comique, dramatique? T'aimes bien les feuilletons, les séries sur l'amour?
11: Un peu policier et un peu sur l'amour.
1: Un peu policier, un peu sur l'amour. Alors d'abord, qu'est-ce que tu lui conseilles? Un peu policier, un peu sur l'amour, Françoise?
12: Moi, je te conseillerais, si tu préfères un peu l'amour, pour moi, à ce moment-là, tu prends par exemple, Amour, gloire et beauté.
11: Ouais.
12: En même temps, c'est mélangé avec la mode.
11: Ah ouais, j'aime bien.
1: Alors vas-y, raconte, c'est-à-dire?
12: C'est-à-dire que, t'as des modèles qui représentent le commerce.
1: Ouais.
12: Et puis il y a une histoire d'amour sans arrêt. Ils sont en train de se partager les maris, les amants, tout ça. On mélange tout ça dans un sac. Hein.
1: Ah ouais, d'accord. Et quand on mélange tout ça dans un sac?
12: Disons que t'as Rich Forrester, et à un moment il était marié avec Brooke, mais avant d'être marié avec Brooke, il était marié avec Taylor. Et Taylor maintenant est amoureuse du père de Rich, et ça va faire des zizanies vis-à-vis de la famille Forrester.
1: Ouais.
11: Ça va beaucoup m'aider.
1: Non, mais ça c'est déjà pas mal. Alors oui. Ensuite, qu'est-ce qu'il y a d'autre, Françoise?
12: Ça dépend. Si les séries, il y a pas tellement de séries policières, bon. Starsky et Hutch, Columbo.
1: Non, mais ça c'est ce que Jérémy préfère. Maintenant, si tu pouvais nous faire un petit point sur toutes les séries qu'il y a en ce moment à la télévision et que tu regardes régulièrement, ta journée, elle commence comment, Françoise?
12: Moi, ma journée, elle commence je rattrape de la veille, je rattrape des films, par exemple, que j'ai enregistrés la veille.
1: Ouais, que t'as pas eu le temps de regarder.
12: Que j'ai pas eu le temps.
1: Donc ça, c'est vers quoi? Entre 6h et 9h du matin?
12: Vers 7h30 du matin, je commence à allumer ma télé.
1: D'accord.
12: Déjà, j'écoute les informations sur Télématin.
1: Sur la mire? Sur la mire de France 3?
12: Non, sur Télématin, sur Antenne 2.
1: D'accord.
12: Après, je commence à regarder mes feuilletons à partir de 8h30.
1: Eh ben dis-moi, t'entends ça, Jérémy, tu notes parce que toi,
11: ouais, je note.
1: Donc demain 7h.

0: expliquer.
1: Donne envie à Jérémy ou à Inès de regarder demain Amoureusement Vôtre.
0: Disons que c'est une histoire. Il y a plusieurs couples qui sont amoureux sans arrêt. Et puis il y en a une. Elle voulait absolument un môme. Elle a réussi à avoir un môme, mais au départ c'était artificiel. Et puis en fin de compte, elle a couché avec le mec de sa copine. Et elle s'est retrouvée en cloque, et puis l'autre, elle est très jalouse, elle s'appelle Ava.
1: Ouais.
0: L'autre, c'est Shana Volchek. Et puis c'est une histoire pratiquement de trou du cul, hein, comme on le dit bien.
1: D'accord, mais bon, tu regardes ça tous les matins. Ça c'est à quelle heure?
0: À 8h30.
1: Sur quelle chaîne?
0: Sur la 2, après juste télé le matin.
1: D'accord. Ensuite, après avoir Amoureusement Vôtre,
0: t'as Amour, Gloire et Beauté. C'est un feuilleton qui est, la plupart se déroule vis-à-vis de la mode.
1: Ouais. Alors, c'est quoi Amour, Gloire et Beauté pour donner envie sûrement à Jérémy de continuer à regarder la télé?
0: Là, c'est la maison Forrester qui se prépare à donner, comment ça s'appelle, un défilé de mode. Et puis, il y a une autre maison de couture qui est concurrente, je veux dire, qui se font des vacheries. Et Forrester et Sally Spectra, ils n'arrêtent pas de se faire des vacheries entre eux. Alors donc il y en a un agent de sécu dans la maison Forrester qui a fait des photos de modèles et qui a donné ça à Sally Spectra.
1: Oh là là.
0: En fin de compte, elle va recopier tous les modèles. Disons que c'est pratiquement une voleuse.
1: D'accord. Dégueulasse. Donc là, Jérémy, ça te donne envie. Il est 9h30, t'as encore envie de regarder la télé.
2: Ouais.
1: Ah, t'es complètement en accro. Qu'est-ce que tu lui conseilles de regarder ensuite en fin de matinée?
0: En principe, étant donné que c'est la période des vacances, il y a pas mal de dessins animés sur la première.
1: Ouais.
0: Sur la 2, ça doit être pareil.
1: Ouais.
0: Et puis s'il aime par exemple les clips, à ce moment-là, il se branche sur la 6.
1: D'accord. Alors ensuite, toi, c'est quoi? Qu'est-ce qu'il y a encore de très important dans la journée à ne pas rater? On a parlé tout à l'heure du renard, de Derek. Ça se passe où, c'est quand et de quoi ça parle?
0: Disons que je prends mes séries d'habituel. Donc c'est les Feux de l'amour.
1: Alors les Feux de l'amour, c'est à quelle heure?
0: À 1h, 2h moins 25.
1: Tu notes, Jérémy?
2: Ouais.
1: 2h moins 25.
0: À peu près après la météo.
1: Ouais.
0: De la première chaîne. Donc après il y a donc les Feux de l'amour.
1: Ça à quelle heure ça?
0: Les Feux de l'amour.
1: Ouais, les Feux de l'amour.
0: Les Feux de l'amour, c'est juste après le journal de 13h.
1: Ouais, mais ça parle de quoi ça, pour donner envie aux gens? Ça parle de quoi ça?
0: C'est d'amour.
1: Oui, mais c'est-à-dire? Quel est le rapport avec le feu? Des gens qui font l'amour dans la cheminée?
0: Non. Comment ça s'appelle? C'est des couples sans arrêt qui se mettent ensemble, qui se séparent, qui se revoient, ils sortent ensemble. Disons que c'est pratiquement du tuyau.
1: D'accord. Alors si c'est du tuyau, ça, il faut suivre absolument, Jérémy. Jérémy, t'aimes bien plutôt les histoires qui sont un peu tuyaux?
2: Oui, oui.
1: Ah bah ça tombe bien, alors après le journal, n'oublie pas de regarder les Feux de l'amour. Ensuite,
2: je n'y manquerai pas.
1: Alors qu'est-ce qu'il y a d'autre encore? Qu'est-ce que tu conseilles? Ah, un petit renard quand même, le renard quand même.
0: Ah oui, si on ne connaît pas la série, ouais.
1: Jérémy, surtout que c'est des épisodes, c'est pas besoin de suivre. Hein,
0: c'est
1: pas de suite. Jérémy, est-ce que tu as déjà parlé du renard?
2: Ma mère, elle en parle des fois.
1: Bon, alors, qu'est-ce que c'est que le renard et sur quelle chaîne, Françoise?
0: Le renard, c'est sur, si je me trompe pas, c'est sur la 3.
1: C'est sur la 3, ouais, sur France 3. Et de quoi ça parle, le renard?
0: C'est une série policière.
1: Ouais, c'est quoi comme style? C'est par rapport à Derek, est-ce qu'il est plus nerveux que Derek? Il est plus vieux, plus jeune?
0: Disons que sur le renard, disons que on peut pas comparer Derek avec le renard.
1: Pourquoi?
0: Parce que déjà Derek c'est un inspecteur de police.
1: Ouais.
0: Et le renard ce serait plutôt détective.
1: Tu entends bien, Jérémy?
2: Ouais.
1: Tu comprends la différence?
2: Ouais.
1: Alors qu'est-ce qu'il y a d'autre comme différence entre le renard et Derek?
0: Je viens de te dire, Derek c'est c'est plutôt policier, ça fait comme genre Columbo.
1: Ouais.
0: Donc qui enquête.
1: Ouais.
0: Que le renard c'est plutôt détective.
1: Ah, c'est un peu comme le rebelle.
0: Voilà.
1: Voilà, alors le renard et le rebelle. Alors qu'est-ce qu'il y a à voir?
0: Le rebelle, disons que lui il est recherché par la loi, soi-disant qu'il est accusé d'avoir tué sa femme.
1: Ouais.
0: Donc et en même temps c'est un chasseur de primes.

0: que tu suis un petit peu l'affaire, Jérémy?
1: Je commence un petit peu à m'embrouiller.
0: D'accord, le renard, j'ai bien compris. Le renard est un chasseur de primes, c'est ça?
2: Non,
1: le renard, il est chassé par la loi.
0: Non, il est chassé par la loi, le renard, c'est ça?
2: Non,
0: il est chassé, mais attention, hein, il est chassé, ça dépend de la saison. Hein. qu'est-ce que tu conseilles de regarder? Si à Jérémy, tu devais lui dire... Jérémy, par exemple, il a le temps de regarder qu'une seule série, laquelle? Si tu devais en choisir qu'une, Françoise.
2: Si je devais en choisir une, donc moi, je prendrais...
0: De toutes celles que tu as regardées depuis le début, celles que tu conseilles aux gens de regarder un jour.
2: Les Feux de l'amour.
0: Pas Dallas.
2: Non.
0: Les Feux de l'amour.
2: Les Feux de l'amour.
0: Pourquoi? Parce que tu dis que c'est ce qui est le truc le plus tuyau, le
2: non,
0: plus
2: parce
0: idiot.
2: Que les... Non, oui, d'accord, mais parce que sur les Feux de l'amour, il y a quand même une histoire d'héritage, là. On vient d'arriver sur un héritage.
0: Ouais. Mais ça commence à être chaud là, on en est au 700e épisode, ça commence à chauffer là. Tu me diras, les Feux de l'amour, il était peut-être temps que ça chauffe un peu là, au bout du 700e, il peut y avoir une histoire d'héritage.
2: Oui, parce qu'on croit que Victor Human est mort, et en fin de compte, il n'est pas mort.
0: Ah bon?
2: Personne ne le sait, mais il a laissé un testament justement qui doit être ouvert demain. En principe, et tout le monde veut savoir exactement c'est qui va hériter de la société Human.
0: Donc demain, tout le monde
2: sur les Feux de l'amour.
0: C'est à quelle heure les Feux de l'amour, Françoise?
2: Juste après les informations, après la météo.
0: D'accord, donc c'est sur France 2.
2: Non, première.
0: Sur TF1, c'est donc à 13h40, 13h30.
2: Ouais, environ, ouais.
0: Aux alentours de 13h30.
2: Juste après la météo.
0: 13h30, 13h45. Donc Jérémy.
1: Ouais.
0: Demain, entre 13h30 et 14h, tu fais quoi?
1: Ben, je regarde la télé.
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5: Ça a été un plaisir, évidemment, mais avant de se quitter, pour cette spéciale archive, on l'a entendu tout à l'heure dans un kiki dans Google Premier. Foutre le bordel!

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3: Amigos. Appel. Amigos. 0803 08 5000. Je ne dis pas que tes sujets ne m'intéressent pas. Tout m'intéresse dans la vie. Et si tu viens nous balancer une histoire, au moins sur l'antenne, le minimum, c'est de t'en souvenir. S'il faut que maintenant j'essaie de deviner ce qui a pu t'arriver, là c'est carrément la galère totale. T'as vu l'heure qu'il est? Regarde sur ta montre, il est minuit et quart déjà. Putain de bordel de merde, alors qu'est-ce que ça passe vite. Déjà minuit et quart et... rien d'intéressant. Hein. Je vais faire le bilan de la soirée, tiens, je vais aller vite fait là. Emmanuel, naze. JJ, très moyen. Antoine, peut mieux faire. Didier, comme d'habitude, fidèle à lui-même, on n'a rien compris. Elisa, de Marseille, pour le moment, tout va bien pour toi. Isabelle, de Vincennes,
4: pareil.
3: Ça peut aller. Stéphane, l'alcoolo, zéro.
4: Moyen.
3: Virginie, 25 ans, première fille de la soirée, ouais. Joël, de Paris, ni oui ni non, tout naze. Pierre Fula, impeccable, rien à dire. Jean-François, de Tours, tout naze. Christian, 56 ans, de la Salle Saint-Cloud, tout bon. Et Stéphane, pour commencer la soirée, peut mieux faire. Foutez de ma gueule ou quoi? Je vous pose la question, de l'autre côté, vous foutez de ma gueule? Vous m'avez fait chier pendant 6 mois? Vous m'avez emmerdé, harcelé, vous avez même fait chier mon boss pour que je revienne le soir. Je reviens dans la boutique, je reviens à la maison, j'entends des cris, des pleurs de joie. Qu'est-ce qu'il y a? Vous allez vous contenter d'écouter l'émission comme ça, et puis vous dire, ah, ça y est, on l'a retrouvé avec sa belle voix, puis toute son équipe, et puis les... Moi, je veux des gens étranges. Je veux des fils arbis. Je veux du noir, hein. Je veux du corbeau. Je veux des gens malheureux, je veux des gens heureux. Je veux des gens blindés de problèmes. Je veux des gens qui ne savent plus quoi dire, qui sont déstabilisés dès qu'ils entendent ma voix. Et je veux pas des gens qui me racontent leurs vacances, leurs petits week-ends. Hein. Moi, je veux des choses bizarroïdes. Qu'est-ce que t'en penses, GG?
4: Ah ouais, je suis d'accord avec toi. Mais si tu veux des gens tout noirs, t'as un petit tout noir à côté de toi, là. Là, juste en face.
3: Andy, maquillé comme pas deux. Comme un hacha, comme un hacha. Yes, yo. Non, non. Vous plaisantez ou quoi? Je pense que vous l'avez mérité, la soca dance. Ça va écouter encore un petit peu, écoute ça. C'est tout? Mais c'est tout ce que t'auras! Il m'arrête pas plus que ça. Ah tiens, on va aller faire un petit tour du côté de l'internet. Où il y a des gens qui se mettent la tête dans le cul, apparemment. Ça, c'est chaud, c'est des photos comme jamais on n'en aura jamais vu. Hein. Il y a quelques personnes quand même, Rigon, on peut peut-être en toucher un petit mot, qui sont sur l'internet. Alors, il y a l'IRC pour dialoguer en direct, puis il y a également une boîte aux lettres.
5: Alors, sur l'IRC, il y a beaucoup de monde. Je vais pas saluer tout le monde parce que...
3: Combien ils sont là encore?
5: Alors, attends, je tape un peu.
3: Je veux bien juste savoir, je veux savoir le nombre, le chiffre.
5: Le nombre exact, 55.
3: Foutez de ma gueule, minuit quart, il y a que 55 connectés sur l'internet, mais vous êtes des blaires ou quoi? Ça vous coûte gratos?
5: Les blaireaux sont partis, c'est pour ça.
3: Ah! Alors que les gens forts et intelligents viennent sur le site internet irc.funradio.fr pour dialoguer. Et puis sinon, il y a également
5: Il y a le mail de Max.
3: Alors c'est quoi ça?
5: Alors c'est max@funradio.fr. Vous pouvez nous envoyer des messages et des photos.
3: Alors il y en a quelques-unes, des photos, on en a reçu, mais des nazes. Je veux des photos de nana, des vraies, des chaudes. Vous foutez quoi au standard? Vous branlez le zizi?
6: Qu'est-ce que ça va faire?
3: Ah ben s'il y a deux pelés et trois tendus pour mon retour, ça sert à rien. Non mais on va faire notre radio nous-mêmes. Hein? Vous me préparez un petit show tous les deux? Salut, on va faire un petit tour du côté de l'IRC, alors non pas de l'arrobas là.
5: Du mail.
3: Du mail arrobas. Allez vas-y.
5: Alors, on a Jean-Philippe qui est très content de ton retour.
3: Waouh, Jean-Philippe, ça me fait plaisir de te faire plaisir. Merci. Tu peux pas savoir, sans déconner, ça me touche droit au cœur.
5: Nous avons Capucine, 23 ans de Lyon. C'est de même. Très content.
3: Oh, bah on est ravis alors.
5: Tu es le plus mieux de toute la Terre.
3: Le plus mieux, bah toi tu parles 16e siècle comme moi, c'est bien.
5: Voilà, voilà. Nous avons aussi Anne qui t'a envoyé un roman. Elle salue le King GG et The Queen Françoise.
3: Ouais.
5: Et les deux bouffons au standard.
6: Bah moi je la remercie. Voilà.
5: À part ça, voilà, il y a beaucoup de mots. Enfin, ils sont très contents.
3: Ils sont très contents, bah c'est bien.
5: Il y a un Jackie aussi.
3: Un Jackie les croissants chauds, ouais. Bah c'est superbe ça. Ah, on démarre doucement cette nuit. On a quand même ça. On a tapé pendant 2 heures et puis là, ça s'agit un petit peu. On se calme. Hein. Je veux des gens étrangers qui me racontent des histoires étrangères, des histoires un petit peu cul, mais un truc super zarbi, quoi, des trucs super dark cul. C'est vrai, quoi. Parle pas assez de cul quand même. Parler de cul pour faire comme l'autre les blaireaux en face, je te bouffe la chatte, alors que t'aimes que sucer de la queue, genre, on va pas faire ça. Non, loin de là cette idée, non. Tandis que quand même, quelque part, on doit se dire depuis longtemps que j'ai quelques petits fantasmes un peu zarbi, un peu sombre, un peu dark, un peu. GG, tu veux pas m'éteindre les postes de télé là? Tu me fais disparaître tous ces postes de télé là. Tu peux pas me les éteindre là?
6: Je sais pas comment que ça s'éteint, c'est ton genre de malheur.
3: Mais tu sais rien faire fonctionner, oui. Oh là là là là, il faut que je fasse tout dans cette boutique. Là, tu mets ta main derrière là. Oh là, puis cette musique de Twin Peaks. Ah ouais. Hop là, pas, ouais, sur le côté, voilà. Non, là, t'as changé plus au front là. Il y a un gros bouton. Ouais. Éteins-moi tous ces postes de télé. Mets-moi toutes ces grottes là. Mets-moi dans le noir, bordel, GG, fous-moi dans le noir. Oh là là, fais-moi une ambiance dark. Oh là là.
7: On est bien là, voilà, tranquille.

0: même pas collé ça au bon endroit.
1: Ah, mais si, c'est pas dans
0: Alain.
2: Ouais.
0: Quel plaisir de te retrouver.
2: Alors, et toi?
0: Bah, moi j'étais là le matin, hein. Tac, tac, tac. Non, je cherche des trucs, je cherche des CD.
2: Ouais.
0: Oh là là.
1: Et
0: Alain.
1: Un jour.
2: Ouais.
0: Oh. Gérard, est-ce que tu veux bien nous raconter une petite histoire?
2: Gérard.
0: Ouais.
2: Ça va, toi?
0: Ça va.
2: Très bien.
0: Et toi?
2: Ouais, tranquille.
0: Tranquille. tu vas bien, Alain?
2: Ouais, tranquille, ouais.
0: En pleine forme?
2: Ouais.
0: Alain le bègue. Toujours en pleine forme?
2: Ouais, toujours.
0: T'es content d'être avec nous?
2: Ouais.
0: T'es content de nous retrouver le soir?
2: Ah oui.
0: C'est là qu'on s'aperçoit quand même qu'on est indispensable, hein?
2: Ah oui.
0: Hein?
2: Comme tu dis, oui.
0: Hein? Comme tu dis, hein?
2: Ouais.
0: Ah, Alain le bègue.
2: Le matin, je pouvais pas, moi.
0: Bah ouais, c'était dur, hein.
2: Non, mais c'est pas ça. Je sortais,
1: ma chienne.
0: Bah oui, pendant 3 heures, bien sûr, tu vas nous la raconter, ça.
2: Hein?
0: Alain.
2: Ouais.
0: L'histoire d'un homme qui bégayait de Versailles, qui sortait ses chiens toute la matinée.
2: Ah ouais.
0: Et qui, jouissant du retour de son animateur préféré, a décidé de ne plus les sortir le soir. Il leur a interdit d'aboyer, interdit d'aller déféquer sur les trottoirs propres de la ville de Versailles. C'est alors que Gérard, face à moi, avait lui aussi envie de te raconter une petite histoire. Écoute cette histoire racontée par Gérard.
3: L'histoire,
0: écoute bien.
3: Comment qu'on fait pour faire aboyer un...
0: Non, c'est pas une histoire de vinette. Raconte-moi une histoire, genre, une histoire qui fait peur.
3: Ouais, alors là, des histoires que, malheureuses, j'en connais pas.
0: Non, mais invente.
3: Je sais pas, moi...
0: Mais vas-y, parle avec le ton, tu l'as si bien fait, il y a une époque. Aurais-tu peur de ta Sandy qui est à côté de toi après?
3: Non, mais elle a déjà t'en raconté une, elle en connaît plus que moi.
0: Mais toi, le problème de Gérard, c'est qu'il fuit comme un traître à chaque fois qu'on lui demande de travailler, à chaque fois qu'on lui demande d'y être le meilleur, alors que tu n'es rien, Gérard. Tu n'es qu'un peureux parmi les peureux, tu n'es qu'un auditeur parmi les auditeurs, alors que tu devrais leur donner une leçon. Te raconter l'histoire d'une petite fille qui, seule dans le trottoir, errait alors qu'il neigeait. Alors qu'elle prenait peur, elle regardait hagard et cherchait quelqu'un pour pouvoir l'aider, la protéger. Une fille de 10 ans dont ses parents étaient déjà partis depuis bien longtemps. Elle marchait, elle avait faim et soif. Je sais que Sandy, ça te rend triste d'entendre ça, n'est-ce pas ma chérie?
4: Eh oui, exactement.
0: Sandy est
4: triste. Ça me fait très peur.
0: Il n'est pas question de te faire peur, Sandy. Mais juste de te faire réagir. Imagine un instant, Sandy, si tu fermais les yeux avec Alain et toi aussi. Tiens, ferme les yeux, Sandy, pour de vrai, avec Gérard. Tiens, écoute. Imagine, Sandy, je suis là, tout près de toi. Il erre de partout. Sandy, imagine que tu marches dans les rues. Tu es seul et tu cherches ton Gérard, qui déjà depuis bien longtemps n'existe plus. Tu remontes cette rue, une rue qui, au bout de celle-ci, il y a le beau Gérard, celui avec qui tu as vécu pendant tant d'années, mais qui n'est déjà plus là, il est parti, et tu sens une présence tout autour de toi. C'est moi, ma chère Sandy, moi qui suis juste en face de toi, tu as les yeux fermés, tu sens mon odeur et mon parfum. Tu auras beau m'appeler, ma chère Sandy, il fait nuit noire, il est minuit passé, je monte les escaliers, je te frôle l'épaule. Tu m'appelles, tu me demandes si je suis là, et personne pour te répondre. As-tu peur, ma petite Sandy?
4: Oh là là, je suis morte de peur.
0: Elle joue bien la comédie, on dirait comme si c'était vécu du vrai Molière sur les planches de la radio. Des applaudissements, non pas dans le studio, mais vous qui nous écoutez, la petite Sandy, avec son casque inversé, on appelle ça une casquette. Elle est belle, elle est chaude, elle est excitée. Elle est près de son homme. Oh, elle aimerait bien se baisser, aller sous la console et pouvoir un peu le sucer, mais elle attend pour le moment car elle n'est pas pressée. Elle sait que la nuit sera longue avec Gégé. Lui n'en peut plus, il se frotte la moustache, se la triture dans tous les sens. Pouvoir moi aussi me caresser, pouvoir lui lécher la foufoune. Ça donne envie de faire du sexe et l'amour, n'est-ce pas, Alain? C'est pas toi qui dira le contraire, hein?
2: Ouais, comme tu dis, oui.
0: Toi qui n'as pas baisé depuis 1895.
2: Oh non, non, non, c'est bon.
0: 1917.
2: Non.
0: 1929. Ah, oh, sacré, sacré Alain, là.
2: Ouais.
0: Ah, ça fait bien plaisir de te retrouver, mon pote, hein.
2: Ah oui, bah ouais.
0: Tiens, tu vas pas bouger, on va te repasser le standard, d'accord?
2: Ok.
0: Christine, tu es là, toujours avec nous?
5: Oui.
0: Lex à Gérard. On t'entend pas très bien, mais tu m'as dit hors antenne, c'est peut-être parce que t'as un petit portable.
5: Oui,
0: c'est vrai.
5: C'est vrai,
0: faudra penser à le changer, à prendre un grand portable, hein, d'accord? Mais on t'entend pas très bien, Christine, hein?
5: Ah, tu m'entends, là?
0: Non, mais bien devant ton micro. Mais non, mais c'est pas possible, t'as le portable le plus pourri de la planète.
5: Bah, je sais pas, j'ai du mal.
0: Non, mais est-ce que tu peux voir?
5: Je vais m'enlever le petit, attends.
0: Ah, qu'est-ce qu'elle va faire? Elle va s'enlever quoi?
6: Le petit.
0: Le petit quoi?
5: Tu m'entends mieux, là?
0: Ah, allô?
5: Tu m'entends?
0: Ouais, non, mais t'as un... Parle bien devant ton combiné.
5: Bah, je parle bien sous mon combiné.
0: Oui, d'accord, mais devant.
5: Bah oui,
0: c'est, oh, c'est une catastrophe, on a l'impression qu'elle est à 1000 km, quoi. C'est hallucinant. Bon bah, tant pis, on va faire avec. Alors Christine, tu veux faire des canulars?
5: Oui.
0: Et les canulars consistent en quoi?
5: À faire cocu aux femmes,
0: très bien. Donc nous allons appeler maintenant, puisque tu as tenu Manu au courant, aux antennes et Anne-Ka, nous allons donc appeler des numéros de téléphone où normalement il devrait y avoir des femmes de l'autre côté, et donc tu vas leur faire croire que tu sors avec leur mari, c'est ça?
5: Oui, voilà.
0: D'accord, ok, mais tu parles bien fort pour qu'elle t'entende bien, la demoiselle, hein?
5: Bah oui.
0: Alors, on y va, on appelle, on va du côté de Lyon, hein, d'accord, Christine?
5: Oui.
0: Alors, c'est parti, Christine va nous faire rire. La bonne blague, on est mort de rire d'avance. Et par contre, Christine, elle, je l'encule pas, hein.
5: Non.
0: Non, non, non, non, non.
7: Oui, allô? Allô?
5: Allô? Il est là, mon chéri?
7: Ah, je crois que vous faites une erreur, madame.
5: Ben là, j'ai mon chéri qui habite chez vous, là.
7: Pardon?
5: J'aime votre mari.
7: Mais qui vous demandez?
5: Bah, c'est Christine.
7: C'est Christine qui, Christine?
5: Christine?
7: Oui. Vous voulez parler à qui?
5: Attends,
7: moi, je suis juste avec mon mari, là, ce soir.
5: Il n'est pas là?
7: Mais je pense pas que ce soit... Je pense pas qu'on vous connaisse, madame. Je crois que vous faites un faux numéro.
5: Je suis sa maîtresse.
7: Vous êtes la maîtresse de qui?
5: De votre mari.
8: Qui au téléphone?
7: C'est Christine. Tu connais une Christine?
5: Non.
7: On ne connaît pas de Christine, hein?
5: Bah c'est bizarre, bah, je connais votre mari, moi.
7: Mais vous le connaîtriez d'où, mon mari?
5: À Lyon, à la gare de... Vers la gare, je l'ai vu.
7: Vous l'avez vu où, vers la gare?
5: La gare de Lyon.
7: Oui, bah, il était en déplacement, il y a quelques jours, effectivement, mais il m'a pas parlé de vous, hein?
5: Bah j'ai fait du stop, et puis il m'a pris.
7: Vous avez fait du stop, il vous a pris en stop?
5: Oui.
7: À côté de la gare?
5: Oui.
7: Et c'était quand?
5: Oh, il était beau, hein?
7: Oui, bah oui, je sais bien, oui, c'est mon mari. Donc je sais qu'il est beau, mais c'est pas la question, madame. Et vous voulez lui dire quoi, mon mari? Parce que je peux peut-être transmettre le message.
5: J'ai un rendez-vous, je devais voir le revoir.
7: Bah, il vous a pris en stop, mais ça s'arrête là, il est marié avec moi.
5: Je m'en fous, moi, il voulait me donner un rendez-vous, alors il a oublié de me téléphoner.
7: Comment vous avez eu ce numéro?
8: Non, passe-moi.
5: Alors, c'est lui qui me l'a donné.
7: Pardon. Bon, ne quittez pas, je vais vous le passer.
8: Allô?
9: Allô, vous êtes qui? Allô, c'est qui? Je suis le mari de la personne en question. C'est qui à l'appareil?
5: C'est Christine.
9: Ah ben, je connais pas de Christine, moi.
5: Ça va, mon chéri?
9: Ah, je te connais pas, toi.
5: Arrête de mentir.
9: Non, mais attends, vous appelez chez nous, comme ça, vous avez dû vous tromper de numéro, vous prenez pour qui? Hein?
5: Je te connais, faut pas mentir à ta femme.
9: Non, mais attends, je vous connais absolument pas. Christine, d'où ça?
5: Ouais, je te connais, hein.
9: Bah attends, mais vous êtes complètement folle, vous.
5: Non, hein? Je suis pas folle.
9: Quoi?
5: Vous êtes bien content de me draguer, puis après vous me draguez.
9: Bon allez, va te faire enculer, espèce de grosse truie, va.
5: Et toi, tu veux pas voir?
0: Eh ben dis donc, ma chérie, quel programme! On n'a même pas entendu raccrocher tellement que c'était bien foutu, hein, ça va vite. Aïe, aïe, aïe, c'est que des professionnels, hein. Bah dis donc, Christine. T'as pas notre numéro de téléphone, on peut te joindre pour entendre mieux le son de ta voix, parce que t'as une putain de voix, toi.
5: Non, je n'ai pas d'autre.
0: Ah, quel dommage, que t'as une voix extraordinaire, hein. Tu sais que t'as une voix qui passerait super bien à la radio, hein.
5: Bah ouais.
0: Ah ouais, ouais, si t'avais toutes tes dents...
5: Je viendrai le 31 octobre, je peux venir à la radio.
0: Tu veux venir le 31, pour quoi faire?
5: Bah pour faire des questions.
0: Ah bah ouais, d'accord, mais t'as pas notre numéro, on peut te joindre, là, t'as pas notre portable?
5: Non, je n'ai qu'un portable.
0: Oh, quel dommage. Bon, qu'est-ce qu'on fait d'autre, Christine? Alors, on fait un autre canular ou pas?
5: Oh, on arrête pour ce soir.
0: Ouais, on arrête pour ce soir, on s'est bien éclaté.
6: C'est tellement énorme.
0: C'était énorme.
6: Il faut pas abuser.
0: C'est vrai qu'on s'est bien éclaté, sans déconner. Hein.
5: Je donnerai le numéro de téléphone du téléphone en bas la prochaine fois.
0: Bah ouais, voilà, c'est exactement ce qu'il faut faire, exactement, voilà.
5: Ouais, je téléphonerai demain, je vous laisserai.
0: Ah ouais, ouais, parce que là, quand les auditeurs vont pouvoir profiter réellement du talent que t'as et de ta voix, mais ils vont être comme des fous, hein.
5: Ouais, faut me le dire, parce que je suis pas toujours en bas, faut me
0: bah
5: le dire.
0: Bah oui, je sais bien. Bah oui, je sais bien. Il faut te prévenir bien à l'avance. Bah oui, je sais bien. Bah t'inquiète pas, ma chérie.
5: Bah j'ai l'idée, vous m'appelez sur mon portable, mais vous me disiez, faut que je descende en bas.
0: Putain, mais t'es pas conne, toi.
6: Vous me disiez.
0: C'est que tu réfléchis dans ta tête, hein.
5: Bah oui.
0: Oh là là, si tout le monde avait un cerveau comme toi, mais on s'éclaterait comme des bêtes, ça se passerait autrement. Bah oui. Moi, je te le dis, la libre antenne, hein.
5: Bah ouais.
0: Bon, ma chérie, tu embrasses ton copain, comment il s'appelle déjà?
5: Alain.
0: Alain, il est derrière, là?
5: Oui, il est là.
0: Salut, Alain.
8: Alors, 36,15, code GG, 57 francs la minute, Gérard. Je trouve que t'es
10: exagéré un peu pas cher, hein.
8: Ouais, ça fait un petit peu cher quand même.
10: Hein?
8: Attends, UCBB, c'est pas ça.
10: Ah non, mais ça y est, Gérard, j'aurais pas dû te donner ton courrier en fin de compte.
8: Bah, le courrier, on va le mettre de côté, on le fera après le débat, parce que t'écoutes pas. T'es...
10: Mais si, j'écoute non. En même temps.
8: Mais non,
10: mais ça, ton truc, c'est faux, hein. J'ai jamais été faire de soirée là-bas, alors je vois pas qui c'est qui s'amuse à ça.
8: Ouais, alors, c'est parti. Ah, Marcel, ça va sinon? Tout va bien?
11: Oui, tout à fait.
8: Au poil? Attention, ça marche. On n'est pas les micros, quoi, là.
12: Attention, vous venez de rejoindre un service interdit aux mineurs. Pour commencer, tapez sur la touche étoile de votre téléphone si vous en avez une. Sinon, attendez quelques secondes.
8: Allô?
13: Bonsoir à tous. Vous êtes bien sur le réseau HAT de G. Quel est ton nom?
8: Bonsoir.
13: Bonsoir.
8: Je m'appelle Franck.
13: Franck, bonsoir Franck.
8: Bonsoir.
13: On se calme derrière. Tu es seul? Tu n'es pas accompagné?
8: Je suis seul.
13: Tu es seul?
8: Ouais. J'avais appelé cet après-midi.
13: Oui.
8: Qu'est-ce que vous me proposez là?
13: Oh, 6 minutes. On commence et on se calme.
8: D'accord.
13: D'accord. Je te sens chaud ce soir, Franck.
8: Alors on peut faire vite parce que ça coûte cher. Hein.
13: D'accord, on va faire vite. D'abord, laisse-moi ton numéro de carte bancaire.
8: 47-38-12-0046.
13: Très bien, maintenant, Franck, je te sens chaud.
8: Ah oui.
13: Tu as le choix entre les poèmes de G, le remix de G, les hurlements de G, les Indiana coquins de G, le 1. Le 2, le 3, le 4, je te laisse choisir.
8: Moi, je voulais les coups de gueule de GG.
13: Oh, les coups de gueule de GG.
14: Oh,
8: un truc, dans les... ça coûte combien pour un poème?
13: Pour un poème, c'est le même prix.
8: C'est 25 francs, c'est ça?
13: Oui, c'est ça.
8: Non,
13: mais dis-moi, Franck, il n'y a personne derrière toi?
8: Non, je suis tout seul.
13: Bon, d'accord.
8: Qu'est-ce qu'il y a comme choix pour un poème?
13: Je te propose les remixes de GM.
8: En poème?
13: En poème. Écoute, les poèmes, c'est quelque chose de très particulier. Mais je suis sûr qu'il y a quelqu'un derrière toi.
8: Non, y a quoi en remix?
13: En remix. Les remixes.

0: Mais comment vous avez tout ça, vous?
1: Franck, je te sens bien chaud, Franck.
0: Et les poèmes, c'est pas possible?
1: Les poèmes, bien sûr, c'est possible.
0: Qu'est-ce que vous me proposez en poème?
1: L'amour, laisse-moi faire un bisou. Viens encore, toi, l'un. Star System, toi qui demandes un max.
0: Alors, laisse-moi te faire un bisou.
1: Laisse-moi te faire un bisou.
0: Ouais.
1: Laisse-moi te faire un bisou. Laisse-moi te faire un bisou le soir avant de t'endormir. Laisse-moi te faire un bisou dans le cou la nuit. Laisse-moi te faire un bisou avant d'aller travailler. Laisse-moi te faire un bisou quand tu prends ta douche. Laisse-moi te faire un bisou le jour de ta fête ou de ton anniversaire. Laisse-moi te faire un bisou sur tes bras. Laisse-moi te faire un bisou sur ton nom le soir quand tu mens. Laisse-moi te faire des bisous quand on danse un slow. Laisse-moi te faire un bisou quand tu fais la cuisine. Laisse-moi te faire un bisou quand on regarde la télé.
0: C'est bien, c'est bien. Qu'est-ce que vous me proposez d'autre encore là, hein? Allô? Allô?
1: Max au téléphone?
0: Ouais, espèce de scarbé, là. T'as bientôt fini, là, de faire des conneries sur mon dos, là. Oh,
1: vous allez pas commencer?
0: Non, ben, vous allez pas commencer. Si, je vais commencer, vous voyez, il est 1h10. Il est 1h17 du matin. Maintenant, je vais quand même vous dire qui je suis.
1: Oh, 6 minutes.
0: Non, mais c'est bon, ouais. Vous allez vous la fermer quand je vous parle, maintenant. Vous allez vous la fermer, vous êtes poli. Vous me laissez parler. Bah, c'est bon avec vos conneries. Ça commence à... ça y est.
1: Non, mais vous allez la fermer, vous allez la fermer un peu.
0: Non, mais attendez, déjà, vous allez la fermer. Ça va être vous qui allez la fermer, c'est pas moi.
1: Sur le standard.
0: Vous êtes avec le fameux Gérard en question, parce que tout le monde croit que c'est lui qui s'amuse à faire ça, que c'est Gérard qui a monté le serveur en interne.
1: Ce n'est pas toi qui commence, c'est moi, ta gueule, tu dégages.
0: Mais attends, va te personnaliser, toi, espèce de travelot. Non mais tout le monde croit, Gérard, que c'est ton 36-68, alors le problème c'est que Gérard, tu risques de plus faire... Hey de... Non mais Gérard, à cause de 36-68, tu risques pas faire de tout pendant 3 mois. Pendant 6 mois, ce qui peut arriver, parce que pendant qu'il y a justement un dossier qui est ouvert en justice, ça risque d'aller en direction pénale directement adressée à la commission des prérogatoires. Que
2: on est vraiment sûr de cette histoire-là, parce que c'est quelqu'un de. C'est bizarre, parce que la voix n'est pas inconnue, c'est pas un 36-68, ça.
0: C'est quoi alors?
2: C'est quelqu'un de.
1: Attends, qu'est-ce que t'as fait des connards? Tu retournes au standard, moi je vais te dire, t'es dans l'affaire. Dans l'affaire depuis longtemps, tu montes ça.
0: Ah bon?
1: Je fais la direction, c'est Action Gérard, comme si tu me connaissais pas, peut-être.
0: Non, mais attends, tu crois pas, tu fais pas partie de la radio non plus, hein?
1: Bien sûr.
0: Mais tiens,
1: d'accord,
0: alors.
1: C'est bon.
0: Mais c'est ça. C'est toi qui s'amuse à faire des 36-68 sur mon nœud, puis tu crois que c'est moi qui s'amuse derrière, c'est ça? Tu réponds?
1: Bon, c'est bon, tu vas te coucher maintenant.
0: Moi, si j'ai envie d'aller me coucher, hein, de toute personne t'appelle pour le débat.
1: Ça y est, vous la fermez déjà? Non!
0: En tout cas, sachez que ça ne s'arrêtera pas là et que s'il y a un procès, parce qu'il y aura un procès si ce truc est vrai, parce qu'on l'appelle dans la journée quand même, dans l'après-midi, et on va donner le numéro à Chira, on le donnera en fin d'émission, il appellera, et je tiens à vous dire que si dans la fin de semaine c'est pas arrêté, ça ira loin.
1: S'il te plaît, moi je tiens quand même à dire qu'il est au courant.
0: Ah ouais, je suis au courant.
1: Le Suren est au courant.
0: Ouais, c'est au courant, comment ça?
1: Je te vois dans la direction, etc. On se voit, Gérard.
0: Ah ouais. C'est bien, on se voit. Ah ouais, tiens, c'est bizarre. Et quand est-ce qu'on s'est vu? Quand est-ce qu'on s'est vu? 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
1: c'est ça. Bonne nuit, bonne nuit.
2: Ouais, bah, va faire des os, votre boulogne.
1: C'est ça.
2: Ouais. Va gagner du fric sur mon dos aussi, si tu veux.
0: Ah, bah, bravo, alors, donc vous pouvez.
2: Tu verras, on aura ton adresse facilement, mon petit.
1: Non, mais si.
2: T'inquiète pas.
1: Tu vas fermer ta gueule.
2: Moi, c'est jeu, mon pote, hein, tu as ta gueule. Ce petit con, va.
1: Oh,
2: ta gueule.
0: T'entends, ils ont tous les trucs.
1: Ouais, c'est ça, de toute façon, hein.
2: Non, mais de toute manière, c'est bizarre, ce bien.
1: Sur un TGV,
2: moi, je mets dans un TGV, puis je t'envoie à Babel Web City.
0: Bah ouais, non, ça, c'était ta voix, Gérard, hein.
2: Ouais, c'est ça.
0: Bah, écoute, en fait...
1: Je te mets sur un TGV, je t'attrape.
0: Ah oui, c'est toi, ça, c'est bien toi.
2: Ah ouais, ah oui. Je le mets sur un TGV et il m'attrape. C'est moi qui ai été dire ça.
0: Oui, à l'antenne. Oui, bah, je le cédais, c'est quand t'avais dit, je te prends, quand t'as voulu jouer le mec cool. Bah, écoute la voix, tu reconnais même pas ta voix, Brutti, écoute bien.
2: Non, Brutti, attends, et déjà, si...
0: Non,
2: c'est...
0: attends, je vais être dire.
2: Manière, c'en est là qui s'amuse derrière mon dos, alors.
0: Parce que j'ai jamais
2: derrière ton dos, il va mettre un bleu.
0: Derrière ton dos, mais...
3: Attention, vous venez de rejoindre un service
2: interdit.
0: Voilà.
2: Non, mais
0: Tonya,
2: lui, on va.
0: Ok, c'est bon.
1: Je mets sur un TGV, je t'attrape.
0: Ma chérie. On n'est pas dans la merde. Plein de gens qui voulaient le savoir sur Minitel, on ne le donnera pas, c'est un vrai 3668, mais sachez qu'on va essayer de s'arrêter et que ça s'arrête le plus tôt possible.
2: Avant le début de la semaine prochaine. Mercredi au plus tard, si mercredi ça recommence, et ben jeudi il n'y a pas de débat.
0: Voilà, exactement, c'est clair et net.
2: Comme ça ira plus vite.
0: D'accord. Donc mercredi, on rappelle en direct, mercredi, et s'il y a, il n'y aura pas de débat de Gérard.
2: Les gens sur regard.
0: Les voisins sur regard. Et enfin, avant d'avoir le débat,
2: le fameux belge,
0: lui par contre, lui va en prendre plein
4: de
0: Parle devant ton micro, toi.
4: T'as besoin de ton garde du corps, hein.
2: Non, mais attends, t'inquiète pas, lui, on va envoyer faire sa peau, là, au petit Lascar.
0: Alors là, donc, l'histoire, elle est grave.
2: Cette histoire-là, avant mercredi, on sera le 10.
0: Ouais, ultimatum.
2: Donc voilà, avant le 10 septembre, cette histoire-là, je veux que ça soit terminé.
0: C'est clair.
2: Sinon, je n'ai pas de débat.
0: C'est clair.
2: Voilà.
0: Sinon, ça sera Françoise.
2: Voilà. Et si vous voulez que ça soit avec Françoise tout le temps, ben...
0: Il y a des gens qui sont déjà contents de savoir que ça pourrait...
2: Ah ben, ça sera bien.
0: Ah ben, bravo.
2: comme ça te coûtera 500 balles à chaque fois. 250 balles aller, 250 balles retour.
0: Ah oui, c'est vrai, remarque.
2: Ah.
0: Ouais,
2: c'est vrai. Tandis que moi, je suis tranquille, hein.
0: Ouais. Toi, t'es venu avec ton agent de sécurité, tout, qui te fait ton chauffeur, qui te fait tout, hein.
2: Allô.
5: Bonsoir.
2: C'est François.
5: Tu m'appelles à cette... repoussé dans la nuit.
2: Non mais attends, joue pas l'accent belge alors que tu m'as téléphoné ce soir à la cabine à 21h. Hein? Alors joue pas avec ton accent belge, tu l'avais pas à 21h.
5: Qui es-tu, mon bon ami? Qui es-tu?
2: Hein?
5: Qui es-tu, mon bon ami?
2: Non, mais attends. Je suis qui? Je suis le fameux Gérard que t'emmerdes au téléphone.
5: Ah, mon Gérard, d'accord, c'est le mot de code qui convient. Donc, je te veux quoi comme cassette, mon bon ami, toi qui renseignais sur les cassettes lourdes?
2: Non, mais attends, tu crois que je t'achète des cassettes alors que t'es en train d'en vendre sur mon dos? Hein, espèce de tâche. Hey, tu dis plus rien, là, parce que t'es en direct, alors tu dis plus rien, t'as pas de couilles au cul, maintenant.
0: Ah, non plus.
2: Alors, dégonflé, on s'amuse à m'insulter, de me traiter de pédé, d'enculé, tout ça, au téléphone, mais maintenant qu'on est en direct, il n'y a plus personne, on mouille dans sa culotte. Oh!
4: À la radio, hein.
1: Mais tu n'appelles pas pour les cassettes.
2: Non, j'appelle pas pour les cassettes, Lascar.
1: C'est dommage, parce que moi, je les ai vues, je les trouve excellentes.
2: Ouais, non, mais tu les as vues, tu les trouves excellentes, et avec ton numéro de téléphone, si tu continues à me faire chier, je balance à l'antenne et tu vas t'emmerder toute la nuit.
1: Surtout, moi, c'est le...
6: Non, c'est Gérard, on n'a pas le droit.
1: Moi, c'est ce que je préfère, quoi, c'est surtout Gérard à toi.
2: Ah ouais, tu sais laquelle que je préfère, moi?
1: Non.
2: C'est que t'es un sale con. Tu t'amuses à te faire du fric sur mon dos.
1: Moi, c'est pas mon problème, hein.
2: Non, mais c'est pas ton problème, mais c'est le mien. Alors, je vais te dire une chose, que ton numéro de téléphone, on va le garder.
1: D'accord.
2: Hein? Et toi, je te donne jusqu'à la fin de la semaine, fin de cette semaine, d'arrêter tes conneries. Ok? Et de pas t'amuser à me téléphoner dans la cabine.
0: On rappellera vendredi demain.
2: On te rappelle demain soir.
0: Gérard, il sera dans sa cabine. Tu seras dans ta cabine, Gérard, demain?
2: Mmh.
0: On t'appelle dans la cabine et demain, on t'appelle. T'as intérêt à t'arrêter, sinon ça va aller loin. T'as compris?
2: Eh oh! Tu travailles à Lascar maintenant?
5: bien sûr.
2: Espèce de dégonflé, hein. Maintenant que t'es en direct, tu te pisses dans ta culotte, espèce de petit con.
5: Moi, je te l'envoie.
6: Dis-nous, c'est pas toi aussi qui a fait tourner, parce que j'ai entendu parler, si tu es en Belgique, avec quand tu étais juste pour sa séance de dédicace avec Christine devant la radio.
5: Si.
2: Et alors, ça t'amuse?
5: De quoi, moi?
2: Ça t'amuse de jouer sur mon dos?
6: C'est combien la cassette?
5: Ouais, t'écoute, moi, si j'avais à te la vendre là ce soir, je te la ferais à un prix comme 1000 francs.
2: Mais quoi encore? Tu veux pas que je te taille une pipe pour 1000 francs?
5: Mais attends, je comprends pas, franchement, j'avoue...
2: Non, mais tu comprends pas, mais moi, je vais te faire comprendre, tu vois, tu vas ouvrir tes esgourdes, et tu vas bien écouter ce que je viens de te dire. Je te donne jusqu'à ce soir, 22h, hein? Parce que t'inquiète pas, j'ai du monde en Belgique que je connais très bien, et si je sais que tu revends des cassettes... Tu peux être sûr qu'il va t'arriver un gros problème. Et c'est pas 1000 balles que je vais te demander, c'est 50 000.
5: Donc Gérard a son
2: ami. Non, ta gueule, pour un son, je parle. C'est 50 000 balles que je veux de dommages et intérêts. C'est clair et net. T'as jusqu'à demain soir, 22h.
5: C'est pour Christine,
2: oui. Demain soir, 22h. Y'a pas de Christine qui compte pour un son. Y'a pas de Christine, c'est sur moi que tu fais le con. Alors tu t'écrases. Tu t'écrases. Je t'ai dit, tu n'avais pas besoin de me biper, tu m'as fait chier toute la soirée. Maintenant, je te l'ai dit.
5: Oui.
2: Alors, tu arrêtes, t'as jusqu'à demain, 22h, clair et net.
6: Ok.
2: Et sinon, c'est 50 000.
4: Dépasser l'heure, hein.
6: Ouais, exactement.
4: T'arrives syndical, hein.
6: Donc, il faut arrêter tes conneries, mec. Sinon, t'appelles demain, et si demain tu dis que tu continues, c'est iront au procès, et Gérard, il va s'occuper de toi.
2: Mais fais gaffe parce que ton numéro de téléphone, je l'ai, et je peux te faire chier à n'importe quelle heure de la nuit.
5: Mais non, il faut pas le donner.
2: Ouais, bah, voilà, je vais te dire une chose, que je n'achèterai pas des cassettes, parce que c'est des cassettes de piratage.
5: Pourquoi?
2: Donc, t'es un paparazite, point final.
5: Pourquoi?
2: T'es un paparazite, t'es comme tous les autres qui s'amusent à faire des conneries derrière mon dos. T'es comme eux.
5: Non.
2: T'es un enculé, c'est tout. C'est clair et net. T'es comme tous ceux qui s'amusent à vendre des cassettes
5: mais
2: à Marseille.
5: C'est toi qui te laisses filmer.
2: Non mais attends, tu fais des conneries sur mon dos, c'est moi qui assume. Non mais attends, je t'ai jamais donné l'autorisation.
5: C'est pas des cassettes virtuelles.
2: Non, c'est des cassettes de quoi?
5: C'est des cassettes. Gérard à toi, Gérard à la ferme blanche en Belgique, Gérard à son anniversaire.
2: Ouais.
5: Mais
2: qui c'est qui t'a envoyé la cassette de toi?
5: Arrête, non, mais...
2: Qui c'est qui t'a envoyé... donne des noms. Qui c'est qui t'a envoyé la cassette de toi?
4: C'est moi. Ah bah oui.
2: C'est pas vrai, je te crois pas, Julie. Bah alors, si. C'est pas la peine d'essayer de me faire croire n'importe quoi, je te crois pas. Qui c'est qui t'a envoyé la cassette, Lascar?
7: Je suis désolé, Gérard, mais c'est moi.
5: Écoute, je crois pas que
2: ce
5: soit moi l'accusé.
2: Non, mais pour l'instant, si c'est toi l'accusé, c'est toi qui balance la connerie.
6: Lascar, on va faire de la recherche sur toi demain pendant toute la journée. On rappelle demain Gérard dans sa cabine vers 10h, 10h30.
8: En bonne entendeur, salut, et n'oublie pas ce qu'on vient de te dire.
6: D'accord.
8: Je le répéterai pas.
6: Ok.
8: Et t'amuses pas à m'appeler demain soir à la cabine parce que tu risques de tomber sur plus gros que toi.
5: D'accord, hein, un dernier mot, il y aura toujours des pirates.
8: Ouais, ben, si tu... Eh ben, si tu fais partie des paparazzis, mon pote, ben, c'est pas mon problème, mais fais gaffe parce que ça va te coûter très cher, là. D'accord? Parce que ton histoire de faire venir une vingtaine de smirmorques à Paris avec mes cassettes,
5: bravo.
8: Eh ben, je vais te dire une chose, mon pote, faut être gonflé, quand même.
5: Bravo.
8: Faut être gonflé sans avoir l'accord de la personne concernée.
6: Ouais, ça, c'est clair.
5: Bien sûr, c'est moi qui sortais avec Christine, bien sûr, c'est moi qui ai été à toi.
8: Non mais attends, espèce de con, je parle pas de toi et de Christine, je parle de... Je te parle des 20 camions, des 20 smirmorques que tu m'as dit l'autre fois au téléphone.
6: Bah ouais.
8: Et tu voulais mon adresse en plus, pour signer un contrat bidon.
6: Bah on va pas donner l'adresse de rue de la Tour, ça craint.
5: Non.
8: Hein? Alors,
6: t'as pas l'antillé dans son numéro de tatou aussi.
8: Là, tu s'amuses à ça, je balance son numéro de téléphone en direct, moi.
5: Ton numéro est sur toutes les jaquettes.
8: Toutes les jaquettes, connard.
6: Bravo.
8: T'as gagné. C'est bizarre parce que sur toutes les jaquettes, il y a ton numéro en Belgique qui tombe sur mon tatou. Il y en a aucun. Il y a personne d'autre de Belgique.
5: Elles ont été vendues. Écoute, elles ont été vendues.
8: Non, mais fous-toi pas de ma gueule, Lascar.
5: Je suis pas tout seul à avoir le numéro de tatou, Gérard.
8: Non, mais te fous pas de ma gueule. Parce que il te reste plus longtemps à survivre, mon pote.
9: Mais là, c'est des menaces, Gérard.
8: Oui, c'est des menaces.
10: On va s'arrêter là. On va s'arrêter là parce qu'il va y avoir le...
8: Oui, c'est des menaces. Alors, je te dis une chose, c'est demain. On te laisse jusqu'à 22h30 demain, ok?
9: Je t'invite, moi, à voir les cassettes.
10: Ok, on va cesser là, Scar.
9: Au revoir.
8: Salut.
10: Salut. Au revoir. On va faire le débat de Gérard maintenant, qui est très énervé. On a eu...
11: Parce que donc pendant que vous avez pu un peu plus ou moins régler vos comptes, et ben les gens justement ont voulu réagir et il y en a énormément qui ont appelé, donc on peut commencer le débat, Gérard.
8: Eh ben c'est bien.
10: Eh ben c'est bien. Il avait duré 1h30, l'ultimatum a été respecté.
8: Pour une fois.
10: Pour une fois.
12: 75 000, t'appelles et tu joues avec Max. Non, c'est bon. Il n'y a rien à gagner.
13: Corinne. Voilà, ben le problème c'est qu'il est plutôt grave parce que moi j'ai entendu dire.
14: C'est très très grave le problème.
13: Qui se vendait sur le vieux port des remixes de Gérard au prix de 100 et quelques francs, je crois plutôt 100 piles. Et ça se vend.
14: On peut le dire, Corinne, t'étais dans une discothèque tout à l'heure sur Marseille, la plus grosse discothèque, et pareil qu'ils ont passé trop.
13: Discothèque de Marseille.
14: Et pareil qu'ils ont passé 2-3 fois le remix de Gérard dans la boîte.
13: Ils ont passé exactement combien de fois, Audrey, tu vas m'aider? Ils ont passé 4 fois le remix de Gérard.
14: On va s'adresser à tous les DJ de France.
15: Bon, c'est simple, c'est clair et net. Ça va aller vite. Je préviens à toute personne. Et là, je m'adresse à tout le monde et aux DJ. Hein. Donc, je préviens à toute personne. La prochaine fois que je reçois un courrier en me disant comme quoi qu'un remix s'est passé, ça se termine au tribunal. Avis aux amateurs.
14: Calme. Bravo. Donc envoyez des lettres. Non mais bravo.
15: Donc, avis aux amateurs.
14: Faut aller oser. Faut aller avoir des couilles. Heureusement tu l'as fait, Gérard.
15: Avis aux amateurs.
14: Non mais aux amateurs, ça va tout à fait.
15: Oui. Qu'est-ce que vous voulez dire?
13: On peut faire dans l'immédiat là parce que.
15: Non mais.
14: On parle pas des photos qui a été faites par des paparazzis.
15: Non, ça, les paparazzis, j'en ai rien à foutre. Sur Internet, j'en ai rien à foutre. Je m'en bats
14: les cocognettes.
15: Et...
14: les castagnettes. Non, bah tant pis, alors les gens vont se faire de l'argent.
15: Non, mais maintenant...
14: Mais tant pis, parce qu'un jour, il y a un mec qui va faire...
15: Non, mais de manière, le jour où ça va être sorti...
14: Ah, le jour où ça va péter, ça va péter. Hein.
15: Là, le jour où ça va aller trop loin... Là, dans ces cas-là, j'aviserai. Donc, je préviens d'une chose. Vous avez une semaine.
14: Oui. Ah non, mais là, c'est le fameux discours dont je t'ai parlé.
15: Voilà. Donc, alors, c'est suite à divers tracks qui circulent à mon sujet. Je tenais à vous informer que je vous lance un ultimatum d'une semaine pour arrêter d'en parler sur la radio. À la radio. Si les voix, j'entends parler une fois de ce problème, il sera clair que j'arrête tout. C'est-à-dire débat et poème. Merci d'avance.
14: Attends, mais tu dis pas merci d'avance.
15: Merci d'avance. D'en prendre note. GG. Donc il est clair et net. Donc je préviens ce soir à 2h15 du matin. 2h16 même. Merci Max. Donc c'est simple, si j'entends encore une fois entendre le mot Gérard. Même que ce soit pour savoir comment je vais, à la rigueur, je veux bien. Mais si j'entends une fois parler des conneries qu'il vient de se faire, c'est simple, c'est clair et net, ça va aller vite, j'arrête tout. Donc vous choisissez.
14: Donc c'est la mort de la radio, c'est la mort de mes émissions, c'est la mort de la FM en règle générale. C'est qu'on est tous condamnés à retourner sur les grandes ondes. Hein.
15: Bah disons, ce sera la mort du petit cheval blanc. Comme
14: c'est bien dit, c'est la mort du petit cheval blanc.
15: Ce sera la mort d'un petit cheval blanc. C'est que vous aurez plus de poèmes et vous aurez plus de débats.
14: Et vous aurez plus de Gérard par conséquent.
15: Mais vous m'entendrez plus non plus.
14: Voilà.
15: C'est même pas la peine d'essayer de...
14: Je vous ai dit, on retrouve tous les mercredis dans les pipe shows, bien entendu. Comme d'habitude.
15: Donc maintenant, vous faites ce que vous voulez. Donc vous avez un ultimatum, c'est-à-dire on est le 30. Donc vous avez jusqu'au 7 février à la week-end.
14: Oui, alors profitez-en pour faire des soirées sur notre dos. Faites-vous de l'argent.
15: Non.
14: Non, mais le problème, c'est qu'avec l'ultimatum, c'est un peu comme la bourse. C'est-à-dire qu'il va y avoir quelque chose, il va y avoir comme un...
15: Non, mais l'ultimatum, c'est simple. C'est clair et net.
14: Mais les gens ont des cassettes à 500 balles.
15: Hein. Non, mais de manière, il est clair et net que si j'entends encore parler une seule fois de ça, c'est simple. C'est même pas la peine que tu m'appelles dans la semaine à la cabine. Je ne descendrai pas et je te rappellerai plus.
14: Alors, voilà. C'est grave, enfin, c'est très très grave ce qui se passe encore sur Gérard. L'officiel de la trans, donc déjà, ça c'est le truc cybertrans. Gérard et ses poèmes samedi soir à 20h à la salle Omnisport de Rennes.
15: Bon, alors maintenant, ça va être clair.
14: Alors là, je vais dire. Ouais.
15: Même si y a des auditeurs, même sur Minitel, ça va peut-être gueuler, mais ça, j'en ai rien à foutre. Ouais. C'est clair. C'est simple, jeudi, Max finira sa libre antenne, je ne fais pas de débat.
16: Oh, bon.
15: Donc, ce n'est pas la peine d'appeler pour essayer d'avoir le débat de jeudi, il n'y en aura pas. Comme ça, vous comprendrez ce que ça voudra dire. Moi, je commence à en avoir ras-le-bol de ces conneries. Donc, jeudi, il n'y a pas de débat. Voilà. Bon, c'est terminé.
16: Je vais essayer de gérer ça après avec Gérard, je vais essayer de le calmer dans 10
15: minutes. Non. Il est hors de question maintenant, c'est terminé. Je ne fais plus de débat pour jeudi. C'est terminé.
16: Non mais...
15: J'avais prévenu, j'avais donné l'ultimatum. L'ultimatum n'a pas été respecté. Donc jeudi, il n'y a pas de débat. Tenez-vous-en si on regarde. Jeudi, il n'y a pas de débat. Donc c'est pas la peine qu'ils appellent pour le débat, il n'y en a pas.
16: Ok.
15: C'est bizarre, samedi, entre 2h et 4h du matin, il y en a qui se sont amusés. Il y en a qui se sont amusés à demander à Miguel à dire ouais je ressemble pas à Gérard. Alors ça par contre le samedi sur les libres de les nuits des auditeurs, il est hors de question qu'on parle de moi. Donc, avis aux amateurs pour les prochaines nuits des auditeurs. Voilà. Donc vous êtes au courant, donc jeudi il n'y a pas de débat, donc c'est pas la peine d'appeler pour le débat. Le débat normalement c'était prévu sur les râteaux, donc il est annulé.
16: Oh non,
15: il sera annulé, les débats seront annulés jusqu'à nouvel ordre.
16: On aurait bien parlé de jardinage.
15: Les râteaux, c'est pourquoi... normalement, le thème c'était sur les râteaux, c'était pourquoi savoir que les nanas nous quittent. Donc c'est même pas la peine que vous appelez, il n'y en a pas.
16: Alors le débat, jusqu'à nouvel ordre, donc on va peut-être avoir un nouvel ordre demain, quoi.
15: Ouais. Non.
16: Tant pis, je... Maintenant qu'on est lancé, sur les soirées, je voudrais savoir pourquoi les gens aussi maintenant en Belgique se mettent effectivement à organiser des soirées bidons. Il y a eu sur l'internet une tournée de 4 dates dans les villes de Liège, de Namur, de Charleroi et de Bruxelles. Le 13 qui était à Liège, le 14 à Namur, il y a eu le 15 des soirées cybertrans au Carédas à Charleroi qui était une boîte de cul qui pouvait regrouper plus de 1000 personnes.
15: Au lieu de faire des pex, envoyez les originaux, ça vaudra mieux. Parce que pour l'instant, avec des pex, on peut faire ce qu'on veut. Hein. C'est bizarre, il y a un petit branleur là, sur Minitel ou au Sandard, qui avait été dire, on voyait Gérard sur 3668, et dès qu'on lui a demandé des preuves par A plus B, on les attend encore. Vous êtes bien gentil, dites des conneries sur mon compte, ben, envoyez les preuves, mais réelles, pas des pex ou des
16: merdes. Envoyez au moins le numéro de compte, je vais te donner un jour
15: de... Non mais envoyez les preuves, ça vaudra mieux. Mais pas des fax parce que je peux les falsifier. On peut falsifier n'importe quoi.
16: Tu dis c'est une preuve juridique, hein. Tu peux très bien venir en procès avec ça. Hein.
15: Mais on verra bien. Donc pour jeudi, de toute manière, je maintiens ce que je viens de dire. Donc,
16: le débat sur les râteaux.
15: Non mais il n'y en a pas. Donc jeudi, tu. Non. Non mais jeudi. Non jeudi, tu.
16: Voilà, Gérard, quoi, merde.
15: Non, tu feras ton émission jusqu'au bout.
16: Non, Gérard, quand même merde.
15: Non, je veux pas le savoir, c'est pas la peine d'assister.
16: Oh, merde.
15: Il est hors de question que je continue comme ça.
16: Non mais attends Gérard, bon, monsieur, excusez-moi, écoutez-moi monsieur Gérard.
15: Non, je veux pas le savoir, c'est tout.
16: Mais pourquoi...
15: Il est hors de question.
16: Mais tu fais plaisir à une minorité qui font ça, la majorité des nanas qui t'écoutent.
15: Parce que j'en ai rien à foutre de la majorité des nanas maintenant, je laisse tout tomber.
16: Parce que regarde Gérard. Mais d'accord, mais qu'est-ce que tu fais pour les gens qui eux ne font pas ça, qui envoient pas et qui font pas
15: des... Tant pis pour eux. Moi, c'est que je vois à tout le monde, même aux auditeurs, que vous n'avez pas à me casser les couilles avec vos poèmes. Maintenant, il n'y aura plus rien, donc je dis, il n'y a pas de débat. Terminé.
16: Oh non, allez.
15: Non, mais c'est tout.
16: Non, mais Gérard, non, mais on...
15: Non, mais... Non, de me dire, c'est pas la
16: peine. Pas la peine d'y mettre, tu leur piques leur nana.
15: Mais même, c'est pas la peine d'insister, c'est clair et net, je dis, il n'y a rien du tout. Il n'y aura plus rien. Point final à la ligne. Voilà, c'est clair et net. Donc l'ultimatum est passé. Maintenant, c'est terminé, j'arrête tout.
16: Bon, de toute manière, on va voir comment on va faire. Mais tu vois, ce que tu me demandes, c'est dur, hein.
17: Ah, mais c'est...
15: Mais c'est pas vrai que je parle, abruti.
17: Pardon.
15: Donc vous avez encore une semaine à vous tenir à carreau. Ouais. Ben ça c'est simple, jeudi prochain il n'y a rien.
16: Voilà, il n'y aura pas de débat.
17: Mais tu pourrais faire un remix à ton remix à l'antenne en direct qu'on est.
15: Hé connard, j'aime pas qu'on coupe la parole. Donc ça se prévient qu'au 13 mars, vous avez exactement 15 jours pour arrêter vos conneries. Pour l'instant, pendant 15 jours, eh ben moi je vais me prendre 15 jours de vacances.
17: 15 jours, hein. Voilà, exactement.
15: Donc, les gens sur Minitel, et puis on sort maintenant, voilà, ça vaut la peine d'appeler.
16: Le Minitel, s'arrête pas, là. C'est genre, Gérard ne nous quitte pas, Gérard.
15: Tant pis. Dans ce cas-là, les gens, ils remercieront ceux qui font des conneries sur mon nom.
16: Voilà, exactement.
18: Gérard, Master System, c'est ça.
19: C'est un peu folle, c'est un peu vagabond. Il n'avait jamais connu ni patrie ni patron.
16: Voilà, c'est. Enfin, t'es côté, mais sans déconner, mais je te mettrai des claques, toi.
20: Ah, j'aimerais bien voir ça, tiens.
16: Mais arrête de jouer la pisseuse pédante de 17 ans, sois ado, putain.
20: Mais t'as vu comment tu me parles?
16: Mais t'as vu comment t'es là? Oui, ça me fait pour. On dirait vraiment, on dirait ma soeur, tu vois, voilà. Ah, mais c'est vrai?
20: Je connais pas ta soeur, donc je peux pas le dire.
16: Ah, bah tu perds pas, je veux dire, y'a rien de très intéressant.
20: Non, mais s'il te plaît, non, mais là c'est ta soeur, alors maintenant tu te calmes, hein.
16: Pardon?
20: Là c'est ta soeur dont tu parles, alors maintenant tu te calmes.
16: Tu crois que t'es ma soeur?
20: Non, elle, ta soeur.
16: Oui.
20: Eh ben tu te calmes, tu parles pas d'elle comme ça, non mais oh, elle c'est écoute... quoi? Non, mais c'est quoi de parler à sa famille comme ça?
16: Elle écoute jamais la radio.
20: Vas-y, mais moi j'en suis jamais, je me permettrais de parler à ma famille comme ça?
16: Tu sais, moi je suis lèche-cul, c'est pareil, à ma soeur, quand elle écoute toi, je dis des conneries à la radio, puis quand je la vois, je dis ouais, t'es génial et tout, mais en fin de compte, tu vois, elle est chiante.
20: Comme tous les grands frères, tu dois adorer ta soeur, c'est tout, point final.
16: Ah, ça me fait chier, quoi.
20: Ouais, bien sûr.
16: Ah, non, ça me fait chier, quoi. La dernière fois, je lui ai acheté une montre de 150 francs, même pas en merci, rien. Petite montre de 150 francs, magnifique.
20: Elle a quel âge, ta soeur?
16: Elle a 17 ans.
20: Bon.
16: 17 ans, elle doit avoir.
20: Ah, mais c'est chiant, les filles, à cet âge-là.
16: Ah, peut-être pas, non.
20: Tu savais pas?
16: Je me souviens déjà plus de son âge. Putain
20: mais c'est pas croyable, mais tu te souviens pas de l'âge de ta sœur?
16: Non, même pas, putain. Grave.
20: Eh, mais j'hallucine, là-haut.
16: Ah, non, mais grave. Mais de toute façon, elle écoute pas la radio, on s'en fout.
20: Non, mais non, on s'en fout pas, mais c'est trop, ça, mais...
16: Non, mais des fois, c'est qu'elle est vraiment conne, hein.
20: Mais t'en as rien à foutre, c'est ta sœur.
16: Qu'est-ce que j'aurais aimé avoir un petit frère?
20: Eh ben, alors, sois pas plus conne qu'elle, hein.
16: Hein? Non, elle, tu vois, donc tu commences à reconnaître que ma soeur est conne quand même.
20: Mais non, mais quand quelqu'un est con, sois pas plus con que lui, même. Si tu dis des vacheries,
16: tu veux qu'on appelle ma soeur, puis tu lui dis que tu vas lui dire toi-même en face que c'est une conne?
20: Moi.
16: Allez.
20: Si tu veux.
16: On va appeler.
20: Vas-y, appelle.
16: Allez, on va l'appeler.
20: Vas-y, appelle.
16: Allez, on va l'appeler.
20: Vas-y, comment elle s'appelle ta soeur?
16: Oh putain, là, je m'en souviens plus non plus.
20: Oh, va te faire foutre.
16: Isabelle, je crois.
20: Bon, appelle ta sœur.
16: Allez, j'appelle ma sœur. Il est là aussi, Sébastien?
21: Je suis là, ouais.
16: D'accord, ok. Donc, on le fait après, tout métri. Okay. Ah, bon, je suis désolé, ma chérie, mais là...
22: Non, mais c'est bien fini, je me prends la tête à écouter les saloperies que les débatteurs se disent. Et là, tu me dis, je suis à 10 secondes de la vérité, je vais enfin savoir. Et là, tu me dis, on leur...
16: Suspense, si vous voulez savoir tous les résumés des épisodes de la semaine prochaine de tout métri sur TF1, on fera ça pendant un 10, comme ça, on a dit comme on avait prévu à la base, c'est pas grave. Donc, on va appeler ma sœur qui s'appelle, enfin quoi, ça s'appelle Gersand.
20: Gersand,
16: ouais.
20: Ok. Et tu me fais pas une canular, hein?
16: Mais non, c'est ma sœur. Qu'est-ce qu'elle fout?
20: Allô? Allô, Gersand?
23: Oui.
20: T'es la sœur de Franck?
23: Oui.
20: Bon. Alors, figure-toi.
23: Oui.
20: Bon, on est sur antenne de Fun Radio.
16: Salut.
20: Et tu t'appelles Amandine.
16: Salut.
20: Et bon, ton frère n'arrêtait pas de te traiter de conne.
23: Ouais, mais là, non.
20: Non, il a pas raison du tout.
16: Ah alors, tu vois, je le savais. Ah ben, hey, j'y ressemble, t'es conne.
20: Bah, tout à fait.
16: Bon.
20: Oui, bien sûr, j'y ressemble.
16: Attends.
21: Désolé, mon amour,
16: alors, on va voir un autre coup, parce que je suis sûr que Sébastien se pose la question. Gersand,
20: oui.
16: Je suis un connard.
20: Ah bah tout à fait.
16: Bon, alors,
20: on
16: est bien des petits cons qui détestent nos parents.
20: Bah tout à fait.
16: D'accord.
20: On bah, est d'ailleurs, nos parents sont des cons.
16: Ouais, alors,
20: ils le savent en
16: c'est
20: plus.
16: C'est grâce
20: à... Mais arrêtez de dire ça sur vos parents, mais c'est pas vrai.

0: Ouais. Parce que je vais t'expliquer une chose, Amandine.
1: Oui.
0: C'est que ma soeur, en fin de compte, ce soir, elle est dans les studios. C'est pour ça que je parle d'elle comme ça, aussi méchamment, et qu'en fin de compte, elle était dans le bureau à côté, mais en fin de compte, elle est dans les studios, là.
1: Oh putain, tu m'as fait peur.
0: Ah oui, bah évidemment que je parlerai pas d'elle comme ça. Elle est pas conne, elle est idiote, c'est pas pareil. Mais non, c'était pas
1: plaisant. Mais c'est de l'amour fraternel, ça. Tu
0: sais, bien évidemment, bien évidemment.
1: Oh,
0: elle, elle est même venue avec une rose à la main aujourd'hui, elle m'a apporté une rose.
1: Bon,
0: qui est offert par une auditrice à la base qui nous la déposait.
2: Et donc tu vas lire le petit mot qui est à l'intérieur.
0: Et quand ma sœur est arrivée avec la rose, j'ai dit non, attends, sans déconner, pas ma sœur avec une rose parce que là c'est pas possible. Et heureusement, elle s'est empressée de me dire tout de suite, c'est pas moi, c'est pas moi, c'est pas moi, c'est une auditrice et de peur que je crois que ça soit elle. Salut, c'est Gersand, je t'aime, mon grand frère et tout, vous voyez que... Qu'est-ce que c'est que ça?
1: Elle est rouge, la rose?
0: Non, c'est ses joues qui sont roses. Mais alors, je te fais d'énormes bisous. Je te serre dans mes bras aussi fort et aussi longtemps que possible, Sophie.
1: C'est mignon.
0: Bon, ça va, on écrase, on se la met un peu en veilleuse, s'il te plaît.
2: Et là, Yama, il pique, il part de sa vie, qui est quand même tout rouge, donc c'est un truc drôle à voir.
0: Non, c'est ce qui me gêne, c'est que j'ai pas vu en bas Sophie. Ta gueule!
2: Évitez de lire le mot à l'antenne, c'est perso.
0: Non, vous me prenez pour un con ou quoi? Attendez, vous me demandez de le lire, je le lis.
2: Un peu naturellement,
0: moi.
1: Ouais, mais c'est toi qui rouge après, hein, Max.
0: Mais j'en savais rien, moi, qu'il fallait lire. Vous me demandez de le lire, moi, je le lis. Vous me demandez de me mettre à poil, je me mets à poil. Vous me demandez n'importe quoi.
1: Mets-toi à poil. À poil.
0: Je me mettrai à poil une fois que j'aurai raconté la vie privée de chacun d'entre nous. En commençant par Philippe, on va parler de bébé, qui a des petits problèmes en ce moment. On va en discuter, hein, Philippe? Moi, je me souviens d'une chose, c'est que l'année dernière, on était avec Florent, on était avec, je ne sais plus, avec Karine à l'époque, avec Ginny et avec moi. Aujourd'hui, on va faire un pari. On va appeler nos parents,
2: oui.
0: On va leur dire je t'aime,
2: oui.
0: Sans leur dire qu'on est à l'antenne. On verra qui osera le faire le plus facilement et comment réagiront les parents. Quand Karine a dit ça à sa mère a dit je te crois pas. Ginny, c'était pas facile. Moi, je savais que je t'aime et ma mère était toute heureuse. Parce que les larmes aux yeux. Ah, ah mais moi je le dis, il n'y a pas de problème. De toute façon, tu sais, tu peux le dire sans le penser, hein, c'est ce que je viens de faire. Hein.
1: C'est pas vrai ça, mais tu oses dire je t'aime à une personne sans le penser?
0: Bah, c'est ce que j'ai fait à des copines pendant des années et des années. Hein. Elles ont cru ces connes.
1: Mais t'es dégueulasse comme mec. Hein.
0: Mais j'ai jamais dit que j'étais pas dégueulasse.
1: Oh, mais t'es qui comme mec? Putain, mais je te connais pas.
0: C'est génial.
3: Quel traitement ils sont? Je sais pas si ça fonctionne parce que là ça a pas l'air de fonctionner, on va essayer.
4: Alors voilà. Alors ça c'est ma voix normalement. Alors c'est vrai que j'ai une voix un tout petit peu plus aiguë, je le reconnais bien. Hein.
3: Bon, et là on a remis le traitement de fond, tu vois, donc là j'ai une voix bien plus trafiquée, quoi.
5: Ok, ouais, très
3: voilà.
5: Bien, tu vois.
4: Donc c'est pas comme ça.
3: Hein?
4: Donc c'est une voix trafiquée. Ah bah c'est possible, hein.
5: Sinon, je profite donc pendant que je suis sur libre antenne pour passer un petit message.
4: Ah non, non, non, non, il n'y a pas de message.
5: Un appel.
4: Il n'y a pas d'appel. Il n'y a pas d'appel. Merci pour la voix.
5: Je passerai à Lyon,
4: oui.
5: Éventuellement.
4: Oui.
5: Et bien, qu'il ne prenne surtout pas le Théo.
4: D'accord, il n'y a pas de problème.
5: Voilà.
4: Ah, oh, c'est génial.
5: Voilà.
4: T'entends?
5: Ok, est-ce que je peux avoir Karine justement qui aime bien mettre la chantilly sur les poteaux?
4: Non.
5: S'il te plaît.
4: Non, c'est pour moi celle-là.
5: S'il te plaît.
4: C'est pour moi.
5: Non, s'il te plaît.
4: C'est génial.
5: Je vais discuter avec elle. Pas longtemps.
3: Et Christelle?
6: Oui.
3: Écoutez la voix, c'est génial quand on entend le petit bruit de fond quand vous parlez. Continuez à faire du standard et puis quand on met la voix, on entend un brouhaha et que ça fait un brouhaha, c'est super bien. On écoutez bien, on n'entend pas
5: quoi,
3: du.
5: Cette voix, là.
3: Continuez à faire du standard. Ouais, ça, c'est marrant, écoute.
5: Allô.
6: Allô, oui.
3: Bon, attendez. Non, mais Étienne et Christelle,
5: oui.
3: Pour l'instant, comme dit Gérard, vous la fermez. Hein, je demande aux auditeurs et auditrices d'écouter juste le bruit d'ambiance que ça donne avec la voix trafiquée. Écoutez bien. Donc, silence, les enfants. On va vous enlever de l'antenne. Écoutez.

0: C'est quoi ça?
1: On va arrêter là, on va arrêter là. Merci beaucoup.
2: Mais vous faites un sondage, vous vous foutez de nous.
1: Ah, pas du...
2: Allez vous foutre de...

0: Ah, je peux me foutre de qui je veux. Alors, je vais me foutre de la gueule de... Ah, j'ai le droit, apparemment j'ai le choix. Hein. Je vais me foutre de la gueule de... Je vais me foutre de la gueule de... Je vais me foutre de la gueule d'énergie. Je peux, ZZ?
1: Ah oui, tout à fait.
0: Alors, je peux?
1: Ah oui, tout à fait. Hein.
0: J'ai le droit, hein.
1: Ah ouais.
0: C'est la dame à la dette,
1: faut... sérieux, t'as été trop génial.
0: Allez vous foutre de la gueule de qui vous voulez. Donc j'ai le choix apparemment. Donc je vais me permettre de me foutre de la gueule d'énergie. Donc je me mets un petit jingle d'énergie. J'en ai un mieux. Attention, j'ai celui-là. Ça fait du bien. Oh bah oui, parce que ça c'est leur dernier habillage. On leur a piqué leur...
1: Ils leur font trop d'honneur encore
0: c'est
1: de la pub. Hein.
0: C'est leur nouveau jingle, on vient de leur piquer. Et peut-être que même tout à l'heure, on fera... Vous oubliez pas de faire la petite parodie des 2B3. Peut-être que tout à l'heure, je vous ferai même une petite adaptation générique de ce qui est devenu aujourd'hui nos amis d'énergie.
1: Mais c'est trop de pub pour eux, ça.
0: Ne sait pas faire de la pub que de leur parler, parce que tu sais, c'est tellement bien ce qu'ils font. Ils sont tellement plus forts et meilleurs que moi. Qu'est-ce que tu veux? Je ne peux pas lutter contre des gens comme ça. Ne résiste pas au plaisir de parler, de remettre un jingle de ceux qui m'ont donné envie aujourd'hui de faire de la radio et qui sont pour moi mes modèles. Décortiquer ce jingle quand même, ZZ, parce que écoute bien le rythme qu'il y a sous ce pied, écoute bien.
1: Ouais.
0: On le remet, hein, attention, 1, 2, 3, 4.
1: Arrête, parce qu'on va vraiment croire qu'on est sur énergie après.
0: Ce qui est extraordinaire chez énergie, tout à l'heure tu verras, je ferai une téléportation dans les catacombes d'énergie et j'irai justement retrouver des squelettes de notre ami Marc Scalia, tu verras, il y a Dodo, il y a plein de trucs, il y a Hydrodon, il y a plein de choses comme ça. Écoute bien celui-ci, celui-ci parle de lui-même parce que celui-ci dit tout. Elle fait chanter sous la pluie, écoute bien.

0: On oublie bien souvent que c'est en FM stéréo qu'on émet. Ça, c'est très important de le signaler. C'est vrai que souvent, on a l'impression qu'on émet en homopo et on est en petites ondes mono alors qu'on émet bien en FM stéréo. Et ça, si Energy n'était pas là pour nous le rappeler au quotidien dans cette jingle, eh bien, figure-toi que nous serions encore de pauvres idiots de la radio. Zézette,
1: oui.
0: Je te fais à toi un gros bibi.
1: Moi aussi. Et je voulais juste te dire une chose. Oh. Hein? Attends, bouge pas. Salut Gérard. Salut Gérard. Salut Gérard. Ça va? Salut Gérard. Ça va? Salut Gérard. Ça va? Salut Gérard. Ça va? Salut. Excellent.
0: Qu'est-ce que t'en penses, Gérard?
2: Ouais, j'en ai rien à foutre dans ces cas-là, je raccroche.
0: D'accord. Il y a quelqu'un qui a pété là, qui a marché dans de la merde.
1: Gérard. Gérard.
3: Merci Françoise.
1: Alors. Françoise. Qu'est-ce que c'est? Amédée.
4: Oui.
1: Amédée.
4: Oui.
1: Bonsoir mon Amédée d'amour.
4: Oh là là, que tu es gentil.
1: Tu vas bien mon Amédée d'amour?
4: Oui, ça va bien toi là.
1: Eh bien moi je vais très bien.
4: Et ta fenêtre, elle est jolie.
1: Eh bien elle est toujours aussi belle.
4: Oh là là.
1: Ouais, et je voulais dire Amédée,
4: oui.
1: Tu m'as tellement fait flipper que je t'ai écrit un poème.
4: Oh là là.
1: Et mon poème il s'appelle Oh mon Amédée d'amour.
4: Oh là là.
1: Est-ce que tu veux que je te le lise?
4: Oui.
1: Tu m'écoutes?
4: Oui.
1: Bon, alors c'est parti. Alors, ça s'appelle « Oh, mon âme aidée d'amour ».
4: Oh,
1: oh, mon âme aidée d'amour.
4: Oh,
1: et tu savais combien je t'aime.
4: Oh, là, que tu es chaude.
1: Quand je me suis levée ce matin,
4: oui.
1: Et que j'ai vu tes coucougnettes.
4: C'est mes coucougnettes, c'est ma vie.
1: Je leur ai trouvé un drôle de teint.
4: Un drôle de teint?
1: Ouais. Alors j'ai failli prendre ma balayette. Oh mon âme aidée d'amour, si tu savais combien je t'aime.
4: Oh là là, ta jolie chouette.
1: Je me suis glissée dans mon bain.
4: Ah oui?
1: J'ai fait toilette de mes seins.
4: Oh, oh.
1: Puis j'ai chaussé mes escarpins.
4: Oui, t'es dit, quoi?
1: Mes escarpins.
4: Oh là là.
1: Et suis partie sur le chemin. Oh mon âme aidée d'amour, si tu savais combien je t'aime.
4: Oh, t'es chaud.
1: Je suis arrivée sur le marché.
4: Oui.
1: Et j'ai acheté des carottes.
4: Ah, oh là là.
1: Je suis rentrée les cuisiner.
4: Oui.
1: Elles sont bien belles. Et elles mijotent. Et elles mijotent.
4: Hein?
1: Et elles mijotent. Elles sont belles mes carottes et elles mijotent. Je t'ai préparé des carottes. J'ai acheté des carottes sur le marché ce matin et
0: continue,
1: je te les ai mijotées.
4: Après.
0: Vas-y, fais vite.
1: Pour ton dîner, je crois ce soir,
4: oui.
1: Tu vas pouvoir les déguster.
4: Ah.
1: Pour qu'après tu puisses, dans le noir, me faire l'amour et m'enlacer. Oh mon âme aidée d'amour. Si tu savais combien je t'aime.
4: Oh, que je vois.
1: Quand tu veux, mon âme aidée d'amour.
4: Oui.
1: Car on sait bien que les carottes, lorsqu'elles ont longtemps mijoté, donnent aux amants d'excellentes notes sur l'état de leur virilité. Oh mon âme aidée d'amour. Si tu savais combien je t'aime.
5: On aura nos parmi Alain. Il paraît que Alain, d'après Florent, c'est quelque chose à écouter, qu'il faut suivre vraiment avec beaucoup d'attention. Donc on a des choses très intéressantes. Si vous voulez intervenir. Attention, attention, il est là, attention, c'est pas le Alain de Versailles, mais il a le même âge, il a 38 ans. Bonsoir Alain. Alain?
6: Ouais.
5: 1, 2, 3.
6: Ouais, ok.
5: Alright, are you alright?
6: Are you
5: okay?
6: I don't speak English.
5: Alright, the feeling is good?
6: I don't speak English.
5: You speak very well. You speak very well. You are on the air. All right. If you want to speak on the radio, it's okay. It's okay, Alain.
6: Ouais, okay.
5: All right. Can you all right? Allô, Alain.
6: Ouais.
5: Alain, comment tu vas, Alain? Alain.
6: Ouais, salut.
5: Alain Barrière.
6: Ah non, c'est Alain Di Fonzi.
5: Ouais.
6: Eh ben, plus communément, dit Charles-Henri.
5: Charles-Henri.
6: Ouais.
5: Ah bon, alors très bien. Alors,
6: ouais,
5: Alain.
6: Tous ceux de l'entreprise qui vont entendre, s'ils entendent Charles-Henri, ben, ils vont me reconnaître.
5: Ils vont te reconnaître, et après, licenciement obligatoire.
6: Oh non, pas de problème.
5: Arrête tes conneries. Ça va, Fonzi?
6: Ouais, ça va.
5: All right.
6: Ah non, ben, je préfère Charles-Henri, c'est mieux.
5: Alors, Charles-Henri, allons-y pour Charles-Henri. Ben, Charles-Henri, avec la voix que t'as,
7: Zarbi, quoi.
6: Ah ouais, Zarbi, ah ouais.
7: Zarbi, Zarbi. C'est comme un rappeur qui nous dit qu'il aime les Smashing. T'arrêtes de toucher avec ton téléphone, Alain. Arrête de toucher avec ton truc, hein.
6: C'est les meufs là-haut, ouais.
7: Ouais, mais qu'elles arrêtent, quoi. Ouais. Les vilaines, les maudites, là. Vous allez vous coucher, les vilaines, vous allez vous raser les poils de des gens, et puis vous allez, hein. Oh.
6: Écoute, elles sont là-haut, ouais.
7: Bah oui, mais bon. Arrêtez, oh, les grosses, là, les vilaines, là. On arrête, là. C'est ta femme?
6: Bah, c'est la femme, la copine, et puis tout le monde,
7: là. Eh, bah, très bien. Bah, tu leur dis aux vilaines, les mémés là-haut d'aller se coucher.
6: On va leur dire, ils croient pas qu'ils sont surprenants.
7: Place aux hommes, il est minuit, hein. Oh. Bon, alors, Charles-Henri.
6: Ouais.
7: Ça va.
6: Elle déconne les meufs là-haut.
7: Bon, elle déconne. Va leur mettre une fessée là. Qu'est-ce que tu déconnes là? Oh, t'as un pain portable là, tu leur mets 2-3 raclés là. Bon, qu'est-ce qui t'amène en l'air?
6: Ah ben moi, tu vois, le problème que j'ai, c'est que.
7: Oh mon dieu, qu'elles sont contes, tes femmes.
6: Ah ouais.
7: Mais attends, va poser le combiné, va leur chier dessus.
6: Ne parle pas des femmes.
7: Eh, mais dis-leur de fermer leur claque-merde.
6: Dis-leur. Je n'arrête pas de.
7: Arrête pas, tu fais rien.
6: T'as marre,
7: toi.
6: Écoute, le problème que j'ai.
7: Oh, le déchet.
6: Le problème que j'ai, c'est que j'ai demandé à une amie de m'héberger. Tu
7: vois, t'arrêtes rien du tout.
6: Et puis
7: quoi?
6: Je voudrais que mon copain qui habite à Tavel, il m'héberge.
7: Comme copain? On l'appelait cochon comme copain, ouais, ton copain.
6: Ah bah ouais, de toute façon, je l'appelle Big Bug.
7: Un Big Bug? Bon alors, sérieux, Alain? Qu'est-ce qu'il faut faire?
6: Si on peut appeler Big Bug pour qu'il puisse m'héberger demain.
7: Bon bah très bien, Florent, est-ce que t'as le numéro de Big Bug?
6: Ben moi je l'ai.
7: Bah t'as oui, tu l'as, bah heureusement que tu l'as.
6: Ah ouais.
7: Big Bug, c'est celui chez qui il doit aller dormir demain. Là, Big Bug. Eh oh.
6: Ouais.
7: Alain, tu donnes le numéro de téléphone à Florent de Big Bag?
6: Ouais, ok.
7: Allez, on y va, on prend le numéro de téléphone de Big Bag et on va l'appeler, on va devenir aux trois vilaines qui sont avec Alain de se calmer, sinon moi je vais venir monter dans la chambre, c'est vrai, ça va cogner, hein. Il va y en avoir des fessées, des coups de fouet, hein. Putain, faut pas m'emmerder ce soir. Je sais pas pourquoi, c'est vrai, on a raison de me le dire. Ce soir, Max, tu as la patate de folie, top délire ce soir. Oui, c'est pas mal, et c'est que le début, alors, faut y aller les enfants. Mettez-moi ce putain de standard à bloc, quoi. Faut qu'il explose ce standard, comme les putains de radio locales, là. Allez, 0803-0805000, 0870-5000. Comment on dit, Alain?
6: Ouais.
7: Comment est-ce que
6: ben, ça va très bien. Hein.
7: Bon, ça va bien la forme? Are you alright? Ok. On appelle donc Big Bag et on va essayer de te loger.
6: Ah ouais.
7: On en profite pour saluer Wilfred. Tu dis à ton gamin de se calmer, mets-lui une tarte. Ah, les gamins, là.
6: Ah ouais.
7: Quelle horreur. Je suis sûr que tu voulais avoir un chien, tu t'es planté, non?
6: Ah ouais. Ah. Avant, j'en avais un chien, mais c'est sauvé.
7: Allô, Big Bag?
6: Ouais, oui.
7: Allô, Big Bag?
6: Oui.
7: Ouais, salut, Big Bag. On est avec Alain, là.
6: Oui.
7: Alain?
6: Ouais.
7: Bah, je te laisse parler à Big Bag.
6: Ouais. Eh, hey, salut, Big Bag.
8: Oui, salut.
6: Eh, hey, ça va bien,
8: Magro? Oui.
6: Eh, hey, Magro?
8: Ouais.
6: Eh, hey, je voulais te demander, là. Il y a ma femme et ma copine qui m'ont foutu dehors. Je voudrais savoir si demain tu puisses m'héberger.
8: Ah, si t'es dehors, je sais pas comment tu fais pour téléphoner, alors.
7: Bah, ah, mais n'oublie pas qu'il est con, là.
6: Je suis une cabine, non?
8: Il y a les gosses, il y a la femme dans la cabine. Alors.
7: Ah ouais, c'est ça, ouais.
6: Ta famille, non?
7: Bon, c'est ça, ouais.
6: Accompagné à la cabine.
7: Ouais, moi je suis le maître chien, moi.
8: Ah d'accord.
7: Ouais, ça va, ça roule, salut.
6: Bah ouais, bah je suis avec, tu verrais, il y a du monde.
7: Oh, on essaierait dans la cabine, grave.
6: Ouais. Non, mais il y a du monde dehors, Magro.
7: Ah ouais, il y a Magro, là, putain, on sent bien les mecs du Nord.
8: Ouais.
7: Ah, Magro, Rojas, Magro, ouin. Tu me feras du chagrin si tu ne dors pas jusqu'à demain. Putain, si je connais, moi, putain, ces chansons, oh bordel. Non,
6: je vais manger à Big Bag, s'il peut m'héberger dans sa caravane.
7: Alors, Big Bag, t'habites dans une caravane?
8: Bah, il paraît, ouais.
7: Il paraît, toi, t'es sûr ou quoi?
8: Eh.
7: T'es dans une caravane, toi?
8: Bah, ouais.
7: Avant, très bien, est-ce que tu pourrais loger, Alain?
8: Ouais.
7: Ouais, ça te ferait plaisir, ça te fait plaisir.
8: Y a une petite cabane à côté pour dormir dedans.
7: Ah bah voilà, c'est là où on avait les 20 heures. Ouais, comme ça tu dormiras sur les chiottes, Alain. Oh. Ok. Oh, Big Bug, putain, y a la femme à Alain qui est derrière, putain, ça commence à cogner, hein.
8: Ouais, j'entends.
7: Non, enfin cogner, dans le sens, ça commence à sentir mauvais.
6: Eh, Big Bug, ils m'ont foutu dehors, hein.
7: Oh, c'est clair.
8: Tu m'as l'air d'être malheureux.
7: Oh, malheureux, putain, tu as de crotte, va.
6: Mon copain m'a accompagné à la cabine téléphonique.
7: Ah, t'es heureux, c'est ça.
6: Ma femme, elle est dehors aussi.
7: Oh, putain, ça existe encore de nos jours, ça. Oh, putain. Oh, putain de merde. Oh, putain.
8: Pas de problème.
7: Eh, Big Bug.
8: Ouais.
7: Eh, le pauvre Alain, il paumait, là, Alain, hein.
6: Oh ouais,
8: Alain, il est grand, il s'est démerdé maintenant, non?
7: Alain?
6: Ouais.
7: Est-ce que tu crottes un peu, hein?
6: Ben, je pleure, là.
7: Oh, tu pleures, là, il est pas bien, là. Oh, Big Bug, c'est que le petit Alain, il est pas bien, là. Ah, il faut essayer de le. Hein? Eh?
6: Ouais.
7: Et fais Alain?
6: Ouais.
7: Fais un béco, parrain.
6: Ouais.
7: Fais un béco.
6: Je fais un gros béco.
7: Un gros béco. Florent, on en tient. Je te jure, c'est des vrais déchets. Fais un béco, parrain.
6: Allez.
7: Regarde, écoute, écoute, la marmaille derrière, c'est grand. Il faut enregistrer, ouais. Les enfants. On enregistre, là. Ah ouais, c'est bon, ça. Eh, hey, les bécos.
6: Ils n'ont pas de mur, lui.
7: Eh, hey, fais un béco, parrain, là.
6: Ouais.
7: Un béco, fais béco.
6: Eh, hey, ma gros.
7: Eh, hey, ma gros.
6: Ouais, Mathieu.
7: Ouais, c'est bon ça. Et c'est la danse des canards qui en sortant de la mare se secouent les bas des reins et font.
6: Y'a le Ducasse à Brouvière ou quoi?
7: Ouais, c'est tout ça. Rigole toi jusqu'au bout de la nuit. Oh.
6: Ah bah c'est bien.
7: Ah ouais, c'est la soirée Tourtel jusqu'au bout de la nuit.
6: Ah Tourtel, mais, ah, ouais, mais pas à 0 degré.
7: Ah non, pas 0 degré, pas dans le nord. Eh oh, tu te crottes là alors. Eh dis donc, eh oh, qu'est-ce que tu fais ce week-end?
6: Eh mon copain là.
7: Un copain Fab, mais fais
6: mon copain là. Eh dis à Big Box, c'est sérieux, hein.
7: Ouais, c'est sérieux, ouais. Arrête ton délire, arrête, sérieux, toi, arrête.
6: Sérieux, hein, sérieux,
7: oh les déchiants, c'est bon, ça casse cette vidéo les enfants. Hein.
6: Eh mon copain là.
7: Eh c'est midi, hein, volume 4, volume 4 hein, sur la cassette. Oh, Alain est mortel, et eh Alain.
6: Ouais.
7: Oh, tu te crottes, merde là-haut.
6: Non, mais dis à Big Bag, c'est sérieux.
7: Hey, Big Bag.
6: Ouais, il m'en parle d'être trop sérieux quand même, lui.
7: Non, sérieux. Big Bag. Eh oh.
6: Oui.
7: Et sérieux.
6: Allez, sérieux.
7: On déconne deux minutes, là, mais là, on va être sérieux.
6: Non, c'est déconné.
7: Attends, on va être sérieux maintenant, deux minutes. Alain.
6: Ouais.
7: Big Bag.
6: Oui.
7: Big Bag.
6: Oui, mon canard.
7: Non, mon canard, il. Ouais, on arrête derrière.
6: Ouais, ouais.
7: Bon, alors, est sérieux. Bon, est sérieux, Alain. Sérieux, Big Bag.
6: Oui.
7: Non, sérieux, Alain, il va se faire virer, hein.
6: Ouais.
7: Alors, d'accord.
6: Ça, il prend
7: bonne molle. Bah, ouais. Non, est sérieux. Bon, alors, bonsoir, Alain. Allô.
6: Ouais.
7: Alain.
6: Ouais.
7: Fais un béco, parrain.
6: Béco, parrain.
7: Fais un béco.
6: Un gros béco. Big Bang, est-ce que tu peux m'émerger quand même?
7: Ouais, vous faites béco parrain.
6: Bah, tu dormiras dans le tuyau de caravane.
7: Ah, dans le tuyau de caravane, des petites caravanes de crotte là. Bah, tiens, c'est
6: non,
7: bon
6: mais
7: ça.
6: Je te dis, vraiment, je suis dans la merde. Hein.
7: Ah, oui, ça c'est clair. Et encore, il s'est pas essuyé, c'est pas ton jeu.
6: Il est vraiment dans la merde. Ouais. Il y a de la neige. Ah ouais, il y a vraiment de la merde, mais pas la même que le téléphonique.
7: Ouais, il a bien joué ça, bien joué, Big Bang. Toi, ta gueule.
6: Écoute, j'ai encore l'autre connasse qui est en train de me faire chier.
7: Tiens, attends, passe-moi, Alain, passe-moi ton foam. Oh là là, les ouf qu'on a dans tête, c'est bon. Oh là, dans un bocal, ces deux-là, là.
6: Ouais,
7: oh
6: les gars, les
7: amis.
6: Oh,
7: salut.
9: T'as un spaghetti dans un bocal.
7: Salut, ma chérie, ça va?
9: Ça va, et toi?
7: Quel est ton prénom?
9: Josette,
7: tiens, pour changer, pour rester, tiens, dans la ringardise. Alors, Josette, ça va bien, Josette? Comment ça va-t-il, Josette?
9: Ça va.
7: Oui, aïe, aïe, quel âge as-tu, toi, rassure-moi.
9: 50 ans.
7: Ah, ben quand même, oui, d'accord, là, ça va, ça me rassure, alors. Hein.
9: Ah bon?
7: Alors, fais-moi un béco parrain.
9: Hein?
7: Fais un gros béco. Voilà, un gros béco parrain. Fais un gros béco. Allez, Josette.
9: Oui.
7: Fais un gros béco parrain. Voilà, c'est bien, c'est gentil ça.
9: Ah, c'est gentil.
7: Voilà, elle va chanter un foie, un gros rogin, un gros.
9: Poussin, ah. Majo, ma gros caca.
7: Voilà, tu me feras du chagrin.
9: Je sais plus.
7: Qui c'est qui chatouille?
9: Pas ton Max.
7: Ah, il est parti, Max, hein?
9: Ah, il est parti. Ah,
7: couper, ah, ouais, parti ouais, ouais. T'as vu l'heure qu'il est, les midi 18 alors.
9: Ouais, ouais,
7: oh. Hein. Il est midi 18 de la nuit, ouais. Midi 18 de la nuit. Ah oui, ça j'ai peur. S'il fallait venir boire un verre chez vous, oui, j'aurais un petit peu peur, oui.
9: Ah oui, oui.
7: Ah oui, non, mais en plus, je suis encore un petit peu. Ils ont passé.
9: Oui, oui,
7: sur le câble, c'est un truc que vous entendrez parler dans les années à venir chez vous. Ça s'appelle le casque, c'est-à-dire qu'on permet d'avoir trois chaînes en dehors de France 2, France 3 et France 4.
9: Qu'est-ce qu'il a, Big Bang, comme voiture?
7: Et on a vu Shining.
9: Allez, demande de vous demander qu'est-ce qu'il a comme voiture, Big Bang.
7: Ah bah, il doit y avoir une Fuego, non? Big Bang, tu dois avoir la Fuego, non? Ou la Renault 9?
9: Ben,
7: Big Bang, qu'est-ce que t'as?
6: Qu'est-ce que j'ai comme voiture?
7: Comme tuture, ouais, t'as, ouais.
6: Ah, une Rover.
7: Une Rover, carrément, la Rover, dis donc.
9: C'est Ce serait pas Fred, là, plutôt? Celui avec la fille au noir?
5: Non.
9: Non, non, tu te fous pas de ma gueule?
5: Bah, non.
9: Non, non, bah, pointe-toi ici, tu vas voir, ça va pas te foutre de ma gueule. Pointe-toi ici.
5: Pointe-toi ici, dis donc, pointe-toi-même,
9: hein. Ouais, pointe-toi-même,
5: tu vas voir. Dis camion.
9: Dis camion, moi, je t'en connais deux dans la gueule, tu vois, je vais faire camion aussi.
5: Dis camion.
9: Poète.
5: Fais béco.
9: Mm-hmm.
5: Fais béco sur le kiki.
9: Ouais.
5: Fais béco sur le kiki.
9: Ouais, fais béco sur le kiki.
5: T'en meurs d'envie, hein.
9: Mm-hmm.
5: Tu te crottes.
9: Ouais, tu te crottes.
5: Ouais, tu te crottes, ouais. Il est là, Big Bag. Il a raccroché, ouais. Big Bag, il a raccroché, et c'est fini.
9: Ah ouais. Et il est parti se coucher, lui.
5: Eh, hey, les kids.
9: Tu veux que je te passe ma copine Annie?
5: Oh, bah tiens, allez, tant qu'on a affaire à un 3D chien, allez, un troisième, top, c'est parti.
9: Allez, viens. Allez, mais c'est bien, Annie. Allez, c'est pas ton chien, hein.
5: Non, mais je l'appelle quand même parce qu'elle vient pas.
9: Non, mais je t'ai reconnu, arrête.
5: Ah, viens là.
9: Ouais.
5: Viens.
9: Attends, je l'appelle, là.
5: Allez, viens.
9: Allez, viens. C'est qui paye le téléphone, là?
5: C'est vous, c'est moi.
9: C'est Annie qui paye le téléphone, hein.
5: C'est moi qui viens.
9: Salut.
5: Ça va?
10: Ouais, ça.
5: Tu vas bien?
10: Ouais.
5: T'es en forme? T'es contente d'être avec nous?
10: Comment?
5: Parle plus fort devant ton combiné. Oh, les vilaines! Oh, les maudites! Et Alain? Alain! Est-ce que tu es là, Alain?
10: Oui, Alain. Comment?
5: Hein?
10: Fred!
5: Ouais, Fred.
9: Fred Péage!
5: Voilà, Fred Péage, exactement. Alors, passe-moi Alain, s'il te plaît. Allez! Elle est des chiens là! Oh là là là là là là là là!
9: Oh,
5: les
9: ploutés! Ça va, je peux
5: parler? Mais qu'est-ce que t'as envie de dire?
9: Comment?
5: Qu'est-ce que tu veux dire?
9: Bah, pas grand-chose.
5: Eh ben alors, passe-moi Alain si t'as rien à dire, tu te tais! Fais un béco!
9: Comment?
5: Fais un béco!
9: Bah, moi,
5: j'ai
9: rien à dire.
5: T'as quel âge?
9: J'ai 26 ans.
5: Oh, d'accord, ok, laisse tomber là. Fais un béco! Passe-moi Alain!
9: Alain, on va te parler.
11: Allô?
5: Allô, Alain?
11: Oui?
5: Attention, alors, il y aura, attention.

0: casse.
1: Ah, rien, Frontex.
0: Marche
1: à l'ombre. Tu bu. Eh, marche à l'ombre. Allez, Alain, toi.
0: Casse-toi, tu
1: continue, Alain. Vas-y.
0: Et marche à l'ombre.
1: Oh là là là là là là, quel travail. Quel travail.
2: Hein,
1: Alain.
2: Ouais.
1: Je vais te souhaiter une bonne nuit.
2: Tu comprends que je suis à la porte.
1: Ah bah je comprends que t'es à la porte, je comprends que t'as envie.
2: Ah, ouais.
1: Je comprends que t'as envie de te casser, ouais.
2: Ouais.
1: Je comprends que t'as envie de te casser, ouais.
2: C'est pour ça que mon copain, s'il peut m'héberger, ça m'arrangerait beaucoup,
1: ouais. Ouais, d'accord, ça roule. Bonne bourre à vous les amis.
2: Allez.
1: Allez, ciao. Et
2: tu vois pas ce standard?
1: Ouais, tu quittes pas, ouais. On va prendre Isabelle, 22 ans.
3: Tranquille, 18 ans de Bruxelles.
4: Ouais, c'est ça.
3: J'ai passé le nouvel an à Bruxelles, moi.
4: Où ça?
3: Moi, je vais passer le nouvel an à Bruxelles.
4: Ah bah ouais, tu peux venir ici à la Marolle, là.
3: Pardon?
4: À la Marolle.
3: Bah, je sais pas, tu me dis quoi? Qu'est-ce qu'il faut que je fasse là-bas, nouvel an?
4: En fait, tu prends le bus 48, ça c'est...
3: Ah, bon, je prends le bus 48, voilà. Alors.
5: Ouais. Lui dans le bus.
3: Alors, je prends le bus 48, ouais.
4: Bus 48 jusqu'à la Bourdonne, et là, fais gaffe, tu vois, parce que c'est un coin perdu, quoi. Tu vois comment, il y a des collines, il y a des vallées.
3: D'accord, ouais, ça a l'air sympa.
4: Et il y a un petit ruisseau, là, tu prends le ruisseau en bateau.
3: Ouais, ouais, bien sûr.
4: Et directement, tu tournes à droite, là, tu vois.
3: D'accord, ouais, je le vois bien, ouais.
4: Il y a un conducteur, tu vois, il y a notre chien, là. Jean-Michel, il n'est pas là?
3: Jean-Michel, il est parti, mais... Ah, Marc, on a Jean de Seclou, on a Alex.
5: Ouais, il voulait faire une dédicace.
3: Ah, bah, il voulait faire une dédicace. C'est-à-dire, bah, parachute, tu peux me le parachuter sur l'antenne? Alex?
6: Ouais.
3: Oula. Bah, Abdel, t'as un agent de sécu là, si tu veux.
6: Ouais, ouais, je travaille dans le groupe 4, là. S'il veut une petite place, il y a des places au diable.
3: Tu travailles dans le groupe 4, Alex? Tu travailles dans le groupe 4, toi aussi?
6: Je connais pas, ça.
3: Tu connais pas? Il y a une grosse différence, Alex, d'après toi, entre les agents de sécu en France et les agents de sécu en Belgique?
6: Ouais, vachement, parce que je pense qu'ils sont vachement plus payés en Belgique, quand même.
3: Ah, ils sont mieux payés en Belgique, Abdel?
6: Ouais, ouais, ouais.
4: Ouais, ouais, il y a une société là.
6: Tout ça, machin, c'est bien.
3: D'accord, d'après toi, Abdel, toi, tu confirmes ce que dit Alex?
4: Ouais, c'est ça, quoi, on est bien payés. Enfin, il y a... Enfin, moi, j'ai travaillé comme job étudiant dans le groupe 4.
3: Ouais, groupe 4,
4: et
3: ouais.
4: Ça marche très, très bien, quoi. Je me suis fait payer un bon petit 1700 euros.
6: Ah, ouais. Ça va, ouais.
3: Ah ouais, là...
4: Ah, quoi. Et c'est au Dial, quoi, il y a... T'es là, tu veux une place entre les chutes et les Danone. Et donc, il n'y a pas de problème, quoi.
6: Ah. Mais ça va, c'est pas trop dur?
4: Non, ça va, ça va.
3: C'est passionnant d'écouter deux agents de sécurité.
5: Avec un vieux bip.
3: C'est les clous qu'on vous offre ce soir, hein, quand même, là. La fusion entre un agent de sécu de Belgique et un agent de sécu de France, ça c'est fort. Alex,
6: c'est bien, tous une famille, ils ont une sécurité.
3: C'est ça qui est merveilleux.
4: On Alex, est tous soudés. Hein.
3: Ouais, c'est ouais. Ça. Ouais, ouais. Il faut, de toute façon, on n'a pas le choix. Alex, avant que je revienne sur Abdel, Alex, tu te sentirais de quitter ton pays, la France, pour aller vivre, par exemple, à Bruxelles, pour gagner plus de pognon?
6: Ouais, ça pourrait se faire, ouais.
3: Ouais.
6: Vous, j'habite à la frontière aussi, pareil. Ouais,
3: pas très très loin, hein, faudrait que... T'es d'où, Alex, toi, déjà, rappelle-le-moi.
6: Moi, je suis Trouville, en Meuse.
3: En Trouville.
6: Ouais. Ah, pas... côté de Bar-le-Duc.
3: Ah oui, pas Trouville, j'avais noté Trouville tout à l'heure.
5: Ah, Trouville, d'accord.
6: Trouville,
3: parce que je me disais Trouville dans la Meuse. Joli. C'est pas du tout dans la Meuse, je me posais des questions. Trouville à côté de Deauville, non, c'est Trouville.
5: Ah, parce que ouais. Trouville, c'est joli.
3: Ah oui, il y a trop du cul et Trouville.
5: Il y a trop.
3: Ça n'a rien à voir. Ça n'a rien à voir,
5: ça
3: bah ouais.
5: Fait marrer, ouais.
3: Bah, c'est de l'humour d'agent de sécu, bah, là, on se lâche direct, hein.
5: Ça parle de trou, ça y est.
3: Bah, évidemment. Alors, Alex, t'avais une petite dédicace à passer à toute la
6: ouais,
3: profession.
6: Alors, je voudrais passer, déjà, merci, Newfound Radio. Je voudrais passer un gros bonjour à mes collègues.
3: Ils sont fiers de t'entendre ce soir et de dire, c'est un mec qui représente bien la profession.
6: Mon chef de poste, Fabrice, Nad, Fab, Sab. Jérôme.
3: Ah non, GG, bah non, si tu dis Sab, Fab, à ce moment tu dis Jeb, Ger, faut faire que des abréviations, hein, faut y aller, hein, là.
6: À Jérôme et à Clint Eastwood et à...
3: À qui
6: Clint Eastwood, c'est un pote.
3: Attends, j'ai pas, parce que ça parle très vite, redis-moi, tu me dis.
6: C'est Clint Eastwood.
3: Clint Eastwood. Mais attends, mais c'est pas un acteur de cinéma, ça?
6: Ah ouais, il a joué dans les films, ouais.
3: Dans lesquels, il a joué dans Clint Eastwood.
6: Bon,
3: cool.
5: C'est une blague.
3: C'est
5: pas vrai.
3: Ah là, celui-là, on en a un bon là.
6: Quoi?
3: Non, je disais, non, parce qu'on parlait d'autre chose. Ligne de mire, donc, hein.
6: Ah ouais, il est bon. Ouais.
3: Oh ben ça, Clint Eastwood.
5: Il est
3: Clint Eastwood.
6: Tu regardes un truc avec.
3: Qu'est-ce que t'as vu comme
6: western aussi.
3: Qu'est-ce que t'as vu comme comme film de Clint Eastwood?
6: Des westerns au départ.
3: Lesquels? Genre.
6: La brute sur le truand.
3: Ouais.
6: Puis un autre truc.
3: Il était une fois dans le sud-ouest.
6: Ouais, peut-être, ouais.
3: Ouais. Tu l'as vu? Il était une fois dans le Nol.
6: Ouais,
3: tu l'as
6: pris? Je crois, ouais. Ouais, c'est bon. Ouais.
3: De toute façon, c'est que du bon, hein. C'est que du bonheur. Hein.
6: Ouais,
3: tu l'as déjà vu celui-là aussi? Il était une fois dans le Nord-Pas-de-Calais?
6: Non, celui-là, j'ai pas vu.
3: Ah, d'accord. Bon, bah,
5: il est mortel celui-là.
3: Non, ouais.
6: Alors, il dit rien, celui-là.
3: Ah, non, si, il est mortel. Tu l'as déjà pas vu? Il était une fois sud-sud-est? Il était une fois dans le sud-sud-est. Non, tu l'as pas vu celui-là.
6: Ah, mais je regarde pas trop la télé.
3: Ah ouais.
5: Il bosse.
3: Voilà, bon, ben.
6: Il faut voir les études.
3: Donc, c'est vrai que.
6: Si tu bosses pas, ils te foutent dehors.
3: Ah, bah, ouais.
6: Comme avec Jean-Michel.
3: Voilà.
6: Puis, voilà.
3: Donc, pour toi, le film référent de. Comment il s'appelle déjà ton pote?
6: Eastwood.
3: Eastwood. Donc, Eastwood. Le bon, la brute et le mutant, hein, c'est ça?
6: Le truand.
3: Ah, c'est un truand, le mec. Ouais. Ah, d'accord. Mais c'est, tu parles de Clint Eastwood.
6: Eastwood.
5: Ah, faut pas.
3: Non,
5: faut pas écorcher les noms.
3: Il était une fois dans le sud-est.
5: Il l'a vu, là.
3: Ah, bah, c'est un western qui se passe à Nice. Nice Cannes, c'est pour ça, c'est dans le sud-est.
5: Il y a un homme qui murmurait à l'oreille des.
3: Ah, ouais, je sais plus quoi, des
5: poneys.
3: Hein? J'ai jamais vu ça, l'homme qui murmura à l'oreille des bassets.
6: Non, ça me dit rien.
5: Ah, il est trop intelligent.
3: Bah, je te le conseille, hein, ça c'est avec toute l'équipe, hein, ils sont tous là.
5: Ouais,
3: hein.
5: Clint Eastwood.
3: Ah, Clint Eastwood, John Wayne.
6: Bruce Willis aussi.
3: Hein?
6: Une Bruce Willis.
3: Bruce? Qui?
6: Une Bruce Willis.
3: Une grosse Willis.
5: Une grosse Willis.
6: Ah, une grosse Willis.
5: Il a fait quoi, lui, comme film?
3: Une grosse Willis avec
6: l'armée des douze singes.
3: L'armée.
6: Bah alors les gars.
5: Bah ouais, l'armée des douze singes.
6: Ok, c'est vraiment.
3: Je suis nul, Alex. Hein, je suis désolé,
5: Alex.
3: Pourquoi tu ouvres pas une vidéothèque?
5: Bah ouais.
3: Tu vois les mecs qui vendent des DVD, t'as acheté le soir? Normalement le dimanche.
6: Ouais, je sais pas, faut déjà beaucoup d'investissement.
3: Investissement, ouais.
5: Ah ouais.
3: C'est ce qui est bien parce que généralement quand tu vas louer un petit vidéo avec ta nana, tu lui dis, je reviens dans 5 minutes, généralement tu descends presque en peignoir. Le temps d'aller chercher, mettre la pièce, si t'es ouvert encore, tu vas chez le mec, tu le connais, normalement ça te prend 2 minutes. Tu choisis ton
5: exact.
3: Tu reviens. Sauf que le problème avec lui le dimanche, ça arrive à 18h, à mon avis, à 23h, t'es toujours pas remonté avec ton film.
5: Bah, tu cherches Eastwood, hein, il existe.
3: Alors, qu'est-ce que tu cherches? Winswood.
5: AW.
3: Je vais te regarder ça sur mon ordinateur. Eastwood. J'en ai plus. Par contre,
6: je peux. Quand même connu, ça,
3: ah ouais, bien sûr. Sinon, je peux te proposer comment utiliser l'autre grosse Willis. Il a fait des bons films.
6: Ouais.
3: Qu'est-ce qu'il a fait d'autre, grosse Willis? Enfin, un paquet, hein, putain.
6: Un film de guerre.
3: Ouais. Qu'est-ce
6: qu'il a fait? L'arme du soleil.
3: L'armée du soleil, ouais.
6: Ouais,
3: c'est bon. T'as vu quoi d'autre? T'aimes le cinéma, toi?
6: Oh, ça va, je regarde la télé.
5: C'est le 7e art qui le tient.
6: Comme ça.
3: Pardon?
6: J'aime bien les DVD de temps en temps. Hein,
3: mais tu vas.
6: Bon, t'es pas tout le temps télé, hein.
3: Non, bien sûr. T'aimes bien aller au cinéma? T'as vu quoi?
6: Des fois, je vais.
3: Qu'est-ce que t'as vu dernièrement? Des bons films, des grosses productions américaines?
6: Ça fait longtemps que je suis pas allé.
3: Mais.
5: Le dernier.
3: S'il y avait 2-3 films en DVD que tu conseillerais aux gens avec les acteurs, ça serait qui?
6: Je pense, déjà au départ, bah, j'aime bien aussi un dessin animé, Nemo.
3: Ouais, d'accord, ouais.
6: Sinon, un film bien. Voilà, j'ai vu.
3: Avec qui, Nemo?
6: Avec une grosse Willis, ça c'était. Les larmes du soleil, il était bien.
3: L'arme du soleil avec le grosse Willis.
5: Des larmes.
3: Ouais.
6: Et puis.
3: Alors, Nemo, c'est avec qui, Nemo?
6: Ouais, c'est des dessins animés.
3: Ouais, d'accord, c'est pour les enfants, ça.
5: Ça parle de quoi?
6: Ouais, mais du coup, c'est rigolo.
3: Ouais, ça parle de. Ça parle de cul, hein.
6: Non.
3: Ah, ça parle pas dessus, hein. D'accord. Et encore un ou deux trucs avec en western. Qu'est-ce que tu proposes avec, quel acteur avec quel western?
6: De toute façon, l'acteur c'est Clint Eastwood, obligé. mais bon, je sais plus le titre exactement. C'est bien.
3: D'accord, ouais. Pour une poignée d'euros.
6: Ah, non, non, je connais pas.
7: Ouais, mais c'est ça.
3: Pour une poignée d'euros, non?
6: Ah non.
3: Hein? Les sept berceries, tu l'as pas vu ça, aussi?
6: Non, je connais, non, je connais pas ça.
3: Bah écoute, note.
6: Ah, mais bon, moi j'aime bien, mais bon, comme je te dis, hein, je regarde pas tout le temps la télé, hein.
3: Alors note.
6: Attends.
3: Ah ouais, on va noter là.
7: Là, je crois qu'on
3: est parti. On est parti dans du gros délire. On va récupérer Abdel tout à l'heure. Hein,
5: si vous avez des idées pour lui, hein, 61-386.
3: C'est un tirage au sort pour les 150 euros, bien sûr.
6: Ah, c'est bon, j'ai un crayon.
3: Alors, ok. Alors, tu notes.
6: Vas-y.
3: Alors, vas-y, parce que si tu vas dans le, si tu vas louer des DVD, tu leur dis c'est de ma part, hein, d'accord. Ça, je te le conseille. C'est un très bon western. Donc, il y a les.
6: Ça, c'est sympa, ça.
3: Les sept berceries. D'accord. C'est bon ça?
6: C'est écrit comment?
3: Bah, les 7 merceries, 7, le chiffre 7 et des merceries. Comme, bah, écris-le comme, te, comme tu sens que ça t'écrit. Les 7 merceries.
6: Ouais.
3: M-E-R-C-I.
7: Merci.
3: Bon. Les 7 merceries, donc ça c'est avec. Alors ça, il y a dedans, il y a Eastwood.
7: Ouais, Eastwood.
6: Mm-hmm.
3: Donc ça, tu
6: ouais,
3: peux le
6: dire. Bon, il faut, hein. t'as pas un bon western, t'as pas.
3: S'il n'y a pas Eastwood, il n'y a pas un bon western. Il y a quand même Yul Myler qui joue dedans. Bruce Myler.
7: Ah ouais, il déchire. Lui.
3: Bruce Myler, tu le notes? Bruce Myler, hein. Hein, donc Yul Brynner pour les connaisseurs, ah, mais ouais. Sinon pour lui, voilà. Et puis il y a aussi quand même celui qui avait fait comment il s'appelle
6: Myler, c'est comment?
3: Hein? Hein?
6: C'est comme,
3: Et il y avait comment bah oui, le fameux Steve Quinn. Steve McQueen, mais Steve Quinn. Dans les 7 merceries. D'accord. Ça, tu l'as noté?
6: Du quoi?
3: Steve
7: McQueen.
3: Steve Quinn. Steve McQueen.
7: Steve McQueen.
3: Steve McQueen.
6: Ouais, c'est bon.
3: Voilà, comme les queers de
6: ça,
3: TF1.
6: C'est bon, ça.
3: Ah bah, c'est très très bon, avec bien sûr. Alors un autre film avec Grosse Willis, ça c'est très très bon, c'est pour une poignée.
6: C'est très bon aussi. Ouais.
3: Très très bon, ça. Alors là, c'est un gros duo, ça. Alors ça, c'est avec Robert Meniro. Robert Meniro.
6: Oh oui, je connais.
3: Bah,
7: ouais, attends.
3: Un très bon acteur.
8: Ah,
3: alors Robert, ça c'est un très bon duo, ça. Tu vas me noter ça tout de suite parce que ça j'ai un film là, ça vient de percuter
6: oui,
3: parce que parce que t'aimes bien les westerns. Alors là t'en as un très bon, ça c'est Robert
5: De Piro.
3: Hein?
5: De
3: Piro. Non, c'est Robert De Miro.
5: Hein?
6: Ouais.
3: C'est Robert Le Miro.
6: Ouais.
3: Ça c'est très bon Robert Le Miro avec un duo avec Al Chinou. Al Chinou, ben c'est l'autre acteur. Al Chinou, le mec qui a joué dans les tontons, les parrains. Les parrains 1, 2, 3. Donc tu le sautes, hein, tu le notes, hein.
6: Ouais, c'est ouais.
3: Ben il y a. Ça, hein. Non, il est pas mal.
6: C'est ça, hein.
3: Non, alors ça s'appelle pour une poignée d'euros. Pour quelques euros.
6: Ouais.
3: Voilà, puis il y a une petite apparition de ben, l'incontournable.
6: Attends.
3: Note-le, ça, parce que ça, tu vas me le regarder, ça, ce week-end, on va s'appeler lundi, tu vas me dire ce que t'en as pensé. Et c'est bien, il y a toujours,
6: Ça se trouve partout, c'est connu, parce que...
3: C'est en DVD.
6: C'est pas tout, hein.
3: C'est les plus grands films de western, alors je vais te dire. Et puis, bien entendu, l'homme qui murmure à l'oreille débattée. Et
6: ce que tu disais tout à l'heure.
3: Voilà, l'homme qui murmure à l'oreille débattée. Alors là,
8: T'as pas oublié, autant on emporte le gland.
6: Débassé.
3: Oui, alors l'homme qui murmure à l'oreille débattée. D'accord.
6: Ouais.
3: Alors, bien sûr, avec l'incontournable Eastwood.
6: Ouais.
3: Eastwood.
6: C'est bon. Et puis, il y a quoi d'autre?
3: Bah, il y a bien sûr aussi...
6: Il est bon ou pas?
3: Hein?
6: Il est bon ou pas?
3: Celui-là, c'est le meilleur. Bah, attends.
7: Allez,
3: celui-là, c'est le meilleur pour la fin, ça. C'est l'homme qui murmurait à l'oreille débattée avec le Eastwood. Et... Et bah grosse
6: Wood.
3: Pardon?
6: Chris Wood,
3: pardon. Et grosse Willis.
6: Mm-hmm.
3: Voilà. Et dedans, je crois qu'il y a Robert Belford. Voilà. Bah Belford, comme une belle voiture, mais c'est une Belford, voilà. Les gens ils connaissent. Ça si tu vas au. Tu vas aller au magasin de DVD pour les louer, là, les mecs, il y a nos malaises. Tu peux me refaire un petit peu le point, là, avant qu'on se quitte, vite fait, qu'est-ce que je t'ai conseillé comme film?
6: Alors. il y a le l'homme qui murmurait aux oreilles du bâché.
3: Ouais, ça c'est bon, ça, ouais. Avec qui?
6: Avec un Bruce Willis Alford.
3: Ouais, t'as du mal à te relire, là, dis donc. Ouais. Et avec l'incontournable
6: Clint Eastwood.
3: Ouais. Franchement, ça c'est le meilleur. Alors ensuite, il y en a un autre film que je t'ai conseillé, c'est quoi? T'as du mal à relire, c'est ça?
6: Ouais,
3: c'est chaud, t'as du mal à te relire? Qu'est-ce que je t'ai conseillé? Voilà, c'est bon.
7: Il ouvre les dossiers. C'est bon. Ça va intercalaire.
3: Il va arriver au magasin. Bonjour.
7: Ouais, j'ai du boulot pour toi.
6: Ouais, mais c'est pas bon. De toute façon, c'est bon, je trouverai. Hein.
3: Non, mais n'oublie pas, il était une fois dans le film. Alors, avec Al Pacino.
6: Ouais.
3: Et qui d'autre?
6: Bruce Willis.
3: Bruce Willis. Écoute, je crois qu'on a fait le tour, Alexandre.
6: Ouais, c'était super sympa.
3: Bah écoute, j'ai comme l'impression qu'on aura l'occasion de se recroiser. Je sais pas pourquoi je le sens.
6: Si tu veux, je t'envoie mon numéro en SMS.
3: D'accord, mais j'ai l'impression qu'on va être copains tous les deux.
6: Y'a pas de problème.
3: Ça me fait plaisir. Et un jour, on se fait une petite soirée ciné.
6: Ah yes.
3: Hein, sur un petit DVD à la maison.
6: Ah, je veux bien.
3: D'ailleurs, si je dois, pour conclure, s'il me reste 30 secondes, donc c'est vraiment tant que j'y suis, je vais jusqu'au bout. Si demain je viens passer un week-end à la maison, quel est le film que tu me montres?
6: Oh.
3: Waouh. Ça serait lequel?
6: Un bon.
3: Un bon quoi?
7: Un Clint Eastwood.
3: Alors?
6: Moi, je pense, si t'aimes bien Clint Eastwood, y a pas de problème, moi j'aime bien les lignes de mire. Même si c'est pas un grand western.
3: Ça n'a strictement rien à voir avec un western, parce que c'est quand même un... Comment dire?
7: Une guerre et tout.
3: Ah non, mais c'est un... Non.
7: C'est un agent de sécurité.
6: Le président.
3: Voilà, qui veut le corps du président. On est un peu loin du western. Mais c'est avec qui, ce film?
6: Avec Clint Eastwood.
3: Et voilà.
7: Bah voilà,
3: c'est tout.
9: Le meilleur monsieur.
3: Moi, t'entends ça, Gérard?
9: C'est mignon.
10: Ouais, ce sera pas de ta part.
9: Et j'aime bien aussi Sauzère. C'est mon artiste préféré.
3: Jean-Pierre Sauzère, oui. Bien sûr. Et Sandy, c'est qui Sandy?
9: C'est sa femme.
3: À qui?
9: À Gérard.
3: Voilà.
9: Moi, je t'écoute depuis 3 ans, Max.
3: C'est bien. Et t'écoutes les débats de Gérard le jeudi ou pas?
9: Ouais. Même ils sont en diffusion sur TPS.
3: Et ouais, et tu regardes jusqu'à quelle heure?
9: Oh, tard.
3: Non, t'écoutes jusqu'à quelle heure? Parce que les débats qu'il y a sur TPS, sur Fun TV, ce sont pas les mêmes qui sont diffusés le jeudi à la radio. Hein.
9: Ouais.
3: Tu écoutes à la radio les débats de Gérard?
9: Ouais.
3: Jusqu'à quelle heure?
9: Oh, jusqu'à minuit.
3: Ah ouais, d'accord.
7: Ça t'en rate beaucoup, alors.
9: Ouais.
10: Surtout que je commence à minuit et demi, non?
9: Coucou, Gérard.
10: Bonsoir, toi, mon petit. T'es pas encore couché?
9: Non, je vous écoute très tard.
10: Ouais, mais attends, il y a Bibi, elle va te faire un petit coucou.
3: Ah ouais, Sandy.
10: Il y a Bibi qui est là.
3: Regarde le petit Olivier, il a 9 ans.
11: Il a 9 ans,
3: ouais. C'est un grand fan.
10: 9 ans.
3: Salut.
11: Attends, j'entends rien. Allô?
9: Salut, Sandy.
11: Ça va?
9: Ouais.
11: T'as quel âge?
9: J'ai 9 ans.
11: Oh, t'es mignon, toi. Et tu vas à l'école?
9: Oui.
11: Et tu travailles bien?
9: Ouais.
3: C'est qu'elle adore les enfants, Sandy, hein.
11: Qu'est-ce que t'aimes le plus comme matière?
9: Les mathématiques.
11: Ah, parce que moi, les mathématiques, j'étais pas tellement forte.
3: Hein. Oh.
11: Non, c'est vrai, hein, j'étais pas...
3: Ah bon?
11: J'avais
3: ah.
11: tout le temps zéro, et là,
3: c'est... Oh, comment c'est possible?
11: Le pire, en plus, c'est que... Hein? Non, mais en plus...
3: Tu dis, attends, qu'est-ce que t'as dit, Olivier?
9: Je donnais des cours particuliers, même que 2 plus 2, ça fait 4.
3: Ouais.
11: Voilà.
3: C'est bien. Est-ce que tu vas avoir des enfants, Sandy, plus tard?
11: Ouais, oh, bah, j'en veux. Ouais.
3: Combien t'en veux? Passe ta commande, il est là le monsieur qui va.
11: À vrai dire, là je sais pas, mais on va commencer par un, puis après on va finir par.
3: Non, mais tu veux une famille nombreuse, il y a des gens qui savent s'ils en veulent qu'un, il y en a qui savent s'ils en veulent
11: trois. Ouais, je suis pour les familles nombreuses.
3: Ouais, 3-4 enfants?
11: Ouais, mais pas plus.
3: Hein. Pas plus, d'accord, ok, très bien.
12: On va peut-être s'arrêter là, Olivier.
13: Mmh.
12: Bon, bah tu embrasses tes parents. Comment s'appellent les... C'est quoi les prénoms de tes parents?
13: Mmh, ma mère, elle s'appelle Annette.
12: Ouais, c'est joli ça.
13: Et mon père, il s'appelle Didier.
12: C'est le ça.
8: Annette et Didier.
12: Non, je rigole. Bon, bah Didier et Annette, ils nous écoutent là?
13: Non.
12: Non?
13: Non. Mais,
12: eh ben, t'enregistres là de toute façon.
13: Ouais.
12: Donc il faut qu'on fasse deux choses. Hein. Il va falloir qu'Apolline, elle te dise qu'elle t'aime.
13: Oui.
12: Alors Apolline, vas-y, c'est par rapport pour Olivier.
8: Bah Olivier, je t'aime bien, beaucoup.
12: Oh non.
10: Oh non.
12: Elle est coincée. Hein. Allez, tu vas te lâcher.
8: C'est une question d'être coincée.
12: Non, bah t'arrêtes pas. Vas-y, lâche-toi un peu.
10: Olivier, je t'aime.
8: Olivier, je t'aime.
13: Waouh.
10: C'est zéro là.
8: Oh, qu'est-ce qu'il y a, Gérard? Tu m'as même pas dit bonjour alors.
10: Bon alors, c'est zéro, de toute manière, je vais pas te dire bonjour vu ce que tu m'as fait jeudi, c'est tout.
8: Et on est dimanche, oh, on crie pas.
10: Je veux pas le savoir.
8: Bon bah,
10: vu
8: c'est
10: ce
8: pas.
10: Tu m'as fait jeudi, je vais pas te dire bonjour, c'est tout. En de bon entendeur, salut.
8: Salut, ouais.
12: C'est parti, hein.
13: Max.
12: Oui. Oui, mais moi aussi, je t'aime, Olivier.
13: Un jour, je pourrais te rappeler.
12: Bah, évidemment, quand tu veux.
13: Ouais. Hein,
12: quand on aura 15.
13: Oh.
12: Dans 6 ans. Mais on va te mettre en attente. Non, on va bien sûr, on va
10: on te rappelle quand même.
12: D'accord.
13: Ouais.
12: Tu quittes pas Olivier, hein.
13: Et t'as reçu ma lettre?
12: Non, ça me dit rien, mais Apolline va s'occuper de toi, d'accord.
13: Waouh.
12: Et oh. T'es amoureux, toi, hein.
13: Ouais.
12: Légèrement. T'as une petite copine en ce moment?
13: Mon grand frère.
12: C'est ta petite copine, ton grand frère?
13: Non.
12: Tu sors avec lui?
13: Non.
12: Non, bah d'accord, ok. Tu quittes pas, hein, d'accord.
13: Oui.
12: Et tu salues ton frère également.
13: Ouais.
12: D'accord. Gérard, tu viens là. Dans un instant, on va attaquer les conseils de Gérard et Sandy. Des conseils qui vont être très très chauds. Peut-être qu'avant, il y aura une petite explication concernant la petite mésentente qu'il vient d'avoir entre Apolline et Gérard.
8: On comprend pas trop. Ouais, j'aimerais bien savoir quand même.
12: On ne sait pas trop. Donc voilà, si vous souhaitez avoir des conseils de Gérard et Sandy, vous appelez dès maintenant le 0803 08 5000. N'oubliez pas qu'à partir de minuit, ça sera balade nocturne sur Fun Radio, bien sûr, pour tous les amateurs de musique ambiante et musique de supermarché. On est prêts. On prend.
8: Supermarché, ouais.
12: On prend, y a pas de problème.
10: Les poissons, ils sont beaux, ils sont frais.
12: Oh là là, ça c'est du Beethoven, ça.
10: Ah.
12: Ouais, c'est bien joué. Allez, madame, on y va sur les conserves de ravioli, on y va là.
10: Allez, le saucisson, il y a deux mois, tu es pris, on y va. Avec la musique de nuit.
12: Eric Satie.
10: Ouais,
12: Eric Satie. Oh, ouais. Oh là là, le troisième mouvement.
10: Ouais.
12: Oh,
10: ouais,
12: d'accord, ok, très bien. Ouais, j'ai commencé à m'y faire à ta sœur.
8: Ouais.
12: 0800-308, savez, vous nous appelez. Il y a Sandy et Gérard qui vont s'installer pour les conseils dans un instant sur Fun Radio.
10: Et voilà, bonsoir à tous, bienvenue sur Fun Radio. Donc,
8: bonsoir.
10: Bonsoir Sandy.
8: Salut.
10: Bonsoir Bibi, bonsoir...
8: Bonsoir Fida, bonsoir Hugo, bonsoir Apolline, bonsoir Manu, bonsoir Max.
10: Bonsoir Lucky Luke.
8: Ah oui, Lucky Luke, ouais.
10: Lucky Luke, faut pas l'oublier. On n'oublie pas Lucky Luke. Mais
8: il court plus vite que son ombre. Hein.
10: Ouais, mais c'est comment lui, là, la boutique, là?
8: Lui, c'est Quasimodo.
10: Ouais, Quasimodo. Et là-bas, en face, Casimir. Bienvenue. Donc, dimanche soir, il est 22h25. 23h25.
12: Non, voilà. Regarde, t'as la montre, là. Regarde, 23h22, c'est l'heure... Bref, on y va, on s'en fout. Vas-y.
10: Donc, on accueille Samantha, 19 ans de Nice. Bonsoir à toi, Samantha.
14: Bonsoir, Gérard. Bonsoir, Sandy.
15: Salut.
14: Ça va?
15: Oui, ça va très bien.
14: Bah voilà, je vous appelle parce que je suis tombée amoureuse de mon voisin. Il vient d'emménager. Et je sais pas, j'ai envie de lui écrire une lettre parce que je suis vraiment trop timide pour aller le voir et pour lui dire en face. Donc j'aimerais que vous m'aidiez parce que je sais que Gérard a des dons d'écrivain et que Sandy a toujours des bonnes idées. Vous pouvez m'aider?
15: Oui, j'ai une idée à te proposer, mais je sais pas si tu pourras l'accepter. C'est est-ce que tu aimes bien écrire les poèmes?
14: Bah justement, je voudrais bien...
15: Est-ce que t'arrives à écrire un poème, par exemple?
14: Oui, mais je sais pas, donc si vous pouviez m'aider à l'écrire, ça m'arrangerait.
15: Alors là, en direct, là, c'est pas tellement évident, mais ce qu'on peut faire, c'est éventuellement écrire un poème, et soit t'écrire à la radio, et à ce moment-là, on pourrait te le renvoyer.
14: Bah écoute, c'est pas grave, je vais écrire une lettre normale.
15: Tu as déjà écrit une lettre ou pas?
14: Comment?
15: Tu as déjà écrit une lettre?
14: Non.
15: Non,
14: non, non, mais je suis timide, donc je te dis, ça fait une semaine qu'il est là, j'ai craqué pour lui et je voudrais lui écrire une lettre.
10: Ouais, mais ça fait combien de temps que tu le connais?
14: Ça fait une semaine qu'il a emménagé.
10: Bon, une semaine, et toi, ça fait combien de temps que t'es là-bas?
14: Ça fait 6 mois.
10: 6 mois.
15: Sinon, ce que tu peux faire, excuse-moi, Gégé, ce que tu peux faire, c'est l'inviter à dîner, tu vois, tu frappes à sa porte gentiment, ou alors tu peux lui faire un gâteau, tu lui apportes un gâteau et avec une bouteille de champagne.
14: Mais je suis trop timide pour ça, je préférerais lui écrire une lettre. Pour,
15: je sais pas
14: pour...
15: si Gégé t'as mieux à proposer, Gérard, je sais pas. Ouais.
10: Non, le mieux c'est de gentiment d'aller le voir, lui faire des petits câlins.
15: Non, pas tout de suite, attends.
10: Ouais, mais toi, tu proposes...
15: Ah, tu vas trop vite, toi.
10: Bah, attends, moi, toi, tu proposes de champagne, moi, les câlins.
15: Mais parce que, toi, tu vas trop vite. Tu vas pas aller voir une nana dès le premier jour ou un mec et puis lui dire, bon, bah, écoute, j'ai envie de toi, ça se fait pas. Tu lui offres d'abord un gâteau et puis après, tu vois pour le reste. Ouais, c'est
14: bon. Et je pourrais lui proposer de venir manger des gâteaux chez moi.
10: Bah oui, là, tu l'as vu ou tu l'as pas vu encore?
14: Bah, je le vois tous les jours, mais je vais pas parler.
10: Bon. Le mieux ce que t'as à faire pour l'instant c'est si tu le vois pas, bon moi à mon avis
15: Bah si elle doit le voir tous les jours parce que c'est son voisin.
10: Ça fait combien de temps que tu l'as pas vu?
14: Bah j'ai vu cet après-midi.
10: Bon tu l'as vu cet après-midi.
14: Ouais.
10: Bon tu sais ce que c'est ton gardien?
14: Non, c'est un locataire.
15: Et il habite juste en face de chez toi ou la porte à côté?
14: Non,
15: ou...
14: juste en face, comme ça je peux le voir quand il rentre à travers le judas.
10: C'est
15: quoi le judas?
14: C'est le petit trou qu'il y a dans la porte.
15: Ah,
10: Judas,
15: d'accord.
10: Tu sais, c'est un œil ton pour savoir qui c'est qui frappe à ta porte.
15: Non, mais moi j'appelle ça un œil, donc c'est pour ça. C'est pour ça que bon. Je comprenais pas ce que tu disais.
12: Moi j'en ai... Revenons sur les conseils des gars.
10: Bon, ce que je peux te conseiller, c'est... Bon, moi, personnellement, tu fais une chose, tu viens écrire un petit mot.
14: Mais j'écris quoi?
10: Tu lui écris
15: quoi? Fais un poème, comme je t'ai dit.
10: Fais un petit poème, voilà. Et tu lui mets dans sa boîte aux lettres.
14: Bah justement, mais aidez-moi à écrire le poème, 5-6 lignes même, ça m'aiderait.
10: Oh non, commencer. Mais attends, mais tu veux pas que j'aille le voir à ta place?
14: Bah c'est des conseils que tu donnes ou pas?
15: Faut qu'on réfléchisse, et puis ça, tu sais, ça demande quand même réflexion. Hein.
10: Ouais, ça demande du temps, moi, les poèmes. Hein.
15: Ouais, surtout toi.
10: Attends, tu peux parler, toi
16: Guenon.
17: Non, attends, moi, je fais un poème.
16: Bon, vas-y, on est là pour donner un conseil pour son voisin. Bon, moi, je serais que toi, j'y écrirais une petite tête gentille.
14: Oui, mais je sais pas quoi mettre dedans. J'écris mal, je sais pas m'exprimer.
16: Ouais, bon...
17: Mais attends, avec la lettre, tu peux tout simplement lui dire ou l'inviter à dîner, par exemple, je sais pas, moi, tu l'invites à dîner ou, toi, un soir, à manger, et puis...
14: Alors, je lui écris quoi, là?
17: Tu lui glisses ça dans la boîte aux lettres?
14: Je lui mets quoi? Est-ce que tu veux venir manger avec
16: moi? Non, laisse tomber.
17: Attends, il y a un petit problème.
16: Non, t'inquiète pas. C'est pas une nana, c'est un mec, c'est Olivier de la Pro.
17: Non.
16: Allez, au revoir.
14: C'est pas Olivier.
17: Non, attends.
16: Allez, si.
17: Mais attends, j'ai joué.
16: Non.
17: Allô?
16: Attends, Gérard. Parle à la nana. Allez, vous êtes là?
17: T'es là?
14: Oui, je suis là, oui.
16: Voilà, et Olivier est là, dans le studio. Comment tu sais?
17: Je confirme.
16: C'est une fille, Olivier. Elle ici, là. Parce que t'arrives
14: pas
16: à répondre.
14: Non.
16: Mais il prend son pseudo. C'est une voix d'un mec, c'est un tremblot, ça.
12: Gérard.
16: Mais non.
18: Je vais faire le point avec toi. Je veux savoir pourquoi quand tu viens tous les dimanches, tu viens foutre ta merde. C'est dur une demi-heure. Sois cool, c'est une nana, elle vient pour ça. Tu veux pas donner des conseils? Tu veux parler des emmerdes de Gérard et Sandy ou des conseils de Gérard et Sandy?
16: Non, Gérard,
18: t'as pas honte? Gérard, t'es vexé. Tu dis que c'est Olivier et Olivier, il est là.
17: Je confirme.
16: Vous arrêtez avec vos micros, là!
17: Mais t'énerve pas, Gégé, c'est pas grave.
18: Mais tu t'énerves parce que t'es encore vexé comme tous les dimanches. Putain, c'est une fois sur deux. Tu m'as fait ça il y a 15 jours avec Sandy qui a terminé toute seule. Merde, Gérard, Olivier est en train de bosser en prod, c'est une nana. Parce que t'arrives pas à trouver des solutions, parce que voilà, c'est tout.
17: Non mais moi je vais proposer le
18: gâteau. C'est toi qui as demandé à voir cette fille-là.
16: Non, c'est pas moi.
18: Dans le bureau, attends, j'étais là.
16: Non, t'as dit
18: que c'était
16: bon. Attends, déjà, quand vous appelez, normalement, les conseils, on devrait les avoir bien avant le dernier jour.
18: Ben attends, tu m'as dit que c'était parfait, j'étais au téléphone, t'étais bien happy au téléphone, et maintenant que t'es là, t'es énervé comme par hasard.
16: Bon, on va faire l'autre.
17: Mais c'est pas grave, Gégé, mais attends, on n'a pas fini de lui conseiller.
18: Attends, on termine avec elle, un petit conseil, sois zen.
16: De manière, le mieux qu'elle a à faire, c'est de, comme tu y as dit,
17: voilà,
16: c'est d'y envoyer un poème et une petite lettre pour lui dire qu'elle l'aimait, c'est tout.
18: Comment ça s'appelle?
17: Elle peut lui faire un gâteau si maman sait faire les gâteaux.
18: Samantha.
14: Oui.
16: Oh!
14: Oui?
16: Hé, hey, Manu!
18: Quoi?
16: Tu parles encore plus fort le prochain coup dans ton téléphone.
18: Non, mais attends, c'est rien là.
17: Gérard,
18: il s'énerve pour rien là. Je crois que ça va encore terminer comme la dernière fois. Tu vas être obligé de terminer tout seul parce que tu t'énerves tout seul. Regarde, t'arrives heureux. T'es jaloux d'elle ou quoi? C'est pas possible.
16: Non mais attends, c'est bizarre.
18: Mais qu'est-ce qui est bizarre?
16: Normalement, on aurait dû commencer par Michel.
18: Non, je suis désolé, je suis désolé. Il n'y a pas de... Pourquoi? Ah, c'est ça qui t'a gêné, c'est qu'on n'ait pas commencé par le bon mec?
16: Non.
18: Il a passé les conseils.
16: Demande. Dégage-toi. Je veux pas à côté de moi, d'accord?
18: Il n'y a pas de place
17: ailleurs. Putain, GG, c'est terrible.
16: Hop, t'es dégage.
17: Énervé,
18: c'est dingue.
17: Je fais comment, moi?
18: Putain, pour les conseils, mais les
16: non,
18: gens...
16: Non, tu te mets pas à côté.
18: Moi, je vais te dire une bonne chose. Moi, je risque à cause de toi de faire chuter l'audience, que à chaque fois que tu viens pour les débats...
16: De manière, jeudi, on a chuté l'audience.
18: Oui.
16: Ok.
17: Ouais, ça, j'ai vu. Hein.
16: Parce que...
18: Oui, mais là, on est là pour donner des conseils.
16: Samantha. Samantha, oui. T'es toujours là?
19: Oui, je suis toujours là, j'écoute.
16: Bon, alors, Samantha, le conseil que je te donne, il a quel âge, ce garçon, déjà, pour commencer?
18: Allez, on y va, ça.
19: Il a la vingtaine, je pense.
16: 20 ans.
17: Et toi, t'as quel âge?
19: 19.
17: Oh bah ça va, c'est pas l'âge qui compte. Hein.
19: Non, je m'en fous de ça.
17: Non mais tu fais comme je t'ai dit, tu essayes de lui envoyer, enfin bon, comme il habite juste à côté, tu lui envoies une petite lettre et puis
19: tu lui envoies une petite lettre. C'est pas le problème.
17: Hein?
19: Je mets quoi sur la lettre parce que je voulais lui envoyer une lettre dès le départ. Alors mais moi, sais pas quoi mettre dessus.
17: Moi ce que je te propose, c'est que tu l'invites à dîner sur la lettre. Tu lui dis, je sais pas moi, je veux t'inviter à dîner par exemple.
19: Attends, je note. Je veux.
17: Non mais attends, laisse-la.
18: Mais gueule pas, c'est des conseils, t'es là pour aider les gens, pas pour les maltraiter.
16: Mais même, Samantha,
19: oui.
16: Tu fais une chose.
17: Mais c'est normal qu'elle note, si elle se rappelle pas.
16: Non mais t'as 19 ans, tu sais comment qu'on tourne une lettre.
19: Mais je sais pas, je perds tous mes moyens quand il est là.
17: C'est normal. Non, hein.
16: Attends, Samantha.
19: Oui.
16: Samantha.
19: Oui.
16: Tu perds tous tes moyens quand t'es en cours?
19: Mais non, mais c'est pas pareil.
18: Sandy, dis-lui.
17: Mais c'est de l'amour, c'est pas la même chose. Quand t'es à l'école, c'est pas pareil.
16: Mais même, attends, à 19 ans, on sait pas tourner une lettre. Et toi, t'en as 27, t'as
17: mais attends, non, c'est pas qu'elle sait peut-être pas tourner une lettre. Attends, écoute-moi, elle sait peut-être pas tourner une lettre, mais c'est pas comment faire pour avoir les mots, quoi, pour lui dire, pour lui expliquer.
19: C'est les mots que je cherche.
17: Donc voilà, c'est ça, pour chercher les mots.
19: Merci, Sandy.
17: Quand t'es amoureux,
16: vas-y, applaudis-toi, pétasse, ça va.
18: Ah, oh, ça non, va, tu parles pas d'Apolline comme ça, dis donc,
17: GG, tu me saoules, Gérard.
16: Ouais, ben je te saoule, tu sors, d'accord?
18: Non, mais ça va, tu t'énerves sur elle. C'est cool ce que t'as dit depuis tout à l'heure. Ça t'a aidé, Samantha?
19: Ouais, ben un petit peu, donc ouais, je veux t'inviter à dîner, puis bah je mettrai l'heure et puis le jour, quoi.
17: Voilà, et exemple, puis, bon, tu
16: non, tu mets pas l'heure surtout.
18: Ah,
17: pas bah d'heure. Si.
18: Pourquoi? Non.
17: Pourquoi?
18: Parce qu'on a changé ce week-end.
16: Ben non, mais attends.
17: Mais attends, GG, comment tu veux savoir que le mec, il veut savoir à quel moment tu dois y aller?
18: Sans crier.
16: Mais attends, tu crois que tu vas écrire, par exemple, moi je vais t'écrire en lettre maintenant, je te marque la date et l'heure.
17: Bah oui, si tu veux que je vienne.
18: Pour dire à quelle heure tu l'as écrit, pour dire si c'était à 22h, c'était soir.
16: Et puis, il y a une grève de la poste, d'accord, ils habitent juste en face, il y a une grève, la lettre, mais...
17: Hein, ils habitent juste en face de quoi? De la poste? Ah non, c'est pas possible.
18: Mais c'est bon, arrête de jeter des contre-fils d'art, ils sont obligés de se planquer.
16: Attends, fil d'art, fais gaffe à toi.
18: Tu t'énerves pour rien, c'est une apocalypse
16: manière,
18: ce dimanche.
16: Une chose à faire, ne jamais marquer l'heure sur les lettres.
18: Ok, Samantha?
17: Non, moi je suis pas d'accord.
19: Il va pas savoir à quelle heure, il faut qu'il vienne alors.
16: Mais attends, tu lui mets dans ta lettre. Tu mets pas à l'heure que tu écris ta lettre.
19: Ah, d'accord.
18: Ah, oui,
17: mais l'heure, à quelle heure il doit venir? Ça, voilà. D'accord, je suis d'accord avec toi.
19: Ah, d'accord.
16: Mais pas à l'heure où tu as l'écrit.
17: Voilà.
19: À votre avis, je l'invite à quelle heure?
16: Ouais, je sais pas, moi. Bah, si tu veux l'inviter...
17: Alors que tu veux, hein.
16: Alors que tu veux... moi, je serais que toi, je l'aurais invité ce soir, vu que c'était le
17: printemps. Ouais, moi aussi, je te conseillerais le soir,
18: C'est un peu tard, il faut que tu t'y prennes tout de suite, avant minuit, c'est peut-être pas trop tard, Samantha.
19: Ouais, mais là, je vais aller me coucher, alors.
18: Ouais, bah...
17: Mais moi, ce que je peux te conseiller... Par contre, ce que je peux te conseiller, c'est si tu veux lui faire un petit dîner, tu vois, un petit dîner sympathique...
18: Après, on arrêtera là.
17: Tu mets des petites chandelles.

0: lettre sous sa porte.
1: Ouais, par exemple, mais si la lettre passe pas en dessous, c'est un peu difficile, hein.
0: Ah bah ça.
1: Tu vois, si c'est une porte que les lettres disent pas.
2: Ça, c'est.
1: À moins qu'il ait une boîte aux lettres sur sa porte, mais bon.
3: Bah je vais scotcher sur sa porte alors.
0: Non, mieux pas.
1: Ah, vaut mieux pas. Hein. Parce que si quelqu'un la prend.
2: Ah, ça c'est clair.
3: Elle a la honte.
2: Ok Samantha. Ouais.
3: Ok, bah je vous remercie.
2: C'est très gentil et puis j'espère que grâce au conseil un petit peu engagé de Gérard, tu auras pu quand même t'en sortir avec les bons petits conseils de Sandy aussi.
3: Voilà.
1: Je te souhaite une bonne soirée. Hein.
2: Bisous, bonne nuit.
3: Bisous, au revoir.
2: Ciao. Oh bah elle était sympathique. Pourquoi tu t'es avec tant de scène pour petite demoiselle 19 ans? T'es dur, hein, franchement. Alors on continue avec qui dans les conseils de Gérard et Sandy, toujours Michel, en direct sur Fun Radio.
0: Michel, 32 ans de Paris. Bonsoir à toi Michel.
4: Oui, bonsoir Gérard.
1: Bonsoir Michel.
2: Bonsoir Michel.
4: Bonsoir Sandy, bonsoir l'équipe.
2: Salut. Donc,
4: bonsoir. Donc c'est Michel. Moi, Gérard, j'ai un petit problème. Ça te concerne toi directement et ça concerne aussi Sandy parce qu'elle le vit par personne interposée. Moi, j'ai un problème de nervosité. Ah. C'est-à-dire que je suis un gars qui s'énerve facilement.
1: Ouais.
4: Il faut pas m'en raconter trop de bobards. Et voilà, je m'énerve et ça me cause un petit peu des problèmes dans mon métier. Donc je voulais savoir, vu que toi tu vis le problème un petit peu de l'intérieur, tu vois, je voulais savoir comment tu faisais un petit peu pour gérer la crise, quoi, parce que je sais que toi dans ton boulot, des fois tu t'énerves un petit peu, et je voulais savoir comment tu évitais les débordements.
0: Comment que j'évite des débordements? Ben déjà pour commencer, je m'en prends... Je vois,
1: tu t'emportes facilement quand même, hein.
0: Je demande directement au chef qui est là derrière.
2: Même quand je suis pas là, dans la vie de tous les jours.
0: Donc, dans la vie de tous les jours, je m'énerve pas facilement. Ça Andy. Dépend.
1: Non, il s'énerve pas du tout. Hein.
4: Ah bon?
1: Mais là, c'est comme il est à la radio, je sais pas.
4: Et comment tu fais pour intérioriser tout ça? Comment tu fais pour te contrôler? Je sais pas, tu as essayé le yoga, tu as essayé des thérapies orientales, quelque chose ou pas?
0: Non, pas du tout.
2: Désherbant.
0: J'ai pas besoin de désherbant ni de thérapie.
1: Non mais par contre ce que je peux te conseiller c'est tu vas à la pharmacie et tu expliques ton cas.
4: Ouais.
1: Tu dis voilà je suis trop nerveux, est-ce que je peux est-ce que vous auriez un médicament ou... Je pense qu'ils doivent faire des petites gélules pour la nervosité.
4: Là j'ai déjà essayé.
2: Il y a un truc, excuse-moi, c'est quoi exactement ton problème? Tu peux nous donner 2-3 exemples sur ton lieu de travail ou...
4: Par exemple, bon moi j'ai un travail, j'ai 2 acolytes avec lesquels je travaille. Et bon bah il arrive qu'ils fassent un petit peu du boulot de merde, hein, GG. Et donc j'ai tendance à leur gueuler dessus, les menacer de les virer et compagnie, tu vois, juste je tape du poing sur la table, je balance des cafés, etc. Quoi.
1: Et c'est dans quel genre de travail si c'est pas indiscret?
4: Moi je suis dans l'import-export de poissonnerie et autres crustacés
0: Alors dans ces cas-là, le mieux, je vais te dire une chose.
2: Non mais c'est sérieux, de toute façon c'est des conseils sérieux.
0: Non mais là c'est un truc...
4: C'est mon entreprise qui est en jeu quand même. Ouais. C'est pour ça que je me suis dit que j'allais t'en parler.
2: Quand du chômage, quoi. C'est-à-dire que tu serais prêt à mettre au chômage des gens pour quand tu t'énerves.
4: Ah, ça m'est déjà arrivé l'autre fois. Bon, GG, je sais que t'as des problèmes avec Apolline. Moi, j'avais une petite intérimaire et j'arrivais pas à m'entendre avec elle. Elle me faisait des conneries à la photocopieuse. Et au bout de 2 mois que je l'embauche, elle se fout en congé maternité.
0: Attends,
4: soit tu dégages.
1: Non mais d'abord c'est pas de sa faute, hein. Tu sais, si elle est en congé maternité, je vois pas qu'il y ait le problème.
0: Attends. Là il y a un truc qui me semble bizarre.
1: Ah bon?
4: Quoi?
0: Parce qu'au bout de 2 mois, un congé de maternité, tu ne mets pas au bout de 2 mois comme ça.
4: Non, mais
0: tu mets pas une personne au bout de 2 mois en congé maternité.
1: C'est pas au bout de 6 mois plutôt.
4: Non mais elle était enceinte avant d'arriver, elle me l'avait caché.
0: Non,
4: c'était une intérimaire, moi je peux pas savoir.
0: Attends déjà les intérimaires, désolé.
1: Crie pas GG s'il te plaît. Non mais crie pas parce que ça me fait trop mal aux oreilles.
4: Tu vois, tu cries toi aussi, tu t'énerves.
0: Ouais mais attends, moi je vais te dire une chose, un conseil que je te donne. De toute manière, un congé maternité, même en étant intérimaire, fais-moi confiance qu'ils sont au courant. Parce qu'il y a des visites médicales qui sont faites avant l'embauche, d'accord?
4: Ouais, mais elle me l'a dissimulé, c'est tout.
1: Et depuis quand elle travaillait dans ta boîte?
4: Ça faisait 2 mois, je te dis, ça faisait 2 mois qu'elle travaillait.
0: Ah ouais,
1: au bout de deux mois, elle a donné son congé de maternité.
4: Elle m'a annoncé qu'elle était déjà enceinte depuis plusieurs mois, elle a donné son congé maternité.
0: Faut pas confondre... Faut pas mélanger les torchons et les serviettes parce que là tu nous as dit au bout de 2 mois tu l'avais virée parce qu'elle était en congé de maternité.
4: Bah, c'est ce que je t'ai dit.
1: Je dis
4: pas de congé maternité.
0: Non mais moi
2: on revient sur les conseils de ce.
0: Moi je vais te dire une chose, qu'on vire pas une nana parce qu'elle est enceinte au bout de 2 mois.
1: Parce que, attends, faut quand même le conseiller.
0: Ça faisait combien de temps?

0: Ouais, j'étais énervé, c'est parce que j'étais énervé. Voilà.
1: Tu vois, ouais, ce problème. Ouais, alors, mais comment ça... résoudre ce problème?
2: Ouais, mais ça faisait combien de temps que tu l'avais embauché? Combien de temps que l'intérim t'avait proposé?
3: J'ai un cigare.
0: Mais sur le coup de l'énervement, tu vois, j'ai oublié que ça faisait 2 mois.
3: Ah si, c'est un cigare. Hein.
2: Non, attends, Sandy, tu permets. Oui. Déjà, il y a un truc que t'as oublié de demander. Ouais. C'est depuis combien de temps que l'intérim y avait proposé cette personne-là?
0: Mais je sais pas, moi.
2: Ah bah alors, tu sais pas. Ah bah, tu sais pas.
0: Mais
1: quel est le rapport avec son conseil?
2: Non mais attends, parce que dans ces cas-là, il est très nerveux.
3: Mais pourquoi tu vas pas tout simplement aller voir un docteur?
0: Mais ça marche pas.
3: Il va peut-être te proposer quelque chose.
0: Ça marche pas, j'ai été voir le docteur, il m'a dit vous prenez une demi-pilule rose, les 35 par 5, et
2: bien sûr.
3: Attends, j'ai la pilule rose, c'est pas pour la pilule ça?
0: Non, c'est un truc pour te calmer.
3: Ah non.
2: C'est ça. C'est ça.
0: Ici, c'est un anti.
3: Attends, avant je prenais la pilule, c'était rose, hein, c'était pas.
2: Un antidépressif.
0: C'est un anticoagulant pour te calmer les nerfs pendant la journée.
2: Ouais, c'est ça.
3: Bon, moi
2: c'est
3: j'y
2: ça.
3: Crois pas. Hein.
2: Moi non plus.
0: Ah,
2: j'y crois pas. Non, on dit pas putain.
1: Le problème, c'est que vous croyez rien. La fille tout à l'heure, vous ne croyez pas les conseils. Là-bas. À quoi ça sert de faire des conseils de gérer Sandy? C'est pour toujours ne croire personne. Ne faites rien.
2: Non, mais attends.
1: Ne faites rien.
2: Attends, pour l'instant, moi je lui ai posé une question. Il n'a pas été capable de me répondre depuis combien de temps que l'intérim y avait proposé la...
1: Ben
2: la
1: combien
0: 2 semaines, une quinzaine de jours à peu près.
2: Ah ouais, et au bout de 2 mois, tu l'as bien?
0: Ouais. Bah ouais, elle était enceinte.
3: Non, mais là, c'est pas le problème d'elle, c'est le problème de lui.
1: C'est un problème de lui, mais vous écoutez pas, c'est
3: mais
1: dommage.
3: Moi, ce que je te conseille, c'est d'aller à la pharmacie. Merci. Tu vas à la pharmacie ou tu vas voir un docteur, il va te conseiller. Moi, c'est ce que je t'ai dit. Bon, GG, lui, là, il s'est complètement égaré. Il t'a parlé de je ne sais pas qui, de la nana, là.
0: Bravo,
2: ouais, ça va quand même.
0: Heureusement que tu m'écoutes.
3: Merci.
0: Heureusement que tu m'écoutes. Le café, GG, tu crois que ça y est pour quelque chose ou pas? Parce que je bois beaucoup de café. Hein.
3: Ah, tu bois beaucoup de café?
0: Oh, j'arrête pas.
3: Non. Ah, là, vaut mieux que t'arrêtes, parce que là, c'est pas très très bon. Hein.
2: Je serais toi, j'irais carrément dans un asile.
3: Oh. Bah non,
1: c'est pas des conseils que tu donnes, c'est
3: mais
1: des
3: c'est
1: critiques.
3: Mais c'est pas un asile.
1: Pas de casser les gens qui passent. Tu sais que il y a plus personne qui appelle pour les conseils, on a déjà du mal.
2: Bah, de manière...
1: C'est normal, t'es tout le temps en train de gueuler.
2: Il y a plus personne, pourquoi?
1: Non, c'est toi. Parce que il y a 15 jours, tu t'es énervé, t'es parti. Et tu peux pas faire un conseil. Là, il y a deux personnes bien qui veulent des vrais conseils et tu ne passes ton temps qu'à les critiquer, à leur dire que c'est que des conneries. Donc les gens se disent ça sert à rien parce que ce qu'ils veulent, c'est nous gueuler dessus.
0: Non.
1: Si, les gens, c'est ce qu'ils pensent. Ils aimeraient bien avoir des conseils.
3: Moi, si j'ai pu t'aider, tu vois, je t'ai conseillé quelques petits trucs.
0: Bon,
3: maintenant, tu fais comme tu veux. Hein.
0: Ouais, écoute, je
3: t'ai conseillé la pharmacie et puis le docteur, mais je peux pas te proposer autre chose. Hein.
1: Ouais, c'est bon, les gars.
0: Écoute, je te remercie du conseil. Moi,
3: merci.
0: Hein, si je peux t'en donner un, débarrasse-toi de GG parce que tout ça.
2: Ouais, t'as raison, Tony.
1: Alors, de toute manière, ça fait un an que je
2: suis avec elle et donc restera avec
1: Michel,
2: moi.
1: Michel, pas Tony. Oh là
2: ok.
1: Là.
3: Je t'assure, je resterai avec GG parce que je l'aime de trop.
0: Pour faire les conseils, elle est bien toute seule, moi je dis Sandy quand même.
3: Bah je sais pas, on verra bien par la suite. Oh. Hein. Si on me laisse ma chance, pourquoi pas.
1: Ah,
3: hein.
1: T'aimerais bien te séparer de Gérard?
3: Bah je sais que je peux y arriver toute seule, mais si lui il peut venir de temps en temps, c'est comme il veut. Hein.
2: Non, te débarrasser de moi carrément.
3: Mais non, j'ai pas dit ça.
2: Te dire ce que Max il veut te dire. C'est qu'on se sépare.
1: Mais non, on parle boulot, on parle pas amour. J'ai pas envie de rien. Moi, je demande à Sandy. Sandy, c'est elle qui a envie de travailler toute seule.
3: Bah oui, moi, je sais que je suis capable de parler devant un micro. Il n'y a pas de problème.
1: Bon, on va se rattraper tout de suite avec la nouvelle, là. Comment elle s'appelle, Gérard?
2: La deuxième, c'est...
1: La troisième, mec.
2: C'est Émilie, 21 ans, de Brest. Bonsoir à toi, Émilie.
4: Bonsoir, Sandy.
1: Salut, Émilie.
2: Alors là, le conseil était concerné parce que grâce...
3: Oui, oui, je crois que c'est vrai.
2: Grâce à Tony...
3: Non, mais c'est pas le problème.
2: Avant qu'on commence, grâce à Tony, tu sais comment te faire enculer.
3: Oh, mais c'est pas le problème. Demande juste un conseil.
1: Alors, quel est le conseil que tu veux? Comment tu t'appelles?
4: Émilie,
1: on t'écoute.
4: Voilà. Eh bien, en fait, je suis avec mon copain et en fait, on aimerait tenter la sodomie. Parce que c'est un truc qui m'intéresse beaucoup et en fait j'ai entendu dire que, enfin je sais pas, c'est peut-être des rumeurs quoi, mais peut-être que vous y connaissez un peu.
3: Oui, parce qu'on l'a déjà pratiqué.
4: Voilà, donc je voulais vous demander comment faire ça dans les meilleures conditions.
3: Ça a été un peu dur, mais bon, on a quand même essayé, mais
2: Attends, avant que tu continues de répondre, le premier qui rigole se prend mon pied dans la gueule.
3: Qu'est-ce que j'ai dit de mal?
2: Alors, non mais toi Max c'est différent. Toi t'es mon chef, toi t'as le droit. Mais là-bas,
1: il y en a
2: une. De manière, il y en a une, elle sait pas comment faire. Donc astée.
5: Alors, Fildar qui se marre comme un pourri, il commence déjà à se planquer parce que je vais m'occuper de son matricule.
6: Ah, ouais, ouais.
5: Et Manu, c'est pareil.
1: Tu vas t'occuper de leur cul.
5: Ok.
3: Bon, revenons à son problème.
6: Pas, regarde.
3: GG, revenons à son problème quand même. Hein. Mmh. Elle a un problème de sodomie, c'est ça?
4: Bah oui. Oui, c'est ça.
3: Donc moi,
4: j'ai peur que ça fasse mal, en fait.
3: Mais t'as pas essayé encore?
4: Ben non, justement, je voulais te demander...
3: Et est-ce que t'as peur de le faire?
4: Bah au début, c'est vrai que ça m'inquiète un peu, tu vois.
3: Et lui, il est d'accord ou il est pas d'accord?
4: Bah c'est lui, en fait, qui veut absolument. Bon. Moi, je sais pas trop.
3: Bon, non, toi, alors, tu sais attends. Pas trop, hein.
1: Alors, qui a envie déjà?
5: Bon, alors...
3: moi, je te conseille, c'est de prendre... moi, je donne mon opinion.
1: Vraiment,
3: je veux
1: dire les conseils de Sandy, à la vitesse, ça va.
3: Bon, ce que
1: les gens n'arrêtent pas de dire sur Minitel, il n'y a que pour Sandy, il n'y a que Sandy, on n'entend plus Jarès, qui Jarès est encore là.
5: Ah. Non, mais attends, déjà, pour commencer...
3: GG est encore là, hein.
5: Ouais,
3: je
5: te
3: rassure.
5: Mais, hein. Non, ouais, mais moi, je te rassure. Déjà, oui, pour commencer, c'est de savoir si elle veut le faire.
3: Mais oui, moi, non, mais elle a dit qu'elle était...
4: C'est une expérience à tenter, hein, c'est
3: voilà.
4: Sûr.
5: Bon. Bah, toi, est-ce que tu es consentante? Est-ce que tu te sens consentante?
4: Je suis consentante.
3: Ah oui, elle dit oui, donc il n'y a pas de problème.
5: Bon, attends, elle dit oui.
3: Bah oui, elle vient de dire...
5: Mais attends, je lui pose la question,
1: On avance pas,
5: tu la mets, en veilleuse, alors, Bibi, là.
1: Alors, avançons.
3: Bon, c'est pas grave. Hein. Bon, moi, ce que je te conseille, c'est de prendre une bouteille d'eau. Mm-hmm. Mais attends, laisse-moi t'expliquer d'abord la suite. Donc tu prends une bouteille d'eau et tu mouilles un peu le derrière.
4: Oui. Enfin,
3: ton derrière à toi, mais pas le derrière de ton copain.
4: Non,
3: hein.
4: D'accord. Hein,
3: et tu mouilles ton derrière et puis après tu verras, ça se fait tout seul. Hein.
5: Ouais, mais moi je te...
3: Il se met sur toi et puis après...
5: Non. Déjà pour commencer.
3: Bah si, ça rentre mieux.
5: Mais attends, pour la première fois, tu lui dis qu'elle met ta...
4: C'est bon, une bouteille d'eau quand même, non?
5: Mais non.
3: Mais pas la bouteille.
5: Tu
3: comprends rien, GG. Hein.
5: Non, attends, c'est pas moi qui viens de dire la bouteille, c'est elle. Nuance.
3: Non, c'est moi.
5: C'est Émilie. C'est Émilie qui vient de...
4: J'ai mal compris le coup de la bouteille.
1: Alors, explique.
5: Tu fais une chose.
1: Quels conseils que tu donnes à cette petite, là?
5: Déjà, une pour commencer. Il a quel âge, ton copain?
3: Moi, son dernier.
4: Il a 20 ans.
5: Il a 20 ans. Bon. Est-ce que, avant de dire que vous voulez faire la sodomie, est-ce que vous êtes passé par d'autres rapports sexuels?
4: Bah oui, quand même, oui.
5: Bon. Donc, est-ce que vous êtes protégé?
4: Oui.
5: Au départ?
4: Oui. Pas de problème.
3: Je comprends pas quel est le rapport, là.
4: Non, je comprends pas non plus.
1: Bah, attends,
4: vas-y,
3: explique.
5: Ça va venir. Bon. Comme Sandy t'a dit, tu prends un peu d'eau et tu mouilles ton derrière.
4: D'accord.
5: Tu mouilles ton derrière.
3: Tu répètes ce que je dis, hein. C'est trop facile, hein.
1: C'est ce qu'elle vient de dire. Hein.
3: C'est
5: non, mais attends,
3: trop facile.
5: Non,
1: mais Gérard, soyons sérieux, c'est des conseils importants. Il y a plein de jeunes qui sont dans le même problème qu'Emilie, qui aimeraient bien avoir...
5: Toi, tu la fermes. Tu la fermes pour de bon.
3: Mais c'est pas grave. On se concentre sur les conseils, et puis c'est pas grave. On s'en fout.
5: T'en as rien à foutre, c'est pour ça que... Il aime bien entendre ta voix puis qu'il jouait dans l'ambiance. À peine, tiens mon cul.
3: Tu vas te faire de ces idées, toi.
1: Alors, c'est quoi les conseils? Tu réponds jamais. Oh là là, c'est une catastrophe.
5: L'audience,
1: là, je regarde, c'est une chute. Hein.
5: Non, je vais te dire une chose, Émilie.
1: Combien rigole sur Internet?
5: Oui. Non, pour l'instant, il n'a plus d'Internet.
4: Non, moi, j'écoute.
3: Il a l'Internet.
4: Gérard,
1: par combien?
5: Bon, alors...
3: Oh là là, GG.
1: On est 312.
5: Oh là là, c'est la chute. Hein. Bien sûr.
3: Oh là là, GG.
5: De toute manière, j'y crois même plus. J'y crois même plus à cette connerie. Parce que j'ai l'impression que.
3: C'était bien ce que je lui avais conseillé la bouteille d'eau. Et puis, qu'elle mouille son derrière, quoi. C'est mieux, quoi. Ça rentre plus facilement. Donc,
4: mais le problème, c'est qu'il a une.
3: Moi, c'est ce que je peux te conseiller.
4: Ouais, mais attends, Sandy. En fait, mon problème, c'est qu'il a une. Enfin, comment dire, il a un engin assez important.
5: Non. Ah ouais, mais attends,
3: oh, non.
5: Attends, tu veux dire qu'il a un sexe trop gros?
4: Voilà.
5: Bon, alors attends, là il y a un problème.
3: Mais il n'y a pas de problème, ça rentre quand même.
5: Dans ces cas-là, s'il a un sexe trop gros.
4: Je
3: comprends pas, il est bien rentré par devant. Donc pourquoi il rentrerait pas par derrière?
5: Voilà.
3: Je pense qu'il mouillait pas pour faire les rapports par devant. Mais par derrière, c'est plus facile de mouiller, moi je pense.
5: Mais est-ce que par devant, t'avais du plaisir? Je vais te dire une chose, Max. Dans 15 jours, je ne veux personne au standard. Je ne veux pas les entendre, ils se dégagent.
1: Ça n'a rien à voir avec ça.
7: Sans arrêt, ils sont en train de se marrer.
8: Rigo, est-ce que ça a à voir? Attends, ça n'a rien à voir.
9: Non, moi je trouve pas.
7: Non, Rigo, il ne disait rien. Non, mais Rigo, on ne l'entend pas.
9: Mais là, n'est pas de problème.
1: Mais ils disent rien.
7: Mais ils disent sans arrêt.
1: Attends, ça t'a gêné, Sandy?
3: Mais c'est marrant.
1: Bah, tu te mets à sa place, et puis voilà.
8: Bon, Émilie, on va te récupérer dans un instant, on va finir la fin de ton conseil.
4: D'accord.
8: D'accord. Et puis si vous avez un dernier conseil éventuellement que vous aimeriez avoir par Gérard et par Sandy, il faut faire très très très très vite parce que dans un petit quart d'heure moins, c'est balade nocturne.
7: Non.
8: 0-803-08-5000, on a un petit peu le temps. Donc éventuellement, si on a le temps, 0-803-08-5000, les suites et fins de conseil de la sodomie pour Émilie, par Gérard et Sandy qui se seront, je pense, calmés pendant la petite pause pub. Et on revient juste après la pub. Attention, il n'y aura pas de disque.
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8: On va finir avec Émilie.
7: Et voilà, on finit avec Émilie, comme Max vient de dire. Et voilà. C'était...
3: Rebonsoir, Émilie.
4: Rebonsoir.
7: Donc, rebonsoir.
3: Ça va toujours?
4: Ouais.
8: Et dans 6 minutes, c'est balade nocturne. Hein.
4: Bah en fait j'avais un petit problème, je voulais vous dire, j'avais entendu dire que il fallait mettre de la vaseline, c'est pas mieux que de l'eau.
7: Bon bah, alors ça
3: si tu peux avoir la possibilité d'acheter de la vaseline, oui pourquoi pas. Il n'y a pas de problème. Mais moi ce que je peux te conseiller, donc comme je t'ai dit tout à l'heure, tu mouilles et puis voilà quoi, ouais. Ça.
4: Bon.
3: Je reviens toujours au même point quoi.
4: Ouais, je mouille, d'accord.
8: Tu mouilles en temps normal, puis... je sais pas, peut-être déjà.
4: Mais je sais pas si ça aide pour derrière quoi.
8: Peut-être, si tu transpires bien, de la chatte, ça peut aller jusqu'au cul.
7: Ça dépend.
3: En principe, devant, ça rentre tout seul. Il n'y a pas besoin de mouiller. Hein. Je ne sais pas quel est le rapport. Hein, mais
8: l'humidité du vagin peut devenir, tu vois, un peu s'évaporer. Et revenir
3: si
8: dans
3: la fille
8: cul.
3: Mouille, c'est logique. Hein,
8: ouais.
3: Si...
8: ouais. C'est peut-être une petite vapeur qui va vers le cul.
4: Voilà, peut-être.
3: Ouais, pourquoi pas.
8: Bon, bah voilà, Émilie.
4: Merci beaucoup. Hein,
8: bonne sodomie.
3: Bonne sodomie, bonne chance. Et puis, voilà.
7: Sois prudente, c'est tout.
8: Reste fun, même pendant la sodomie.
4: Pas de problème.
3: Reste zen, hein, surtout.
8: Salut, Émilie.
4: Salut.
7: Tiens, on va terminer avec qui, vite fait? Avec Justine, 18 ans de Paris. Bonsoir, bonus, Justine. Hein,
8: pas prévu.
3: Bonsoir, Justine.
12: Bonsoir, Sandy.
3: Salut.
12: Bonsoir, l'équipe.
8: Salut, Justine.
12: Voilà, j'appelle parce que j'ai un très gros problème. Mon petit copain sent énormément sous les bras. Et seulement, je sais pas comment lui dire. Je peux pas lui dire chérie tu pues. Enfin, je sais pas comment lui dire quoi. Ça me pose vraiment de problème parce que j'ai l'odorat très développé et je sais pas. Aidez-moi s'il vous plaît.
3: Mais par contre, j'aurais une question à te poser. Est-ce qu'il met un déodorant ou non, il se parfume pas ou...
12: En fait, il se lave le matin, il met du déodorant, mais à la fin de la journée, bon, il est assez fort, donc il transpire beaucoup. Mmh. Et à la fin de la journée, il sent très mauvais. Et il se lave pas le soir, et alors le lendemain matin, je vous raconte pas, quoi.
3: Mais il se lave pas du tout, du tout?
12: Le soir, non.
3: Et le matin, il se lave?
12: Oui, le matin, oui, il prend une douche, il se met du... Enfin, il se lave, quoi.
3: Donc moi, ce que je te proposerais, c'est que tu lui dis gentiment que le soir, il prenne une douche avant de se coucher. Ou même dès qu'il arrive, il prend soit un bain ou soit une douche. Tout dépend de ce que tu as chez toi.
12: Ouais, mais il est assez susceptible. Hein.
3: Oh, bah s'il est assez susceptible, tu lui dis ça gentiment. Je pense que si tu lui dis ça gentiment, mais tu vois, pas agressif. Si tu lui dis ça comme ça gentiment, je pense qu'il acceptera volontiers. Hein.
12: Alors je lui dis comment, chérie, tu sens sous les bras, va te laver?
3: Ah non, tu lui dis, est-ce que tu peux prendre un bain? Ou alors, tiens, une bonne idée, tu peux lui proposer de prendre un bain avec toi.
12: Ouais.
3: Tu lui dis, bon, on va prendre un bain, tu vois, tu mets de la mousse et tout ça, du bain moussant, enfin, je sais pas citer de marque, parce que c'est pas la peine.
7: Ça fait combien de temps que tu le connais?
12: Ça fait 6 mois.
7: 6 mois. Et il a quel âge, ce garçon?
12: Il a 23 ans.
7: 23 ans. Et il fait quoi comme travail?
12: Bah, il est mécanicien, mais je vois pas trop l'important.
7: Alors,
8: c'est pour ça qu'il transpire.
7: Alors déjà, une.
3: Oui. Bah, en été, il doit souffrir en été. Hein.
12: Bah, c'est moi qui souffre. Hein.
7: Pourquoi?
3: Bah, pour les odeurs.
12: Les beaux jours arrivent et ça pue de plus en plus, quoi.
3: Ah ouais, là, ça, je te comprends. Hein.
7: Tu
12: me comprends, Sandy?
3: Ah oui, je te comprends. Excuse-moi.
7: Non, mais,
3: hein.
7: Mais attends, Justine.
12: Pas grave. Oui.
7: Comme il est mécanicien, il faut se dire une chose, que son boulot n'est pas évident. Il termine à quelle heure le soir?
12: 19h.
3: Et il commence à?
12: Il commence à 9h.
3: Ah oui, ça fait une grande journée, ça. Hein.
12: Enfin, il a une pause. Hein,
3: Ah oui, quand même.
7: Et pendant la pause, tu le vois?
12: Ah non, ben non, moi je travaille.
7: Et tu fais quoi sans indiscrétion comme travail?
12: Bah, je te trouve indiscret, mais je vais te le dire quand même. Je travaille dans une boulangerie.
7: Ah ben alors, attends.
3: Ah bah
7: alors,
3: c'est sympa ça, c'est
12: ouais,
3: bien.
12: C'est sympa.
3: Pour le pain le matin, c'est bien.
12: Ah ouais, il est tout chaud quand t'arrives.
3: Ah ouais, mais c'est tous les croissants, ouais.
7: Donc, toi, à la fin de la journée, tu transpires pas.
12: Bah, moi, je me lave.
3: Non, ouais. Mais enfin, pour revenir à ton problème, parce que là, c'est vrai qu'on s'égare toujours.
12: Oui.
3: Moi, ce que je te conseille, c'est que tu lui dis gentiment, voilà, comme je t'ai dit tout à l'heure, tu lui demandes de prendre un bain.
12: Ouais.
3: Mais pas agressif, comme je t'ai expliqué. Hein. Tu lui dis, prends un bain parce que. Non, le mieux, comme je t'ai dit, tu prends un bain avec
8: prends
3: lui.
8: Prends un bain, un biquet, mon petit biquet.
3: Oui, mon petit amour, mon petit chéri, ou je sais pas.
12: Ouais.
3: Et puis voilà, tu prends un bain avec lui. Je peux rien te conseiller d'autre parce que sur ce point, c'est quand même assez délicat. Hein.
12: Gérard, tu dirais pareil ?
7: Bah moi, pourquoi moi, de toute manière, si je veux prendre un bain, je le prends avec ma femme et c'est tout. Je lui dis, ma chérie, tu viens prendre une douche avec
3: moi. Oui, mais moi, j'ai pas. Attends, j'ai pas de problème de transpiration.
7: Mais de toute manière.
3: Je vois pas quel est le problème avec moi.
8: Oui, mais non, c'est dans le sens inverse, ça peut être.
7: Non, mais même, de toute manière, je vais te dire une chose, que tout le monde transpire. Alors, me prends pas pour un.
3: Oui, mais attends, même moi, si moi je ne transpire hein. pas, ça j'en suis sûr.
8: Gérard,
3: moi,
8: toi, pas tu quand il fait très, très chaud. Ouais. Un petit peu.
7: De toute manière, même maintenant.
3: Mais tu dois souffrir surtout en été, hein, je pense, parce que là, en été, quand il fait chaud, c'est pas évident. Hein.
12: Ouais, bah ouais, mais je le rencontre en septembre, donc ça allait, mais alors là, l'été arrive et j'ai peur, quoi. Ouais,
7: non, pour l'instant, on est au printemps.
8: Petite conclusion très vite, parce qu'il est déjà l'heure, alors.
7: Conclusion, tu lui dis gentiment de se laver, c'est tout, et tu lui demandes de prendre
3: un. Voilà, qu'elle prenne un bain avec lui tous les soirs.
12: D'accord.
3: Voilà. Puisque le matin, il se lave. Ah ouais, tous les soirs, 6.
12: D'accord.
3: Si vraiment il a un problème de transpiration, moi c'est ce que je te conseille, qu'il prenne un bain. Enfin, tu as une douche ou un bain ?
12: J'ai une grande baignoire.
3: Hein ?
12: Une grande baignoire.
7: Et dans ce cas-là,
3: c'est impeccable.
7: Ouais. Bah, tu prends un bain avec lui.
8: Voilà. Comme ça, tu lui apprends la technique, puis le savon, quoi, pour devenir ami avec le savon.
12: D'accord.
7: Tu y apprends tout.
12: Je te remercie aussi, Max.
3: Voilà.
8: Pas de problème. Merci Justine et puis bon courage.
12: Je vous souhaite une bonne semaine.
8: Merci.
7: Merci toi aussi.
8: Ciao. Merci. Au revoir. Et c'est vrai, lavez-vous si vous sentez la transpi, c'est une horreur. Hein. Merci. Bah, finalement, Gérard, tu t'en es bien sorti sur la fin. Heureusement, un conseil sur les quatre. On a cru que c'était plus les conseils de Sandy que Gérard.
3: T'as eu chaud.
7: Quoi, j'ai eu chaud.
3: Ouais.
7: Toi, tu te tais.
8: Ouais, t'as été
7: tout à l'heure, tu vas avoir.
8: Sur la maison, là.
7: Hein. Et tu vas avoir chaud au retour.
3: Oh là là, ça devient grave.
7: Oui, mais à la maison, t'auras chaud. Pas dans la voiture.
8: Bon, en tous les cas, merci Rigaud, merci Apolline, merci Manu, merci Filda, merci Gérard et Sandy d'être venus dimanche. Hein, voilà, donc si vous avez des conseils à demander à Gérard et à Sandy, vous n'hésitez pas sur le répondeur du Star System 0140 521 521. La nuit n'est pas terminée, balade nocturne tout de suite avec, entre autres, R et. Comment elle s'appelle pas Jeanne d'Arc.
7: Harvey
8: François Hardy pour un morceau qui s'appelle Jeanne, extrait de musique de Louis IV. On aura également droit à un morceau pour ceux qui aiment bien la musique un peu Ibiza, Tatrincha, hein. Version ambiante. Et puis également un extrait de la bande originale de Braveheart, plus plein d'autres surprises, puisque la programmation va se faire carrément en direct live, vu que j'ai pas eu le temps de la programmer en entier. J'ai ramené pas mal de disques, ça va être fait, vous inquiétez pas. Il y a même du George Winston, et il y a même.
7: Il y a pas mal.
8: Il y a Philippe Glass, il y a également du Harold Budd, il y a de la bonne cam. Voilà. On va y aller là.
9: Ah, tu veux enregistrer, d'accord.
8: On enregistre, hein, on pige.
7: Hein. Des
8: bon Sandy, je t'embrasse. Hein, puis bon week-end à toi.
3: Ouais,
8: bonne semaine surtout, pardon, parce que je dis le week-end pour toi jusqu'à le dimanche, mais bonne semaine. Et puis genre on se retrouve jeudi.
7: Hein. Jeudi, Rigaud, surtout.
8: Ouais.
7: J'ai bien calculé. Je te ramènerai une pub que j'ai dans un journal.
8: Ouais.
7: C'était ce week-end en fin de compte.
8: Le week-end internet, ouais.
7: Voilà, le week-end internet. Donc la semaine prochaine, donc les conseils de les débats. Donc vont porter en premier sur un l'internet. Donc j'espère qu'on va avoir du monde. Et en deux. Les sumo.
3: À propos des sumo, j'ai des infos sur les sumo.
8: Ouais, on t'appellera alors.
7: On l'appellera si on nous fait pas le coup de la semaine dernière.
3: Ou mais quoi. C'est pas grave, j'ai oublié.
8: On en parlera jeudi.
13: On en parlera tout à l'heure.
8: On en parlera jeudi.
7: Allez, bonne semaine à toi et en espérant que d'ici jeudi, tu nous fasses du boulot. Super, mon chef.
8: Merci.
7: Compris, Lucky Luke.
8: D'accord, pas de problème. Balade nocturne jusqu'à au moins 1h du matin pendant 60 minutes non-stop. C'est parti sur Fun Radio.
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8: Mouktar, ça fait 25 ans qu'il a une expérience dans la voyance. Vous allez me dire, oui, mais enfin d'accord, ils ont tous 25 ans. Oui, mais attention. Il est membre du conseil de l'ordre des marabouts.
13: et de la grande forêt africaine de l'Ouest. Et ça, ça donne de l'exclusivité, car c'est du jamais fait. Amour, fidélité, voilà, absolu entre l'homme et la femme, retour de la personnalité aimée, et tout ça, ça dans une fraction de seconde. Mais avant cela, au 32-28, gros dossier, en 4 jours, paiement après résultat, travail par correspondance. Monsieur Mouktar, pour la première fois à Lyon, il est là, il peut bien sûr résoudre tous les problèmes, vous vous en doutez, de notoriété mondiale, voilà, on peut lui faire confiance que c'est un don héréditaire, des travaux occultes depuis plusieurs générations. Pourquoi pas vous avec un point d'interrogation? Et attention, écoutez bien, je le redis encore pour la énième fois, mais ça vaut quand même le détour. Monsieur Mouktar a 25 ans d'expérience pour la voyance, rien d'extraordinaire, mais il est membre du conseil de l'ordre des marabouts de la grande forêt africaine de l'Ouest. Et c'est ça qui fait que ça change tout. On a son portable, on a son fixe. Je ne résiste pas au plaisir de faire sonner, pour commencer, le petit fixe de notre ami marabout. Attention, on y va, c'est parti. Ouais, Mouktar ?
15: Ouais.
13: Ouais, salut Mouktar, je suis un futur client, je t'appelle parce que voilà, je suis très emmerdé avec ma femme, comme j'ai appris, j'ai le document sous les yeux, là, ton CV, comme quoi tu as 25 ans d'expérience, tu es bien membre du conseil de l'ordre des marabouts de la grande forêt africaine de l'Ouest.
15: Hein. Ouais.
13: D'accord, bah, je t'appelle parce que voilà, je veux savoir s'il y avait possibilité que tu fasses quelque chose tout de suite au téléphone, j'ai un gros problème avec ma femme.
15: Avec ta femme?
13: Ouais, avec ma femme, là, ça va pas du tout, là. Allô?
15: Oui.
13: Ça va pas du tout, là. Je voulais savoir
15: ça va
13: justement.
15: Pas du tout.
13: Non, ça va pas du tout. Faut faire quelque chose, monsieur Mouktar. Je peux vous voir quand?
15: Est-ce que tu peux passer demain?
13: Ah, vous travaillez là, mais là, j'ai besoin de vous voir tout de suite, là.
15: Oui.
13: On peut faire comment, là?
15: Mais faut pas pleurer.
13: Vous comprenez pas, monsieur Mouktar? Faut que je fasse quelque chose. Faites quelque chose. Quand est-ce qu'on peut se voir?
15: Tu peux passer?
13: Oui, je peux passer, mais quand?
15: Quand est-ce que... Aujourd'hui, c'est bon?
13: Aujourd'hui, ouais. Il est quelle heure, là? Vers quelle heure? Vers minuit?
15: Regardez l'heure, là-bas.
13: Hein?
15: Vous regardez l'heure.
13: Ouais, je vais passer, je sais pas, vers minuit?
15: Avec l'heure?
16: Pas te faire enculer.
13: Vers minuit, si je peux passer vers minuit.
15: Non, vous passez à 3 heures.
13: 3 heures du matin?
15: Ouais.
13: D'accord, 3 heures du matin, mais... Vous êtes sûr? Comment je fais? Vous avez un code?
15: Il n'y a pas d'école.
16: Pas te faire enculer.
13: Je sais qu'il n'y a pas école, mais je veux le code.
15: Faut passer, ok? 3 heures du matin, faut passer.
13: 3 heures du matin? D'accord, ok, très bien, il n'y a pas de problème. Heureusement que vous êtes là. Hein. Allô? Allô, Mouktar?
15: Ouais.
16: Pas te faire foutre.
13: Non, mais c'est pas ça que je voulais vous dire. Alors, fais sonner, qu'est-ce que t'attends, toi, quand est-ce que tu te réveilles, hein? T'as pas le number, le portable?
17: Ah,
13: ça ne marche pas, d'accord, ok. Allô? Oh non, je voulais faire sonner le portable
17: mais
13: derrière.
17: Mais ouais, mais je peux pas te le dire 10 fois, ça marche pas depuis le début.
13: Pourquoi? Ça fait quoi?
17: Bah, il est automatiquement sur la messagerie, en plus, putain, il donne directement son numéro de téléphone, donc.
13: Rappelle-moi le fixe, tout de suite,
17: Va te faire foudre.
13: Ah, je vais recommencer. Hein. Va te faire foutre.
16: Va te faire foutre.
17: 3 heures du matin, alors.
13: 3 heures, et moi, tu me donnes rendez-vous à 3 heures du matin, le marabout.
17: Au sous-sol, hein.
13: Quand Gainsbourg pour rendez-vous.
18: Oh merde.
17: Eh merde.
19: Bonjour.
13: Ah bah non, alors, non, il m'a pas fait le coup là, on est sur la messagerie. Comment on fait bis là-dessus là?
17: Attends, il y a son portable qui sonne maintenant.
13: Ah d'accord, il y a son portable. Fais sonner. Allons-y, on fait sonner le portable. Prépare-moi le fixe en attendant. Je vais faire sonner le fixe derrière le portable. Attention, on y va, c'est parti. Petit marabout.

0: Mais regarde, il va pas décrocher. Allô? Allô? Oh non, merde! Il a senti l'astuce, là, il a senti la... Allô?
1: Écoute, monsieur.
0: Allô?
1: Écoute.
0: Allô? Oui. Oui, monsieur.
1: Qu'est-ce que vous voulez? Oh, dis-moi, qu'est-ce que vous voulez?
0: Non,
1: c'est pas Pete, comme toi. Faut pas m'énerver ici, ok?
0: Non. Non, mais...
1: C'est la vie de publicité.
0: Pardon?
1: Tu peux passer, faut passer, mais faut pas m'énerver, ok?
0: Mais je sais bien, mais attends, Mokhtar, moi je m'adresse au grand spécialiste des marabouts, parce que moi j'avais un copain qui était dans la forêt africaine de l'Est, comme toi t'es de l'Ouest.
1: Ok, bon, demain tu l'appelles, ok?
0: 3h du matin, hein, je l'appelle, hein. Tu peux t'appeler à n'importe... Hey, oh, hey!
2: Pas te faire enculer.
0: Non, mais c'est parce que c'est pas moi, c'est des marabouts qui disent ça. Moi j'ai enregistré un de tes collègues qui m'a dit un truc comme ça une fois, je lui ai dit non, je voudrais prendre un rendez-vous avec toi, il m'a dit...
2: Pas te faire foutre.
0: Allô, Marabout? Je suis Mokhtar. Allô, Mokhtar? Fais sonner le portable, on va faire sonner le portable, on va voir ce que ça va donner. Ah, ces marabouts, ils sont extraordinaires quand même. On ne sait plus comment les exploiter, quoi leur dire, comment faire. Tiens, je vais essayer de leur demander des petites nouvelles pour Jean-Pierre. T'as qu'à 30 ans qu'il est puceau. Allô? Allô?
2: Allô?
0: Oui, mon petit. Allô?
2: Allô?
0: Un petit gars. Comment ça va, un petit gars?
2: Allô?
0: Ouais. Allô?
2: Oui.
0: Tu m'entends?
2: Oui.
0: Ouais, comment ça va?
2: Oui, ça va toi?
0: Et toi, très bien, ouais.
2: Ouais, c'est qui ça?
0: Pardon?
2: Qui vous êtes?
0: C'est M. Mokhtar à l'appareil.
2: Oui.
0: Oui, comment ça va?
2: Ça va.
0: Bon, très bien. C'est Mokhtar à l'appareil?
2: Oui.
0: Ouais, alors tout à l'heure, on avait Mokhtar, plus avec la même voix. Maintenant, on appelle sur le portable, c'est un autre Mokhtar maintenant.
3: 64.
0: Ah, il y a du Mokhtar dans tous les sens du côté de Lyon. Comment ça va?
2: Oui, ça va, et toi?
0: Ouais, je peux prendre rendez-vous là, j'ai besoin là.
2: Oui.
0: C'est possible ou pas?
2: Oui, c'est possible.
0: Oui, alors attends, il y a quelqu'un qui veut dire quelque chose.
4: Est-ce qu'il est possible de te mettre...
0: Attends.
4: Est-ce qu'il est possible de te mettre un coup de boule dans ta gueule de merde?
0: Non, excuse-moi, non. Qu'est-ce que...
2: Allô?
0: J'entends des voix.
2: Allô?
0: Allô?
2: Oui.
0: Oui, comment ça va?
2: Ça va pas.
0: Oh, bah dis donc, eh oh. T'as fait caca? Hein? Allô? Oh, ils nous raccrochent tous au nez, là. Ils sont très, très énervés, hein, les marabouts, là. Il n'y a plus personne en ligne. Tu me rappelles le fixe, là, sur M. Mokhtar?
3: Vas-y, on y va.
0: On va lui faire un petit café de caca?
5: Ouais.
0: Ça fait bien longtemps qu'on n'a pas fait un petit caca. On va faire Gainsbourg qui va faire un petit café de caca, tiens. Hein? Fais peut-être un petit caca, mon petit gars. Allô? Le mec, il te dit plus rien. Allô? Mokhtar? Allô? Allô, mon ami? Allô? Allô, Mokhtar? Allô, allô? Allô, Mokhtar? Mokhtar, vous m'entendez, monsieur Mokhtar?
1: T'es sous?
0: Pardon?
1: T'es sous?
0: J'ai un petit gars. Comment ça va, mon petit gars? Allô? Comment ça va, mon petit gars?
1: Ça va.
0: Ça va? Attends. Oh, a fait caca. Tu vas bien? Est-ce qu'on peut se voir rapidement ou pas? Allô?
6: Et t'as rien d'autre à foutre que d'emmerder le monde?
0: Oh bah oui, ça c'est clair. Bon, on va pas le déranger parce que je crois que là, on va perdre notre temps. C'est vrai que c'était... Bon, les marabouts n'ont plus le succès qu'il y a eu en temps, hein, mais dans le temps. Maintenant, ils sont briefés, j'ai l'impression qu'ils sont rodés. Ils ont tellement été l'habitude de se faire harceler par toutes les radios de France que maintenant, ils sont très très méfiants.
3: Bah hein. C'est clair. En attendant, on a su qu'il y avait deux Mokhtars, hein, parce qu'il y en a un qui est quand même dehors avec le portable et l'autre qui est chez lui.
0: Et
3: hein.
0: Le dernier petit dont je viens de m'apercevoir, pour quelqu'un qui a quand même 25 ans d'expérience et qui s'est dit être un membre du conseil de l'ordre des marabouts de la grande forêt africaine de l'Ouest, normalement, il s'appellerait professeur Mokhtar. Là, il s'appelle monsieur Mokhtar.
3: Monsieur, il y a respect.
0: Normalement, ça aurait dû être un professeur ou maître Mokhtar. Ouais. Généralement, c'est des professeurs ou des maîtres, hein, en règle générale. Donc voilà.
7: Alors là, il y a un petit courrier qui est rigolo sur le... que j'ai reçu avec une petite photo. Salut Max. Désespéré de ne pouvoir te joindre, je t'adresse cette lettre pour que tu me viennes en aide. 21e année sur cette magnifique terre et toujours célibataire. Je m'adresse à toi afin que tu me délivres de cette solitude qui ne cesse de m'agresser. Je t'envoie ma photo pour que tu puisses trouver l'auditeur qui s'accommode au mieux avec moi. Je te fais entièrement confiance en ce qui concerne le choix que tu auras à me proposer, mais je voudrais un garçon intéressant, physique agréable et vivant à Paris me serait approprié. Elle sait que la tâche est difficile, mais elle me demande de le faire, et c'est ce que j'ai fait. Donc j'ai appelé Viviane, et elle est là. Bonsoir Viviane.
8: Bonsoir.
7: Tu vas bien?
8: Très bien, merci.
7: Asiatique?
8: Oui.
7: Je pourrais dire 90C.
8: Oui.
7: Ah, ça se voit sur la poitrine. Hein. C'est marrant, hein, j'ai le feeling. Mm-hmm. Et donc, ça fait 21 ans que tu es célibataire.
8: Oui.
7: Sans déconner, t'es jamais sorti avec un mec?
8: Ouais.
7: Arrête de conneries.
8: Je rigole pas.
7: Mouah, tu nous fais marcher, va.
8: Ah non, pas du tout.
7: Mouah, allez, pas moi, ouais. T'as vu le physique que t'as? Comment tu peux ne pas avoir de mec?
8: Eh ben non, j'en ai pas.
7: C'est pas possible.
8: Bah si.
7: Vends-toi un petit peu.
8: Bon.
7: Mais y du sexe à l'intérieur, sinon tu vas pas trouver. Hein.
8: Non, je peux pas, je suis trop timide.
7: Oh, alors comment tu peux envoyer un courrier avec un numéro de téléphone et une photo à quelqu'un que tu ne connais pas?
8: Non, mais je pensais pas que...
7: Que je t'appellerais?
8: Ouais, voilà.
7: En direct?
8: Mm-hmm.
7: Tu vois, je t'appelle où? Alors pourquoi tu mets un numéro de téléphone derrière ta photo? C'est pour que je t'appelle?
8: Non, mais je pensais pas que...
7: Ah, tu penses pas, il fallait penser, ma chérie. Tu pensais quoi? Que j'allais t'appeler, moi, tout seul?
8: Que ma lettre, elle allait à la poubelle, quoi.
7: Ah, mais elle y va juste après, t'inquiète, va. T'inquiète pas, la poubelle, elle est là. Hein. Écoute bien.
8: Entendu.
7: Là, elle est dans la poubelle, là.
8: Mm-hmm.
7: Ah, bah voilà, Black, maintenant, j'ai mis dans la poubelle, et comme il y avait un petit peu de... Du lait, Black, t'en as plein sur la bouche. Ah, oh, c'est dégueulasse, faut que j'ai su ça, t'as du lait sur la bouche. Après, ça va être mal interprété à la radio. On va croire, on va dire, oh, regarde-moi cette fille, elle sait prendre en photo juste après avoir fait une fella. Oh, ouais, putain, j'en sais, hein, c'est qui, hein? Vas-y, Max, passe-moi la photo. Oh, il y a un numéro, je vais la rappeler et tout, parce qu'ils sont comme ça à la radio. Hein. Ils sont très dangereux. Alors, Julien, qui demande quelle est la couleur de tes yeux sur Minitel?
8: Ben, marron.
7: Il a des yeux marrons, Julien. Est-ce que vous avez d'autres questions sur Minitel? Ah, on a déjà quelqu'un pour toi. Emmanuel, c'est une fille.
5: Non.
7: Non, je rigole, c'est un garçon, 21 ans.
5: Max.
7: Salut, t'es d'Argenteuil.
5: Ouais, d'Argenteuil.
7: Allez, je te laisse avec Viviane.
5: Elle est bonne
7: pour la photo. Oh non, oh là là. Elle est un petit peu rondelette, pas grosse, elle est un petit peu rondelette. Tu mesures combien, Viviane?
8: 1m58.
7: 1m58 et tu pèses?
5: Eric.
7: 75 kilos.
8: Ouais, voilà.
7: Non, tu pèses combien? Je dirais 1m58. Tu pèses sur la photo, Emmanuel, j'ai essayé de ne pas me tromper. 55-60 kilos, c'est ça, Viviane?
8: Bien sûr.
7: Combien?
8: Non, je dis pas.
7: Oh, bah alors, c'est plus que 60.
8: Ouais.
7: Alors, c'est 65?
8: Ouais, ouais.
7: Non.
5: Max, t'as pas senti la photo, en fait, c'est pour ça que t'as...
7: Combien tu fais? 65 kilos? Mais c'est quoi, ce truc-là? C'est un petit truc comme ça, gros comme ça. Tu as des grosses fesses, alors?
8: Qui, moi?
7: Ouais.
8: Je suis pas 65 kilos, ça.
7: Tu pèses combien, alors?
8: Non, je dis pas.
7: Allez-y, le Viviane. 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Allez, Viviane, vas-y, combien tu pèses? Alors, attention, taisez-vous. Silence! Silence, silence! Silence!
5: Vas-y, Viviane, marche-toi.
7: Alors, Viviane, combien tu pèses? Viviane, combien tu pèses?
8: 55
7: kilos!
5: Bah, tu as dit non tout à l'heure.
7: Bah, c'est pas très gros!
5: Bah, dis non tout à l'heure, tu as dit,
7: c'est énorme.
5: Tu dit non.
7: C'est énorme! C'est énorme! Eh, ça fait un cul comment, Florence? Attends. Qui a la radio derrière? Teignez la radio! Ça fait un petit cul comment, comme ça?
5: Bon,
7: oh, ça fait gros, hein!
5: Comme ça, ouais.
7: Est-ce que tu pourrais m'envoyer la même photo, Viviane?
8: Oui.
7: Mais de dos? C'est possible?
8: Ouais.
7: Est-ce que je peux prendre une photo de tes fesses? Viviane, c'est pour Emmanuel.
5: Ouais, une bonne photo. Franchement, ça se voit. Sinon, à la rigueur, moi, vu que je finis le boulot tout à l'heure...
7: Emmanuel, il nous envoie une photo de lui à poil.
5: Tu veux peut-être que je me décrive avant, Viviane?
7: Vas-y, dis, crois-toi, vas-y.
5: Bah alors, moi, je mesure 1m74. Je fais 72 kilos.
7: Mmh.
5: Je suis
9: les yeux verts.
7: Il y a plein de gens, Viviane, maintenant, qui veulent discuter avec toi. Hein.
9: Ouais, franchement.
7: Ah non, mais
9: je... Viviane, qu'est-ce qu'on dit d'ailleurs de ce que je t'ai décrit?
10: Bah, ça m'a l'air pas mal, mais bon.
7: T'as l'air d'être très douce, Viviane.
10: Oui.
7: C'est vrai, hein. Oh là là, je suis excité grave.
9: Et Viviane, il y a possibilité.
7: Faut que je me rassois, j'ai la gaule. Faut que je me rassois, j'ai la gaule. C'est pas bon ça. Oh là là.
9: T'es vers où dans les Yvelines?
10: Oh, vers Mantes.
7: Mmh.
9: Mantes,
7: ah ouais,
9: c'est. Tu peux te déplacer ou faut venir te chercher?
10: Ah non, une voiture.
7: T'as
10: une voiture?
7: Plus.
9: Tu connais Argenteuil?
10: Comment ça?
9: Tu connais Argenteuil?
7: Tu connais?
10: Oui,
7: ça te dirait de venir? Hein? Viviane, et Neuilly, tu connais?
10: Oui.
7: Hein? Ça te dirait de venir?
10: Pourquoi pas?
7: Tu reviendrais en petite culotte et avec Florent qui ferait descendre dans le studio et je le verrai, elle viendrait devant la
9: radio. 4h du mat alors, carrément.
7: Tu viens devant la radio, mais non, Viviane, ça serait super.
9: Elle est dans la caisse de mes rendez-vous sur la radio, Viviane.
7: Je sens que toi et moi, Viviane, avec Florent, on pourrait faire des trucs super. Non, Viviane.
9: Carrément,
7: je vais te dire.
9: Carrément d'enfer.
7: Ah, je vais te dire, Viviane, tu viendrais, je vais te dire, tu boufferais pas que de la salade, t'aurais du nem avec.
9: T'auras du nem, ouais.
7: Tu vas t'en bouffer du nem.
9: Ton pâté impérial.
7: C'est pas du pâté impérial, c'est du gros nem. Et tu vas venir, tu vas voir ce qu'on va faire.
9: Et puis en plus, comme Max, il se suit souvent, si on tirait pas le Nokman.
7: Ah ouais, ça serait bien. Tu sais, ici, on n'est pas très méchants, moi. Tu peux venir, Viviane, avec ta voiture. Tu te gardes derrière la radio.
9: À 4h30, devant...
7: Ah ouais, tu pourras même venir pendant la cybertrance et puis tu danseras sur la console pendant que je mixerai, ça va être super. Mmh. Avec Florent, on n'est pas des petits vicieux, on a juste envie comme ça de rencontrer des gens. Viviane.
11: Tiens, je te présente Tony également. 17 ans, il est de Saint-Malo. Alors lui, il habite juste à côté de Mantes-la-Jolie, il est à Saint-Malo, lui. Et en plus, c'est tout à fait dans ta cordée, il a 17 ans. Ça va, Tony?
9: Je te fous pas de ma gueule.
11: Parle à Viviane.
9: Bah, je voulais lui dire qu'elle avait une très jolie voix.
11: Ouais, merci.
9: Et puis, qu'elle avait l'air très mignonne, d'après sa description. Mm-hmm. Et puis que... Bon, bah... Quand j'irai à Paris, bah, qu'il faudra qu'elle vienne par où j'irai, quoi.
11: Si tu viens, je te viens à
9: ça. Ah bah, oh, je suis ému, hein. C'est la première fois que je passe à l'antenne.
11: Moi. Viviane.
10: Oui.
11: Si tu viens à la radio, ça va être super.
9: Bon, t'as fini de me foutre de ma gueule, ouais.
11: T'as fini de me foutre de ma gueule. Est-ce que je voudrais Viviane? Si tu viens à la radio, ça va être super, hein, je vais te dire. Ça va être super, Viviane. Hein.
9: Ouais, tout à fait.
11: Et Viviane,
10: oui.
11: C'est une moule, elle.
9: Ah oui.
11: Elle a envie de la manger, la moule.
9: Ouais, elle doit être bonne à manger. Hein.
11: Ah, elle doit être bonne à manger, ouais. Nous, on n'est pas des vicieux à la radio. On veut juste voir Viviane. On veut la fifi. C'est de la moule, c'est de la moule pure. J'en ferai qu'une bougie.
9: Oh bah moi aussi, hein.
11: Arrête, t'es puceau, Tony.
9: Non, plutôt deux, tu me diras.
11: T'es puceau, Tony?
9: Bah oui, tout à fait, oui.
11: Oh,

0: prêt?
1: Ouais.
0: Et quand il décroche, on fait la basse cour. On verra celui qui fait le mieux, d'accord?
1: Ah d'accord.
0: Ah, ça s'en occupe. Appelle un autre.
1: On peut pas appeler à la SPA, puis on va faire un animal.
0: Hein?
1: On peut pas appeler à la SPA, ce temps-là, tu
0: comprends? Bah, la SPA, déjà, ils m'appellent la journée dès que je fais un truc comme ça, alors, parce que, faut ce que savoir, c'est que la SPA, ils sont très intelligents. Bah, tu me diras, c'est des gens qui écoutent la radio, c'est pas la SPA. Attends, après. Allô?
2: Ah.
0: Il a mis le fax, les salauds. Tu peux éteindre. Parce qu'une fois, on avait mis un... J'ai mon petit chien, c'est qui est là. Que j'ai un petit chien qui est dans le studio.
1: Ouais.
0: Allez, elle est où ma croquette? Viens là, ma croquette. Viens ici.
3: Oh, papa.
0: Elle est là, viens. Viens là.
1: Une croquette pour gros chien, non?
0: Viens ici. Viens ici, je vais pas te taper. Viens prendre un petit coup de fouet. Viens là.
1: Avec viens le fouet qu'on a fourni hier.
0: Viens là. Viens là. Viens là. Viens ici, salope. Viens ici. Oh putain, la salope, elle est repartie. Oh la salope. Elle est repartie.
1: Elle frappe là avec le fouet qu'on t'a fourni hier.
0: Elle s'est cachée dans le petit trou. Hein. Alors, que les gens n'apprécient pas effectivement que, bon, ces petites bestioles, de temps en temps, elles se fassent souffrir. Alors, ils téléphonent à l'SPA, c'est l'SPA qui m'appelle dans la journée.
1: Qu'est-ce qu'ils demandent?
0: Ils me demandent si j'ai vraiment un chien la nuit et si je le bats vraiment. Ils sont forts, la SPA. Hein.
1: On peut pas les appeler maintenant, il n'y a plus de service de nuit.
0: Ouais, la SPA, il n'y a plus de service de nuit, ça marche pas.
1: Vétérinaire.
0: Ça, c'est très bien, moi.
1: C'est mon chien qui a
0: vétérinaire de nuit et tout ça, c'est très bien d'avoir, tiens, pour la nuit, ça a des numéros.
3: Des vétérinaires de nuit. Il y a des gens qui ont des vétérinaires de nuit, ils peuvent les envoyer.
0: Ils peuvent les envoyer, les numéros de téléphone. Dès que vous avez des numéros de téléphone de ce qui est la nuit un petit peu bizarre, genre effectivement, très bonne idée, SPA, etc. Dès que vous avez des numéros, envoyez-nous par courrier.
1: Bah attends, je prends l'annuaire, il y aura bien un vétérinaire.
0: Ouais, mais enfin la nuit, faut les essayer avant pour qu'on soit sûr que la nuit, il y a une garde, quoi. Parce que c'est pour appeler et sonner dans le vide.
1: Ah, c'est sûr que c'est pas bien.
0: C'est pour ça que nous, on garde les numéros, mais à chaque fois quand on sait qu'on va composer un numéro, on sait que les sex shops sont ouverts jusqu'à telle heure, on appelle pendant la journée, on demande jusqu'à quelle heure. Comme ça, au moins, quand on veut faire un truc, on sait qu'on peut le faire.
1: Quand je regarde un vétérinaire, il n'a pas un, c'est marqué 24h/24. Attends.
0: Enfin, Jeff balèze, quoi, avec tout ce que t'as fait là, quand même, très fort. Donc, toi, on peut dire, tu fais de l'impro?
1: Ouais.
0: Est-ce que tu crois que moi,
1: j'ai vétérinaire, là, 24h/24.
0: Ah!
1: Ah, j'en ai un, là.
0: Un vétérinaire 24h/24.
1: Tu me passes Laurent, je lui donne le numéro.
0: D'accord. Mais est-ce que tu crois que je peux rentrer dans la troupe, là, des impros ou pas?
1: Comment ça, dans la troupe des impros?
0: Comme toi, là, comme tous ces trucs que vous faites, là, des cours de théâtre.
1: Ouais, mais bon, c'est pour devenir comédien, quoi. On a un but, de devenir comédien, à la base, quoi.
0: Mais moi, je suis pas un comédien, moi.
1: Bah, je sais pas, moi, c'est un comédien. J'ai jamais vu la télé, moi.
0: Avec tout ce qu'on fait le soir et la nuit?
1: Bah, j'ai jamais vu la télé, moi.
0: Florent, nous prend pas pour des comédiens. Non, mais à la radio, on n'est pas des comédiens, nous?
1: Animateur.
0: Mais tu rigoles ou quoi? C'est de la comédie qu'on fait. Moi, je peux arriver, on peut faire plein de trucs, nous.
1: Ouais, mais en plus, moi, je sais jouer avec mon corps. Toi, tu sais jouer qu'avec ta voix.
0: Mais je joue pas avec mon voix. Attends, regardez ça et ça. Regarde-moi. Tu veux que je te fasse du mime, moi?
1: Vas-y, mime-moi la cigarette. J'aime beaucoup.
0: Non, mais pas la cigarette. Je vais te mimer que je suis derrière un mur. J'aime bien, c'est ce que je sais faire le mieux. Mais regarde ça, si je sais pas mimer derrière un mur. Regarde bien.
1: Oh, je te vois plus. T'es où? Ah, t'es où, Max? T'es où, Max? Tu vois plus?
0: Je suis derrière le mur.
1: Ah ouais, d'accord.
0: Regarde, ben maintenant, je vais revenir. Regarde bien.
1: Ah ouais, t'étais là, Max. Oh, t'es un farceur.
0: Hop.
1: Et
0: voilà, je suis là. Alors, après on me dit que ça marche pas?
1: Regarde, je me cache dans le micro-ondes, là.
0: Qu'est-ce que c'est que ces histoires, là? Tu me dis, ouais, mais il faudrait voir et tout. Je sais pas si tu pourrais rentrer dans la troupe. Qu'est-ce que c'est que ces magouilles? Mais tu prends pour qui, toi, hein, je veux dire?
1: Attends, Max, je vais faire mon tour de magie le mieux. Celui que je réussis le mieux. Regarde, je me mets dans le micro-ondes. Tu me vois, là, dans le micro-ondes?
0: Ouais.
1: Ouais, bon, je referme la porte. Ah, vas-y, appuie sur le bouton du micro-ondes, parce que moi, je peux plus, là.
0: Tac.
1: T'as appuyé?
0: Ouais.
1: T'as mis combien de temps?
0: Hein?
1: T'as mis combien de temps sur la minuterie?
0: 2 minutes.
1: Ah bah non, faut mettre seulement 30 secondes.
0: Bon, alors, je te mets en 15 secondes.
1: Voilà, c'est bon. T'as vu? Hop, tu me vois plus. J'ai disparu du micro-ondes.
0: Ah, t'es drôle.
1: C'est magique.
0: Ah, t'es très fort, toi aussi.
1: T'es disparu du micro-ondes?
0: T'es aussi con que moi, toi.
1: Mais ça fait bien d'être, ça fait du bien d'être con.
0: Ah ouais.
1: Ça permet de vivre.
0: Merci Kim. Kim me laisse plein de messages.
1: Hein?
0: Kim sur Minitel me met plein de beaux petits messages.
1: Kim, c'est une demoiselle, ça?
0: Je sais, ouais, ça doit être une fille, mais elle veut jamais mettre son numéro de téléphone. C'est une fille qui doit être chez ses parents et elle peut pas parce que si je laisse le numéro de téléphone, ils vont me rappeler, la sonnerie va réveiller mes parents, je vais me faire engueuler, ils vont apprendre que j'écoute Fun, ils vont dire qu'est-ce que t'écoutes Fun, t'écoutes Max, ce salaud, mais t'as pas à l'écouter, voilà, bah.
1: De toute façon, ils vont bien savoir parce que sur un autre de téléphone, t'as bien voir le Minitel, hein.
0: Ouais, enfin, bon, ouais, c'est vrai.
1: Donc, de toute façon, Kim, t'es grillé.
0: Alors, Kim, laisse-nous ton numéro, qu'au moins on entende le son de ta voix.
1: Bah ouais,
0: tu te rends compte que ça fait une demi-heure que j'ai démarré l'émission, j'ai pas entendu la voix d'une fille.
1: Pas une seule.
0: Oh là là là là,
1: il n'y en a pas une qui attend au standard, là.
0: Hein?
1: Il n'y en a pas une qui attend au standard?
0: Il y en a une.
1: Ah bah vas-y, envoie-la.
0: Anne-Claire.
1: Anne-Claire en plus.
0: Bonsoir.
4: Bonsoir.
0: Ça va?
4: Ça va très bien, ouais.
0: Oh là là.
1: T'es pas comédienne, toi, des fois?
4: Si.
1: T'es comédienne aussi?
4: Moi, je suis dans une école de théâtre.
0: Oh là!
4: Je ne citerai pas le nom.
1: Oh, pourquoi? Moi, j'ai bien cité l'école Florent, moi.
4: Oui, ben non.
1: T'as des copains et des copines qui te connaissent et puis tu veux pas qu'ils
4: t'aiment. Non, non, ça n'a rien à voir, mais c'est pour pas faire de pub, donc...
1: Bon, bah, t'es dans l'école Schmoll.
4: Schmoll, voilà,
1: on va dire. Comment ça se passe dans l'école Schmoll?
4: C'est super.
1: Est-ce que c'est comme au cours Florent, ça? Des rencontres un peu partout,
4: Bah, je connais pas trop le cours Florent, a priori j'en ai plutôt une mauvaise idée, mais...
0: Si on se faisait une petite impro, là.
4: Non, pas trop, non.
0: Bah,
4: je
0: tu plaisantes ou quoi, Anne-Claire? Bien sûr qu'on va le faire.
4: Non, Max, je suis fatiguée.
0: Anne-Claire et Jeff, tous les deux, là.
4: Non, Max, je veux bien te parler de tout ce que tu veux, mais je suis fatiguée.
0: Bon, bah alors on va parler de cul, alors on va...
4: Ah bon?
0: Alors j'enlève ma braguette, je me déshabille, j'enlève mes boutons...
1: Oh. Comment est ton cul, Anne-Claire?
4: Comment je suis quoi?
1: Non, on a dit qu'on allait parler de cul, donc on va parler de ton cul, justement. C'est plus intéressant que du mien ou celui de Max.
4: Bah, je sais pas, demande à Max, il m'a vu.
0: Mais j'ai pas grand souvenir de toi, en fin de
4: merci,
0: compte.
4: Merci, ça non, fait mais... plaisir.
0: Ah, on s'est vu quand? On s'est vu une fois.
4: On s'est vu à 4h du matin.
1: Ouais. En plus, tu t'as vu son cul.
0: Minuit, il était bien plus
4: non,
0: que minuit.
4: Une nuit, j'ai dit.
0: Une nuit?
4: Oui.
0: Il était 4-5 heures du matin, c'était après la Transmax qu'on avait fait après Bercy.
4: J'étais même offert un jus de pomme.
0: Oh là, elle s'en souvient, hein?
4: Ouais.
0: Alors là, tu vois, elle en a souvenir, hein?
5: Ça, elle m'a dit cet après-midi encore.
0: Ah bon? Ouais. Qu'est-ce qu'elle t'a dit?
5: T'avais offert un jus de pomme.
0: C'est grave, les gens. Tu t'en souviens tant que ça?
4: Oh, mais merci de dire que c'est grave.
0: Non, mais c'est grave, alors pour un jus de pomme, quoi. On va pas, faut, c'est ça, faut que je te rembourse.
4: Ah, mais non, pas du tout.
0: Et mon café, Florent?
1: Max.
5: Oh c'est bon,
1: Max,
5: c'est là.
1: M'écoute là, oh.
0: Eh, Karine. Oui, je t'écoute, Jeff. Anne-Claire.
4: Oui.
0: Il t'offre à boire des fois, Florent?
4: Oui, ça arrive.
0: Ah, bah, c'est bien sympa, parce que c'est pas vraiment ici que ça arrive, hein. Ah, ah, c'est pas arrivé souvent, hein.
1: Moi, je prends un petit café, moi.
0: Je veux bien un petit café court, très sucré.
1: Un petit café pour moi aussi, ouais.
0: Mais pourquoi tu viens pas, là, Anne-Claire? On te voit plus, là.
4: Bah écoute, quand tu veux, hein.
0: Bah maintenant.
4: Maintenant, non, je peux pas.
0: Et voilà. Voilà, c'est toujours pareil. Les filles, elles veulent te voir, Max va rendez-vous, machin.
4: Je me demande ça à 1h du matin, il n'y a plus de métro, il n'y a plus rien.
0: Bah, t'as pas une voiture?
4: Non, j'ai pas encore mon permis.
0: Oh, merde.
4: J'ai loupé le code.
0: Et bah, tu viens en taxi.
4: Ça coûte cher.
1: Bah, on s'est remboursé par Fun Radio.
4: Bah, évidemment. Non, mais...
0: On va te le payer, alors.
4: Le taxi?
0: Ouais.
4: Si je viens maintenant.
1: Il va te le payer, le taxi.
0: Hein?
1: Florent, il est riche, il va lui payer.
0: Non, mais je me souviens plus comment elle est. Ça m'énerve, ça m'embête de donner de l'argent comme ça.
4: Bah, écoute, tu viens à quelle heure à la radio?
0: Ah, faut que j'hésite. Ce soir, c'est marrant. J'ai envie de me taper le kiff, j'aimerais bien avoir une fille dans le studio. Ah, je très bien ce kiff là.
4: Je peux te le faire demain soir, mais...
0: Ça fait longtemps là, avec Florent, on se taperait bien. Enfin moi je me taperais bien le kiff, j'ai jamais fait ça, tu te rends compte? Il y a comme un truc qu'on faisait avant la nuit qui était très sympa, c'est que des fois on avait la dalle.
4: Ouais.
0: Et on vous demandait s'il n'y en avait pas un qui voulait nous ramener à manger. Il y avait toujours des gens très sympas qui venaient avec du pain de mie, du saucisson, une bouteille de coca et on faisait bonne franquette dans le studio pendant qu'on faisait l'émission.
4: J'habiterais à côté, ça ne me dérangerait pas.
0: Bah, je sais bien que
1: par contre, demain soir.
4: Mais bon, c'est un petit peu loin, quoi.
0: Bon, elle veut pas venir ce soir. Non.
4: Demain soir, je veux bien.
0: Demain soir, mais demain soir, j'aurais peut-être pas envie. Demain soir, j'aurais pas envie. Demain soir.
4: J'arrive, tu me dis si t'as envie. Si t'as pas envie, je repars.
0: Oh, mais attends, mais tu m'as pas pris un café court très sucré?
5: Très sucré.
0: Non, c'est un court sucré, ça.
4: Je parle dans le vide?
1: Et moi, mon.
0: Ah, non, faut bien, c'est court sucré, ça.
1: Allez, comment on
5: t'entend? Long, très sucré, il est sucré.
1: Anne-Claire?
4: Oui.
1: Oui, c'est Jeff, là, tu m'entends?
4: Oui.
1: Donc, c'est bon, je suis à l'antenne, je
4: sais
1: plus.
0: Je veux bien qu'il y ait un coca, là.
4: Vas-y, vas-y.
1: Il faudrait qu'on passe à la réunion demain soir, j'avais une bouteille.
5: Long, très sucré.
1: Et puis, on passe voir Fun.
4: Bah, écoute, moi, il n'y a pas de problème, je sais où c'est, j'y suis allé plein de fois, donc.
1: Ouais, moi, je vais demander l'adresse parce que je sais pas où c'est.
0: Okay. Attends, mais Jeff, tu touches ou quoi? Tu vas pas venir à la radio, toi?
1: Si t'amènes une bouteille, tu vas pas faire la gueule.
0: Non, mais y'a personne qui vient la nuit, mon pote. Y'a personne dans le studio, hein.
4: Jeff, t'es comment?
1: Moi, bah, je fais 1m80, les yeux marrons, les cheveux assez courts, voilà.
0: Voilà, en gros. Ouais, Anne-Claire, elle a envie, je crois qu'elle recherche
4: des... Non, absolument pas.
0: Menteuse, va.
4: Non, oh, c'est pas vrai.
0: Pop. Ouais, c'est ça, ouais.
4: Célibataire, moi?
1: Ouais.
4: Tu peux.
1: Un petit peu,
0: ça veut dire quoi, ça?
4: Non, volontairement, oui.
0: Volontairement, oui?
4: Volontairement, oui.
1: Qu'est-ce qu'elle m'embrouille là?
4: Mais je t'embrouille rien du tout.
1: Mais volontairement. Tu
4: mais
1: veux
4: oui.
1: expliquer là, Anne-Claire, parce qu'on comprend pas tout quand même.
4: Tu ne comprends pas tout.
6: Elle est célibataire.
4: Max a compris.
1: Ah, Max, il te connaît intimement, pas moi.
4: Non,
6: c'est pas vrai du tout. Non, mais je pense que d'après ce que j'ai compris, ça veut dire qu'en fin de compte, tu es t'es célibataire, mais tu le veux.
4: Oui.
6: Tout simplement, t'as compris
4: oui.
6: là, Jeff?
1: Ouais, non, c'est bon, elle veut rester seule, quoi.
6: Elle veut rester seule.
1: Voilà, oui. encore voilà. une qui veut rester seule. Je suis sûr qu'elle est mignonne en plus.
4: Non, mais tu dis encore une qui veut rester seule, mais il faut peut-être qu'elle trouve le bon avant de voilà. se mettre avec.
6: Non, mais tu peux très bien être avec quelqu'un, tenter l'expérience, c'est peut-être pas le bon. Mais essayez. Moi, je sais pas, moi, je pense à mon pote Florent. Bon, par exemple, je sais qu'il me parle de toi, il m'a parlé de toi toute la journée.
4: Oui, mais
6: attends, vite, profite. Il est parti chercher du café. Il est parti chercher. Je peux te dire qu'il a quand même bien craqué sur toi.
4: Non, Florent a d'autres intérêts.
6: C'est quoi?
4: On en a discuté cet après-midi. Écoute, tu lui demanderas, parce que si je te le dis à l'antenne, il va m'éclater la tête. Donc,
1: Il a plein de sous.
6: Non, qu'est-ce que c'est que cette histoire? Raconte-moi maintenant.
4: Tu lui demandes sur quel signe il a flashé et de qui on a parlé cet après-midi.
6: De qui t'as parlé cet après-midi, Florent?
5: Max, il y a des radios
4: partout. Florent!
6: Hein?
5: Il y a des haut-parleurs partout dans la radio.
6: Merde! Il paraît que t'es pas du tout intéressé par elle, mais par quelqu'un d'autre? Et pas que si elle le dit, elle va te casser la gueule.
5: Mais par quelqu'un d'autre?
1: Ah, il est intéressé par Max.
4: Ah si, Florent, tu vas très bien.
5: Non.
4: Si, on en a discuté sur les champs cet après-midi.
6: Ah, on peut savoir qui?
5: Non, mais c'est pas vrai.
1: Attends, nous, Max.
6: Ah, on va foutre la merde, et on est là pour foutre la merde dans l'équipe aussi.
5: Non, c'est pas vrai.
6: C'est pas vrai?
5: Non, justement, j'ai dit que j'étais pas intéressé.
4: Ouais, enfin, presque.
5: Non.
4: Bon, alors j'ai rien dit.
1: Bon, on voulait parler de
6: cul. Attends, mais il y a Dany qui me dit sur le Minitel, qui me dit si t'as envie d'une fille dans le studio, t'as qu'à prendre une fille au standard. Oui, non, mais c'est pas ça, je te parle d'une fille que je vois jamais. Dany, moi ce que je veux, il me dit idiot. Mais non, mais c'est toi qui es idiot. Moi ce que je veux, c'est une fille comme ça, j'ai jamais vu, qui arrive dans le studio, tac, à la voix, et puis je sais pas, pour peu qu'elle arrive pas. Pas avec une bouteille de champagne, je bois pas d'alcool, mais avec une bouteille de coca, genre chipster, genre...
4: Ah bon, tu bois pas de Bordeaux non plus?
6: Moi?
4: Oui.
6: J'ai jamais bu de non, du tout.
4: Ah bon.
6: Tu parles quoi? Tu voulais amener du vin?
4: Ouais.
6: Ah non, je bois pas d'alcool du tout. Non, mais genre une petite bouteille de coca.
5: Non,
6: mais lui non plus. Une petite bouteille de coca.
4: Ouais.
6: Des chipsters ou alors des fingers.
1: Bon,
4: plutôt sucré ou plutôt salé?
6: De quoi?
4: Les gâteaux ou...
6: Ouais, ça dépend. Ou alors un truc qui me fait bien plaisir, non, c'est les chipsters, ce que j'aime bien.
4: Chipsters.
6: Qu'est-ce qui me fait plaisir?
4: Bacon,
6: non, chipsters, nature. Les rouges, nature. Qu'est-ce qui me fait bien plaisir? De la bonne baguette fraîche, si on peut, avec du saucisson. Enfin, du saucisson, de la... Oh là là, qu'est-ce que t'aimes bien, Florent? Passe ta commande.
5: Moi
4: Non, ça marche pas si c'est Florent.
6: Quoi?
4: Ça marche pas si c'est Florent.
6: Pourquoi?
4: Parce que Florent, je peux lui amener... Enfin, ce qu'il veut quand il veut, mais...
1: Ah là là, il a des avantages.
6: J'espère que tu comprends le message, toi.
5: J'enregistre.
6: Waouh, à ce point-là?
4: Non, mais on parle de bouffe. Hein.
6: On parle pas de bouffe.
4: Si, on parle de bouffe.
6: On parle d'amour. Non, attends, sérieusement, attendez, on va mettre les choses au clair parce que là, ça commence à être excitant, là. Je trouve ça tellement beau, l'amour de jeune. Est-ce que Anne-Claire... C'est vrai?
4: Oui, c'est moi.
6: Anne-Claire.
4: Oui.
6: T'as déjà couché ou pas?
4: Oui.
6: Bon. Est-ce que Anne-Claire, donc, tu as envie d'une relation avec mon ami Florent?
4: Une relation autre qu'amicale?
6: Oui.
4: Non, pas spécialement.
1: Mais non, elle pourrait s'associer.
6: Toi, Florent, est-ce que tu apprécierais d'avoir Anne-Claire comme amie?
5: Pas spécial, comme amie. Ami,
6: mais pas ta copine.
5: Non, voilà.
6: Ah oui, d'accord. Alors, qu'est-ce que vous foutez ensemble, là, sur les Champs-Élysées?
4: Mais attends, mais t'as pas de simple copine?
1: Non, Max, il baise, lui.
6: Ouais, c'est ça, ouais.
4: Ouais,
6: donc, moi, c'est plutôt un mec qui baise, quoi.
4: Non, de ce que j'en ai vu, Tu m'as l'air quand même assez sérieux comme mec.
6: Tu vois?
4: Ouais.
6: Oh là là.
1: Ah ouais.
6: Oh là là. Ah, est-ce que t'as... Tu cherches quelque chose, Anne-Claire?
4: Pour?
6: Je sais pas, moi. T'as envie d'être célibataire encore ou tu cherches quelque chose?
4: Mais j'en sais rien. Je cherche rien du tout. Si je trouve, c'est bon.
6: D'accord, donc t'as trouvé personne.
1: Si tu cherches quelque chose, on peut appeler un sex shop.
6: Non, on va pas appeler le sex shop à chaque fois.
4: Quelle horreur.
6: Bon, alors là, elle cherche personne, quoi.
4: Pourquoi? T'as quelqu'un à me proposer?
6: Ah non, moi personnellement non, aussi à la radio on pourrait quoi. Mais je me souviens plus de ton visage, je me souviens plus finalement.
4: Je suis blonde.
6: Bonne impression, tu m'avais fait, il me semble.
4: Mais
6: plutôt mignonne
4: pas,
6: quand même. Hein.
4: Je peux pas.
6: Hein?
1: Ouais. Quand on te regarde, on dit ah ou on fait.
6: Ah, Florent, il me dit ouais, plutôt mettable. Ah, t'as dit ça, Florent. Arrête. Putain, mais il faut le lire.
1: Anne-Claire, t'es là.
4: Oui, je suis là.
1: Quand on te regarde, en fait.
6: Ah, lui, Jeff, il commence.
4: Ben, ça dépend des goûts. Enfin, en général, ça se passe plutôt bien, quoi.
1: Donc, en général, on fait « Ah ».
4: Oui.
1: Ah, ben, ça va, donc.
6: Moi, je suis pas tout à fait d'accord. Je crois qu'on dit plutôt...
1: Tu peux pas nous mettre un truc qui... Ah, ben, voilà. Non, on va faire, attends. Anne-Claire.
4: Oui.
1: Non, mais c'est pas toi que j'appelle.
4: Ah, pardon.
1: Quand je fais Anne-Claire, tu mets les bruitages.
6: D'accord.
1: Anne-Claire. Ah, ben, voilà. C'est quand même bien la radio, les moyens techniques.
4: Je suis très flattée. D'ailleurs, je suis toute rouge et...
1: Toute rouge.
6: Ça te fait bizarre qu'on parle de toi, non?
4: Carrément. Surtout, ça faisait 2 minutes que j'avais allumé la radio.
6: Ah ouais.
4: Et j'entends ça, j'étais en train de sauter sur mon lit.
6: T'étais hystérique?
4: Ah ouais, complètement.
6: Ah ouais, j'imagine. Bah, il nous a parlé de toi toute la journée. C'était impossible de le concentrer, Florent. Est-ce que je pourrais te voir 2 minutes pour bosser sur un truc? Ouais. Et puis tu sentais le mec qui était vraiment Anne-Claire. Déjà, dis-moi, Anne-Claire, pardon, Max, je pourrais te voir 2 minutes. Je suis pas Anne-Claire, moi, je suis Max. Ah si, Florent! Ah, 2 fois, tu me l'as fait dans l'après-midi.
4: Et il était pas avec toi cet après-midi,
6: En fin d'après-midi, t'es pas avec moi, il est arrivé à 17 ou 18h à la radio, on a bossé ensemble.
4: Il est arrivé à 17h45.
6: Bah oui, je sais bien, mais enfin, je veux dire, en fin d'après-midi, t'es là.
4: J'étais là.
6: J'ai vu Anne-Claire, bah bien sûr, j'étais à la radio.
4: Bah voilà, bah, je l'ai raccompagnée jusqu'à Porte-Maillot, et puis
1: Et puis
4: je suis partie.
1: C'est tout?
4: J'ai pas eu le courage de venir...

0: Le seul problème, c'est que c'est pas très confortable parce que je suis par terre dans le salon et.
1: Ah ouais? T'es quoi, t'es habillé comment?
0: J'ai un peignoir.
1: Ah ouais, merde.
2: Et en dessous?
1: Rien.
0: Rien.
1: Ah! Et Florent, il est excité comme une puce!
0: Ah, parce que pas toi?
1: Non.
0: Ah bon.
1: Mais non, mais c'est Florent, je veux dire.
0: Mais ça m'amènerait pas ton coquet et tes chipsters alors.
1: Pourquoi éventuellement tous les deux on pourrait.
0: Tous les deux?
1: Ah ouais?
0: Pardon, mais je te connais pas assez.
1: Ouais, bah on discutera 5 minutes si tu veux avant.
0: Oh,
1: ah non, mais moi s'il y a pas de problème, ça peut me faire plaisir. Hein.
0: De discuter?
1: Oui, 5 minutes, ouais.
0: 5 minutes,
1: bon,
0: on a déjà discuté 5 minutes.
1: C'est vrai, bon, alors, on discutera 5 minutes, ça te fera 10 minutes alors, je veux dire. Ah ouais, comme ça, t'auras déjà 5 minutes de rab.
0: C'est le privilège.
1: Ah oui, je sais bien, t'as eu de la chance la dernière fois. Hein.
0: Ah oui.
1: Ah
0: oui. Non, mais c'est parce que je t'ai offert quelque chose que tu m'as parlé.
1: C'est un peu ça.
0: C'est un peu ça. Hein.
1: Sinon, effectivement, on se regardait dans le blanc des yeux et on n'aurait rien dit.
0: Moi, je sais pas, tu discutais avec quelqu'un et puis je me suis réveillée, puis je t'ai vu et. Apparition.
1: Et là, c'était le flash.
0: Et je me suis dit, tiens, si je lui offrais un jus de pomme.
1: Waouh! Ah, ça s'est quand même passé comme ça dans ta tronche.
0: Ouais.
1: Ah ouais, quand même, à ce point-là.
0: À ce point-là.
1: Je me souviens même pas qu'elle m'avait offert un jus de pomme, mais enfin, c'est pas grave.
0: Oh là là, Max, tu me déçois, là.
1: Bah oui, non, mais comment veux-tu que je me souvienne du nombre de gens qui m'offrent des choses?
0: Non, mais attends.
1: Il y a qu'une chose dont je me souviens, c'est que Florent m'a encore jamais rien offert. Oui, mais enfin, quand même. Dance Machine, c'était le soir où j'avais fait l'émission ici, j'étais déjà assez énervé de pas être là-bas.
0: Ben non, je croyais que ça te plaisait bien.
1: Non, mais ça me plaisait sur le coup, mais si tu veux, quand même, quand on réfléchit après, j'aurais bien aimé faire la même chose, mais en direct de là-bas.
0: Ouais.
1: Bah, sur le coup, c'est dimanche. Ouais, j'étais content de l'avoir fait, qu'on m'a donné.
0: D'ailleurs, c'est très nul qu'il t'ait pas choisi, toi.
1: Mais c'est pas qu'ils voulaient pas moi, c'est pas contre moi qu'ils avaient, c'est contre un autre problème interne.
0: Ah bon?
1: Eh oui, mais quand c'est comme ça, c'est le petit personnel qui trinque. Ah là là là là là là.
0: Petit personnel,
1: des alors, les enfants, s'il y a une fille ce soir, qui a envie de venir. Avec une bouteille de coca, des chipsters. Qu'est-ce qu'il y a encore, Florent? Qu'est-ce que tu veux, toi, Florent? À bouffer?
2: À bouffer? Les galettes bretonnes!
1: Oh non, elle fait chier, on a encore bouffé un paquet tout à l'heure.
2: Des chips?
1: Parce que sinon, vous allez ramener une chip, alors il va dire, ça fait un peu mesquin, quoi. Ah. Bon, alors des chips.
0: Du coup, j'ai plus rien à te ramener demain.
1: Mais demain, t'as pas besoin de venir.
0: Ah bon?
1: Donc, si vous avez... mais attendez, ça veut pas dire...
0: Dans
1: la tête. Ça veut pas dire qu'il faut venir devant la radio maintenant et qu'on va forcément vous faire rentrer. Si vous avez le matériel nécessaire, vous nous appelez ou nous laissez un message sur Minitel et là, nous allons sélectionner si oui ou non vous devez venir. On n'a pas dit que si vous l'avez, vous devez venir. Hein? Qu'on soit bien fait comprendre. Parce que devant la radio, vous attendrez, on vous fera pas rentrer si on n'a pas décidé de vous faire rentrer. Faut pas déconner non plus, quoi. Parce que disons... Après, on fait un petit peu ce qu'on veut, on fait sa popote, etc., etc. Bon, Jeff, je te souhaite une bonne soirée.
2: Ok, à toi aussi, puis à Florent, puis à Anne-Claire, quoi.
1: Et puis salut quand même bien fort le marabout.
2: Ouais, d'accord, je lui ferai un gros bisou, ouais.
1: Tu lui fais un gros bisou? On l'embrassera parce qu'on le connaît un petit peu, quoi.
2: Ok.
1: Hein?
2: Tu me rappelles un de ces quatre, si je sais pas quoi, moi.
1: Bon.
2: Voilà, quoi.
1: Tu veux qu'on le rappelle une dernière fois, Jeff?
2: Le marabout?
1: Ouais.
2: Oh non, c'est bon, ça me gave, le marabout, là.
1: Ça me gave?
2: Ah ouais.
1: Le marabout?
2: Je suis sûr que ça gaffe tout le monde aussi, donc on va pas gaffer le monde, quoi.
1: Une petite surprise pour toi.
0: Surtout qu'il avait l'air très énervé.
2: Ah, le marabout, ouais, quand même.
1: T'as compris, toi, Anne-Claire, ou pas?
0: De quoi?
1: Le marabout.
0: Compris quoi? Excuse-moi.
3: Ouais, elle a compris, ouais.
1: Elle a compris? Bon, Jeff.
2: Ouais.
1: Petite surprise?
0: Évidemment, mon frère.
1: Vas-y, on le rappelle une dernière fois.
2: Oh non!
1: Une dernière fois, Jeff.
2: Ah bon, d'accord.
1: Allez.
2: Je suis obligé de céder, quoi.
1: Un petit exploit, un dernier.
2: Un dernier, bon. Il va devenir fou, hein, sérieux, tant mieux, Marc.
1: Non, je pense pas.
4: Oui, allô?
2: Allô, Marabout?
4: Oui.
2: Oui, c'est d'accord, moi?
4: Oui.
2: J'ai encore un problème, là.
4: Oui.
2: Et ma femme, elle est rentrée, mais elle a encore disparu.
4: Oui.
2: Elle revient pas, ma femme.
4: Bon. Tu peux venir, man, là.
2: Je peux venir maintenant, là?
4: Ouais.
2: Mais je viens comment, là?
4: Tu habites où?
2: Là, moi, j'habite à Antibes.
4: Ah. Mais moi, je suis à Paris.
2: Et c'est Max?
4: Oui.
2: Connard. Je sais pas, c'est pas la même voix, il y a un truc qui est bizarre.
4: Eh oui.
2: Il m'en reçoit gentiment, qu'est-ce que c'est ce délire, là?
4: Ah ouais, alors que l'autre, c'est pas la même voix, quoi.
2: Ah ouais, je me suis dit, il y a un truc qui colle pas, c'est ça.
4: T'es fort, hein?
2: Hein?
4: T'es fort!
2: Bah ouais, mais bon.
4: Bah oui.
2: Et à part cette surprise-là, quoi d'autre?
4: Bah je voulais simplement te dire que le marabout.

0: fous depuis le début, c'est moi.
1: Tu te fous de ma gueule?
0: Mais pas du tout. Le vrai Wamawapu, c'est moi.
1: Arrête. Non, je crois pas.
2: Dommage.
3: Mais non, c'était pour te faire une petite démonstration que moi aussi j'avais un petit peu de talent.
1: Ah bon, quand même.
3: Ah. Et oui, mais c'est moi le vrai marabout, c'est moi le marabout.
1: Et t'habites à quelle adresse?
3: Pardon?
1: Le marabout, il habite à quelle adresse?
3: Mais quel marabout? Ah, c'est-à-dire qu'en fin de compte, pour t'expliquer, t'as eu le vrai marabout au début.
1: Ouais.
3: Et ensuite, quand j'ai dit on rappelle.
1: Ouais.
3: C'était moi.
1: Ah, je sais pas, je vais réécouter le recommande, de toute façon.
3: Ah, bah écoute, c'est pas du tout la même voix. J'ai réécouté hier. J'ai pas compris, tu t'en es pas rendu compte. Mais tu peux venir tout de suite.
1: Ah putain, j'y crois pas.
3: Non mais Jeff, je voulais encore une fois de plus que les gens me disent que tout le monde me reconnaît et que malgré tout que j'ai pas le matériel encore que j'ai demandé à avoir. Et ben malgré tout, ben, toi qui es le roi de l'impro, tu vois moi aussi, je suis quand même... C'est pour ça que je te disais tout à l'heure, est-ce que tu crois que je serais capable de rentrer dans votre troupe? Tu me dis oui, mais toi c'est pas pareil, c'est de la radio, c'est pas du théâtre.
1: Ah bon, bah d'accord, là je...
3: Donc je peux venir dans la troupe là, je crois.
1: Là je plie, ouais, pas de problème.
3: Je crois qu'il y a pas de problème.
1: Pas de problème, là je plie, ouais.
3: Voilà Jeff, ben alors, écoute la cassette.
1: Hein?
3: Bah écoute,
1: bah, je viens voir, ouais. T'en déconnes, tu... Non, t'es dégueulasse.
3: C'est pour ça que j'ai accepté que tu viennes et je te passe.
1: Tu vas me jeter un sort, alors c'est toi ou c'est l'autre?
3: Mais c'est moi qui vais. Je vais te jeter un sort, tu es un salaud.
1: Ah non, finis. Ah salaud, j'y crois pas.
3: C'est moi qui t'ai fait passer de 5000 à 10 000 francs.
1: Hein?
3: C'est moi qui t'ai fait passer de 5000 à 10 000 francs.
1: Ah non, attends, pas tout.
3: Ah, mais tout depuis le début, sauf le tout, tout premier appel.
1: Arrête ton délire.
3: Ah, je déconne pas.
2: Ah, il a les boules, Jeff.
3: Mais non, mais...
1: Ah ouais, j'ai les boules, ouais. C'est merci, ouais.
3: Voilà. Jeff, le roi de l'impro, il s'y fait une école.
1: Eh ouais, d'accord, enfin,
3: ceci dit, t'étais...
1: T'as un marabout.
3: Ceci dit, t'étais bien dans l'impro, mais bon, je faisais tout pour que ça marche.
1: Ah ouais, non, là, je suis en train de faire les 100 pas dans mon appart, ça, c'est... Je suis en train de marcher dans l'appart.
3: Et je vais te rassurer, il y avait des gens dans la radio qui disaient, putain, ce marabout, il est hystérique. Je dis, mais attendez, vous avez pas compris? Il me dit, non, non. Je dis, ah bon, d'accord, laisse tomber.
4: J'ai été chercher un coca, il y en avait qui a toujours pas compris. Hein.
3: Ah, il y en a qui ont toujours pas compris à la radio, tu vois. Ils sont en train de découvrir en même temps que toi.
2: Moi, j'avais compris.
3: Oui, mais Anne-Claire, évidemment.
1: Ouais, mais toi, tu le connais, lui.
2: Mais je le connais pas.
3: Bah, arrête, tu le connais pas. Elle est venue coucher à la maison 3 fois, elle me connaît pas.
2: Ah non, je suis pas venue chez toi.
3: D'ailleurs, j'adore quand on... La position, enfin bon.
1: Oh là là.
3: Ah, j'adore cette position.
2: Oui, moi aussi.
1: Chers auditeurs, Max est un truand.
3: Bon, bah bonne nuit, Jeff.
1: Ok, bonne nuit, et puis, puis un de ces quatre, quoi.
3: Et puis bonne écoute.
1: Ouais, ok, pas de problème.
3: Ça va mettre du temps, hein.
1: Hein?
3: Et ça repassera dans la nuit de dimanche à lundi, à mon avis.
1: De quoi ça repassera?
2: Le marabout.
3: Ouais, oui.
1: Ah bon?
3: Dans le meilleur du pire, dans la nuit de dimanche à lundi, entre 1h et 2h30 du matin.
1: Ah
3: ça
1: bah là, j'écoute alors.
3: Ah bah écoute, c'est après Fun Radio fait du bruit, on repasse les moments qui ont été les plus croustillants de la nuit.
1: Ah pas de problème, alors j'écoute et j'enregistre.
3: D'accord. Merci
1: bon,
3: Jeff.
1: Un clair, et puis peut-être un de ces quatre à Fun quoi.
3: Ouais.
2: Ouais, bah ouais.
3: D'accord.
1: Et puis salut Max.
3: Salut, tu as bonne bourre.
1: Salut tout le monde.
3: Je te le repasse.
1: Ok.
3: À bientôt.
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7: Bonjour, je suis pas là. Pour l'instant, je suis absent. Il me faut un numéro de téléphone parce que je sais pas c'est qui a téléphoné. Merci, au revoir.
3: On va faire notre petit kiki donc avec Hugolin. Ça fait 2-3 jours qu'on le prépare. J'espère que ça va fonctionner. Salut Hugolin.
8: Salut Max, ça va?
3: 28 ans de Millau.
8: Ouais.
3: Ça va?
8: Et... Meilleur voyageur, hein.
3: Bah merci, Hugoulin. Alors Hugoulin, petit kiki donc, à qui allons-nous le faire?
8: Voilà, alors on va le faire à Christelle.
3: À Christelle, d'accord. Christelle de...
8: Le chemin 91.
3: D'accord, donc Paris, région parisienne.
8: Voilà.
3: Auditrice de Fun Radio.
8: Il y a pas un doc qu'en fait elle connaît la radio.
3: D'accord.
8: Je crois pas qu'elle écoute là.
3: D'accord. Christelle, alors Hugoulin, on va appeler donc Christelle. Ah, hein. Et puis sans oublier qu'il y aura également en exclu par l'un d'entre vous, Cédric Desromix tout à l'heure,
9: consacré aux animateurs et également au Père Noël et une ordure qui avait été déjà diffusée une fois. On y va. Petit kiki donc à Christelle. C'est parti, l'exclus Fun Radio. Et ça va péter les enfants. J'espère que ça va fonctionner. C'est toujours le grand suspense, hein.
10: Oui, allô?
9: Oui, bonjour. Est-ce qu'il serait possible de parler à Christelle, s'il vous plaît?
10: Oui, c'est moi.
9: Bonjour, vous allez bien? C'est la radio qui vous appelle.
10: Oui.
9: Bonjour, c'est Paris bonjour. Local. Vous nous écoutez?
10: Oui, bien sûr.
9: Vous êtes contente d'être avec nous?
10: Ouais.
9: Très bien. Vous nous écoutiez là en ce moment?
10: Ah non, du tout, non.
9: D'accord. Vous êtes une fidèle de l'émission? Vous nous écoutez régulièrement, Christelle?
10: Non, pas vraiment, non.
9: Très bien. Vous saviez que nous allions vous appeler, bien entendu?
10: Oui.
9: Vous êtes contente d'être avec nous, Christelle? Vous nous écoutez, d'accord. Est-ce que vous écoutez un petit peu la radio?
10: Ouais, de temps en temps, ouais.
9: Très bien. Vous nous avez écouté ce matin?
10: Non.
9: D'accord. Vous avez écouté l'indice d'hier à soir?
10: Non plus.
9: Très bien. Alors, ça va peut-être pouvoir vous aider, bien entendu. Est-ce que vous savez que directement, vous allez pouvoir participer à un jeu qui vous donnera directement accès à une grande finale, vous donnant l'accès directement à un merveilleux voyage directement pour Angoulême? Est-ce que vous êtes contente d'être avec nous?
10: Oui.
9: Très bien. Vous avez quel âge, Christelle?
10: 23.
9: Très bien. Alors, vous avez 24 ans et donc vous allez jouer avec nous, d'accord?
10: Oui.
9: Alors, est-ce que vous êtes muni d'un dictionnaire ou d'un dictionnaire français, anglais ou chinois ou quelque chose dans ce genre-là?
10: Non.
9: Très bien. Vous êtes prête?
10: Oui.
9: Donc, vous allez vous aider du dictionnaire que vous avez juste à côté de vous. Est-ce que vous êtes prête?
10: Oui.
9: Alors, juste avant, on va voir si le public est chaud. Est-ce que le public est chaud? Encouragez Christelle. Apparemment, le public est là et répondu présent, bien entendu, Christelle, en mutation de fréquence qui vous donne, bien entendu, directement accès au jeu d'affront. D'accord? Oui. Christelle, est-ce que vous nous avez écouté quand la dernière fois?
10: La semaine dernière.
9: Donc, vous avez su la vitrine de la semaine dernière. Vous avez vu un petit peu ce merveilleux voyage qu'a gagné Christian, auditeur de la semaine dernière.
10: Oui.
9: Hein, c'est un beau voyage, hein, quand même, là, directement pour Mulhouse, où il repartira, bien entendu, pour un superbe voyage de 24 heures. D'accord?
10: D'accord.
9: Alors, bon, bien entendu. Hein. Alors, est-ce que vous êtes prête?
10: Oui.
9: Vous avez votre dictionnaire près de vous?
10: Oui.
9: D'accord. Alors, si je vous dis... Plus on est, moins c'est... Mais qui c'est qui rentre donc? À votre avis, qui est donc, Christelle?
10: L'arbre.
9: Non.
10: Le poisson.
9: Oui, bonne réponse, bravo! Bonne réponse, bien entendu, le poisson. Comment vous aviez deviné?
10: Bah,
9: j'ai regardé
10: dans le dictionnaire.
9: Oui, bien sûr, oui, bien entendu. Vous êtes contente d'être avec nous?
10: Oui, pas de
9: vous
10: problème.
9: Vous nous écoutez régulièrement?
10: Oui.
9: Ah, bien entendu, vous avez regardé dans le dictionnaire. C'est quelle page du dictionnaire? Puisque vous avez suivi, c'est à quelle page?
10: 188.
9: Ah, pas du tout, absolument pas.
10: Vous avez on n'a pas le même dictionnaire.
9: Vous avez la définition du mot poisson, là, sous les yeux?
10: Ah, non.
9: Vous pouvez nous la lire? Allez-y, on vous écoute.
10: Alors, poisson... animal vivant dans l'eau.
9: Non. N'essayez pas de nous mentir, Christelle.
10: Bah, donnez-moi votre définition, alors.
9: Non, mais ça, c'est pas la véritable définition. Vous êtes en train de vous moquer de nous?
10: Non, pas du tout.
9: Vous vous moquez de nous régulièrement?
10: Non.
9: Hein, vous êtes content d'être avec nous, quand même?
10: Oui, quand même.
9: Ah, d'accord. Vous êtes prêts pour la deuxième question?
10: Oui, je vous écoute.
9: Vous êtes prête?
10: Oui.
9: Vous nous connaissez déjà?
10: Oui.
9: Vous savez qui nous sommes?
10: Bah oui,
9: nous avons deviné, bien entendu. Hein. C'est qui donc?
10: La radio de Paris.
9: Oui, mais laquelle?
10: Nostalgie.
9: Non, c'est pire que ça.
10: Chante France.
9: C'est encore pire que ça.
10: Énergie.
9: Tout à fait. Bonne réponse. Bravo. Bon, allez, passe-moi Hugolin. Parce que là, elle connaissait Hugolin.
11: Ouais.
9: Elle connaît.
11: Ah, elle a dû écouter.
9: Ah, elle a dû écouter. T'as dû écouter, hein, Christelle?
10: Ah non, du coup.
9: Ah, tu sais qui je suis?
10: Bah non, vous êtes qui?
9: Bah, énergie.
10: Énergie.
9: Bah oui.
10: Ah bon?
9: Ben voilà.
10: Hein. Ah, je savais pas.
9: Eh ben écoute, on est content. Hein. J'espère que ça t'a fait plaisir. On a voulu te faire un petit canular. Pardon, je reprends ma voix, excuse-moi.
10: Ouais.
11: T'as reconnu Énergie?
9: Attends, mais j'ai pas ma voix. Attends, 3, 4. Allez, salut, c'était Énergie. C'est Énergie. Ça va? Il y a du soleil, tout va bien. Pas de maladie grave, pas de chômage. C'est super. On vous souhaite un excellent vendredi soir. Alors, bien entendu, ça va taper ce soir, hein, puisque sur Énergie, j'avais emmené, il y aura Francis Cabrel, on aura Céline Dion, on aura le nouveau gala qui s'appelle Free From Desire. On va avoir plein de super nouveautés. Et on va se régaler, hein. très bien. Tout va bien, Hugolin.
11: Ça va. Alors, en fait, petit filou. Je vais partir.
9: Hein, Christelle?
12: Oui.
9: C'est Énergie, ce qui est à l'appareil.
12: Ouais.
9: Ça va, tout va bien?
12: Tout va bien.
9: C'est Weekends.
12: Ouais.
9: Super chaud ce soir.
12: Pas de problème.
9: Alors, ce soir, direction la Scala, bien entendu, on va s'éclater. Métropolis, la musique jusqu'au bout. Alors, Énergie, bien entendu, c'est la musique aussi qui cogne, hein, qui est aussi qui tape. Donc, la musique techno, ça va pulser, puisqu'on aura tout à l'heure Mini Vanilli, on aura les Black Box, on aura Bros. Grand tube qui ont marqué la house music des années 1990.
11: Hein. Les dédicaces.
9: Et les dédicaces, bien entendu, d'ailleurs, Jingles.

0: FM stéréo, bien entendu, Christelle.
1: Ouais.
0: Ok, super. C'est le week-end toute la semaine. Ici, il n'y a pas de lundi. Tout va bien. C'est vendredi sous le soleil. Il fait plus 50 degrés en ce moment sur Paris. Plus 170 degrés sur la Côte d'Azur. Et puis, on attend plein de bonnes choses, hein, puisque Energy sera en concert avec Michael Jackson à Dunkerque, avec Madonna partout dans le monde, bien entendu. Et puis, on attend notre directeur d'antenne, Eric Clapton, qui devrait pas tarder arrivé, épaulé de son assistant Elton John. C'est super, hein?
2: Super.
0: Oh, c'est la grande folie. Bon, qu'est-ce qu'un petit week-end, bien entendu. Peut-être un petit mot à passer à tous les auditeurs d'Énergie qui nous écoutent en ce moment. T'écoutes?
1: Alors, gros bisous à tout le monde.
0: C'est super. Ah ouais, complètement.
3: Ouais.
0: Aïe, aïe, aïe.
3: C'est le paradis.
0: Ah ouais, c'est le paradis. On vous embrasse, les kids.
2: Ok, mais gros bisous,
0: Mike. Allez, salut. Allez, Fred, donne-moi le numéro. Moi, je vais lui dire, je dis, ouais, je suis un copain à Fred et tout. Il m'a appelé pour me dire que ça allait pas bien en ce qui te concerne. Je lui ai demandé ton numéro de téléphone. Alors, arrête maintenant. Donc, ah oui, d'accord, Fred, il est déjà en train de donner le numéro de téléphone à Julie. Très bien. Ensuite, on aura Cédric de Bordeaux. Et ensuite, on va voir quoi? Ouh là là, Thierry, mais il y a que des mecs ce soir. Il y a pas une seule nana, hein. Il vaut mieux, pourquoi? Ah bon, c'est quoi les sujets? On n'entend rien. J'entends
4: un léger squad, un problème avec mon petit copain.
5: Là, par contre, c'est là, vous voilà. Êtes tombé sur sa mère.
0: Ah bon, bah c'est pas grave, on va lui demander. C'est quoi son prénom?
5: Christelle.
0: Christelle, bah je vais lui parler, moi.
5: Je dis pas à sa mère que c'est de ma part, parce que alors là, c'est mort.
0: D'accord, ok, non.
5: Je veux pas lui parler à Christelle.
0: Hein?
5: Je veux pas lui parler à Christelle.
0: Non, tu lui parles pas, c'est moi qui vais le faire.
5: Ok.
0: Elle va le faire, attends, ça va, si elle te harcèle, on aura de la harceler un petit peu, là, Christelle.
5: D'accord.
0: Bah alors. Je vais essayer d'être très diplomate avec la maman pour essayer d'avoir la Christelle en ligne.
1: Allô?
0: Oui, bonsoir madame, excusez-moi de vous déranger à cette heure-ci, je sais qu'il est très tard, mais c'est assez urgent. Est-ce que je pourrais avoir Christelle, s'il vous plaît?
1: C'est de la part de qui?
0: Pardon?
1: C'est de la part de qui?
0: Franck, mais je crois qu'elle me connaît pas bien.
1: Christelle! C'est Franck!
0: Quoi? C'est de la part dessus? Ah ouais, non mais j'arrête pas, non mais là je voulais être sérieux, ah oui c'est vrai. C'est vrai que là je manque à tous mes devoirs, je suis plus concentré, c'est fini. À la part de suite et de la part de qui? Allô?
1: Oui.
0: Christelle?
1: Oui.
0: Salut, c'est Franck, on se connaît pas, je suis un copain à Frédéric.
1: Oui.
0: Je t'appelle parce que là il m'a appelé pour te dire que il aimerait bien te revoir là. Tu sais, il paraît que ça fait longtemps que tu lui envoies des cadeaux. Allô?
1: Oui, oui.
0: Ouais, et là, il m'a appelé et tout, et apparemment, il a bien craqué sur toi, et de nouveau, parce que vous êtes sortis ensemble, c'est ça?
1: Mmh.
0: Et t'as envoyé plein de cadeaux, et c'était pour te dire que, apparemment, est-ce que tu pourrais le voir demain? Est-ce que tu pourrais m'appeler demain? Parce qu'il aimerait bien te revoir, et il osait pas t'appeler, donc il m'a demandé de le faire à sa place, quoi.
1: Ouais.
0: Y a pas de problème?
1: Y a pas de problème.
0: Vers quelle heure? Lui peut dans l'après-midi, hein. Ce qu'il aimerait, c'est t'inviter à dîner, mais je sais pas s'il osera te le dire, donc essaye d'avancer un petit peu la chose. Mmh. Il va t'appeler demain, et puis s'il te le dit pas, surtout, t'insiste bien, comme quoi il veut t'inviter à dîner, quoi. Voilà, donc je tenais quand même à te prévenir, parce que je savais que ça te ferait plaisir à cette heure-ci. C'est plutôt une bonne nouvelle, hein.
1: Ouais.
0: Ouais, parce qu'il paraît qu'à un moment donné, il a refusé tous tes cadeaux. Ah ouais, parce qu'il est grave, grave, grave encore amoureux de toi, c'est hallucinant, quoi. Il arrête pas de nous parler de toi, et Christelle par-ci, Christelle par-là, c'est fou, quoi.
1: Ah bon.
0: Je sais pas ce que tu l'as fait, mais tu l'as envoûté, hein.
1: Rien pourtant.
0: Bah écoute, c'est super, quoi. Ouais. Donc voilà, quoi. Parce que toi, tu l'aimes bien encore, quoi. Oh, bah tant mieux, alors. Tu veux que je lui dise quelque chose, que faut que j'aille peut-être passer le voir vers 1h ou 2h du matin, vous voulez que je passe le voir après, ou que je le rappelle une fois que je t'ai appelé? Tu veux que je lui dise quelque chose en particulier?
1: Non, c'est bon.
0: D'accord. Tu l'appelles demain?
1: Ouais.
0: Ok, ben je t'embrasse.
1: Ok.
0: Allez, bisous.
1: Salut.
0: C'est bon, Fred?
5: Non, pas vraiment.
0: C'est pas ce que tu voulais?
5: Non, mais c'est pas grave.
0: Qu'est-ce que tu voulais que je fasse?
5: Hein?
0: Qu'est-ce que tu voulais que je fasse? Ah, non. C'était l'inverse, peut-être.
5: Oui, peut-être.
0: Ah ouais, mais on vous entend plus, là. Putain, vous êtes dans...
5: Non, mais bon, c'est pas grave.
0: C'est pas grave, elle va t'appeler demain, invite-la à dîner quand même. Hein.
5: Voilà,
0: bon, ok.
5: D'accord.
0: Merci Frédéric.
5: Okay,
0: allez, bonne soirée.
5: Ciao.
0: Allez, ciao, bonne bourre, on va accueillir.
6: Non, alors attends, on va essayer de faire un petit remix. Attends, ça se casse, c'est un peu long. C'est vrai que rien que t'entends ça. Moi, on m'a dit des fois, il y a juste la musique, ça suffit quoi. C'est vrai que c'est bon. Hein.

0: vous allez bien?
1: Ça, hein, regarde.
0: Bonjour, vous allez bien? Alors attention, vous nous écoutez régulièrement? Vous êtes content d'être avec nous? Un petit peu quand même. Alors attention, vous nous écoutez un petit peu quand même? Un petit peu quand même.
2: On peut faire comme ça quoi.
0: Bonjour, vous allez bien? Bonjour, vous allez bien? Attention, vous nous écoutez régulièrement quand même. Est-ce que vous avez écouté l'indice de ce matin? Est-ce que vous avez écouté l'indice de ce matin? Bonjour, vous allez bien?
2: Ah, ça peut être marrant ça, hein.
0: Oh, puis la musique, rien que la musique.
1: Et c'était quoi en fait la vie?
0: Quoi?
1: La vie, c'est quoi en fait?
0: La séquence des spectateurs.
1: Ah d'accord.
0: Ah ouais, non mais là, un grand moment.
1: Et Max, je voulais dire un truc, c'était longtemps que tu nous as pas fait un petit Danny Boone.
0: Un petit Danny Boone?
1: Ouais.
0: Allez, pardon.

0: Sérieux ?
1: Je sais pas où c'est. Attention. Allez, écoute, sérieux. Sur l'eau, c'est ça.
2: Non, sérieux. Non.
0: Ouais, Tonio, écoute ça.
2: Non, allez. Allez, sérieux.
1: Attention. Ah, c'est cool ça. Bonjour, vous allez bien? C'est bon ça, on pourrait faire pendant une heure. C'est vrai qu'elle est cool cette musique, rien que la musique écoute.

0: patron Bafière. Bonjour, vous allez bien?
1: Ça va bien.
0: Le gros truc de lourd. Allez bien, Pierre, on vous souhaite une bonne soirée du côté du Havre.
1: Ouais.
0: Merci de nous avoir appelé, Pierre.
1: C'est de rien, et le paintball, profite-en et puis continue.
0: Merci bien, Pierre.
1: Allez, ciao, ma
0: Allez, bonne soirée.
1: Ciao.
0: Dans un instant, Christophe de Nemours, 19 ans. Bonsoir, Christophe.
2: Salut, comment
0: Bonsoir.
2: Ça va?
0: Bonsoir, vous allez bien?
2: Ouais, ça va.
0: Vous êtes content d'être avec nous, Pierre, Christophe?
2: Très heureux.
0: Très bien, de quoi allons-nous parler dans un instant, Christophe?
2: Des filles.
0: Très bien.
2: Okay,
0: attention, exclusivité remix de notre ami Philippe de La Réunion sur Gérard.
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0: Attention, c'est parti.

0: du cul de ma soeur dans la culotte d'un zouave. Voilà, c'est bien simple. Il n'y a aucune photo qui a été tirée.
1: Vas-y,
2: kiss my ass.
0: Il n'y a aucune photo au bout de boulogne qui a été tirée. Pour l'instant,

0: fort. Merci également à toute l'équipe de Fun Radio.
1: Ouais, va t'en donner.
2: Tout ce que je veux pour Noël.
1: Tout ce que je veux pour Noël.
2: Tout ce que je veux pour Noël.
0: Tu vas te faire enculer, toi. Terminé, c'est fini. Voilà.
3: 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Ah, les mecs, ils parlent vite et tout.
4: Ah ouais, non, mais c'est ça, quoi. En plus,
3: oh, les cums.
4: Ah ouais, mais moi, c'est pour ça que je me fais acheter aussi. Parce que je parle trop vite et parce que je m'appelle Yves Debrouille, parce que je suis italien.
3: Non, mais moi. Et puis après, on vous mettra plus tard dans la nuit, mais j'ai oublié le 10, donc on vous le mettra demain à Gramoun Lélé.
5: Plus tard dans la nuit, alors ça.
3: La musique de Gramoun Lélé.
5: Gramoun Lélé, alors là,
3: je pourrais te faire du Gramoun Lélé, je vais t'en faire après, si on va me chercher le tam-tam. Après, Florent, il va me trouver le tam-tam là.
6: Oui.
3: Allez, mène-toi, va me chercher le tam-tam.
5: Allez, Florent, le tam-tam.
3: Regarde là, Julie, elle est toute contente. Aïe, aïe, aïe, ça l'excite, la Julie, hein, au standard.
5: Alors, tu sais plus, Julie, c'est ça.
3: Alors, tu te manges un peu. Vas-y, dis-y, demande-lui, Julie, vas-y, dis-lui. Elle ose pas, Julie, vas-y, vas-y. Julie ose pas, elle est timide.
7: Arrête ton cul.
6: Ta gueule.
3: Même l'homme au standard prend le supérieur à la femme assez rapidement. Vous l'entendez? Écoutez-moi ça, écoutez, ambiance. Allez, vas-y, allez, demande-lui, là.
7: Oh, putain, Marika, qu'est-ce que tu fous? Florent!
6: Je le trouve pas.
3: Oh non, non, il est sur les enceintes, il est derrière les enceintes. Et... Oh putain, tu vas te manier, trou du cul! Oh, t'es grave, à chaque fois, on leur laisse un brin de liberté. Stéphanie.
6: Oui.
3: Bah oui, c'est celui-là que je veux.
6: C'était l'autre, le double.
3: Mais non, le double. Oh là, quel...
6: C'est...
3: Là,
6: il est pété.
3: Quel Gramoun Lélé, celui-là,
5: c'est
3: alors.
5: Temps, hein.
3: Bon, Stéphanie.
5: Oui.
3: On n'a pas le faux derrière, on a toute la nuit.
5: Ouais, c'est vrai, ouais.
3: Ça fait 10 heures que t'essaies de nous joindre, tu
5: ah
3: peux
5: ouais,
3: bien.
5: Là, ça fait... Attends, ça fait combien de temps que je suis... Ça fait 31 minutes 44 que...
3: Attends, attends, c'est tout, 31 minutes. Il y a déjà des... Pendant 3 jours, ils n'arrivent pas à nous joindre parce que les télécoms, c'est putain d'enculé.
5: Non, ça fait pas 31 minutes qu'on...
3: Ils nous coupent les lignes.
5: Ça fait 31 minutes qu'on attend.
3: Tu sais pourquoi? Mais parce que... Ah, que t'attends, mais...
5: Ouais, non, sinon, depuis 22 heures, on essaye quand
3: mais
5: même.
3: Mais tu sais, c'est très simple. Par exemple, à un moment donné, on va voir 8 lignes, par exemple, qui doivent sonner. Il y en a que 2 qui sonnent, et pendant ce temps-là, nous, on essaye d'appeler, on nous dit que c'est saturé, c'est-à-dire que les lignes ne sonnent pas, mais les télécoms, ils sont tellement idiots,
5: voilà.
3: Ils sont tellement cons...
5: Ils
3: nous bloquent des lignes à une certaine heure parce qu'on a trop d'appels, donc comme ça arrive trop vite, ils peuvent pas calculer, ils arrivent pas donc à gérer tout ça.
5: Ouais.
3: Donc le standard n'appelle pas, on croit qu'il y a pas d'appel, alors qu'en fin de compte on dit que c'est surchargé, ça n'appelle pas, donc c'est
5: ben
3: pour
5: voilà,
3: ça que vous n'avez
5: en fait,
3: pas aimé.
5: Ouais.
3: Mais ils sont un peu teubés là, ben on le savait depuis très longtemps, mais là avec la concurrence qu'ils vont avoir d'ici peu de temps, les
5: ouais.
3: Pubs vont être largués, les télécoms.
5: C'est bien.
3: Alors Gramoun Lélé, ça donne ceci, Stéphanie, écoute bien.
5: Vas-y.

0: pour Julie. Tamateo, Matsana, Pagueta, Matatle, fille de Nîmes. Tamateo, Mamateo, Tamateo, Pepo.
1: Wow. Et t'as entendu les petits accompagnements qu'on a fait derrière un petit peu.
0: C'était magnifique, les filles.
1: Amour, non, A comme amour, B comme bouche, C comme clitoris, D comme doigt.
0: Ouais. Il faut aller plus vite, les filles.
1: E comme enfance, F comme fellation.
0: Wow. Faut aller plus vite, allez.
1: G comme gémir, H comme I comme idée, J comme jouir.
0: Ouais. Ah, il faut aller plus vite,
1: K
0: les filles.
1: K comme kangourou, L comme langue.
0: Ouais, le K, ouais.
1: M comme max, N comme nichon.
0: Ouah, les deux vont bien ensemble.
1: O comme orgasme.
0: Ouais.
1: D comme pouf.
0: Waouh, ouais.
1: Q comme queue. R comme rendez-vous.
0: Un P comme pénétration, il fallait dire.
1: On a hésité, mais. On l'avait pas trouvé sur la tête, c'est bizarre.
0: Allez, S ensuite.
1: S comme sodomie. T comme tendre.
0: Ah, oh, il y avait S comme sucer aussi, c'était bon ça.
2: On l'avait mis.
0: Bon, continuez, c'est bon les filles, c'est bon.
1: U comme union. V comme vierge.
0: D'accord.
1: W comme vanille. X comme X-Files.
0: Oh.
1: X-Files aux frontières du réel, bien sûr.
0: Ouais.
1: Parce que l'amour nous emmène aux frontières du réel.
0: Wow.
1: Y comme yaourt. Ça nous a fait beaucoup de...
0: J'adore.
1: D'idées. Et Z comme
0: zoophilie.
1: Comme Zizi, pour finir sur un petit peu enfantin, sinon on s'est lâché un petit peu sur The, The Gag, enfin.
0: Non, mais c'est très bien.
1: Voilà.
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5: Alors maintenant, si vous seriez capable de reconnaître les trucs, je voulais tester sur un truc de réflexe.
6: Oui.
5: Alors le premier morceau,
7: non.
5: On l'appelle TF1, on l'appelle...
6: Mopette.
5: Non, on l'appelle Mopette Show, d'accord?
6: Ouais, Mopette.
5: Notez-le.
6: Mopette.
5: Le deuxième, c'est ça. À la queue leu, on l'appelle.
6: La classe, on l'appelle.
5: Non, à la queue leu.
6: À la queue leu.
5: À la queue leu.
6: Putain. À la queue leu.
5: Alors, il est vraiment phénoménal.
6: Ouais.
5: Phénoménal, vous dites par exemple phénoménal. Phénoménal. D'accord. Ça c'est Samba. Ok, et celui-là
8: Bimbo.
6: Bimbo.
5: Ok, et quand je vous mets un extrait, vous dites Bimbo, machin, un truc, on va voir combien de fois vous êtes là. Attention. Ouais. Alors.
8: On commence.
5: Vous commencez tous les deux?
8: Ouais.
5: Alors d'accord, on y va.
7: Non.
5: Bimbo.
8: Ah mais taisez-vous les deux, c'est nous qui commençons.
6: Ils nous ont
8: embrouillés.
5: C'est leur faute. Merguez déjà, bonjour monde, pour commencer, merguez. Allez, on y va, c'est parti. Attention, c'est parti.
8: Phénoménal. Il est vraiment phénoménal. Il est vraiment Samba. Bimbo. Phénoménal. Attends. Il y a tout là. Phénoménal, la queue leu, samba. Phénoménal. Phénoménal.
6: Samba.
8: Queue leu.
7: Non.
6: Bimbo.
5: Ah, bimbo.
8: Non, j'ai dit mopette.
5: Ouais, mais bon, attention. Alors, on va recommencer maintenant avec toute notre équipe, là, les nouveaux, là. On va faire un par un, en fin de compte. Je vais commencer avec Manu, tiens, Manu du standard. Manu du standard, on y va.
8: Vas-y.
5: Alors attention, c'est parti.
7: Non.
8: Mopette. À la queue leu. Mopette. Phénoménal.

0: phénoménal. À la queue leu-leu. Me pète. Phénoménal. Phénoménal. Bimbo.
1: T'as dit phénoménal alors que c'était
2: Samba.
0: Ah, pardon.
1: Pas mal quand même. Fildar. Ah non, d'abord Philippe. Alors Philippe, ah ouais. Philippe de Vichy.
2: Ouais.
1: Ok.
2: Parti.
1: On y va.
2: Ouais.
1: Allez, attention, c'est parti.
2: À la queue leu-leu. Phénoménal. À la queue leu-leu. Samba. Bimbo. Me pète. Phénoménal.
1: Ah non, t'as dit me pète alors que c'était Bimbo. C'était Bimbo.
2: Max.
1: Attention.
2: Max.
1: Oh putain, il y a une pute. Une oh, rigole. C'est lui qui m'a dit ça tout à l'heure.
2: Max.
1: Oh, non, mais fais pas ça, surtout pas Marine. Non, non, oh là là, il en peut plus. Les gars, j'ai bouffé tout cru. Ah, oh, mais arrête. Non, non. Oh là là, le fils d'Aïe se fait emballer par Marine.
3: Excellent, j'adore.
1: Elle adore rester.
4: Tu veux là? Tu veux quoi là?
1: Higgins.
2: Ouais, Max, deux secondes. Et si on faisait une tournante là?
1: Non, non, non, d'abord on finit comme ça.
2: On fera une tournante.
1: Après, on fera une tournante. T'es prêt?
2: Vas-y.
1: Attention.
2: Phénoménal.
1: Samba, mais c'est pas mal.
2: Ouais.
1: Attention, là la grande gueule qui arrive.
4: Il est vraiment le bon blaireau, c'est le filet.
1: Ouais. Attention, on va y aller.
4: T'es malin, vas-y, on voit la
1: pire. Je starte tôt.
4: Ouais, vas-y, on voit.
1: Attention, c'est parti.
4: Que le phénoménal.
1: Que le
4: Samba. Me pète.
1: Non, me pète.
2: Oh, le pourri.
4: Toi-même.
5: Oh, le pourri, ouais.
1: Alors maintenant, on va faire une tournante. Alors, on commence en premier, qu'on se trompe pas. Alors, c'est Higgins en premier.
2: Ouais.
1: Philippe de Vichy en deuxième.
2: Ouais.
1: D'accord. Ensuite, Manu,
4: ouais,
1: du Standard, et ouais, Fildar. D'accord.
2: Vas-y.
1: Higgins, Philippe, Manu, Fildar. Prêt?
2: Prêt.
1: J'appuie sur Start. Pour les cinq. Attention. C'est parti.
2: Phénoménal.
4: Samba. Phénoménal.
2: Samba.
1: Non, oh,
2: c'est Bimbo.
4: C'est Philippe qui a planté. C'est Philippe.
1: Philippe éliminé.
2: Ah.
1: Philippe, alors c'est Higgins, Manu, Fildar. Attention, c'est parti. Philippe,
2: ouais.
1: Essaye d'être le juré avec moi parce que c'est entre mixer et penser au truc.
2: Yeah, ça marche.
1: Tu penses que quand celui qui
2: avec. Comment ça marche?
1: C'est Higgins en premier, ouais. Manu et Fildar. Attention. Okay. Philippe, Higgins, t'es prêt?
2: Yes. Mopette.
4: À la queue leu-leu.
1: Mopette.
4: À la queue leu-leu.
1: Samba. Non, c'était pas.
4: C'est pas Samba.
2: C'est Samba. Non, c'est Samba.
1: Je sais.
4: Bimbo.
2: Samba. Oh, il a planté.
4: J'ai dit Féno Samba.
2: Féno Samba, vas-y.
1: La finale entre Higgins et Manu.
2: Bimbo leu-leu aussi.
1: La finale entre les deux, donc d'abord Higgins et ensuite Manu. Attention.
4: Phénoménal.
1: Que le le.
2: Phénoménal.
1: Que le le.
2: Samba.
1: Bimbo.
2: Samba.
1: Bimbo.
2: Phénoménal.
1: À la queue le le. Phénoménal.
2: Que le le.
1: Samba.
2: Bimbo.
1: Phénoménal.
4: Nice.
2: Oh,
4: merde.
2: I'm the winner.
1: The winner is
2: Bravo,
4: pas mal.
1: Bravo.
2: Bon, bah, je serre la
1: main. Donc, tu viens de gagner, bien entendu, ton point en merguez.
2: Bien sûr, ouais.
1: Eh, mais c'est un excellent jeu, ça. Tu fais ça avec d'autres trucs français.
2: Je peux avoir un pins aussi.
1: Ah, c'est une bonne idée,
2: et
1: ça.
2: Et un pins 300 chaud. Un pins, que le.
1: Tiens, c'est pour lui donner une idée à Arthur, comme ça, s'il veut gagner aux victoires de l'année prochaine. Il va arriver avec des clips à la télé sur TF1.
4: Éliminé. Avec tous les tarés de son équipe, ça va pas être beau.
1: Éliminé. Non, ça pourrait être bien, ça.
2: Et avec Magic.
1: Quoi?
2: Avec Magic.
1: Ah ouais, avec Magic.
2: Ah,
1: et tout, ça pourrait le faire, ça.
2: Ah ouais.
1: Non, mais c'est bon esprit, quand même, mes idées, là, à chaque fois. Putain, j'ai des idées.
2: Ouais, c'est ça. Tu vas recommencer ça avec un autre style de musique, tu vois.
1: Qu'est-ce que j'ai ce soir, écoute?
5: Non.
1: Putain, mais qu'est-ce que vous m'avez fait bouffer?
5: Oh là là.
1: Mais qu'est-ce que vous m'avez fait?
6: Bah, je vais te l'avouer, moi aussi j'ai mangé comme toi parce que j'ai bouffé terrestre, comme d'hab, et j'ai pété dans ta caisse et ça puait grave aussi.
2: Putain, mais... Tu t'en défais.
1: Attends, mais je vais pas donner la marque, hein, comme dirait François, je vais pas donner la marque de où on a loué, mais là putain, on a loué de la bouffe, on va la rendre.
6: Alors que moi ça va très bien.
1: Ah, non, mais on a l'impression qu'on l'a loué parce que tu sais, quand tu loues quelque chose, tu le gardes puis tu le rends, mais non, on arrête pas de le rendre là. Oh putain, c'est loué.
6: Mais t'as bien servi, hein.
2: Il y a Max, t'as fait.
5: Ça c'est clair.
1: Pardon, qu'est-ce que tu dis?
2: Oh, Max, ça pue.
1: Bah, je sais bien que ça sent pas bon, mais là... Je sais que ça pue, je sais bien. Et c'est pour saluer tous les nouveaux auditeurs qui viennent de nous rejoindre, des Vosges et des Pinal. C'est pour souhaiter la bienvenue, quand même.
7: Max,
1: oui.
7: T'as pas envie de faire caca?
1: Non, ça va aller. Bon, on remercie Philippe, bravo pour le dépucelage.
5: Oh là là.
1: Bon, félicitations.
2: Ouais, merci.
1: Et puis Higgins, dans un instant, t'explique ce que c'est que la caca, d'accord, la caca mix, tout ça, ok. Une caca musique.
5: Ouais.
2: Caca musique.
1: Les Bee Gees, quand même. Staying Alive.
8: Vous pouvez continuer à nous appeler, bien sûr. 0-875-000, on y va. Staying Alive, disco, quand même.
1: Staying Alive sur Fun Radio, les Bee Gees, continuez à nous appeler, 0-800. Hein, qu'est-ce qu'il y a? Ah ouais. On est en train de déconner. On imaginait que je me fasse virer ou que je me barque avec le chèque qu'ils vont me faire ici avec l'ancienneté. J'hallucine. C'est que quand même, hein. Hein, la bomba, attention là. On se part tous en vacances, là, c'est clair, quoi. Oh là là là là, faites attention un jour, hein, avec vos patrons quand même, hein, si vous faites virer, regardez bien la loi, tout ça, c'est un bordel, on ne s'en sort pas. Alors, on va bientôt se quitter, hein, parce que, c'est comme ça. Higgins, 18 ans de Paris, tu veux savoir ce qu'est la caca?
2: Bah, la caca.
1: Alors, d'abord la caca, alors on a créé ça avec Phil Dard, c'est-à-dire que quand il venait à la maison, quand il venait chez moi, il y a eu un moment donné, quand il mixait un peu à la maison, qu'est-ce que j'ai bouffé? J'en ai tant.
5: C'est un cimetière!
6: À mon avis, ça, c'est la purée.
1: Non, mais petit, parce qu'il n'est pas près du microphone.
5: Ah, que le microphone,
1: Thomas! Donc, en fin de compte, il venait mixer, puis quand je lui donnais plein de disques à un moment donné, je lui donnais une vingtaine, une trentaine de vinyles à chaque fois, chaque semaine, quoi. Parce que je rangeais un peu les miens. Des fois plus.
5: Ah, un peu moins, des fois, hein.
1: Ah, bah attends, les coliques t'as chez toi, t'es bon, toi.
5: C'est clair.
1: Et il s'est avéré très vite que c'était de la merde. Parce que quand il voulait quand même vérifier à la radio, il s'apercevait quand même que au niveau du tempo, c'était un peu chelou. Et donc, on disait, ouais, c'est de la merde, c'est du caca. Et puis, bon, qu'en fin de compte, au lieu de dire du caca, on a dit c'est de la caca et c'est du caca. Voilà, tout est. Et c'est vrai qu'après, on a un peu modernisé et vulgarisé ce truc. Et c'est de la caca mix. Quand il mixe mal, c'est de la caca. Tout est de la caca. Mais c'est vrai que quand je lui donne un disque, je dis, tiens, j'ai de la bonne caca pour toi. Et il repart, il était collé de disques, il est tout content. Et les disques de la caca, il les met sous sa télé. Et comme ça, ça lui permet d'avoir une sorte de meuble.
5: Ouais.
2: Mais en termes de caca, tu pourrais donner des noms de musique?
1: Non, mais il y a tout style. Ça va de la trance à la techno, de la house. Il y a des trucs, mais il y a des trucs que j'ai acheté, que j'ai réussi à récupérer à la radio. Et...
2: Ah, c'est la caca invasion, quoi.
1: Et ce qu'il faudrait, c'est que... Demain, il faudrait qu'il en ramène 2-3 de la caca. 2-3 caca bomba, mais alors vraiment de la bomba
5: caca. Hein. Ceux qui sont sous la télé, alors.
1: Ah, y a peut-être le pire, c'est qu'il y a des gens qui vont peut-être adorer le style que t'as, mais ouais. C'est des trucs très linéaires. Ça bouge pas. Je sais pas pourquoi. Je sais pas, c'est de la... C'est de la caca, tout
2: c'est
1: ça.
2: Brut, quoi.
1: C'est très brut. C'est
2: brut comme la caca.
1: Mais il y a des gens qui vont aimer ça. Est-ce qu'il y a des trucs un peu art techno, mais pas très sympa, mais que des gens vont adorer. Donc,
2: est-ce qu'il y a du gros caca liquide qui sont pas bons?
1: Non mais là c'est autre chose, là on parle de la caca, c'est un mot, c'est pas...
2: Mais non mais même en termes de musique, tu vois, du qui pue, mais du qui pue encore plus que la caca normale.
6: C'est la caca qui pue quand même, certainement.
1: Parce qu'attends, je vais avoir 2-3 skates qui puent. Par contre, ce qu'on pourrait faire très rapidement, Finard, c'est qu'il pourrait nous faire un petit caca mix.
5: Ouais.
1: Avec quoi? Eh ben on prend 2
5: disques.
1: On prend 2 caca là-bas dans le bureau, je te file 2 caca, tu me les mixes.
5: Ouais, pourquoi pas.
1: Comme ça, je vais te faire écouter ce que c'est que la caca mix.
2: Avec un caca bit.
1: Alors vas-y, va chercher 2 disques. Vite, on a 10 minutes. Un quart d'heure.
5: Moi, j'aurai assez, hein.
1: Je vais te... Attends, alors il faudrait. Tiens, va en face déjà et vois s'il y a un micro qui marche. Je viens de commuter le studio déjà. Olive, il est encore dans les parages? Olive, il est encore dans les. Ah ouais.
2: Dis donc, Max. Max.
1: Ah, juste pour voir si ça marche bien le. Oui.
2: Est-ce que Gérard, en tant que personne, peut être classé comme caca personne?
1: Ah, bah il fait des caca débats, c'est clair. Hein,
2: caca débats, ouais.
1: Non, c'est juste pour voir si le studio à côté marche, parce que on va faire écouter un caca mix de Fildar, donc juste pour voir si ça fonctionne bien. Ah là là là là là là là là là.
9: Tu m'entends là?
1: Oui. Ah bah ça marche, reste là à l'antenne, alors parle avec.
9: Ah bah on m'entend.
1: J'arrive.
2: Ouais.
1: Non, Higgins.
2: Ouais.
1: J'arrive.
2: Ah bah pas de problème. Moi je suis tout seul quoi, comme un con là.
10: Ah mais ça va être de la vraie caca là. Hein. La vraie.
1: Hein? J'entends rien là.
2: Je suis à l'antenne, je suis un caca. Hein.
1: Mais je m'entends moi, mais j'entends pas.
2: Ouais.
1: Attends. Allô.
2: Voilà, c'est la caca.
1: Higgins. Bon, je l'entends pas, Higgins.
2: Direct de
1: Higgins. Olivier. Putain. Higgins. Allô. Je l'entends pas, Higgins. Non, il est où? Il est où? Pourquoi on l'entend pas chez nous? Higgins.
2: Ah là là, pas
1: non, on t'entend, mais alors à 50 km, Higgins.
2: Ouais.
1: Ah bah voilà, bah attends, oh là, hey. Les mecs. T'es là, Higgins. Bon. Bah attends, Higgins. Et ils m'entendent pas là. Higgins.
2: Ouais.
1: Tu m'entends?
2: Bah ouais.
1: Ah ouais, d'accord, ok, voilà. Et là, il faut lever là. Voilà,
2: ouais,
1: comme ça.
2: Ouais, je t'entends, mais ouais, comme si t'étais dans un sous-marin, quoi.
1: Bon, bah ça y est. Ah bon, comme si j'étais dans un sous-marin?
2: Ouais, comme ça, ouais.
1: Bah, je suis dans le studio de maintenance à côté, donc c'est le studio le plus pourri qu'on puisse avoir sur la bande FM.
2: Pas de la caca pure, quoi.
1: Ah bah si, ça c'est de la caca studio de merde, mais alors grave de chez grave, là. Bon, attention, enfin, là.
2: Encore exploitable,
1: quoi. Alors, attends, on va faire un essai. Alors, vas-y, mets du son pour voir. Fais péter un peu de son, là. Pourquoi ça sort pas ici? Attendez, on est en train de.
10: Oh là là là là.
1: Pourquoi ça marche pas? Mais pourquoi ça marche pas? Ça marchait quand j'ai joué la dernière fois. C'est lequel?
11: C'est celui-là.
1: C'est celui-là? Pourquoi ça marche plus? Alors attendez. Higgins?
2: Ouais.
1: On est en train de régler là. Hein.
2: Vas-y. C'est quoi? Je me.
1: Ça y est, ça marche, c'est parti, attention.
2: Ah, vas-y.
1: Bon. Là, c'est Fildar qui va donc mixer. Ce soir, je crois qu'on se fait vraiment plaisir avec toi, Victor, parce que bon, j'avais prévu de faire beaucoup de choses. Hein. J'ai fait des proutes, un petit peu de trucs, mais t'as tellement été le grand gagnant de cette soirée, Victor, ce soir.
12: C'est vrai.
1: Ah, voilà. Avec un petit temps de retard, mais Victor est toujours là. Est-ce que, Victor, tu accepterais de nous faire encore un ou deux derniers petits canulars avant qu'on se quitte?
12: Ah, je veux bien.
1: Alors, tu veux bien? Voilà. Ça te fait plaisir?
12: En plus, je vais me débrouiller.
1: Ouais. Je crois que ça y est, t'es parti, là, t'es en forme, là.
13: Il va te piquer ta place.
1: On appelle un hôtel, toujours pareil,
13: ouais,
1: on se fait
13: toujours,
1: plaisir
13: ouais. Mais cette fois-ci, on va à Cannes.
1: Ah, on va du côté de Cannes, Victor. Ça te fait plaisir?
13: Il s'est pas
12: Cannes, près de Saint-Tropez, ouais.
1: Bah voilà, près de Saint-Tropez, voilà, exactement. Donc,
12: Le gendarme malade là-bas avec Louis de Funès.
1: Voilà, exactement. Ouais. Tu te rappelles le gendarme à Saint-Tropez?
12: De Funès.
1: On y va, c'est parti. Il y avait le gendarme se marie, je crois, ce soir à la Téloche.
13: Oh, sur A6, ouais.
1: Ouais.
14: Novotel Cannes, bonsoir et bonsoir.
12: Bonsoir. C'est pour une réservation?
14: Oui.
12: Allô?
14: Oui.
12: Ce serait pour une princesse.
14: Bien sûr.
12: Et je vous fais hôtel restaurant.
14: Oui.
12: Faites les deux.
14: Pardon?
12: Faites hôtel restaurant.
14: Tout à fait.
12: Mais pour la princesse, on va être nombreux. Hein.
14: C'est bien.
12: À peu près une 15 à 1000 personnes.
14: Hein. Mm-hmm.
12: Tu auras jamais assez de place.
14: Ah oui, bien sûr.
12: Et sur une suite?
14: Pardon?
12: Et s'il y a un cabaret près de chez vous?
14: Un cabaret?
12: Oui, une base de nuit, quoi.
14: Bah, vous savez où vous appelez, au moins. Vous savez dans quelle ville vous appelez?
12: Quelle ville vous êtes?
14: Ah bah, vous savez, vous appelez un hôtel, vous savez même pas dans quelle ville vous êtes.
12: Bah, dites-moi. Je vais me tromper.
14: Non, moi je crois que c'est surtout que c'est la radio, quoi.
12: Ah, Cannes, voilà. C'est bien Cannes. Allô?
14: Oui.
12: Vous êtes à Cannes?
14: Une seconde, je vous prie.
9: Ah, il sait que c'est la radio. Bonsoir.
14: Oui, bonsoir. C'est raté, il y avait votre jingle avant. Moi, j'ai décroché, donc vous êtes pillé, quoi.
9: Ça allait trop vite, ça allait trop vite, ça allait trop vite. Erreur de manipulation. Nous nous attribuerons à Lolo, par hasard.
6: Ouais.
9: Bon, bah voilà, c'était Fun Radio. Effectivement, on était avec un véritable auditeur qui n'est pas du tout comédien, qui s'appelle Victor, et qui voulait passer une commande, donc qui voulait faire une réservation.
6: Pour 15 à 20 000.
9: Pour 15 à 20 000.
14: C'est Max sur Fun Radio.
9: Ouais, c'est Max sur Fun.
14: Eh
9: ben, écoute, là, on est avec Victor et lui voulait faire une réservation pour une princesse. Je pense que Victor, 15 à 20 000 personnes, ça fait beaucoup. Hein.
14: Ouais, quand même. Ouais. Il y a pas mal d'hôtels à Cannes, mais 80 000, ça ferait beaucoup. Quoi.
9: 20 000 personnes, Victor, ça fait beaucoup, Victor.
12: Hein. Oh, mais j'aurais pu le faire.
9: Ouais.
14: Oui, mais il aurait fallu réserver tous les hôtels de la Côte d'Azur.
9: Ah, vous êtes hallucinant. Ah, chaque fois qu'on appelle un hôtel avec Victor,
12: il le coupe.
14: Oui, mais il est passé le festival de Cannes déjà.
9: Ah, mais c'est que tu parles bien le Victor, toi tu comprends le Victor, moi je le comprends pas le Victor.
14: Non,
9: moi,
14: je comprends pas la radio, mais au téléphone ça a l'air plus facile.
9: C'est
14: quand
9: vrai,
14: même.
9: Hein, c'est fou hein, quand même.
6: Parce que les gens ont tous à peu près, tu vas capter vite fait.
12: Vous avez dû avoir du monde là, pour la fête du festival de Cannes.
14: Oui, comme d'habitude.
9: Là on comprend, là, oui, quand même, ça
12: vous
9: va se passer.
12: Vous avez trop de mal avec les intermittents.
14: Non, ils n'étaient pas devant notre hôtel, ils étaient un peu plus loin.
12: Ah, ils ont eu de la veine, mais ils ont été logés à l'hôtel.
9: Oh, putain, il s'intéresse à l'info, lui.
6: Appelle LCI.
9: Numéro 1 sur l'info, Victor. Bon, te dérange pas plus longtemps et merci. Hein.
14: Merci, à bientôt.
9: Ciao, bonne soirée. Ciao.
12: Ouais,
9: ouais. Oh, putain, c'est qui t'a reconnu tout de suite, le mec. T'es connu, Victor. T'es trop connu, Victor.
12: C'est qui m'a reconnu.
9: Bah, le mec,
6: lui.
9: Il a dit, ouais, c'est Victor de Fun.
6: La rançon de la gloire.
9: Carrément, bah, ça y est, t'es connu, hein. Ah ouais, ça c'est clair. Hein. Maintenant, quand tu vas arriver maintenant dans le métro.
12: J'ai du mal à démarrer là aussi, je me suis un petit peu planté dans mes affaires.
9: Ouais,
6: Non, mais bien quand même. Là.
9: T'as un petit peu savonné, mais après tu t'en es bien sorti. On s'en fait un petit dernier. Un petit dernier pour la route. D'accord, Victor.
6: Toujours à Cannes. Hein.
11: Le grand hôtel, bienvenue.
9: On appelle à Cannes, hein, Victor.
11: Ouais.
9: Moi, attends, d'abord. C'est à moi.
11: Le grand hôtel, welcome. Please hold the line a few moments. Thank you.
9: La musique. Hey.
15: Oui.
9: Allô?
15: Tout va bien?
9: Ah pardon, excusez-moi, je vais fredonner votre musique merveilleuse là, que vous avez mis en attente.
15: Superbe.
9: Voilà, bonjour monsieur.
15: Monsieur.
9: Ne quittez surtout pas, je vous passe mon collègue Victor. Victor?
12: Oui.
9: Je te le passe, hein, vas-y, allez-y.
15: Allô?
12: Oui, non, c'est. Je suis bien à Cannes, monsieur.
15: Pardon?
12: Je suis bien sûr croisé à Cannes?
15: Oui.
12: Ah, c'est parfait.
15: Voilà.
12: Et si c'est bon, c'est dans le cinéma.
15: Superbe.
12: Et il y a des filles, hein, à la page?
15: Oui.
12: Et je suis allé à la page?
15: Pardon?
12: Et je suis allé des fois à la page?
15: Non.
12: Jamais?
15: Non. Oui?
12: Oui? Mais alors, comment vous faites pour votre distraction? Vous restez tout le temps à l'hôtel?
15: Ah ben, non, on est pas à la campagne, hein.
12: Ah, vous travaillez?
15: Eh ben, voilà.
12: Ah, vous faites hôtel-restaurant?
15: Oui.
12: À Cannes, il y a l'heure du monde, hein, mais c'est pour la princesse?
15: Oui.
12: Pas la princesse Diana, parce que la pauvre, on la connaît plus.
15: Je sais pas à qui j'ai affaire. Je parle.
12: Bah,
15: allô?
12: On n'est pas, hein. Au gendarme de Saint-Tropez, vous ne connaissez pas?
15: Pardon?
12: Au gendarme de Saint-Tropez, vous ne connaissez pas?
15: Non, je l'ai vu à la télé ce soir.
12: Vous êtes sûr?
15: Bah, certain.
12: Oh, je crois pas. Il est encore, hein. Allô?
16: Oui.
12: Allô?
16: Oui.
12: Oh, l'hôtel. Oui, la princesse, ben, elle cherche un hôtel, mais... Un hôtel, il y aurait des pistes de danse.
16: Ah oui, c'est bien.
12: Avec les petits ronds qu'il y a des fois, un petit peu de nuit, là, comme il y a au moins 1000 ou 2000 personnes, ouais, ça fait beaucoup, hein. Pour les mettre dans les... sur les pistes de danse, ça en faut des pistes, hein.
16: Ah ouais.
12: Parce que la princesse va être contente, hein, quand on lui fait la fête.
16: Bah, il en faut beaucoup, hein.
12: Non, mais vous voulez pas, c'est impossible, 2000 personnes, hein.
16: Ah non, hein.
12: Mais sur la plage, on peut mettre des armes, si ça m'arrive pas, ça va être bon, mais c'est bon, c'est drôle.
16: Ah, ça c'est sûr, hein.
12: Vous ne savez pas?
16: Ça dépend. Ouais, ça monte des fois.
12: Je voudrais me mettre une fille.
16: Combien?
12: Une fille.
16: Une fille?
12: Oh, une fille. Ta fête. Avez-vous des frères dans le coin?
16: Des frères?
12: Ouais.
16: Ouais.
12: Ah bon, là, les grands hypermarchés, c'est quoi?
16: Ça dépend, hein.
12: C'est loin, mon enfant, vous êtes peut-être loin, mon enfant. Oh, non,
16: Ouais, ouais. Ouais.
12: Il y a du monde en ce moment, votre père, là, Sarah.
16: Eh ouais.
12: Il y a du monde. Ah ben, si la princesse ne peut pas dormir ni manger, ben...
16: Elle va voir le prince.
12: On va remonter sur Paris.
16: Faut qu'elle vienne voir le prince. Hein.
12: Mais Paris, il n'y a pas la plage, on verra la tour Eiffel, vous en fallait pas.
16: Ouais, elle trouvera pour se baigner.
12: Comment?
16: Elle pourra trouver pour se baigner.
12: Pardon, mais ça... Ils diront, ben, la princesse, elle va aller voir la reine Elisabeth au château, il y a la plage, pas l'Angleterre.
16: Ouais, ouais, on est là.
12: Eh ben oui, alors, on est pour arriver à l'Angleterre. Ouais. Mais, il y a un aérodrome, Ken?
17: Ouais, ouais.
12: Y a-t-il un aérodrome?
17: Ah, il y en a deux, hein.
12: Allô?
17: Ouais.
12: Allô? Ah. Alors, oh, non, ça... Oh non,
9: Allô?
12: Ah, je vous entends plus.
9: Tu l'as dit qu'il a 10 bornes, mec. Alors, raccroché. Bravo, Victor. Ah, bravo. Ah, j'espère que vous avez autant rigolé chez vous que nous, on a pu rigoler dans les studios. Il était dur de garder son sérieux entre les Timotel et l'autre qui s'éloignait du téléphone. Genre, vas-y, mon guignol, continue à t'essouffler. Ah, tu nous as bien fait rire, Victor. Bravo. T'as fait un carton, Victor.
18: Ah, t'es le meilleur. Hein.
9: Hey, Victor, demain, on va travailler sur d'autres canulars, d'accord?
18: Ah ouais.
12: D'accord.
9: Ok?
12: D'accord.
9: On te souhaite une bonne nuit?
12: Ouais, moi aussi.
9: T'as été super, Victor. Bravo.
12: Bon. Bon.
9: À demain, mon pote. À demain.
18: Il est claqué, là.
9: Je te repasse Pauline, je crois que tu as le droit, quand même.
18: Ah ouais, la popo, t'es obligé.
9: Ah ouais, ouais,
19: ouais. Je vais lui souhaiter une bonne nuit.
9: Qu'est-ce que t'as dit, mon grand? Voilà, bon.
18: Excellent.
9: Récupère-le donc en antenne et tu t'as qu'à le féliciter et tout parce que je crois que ça lui fera bien plaisir.
18: 1300 SMS hein, ce soir.
9: Ah oui, carton.
18: Gros carton là.
9: Ah bon, alors c'est vrai qu'on aurait voulu encore écouter des messageries. Demain, en tous les cas, c'est promis, on ira récupérer les meilleurs. On ira également sur des messages, sur des numéros de téléphone, on ira les récupérer et puis on récupérera les meilleurs, on les diffusera sans aucun problème.
18: Ah, donc Sandy est sur le marché.
20: Ouais, oui, on peut voir ça comme ça, mais j'ai l'impression que justement par rapport à mon métier, j'ai très peu de chance de trouver quelqu'un de stable et qui accepte ce que je fais, quoi.
18: D'accord.
20: Donc voilà, c'est mon gros problème, c'est comment cumuler amour et profession qui, bon, je reconnais pas n'importe quoi, je reconnais que...
18: Tu veux faire quoi plus tard, Sandy?
20: J'aimerais bien être prof de danse.
18: J'aimerais bien être prof de danse, donc oui. Tout ce que tu fais là aujourd'hui, ça ne durera pas.
20: Non, ça ne durera pas.
18: Se déshabiller, danser sur des podiums, si tu fais un peu de cul et tout ça, ou des photos, ça ne va pas durer. Ça, à un moment donné, tu aimerais bien lâcher tout ça pour te consacrer uniquement qu'à la danse. Ton but, c'est quoi? C'est d'avoir ta propre boîte
20: Voilà, c'est avoir ma propre école de danse, donc j'en ai encore pour quelques années à travailler.
18: Tu pourrais bien être danseuse dans une boîte avant d'avoir ta propre boîte, hein, ceci dit. Rien ne t'empêche.
20: Oui, j'aimerais bien être mon propre patron.
18: Oui, mais peut-être pas au début. Ça a du bon quand même d'être employé, que ça te permet de voir comment ça se passe aussi, puis ça te permet déjà de lâcher le truc que t'as plus envie de faire. Parce que sinon, ça se trouve, tu vas peut-être attendre jusqu'à 33, 34 ans, il va falloir que t'attends encore, je sais pas, ne serait-ce que 2, 4 ou 5 ans, et pendant ce temps-là, tu vas encore continuer à galérer au niveau de vie privée, ou alors à ce moment-là, c'est un choix, mais il faut l'assumer.
20: Mais j'essaie d'assumer, mais...
18: Mais c'est dur quand même, hein. On a besoin quand même d'être blotti dans les bras d'un homme.
20: Je reconnais, Sandy.
18: Surtout que vous avez de la chance d'être dans le sud où il fait quand même bien plus beau qu'ailleurs. Et donc là, très vite arrivent les beaux jours. Et là, on aimerait bien être main dans la main, je sais pas moi, sur la place de la place Académie, là, comment la place à Montpellier. Surtout, mettez pas Sandy. Ne mettez pas, c'est la place... Non, passez-moi ta place. À ta place, je ferai pas ça. C'est la place de la Comédie.
9: Ah voilà.
18: De la comédie.
20: Voilà,
18: allez, c'est là-bas où c'est au cinéma. Allez au cinéma, main dans la main. Allez au cinéma, place de la Comédie à Montpellier.
20: Mais mon problème, c'est surtout de trouver un garçon qui ne soit pas avec moi que pour mon corps. qu'il soit aussi avec moi pour moi.
18: Ah oui, mais là c'est à toi de jouer. C'est pas de la faute du garçon si c'est à toi de montrer, de séduire par ton comportement, quoi. Donc aussi bien de ce que tu penses, de ta façon de parler, que
20: mais c'est pas ça qui tes passions.
18: Au départ, oui, mais l'aspect physique, on en revient toujours à la même chose. Mais l'aspect physique est primordial. C'est t'attires les garçons grâce à la chance que t'as que d'être jolie et bien foutue. Mais après, c'est que très vite, en ouvrant la bouche, faut que tu montres que en plus d'être jolie, bah t'as des qualités qui sont, je sais pas, cultivées, intelligentes ou en tous les cas rigolotes, que t'es prête à rire, que t'acceptes l'humour, que tu expliques très vite que tu mises pas du tout sur ton physique et que même si t'as la chance d'avoir un beau physique, c'est pas pour ça que tu vois, t'en profites. Et s'il y a des mecs, si tu moi je pense qu'on ne côtoie que les gens qu'on mérite entre guillemets, c'est-à-dire qu'on c'est à cause de ce qu'on est qu'on attire les gens qu'on a, quoi. C'est si tu moi je sais que personnellement je pense pas être trop con et pour l'équipe c'est pareil, tu vois, je pense pas qu'ils soient trop cons, je pense pas qu'ils soient entourés de gens idiots toute la journée autour d'eux. Tu fais un...

0: d'amour, Sandy?
1: 6 mois.
0: 6 mois? Bah, ça va, c'est pas énorme. Je m'attendais à ce que tu me dises des années. 6 mois,
1: t'es. Non, je suis restée quelques années avec quelqu'un.
0: Ouais. Et là, t'en pouvais plus.
1: Il m'a demandé de faire un choix entre mon métier et lui.
0: Ah, c'est sûr.
1: J'ai pas aimé, quoi.
0: Bah, oui, c'est sûr. Vous en avez discuté au début, puis il a pas voulu céder, toi non plus, puis à un moment donné, ça a cassé, quoi.
1: Voilà.
0: Bah, écoute, ouais, je sais que c'est jamais très évident. Tu veux danser un peu là? Parce que là, j'ai un bon disque qui va arriver tout à l'heure. Armand Van Delden, je pense que tu connais celui-là.
1: On
0: l'écoute? Non, bah, you know me. Hein?
1: Ah non, j'ai entendu, oui.
0: Ouais. Et dans la suite, tu danses comment? Très sexe, tu douches, tu bouges ton corps?
1: Ah oui, bien sûr.
0: On va accueillir Sarah qui est de Montpellier également, qui est beaucoup plus jeune que toi, hein, quasiment 10 ans de moins, elle a 18 ans. Sarah est avec nous. Bonsoir, Sarah.
2: Salut.
0: Ça va bien, Sarah?
2: Oui, très bien.
0: Faut parler plus fort, ma chérie, sinon on t'entendra pas.
2: Hein. Je vais parler plus fort.
0: Bah là, au moins présente sur la musique, quoi.
2: Ouais, alors je vais parler plus fort, je vais mettre le feu sur ton radio.
0: Ouais.
2: Ça va là, ça fait fort?
0: Vas-y Sandy, vas-y, danse, allez, bouge ton corps, vas-y, c'est artistique, c'est bien comme ça, oh oui. You know me, c'est vrai, hey, Sandy,
1: oui,
0: dans une discothèque, avec deux beaux cubes, t'as deux beaux culs sur deux beaux cubes qui dansent, c'est vrai que c'est excitant sur ce genre de zik, hein.
3: Justement, le clip d'Armand Van Elden, ça se passe justement dans une boîte où t'as des meufs qui dansent, des gogo danseuses qui dansent sur des cubes.
0: Ah ouais, c'est ça en plus l'histoire, c'est ça? Ah putain, c'est mortel.
3: Ils essaient de rentrer dans la boîte et t'as les gogo danseuses, tu les vois rentrer, sortir et danser.
0: Ah yes, c'est excellent. Sarah, toi tu danses sur des cubes et tout?
1: Moi?
0: Ouais.
1: Moi je danse, moi tu vois, je suis pas trop stripteaseuse, mais moi je danse, plutôt je remue le corps pour attirer les mecs.
0: Tu remues bien ton cul?
1: Ah ouais, très bien.
0: Et toi Pauline, tu danses sur des cubes un peu, tu sortis ton cul sur des musiques genre house comme ça?
1: Ouais.
0: Non, sérieusement?
1: Ouais.
0: Non, mais tu danses toi un petit peu?
1: Franchement, je danse, mais ça, c'est quand ça me prend, ça.
0: Ouais, quand tu chauffes un peu ou c'est cucul à praline quand tu danses?
1: Bah, je me positionne.
0: Oh là là. Donc, on a tes seins qui se balottent de droite à gauche et tout.
1: Eh ouais, c'est ça.
0: Ça va être bien hein, si je bouge comme ça. Un essai, là, à peau.
1: Non, mais là, je suis pas chaud, ça va pas.
0: On va chercher une bière, Sandy.
1: Ouais, 3/4.
0: Sandy.
1: Oui, oui.
0: Et Sarah, avec, on va aller dans le studio, là. Manu, Hilda et moi, on va se mettre sur le meuble, on va se mettre debout et on va montrer on va vous montrer à toi, Sandy, à Sarah, tous ceux qui dansent, et à Pauline, comment il faut danser sur cette musique, d'accord?
1: On va à travers la radio.
0: Alors, attends, on va s'organiser, alors, on se met debout sur le meuble. Bon, ça va pas être évident, hein, c'est gogo danseur, alors donc on va se mettre debout. L'autre il se met sur la chaise et on va donc expliquer à Sandy, à Sarah, on va essayer de faire comprendre et puis surtout
4: mais
0: non, à non. Ah, là, ça va être dur hein.
4: Ça va pas être
0: bon, Rigo il est sur internet, ça l'excite. Alors attends, on va voir.
4: C'est vicieux.
0: Hein? Ah oui, il est... Vas-y Manu, ondule Manu.
1: Elle est sexy Manu.
0: Non mais le Manu là, il est fort, le Manu est fort. Moi ça sert à rien parce que je vois déjà la taille que vous faites. Déjà vous êtes obligé de vous prouver, je vais rester. Il y a déjà Phil Dark qui a pas commencé, qui est déjà en train de s'enfoncer un micro dans le cul. Oh le Manu, regarde ça. Et ça se frotte. Oh là là. T'as Manu qui est en train de fouetter son zizi sur le sexe.
1: Non, Manu mouille pas quand même.
0: Voilà, est-ce que tu fais ça un peu à Pauline? Tu fais ça à Pauline ou pas?
1: Pas comme ça.
0: Alors maintenant Manu, t'enlèves ton... Tu montes ton ki à Pauline.
1: Vas-y.
0: Il est en train de se défroguer. Regarde.
1: Regardez.
0: Ils sont à poil. C'est artistique.
1: Attention,
0: ils sont quasiment au cul. Oh, ils montent son cul, Tu montes ton cul à la cantine de tes frères. Et ça y est, les torses poil. Ça y est, il y a Filter qui a fait tomber son jean et tout. Oh là là là là là. Il y a Pauline qui regarde l'arrêt des fesses.
1: Non, regarde les motifs du calvite bleu.
0: Oh là là là là là. C'est énorme, c'est chaud. Oh là là, ça. Sandy, tu serais là, je crois que tu t'exciterais.
1: Là, je regrette de ne pas être là.
0: Ah,
4: le cœur, Hugo.
0: Ça, vous avez l'air. Je peux pas. Sans déconner, mais tu te rends compte qu'il y a quelqu'un de la direction qui se pointe ici de RTL. Il voit deux mecs à moitié à Walper en train de se foutre un micro dans le derrière. Non, mais il faut faire gaffe, parce qu'il y a des micros. Après, tu vas avoir une angine du derrière. Parce que le mec a parlé dans ce micro dans lequel tu parles, Filda, il a eu une grippe, tu vois, la grippe de l'anus.
4: Non.
0: Ça s'attrape la grippe de l'anus, avoir un micro, mais tu vois, des... Non mais c'est sur ce genre de musique quand même, là il faut reconnaître, Sandy, que c'est très excitant. Hein.
1: Ah
5: Ah oui, là, il faut bien bouger le corps, jouer avec les mains.
3: Ah bah oui, là, il faut se déonduler.
5: Il faut se déonduler.
3: C'est artistique, c'est beau, c'est joli, c'est vrai. C'est vrai que c'est excitant, mais par contre, c'est vrai qu'elles sont pas toujours très jolies, hein, les filles qui dansent sur les cubes. Elles sont des fois bien foutues, mais pas forcément très jolies de visage.
5: Voilà,

0: Ah oui, c'est les deux.
1: Mais toi,
0: c'est toujours évident.
1: C'est ça qui est dingue chez toi, Sandrine, c'est que t'as les deux.
0: C'est bien gentil de le dire, mais
1: c'est vrai, je trouve que t'as des... Bon, je trouve pas que t'as des yeux, forcément, mais t'as des jolis yeux, je trouve que t'as des beaux yeux bleus.
0: Bingo.
1: Ouais, non, mais attends, non, mais sinon je me serais pas permis, hein, je trouve que t'as des jolis yeux bleus.
0: Mm-hmm.
1: Ouais.
0: C'est vrai.
1: T'as du charme, t'as des jolis yeux. Alors que tu vois, Sarah qui a les yeux marrons, par exemple.
2: Ah non, pas du tout, tu t'es gouré, j'ai les yeux bleus.
1: Et ben voilà, et ben j'allais te dire qu'il y a les yeux marrons quand on a la radio, alors qu'elle a les yeux bleus dans la vie de tous les jours. Et ben je trouve que tu vois, c'est pas pareil.
2: T'as fini quoi là?
1: Non, mais c'est pas pareil, mais c'est plus jeune, c'est des yeux bleus de fille plus jeune, c'est tout.
3: Allez, on danse, putain.
1: Mais putain.
3: Allez,
1: non, mais merde, c'est vrai, on est dans la raison. Non, mais merde.
0: Elle a peut-être les yeux d'innocence.
1: Hein?
0: Elle a les yeux d'innocence.
1: Oh, ben je sais pas, je sais pas, je sais pas, je sais pas.
2: Les yeux d'innocence.
1: C'est vrai que merde. Putain, Sandy, je crois qu'on est grave excité, Sarah aussi. Hein. Il faudrait qu'il y ait Sandy de Gérard qui viendrait à Sandy de Suresnes, là, puis là, ça serait chaud comme la braise, là. Oh, c'est vrai que c'est bon. Oh là là là là là là, Tildar il est parti, il est lives. Oh là là là là, il est en train de se frotter contre un poteau, c'est fort. Il est taré ce soir. Je sais pas ce qu'il a, il a mangé du lion, je sais pas. Il a.
3: Amenez-moi des perruques.
1: Il a putain.
3: Les faux seins, putain, allez.
1: Sandy,
0: oui.
1: Tu souhaiterais peut-être ajouter quelque chose?
0: Non, je voudrais simplement... Tu m'as donné un peu ton conseil, donc d'arrêter peut-être mon métier dans pas très longtemps.
1: Oui, parce que...
0: Les deux ne sont pas possibles, de toute façon, j'ai essayé les deux.
1: Non, mais le problème, c'est que le problème que tu rencontres, c'est qu'à chaque fois, ça te brise quelque chose. Toi, ton rêve, c'est pas quand même de faire un métier de la danse que j'arrive à imaginer, effectivement.
0: Non.
1: Là, ça t'amuse, tu gagnes du blé peut-être facilement, et en plus, ça t'amuse que tu vas dans des endroits où il y a de la musique, tu rencontres des gens et tout, c'est très sympa. T'es pas super âgé, t'as que 27 ans, mais c'est vrai que ça a un âge où on aimerait bien un petit peu plus se poser. Pourquoi pas réfléchir à une famille, même si c'est pas avant 3-4 ans pour avoir des enfants. Mais c'est vrai qu'on commence un peu à y penser. Alors donc, voilà. Ah, Sandy, tu m'appelles, je vais parler, j'étais avec une strip pendant 4 ans, Nicolas. Mais bon, non, c'est peut-être pas la peine, si.
0: Ah bah tu as dit que l'été c'est que c'est fini, donc j'aimerais bien savoir si c'est aussi à cause de ça que c'est fini.
1: Bah écoute, il faudrait que Nico nous relaisse son numéro de téléphone, quoi qu'il est là, il s'inscrit encore sur le Minitel, vite fait, regardez, hop il est derrière, là, hop Nico si vous avez à le choper. Sandy.
0: Oui.
1: Avec Sarah, tu souhaitais parler de quoi toi?
2: Moi en fait je voulais te parler de notre réputation que j'ai au sein des mois.
1: Océane, c'est qui Océane?
2: Océane, c'est ma meilleure amie, on va dire, parce qu'on a partagé plein de choses ensemble.
1: Vous avez des mecs?
2: En fait, on peut pas se garder des mecs, parce qu'on est considérés vraiment comme des grosses salopes. C'est impossible pour nous d'avoir des mecs.
1: C'est
2: ce qu'on voudrait.
1: Et qu'est-ce qui a fait cette réputation? C'est que vous l'êtes au départ, vraiment ou...
2: Non,
1: si, vous êtes des salopes, quoi. 60 ans, 60 ans,
2: vous
1: hein? T'as quand même des amis d'elle, des salopes. Non, je rigole. Ça l'a fait rire. Comme il a deviné, merde. Non, il est super. Hein? La copine derrière, c'est une vraie elle a vraiment le rire. Non, on plaisante. Donc, vous avez un. T'as eu ce problème là aussi, Sandy, toi, quand t'étais plus jeune? Oui, quand même.
0: Non, je l'ai maintenant, quoi.
1: Ah, tu l'as maintenant.
0: La réputation des stripteaseuses n'est plus d'affaire. Hein. Ah, si tu te déshabilles, pour les garçons, t'es un bloc, pour les filles, t'es une salope. Hein, donc.
1: Sarah.
0: Faut assumer,
1: c'est vrai. Sarah, donc toi, le problème, c'est quoi aujourd'hui?
2: Le problème aujourd'hui, c'est que à force, au départ, on voulait juste s'amuser, tu vois, on allait dans des en boîte ou des machins comme ça, et on avait fait un challenge, tu vois, et c'était à la fille qui se taperait le plus de mecs dans la soirée.
1: Ah ouais, c'est intelligent, ça, c'est vraiment on est considéré comme de la viande, alors c'est
2: mais
1: ça.
2: Mais non, hein. Mais écoute, j'adore les hommes, c'est pas de ma faute. Donc en fait,
1: qu'est-ce que t'aimes bien chez l'homme?
2: Hein?
1: Qu'est-ce que t'aimes bien chez l'homme?
2: Son sexe.
1: Non, mais sérieusement, qu'est-ce que t'aimes bien chez l'homme?
2: Sérieusement, qu'est-ce que j'aime bien chez l'homme?
1: Oui.
2: Son torse et ses fesses.
1: Son torse et ses fesses.
2: Ouais.
1: D'accord, c'est ce
2: quand
1: que
2: tu as des bonnes fesses bien dures et un torse bien beau et avec de chocolat et tout, tu vois.
1: Oh, quelle horreur. Tu veux des hommes musclés, toi? Tu veux du chipandels, toi?
2: Ah non, pas que des hommes musclés. Non, je veux. Il y a n'importe tout homme de. Homme d'homme, tant qu'ils ont un.
1: Alors, moi, de dire j'ai les fesses qui tombent et puis. Moi, j'ai une plaquette de chocolat, mais qui a bien pris le soleil.
2: Ah, mais à mon avis, Max, t'as des bonnes fesses quand même, non?
1: Ouais, mais j'ai pas de plaquettes. J'avais des plaquettes de chocolat, mais je me suis dit, j'ai trop pris le soleil, c'est tombé, ça coule. ça coule un peu. Hein.
4: Des plaquettes de médoc.
0: C'est pas le physique qui compte, c'est pas le physique.
1: Ouais. T'aimes bien un mec qui prend à peu près 10 médocs par jour et qui est obligé de se mettre de la crème dans les oreilles pour pouvoir entendre ses sourdingues.
0: Non, peut-être pas
1: à
0: ce point-là.
1: Hein? Et qui se défonce à l'alcool. Et qui prend de la coke avant d'aller se coucher, ça te dit ça?
0: Ouais. Non, du tout.
1: Ah bon, c'est dommage, parce que sinon je serais l'homme rêvé. Hein. Bon, ah sérieusement, là, là, soyons sérieux deux secondes. Et donc?
0: Et donc, oui, à force.
1: Ah oui, t'as quand même un rire de salope, ça c'est clair. Maintenant, Fildar, je crois que t'avais raison. Salope, on est bien d'accord. Même Rigo le dit. Hein, Rigo, tu confirmes?
5: Salope.
1: L'absa.
0: Oh, enlevez ce que vous disiez, hein, sinon moi je vous parle pas de mon problème.
1: Vous disiez quoi? Vous dites?
5: Salope. Le.
1: Alors? Le raconte, salope.
0: Oh, okay.
1: Qu'est-ce qu'il y a là?
0: Le truc, hein? Que je te raconte?
1: Hein?
0: Ou tu t'en fous?
1: Mais non, on plaisante, vas-y.
0: Bon. Alors en fait le truc c'est que bon, ben, à force de faire d'allumer les mecs et de bande de se les taper quoi, bon on s'en est tapé quand même pas mal.
1: Combien? Pas le chiffre exact, mais tu veux dire quand tu dis combien, c'est plus de 5 plus 10?
0: Non, on a le chiffre exact.
1: C'est-à-dire vas-y donne. Hein.
0: Moi je m'en suis tapé 21.
1: Ouais.
0: Exactement, ben en fait on sait pas depuis combien on s'aime. Non, 2 à 3 mois quoi.
1: D'accord, et vous couchez avec tous ces mecs?
0: Oui, dans les boîtes, on va dans les toilettes si tu veux, et c'est à celle qui s'en fera le plus, quoi. C'est vraiment.
1: Vous avez les capotes, vous avez tout ce qu'il faut quand même.
0: Ah oui, bien sûr, bah attends quand même, hein, j'ai pas envie de mourir.
1: Non, mais vous prenez quoi. Strictement aucun plaisir, parce que si c'est juste dans le défi de se faire, au moment donné où vous avez l'acte, la pénétration, il y a rien, il y a aucun plaisir.
0: Non, mais ça dépend desquels. Si, ben moi je vais te dire, moi je sais pas aussi, mais moi je prends extrêmement énormément de plaisir parce que j'aime le contact physique, quoi.
1: D'accord.
0: Et donc ça me fait énormément plaisir quand je vois un mec devant moi et que ça commence à conclure quoi.
1: Et tu fais ça que dans les boîtes, c'est-à-dire que tu les ramènes jamais chez toi ou tu vas jamais chez eux?
0: Non, ça se fait aussi des fois en soirée quoi.
1: Je trouve ça dégueulasse de faire ça dans des chiottes et nombre de fois, franchement je trouve ça très dégradant et c'est ça. Non mais moi je trouve pas ça, bon c'est que du sexe, mais je trouve ça dégueulasse quoi. Franchement, moi c'est comme un pauvre steak, je sais pas, chez Pinot quoi. Pourtant je te jure, c'est l'acte en lui-même, je trouve ça vous met pas en valeur les filles. Enfin bref, Sarah, on va revenir dans un instant. On va revenir dans un instant avec toi. On aura également le témoignage Sandy, si tu veux bien, de Nico qui va nous rejoindre. Et puis Marina, dans une fraction de seconde, c'est avec elle qu'on reviendra exactement. C'est avec un petit Jackie les croissants chauds, Sandy. Puis bien entendu, si vous voulez intervenir avec nous pour la radio libre, 0 803 08 5000.
0: Ouais, je suis là.
1: C'est ce qu'on écoutera après en musique. Je suis sûr que t'es en train de kiffer, toi. Aïe, aïe, aïe, Marina. Je sais que ça t'excite, Marina.
0: Ah ouais, vachement, ouais.
1: Ah ouais, vachement. Je vais te dire, là, tu m'as touché en plein cœur. Hein, parce que,
0: fait plaisir.
1: C'est carrément mon... Je t'ose pas le dire parce que je sais que t'es timide, mais c'est ton dis préféré.
0: Mais
1: t'es timide. Non, mais faut pas le dire. Je le sais, je l'ai deviné. Hein.
0: Ouais.
1: Écoutez là, écoutez. T'aimes bien?
0: Ah ouais, je m'envole là.
1: Hein?
0: Je m'envole.
1: Tu t'envoles là?
0: Ouais.
1: Attention, hein, sois sage. Alors Marina,
0: ouais.
1: T'appelles t'es de quelle région toi, dis donc?
0: Bah, les Côtes d'Armor.
1: Oh, vilaine. C'est vilain là-bas.
0: Quoi, c'est vilain? C'est vachement beau. Tu connais même pas.
1: Marina et sa vilaine région.
0: C'est pas gentil.
1: Bah, je déconne. Je peux pas déconner, c'est ça? Hein?
0: Si. Bah, hein? Tu fais que ça tous les soirs, donc.
1: Hein? Alors, faut pas plaisanter un peu, hein?
0: Ouais. C'était quoi ça?
1: La poule. Bonne réponse, ça fait 1-0 déjà pour Fildar face à Marina, attention. La deuxième poule.
4: Ah, il n'y a jamais une poule.
1: Je rappelle que si au bout de 3 points, bien sûr, on gagne. Attention, c'est parti.
0: Le cheval?
1: Oui.
0: Ouais.
1: Bonne réponse de Marina. Oui.
4: Cochon.
1: Oui, c'est gagné pour Fildar, bravo. Et oui, Marina. T'appelais peut-être pas pour ce jeu, non?
0: Pas vraiment, non.
1: C'est pas mal.
6: Mon casque.
1: Ouais.
6: Ouais, mais bon, c'est pas de notre faute, arrête de nous engueuler.
1: Mais c'est pas de ma faute,
4: c'est pour ça qu'elle a pas fait les bons numéros.
5: Le prétexte à 2 balles.
6: Mais attends! Et quand je parle, ça coupe tout le temps.
1: Ah, d'accord! Oh, elle avait pas branché correctement son.
4: Oh, on
3: joue là.
1: Oh la pauvre Apolline.
6: Voilà, et ça marche maintenant.
1: Ah bah Apolline, comme si... Tu vas arrêter de te foutre de ma gueule. Hein? Tu vas arrêter de te foutre de ma gueule. C'est pas parce que t'es une blonde aux yeux bleus et que t'es une nana et que t'es arrivée depuis très longtemps que... Hein?
6: Bah justement, il faut être gentil avec moi. Il faut comprendre que c'est pas évident le stand-up.
1: La pute Apolline va fermer sa gueule et qu'elle va travailler un peu quand même correctement avec l'équipe.
6: Et le petit mec, je l'emmerde.
1: Elle va faire du travail potable, c'est possible ou pas?
6: Potable.
1: Elle peut se mettre à travailler ou pas?
6: Oui, c'est possible, je vais essayer.
1: Parce que sinon, je risque de m'énerver.
6: Ok. C'est comment quand tu t'énerves?
3: Ah, lui demande pas.
1: Et tu veux pas aller bosser à Funly là pour bien apprendre le métier et après tu reviens à Paris là?
6: Putain, mais arrêtez les mecs.
1: Non, mais au moins tu prends pas trop l'escalier.
6: Non.
1: Alors l'autre, j'y crois pas, l'autre. Mais c'est parce que j'entendais pas bien dans mon casque.
6: Mais attends, mais je t'ai pas dit
1: c'est ça. C'est-à-dire que t'aurais du bon son dans ton casque, on serait tombé sur des messages, on serait tombé sur des gens de folie.
6: C'est pas ça que je dis. Enfin, je commençais à te parler, mon casque, j'entendais plus du tout ce qui se passait à l'antenne.
1: Ah, elle était paniquée.
6: Voilà, j'étais
1: Elle était paniquée parce que bon, c'est vrai qu'on travaille dans le noir. C'est vrai qu'on travaille. Mais non,
3: elle est... non voilà,
1: mais non, c'est pas qu'elle entendrait des rien. C'est que, comme on travaille dans le noir et qu'on se voit peu, imagine, je suis en train de parler. Alors, par exemple, là, je parle, puis d'un coup, tu débranches. Vas-y, débranche. Moi, je continue à parler. D'un coup, regarde, tu me vois plus. Et là, c'est un moment de sympa. Tu paniques. Tu sais plus où t'es. Tu dis, t'as Marc, s'il a disparu, il est où? Putain, qu'est-ce qui se passe? C'est tout, merde.
6: Et ben voilà, c'est ce qui m'est arrivé.
1: Mais t'es vraiment,
3: mais c'est bah, beau quand t'as
1: tu nous prends pour un con, quoi. Tu nous prends pour des cons, quoi.
6: Un petit peu.
1: Hein.
3: Voilà, zéro.
1: Ah, bah, alors là, je vais te dire. Alors là, je vais te dire le mot. Là, il a 0/30.
6: Sur 30,
1: 0 sur 30, nous. Ça, c'est du sérieux, c'est du concret. C'est de la fille qui danse à poil sur du Armand Van Delden.
3: Voilà.
1: Sandy, de retour avec nous.
0: Oui.
1: Hein, Sandy?
0: Oui,
1: bon,
0: oui,
1: alors, donc,
0: là,
1: Sandy, donc, on rappelle que tu es, comment on pourrait dire, stripteaseuse, que tu fais du striptease. Tu danses, tu fais des photos un petit peu.
0: De charme.
1: Tu fais des films porno.
0: Non, je ne fais pas encore. On m'a proposé, je tâtonne.
1: Là, c'est le meilleur. Là, c'est le meilleur moyen pour être vraiment seul tout le temps dans sa vie, hein.
0: Voilà, c'est d'accord. Pour ça que j'hésite.
1: Alors, je précise juste sur le Minitel qui a Clara, qui a 23 ans, qui dit Max, vous êtes dur quand même avec Apo. Faites-lui des puiseaux plutôt que d'autre chose.
6: Bah, sympa, Clara, ouais. Une fille compatie.
1: Parce que c'est une fille, je veux dire, sans doute. Elle fait partie de l'équipe. Elle a souhaité travailler avec nous. Elle est avec nous maintenant. Non, mais quand tu fais une connerie, il faut l'assumer.
6: Mais j'ai pas fait de conneries.
1: Non, mais vous m'avez trouvé des numéros de téléphone qui tombent sur des répondeurs. Bah voilà, puis c'est tout.
6: Bah,
1: je veux pas le savoir.
6: C'est notre faute, ok.
1: Genre, on serait sur TF1, hein, je veux dire.
3: C'est
1: ça serait la claque, ça serait direct. Genre, t'auras un appel de Moujotte, et puis c'est bon, t'es mort, on est dead, quoi. Je veux dire, la gaffe, quand il lève le rideau, il y a toujours un cadeau derrière. Même si c'est une crotte, il y a un cadeau, hein. C'est pas. Ouais, ben, le rideau, il s'ouvre pas, ça sonne occupé, on ouvrira le rideau demain. Tu crois que ça se passe comme ça, toi? Ouais, c'est ça.
6: Ouais, non, mais c'est tout. On a fait une erreur, ok, autant pour nous.
1: T'as fait une erreur de plus.
6: De plus.
1: Une erreur
6: oui,
1: de plus.
6: Voilà. Tu le vires pas, là, tout de suite,
1: non, on va attendre encore un petit peu, mais.
6: J'aurais pu aller me fumer une clope, tu sais.
1: Eh ben, t'es viré. Allez.
6: Ok,
1: dégage. Allez, dégage. Allez, sors. Allez, sors. Va faire ton caca, va fumer ta clope, va ton truc, elle est tranquille, elle est pépère, elle se fait virer, comme ça elle va fumer sa petite clope. Non mais heureusement que j'ai une équipe compétente, parce que là franchement...
3: C'est la passion du métier ça, hein.
1: Ouais. Allez, on sent que t'es passionné par ton
3: père, c'est propre,
1: ça fait plaisir.
6: Pas de méchanceté quand je fume ma clope.
3: Bon, on va te gêner.
1: C'est hallucinant ça, Sandy.
3: Non, tu fumes pas, tu crapotes.
1: Sandy,
0: oui.
1: Tu veux travailler en radio, ça te dirait ou pas? Parce que bon là, il y a un poste à prendre apparemment. Hein. Non, on rassure, on plaisante, bien sûr, elle va revenir à Pauline, juste temps pour elle, parce qu'en rencontre, elle disait, ouais, j'ai envie de faire caca et tout.
0: Si jamais tu veux licencier Manu, je suis prenante, hein.
3: Attends un peu, ça va pas tarder.
1: Manu, tu viré. Manu, tu viré. Voilà. Bon, alors, donc, nanana, t'as perdu ton mec, Sandy, à cause de ça. T'en as perdu plusieurs, dont un avec qui t'avais une belle histoire. Et puis, le mec, à un moment donné, il a dit, où c'est le métier, où c'est toi?
0: Voilà. C'est lui,
1: excuse-moi. On a Nico qui était donc sur Minitel, qui a été très patient, qui a 24 ans, qui est de Massy, banlieue parisienne, et qui souhaitait donc témoigner là-dessus, parce qu'apparemment, toi aussi, Nico, tu avais une copine qui faisait à peu près la même chose que Sandy.
7: Ouais.
1: C'est-à-dire, Nico?
7: Non, en fait, moi, elle a commencé gogo danseuse. Moi, je l'ai connue, elle n'était pas gogo. Elle a commencé à être gogo pendant qu'elle sortait avec moi, et elle a fini en faisant du strip, c'est genre les enterrements du garçon, etc., en fait.
1: Ah, d'accord.
0: Bah, c'est exactement ce que je fais, quoi.
1: D'accord. Et,
7: voilà. Alors, moi, le beans qui s'est passé exactement, c'est, tout se passait nickel. Moi, c'était son truc. En plus, elle s'est éclatée là-dedans. Je m'en foutais carrément. Le seul beans qu'il y a eu, c'est que ça s'est su, et que ses parents et sa sœur l'ont su, et donc mes potes l'ont su. Et j'aimerais en fait savoir si Sandy, si les potes de ton mec l'ont su, quoi.
0: Ben moi, tu vois, mon copain se faisait une joie de leur dire et de les amener au spectacle quand je les fais en boîte.
1: Mais par fierté, par fierté ou
0: par
1: pour t'humilier?
0: Par fierté, ouais, pour dire, tu vois la nana qui est là, tu vois, ben, c'est la mienne.
1: Ah voilà. Ouais, d'accord. Mais toi, ça t'excitait là aussi? Ça te gênait vraiment?
0: Ah non, là, ça me gênait plutôt, quoi. Ah, j'ai l'impression d'être, dans une cage et qu'on est presque me jeter des cacahuètes, quoi.
1: Tu lui as dit?
0: Je lui ai dit, oui, mais tout ce qui est beau, ça se regarde, donc il faut que tout le monde le voie. Et bon, il n'a pas voulu comprendre que moi, ça me gênait que les gens qu'on côtoyait tous les jours me voyaient comme ça, quoi.
1: D'accord, ok, ouais.
7: Ouais, mais maintenant, ils t'ont vu en faisant du gogo ou en faisant du strip ou du porno? Parce que s'il y a une grosse différence quand même entre les deux,
0: tu vois. Non, du strip, pas du gogo, ça ne m'aurait pas gêné, mais bon... Ouais. Je sais pas, les gens que je côtoie qui sont proches, bon, je voudrais faire une séparation entre le travail et les amis, quoi.
1: Ouais, c'est clair, après, tu vas bouffer chez des copains, mais qui dit putain, le cul qu'elle a quand même, et la perte de sens.
0: C'est surtout ça, c'est désagréable, quoi.
7: Ça, c'est mortel, et c'est trop chiant, quoi. Parce que moi, en fait, tout c'est nickel, et comme il n'est pas conçu, en fait, après, ils ont l'impression que tu sors non pas avec une copine et la copine dont tu parlais, mais avec un morceau de viande, et ça, c'est une horreur monstrueuse. Ouais. Et en fait, ça se trouve, c'est ce qu'il a enduré, le mec. Ça se trouve, ses potes lui ont fait, ta copine, elle est top, machin. Et point final, quoi. Et après, ils oublient tout ce qu'elle a dans la tête. Et ça, c'est une horreur.
1: Exactement. Nico, toi, t'es resté combien de temps avec cette fille-là?
7: Moi, je suis resté entre quasiment 4 ans.
1: Ah, quand même, énorme. Donc,
7: quasiment 4 ans. Et en fait, elle a fait ça pendant 2 ans et demi. Et là, elle a arrêté, je pense. Maintenant, j'ai plus trop de nouvelles. Bon, moi, je suis un petit peu dans le même truc. Donc, j'ai une fille.
1: Mais qu'est-ce qui a fait que ça s'est arrêté, Nico, avec elle?
7: Qu'est-ce qui a fait que ça s'est arrêté? C'est qu'elle s'est fait niquer par un magazine, en fait, qui a publié des photos sur elle.
1: C'est-à-dire qu'elle s'est prise des feuilles dans le cul?
7: Hein?
1: C'est pris des feuilles dans le cul. Tu sais, c'est fait baiser par un magazine.
7: C'est-à-dire qu'il y a des mecs qui l'ont invité à un enterrement de vie de garçon.
1: Heureusement que c'est pas l'équipe, hein.
7: Allô?
0: Ils ont pris des photos d'elle lors d'un spectacle, c'est quoi leur
7: Elle vient dans ton dit de garçon, ils ont pris des photos et ils les ont publiées dans un magazine qui est vachement connu.
1: Parle bien dans ton micro, Nico.
7: Ouais, c'est sur un portage, c'est pour ça.
1: Bah, c'est mieux là.
7: Et donc, ils ont publié un truc sur elle, ce qui fait que les parents ont su, mes potes ont su, ses amis, enfin, l'enfer, quoi.
1: Là, c'était une catastrophe, là.
7: L'enfer total.
1: Parce que ça veut dire que t'acceptais qu'elle le fasse, mais il fallait vraiment que ça reste entre vous, quoi, que personne de votre entourage le sache.
7: Mais les gens, ils comprennent pas, quoi.
1: Non, mais attends, Nico.
7: Ouais.
1: Tu sais, les gens, je veux dire.
0: Ouais, bah oui, moi je pense que tu aurais dû assumer. Moi je sais que bon,
7: Ah oui, non, mais moi j'assume. Quand te sort ta nana, c'est un trou, point final, à la fin, t'en as ras le bol, quoi. Et moi ça me fout les boules parce que moi je l'adore, cette nana, elle est excellente. Et voilà, c'est une horreur et ça dégénère entre nous après, quoi.
1: Ouais.
7: C'est clair.
0: Tu pouvais pas supporter que tes copains la rabaissent auprès de toi, quoi.
1: Mais ça limite.
0: C'était pas vraiment des copains, en fait.
1: Ça limite à la pipe.
7: Maintenant, moi, j'ai très très sur eux et tout ce que j'espère, c'est qu'on se remette ensemble. Mais je pense qu'on va se remettre ensemble, c'est clair. Parce que moi, je pense que c'est une mode événementielle, donc je comprends. C'est une autre philosophie, je veux dire. Le corps, c'est ce que c'est. Tu vas à la plage, t'en vois plein. Bon, alors que t'en as rien à foutre.
1: Donc, ça fait combien de temps que t'es plus avec elle, Nico, aujourd'hui?
7: Moi, c'est pas énorme, ça fait 2 mois et demi.
1: Ah oui, d'accord, mais tu vas avoir de ses nouvelles d'ici peu, quoi.
7: Bah, Inch'Allah. On verra.
1: Et on me demande si je fais du strip de temps en temps, ça m'est arrivé. Quand je faisais de la radio à l'époque et que j'arrivais pas à arrondir mes fins de mois, ça m'est arrivé de faire du strip dans des boîtes de cuivre. J'avoue. C'est tout. J'ai fait des strips.
0: Donc, tu n'es pas partant pour faire un duo, là, non?
1: Non, mais j'ai beaucoup perdu. C'est vrai que, voilà. Si, j'ai une bonne époque quand même. À un moment donné, je me tordisais bien le cul sur Enigma, Sadness. Sur Sadness, Enigma, il y avait une croix et tout. Voilà, il y en a un qui a un problème de portable. Allô?
7: Oui.
1: Nico? J'ai peur qu'on te perde, Nico.
3: Ouais, c'est Nico.
1: Non, ça va mieux, Nico? Bah, récupère-le en antenne, on le remercie parce que là, il y a des problèmes. Bah, ça a coupé apparemment. Sandy, je voulais te remercier. Peut-être que tu veux rester avec nous pour écouter de nouveau le témoignage des deux petites, là.
0: Oui, voilà, pour savoir. Parce que c'est vrai que, on dit que je suis une salope, mais je tape 21 mecs dans les toilettes.
1: Non, mais attends, t'es pas une salope, toi.
0: Non, pas moi, je parlais d'elle.
1: Même Sarah, elle fait son petit truc. Sarah, on revient avec toi. T'as 18 ans, t'es aussi de Montpellier. T'es avec ta copine qui est Océane, qui est juste derrière, c'est ça, Sarah?
2: Oui.
1: Hein, on plaisantait tout à l'heure en disant, on est avec deux salopes, vous allez voir, ça va être chaud. Ceci dit, quand même, on peut rappeler pour ceux qui n'auraient pas suivi tout à l'heure le témoignage de Sarah qui est encore avec nous, que toi tu dis que vous êtes comme chaude comme la braise, hein, c'est comme ça qu'on pourrait dire. Vous êtes tapé des délires avec la copine qui est avec toi ce soir, vous tapez des mecs lors d'une soirée, le plus de mecs possible, c'est aller jusqu'à 21 en une soirée.
2: 21.
1: Mais avec pénétration, les 21?
2: Non, pas en une soirée. Non, tu rigoles.
1: Oh, bon, putain, je crois que tu t'étais fait niquer par 21 mecs mais dans les chiottes, je dis, à un moment donné.
2: Non, 21 mecs en 2-3 mois, quoi.
1: Ah ouais, parce que je me suis dit, putain, elle va perdre le goût de la queue, là.
2: Ah, mais non.
1: Sans être vulgaire, hein, mais je crois que c'est trop tard. Hein.
2: Mais attends, on dit que je suis une salope, mais on vient de me demander des photos de moi à poil, quoi. Et on m'a dit, Sildar, il est chaud aussi, il veut de la quéquette. Hein,
1: ah bah nous, il nous a dit,
3: ouais,
1: on veut
3: de la quéquette.
1: Il m'a dit,
3: ouais.
1: À l'époque, il t'aurait connu, il aurait 18 ans, il t'aurait pécho, il t'aurait...
3: Ah, je t'aurais culbuté. Hein.
1: Ah ben ouais, et moi j'ai rajouté, j'aurais fait pareil.
3: Non mais c'est ce que vous cherchez donc on va pas tourner autour du pot mais non, bon
1: avec Fida on se disait quand même putain mais c'est marrant parce qu'on vous entend témoigner et nous à l'époque on est dans les boîtes on tombait jamais sur des nanas comme ça.
2: Ouais.
1: Bah non.
0: Vous n'êtes pas dans les bonnes boîtes.
1: Bah voilà. On choisit pas des boîtes où il y a que ça, on va dans une boîte qui nous plaît en espérant tomber là-dessus, on va pas spécialement.
7: Et quel plaisir tu prenais à faire ça en fait globalement?
2: Moi?
1: Ouais, c'est encore aujourd'hui, d'ailleurs, vous continuez à faire ça encore, les filles, ou
2: mais
1: pas?
2: En fait, non, en fait, on essaie d'arrêter, parce qu'en fait, au CR,
7: c'est une drogue, alors.
1: Ah bah, oui. elle va faire une cure de désintoxication de cul, hein.
2: Mais non, mais c'est en fait parce qu'au CR, a un copain, quoi, et c'est impossible de garder un copain stable. À chaque fois qu'on va dans une autre boîte, quoi, tu vois, on a vraiment la réputation qui est vraiment faite, quoi, et les mecs qui sont des habitués des boîtes se collent à nous, quoi, et c'est vraiment impossible de garder un mec, sérieusement, ça devient l'enfer, et
1: c'est à cause de vous, de vos comportements. Ça tient qu'à vous aussi à ce que ça se passe différemment. C'est que vous souhaitez à ce que ça ne dure pas non plus.
2: Non, mais c'est pour ça que là on s'est calmé, quoi. C'était pour passer une petite annonce quand même sur la radio pour dire à tous les mecs qui nous connaissent, parce que bon, mais Sarah Ossian sont assez connus quand même dans Montpellier.
1: Ouais.
2: Voilà, qu'on dise que c'est fini, quoi, et qu'ils viennent plus nous coller parce qu'on en a marre, quoi.
1: Déjà, ils vont pas savoir qui vous êtes, et puis deuxièmement, ils en ont rien à foutre. C'est trop facile, ça, d'avoir un comportement comme ça, puis du jour au lendemain, dire, écoutez, les mecs, on arrête maintenant, arrêtez de venir nous emmerder, on a changé. On a Sandrine qui a 22 ans, qui est de Paris, qui a écouté votre témoignage, Sarah et Océane, enfin, surtout soit Sarah.
2: Ouais.
1: Et Sandrine, tenait à apporter un petit témoignage. Nico, t'es toujours avec nous de nouveau.
7: Ouais, toujours.
1: Et Sandy aussi. Alors, Sandrine, bonsoir.
8: Bonsoir.
1: Ça va?
8: Ça va, ouais.
1: Bah ouais, t'es...
8: Ouais ouais ça va. Bah en fait j'étais en train d'écouter ça tranquillement chez moi et j'ai été un peu choquée. On va pas dire choquée parce que je suis quand même un peu ouverte d'esprit.
1: Perturbée.
8: Mais perturbée parce que aller en boîte, s'enfiler un maximum de mecs dans les toilettes d'une boîte, je trouve que c'est quand même un peu triste.
1: Un peu baiser dans les chiottes, hein, une fois, mais alors putain, ça doit être... Ah.
8: Ouais, c'est un peu, et je sais pas, j'ai même été étonnée que pour l'instant il y ait personne qui ait réagi, quoi, parce que...
1: Bah, si nous, on est en régie, on va demander d'envoyer des photos, quand même.
8: C'est clair.
1: Qui réagit sur quel plan?
2: Qu'est-ce que tu veux qu'ils réagissent? Nos amis qui réagissent et qui nous
7: envoient? Ça te choque sur quoi, globalement?
8: Pardon?
7: Ça te choque sur quoi?
8: Ça me choque sur quoi? Bah, ça me choque de me dire que...
7: Si le mec est d'accord et qu'elle est d'accord, ils font ce qu'ils veulent.
8: Ah, c'est clair qu'elles font ce qu'elles veulent, quoi. Mais je trouve que c'est un peu triste d'être une petite minette de 18 ans et de sortir en boîte avec sa copine pour se faire tirer dans les chiottes d'une discothèque, quoi.
7: Ouais, bon,
2: c'est clair, mais bon,
1: ça manque un peu de classe.
2: Pourquoi tu dirais non, toi?
8: Bah, je dirais non parce que je sais pas, moi c'est un truc que je m'en vanterais peut-être pas forcément, quoi. Me dire que je me suis fait 21 mecs en 2 mois, ouais.
2: 3, excuse-moi.
8: Ouais, moi, qu'est-ce que ça lui a apporté? Qu'est-ce que ça apporte?
1: Est-ce que effectivement tu gardes de cette expérience de ces 3 mois et de tous ces hommes quelque chose de positif, Sarah?
7: Le goût dans la bouche.
2: Yosane qui est en train de me dire que lui fout la chatte en feu. Non, je rigole.
1: Ouais.
2: Donc non, en fait, ça apporte quelque chose de positif. Ben écoute, ça nous a quand même servi de leçon et puis bon, ben ça nous préserve un peu pour l'avenir, quoi. Parce que bon, ben c'est vrai que, mais bon, on a bien déliré, mais c'est pas...
7: Ça te préserve de quoi?
2: Ça me préserve de quoi? Ben ça me préserve que la prochaine fois je ferai gaffe et que bon, ben on sera...
7: Tu feras gaffe, c'est toi qui l'as voulu, t'as pas à faire gaffe, c'est toi qui l'as voulu.
2: Non, mais c'est pas ça que je voulais dire, mais qu'on refera plus ça, si tu préfères.
7: Ouais, ok.
2: On refera plus des coups de salope comme on a fait, mais bon, je voulais dire à, je sais pas comment elle s'appelle,
8: Sandrine, ouais,
2: que il faut de tout pour faire un monde, quoi.
8: Ah non, mais c'est clair.
2: Il y a des putes, des salopes, alors je vois pas pourquoi nous on se fait pas amuser un peu, quoi. Et si le mec était consentant, c'est tout à fait naturel qu'on s'amuse un peu, quoi.
8: Non plus, c'est pas non plus un truc très dur, je veux dire, en général, les garçons sont quand même relativement facilement partants. Donc, pas tous,
2: moi personnellement, Océane aussi, je pense, on en a eu beaucoup qui ont été réticents, quoi, et qui nous ont pas accepté, quoi.
8: Ouais, mais vous avez pas dû en trouver beaucoup non plus, à mon avis, hein, parce que
2: souvent, en boîte de nuit, c'est aussi qu'ils sont beaucoup, beaucoup allumés, quoi, ils sont très chauds, ouais. Et donc, ça fait qu'ils se laissaient faire facilement. Mais il y en a quand même qui refusaient, quoi.
7: Ouais. Les mecs qui se laissent faire rapidement, c'est rarement des connasses, quand même, hein.
2: Des quoi?
1: De quoi?
7: C'est rarement des top classes, les mecs qui se laissent faire rapidement en boîte comme ça. Enfin, je sais pas, Sport Max il est comme ça et moi je suis pas comme ça non plus, tu vois. C'était bof quoi.
2: Mais, imagine pendant toute la soirée, je t'abîme vraiment quoi.
1: Ouais.
2: Et à la fin, tu vois, je t'emmène quoi.
7: Ah bah si tu ressembles à Maïté, je cours pas, c'est clair.
1: Ah non, ouais, moi non plus, là c'est clair, oui, là je suis assez d'accord.
2: Je ressemble pas du tout à Maïté quoi.
1: Ça c'est clair.
2: C'est pas pour dire ça, moi je t'enverrai les photos si tu veux, mais.
7: Ah bah je veux bien.
2: Le mec il sait quand même ce qu'il prend, à mon avis, hein. Il prend pas de la merde quoi. C'est pas pour me vanter, mais bon.
1: Ouais, tu sais, je crois que quand on a envie juste de sauter une nana, on fait moins attention aussi bien à la qualité du cul, des seins, que de la gueule. Non, bah non, mais d'accord, mais bon, je veux dire, on cherche pas le top model, c'est juste pour un coup le soir. Non, on fait moins les difficiles que quand c'est une nana avec qui on aimerait faire quelque chose de plus concret ou même si ça.
7: Ouais, c'est clair.
1: Même
7: ouais.
1: Une nana qu'on veut ramener à la maison, on y fait déjà plus attention qu'une nana qu'on va juste tesso comme ça dans les chiottes, j'imagine. Moi, j'ai jamais fait, mais je sais que je serais quand même moins sélectif là-dessus, bien sûr. Non, justement, je l'ai jamais fait, mais je te dis que je suis persuadé, me connaissant, que je ferais moins le malin, et si une nana, faut pas que ça soit écœurant, mais une nana, tu vois, j'ai pas envie que dès qu'elle me parle, comme dans South Park, j'ai envie de vomir. Mais, why not, quoi, tu vois?
2: Ouais.
8: Dans une soirée, vous avez réussi à vous faire combien de mecs, comme ça, toutes les deux?
2: Le plus qu'on a fait dans une soirée, c'était 4.
1: Moi, 8. Oh, merde. Merde. Non, je me suis pas fait de mec. Non, c'est pas vrai. Le mec, il est en train de se griller.
2: Le plus qu'on s'est fait dans une soirée, ouais, c'est 4. Ouais.
1: C'est 4, ouais. Ouais. Ouais, ouais.
2: Et le moins, ben.
8: Et tout ça dans les toilettes d'une discothèque, et en sortant, vous arriviez encore à vous regarder en face, je sais pas, c'est.
2: Écoute, c'est toujours le même truc, quoi. Si tu le veux,
1: et non, c'est quand même hallucinant. C'est, moi, je trouve ça.
8: Tu peux aller dans des boîtes échangistes aussi à ce moment-là, ou
1: Non, mais bon, c'est un délire. Elles sont jeunes, je veux dire. Ouais, surtout les mecs qu'elle a eu, elle a dit qu'elle n'a pas couché avec tous. C'était aussi de façon de les emballer. Maintenant, ce qui est marrant, c'est de se donner un délai de 3 mois et de cocher. C'est 1, 2, 3, 4. Et puis que des fois, tu t'en fais, ne serait-ce que t'as dû t'en faire des fois 2, 3 dans le même week-end.
2: Mmh.
1: Ouais, donc bon, c'est jeune, machin, mais enfin.
8: Vous avez arrêté pourquoi? Parce que vous en avez marre qu'on vous prenne pour des salopes ou parce que
2: Non, pas du tout. En fait, on a arrêté parce que Océane a un copain et que chaque fois qu'ils veulent sortir en boîte, ils veulent aller dans des boîtes qu'on fréquente beaucoup et que c'est. Et qu'ils ne le savent pas, quoi. Donc, si tu veux, et si jamais ils la prenaient, bon ben.
1: Oh, putain, tu sors avec Océane, la salope, putain!
8: Mais non, de toute manière, il va la prendre. À un moment ou à un autre, il y aura bien un fumier qui viendra le dire, hein.
1: Ouais.
2: Mais ça dépend.
8: Attends, Montpellier, c'est pas très grand. Quoi, c'est grand, mais bon, niveau boîte et tout ça, tout le monde se connaît.
2: C'est de Montpellier, toi?
8: Pardon?
2: T'es de Montpellier?
8: J'habite Montpellier, mais je travaille pas que sur Montpellier.
2: Ah, d'accord.
8: C'est déjà un bon point pour moi, déjà.
2: Tu vois sur Montpellier?
8: Non, j'habite Montpellier, mais je travaille plutôt sur la côte, vers Perpignan, Narbonne, tu vois.
1: Ce qui n'empêchera pas d'envoyer des photos à Paris.
8: Bien sûr.
1: Bon, on va arrêter là, peut-être, Sarah et Océane.
2: Non, ouais, comme tu veux. Ouais.
1: On est obligé, hein, sinon, voilà, faudrait qu'on aille dans les toilettes. Oui, attends, oh là là, il y a Pauline qui a fini sa clope, qui vient de nous rejoindre.
9: Voilà, bonjour.
1: Rebonsoir.
9: Rebonsoir. Et il y a plein d'auditeurs qui appellent, en fait, et qui voudraient vraiment connaître la vie de Gérard sur les toilettes, parce qu'il paraît que Gérard, il connaît beaucoup la scène, il lui arrivait plein de choses, quoi.
1: Non.
9: Ben, je sais pas, non, mais vraiment, quoi, il y a plein de gens qui appellent, donc.
1: Non, mais c'est Phil.
9: Moi, je suis pas au courant de l'histoire.
1: Eh ben oui, tiens, on va appeler, tiens. Ça vous fait chier tous les deux? Bah oui,
4: ah non,
1: on va appeler Gérard. On va appeler. Non, mais vous vous prenez pour qui tous les deux? Non, à peau, non. Qu'est-ce que c'est que ce truc?
4: Je dis pas non, on appelle pas, mais je veux dire non, Gérard, il s'est jamais rien passé dans les toilettes.
1: J'ai eu peur, d'accord. Ben, on va faire ça dans un instant, Manu, hein. Parce que suspense quand même, lui, il fait pas gaffe, le fils.
9: Ah non, mais
1: Gérard, Gérard, tu ne peux pas savoir. Pendant un an et demi, elle était aux États-Unis, donc elle a pas suivi les histoires. C'était à l'époque où justement, tu te faisais sodomiser.
10: Ouais, mais ça, c'est faux. Alors, moi, maintenant, je vais te dire une chose. Faut peut-être arrêter de croire ce qu'on dit, hein, parce que ça, c'est des conneries. Alors, maintenant, même toi, Pauline, c'est pas la peine de te sauver quand un mec, il te dit quelque chose de méchant, parce que moi, je vais te dire une chose. Si tu le prends pas au deuxième degré, ça sert à rien de perdre le standard.
1: Bah voilà, donc t'énerve pas, prends au deuxième degré le fait que tu te fais sodomiser, et donc tu dis que c'est pas vrai, Gérard, le t'énerver aussi.
10: Moi, je dément. Alors, maintenant, l'histoire de la loco, Je plus en entendre parler.
9: C'est quoi
10: parce
9: déjà cette histoire? Moi, je sais pas ce que c'est cette histoire. Tu m'engueules, mais je sais même pas ce qui s'est passé dans les toilettes de la loco.
11: Tu
8: te fâches pas, Gérard. Il n'y a que la vérité qui fâche. Alors doucement. Alors,
10: non, mais attends. Mais dans ce cas-là, t'avais qu'à prendre Max à part.
11: Mais c'est Sarah.
10: Faut le dire sur l'antenne.
11: C'est Sarah qui te parle, Gérard. C'est Sarah, l'auditrice de Montpellier, qui voulait savoir ce qui s'était passé dans les toilettes de la loco.
10: Allô.
11: Oui. Oh là là là là là là là là là, quelle catastrophe.
8: Gérard, j'ai une question à te poser. Qu'est-ce qui s'est passé dans les toilettes de la loco?
10: Rien du tout.
8: Rien du tout, t'es sûr?
10: Oui, c'est sûr, j'en suis sûr.
11: Parce qu'il y a quand même des auditeurs qui appellent, d'après ce que me dit Manu, ils me laissent un papier, il y a quand même des personnes qui t'auraient vu dans les toilettes à une époque.
10: Ouais, bah c'est ça. Alors, que ceux qui appellent au standard, qui feraient mieux de fermer leur gueule, parce que je commence à en avoir ras-le-bol.
11: On me parle de trucs cochons avec des matraques aussi.
10: Ouais, c'est ça. Bientôt, moi, ça va pas être avec une matraque que je vais casser la gueule au standard, moi.
11: Des vides sans teint.
10: Ouais, c'est ça.
11: Bon, alors donc, on dément catégoriquement, il s'est rien passé, il n'y a pas eu de sodomie dans les chaudières.
4: Du beurre de cacahuète?
11: Non, non.
10: Ouais, du beurre de cacahuète. Et la main de ma femme dans la cuisante d'un joint pour le chocolat derrière.
11: Ah, il est très fort, Gérard.
10: Calme-toi un peu, toi, derrière, d'accord?
11: La force de Gérard, c'est qu'il a quand même une répartie assez extraordinaire. Donc, toi, tu dément catégoriquement, il s'est rien passé à l'époque, et moi, je le sais qu'il s'est rien passé dans les chiottes de la loco.
10: Non, hein, Gérard? Mais ça, moi, de manière. Moi, bon, ce que j'ai à dire.
11: Attends, parlez pas en même temps! Ta gueule, toi aussi! Ça me fait chier, c'est vrai, c'est à chaque fois que quelqu'un prend la parole que tout le monde a envie de parler.
10: Non, mais laisse-la dire.
11: Non, c'est intéressant, qu'est-ce que tu veux dire? Non, mais ça m'intéresse plus que ce que tu dis, toi.
10: Non, mais qu'est-ce que vous voulez dire?
11: Non, toi, qu'est-ce que tu voulais dire, toi?
8: Moi, ben...
11: Non, pas toi, lui. Mais non, oui, toi. Allez, vas-y, je déconne, Sarah, vas-y, qu'est-ce que tu voulais dire?
8: Mais pourquoi il se fâche, alors, si c'est la vérité, normalement? Quand c'est la... Il y a que la vérité qui fâche, donc...
10: Attends, Sarah...
8: Si c'était pas la vérité, Sarah, tu t'en fous, alors Sarah, laisse dire, Gérard, laisse.
10: Sarah, t'habites où?
8: Au Montpellier.
10: Montpellier, t'es déjà venu à la loco?
8: Hein?
10: T'es déjà venu à la loco?
8: Non.
10: Non, bah alors, dans ce cas-là, tu ferais mieux de te taire.
8: De défendre
10: Apolline, d'accord?
11: Ceci dit, là, je crois que Gérard a raison, Sarah, parce que sinon, oui, il fallait faire croire que t'étais venu, mais ça s'appelle du deuxième degré, mais il faudra de l'humour, et ça, c'est vrai que dans la tête des filles, c'est pas toujours évident, surtout à l'âge que t'as. Ou alors, tu te tais.
8: Ok.
11: Ben oui, c'est vrai, c'est grave.
10: Apparemment, t'es jamais venu, tu sais même pas où que c'est, la loco.
11: Ouais, alors, puis même si elle savait, c'est pas pour ça que ça veut dire que c'est vrai.
10: Non,
11: mais Sarah, là, ça devient moins intéressant parce que bon, elle y est pas allée. Par contre, s'il y a des gens qui sont déjà allés à la loco et qui peuvent effectivement nous aider à démentir et à dire qu'effectivement, il ne s'est jamais rien passé avec Gérard, qu'ils appellent maintenant le 0803-085000, hein, tout de suite. Donc, s'il y a possibilité d'avoir un auditeur ou une auditrice qui va régulièrement à la loco, qui n'hésite pas à nous appeler dès maintenant pour témoigner.
4: Il n'y avait pas une tournée Sodo 98, là? Il n'est pas passé par Montpellier, Gérard?
10: C'est qui parle, Rigo. Là
11: Rigo.
10: Non, Rigo, tu vois, je te démentis aussi, toi.
11: Ouais. Ok.
9: Alors, quand c'est Rigo, tu te fâches pas, Gérard? Rigo, il s'informe,
11: parce qu'il aussi, il sait très bien qu'il y a eu un truc sur Internet qui s'est passé, et puis c'est
5: bah
11: tout.
5: Ouais, moi, j'en parle pas.
11: Et voilà. Ah. Rigo, c'est les mecs qui font du bon boulot. Hein, Gérard?
10: Donc, faudrait peut-être arrêter vos conneries maintenant.
11: Non, mais
10: ça commence à bien faire.
11: Non, mais attends, il y a Rigo qui vient de me glisser un message. Tu sais combien on est de connectés du fait que t'es sur l'antenne, toi?
10: Non.
11: Il y a 600 connectés de plus en 2 minutes. Mais c'est hallucinant!
8: C'est l'idole, Gérard. Hein? Je suis très heureuse de te parler, Gérard.
11: C'est grave, Gérard. Hein? Mmh. Eh oh!
10: Mmh.
11: Eh, t'es une star, toi, hein?
10: Non, mais de toute manière, c'est ton émission, c'est pas la mienne.
11: Ouais, mais enfin, ceci dit, là, tout le monde appelle que pour toi aussi, là.
10: Ouais, mais moi, de toute manière, moi, j'ai écouté hier. Hier, t'as dit que je passais que le jeudi. Ce soir, j'ai encore bien écouté. Parce qu'on enregistre. Donc, t'as bien dit que je passais que le jeudi. Là, maintenant, ce soir, je sais pas, parce que...
11: Non, mais il y avait besoin de tout de suite de calmer les choses, parce que sinon, ça allait s'envenimer. Gérard, on a un témoignage d'un auditeur qui est à la loco, qui s'appelle Bertrand. Bonsoir, Bertrand, t'as 26 ans et tu es de Paris, donc, hein.
12: Ouais, c'est ça, salut.
11: Salut, Bertrand.
12: Ouais, donc, moi, je suis un fan de Techno, donc je vais régulièrement tous les vendredis à la loco. J'y allais justement quand GG venait avec toi qui faisait le con sur la scène, je me souviens.
11: Tu te souviens, Gérard, c'était chaud quand même à cette époque, hein.
12: Mmh. Ouais, torse nu avec le sifflet.
11: Ah, exact.
12: Et
11: à l'époque on mettait les Das Fuck.
12: Ouais.
11: Ouais.
12: Ah, c'était génial.
11: Ouais.
12: Et donc moi j'étais souvent à côté du bar, tu sais, à côté des toilettes.
11: Mmh.
12: Et je sais pas ce que tu faisais, GG, mais tu y allais souvent avec des mecs.
10: Non, alors là, Bertrand, tu vois, déjà t'es un menteur.
12: Pourquoi?
10: Déjà, t'as un monteur, quand j'y allais, c'était pour me rafraîchir. Nuance.
12: Ah, peut-être les fesses.
10: Non, non, non. J'étais pour me rapprécier la figure. Alors donc, Bertrand, t'es un menteur. Oh, t'es Bertrand.
11: Gérard, t'as peut-être le visage à la hauteur du cul.
10: Ouais, c'est ça.
13: Non, mais bon, moi, ce que je faisais...
10: Non, non, mais Bertrand, je te dis, t'es un menteur.
13: Non, mais attends,
10: arrête de me contredire. J'aime pas les gens qui me contredisent.
11: Allez, me rafraîchir.
13: Par cette affaire, bon, moi, après ton passage aux toilettes, j'y allais, quoi.
10: Ouais, c'est ça, t'as raison. Prends-moi pour un con.
2: Vas-y, défends-toi, Gérard.
11: Il y a un truc que j'aimerais savoir, Gérard, et puis Bertrand également, tu peux témoigner, mais Gérard, sérieusement, qu'est-ce qui a fait qu'à un moment donné, je me souviens plus, qui a fait qu'on a dit que tu te faisais sodomiser dans les chiottes de la loco? Qu'est-ce qui a fait qu'on en est arrivé là?
10: Ça, tu demanderas ta bande de caves, là, de Tony, d'Arnett et tout ça. Quoi? Ils sont au courant.
13: Moi, je sais pourquoi, parce qu'un jour, j'ai retrouvé un slip avec ton nom et son étiquette.
10: Bon, et toi, pour l'instant, Bertrand, quand je t'appellerai pas de chambre, tu sortiras de ton téléphone.
11: Ouais.
10: Non, pour l'instant, je m'adresse à Max. Je m'adresse pas à Bertrand.
13: Oui.
10: Non. Ah donc, alors Bertrand, pour l'instant, tu es la ferme.
13: D'accord.
10: Allô, ça va? Non, mais Bertrand, tu es la ferme.
13: Ok.
10: Ok.
11: Donc,
10: je m'adresse à Max.
11: Voilà. Alors, qu'est-ce que vous voulez dire, Gérard, que...
10: Donc, tu t'adresses ça à ta bande, là, d'habituel du jeudi des débats. Tony, Arnett et tout ça. C'est eux qui ont été faire les cons.
11: D'accord. Il y a Octo qui a 19 ans sur le Minitel qui nous dit... Gérard aurait été vu dans un hôtel de luxe 4 étoiles au Mans en train de se bouffer une dinde à l'orange dans le cul avec des dragibus. Et ça serait une tournée de sodomie Tour 98, donc apparemment qui aurait démarré à Paris. Est-ce que c'est vrai ou pas?
13: Ah oui, j'étais là. Ouais.
10: Bon, Bertrand, tu fermes ta gueule. C'est la dernière fois que je te le dis.
11: D'accord.
13: C'est un pin, ça. Tu sais, t'avais les fesses
10: en Bertrand, tu fermes ta gueule.
11: Mais Gérard, tu distribuais quand même pas des pins à ceux qui te sodomisaient dans la loco. C'est des conneries, ça.
10: Non, mais attends.
11: Ah bon, d'accord.
10: Déjà sur le Minitel, les mecs, faudrait peut-être qu'ils apprennent à me connaître. Hein, et qu'ils me voyaient en vrai.
11: Non, mais qu'ils apprennent à te connaître un peu, parce que là, s'ils te connaissent pas, comment tu veux que les gens, ils connaissent pas les gens, et dès qu'ils connaissent des gens sur Minitel, c'est dingue. Apprenez à connaître les gens.
13: Connaîtrez-vous ensemble?
11: Hein?
10: Ouais, parce que là, pour l'instant,
11: oui.
10: C'est encore des conneries, ça.
11: Connaîtrons-nous?
13: Ouais.
11: Ensemble, merde.
10: Ouais, c'est des conneries.
11: Ouais, c'est des conneries, j'espère, donc ouais, voilà. Hein?
13: Max?
11: Ouais.
13: Ouais, c'est Bertrand. Bon, qu'est-ce que je fais avec le slip, là, avec l'étiquette, là, GG de Suren, c'est marqué...
10: Non, mais tu sais ce que tu fais? Tu fais comme celui qui a acheté une petite culotte de Madonna, tu la revends 50 000.
11: Ouais, je crois que là, Bertrand, t'as été mouché.
10: Hein, Bertrand. Tu fais comme Madonna. Madonna, j'ai écouté ce soir sur Exclusif. Hein,
13: ouais.
10: Y a un mec, il a acheté une petite culotte de Madonna, 50 000 francs.
13: Ouais, bah moi, j'ai essayé de la revendre en euros.
10: Tu te fais un bonnet pour l'hiver.
11: Eh ben, tu as les cheveux sales, hein, Bertrand. Permets-moi de te le dire.
10: Ouais, tu te fais un bonnet d'âne, espèce de con.
11: Ah oui, bah avec
13: ton slip, ouais.
10: Ouais, bah, t'as quel âge?
13: Ça te regarde pas.
10: Non, mais t'as quel âge? Parce que moi, j'en ai 38, alors fais-moi confiance que si c'est pour écouter des petits branleurs de 17 ans,
11: ah ouais, c'est clair.
10: Ça m'intéresse pas.
13: J'ai 26 ans.
10: Ouais, t'as 26 ans, bah dis donc, à 26 ans, je serais que toi, je m'en mettrais plus dans la tête, hein, parce que j'ai ma femme, Sandy, qui a 27 ans,
11: ouais.
10: Et justement, elle veut parler un peu.
11: Alors vite, parce qu'il nous reste moins de 2 minutes. Hein. Sarah, c'est toujours en direct avec nous, et Bertrand, oui, qu'est-ce que vous voulez dire, Sandy? Bonsoir, Sandy.
14: Oui, bonsoir. Non, je voulais simplement dire que pour le slip, je suis preneuse.
11: Non, elle est toujours aussi drôle. Elle. Est-ce que tu serais prêt à le donner, Bertrand, à Sandy?
14: Je suis prête à l'acheter, hein, n'importe quel prix, même en euros, il n'y a pas de problème.
11: Mais
14: hein.
11: Toi, tu démens aussi qu'il ne s'était pas fait sodomiser dans les chiottes
14: Moi, j'ai déjà eu l'occasion d'aller à la loco, mais moi, j'ai jamais vu Gérard aller dans les chiottes de la loco. Mais,
13: C'est normal, t'as pas envie d'y aller, t'es une fille.
14: Non, mais c'est pas ça, mais avant que je le connaisse, je ne sais pas ce qu'il a fait, je ne sais pas ce qui s'est passé, il n'y a rien du tout. Moi, j'écoutais la radio comme tout le monde.
11: Ah, donc d'après toi, ça serait peut-être arrivé?
14: Bah, je sais pas, je peux pas dire oui ou non, mais je pense pas, non.
11: Tu vois, Gérard, quand même, ta femme doute, hein, quand même.
14: Là, je connais bien GG, parce que ça fait un an et demi que je suis avec lui.
11: Ouais, mais enfin bon, tu sais pas ce qui s'est passé, t'en as jamais parlé, il a jamais osé te parler.
14: Non, il m'a rien parlé du tout. Si,
11: donc c'est possible, c'est possible.
14: Il s'est rien passé, quoi,
11: ouais,
14: c'est tout.
11: Ouais, d'accord, mais bon.
14: Voilà, c'est tout ce que j'avais à dire.
13: Sandy, t'es au courant?
11: On est malheureusement, Bertrand, il nous reste moins de 50 secondes, donc on est obligé de te laisser là. Mais en tout cas, c'était très gentil d'avoir témoigné. Beaucoup de choses, du 100%, des nuits Modenog, des nuits disco funk, des nuits ceci, des nuits cela, des nuits 100% nana. Et ce soir, donc une nuit qui va vous permettre, à vous qui êtes de l'autre côté de la radio, et bien de venir nous parler en toute simplicité. On ne cherche pas à faire pleurer les gens, on ne cherche pas non plus à y trouver des solutions miracles. Et il n'est pas question pour moi de faire du voyeurisme, hein, et d'aller voir un petit peu ce qui se passe à droite à gauche. C'est juste comme ça, la possibilité pour vous de parler, parce que c'est vrai que même si tous les soirs on fait les cons entre 22h et 1h ou 2h du matin depuis bien longtemps...
15: problème avec les parents hein, qui arrivent de temps en temps assez violents et puis il peut y avoir des choses assez dures. Enfin, il y a plein de sujets sur lesquels je pense vous avoir envie de parler avec moi. Donc je suis ouvert à tout jusqu'à 3h du matin au 0 803 08 5000 et c'est Apolline qui vous attend au standard. Jazz est avec nous. Jazz. Peut-être alors tout simplement Jazz est avec nous.
16: Jazz,
15: ça va?
16: Ouais, tranquille, ça va.
15: 21 ans, t'es de Bourg-en-Bresse.
16: Ouais.
15: Très bien, qu'est-ce qui t'amène?
16: Pour parler de viol.
15: Ouais.
16: Ouais, là, tu vois, à l'âge de 13 ans, je me suis fait violer par un mec, tu sais, pendant les vacances.
15: Alors attends, on va peut-être y aller un petit peu plus délicatement, hein, Jazz, hein, pour que ça soit bien pris au sérieux. D'abord, tu vas nous raconter, raconte-nous où ça s'est passé exactement, dans quelles circonstances que...
16: C'est passé pendant mes vacances au Maroc, tu vois. Je suis parti au Maroc avec les parents, la famille. C'était un matin. Et tu sais, ma mère, elle m'a envoyé faire le marché, tu vois. Je suis allé tranquille. Et moi, je suis sorti, c'est par une sortie derrière, parce que devant, c'était bouché, tu vois. Je suis sorti par derrière le marché. Et derrière, il y a un mec qui m'attrape. Et comme derrière, c'est vide, tu vois. C'est là où il m'a...
15: Oui, d'accord, hein. C'est là où il y a eu l'acte, quoi?
16: Ouais, l'acte, comme tu dis, ouais.
15: Ouais.
16: Et depuis l'âge de 13 ans, aujourd'hui j'ai 21 ans, à chaque fois que tu vois, je suis avec une fille dans une chambre pour avoir une relation, quoi, je bloque.
15: Alors avant d'aller d'en parler un peu plus en détail, déjà le mec, la personne qui a fait ça, elle a été arrêtée tout de suite sur le champ, elle est aujourd'hui en prison, c'est quoi?
16: Non. La personne, elle est partie. Moi, je suis allé. En premier, je suis pas allé porter plainte. J'avais peur de mes parents, tu vois.
15: Ah, t'as rien dit à tes parents?
16: Au début, j'ai rien dit.
15: D'accord.
16: Après, je suis rentré chez moi. J'étais tout sale, tout déchiré, tu vois, vêtements déchirés. Je suis rentré chez moi, je me suis lavé. Et tu sais, au bout de quelques jours, j'ai commencé à avoir des boutons ça, à l'anus, tu vois. Et à chaque fois que j'allais aux toilettes, je saignais.
15: Oui.
16: J'ai dit à ma mère que tu vois, je saignais. Elle m'a fait, t'as pas eu une relation avec un garçon, parce qu'elle est anti-homosexuelle, tu vois, ma mère.
15: Donc après...
16: Alors, je me suis fait violer par un garçon. C'était chaud, tu vois. Depuis, ma mère, elle croit que je suis homosexuel.
15: D'accord. Donc, je pense que quand même, ta mère a quand même fini... j'imagine que tes parents ont fini par croire ce qui t'est arrivé, quand même, non?
16: Ouais, mais ça, c'est plusieurs années après, ouais.
15: Plusieurs années après?
16: Ouais.
15: D'accord. Donc, à l'âge de 13 ans, tes parents pensaient quand même que t'avais eu des rapports avec un garçon, mais que t'en avais eu envie.
16: Ouais, ils croyaient que c'était moi qui voulais avoir une relation, tu vois, avec la mère.
15: D'accord. Ok. Donc, toi, ce que tu souhaitais surtout dire là-dessus, c'est que depuis que tu vis, entre-temps, tu as eu des copines.
16: Ouais.
15: Il y a quelques années après. Et à chaque fois qu'en fin de compte, tu fréquentes une fille.
16: Ouais, à chaque fois que je fréquente une fille, en fait, si tu veux, c'est comme si, le mec apparaissait devant moi, quoi.
15: D'accord, ouais, t'as encore l'image de ce que t'avais vécu quand t'avais 13 ans, ouais. Ce qui te fait un blocage, je veux dire, est-ce que les filles avec qui tu es aujourd'hui, tu leur en parles de ce que tu as vécu ou tu préfères le garder pour toi et ne jamais leur dire?
16: J'ai connu une fille, c'est la seule à qui j'ai parlé, mais aujourd'hui elle a déménagé.
15: D'accord.
16: Non, avec les autres filles, moi je suis quelqu'un de très, très réservé, tu vois.
15: J'imagine que ce genre de problème, on n'a pas envie de le dire à tout le monde. Tu l'as, en fin de compte, tu l'as réellement jamais dit à des filles, quoi. À part une. Si j'ai bien compris. Oui. D'accord. Et donc, à chaque fois que tu te retrouves seul avec une fille dans un lit.
16: Ouais.
15: C'est surtout au moment donné de l'acte, hein, c'est ça? Si j'ai bien compris.
16: Ouais, tu vois, au début, préliminaire, tranquille. Mais après, dès qu'il va avoir pénétration, tu vois, je serre les fesses.
15: Ouais.
16: Tu vois, je serre mes fesses. Et là,
15: bon.
16: Je lui dis non.
15: D'accord.
16: Je lui dis non.
15: Ouais, et t'arrives pas à... tu as vu un médecin ensuite de des problèmes que t'as vécu, t'as vu un médecin, tu es suivi encore aujourd'hui ou pas?
16: Non, j'ai jamais vu de médecin, j'ai peur, tu vois.
15: Bien sûr.
16: Voir un médecin, moi, tu sais, j'ai peur, tu vois. Voir un médecin, ça me fait...
15: Non mais oui bien sûr, ou alors un psychologue, enfin quelqu'un avec qui tu as envie d'en parler. Est-ce que c'est le genre de problème, parce que là comme j'entends que t'en parles quand même à l'antenne avec quelqu'un que tu connais sans connaître, c'est-à-dire moi, j'imagine que t'as dû déjà en parler à des gens de ton entourage proche ou pas du tout?
16: Ah non, moi les que je me suis fait violer à des copains d'ici.
15: Oui.
16: Tu vois, ils vont faire tout le monde va se moquer de moi, hein, après.
15: Ouais.
16: Tu vois, Déjà, en plus, là, j'ai presque... Tu sais, moi, je suis devenu très... Si tu veux, je me suis entouré dans... entre quatre murs. Et il n'y a plus rien... Il y a presque plus rien qui sort de moi, tu sais, à l'extérieur.
15: Tu fais quoi aujourd'hui dans la vie?
16: Aujourd'hui, bah, je travaille dans une usine, mais plus tard, tu sais, je vais peut-être reprendre les cours pour devenir photographe.
15: D'accord. Aujourd'hui, tu as une copine, t'as quelqu'un avec qui tu vis ou
16: non,
15: quelqu'un
16: absolument
15: avec qui tu
16: non.
15: Non, jamais, non.
16: Les, absolument non.
15: Et donc, à cause de, enfin, dû au problème que t'as vécu en étant jeune, à chaque fois que t'es avec une fille, donc comme tu me le dis, tu bloques, donc tu n'as jamais de rapport sexuel.
16: Non, non.
15: Non, jamais. T'arrives jamais à aller jusqu'au bout.
16: Jamais, jamais. Il y a les préliminaires, après les préliminaires, bloqués.
15: Et dans des cas comme celui-ci, comment tu fais pour, c'est quoi l'explication que tu donnes à ce moment-là aux filles avec qui tu te trouves?
16: Bah, tu vois, ça dépend. Certaines fois, je me rhabille et je pars.
15: Ouais.
16: C'est quand des filles que je connais pas, tu vois, quand je suis dans une autre ville, à Lyon ou Genève, que je connais pas.
15: Ouais.
16: Mais quand c'est une fille que je connais, je sors un baratin, un puissant, tout ce qui me sort par la tête, quoi.
15: Mmh.
16: Tout ce qui me sort par la tête, et voilà.
15: D'accord. Donc aujourd'hui à 21 ans, quoi. Enfin, le problème que je comprends, enfin, tu as peur de quoi aujourd'hui? Enfin, que toute ta vie ça soit comme ça avec les filles, ou qu'à un moment donné tu puisses arriver.
16: Ouais.
15: Ouais. D'accord. Et
16: parce que à la suite, ça reste il y a toujours un blocage.
15: Mais en grandissant, t'as pas envie quand même d'essayer d'exorciser cette chose-là et d'en parler véritablement à quelqu'un à qui c'est le métier et qui pourrait éventuellement t'aider là-dedans, ou où tu te sens pas capable aujourd'hui à l'âge que t'as? Bon, t'as 21 ans, t'es encore jeune, mais c'est quelque chose qui t'est passé il y a pas loin de 10 ans. T'as pas envie de... Tu penses que ça va s'oublier tout seul, ou tu te sens pas capable aujourd'hui de pouvoir véritablement en parler, d'essayer de... est-ce que ça puisse...
16: en parler avec un docteur.
15: Oui.
16: Comme si je parlais à un étranger, tu vois, ça me fait trop bizarre, tu vois. En parler avec... Comme si je parlais à un étranger, donc...
15: Oui, mais tu m'en parles bien à moi, je veux dire, ça me flatte et c'est ce qui me fait plaisir. Enfin, j'ai l'impression que tu me prends pas pour un étranger, mais enfin, tu me prends pour un étranger dans le principe où on se connaît pas non plus, quoi. Donc, je sais pas, si t'arrives à m'en parler à moi, j'imagine que tu pourrais facilement, une fois que tu serais sur place, à en discuter avec quelqu'un à qui c'est le métier et qui pourrait éventuellement t'aider à te sortir de ce problème-là. Je sais pas, hein, je te pose la question, hein, je te dis pas ce que tu dois faire, je te pose la question.
16: Non, mais ouais, j'ai compris, Max. Hein. Ouais. Si tu veux, c'est aller voir quelqu'un qui se connaît pas du tout, même si je sais que c'est son métier, tu vois, aller voir quelqu'un qui se connaît pas du tout, et lui lâcher mon histoire comme ça, c'est simple. Ça va faire bizarre pour moi.
15: Ah ben ça c'est clair, bien sûr. J'imagine. Hein. Enfin, il faut le vivre véritablement pour le ressentir, comme tu dois le ressentir. En même temps, en étant de l'autre côté, on peut on peut le comprendre assez facilement que c'est loin d'être simple que de faire le geste d'aller voir quelqu'un et d'aller lui en parler. Surtout quand cette personne-là, on ne la connaît pas. Des fois, enfin c'est ce qu'on dit également, et tu dois le savoir, c'est que quand on a des problèmes énormes ou un problème qui t'envahit tous les jours et depuis des années, ce qui est ton cas. Des fois, c'est parfois plus simple d'en parler à quelqu'un qu'on connaît pas plutôt que d'en parler à des gens proches de son entourage, des amis, tu le disais toi-même, qui allaient se moquer de toi, ou alors de ta famille, qui vont peut-être avoir des pensées un petit peu plus malsaines en imaginant que bah tu l'avais peut-être provoqué, que tu l'avais peut-être voulu, ceci, cela. Alors que là, cette personne-là te jugera pas et se contentera au départ de t'écouter comme je suis en train de le faire en ce moment, et puis éventuellement après, si ça se passe bien entre toi et lui, de développer un petit peu plus ça et d'essayer d'exorciser. Est-ce que ce problème n'en devienne plus un pour toi dans ta vie de tous les jours, et surtout dans les relations avec des filles? Parce que ça doit être c'est super emmerdant pour toi, parce qu'aujourd'hui quand il y a une fille qui te plaît, ceci dit, tu dois très vite imaginer que le moment où tu vas te retrouver avec elle dans le lit, tu vas avoir ce problème de blocage, et donc forcément une histoire qui va s'arrêter bêtement à cause de ça. Enfin bêtement, qui va s'arrêter à cause de ça.
16: Ouais.
15: Tu penses à ça, non?
16: Ouais, tu vois, j'essaye d'enlever ce blocage, tu vois. Bon, tu sais, j'essaye d'aller vers des filles, bon, tranquille, je discute avec elles, bon, après... Bon, il y a l'histoire du sport de chambre, mais tu vois, en fait, moi, j'essaye en même temps, mais après, il y a un mur. J'arrive pas, après, ça bloque. Tu vois, il y a un coup de frein, ça bloque.
15: Donc là, à l'heure où on se parle, c'est quoi ton truc? C'est que tu préfères rester avec ça pour le moment et ne rien faire d'autre?
16: Peut-être, peut-être pour le moment, rester avec ça.
15: Tu vis chez tes parents?
16: Ouais, encore. Ouais.
15: D'accord. Et j'ai pas t'apporté plainte?
16: Ouais, mais au Maroc...
15: Ah, c'est différent.
16: C'est mal vu, un homosexuel, c'est très mal vu.
15: Non, enfin, tu en es pas un, je veux dire, t'es pas homosexuel.
16: Non, mais j'ai compris, mais eux, bon. La mentalité que les flics ils ont, la majorité, en plus la ville où j'habite, c'est
15: ouais.
16: Pas où j'habite, mais tu vois, où je suis allé pendant les vacances, c'est très bloqué, tu vois, c'est très homme-femme, point net. Il n'y a pas homme-homme ou femme-femme, ça n'existe pas chez eux.
15: D'accord.
16: Donc, aller leur dire que je me suis fait gueuler, et ils auraient peut-être fait un petit dossier, mais tu vois, ils auraient abandonné l'histoire, tu
15: d'accord.
16: vois.
15: D'accord. Et tes parents pensent de cette histoire aujourd'hui, qu'est-ce qu'ils en disent?
16: Bon,
15: tes parents t'ont pas poussé.
16: Tu disais?
15: Non, excuse-moi, je voulais dire, tes parents t'ont pas poussé à aller voir quelqu'un avec qui en parler, ou est-ce qu'eux ont déjà à plusieurs reprises essayé de provoquer des conversations comme on peut l'avoir aujourd'hui?
16: Non,
15: jamais.
16: Et entre moi et mes trois sœurs et mes parents, il y a où, si tu veux, je me suis fait un mur, quatre murs entre moi.
15: Mmh.
16: Je me suis mis dans une bulle et tu vois, il y a personne. Je suis dans mon jardin, si tu veux.
15: D'accord.
16: Je suis dans mon jardin solo maintenant.
15: Ouais.
16: Et depuis l'âge de 13 ans, aujourd'hui j'ai 21 ans, ça fait 10 ans que j'ai réussi à en parler à une fille, parce qu'elle, tu vois, c'est elle qui a remarqué, tu sais, que j'ai eu un problème dans le temps. Je sais pas comment elle a fait, mais je sais qu'elle a remarqué que j'avais eu un problème dans le temps.
15: Mmh.
16: Et je sais pas, c'est là, c'est lâché facilement. Mais bon, elle est partie, tu sais, mais j'ai grave pleuré quand elle est partie.
15: Bien sûr, ouais.
16: Parce que c'était la seule personne à qui j'ai réussi à parler. Et elle a dû déménager à cause de la famille.
15: D'accord. Et pour terminer là-dessus, de ton problème, tu souhaiterais quoi là? C'est de pouvoir résoudre ce problème toi tout seul avec toi-même, ou essayer de trouver une solution avec quelqu'un avec qui un jour ça se passerait mieux, c'est-à-dire une fille avec qui tu aurais ce blocage. J'arrive pas à m'exprimer. C'est que il y a un truc que je voudrais comprendre aussi, c'est avec les filles avec qui tu as des relations que tu fréquentais lorsqu'elles quand elles étaient lors de la situation au lit et puis qu'elles voyaient que tu n'y arrivais pas. Est-ce que certaines ont cherché à comprendre, ont réussi à décoder qu'il pouvait avoir un problème autre que le fait d'être impuissant, ou qu'il n'y arrivait pas, ou jamais?
16: Non, il y a que la seule fille qui s'appelait Melinda, mais sinon...
15: Elle savait, elle était au courant du... Donc,
16: elle a su que j'avais eu un problème. Tu sais, bon, je lui ai dit, tu vois.
15: Et quelle avait été sa réaction à ce moment-là?
16: Elle s'est assise, elle a plus bougé, elle a pas parlé pendant une minute.
15: D'accord.
16: Et après, elle m'a dit... On peut essayer de résoudre ça, tu vois. Elle a voulu m'aider.
15: Et à ce moment-là, t'as cherché, toi, justement, à avoir cette aide? Enfin, quelqu'un qui te tendait la main, ou tu l'as refusé?
16: Justement, c'est, au début, bon, le blocage, j'étais toujours là, mais après, j'ai commencé à me lâcher petit à petit vers elle, tu vois.
15: Mm-hmm.
16: Comme je t'ai dit, je lui ai lâché, tu sais, je lui ai raconté, tu vois. J'ai raconté ce qui m'est arrivé, le blocage et tout. Juste après, quoi, elle devait déménager, donc...
15: D'accord. Ok, on a une réaction de la part de Marie, qui a 17 ans. C'est assez dur, ça, de Nîmes. Bonsoir, Marie.
17: Bonsoir.
15: Ça va?
17: Ça va.
15: Bon, très bien.
17: Bof, quoi. Enfin, ouais, donc, moi, c'est...
15: T'as eu le même problème que...
17: Pas tout à fait, en fait.
15: Ah, oui,
17: moi,
15: d'accord.
17: C'était à l'âge de 8 ans. Il y a un type qui est rentré dans le bois avec un flingue qui m'a braqué.
15: Voilà.
17: Il a demandé à mes frangins et mes amis de partir. Je suis restée toute seule avec lui dans le bois. Et bon, mon père a entendu les cris, donc il lui a couru après. Mais moi, en fait, j'ai le gros trou noir entre le moment où je suis restée seule avec lui dans le bois,
15: oui,
17: et entre le moment où mon père est arrivé, en fait.
15: D'accord. Et donc toi aussi, t'es un petit peu comme un chat, c'est-à-dire que t'as du mal à...
17: Je fais les purs blocages.
15: Ouais, c'est-à-dire que t'as du mal à sortir la tête de l'eau.
17: Voilà, et de plus, le type est sorti de prison il n'y a pas longtemps, ouais, du tout, ce qui, ouais, fait que je flippe vraiment quand je sors, quoi.
15: Bien sûr, bien sûr. Donc, pareil, tu fais un blocage total avec les garçons.
17: Ah, mais c'est clair.
15: Tu aujourd'hui, t'as jamais eu...
17: Si, j'en ai eu, ça s'est passé cet été, et là, je suis actuellement avec mon copain, mais qui habite à Paris, donc c'est pas facile non plus.
15: Ah, avec qui tu es depuis longtemps?
17: 2 mois.
15: D'accord.
17: Et donc je suis montée pour le voir à la Saint-Valentin, on a pris une chambre d'hôtel, tout, et j'ai pas pu.
15: Bah, tu fais un blocage total. Est-ce qu'il est au courant de tout ça, j'imagine?
17: Oui,
15: que non.
17: Oui,
15: tu lui as dit, d'accord.
17: Oui, moi, il faut que ça soit clair dès le début, parce que faut que le mec soit patient avec moi, que j'ai vraiment confiance en lui.
18: D'accord.
17: Parce qu'avec ce qui m'est arrivé avant, je peux pas
18: bien sûr. Donc, comme ça. Toi, de ton côté, tu préfères que les garçons avec qui tu sors soient dès le départ au courant des problèmes que tu as montré.
17: Ça dépend desquels. Si c'est un mec avec qui je veux faire quelque chose, un truc de sérieux, oui, je le mets au courant. Mais d'accord. Si c'est pour un mec
18: juste une soupe de langue
17: ou d'une petite semaine comme ça, non, ça je le garde pour moi. C'est trop personnel.
18: Bien sûr, bien sûr, bien sûr. Mais toi, tu arrives quand même à en parler parce que ça, c'était quand même de quelque chose de fort parce que de témoignages que j'ai pu entendre à l'époque sur des radios ou à la télévision ou quand on parlait de ce genre de problème-là, les gens ont bien souvent du mal à en parler alors que bon, Chaz apparemment lui s'est un petit peu renfermé, enfin même beaucoup renfermé sur lui-même et comme il dit, il l'exprime en disant que il a fait autour de lui quatre murs.
17: Ouais, donc, mais il va avoir un psy.
18: Bah non, justement, hein,
17: moi,
18: Chaz,
17: ça va faire 10 ans que je vais en voir un quand même à cause de ça.
18: Et ça fait du bien.
17: Ça me fait du bien, oui, d'un côté, oui, parce que j'arrive à en parler, bon, j'ai moins peur de le croiser dans la rue, c'est vrai que c'est un blocage un peu moins, enfin, je bloque un peu moins quand même, mais bon, je sais qu'à cause de moi, il a fait quand même 8 ans de prison, donc c'est vrai que je

0: le psy, quoi.
1: 4 fois par jour.
0: Ah ouais, ça m'a vraiment traumatisée.
1: Et là, quoi. Ça t'a vraiment aidé, là. Enfin, ça t'a aidé.
0: Ça m'a aidé, oui. Ça et là, ça, je fais beaucoup moins de cauchemars. Parce
1: d'accord.
0: Que... dès que je rêve de ça, je fais pipi au lit, parce que quand tu m'as blessé, je faisais pipi dans ma culotte. Donc déjà, je fais beaucoup moins de cauchemars de ça, j'ai plus confiance en moi.
1: Et ça t'a aidé en quoi, donc, dans ces cas-là, j'imagine que chaque cas est bien entendu très différent les uns des autres, mais toi particulièrement, comment le psychiatre aborde le sujet avec toi? C'est-à-dire qu'au début, il te demande de témoigner, d'en parler le plus possible, ou c'est lui qui te parle?
0: C'est moi qui parle, elle ne parle pas. Ouais. Beaucoup. Elle me fait approfondir le sujet, en fait. Qu'est-ce qui me fait peur?
1: D'accord.
0: Pourquoi je suis comme ça?
1: Et tu lui dis effectivement que ce que tu as envie de lui dire, et
0: voilà.
1: J'imagine que la même question posée 2 ou 3 mois ou 6 mois ou 1 an après, la réponse est beaucoup plus développée après, quoi.
0: Ah ouais, ouais,
1: Il y a un climat de confiance qui s'installe quand même entre toi, on va prendre ton cas personnel, avec la psychiatre avec qui tu étais.
0: Énormément. Bon, ouais. Disons que là, ça fait pas longtemps que je suis dans la région, donc je la connais pas encore beaucoup. Mais c'est vrai que...
1: Ça devient une amie plus qu'un médecin. On oublie complètement que c'est un médecin,
0: ouais,
1: qu'on vient voir un psychiatre. Parce que ce dont les gens ont peur, moi j'ai connu des gens dans mon entourage également qui allaient voir des psychiatres pour d'autres problèmes, mais le fait d'aller voir un psychiatre, c'est qu'à un moment donné, on se dit on est vraiment malade, donc tu vois, on écoute quelqu'un en face de nous qui ne vit pas le même problème et qui fait son métier que de nous écouter, alors qu'en fin de compte, ça apporte vraiment quelque chose.
0: Ouais, c'est vrai, mais bon, c'est vrai que je suis tombée aussi sur des psys comme ça.
1: Hein, les gens ont peur de ça, quoi.
0: De
1: que...
0: Ouais. Mais celle-là, pour le moment, me convient très bien. Elle m'aide beaucoup. J'ai vraiment beaucoup moins peur de sortir, quoi, parce que c'est vraiment une phobie. Hein.
1: Bien, j'imagine bien. Et aujourd'hui, tu la vois combien, une fois par jour depuis où?
0: Ah non. Maintenant, non, je la vois une fois par semaine.
1: Ah oui, d'accord.
0: Et
1: ouais.
0: Un peu moins.
1: Et tu ressens plus le besoin de la voir plus que ça? Pas
0: non,
1: plus
0: non,
1: que
0: maintenant,
1: ça.
0: Non, non, c'est bon. Elle m'a vraiment repris. J'ai vraiment appris à reprendre confiance en
1: d'accord.
0: moi. Donc maintenant, ça va beaucoup mieux.
1: Et de temps en temps, ça t'arrive d'aller la voir et d'aller parler de plein d'autres choses que toujours de ce problème
0: personnel. Ah oui, j'ai vraiment beaucoup de problèmes depuis que j'ai 4 ans. Il m'arrive que des merdes dans ma vie. J'ai jamais eu un mois de bonheur, en fait.
1: Non.
0: Ah, si, si.
1: À ce point-là?
0: Ah, mais vraiment.
1: Ah, bah non, ma pauvre.
0: C'est vraiment affreux. Je me demande vraiment quand la chance va me sourire, quoi.
1: Mais ça va arriver?
0: Ouais, enfin bon, en attendant, je pleure tous les soirs parce que j'ai vraiment mal, quoi.
1: Pas à 22 heures.
0: Comment?
1: Pas à 22
0: heures. Non, pas à 22 heures. 22 heures à 1h30, ça va, franchement.
1: Bon. Non, c'est sûr que, enfin bon, là, c'est pareil. Hein, c'est à la fois très délicat en ce qui me concerne. Moi, je suis très intéressé dans le sens, pas dans le sens intéressé par voyeurisme, je
0: oui,
1: le dis bien.
0: Je comprends.
1: Parce que j'oblige personne à appeler et de venir me parler, mais ouais. C'est vrai que c'est là qu'on s'aperçoit des problèmes que peuvent vivre les gens au quotidien. Si
0: ouais,
1: toi, tous
0: vrai.
1: Les jours, tu me dis que t'as pas eu l'impression d'avoir eu un mois d'affilée de bonheur.
0: Non,
1: et que tous les jours...
0: c'est la stricte vérité. Quand
1: non, mais je.
0: J'ai fait le calcul, c'est vrai que bon, pour le moment, il n'y a rien de bien qui m'est arrivé, quoi.
1: Même pendant les vacances?
0: Même pendant les vacances, rien.
1: C'est vrai?
0: Ouais, ouais.
1: Pourtant, dans Nîmes, il fait un temps magnifique.
0: Nîmes, j'y suis depuis un an et demi, bon, ça a été très dur de m'adapter, déjà.
1: T'es de quelle région, là, à l'origine?
0: À l'origine de Châteauroux, j'ai habité 11 ans là-bas, c'est là-bas que je me suis fait agresser.
1: Ouais.
0: Et donc, bon, j'ai déménagé après, j'ai habité 5 ans sur Tours,
1: ouais.
0: Chez mon père.
1: D'accord.
0: Donc, comme avec ma belle-mère, ça n'allait pas du tout, j'ai fait d'autres tentatives de suicide pour venir habiter chez ma mère.
1: D'accord.
0: Ça a marché. Donc là, depuis un an et demi, je suis dans le sud.
1: Tu vis avec ta maman?
0: Voilà.
1: D'accord, ok, très bien. Chaz?
2: Ouais.
1: Ouais, donc tu vois, peut-être que d'aller voir effectivement quelqu'un, mais c'est vrai que c'est pas facile, hein. Moi ouais, c'est ça, voilà. Donc le pas d'aller voir une personne comme un psychiatre, c'est vrai que c'est très très très très loin d'être évident, hein.
0: Ouais, en fait il faut franchir le pas une fois. Bon, si après ça nous plaît pas, on arrête. Faut pas forcer, ça c'est clair.
1: Ouais.
0: Si après on voit que ça peut nous aider, il faut continuer.
1: Voilà, et juste une petite parenthèse par rapport à Dorieux qui doit sûrement me taquiner sur le métier, qui me fait hâte de te prendre pour le doc. Max, je me prends pas du tout pour le doc, loin de là. Le doc, j'essaie de trouver des solutions. Moi, je veux juste parler comme demain, Dario, il pourrait y avoir quelqu'un de ton entourage qui t'en parlerait et tu lui dirais pas non, je veux pas t'en parler, je suis pas le doc de Fun Radio. Hein, ça t'arrive des fois d'entendre des gens qui parlent.
0: Ouais.
1: Non, c'est pas du tout le but de la soirée, loin de là.
0: C'est souvent les gens qui ont pas de problème qui disent ça.
1: Oui, souvent.
0: Qui ont pas connu, qui ont rien eu, qui ont une petite vie tranquille, de l'argent.
1: Non, mais là, c'était par provocation, c'était
0: non,
1: simplement
0: mais
1: pour le plaisir.
0: Je provoque pas, là. C'est vrai que moi, j'ai eu beaucoup de monde dans mon entourage qui comprenait pas parce qu'eux, ils avaient une petite vie tranquille. Hein,
1: ouais. Bon ben, bah écoutez, je voulais vous remercier, enfin vous remercier d'avoir osé appeler, parce que c'est vrai que c'est pour ça que je voulais faire cette soirée ce soir, parce que j'étais c'est normal, hein,
0: très bien comme soirée.
1: Sûr que effectivement il y avait beaucoup de gens qui sont de l'autre côté, qui tous les soirs nous écoutent depuis bien longtemps, enfin qui m'écoutent depuis bien longtemps, et qui sans qu'on le sache, sans qu'ils veuillent le dire, vivent des fois des problèmes assez assez importants, et je donnais la possibilité cette nuit jusqu'à

0: 3 heures de pouvoir parler. Enfin, tu vois, ça reste dans l'anonymat, ça reste que de la radio, donc juste du son. Et puis, bien sûr, on vous oblige en rien, un, d'appeler, et surtout, vous dites absolument ce que vous souhaitez dire sur l'antenne. On ne vous obligera pas à vider votre sac et à ce qu'on fasse du sensas. Hein. On n'est pas là pour faire du sensationnel. Okay. Voilà, Chaz. En tout cas, bonne continuation, bon courage pour la suite des événements. Tu souhaites peut-être rajouter un petit quelque chose, Chaz? Non, je sais pas, t'as peut-être encore quelque chose à rajouter ou quelque chose à dire en particulier?
1: Non.
0: D'accord.
1: En plus.
0: Très bien, ok, très bien, Marie.
2: Oui.
0: Je te souhaite quand même, en dehors de tout ce dont on vient de parler, puisque tu n'as jamais eu plus d'un mois de bonheur d'affilée, de finir par y arriver, je pense que bien sûr tu y arriveras. Hein.
2: Moi aussi.
0: Hein. Et puis, ce que je vais vous faire à tous les deux, je vais vous offrir une petite musique de nuit quand même.
2: Ah, c'est sympa.
0: Quoi, c'est tout?
2: C'est adorable.
0: C'est tout?
2: C'est très gentil, mon amour.
0: C'est tout?
2: Mais je t'ai envoyé 3 portes Jartel et vous m'avez même pas remercié, quoi.
0: Mais des portes Jartel, mais on reçoit pas ça.
2: Attends, et je vous ai envoyé une lettre il y a 3 semaines parce que j'avais un problème avec mon copain. Il y avait 3 super portes Jartel qu'un inconnu me dépose dans ma boîte aux lettres chaque semaine.
0: Sans déconner, non, attends, Fildar est resté un petit peu avec Capo pour lui donner un coup de main au standard. Est-ce qu'on a reçu des portes Jartel de la part de Marie?
3: Non.
0: Comment ça, non?
4: Moi, j'ai pas vu non plus.
0: Baisse-moi ton froc, Fildar.
3: J'ai pas mis ça.
0: Hein. Baisse-moi ton froc un peu pour voir un peu ce bordel.
3: Tu l'as vu tout à l'heure, j'ai pas de jartel.
0: Ouais, c'est vrai que t'as pas de porte-jartel. Ouais. Il a pas de culotte du tout, il a rien.
2: Il a pas dû arriver.
0: Bah non.
2: Pourtant, j'ai mis 11 balles de timbre, quoi, mais bon.
0: Ah, tu les gardes pas, les porte-jartel, Marie?
2: C'est un bonhomme qui les met dans ma boîte aux lettres.
0: Ah oui, donc
2: il fait quoi, des trucs un peu affriolants.
0: Quand vous le. Ben non.
2: Guépierre et tout le bazar. Donc.
0: Des guépierres?
2: Ouais, de tout.
0: On reçoit des guéronnés, nous. Bon, Marie, tu quittes pas, on va te repasser le standard et puis on va prendre ton adresse pour t'envoyer très rapidement une musique de nuit volume 4.
2: Pas de problème.
0: Qui permettra quand même de t'endormir un petit peu tranquillement.
2: Ouais, merci. Hein,
0: en pensant à moi quand même.
2: Ouais, il n'y a pas de problème.
0: Et Chaz, on va faire de même. Il est là, Chaz? Non, il n'est pas là, vous l'avez récupéré en antenne, c'est pas grave. Non, il est là, Chaz? T'es là, Chaz? Non, c'est pas grave, il est hors antenne, il est là, Chaz?
2: Il est parti.
0: Hors antenne, d'accord, on te récupère.
1: Ouais, Max.
0: Oui.
1: Je voulais juste dire ce que tu fais avec une musique de nuit.
0: Oui.
1: C'est trop beau, c'est trop beau.
0: Bon, je vais tâcher de faire un peu moins alors. Non, je déconne. Je vais te filer la 4 également, tu quittes pas, d'accord?
1: Ouais, je te remercie.
0: Bah, il n'y a aucun souci. Bon courage à tous les deux, vous ne bougez pas. On va accueillir Sébastien, ou je sais pas qui était là avant. Je sais pas si c'est Sébastien ou c'était qui? Philippe? Philippe, 25 ans du Mans. Salut Philippe.
5: Bonjour Max. Alors, je te prie tout d'abord de déchirer mon élocution parce que je suis sous médicament. Alors, je t'explique mon problème. En 94, j'ai été agressé par un groupe de néo-nazis.
0: Oui.
5: Emmené dans un de leurs squats. Ils m'ont placé un flingue sur la tempe et ils m'ont dit « Maintenant, on va jouer à un jeu nouveau, ça s'appelle « On tatoue tous les gens ». Donc, ils m'ont mis à moitié à poil, ils m'ont tatoué la croix gammée sur l'épaule droite.
0: Ouais.
5: Ils m'ont tabassé comme ils le pouvaient et voyant que je ne réagissais plus, ils sont partis et l'un d'eux a appelé les pompiers, puisqu'eux croyaient que j'étais mort.
0: Ça s'est passé à quelle époque, ça?
5: En 94.
0: En 94, oui.
5: Bon, suite à ça, je n'ai pas déposé plainte.
0: Mmh. Pourquoi?
5: Pour une raison tout à fait simple, c'est qu'ils m'avaient prévenu, ils m'ont dit on est très nombreux, et si jamais, de toute façon, il y en a un de nous qui tombe, toi aussi tu tomberas, mais avec une balle dans la tête.
0: Ouais, d'accord, oui.
5: Donc, je n'ai absolument pas pu rien faire. À l'époque, je vivais chez ma mère.
0: Ouais, c'est ce que je voulais savoir.
5: Donc, je t'explique un peu les conditions dans lesquelles je vivais.
0: Ta maman n'était pas au courant à cette époque-là?
5: Non. Je n'ai pas voulu mettre ma mère au courant parce qu'elle a de gros problèmes cardiaques.
0: D'accord, oui, effectivement, oui.
5: Donc,
0: tu l'avais dit à personne, Philippe? Tu n'avais souhaité en parler à l'époque à personne? Tu ne souhaitais pas...
5: Absolument à personne.
0: D'accord.
5: Donc, je suis rentré... j'ai été emmené par les sapeurs-pompiers à l'hôpital.
0: Mm-hmm.
5: À l'hôpital, bien entendu, la police m'a demandé si je voulais déposer plainte.
0: T'as refusé?
5: Comment?
0: T'as refusé?
5: J'ai refusé, bien entendu. On m'a gardé en observation pendant la nuit. Le lendemain, quand les médecins sont arrivés, un psychiatre est venu me voir. Je lui ai expliqué ce qui s'était passé. Ils m'ont dit, ah, c'est bien fait pour vous, vous n'avez qu'à pas traîner. Quand ça s'est passé, il était 1h du matin. Mmh. Vous n'avez qu'à pas traîner, bien fait pour vous, c'est rien pour vous.
4: Ah bon?
5: Ah oui.
4: Et toi, tu étais conscient à ce moment-là, parce que tu m'avais dit que...
5: J'étais semi-comateux, si tu veux.
4: Ouais.
5: Dès que j'ai réussi à avaler un peu de glucose de façon à pouvoir reprendre mes esprits et mes forces,
4: ouais.
5: Les blessures que j'avais étaient donc situées sur les bras,
4: ouais.
5: Sur le ventre,
4: ouais.
5: Et sur les jambes.
4: D'accord, mais c'était quoi, des bleus?
5: Des coups de matraque,
4: ah oui, d'accord,
5: des,
4: ouais.
5: Coups de Doc Martens,
4: okay.
5: Tout un tas de tout ce qu'ils pouvaient avoir.
4: Sur la tête aussi, Philippe?
5: Comment?
4: Sur la tête aussi?
5: Non, sur la tête, ils ont évité.
4: D'accord.
5: De façon à ce que, justement, il y ait le moins de traces visibles à l'extérieur.
4: Ouais.
5: Pour que je sente que ça soit à l'intérieur de moi qu'il m'ait frappé.
4: Et la personne qui t'avait dit qu'il fallait pas traîner dehors, là, ce médecin, était au courant de ce que tu venais de vivre?
5: Ah oui, tout à fait.
4: Ah bon?
5: Tout à fait.
4: C'est surprenant ce que tu me dis, là. C'est même très choquant.
5: C'est très choquant. Tous les gens à qui j'en ai parlé étaient très choqués. Même l'hôpital était très choqué.
4: Mais la personne qui avait dit ça devant toi, il y avait des gens qui devaient avoir entendu également ce qu'il venait de dire, non?
5: Bah moi j'ai été bien obligé de leur expliquer pourquoi je sortais, parce que normalement je devais être hospitalisé pendant 3 semaines au minimum.
4: Ouais.
5: La personne a dit ça en face à face.
4: Ouais.
5: Je l'ai répété bien entendu aux infirmières de garde.
4: Ouais.
5: Les infirmières de garde, elles, comprenaient très bien ce qui s'était passé, me disaient, mais c'est pas le médecin qui va s'occuper de vous, attendez, il va arriver dans le début de l'après-midi, vous verrez, il est très bien, etc. Donc je ne sais pas, c'est une personne qui se disait psychologue ou psychiatre, enfin bon, elle avait mal appris son métier. Donc, et puis bon, j'avais envie de partir, si vous voulez, enfin si tu veux, pour éviter d'inquiéter encore plus ma mère. Parce que j'avais pas l'habitude de traîner la nuit.
4: D'accord.
5: Moi, je rentrais de...
4: Tu revenais d'où, enfin, quand ce problème-là t'es arrivé, tu rentrais du travail?
5: De chez un ami.
4: D'accord.
5: De chez un ami, je traversais le centre-ville tranquillement.
4: D'accord.
5: Okay. Donc, il n'y avait aucun problème à avoir, quoi.
4: D'accord.
5: Depuis ça, je suis tombé dans une polytoxicomanie, à savoir médicamenteuse et au cannabis.
4: Mmh.
5: Excuse-moi.
4: Non, sans prix.
5: Le cannabis, ça m'aide, les médicaments, ça m'aide. Non pas à oublier, mais à supporter. C'est-à-dire que pendant plus d'un an, si tu veux, j'ai vécu continuellement avec quelque chose couvrant mon torse et mes jambes, de façon à ce que les blessures disparaissent. Et moi qui avais l'habitude de dormir nu, je ne pouvais pas dormir nu avec la croix gammée tatouée sur mon épaule. Chaque fois que je me réveillais, que je voyais ça, je vomissais. Donc, j'ai brûlé ces trois gamets à coups de cigarette, à brûler.
4: Et personne s'était aperçu de cette chose-là. T'avais réussi, parce que c'est ce que tu souhaitais, à ce que personne ne le sache, mais à aucun moment, quelqu'un de ton entourage proche ou des amis se sont rendu compte que t'avais vécu l'enfer. Et quand tu t'es retrouvé à l'hôpital, là, forcément, il y a des gens qui ont dû savoir le problème que tu avais vécu.
5: Non,
4: à l'enfer même.
5: Comment?
4: Non,
5: parce que quand tu te retrouves dans un hôpital, on peut pas te garder de force.
4: Non mais ton comportement forcément normalement, enfin normal, a complètement dû.
5: Je suis quelqu'un de très solitaire, donc je suis resté cloîtré chez moi. Je me suis, comme l'auditeur précédent,
4: ouais.
5: Construit un ensemble de murs Je ne regardais plus par la fenêtre, je ne regardais plus la télé, j'écoutais que de l'ambiance, je ne pouvais rien faire d'autre.
4: Quand tu donnes comme image le fait de ne plus pouvoir regarder par la fenêtre, c'est-à-dire ?
5: C'est-à-dire que j'avais peur...
4: De l'extérieur, des gens dehors, de ce qui se passait dehors ?
5: Des gens dehors.
4: Parce que tu repensais à ce que tu avais vécu, mais c'est quoi l'image que tu avais de... Enfin, quand tu dis « je regardais plus dehors », c'était vraiment ça ?
5: Ah oui, tout à fait. Hein. Ouais. J'étais incapable de sortir de mon immeuble.
4: D'accord. Et là, même tes amis proches, t'as des amis... personne s'est rendu compte de ton changement de comportement qui est radical.
5: Je leur ai expliqué le truc, mais ils m'ont dit « va voir la police, fais quelque chose ».
4: Et toi, tu sortais pas, tu vois, comme tu voulais pas porter plainte, forcément...
5: Voilà. Ouais. C'était un cercle vicieux. Depuis, des démarches sont en cours pour tenter de faire quelque chose. Mais, comme je te l'ai dit tout à l'heure, c'est en 94, donc il y a amnistie.
4: Ouais. D'accord.
5: Donc, maintenant, ils ne craignent plus rien. Donc, maintenant, j'ai déménagé, je vis dans un squat.
4: Ah oui, tu vis plus, ta maman n'est plus là ?
5: Ma maman vit avec moi.
4: Oui.
5: Mais je vis dans un squat.
4: Bah, ta mère ni toi n'avaient de ressources ?
5: Moi, j'avais un petit travail que j'ai abandonné.
4: Et aujourd'hui, tu fais rien du tout ?
5: Aujourd'hui, je fais rien du tout, puisque la première ville d'où j'habite est à 30 km.
4: Ah oui, d'accord, donc dans la banlieue du Mans.
5: Non, hors du département même.
4: Ah, d'accord, ok.
5: Si tu veux, le problème qui se pose, encore un problème pour arriver à me ressortir de cette situation-là, c'est que je n'ai pas le permis, je n'ai pas de moyen de transport, j'ai moins de 25 ans, donc je n'ai pas le droit au RMI.
4: Tu as quel âge aujourd'hui, Philippe ?
5: Aujourd'hui, j'ai 24 ans.
4: 24 ans, d'accord.
5: Et, je voudrais simplement, par mon témoignage, dire aux jeunes qui peuvent écouter, ou aux moins jeunes, qu'il y a des gens qui peuvent paraître très très très très bien à l'extérieur, dans la rue, mais qui peuvent ouvrir leur manteau ou ouvrir leur boîte à gants et sortir des armes et s'attaquer à n'importe qui. C'est pas nouveau, je ne suis pas mythomane. Le témoignage que je porte, ce n'est pas pour me soulager, je suis une psychothérapie pour ce truc-là, mais ça ne m'empêche pas d'avoir peur des gens, je suis incapable de monter dans un bus.
4: Excuse-moi, j'ai peut-être pas été très attentif. Tu m'as dit que c'était passé en 94, ouais, d'accord, excuse-moi. Donc il y a 5 ans quasiment, hein, c'est ça?
5: Oui.
4: Et donc aujourd'hui, tu as de nouveau à aller au contact des gens, aller dans la rue, comme tu le dis. Et...
5: aller dans les rues de villes.
4: T'as besoin que ça soit.
5: C'est pas produit.
4: Ouais. T'as besoin que ça soit énormément fréquenté par des gens, non? Enfin, je veux dire,
5: Oui, énormément fréquenté par des gens.
4: D'accord.
5: Et bon, ça aurait pu arriver à n'importe qui.
4: Bien sûr. Le même question que les deux personnes précédentes avec leur autre problème. Enfin, je veux dire, le fait de voir régulièrement quelqu'un avec qui tu en parles, ça t'a véritablement aidé tout de suite ou ça a mis du temps avant que ça se mette à.
5: Ça ne m'aide absolument pas.
4: Ça ne t'aide absolument pas.
5: Ça ne m'aide absolument pas.
4: Alors pourquoi tu continues, Philippe, à fréquenter, enfin à voir ce... Non, tu continues encore aujourd'hui ?
5: Je continue aujourd'hui, mais ça ne m'aide absolument pas pour une raison très simple. C'est que ce sont ce que pénalement on appelle des violences avec torture.
4: Mmh.
5: C'est donc passible de 10 ans d'emprisonnement.
4: Mmh.
5: Si je portais plainte, il y aurait peut-être possibilité que ça ne passe pas dans la loi d'amnistie, mais ça serait me remettre ces gens-là et leur bande à dos.
0: Oui, et ça t'obligerait de nouveau à retomber vraiment à 100% dans le problème et de revivre ce problème-là, et t'as peut-être pas envie non plus de revivre.
6: Bah, j'ai pas du tout envie de revivre.
0: Mais pourquoi
6: j'ai fait quand même 4 tentatives de suicide suite à cette affaire-là, dont une avec 3 semaines de coma.
0: Quand tu dis que ça ne t'apporte rien, ça t'a même pas soulagé un tout petit peu, ça. C'est, en fin de compte, c'est toi-même qui un jour a réussi. Enfin, c'est à force, c'est un travail sur toi-même qui t'a permis de nouveau de ressortir dehors, de retourner en contact avec les gens.
6: Bah, disons que. Je vais t'expliquer comment ça s'est passé. Grâce au suicide, si tu veux, je vais choquer beaucoup de gens. Heureusement que Fun n'est pas une radio de censure. Le coma m'a permis de comprendre ce qu'éventuellement il pourra y avoir après la mort.
0: Ouais. Enfin bon, là, ce que tu es en train de dire, bien entendu, c'est pas du tout à encourager pour que les gens se sentent mieux. C'est quelque chose que toi, tu as vécu personnellement. Enfin, c'est parce que tu n'as pas.
6: J'encourage les gens à vivre.
0: Ouais, tu ne l'as pas provoqué, ça. C'est que tu t'en es aperçu après, peut-être.
6: Voilà.
0: Enfin, même sûrement.
6: Si tu veux, pour moi, personnellement, après la mort, il n'y a rien.
0: Oui.
6: Donc, il faut continuer à vivre. Et j'avais entendu une phrase très très très jolie qui disait que l'évolution, c'est l'oubli.
0: Ouais.
6: Et l'oubli, justement, de faits comme ça qui ont été causés sur moi, mais qui pourraient arriver à n'importe qui, de faible, c'est pas du vieux voyeurisme, c'est pas de dire le voisin s'arrêtait mieux que ça lui arrive à lui.
0: Mmh.
6: C'est simplement de dire qu'il y a d'autres gens sur Terre qui actuellement souffrent, pas forcément de la même manière, qui subissent, à mon avis, qu'on subit beaucoup plus. Suffit de regarder tous les reportages qui sont diffusés, et que bon, moi, ce que j'ai subi, c'est rien.
0: Mmh.
6: C'est rien à côté de ce que d'autres ont pu subir.
0: Enfin, quand même, Philippe, après, effectivement, ce que tu dis n'engage que toi, parce que tu te connais, qui connaît mieux toi-même que toi-même, mais et c'est sûr qu'on peut toujours dire qu'il y a pire, mais enfin, ce sont quand même des problèmes, ce sont quand même des moments durs de la vie que vous avez fait vécu, et je trouve déjà à la fois courageux que vous arriviez à en parler, et fort que vous puissiez continuer à vivre avec ça, et puis d'essayer, comme tu dis, de relever la tête et de dire la vie est belle et qu'il faut il faut pouvoir avancer, quoi.
6: Non, Max, tu te trompes.
0: Ah non.
6: Je considère pas que la vie est belle. Il y a quelques instants qui sont beaux.
0: Oui.
6: Depuis 94, si tu veux, je n'ai plus de petite amie.
0: D'accord.
6: Je me vois mal aborder le sujet un jour avec une fille.
0: Oui, je comprends, ouais.
6: Dans le village dans lequel je suis, de toute façon, il n'y a personne qui éventuellement pourrait correspondre ou auquel je pourrais correspondre.
0: Pourquoi tu n'essaies pas, à ce moment, de bouger, d'aller un petit peu ailleurs? Tu restes pour ta maman?
6: Je reste pour ma maman.
0: D'accord.
6: Parce que,
0: mais ton souhait, Philippe, ça serait quoi? Ça serait de pouvoir aller ailleurs, de partir carrément de France et d'aller voyager. Ça, c'est ton rêve, ça serait quoi aujourd'hui?
6: Mon rêve, ça serait de dire tout ce que je sais, parce que je suis bien obligé d'abréger à l'antenne.
0: Oui.
6: De même modifier certains détails. Mon rêve, ça serait de témoigner et de partir.
0: D'accord.
6: Partir à l'étranger.
0: Très bien. Philippe, je t'apporte un petit détail, enfin, qui n'en est pas un, peut-être que tu le savais, après tout, c'est de la part de Céline, qui a 24 ans, qui est sur le Minitel, en banlieue parisienne, et qui fait une fac de droit, et qui lui dit qu'apparemment, à ton problème, la prescription est de non-amnistie, pour coups et blessures, n'est pas de 4, mais de 20 ans. Donc, tu pourrais agir contre ces personnes-là jusqu'à l'an 2014, apparemment.
6: C'est très gentil que ça part.
0: Ah, voilà, je te le dis, hein, ceci dit, ça peut peut-être t'aider. En tout cas, c'est ceux qui nous écoutent et qui vivent peut-être le même problème, c'était peut-être une petite précision à apporter.
6: Je te remercie beaucoup.
0: Ah, c'est pas moi qu'il faut remercier, hein, c'est la petite Céline. Hein.
6: Ouais, merci Céline, merci Max.
0: Ah, elle t'embrasse, tu vois.
6: Et c'est adorable. Et puis, si hors antenne, vous avez des gens avec qui désireraient parler avec moi, ça me fera plaisir.
0: Bien sûr, puis il peut y avoir effectivement, et j'en suis même intimement persuadé, tu dois savoir tout autant que moi, Philippe, beaucoup de gens qui vivent des problèmes en rapport avec le tien ou autre, qui ne souhaitent absolument pas passer sur l'antenne, en parler, mais qui aimeraient pourtant pouvoir en parler avec des gens, mais d'une manière totalement anonyme, c'est-à-dire ne pas en parler sur une radio, même si effectivement ça le reste quand même assez anonyme. Dans ces cas-là, il n'y a pas de problème, il y a Pauline qui est là et qui pourrait éventuellement transmettre les numéros de téléphone ou en tous les cas vous mettre en contact les uns aux autres, quoi.
6: Sans aucun problème.
0: Très bien, Philippe.
6: Merci beaucoup.
0: Est-ce qu'on peut quand même te souhaiter une bonne nuit?
6: Merci.
0: Je peux quand même te souhaiter une bonne nuit.
6: Oui.
0: Tu vas rester avec moi?
6: Ah bah oui.
0: Bon, très bien. Écoute, t'as pas besoin de piles.
6: De piles, pourquoi?
0: Pour ton Walkman, j'en sais rien. T'écoutes la radio avec quoi? Avec un poste?
6: Avec un petit poste.
0: Avec un petit poste sur secteur, t'as un lecteur CD?
6: Oui.
0: Eh ben je vais t'envoyer, t'as quand même une adresse à me donner.
6: Oui.
0: Hein, l'adresse de ton squat?
6: Oui.
0: Eh ben je vais t'envoyer Musique de Nuit 4 alors.
6: Ah, oh, c'est adorable. Mais j'ai les deux premières, elles sont magnifiques, excellentes.
0: Eh ben je t'offre la 4.
6: Ah, c'est adorable.
0: Tu quittes pas, Philippe.
6: Merci beaucoup.
0: Je t'en repasse à Pauline.
6: Merci, bonne soirée.
0: À bientôt et bon courage. Oui, tu voulais rajouter un petit truc à Pau, oui. Attends, Philippe, oui. Tu voulais dire quelque chose d'autre, Philippe?
6: Oui, bon courage à tous ceux qui écoutent et qui vivent dans la galère et qui je leur donne tout mon cœur.
0: D'accord. Philippe, tu ne bouges surtout pas, je te repasse à Pauline qui a du cœur aussi. Hein.
6: Ok, merci.
0: Ciao, bonne nuit.
6: Bonne nuit.
0: Dans un instant, nous allons revenir, bien sûr, si vous souhaitez parler très librement.
7: Hein. Si tu as déjà bébé Rose, j'espère que ma prose te fera changer d'avis car tu es l'amour de ma vie.
0: Mais arrêtez, comment vous pouvez croire à 16 ans, vous pouvez tomber amoureux d'un mec qui est avec quelqu'un depuis tellement longtemps qu'il aime lâcher l'affaire, putain, foutez-lui la paix.
7: Enfin voilà.
0: Putain, c'est dingue.
7: Même si vous allez vous foutre de ma gueule.
0: Voilà,
7: je sais que je ne suis pas la seule.
0: Ouais.
7: Manu, tu es le plus beau, trois fois mieux que Max Fildar et Rigo.
0: Oh, attends.
7: Tout ça pour te dire que je t'aime à en souffrir. Carrément.
0: Donc voilà.
8: Merci. Oui. Merci.
0: Alors, je vais te dire.
7: C'est gentil.
0: Ouais, mais c'est une segro, c'est tout. Mais je plaisante. Attends, il en faut pour tous les goûts. Tout le monde n'a pas le droit d'avoir du goût, quoi. C'est bon. Hein. Je veux dire, c'est pas donné à tout le monde. Et puis,
8: il est l'autre.
0: Non, puis ça va. Je veux dire, moi aussi, j'accepte les non-voyants. Je m'en fous. Je prends tout public. Même les non-voyants, regarde la preuve. Tu en veux pas? Tu vois?
7: Elle sait lire déjà.
8: Ah, bah voilà. Il va te la déchirer, le truc.
7: Bon, à la limite, hein.
0: C'est écrit en braille, c'est toi. Voilà.
7: Bon, la suite, c'est avec du
0: grattage. Right again, attention, Manu.
8: T'inquiète pas, il y a des photos pour toi.
7: Ouais, ça arrive tout chaud.
8: Ça arrive.
0: J'en ai vu des grosses, des vilaines, je sais, attention.
8: Ah, mais il y en a des jolies aussi.
7: Ouais. Non, mais
0: Rigaud a également une adresse internet à donner si vous voulez voir des choses assez fulgurantes.
7: Vous marrez. Ça, c'est Thibaut qui t'envoie ça, il habite à Agneau. C'est Tacotac TV, donc là, si jamais tu gagnes, tu vois, tu peux gagner par exemple 10 000 francs tous les mois.
0: Ah, c'est pas le Tacotac, hein. Ça s'appelle le Tac-Tac. C'est pour baiser, ça.
7: Mais non, t'as le haut au milieu. Tacotac TV.
0: Ah, Tacotac, c'est bien.
8: Regarde,
0: que tu fais. Mais où c'était Tac. Oh, attends, il faut le lire. Attends, de loin, tu vois Tacotac, toi, maintenant que tu le sais.
8: Oui, je vois Tacotac.
0: Non, là, tu le vois. Mais pas là. Là, tu lis Tac-Tac.
7: C'est un signe, c'est un Tac-Tac. Si c'est un appel, c'est un Tac-Tac.
0: Le goût de la baise.
7: Bon, rien.
8: Ouais, non, mais voilà, quoi.
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10: Dominique, Dominique, Nick, Nick. Alors, on va appeler ta grand-mère, Marie, 78 ans, pour lui faire un petit kiki donc.
11: Oui, c'est ça, ouais.
10: Alors, on y va, c'est parti.
11: Je voulais te dire, juste avant, il y a un petit mot de passe qu'elle doit dire quand elle décroche, quoi, c'est Bourguignon.
10: Bourguignon, en hommage à Martine. Un petit Bourguignon. Ah, ben, c'est gentil. Oh, Martine, on l'aura probablement demain avec nous, hein. On va essayer d'avoir des petites nouvelles pour Martine.
11: Ouais, ça fait... Max.
10: Ouais, attention, ça sonne, hein, ouais. Dominique. Allô, bonjour.
12: Bonjour, monsieur.
10: Allô, bonjour, vous allez bien?
12: Oui, et vous?
10: Oui, le petit mot de passe.
12: Attendez.
10: Ah, c'est éliminé. Ah, vous allez perdre, là, hein.
13: Cassoulet.
10: Cassoulet, on nous dit, non, c'est pas ça.
12: Non.
10: Il y a le public avec nous, vite.
12: C'est Bœuf, Machin de Bœuf.
10: Un quoi?
13: Ouais.
10: Choucroute. Une choucroute?
13: Non.
10: Le public est en train de vous aider quand même, Marie. Faites vite, hein, vous allez être éliminé.
13: Non, non, non, je vous obéis.
10: Bonne année. Alors vite, vite. Qu'est-ce que c'est vite?
13: Un bout de bœuf.
10: Pardon?
13: Un bout de bœuf.
10: Un coup de baf, non, c'est pas ça. Non, non, Marie, là, vous dites n'importe quoi, là, vous divaguez ou quoi? C'est pas bien de se moquer de nous.
13: Ah non, attendez, c'est mon petit-fils, il me l'a dit, mais m'en rappelle plus.
10: Oh là là.
13: Je suis âgé, moi.
10: Ah bah, je sais bien, vous avez 64 ans, m'a-t-on dit.
13: Valonia! 78.
10: Ah, 78 ans. Alors, vite, vite, vite, vite.
13: Oui, attendez, j'arrive.
10: Valonia! Qu'est-ce que vous êtes parti chercher le mot de passe? Bourguignon! Alors, Bourguignon? Non.
13: Oui, un Bourguignon.
10: Oui, Bourguignon! Eh ben alors, dites donc, ma petite Marie, vous êtes en pleine forme quand même?
13: Oui.
10: Qu'est-ce que vous faites de beau dans la vie?
13: Ben, vous savez, je suis retraitée, puis je suis handicapée.
10: Ah bah ben oui, d'accord, donc vous avez... là, vous êtes en retraite, vous êtes tranquille alors?
13: Oui.
10: D'accord.
13: Je regarde Radio Bleu.
10: Vous
13: regardez? J'écoute Radio Bleu. Mais mon poste, il y a des filles qui sont dépannées, alors j'ai besoin de réparer.
10: D'accord, vous nous écoutez régulièrement quand même?
13: Oui.
10: Vous êtes une fidèle de l'émission?
13: Oui.
10: Vous avez été sélectionnée par votre petit-fils Dominique d'Arras, hein?
13: Oui.
10: D'accord, vous êtes dans quelle région, vous, ma petite Marie?
13: Arras.
10: Arras également, d'accord, ok, très bien. Vous êtes contente d'être avec nous?
13: Ah, très content, monsieur.
10: On va jouer ensemble au kiki donc?
13: Comment?
10: On va jouer ensemble au kiki donc?
13: Qui donc?
10: Qui donc? Ouais! Au kiki donc, oui, bien sûr, et le public applaudit, bien sûr, ils sont là pour vous aider, vous savez que nous sommes là tous les jours en direct.
13: Oui, et je
10: que...
13: sais, mon petit-fils me l'a dit.
10: Voilà, et que si vous gagnez, bien entendu, Marie, il y aura la grande finale tout à l'heure vers les 2h du matin.
13: Oh, moi, je peux pas parce que je suis fatigué.
10: Ah, bah, il n'y a plus qu'à espérer que vous perdiez à ce moment-là, parce que si vous gagnez, on vous rappellera à 2h du matin.
13: À 2h, non, je dors, parce que moi, je suis fatigué, je suis handicapé.
10: Bah oui, non, bah, dans ces cas-là, on vous laissera dormir tranquillement. On remettra ça à 2h de l'après-midi, alors, dans ces cas-là.
13: Oh, oui, 2h d'après-midi.
10: À 2h d'après-midi, très bien. Est-ce que vous êtes prête à jouer avec nous, Marie?
13: Comment?
10: Est-ce que vous êtes prête à jouer avec nous?
13: Oui.
10: Mais vous êtes en pleine forme, quand même?
13: Ah bah, je vous avais, j'aime bien rire, hein.
10: Ah bah, alors, écoutez, voilà, vous allez bien vous marrer.
13: Oui.
10: On va y aller pour une première question, d'accord?
13: Oui.
10: Question pour un kiki donc, d'accord?
13: Oui.
10: Le Kiki Country! On va jouer ensemble au Kiki Country, bien sûr. Je vais vous donner des noms de pays, à vous de me dire quel est le vrai nom du pays, d'accord?
13: Oui.
10: Quatre propositions, vous êtes prêtes?
13: Oui.
10: Attention, je vous propose Boli mort, Boli survivant, Bolivie,
13: Bolivie.
10: Boli dead.
13: Boli dead.
10: On vous rappelle bien entendu que vous jouez pour trouver un nom de pays, quatre propositions, Boli mort, Boli oui. survivant, Bolivie
13: oui.
10: ou Boli dead.
13: Oui.
10: Choisissez.
13: Bolivie.
10: On vous attend, hein. C'est quand vous voulez, Marie. Hein.
13: Oui. Bolimet.
10: Pardon, vous m'avez dit?
13: Oui, la Bolivie.
10: La Bolivie, votre réponse. Oui. Et oui, c'est la Bolivie. Oui. Vous nous écoutez régulièrement quand même.
13: À tous les jours.
10: 4 points bonus supplémentaires, qu'est-ce que vous faites? Vous restez en acquisition subsidiaire ou à ce moment-là, vous pouvez faire une acquisition totale en substantion?
13: C'est quoi ça? Moi, je sais pas, vous savez, moi, j'ai âgé, hein,
10: peu. Non, mais c'est à vous de choisir. C'est que vous choisissez tout ça en une acquisition totale de points bonus supplémentaires. Oui. À ce moment-là, bien entendu, vous repartirez avec un voyage pour 6 personnes.
13: Wow. Avec... Non, je peux pas, monsieur. Excusez-moi, je peux plus voyager.
10: D'accord. Eh bien, écoutez, sinon, ce qu'on vous fera, c'est une petite brochure de carte postale. Vous faisant voyager, bien entendu, tous les pays, d'accord?
13: Oui.
10: Anglo-saxon. Attention, deuxième question. Toujours avec le Kiki Country, vous devez également me retrouver encore un autre nom de pays, d'accord?
13: Oui.
10: Écoutez-moi bien, vous êtes prête?
13: Oui, d'accord.
10: Vous êtes concentrée?
13: Oui.
10: Vous êtes avec nous?
13: Oui.
10: Vous êtes où, là?
14: Allez où, Marie?
10: Allez où, Marie?
13: À Paris.
10: Allez à Paris. Ouais. N'importe quoi. Attention, on y va. Attention, quatre propositions.
13: Oui.
10: Alors... L'Afghaniski, l'Afghanisquoi, l'Afghanisou ou l'Afghaniscan.
13: L'Afghaniscan.
10: À votre avis, Kiki donc, ma petite Marie.
13: L'Afghaniscan.
14: Allez, Marie.
10: Allez, Marie, on y va. Qu'est-ce que vous me proposez, Marie?
13: L'Afghanistan.
10: L'Afghanistan, mon réponse. Il faut bien dire attention les phrases. Attention, Marie, hein, c'est très important. L'Afghaniscan.
13: Oui.
10: Hein? Vous êtes d'accord?
13: D'accord.
10: Redites-le.
13: Afghanistan.
10: Voilà. On vous l'accorde quand même, hein. Alors, vous êtes contente d'être avec nous, Marie. Pour le moment, ça vous fait 10 points supplémentaires.
13: Oui.
10: Donc, ça veut dire que vous avez peut-être gagné ce superbe voyage, hein. On vous rappelle, bien sûr, que vous avez en plus de ça, en points bonus supplémentaires, si vous dites oui ou pas?
13: Oui.
10: Oui, elle dit oui! sol élastique, bien entendu, c'est pour vous, avec également un saut en parachute. Et si vous ne pouvez pas, bien sûr, on les donnera à Dominique, hein.
15: Ah oui.
10: Ça lui ferait plaisir avec des CD.
15: Oui.
10: Alors attention, on va y aller, hein.
15: Oui.
10: Dernière question, on rappelle qu'on joue toujours pour question, pour un kiki donc. Vous êtes prête?
15: Oui.
10: Le kiki titre. Attention pour le kiki titre, hein. Je vous rappelle bien entendu qu'on joue là pour un soir un bonus supplémentaire. D'accord?
15: D'accord.
10: Si vous avez bien entendu, vous avez un track listing à nous donner dans les 30 secondes, une compilation hardcore. D'accord?
15: Ah oui.
10: Vous connaissez bien le hardcore, vous êtes fan?
15: Attends, oui.
10: Oui, vous aimez bien le hardcore. Attention. Je vous donne des titres de chansons, à vous de me dire quel est le bon titre, hein. D'accord? Oui. Alors. Je me voyais déjà en haut de ton gratte-ciel. Je me voyais déjà dans ma chambre. Je me voyais déjà en haut de mon asperge. Ou je me voyais déjà en haut de l'affiche. Réfléchissez un petit peu, dis donc, eh, Marie. Elle a l'air bien sûre d'elle. J'espère que vous aimez Aznavour.
15: Ah, moi j'aime bien Aznavour.
10: Ah bah d'accord, on vous répète, hein. Je me voyais déjà en haut de ton asperge. Je me voyais déjà en haut de l'affiche. Je me voyais déjà en haut du gratte-ciel. Ou je me voyais déjà en haut dans ta chambre. Ah, réfléchissez bien, Marie. Hein.
14: Il y a un piège.
10: Il y a peut-être un piège, comme les dit le public. Une fois qu'il sera trop tard, il sera trop tard, Marie. Hein.
15: Non.
10: Alors, d'après vous, vous me dites.
15: En haut de l'affiche.
10: En haut de l'affiche, oui. Et c'est gagné quasiment, Marie. Je vous rappelle que si vous répondez bien encore une dernière question, dans ces cas-là, vous gagnez la totale.
15: Oui.
10: Super. Est-ce que vous êtes prête?
15: Oui, d'accord.
10: Une vraie voix, hein? Allez, là. Alors attention, Marie.
15: Oui.
10: Je vais vous faire écouter un petit instru, d'accord?
15: Oui.
10: Vous me dites si vous connaissez, d'accord? Ok?
15: Oui, d'accord.
10: Écoutez bien. À vous de reconnaître les artistes, hein?

0: film.
1: Vous avez reconnu Marie, j'espère, quand même.
2: Non, je ne connais pas.
1: Comment ça se fait?
2: Bah, mon mari, c'est un musicien aussi, hein.
1: C'est ça?
2: Mais mon mari, c'était un musicien.
1: Et mais là, pour le moment, ça me donne pas les réponses, ma petite Marie. Vous allez tout perdre, hein.
2: Non, qu'est-ce que c'est?
1: Bah, ce sont des séries télé. À vous de me donner les titres, hein. Il y en a une que vous connaissez particulièrement bien.
2: Oui.
1: Ça vous dit rien?
2: Je connais pas.
1: Vous connaissez pas?
2: Vous avez mangé à jeter des choses, vraiment.
1: Alors on vous fait réécouter, écoutez bien. Vous connaissez ça? Non, ça vous connaissez pas?
2: Non, je le connais pas.
1: C'est Magnum, celui-là.
2: Je regarde tous les jours la télé, tous les jours.
1: Ouais, et alors, vous me dites, vous trouvez ou pas?
2: Non.
1: Ça vous dit rien? K2000, vous le saviez pas?
2: Comment?
1: K2000, vous le saviez ou pas?
2: Non, je ne savais pas.
1: Vous ne savez pas non plus? Et celui-ci, est-ce que vous le connaissiez? Ah bah Eric Hunter, vous êtes nul, hein? Et la dernière, c'est celle-là. Pardon?
2: Sheila.
1: Eh non, c'était MacGyver.
2: Ah, MacGyver.
1: Ah oui, ça c'est une série de merde, hein. Ça c'est pour. Ça faut être con pour aimer, mais bon, MacGyver quand même. Vous aimez MacGyver?
2: Ah oui.
1: Ah oui, évidemment. Forcément, bien entendu.
2: Maintenant, il est plus à la télé.
1: Il était quand à la télé?
3: Samedi.
1: Il était samedi soir, on paraît qu'il était samedi après-midi à la télé quand même.
2: Ah ben, j'étais parti à une radio.
1: Où ça, parti quoi faire?
2: Ben, passer une radio.
1: Ah, passer une radio, d'accord, ok, vous étiez pas parti faire de la radio.
2: Ah non,
1: d'accord.
2: J'étais parti passer une radio.
1: Ah bah oui, mais ma petite Marie, du coup, vous n'avez pas réussi à trouver les noms des titres des volumes, hein, donc du coup, c'est perdu.
3: Oh.
1: Ah bah oui, Marie, du coup, votre petit-fils Dominique repart avec rien du tout. Bon bah vous gagnez quand même ce on verra, le petit sol élastique, on verra si on peut l'échanger contre un best-of de Aznavour, peut-être. Ça vous ferait plaisir.
2: Aznavour, je connais.
1: Vous aimeriez?
2: Ah ouais.
1: Et un sol élastique avec Aznavour, peut-être. Ou alors tout simplement partir en voyage avec Aznavour. Super. Vous êtes là avec nous, Marie, hein?
2: Oui, oui, oui.
1: D'accord, vous êtes contente d'être avec nous quand même?
2: Ah oui, hein, j'aime bien Radio Bleu, alors.
1: Ah oui, Radio Bleu. Ouais, ouais. Vous nous écoutez toute la journée?
2: Bah oui, parce que moi, mon poste m'a... Mais ici, je vous dis, depuis le défait, c'est pour faire réparer.
1: Ah oui, il n'y a plus de fil, il n'y a plus rien. Mais habituellement, vous écoutez qui sur Radio Bleu?
2: Eh ben, toutes les chansons, moi, j'aime bien.
1: Voilà, toute l'ambiance, tout ça, la musique.
2: Oui, ah, la musique, j'aime bien.
1: La radio libre et tout ça, hein?
2: Oui.
1: La techno? La musique électronique, non, vous aimez pas, non?
2: Ah, nous, c'est plus de notre genre. Hein.
1: Non, c'est pas tellement de votre genre, très bien. Bah, écoutez, Marie, ça fait plaisir de vous avoir eu avec nous quand même en direct. Hein.
3: Ah ouais.
2: On a gagné quand même.
1: Ah bah non, vous avez rien gagné du tout, donc, à cause de cette dernière question, vous avez pas répondu correctement, tout s'est écroulé, vous avez tout perdu.
2: Oh,
1: faites
2: un petit effort quand même pour
1: bah,
2: moi.
1: Bah pour qui? Pourquoi faire?
2: Bah moi, je vous écoute tous les jours et puis je mange rien.
1: Ah, vous êtes gentil quand même, vous nous écoutez un petit peu quand même.
2: Ouais.
1: Un petit peu régulièrement, comment ça se passe de votre côté?
2: Comment
1: ça se passe de votre côté? Vous nous écoutez comment?
2: Ah oh ben écoutez, j'ai dans ma salle. Hein.
1: Vous nous écoutez régulièrement quand même?
2: Ouais.
1: Vous êtes une grande fan? Vous écoutez Kiki Donc Radio quand même un petit peu?
2: Ah oui.
1: Hein, vous aimez bien tout ça, c'est génial.
2: Vous savez, moi j'aime bien la musique, même jeune, ancienne, tout.
1: Ah ben écoutez Marie, on va essayer de faire un petit paquet, puis on va surtout envoyer des cadeaux à Dominique quand même, votre petit-fils. Hein.
2: Oui.
1: Hein, d'accord?
2: D'accord.
1: De quoi vous dites dans le public?
3: Décédé.
1: Ah oui, vous voulez du Palapra, du Richard, tout ça, du Pascal Danel? C'est qui celui-là?
2: Pascal Danel, je l'aime bien.
1: Ah oui, Pascal Danel, ah oui. Et Palapra, vous l'aimez bien?
2: Comment?
1: Palapra?
2: Ah, je connais pas.
1: Ah bah écoutez, on va essayer de Richard Palapra, oui, on va essayer de vous faire un petit envoi, quoi. Hein?
2: Oui.
1: Ok, on vous embrasse très fort.
2: Et moi aussi.
1: Et d'accord. Et on fait un gros bisou.
2: Oui, moi aussi.
1: Et vive le Kiki Donc avec vous, allez, dites-le, vive le
2: Kiki Donc.
1: Et Kiki Donc, on vous envoie. Ah, la petite Marie, c'était très sympathique. Dominique, on a été très soft, on a été très bien, on a été très correct, plus que correct avec ta grand-mère, hein, Dominique?
4: Ah ouais, elle était en forme, là.
1: Elle a une bonne petite voix sympathique, hein?
4: Ah ouais, ouais, c'est... Puis des fois, elle est encore pire, quoi, quand elle a vu un petit coup...
1: Ah oui, d'accord, ok, très bien. Bah, tu l'embrasseras très fort de notre part et tu quittes pas, on va prendre ton adresse en antenne.
4: Non, Max.
1: Ouais.
4: Je vais te demander, Gégé revient quand, là?
1: Gégé revient pas pour le moment, il est en cure de désintox.
4: Ah ouais, il est encore en train de cuver.
1: Voilà, il est retombé dedans.
4: Ah ok, ouais.
1: Donc à mon avis, vrai.
0: On y va, ça c'est le premier. Et puis le deuxième, on le fera tout à l'heure sur le coup de 23h, entre 23h et 23h30. Et ensuite, ensemble, on discute donc de techno.
5: Ouais.
0: Et de PlayStation.
5: Ouais.
0: D'accord, ok, très bien. Bah, tu bouges pas, t'es en direct, Julien, ne fais pas de bruit.
5: Okay.
0: Et on appelle des messieurs.
6: Veuillez consulter le service des reçus.
0: Ah, ça y est, l'autre il s'est pris un jour de plus, ça y est, il est pas bien, il faut qu'il rentre. Ça y est, ça c'est un signe, ça, c'est Manu qui est en train de me faire comprendre que ça serait bien que je lui dise, bon bah écoute, t'as qu'à rentrer, t'inquiète pas, avec Noémie on va gérer. Hier, Noémie elle a paniqué, hein.
7: C'est vrai.
0: Ah, hier, à un moment donné,
8: c'est... C'est maman qui m'a
0: dit, ça a été, à un moment donné, ça a été...
9: Oui.
0: Allô.
9: Oui.
0: Oui, monsieur, allô.
9: Non, c'est sa fille.
0: Oui, allô.
9: Oui.
0: Allô. Oui, allô. Allô. Allô.
9: Oui.
0: Oui, je vous entends mal. Excusez-moi, c'est... Je suis bien chez monsieur et madame Allo ?
9: Non, vous êtes chez sa fille.
0: Ah, mademoiselle Allo ?
9: Oui.
0: Oui, allô ?
9: Oui.
0: Oui, allô ? Allô ?
9: Oui.
0: Ah, vous êtes là ?
9: Oui.
0: Je vous entends très mal, excusez-moi, vous allez paraître un petit peu stupide. C'est possible de parler à madame Allo ?
9: Enfin, moi, je vis toute seule, donc vous devez pas être au bon numéro.
0: Allô ? Allô ?
9: Oui.
0: Allô. Allô. Excusez-moi. Allô. Ah, bah quand même, elle a mis du temps, mais elle a fini par y arriver, hein, mon petit Julien.
5: C'était marrant.
0: Ah, c'était sympa. Oui. Non, tu vois, c'est pareil, ça mange pas de pain. En fait, ça, je le dis, à chaque fois, je me répète très lourdement, non, mais c'est...
5: Ça dépend des noms.
0: Ça dépend des noms, ouais, ouais. C'est effectivement, ouais. Celui qui va arriver à 23h15, 23h30, il devrait pas être dégueulasse non plus. En tout cas, Manu se souvient qu'on s'était bien marré le soir où on l'avait fait. Attention, un deuxième monsieur et madame. Allô en France, bien sûr, où ça cartonne grave. Et ensuite, Julien, on parle de musique. Et après, on parlera de Fun Radio à l'époque 80...
10: Sur la message.
0: Ah oui. Après, Julien, on parlera de Fun Radio à l'époque 89-94. Tu sais, j'ai passé quelques extraits de jingle et tout qu'un auditeur m'a envoyé sur MD et qu'on aura en direct avec nous.
5: Ouais.
0: Tu écoutes Fun depuis combien de temps, toi?
5: Depuis longtemps, mais il y avait des périodes. Gérard, tout ça. Maintenant, ça revient.
0: Et là, ça revient, là ?
5: C'est ma période max.
0: C'est ta période max, là ?
5: Ouais.
0: D'accord, très bien. Mais en gros, Fun Radio, depuis combien de temps tu suis ?
5: Moi, depuis... Oh là, 5 ans, on va dire, 4, 5.
0: Combien ? 4-5 ans ?
5: 4-5 ans.
0: Ah oui, donc tu vas reconnaître quelques trucs, ouais. T'as écouté en début d'émission quand j'ai passé des...
5: Non.
0: Ah non, t'as connaissais pas, je vous raconterai. Allô ? Ah merde, ça sonne.
9: Allô ?
0: Allô ?
9: Oui ?
0: Oui, monsieur, allô ?
9: Non, c'est sa fille.
0: Madame, allô ?
9: Non, sa fille.
0: Allô ? Oui, bonjour, mademoiselle.
9: Oui ?
0: Allô ?
9: Oui ?
0: Oui, allô ?
9: Oui ?
0: C'est allô ?
9: Oui.
0: Oui, allô. Allô.
9: Oui.
0: Oui, allô, oui, bonjour. Allô.
9: Oui.
0: Oui, bonsoir, je vous entends mal, hein.
9: Oui.
0: Allô. Allô, allô.
9: Allô.
0: Oui, c'est votre... Oui, c'est... Non, c'est pas moi, c'est vous.
9: Oui.
0: C'est vous, allô.
9: Oui.
0: Ah, parce que, excusez-moi. Allô.
9: Oui.
0: Oui, bonsoir. Excusez-moi. Non, j'ai l'impression qu'on avait été coupé, non, vous n'avez pas...
9: Non, non, non, non.
0: Ah, vous êtes là, d'accord, ok. C'est madame Allô.
9: Non, je suis sa fille.
0: Ah, bonsoir.
9: Bonsoir.
0: Allô.
9: Oui.
0: Oui, vous êtes... Ah, excusez-moi, allô.
9: Oui.
0: Oui, vous êtes là.
9: Oui.
0: Oui, qu'est-ce que... Vous nous avez appelé ou...
9: Non.
0: Ah merde, elle a raccroché. Allô.
9: Allô.
0: Oui, non, c'est vous, allô.
9: Mais là, c'est une blague, hein.
0: C'est vous?
5: Ah ouais.
0: C'est allô, c'est qui?
5: Allô.
0: C'est... Oui, ah. Allô.
9: Oui.
0: Oui, bonsoir.
9: Oui.
0: Oui, monsieur allô.
9: Non, madame.
0: Ah, excusez-moi.
9: Madame, oui.
0: Ah, mademoiselle. Ah, je vous entends très très mal, excusez-nous.
9: Oui.
0: On vous appelait pour un jeu en direct, allô.
9: Ah oui, bien sûr. Oui, oui, j'avais envoyé ma carte.
0: Allô, madame, allô.
9: Oui, oui, justement.
0: Allô. Allô.
9: C'est Pierre.
0: Ouais. Comment tu vas?
9: Bah écoute, j'allais jouer, moi. Hein. Tu vas bien?
0: Ouais, toi. Comment va ta...
9: Manon, elle s'est fait rouler.
0: Tu t'excuseras auprès de ta fille, hein.
9: Non, non, mais...
0: C'était qui que j'avais... C'était qui? C'était...
9: Elle a fait un gag, là.
0: C'était qui au téléphone que j'ai eu avant? C'était qui?
9: Qui c'est que t'as eu avant?
0: Qui c'est qui a décroché?
9: Manon.
0: Ah, c'est Manon. Comment elle va?
9: Elle va bien.
0: Bon, très bien. Tu t'excuseras auprès de hein?
9: Non, non, mais elle rigolait, elle l'a bien pris.
0: Bah écoute, tant mieux alors. Écoute, c'est vrai, je me suis dit, tiens, je vais appeler, j'avais envie de prendre de bonnes nouvelles.
9: Bah tout va bien.
0: Bon, bah super.
9: Ça se prépare.
0: Bah ouais, normal, hein, ça se prépare.
9: Il y a un gros arrivage demain déjà.
0: De qui arrive?
9: Alors demain, il y a Fab, j'ai eu des nouvelles. Ça y est, il a la chaîne, tout ça, il s'est démerdé.
0: Putain, génial.
9: Ouais, on va faire le Borge demain après-midi.
0: Ouais. Tu veux, t'as pas besoin d'un coup de main, c'est bon?
9: Non, non, ben non. C'est pour le Borge, on va
0: passer,
9: déjà
0: hein.
9: Être trois.
0: Ouais.
9: Elle va le faire avec Ola et sa maman. Mmh. Moi, je serai là aussi.
0: D'accord.
9: Les garçons vont préparer le feu.
0: Génial, bah oui.
9: Préparer la chaîne, préparer la salle. Voilà. Ouais. Non, bon. Ça se prépare bien.
0: Bon, bah très bien, tant mieux, voilà. Tant mieux. Bon, faut faire un... Ça me fait bien plaisir, en tout cas.
9: Moi
0: faut
9: aussi.
0: Faire attention quand même qu'ils boivent pas trop, parce que, tu sais, ça va vite, hein, les jeunes, c'est l'an 2000. Tu surveilles un peu?
9: Oui, oui.
0: Hein?
9: Oui, oui. Non, puis je crois que là, il est... Mais tu sais, on en parlera une fois, mais
7: L'autre fois, il a eu fait attention et tout, ça s'était bien passé.
0: Bon, d'accord. Par contre, j'avais un petit service à te demander, mais là, malheureusement, je suis obligé de te quitter. Est-ce que c'est possible que tu me rappelles demain?
7: À quelle heure?
0: Bah, qu'est-ce qui t'arrange?
7: Le soir, plutôt, parce que la journée, je vais vadrouiller, moi.
0: Bah, écoute, appelle-moi le soir, si t'as deux minutes de ton temps, juste avant l'heure, tu vois. J'ai un petit
7: truc. Tu peux pas me le dire maintenant?
0: Bah, là, le problème, c'est que je suis obligé d'y aller, là, tu sais.
7: Ah.
0: Ouais, je suis un peu speed, mais tu m'appelles demain?
7: Ouais, d'accord.
0: Rapidos, quoi.
7: Ouais, d'accord.
0: Ok, tu me repasses Manon deux secondes, là?
7: Ouais, d'accord.
0: Ok.
7: Salut.
0: Salut, bisous.
7: À
0: ciao, à demain.
7: Tiens, je
0: sais pas, qui c'est pas comme d'hab. T'as vu, ça marche.
8: Allô?
0: Allô?
8: Oui, ça, c'est pas peine de recommencer, hein.
0: Allô?
8: Arrête!
0: Allô, allô? Manon?
8: Oui?
0: Allô?
8: Arrête!
0: Allô?
8: Arrête, c'est pas marrant!
0: Allô, allô?
8: T'aimerais qu'on se moque de toi?
0: Vas-y!
8: Non, mais c'est même pas ton nom!
0: Quoi, bah alors?
8: Demande à... c'est pas moi!
0: Demande à ta mère mon prénom!
8: Manon! C'est quoi le nom de Pierre?
0: Non, bah le prénom, ça suffira!
8: Tu t'appelles Chartier?
0: Ouais.
8: Oula,
0: ouais. Ouais.
8: Ah, Chartier, c'est nul.
0: Ouais.
8: Ah, je vais m'appeler Delec Chartier.
0: Ah, oh, hein. C'est laid, hein.
8: Ah, si, ouais.
0: Parce qu'on me disait souvent à l'école, Pierre Archie Parmentier.
8: Mais tais-toi, toi.
0: Voilà. Bon.
8: Je parle à ma sœur.
0: Bon, c'est qui derrière?
8: Ouais.
0: Comment? C'est qui?
8: Ma sœur.
0: C'est comment son prénom? Je sais.
8: Anouk.
0: Ah, bah, c'est Anouk.
8: Ouais.
0: Bon. Ça te fait quel âge, toi, au fait?
8: 12 ans.
0: Et Anouk, elle a quel âge?
8: 9 ans.
0: Ah, mais on va laisser tomber, là.
8: Et toi, t'as quel âge?
0: Hein? Ah.
8: Et toi, t'as quel âge?
0: Bah, tu m'aimeras ta mère. Allô?
8: Allez, arrête! C'est pas marrant!
0: Écoute, maman est près de toi. Il faut lui dire, maman.
8: Il y a Pierrot. Pierre, il a quel âge?
0: Il y a Pierrot pour toi.
8: Ouais.
0: Oh, c'est génial, je suis en train de débarquer dans une famille, je connais personne, je suis en train de discuter, hein, Julien.
5: Ouais.
8: Pardon. Il a quel âge alors?
0: Ah.
8: T'as 30 ans.
0: Voilà, et t'es pas encore...
8: Ah ça y est, t'es vieux.
0: Ah bah voilà, je suis vieux, j'ai 30 ans.
8: T'es vieux.
0: Ah voilà, je suis une fille.
8: Et bah moi je suis encore jeune.
0: Et bah voilà, exactement, tu vas t'éclater, bah ça va être super quoi.
8: Ouais.
0: Et bah super ma chérie.
8: Ok.
0: Bah t'embrasses ta mère.
8: Ouais, ok.
0: Allô? Écoute... Maman
8: Arrête
0: est près de toi. Il faut lui dire, maman, il y a Pierrot pour toi.
8: Ah, c'est bien comme chanson.
0: Voilà.
8: C'est bien les chansons de vieux, ça. Hein.
0: Voilà, très bien. C'est les chansons de vieux, effectivement. Tu casses, toi, hein?
8: Ouais.
0: T'as bien, t'es comme ta mère, toi.
8: Ouais.
0: D'accord.
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12: Bingo. Oh. Bonsoir à tous, on est là. Présent ce soir, en ce jeudi, pour une spéciale archive. Bien, soyez les bienvenus ce soir pendant 2 heures. Voilà, nous allons revisiter l'univers du Star System. Votre animateur préféré, votre animateur phare, l'animateur qui a influencé bon nombre d'animateurs présents aujourd'hui sur la bande FM. Et ça me fait un plaisir d'être là ce soir. Alors avant de commencer, vous expliquer ce qui va se passer durant cette soirée. Vous expliquer peut-être très rapidement pourquoi finalement j'ai opté pour une soirée archive. Alors c'est très simple. C'est que d'abord il n'y a que les cons qui ne changent pas d'avis. Que deuxièmement, il y a eu énormément de demandes depuis la création de la Max Radio. Parce qu'à plusieurs reprises, en déjeunant avec des anciens patrons, certains me disaient « Putain, mais de temps en temps, fais-toi un petit kiff, remember, tu devrais le faire, ça serait sympa. » Donc voilà, à force qu'on me le dit, je me dis « Bon allez, voilà, il va falloir évoluer là-dedans. » Et puis parce que c'est l'occasion comme ça de revivre effectivement des moments qui ont traversé ma vie radiophonique. Et Dieu sait s'il y en a eu. D'ailleurs, si vous êtes allé sur le compte Instagram de la Max Radio, j'ai posté sur les stories, hein, évidemment, quelques extraits audio de ce que nous allons entendre ce soir, mais également une photo que j'ai prise avec quelques-uns de mes CD archives. Et croyez-moi qu'à partir du moment que j'ai décidé de me lancer dans cette aventure de cette émission, ça n'a pas été simple parce que j'ai réécouté énormément de CD dans lesquels étaient archivés des moments de Star System de l'époque. Et je suis retombé sur des petits bijoux. sur des choses assez rigolotes, on peut dire, et que c'était très très loin d'être simple de sélectionner. Alors j'ai absolument pas tout écouté, sinon il y en aurait eu pour des semaines d'écoute. Mais voilà, je me suis fait une petite sélection qui est très personnelle, bien évidemment. Il y a absolument pas tout ce que j'aurais voulu diffuser, parce que sinon il aurait fallu une émission de 15 heures. Mais ce sera peut-être l'occasion, au cas où cette émission de ce soir rencontre de votre côté un petit succès et un petit retour d'estime intéressant, et bah écoutez, pour pouvoir peut-être en faire d'autres dans les semaines ou dans les mois à venir. En tous les cas, ce soir, c'est sûr, on va revivre un peu, on va revenir un petit peu en arrière, c'est le retour vers le futur. Voilà, nous allons rappeler de bons vieux souvenirs, ça va sentir le parfum des années 90, début 2000. Voilà, la grande époque du Star System sur Fun Radio, et croyez-moi, il y a pas mal de petites choses. Alors vous avez, pour ceux qui étaient sur mon compte Instagram, quand je dis mon compte, c'est le compte Instagram de la Max Radio, si vous êtes allé sur les stories, vous avez pu déjà vous rendre compte, j'ai donné un petit peu le petit programme, mais même s'il n'y a pas toute l'intégralité de ce qu'on va entendre ce soir. Alors bien sûr, j'ai pas pu tout mettre, vous allez sûrement, il y en a certains qui vont être déçus de ne pas avoir entendu ceci ou cela. J'ai déjà eu beaucoup de gens qui m'ont envoyé des messages Twitter, Facebook, Instagram, mail, pour me demander ce soir va falloir mettre ci, va falloir mettre ça. C'est impossible, parce que il faudrait une émission, alors il faudrait que les heures durent 160 minutes ou 180 minutes, mais c'est pas faisable. Mais je vais essayer quand même, voilà, je vais essayer de vous faire plaisir, et puis par la même occasion de me faire plaisir. Donc le programme chargé, il y aura évidemment, alors il y aura du GG, il y aura du Amédée, il va y avoir du Boris, il y aura un petit Kikidon quand même, puis musicalement il va y avoir aussi des choses assez marrantes. Je suis retombé sur des canulars que j'avais fait à l'époque dans les années 90. On entendra évidemment les voix de tous ceux que je vais saluer, évidemment, je sais que je vais en oublier, mais Fildar, Manu, Rigaud, Lolo, Pauline, je crois qu'il y a Florent qu'on entend, il y en a plein d'autres, voilà, des gens. Alors pour ceux qui n'ont pas connu forcément l'intégralité de tout ce qu'on a pu faire sur Fun Radio à l'époque, et ben ça sera peut-être l'occasion de vous replonger dedans. Allez, on va arrêter de parler, on va rentrer dans le vif du sujet. Le premier extrait, voilà, que j'avais envie de réécouter, parce que celui-là il m'a marqué, et en plus quand je l'ai réécouté là, je me souvenais même plus de ce moment-là. C'est en réécoutant le CD que je suis retombé dessus, j'ai totalement halluciné dans la semaine. C'est bien sûr l'incontournable DJ Maxime. On va commencer par ça, DJ Maxime, avec un autre auditeur que j'adorais, que j'adore toujours, parce que quand je le réécoute, ça faisait 20 ans que j'avais pas écouté, enfin 10 ans que j'avais pas écouté ça, voire peut-être plus, c'est Manu. Et quand DJ Maxime et Manu partent en vacances et qu'ils nous font un petit compte-rendu, bah voilà, ça donnait ça à l'époque. On est parti pour la spéciale archive jusqu'à minuit. C'est parti sur la Max Radio. DJ Maxime est avec nous, il va mettre le feu. Comment ça va? Putain, j'ai même pas le temps de finir ma phrase. Comment ça va?
11: Ça va, Max?
0: Putain, et bien, et toi?
11: J'étais au Cap d'Ail, Max.
0: Au Cap d'Ail?
11: J'ai mis ça comme un fou, j'étais à ta boîte, tout. J'étais avec son profond, j'ai fait tous en boîte.
0: T'as fait le DJ?
11: Oui.
0: T'as cartonné?
11: J'ai cartonné, en plus j'ai dit tous en boîte, tous feu. Et il y a les sabots qui gueulent maintenant.
0: Y a qui?
11: Il y a les cabots qui gueulent.
0: C'est qui ça?
11: Les chiens.
0: Ah, les chiens, les cabots. Alors t'étais en vacances avec Manu d'Aix-en-Provence.
11: Oui.
0: Manu, t'es là?
13: Oui, je suis là, Max, et toi?
0: Les deux, vous avez passé les vacances ensemble?
13: Eh oui, c'est sûr et certain.
0: Eh ben là, c'est un débat sur les catastrophes naturelles. Là, c'est un débat sur les catastrophes.
11: On a foutu le bordel.
0: Racontez-moi, alors, d'abord, quelle idée vous a pris de vouloir passer des vacances ensemble?
13: C'est contacté, et après on a contacté, moi j'ai contacté mes responsables, lui il a contacté ses parents, on s'est mis d'accord, on a cherché les horaires, on a envoyé des photos, et puis voilà, l'affaire est jouée.
0: C'est-à-dire des photos pour savoir si vous alliez vous plaire?
13: Non, on a envoyé des photos pour se reconnaître, parce que c'est pas évident.
0: Ouais, c'est vrai que c'est pas évident, ouais.
11: Pour se reconnaître, quand on s'est vu à la gare, j'ai dit DJ Manu, DJ tout en boîte, j'ai dit.
0: C'est vrai? C'est ce qu'il a fait, Manu? C'est ce qu'il a fait?
13: Oui, c'est vrai.
0: C'est vrai, alors donc t'es arrivé sur le quai de la gare, Maxime, et t'as gueulé quoi?
13: Non, je disais, oh Maxime, oh DJ Maxime, c'est toi? Ben, au départ, je me suis couru parce qu'il y avait un jeune, mais c'est pas reconnu. Mais après, à un moment donné, j'ai reconnu Maxime, qui était grand, châtain, et puis une tête un peu pâle. Donc, je dis, c'est bien Maxime. Voilà. Quand j'ai vu que ses parents m'a confirmé comme était habillé, je dis, c'est bien lui.
0: Alors, qu'est-ce que vous avez fait de vos vacances? Combien de temps vous êtes partis ensemble en vacances?
11: Je suis resté jusqu'à vendredi, samedi et dimanche.
0: Ah, vous avez passé toutes les vacances d'été pendant 3 jours ensemble?
13: Voilà.
0: Super. Donc ça, c'est les vacances d'été. Quand on dit on va passer toutes nos vacances ensemble, c'est 3 jours.
11: Et je peux te dire que j'espère demain, je mets le feu. Ta mère va jamais plus de bière, plus de drogue, plus de délire.
0: Plus de délire, plus de drogue. Donc, quand j'entends, je veux juste essayer de comprendre, c'est que si on dit qu'on va passer l'été ensemble et que ça dure 3 jours, quand tu dis qu'on va venir passer une journée avec ta meuf, enfin, quand tu vas passer 10 minutes.
11: En plus, j'ai eu des meufs, j'étais chez les tout nus aussi, au Cap d'Agde, il y avait les tout nus, il y avait de ces nanas.
0: T'es allé chez les tout nus?
11: Oui.
0: Et alors, comment ça s'est passé chez les tout nus?
11: Je veux dire, les femmes, elles étaient chaudes.
0: Ah putain.
14: Et moi, je suis parti dans les Landes.
0: D'accord, toi, ta gueule. On est. Alors, toi, t'étais chez les tout nus, Maxime?
11: Oui, j'étais chaud, tout. Il y avait de ces douvards, il y avait de ces nichons.
0: Putain, t'avais la gaule.
11: J'avais la gaule.
0: C'est vrai?
11: En plus, je vais vous parler, il y avait Caroline. Je veux dire, elle était sexy, Caroline, l'énergie.
0: Et alors?
11: Je veux dire, je vais la trique.
0: T'étais avec Carole d'énergie?
11: Non, Caroline, j'étais en vacances, peut-être avec mes parents.
0: Ah oui, d'accord, ok, mais t'étais pas avec Caroline d'énergie.
11: Non, pas Caroline d'énergie, je peux dire énergie, c'est de la merde.
0: D'accord, ok. Alors, comment ça se passe chez les tout nus?
11: Je peux dire, ils remettent son pantalon, ils sont spivards, et après ils sont tout bronzés, ils pèlent, tout, ils sont tout mignons, ils sont sexy.
0: Alors, t'as bronzé de la queue alors?
11: Et en plus, il y a de la bandeau, faut y aller avec la queue, ils y vont.
0: Hein?
11: Ils y vont.
0: C'est vrai?
11: Oui.
0: Et combien de temps t'es resté là-bas?
11: Je suis resté une semaine.
0: D'accord, et t'as bronzé du zizi?
11: La zigonette, j'ai tout bronzé.
0: C'est vrai, l'arrêt du cul?
11: Ouais, l'arrêt du cul, tous les fesses, tout.
0: Et t'as fait le DJ tous en boîte, tout nu?
11: Ouais, j'ai fait DJ en boîte, tous en boîte, il y avait un peu de cul.
0: Putain, et toi Manu, t'étais où alors?
14: Ben moi, après, je suis parti dans les Landes une semaine.
0: Ouais, c'était bien?
14: Ouais, du 20 au 27.
0: Du 20 au 27?
14: Août.
0: Et c'était bien?
14: Ouais, c'était pas mal, il y avait du beau temps. Le premier jour, il a plu, le dernier jour aussi. Mais on a fait 2 fois l'océan, 2 fois le lac, 2 fois pas mal de choses.
0: D'accord.
14: On a visité la Pila.
11: Et Max, tu m'as manqué, Max.
0: Mais qu'est-ce que vous avez fait pendant les 3 jours, là? Qu'est-ce que vous avez fait tous les deux?
14: On est allé en boîte, au damier.
11: J'ai payé au restaurant. En plus, on a une amende, tous les deux, en rentrant de la boîte, on a une amende.
0: Vous avez fait quoi?
11: Parce qu'il y a une cour de filles d'aller dans le bus, on se fait choper vers le contrôleur vers 6h du matin. Le 14.
14: Ah ouais, c'est vrai, je vais raconter. On a une Allemande, je vais te raconter l'histoire de la boîte.
0: Il n'y a pas une extinction de déchets passé minuit, non? Il n'y a pas un problème comme ça aussi?
14: Non, c'est pas ça, je vais te raconter l'histoire de la
0: boîte.
14: Ah non,
0: parce qu'on m'a dit qu'au Cap d'Agde, il y avait une extinction de déchets passé minuit, tu avais une amende si tu traînais encore dans les rues.
14: Je vais te raconter ce qui s'est passé, il y avait une fille qui a disait... Au départ, on voulait pas prendre le bus, parce que c'est vrai que j'avais oublié mes tickets et tout, et j'ai dit, bon, je vais pas faire malheur à Maxime, j'ai dit, on va rentrer à pied tranquillement. Justement, une fille a mis une dette, il m'a dit simplement, viens, on rentre en bus, c'est le 14 juillet, le contrôleur, il y en a pas, et boum, là, on prend le bus, et puis moi,
11: la bêtise que j'ai fait,
14: la bêtise que j'ai fait, c'est que, tout simplement, je me suis fait chauffer par le contrôleur.
0: Ah là là, une amende de combien?
14: 260.
0: Ah bah dis donc, les vacances, c'est passionnant.
11: Et je peux dire, Max?
0: Ouais.
11: J'ai fait de la pub pour toi, j'ai dit chaud comme la vraie.
0: C'est vrai, t'as été excité. C'est vrai?
11: Oui.
0: Bon, est-ce que vous êtes fait des meufs là pendant les 3 jours tous les deux?
11: Oui, j'ai fait des meufs, j'en ai eu 3 meufs sur le dos.
0: 3?
12: C'est vrai que
0: tu les as portées toute la journée sur la plage?
11: Il y en avait une le soir, je voyais en boîte, il s'appelait Caroline, Virginie, il y en a une qui s'appelait Audrey, tout, il y avait les meilleures, il y avait de ses filles, il y en avait une sexy, il s'appelait Nathalie.
0: Ouais, et Maxime, c'est que tous les soirs quand t'arrives, parce que t'allais en boîte tous les soirs, toi?
11: J'allais en boîte tous les soirs et j'étais un peu rompété des fois.
0: Ouais, et donc dès que t'arrivais, les meufs, elles te tombaient dessus?
11: Elles me tombaient dessus et j'étais chaud comme la vraie.
0: Ah bah ouais, je veux bien le croire. Et alors,
11: je peux dire, ça y allait.
0: Chez qui vous avez dormi?
11: Ça y allait la queue.
0: Ah ouais, tu nous raconteras tout ça dans un instant. Mais quand vous étiez tous les deux, vous étiez chez qui vous dormiez?
11: Chez Manu, j'ai dormi.
0: Ah, chez Manu?
14: Oui, chez moi, dans l'hébergé.
0: Ah, vous l'avez?
14: J'ai hébergé Maxime quand même, j'ai fait la bonne cuisine à Maxime en plus.
0: Oh putain, en plus c'est toi qui faisais la bouffe.
11: Oh, t'as fait la bouffe, en plus j'ai bien mangé chez lui.
0: Alors qu'est-ce que vous avez fait à manger?
11: Une pizza.
14: J'ai pas de la carbonara.
0: Ouais.
14: Et puis après, donc on a mangé une pizza et des croques monsieur.
0: D'accord, bon, hey, les gars.
11: Max, je peux faire quelque chose, Max. Est-ce que tu vas me rappeler demain?
0: Oui, bien sûr, oui. Fais-nous une petite tous en boîte comme ça pour le plaisir.
11: Tous en boîte, là et là, ta mère va s'appuyer, plus de bière. Tous en boîte, l'ouvre-boîte sur mon vieux, de la merde, plus de chaîne, tous en boîte, là. Et c'est ça, pour le débon.
0: Alors t'as fait le DJ, tu l'as vu Manu au platine ou pas?

0: le bordel depuis à ton retour. D'accord. Max, j'ai envie de remettre le feu.
1: En tout cas, tu nous viens pour la première de la rentrée, une belle petite expression. On était chez les tout nus.
0: On était chez les tout nus.
1: Ah, c'était bon, ça c'est bon.
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3: Oh là là là là, que de souvenirs, je me souviens là. Lie. DJ Maxime et Manu, voilà qui ouvraient le bal de cette spéciale archive. Il est 22h12. On est en direct. Je suis dans le studio de la Max Radio. 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Ils seront évidemment les bienvenus pour soutenir le projet de la Max Radio ce soir. Comme ça, on fait un petit retour en arrière. Retour vers le futur, chers amis. Ne soyez pas déçus si vous n'entendez pas absolument tout ce que vous aimeriez entendre. Pour l'instant, ça va, tout va bien. À venir comme ça dans le programme, il va y avoir un kiki donc. Il va y avoir du GG. Il va y avoir du Bruno Tuturine de Grande-Bretagne et puis également l'hôtel Vivis. Ça, je peux pas vous en dire plus, mais quand je suis retombé dessus, ça, je crois que c'est un canular qui date de 1996, donc qui date un petit peu, mais c'est toujours chaud bouillant. L'extrait que je vais vous offrir maintenant dans les archives de ce soir, là aussi, je suis allé chercher dans les cartons, et là, quel bonheur. Quel bonheur quand j'ai entendu ce moment, parce que voilà, il y avait également autour de des micros, j'ai envie de dire, même au micro, il y avait la ravissante Pauline avec qui j'ai bossé pendant des années. Mon sumaire mégapote Lolo, je sais pas s'il écoute ou s'il écoutera plus tard, mais que je salue au passage. Et puis Manu qui était aussi fidèle au poste toujours, donc Manu, Lolo et Pauline à mes côtés. Et à un moment donné, on a abordé la musculation, mais la musculation d'une manière un petit peu particulière, avec des témoignages totalement exclusifs que nous avions donné à l'époque sur Fun Radio. Là aussi, petite spéciale archive. Je ne sais pas si vous connaissez ce moment-là. Moi, je suis retombé dessus et ça a été un véritable bonheur. On écoute ça tout de suite. Allez, on va aller du côté un petit peu de la créatine et de la musculation, et pour ça on a Dominique. Bonsoir Dominique.
4: Bonsoir.
1: De Toulouse, 25 ans, agent de sécu, et donc tu vas nous parler de musculation.
4: Ouais.
1: D'accord. Ah, ça c'est un dossier que je connais bien parce que j'ai moi-même côtoyé les salles de sport, les salles de musculation que je fréquente encore parce que j'ai une salle de sport chez moi, je m'y suis repris depuis quelques temps. Et voilà, donc voilà.
4: Ok, mais t'as déjà pris toi?
5: Bah disons moi. Non, moi je... Simplement voilà, j'ai... Je pense que j'ai peut-être... Non, je crois pas. Non. Moi, je suis resté moi-même. Ça m'a absolument pas perturbé, ni dans ma voix, ni dans...
6: T'es sûr quand même, t'as jamais...
5: Ah non. Mais moi, je te jure, moi, la créatine... Moi, j'ai fait de la muscu sans utiliser de produits dopants. Bon, c'est vrai que...
7: T'avais mesuré aussi les conséquences, toi. Donc, c'est pour ça que t'as pas...
6: Ah, t'es pas inconscient, quoi.
5: Non, mais c'est vrai que j'ai travaillé un peu plus les muscles du cou. Et j'ai...
7: Ah putain, ils sont musclés, mon con, là.
5: J'ai quelques, comment on appelle ça, des cordes vocales complétées, ouais. Des cordes vocales complétées, mais ça n'a eu absolument aucune incidence.
6: Ah ouais.
5: Non mais que ça soit très clair, moi je suis resté le même, hein, je veux dire
8: sauf du coup, quoi.
5: Non mais j'ai
7: un
5: eu quelques
7: coup, ouais.
5: J'ai attrapé des petites j'ai été enflé, quoi. J'ai
8: comme une minerve, quoi.
5: J'ai quadruplé du coup au point qu'on n'en voyait plus les épaules. Ouais. Bon, bah ça c'est clair, hein, c'était un coup vraiment.
7: Mais c'est, bon, mais c'est pas la créatine, c'est taureau, pas tout quoi. Ça, quoi.
5: Je n'ai jamais
8: pris de créatine.
9: Il l'affirme et tout.
5: Dominique.
4: Oui.
5: Je veux dire, j'ai peut-être un petit souci de corde vocale, mais je n'ai jamais, je dis bien jamais, touché à la créatine. Jamais. Ça, c'est un truc, ça, c'est hors de question. Je n'y toucherai jamais.
6: Bah,
5: voilà.
6: Tu confirmes,
5: sauf que j'ai des potes qui ont eu des problèmes de voix, qui ont eu des voix qui se sont aggravées. Ça, c'est vrai. Ça, on va le dire. Dans le milieu de la muscu, il y a des gens qui ont la voix qui est devenue hyper grave. Mais moi, je ne toucherai jamais. Et ça, vous pouvez me croire. Faites-moi confiance.
4: T'as appris combien de temps et à quelle période?
5: J'en ai jamais pris. C'est-à-dire, moi, j'ai toujours utilisé des produits dits normaux. Voilà.
6: L'homéopathie, toi.
5: Ouais. J'ai effectivement des copains, mon prof de muscu qui m'a dit, viens, je vais te faire une petite picouche dans le cou, dans la cave du moving. C'est tout. Bon. Mais non, je me sens en adéquation avec
7: le corps et tout.
5: Ouais. Avec moi-même. Voilà, je me sens très très bien. J'ai parfois des pertes vocales où il m'arrive de temps en temps que ma voix s'aggrave.
6: Mais t'as doublé ton volume testiculaire aussi, il paraît.
5: Non, par contre, moi je veux bien. Dominique.
4: Oui.
5: Par contre, j'ai un copain qui est juste là, qui va témoigner dans un instant, qui lui, par

0: Bon, lui, lui, il a touché à la créatine. Il a eu une petite picouse au cou.
1: Et il s'est passé quoi? Est-ce qu'il a eu des conséquences, lui, par rapport à ça?
0: Il va venir témoigner. Lui, il a une petite picouse de créatine au coucouille. Ouais. Et bon, apparemment, ça a eu des conséquences dramatiques. Je vais le chercher deux secondes.
1: Ah, bah, vous pouvez rentrer, hein, pas de problème. Bonsoir.
2: Il arrive.
1: Ouais, il faudrait lui demander de venir.
2: Mais...
1: Allez
2: chercher un casque.
3: Ou une chaise.
2: Ouais, un casque et la chaise.
4: Ouais, c'est bon, là, c'est bon.
3: Il est là, Gilbert.
1: Bonsoir, Gilbert.
4: Gigi.
1: Bonsoir, Gilbert.
5: Bah, bonsoir.
2: C'est Gilbert.
5: Bon, bah.
2: T'as eu un petit souci, toi, par contre.
1: Gilbert, t'as pris de la créatine ou pas? T'as fait une petite couze au coucouille? Dans la cave du movie, non?
5: J'ai touché la créa,
4: la
5: créa.
1: La créa, c'est un truc, c'est un carambar, le truc.
5: J'ai touché la créatine et...
1: Stand back.
5: Bon, bah, contrairement à Max qui, effectivement, n'a pas touché, moi j'ai touché, j'ai été piqué 2-3 fois aux couilles. Et j'ai perdu effectivement dans ma virilité vocale, hein, ça c'est...
1: Ah bon? Ah bon?
5: Bon bah déjà...
4: On t'entend pas.
5: Ah bah j'ai des couilles, maintenant c'est des figues, hein.
2: C'est pruneaux, des vieux pruneaux séchés.
5: C'est des vieilles figues toutes séchées, hein, voilà, donc il y a un petit noyau à l'intérieur, hein, c'est une sperme congelée.
1: Et alors c'est venu progressivement, comment ça s'est passé?
5: Alors, ça a été...
2: Tout d'un coup, un matin, tu t'es réveillé.
5: Radical. Non, non, il y a eu la pliée.
6: Et au niveau du sexe,
5: j'ai eu la pliée.
1: C'est passé quoi, Gilbert?
6: Raconte.
5: Excusez-moi, je t'en prie.
1: Il en a
2: c'est l'émotion, attends.
5: J'ai touché... Bah, je faisais 85 kilos.
1: Et aujourd'hui, Gilbert? Et aujourd'hui, c'est combien, Gilbert?
5: J'ai une petite picousse créatine aux couilles. Je suis remonté dans la salle. Déjà j'ai perdu 15 kilos de suite immédiatement. Et plus je poussais, plus je maigrissais. Hein. Donc au début je poussais 100 kilos. Et à la fin de la séance, au bout d'une heure, je poussais à peine 10 kilos. Et voilà, j'avais presque du mal à ouvrir la portière de ma caisse. C'est bon que pour moi
6: c'était lourd.
5: C'était lourd. Hein. Donc j'ai perdu ma femme, mes enfants en 24 heures. Je peux dire que voilà la.
6: Le même homme.
5: La créa, Dominique.
1: Un cauchemar pour toi.
5: Faut y toucher certes, mais.
6: Mais pourquoi tu t'es piqué aux couilles?
5: Parce que.
6: Pourquoi cet endroit?
2: Il voulait prendre du muscle.
6: Ah d'accord.
1: Parce que
5: j'étais dans le monde de la musculation. Voilà.
6: Et on t'a conseillé les couilles en fait.
5: Et on m'a dit faut un endroit discret. Là ça te fera pas mal. Ça va te gonfler les couilles,
1: Alors, non mais je sais Gilbert, enfin on est tous conscients que c'est un peu délicat pour toi d'en parler ce soir, mais c'était dans quel but que t'as pris justement de la créatine, Gilbert?
5: Dans le but de... Moi je voulais faire de la compète, hein, donc j'étais bien parti.
6: Porter le vêtement moulant et tout comme...
5: Non mais j'étais Mister Île-de-France.
2: À l'époque on l'appelait Pavarotti, alors c'est pour te
1: Mister Sergi Pontoise, ouais.
5: Non mais j'étais Mister Evelyne en 97. Amateur, hein, Dominique, hein.
1: Ouais,
5: et j'ai fait comme toi la muscu, j'ai touché au produit de la créa et voilà, et pour moi ça a eu des conséquences hyper violentes. Okay. Voilà quoi, donc à la créa oui, mais à petite dose, hein, mais voilà, mais moi j'ai eu pire que ça, hein, Dominique, hein, je profite que je suis
1: je suis
5: venu avec un collègue qui lui malheureusement a touché à la créatine, et lui c'est pire que ça, c'est que dédoublement de personnalité, c'est-à-dire que lui par contre il a eu les séquelles un peu de Max, mais également des miennes. Si vous voulez, je peux aller vous le chercher.
1: Bah oui, tant qu'à faire, autant avoir le maximum de témoignages pour t'aider un peu, savoir un petit peu où tu vas, quoi.
5: Voilà, je vais vous chercher. Jean-Phi.
6: Ah,
2: Jean-Phi.
6: Ah, installe-toi.
5: Jean-Phi,
1: viens. Jean-Phi, tu parles.
2: Il est pas vif, hein, quand même. Hein.
1: Dis-lui, ouvre la porte à Jean-Phi, là.
2: Oh, monsieur.
1: Oui. Bonsoir.
5: Allô. Ouais. Allô.
1: Oui, il arrive, hein.
6: Tu peux disposer, Gilbert.
5: Ouais.
1: Tiens, va chercher un truc pour Jean-Phi, là.
6: De l'eau.
2: De l'eau,
6: Jean-Phi, ouais. Sèche.
1: Juste un petit verre d'eau pour Jean-Phi avant qu'il se pose. qui vient de s'installer. Dominique, il arrive.
7: Voilà, donc en ce qui concerne moi,
1: ah, il a la double.
7: C'est
1: l'argent fille.
7: C'est la grosse cata. Salut.
1: Ah bah, c'est la cata, ouais.
7: Donc moi, j'ai effectivement un peu poussé, j'ai pris de la créa au niveau du cou, donc problème de corde vocale. Et puis d'un autre côté, au coucougnette, voilà, donc voilà le symptôme. Voilà, donc.
1: On t'a vu marcher en canard, là.
7: La moitié de mon corps pèse 110 kilos et l'autre moitié en fait 60. Voilà, donc. C'est un gros problème. Et ça me pose d'énormes problèmes, voilà, on va pas se casser, la créatine. Mais je préfère, que Gilbert en parle parce qu'il connaît mieux que moi, donc
1: Ouais, puis en plus, ouais, il a pratiqué vachement plus longtemps, donc
2: Bah reviens, Gilbert.
1: Bah Gilbert, reviens.
2: Installe-toi, ouais, au même endroit, hein, remets le casque.
5: Ah bah voilà, bah merci.
4: Eh bah voilà.
5: Donc bah Dominique, tu veux parler un petit peu de la créatine?
8: Oui.
5: Tu as touché toi aussi?
1: Oui, il s'en souviendra.
8: Ouais.
5: Bah vas-y, je t'écoute.
8: Bah en fait, j'aurais voulu avoir des témoignages sur des personnes qui en ont pris.
1: Bah attends, t'en as eu, t'as que ça là. Et trois personnes ont défilé dans
5: là,
1: ce studio.
5: Mon pote, là t'es dans le must, hein.
8: Ouais, d'autres personnes.
1: Tu peux pas trouver mieux là, hein.
5: Ah non, mais moi c'était matin, midi et soir à un moment donné, voilà. Non, mais c'est. Je veux dire, ça y allait, hein. Moi j'ai. Ah là là, c'est et, vraiment,
1: et alors on se posait tous une question, et puis ça revient aussi sur SMS et au standard de Fun. Est-ce que c'est facile à s'en procurer? Est-ce que c'est accessible à chacun ou est-ce que c'est toi qui as réussi à trouver un business pour en avoir
8: non,
1: plus facilement?
8: Même pas, mais
1: non, je m'adresse à Gilbert.
5: Non, mais d'abord, laisse parler mon collègue.
1: Ouais.
5: Ouais, vas-y Dominique.
8: Ouais, non, donc en fait, la créatine, c'est super simple à s'en procurer. Il faut prendre un magazine de muscu.
5: Ouais, tout à fait. Muscu business.
6: Tu passes commande?
8: Ouais, tu passes commande, numéro de carte bleue ou par téléphone et c'est livré dans les 48 heures qui suivent.
5: Ça va, business, hein, ça c'est...
6: Ah bah, quand il s'agit...
1: Oh, il est impliqué, j'ai de verre.
5: Moi, je sais ce que c'est, hein. Voilà, donc, j'imagine... Ah là, on est peut-être en stéréo, là. Voilà, donc... Non, mais je sais ce que c'est, c'est pas évident, hein. Il y a des... Pas évident. Tu vois, des fois, même en regardant, on entend ma voix, des fois, j'ai du mal, moi-même...
1: Ah, t'as un souci, hein.
5: Ah, j'ai un gros souci, des fois, ça bouge tout seul, mais... Ça va se régler, hein, voilà. Bon, donc là, il y a des moments où j'ai des pertes de voix complètes, hein.
1: Ouais, là, tu te barres, là.
5: Complètement, hein, je repars, je reviens, c'est très compliqué, hein, mais... Bon, c'est le risque du métier, hein, c'est comme ça.
1: Donc, c'est évident, c'est clair, c'est avec. Pas évident.
5: Je tiens à dire que pour ceux qui touchent à la créa, c'est à vie, hein, donc... Moi, je pourrais plus jamais redevenir quelqu'un normal, hein.
1: Ouais.
5: Ah non,
1: ouais.
5: Mais ça, c'est sûr que quand t'es en discothèque et que tu commences à draguer une meuf et que t'as une voix comme ça, ouais. Ah bah ouais, non, moi. Ah bah dès que je soulève quoi que ce soit, même des courses, un sac, tout de suite je perds 500 grammes, hein, direct, hein. Donc c'est de pire en pire, hein. Donc faut faire attention à créa. Dominique?
8: Oui.
5: Attention à la créa quand même.
8: Ouais.
6: La créa.
5: Ah ouais, parce que moi.
1: C'est pas de conneries, hein.
5: Ah non, mais là.
1: Là, t'as tout stoppé aujourd'hui, c'est fini.
5: Ah bah là, j'ai tout stoppé. Moi, j'avais 1 kilo de créa, hein, donc.
1: Donc
5: injecté dans les couilles en l'espace d'un week.
1: Tu m'étonnes, les pastèques.
5: Donc moi c'est en l'espace d'un week, hein. Un week. Une semaine, quoi.
4: Un week.
9: 48 heures,
5: donc. Voilà, donc là je vais partir en stage à Los Angeles, hein, parce que
1: pour te ressourcer ou...
5: Oui, tout à fait, là. D'abord bien sûr, là, je vais faire des... Voilà, là, je vais essayer de récupérer ma voix, mon muscle, parce que là voilà. La créa, petite dose quand même.
1: Ouais, attention mollo, hein.
2: Tu fais des ravages, hein, quand même.
5: Voilà, donc Dominique, je sais pas, t'es d'accord, hein?
8: De quoi?
5: Bah la créatine, hein, parce que voilà, moi j'ai touché la muscu, voilà. Je rappelle pour les auditeurs que bon, moi j'ai pris de la créa à la muscu, et voilà les conséquences, hein, c'est que aujourd'hui j'ai j'ai plus de couilles du tout, hein, je veux dire. J'ai une vraie gonzesse.
1: T'es beau gosse quand même, franchement, t'es...
5: Ouais,
1: beau gosse,
5: ouais,
1: c'est
5: ouais,
1: la voix, quoi.
2: Un peu sec.
5: Voilà, bah,
1: un peu sécos, mais...
5: J'ai perdu une joue,
1: Une paupière et tout, ouais, c'est
5: une
1: vrai.
5: Paupière.
2: Fais gaffe, t'as le nez qui tombe.
5: Ouais, non, mais là, c'est vraiment... quand je suis de face, on croit que je suis de profil, hein, donc c'est hyper compliqué. Parce que les gens, ils disent, mais t'es tout maigrichon, mets-toi de face. Je suis de face, hein. Les gens pensent que je suis de profil, hein. Les gens, ils pensent des fois qu'ils parlent à un poster, hein, mais voilà, donc... Voilà. Bon, je pèse 15 kilos aujourd'hui.
2: Ah, t'as fait peur de me dire. Écoute, c'est sympa.
5: Ah, donc, voilà. Voilà.
1: Dur.
5: Non, mais c'est pas évident toujours, hein, c'est tout.
1: Pas de conneries, Dominique.
5: Voilà. Ok, Dominique.
8: Oui.
5: Bon, bah, en tout cas, ça nous a fait plaisir d'avoir un agent de sécu qui nous parle de la créa comme ça, parce que, ouais. Franchement, le monde de la...
8: Non, mais j'aurais voulu...
5: Le monde de la muscu, souvent, est injustement bousculé. Il y a souvent de la moquerie.
1: Ouais,
8: mais en plus, il n'y a que en France, c'est que c'est interdit. Après, dans les autres pays de l'Union Européenne, il n'y a pas de problème. Il y a beaucoup de footballeurs qui en prennent.
5: Ah
8: ben. Et, pardon, excuse-moi, il y a beaucoup de footballeurs qui en prennent.
5: La créa? Ouais. Moi aujourd'hui, je comprends pas pourquoi on peut pas prendre de la créa. Je veux dire, moi j'en ai pris. Bon, ça a sûrement eu des séquelles. Je sais pas lesquelles.
1: Non,
5: je pense que oui. Enfin, si, je veux dire, j'ai sûrement perdu un petit peu de ma virilité. Mais pourquoi interdire la créa?
1: Non, c'est vrai. Quand on voit ce que ça fait, franchement.
5: Moi, je trouve ça dommage.
1: Ouais, bah, tu m'étonnes.
5: Voilà.
1: Tu m'étonnes.
5: Bah, évidemment, ça change un physique, ça peut perturber dans la voix. Bon, mais.
1: Mais bon, tu restes le même, quoi, c'est ça le.
5: Ah, mais j'ai pas changé.
1: Il est authentique.
5: C'est tout. Je te dis, j'ai. Au lieu de deux coudes, j'en ai plus qu'une qui ressemble à une figue, mais.
1: Ouais.
5: C'est pas grave.
1: C'est pas si mal.
5: Ah, c'est pas grave.
1: Bien sûr.
5: Faut vivre avec, et puis c'est tout.
2: Une de perdue, dix de retrouvée.
1: Donc, quand même,
5: juste. C'est ce qu'on dit, mais bon, ça fait 20 ans que ça dure.
1: Et si, Gilbert, tu peux juste passer un message de prévention, peut-être pour les futurs mecs qui risquent d'en prendre, quand même.
5: Bah, moi, je m'adresse directement à la nouvelle.
2: À la fédération.
5: À la fédé, FFMM.
1: FFM.
5: Le FFMMA, parce que c'est la Fédération Française Musculation Amateur, j'entends bien.
1: Ah oui, c'est vrai.
5: Voilà,
1: oui.
5: Je m'adresse à l'Île de France, à Cricri, hein, qui a été quand même champion de.
1: Il a mangé Cricri.
5: Bah, Cricri, que je salue quand même. Hein, qui a...
2: Salut Cricri.
1: Bah, il a plus de couilles,
5: ah ouais, quand même.
2: Il a plus rien. Hein.
5: Ah bah non, bah lui, en 92. La cobaye, créa, lui, c'est carrément, lui, c'est la totale. Hein. Il perd 48 ans.
1: Oh merde, Cricri.
5: Il a perdu un œil, complètement retourné, le pauvre garçon. Hein. Ça, c'est.
1: Il s'en souvient, Cricri. Hein, il s'en souvient encore.
5: Ah bah là, carrément, déformation, hein. C'est chez Tchernobyl, hein, le gars. Hein. C'est... Il a fait plus. Il a les tétons à la place des lobes, les lobes à la place des tétons, complètement transformés. Non, mais je m'adresse aux jeunes, là. Oh, sérieusement, là, je peux passer un petit message, là, je profite, je suis en direct sur Fun. Le monde de la muscu est un monde qui a été bousculé.
1: C'est la victime.
5: C'est un milieu qui a été, moi je le dis, qui a été sali. Voilà. Alors, non à la créa, ça c'est évident. Prenez-en une petite dose. Sinon, ça peut avoir des conséquences. J'en ai pris. Bon. Voilà les conséquences. Donc, poussez naturellement. Poussez de la fonte. Mais, voilà. Attention, pas trop. Voilà.
1: Pas d'excès, voilà, toujours.
5: Et pas de piqûre créa aux couilles, sinon ça peut faire mal, voilà.
1: Voilà. Bah c'est cool, hein.
2: Merci Gilbert.
1: Ouais, je crois que Gilbert t'a tout dit, et puis pour les amateurs, écoutez bien, le témoignage était très intéressant. Je pense que ça t'a comblé là, sur ce coup-là.
5: Ouais, ça va. On a un témoignage, on a Luc,
1: hein, qui a voulu réagir. Je crois que lui, il est dans le même cas que toi. Il se pose aussi des questions, à moins que bah, peut-être qu'il en prend déjà, je crois, carrément.
5: Salut Luc.
9: Allô.
5: Salut, tu prends de la créa toi aussi, t'as touché à la créatine?
9: Oui, j'ai pris de la créatine, oui. Ah. Bah, ça fait depuis la période de Noël. Donc
5: tout à fait.
9: C'est pas très long.
5: Moi, j'en ai fréquenté en boîte, hein, mais c'était des créatines.
9: Ouais.
5: Ah bon, pour faire de la muscu, avoir de l'humour. Hein,
1: ah, il y a de l'humour, beaucoup d'humour.
5: Et, c'est pas incompatible. Hein.
2: Oh, mais heureusement, c'est tout ce qui lui reste. Hein.
5: Alors, Luc.
9: Mais je vais revenir sur ce que t'as dit aussi, c'est pas très... Je suis pas tout à fait d'accord avec ce que tu dis. Parce que la créatine, quand on prend, en fait, c'est pas vraiment ciblé, quoi. Tu prends de la créatine, mais après tu fais de la muscu, donc c'est général, c'est pas, t'as pas que les couilles qui gonflent, ton cou qui merde, quoi, comme tu disais, quoi.
5: Non, mais c'est sûr, hein, peut-être.
9: Ouais.
5: Moi, je te parle au niveau des Yvelines, hein. Moi, je suis spécialisé dans les Yvelines, hein. Moi, c'est le 78, hein. Maintenant, peut-être qu'à Nantes, c'est autrement, hein, mais voilà. Moi, j'ai peut-être... Voilà, c'est mal passé, probablement, je ne sais pas, mais... Non mais la créatine, bon bah pourquoi pas, mais... Je pense que le mieux quand même c'est d'être naturel.
9: Oui, je pense aussi, oui.
5: Voilà. Merci Ludo, c'était très sympa ton témoignage. Merci Dominique.
10: Merci.
5: Et puis on s'échange des numéros là, les cartes...
2: Bah, des nouveaux potes, hein.
10: Ouais, c'est clair.
5: Hein, t'inquiète pas, je vais te reprendre en antenne, je vais te donner ma carte de visite.
10: Tu vas me coacher.
5: Ma carte de visite.
2: Des potes de salle.
5: Ok. Allez, petite dédicace quand même au mec de la muscu, le 7-8, la Haute-Seine, hein. Represent, quand même.
1: Represent, hein? Bien sûr.
5: Dédicace quand même, represent, hein, le moving d'Auchan, à plaisir. Wesh.
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12: Ah, j'espère que vous prenez autant de plaisir que moi. En tous les cas, 22h31, vous êtes bien en direct sur la Max Radio. Ce soir, c'est spécial, c'est la spéciale archive. Vous me l'aviez demandé depuis tellement de temps que ça y est, j'ai fini par céder. Et vous avez bien fait parce que c'est la barre de rire, évidemment, ce soir. J'en profite encore une fois pour faire une petite dédicace à Pauline, Lolo et à Manu. Voilà, vous venez d'entendre il y a quelques instants. C'est du bon, c'est du lourd, mais il n'y a pas que, évidemment, de la radio libre, hein, qui m'a marqué à l'époque de Fun Radio dans le Star System. Il y a également des morceaux qui ont marqué, je le sais, l'histoire. Alors dans un instant, on ira du côté d'un Kiki donc. On retrouvera notre incontournable GG. Il y aura encore Bruno du Turing de Grande-Bretagne. Mais parce que également vous me le demandez très régulièrement et que ça a marqué également le Star System à l'époque de Fun Radio, il y avait un morceau qui était celui-ci.
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12: Jim Carrey!

0: Jim Carrey. Somebody to love.
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0: Et une spéciale dédicace à tous les animateurs radio de cette nouvelle génération. Oh combien qu'ils ont imité, essayé d'arriver ne serait-ce qu'à la cheville du Star System et n'y sont jamais arrivés. Voilà, spéciale dédicace à beaucoup d'animateurs, dont certains qui sévissent aujourd'hui sur les radios comme celle d'Énergie que j'embrasse très fort. En direct ce soir dans la spéciale archive, 22h36, vous écoutez bien la Max Radio et ce soir on se fait un petit kiff. Remember, comme ça, pour le plus grand plaisir de tous, en tous les cas, je l'espère. D'ailleurs, j'espère que vous prenez du plaisir. Je tenais à remercier les auditeurs, d'ailleurs, qui m'envoient des... Comme on n'est pas en live sur les réseaux sociaux en ce moment, certains m'envoient des messages par mail hein, en remerciant de la soirée de ce soir. Il n'y a pas de souci avec les bonnes barres de rire. contact@lamaxradio.com. Vous balancez vos mails et puis je me ferai un plaisir de les relayer sur l'antenne de la Max Radio. 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Salut Max, content de t'écouter ce soir pour cette petite soirée nostalgie. C'est Bibi Fuck qui vient de m'envoyer un petit mail à la il y a quelques instants. Cordialement, c'est Teddy également sur contact@lamaxradio.com. 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En tous les cas, merci d'être avec nous. Alors attention, dans quelques minutes, nous allons revenir alors sur peut-être un moment également qui a marqué le Star System, en tout cas moi qui m'avait marqué à l'époque. J'aurai l'occasion d'en parler dans un instant. C'est quand Gérard avait fait une apparition en plein milieu de la nuit qui était totalement pas prévue. J'en reparle dans un instant, mais voilà, là aussi il y a un moment fort qui m'a marqué et qui évidemment à chaque fois on m'en parle d'ailleurs, à chaque fois qu'on me dit ah mais vous êtes Max le Star System, je t'ai écouté pendant des années un petit peu quand même. Ah bah oui, un petit peu quand même, bien sûr, le fameux Kiki Donc. Alors j'ai cherché dans mes archives, je sais que je l'ai, le tout premier Kiki Donc que j'avais fait. J'ai pas réussi à remettre la main dessus, il y avait tellement de CD, mais je suis retombé sur il y en avait une vingtaine de Kiki Donc. Sur celui-ci, je sais pas s'il est déjà été diffusé, mais en tous les cas voilà, c'est l'occasion de réécouter toute la bande de l'époque. Manu, Fildar et Rigo qui étaient partis, bien sûr, qui faisait partie de la garde rapprochée du Star System. Et là, Kiki Donc, qu'on avait fait avec Mademoiselle ou Madame, je veux même pas le savoir, Monique. C'est parti.
2: Tristan, on va quand même appeler ta grand-mère, parce qu'on avait prévu un Kiki Donc avec elle. Elle s'appelle Monique, elle a 74 ans, elle est à Nantes. Je suis Radio Bleu avec Francis, elle veut gagner un beau voyage.
3: Allô.
2: Bonjour, vous allez bien, c'est Monique?
3: Oui.
2: Oh là là, la limite des appels. Bonjour, c'est la radio du Kiki Donc, c'est la radio de Nantes, locale Radio Bleu, c'est Francis.
3: Ah bah j'étais couché, alors dépêchez-vous, hein.
2: Ouais, comme ta joie, hein. Vous allez bien?
3: Oui, ça va.
2: Vous allez bien, vous êtes en pleine forme quand même?
3: Oui.
2: Ah, vous saviez que vous allez, on attendait de vos appels?
3: Pardon?
2: Vous saviez qu'on allait vous appeler quand même?
3: Ben oui, mais jusqu'à 10h, on m'avait dit, alors j'ai attendu.
2: Ah non, 10h. L'émission commence à 10h, c'est jusqu'à 11h30.
3: Ah, oui.
2: Vous êtes la dernière ce soir pour un superbe voyage en Irlande. Vous êtes contente d'être avec nous quand même?
3: Mais oui, sûrement.
2: Hey, contente d'être avec nous, le public. Alors, le public est chaud ce soir, Monique, puisque nous avons offert déjà 8 voyages ce soir.
4: Ouais.
2: Et que vous êtes la dernière de la brochette, d'accord?
4: Il y en a plus.
2: Ok.
4: Ouais.
2: Qu'est-ce qui vous ferait plaisir comme destination?
3: Oh, n'importe lequel.
2: Hein?
3: Alors, ça m'est égal.
2: Vous avez entendu le cadeau?
3: Non.
2: J'ai un voyage pour oui. 2 personnes en Alabama.
3: Ouais.
2: Vous nous écoutez régulièrement quand même?
3: Non, j'écoute rien du tout.
2: Oh, dis donc, on nous a dit quand même, on va avoir une carte postale. Le public est déçu, c'est normal, hein. Alors, vous savez que nous sommes une émission publique, bien sûr. Vous connaissez la règle du jour, faut-il que
3: non,
2: vous la rappelez?
3: Non, pas du tout, non, c'est mon petit-fils qui a dû vous donner l'adresse, le numéro de téléphone.
2: Absolument, c'est votre petit-fils qui s'appelle...
3: Tristan.
2: Pardon?
3: Tristan.
2: Absolument. maintenant Tristan. Vous êtes au courant quand même alors. Vous connaissez la règle du jeu parce que quand même vous connaissez le prénom de votre petit-fils. Ça veut dire que vous suivez l'émission de temps en temps.
3: Non, je ne suis pas du tout l'émission.
2: Alors comment vous connaissez ?
3: Il m'a téléphoné ce soir.
2: Comment vous connaissez le prénom de votre petit-fils ?
3: Ah bah quand même, hein, je connais bien le prénom de mes petits-enfants.
2: Un peu quand même. Elle a dit un peu quand même. Un petit peu quand même. Bon, alors attention, vous avez joué un voyage pour 4 personnes. Vous êtes prête ?
3: Oui.
2: Joyeuse espèce que la règle du jeu quand même.
3: Hein? Expliquez.
2: Alors, très simple. Vous êtes bien concentré, vous avez les oreilles ouvertes, vous avez le son d'automne,
3: tout ce qu'il faut.
2: Quand vous êtes muni de votre matériel.
3: Quel matériel il faut?
2: Dentier, son d'automne, dictionnaire.
3: Ah non, bah, j'ai rien du tout, tout ça près de moi, là.
2: On peut rigoler quand même, vous êtes une fidèle. Vous écoutez la radio de temps en temps régulièrement?
3: J'écoute la radio, oui.
2: D'accord.
3: Radio bleue, non.
2: En fréquence mégahertz, 108.7 quand même.
3: Non, c'est rare quand je t'écoute.
2: C'est rare, mais de temps en temps. Quand c'est rare, ça veut pas dire que c'est de temps en temps quand même.
3: Bon, dites donc, pressez-vous un peu, parce que je suis pressée, voilà.
2: Comme toi, joie. Alors, le public, elle a l'air quand même bien speed, hein, quand même. Attention, on y va, Monique, hein. On y va ?
3: Oui.
2: Alors, deux culottines, trois kilaniques. Attention, première question, Monique. Bien entendu, la station de Joker. Hein. Bien sûr, vous savez que vous avez un apesanteur de points susceptible de vous donner une atmosphère. Bien sûr, vous le savez ça, vous grenez bien la règle du jeu, que bien entendu, chaque interférence qui vous sera donnée par satellite vous donne un accord direct. Vous êtes muni d'une parabole ?
3: Oui.
2: Elle est muni d'une parabole, TPS, vous êtes sur SFR, Itineris ? Vous êtes sur le câble satellite ?
3: Satellite, oui.
2: D'accord, TPS, Itineris, c'est Bouygues ?
3: Bon, je sais pas
2: c'est quoi. Bouygues, vous êtes SFR Bouygues ?
3: Oui, je pense.
2: Oui, je fais. Oui. Alors, bien sûr, attention à la règle du jeu. Attention, on est parti maintenant pour la première question avec à la clé pour vous, mademoiselle. Je vous appelle mademoiselle, ça vous dérange pas ?
3: Pas du tout.
2: Un voyage pour deux personnes, je vous l'ai déjà dit, peut-être au Danemark. Hein.
3: Ah bon, alors ça a changé, alors.
2: Alors, attention, vous êtes prête ? Vous êtes prête à la première question ?
3: Oui, j'attends.
2: Attention. Top, c'est parti, on vous écoute. Allez-y. Dans le public, erreur de ma part. Hein ? J'ai oublié les règles du jeu. J'ai oublié de poser la question, Monique.
3: Mais quelle question voulez-vous que je vous pose, moi ?
2: Allez-y, n'importe laquelle. Il faut que je réponde obligatoirement par oui ou par non. Hein, donc,
3: à vous ?
2: Oui.
3: Quel âge avez-vous ?
2: 20 ans.
3: Oh, vous êtes jeune, hein ?
2: Il faut que vous me posiez des questions, soyez pas idiot, quand même.
3: Non, bah que voulez-vous que je vous pose une question, moi?
2: Bah, des questions, faut que je réponde obligatoirement. Vous avez 10 secondes. Pendant ces 10 secondes, vous devez me poser des questions pour que j'arrive à vous dire au moins une fois oui ou non en répondant, d'accord?
3: Alors, êtes-vous marié?
2: 20 ans.
3: Avez-vous des enfants?
2: Pas pour le moment.
3: Vite.
2: Allez, public!
4: Allez, Monique! Allez!
2: Des questions, allez, faut que je réponde obligatoirement. Faut que j'arrive à répondre par vous, pardon. Vite, il vous reste 3 secondes! 2 secondes, vite!
3: Est-ce que vous avez des parents près de vous?
2: Ils sont pas là.
3: Ils sont pas là.
2: Vite, vite, des questions, vite.
4: Demandez-moi.
2: Elle a oublié le son de Dan quand même. Allez, vite, il ne reste plus qu'une seconde.
3: Je vous pose comme question.
2: Oui. C'est gagné. Vous connaissez la règle du jeu quand même. Vous m'avez posé la question piège. Qu'est-ce que vous voulez que je vous pose comme question? Et je me suis fait avoir en vous disant oui. Vous êtes une fidèle de l'émission quand même.
3: Non, mais je vous ai dit non déjà.
4: Allez, Monico, c'est bien ou pas?
2: Et dis donc, hein? Ta grande gueule. Vous êtes prête à la deuxième question?
3: Mais là, c'est vous, hein?
2: Vas-y, calme ta joie, toi.
3: Bah oui.
2: Deuxième question, bien entendu, Monique. On vous rappelle que vous avez 84 ans. Un peu sourde d'oreille, quand même. Hein.
3: J'ai pas 84 ans et je suis pas sourde d'oreille. Hein.
2: Elle est pas sourde, quand même. Ouais. Alors, attention, deuxième question, Monique, avec elle à clé, je vous le rappelle, un voyage pour la Turquie.
3: Ah bon, ça change.
2: Je suis pas sourde, non. Je t'en pose, moi, des questions. Vous êtes prête quand même ?
3: Oui, allez-y.
2: Attention, deuxième question. Attention, vous êtes littérature, histoire ou mathématiques, je vous écoute.
3: Oh là là, alors là, hein, comptez pas sur moi pour ça. Hein.
2: Ouais, vas-y, gamme ta joie.
4: Allez, Monique !
5: c'est très simple, j'ai une question piège.
3: Non, non, mais alors là, les littératures et tout le reste, là, alors là, comptez pas sur moi pour vous poser des questions là-dessus, hein.
5: Histoire, littérature ou géographie, on ne discute pas. Vous êtes en direct sur Radio Bleu quand même dans l'émission du Kiki Donc, 114.5 FM. Si vous êtes en muni d'une parabole satellite SFR, vous suffira à la faire. D'accord?
3: Mais je suis, j'ai une parabole.
5: Oui, mais j'ai compris, vous êtes sur SFR.
3: Ouais.
5: Il y a des beaux programmes sur SFR?
3: Non, j'apprécie pas trop.
5: On en discutera juste après, d'accord? Faut faire vite parce que la deuxième question, vous choisissez littérature, histoire ou géographie?
3: Oui, alors géographie, donnez-moi donc le numéro du département de la Vendée.
5: Vas-y, comme ça, je vois. Allez, allez. Vous êtes prêts, vous avez choisi géographie. Allez, allez. Attention, question très simple. Quelle est la capitale de Paris? Quelle est la
3: capitale? Ah, voilà, vous me demandez ça?
5: Bah ouais, pas ta sœur.
3: Quelle est la capitale de Paris?
5: Allez, on y va, allez, Monique, allez! Vous avez 8 secondes! Quelle est la capitale de Paris? On vous écoute, il y a un piège là-dedans!
3: Il y a sûrement un piège, oui.
5: Comment?
3: Il y a sûrement un piège.
5: Allez-y!
4: C'est facile!
5: Allez, attention, point acquisition d'un deuxième joker point bonus. On rappelle que vous écoutez, bien entendu, en parole satellite, parabole, SFR itinéris.
3: Dites donc, ça dure longtemps, votre truc, là?
5: Bah plus tu réponds pas, plus c'est lent.
3: Hein. Non, bah moi je vais raccrocher. Hein.
4: Oh non.
5: Attention, je rappelle que si vous raccrochez, il y aura 20 CD pour votre petit-fils qui part en fumée.
3: Hein. Bah tant pis pour lui. Hein.
5: Tant pis pour sa gueule. Après tout, le public a l'air énervé. Je m'explique juste 2 secondes. Le public, on a le droit d'avoir des grands-mères qui n'aiment pas ses petits-enfants. Ça nous est déjà arrivé l'année dernière, rappelez-vous public. Alors, la capitale de Paris, il vous reste 8 secondes hein, quand même.
3: Bah, je vous dis Paris, la capitale de Paris.
5: Et c'est une bonne réponse, c'était un piège. Monique. Vous entendez le public quand même? Vous entendez ou pas? Vous l'entendez ou pas?
3: Oui.
5: Hein?
3: J'entends.
5: Pas trop fort, les gamins. Sonotone peut exploser. Alors, attention, vous avez 2 bonnes questions, Monique, en utilisation joker, bien entendu. Vous savez que vous avez un voyage qui va vous être pour la Suisse. Suisse normande, d'accord? Ok, Monique?
3: Oui, j'entends.
5: Pour 2 personnes en Suisse normande.
3: Ah bon?
5: Départ Paris, bus, arrivé le lendemain, 24 heures de bus. Pour ça, bien entendu, dernière question, est-ce que vous êtes prête à...
3: Allez-y.
5: Est-ce que vous êtes prête à assumer?
4: Banco, Monique!
6: Ouais!
5: Je vous demande, est-ce que Monique?
3: Oui, j'écoute.
5: Dernière question du Kiki donc en direct sur Radio Bleu avec Francis, votre animateur phare. Est-ce que vous êtes prête à assumer la troisième question? Je vous laisse réfléchir.
4: Allez Monique, allez.
5: Monique réfléchit, roulement de tambour. Monique, est-ce que vous êtes prête à assumer la troisième question
3: oui,
5: de Joker? Elle dit oui. Alors, je vous rappelle bien entendu que si vous gagnez, vous aurez le cadeau bonus Scrabble. Ça vous fait plaisir?
4: Un cadeau bonus!
5: Plus une paire de gants et SFR.
4: Ouais!
5: D'accord? En laine de canard, ça vous ferait plaisir?
3: Ah, tout à fait.
5: Bon. Le public rigane, d'accord? On rigole ce soir, Monique. Vous savez, vous êtes la dernière téléspectatrice.
3: Oui, mais dépêchez-vous, hein.
5: Hein?
3: Allez, j'écoute.
5: Qu'est-ce que vous avez dit avant?
3: Je dis dépêchez-vous.
4: Allez, ouais, prends le feu, Monique.
5: Calme ta joie. Bah.
4: Ouais.
5: Monique, est-ce que vous êtes prête à calmer votre joie?
3: Allez-y.
5: Attention, Monique, sérieusement, pour votre petit-fils Tristan, dernière question. On va vous faire écouter un extrait musical. D'accord?
3: Oui, allez-y.
5: En fonction de l'extrait musical... Vous allez repartir directement, d'accord? Vous êtes prête?
3: Allez-y!
5: Vous savez même pas de quoi je parle, d'accord?
3: Je
5: ne sais
3: rien du tout, non?
5: Bah alors? Vous vous mettez gueule?
4: Elle fait la maline, hein, Monique!
5: Elle fait la maline, elle a bien raison, elle a 2 questions de joker, attention! Vous avez votre télé allumée?
3: Non. J'étais couché, vous m'avez réveillé alors, hein?
5: Vous étiez couché?
3: Oui, j'étais couché.
5: Vous écoutez la radio par parabole satellite? Grâce.
3: Ah bah non, j'étais couché là, hein?
5: Menteuse.
4: T'es en pyjama, Monique?
5: Elle écoute la radio sur Parabole Satellite SFR. Attention, un extrait musical, Monique.
4: Ouais.
5: L'heure est...
4: Grave.
5: L'heure est...
3: Grave.
5: Ben non, l'heure est 23h34 quand même. C'était une boutade pour mettre un peu de décontraction parce que vous m'avez l'air crispé.
3: Pas du tout.
5: Mais un peu de suspense quand même, Monique. Dans ta voix. Attention, Monique, je rappelle pour vous jouer pour 250 CD. Pour Tristan.
3: Tristan.
5: Votre père. Non, votre fils.
3: Petit-fils.
5: Combien mesure-t-il?
3: Ah, Tristan, je sais pas combien il mesure, peut-être 1m65.
5: Ah bah, un petit fils, c'est un fils, quoi. Petit fils, sur Radio Bleu, c'est en dessous d'1m60, ok?
3: Je sais pas combien il mesure exactement.
5: Et voilà, ça connaît pas la règle du jeu. Et ça ouvre son entier, quand même. Hein. Attention, Monique, on plaisante, vous êtes prête? Là, c'est, on va enlever la musique, s'il vous plaît, réalisateur. Merci. Je vous fais écouter un extrait.
3: Oui?
5: Monique, je vous regarde d'entier face à d'entier. Écoutez bien. Oh, c'est facile! Ouais. Donc l'extrait quand même, 1965. Alors, à votre avis, Monique, l'extrait de musique, c'est un groupe quand même que vous avez dû connaître. Alors on va le remettre, attention. Le public, attention, il y a beaucoup de public, attention, écoutez bien. Vous êtes prête?
3: Oui.
5: Écoutez. Oh, c'est facile ça.
3: Bah, vous vous moquez de moi, non?
5: Je me permettrai pas, attention, c'est facile. C'est simple, attention, on ne souffle pas dans le public. À votre avis, Kiki Donk, allez, 8 secondes, c'est un groupe des années 60, 1900.
3: J'ai bien entendu.
5: C'est un groupe des années 50. Pour vous aider, je vais vous donner la D. 1957. Un groupe des années 60.
3: J'ai bien entendu.
4: Facile.
5: Allez, dites au pif.
3: Oh, bah, j'en sais rien du tout, moi.
4: 103.
5: Allez. Le titre de la chanson rappelle Noël. Le titre de la chanson rappelle Noël. Un groupe des années 60, puisqu'ils ont commencé leur carrière en 62. Et ça, c'est un morceau qui a été enregistré en 1957.
3: Oui, mais j'ai rien entendu.
5: À votre avis, Kiki Donk?
4: Ils ont un chien,
5: propriétaire d'un chien.
4: Allez, Monique.
5: Alors?
3: Je sais pas du tout.
5: Dépêchez-vous, on se magne.
3: Non, mais je connais pas du tout, j'ai rien entendu.
5: C'est chiant, d'ailleurs.
3: Bah oui.
5: Bah oui, vous êtes chiant quand même. Vous savez que vous êtes la seule grand-mère ce soir qui va faire perdre à son petit-fils la totale des cadeaux. Vous n'avez pas.
3: J'ai rien entendu.
5: Il y a quand même un merveilleux voyage pour la Sologne, merde.
3: Oui, bah écoutez donc, moi je vais raccrocher. Hein.
5: Non, mais écoutez bien l'extrait. Attention, le gong vient de retentir malheureusement. Je vous donne la réponse.
3: Allez-y, mais j'ai rien entendu.
5: Le groupe des années 60, enregistré 1962. Leur premier morceau, ça c'est un morceau de 57, ça s'appelait Les Ganglions.
3: Ah bon, je connais pas.
5: Et pour vous aider, puisque je vous faisais référence à Noël, le titre c'était Les Guirlandes. Vous avez jamais entendu parler du groupe Les Ganglions?
3: Non.
5: Ben nous non plus. Alors bien entendu, Monique, tout s'écroule, le château de cartes, le château de la Belle au Bois Dormant. Alors bien entendu, les CD pour votre petit-fils, il n'a rien du tout.
3: Oui, mais ça n'a pas d'importance. Allez, bon. Je vous dis bonsoir, hein.
5: Vous nous laissez tout de suite?
3: Oui, allez, bonsoir et merci.
5: Vive le Kiki, allez-y, je vous écoute, vive le. Merci bien! Voilà, la radio du Kiki Donk, bien sûr, sur 104,70 MHz. On remercie, bien entendu, notre ami Monique, et puis surtout, notre ami Tristan, le petit-fils de Monique, 15 ans. Non, non!
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0: Ah, souvent imité, mais jamais égalé. Ça, c'est l'original du Kiki Donk. Petite dédicace à notre ami Guillaume d'Energie, qu'on embrasse très très fort, bien évidemment. Oh, celui-ci, il a tout pris. Probablement aussi avoir eu envie, peut-être un jour, d'avoir des personnages aussi forts que ceux du Star System. Et là, on en vient évidemment à l'incontournable Gérard, notre ami GG regretté. Eh bien, écoutez, là, on va vivre. Alors, on aurait pu remettre 50 000 extraits de ça aussi dans les archives. Mais moi, j'aime bien parce que quand je suis retombé là-dessus, là aussi, j'ai pas pu absolument. J'ai cherché. Il y a au moins 50 CD que j'ai pas encore eu le temps d'écouter, mais ce moment-là m'avait beaucoup marqué. C'est quand, alors pour vous remettre un petit peu dans le contexte, c'est que Gérard nous avait appelé en direct sur la radio en plein milieu de la nuit. C'était en tout début de semaine, un mardi ou un mercredi. C'était pas du tout un jeudi soir pour les débats. Et à un moment donné, on en avait eu marre de l'entendre au téléphone. On lui a dit écoute, viens directement dans les studios. Il avait débarqué. Il devait être ce moment-là qu'on va réécouter de mémoire. Il devait être je sais pas 1h du matin. Et là, on le voit débarquer. Bon, il avait pas sucé que de la glace, et puis il s'était coupé, je crois, les cheveux à l'époque avec une paire de ciseaux. Il n'avait pas eu le temps de terminer, il avait fait que d'un côté sur les deux, et là il avait débarqué. On était en pleine émission de Radio Libre, en pleine émission du Star System. On était en train de discuter avec une auditrice qui s'appelle Sophie, voilà, qui avait des problèmes, je crois, pour vouloir arrêter de fumer. Et à un moment donné, malheureusement, il a voulu donner ses conseils, hein, normal, parce qu'on en avait profité, on avait profité de sa présence dans les studios de Fun Radio à l'époque. Et après qu'il ait donné quelques conseils un petit peu surprenants, vous allez peut-être l'entendre ou le réentendre pour ceux qui ne connaissent pas cet extrait-là. À la fin, évidemment, c'est la tradition avec toute l'équipe. On est dans les studios, puis ça finit par partir en couille. On écoute ça tout de suite. Voilà, c'est la spéciale archive que je vous offre ce soir sur la Max Radio. Il est 22h52, puis juste après, on ira faire quelques petites dédicaces et quelques messages à ceux qui m'envoient en ce moment des mails sur contact@lamaxradio.com et tous ceux qui font des dons ce soir, je vous en remercie, au projet de la Max Radio. Allez, c'est parti. C'est parti.
2: Quel est le conseil, toi, même si tu sais que tu n'as pas arrêté de fumer, mais en imaginant que... Tu comprends ?
6: Manière, on...
2: Qu'est-ce que tu peux lui conseiller ? Faut pas qu'elle s'arrête de manger comme ça du jour au lendemain.
6: Non, mais de manière, c'est pas en s'arrêtant de manger ou en disant j'arrête de fumer, je fais un régime. Ça, c'est pas bon.
3: Là,
6: j'ai pas de conseil à te donner.
2: D'accord, mais si t'avais un conseil à lui donner, ça serait lequel ? Même si t'en as pas, c'est pas grave. Hein. Un conseil que tu n'as pas, un conseil que tu n'as pas, ça serait lequel?
6: Non, mais le mieux, c'est que, tu diminues, petit à petit.
2: Non, t'as pas compris, Gérard. Attends, regarde-moi.
3: Oh. Hors de question.
2: Attends, je vais le faire, Sophie, je vais lui expliquer. Sophie, elle fumait depuis longtemps. Un paquet par jour, à peu près, hein, d'accord?
3: Ouais.
2: On va dire un paquet. Non, mais on va simplifier les choses. Elle fumait un paquet par jour depuis 4-5 ans. Mm-hmm. Et depuis une semaine, elle a arrêté de fumer définitivement. Le problème qu'elle a aujourd'hui, Sophie, c'est que le fait d'avoir arrêté de fumer, elle compense en mangeant plus que d'habitude. Donc elle prend du poids. Et c'est vrai que souvent quand les gens arrêtent de fumer, t'en as souvent entendu parler, les gens ont tendance à manger des bonbons, des sucettes et des machins, du sucre. Voilà. Et donc à prendre du poids. Le problème, c'est qu'aujourd'hui, au bout d'une semaine, Sophie a pris déjà 3 kilos. D'accord ? Donc elle se dit que si ça continue comme ça, dans 15 jours, elle en fera 6 de plus, 9 de plus dans 3 semaines, soit 12 dans un mois. Donc elle doit se poser la question, peut-être pas elle particulièrement, mais pour les gens qui sont de l'autre côté, qui sont dans le même problème, est-ce qu'il vaut mieux pas pour elle reprendre à fumer, donc de se redroguer, plutôt que de prendre du poids et devenir énorme ?
6: Qu'elle fait gaffe à son alimentation. Est-ce qu'elle va manger derrière ?
2: Elle
6: mange derrière. Parce qu'en fin de compte...
2: Tu n'y avais pas pensé, je pense. Personne n'y avait pensé, Maëlle non plus, Sophie. C'est dommage.
6: Non, c'est l'alimentation. Parce que si tu manges, par exemple, steak, poulet ou autre, mais c'est sûr que là-dedans, tu risques de prendre plus de poids. Mais faut te dire une chose, que c'est pas en essayant de vouloir dire « Bon, hein, ça y est, j'arrête tout ». Que tu prendras pas de poids. Au contraire, faut y aller petit à petit, étape par étape. Là, tu veux t'arrêter sur un truc.
2: Ah, tu veux dire, Gérard, là j'ai compris, je crois que Sophie et Maëlle, on n'avait pas compris. D'après Gérard, et c'est pas con, elle grille les étapes.
6: Oui, faut.
2: Personne n'y avait pensé, ça.
6: Mais en fin de compte, faut qu'elle essaye de voir par elle-même si elle veut. De toute manière, j'ai pas son âge. J'ai
2: 23 ans de Paris. Sophie, 23 ans de Paris.
6: Moi, ton poids sans indiscrétion.
3: Sans indiscrétion, 55 kilos.
6: 55 kilos. Donc, 55 kilos.
2: Il est en train de faire des calculs.
6: Non, mais essaye de voir. Tu manges quoi dans la journée sans
3: indiscrétion?
2: Genre Einstein.
3: Non, en fait, ce que je mange à la place des clopes.
6: Oui. Non, mais ce que tu manges en général.
3: Ce que je mange en général, essentiellement des fibres.
6: Hein?
3: Essentiellement des fibres.
2: Des fibres?
6: Mais des fibres, c'est quoi?
3: Des légumes.
2: Des fibres? Ah oui, des fibres.
6: Mais attends,
2: moi... Des fibres.
6: J'en connais un tout à l'heure.
2: Attends. Les gars, si Sophie avait de manger des fibres, ça la regarde.
7: Elle va grossir.
6: Non,
2: justement.
6: Tu sais ce que c'est une fibre? N'importe quoi.
2: Ah Gérard, c'est pas nous qui l'avons dit, c'est toi.
6: Non, c'est pas moi.
2: On réécoute.
6: Ah bah vas-y, de toute manière c'est ton auditrice.
2: Mais je te dis que t'as dit des fibres. C'est toi. Non, elle a dit des fibres.
3: Quoi?
7: ouais, donc je te disais, Gérard, que ben, je mange essentiellement des légumes, des fruits, tu vois, des choses comme ça. Et pour compenser, c'est vrai qu'au début, c'était des petits bonbons, des choses, enfin bref, et puis aujourd'hui, c'est des chewing gums sans sucre.
6: D'accord. Ah ouais, non, mais de toute manière, des trucs, faut voir, toi, ton côté, ce que tu as envie de faire. Dans ces cas-là, c'est à toi de prendre. C'est à toi de voir.
7: Gérard, si oui. Je sais pas, un jour Sandy et toi vous envisagez d'avoir un môme.
6: Oui.
7: Tu continuerais de fumer?
6: Non. Alors attends Sophie. Derrière au standard, vous vous calmez. Moi, je peux te dire une chose, que le jour avec si. Un jour, même si je veux avoir un enfant avec Sandy, et même Sandy, on peut l'appeler en direct.
5: Non.
6: Je suis prêt.
5: Pourquoi tu fais un doigté, toi?
6: Je suis prêt.
5: Oui, attention, écoutez bien.
6: Sur la tête de Max. Je suis prêt. Voilà. Je suis prêt d'arrêter de fumer. On appelle Sandy.
5: Attends, parce que là, non, autant j'avais un cœur en or, autant t'es en train de le faire battre à 2500 km/h là. Hein. Hey, oh, tu jures pas sur ma tête, hein, gamin.
6: Si.
5: Non.
6: Si.
5: Là, tu jures sur ma tête, ce con. T'es taré ou quoi?
6: Non.
5: Ah, mais jure pas sur ma tête, t'es taré ou quoi?
6: Non, mais moi, je te jure sur ta tête.
5: Non, mais c'est bon.
6: J'arrête de fumer. On appelle Sandy en direct.
8: Non, il est occupé.
6: Non, c'est pas occupé. Attends, c'est pas toi qui l'appelle. C'est Manu.
8: Occupé.
6: Non. Eh, hey, fais gaffe.
5: Putain.
8: C'est le numéro, hein, c'est bon.
6: Eh, hey, fais gaffe parce que...
5: Il n'y a pas de boue. Bon, si vous avez des questions, en tout cas, à poser à Gérard, puisqu'il est là pour la libre antenne, si vous avez des conseils à lui demander sur un...
7: Et puis, il est en forme.
5: Ah, attention.
6: Non.
8: C'est chez toi, ça? Gérard, c'est chez toi?
6: Non.
8: T'as un 3668 chez toi, Gérard.
6: Ça.
9: Intensive et contact facile.
8: On peut pas le couper.
9: Regarde,
8: tu vas appeler Sophie.
9: Et rien que pour toi.
5: Putain, c'est chez toi, ça, Gérard?
9: Pour sa drague. C'est facile.
5: Enlève ça.
9: La touche étoile de ton clavier téléphonique.
6: Vas-y, arrête,
8: assis-toi. Quoi, fantasma, c'est pas ça. Arrête.
5: Non, t'arrêtes.
6: Fais gaffe à ta gueule, toi.
5: Parce que je vais pas te louper, hein. Dis-lui.
6: Fais gaffe parce que je vais pas te rater, là, c'est bon.
8: Il t'a raté
5: 15 fois, jeudi dernier.
6: Non. Tu me l'appelles.
8: Non, mais il va le faire. C'est bon. Il va le faire pour se rattraper.
6: Non. Non, elle te répondra pas. Manu, tu t'appelles Sandy.
8: C'est bon, mais c'est bon.
5: Ah, bah, tu lui as raccroché au nez. Non, t'as coupé, non, salaud. Non, oh putain.
6: Eh, hey, putain, t'as un bâtard ou quoi?
8: Non, écoute.
6: Putain, tu lui l'appelles.
8: Ça y est. Allez, c'est parti.
6: Non, tu me fais pas un faux numéro.
5: Non, tu fais le bon.
6: Moi, je connais pas.
8: Attends, calme, attends. On se calme, tiens, ça va, oh. Oh, la foudre. Attends, calme-toi, oh.
7: Ah,
8: attends.
5: Alors, on appelle chez donc Gérard pour voir si Sandy va bien, va arrêter.
7: Elle est fumeuse, Sandy.
5: Hein?
7: Elle est fumeuse?
6: Oui, elle est à la maison.
9: Bonjour et bienvenue sur Fun Radio. Nous ne pouvons pas vous répondre pour le moment. Vous désirez nous joindre, vous pouvez dès maintenant...
5: Putain. Toutes les lignes sont occupées. Putain. Arrête.
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0: Ah, quel bonheur d'écouter les meilleurs moments des archives du Star System. Il fallait bien le faire et je vois qu'effectivement vous êtes très nombreux ce soir à vous poêler et à profiter de ces moments cultes. Évidemment du Star System, je pense notamment tiens à Yann qui vient de faire un don à la Max Radio, merci pour cette belle soirée. Sandra qui dit voilà, je me replonge dans la nostalgie, dans le passé, ça fait du bien, merci à toi. Je remercie également Laurent rapidement de Lyon qui a fait un don ce soir à la Max Radio, Sylvain également de Paris qui en a fait tout autant. Je salue Freddy qui envoie un petit message sur contact@lamaxradio.com. Salut Max, de retour en arrière. Voilà, ça fait vraiment plaisir de se replonger dans cette ambiance de mon adolescence, un grand merci. Claire également, voilà, à qui je vais faire une dédicace, qui vient de m'envoyer un message également par mail, contact@lamaxradio.com. Et puis tiens, je terminerai également avec Christophe. Je me régale, je suis plié de rire au volant de mon camion. Eh ben, c'est l'occasion de saluer, tiens, puisqu'on parlait de camion, tous les choses. chauffeur routier en dédicace évidemment au métier de GG et puis de saluer tous ceux qui sont en train de travailler probablement en écoutant la Max Radio. C'est bien sûr la spéciale archive depuis 22h et c'est comme ça jusqu'à minuit. Et il y aura même d'ailleurs pour ceux qui écoutent en live peut-être un petit bonus qui sera réservé exclusivement à ceux qui écoutent en direct et qui ne sera pas diffusé dans ce podcast. Alors je regarde un petit peu le programme à venir. Il y aura du Bruno Dutrunning de Grande-Bretagne à l'époque de Max et Mélanie, excellentissime. Je vous disais en début d'émission également un canular que j'avais fait qui est peut-être pas le plus hilarant, mais je me souviens très bien l'avoir fait et pourtant ça date de 96, donc j'étais dans les débuts de mes radios libres, j'avais un ou deux ans de radio libre dans les pattes. Mais puisqu'on parlait de GG, on m'a souvent aussi dit ah tiens, ça serait bien de réentendre un jour les poèmes de GG. Eh ben écoutez, on va réécouter ça, l'original tout de suite des poèmes de GG dans la spéciale archive 23h05. Minutes, vous écoutez la Max Radio. Qu'est-ce qu'on est bien?

Toi qui écoutes Fun avec Max pour lui dire que tu l'aimes. Toi qui écoutes Max et tu l'appelles pour dire que tu es cocu. 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Toi qui demandes à Max comment on fait une fellation. Toi qui demandes à Max comment on fait pour faire une sodomie. Toi qui demandes à Max ou Florent pour sortir avec une fille. Toi qui rappelles le lendemain pour lui dire qu'elle n'est pas venue. Toi qui appelles pour demander comment va Gérard. Toi qui voudrais pas aller à Gérard mais n'est pas descendu dans la cabine.

AG dans la spéciale archive sur la Max Radio. L'original, le vrai. Yeah, c'est ici que ça se passe et nulle part ailleurs. Merci d'être avec nous depuis 22h et merci à tous les messages. Oh là là, la folie furieuse sur le

Il y a Akram. Salut Max pour cette soirée. Je suis mort de rire. Merci pour cette belle soirée d'archives. On se régale. contact@lamaxradio.com pour m'envoyer des mails ce soir. Il est 23h10. Si je vous mets Alan Braque, c'est parce que, voilà, ça c'est un des artistes que j'ai vraiment fait découvert sur la Max Radio. Totalement inconnu. Je me souviens de cet instru. La première fois que j'avais diffusé sur la Max Radio, même la programmation me disait, mais ça c'est un truc qui est en boucle. Ça marchera jamais. C'est horrible. Et puis finalement, je l'ai édité en version de 3 minutes et c'est devenu le carton que tout le monde connaît. Alors je dis pas que c'est uniquement grâce à moi, mais on va dire que grâce à l'émission du Star System, ça avait quand même aidé un petit peu. D'ailleurs, Alan Braque était venu à plusieurs reprises dans les studios de la Max Radio. Juste après, ça sera Bruno du Touring de Grande-Bretagne, venu dans les studios de l'époque avec Mélanie, le canular avec l'hôtel Vivis, et puis il y aura aussi Amédée et Alain de Brest avant minuit.

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1: On est ensemble depuis 22h, c'est la spéciale archive. Voilà, chose promis, chose dure, on y est en plein dedans. Je vois, vous prenez votre pied. Ben écoutez, merci en tout cas à tous ceux qui sont là à l'écouter en direct. Ça fait toujours plaisir. Il y a peut-être ceux qui vont écouter ensuite l'émission en podcast. Merci de l'écouter en podcast ou de la télécharger. Mais je tiens à prévenir pour tous ceux qui écoutent en ce moment en direct. Et donc, tant pis pour ceux qui écoutent en ce moment l'émission en podcast. Je dis ça, non pas en direct, parce que là, on est en direct. Mais ceux qui l'écouteront à partir de demain, il y aura, voilà, ce qu'on appelle, comme dans les CD, vous savez, à l'époque, on croyait que c'était terminé. Puis il y avait une plage cachée. On mettra sûrement une ou deux archives supplémentaires, mais qui ne seront pas podcastées. Ça, c'est pour ceux qui ont fait l'effort d'être en direct avec moi. Voilà, pour nous rappeler des bons vieux souvenirs de 22h jusqu'à au moins minuit, voire peut-être un petit peu plus, hein, les enfants. À venir dans le programme de ces archives, je vous le disais, un hôtel Vivis. Mais avant cela, retrouvons Bruno Duturing de Grande-Bretagne, que nous avions eu plusieurs fois dans les studios, déjà à l'époque quand je faisais l'émission tout seul. Et pendant, je sais plus si c'est une ou deux saisons, j'ai fait un duo avec Mélanie, Max et Mélanie, et Bruno Duturing de Grande-Bretagne, qui de temps en temps faisait un crochet sur Paris, venait nous rendre une visite dans les studios. Alors avant d'arriver dans les studios, on le réceptionnait une heure ou deux avant, il venait à la cafétéria de Fun Radio RTL pour manger avec nous et puis pour boire un bon verre de vin rouge. Et c'est vrai que quand il commençait à animer à l'antenne, au micro, bon, il était un peu chaud comme la braise. Écoutez ce moment qui pour moi est un des moments cultes également. Je m'en souviens comme si c'était hier, je le vois dans le studio à mes côtés. Aux côtés d'ailleurs de Mélanie qui était un petit peu surprise de voir ce genre de personnage dans les studios de la radio. Bruno Duturing de Grande-Bretagne, comme si vous y étiez.
2: Bruno est notre invité d'honneur ce soir.
3: Donc, bon, alors, il faut que je mette les choses au point sur le touring de Grande-Bretagne.
2: Oui, parce qu'on a eu beaucoup de mails, des SMS, hein,
4: bon,
2: Mélanie.
4: Alors, ça n'arrête pas.
3: Tout ça, c'est pas clair. Je voudrais que ça soit bien clair entre nous.
2: Qu'est-ce que c'est que le touring? Parce que ça peut être le touring de Grande-Bretagne, ça pourrait être le touring de Turquie, le touring de Norvège.
3: Non, mon petit Max. Ah, oui. C'est le touring de Grande-Bretagne, c'est le touring de Grande-Bretagne, hein. Alors, il faut que je mette bien les points sur les i. Bon sang de bonsoir.
2: Bonsoir, Bruno.
3: Bah oui, ben ça va. Max. Alors donc, mettons les choses au point.
2: Mélanie hallucine.
3: Qu'est-ce que c'est? Alors, la première question, c'est moi qui réponds à toutes les questions, hein, parce que vous pouvez pas répondre.
4: Non, mais nous, on te laisse parler.
2: Bah, on est des connards, non?
3: Non, mais il faut quand même pas en rajouter. Hein.
2: Non, bah, bien sûr. Ouais.
3: Alors, le touring de Grande-Bretagne, qu'est-ce que c'est? Le touring de Grande-Bretagne, c'est d'abord 18 ans d'expérience de touring à travers la Grande-Bretagne.
2: Et
3: une et de deux. Il faut avoir les

0: qualités pour faire un bon voyageur. Il faut avoir l'intuition.
1: Ouais.
0: Il faut avoir
1: noter l'intuition,
0: la,
1: ouais.
0: La débrouillardise.
1: La débrouillardise.
0: Ah ouais, la débrouillardise.
1: Ça va très loin là.
0: Pour pouvoir se débrouiller tout seul.
1: Le talenticisme.
0: Qu'est-ce que c'est le talenticisme?
1: C'est la famille du talent.
0: Oui, c'est le talent. Alors, je voudrais pas en rajouter, mais pour un peu, j'oserais dire qu'il faut un diplôme pour le tourisme de grande montagne.
1: Est-ce que
0: nous sommes bien clairs? Oui, nous sommes clairs.
1: Ouais.
0: Alors donc, le tourisme de Grande-Bretagne, c'est pas n'importe quoi comme.
1: Mais toi, t'as quoi comme brevet? Brevet du meilleur Pink Floyd, t'es quoi toi?
0: T'es
1: membre du groupe de Supertramp.
0: J'ai le brevet de l'expérience. Vous m'excuserez.
1: 25.
2: Ah bon, t'excuses.
1: Moi, par exemple, j'ai un diplôme, par exemple, par exemple, j'ai fait le 25 quand j'étais plus jeune. J'ai le diplôme de 50 mètres natation. C'est bon.
0: C'est bien aussi, hein. Je dis pas le contraire, hein. Bon, bah, ça va, hein. Bon, mais moi, ce que je veux dire.
1: Charlot.
0: Qu'est-ce que c'est un charlot? C'est les charlots avec les chapeaux melons.
1: Voilà,
0: là.
1: Bah oui.
0: Ah bon.
1: Alors, le tourisme, c'est quoi? C'est ça. Donc, c'est 18 ans d'expérience.
0: C'est 18 ans d'expérience avec tous les connaissances qu'il faut. Bon, sans de bonsoir. Parce
1: parle
0: que.
1: Anglais, parle
0: vous,
1: anglais.
0: Vous avez pas l'air de. Vous disiez, oh, le tourisme de Grande-Bretagne, c'est n'importe quoi. Eh bien, je vous garantis, hein, je suis direct. Vous y connaissez rien du tout en touring de Grande-Bretagne. Vous m'excuserez, je suis un peu direct, mais il faut l'être.
1: Alors, on me demande si c'est Nelson Montfort qu'on a invité.
0: Mais ça, de toute façon, ça, je sais pas, mon petit Max, de quoi tu parles.
1: Mais bon, alors Bruno, bon, on a bien compris qu'il fallait 18 ans d'expérience, qu'il fallait des diplômes, qu'il fallait savoir parler
2: plein
1: anglais.
2: Plein de choses, hein,
0: ouais.
2: Plein de choses.
1: Donc, on parle, alors il faut aimer les cimetières, faut aimer dormir à la Belle Étoile. Les prostitutes.
0: Ouais.
1: Et puis surtout, bon bah, il faut aussi, faut aimer la nature.
0: Oh, il faut aimer la nature. Écoutez, moi j'ai quelque chose à vous dire. De toute façon, tout le monde aime la nature. Non, mais c'est pas question d'aimer la nature. C'est question qu'il faut avoir une grande expérience. Il faut tout connaître. Il faut tout inventer. Il faut tout savoir faire. La couture, la cuisine. Il faut être intelligent, malin, roublard. Non, mais excusez-moi, je suis
1: comme
0: direct,
1: un blaireau,
0: hein.
1: Quoi.
0: Comment?
1: Comme un blaireau, quoi, l'animal, le blaireau, quoi, un peu le.
2: Un
1: furet.
0: Non, mais alors écoutez, moi je vais vous dire autre chose.
1: Ouais.
0: Il faut être malin, parce que si vous êtes pas malin pendant le touring de Grande-Bretagne, alors il vaut mieux rester chez soi et puis rester en train de regarder la télé, hein.
1: Voilà.
2: Ça c'est bien dit.
1: Alors ce soir, voyons. Donc Bruno, on va avoir beaucoup de questions. Posez des questions à Bruno, vous avez entendu, il est là, c'est un grand spécialiste du touring de Grande-Bretagne. Vous allez sur les SMS, vous faites Maxmel MAXMEL un écart et puis vous laissez votre message, votre question pour Bruno, vous envoyez ça au 61 386
2: et on transmet, hein, sans problème.
1: On demande si justement toi tu fais des tournées en prenant des picous, c'est comme un peu comme au Tour de France, que toi non, tu fais.
2: Est-ce que tu te dopes?
1: Est-ce que tu fais tuto dope?
0: Non, je me dope pas.
1: D'abord, fromage.
0: Par
1: le fromage.
0: Non, je me dope. Bon.
1: Avec la nature, l'espace.
0: Avec la nature, bon.
3: Quand il se daube. Hein.
1: Est-ce que tu...
0: Non mais
1: tu te dopes pas, mais tu te daubes.
0: Ouais, je me dope, top 5.
1: Est-ce que tu te destop?
0: Destop? Non, je me destop pas,
1: Tu te viacales?
0: Disons que quand je vais retourner dans ma caravane, oui, là, je vais stopper pendant 7 mois, oui.
1: Eh, faut qu'on aille faire une émission de Radio Libre en direct de cette caravane, non?
2: Ah, bah, tu penses?
0: Oh oui, parce que là, je vais vous dire un machin.
1: Ah, laisse tomber.
0: Ben si je laisse tomber, ça va se casser.
1: Dis-nous une petite blague en anglais là.
0: En anglais?
1: Une petite blague drôle.
0: Oh là là, mon Dieu, qu'est-ce qu'il me demande là, le T-Max, hein?
1: Une petite blague en anglais, je viens de te le dire.
0: Une petite blague, tu sais, des blagues en anglais, moi j'en connais pas, hein.
1: Mais si t'en connaissais une, ça serait laquelle? Je sais pas, regarde.
2: C'est très étrange.
0: Non mais...
2: Ah ouais.
1: Non, sérieusement. Dis-nous un petit truc en anglais, là. Tous les auditeurs sont comme des dingues.
0: How are you?
1: Ouais, mais ça, tu... Encore. Continued. Parle-nous du tune de Grande-Bretagne en anglais, là. Fais-nous rêver.
0: Touring de Grande-Bretagne, me, hi, dear. One month, two months, three months, performance finance. Touring the Grand Bretagne, very complicated. You too many people know, you understand for me.
1: Ok, il y a un auditeur sur les SMS qui dit putain, t'as une vraie voix de Shadok.
0: Une voix de Shadok?
2: Ouais.
0: Oh là là.
1: Ouais, c'est un compliment.
0: Ouais, c'est
2: très
0: un compliment.
2: Étrange ce qu'il regarde.
1: D'accord, on ne sait pas où il regarde, on ne sait pas ce qu'il dit.
2: Où tu regardes, Bruno?
0: Ben, je regarde un peu partout. C'est assez vague. Hein.
3: Ah. Oh, non, mais c'est, il a un grand angle intégré, ah, vous pouvez pas comprendre.
0: Non, mais par contre, je vais pas vous rabâcher le touring de Grande-Bretagne parce que ça va me donner des vertiges.
1: Ouais, d'accord, okay.
0: De toute façon, il va falloir vous apprendre pendant, dans 70 ans, vous saurez qu'est-ce que c'est le touring de Grande-Bretagne.
2: Ah, quand même.
0: Non, c'est compliqué.
1: Eh ben, on en a encore 70 ans de radio libre. C'est parti. Allez, Bruno, pour terminer, quand même, vite fait, donc plein de questions. Je sais pas, il y a eu des questions éventuellement qui ont été posées pour Bruno.
4: Ouais, qui est une question qui revient régulièrement, qu'est-ce que ça t'a apporté de faire les choses 18 fois?
0: Qu'est-ce que ça m'a apporté? Ben ça, d'abord, il faut dire, ça m'a apporté l'expérience.
2: Ça c'est sûr.
0: Ça m'a apporté l'expérience.
1: Soit 18 ans d'expérience.
0: Ah ouais, c'est bon. Je voudrais pas quand même exagérer, quoi, pousser le bouchon plus loin, mais je ose prétendre que c'est un peu l'armée.
1: Ouais.
0: On apprend des choses pas possibles. On apprend à se défendre des fois dans des conditions pas possibles parce que bon, y a une chose qu'il faut que je vous précise.
1: Est-ce que tu fais le touring en Amazonie? Dans la forêt amazonienne?
0: Ah bon, qu'est-ce que c'est?
1: Est-ce que t'as déjà fait du vélo et puis je sais pas, tu t'es fait attaquer par des serpents ou...
5: Des lions.
0: Oh non, je me suis
3: voir
0: jamais.
3: Des chats.
0: Non, c'est pas des serpents qu'il y a là-bas. Vous m'excuserez, hein, en Grande-Bretagne. Il y a plein de surprises. Bon, il y a des villes à ne pas fréquenter là-bas en Grande-Bretagne. Hein.
2: Ah bon?
0: Oh bah oui, oh ouais. Bah oui.
1: Quel genre de ville? On m'a dit qu'il y avait une ville ou pas? Et pareil qu'il y avait beaucoup. Il y a des zébus.
0: Des zébus? Oh là là là là! Qu'est-ce qu'il m'annonce là?
1: Non, mais pareil qu'il y a une ville où dans les cimetières il y a des zébus.
0: Ben il y a pas des buts dans les cimetières. Il y aurait
1: non, c'est dans des pubs.
0: Des
1: mecs qui sortent et qui tiennent des buts beaucoup, quoi.
0: Oh, tu sais, les pubs, enfin moi j'y vais pas beaucoup en Grande-Bretagne parce que c'est des coins pas fréquentables.
1: Ouais.
0: Ben vous êtes d'accord avec moi, hein.
1: Ouais, on est d'accord. À fond.
3: On est à fond avec toi.
1: Un jour faudra quitter. Pourquoi le touring est forcément de Grande-Bretagne? Pourquoi ça pourrait, franchement, je comprends pas pourquoi tu fais pas le touring d'Écosse ou je sais pas.
0: Ah ben je vais vous expliquer un machin. Ça va être vite fait. J'ai fait presque toute l'Europe. J'étais en Suisse, en Allemagne, en Belgique, partout. Bon, j'ai fait 5 fois l'Espagne, plusieurs fois la Suisse, enfin l'Italie aussi. Alors donc pendant 25 ans, j'ai fait toute la France et ça fait seulement 18 ans que j'ai fait mon touring de Grande-Bretagne pendant 18 ans.
1: Mm-hmm.
0: Donc la France, je la connais par cœur.
1: Pourquoi tu ne fais pas le touring aux États-Unis, comme je te le disais, ou en Chine, ou en loin?
0: Ah mais moi, je voudrais bien, mon petit Max. Hein.
1: Ouais.
0: Moi, je voudrais bien, mais qui c'est qui va me faire le passeport? Mon père, il n'est pas capable de le faire, le passeport.
1: Non, mais on pourrait se démerder, nous.
0: Ouh là là.
2: Ouh là là, qu'est-ce que tu lui annonces là?
1: Non, ça serait l'aventure, non?
4: Puis la Chine avait
0: oui,
4: le
0: ça,
4: fait,
0: hein. ça serait bien, oui, ah ouais. Si bah, mettons.
1: La Russie, alors.
0: Moi je trouve que ça serait bien, bon, parce que si Fun Radio me confiait un travail de faire un film dans toute l'Amérique, tout ça.
1: Ah bah oui, un film, ah bah oui.
0: C'est sûr que là, j'y vais, hein.
1: Filmé par Steven Spielberg.
0: Avec ma caméra, je fais des films sans moi, ouais. Des paysages dans toute de l'Amérique partout, je passe sans moi.
1: On va se régaler.
2: Eh ben,
1: écoute, c'est sur ces belles images. Écoute, merci, tu nous as fait rêver ce soir, Bruno.
0: Mais merci à vous, hein, surtout.
1: Tu nous as fait rêver, Bruno, ouais. Franchement. Écoute, on n'est pas à Thalassa, mais on n'en est pas loin.
2: Presque, hein, presque.
1: Hein?
2: Oh, yaya.
3: Bah, disons non, que ça sent la vase, la marée, quoi.
0: Ouais, c'est sûr. Non, mais, moi, c'est sûr.
1: Là, t'es à marée basse, là.
0: Ouais, et puis c'est pas, c'est,
3: barrages, hein.
0: C'est pas mon petit Arthur qui dira le contraire, hein.
1: Ton pote Arthur. Ah, tu l'as eu au téléphone, tu l'as eu au téléphone.
0: Ouais, je l'ai eu au téléphone, j'étais bien content
2: sympa,
0: de l'avoir.
2: Hein,
0: au fait, excusez-moi.
1: Ouais.
0: Au fait, mon petit Arthur, je te remercie parce que j'étais bien content de t'entendre. Et
1: ouais,
0: donc,
1: Arthur l'a appelé soi-disant.
2: Oui, j'imagine.
1: Ouais, ouais.
0: Donc, mon petit Arthur, tu connais ce que j'ai annoncé dans l'avenir, c'est même pas la peine de te l'annoncer, tu connais tout par cœur.
2: Voilà. Comme il écoute, hein, là, c'est sûr, Bruno, il a entendu ton message.
0: J'en suis sûr qu'il écoute.
1: Voilà.
2: Il n'y a aucun souci.
1: Bruno, merci encore d'être venu.
0: Mais de rien, j'ai été
2: bon
0: content.
2: Retour, hein,
0: j'étais content.
1: Et bon retour.
0: Bah oui, je te remercie. Hein, je vous remercie tous, au fait. Hein.
1: Et beaucoup de bonheur.
0: Ouais, ouais. Hein, merci à vous.
1: Et je te mettrai en contact avec Jordan Hébert.
0: Oui, mais qui m'annonce pas, qui me fasse pas le tirage des cartes, parce que j'aurais peur d'avoir une mauvaise surprise.
1: Ouais.
0: Non.
1: Je vais faire un tirage de maillot.
0: Un tirage de
1: maillot.
0: De noyau.
1: Oh, oh,
2: c'est qu'il y en a là-dedans, quand même.
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1: Voilà une grosse dédicace à Bruno du Turing de Grande-Bretagne, bien évidemment. Et on continue cette spéciale archive sur la Max Radio en direct, bien évidemment. Quelques salutations comme Marie de Grenoble qui vient de faire un don à la Max Radio. Merci via l'application et le site, hein, ou alors sur Tipeee directement. Merci à Thomas également de Nantes qui a fait de même. Et puis, oh là là, tous les messages d'amour que vous me laissez ce soir par mail sur contact@lamaxradio.com. Voilà qui me fait bien plaisir. Alors il y en a qui me disent et qui me remercient également de temps en temps d'alimenter les extraits d'archives par quelques petites anecdotes, et ce qu'on va écouter maintenant, là aussi ça date je crois de janvier ou février 96, ce qui va pas nous rajeunir, donc je vais avoir, comme je le disais, un ou deux ans dans les pattes de Radio Libre. Et puis surtout c'était une émission, je crois c'était entre 18h et 19h sur Fun Radio, qui s'appelait Max le meilleur du pire, et on faisait pendant une heure des canulars, enfin en tout cas une grande partie de canulars. Il y avait des jeux, dont celui-ci, en complicité avec un auditeur dont je n'ai plus le prénom en tête, mais qui va revenir lorsqu'on va écouter l'archive, justement. Voilà, on appelle des hôtels, et là, je me souviens très très bien, on s'était fait passer, enfin, je me t'ai fait passer, je crois, pour un Belge, et on voulait rentrer dans un hôtel pour manger, pour dormir, enfin, la totale. Écoutez bien ça, là aussi, ça, c'est vraiment un petit caviar. C'est peut-être pas le canular le plus hilarant, mais je me souviens qu'à l'époque, moi qui avais encore peu d'expérience de canular, je promis un pied monumental de le faire en direct sur Fun Radio. Mais là, on est sur la Max Radio, les 23h30. Et écoutez ça. Moi, j'avais appelé ça à l'époque l'hôtel Vivis.
6: Alors, Rémi, 27 ans de Saint-Dié, avec toi, on va faire un petit canular.
7: Ouais.
6: On va appeler qui ?
7: Salut Max, on va appeler mon supérieur hiérarchique qui est assistant de direction.
6: Ouais.
7: Et je travaille dans un hôtel.
6: D'accord.
7: Et on voudrait lui annoncer qu'on vient d'avoir un bus de 50 personnes.
6: Ouais.
7: Et le problème, c'est qu'ils veulent manger aussi.
6: Ouais.
7: Alors donc, normalement, on termine notre service à 22h30, que la réceptionniste est complètement paniquée, qu'elle a à deux doigts de la crise de nerfs, et que faut absolument qu'ils descendent pour filer un coup de main. Hein.
6: D'accord.
7: Il y a aucun problème, normalement.
6: C'est quelle nationalité, on va dire, le bus ?
7: On va dire hollandais.
6: Hollandais ?
7: Ouais.
6: On y va, c'est parti.
7: On y va, c'est parti.
6: J'espère que tu vas pas te faire engueuler par ton supérieur après.
7: Eh ben, je vais peut-être me faire virer, on verra bien. Oh, je pense pas.
8: Oui, allô.
7: Allô, Frédéric ?
8: Oui.
7: Oui, c'est Rémi.
8: Ah, bonsoir.
7: Eh, écoutez, on a un gros problème, là. Il y a un bus qui vient d'arriver.
8: Oui.
7: De 50 personnes.
8: Oui.
7: Et puis le problème, c'est qu'ils veulent manger encore en plus.
8: Non.
7: Et ils sont arrivés à 10h25, ils veulent tous des notes individuelles, et puis tous, Magali, elle est complètement paniquée, hein, à la Zveda.
8: Ouais, mais 11h10, ils veulent manger à cette heure-ci.
7: Mais non, mais ils sont arrivés à 10h25, là, déjà, Magali, elle est en train de taper des notes et tout le bordel, hein.
8: Oui, mais ils dorment là ou pas?
7: Oui, ils veulent dormir là. Attendez, il est là le responsable.
8: Oui.
7: Il est là le responsable, je vous le passe, hein.
8: Oui.
9: Tenez. Je le prends là?
7: Voilà.
9: Allô? Allô ?
8: Oui.
9: Bonjour monsieur.
8: Oui, bonsoir monsieur.
9: J'y ai parlé un peu français. Et vous, c'est possible de manger, parce qu'on me dit que c'est pas possible.
8: Ah non, c'est pas possible, parce que là vous arrivez, vous êtes combien de personnes là ?
9: Nous sommes 38, je crois, personnes.
8: Ben 38 personnes monsieur, on prévient à l'avance, on n'arrive pas dans un restaurant à 38 personnes sans réserver. Ça c'est pas possible.
9: Mais nous payons monsieur.
8: Ben je suis d'accord que vous payez, mais il faut prévenir à l'avance quoi. 38 personnes, on n'arrive pas comme ça à 38 dans un restaurant, surtout à 5 minutes de la fermeture.
9: C'est oui, mais nous avons juste sacoterie, des trucs comme ça, des trucs légers, puis après nous allons faire dodo. De toute façon, nous partons demain matin à 8h. Moi, je suis avec un bus des Hollandais. Moi, je suis le personne qui s'occupe du driving, et je suis belge, et je suis désolé, je suis très déçu.
8: Bon, des chambres, c'est pas un problème, parce que les hôtels Ibis, c'est d'abord un hôtel. La restauration, c'est un service à la clientèle, bon, qui fonctionne jusqu'à 22h30, mais 38 personnes à
9: 22h25... Il était 22h25, monsieur, quand nous sommes arrivés.
8: Je sais, mais 38 personnes à 22h25, ça s'est jamais vu, ça.
9: Eh ben, c'est une première, c'est bien pour vous, ça vous fera souvenir.
8: Ah bah oui, c'est une première.
9: Ça nous fera des souvenirs, monsieur.
8: Ah oui, vous parlez d'un cadeau.
9: Non, vous avez un problème de tolérance, monsieur. Mais moi, je vous dis, vous avez un problème de tolérance, vous n'écoutez pas et vous n'en faites qu'à votre tête. fait, c'est toujours la même chose. Les clientèles, vous n'en avez rien à faire.
8: Mais pas du tout, monsieur. Au contraire, nous, notre hôtel marche très très bien toute l'année. On a une très forte clientèle. Mais ça se prépare, un groupe, ça se prépare.
9: Mais nous avons téléphoné à 10h.
8: À 10h. Et vous avez dit que vous alliez manger ?
9: Que nous étions sur la route. Non !
8: Ah non !
9: Mais non, mais parce
8: d'accord.
9: que...
8: Alors vous voyez, donc les chambres, je viens de vous dire, c'est pas un problème, ça je vous l'ai dit. La restauration, c'est une autre chose.
9: Il nous faut, voilà, j'espère qu'on aura au moins les 38 chambres, hein, parce que c'est chacun des groupes à part. Hein.
8: Quoi, c'est des chambres de une personne ?
9: De une personne, 38 chambres, nous avons téléphoné il y a 20 minutes. Hein. Pour demander en arrivant, on nous a dit qu'on allait avoir 38 chambres.
8: Oui, je pense que ça doit être possible. Hein.
9: J'espère bien, monsieur, pour vous. Je préfère.
8: Je pense que ça doit être possible, 38 chambres, oui.
9: Parce que là, je ne laisserai pas passer. Hein. S'il n'y a pas les 38 chambres, nous dormons sur le palier. Hein.
8: Non, mais écoutez...
9: Nous ne partirons plus, nous sommes fatigués,
8: écoutez,
9: nous sommes éreintés.
8: C'est pas vous qui faites la loi dans mon hôtel, d'accord ?
9: Je n'ai jamais dit que vous ne faisiez la loi, monsieur.
8: Je vous préviens, c'est pas vous qui faites la loi dans mon hôtel. C'est clair et net. Si vous voulez 38 chambres, je pense qu'on peut vous les
9: donner. Si vous n'êtes même pas là pour gérer votre problème, vous êtes chez vous, vous êtes bien. Nous sommes fatigués, nous sommes 38, nous voulons 38 chambres.
8: Mais qui est-ce qui m'a dit qu'à 22h, 38 personnes allaient débarquer ? Personne ?
9: Ça, c'est parce qu'il y a une mauvaise gestion de chez vous et qu'on ne vous passe pas les mots, monsieur. Je ne suis pas, si vous êtes responsable, vous avez une lacune au travail de la direction, c'est
8: pas,
9: tout.
8: Mais certainement pas. Y a
9: mais
8: pas
9: bien sûr que si, monsieur.
8: On n'a jamais vu un organisateur de voyage, et je dis bien organisateur, débarquer dans un hôtel et demander 38 chambres.
9: Moi, c'est ma première.
8: C'est de l'inconscience de débarquer avec.
9: C'est la première fois que j'organise,
8: chambres.
9: C'est la première fois que je fais.
8: C'est la première fois, monsieur. Alors là, je suis désolé de vous le dire.
9: Moi, on m'a dit que je pouvais être reçu cordialement. Je
8: mais
9: suis
8: tout
9: reçu.
8: À fait,
9: je suis.
8: Tout à fait, mais à condition
9: je suis reçu.
8: Prévenu.
9: C'est limite si on me met pas un coup de pied dans les fesses pour demander qu'on peut pas manger.
8: Ce que je vais faire, moi, je vais venir à l'hôtel là parce qu'il y a des conditions à mettre en place, notamment au niveau du règlement, parce que vous arrivez comme ça, on sait même pas qui va payer, comment ça va être réglé.
9: Alors ça, nous réglons. C'est ça. Après, c'est la société qui paye.
8: Quelle société qui paye ?
9: Notre société d'organisation.
8: Qui va payer quand ? Demain matin ?
9: Non, ça c'est un règlement qu'on enverra.
8: Alors je suis désolé, il n'y a pas de chambre sans règlement sur place, c'est clair et net.
9: Pardon ?
8: Il n'y a pas de chambre sans règlement sur place, ça c'est
9: clair et net.
8: Qu'est-ce
9: que c'est que cette histoire ?
8: Il n'y a pas de qu'est-ce que c'est que cette histoire, vous avez...
9: Écoutez monsieur, je ne pars pas d'ici, je veux 38 chambres et je veux dîner.
8: Vous avez une prise en charge pour les 38 chambres écrite ? Vous avez faxé quelque chose ou envoyé un courrier ou envoyé des arts ? Non.
9: Non, c'est vrai.
8: Il n'y a pas de paiement sur place, il n'y a pas de chambre. Bon, de toute façon, je descends tout de suite.
9: Je vous repasse votre responsable, ça ne va pas se passer comme ça, monsieur.
8: Oui, justement. Je descends et si vous nous créez des problèmes parce que vous ne voulez pas régler, moi je vous préviens, j'appelle le commissariat et je vais vous mettre dehors tout de suite.
9: Eh ben bravo la clientèle, bravo la France, bravo.
8: On n'a pas à vous donner de chambre sans paiement.
9: Bravo l'hôtel Vivis, bravo l'organisation. Bravo, alors là je vais vous dire, monsieur, je ne sais pas qui j'ai affaire, mais ça ira loin cette histoire, monsieur.
8: Mais moi aussi ça ira loin.
9: Je ne quitterai pas ce lieu sans avoir les chambres.
8: Si vous ne voulez pas payer, il n'y a pas de chambre, c'est clair.
9: Non-respect de la clientèle, ça ira loin.
8: Mais quel non-respect de la clientèle? Vous dites que il faut envoyer la facture, on n'a aucune garantie.
9: Mais écoutez, garantie, c'est moi la garantie, faites-moi confiance.
8: Mais je ne vous fais pas confiance, monsieur.
9: Oh, vous me traitez de qui ?
8: Mais je vous traite de rien, je vous dis que...
9: Je ne suis pas un voleur, monsieur. C'est vous qui nous volez pour l'instant.
8: On est en droit de vous faire payer même d'avance, c'est clair ?
9: Je ne veux plus vous parler, je ne veux plus, je vous reparle votre collègue.
8: Bon, d'accord, passez-moi le... Frédéric ?
10: Oui.
8: Ouais, c'est de nouveau moi. Bon, vous dites à Magali qu'elle lui donne pas une seule chambre, je descends tout de suite parce qu'en plus il faut envoyer la facture.
9: Moi je veux les chambres, hein, monsieur, je vous préviens, vous dites à votre directeur, je veux les chambres.
8: Il n'y a pas de chambre, je descends tout de suite, d'accord ?
10: Vous descendez, comment ?
8: Tout de suite.
10: Non, mais n'écoutez pas ce qu'il dit, c'est pas grave. Moi je suis quand même annoncé là-dedans, je vais dire à Magali.
8: Mais qu'elle donne pas une seule clé, pas une.
10: Ouais, qu'elle donne pas une seule clé.
8: Ils veulent 38 chambres, elle fait la facture pour 38 chambres.
9: Je veux les chambres, je vais aller poser les vêtements. Je vais aller poser les vêtements, je veux les chambres. Je veux poser les bagages, je veux manger.
8: Non.
9: Petit
10: Frédéric,
9: déjeuner.
10: Non, mais écoutez-moi, Frédéric.
8: Oui, j'écoute.
10: Le principal, est-ce que je les accepte pour manger ?
8: Mais est-ce qu'il a de l'argent pour payer ?
9: Vous pouvez l'entrer, on va manger. Venez, rentrez
8: si
9: tout le monde.
8: S'ils ne veulent pas payer, vous leur servez rien du tout, c'est
10: donc,
8: clair ?
10: Donc, je leur sers rien du tout s'ils ne veulent pas payer ?
8: Non.
10: Hein ?
9: Tout le monde rentre.
8: Oh
9: non. Tout le monde rentre. Voilà, vous
10: attendez. Il y a tout ce qui arrive, là. Ouais, non mais c'est pas grave. Donc s'ils veulent pas, je dis à Magali, ils ne donnent pas une seule clé.
9: Nous ne partirons pas sans avoir mangé.
10: Pas de clé, donc.
9: Mais on va manger, c'est bon. Le monsieur a dit qu'on allait manger, c'est bon.
8: Il n'y a pas de clé, c'est clair.
7: ou alors il paye d'avance. D'accord, il paye d'avance.
9: Donc ça, qu'est-ce que vous faites, ce qu'il faut, c'est ce qu'on a
8: d'avance. Mais d'où il sort ce cinglé là?
7: Qui descendent, que vous descendiez pour ça.
8: Ah si, mais je vais descendre tout de suite là.
9: Bon monsieur, c'est bon, nous allons pouvoir le dîner, c'est bon, vous avez discuté.
8: Je vais aller à chercher les flics, hein, tout de suite.
7: Non, bah, si, Frédéric.
8: Mais il est malade ce mec.
7: Non mais Frédéric.
8: Il est malade.
7: Oui, oui, je sais.
9: On discutera demain.
8: Je descends, j'appelle les flics et je descends tout de suite. Et de toute façon, dites à Magali qu'elle leur donne pas une seule clé.
7: Frédéric, je voulais vous dire. Frédéric,
8: oui.
7: Vous êtes en direct sur Fun Radio National là, avec Max.
8: Ah bah c'est super.
7: Ouais, vous êtes en direct sur Fun Radio avec Max.
8: Ah bah c'est super.
9: T'as été très fort.
8: Ah bah écoute, hein, moi je connais mon droit, alors je me laisse.
9: Bah évidemment, tu imagines s'il y avait comme ça un groupe de 38 qui venait à cette heure-ci, quelle horreur.
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11: Et j'en profite pour faire une grande dédicace également à Florent, voilà, qui était, je l'ai reconnu comme ça, j'avais même pas fait attention, mais c'est vrai qu'il était complice avec moi de ce meilleur du pire et ce petit canular à l'époque 96. Vous vous rendez compte un petit peu que le temps passe vite avec l'hôtel Vivis. Attention, c'est pas terminé parce que là, on va écouter quoi? Ah oui, bon, ça faut que j'en parle. Benny Benassi, Satisfaction. Pourquoi je veux le mettre? Parce que à l'époque, quand je l'avais entendu pour la première fois, j'avais dit que c'est un truc qui ne marcherait jamais. Et j'ai fait mon plus gros mea culpa sur l'antenne de Fun Radio à l'époque, parce que c'était devenu un tube extraordinaire. Benny Benassi, Satisfaction. Et juste après, Amédée et Alain de Brest. Oh là là! Et toujours vos messages. Envoyez vos mails par téléphone. Allez-y dans votre lit. contact@lamaxradio.com. Ça me fera toujours plaisir.

0: c'était un énorme tube et que j'avais envie de réécouter ce soir dans la spéciale archive sur la Max Radio. Push me.
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0: Encore une fois, depuis 22h, la spéciale archive. Continuez à envoyer vos messages. Comme ça, ça me fait plaisir. Ça me touche énormément. contact@lamaxradio.com ou envoyez un mail comme ça en direct sur la Max Radio dans les studios. Et on continue à se faire plaisir. 23h42, encore une fois, une grosse dédicace à tous ceux qui écoutent la Max Radio ce soir, qui se poilent en écoutant les archives. Attention, là, on va se replonger. Ah oui, parce que j'ai fait quelques petits Max Morning à l'époque sur la Max Radio. C'était sûrement en nostalgie ou en souvenir du Max Morning que j'ai fait à un moment donné sur Fun Radio le matin en compagnie de Jenny d'ailleurs, qui était devenue, parce qu'elle a une carte de journaliste à la base, c'est une journaliste hein, d'ailleurs, grande journaliste maintenant sur France 24 International, et qui a donc qui était revenue avec moi dans les mornings, mais qui faisait les infos. Et le matin, j'ai eu envie comme ça de me faire des plaisirs. Alors c'est vrai qu'il y avait il y avait Françoise qui nous faisait des résumés de la veille, de certains feuilletons. Il y avait Gérard et Sandy qui venaient nous faire des débats, et puis il y avait je me souviens d'avoir eu un auditeur que j'ai pas eu le temps de retrouver dans les archives, un certain Christian qu'on récupérera prochainement dans un morning. Il y avait Pedro dans l'hélico, et j'avais récupéré également celui que j'avais de temps en temps le soir. Et il faut rendre à César ce qui est à César. La toute première fois qu'il était passé, je crois que c'était dans Love in Fun avec Doc Eddie Fool. Et ensuite il m'avait appelé le soir dans la radio libre, c'est Amédée. Et un matin je me suis dit, allez, on va se faire plaisir, réveillons les gens aux alentours de 6h30 du matin et demandons à Amédée de nous chanter quelques chansons. Et vous allez entendre à un moment donné la présence de justement de Jenny. Écoutez Amédée dans le Max Morning, mais écoutez dans le matin à 6h30 du matin sur Fun Radio. Ça se passait comme ça.
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0: Bonjour Amédée.
4: Bonjour.
0: Bonjour Amédée.
4: Bonjour.
0: Ça va bien? Parle devant ton micro Amédée.
4: Oui.
0: Alors à 6h28, quand même 2 minutes avant les infos et que Jenny vienne nous rejoindre, Amédée, quand même un auditeur fidèle maintenant du matin. Amédée qui nous chante souvent de très belles chansons pour démarrer la journée. Est-ce que Amédée est en pleine forme aujourd'hui?
4: Ah oui.
0: Ah oui, bien.
4: Ah oui. Elle peut pas venir me voir.
0: Qui ça?
4: Une fille, vous pouvez pas m'envoyer une fille?
0: Ah bah si, on va t'envoyer une fille, bien entendu. Tu nous l'échanges contre quoi?
4: Quelque chose.
0: Ouais, mais quoi, quelque chose? C'est quoi le quelque chose?
4: Quelque chose, des petits
0: poulets. Des petits poulets pour changer. Est-ce qu'Amédée aujourd'hui est venue avec une belle chanson?
4: Ah oui.
0: Alors, est-ce que tu pourrais nous chanter Adieu Yoli?
4: Ah oui.
0: Alors, Adieu Yoli, on t'écoute.

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0: 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C'est
2: oui.
0: Tout?
2: Ouais,
0: bravo. Ah, il a fait bien, on lui a dit, tiens, t'as une 30, le mec, il fait ça en une minute, il tient ça. Qu'est-ce qu'on pourrait chanter également de sympathique? Est-ce que t'as un petit truc à nous chanter, là, sur 30 secondes encore, à m'aider une deuxième chanson?
1: Ah, ben.
0: Ah, vas-y, vas-y, vas-y. Et après, on te passera des filles.
1: Ah, Dieu, jolie.
0: Sans changer.
3: C'est quoi ça?
0: Ah mec.
3: Mais la chanson, je parlais. C'est un chant religieux ça?
0: Non, c'est un chant de cul, mais.
3: Ah bon?
0: Non, c'est très mignon. Adieu joli.
3: Puisque c'est connu ce truc.
0: C'est un tube ça. À l'Eurovision, ça aurait peut-être pu avoir plus de 3 points ça. Hein.
3: Tiens, il faut que Greg au scratch un peu derrière.
0: On a déjà eu ça tout à l'heure. Voilà, donc c'est Amédée que vous retrouvez de temps en temps le matin, à n'importe quelle heure. Généralement, on s'arrange pour le faire dans la première demi-heure, comme ça on a la tranquillité du phrasé. Bon, Amédée. Bon, moi ce que je vous propose, c'est que hors antenne, on termine cette petite chanson fort sympathique. Vous lui dites surtout de pas quitter, comme ça on lui passera Jenny et Ougel 2 secondes, ça va l'exciter un peu. Et est-ce que toujours notre ami Amédée est avec nous? Amédée?
1: Mais elle peut me parler, la fille.
0: Oui, elle est là, la fille, vite fait.
1: Elle a
0: 6
1: ans. Une jolie chounette, elle demande d'avis.
0: Est-ce que 6h35, on te demande si t'as une jolie chounette quand même?
3: C'est quoi une chounette? Il faut traduire pour l'américaine.
4: Je t'expliquerai,
0: Jenny. Ouais, Jenny, je t'expliquerai la chounette.
1: Tu vas me la montrer.
0: Je vais te la montrer bientôt. Jenny,
3: il peut faire mieux quand il chante, lui. Hein.
0: Jenny, Amédée, pardon, c'est pas vrai. Amédée, tu me l'échanges contre quoi?
1: Je donnerai une poule ou un poulet.
0: Une poule ou un poulet pour Jenny. Donc voilà, si vous êtes preneur, allez-y,
3: putain,
0: c'est aux enchères.
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6: Je tiens à vous rassurer, nous ne l'avons jamais échangé, Jenny, contre un poulet ou contre n'importe quoi d'autre. Mais c'est notre ami Amédée qui est souvent réclamé et d'ailleurs jamais égalé. Un autre grand personnage, là aussi la première fois qu'on l'avait eu à l'antenne, ça a été la barre de rire. C'est celui qui est le meilleur ami de Michael Jackson sans jamais l'avoir jamais rencontré. Vous l'avez reconnu, je vous l'ai dit tout à l'heure, qu'il allait venir dans les archives ce soir. C'est Alain de Brest. Alors Alain de Brest, il y a eu plein de passages évidemment sur la Max Radio. Il nous a... Pardon, sur Fun Radio, mais qui nous a souvent surpris, il est venu même une fois, je me souviens que l'équipe m'avait fait la surprise de me le faire venir en direct dans les studios. Là, on va l'écouter, Alain de Brest, qui nous fait la totale chanson, entrée, plat, dessert, enfin, c'est la complète, avec un petit œuf dessus, avec du petit rap. Écoutez, c'est un pur bonheur. Profitez de ce moment d'archive encore, les quelques dernières minutes, avec Alain de Brest. Tout de suite, comme si vous y étiez, c'est parti.
7: Le voici, le voilà, il est de retour. Je vous demande de l'accueillir de nouveau, un fan de Michael Jackson, qui carrément le connaît bien. Alain.
8: Ok.
7: Ça va, Alain?
8: Ça va, ça boum.
7: Quelle émotion, tu peux pas savoir. Il y a un max de mecs qui ont appelé, et qui sont comme des oufs, de savoir qu'il y a un mec sur Fun qui est en train de passer en ce moment, donc toi.
8: Ouais.
7: Et qui est fan de Michael Jackson.
8: Exact.
7: Depuis combien de temps vous êtes pote avec Michael?
8: Ouais, ça fait plusieurs années déjà. On communique par courrier ou alors par des photos qu'il m'envoie dédicacées, donc de son ranch personnel ou de... Voilà, ses chaussures que j'ai eu la chance de voir de Los Angeles aussi. Le modèle exclusif, les gear stoppable, donc voilà.
7: Donc il t'envoie ses pompes. Alors la question que je vais te poser,
8: ouais,
7: est-ce qu'il pue des pieds?
8: Comment?
7: Est-ce qu'il pue des pieds?
8: Non.
7: Ça, c'est une légende. Hein.
8: Non.
7: Ouais, faut arrêter. On disait qu'il puait des pieds. Il dort pas dans ses pompes. Il paraît qu'il dormait dans ses pompes.
8: Non, pour moi, ça restera toujours le plus grand artiste de tous les temps.
7: Attends, tu peux être le plus grand artiste, tu peux être le roi de la pop et puer des pieds. Hein.
8: Voilà, non, mais bon, c'est quelqu'un de plutôt intègre dans tous les domaines. Et
7: non, mais d'accord,
8: tout, voilà.
7: Mais tu es d'accord, Alain, qu'on peut puer des pieds en étant une star?
8: Ah ouais, c'est clair.
7: Moi, je me souviens d'avoir lu un article il y a pas longtemps là sur les Beatles. C'est pareil que Lennon, quand il pétait, ça puait systématiquement.
8: Ah bon?
7: Et il paraît que... Non, mais c'est pas des conneries. Hein. Et il paraît qu'il avait beau se laver, Elvis Presley, qui était quand même le king, il puait des aisselles.
8: Ouais.
7: Constamment. Dès qu'il réfléchissait, qu'il écrivait un texte, dès qu'il commençait à faire du hula hoop, direct, il transpirait. Hein.
8: Ah ouais, mais bon, c'est, je crois que...
7: Ah non, mais attention...
8: La transpiration, moi c'est quand je danse, par exemple, pendant parce que je suis aussi chorégraphe danseur, et Michael a été justement impressionné par une de mes cassettes vidéo, d'ailleurs, que j'ai, parce que j'ai des cassettes vidéo où j'ai mon technicien qui me fait des copies.
7: Eh, faut que tu m'envoies une copie de ça, hein.
8: Ah ouais, pas de problème.
7: Putain, donc t'as envoyé une cassette vidéo à Michael Jackson, il a regardé, ça l'a impressionné.
8: Il a regardé, il a trouvé super, voilà.
7: Ouais, c'est impressionnant, j'imagine, ouais.
8: Bah ouais, surtout pour qu'il ait téléphone à mon collègue, putain, comme quoi il était très intéressé.
7: Bah. Ah ouais, très atterré peut-être plus, non?
8: Voilà.
7: Donc il pue pas des pieds.
8: Non, c'est...
7: C'est une légende,
8: c'est
7: ça.
8: C'est une légende, c'est... Oh, voilà.
7: Faut toujours.
8: C'est ni plus moins qu'une rumeur sans fondement.
7: C'est les stars, c'est ce que je te dis, mais bon, c'est comme Elvis, c'est comme, comment il s'appelle? James Dean.
8: James Dean,
7: il est mort dans une Porsche, mais c'est comment il est mort? Parce qu'en fin de compte, il puait des oreilles, et puis il s'est parti chercher un coton-tige dans la boîte à gants, et il regardait pas la route, et puis voilà, puis en se nettoyant les oreilles, parce qu'il avait les oreilles dégueulasses, et ben voilà, il est mort.
8: Ouais, c'est sûr.
7: Ça arrive, hein,
2: ça va vite, hein.
7: Non, mais James Dean mort à cause d'un coton-tige qu'il allait chercher dans la boîte à gants. Il irait chercher, bon, un paquet de Lucky, je dis pas. Ben quand même, mort pour un coton-tige.
8: C'est vrai, il suffit d'un moment d'inattention et l'irréparable peut arriver, ça c'est clair. C'est
7: exactement.
8: Sûr.
7: Ouais. Bon, toi, Calin, qu'est-ce que tu penses de Prince? C'est un con. Hein.
8: Prince, disons qu'il a quand même fait des bonnes chansons, Purple Rain, Superb Snow, mais moi c'est surtout Michael qui m'intéresse. Ouais.
7: Mais à l'époque de Michael, c'est quand c'était Thriller et Purple Rain quand même. Est-ce qu'ils étaient collègues quand même ou pas?
8: Non, justement.
7: Non, ils étaient pas collègues.
8: Non, c'était une totale rivalité ensemble. Et pourtant, d'après un magazine, je sais plus si c'est Star Club ou autre, qui avait parlé qu'il y aurait peut-être une collaboration éventuelle pour un disque, mais ça ne s'est pas fait. J'avais vu un article.
7: Non, mais surtout, là, tu m'as cité un nom de magazine qui généralement dit peu de conneries. Hein.
8: Bah ouais.
7: Star Club, quand même, c'est quand ça se dit,
8: c'est. Voilà, c'est quand même des magazines de grande réputation.
7: Ouais,
8: et
7: bah là, c'est du sûr. Oui, bien sûr. Oui.
8: Voilà, c'est.
7: Bien sûr. Alors, Alain va nous interpréter une chanson, pas plusieurs.
8: Ouais. Bah disons que je vais faire une et puis un petit extrait de rap, parce que comme malheureusement il y a des gens qui sont cardiaques en dessous de moi, je voudrais pas trop.
7: D'accord. Alors, qu'est-ce que tu vas nous interpréter Earth comme
8: song.
7: Chanson? Pardon?
8: Earth Song. Voilà.
7: Écoutons.
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1: That's Catman. Ah, mais dis donc, bravo! Oh là là! Oh là là là là là là! Tu connaissais la chanson I'm a Scatman?
0: Ouais, je connais, ouais.
1: Putain, mais c'est fou, t'as la même voix que Michael.
0: Ouais, j'ai travaillé. Bah ouais, c'est.
1: Comment? Tu travailles ta voix?
0: Ouais, beaucoup, beaucoup, ouais.
1: Ouais, comment tu fais?
0: Ben disons que je suis aussi rappeur à la base et
1: ouais.
0: Et donc ben c'est comme ça à force de travailler donc le rap et puis mais comme j'ai fait aussi un peu de théâtre et donc ça permet de travailler donc la voix la technique de respiration et puis
1: d'accord.
0: Pour développer après une tessiture quoi.
1: Donc c'est ta technique pour essayer d'avoir une voix aussi imparfaite quoi.
0: Voilà.
1: D'accord. Alain, bon, est-ce que tu serais capable de chanter, je sais pas, une chanson très très connue de Michael, bon, celle que t'as.
0: Ouais, toute... bah là, je vais pas trop continuer parce qu'il y en a qui frappent malheureusement. Je vais vous faire juste un petit parce que je suis aussi écrivain. Et donc, et puis j'ai.
1: Qui c'est qui frappe? Qui c'est qui frappe là? Tes voisins?
0: Ouais.
1: Merde. Est-ce que tu peux pas chanter mais calmement, Billie Jean?
0: Billie Jean. Ouais, mais calmement parce que.
1: Calmement.
0: Parce que.
1: Calmement.
0: Donc ouais parce que là je préfère She was more like a beauty queen from the movie soon. 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Ok.
1: Qui c'est qui gueule derrière?
0: Non, c'est des bon les voisins qui sont arrivés, Bon, je...
1: Oh non, ouais. C'est étonnant, pourtant c'est
2: donc,
1: bien.
2: Hein. Oh.
1: Sinon, c'est hallucinant. Mais attends, mais Michael, il a dû être sur le cul quand il a reçu une cassette pareille.
0: Bah ouais, pour qu'il écrive et qu'il téléphone, c'est que bah ça lui plaît.
1: Il t'a appelé?
0: C'est clair que, ben disons que je voulais montrer que je suis capable aussi de faire autre chose. Mais
1: il t'a appelé.
0: Voilà, il a téléphoné au collègue là, qui s'appelle Stan et qui est disons un peu mon manager. C'est lui qui traite tous mes dossiers, donc voilà.
1: Stan, mais de qui de...
0: Non, Stan, c'est ça n'a rien à voir avec le titre de Eminem que je respecte d'ailleurs et qui est un super rappeur et que j'adore d'ailleurs.
1: D'accord.
0: Mais non, Stan, c'est un copain donc.
1: D'accord. Bah donc Michael t'a appelé. Qu'est-ce qu'il a dit à ton collègue?
0: Bah qu'il a trouvé vraiment bien ce que je fais quoi.
1: Mm-hmm.
0: Voilà.
1: Parce qu'il vient de temps en temps. En France, à Paris, tu pourrais très bien le rencontrer à cette occasion.
0: Ben oui, ben disons que j'ai déjà essayé donc quand j'étais voir le History World Tour à Paris, j'ai failli le rencontrer, mais un des gardes du corps, il m'a repoussé parce qu'il m'a dit.
1: Alors ça c'est moche.
0: Ouais, c'était ils ont été invités par le magazine Black and White, qui est le magazine officiel de Michael, et pour chanter sur la dernière chanson donc Heal the World.
1: C'est quoi déjà tu peux me redonner le refrain, je me souviens plus.
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1: can never need to cry. Anka, non? Continue.
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1: Bon, Pavarotti.
0: For you and for me.
1: D'accord, ok, ouais, d'accord. Voilà. Ouais, magnifique. Ok, super, vraiment bravo, félicitations.
2: C'est de la soule.
1: Ah là, non, c'est vraiment.
0: Et puis, je vais vous réciter un petit poème aussi, parce que comme j'ai eu un diplôme d'honneur de poésie aussi.
1: T'as quoi?
0: Un diplôme d'honneur de poésie internationale.
1: Un diplôme d'honneur de poésie internationale. Oh là, bah dis donc, j'avais jamais entendu qu'il y avait des diplômes pareils, moi.
0: Voilà, je vais vous réciter, c'est le soleil.
1: Le soleil.
0: Ranime mon âme engourdie pour vaincre cette soudaine vieillesse. Pas de produit miracle pour retrouver cette jeunesse.
1: Non, alors attends, je me permets, excuse-moi de te couper. Parce que là, pour les auditeurs, à blanc, ça va être difficile.
2: Ah, il faut de la musique, là.
1: Je vais te mettre un peu de musique derrière.
0: Ok.
1: D'accord?
0: D'accord.
1: Alors attends, je cherche un truc, hein. Par contre, je sais pas si je vais la trouver. Parce que c'est un peu le bordel dans mon truc, mais il y a un truc qui me ferait vraiment plaisir, je l'ai. Là, je pense que ça va cogner. Hein. Parce que j'aime cette musique. Et je crois qu'elle colle complètement à ton personnage.
0: Ok.
1: Excuse-moi, hein. Tu m'excuses?
0: Non, c'est pas grave.
1: Au contraire.
0: Au contraire.
1: Au contraire, genre l'autre, je le fais patienter, il me dit au contraire.
0: Non, non, mais je comprends très bien, c'est normal, c'est...
1: Alors, on recommence. Donc là, le poème s'appelle...
0: Le soleil.
1: C'est parti.
0: 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Seulement ta chaleur pour me guérir. Tu enlèves si bien cette douleur qui m'empêche de rajeunir. Tu es comme un copain pour l'éternité. Je fais un signe de la main pour te saluer. Notre langage, c'est la diffusion de ta lumière, le seul message entre le ciel et la terre. Je veux t'apprivoiser par un regard, sans prendre ta liberté sans un au revoir.
1: Oh, c'est fini.
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3: Désolé, parce que c'est vrai qu'il y a des fois, ça coupait un petit peu sec comme ça, parce que c'était évidemment les archives best-of de l'époque rediffusées lorsque nous n'étions pas là ou en vacances. Mais c'est toujours la spéciale archive sur la Max Radio que je vous offre comme ça. Il est déjà quasiment minuit. On va bientôt rentrer dans la fin déjà de cette archive. Je sais que vous vous poilez toujours à écouter la Max Radio. On a pris un petit peu de retard par rapport à ce que j'aurais voulu tout diffuser. Ce sera peut-être l'occasion un jour d'en refaire une deuxième, mais on va continuer encore un tout petit peu avant de couper le podcast et de mettre une petite archive qui sera vraiment, comme on dit, la plage cachée pour tous ceux qui ont fait l'effort d'être là depuis 22h et qui écoutent en direct la Max Radio et qui n'écoutent pas justement cette émission en podcast. Allez, encore un dernier petit cadeau, celui-ci aussi là, quand j'ai remis le nez dedans dans ce CD, j'ai dit non, c'est pas vrai. C'est vrai que j'ai souvenir effectivement, je me souviens plus de son prénom, mais en tout cas de la personne qui interprète le personnage de Boris, qui avait fait déjà des morceaux à l'époque d'Eurodance, qui avait cartonné. Il était venu dans les studios et c'est vrai que quand on avait reçu à l'époque, quand j'avais reçu le CD de Soirée Disco, j'avais tellement kiffé que je diffusais très régulièrement sur Fun Radio le soir dans le Star System, au point qu'on avait organisé une rencontre entre Max et Boris dans les studios de Fun Radio à l'époque et on était parti en improvisation. Écoutez bien, quand Boris rencontre Max et que ça se termine dans les WC, ça se donne ça, et c'était dans les studios de Fun Radio.
4: Boris. Le genre de mec ce soir qui est pas tout seul, pas vraiment tout seul. Il marche sur un sentier. Il y a plein de cailloux à gauche et à droite du sentier. C'est une avenue. Il se promène un petit peu. Sur la bande FM qui est pas trop large, alors il essaye de pas tomber. Et en face de lui, la route qui s'arrête. Il y a un mur de briques énorme. Et au-dessus de ce mur de briques, une enseigne. Gigantesque. Des néons bleus. Inscription: Star System. On lui ouvre la porte. C'est même pas une porte. C'est une sorte de porte d'ascenseur. Là-bas, il y a des lustres énormes, avec des parures d'or. Et une grande lumière blanche au fond, avec un siège. Et assis sur le siège, Super Max. Tiens, peut-être un nouvel ami pour Boris. Boris comprend pas, comme d'habitude, il y a personne sur sa route, et là, il y a... un trône avec Super Max. Et Boris qui essaie de s'approcher de la lumière. Tout doucement, sans faire de bruit. Et au fond de la pièce, ce trône qui disparaît. Le personnage qui disparaît. Et une inscription sur une deuxième porte au fond. WC. Boris ouvre la porte.
5: Qui c'est?
4: C'est Boris.
5: Y'a quelqu'un?
4: C'est Boris.
6: Et Boris, qui commence à attraper une envie pressante. Il peut plus se retenir, Boris. Il a les mains en bas de son pantalon. Il a jamais ressenti ça. Boris, il faut absolument qu'on te laisse la place.
5: Vous pouvez fermer la porte, je vais vous laisser la place, c'est moi au moins terminé.
6: Boris, presse cet homme. Ton envie est trop grande, ton envie est trop puissante.
5: Bah, y'a personne. Y'a quelqu'un?
4: Boris est rentré.
6: Et personne ne l'a vu rentrer dans cette pièce. Il est seul, il l'a fermé avec un verrou, également avec des parures d'or. Et il s'assoit, parce que Boris ne fait jamais pipi debout. Boris est toujours assis. Il est sur le trône, désormais. C'est lui. Laissons-le faire.
7: Ce soir, Boris et

0: disco.
1: Boris et soirée disco dans la spéciale archive sur la Max Radio. Et je tiens à remercier évidemment Yandex. J'avais un doute, et effectivement, j'allais le dire d'ailleurs, que son prénom c'est Philippe, qui était venu dans les studios, qui a fait d'autres morceaux dance et qui était un ex-animateur de Radio Galaxy dans le nord de la France, qui sévissait évidemment et qui mettait de la bonne musique électronique. Et il me dit même que c'est en diffusant de la trance et qui s'emmerdait un petit peu qu'il a inventé ce personnage avec des histoires totalement improvisées. Puis il en a fait ce personnage Boris, soirée disco. Il y avait aussi Miss Camping, je me souviens de tout ça. C'était les grands moments évidemment de Boris. Mesdames, messieurs, l'émission spéciale archive, pour ceux qui l'écoutent en podcast, va s'arrêter maintenant, mais sans faire beaucoup de trop, il va y avoir quelques petites, une ou deux petites archives comme ça, que j'avais prévu de diffuser ce soir, que j'ai pas eu le temps de mettre, que je vais continuer à vous diffuser, mais uniquement pour ceux qui écoutent en ce moment en direct et ceux qui ont fait l'effort d'écouter la radio ce soir en direct. Je me dois de vous récompenser. Mais avant de conclure cette émission, et donc forcément pour ceux qui écoutent cette émission en podcast, vous remercie en tout cas de l'avoir écouté, de l'avoir téléchargé, de l'avoir suivi pour certains en direct. Tous les messages de sympathie que vous m'avez laissés, ils étaient voilà, ça me touche, ça me fait vraiment très plaisir. Sur contact@lamaxradio.com, ça c'est l'adresse mail. Et puis à tous ceux qui ont soutenu ce soir la Max Radio en faisant des dons, j'espère que vous allez continuer à soutenir le projet de la Max Radio. Attention, jingle. Et pour ceux qui écoutent en direct, on se retrouve juste après. Pour ceux qui écoutent en podcast, eh bien, j'ai envie de vous dire rendez-vous lundi 23h pour la nouvelle émission de Max tout seul.
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1: Et donc pour les autres, voilà, on est en direct maintenant, toujours, il est minuit 8 et il y avait encore une ou deux archives que j'avais envie de vous diffuser ce soir. C'est marrant parce que ça va être dans la continuité finalement de un petit peu de soirée disco avec soirée techno dance des années 90. Un auditeur un jour m'avait envoyé une cassette d'un animateur qui s'évitait sur la radio MTI, sur la radio MTI, un certain Nono. Et du coup, quand je recevais les CD, les cassettes à l'époque, hein, on s'en faisait des petits medleys, des petits résumés, les meilleures interventions de Nono. Moi, au début, j'ai cru que c'était quelqu'un qui était en direct à la radio, mais d'une discothèque. Non, non, il faisait bien l'émission du vendredi soir. C'était des émissions de dance, techno de l'époque, sur la radio régionale locale de MTI, Nono. Et puis un jour, ça lui était venu aux oreilles qu'on le mettait en avant. Bon, faut vous dire les choses franchement, on s'en moquait un peu, mais moi, ça m'a beaucoup inspiré d'ailleurs dans mes personnages radiophoniques, notamment du DJ, de Ricky Larson un petit peu, hein, directement, vous allez l'entendre, hein, puisque là aussi, il faut dire que voilà, Nono... Il y a quelques petites phrases que je lui ai récupérées que je trouvais absolument dingues. Je pense qu'on aurait pu être sur un papier, un stylo, aller chercher pendant des jours et des jours, on les aurait jamais trouvées. Et Nono d'MTI lui l'avait fait. Et à un moment donné, il l'avait tellement bien pris qu'il avait décidé de me faire une petite dédicace. Ah oui, oui. Donc il y a eu beaucoup d'interventions de Nono d'MTI que j'avais diffusées à l'époque à la radio. Et là, voici un petit florilège, 3 minutes de pur bonheur pour vous de Nono d'MTI tout de suite, comme si nous y étions.
3: La coca, bienvenue sur le programme MTI, vous êtes dans l'émission Maximum, vous êtes avec Nono, et ça se passe comme ça tous les vendredis soirs. Le bouton du volume ce soir, on le gagne au maximum. On va souhaiter un bon anniversaire à une demoiselle qui se prénomme Céline, de Carpentras, elle fête ses 24 ans, bon anniversaire Céline, et toute l'équipe de la radio te fait de gros gros bisous.
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volume, on cale au maximum ce soir, on est bien sur MTI. C'est comme ça tous les vendredis soirs, mes enfants. 22h12, on est ensemble jusqu'à 01h. L'enfer n'est pas près d'être fini. Et on continue avec ceci. Il est strictement en train de monter sur les rideaux, mes enfants. On va passer le petit bonsoir à Bertrand, qui est le directeur de Bolène. Oh. Ouvre bien vos oreilles, c'est comme ça sur MTI. Et c'est tous les vendredis soirs dans l'émission Maximum. On va se calmer un tout petit peu quand même. Et vous allez voir. On appelle ça une ruse de guerre. Passez un petit bonsoir à tous les animateurs qui travaillent sur le réseau national, pour Paris, et ceux qui nous écoutent, hein, Max. Bien le bonsoir à Manbourg. Voilà, vous aviez cru que j'allais vous laisser ça, non, mais faut pas rigoler. Nono, sur MTI, pour vous, il n'y a que le meilleur, ça donne ceci sur MTI. On va se calmer un tout petit peu, mes enfants, vous allez voir, on va retrouver quelque chose d'excellent. En Espagne, ça fait quelque chose de bien en ce moment, surtout sur l'île d'Ibiza. J'ai un collègue à moi qui est du jockey, il m'a dit, on commence à faire fureur avec ça. Et ça donne ceci. Vous savez que sur l'Ibiza, ils sont bien branchés techno, dance, happy house, beaucoup plus techno.

0: Je ne sais pas si Nono d'MTI écoute ce soir la Max Radio, mais si vous le connaissez, vous lui ferez de ma part une méga ultra dédicace. Voilà, j'espère qu'il est en pleine forme et qu'il sévit toujours sur la bande FM, parce que c'est voilà, on l'aime, il est à fond là-dedans et ça me fait toujours surkiffer. Mesdames, messieurs, on est dans le bonus, vraiment, on est dans la plage cachée de cette émission spéciale Archive. Je sais que vous avez pris du plaisir, j'espère autant que moi, mais je pense que c'est le cas. Et on va terminer ce spécial Archive avec encore donc voilà une petite plage cachée. Là, c'est aussi encore une fois de plus pour les auditeurs, les fans de Gérard, parce qu'on m'a demandé encore du Gérard, du débat, des choses comme ça. S'il y a des spécial Archives, d'autres, peut-être qu'on aura l'occasion de le faire, bien évidemment. Il y a tellement de choses à mettre, parce que voilà, il y a des personnages que j'ai même pas passé ce soir. Je pense à Christian quand on l'a vu dans le morning, je pense à Alain Lebec, je pense à Stéphane Lalcolo, Françoise de la Courneuve, et j'en oublie bien évidemment. Donc on aura l'occasion d'en mettre peut-être des débats, mais là on va terminer avec une réunion d'après-débat avec Apolline, Manu et Fildar, et Rigaud évidemment, je crois qu'il était de la partie. On en a fait plusieurs, celle-ci franchement elle est dingue. Là aussi, pour la petite anecdote, donc quand on terminait les émissions, souvent il y avait des débriefs qui étaient faits vers 3h du matin dans les studios. On avait déjà la tête comme un compteur, parce qu'on avait quand même fait toute la semaine, et puis moi j'avais commencé depuis 22h, et puis il était 3h30, on n'en pouvait plus. Mais c'est vrai qu'il y avait parfois des débriefs qui étaient faits dans le vif, qui étaient quand même assez violents. Et puis un jour on avait fait ça dans un bureau, et je crois que j'avais mis un micro-cravate qu'on avait réussi à câbler avec la console, et on l'avait mis caché dans une poubelle. On avait fait croire que l'émission était terminée, on avait donc demandé à l'animateur d'après. Je me demande si c'était pas d'ailleurs, il est sur Énergie aujourd'hui, qui s'appelle WF. Je me demande pas si c'était avec lui, avec sa complicité, ou avec un autre. Il reprenait l'antenne à 3h du matin, le pauvre animateur, parce qu'il fallait patienter à la fin des débats. Et je lui ai dit, écoute, tu mets un ou deux disques, et puis à un moment donné, quand je te le ferai savoir, je rentrerai dans les studios, et puis tu renclencheras le micro, et on entendra le débrief de GG, parce que évidemment pas satisfait de ce qui s'était passé lors des débats. Et un jour, on était resté dans les. J'avais dit, écoute, on va rester dans le studio, on va débriefer. On avait mis un disque ou deux, et puis d'un coup on avait réallumé les micros, et ça avait donné justement une réunion. Voilà, il faut se dire que ce que vous allez entendre se passe, il est je sais pas, j'imagine 3h, 3h30 du matin, et puis ça donne ça.
1: Pourquoi? Qu'est-ce qui s'est passé?
2: C'était le bordel, donc il a pas respecté les règles, donc ils sont encore amusés.
1: Putain, je vous demande pourtant, hein.
2: Hein?
1: Je vous demande pourtant, hein. Bah ouais.
3: Ouais, ouais, ouais.
2: Non, mais de toute manière, ça sert à rien, quoi, la réunion, parce que ça a recommencé, alors.
1: Mais non, mais tu te fais pas respecter aussi, peut-être.
2: Ouais, ouais, mais de toute manière, ils en ont rien à foutre. Lui, je vois pas ce qu'il a été parlé d'un franc sur mon compte, alors que ça te regardait pas, hein.
4: Et j'ai pas dit que t'avais un franc sur ton compte.
1: Bah ouais.
4: En roller,
2: ouais.
3: En métro,
1: C'est bon, il a repris l'antenne. Et parce que, ouais, ça, c'est quoi? Ça, c'est à toi, ça.
2: Ouais, mais ça.
1: Bah ouais, mais lui, il me l'a piqué dans mes poches tout à l'heure.
3: C'est du propre, c'est du propre.
2: Ah! T'es vraiment un enculé, toi.
3: Ah! Oh là là, mais ça! Après, ouais. Là, c'est moi que tu traites d'enculé, t'as
1: non,
3: vu?
1: Non, mais Gérard,
3: fait, lui
1: qu'est-ce qu'on fait là? Attends.
2: Non, mais. Quoi?
4: Bah, tu fais quoi là?
2: Toi, tu fermes ta gueule, d'accord?
4: Ta soeur, t'as une pure coupe.
2: Ta gueule!
4: On dirait Tom Cruise.
2: Ta gueule! Parce que si tu veux, demain, j'y fous de ta merde.
1: Bah ouais?
2: J'y fous de ma merde.
5: Ah ouais.
1: Pourquoi vous rigoler, respectez là pas son travail quand même quand il bosse? Hein?
2: Alors, c'est pas à la fin du mois qu'on fait le débat des routiers, ça va être avant. Mais je crois que je vais pas le faire.
1: Parce que c'est quand?
2: Je sais pas moi.
1: Mais pourquoi? Parce que je pars en vacances. Mais pourquoi vous respectez pas son travail?
2: Non, mais ils en ont rien à foutre. Ils veulent tout saccager quand c'est moi.
1: Mais non, mais au début ça se passe bien. C'est après, vous devenez. Vous...
2: Non, mais de toute manière, ça sert à rien de faire des débats comme ça à l'improviste. Hein.
1: Mais non, mais on voulait
2: ça
1: faire plaisir.
2: Ça plus rien.
1: On voulait faire plaisir aux auditeurs.
2: Bah ouais, mais.
1: Bah ouais, mais toi.
2: Lui là, ouais. Il fout sa merde. Lui, il fout sa merde. Il s'amuse à appuyer sur des boutons, t'entends des trucs. De manière, la cassette, je vais le savoir. Parce que je vais la réécouter, parce que Sandy, elle a enregistré, tu vois.
1: Et là, tu l'as dans le cul, mon coco.
2: Là, tu l'as dans le cul, parce que les 1 franc. On va bien te savoir si tu l'as dit à l'antenne.
1: En plus, c'est même pas.
4: Mais oui, je l'ai dit. Non, mais je l'ai dit.
2: Ouais, mais tu vas perdre.
1: Déjà, c'est pas 1 franc qui est, c'est 1 franc 23. Déjà.
4: Hein? La minute.
2: Alors, on va rigoler, parce que je vais
4: réécouter. Quoi? C'est qu'avec tout ce que t'as sur ton compte, ça fait une minute de serveur de cul.
2: Non, mais ça.
1: Non, mais parce que maintenant que c'est entre nous, mais combien ça se fait en euros? Tu vois?
2: Oui, en euros,
1: quand il traite sur ton compte en euros, combien?
2: 0,19€.
1: 0,19€. Ça te fait rire, toi?
2: Non, ça te fait rire.
1: Mais pourquoi vous écoutez pas quand même quand il fait ce comme un. C'est quand même incroyable.
2: De manière, ils en ont rien à foutre.
1: Pourquoi? Mais c'est ça, je comprends pas. Pourquoi vous en avez rien à foutre? Ça vous fait chier de bosser avec Gérard, de faire de.
2: Non, mais ils ont.
1: On veut profiter de la radio qui nous donne la possibilité de prendre l'antenne sans prévenir. On peut faire du live. On donne aux auditeurs des fois de l'antenne sans qu'ils soient au courant. Donc c'est vraiment du tu vois, c'est

0: Quand même, Gérard se déplace, il fait l'effort de venir de la clinique.
1: Non, la clica.
2: Non, mais il va rien savoir, donc ça sert à rien maintenant.
1: Non, mais
2: c'est plus la peine que.
1: Je pensais un truc pour enfouler ton compte, tu peux revendre.
2: Ta gueule!
1: Tu peux revendre une de tes bagues. Tu peux revendre une de tes bagousses de barbe.
2: Oh, t'en mets une dans ta gueule, tu vas voir.
3: Déjà que t'as revendu toutes tes broches.
0: Non, mais vous faites pas d'effort. Non, mais attends, reste là deux secondes, on va ranger, c'est que. En plus, tu ranges, quoi. C'est pas. Moi, je trouve pas ça
2: normal.
0: Non,
2: mais moi, de toute manière, c'est terminé maintenant. Tu ne peux plus venir à l'improviste comme ça.
0: Mais si, mais c'est ça, c'est pour les auditeurs.
2: Non, mais si c'est pour tout foirer à chaque fois, c'est pas la peine.
0: Non, ou vous faites un effort.
2: Alors, moi, de toute manière, c'est simple. Si le débat des routiers foire, c'est même pas la peine qu'on le passe. Je préfère.
0: Pourquoi ça se passerait pas bien? C'est ça qu'il va y avoir de la tension.
2: Ouais, mais là, ils vont rien faire.
0: Qui?
2: Ça va être le bordel. Ça va être le bordel, donc, pour prendre de.
0: Non, mais il faut que tu l'aies.
2: Ah, il faut quelqu'un d'autre. Mais pas Olivier Dapro. Il nous faut d'autres personnes, mais sans ces deux-là. Moi, je travaille pas avec eux pour le débat des roquets.
0: Et bon.
2: Là, c'est un débat trop important que je connais.
0: Trop important. Arrêtez! Mais ouais, putain, choses. Vous faites savater. Voilà, tu mets un coup.
2: Fais gaffe.
0: C'est trop tard, il t'a frappé. Bah, tu vas encore avoir un bleu. La fois, Olivier, tu l'as frappé, il avait un bleu.
3: Fais mais gaffe, bon, toi. Il a un bleu, il se casse une main
1: là,
3: quand
1: tu
3: même.
1: T'es pas pété la rotule. Ah,
2: fais gaffe.
0: Non, mais le routier, fais c'est gaffe, hyper important, donc faites pas les cons. Faisez pas les cons, les gars. Ah, tu l'as, voilà, tu l'as détruit, l'autre con.
2: Je m'en fous, moi.
0: Mais,
2: il a qu'à se faire arrêter.
0: Bah, voilà.
2: Il est assuré.
0: Voilà.
1: Non, je suis assuré.
0: Alors, tu prends, on fait un débat. Qu'est-ce qu'on fait?
3: Moi, je connais bien Maître Collard, si tu veux porter.
0: On prend Noémie Rigaud.
2: À la rigueur, ouais.
0: On prend Noémie Rigaud. On vire Filda et Manu.
2: Ouais, mais qui c'est qu'on met à.
0: Ah, mais regarde comment tu l'as savaté, l'autre. Bah, ouais, putain.
2: C'est pas grave.
4: Il a mal.
0: Non, mais c'est dur aussi.
1: Moi, je porte plainte.
2: Bah, va porter plainte, espèce de connard.
1: J'ai porté plainte contre toi.
2: T'as des témoins, espèce de connard?
3: Bah, ouais. Bah, moi, je témoigne contre toi, mon pote, en direct.
0: T'as vu comment tu l'as frappé,
2: Non, mais de toute manière, quand ils auront compris.
0: Mais ouais, mais c'est ça qui compte. Alors, écoutez ce qu'il vous dit.
2: Non, mais de toute manière, ça sert à rien. Je parle dans le vide parce qu'ils se foutent de ma gueule, alors. C'est comme si tu parlais à un
3: chien. Allô, ma chérie? Ouais, il a bientôt fini.
0: Non, mais sérieux, arrête.
3: Je sais pas, je trouve un taxi dans une demi-heure. Ouais, je sais, il fait chier, ouais.
0: Ouais.
3: Ok, à tout de suite, je t'aime.
0: Mais qu'est-ce qu'on fait?
2: Non, mais moi, si ça continue, ça sert à rien.
0: Pourquoi?
2: Ça sert à rien.
0: Mais ça marche, l'audience, elle est là. L'audience, elle est là.
1: Les ah, bah voilà. Tu vois, on a Olivier de la Pro qui vient d'appeler sur la ligne directe.
0: Ouais.
1: Et en fait, il me dit que le débat, il était bien.
0: Ouais.
1: Mais qu'il se proposait pour faire la réa.
2: Non.
1: Dans celui des
4: moustaches,
1: des routiers.
0: Mais non, ça va être la merde. C'est non, ça va être la merde.
1: Attends, vas-y, parle, t'entends.
5: En direct, hein, y a aucun problème,
1: Faites bien ça, hein.
0: Non, mais.
4: Réfléchis.
0: Déjà qu'il règle les micros, il y a eu des problèmes de micro sans en plus.
2: Non, de toute manière, déjà ce soir, ça a été encore le bordel, alors c'est bon, même pas la peine.
0: C'est même pas la peine.
2: Gérard.
0: Ouais.
2: Non, j'ai dit.
0: Non, mais même.
2: Non plus.
0: Bon, on gérera ça, on va gérer ça, mais.
2: Non plus.
5: Bon, bah d'accord. Bon,
0: voilà.
2: Ciao.
0: Salut. Bon, conclusion, c'est. Là, ce soir, la réunion, vous avez fait de la merde, hein. C'est dommage, on fait 12 millions de personnes. C'est dommage.
2: En plus, c'est un truc que j'ai fait à l'improviste et je pensais que ça allait bien se passer. C'était prévu.
0: Le problème, c'est que.
2: Apparemment, ben, vous avez tout foiré. Et ça, j'aime pas ça.
0: Ben ouais.
2: J'aime pas ça que vous foirez tout. Ça sert à rien que je gagne.
0: Et la vous prochaine foirez. Fois. Non, mais la prochaine
2: non,
0: fois.
2: Non, mais de manière. J'ai bien réécouté les cassettes.
0: Et c'est un gros clou.
2: Je vais te dire une chose, que j'ai bien réécouté la cassette et je vais te faire passer. J'ai ramené avec la cassette et tu as bien écouté. Par un moment donné, tu dis qu'il y a bien un point 26 sur mon compte alors que tu n'étais pas au courant. Donc le prochain coup, tu fermes.
0: Mais comment t'as eu? Pourquoi tu m'as piqué mon papier dans le?
2: Non,
0: mais
2: donc c'est ça que j'ai pas aimé.
0: Mais moi non plus, j'ai
1: avant,
0: pas aimé.
1: Bien avant que je te pique le papier, je te dis, je peux consulter son compte par internet.
2: Tu peux pas.
1: Son compte
3: mais
1: à la
3: si,
1: poste.
3: Tout le monde.
1: Mais bien sûr que si, j'ai la carte à puce.
2: Comment tu l'as eu?
3: Bah ils font défaut.
2: Mais oui, c'est
0: ça.
2: Bah
0: ouais, arrêtez.
2: Arrêtez vos conneries.
0: Donc voilà, c'est bien, c'est parce que grâce à vous, les
1: comment veux-tu que je sache qui te prélève ton loyer?
2: Maintenant, tu viens de le balancer que tout le monde l'a sur Internet. T'es content de ta connerie?
1: Mais non, parce que moi j'ai un code.
2: Non, mais tu viens de le dire à l'instant.
1: Non, mais j'ai un code.
2: Non, mais tu viens de le dire. Tu viens de l'annoncer à l'instant que tout le monde, mon compte était sur Internet.
1: Mais non.
2: Alors tu te démerdes. Maintenant, tu te démerdes.
1: Bon, on va trouver une autre banque.
2: Ouais, mais c'est ça.
1: Non.
2: De manière, c'est bien enregistré ça.
0: Non, parce que
2: c'est bien enregistré.
0: Pourquoi les gens ont besoin de savoir qu'il a 0,19 euros sur son compte?
2: Non, mais ça sert à rien de discuter, Max. Laisse tomber.
0: Je sais, mais je parle dans le vide avec vous, c'est pareil.
2: Mais ça sert à rien de discuter.
0: J'ai le même
2: problème. Regarde-le, il est en train de se foutre de ta gueule là.
3: Non, c'est faux.
2: Putain, ça me dégoûte, allez.
0: Non mais c'est vrai, j'ai même. Mais tu sais, Gérard, j'ai le même problème dans la semaine, hein. Bon, avec eux. Tu sais ça.
2: Tu sais que c'est. Vous faites exprès de foirer toutes les émissions.
0: Non mais les miennes aussi, hein.
2: Ah ouais, mais...
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6: Merci mesdames, messieurs d'avoir été là en direct depuis 22h et d'avoir poussé comme ça jusqu'à minuit 23. Poussez, poussez madame, en tout cas ça a été un véritable plaisir de vous avoir offert. Et puis voilà, c'était, il fallait le faire une bonne fois pour toutes. Voilà, ça fait du bien, ça peut nettoyer les oreilles. Mais il faut pas oublier qu'il y a le futur aussi, hein, 2018 quand même. Et que la Max Radio est toujours là bien évidemment. Moi j'aurais un grand plaisir à vous retrouver en direct live pour faire de la radio évidemment et du Star System, de la radio libre sans concession, lundi 23h minuit en direct. Et encore une fois merci à votre soutien par mail et puis à tous ceux qui ont fait des dons. 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Voilà, j'espère que vous allez être présents, omniprésents sur les réseaux sociaux. Et merci à tous ceux d'ailleurs qui m'ont laissé plein de messages sur le compte Instagram. J'ai essayé de faire de mon mieux pour répondre à tout le monde. Ça a été un véritable plaisir, mesdames, messieurs. Et puis, bah nous, on se retrouvera, je le sais, en direct, c'est ça, lundi soir. Et puis, il y a d'autres événements qui vont arriver sur la Max Radio, comme par exemple le 20 mars avec une balade nocturne 22h minuit. Là, ça va être tout autre chose, mais ça va être aussi un pur bonheur. Merci chers auditeurs, soyez sages, passez une très bonne nuit et agréable à l'écoute de la Max Radio qui, je le rappelle, tourne 24 heures sur 24, 7 jours sur 7 avec évidemment le site internet et l'application gratuite. Je vous souhaite une excellente nuit à tous, ciao.
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7: Oui, bonsoir.
6: Bonsoir, quel est ton prénom?
7: C'est Julien.
6: Bonsoir Julien.
7: Star System FM Max Radio Libre sur internet, sur Facebook, c'est génial. Voilà. Et Max, bravo, bravo à toi, franchement.
6: Merci. Nickel.
8: Ah bien sûr, je suis là.
6: Ah bah tiens.
8: J'ai dit bonjour à nos amis de Rennes. Là.
6: Le ton a changé en une heure.
9: T'as eu soif hein, depuis une heure.
8: Jean-Mimi, Fabien et comment soif. S'appelle l'autre Victor.
6: Ouais.
8: Tu lui dis Jean-Mimi, t'as des belles miches, tu me manges des pois chiches.
6: Le ton a changé Fabien, en trois quarts d'heure, hein.
10: Tu m'étonnes.
8: Fabien, tu bois bien, tu suces bien.
6: Ah,
8: Victor,
6: ouais.
8: Tu es victorien, tu es bien, tu es là.
6: Bon, on était censé chanter une chanson d'Aznavour, mais à mon avis, au son Gainsbourg, hein, ambiance Gainsbourg.
8: Non, je vais parler de Charles Aznavour, le grand Charles.
6: D'accord, bah, alors, on était dans quel thème, il va être content.
8: Maison.
6: Ouais.
8: Et ils ont passé à j'ai tourné avec lui un téléfilm qui s'appelle Badi Balta de Claude Dana.
6: Oui.
8: Claude Dana.
6: Ouais.
8: Et avec le regretté Bernard Bresson.
6: Mm-hmm.
8: J'ai tourné avec lui un téléfilm. Il était gentil, très modeste.
6: T'as passé 23h15, t'es plus étanche, toi. Hein.
8: C'est un mec yes. Très gentil, un vieux très gentil.
6: Oui.
8: Et de l'Arménie. Et gentil.
6: Sûr,
8: il s'appelle
6: oui.
8: Charles Aznavour, mais dans ses vrais noms, c'est Aznavourien.
6: On pourrait pas se retrouver au jeu de Victor, là.
8: Je connais. Pardon.
6: Non, non, vas-y, je t'en prie, vas-y, continue.
8: Pardon, je connais son gendre qui s'appelle Rachid, mais maintenant il s'appelle Jean Rachid. Qui est marié avec Katia, la fille cadette de Jean d'Aznavour.
6: Bien sûr.
8: Il a vraiment fait un spectacle formidable chez.
6: Si on chantait une chanson d'Aznavour.
8: Attends, et après. Il a tourné, il a fait un spectacle au réservoir chez Mousdouf.
6: Oui, d'accord. Est-ce que tu serais d'accord pour interpréter un titre de notre ami?
8: La bohème.
6: Alors la bohème, interprétée par Stéphane. Voilà, la version remix de Grammut.
8: La bohème. Je vous parle d'un ton.
11: Oh putain,
8: que j'ai moins de 20 ans.
6: Oh, il en a plus de 20 ans.
11: Attention,
8: ne peuvent pas connaître mon marteau. En ce temps-là.
6: Elle est piquée à moins 12.
9: Pas qu'on chante la merguez, les gars.
8: Il
9: va s'endormir.
8: Pardon ?
9: Ah bah non,
1: vas-y, on écoute, on est attentif.
9: Je voulais avoir... Dis donc, Stéphane, t'es fatigué ou quoi, là ?
8: Qui nous servait, Denis ?
9: Oui.
8: Ne pique pas de mine.
9: Ouais. Victor ?
10: Oui.
9: Qu'est-ce que t'en penses, Victor ?
10: Ah bah, ils sont pas trop mal, ils fichent apparemment la musique. Ils parlent, ils chantent pas beaucoup, ils parlent.
9: Ils chantent pas beaucoup, ils parlent, je suis assez d'accord. Et donc, tu chantes pas beaucoup, hein, Stéphane.
8: Mais y a pas la musique avec.
9: La bohème. La
8: bohème.
9: Ah ouais.
8: C'est là qu'on s'est connu.
9: Ouais.
8: Moi, qui c'était famine.
9: Mmh.
8: Et toi qui poses nu,
9: ouais.
8: La bohème. Et vous dire qu'on est heureux.
12: Oh là là.
8: La bohème.
12: Oh putain!
9: Non,
12: mais il se plaint!
9: Ah, il est chaud là!
1: Non, on dirait Lolo en soirée!
12: Non, mais on dirait qu'il se plaint!
8: Nous ne mangeons qu'un jour sur deux!
1: Par contre, tu picoles tous les jours!
9: Stéphane!
8: Dans les cafés voisins!
9: Stéphane!
12: La machine est lancée.
9: Non mais dans le micro, il a oublié l'oreillette.
8: Stéphane.
9: Non mais il le fait exprès. Stéphane.
8: C'est vieux que misère.
9: Stéphane. Bébé.
8: Oui, c'est quoi.
12: Bébé. Ah,
9: Stéphane.
8: Oui.
9: Alors on va reprendre la bohème ensemble. La bohème, vas-y.
8: C'est trop long.
9: Non mais chante le refrain juste. La bohème.
8: Ça voulait dire qu'on y est heureux.
9: Ah bah.
8: La bohème. Ça voulait qu'on ait dit qu'on y est heureux.
9: Bon bah bravo.
8: Nous ne mangeons que dans les bistrots du marais. Et on est allé sur le pédé. On a baisé le pédé. La bohème. Je suis une bohème. Pauline, elle est une bohème. Pauline, je la baise. Pauline, c'est une bohème.
9: C'est
8: une Amazon. Elle baisse pas derrière.
9: La bohème.
8: Qu'est-ce qu'elle est belle, cette bohème, qui s'appelle Pauline, qu'elle a une belle chatte poilue. Je peux l'arroser par derrière.
9: Je veux l'arroser par derrière.
12: Je te souhaite pas.
9: Non, bon, allez, Stéphane, bravo, félicitations.
1: Bien pour
9: on a déjà la maison de disque d'Aznavour qui porte plainte, hein, tout de suite, je te le dis direct. Hein,
8: Je vais finir la bohème.
9: T'imagines, lui, il aurait été présent lors des 80 ans de samedi soir, là, à la télé, je te dis,
8: je vais chanter Mon amant de Saint-Jean.
9: Non, mais par exemple, tu peux pas chanter une chanson de Jacques Brel ? Ne me quitte pas.
8: Il est mort.
9: Il
12: est mort ?
8: Il est mort.
9: Et alors, Brel, il peut être mort et chanter des chansons.
8: Il ressemble à Jacques Brel.
9: Ah, attends, tu ressembles à rien du tout, tu penses à une vieille Brel.
8: Ta bouche, elle ressemble à Jacques Brel.
9: Ouais, c'est ça.
8: Il est mort aux îles Marquises, il est mort aux îles Marquises.
9: Ouais, voilà. D'accord.
8: Comment on me perd dans la tête ?
12: En chinois, là ?
8: Serré dans ses bras.
9: Oh le massacre. Ouh, on va arrêter la bébé.
8: Car là, j'aime bien baiser Pauline.
9: Oh ma kékette.
8: Et c'est la mise à mes genoux. Et la tire à comme une fusée. Et je la mets la pine.
9: Arrête.
12: Pauline.
8: Pauline. J'imagine bien ça. Pauline. Pauline.
12: À part ça, tu dis quoi?
8: T'aimes bien la pine.
12: Non.
8: C'est bien Karine.
9: Pauline. Pauline, Stéphane. Oui. Stéphane, on va. Ouh, bébé, on va arrêter là. Hein. D'accord, ok? Bon, eh, par contre, demain on va remettre ça, hein, donc remix. Ok, t'es prêt?
8: Et je vais chanter All the Night.
12: Oh là, il parle en anglais.
8: Oh, me.
9: En anglais.
8: J'aime bien en anglais. Ah bon. Tu sais, comment je dis avant quand je parle sur en radio?
9: Bon, eh, Stéphane.
8: Je dis.
9: Stéphane, ouh, bébé, on va faire ça demain, d'accord?
1: Il est fatigué, là.
9: Ok?
8: Non, je veux boire.
9: Non. Tu veux boire jusqu'à toute la...
12: Avec
9: modération,
12: bien sûr.
1: Jusqu'à demain matin. Ouais.
9: Victor.
8: Oui, ouais.
9: Il est gros dossier, hein, quand même, hein, Stéphane. Hein.
8: Bah, ils sont pas trop mal,
1: mais... Ils sont pas trop mal.
8: Ils sont beaucoup, hein.
9: Qu'est-ce qu'il dit?
8: Attends. À la fin, il avait de l'ambiance.
9: Ah, à la fin, il y avait de l'ambiance.
12: Jean-Michel
9: Piche, qu'est-ce que...
13: Ouais, c'est pas bien, Maxou.
9: Qu'est-ce que vous en avez pensé, là-bas?
13: Bah, c'est pas mal. Moi, je préfère, à 18 ans, je rêvais de voir ma province.
9: Ah, non, mais là,
13: c'est bien emballé. C'est pas bien. Ouvrir la piste, nettoyer, balayer, astiquer.
1: Astiquer,
13: et puis tout le reste.
9: Ouais.
13: Emmenez-moi autour de la terre.
9: Allez, vas-y Stéphane.
13: Emmenez-moi au pays des merveilles.
8: Moi, autour de Fabien, qui suce bien.
9: Victor.
14: Oui.
9: Bon, là, demain, j'espère que tu pourras chanter avec nous.
14: Demain,
9: ça va être dur. Voilà la triplette qui tue, hein, quand même. Fabien Jean-Michel d'un côté, Victor de l'autre, alors à Stéphane qui est entre 23h15 et 23h45.
1: Number one.
9: À virer de bord, hein, complètement.
1: Il a pris 6 grammes. Hein.
9: Il a
1: en une heure.
9: L'alcool avec modération, bien sûr. Hein, il y a que Stéphane, hein, mais évidemment. Mais bon, il maîtrise le sujet quand même. Hein. Donc demain, nous serons tous là, fidèles à 21h, bien sûr. Est-ce que vous avez déjà participé à des jeux ou à des soirées un peu étranges?
15: Non.
9: D'accord, ok. Donc c'est la première fois que vous allez participer.
15: Non, oui, parce que moi j'aime bien regarder Attention à la marche. C'est un jeu qui me plaît. L'animateur est super sympa.
9: Mm-hmm.
15: Et bon, en étant des personnes âgées, on est plus souvent à la maison devant la télé qu'ailleurs. Hein.
9: Ah oui, donc vous appréciez beaucoup Jean-Luc Lechmann.
15: Ah, beaucoup.
9: D'accord.
15: Il y a tous les jours, on manque pas une émission.
9: Ça fait plaisir, en tous les cas. Vous n'êtes peut-être pas sans savoir que bientôt les fêtes de Noël approchent, Marie-Thérèse.
15: Oui, j'ai des petits-enfants, des arrière-petits-enfants.
9: Et avec Jean-Luc, on a donc décidé, la chaîne de TF1, de faire attention à l'ascenseur aussi. Hein, donc il va y avoir des petites variantes, hein.
15: Oui.
9: D'accord, donc le même principe, c'est attention à l'ascenseur. Donc il y a un ascenseur et puis il faut faire attention de...
15: Je comprends pas, vous dites qu'est-ce que c'est des petites variantes?
9: Bah, c'est-à-dire qu'il va y avoir des petites modifications concernant la règle du jeu.
15: Oui.
9: Attendez, ne quittez pas deux secondes, hein, je vais vous mettre en musique d'attente. Hein.
15: Oui.
9: Oui. Excusez-nous, hein, donc nous allons revenir, donc non, on va vous inscrire. Alors, votre prénom, Marie-Thérèse?
15: Ah ben, vous avez mon prénom, Adam, A-D-A-M, Marie-Thérèse.
9: Alors, Marie, non, juste le prénom, hein.
15: Marie-Thérèse.
9: Alors, Marie, M-A-R-Y, hein.
15: Non, M-A-R-I-E, trait d'union, Thérèse.
9: D'accord, trait d'union.
15: Thérèse.
9: Alors, T-R-A-I-T.
15: T-H-E-R-E-S-E.
9: Alors, attendez, parce que là, on est en fédération, là, attendez.
15: Non, Marie, M-A-R-I-E.
9: Alors, attendez, Marie.
15: M-A-R-I-E.
9: Alors, attendez, je vais voir ce que je peux faire. Peut-être taper à la machine, ça sera peut-être plus simple, si vous voulez.
15: Comment?
9: Attendez, je vais peut-être taper à la machine. Alors d'abord.
15: Allez-y.
9: Alors,
15: M-A-R-I-E.
9: Attendez, je sais qu'on doit faire beaucoup de choses là-bas, mais on va vous mettre en attente deux secondes, hein, le temps que j'aille chercher. Hein, d'accord, ne quittez pas.
15: Allez-y. Hein.

0: Allô.
1: Oui, alors, on va s'inscrire donc au jeu de Attention à la marche, hein, voilà. Marie-Thérèse, ouais. Attention. Attends, je vais juste demander à un petit jeune si tu pouvais éteindre un petit peu fin de radio derrière parce qu'on n'entend rien. Merci, tu es bien gentil. Alors, on y va, donc c'est parti. Alors, votre prénom, Marie-Thérèse?
0: Vous êtes après le dire, Marie-Thérèse.
1: D'accord, alors, Marie, M-A.
0: R-I-E.
1: Alors, attendez, je vais le taper. On y va. Alors, je sous-signé Marie. Thérèse, M-A-R-I-E.
0: T-H-E-R-E-S-E.
1: D'accord, sans trait d'union.
0: Si, un trait d'union.
1: Alors, trait T-R-A-I-T. D'apostrophe U-N-I-O-N. Alors, Thérèse.
0: T-H-E-R-E-S-E.
1: D'accord. Donc, Marie, trait d'union, Thérèse.
0: Oui.
1: Votre date de naissance?
0: Le 25 mai 1928.
1: Oh putain.
0: Ah, je suis pas toute jeune. Hein.
1: Non, non, ça c'est sûr. Là, vous nous le confirmez avec la date. Hein. Redites un peu pour voir.
0: 25 mai 1928.
1: D'accord. 1800
0: 1928.
1: Parce que ça, mais je me disais, là, on a dépassé le pompon, là. Alors, 1928.
0: Voilà.
1: Très bien. Vous êtes né à Aurillac ou...
0: Non, oh, mais je suis pas de ces côtés, moi.
1: Les deux, quel côté?
0: Je suis dans le département de l'Isère.
1: Ah, d'accord, l'Isère. Alors, L apostrophe H-I-V-E-R.
0: I-S-E-R-E.
1: Alors, I...
0: S-E-R-E.
1: L'Isère.
0: Isère, I-S-E-R-E.
1: Ah, Isère.
0: Isère, c'est
1: d'accord.
0: Dans le 38.
1: Hein?
0: C'est le numéro 38.
1: Attendez, Isère Yegouvine. Isère... Hein?
0: 38 690.
1: Ah, attendez, parce que là vous êtes en train de me donner votre numéro de portable là.
0: Non. Attendez. Je vous donne le code du pays.
1: Alors le code pour venir vous chercher, c'est vous avez.
0: Voilà, 38 690.
1: Alors attendez. Alors c'est le code postal?
0: Oui, c'est le code postal.
1: Faut nous écrire. Alors si vous voulez nous écrire une carte peut-être.
0: Pourquoi je vous écrire une carte?
1: Je sais pas, vous parlez de carte postale.
0: Écrire.
1: Ah, parce que je veux vous parler.
0: Non, j'y vois pas écrire.
1: Ah, vous voulez pas écrire une carte postale?
0: Non, mais j'y vois pas pour écrire.
1: D'accord, ok. Alors, bah écoutez, on va allumer la lumière. Voilà, qui verra mieux. Alors, attendez. Là, je fais plein de ratures. Alors, Marie trait d'union. Thérèse?
0: Ouais. Mais moi, je vois pas l'émission pendant que vous êtes là. Parce que moi, je téléphone dans une pièce et l'émission, elle passe de l'autre côté. Alors, je vois rien du tout.
1: Bon.
0: Bon, j'entends parler Jean-Luc, c'est tout.
1: Alors, attendez, parce que là, c'est... Attendez. Vous voulez parler, parce que là, je crois qu'on sent... Vous voulez participer à quelle émission, là?
0: Mais c'est là, Attention à la marche, ce soir.
1: Ah, mais attendez, ce soir, oui, parce que là, on est en direct, là, en ce moment.
0: Oui, ben voilà.
1: Ah oui, parce que là, on vous avait aiguillé vers les mauvais locaux, là.
0: Ah, ben bon.
1: Ah, ouais. Ben, parce que là, on était... Ah, parce que là c'est attention à l'escabeau là.
0: Oh.
1: Alors on s'est trompé. Parce qu'on a des
0: Vous aimez bien déconner, vous.
1: Ouais, parce qu'on a les émissions sur le câble, c'est pour ça.
0: Ouais.
1: Donc là c'était attention à l'escabeau, on va vous passer attention à la marche, hein.
0: Ouais.
1: Alors, vous voulez participer au jeu tout de suite? Parce que là on est en direct là.
0: Hein. Oui, mais c'est bon, ce soir. Hein.
1: D'accord. Est-ce que vous voulez participer en direct?
0: Oui, en direct, oui.
1: Non, ne quittez pas, je vais vous mettre directement en relation avec la personne concernée. Je vous demande quelques instants, le temps de concentration. Vous ne quittez pas deux secondes, je vais passer un petit coup de fil à mon supérieur. Hein. Attention, on y va.
0: Oui.
1: Allô?
0: Allô?
1: Oui, bonjour.
0: Bonjour.
1: Vous Alors, êtes en direct?
0: En direct avec qui?
1: Attention à l'escabeau.
0: Ah oui, attention. Oui, d'accord. J'entends les applaudissements.

0: tous, rendez-vous aujourd'hui avec Jean-Luc Reichmann et Antoine Dubois. Attention à l'escabeau, bonjour à tous.
1: La musique. Bonjour à tous et bienvenue dans... Attendez, Marie-Thérèse,
2: oui.
1: Dans quelques minutes, nous allons nous retrouver en direct sur Attention à l'escabeau pour voir si vous pouvez arriver jusqu'à Attention à la marche, d'accord? Attention, on va prendre l'antenne dans 5, 4, 3, 2, 1.
0: Et bonjour à tous, rendez-vous bien entendu sur le plateau de Jean-Luc Reichmann pour Attention à l'escabeau.
1: Bienvenue dans cette émission aujourd'hui, Attention à l'escabeau, je me présente Jean-Luc Reichmann. Aujourd'hui, bien entendu, vous allez pouvoir nous appeler.
2: Allô? Allô?
1: Alors, nous allons voir tout de suite si on reçoit un coup de fil dans l'Isère. Marie-Thérèse est avec nous. Bonjour Marie-Thérèse.
3: Bonjour.
1: Alors, bienvenue dans Attention à l'escabeau. C'est juste...
3: Vous aimez bien vous amuser, vous, hein? Escabeau à la marche, escabeau.
1: Écoutez, vous voulez participer à l'émission Attention à la marche. Pour l'instant, on va vous tester avec Attention à l'escabeau. Jean-Luc Reichmann à l'appareil.
3: Non, c'est pas lui.
1: Non, c'est Jean-Luc Reichmann, là, hein?
3: À l'appareil, c'est lui?
1: Oui, c'est lui, bonjour.
3: Ah, bah dis donc, bonjour.
1: Bonjour Marie-Thérèse.
3: Bonjour Jean-Luc.
1: Bonjour, comment allez-vous?
3: Ah, mais ça va bien et vous?
1: Alors, ça nous fait bien plaisir de vous avoir aujourd'hui.
3: Ah, bah je sens bien, moi aussi.
1: Allez, on y va. Excusez-nous, parce que ce soir, le public est très claquin. D'ailleurs, on va remettre un petit peu la musique d'ambiance de Attention. Vous entendez la musique?
3: Oui, j'entends.
1: C'est pour de vrai, là, hein?
3: Oui, c'est pour de vrai, oui.
1: Allez, on y va. Je vous rappelle que nous sommes en direct et que si vous souhaitez nous appeler, vous et maintenant le 16-1-01-47-32-28-28-56-36-22-48. Et à ce moment-là, si vous nous appelez et que vous décrochez, vous serez en direct sur le plateau de Attention à l'escabeau.
4: Allez, on joue.
1: C'est parti. Marie-Thérèse est avec nous. Bonjour Marie-Thérèse.
3: Bonjour.
1: C'est Jean-Luc Reichmann à l'appareil.
3: Ouais.
1: Est-ce que vous êtes prête à jouer avec nous?
3: Ouais, tout de suite.
1: D'accord, on y va, c'est parti. Vous montez sur la première marche de l'escabeau?
3: Allez.
1: C'est parti.
3: Bon allez, moi j'accroche, c'est une partie d'oreille.
5: Ah mais quand même.
6: Oh putain.
5: Elle a tenu longtemps.
6: Ah elle est coriace hein.
1: Je savais bien.
5: C'est un gros numéro.
1: Oh là là, c'est énorme. On s'excuse, on va l'appeler Marie-Thérèse, bien entendu, pour lui expliquer. Il faut savoir que c'est une mamie qui a téléphoné et qui pensait avoir le standard de téléphone.
6: Dommage.
1: Malheureusement, sur le standard de Fun Radio de la Radio Libre, chose qu'il ne faut pas faire, parce que là, c'est l'erreur fatale. Ouais. Jean-Luc Reichmann avec Attention à l'escabeau. Jean-Luc Reichmann avec Attention à l'escabeau. Là, effectivement, ça fait très très mal.
7: Bon, donc j'imagine que si vous avez répondu à cette annonce et que vous êtes potentiellement intéressé par des films érotiques ou porno réservés aux filles, qu'est-ce que vous attendez de ces films-là? D'abord, est-ce que vous êtes d'accord avec Sylvain qu'effectivement le monde porno est réservé aux hommes?
8: Pour l'instant, oui. Pour l'instant, oui, c'est clair. Moi, en fait, je réagis parce que il y a 2-3 jours, on est tombé sur Canal Sat sur film porno avec mon copain.
7: Ouais.
8: Et en fait, je me suis rendu compte que lui, ça l'intéressait pas mal, mais alors que moi,
7: Alors que pourtant, il y a des beaux mecs. Je veux dire, tu pourrais. Qu'est-ce qui fait que justement, c'est unique? Tu crois que c'est fait plus pour les mecs que pour les nanas ces films?
8: Bah, déjà parce qu'ils répondent plus aux attentes des mecs, dans le sens où les fantasmes présentés dans les films porno, en fait, c'est des fantasmes de mecs.
7: On est d'accord.
8: Un exemple, ils font l'amour, enfin ils baisent, plus exactement. Le résultat, ça va être le mec, il éjacule sur le ventre de la nana elle va lécher, enfin des choses comme ça.
7: On est d'accord.
8: Je sais pas. Moi je sais que quand je fais l'amour avec mon copain, c'est pas le genre de choses auxquelles je m'attends, quoi.
7: D'accord. Alors qu'est-ce que justement tu aimerais voir, Claire, et après Céline on la fera intervenir dans les films porno, alors, si, qu'est-ce qu'il faudrait qu'il fasse, Sylvain ?
8: Plus de sensualité, quoi. Plus de sensualité.
7: Mais des sensualités, pas forcément des caresses entre femmes, c'est toujours des caresses avec
8: non,
7: un couple.
8: Voilà, souvent, par exemple, tiens, tu parles de caresses entre femmes, souvent, dans les films porno, tu vas voir un mec qui va intervenir au milieu de deux nanas, qui vont se faire plaisir entre elles, etc. C'est les mecs qui fantasment énormément sur...
7: oui, ça reste pour les mecs encore, ouais.
8: Ouais, voilà, ça reste pour les mecs, dans le sens où les mecs vont fantasmer sur deux lesbiennes ou deux nanas qui vont se faire plaisir entre elles, ils interviennent, etc. Nous, on est moins basé là-dessus, on est moins basé sur personnes ensemble, etc., etc.
7: Est-ce qu'il faudrait pour conseil à Sylvain que dans ces films-là, à ce moment-là, quand il y a des relations sexuelles entre hommes et femmes, ça soit des couples plutôt qu'un mec qui vient de choper une nana comme ça dans le coin d'une rue?
8: Ouais, à la rigueur, ouais. Moins de baise, déjà.
7: Ça devient plus ça devient plus érotique que pornographique, tout en montrant beaucoup, alors.
8: Non, en montrant du sexe, quoi. En montrant l'acte en lui-même, sans rester subjectif, tout simplement en rentrant dans le vif du sujet, c'est le cas de dire.
7: Ouais.
8: Mais quelque part en étant plus sensuel.
7: Ou alors
8: plus
7: que
8: de sensualité, moins de baise.
7: Ou alors quand c'est de la baise, qu'à ce moment-là, ça soit vraiment la nana qui mène la danse.
8: Ouais, aussi pas mal, ouais.
7: Claire,
8: ouais, parce que c'est vrai que nos fantasmes à nous, c'est aussi ça, quoi.
7: Pardon ?
8: Nos fantasmes à nous, c'est aussi ça.
7: Tout à fait. De dominer également.
8: Le jeu, alors
7: bien
8: que
7: sûr.
8: Les trois quarts du temps, là, c'est le mec qui gère, c'est le mec qui assouvit ses fantasmes.
7: Comme dans Basic Instinct ou harcèlement.
8: Voilà, ouais.
7: Alors,
8: ouais, pas mal.
7: Sylvain, tu voulais poser une question ?
2: Une petite question à Claire. Est-ce qu'au niveau de la façon dont c'est filmé aussi, est-ce qu'il y a des choses ? Parce qu'il me dit que ça doit peut-être compter beaucoup, un peu l'ambiance, un peu les lumières, la façon dont c'est présenté.
8: Ouais, il faudrait plus de douceur, plus sans que ce soit forcément tamisé, sans avoir forcément carrément qu'il nous montre une histoire style sitcom, quoi. On n'en est pas là non plus. On n'est pas seulement fleur bleue, quoi. Il n'y a pas d'extrême. Là, on est dans deux extrêmes. Ou alors, ils vont nous montrer des trucs complètement fleur bleue, ou alors ils vont nous montrer des trucs complètement cul hard, mais vraiment orientés sur les mecs, quoi.
7: Céline ?
9: Oui ?
7: Bah vas-y, on t'écoute.
9: Bah moi je suis tout à fait d'accord avec Claire. Bonsoir Claire.
8: Bonsoir.
9: Je suis tout à fait de ton avis. C'est vrai que les films pornographiques aujourd'hui manquent beaucoup de sensualité.
8: Ouais.
9: C'est beaucoup trop hard. Et sur ce, c'est vrai que c'est basé la plupart du temps sur les fantasmes des hommes. Et on pense pas assez à nous, à ce qu'on pense nous.
7: Bon, un samedi soir, effectivement, on était dans une soirée, donc j'étais à l'hôtel et on a vu la fin d'un film de Rocco Siffredi. Putain, mais c'est nul.
8: Alors le mythe du gros phallus de Rocco Siffredi.
7: Non, mais en dehors de ça,
8: c'est dépassé, quoi.
7: Non, mais même en dehors du sexe pur, je veux dire, même le scénario, tout, c'est un mec militaire qui vient sauver une nana, et puis donc il sauve une nana qui a quand même une bombe dans sa chatte. elle a des bâtons de dynamite dans sa chatte et c'est prêt à sauter. Donc lui, il arrive genre, ils sont Stallone et tout, ils sont maquillés comme s'ils venaient, tu vois, d'un commando. Il tue bien sûr tout le monde. Lui, il lui enlève les bâtons de dynamite dans la chatte, hop.
8: Ouais,
7: et après, forcément, il est dans un hangar où il y a un avion et tout avec, tu sais, des escaliers là qui montent et tout. Il monte et puis il se la saute là, c'est complètement un chier. S'il donne des tapettes avec sa grosse bite sur le cul.
9: Non, mais c'est même plus excitant en fait.
7: Non, c'est pas excitant, c'est vice-là.
8: Faudrait trouver un espèce de compromis entre le gros film de cul par exemple une semaine et demie, un truc comme ça qui est quand même vachement sensuel,
7: mais ça demande
8: hard à la fois, quoi.
7: Mais vous êtes d'accord? Bon, alors il y a deux choses. Un, ça demande des moyens, et deuxièmement, est-ce que le public est en attente? Est-ce que ce que le public veut ça? C'est ça aussi le problème, Sylvain.
8: C'est qu'il faut essayer pour savoir, quoi.
7: Ouais, mais alors s'il va essayer, il va mettre peu de moyens, et donc forcément au niveau du rendu image et tout ça, ça risque d'être très amateur.
8: Ouais, mais est-ce qu'il y a besoin d'avoir tellement de moyens que ça pour
7: pour que ça devienne plus
8: sensuel?
7: Bah, je pense aussi, parce que quand l'image, faut que ça devienne vraiment du cinéma, que ça soit joli à regarder au niveau de l'image, au niveau de la finition. Quand c'est vraiment des films sur Canal, comme j'ai pu en voir 2-3, où c'est vraiment filmé amateur, ça fait amateur, et même quand ils montrent des images un peu plus soft, ça fait quand même très amateur, et ça fait, oh là là, ça fait naze, quoi.
9: Donc en fait, Max, tu veux dire par là que dès qu'il y a des gros plans, ça fait tout de suite plus pro?
7: Ah pardon, je parlais de la, là je parlais par exemple du, de la définition de l'image, parce que tout à l'heure Sylvain,
10: la façon dont c'est tourné.
7: Sylvain s'intéressait justement à la façon dont c'était filmé.
2: Ouais, parce que je pense vraiment que c'est un des aspects essentiels aussi, quoi, la façon dont c'est filmé, dont c'est présenté. Ouais.
7: Bah, c'est-à-dire que si tu mets de la finesse un petit peu dans ton dans l'écriture aussi, dans les textes, parce que vraiment ça vole pas haut, et que tu veux filmer d'une manière intelligente, forcément faut qu'il y ait un suivi dans tout, quoi.
2: C'est ça. Ouais,
10: moi le film sur lequel je suis tombée il y a deux jours là, c'était un film qui se passait sur un yacht, une prise d'otage, les nanas qui changeaient l'attention, enfin comment, qui détournaient l'attention des mecs en les emmenant dans un coin pour baiser, quoi, et puis pendant ce temps-là elles prenaient leurs armes, enfin c'était des trucs, attends, mais c'est nul, quoi. C'est nul. On dirait qu'ils ont
7: une imagination quand même
10: au niveau de la sensualité. C'est des mecs qui ont le nez dedans, c'est le cas de le dire tous les jours, quoi.
2: Donc,
10: et en fait, ils n'ont pas d'imagination, quoi.
7: Ouais, c'est risqué quand même, hein, parce que
10: c'est toujours les mêmes histoires, toujours le même type qui revient.
11: En fait, moi je pense que c'est trop direct.
10: Ouais,
11: nous, voilà, les femmes, enfin, je sais pas si Claire, t'es d'accord avec
7: moi. Bah oui, mais c'est ce qu'on recherche.
10: Ça, c'est bien qu'on tourne un peu autour du pot, quoi.
7: Non, mais attendez, ça, c'est dans la vie de tous les jours. Mais le mec qui fait des films porno, le mec qui en produit à l'appel et qui cartonne, à mon avis, va vous dire, vous êtes bien gentils, les filles, votre discours, évidemment. Mais c'est pas du tout ce qu'attend le public. Ils veulent tout de suite, faut un mec qui achète qui achète du film porno, il veut que dans les 5 premières minutes, il y ait déjà une scène.
10: Ouais, mais là, on parle pas de mecs.
2: Je ne sais pas, Max. Ça dépend aussi du contexte.
11: Ouais, mais les mecs, vous parlez
10: voilà,
11: de
10: là,
11: mecs,
10: on parle...
11: des femmes, alors.
10: Voilà,
7: on parle. Ouais, t'as raison.
10: Parce que nous, on a envie, quoi. Maintenant, vous nous demandez ce dont on a envie, voilà. On vous le dit, quoi.
11: Exactement. Bon,
10: voilà, tu reviens de suite à un mec qui a envie de ça quand il y a un film de
11: voilà,
10: cul, quoi.
11: Voilà, dans les 5 minutes. Et
7: non,
11: nous alors
7: tout,
10: quoi. Voilà, quoi.
7: Bon, bah, Sylvain.
2: Merde.
7: Sylvain.
2: Ouais.
7: Voilà, tu t'as un petit peu plus aiguillé.
2: Ouais, ça aide beaucoup. Je
10: vais donner notre question. Hein.
7: Oui, c'est très intéressant.
2: Ouais, donc, plus finalement, ce qui vous déplaît dans le X actuellement, c'est pas tant le sexe, mais c'est vraiment les rapports entre hommes et femmes qui sont présentés là-dedans, quoi.
10: Bah attends, nous, on est autant orientés que les mecs sur le sexe, quoi.
7: C'est aussi
10: partie de notre vie, autant que les mecs.
7: Donc vous demandez un peu plus de finesse et de sensualité, voilà, tout en respectant effectivement l'amour pour le sexe et tout ça.
10: Voilà, c'est bien résumé. Excellent,
11: c'est la chute,
7: là. Bah, j'ai compris depuis le début, mais c'est à vous de dire ça.
2: Tu devrais bosser.
10: Bah ouais,
7: moi, ça m'intéresse pas du tout, mais j'essaie de, en écoutant tout le monde, de comprendre effectivement. Maintenant, je sais pas forcément.
10: Ça t'intéresse pas du tout, le cul.
7: Non, bah le cul, en tout cas en vidéo,
11: attends,
7: non, pas tellement,
11: Max,
7: non.
11: Max,
7: non, honnêtement, non.
11: J'ai une question.
7: Ouais.
11: Alors toi, comment qu'est-ce que tu attends d'un film aujourd'hui?
7: Je vais de film de cul.
11: Oui.
7: Rien du tout. Je vais être très sincère avec toi. Ça va peut-être te surprendre. Je te peux le promettre et te le jurer. J'ai dû voir un film de cul en entier dans ma vie. J'ai dû en voir, allez, en tout et pour tout, 4 ou 5 en extrait de 20 minutes.
11: Mmh. Et
7: jamais.
11: Qu'est-ce que tu en as pensé?
7: Rien, ça m'a fait marrer, je trouvais ça débile. Ce que je trouve de toute façon drôle et débile, avant même le cul et la position, bon, que le fait que ça aille très vite, que le mec en 2 minutes, il s'attrape la nana, qu'elle a envie, fous-moi ma grosse bite dans le cul, vas-y, allez gros, j'en veux. Tout ça qui me fait marrer,
11: c'est les dialogues
7: et surtout le scénario qui est naze. Et ça me fait plutôt rire.
10: Ça fait rire, hein.
7: Moi,
10: faire pleurer, ça fait rire, quoi.
7: C'est-à-dire que moi, étant donné que je suis pas demandeur de ça, je vois ça au côté deuxième degré et je prends ça en humour. Et souvent, quand on est avec des potes et qu'on tombe dessus dans les chambres d'hôtel, quand on va mixer et qu'avant on est dans le truc, qu'on zappe, on a canal et qu'on regarde, et moi je me marre, je me dis mais attends, mais c'est débile, mais le mec, c'est tout ce que je retiens,
10: moi c'est la réaction que j'ai eue il y a deux jours avec mon copain en regardant la télé, quoi.
7: C'est tout ce que je retiens.
10: On était mort de rire, on observait, on se foutait de leur gueule et voilà, c'était tout, quoi.
7: Sinon voilà, j'ai jamais vu de film porno, j'ai jamais regardé.
10: En fait, il faudrait que tu vois qu'ils sortent, que c'est Sylvain, c'est ça?
2: Ouais, c'est Sylvain. Ouais.
10: Sorte un film de cul pour filles et peut-être que ça t'intéresserait.
11: Voilà, qu'il essaye au moins.
7: Non, mais c'est fort possible, peut-être qu'à ce moment-là. Et encore, même pas, parce que je recherche pas ça.
10: Non, mais nous non plus.
7: J'ai pas d'attirance
10: nous
7: pour.
10: Non plus, on recherche pas forcément ça. Enfin, moi, je sais que dans ma vie de couple, j'ai pas forcément besoin de ça. Je suis tombée dessus sur CanalSat et puis là, c'est
7: voilà.
10: Mais à côté de ça, peut-être que s'ils sortaient des choses plus intéressantes et quand même des choses plus belles à voir, tout simplement, comme on regarderait un autre film, peut-être est-ce que ça nous intéresserait un petit peu plus, parce que c'est vrai que pour l'instant, ça nous intéresse pas, quoi.
2: C'est
10: pas du tout basé sur nos envies, donc bien évidemment, ça peut pas nous intéresser. Ça nous interpelle, mais ça ne nous intéresse pas, quoi.
2: Bah, surtout maintenant qu'on en fait de plus en plus à la télé, donc on n'a pas besoin de se déplacer pour aller chercher une cassette et tout, donc on tombe dessus si c'est sympa en maths, quoi, tout simplement.
7: Exactement.
8: Ouais, mais ça l'est pas, quoi.
7: Exactement. Mais voilà, mais enfin, si tu fais un film comme ça qui est dans le commerce et que un public un peu spé, le temps qu'il soit sur Canal, si ça marche pas, ça marche bien, ça sera acheté partout, hein.
2: Ah, ouais. J'espère bien.
8: Mais, faut essayer.
7: Bah, faut essayer en tout cas, Sylvain.
8: Tout à fait.
7: Oui. Voilà. Bah, merci en tout cas Claire et Céline de nous avoir apporté ces petits.
2: Merci.
8: Je te coupe.
7: Oui.
8: Je voulais te demander une petite faveur.
7: Oui.
8: Je vais peut-être me faire emballer, mais bon, je tente quand même le coup. J'aurais aimé savoir s'il était possible de m'envoyer le CD de Sergent Garcia.
7: Je ne l'ai pas.
8: Ah, il est beau.
7: Voilà, comme ça va être plus vite.
12: Moi, je l'ai.
7: J'ai le single, mais j'ai pas l'album et j'ai rien.
8: Ah, merde.
7: Je suis désolé.
8: Bon, et un petit CD de 5 non plus.
7: J'ai rien du tout, non.
8: Ouais, bon, d'accord.
7: On a okay.
12: Et moi, je peux demander une faveur.
7: Oui.
12: Moi, c'était juste que je voulais faire un bisou aux deux personnes qui m'ont accompagné pendant la route. Ils ont été super. Et mon chien, il a été super aussi. Il nous a pas gonflé, mais je veux surtout embrasser les deux personnes qui nous ont accompagnés.
7: T'es routier?
12: Non, pas du tout.
7: Ah bon?
12: Non. J'étais, en fait, j'étais sur la route quand je vous ai appelé et on montait à la montagne faire un bon week-end bien sympa de 4 jours.
7: Arrête!
12: Et ça le fait grave.
7: Arrête!
12: Il fait moins ça.
7: Ouais,
12: la
7: mais putain.
12: Je pense très fort à vous demain sur les pistes.
7: Tu sais, j'en ai une, moi, qui m'appelle tous les jours et qui est sur les pistes pendant 10 jours. Alors laisse tomber, ça m'écœure déjà comme ça suffisamment.
12: Tu peux râler?
7: Non, pas tant que ça, finalement.
12: Non,
7: je trouve ça plutôt bien que les gens s'éclatent, ils ont bien raison.
12: Euro Disney, on peut pas tout faire non plus.
7: Disneyland
12: quoi.
7: Paris, je t'en supplie. Mais non, mais c'était avec la même.
12: Disneyland Paris.
7: Oui, mais j'étais à Disneyland Paris avec la même personne qui est au ski, tu vois.
12: Ah, ouais. Elle te fait râler bien exprès, quoi.
7: Voilà, exactement.
8: D'accord. Ouais, mais bon, Max, je te fais râler à cette prix.
7: Mais je me vengerai, moi, je vais à Miami bientôt.
12: Ouais. À Miami?
7: Ah, oui.
12: Bon,
7: bah
12: alors, tu me feras râler. Mais tu sais, hein, si tu veux venir, y a pas de problème. Hein.
7: Oui, mais problème, c'est que ce week-end, vendredi, je travaille à la loco et samedi, je suis à Chartres. Je suis où déjà? Comment s'appelle le garage? À Chartres.
12: Au garage.
7: Voilà, donc samedi soir encore techno. Hein.
12: Je connais la loco, mais pas le garage.
7: Donc ça sera, c'est à Chartres, hein, donc forcément, ça sera pas pour ce week-end en tout cas. Merci en tout cas Claire, Céline et puis Sylvain. T'as l'intention de tourner quand ce film, Sylvain?
2: Ah ben on a une boîte de prod qui est en route là, donc on compte vraiment se lancer sérieusement là-dedans. Éventuellement passer sur Canal ou quelque chose comme ça, quoi.
7: D'accord, ok, oui.
8: Sylvain, je voulais te poser une question. Elle est où ta boîte de production exactement?
2: Dans la banlieue parisienne.
8: Dans la banlieue parisienne.
2: Ouais.
12: Et t'as déjà monté quelque chose de sérieux ou pour l'instant c'est juste un projet?
2: La boîte est commencée, on a des petites idées de scénarios et tout.
7: Et pourquoi avoir envie de faire un film de cul? On a une minute, faut faire très vite Sylvain, donc réponds court.
2: Pourquoi avoir envie de faire ça?
7: Oui.
2: Non, parce que je pense que c'est carrément un marché à exploiter, quoi. Je veux dire, c'est la moitié du public potentiel qui n'est pas visé. Et donc,
7: c'est pas que du plaisir, il y a du business là-dedans quand même.
2: C'est du business pour moi, carrément.
7: D'accord,
2: je veux dire, si on réussit là-dedans, on peut se retrouver numéro 1 du porno en France très très rapidement.
7: Voilà, c'est numéro 1 du porno féminin, hein, parce qu'il y a quand même déjà 2-3 à mon avis qui sont déjà bien installés depuis belle lurette là-dedans. Hein.
2: Mm-hmm.
7: Voilà, ok.
8: Mais c'est une bonne idée qu'il a là.
7: Non, mais en tout cas, c'est bien d'avoir pensé à ça. C'est vrai que quand il me l'a dit, moi, très honnêtement, j'ai trouvé ça plutôt intéressant. Je dis, c'est vrai, il a raison. Bon, il doit exister quelques films pour les femmes, mais très peu, à mon avis, et pas suffisamment mis en avant. Merci Claire, Céline et Sylvain. Vous ne quittez pas, on vous repasse le standard. Alban, c'est promis de Lyon, pas décidément. Regardez, dans le 8e arrondissement, 75-008, Paris. Bon, il y en a d'autres, t'inquiète pas. Des garces, il y en a partout. Quitte à appeler des non-garces pour appeler des garces, on le fera ce soir. Hein. On appellera Sandy. Ouais. On appellera Olivier de la Pro. La petite garce. Ah là, ça dort. Hein. Bah non, elle bosse à cette heure-ci, les garces. La petite garce.
13: Bah. En général, ça, oui.
7: Ah bah oui, à cette heure-ci, elle travaille. Hein.
13: C'est l'heure. Hein.
7: Enfin, on n'a pas dit que des garces étaient des putes hein, non plus. On va pas non plus tout mélanger. Hein. Ne me faites pas dire ce que je n'ai pas dit. Hein. Non, ça reste une garce. Ouais, voilà, exactement, ouais. Allez, on réessaye encore, on fait sonner dans tous les sens ce soir. Allô? Allô?
13: Oui.
7: Alors, je sais pas, non, c'était une sonnerie, c'était chez toi?
13: Oui.
7: Ah d'accord, ok, t'as deux portables? Non, c'est ton portable.
13: J'ai un portable.
7: Tu l'éteins, hein?
13: Ça y est, j'ai éteint.
7: Ah ouais, sois sympa quand même, t'es en direct avec moi, tu vas pas commencer à t'amuser à répondre
13: non,
7: avec
13: non,
7: tes copains.
13: Non, je m'amuse pas.
7: Bon, c'est quoi ton sujet avant que les gars se décrochent?
13: Bon, mon sujet, c'est par rapport à l'homosexualité.
7: Ah, l'homosexualité, d'accord, ok, très bien. T'es homo? T'es lesbienne?
13: Non, pas du tout.
7: D'accord. Allô?
13: Oui.
7: Oui, la garce?
13: Oui.
7: Ah, sacré garce, va. T'es une garce, toi, hein? Tu es une garce? Bien. Et de une. Allez, c'est pas mal, c'est pas mal, c'est pas mal, c'est pas mal, c'est pas mal. Allez, hop.
13: Il y a un début.
7: Il y a un début.
13: Bah,
7: c'est sûr que ça. C'est pas évident qu'on le prenne bien. Hein. J'ai pas dit qu'il y en ait pas une ou deux qui trouvent ça intéressant. Mais bon, là pour l'instant on en a une. Attention, et je rappelle qu'il y a un pari. Allô, la garce ?
14: Comment ?
7: La garce ?
14: Comment ça la garce ?
7: Je me demande si t'es une garce, t'es la garce ou pas ?
14: Dis connard, t'as un problème ?
7: Dis donc la garce, t'es une petite garce toi, hein ? T'aimes
14: moi
7: ça, hein ? T'es une garce toi, t'aimes ça, hein ?
14: Pauvre con moi.
7: T'aimes ça, là, espèce de petite garce.
14: Dis-moi ton nom à toi.
7: T'aimes bien qu'on te mette des fessées, hein, sur le cul. À la garce.
14: Ton nom à toi, connard.
7: À la garce. Ah bah t'as dit mon nom déjà, c'est Monsieur Connard.
14: C'est Monsieur Connard, c'est bien ce qui me semblait.
7: Voilà. Hein ?
14: Alors Monsieur Connard, t'arrêtes tes conneries parce que je porte plainte, moi.
7: Non mais Connard, il aime bien les garces.
14: T'aimes bien les garces, connard ?
7: Ouais.
14: Bah, arrange-toi que je te trouve pas parce que
7: non, mais
14: comme il faut. Ouais.
7: Je te dérange pas plus longtemps.
14: T'as compris ?
7: D'accord. Salut la garce. Et voilà ! Bien ! Ah, celui-là est déjà plus violent, mais c'est normal, quand tu tombes sur un homme, déjà, ça devient plus dur.
13: Ah bah, les nanas, c'est pas pareil, hein, pardon.
7: Je voulais dire qu'il y avait un Paris by Night qui se préparait avec Fildar et Manu, qui seront avec Philippe, le chauffeur de taxi, notre chauffeur de taxi national, et le seul et unique du Star System. Ça sera entre minuit moins 20 et moins le quart, à Porte-Maillot, devant le Palais des Congrès, Bon Esprit, les enfants, juste pour faire une distribution de CD, on se sauve tout de suite après. Hein.
15: Et lui, il faut qu'il soit là dans un quart d'heure, après.
7: Voilà, même pas 10 minutes.
15: Ouais.
7: Attention.
16: Oui, allô.
7: Oui, la garce.
16: Ouais,
7: salut la garce.
16: Salut Joe.
7: Ça va, espèce de garce là.
16: Qu'est-ce qui t'arrive là ?
7: T'es une petite garce toi.
16: Ah, t'as un problème de sexe là, Joe ?
7: Ouais.
16: Mais faut être branlé un coup et puis il faut être amusé un petit coup quoi.
7: Ah, espèce de petite garce là.
16: Et moi j'aimerais bien.
7: J'aime bien quand tu m'insultes. Tu sais que j'aime bien.
16: Et puis je t'enculerais bien beaucoup là toi.
7: Tu sais que j'aime bien ça.
16: J'aimerais bien mon gros bouc cul puis t'irais pleurer de ta mère quoi.
7: Insulte-moi, petite garce.
16: Un sacré petit fils de pute.
7: Ah, la garce, j'aime ça. Ah, t'es bien une garce, on m'a bien donné. On m'avait dit appel à ce numéro, tu vois, il y aura une garce au bout du fil qui va t'insulter, c'est bon.
16: C'est que tu fils de pute, quoi.
7: Ouais, j'aime bien ça. Ouais.
16: Ah putain, t'as que ça à te branler, t'as que ça à faire là.
7: Ah, puis je vais me branler après la garce.
16: Allez, ciao, bonne soirée.
7: Salut la garce. Ciao.
16: Salut fils de pute. Hein.
7: Salut, salut la garce. Ah, bah voilà, ça faisait longtemps qu'on m'avait pas traité de fils de pute, Gisèle. Ah ouais, heureusement que ma mère n'est pas là.
13: Il y a que des mecs, hein. C'est ça qui est chiant.
7: Non mais c'est bien parce que du coup, du fait, ça devient tout de suite, t'as l'impression que c'est fait exprès, c'est un coup de fil, t'appelles et que t'es censé te faire insulter, quoi. Et que t'es une garde, ouais, ça fait vraiment téléphone rose, quoi. Heureusement que ma mère n'écoute pas la radio. Hein.
13: Heureusement, oui.
7: Et vous savez pourquoi elle écoute pas ?
13: Vas-y.
7: Parce qu'elle est en Arabie Saoudite.
13: Bah oui.
15: Oh là là là.
7: Et alors ? Elle aura de s'éclater ? Attends, c'est pas de ma faute si mes parents ils ont du pognon.
15: Bah ouais,
7: j'y suis pour quelque chose, moi, si je suis un gosse de riche.
15: Ah non.
7: Bon, alors.
13: On choisit pas.
7: On choisit pas sa famille, on choisit pas ses vêtements. On choisit pas non plus les trottoirs de Manille pour apprendre à marcher. Hein ? Je suis né quelque part, être né quelque part, c'est nananana, avec moi. Oh, t'as reconnu ça quand même, Ghislaine ?
13: Ouais, mais ça me fait ringard quand même.
7: Oh, t'es dégueulasse. Pourquoi, mais je comprends pas, sans déconner, pourquoi vous dites que dès que c'est français, c'est ringard ? Pourquoi...
13: Ah non, pas quand c'est français.
7: Maxime Le Forestier, c'est ringard.
13: Non, ouais. C'est la chanson qui devient un peu ringard.
7: Les paroles, elles sont extraordinaires.
13: Ah, les paroles peut-être, mais la musique, la chanson, quoi.
7: Mais tu plaisantes ou quoi ? Parce que c'est Maxime Le Forestier, il a plus de 50 ans,
13: ah
7: donc
13: non,
7: c'est ringard.
13: Moi, j'aime beaucoup d'autres chanteurs qui sont français et qui datent d'un bail, quoi.
7: Attends, et quand il fait San Francisco, quand il fait, je sais pas... non mais il y a des
13: non mais il y en a,
7: tout...
13: y en a certaines que
7: mon frère
13: bien, tout, quoi.
7: Mon frère elle est magnifique moyen, et puis aussi la bille là comment ça s'appelle bille de verre une bille de verre
13: ouais.
7: Une bille de verre oh elle est magnifique
13: je connais pas.
7: Oh elle est belle putain sans déconner qu'est-ce que t'aimes bien comme chanson française
13: enfin
7: les artistes
13: ouais,
7: plutôt
13: tu vas rigoler
7: les artistes
13: moi j'aime bien Francis Cabrel
7: alors Francis Cabrel, par exemple, ma chanson préférée, qui est pour moi l'une des plus belles chansons de la chanson française, s'appelle Répondez-moi.
13: Répondez-moi.
7: Ah, tu connais pas. Et c'était l'hiver, tu connais ça ?
13: C'était l'hiver.
7: Ah bah dis donc, t'es une passionnée de Cabrel.
13: Ah bah attends, mais moi je connais pas toute Cabrel. Hein.
7: C'était l'hiver, il raconte l'histoire d'une fille qui a décidé de mettre fin à ses jours et qui a 19 ans. Et Répondez-moi, c'est l'histoire d'un, en gros, pour schématiser, c'est un homme qui raconte que quelqu'un qui vient de la campagne, qui vient s'installer en ville et qui s'aperçoit de la froideur aussi bien des gens que de l'endroit en général par rapport à ce que c'est la campagne. Ça s'appelle Répondez-moi. C'est un mec qui est désespéré, qui est en ville et qui demande Répondez-moi et qui. Oh, c'est. Attends, mais c'est extraordinaire cette chanson, les textes. Saïd et Mohamed.
11: Ben, celle-là, il faudra que j'écoute parce que je connais pas.
7: Répondez-moi, tu écouteras et c'est écrit.
11: C'est écrit, moi, ça.
7: Ah,
11: c'est écrit. Je connais, oui.
7: C'est écrit. Non, pas c'est écrit, pardon. C'était l'hiver, pardon. C'était l'hiver. Et je trouve ça hallucinant. T'aimes bien un artiste et les plus belles chansons. Enfin, je dis pas que ce sont les deux plus belles.
11: Je suis pas fan de Francis Cabrel quand même. Hein.
7: Ah, c'est dommage parce que franchement, les premières chansons qu'il a faites, enfin toutes même, mais il en a fait des très très jolies. Les textes sont merveilleux. Qui d'autre en dehors de Cabrel?
11: Il y a Aznavour aussi.
7: Ah, la bohème. La bohème. Qu'est-ce que t'aimes bien encore d'Aznavour?
11: D'Aznavour, c'est la dernière entre autres qu'il a faite sur un film de.
7: Ah ouais, mais faut écouter les vieilles chansons.
11: Ah ouais, mais les vieilles que j'aime aussi.
7: On n'avait que 20 ans que vous ne pouvez pas connaître. Il y a une chanson qui est magnifique où il retrouve une de ses amies qui en fin de compte une femme qu'il aimait, je ne sais plus le texte exact ni le titre. Oh, il y a des chansons merveilleuses d'Aznavour. Qui d'autre encore tu aimes bien?
11: Qui d'autre j'aime bien? Français. C'est très limité. Il y a Johnny Hallyday, bien sûr.
7: Ah, non, mais non.
11: Oui, mais, moi, ça, mais oui, mais c'est pas la même chose, mais j'aime bien aussi.
7: Mais désolé. Mais il y a une chanson française que j'aime beaucoup, par exemple, c'est Nino Ferrer, Le Sud.
11: Oui.
7: On dirait le Sud. Le temps dure longtemps. Ah, oh, les textes, c'est extraordinaire.
11: Ouais.
7: Pourquoi tu rigoles à chaque fois qu'il y a de la chanson française? Pourquoi tu ricanes?
11: Non, mais je trouve ça super que tu connaisses autant.
7: Ah, mais moi j'adore, mais moi je suis un fanatique de tous ces gens-là. Tu sais, moi, je vais même paraître, ça va paraître bizarre, mais il y a des périodes où pendant des semaines entières où je n'écoute que, par exemple, les vieux morceaux des vieux Françoise Hardy, ça m'écoute du Brassens, du Brel, j'adore écouter du Aznavour par moment, du Nino Ferrer, enfin les vieux titres, me fait des compiles, des vieux morceaux, hein, des trucs extraordinaires. J'ai même une compile que je suis en train de terminer qui est en ce moment dans mon bureau. Par exemple, là, il y a un best-of qui est sorti d'un artiste qui est très bien, qui s'appelle Alain Chanfort.
11: Il y a une chanson. Bah oui, il est bien.
7: Ah non, mais c'est génial. Alors, et il y a une chanson qu'il avait écrite pour sa fille, Comme un géant. Et j'avais jamais fait attention au texte, je crois que j'en ai déjà parlé il y a pas longtemps.
11: Ouais.
7: Et une fois à la radio, il le passait, et je me suis penché sur les textes, j'ai écouté. Tu te rappelles, tu vois le truc? Comme un géant. Je sais pas, les gens disent. Enfin, quand il parle, lui, c'est un géant par rapport à sa fille qui n'a que 3 ans. Donc, aux yeux de sa fille, lui, il paraît être un géant. Il parle de sa fille. C'est une chanson pour sa fille où elle a 3 ans.
11: Non, mais c'est de sa fille, quoi.
7: Mais attends, mais les textes sont super beaux. Mmh. Ah ouais, non, franchement. Et on parle de Brel tout à l'heure, quand même. Merde, Jacques Brel.
11: Ben oui.
7: Edith Piaf, mais Brel.
11: Mais oui.
7: Oh, quand même.
11: Je suis pas une fanade de la musique française, mais il y a quand même pas mal de choses que j'aime, quoi.
7: Ces gens-là, on ne triche pas.
11: Ah, mais non.
7: Ah, non, c'est, tu connais ça, ces gens-là?
11: C'est là,
7: D'abord, y a l'aîné. Ah, tu connais pas ça? Oh, c'est génial, j'adore, je suis un grand fanatique. Après, il y avait les bonbons. Je vous ai apporté des bonbons. Ça, tu connais pas?
11: Non.
7: Ne me quitte pas, ça, oui, bien sûr.
11: Ben, ça, oui, ben,
7: les flamandes, les flamandes, les flamandes. Attends, mais c'est, elle ricane.
11: Mais non, mais je trouve ça génial.
7: Mais c'est fabuleux.
11: Non, mais ça change. Hein,
7: mais
11: ça
7: par
11: change.
7: Exemple, je vais te donner. Il y a deux artistes qui sont, c'est vrai, aux yeux des. Rien quand on va citer le nom, fait ringard, c'est clair. Enfin bon, je comprends. Mais qui ont chacun fait une chanson de leur côté, enfin plusieurs peut-être, mais je connais mal, mais magnifique. Daniel Guichard, avec un mot truc qui s'appelle Mon Vieux, mm-hmm. Où il parle de son père quand il a 15 ans, qui malheureusement meurt. Il parle de son père et qui dit qu'à la fin son père, est décédé et qui s'aperçoit que finalement il n'a partagé aucun moment avec lui et qu'il le regrette et qu'il aurait bien aimé partager des moments avec lui.
11: Mais vous le connaissez plus, quoi.
7: C'est extraordinaire. Mm-hmm. Les textes sont somptueux. Et il y a un autre artiste également qui avait fait une chanson, c'est Gérard Lenormand. Il avait fait un morceau qui s'appelait Il. Est-ce que vous connaissez ça?
11: Je crois que oui. Ouais.
7: C'est l'histoire d'un gamin également qui va vivre dans la forêt et qui dit « Oui, mais il parle aux oiseaux, au soleil et aux forêts. » Ben, quand tu écoutes le texte, sans déconner, ça te fout le bourdon.
11: Ouais.
7: On va chercher. Attends, je reviens. Discute avec...
17: Voilà, quoi? Comme un quoi?
7: Je sais pas.
17: Comme un géant?
7: Non, Il.
11: Il.
7: Il? Ah oui, le Normand.
17: Ouais.
11: Celle-là, je la connais pas en plus.
7: Ouais, elle fait chialer et tout. Pff.
11: Ah bah non, c'est pas le moment
7: déprimé,
11: quand même.
7: Je suis déjà déprimé.
17: Ah non, mais c'est triste, moi, hein. C'est...
11: On va pas chialer quand même. Hein.
7: Non, mais cette chanson, elle est triste. De toute façon, le Normand, quand tu le vois, de toute façon, t'as envie de chialer.
17: Il est pas gay, hein, de toute façon.
7: T'as envie de chialer.
17: Enfin, il est pas gay, je sais pas.
7: Bah non, il est chanteur.
17: Oui, mais...
7: Bon, gay. Déjà. Mais c'est vrai qu'elle est triste. C'est une chanson où il parle des oiseaux.
17: Dans la forêt, où il s'en va.
7: Puis après, je sais pas ce qu'il dit.
17: Il.
7: D'ailleurs,
17: il.
18: Il est pas fixé le CD, faut que je le mette là, alors.
7: Ouais. Ah oui. Ah ouais. Ouais, si, il est pas fixé,
18: J'ai entendu ce que vous disiez, et c'est vrai que Fildar a raison, ça va pas.
7: Ah,
18: Ah bah non, ça,
19: c'est pas la fête.
18: De toute façon, moi,
19: c'est pas bonne année.
18: Quand je me fais des compiles de chansons françaises, généralement, c'est des textes qui sont assez déprimants. Ah, répondez-moi, je l'ai. Je vais te faire écouter, répondez-moi.
19: Ah, c'est bon,
18: non, mais c'est ça qui est bon, c'est bon. Vous allez aller, allez-y.
19: Bah, t'as les trois personnes pour le blind test après.
18: Ah putain, le blind test, on s'en fout.
19: Bah, bon, bah non, c'est pas grave.
18: Non, mais on le fera demain,
19: Tu leur parleras.
18: Je vais les avoir avec moi. Gislaine, on va accueillir Lisa.
20: Oui.
18: Bonsoir, Lisa. Lisa, t'es là?
20: Oui, je suis là, bonsoir.
18: Virginie.
21: Ouais, salut.
18: Et Françoise.
22: Salut Max.
18: Ma chérie, toi tu connais bien la chanson française en plus, Françoise.
22: Ouais, je connais Il.
18: Par contre, il faudrait peut-être que... Ah oui, vous êtes sur quelle ligne? Vous n'êtes pas appelé déjà là?
23: Bah non.
18: Merde, parce que j'ai pas...
23: Mais il y a une petite ligne qui va venir.
18: Ah d'accord, il vous l'a dit?
23: Bah non, mais on va lui dire.
18: Ah ouais, pour le... S'il vous plaît. Alors, je vous fais écouter Cabrel.
24: Attention.
18: Yes. Il y a des portables qui vont sonner.
22: Non, non.
18: Si, si, j'entends vibrer.
22: Non, non.
18: Si, j'entends...
22: Putain.
18: Merde, oh. Attends, excusez-moi, parce que là, je sais plus où c'est, là. Oh.
22: Non, je l'ai pas, moi.
18: C'est où, le CD?
23: Putain, mais mon chou, c'est sur la tranche insert.
18: Ah bah ouais, mais alors, du coup, je les entends plus, moi, les inserts. Alors, s'ils parlent après, moi, je fais comment?
23: Bah ouais...
18: Ah bah, c'est la crotte. Il n'y a aucun CD qui lit non fixé, là.
23: Non. Bon, il y a un problème, c'est que Petite Lune, il peut pas, là. Il fait des...
18: Oh là.
23: Ouais,
18: bah attends, je vais le passer à côté.
23: Où ça? En face.
18: Oh, le bordel. Oh non, mais là, on peut pas, là.
22: En attendant mettre le film, le film bien sûr, le disque, on peut parler du sujet dont je voulais parler?
18: C'était quoi?
22: Bah, par rapport à l'homosexualité.
18: On s'en fout, que tout le monde soit homo, c'est bien.
22: Mais
18: ah putain, ouais, d'accord.
22: C'est trop tabou encore.
18: Bon, allez, vas-y, vite fait, en deux secondes.
22: En deux secondes, je disais que j'avais zappé, parce que ça sert à rien que je mate la télé, mais j'ai zappé sur la 2. J'ai regardé un film comme quoi les sujets tabous de ce soir.
18: Bah c'est pas grave, après on déviera sur le sujet, sur l'homosexualité et tout ça en règle générale.
22: Comment?
18: Oui, on pourra en parler demain, oui.
22: Oui.
18: Pourquoi pas? Non, mais je veux dire, parce que là, voilà, pour être très franc, il reste une demi-heure. Si on veut écouter un peu de chansons françaises, comme, enfin, moi, j'aimerais bien vous faire écouter tout ça. J'aimerais faire le Paris by Night. Il faudrait qu'après, on a un petit stagiaire qui va appeler dans un instant. Ouais. Ça marche pas? Ah bah ça marche pas. Alors, on peut pas faire le.
22: D'accord.
18: Quoi? On peut pas faire écouter des morceaux?

0: plein de CD, comme ça j'ai tout dessus d'un coup. Petite fixe ou pas? Putain. Comme un géant.
1: Excellent.
0: Bon voilà, bref, putain, si, sans déconner, on travaille.
1: C'est pour shampoing ce soir.
0: Ah mais ici c'est l'Antarctique, on travaille avec des manchots. Hein.
1: Oh. Et bientôt.
0: Bon, dans une cinquante, on va pouvoir écouter. Donc on va faire le blind test quand même. Alors, avec également Ghislaine, Lisa, Virginie et Françoise. Elle est où la feuille du blind test?
2: Putain, mais je te l'ai donné. Elle est là?
0: Non mais la liste elle est là.
2: Bah, elle est là.
0: Elle est devant mes yeux. Elle est devant mes yeux.
2: Bah oui.
3: Banque 10. Hein.
2: Bah oui.
0: Banque 10. Bah attends, voilà. Je sais lire. Alors on y va. Chanson franc. C'est série télé française ou ringarde, hein, d'accord.
1: Voilà, d'accord.
0: Okay. Allez on y va, c'est parti.
1: Françoise.
0: Françoise.
1: Les Brigades du Tigre.
0: Ah, t'en as une sur Paris.
4: Sympa. Elle.
0: Ah bon.
4: Elle est bien elle.
0: Elle est bien.
4: Elle est.
0: C'est qui?
4: C'est un cron au-dessus d'Anjo. Hein.
0: C'est écrit. Ah bon?
4: Ouais, c'est l'ex de Gérard, Christine.
0: Ah, d'accord, ok, très bien. Ludovic, alors là, attention.
5: Oh merde,
0: elle a changé de numéro, merde. Alors on voulait appeler Christine Lex à Gérard. Bon là effectivement tu tombais sur un gros mastodon, là c'est carrément. C'est tu connais, t'as déjà vu un mammouth?
5: Ouais.
0: Voilà.
4: Mais okay, il habite où
0: Rennes.
4: Rennes. Bon, il y a une ville pas loin. On
0: mais
4: appelle.
0: Ludovic, si par exemple tu venais le samedi 12 là, sérieusement à ma soirée.
5: Ouais mais j'y pense hein.
0: À ce moment-là, moi je te fais une annonce avant de commencer à mixer en disant. Allô?
5: Allô?
0: Ouais. Allô?
5: Oui.
0: Oui, c'est qui?
4: David.
0: David.
5: David Sainté, oui.
0: David Sainté, salut David de Sainté.
5: Enfin.
0: Ça va bien?
5: Ça va, mon cochon.
0: Ouais, et toi, ma grosse salope? Ça va bien, en forme?
5: Ouais.
0: Bon, bah, ça nous fait bien plaisir. T'écoutais la radio?
5: Ouais, j'écoutais la radio.
0: Donc, est-ce que tu serais intéressé éventuellement par un dépucelage de Ludovic?
5: Un dépucelage?
2: Et c'est pas ce que c'est.
0: Non, c'est pas ce que ça veut dire.
5: C'est quoi?
0: Pardon?
5: C'est quoi?
0: Ah bah, t'as jamais entendu parler de dépuceler? Dépucelage.
5: Ouais.
4: C'est pas quand t'as des puces,
0: hein. Ouais, ça me dit quelque chose. Non, ça te dit rien.
5: Ça me dit rien, non.
0: Bon, alors comment on peut faire? Ludovic, qu'est-ce que tu pourrais lui expliquer ce que c'est qu'un dépucelage?
5: Une meuf, pas un mec. Hein.
0: Non, mais d'accord, mais quand même, explique-lui parce qu'il le sait même pas, lui.
5: C'est une personne qui n'a jamais couché avec une autre personne. Mmh. Et le dépucelage, bah, c'est que la personne se fasse baiser, quoi, qui baise.
1: Ah bon?
5: Et ouais.
1: Ah.
4: C'est quoi?
0: Un dépucelage, en fin de compte, c'est quelqu'un qui a jamais couché qui se ferait dépuceler.
1: Ah, d'accord.
0: Ah, genre, maintenant il comprend. Alors, tu comprends pas le mot dépucelage, mais si tu lui expliques que c'est quelqu'un qui fait dépuceler, forcément il comprend.
1: Ah, ouais, c'est quand on couche au lit avec une fille.
0: Oui.
5: Par exemple.
0: Oui.
1: Et on fait, je veux dire, on l'épluche.
0: Bravo! C'est exactement ça, voilà. David. Bah bravo.
1: Comme
0: bah,
1: on épluche les patates.
0: Exactement. Voilà, t'as tout compris.
1: D'accord. Ah, non, d'accord, j'ai compris.
0: Voilà, t'es pas puceau, toi,
1: non,
0: David. Non, t'as déjà eu des rapports sexuels.
1: Oui, j'ai eu.
0: Ouais. Ouais, bien sûr. Bah toi,
1: à l'âge de 12 ans.
0: Non, bah évidemment, 12 ans.
1: Ouais.
0: Bien sûr, ouais, bien sûr.
1: Non, non, pas. J'ai couché ensemble. On s'est embrassé.
0: Ah, vous êtes embrassé, non, d'accord. Ouais. Vous êtes dépucé les lèvres, d'accord.
1: Voilà,
0: ok, très bien.
1: Voilà.
0: Donc, Ludo sur Rennes, très sérieusement. S'il y a une fille qui, bon, en dehors des plaisanteries qu'on vient de faire, si elle est vraiment intéressée par ton annonce, en tout cas, qui serait prête à te rencontrer pour voir éventuellement si ça valait le coup, sachant que c'est l'histoire d'un soir hein, maintenant. Hein.
5: Ah oui, c'est un soir. C'est...
0: Et en imaginant que cette fille-là te plaise,
5: ah bah...
0: si elle te plaît, voilà, vous vous plaisez entre, je sais pas, ça, non, il y aura pas.
5: Bah, peut-être.
0: Il y aura aucun espoir. Vous avez aucun espoir.
5: Si, il y en a. Ouais.
0: D'accord.
5: Ouais.
0: Ok. Mais normalement, c'est l'histoire d'un soir.
5: Ouais, normalement. Ouais.
0: D'accord. Très bien. Une fille avec de l'expérience, tant qu'à faire.
5: C'est possible. Ouais.
0: Ah bah que tu t'éclates quand même pour la première fois.
5: Tant qu'à faire, ouais.
0: Ouais, d'accord. Bon, la première fois, ça va aller très très vite, mais une fois que tu l'auras fait une fois, t'auras peut-être la possibilité de le refaire une deuxième fois.
5: Bah pourquoi pas.
0: Ah, ouais. Y a des mecs des fois, tu sais, hein, ils ont du mal un peu à recharger les batteries. Il y en a d'autres pour qui c'est plus simple. Il y en a, ça peut être 4-5 fois dans la soirée. D'autres.
5: Je connais, c'est ça. Hein.
0: Ah, y en a, c'est une fois, ils fument une clope et ils dorment. Il y en a qui, enfin, tu vois, c'est apparemment c'est assez particulier, hein.
5: Ouais, ouais.
0: Ah, ouais.
5: J'ai des copains, c'est 3 fois dans la soirée.
0: Ils ont de la chance, moi. J'aimerais bien un jour pouvoir le faire 3 fois. Ça va être génial, hein.
5: Oh, bah, j'imagine.
0: Ah, c'est fabuleux. Ça doit être fabuleux, forcément, ouais.
5: Oh,
0: ouais. Très bien. Bah, écoute, David, excuse-nous de te avoir dérangé.
1: Bah, rien,
0: on s'est dit que tu pouvais être intéressé par un dépucelage d'un jeune homme, mais bon, apparemment, ouais. T'es attiré que par les filles. Ludovic.
1: Ah, non, moi, je suis attiré par les filles, bien sûr.
0: Ah, t'as attiré par les filles, bien sûr. Ludovic, de toute façon, recherche une fille également pour son dépucelage.
5: Ouais, ouais. Une fille,
0: bien entendu. Ça va pas être facile à trouver. Donc, au pire des cas, moi, Ludo, ce que je te propose, si ça ne fonctionnait pas ce soir, comme je te le disais tout à l'heure, c'est de t'inviter à la soirée du samedi, 12 février, là, à l'Oasis, tu viens, on se présente, tu me dis salut, c'est Ludo le puceau, on discute un peu ensemble, je te présente au public de la discothèque, et là, il y a des filles probablement qui vont être intéressées.
5: Oh bah j'espère.
0: C'est obligé que ça fonctionne.
5: Oh oui.
0: Ouais. Et en plus, normalement, je suis censé aussi inviter une demoiselle aussi de Rennes qui était toute seule, qui faisait ses études, qui doit nous écouter, qui déprimait un petit peu. Je sais pas si t'avais suivi l'histoire.
5: J'ai entendu ça. En plus.
0: Voilà. Et je ne l'ai pas oublié. Et donc, elle sera bel

0: bien mon invité et tout, il n'y a pas de problème, hein, qu'elle le sache. On n'a pas zappé l'histoire. Bon, bah Ludo, on met de côté, hein,
1: okay,
0: dès qu'on peut trouver quelque chose, un petit arrangement, bah écoute, on fait suivre et puis tu repasses en direct sur l'antenne.
1: Ok.
0: Il n'y a pas de problème.
1: Ok.
0: Bon, bah je baise, je connais toutes les positions, je fais la nique à des mecs de 30 ans, etc. Je suis une chaude comme la braise.
1: Ouais, c'est elle.
0: D'accord, ok, très bien, ouais.
1: Donc, bah, je l'ai rencontré, puis je vais te dire un peu comment ça s'est passé. Donc...
0: Ah, d'accord, ok. Ça se trouve, ça s'est bien. Ça s'est... Tu peux me dire, ça s'est bien ou mal passé, juste ça?
1: Ouais, on va dire que c'est pas mal, mais bon, c'est pas non plus ce que j'attendais, quoi.
0: D'accord, très bien, me v'la rassurer. Bah, ne bougez surtout pas. Monsieur Eli, nous revenons dans un...
2: Elle est venue. Où? Dans les studios, là, juste là, en face de toi.
3: Ah, okay. Le petit truc, là.
2: Ok, voilà. C'est laquelle? Une petite, cheveux courts, qui était venue.
3: Elle est love de toi.
2: Qui était love de toi, qui voulait te sucer. Qui voulait te sucer en direct.
3: Ah ouais.
2: Ah ouais.
3: Ah ouais, je m'en rappelle.
0: Ouais, donc je confirme, un petit sac.
3: Ah ouais, merde.
2: Non, je rigole, elle est là. Mais non. Vous êtes ouf, elle est super mignonne.
3: Salut Laetitia.
4: Salut.
3: Laetitia, je te présente Fildar.
4: On va te faire foutre.
3: Oh, putain, tout de suite, les gros mots.
4: Non, mais attends, tu fais chier avec ça, hein, franchement.
3: Mais attends, j'y suis pour rien, moi.
4: Non, mais c'est bon, quoi. Attends, bah, toi, t'es... Attends, mais tu te prends pour qui, mais franchement...
3: Bah, je me prends pour le Star System, la grande gueule,
4: ouais,
3: le meilleur, okay, j'ai 30
4: bon,
3: ans,
4: toi,
3: voilà,
4: toi
3: écoute.
4: Aussi, t'es pas super grand.
3: Bah, je suis pas super grand, je fais 1m80, je fais juste 20 cm de plus que toi.
4: Tu fais 1m80, s'il te plaît.
3: Bah, je fais 1m80, petite gamine, bien sûr.
4: Mais pourquoi? Mais bon. Pourquoi tu t'acharnes sur moi comme ça?
3: Mais parce que j'y suis pour rien, bon, passe-partout, il y a Ellie qui veut te parler, vas-y.
1: Ah salut, non, bah, j'ai rien à dire. Ouais, ça va, ben.
3: Oh, j'ai rien à lui dire.
4: Quoi?
1: Tu vas bien?
4: Ouais, ça va.
1: Bah alors, d'après toi, c'est quoi cette description qu'ils ont donnée de toi?
4: Mais non, mais bah écoute, laisse tomber, je suis pour rien, mais bon, ils sont très sympas quand même, quoi.
1: Ouais, bah bien sûr.
4: Il faut pas faire attention.
3: Bah voilà, exactement, c'est du délire, on adore.
2: Ouais. Et Laetitia, quand je l'ai appelée, elle m'a dit qu'elle faisait du babysitting, t'arrives à porter le bébé ou tu galères?
0: Je suis persuadé. Non, mais parce que vu ta taille, c'est vrai que les parents reviennent. Si la gamine n'est pas encore couchée, elle est dans le canapé, je ne suis pas sûr.
4: Non, elle est déjà couchée depuis 9h30.
0: Serait capable de payer leur gamin en disant bon, bah écoute, tu peux rentrer chez toi, elle va dormir.
4: Non.
0: Non, mais tu fais 1m60, mais quand tu étais debout sur la chaise, tu fais pas 1m60. Non, mais je t'ai vu, t'es 1m.
4: Ouais, c'est
0: non.
4: Vrai, non, mais non, en fait, tu fais 1m40.
3: Ah,
0: voilà.
4: Oui, en fait, bah oui. Enfin, 1m38 pour être plus précise. Quand
0: ah,
4: même.
0: Bah d'accord, ok, très
4: bah
0: bien.
4: Bah oui.
0: Ok, bon, on sans déconner, soyons sérieux là, en plaisante. Bon, Ellie, donc apparemment, t'as pas été, mais ça peut arriver, hein, des fois, ça colle pas du premier coup, hein.
1: Mm-hmm, bah ouais,
4: ah non, mais... non.
0: Non, puis toi aussi, Laetitia, ça a pas collé avec Ellie?
4: Bah, disons qu'il est très sympa.
0: Ouais.
4: On rigole très bien avec lui,
0: c'est
4: on peut discuter de n'importe quoi.
0: Ouais.
4: Mais voilà, quoi, pour l'instant, on est copains.
0: Bah, c'est déjà pas mal.
4: Bah oui.
0: Bah, vous allez vous revoir en copain?
4: Bah oui, bien sûr.
0: Bah, très
1: pourquoi
0: bien.
1: Pas, ouais.
0: Bah, évidemment, et alors?
4: Et alors
0: hein. Bah c'est super, moi je suis ravi, attends.
4: Bah oui, mais moi j'attends vendredi prochain puisque je viens à la loco.
0: C'est un peu grâce à moi, vendredi qui vient là?
4: Oh non, le prochain, le 4.
0: D'accord, ok, super.
4: Ouais. Ouais, bah oui, donc voilà quoi, j'espère trouver l'homme de ma vie là-bas.
0: Ah voilà, ça va être chaud là, tu vas t'éclater parce qu'à la loco il y en a des beaux hein.
4: Ouais, mais c'est pas pour moi, voyons, je suis trop petite pour eux.
0: T'es trop petite pour eux?
4: Bah oui.
0: Bah ouais, je sais bien.
4: On me voit
2: moi,
4: pas.
2: Moi, je connais que ça dérangerait pas.
0: Non, on fera une
4: mais
0: soirée.
4: Attends, mais c'est vrai, déjà, je vais venir à la loco, tout le monde va m'écraser. Si je peux pas danser, tout le monde va m'écraser, quoi.
0: Non, on mettra un panneau, je sais pas, on va se démerder.
4: Bah oui,
0: on va trouver
4: un placard, c'est vrai, t'as
0: ouais,
4: raison.
0: Allez, voilà.
4: Bah oui.
0: Non, mais
4: bah oui.
0: À mon avis, tu vas faire. Non, mais tu vas faire. Ça va cartonner, tu vas.
4: Ouais, mais oui.
0: Ça va bien marcher.
4: Tu te souviens de ma gueule, hein.
0: Mais pourquoi, Laetitia, je me permettrai pas.
4: Bah oui, tu te permets, quoi.
0: Bah, de toute façon, je. Ce que j'aime bien en toi, c'est que t'as quand même une grande gueule, tu te laisses pas déstabiliser, donc à mon avis, t'arriveras trop facilement à trouver des mecs à discuter, etc. Et puis peut-être plus loin si...
4: En plus, je viens avec une copine, mais elle est très grande, hein.
0: Ah bon?
4: Ouais, elle fait 1m78.
0: Ah bah c'est la girafe, là, 1m70, par
4: exemple. Bah oui, c'est pour ça.
0: Forcément.
4: Elle est ridicule, puisqu'elle est très grande, moi je suis très petite.
0: Hein. Laetitia et Ellie, vous allez vous revoir bientôt?
4: Bah je sais pas, hein.
0: Ça serait bien, quand même.
1: On verra, ouais.
0: Bah, comment ça, on verra? Attendez, Ellie, tu fais quoi demain, ce week-end? T'as prévu quoi?
4: Mais moi, demain, je suis prise.
0: Bah, je sais bien, mais Ellie, t'es prise, toi, tout le week-end?
1: Tout le week-end, ouais.
0: Comme par hasard! Et cette
4: non,
0: semaine,
4: mais c'est vrai.
0: La semaine prochaine?
1: Ouais,
0: t'es débordé aussi?
1: Bah, ouais, je pars en voyage.
0: Ah, d'accord. Oui, ouais, pendant combien? 3 semaines, 1 mois?
1: 2 ans.
0: 2 ans, tu pars deux? Bah, quoi?
4: Tu me l'avais pas dit que tu partais 2 ans?
1: Hein,
0: ah bah toi il te l'a pas dit ouais.
4: Ouais il me l'a pas dit.
0: Non bah toi c'était la surprise ouais. Bon pour Laetitia, oui, bah, sérieusement. Bon bah qu'est-ce qu'on fait alors?
1: Non non mais je déconne. Hein.
0: Non, mais
4: bah,
0: je
4: non,
0: sais
4: moi
0: pas.
4: Le week-end prochain, le vendredi je suis à la loco et le samedi j'ai un rendez-vous. Donc,
0: oh là là, j'aime bien ça, samedi j'ai un rendez-vous, ça prend toute la journée quoi.
4: Bah non, c'est le soir.
0: On se voit dimanche. Ah je peux pas, j'ai un coup de fil à donner. Je peux pas, je suis désolé, j'ai un coup de fil à donner. Non mais tu te rends compte un peu, moi j'aimerais bien qu'une copine me fasse ça. On se voit ce week-end? Ah je peux pas, tout le week-end, je passe un coup de fil.
4: Mais attends. Non mais c'est vrai, attends, samedi, voilà, c'est la chance de ma vie.
0: Ah d'accord, ok.
4: Avec un rugbyman.
0: Voilà, là, là, là, là.
4: Je suis pas écrasé, quoi.
0: Ah bah ça va être génial, mais tu vas être contente, hein, pour une fois que tu auras quelque chose à becter. Laetitia, bon bah écoute, on va te repasser le standard, sans rancune bien entendu.
4: Ouais, ouais.
0: Je ne pense pas que tu auras l'occasion de revoir Ellie, je ne sais pas si peut-être.
4: Bah oui, bien sûr.
0: Ellie.
1: Ouais, bah on verra bien.
0: Ça veut tout dire. Moi, vous pouvez toujours vous revoir par téléphone.
4: Bah oui.
0: Ah ça commence
1: comme
0: ça. Après on s'envoie des emails et tout comme ça.
4: Bah oui.
0: Ah ouais, puis c'est ça commence comme ça, puis après l'étape suivante si on se perd de vue un peu.
4: Ouais, c'est clair.
0: D'accord, ok. Bon bah Ellie et Laetitia, je vous embrasse très fort tous les deux.
4: Merci, okay. À toi aussi.
0: Soyez sages, amusez-vous bien et à très vite. Hein.
1: Allez, à plus.
0: Salut, salut Ellie.
1: Salut.
0: On va aller vers les messieurs et madame et puis ensuite on aura Florian et Yves pour le jeu des catégories. Et ensuite on aura Manu d'Aix-en-Provence et vous continuez de nous appeler bien sûr au 0803-085000. On va faire des messieurs et madame papa finalement parce qu'on n'a pas préparé Mulder, il fallait mettre X-Files et tout. Je crois même pas qu'on... On l'a pas X-Files dans notre machine. Là-dedans, je sais pas si on l'a, c'est pas évident. On aura peut-être les deux, on va voir. Tu peux essayer de me le caler éventuellement, s'il te plaît, Fildar. On va appeler des monsieur et madame papa. Vous connaissez le principe du jeu, on appelle des monsieur et madame papa, on fait n'importe quoi. Qu'est-ce qu'on a fait dernièrement? C'était quoi hier déjà? Des monsieur et madame Ah, des monsieur et madame Lagarde, ça oui, ça a été chaud, ça. On s'était fait insulter, ça. Ça avait bien marché. Bon, attention, 23h05, tout va bien à bord, les enfants. Je rappelle aussi que Gérard ne sera peut-être pas là ce soir, il est malade, dû à l'alcool. Est-ce qu'il viendra quand même nous rendre une visite amie? On ne sait pas. Sinon, rediffusion d'un débat, celui du Club Med, au lieu de faire le débat en direct sur les salauds et salopes, vous m'en excusez, mais là, c'est complètement indépendant de notre volonté. Gérard était...
5: Allô?
0: Oui, allô, papa?
5: Oui.
0: Oui, c'est moi. Tu peux me passer maman, s'il te plaît? Allô, papa? Papa?
5: Oui.
0: Oui, allô?
5: Ça vous amuse?
0: C'est moi. Bah, c'est bien papa, là, pareil. C'est moi. Tu peux me passer maman, s'il te plaît? Allô, papa? S'il te plaît, réponds-moi. C'est ton fils. Allô, papa?
5: C'est qui, à l'appareil?
0: Bah, c'est moi.
5: Ça vous amuse?
0: C'est fiston.
5: Oui.
0: C'est bien papa,
5: ça,
0: là.
5: Ça vous amuse bien, ce temps-là? Bah, eh ben, bonne nuit.
0: Tu peux me tutoyer, allons. Allô, c'est ton fils? Voilà, une. Allez, bon, on a eu du mal, mais on est arrivé. Hein. Allez, un deuxième monsieur, madame, papa. Peut-être qu'on fera des monsieur, madame Mulder. Tu l'as ou pas Mulder? Non, on l'a pas. C'est bien ce qui me semblait. X-Files, c'est dur. Hein. Ah, quand Phil se met à réfléchir, forcément...
6: Tout va bien.
0: Tout va bien. Ça veut dire que la machine est lancée à 23h06. C'est parti, Phil Dard a commencé à mettre les petits plats dans le grand. Allô, papa?
7: Ouais.
0: Ouais, c'est moi. Comment tu vas?
7: Ça va.
0: Tu me passes maman, s'il te plaît?
7: Ben, attends, je voyais pas le téléphone.
0: Pardon?
7: Ouais. Qui c'est l'appareil?
0: C'est ton fils, passe-moi papa, maman. C'est papa l'appareil?
7: Ouais.
0: Ouais, papa, c'est moi. Ça va?
7: Allô? C'est Gérard?
0: Oui.
7: Hein?
0: Ça va?
7: Ça va.
0: C'est Gérard à l'appareil.
7: Ouais.
0: Tu vas bien?
7: Ouais.
0: Bon. Je rentre samedi après-midi.
7: Hein?
0: C'est bon?
7: C'est bon.
0: Donc, tu peux venir me chercher ou...
7: Et où?
0: Bah, comme d'habitude. Tu... Quel endroit ça t'arrange? Où ça t'arrange?
7: Bah attends, je te passe maman.
0: Ouais, passe-moi maman. Et voilà, comme quoi ça peut marcher des fois, vous voyez. Hein. J'avais dit, des fois ça fonctionne. Ah ouais. Comme quoi on m'a reconnu, donc je suis Gérard. Ah, ça me fait plaisir d'endosser ce prénom. Je m'appelle donc Gérard.
8: Allô?
0: Oui maman, c'est moi, c'est Gérard.
8: Hein?
0: C'est Gérard.
8: Oui, T'es où?
0: Bah je suis quelque part. Dis donc, je rentre samedi après-midi, tu peux venir, vous pouvez venir me chercher avec papa?
8: Mais où t'es?
0: Bah je préfère pas te le dire par téléphone là, t'inquiète pas, tout se passe bien, hein. C'est super. Hein. Samedi, vous pouvez venir me chercher ou pas?
8: Mais, écoutez-moi,
0: oui.
8: Monsieur,
0: oui.
8: Dites-moi votre nom.
0: Je suis Gérard.
8: Mais non.
0: Bah si maman, c'est moi, c'est Gérard.
8: Hein?
0: C'est passe-moi papa.
8: Comment?
0: Passe-moi papa. Ouais, c'est Gérard, ouais. Allez, ça commence un peu. Oui, papa. Oui. Allô, papa. Oui, papa. Allô. Oui, c'est Gérard.
7: Ça,
0: tu... Comment on fait, là? Qu'est-ce qui se passe? Tu me passes maman?
7: Oui, pas de téléphone, j'entends rien, là, moi.
0: Ouais, t'entends rien, ouais. Passe-moi maman. Allô?
6: Oui.
0: Oui, maman.
6: Oui.
0: C'est Gérard.
6: Mais Gérard, mais pourquoi tu nous appelles à sortir?
0: Parce que je voulais vous avoir au téléphone. Je sais qu'il est tard, mais c'était j'ai eu des problèmes en ce moment. J'ai mon bibob qui fonctionne plus.
6: Quoi?
0: J'avais un problème en ce moment. Je suis dans une cabine téléphonique et je vous appelle comme ça juste pour vous donner de mes nouvelles. Et j'arrive samedi. Je voulais savoir si vous pouvez venir me chercher.
6: Mais t'arrives samedi de où?
0: Qu'est-ce qui vous arrange, vous? À quel endroit vous voulez qu'on se récupère? Quelque part, s'il vous plaît, dans un endroit.
6: Mais écoute-moi.
0: Oui, je t'écoute.
6: Écoute-moi, tu m'appelles d'où et où c'est qu'il faut me chercher samedi?
0: Mais là, j'ai pas le temps parce que je suis pris, j'ai quasiment plus d'unité dans mon bibop. Est-ce que tu peux me passer papa 2 secondes, je voulais lui dire un truc.
7: Mais samedi, je peux pas, je suis pas là, moi.
0: Bon, c'est pas grave, passe-moi maman. Maman, t'es là?
7: Non, je suis pas là.
0: Allô, maman?
6: Oui.
0: Oui, c'est moi. C'est Gérard.
6: Mais c'est pas Gérard.
0: Vous moquez ou quoi? Vous me menez en bateau?
6: Arrête.
0: Ou quoi? C'est pas possible que cette histoire là. J'ai l'impression qu'on se fout de ma gueule. Mais quand même, tu me reconnais?
6: Non, je te reconnais pas.
0: Bah oui, mais enfin quand même si tu me reconnais pas, quand même, c'est moi. Maintenant, tu me reconnais?
6: Non.
0: Et là, tu me reconnais?
6: Non.
0: Ah bah attends, c'est pas possible. Approche-toi un peu plus de ton téléphone et là, tu m'entends?
6: Non.
0: Bon, c'est Gérard à l'appareil. C'est maman là?
6: Non, c'est pas Gérard.
0: Mais si, bien sûr que c'est maman. Passe-moi papa.
6: Écoute-moi, je vais t'appeler chez toi.
0: Hein?
6: Tu me fais le numéro, je t'appelle chez toi.
0: Bah oui, mais enfin là, si tu l'appelles maintenant, appelle maintenant, mais sans raccrocher, mais ça va sonner occupé.
6: Non, je vais appeler chez toi.
0: Bon, attends, bouge pas, je vais t'appeler, hein. Tu me dis si, attends, je vais essayer le numéro, attends, bouge pas.
6: Non, bouge pas, attends, non. Je vais t'appeler.
0: Non, mais attends, je vais t'appeler, là, tu quittes pas? Attends. Ah, voilà, elle a raccroché. Voilà. Eh ben, dis donc, il aura fallu du temps avant de comprendre, hein. On appelait des monsieur, madame, papa, donc là, effectivement, ça a bien fonctionné. On rappelle un troisième?
3: Comme tu veux.
0: Allez, on appelle un troisième et puis après on va les rappeler juste après parce qu'ils vont vérifier effectivement, ils vont tomber sur le vrai Gérard, donc il doit être leur fils ou je ne sais qui, quelqu'un de leur entourage. Peut-être que je me ferai tout à l'heure une petite improvisation avec des sonneries occupées, des sonneries dans le vide, en appelant des particuliers au hasard, parce que ça je sais que ça plaît bien également.
3: J'ai trouvé le truc...
0: De quoi?
3: Bah, X-Files.
0: X-Files? Ah oui, d'accord, on va faire des monsieur et madame Mulder.
3: Merci
0: ouais.
3: À Cash d'ailleurs.
0: Merci à Cash, c'est chez Cash qu'on peut trouver ça?
3: Non, c'est lui qui m'a appelé pour me dire où c'était.
0: C'est sympa,
3: deuxième.
0: Merci voilà. Cash. Cash qui utilise de temps en temps mes sons, hein, j'entends ouais. Le matin ça, hein. Sacré Cash. T'as faire des monsieur et madame entre 9h et 13h aussi pendant que tu y es, hein.
9: Allô?
0: Oui, allô, maman?
9: Oui.
0: Oui, c'est bien monsieur et madame papa?
9: Oui.
0: Oui, tu peux me passer papa?
9: C'est madame papa, sa femme.
0: Ah, très bien, bonjour, c'est
9: vous
0: moi.
9: Vous êtes hôpital?
0: Pardon?
9: Vous êtes hôpital?
0: Absolument pas, non.
9: Non, vous êtes quoi alors?
0: Bah, je suis quelqu'un au bout du fil, c'est papa, c'est moi, pour annoncer que tout allait bien, que je rentrais bientôt à la maison, que j'étais de retour, que bon, bah, j'avais décidé de tirer un trait sur tout ce qui s'était passé, que j'ai envie de remettre les choses à plat, et voilà, et ça me fait plaisir, c'est moi, c'est ton fils.
9: Son fils, n'importe quoi?
0: Je ne me permettrai pas.
9: Il a absolument pas de fils, hein?
0: Oh, oui, mais enfin bon, c'est...
9: Non, c'est vraiment une plaisanterie, hein?
0: Non, c'est papa, là.
9: C'est vraiment une plaisanterie, hein.
0: Ah, pas du tout, c'est papa là.
9: Non, on n'a absolument pas de fils, hein.
0: Oui, mais enfin, si vous en aviez un, ça serait moi.
9: Oui.
0: Oui, bah voilà, donc pourquoi je ne serais pas ce fameux fils?
9: C'est une belle plaisanterie, alors.
0: Ah, pas du tout, papa, c'est moi, c'est ton fils, et je rentre à la maison.
9: Oui.
0: Tu peux me passer maman, s'il te plaît?
9: Oui.
0: Allô? Voilà. Donc vous pouvez faire ça chez vous, bien entendu, ça mange pas de pain, il faut simplement avoir un... Tu sais, comme hier, le même business, exactement le même truc jaune là, avec des pages blanches, jaunes.
3: Un annuaire,
0: voilà. Vraiment. Voilà, exactement. Donc, munissez-vous d'un annuaire, comme le dit si bien Fildar et Manu, et voilà, vous allez, hop, vous cherchez, hop, vous voyez des monsieur, madame, dernière fois c'était quoi qu'on avait... Ce que j'avais bien aimé, c'est des...
3: La garce.
0: Oh, la... Non, mais avant encore, qui nous
3: la
0: a...
3: La pipe.
0: Oh, la pipe. Art diffusé, ça, on l'a pas, ça, la pipe?
10: Si, mais pas là.
0: Ah là là, non mais pour plus tard, mais j'aime bien, mais ça me fait marrer, monsieur madame la pipe.
10: Ah, j'ai pas arrêté moi.
0: Mais je sais bien, mais qu'est-ce que tu veux? Tu te mets à bosser à 23h06, alors forcément, on met le paquet pendant 45 minutes. Tu as raison quand des fois il dit que tu démarques à partir de 23h. Des fois il a pas tort, hein. Ah ouais. Qu'est-ce qu'on se fait des monsieur madame Mulder? On les met de côté, c'est quoi? Je sais pas, moi.
3: Tu veux?
0: Ah là là, je
3: me... chef, hein.
0: Bon, on va faire le jeu des catégories. D'abord, hein, parce qu'ils vont patienter sinon pendant des heures. Yves, bonsoir, 22 ans de... À dispo, bien sûr, j'imagine, vous êtes tellement bien organisé.
10: Oh, bah, tu me connais.
0: Bah, évidemment, je sais bien. Et Manu, nous allons nous amuser un petit peu avec les particuliers ce soir. Nous allons appeler et faire un petit peu comme un style Jackie les croissants chauds, mais c'est une nouvelle formule, comme ça, qu'on a créée la semaine dernière, ou il y a 15 jours, au pifomètre, c'était pas du tout prévu. Et dans l'improvisation totale, on était en plein surboom d'explosion, d'improvisation totale dans cette émission qui était vraiment extraordinaire. Tu t'en souviens, c'était il y a 3 semaines.
11: Oui.
0: Il y a trois semaines, on a fait une émission d'enfer. Depuis, c'est plus rien passé. L'émission est nulle. Elle a plus aucun intérêt. Il s'est passé un petit quart d'heure de folie en impro total. Et ce soir, je vais me remettre à ce petit jeu d'impro, Manu. Et ensuite, on parlera ensemble de quoi ?
11: Oh, un peu de tout, intelligemment.
0: On va parler d'intelligence ?
11: Pas d'intelligence, on va parler un peu de tout. On va parler de la journée d'aujourd'hui.
0: Super.
11: Voilà.
0: Ça, c'est un sujet qui va passionner, à mon avis, tout le monde.
11: Voilà.
0: Alors, on attend que ça décroche. Et il vous faut deux bruitages, un son de sonnerie qui sonne occupée, celle que je mets en ce moment, et la sonnerie normale, qui n'est pas celle qu'on met en ce moment, ce qu'on appelle vraiment chez un particulier. Et le but du jeu, c'est de faire un peu comme on faisait à l'époque les Jackie les croissants chauds. Pour ceux qui ne savent pas ce que c'est, bah vous allez entendre. Donc on fait mine d'entendre une personne, on l'entend pas, après on l'entend, on lui fait croire que c'est la radio, alors qu'on n'est pas à la radio, etc. Enfin, j'espère qu'elle est là.
12: Comment ?
0: Alors, on essaie de joindre absolument une personne.
12: Quel nom ?
0: Pour lui faire gagner un superbe voyage. Allô ?
12: Oh, merci, monsieur.
0: Ah non, mais là, on est tombé sur une vieille. Oui, ça, c'est sûr, elle va pas vouloir jouer à ce temps-ci.
12: Non,
0: vous avez pas envie, hein. Non, c'est sûr, oui. Voilà, donc tu vas me faire un autre numéro au hasard, on tombe sur des personnes âgées. C'est à chaque fois la même chose, hein. T'as pas remarqué, Manu, dès qu'on veut déconner un petit peu le soir, comme ça, en appelant des particuliers, faut toujours qu'on tombe sur des...
11: Ah ouais, vraiment, c'est vraiment,
0: on a
11: vraiment pas de chance.
0: Hein. On a pas de chance, et en plus comme ça.
12: France. France Télécom.
0: Ah, là.
11: Oh putain.
0: Si on était RFM ou Nostalgie ou Chérie FM, bon, ça serait notre tranche d'âge, mais malheureusement, comme nous, on touche pas du tout cette tranche d'âge, donc est-ce que c'est bien finalement, Manu, de garder des gens de plus de 60 ans ou 70 ans sur l'antenne? Est-ce que ça a un intérêt ou pas?
11: Ça n'a aucun.
0: Aucun intérêt, on est d'accord.
12: Allô ?
0: Allô ?
12: Oui.
0: Donc là, allô ?
12: Oui.
0: Oui, nous sommes, alors, allô ?
12: Oui.
0: Ah, vous m'entendez, très bien, bonjour, nous sommes en direct sur une radio, on vous appelle, j'espère qu'on ne vous réveille pas. On essaie de vous faire gagner un voyage, je ne sais pas si vous écoutiez la radio.
12: Non.
0: Voilà, allô ?
12: Oui.
0: Oui, donc là, vous êtes en direct.
12: Oui.
0: Nous allons essayer de vous joindre. Vous êtes là ou pas ?
12: Oui, oui.
0: Donc là, ça prouve bien, vous êtes son occupé, tout va bien ?
12: Oui.
0: Allô ?
12: Oui.
0: Oh là là, on a eu un petit problème, je ne sais pas chez qui on a appelé. On appelle dans quelle région ?
12: À Paris.
0: On appelle à... Où est-ce qu'on appelle ? À Paris ?
13: Ouais.
0: On est à Paris, là, d'accord, ok. Donc nous sommes en direct sur une radio, apparemment on est avec une charmante demoiselle au téléphone. Je rappelle que jusqu'à minuit nous faisons des numéros au hasard permettant de frire ou des voyages ou des CD, je ne sais pas. Est-ce que vous êtes là ?
12: Oui.
0: Très bien, alors, vous nous entendez bien ?
12: Oui.
0: Très bien, vous nous écoutiez, non, peut-être ?
12: Enfin, je sais pas, non, vous êtes quelle radio ?
0: On est en direct, là, hein. Donc on essaie de vous joindre, vous êtes là ?
12: Oui.
0: D'accord, donc il faudrait que vous puissiez décrocher.
12: Mais je décroche.
0: Très bien, eh bien écoutez, nous allons tâcher de vous offrir ce voyage ou alors des CD, ça sera à vous de choisir, hein.
12: Oui.
0: Donc là, on attend.
12: Oui. Allô.
0: On est là. Et dès que vous décrochez, on vous offre des albums CD. Hein. J'espère que vous êtes là.
12: Oui.
0: Très bien. Bah écoutez, on n'attend plus que vous décrochiez.
12: Mais décrochez quoi ?
0: Le téléphone, pour qu'on puisse vous parler.
12: Et
0: qu'on
12: vous puisse... voyez que là, je vous parle par quoi ?
0: Ah là, il y a un problème, là.
12: Donc... Si vous m'entendez, c'est que je suis au téléphone.
0: Alors, attendez. Apparemment on a un petit problème technique, excusez-nous pour les auditeurs qui nous écoutent en ce moment. On serait en direct avec cette demoiselle, nous sommes là.
12: Oui.
0: Alors on va essayer. Effectivement, ça sonne occupé chez vous là.
12: Mais oui, vous me parlez.
0: Ah oh ?
12: Oui.
0: Oui. Bah on essaie de vous joindre là.
12: Mais monsieur, si vous me parlez, c'est que je suis au téléphone avec vous.
0: Attendez, est-ce que vous pourriez couper la sonnerie s'il vous plaît ? Voilà. Merci. Il y a un problème apparemment, c'est qu'elle nous entendrait. Hein.
14: Ah bon ?
0: Parce qu'on lui parle. Donc comment ça se fait que ça sonne ? Vous êtes là, mademoiselle ?
12: Oui.
0: Très bien. Vous êtes étudiante ?
12: Non.
0: Ah d'accord, ok. Donc vous êtes en direct en ce moment sur une radio parisienne.
12: Oui.
0: On vous donne le nom après parce que pour l'instant c'est l'effet de surprise. Simplement, il faudrait que vous puissiez nous entendre correctement, que vous nous avez écouté. Non, peut-être, non, vous ne nous avez pas écouté ce soir, vous nous avez dit.
12: Non.
0: Hein. D'accord. Bon, qu'on essaie de vous joindre. Et là, je comprends pas, là.
14: Ça sonne, là.
0: Donc là, ça sonne bien chez vous. Et vous pouvez décrocher, ça vous dérange ? Allô ?
12: Oui.
0: Non, vous êtes en direct à la radio, absolument pas.
12: Mais pourquoi vous m'appelez si je suis déjà au téléphone ?
0: Bah c'est le problème, c'est pour ça, c'est pour que si vous êtes en ligne avec quelqu'un, ce qui pourrait ce serait de raccrocher pour qu'on puisse dialoguer ensemble en direct à la radio. Si vous avez deux minutes devant vous. Allô ? Ah. Là, elle a vraiment raccroché là. Donc on la rappelle. Ah, une deuxième fois, vous voyez, c'est pas con, hein. Ça met un certain temps, hein. Je me dis que tiens, tu sais, par exemple, à 10h à la place des jeux, à 10h pile on fait le jeu là.
12: Allô ?
0: Oui, bah vous êtes là ?
12: Oui.
13: alors.
14: Oui.
13: Eh ben là, on y va, on vous appelle, on y va, c'est parti. Mais vous êtes là en direct pour gagner peut-être 10 albums CD de votre choix.
14: Oui.
13: Vous êtes en direct à la radio, bien sûr, vous êtes sur Paris, vous n'êtes pas étudiante.
14: Oui.
13: Et c'est jusqu'à minuit, on appelle des gens de 23h à minuit.
14: Oui.
13: Et le but, c'est de faire plaisir aux gens en leur offrant des choses.
14: Oui.
13: J'espère qu'elle va décrocher. On l'a eu il y a 2 secondes, apparemment il y a une coupure, apparemment elle aurait raccroché.
14: Oui, je suis là.
13: Alors si elle est là, s'il vous plaît mademoiselle, on vous étiez en direct tout à l'heure, si vous nous entendez décrocher. Hein.
14: J'ai décroché monsieur.
13: Oh là là là là là là, on a des problèmes ce soir, ça nous est arrivé tout à l'heure apparemment. Apparemment des gens nous disent, je suis désolé si elle nous écoute la demoiselle, apparemment elle serait sur l'antenne, mais alors nous on ne l'entend pas.
14: Je vous entends.
13: Alors nous on ne l'entend pas, apparemment elle serait en train de dire, parce qu'on est en ligne avec d'autres auditeurs qui nous disent qu'ils l'entendraient de l'autre côté, vous l'entendez dans le poste, mais nous on ne l'entend pas techniquement dans les studios, donc il y a un problème. Allô ?
14: Oui.
13: Est-ce que vous nous entendez ?
14: Oui, je vous entends.
13: Bon, elle nous dit qu'elle nous entend apparemment, enfin on nous dit qu'elle nous entend, vous nous entendez ?
14: Oui.
13: Est-ce que vous pourriez lui dire, est-ce que vous pourriez demander à un auditeur qu'elle décroche ?
14: Monsieur, si vous m'entendez ? Si je vous parle, c'est que je suis au téléphone avec vous.
13: Je ne vous entends pas. Ah là là, elle nous a raccroché au nez, c'est dommage. Allô ?
14: Oui.
13: Vous nous avez raccroché au nez ? Vous nous avez raccroché au nez apparemment ?
14: Non, si je vous parle.
13: Mais moi je vous entends pas.
14: Si, puisque vous me répondez, c'est que vous m'entendez.
13: Quel est votre prénom ?
14: Stéphanie.
13: Oui, Sophie. Alors, vous êtes en direct à la radio, hein ?
14: Oui.
13: D'accord, ok. Et pourquoi vous n'avez pas décroché à temps ? Parce que là, ça sonne occupé en ce moment, hein ?
14: Oui.
13: Mais vous êtes une fidèle auditrice ou pas ?
14: Je ne sais pas de quelle radio vous parlez.
13: Ça dépend. Vous écoutez quoi comme radio ?
14: Dites-moi sur quelle radio je suis.
13: Dites-moi qui vous êtes et je vous dirai qui je suis.
14: Oui, commencez par me dire.
13: Je vais vous le dire, on vous appelle tout de suite. On y va, on vous joint, et dès que vous décrochez, je vous dis sur quelle radio vous vous trouvez.
14: Ah, c'est une plaisanterie.
13: Ah non, vous êtes en direct en ce moment à la radio.
14: Oui.
13: Et nous cherchons à vous joindre, au hasard bien sûr, en espérant que si vous décrochez, monsieur, au bout du fil, bien sûr, vous repartez avec un cadeau.
14: Oui.
13: Et dès que vous vous sentez d'attaque pour décrocher...
14: Ça y est, je suis avec vous.
13: Oui, mais il faudrait que vous décrochiez, parce que vous voyez, il y a une sonnerie derrière, si vous voulez. Donc on appelle chez vous, ça sonne chez vous.
14: Oui, mais si je vous parle...
13: Ah, vous voyez que ça sonne, vous me dites que ça sonne chez vous.
14: Téléphone.
13: Donc là, on essaie de vous joindre sur une autre ligne. Mais si vous ne voulez pas décrocher, ça va être compliqué.
14: Monsieur, je vous parle.
13: Oui, mais je ne vous entends pas, puisque vous n'avez pas décroché, parce que ça sonne, je ne comprends pas, là.
14: Si, vous m'entendez, vous me répondez.
13: Ah, je vous entends mal, alors que si vous décrochez, vous entendrez beaucoup mieux.
14: Oui, et si je raccroche, vous m'entendrez mieux.
13: Ah bah non. Bon, là, il faudrait que... On va arrêter là.
14: Quand on va continuer comme ça?
13: Vous rappelez ou pas, là? Ah mais... Le problème, c'est que cette demoiselle doit déjà avoir décroché son téléphone et ça sonne occupé. Ça sonne occupé chez vous ?
14: Non, ça sonne pas occupé.
13: Ah bah, j'essaie de vous joindre, voyez-vous, j'appelle et ça sonne occupé. Comment ça se fait ?
14: Je ne sais pas.
13: Bah, parce que vous devez être en ligne avec quelqu'un.
14: Avec vous ?
13: Bah non, puisque moi j'essaie de vous joindre et que ça sonne occupé.
14: Mais vous me répondez, monsieur.
13: Je vous réponds forcément pour vous expliquer le pourquoi de la sonnerie.
14: D'accord, vous vous appelez comment, monsieur ?
13: Pardon ?
14: C'est quoi votre nom ?
13: Max.
14: Max, enchanté, Max.
13: Enchanté. Mais j'essaie de vous joindre, mais malheureusement, ça s'en occupait.
14: D'accord. Et la plaisanterie va durer jusqu'à quelle heure ?
13: Je ne sais pas, non, mais je vous pose la question. Mais, si vous voulez arrêter de jouer, c'est dommage, parce que là, on avait des trucs à vous offrir et que malheureusement, je veux dire...
14: Oui.
13: Là, ça s'en occupait chez vous, il n'y a rien à dire.
14: Qu'est-ce que vous avez à m'offrir ?
13: Rien pour le moment, il faudrait que vous décrochiez pour ça. Bon, alors j'essaie de vous rejoindre une dernière fois. On essaye une dernière fois, les gars.
15: Allez !
13: On y va. Donc là, on compose votre numéro.
14: Oui. Comment vous avez eu mon numéro de téléphone ?
13: Allô ?
14: Oui.
13: Allô ?
14: Oui.
13: Elle a raccroché apparemment, parce que je ne l'entends plus, donc ça veut dire que cette fois-ci, elle a bien compris, j'espère qu'elle va décrocher. Genre, elle va pas vouloir décrocher, je
14: sais. Oui.
13: Vous avez fait le même numéro, vous appelez pas quelqu'un d'autre ?
15: Non.
13: D'accord, ok.
14: Je peux savoir quel numéro vous avez fait ?
13: Donc là, on essaie de la joindre, apparemment elle a raccroché, je ne l'entends plus au téléphone.
14: Oui.
13: Donc c'est plutôt bon signe, mais alors maintenant, effectivement, elle va croire que c'est une plaisanterie, et malheureusement, elle ne veut pas décrocher, s'il vous plaît. Mademoiselle, si vous nous entendez à la radio, vous êtes bel et bien en direct, ce n'est pas une plaisanterie, décrochez.
14: Oui, bien sûr. Allô ? Max ? Max.
13: Bon là apparemment ça ne veut plus décrocher, elle a dû décrocher son téléphone, elle a dû déponger la prise, c'est pour ça que ça sonne dans le vin plutôt que de s'en occuper, ou alors elle laisse sonner. On aurait aimé lui offrir à cette demoiselle malheureusement des albums, mais elle l'a cru à une plaisanterie, ce qui peut arriver de temps à autre malheureusement dans ce jeu. J'espère qu'elle nous en voudra pas. Allô ?
14: Oui.
13: Mais pourquoi vous ne décrochez pas ?
14: Et dites-moi qui vous...
13: C'est fantastique, mais enfin bon, moi, je trouve ça plutôt pas mal.
14: Oui.
13: Moi je suis jeune.
14: Oui.
13: T'es peut-être jeune aussi, non ?
14: Je sais pas.
13: Je sais pas, moi je donnerais 22-23 ans.
14: Je sais pas.
13: Bah tu veux pas donner ton prénom ?
14: Mais je l'ai déjà donné.
13: Alors donne-moi ton âge.
14: Non.
13: Tu n'as pas donné ton âge ? Non. Ah bon ?
14: Non.
13: Pourquoi ?
14: Parce que...
13: T'as peur qu'on te reconnaisse avec un âge ?
14: Exactement.
13: Ou tu bloques ?
14: Je sais pas.
13: Quel dommage.
14: Oui.
13: Bah écoute, on va pas te déranger plus longtemps alors. Hein.
14: Oui.
13: Oh là là là là. J'aurais aimé te dire... Je t'aurais dit plein de choses.
14: Bah écoute...
13: Je t'aurais dit des je t'aime.
14: Oui, bah, et j'ai quelqu'un d'autre, peut-être que ça marchera mieux.
13: Bah oui, j'ai ma copine, sinon, si elle écoute, je lui dis en passage alors.
14: D'accord.
13: Mais sinon, je sais pas, c'est dommage.
14: Mmh.
13: Voilà, tant pis.
14: Au revoir.
13: Bah oui, de toute façon, comme disait un proverbe africain, il vaut mieux avoir un oiseau dans sa main que d'en voir 10 sur une branche. Hein.
14: Exactement.
13: Alors tu vois, si je commence à draguer un petit peu à droite et à gauche et qu'en même temps j'ai une copine, quoi, c'est beau ça.
14: Oui, c'est fantastique.
13: Bah, ça prend au cœur, ça, c'est beau. C'est pas quelque chose, c'est une belle image, ça.
14: Oui.
13: Il vaut mieux avoir un oiseau dans sa main que d'en voir 10 sur une branche.
14: Oui.
13: Non, ça te dit rien, ça.
14: Non.
13: Ça te raconte rien, ça. C'est trop beau. C'est peut-être pour ça. C'est que tu dois être secrétaire, toi, alors, non?
14: Ouais, ça doit être.
13: Secrétaire ou caissière, non?
14: Je sais pas.
13: Non. Ou animatrice radio. Animatrice radio. Ah, bah, généralement, caissier, secrétaire, animatrice radio, tu sais, c'est un métier, généralement, il faut pas trop réfléchir, hein.
14: Ah, oui.
13: Bah, oui.
14: D'accord.
13: Tu l'as bien constaté, t'as bien constaté que j'étais pas très intelligent.
14: Parce que tu es secrétaire animateur de radio.
13: Non, je disais que secrétaire...
14: Oui.
13: Ah, je vais finir par te mettre dans le même groupe parce que t'as pas l'air aussi fut que moi. Je disais que les secrétaires ou les caissières, généralement on dit que c'est pas des gens très intelligents, entre guillemets, parce qu'il y en a qui nous écoutent et croyez-moi que c'est pour plaisanter. Et j'ai sinon animateur radio ou animatrice, que généralement c'est la même catégorie.
14: D'accord.
13: Voilà.
14: Ok.
13: Super.
14: Oui.
13: Bah, je t'embrasserai fort.
14: Oui.
13: Et n'oublie pas que de temps en temps tu peux entendre des... Ou alors des... Et d'ailleurs, j'ai l'impression que ce bruitage ne va pas tarder à arriver.
14: Ok.
13: Vas-y, fais-le, offre-le-nous. Bien joué, ma chérie. Je crois qu'elle n'a toujours pas compris sur quoi elle était tombée. Donc voilà, pareil, hein, si vous avez un petit peu de moyens, une petite table de mixage, avec un bruitage, ça sonne dans le vin et ça sonne occupé, ben voilà, vous appelez au pif chez
3: un
13: des gens.
3: Un insert téléphonique.
13: Non, il faut seulement un deuxième à
3: quatre
13: plaques.
3: Pas mal de trucs, quand
13: t'as
3: même.
13: T'as 4 millions de francs, tu t'achètes
3: voilà,
13: un
3: adosie, bon, bah,
13: une table américaine à 150 000 francs, comme celle qu'on a sous les yeux.
3: 400 000,
13: ça coûte.
3: Bah, ouais.
13: Ça, c'est le prix d'une Ferrari que t'as dans les mains.
3: 400 000, ça?
13: Bah oui.
3: 400 000.
13: Hallucinant, putain.
3: Quand je pense qu'on fout du champagne.
13: Et le bic est dégueulasse. Le bic est offert ou pas?
3: Bah oui.
13: Déjà bosse plus là quand même alors.
3: T'as une boîte quand même.
13: Bon, Manu d'Aix-en-Provence toujours avec nous.
15: Tu es là?
13: Dans un instant on va parler un petit peu de je sais pas quoi de ta journée, donc on va parler un peu de d'intelligence.
15: Oui bien sûr.
13: Voilà, très bien.
16: Mathieu est avec nous, 18 ans de Montpellier, et Cécile, 28 ans de Toulouse. Cécile avec nous. Cécile, pardon, c'est moi, excuse-moi. Cécile, t'es là?
17: Ouais.
16: Mathieu aussi?
15: Oui.
16: Bon, Jean-Pierre aussi?
18: Oui.
16: Bon, avant qu'on revienne vers toi, on va aller du côté du répondeur du Star System quand même, au 0140 521 521, message répondeur qui vous permet de laisser ce que vous voulez comme message, et 24h sur 24, les meilleurs sont diffusés sur l'antenne bien sûr, à commencer par celui-ci. Tu vois Jean-Pierre, quand on parlait, et je pense pour Mathieu et Cécile pareil, d'extraterrestres, oui. En voici une qui est bien vivante malheureusement et qui est bien sur la planète Terre du côté de Montpellier malheureusement, mon pote Mathieu. Voici Anne Joël de retour.
19: Bonjour Max, c'est Anne Joël. Je voulais te dire que si tu n'aimes pas les Simpsons, tu n'aimes pas les Simpsons. Ce n'est pas grave. Personne t'oblige à aimer les Simpsons. En attendant, merci de passer des chansons arabes. Merci beaucoup. Pourrais-tu passer, s'il te plaît, Oum Kalsoum? C'est une chanteuse égyptienne. Je crois qu'elle est d'origine égyptienne. Elle chante très très bien l'arabe. Merci d'avance.
16: Oh là là là là, toujours aussi grave celle-là. Attention, deuxième message de notre extraterrestre, Anne Joël, toujours sur le répondeur.
19: C'est Anne Joël. Je voulais te dire que Doc Gynéco, lors des remises, lors des victoires de la musique, il était quand même génial. Peut-être qu'il était déchiré ou je sais pas trop quoi, mais il était vraiment génial. En attendant, c'est un mec super nature.
16: C'est elle qu'il nous faut.
19: Et il a l'air très très très sympa.
16: Vous la voulez pas à la place
19: beaucoup plus sympa que certains autres chanteurs ou auteurs, interprètes, enfin peu importe.
20: Ouais, vous allez vous amuser.
16: Ah oui, ça c'est clair, oui.
19: Voilà, et puis que MC Solar est certainement le meilleur rappeur contemporain. Voilà, il faut dire la vérité, n'est-ce pas? Bah.
16: Oh là là là là là là là, mais c'est vraiment la pauvre fille par excellence. Hein. On va l'appeler tout de suite, il y a d'ailleurs hein, Joël, et ensuite on ira du côté de Jean-Pierre. Jean-Pierre,
15: oui.
16: Il y a des messages pour toi sur le répondeur.
15: Je vais les écouter, gars.
16: De lui. Ah, c'est un message de toi. Ah bah attends, on l'écoute avant. Alors vas-y, mais attends, on l'écoute avant. Attends, écoute.
15: Salut Marc, c'est Jean-Pierre. Alors je voulais te dire, le DAT, tu l'auras fin de semaine, c'est le jeu d'enregistrement des deux productions qui te l'envoient hein,
16: ouais.
15: Directement, où il te déposera à Paris quand tu iras. Et après, bon, on verra ensemble pour enregistrer la voix. Et après la voix, il faudra évidemment que je la récupère pour faire des cassettes et tout. Et ce que tu fais pour moi, c'est bien. Parce que ça me coûte moitié prix, quoi. Donc c'est super bien.
16: Voilà, donc ça te fait plutôt plaisir, hein, mon cher Jean-Pierre. Hein.
15: Ah, mais bien sûr.
16: Hein.
15: Parce qu'on peut se rendre service les uns les autres. Ah, il y a pas beaucoup qui font, ça.
16: Alors ouais. On a une chanson pour Apo, maintenant on va terminer. Il nous en reste deux messages, c'est ça?
17: Ça va être encore ouais. Ma fête, alors, je sens.
16: Attention, Apo, met bien du son dans ton casque.
17: Roule, ouais.
16: Je vais pas écouter, moi, hein, je sais pas ce qu'il en est.
17: C'est le fil, là, qui a fait ça.
16: Non, regarde-moi ce petit filou, regarde-le. Il fait un petit sourire en coin et il sort de son cou.
18: Oui, une petite casédie de la part de Péto pour Apolline. Moi, je me souviens la petite Apo. Je suis sûr de tout lui mettre dedans. Je l'y mets dans son petit volcan. Oh là là! Oh que c'est bon, moi je lui en mets tellement, qu'elle en aura plein les dents. Moi je veux me secouer la petite Apo, je suis sûr de tout lui mettre dedans. Je lui mets dans son petit volcan, oh là là, oh que c'est bon, je lui en mets tellement, qu'elle en aura plein les dents. Bisous à Pauline.
16: Ouais, alors le tout de savoir le petit volcan, est-ce que c'est dans la chatte ou c'est dans le trou du cul?
17: Ouais ben ça il faut lui demander.
16: Ah, ouais, t'as pas une petite idée?
17: Non.
16: T'aimes pas qu'on parle de cul, toi, hein?
17: Mais je m'en fous.
16: Bah alors, je te demande, je te pose la question. Petit volcan, c'est quoi?
17: Je m'en fous.
16: Petit volcan, c'est quoi?
17: Mais je sais pas. On va lui demander.
16: Non, mais on sait pas, on n'a pas le numéro.
17: Il laissera un message et il expliquera tout.
16: Alors, d'après vous, est-ce que le petit volcan, pour Apolline, est-ce que c'est le trou du cul ou est-ce que c'est la chatte?
17: Fille, d'après toi, c'est toi qui...
16: La Tocha, le petit volcan. La Tocha, les gars.
17: Bah si, elle meurt fou de vie, c'est
16: voilà. Moi je dirais, ouais mais je changerais moi, peut-être que pour le garçon c'est autre chose, pour lui, si vaut le cas. T'es trop du cul?
20: Bah...
16: Hein?
20: Je sais pas, ça dépend ce que aime Apolline.
16: Quand tu fais un prout, c'est une éruption quand même.
20: Ouais, volcanique, hein, c'est
16: hein?
20: Clair.
16: Hmm?
20: Un pot.
17: Ouais.
20: Quand tu proutes, c'est le Vésuve.
16: Pour lui,
17: un...
16: il va
17: ouais,
16: dire.
17: Ouais, non, mais j'allais dire un de ces quatre, je vais prendre le
16: fil d'air
17: et je vais le fracasser.
16: C'est bien, c'est qu'il dit ça alors que le fil d'air, il a le trou du cul pourri depuis à peu près un mois et demi. Et pas plus tard que jeudi, et pas plus tard qu'hier, il me disait putain, j'ai le cul pourri, j'en peux plus, quoi.
20: Ouais.
16: Et comment ça se fait que t'es le cul pourri comme ça?
20: C'est de famille.
16: C'est vrai, tes parents,
20: c'est
16: comme ça?
20: Non, je
16: c'est vrai, ton frère, il a le cul pourri aussi?
20: Non.
16: T'appelles des fois, ton frère, salut, je suis ça va.
20: Salut. Ah, tu vas bien aussi, ouais, ça va.
16: T'as le cul pourri ou pas, frérot?
20: Non, mais je crois que c'est un jeu, j'aime bien.
17: Non mais t'as le cul pourri.
16: Non mais t'as le cul pourri ou pas?
20: Et c'est parce que à mon avis je mange des trucs pas frais.
16: Jean-Pierre, ça t'arrive d'avoir le cul pourri?
15: Comment? Tu rigoles?
16: Tu proutes ou pas?
15: Hein?
16: Est-ce qu'on peut avoir le cul pourri quand on est dans le showbiz?
15: Certains peut-être, ouais, qui sont défoncés le cul, ouais, ça arrive. Hein.
16: Johnny, il a peut-être le cul pourri.
15: Oh, je pense pas, lui, c'est impropre.
16: Non, mais... Alors, attention, dernier message du répondeur, et ensuite, on revient vers Mathieu pour... et on va appeler Anne-Joëlle, attention. Ah, les infos. Qu'est-ce qui s'est passé encore dans les infos? Je crains le pire.
21: On s'info, 18h30. Drame en Île-de-France. De nombreuses plaintes ont été déposées aux alentours de Paris. En effet, des banques, des bijouteries et des magasins d'équipements audio auraient été dévalisés dans la nuit de mercredi à jeudi dernier. La police reste sceptique toutefois quant à cette affaire car les témoins semblent avoir été victimes d'hallucinations. Certains auraient vu une casquette portant le logo Nike et dotée de deux longues oreilles et d'autres affirment avoir entendu des bruits étranges. Je cite, ça faisait wesh wesh et big big up. Les autorités pensent avoir affaire à un groupement qui utilisent des gaz hallucinogènes qu'ils conservent dans des canettes métalliques de 8-6. L'enquête sur son cours est s'oriente vers la piste du trafic de drogue.
16: Voilà, donc on n'en sait pas plus malheureusement. J'espère qu'on aura d'autres détails. Si vous avez plus de détails ou des infos à nous donner, n'hésitez pas sur le 0140 521 521. Jean-Pierre, Mathieu et Cécile, on va appeler justement, à juste titre d'ailleurs, mon cher Mathieu, ma chère Cécile, une femme ovni, Jean-Pierre.
15: Et maintenant, avant de passer, de dire parler de ça...
2: Je voudrais faire mes excuses auprès du ministre de la Justice, parce que l'autre fois, j'ai dit que ça faisait rien. Quand
16: je sais. On fait ça dans un instant, Jean-Pierre. Et juste avant, voilà, on va appeler. On va le faire dans un instant, Jean-Pierre. Jean-Pierre, on va le faire dans un instant. Pour le moment, on va appeler quand même Anne-Joëlle pour lui dire que...
4: Ça se trouve, tu t'appelles Thierry. Hein.
16: Ouais, ok. Attention, on y va, c'est parti. Bonsoir à tout le monde. Bonsoir Manu. Bonsoir mon amour. Je compte toujours sur toi, car je t'embrasse et tout. Charmante.
22: Quoi?
16: Anjo.
22: Oui.
16: C'est Max.
22: Oui, je sais.
16: T'écoutes la radio?
22: Mais bien sûr.
16: Bon, est-ce que tu es une extraterrestre ou pas?
22: Mais non, mais qu'est-ce que c'est quoi? Donc bien sûr que non, pourquoi?
16: Non, mais j'ai l'impression que t'es folle.
22: Quoi? Je suis folle? Non, je plaisante, je déconne, c'est tout.
16: T'es une déconneuse, hein?
22: Mais bien sûr. Et alors?
16: Jean-Pierre.
2: Oui.
16: Occupe-toi d'elle.
22: Quoi, Jean-Pierre?
2: Salut, ça va?
22: Ouais, mais toi, t'es pas tellement marrant, par contre. Je trouve pas que t'aies beaucoup d'humour, hein.
2: Bon, tu rigoles, j'ai du bourme.
22: Quoi, je rigole? Attends, toi, tu rigoles jamais, mon fils.
2: Tu peux venir dans mon lit, tu vas voir, j'ai 140.
22: Non, non, merci, j'ai déjà quelqu'un.
2: Ah, ben, dommage.
22: Pourquoi?
2: Non, non, mais rien comme ça, ben, ouais, c'est vrai, j'ai des...
22: Eh, sérieux, tu crois aux extraterrestres? Non, mais tu rigoles ou quoi, là?
2: Ben, bien sûr, hein. De toute façon, déjà... c'est bien les gens comme quoi qui n'y croient pas, parce qu'ils ne critiquent pas.
22: Ben, je vais te dire, à mon avis, s'ils existaient, les extraterrestres, on en aurait déjà la preuve.
16: Ouais, ben, ouais. Quand j'entends une fille comme toi aussi tarée avec toi sur le répondeur...
22: Mais je suis pas tarée, je déconne, je plaisante, et toi tu n'as aucun humour.
16: Mais t'es tarée, Anjo.
22: Non, je suis pas tarée.
16: Mais ta sœur nous l'a déjà dit.
22: Ma soeur,
16: oui, ta soeur, on l'a déjà eu au téléphone la dernière fois, elle a appelé pour dire qu'il fallait qu'arrêter qu'on t'appelle, en disant arrêtez d'emmerder ma soeur, elle est folle, elle a un problème dans la tête et tout, arrêtez de l'emmerder.
22: Quoi?
16: Je sais très bien, Joël, que tu es folle.
22: Mais non!
16: T'es folle amoureuse de moi, déjà.
22: Bon, n'importe quoi.
16: Arrête! D'ailleurs, il y a comment il s'appelle, Patangeli, qui te passe le bonjour.
22: Je l'emmerde.
16: Non, Patangeli d'Europe 2, qui fait entre 22h et minuit. Et,
4: Pascal Michaud de RFM aussi, qui est passé.
16: Voilà, donc vous appelez
22: RFM. C'est de la publicité.
16: Vous appelez donc Europe 2, vous dites, voilà, juste pour dire qu'il y a un Joël qui pense à toi, et voilà.
22: Je l'emmerde.
16: Menteuse, t'es une fan d'Europe 2, t'arrêtes pas d'écouter Europe 2, tu nous as trahi, tu l'as dit sur le répondeur.
22: Non.
16: T'es toujours aussi folle, toi, hein?
22: Non, je plaisante.
16: Mais non, mais tu sais bien que tu es folle. Mais c'est pas grave, il faut le dire, c'est tout. Regarde Jean-Pierre,
22: mais
16: Jean-Pierre, t'es fou.
22: Mais pas la plaisanterie, c'est
16: mais
22: tout.
16: Mais non, pas la tienne.
22: Ah, bien sûr, parce qu'on n'a pas le même humour, c'est tout.
16: Bah non, mais il faut en avoir, quoi.
2: Eh, Anne-Joëlle, moi, je suis fou, deuxième degré, moi, attention.
16: Ah ouais? On me dit qu'on t'a entendu
2: je
16: sur...
2: Je veux le lire, hein?
16: Ouais, on paraît qu'on t'entend sur la...
2: Attention, Anne-Joëlle, je peux t'arriver cette nuit dans ton lit, là, comme ça. hop.
16: Et qu'est-ce que tu ferais, là?
22: Vous êtes vraiment trop gamin. Hein.
16: Qu'est-ce que tu lui ferais, Jean-Pierre?
2: Oh, ben, je la sauterai, bonne blague.
16: Tu vas pas te priver, hein?
2: Son mec, je le mets dans le placard.
16: Mais elle a jamais eu de mec, elle est pucelle encore, elle est vierge.
22: Quoi?
16: Elle est vierge, là, Anjo.
22: Bien sûr.
16: Elle a jamais vu la couleur d'un gland.
22: Bien sûr.
16: Hein?
22: Oui.
16: Il doit être vilain, ton mec.
22: Non.
16: Si.
22: Non.
16: Bah, ton mec à toi, c'est ta télé, quoi.
22: Non, pas du tout.
16: Qu'est-ce que
22: il
16: tu...
22: existe, il est bien réel.
16: Comment il s'appelle?
22: Je te le dirai
16: pas. Évidemment, il n'existe pas.
22: Il est marocain.
16: Ah, tu te drogues?
22: Marocain. C'est ça?
16: Tu te drogues, Anjo?
22: Non, il me drogue.
16: Est-ce que tu te drogues pour dire des choses
22: non,
16: aussi folles?
22: Non, c'est vrai. J'ai pas besoin de prendre de la drogue ou de boire de l'alcool pour rigoler.
16: En tout cas, les gens se marrent bien quand tu nous laisses des messages. Hein.
22: Ah, bah tant mieux pour eux.
16: T'es une tarée, Anjo.
22: Je pourrais faire.
16: T'es tarée de moi! T'es tarée de moi!
22: Mais je ne suis pas tarée de toi, je t'aime bien, je t'aime beaucoup parce que tu es très gentil et que tu as beaucoup d'humour. Mais il y a une différence entre aimer et aimer.
16: Et si je viens à Montpellier, je pourrais dormir chez toi?
22: Bien sûr.
16: On ferait l'amour ou pas?
22: Non, pas du tout, mais je te dis, je t'aime bien. Je ne suis pas amoureuse de toi, je t'aime
16: Quand est-ce
22: bien.
16: Que tu m'envoies une photo de toi, Anne-Joëlle?
22: Ben, quand tu veux.
16: Bah, ben, voilà, je le veux maintenant. Envoie-moi une photo le plus rapidement possible.
22: Non, mais sur un autre ton.
16: Envoie-moi une photo tout de suite, que j'ai besoin, d'accord?
22: Pourquoi t'as besoin?
16: D'accord, parce que j'ai besoin de voir ta tronche. J'ai besoin de faire
22: T'as qu'à venir à Montpellier, tu veux voir ma tronche?
16: Non, parce que tu m'as dit, tiens, quand tu veux, tu me le demandes. Alors, je te le demande, envoie-moi une photo de toi. Jean-Pierre nous a envoyé des photos. Si je demandais à Mathieu ou à Cécile, elle le ferait.
2: Il est fidèle à son mec et c'est bien, ouais.
16: Bah, ça n'empêche, ouais.
2: Enfin, tu peux toujours la sauter quand même.
22: Pardon?
16: Ah, bah ouais.
22: Tu veux pas en faire un autre ton, toi, s'il te plaît?
2: Oh là.
22: Oui.
16: Ah, qu'est-ce qu'il dit, Jean-Pierre?
2: C'est comme ça, comme toi, qui savent se défendre.
22: Je suis désolée, mais il y a un minimum de respect à avoir, d'accord?
15: Oh là!
22: J'ai pas été élevée chez les cochons.
16: La chaude, la chaude.
15: Non, oh là! Non, mais écoute, en conséquence.
22: J'ai pas été élevée chez les cochons, je suis désolée, tu me parles sur un autre ton.
15: Attention, c'est moi qui te parle, c'est moi, Marc.
22: Oui, ben oui, je sais que c'est toi.
15: Ben oui, c'est moi, Marc.
22: Oui, je sais que. Non, c'est Jean-Pierre.
15: Oui, voilà.
22: Je t'ai reconnu.
16: Et alors, un peu de respect pour Jean-Pierre, le roi du rock'n'roll.
15: Le roi du rock'n'roll.
16: Attitude, hein?
15: Ah, mais aussi fidèle! Jamais aussi fidèle comme elle.
22: Bon, allez,
15: je fais ma valise.
16: Vas-y, écoute bien.
15: Tant qu'on mettrait dans une chaise.
16: Oh yeah, rock
15: and me suivre.
16: Rock and roll.
15: Jamais aussi fidèle. Comme toi. Ah, dommage que Marc, je ne me rappelle plus les paroles.
16: Ah, quel dommage. Est-ce que tu pourrais... Jean-Pierre.
15: Ouais.
16: Est-ce que tu pourrais inventer une chanson, mais vraiment nulle, pour un Joël de Montpellier? Est-ce que tu
22: non,
16: pourrais...
22: Non, en plus de ça, il est...
16: Vas-y. Non, tais-toi, toi, t'as rien demandé.
22: Quoi? Tais-toi, je me tais quand je veux.
16: Tu fermes ta gueule.
22: Non, je ferme pas la gueule.
16: Regarde là, elle aime sa chanson, ça t'excite, hein. Regarde là, elle rigole, en plus elle pousse. Jean-Pierre, chante-moi une chanson à la vilaine, là.
22: Mais tu me fais rire, bien sûr que tu me fais rire, Max.
16: Bah, chante-lui une chanson à la vilaine. Et tais-toi, écoute-toi.
22: Non, je ne me tais pas.
16: Vas-y.
15: Tous les garçons et les filles de mon âge se promènent dans la rue de Paris.
22: Oh mon Dieu, oh, c'est pas vrai. Qu'est-ce qu'il faut pas entendre.
15: Super, ça, hein.
16: Ah bah c'est doux, bah, dis donc, putain, c'est une petite chanson, hein.
22: Gérard est bien plus rigolo que toi, tu vois.
15: Mais c'est bien de dire ça.
16: Non. Nous, on préfère Jean-Pierre. Jean-Pierre. Non,
15: ah, attends. Bien sûr, de toute façon, je suis pas chauffeur de lui.
22: Gérard, c'est beaucoup plus marré que toi.
16: Celle qui nous fait.
15: Faire un monde.
16: Celui qui nous fait le plus marrer, c'est quand même toi, Angel, parce que c'est quand même toi la plus tarée de toute l'équipe.
22: Oh, mais la plus tarée de toute l'équipe, et toi, n'importe quoi.
16: Voilà, exactement. Mais quand on est folle, on sait pas ce qu'on dit.
22: Mais en attendant, bon, non, rien.
16: Oui, c'est ça, oui. Ouais, mais elle doit être, il doit y avoir sa sœur qui doit lui dire de se calmer parce que sinon elle va finir
22: non,
16: en psychiatrie.
22: Y a personne.
16: Mais oui, c'est ça, oui, bien sûr, oui, c'est ça, oui.
22: Y a personne.
16: Mais oui, bien sûr. Tu fais quoi dans la vie déjà, Joël?
22: Je suis sans emploi.
16: Je fais rien du tout.
22: Je suis sans emploi.
16: Oui, tu cherches un truc?
22: Oui.
16: Tu l'as perdu?
22: Oui.
16: Il était quoi, avec un trousseau de clés? Il y avait quelque chose qui était avec? Il y avait quoi? Il y avait quelque chose?
22: Bien, je te l'ai dit.
16: Et pourquoi tu fais pas l'assistante de Jean-Pierre?
22: Bah
16: ouais, tu la manages, c'est toi, tu serais sa secrétaire particulière.
22: Non, mais tu te fous de moi.
16: Bah non, Jean-Pierre, qu'est-ce que t'en penses?
15: Bon, il y a d'autres filles qu'elle, quand même.
16: Ah ouais,
15: bon.
16: Si
15: je m'entends pas avec elle, c'est pas la peine.
16: Bah, tu la vires. Rock'n'roll, c'est ça, rock'n'roll, tu la vires.
15: Tu fais du rock'n'roll, moi.
16: Tu la vires, c'est ça, rock'n'roll.
15: Oui.
16: Ah?
15: Ah bah j'étais foupi, j'étais pour faire du rock'n'roll.
22: Allez, vas-y, mais non mais...
16: Bon, Angel.
22: Oui.
16: Au revoir, tu me saoules.
22: Ouais.
16: Bonne nuit. Oh, elle le sait bien, il y a un pot qui fait « Putain, mais c'est pas vrai, mais qu'est-ce que tu fais ?»
1: Non, mais j'ai pas fait ça, j'ai rien dit, j'étais morte de rire.
16: Mais ouais, non, parce que...
1: Bah
16: ouais, mais t'inquiète pas, là, Anjou, elle sait très bien que c'est un jeu entre elle et moi, c'est une question de séduction, on est là, on se tire dessus, on se titille, ouais, hein, j'espère que... Ouais. Cécile, ouais. t'es pas vexée, Cécile ?
22: Moi ?
16: Que je parle comme ça à une fille.
22: Oh non.
16: D'accord.
22: Non, pas du tout.
16: Cécile, justement, tu voulais réagir ainsi que Mathieu et parler à Jean-Pierre. Oui. Vous voulez parler tous les deux des extraterrestres.
5: Oui,
22: oui, voilà. Oui.
16: Alors, Mathieu qui est là depuis longtemps. Mathieu, vas-y, on t'écoute, et après Cécile.
5: Eh bien, je tiens à dire d'abord que bonjour. Et oui. Je pense que Jean-Pierre a raison. Les extraterrestres existent et manipulent le showbiz.
15: Il n'y a pas que le showbiz qui...
5: Oui, bien sûr, la politique aussi, mais...
15: Bien sûr.
5: En fait, je fais partie d'une organisation spéciale. Je dois taire le nom, pour des raisons que vous comprenez.
15: Ouais.
5: Et je tiens à dire que nous avons le contrôle sur certains hommes assez puissants, des maisons de disques, et nous avons pu lancer des grandes personnes, et nous hésitons en ce moment sur Jean-Pierre.
15: C'est bien.
5: Et, par exemple, nous avons pu lancer MC Solar, Johnny Hallyday, il y a quelques temps.
15: C'est pas un peu comme It?
5: Non, voyons, je ne fais pas partie du showbiz. On occupe, c'est tout.
16: Non, mais apparemment...
15: Tu veux me faire croire que t'es un extraterrestre, non?
5: Ah, bon.
15: Hein,
5: enfin,
15: que tu
5: peut-être
15: les connais,
5: pas moi, personnellement, mais des gens...
16: Jean-Pierre est fou, Jean-Pierre est un malade, et on le sait, mais pas à ce point-là.
15: Ouais, mais tu peux m'appeler Jean-Pierre Petit, il s'occupait des extraterrestres aussi, ce mec-là. J'aimerais bien lui parler, ouais.
16: Jean-Pierre Petit, c'est qui, ça?
15: Bah, c'est un mec qui s'occupait des extraterrestres. Il y avait
16: C'est RNRS, là.
15: Ouais,
16: c'est CNRS, bouquins, il est. Ouais. Ah oui, j'ai lu des bouquins sur lui, c'est le mec du CNRS.
15: Ouais.
16: Ah,
15: il y a aussi Pierre Belmar qui a fait un livre.
16: Putain, je suis cultivé là, pour une fois, j'ai lâché CNRS.
15: Il y a Bourré aussi
6: qui s'occupent des extraterrestres.
16: Ouais, bah, sérieux, ouais. Bah, ça c'est clair, ouais. Cécile, toi, tu voulais dire quoi sur les extraterrestres?
7: C'est-à-dire que je comprends Jean-Pierre, en fait, parce que moi aussi, j'ai le sentiment d'être protégé comme ça, quoi.
16: Ah bon?
7: Ouais.
16: Ah, c'est marrant, comment ça se fait, raconte-moi.
7: Ben, je sais pas, c'est par des détails de la vie quotidienne, du genre, je me suis jamais rien cassé, alors que tout mon entourage est... C'est maravé, enfin, parfois, quoi, comme ça. Moi, jamais, je passe toujours au travers, toujours.
16: D'accord.
7: Et je me sens vraiment protégée, j'ai toujours une bonne étoile, j'ai de la chance. Dès que je prends un millionnaire ou n'importe quel jeu, je gagne, enfin, jamais aucun accident de voiture. Voilà,
16: d'accord.
7: Quoi.
16: Ok.
7: Je me sens hyper
16: Qu'est-ce t'en penses, Jean-Pierre? Qu'est-ce t'en penses, Jean-Pierre, de tout ça?
6: Je pense que c'est le dessin de vie, il y en a qui ont le bonheur toute la vie, et ouais. Après ça s'arrête.
7: C'est peut-être une bonne étoile aussi, on peut appeler ça
6: ouais,
7: comme ça.
6: Ouais, une bonne étoile, voilà, ouais. Hein
7: Ouais, mais
16: Donc vous êtes persuadé aussi bien toi Cécile et surtout toi Jean-Pierre que donc des extraterrestres nous observent tous les jours et et que c'est eux qui contrôlent.
7: C'est eux qui
6: influencent ça quoi, c'est obligé. Des choses, ils sont là d'ailleurs.
16: Mais on les voit jamais Jean-Pierre, pourquoi on les voit jamais?
6: C'est normal qu'on les voit jamais, moi je vais dire quelque chose, ils sont bien que le gouvernement Chirac qui s'en va, il va faire des accords de paix, ben c'est bien, il faut faire ça.
16: Ouais.
6: Alors s'il faut se taper dans la gueule puis demain envoyer une bombe à Paris, ça va pas. On va me tuer, mais j'en plus.
16: D'accord,
6: ok. Je ferme.
16: Maintenant, on revient au 0800 3 08 5000 avec mon pote DJ Maxime.
8: Comment ça va?
16: Et toi?
8: Et en plus, c'est moi qui m'en ai créé cette radio, Clips FM.
16: Clips? Attends, ça s'appelle comment? Pas qui c'est?
8: Clips FM, la Sens Radio.
16: Ah, Clips!
8: Ouais, Clips FM, la Sens Radio, et je cherche des DJ, il y en a un qui veut venir m'aider pour faire du boulot, pour faire du rap. Il s'appelle Benjamin, il me connaît par cœur, tout, et on met le feu ensemble.
16: Génial!
8: Il peut dire quelque chose, il m'écoute, faudrait que vous la passiez à l'antenne avec moi, parce qu'il fait beaucoup de choses en commun avec moi.
16: Alors,
8: sur la radio.
16: Donc t'as quitté ta radio DS Radio?
8: Ouais, j'ai fini mon dernier émission vendredi dernier.
16: D'accord, et comment t'as été recruté pour travailler sur l'autre radio? L'autre radio, elle existe?
8: Elle existe, le radio. Elle est sur la Motte, à la Chambéry, à la Motte.
16: D'accord.
8: Et c'est moi qui vais être le patron, tout. Et je ferai moins de mix. Je cherche quelqu'un pour faire du DJ, tout. Il y aura l'Apocalypse en direct aussi sur Clips FM.
16: Les gars, vous avez pas envie? Qui? Clips FM, c'est... Attends.
8: La Sens Radio, en plus, il y aura plus de techno, il y aura plus de balles.
16: Qui c'est qui va être le patron?
8: Ça va être moi.
16: Ah oui, non. C'est tentant quand même.
23: non, c'est tentant.
16: Bon, on
23: fume d'art,
16: laisse tomber, c'est pas tentant, mais Manu alors.
23: Moi je peux me tâter un petit peu, mais ça dépend ce que tu proposes comme condition.
16: Comment ça se passe un contrat? Alors, Manu est intéressé lui, heureusement.
8: C'est un contrat, si ça marche bien, tout, il n'y a pas de problème, on t'embauche sans problème.
23: Tu me fais quoi, un CDI, CDD, CDT, CDP?
8: CDI.
23: CDI, pouh, c'est quoi
16: mais,
23: ça?
16: CDI déterminé ou pas?
8: Pas déterminé, ils font des stages, tout.
16: Tu fais un CDI jeunes, stagiaire.
8: On a des petits stagiaires, tout, même on a des jolies filles.
16: D'accord,
23: mais dans ces cas-là.
16: Qu'est-ce que tu proposeras, Manu, comme créneau d'horaire?
8: Je proposerai un petit peu de dance, un peu de tour, un peu de techno, tout. Il mettra un peu de. Il ferait les infos, tout, même le matin.
23: Les infos le matin, Manu, ouais!
16: Ça serait quoi son créneau horaire?
8: Tu commencerais de 9h et tu ferais jusqu'à 16h.
23: Les infos de 9h à 16h, je vais pouvoir en dire des trucs.
16: Ah putain, ça peut être bien ça.
8: Tu pourras en dire des trucs là.
16: Ouais. Et donc toi tu serais son directeur, tu lui dirais quand ça va, quand ça va pas.
8: Je dirais pas si ça va ou ça va pas.
16: Tu lui donnes des conseils?
8: Je lui donnerais des conseils.
16: Carrément.
8: Il faut m'appeler de temps en temps, Max.
16: Non, mais c'est surtout Manu qui va t'appeler maintenant pour avoir des conseils.
23: Faudrait que je m'appelle DJ Manu ou un truc comme ça ou pas?
8: Ouais, faudrait que tu t'appelles DJ Manu si tu veux bien venir à ma radio.
16: D'accord. Et financièrement, combien c'est payé?
8: T'es payé 2000 francs.
16: Par mois?
8: Par mois.
16: D'accord, il y a ton portable qui sonne, hein?
8: Ouais, je l'ai éteint.
16: D'accord. Et t'as deux portables, toi?
8: J'ai deux portables.
16: D'accord. Et donc 2000 francs par mois?
8: Ouais.
16: Le créneau 9h-16h?
8: Ouais.
23: Alors, CDI stagiaire?
16: CDI, un contrat déterminé stagiaire?
8: Ouais.
16: Tu ferais les infos le matin quand même?
8: Ouais.
16: Et dans ta tranche 9h-16h, Manu, il y aura un peu de rock, il y aura un peu de techno, il y aura un peu de tout.
8: Il y aura un peu de tout.
23: Sauf du rap, hein, c'est caca le rap.
8: Il y aura même un peu de rap si vous voulez.
16: D'accord. Et il travaille le samedi et le dimanche ou...
8: Le samedi,
23: oui.
8: Bien sûr, samedi pourra travailler s'il veut.
16: D'accord.
8: Et on m'embauche même Morgane s'il veut bien.
16: D'accord.
23: Un flash à faute 12h.
16: Est-ce que les animateurs comme Manu peuvent se retrouver le samedi soir à l'Apocalypse et mixer
8: là-bas? Oui, ils peuvent se retrouver à l'Apocalypse, tout. Ça serait une soirée géniale.
16: D'accord.
8: Je ferai toujours le mix.
16: D'accord, mais c'est toi le patron?
8: C'est moi le patron.
16: D'accord.
23: Je voulais savoir s'il y a moyen de faire un petit business sur les places de karting à Rumigny.
0: Le petit karting, je le ferai gratos.
23: Ah, ça peut... Et les piscines?
0: Aussi.
9: Et les préservatifs et les capotes?
0: Aussi.
9: Eh ben dis donc, c'est génial ça.
23: Je vais peut-être vous laisser.
9: Quand est-ce que t'es patron de cette radio?
0: La semaine prochaine.
9: Ah, carrément?
0: Ouais.
9: Et tu fais faire des essais, des castings?
0: Je fais des castings, tout, j'ai fait ça, tout, j'ai fait une semaine d'embauche avec le CFM, tout, une semaine d'embauche pour essayer d'être patron, tout, on m'a donné la main, tout, on m'a dit sans problème, tu peux être patron.
9: Mais c'est génial!
0: Génial!
9: Putain, mais c'est génial, alors, tu vas t'éclater comme une bête, donc tu vas les écraser tous les autres.
0: Je vais tous les écraser.
9: C'est quoi ton projet? Enfin, c'est quoi en gros? Qu'est-ce que tu veux que devienne cette radio leader? Sur quoi? Sur quelle tranche?
0: Je voudrais qu'elle travaille sur Chambéry, je voudrais que la radio soit encore plus fort que ODS Radio. ODS Radio voudrait qu'on les écrase.
9: Et tu veux toucher quoi comme tranche d'âge?
0: Je sais pas bien. 40 ans.
9: Ouais! Les 40 ans.
0: Ouais, moi quand j'aurai 40 ans, j'arrêterai, je laisserai bien ma place à Manu.
9: D'accord, non mais je veux dire, quels sont les jeunes que tu veux toucher de l'autre côté de la radio? Quel âge?
0: De 22 ans, de 26 ans, de 19 ans.
9: Ouais, les gens branchés, quoi.
0: Les gens branchés. Il y a même Benjamin qui est intéressé pour le rap, tout, il voudrait bien passer.
9: D'accord, c'est très bien tout ça, disons, tout un programme, hein.
0: Tout un programme, vous voulez pas le faire passer à l'antenne, il veut parler un peu de moi de la radio.
9: Après, on s'en fout, c'est toi qui compte. Les jingles, tout ça, ça se passe comment, l'habillage?
0: Ça va changer, les jingles.
9: D'accord, ça va être comment?
0: Ça va être encore mieux. C'est la surprise. Je vous laisse découvrir vous-même. Ce sera la surprise. Je sais pas encore. C'est encore, on fait des surprises.
9: D'accord. Fais-moi écouter quand même 2-3 extraits des jingles.
0: Jingle, jingle, tempo, jingle, tempo, jingle, tempo, live, jingle, jingle, tempo.
9: Non mais dis-nous, nous ne dis pas jingle, tu me fais Eclipse FM, je sais pas quoi.
0: Eclipse FM, la puce radio, Eclipse FM, la force radio, Eclipse FM, en direct sur la Pochalypse.
9: Et c'est donc toi qui va, c'est toi qui ferais la voix de la station?
0: Ouais.
9: Carrément.
0: Carrément.
9: Donc toi tu fais la voix de la station, t'es directeur d'antenne.
0: Ouais.
9: Tu ferais des émissions quand même?
0: Je ferai des émissions et on m'a proposé de mixer le dimanche de 8h jusqu'à minuit.
9: Carrément, de 20h à minuit, quand la boîte n'est pas ouverte.
0: Ouais.
9: D'accord, bah c'est génial tout ça.
0: C'est génial, t'as vu, j'ai trouvé une bonne place.
9: Eh ben écoute, déjà Manu était très intéressé. S'il y a des garçons ou des filles qui veulent se présenter sur cette radio, comment ils font, quelle adresse, comment, enfin bon...
0: On vous donne le numéro de téléphone, vous appelez à la radio.
9: D'accord, ok, très bien. Et les locaux sont bien, le matériel,
0: tout ça? Le matériel, tout, c'est tout à neuf, on a tout refait.
9: D'accord.
0: Tout refait, et alors, tout repart.
9: S'il y a des jeunes animateurs ou animatrices qui veulent faire de la radio avec DJ Maxime comme directeur d'antenne, donc là ça vaut le coup, vous appelez tout de suite, mais je dis tout de suite le standard au 0800 308 5000, et on te donnera la possibilité, DJ Maxime, de les tester pour voir si ça vaut le coup qu'ils travaillent dans ta radio ou pas.
0: D'accord.
9: Donc au deuxième degré les enfants, si vous avez envie de rencontrer vous voulez faire de la radio, vous jetez dans le milieu de la radio, dans le milieu FM, et travaillez donc à Eclipse FM, Force Radio, vous appelez le 0803 08 5000.
0: Et en plus les jeux, ce sera plus les mêmes.
9: Eh ben tu nous raconteras tout ça tout à l'heure, d'accord?
0: À tout à l'heure.
9: Allez, à tout à l'heure. Sur le répondeur 01 40 521 521, un seul message depuis longtemps nous a été laissé d'intéressant. Un message qui ne dure que 9 secondes, que je découvre en direct avec vous, sélectionné par Phil d'Arrêt Manu. Écoutez.
10: Max, j'ai niqué ta mère, sale fils de pute, avec ta coupe de PD. Et tu diras à Gérard que je l'encule, ce gros bâtard, avec sa moustache de PD. Tu diras qu'il va baiser Christine dans son porte-monnaie.
9: Attends, je le remets une deuxième fois parce que j'ai pas tout compris, espèce de petit puceau de trou du cul.
10: Max, j'ai niqué ta mère, sale fils de pute, avec ta coupe de PD. Et tu diras à Gérard que je l'encule, ce gros bâtard, avec sa moustache de PD. Tu diras qu'il va baiser Christine dans son porte-monnaie.
9: Il va baiser Christine dans son porte-monnaie. Eh ben, c'est tout un programme. Quel âge a ce garçon? Dans les 10-12 ans?
11: Ouais, oui, facile.
9: Un truc comme ça, quoi.
11: Ouais, mais j'ai choisi celui-là parce qu'en fait, les autres, c'est du même acabit. Enfin, c'est pas plus intéressant. Mais lui, il était drôle, donc dans la façon de le dire, quoi.
9: D'accord, voilà, bravo. Si vous voulez laisser des messages dans ce style-là ou d'autres, hein, n'hésitez pas. Ouais. On a des fois un message de 9 secondes, bien tous les 3-4 jours. Voir toutes les semaines. C'est le 01 40 521 521 01 40 521 521. Les messages qu'on vous laisse, c'est, enfin le répondeur est fait ou pour des appels à témoins, pour des débats ou autres, ou alors sinon c'est vraiment taper des délires pour qu'on puisse les diffuser à l'antenne et en faire une rubrique. C'est pas uniquement pour nous passer un bonjour ou pour nous dire voilà, vous dire à Max que, parce que ça généralement ça s'efface extrêmement rapidement, on n'écoute pas le message jusqu'au bout, on vous le cache pas, parce que c'est un répondeur qui existe depuis maintenant 2 ans, et comme on en a entre 300 et 1000, ça dépend des moments par jour, vous pensez bien qu'on n'a pas le temps de tout écouter, donc on va dans le vif du sujet. Donc soyez bref et percutant et intéressant pour que ça soit passé sur l'antenne. C'est tout ce que je voulais vous dire. 01 40 521 521.
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0: pour la radio libre du Star System, l'émission numéro 1 de la bande FM depuis 6 ans. Et ça continue les enfants, tout ça grâce à vous, mais surtout grâce à moi. Hein. Eh ouais, hein. Parce que je sais très bien que parmi vous, il y en a qui vont dire « Ouais, mais si on n'était pas là, tu serais rien, mais si vous n'étiez pas là, d'autres seraient à votre place. » C'est qu'il y a tellement d'audience que maintenant, on est obligé un petit peu de sélectionner. C'est un petit peu comme un réservoir. Et puis quand il y a trop surplein, quand ça déborde, c'est un petit peu comme un plein d'essence. Une fois que tu as mis 500 balles dans ton plein... Moi, c'est ce que je fais toutes les 3-4 jours, pareil. Et ben quand j'ai envie de mettre 600 balles, je donne 100 balles à côté. Ouais. C'est ça la magie. Bon, bah ce soir, on va pas se comparer à un plein d'essence à 600 balles parce qu'on vaut un peu plus que ça quand même. Hein. On doit valoir à peu près dans les 1500 francs aujourd'hui, hein, au quota, comme ça, un petit peu plus que ça.
1: Ouais.
0: 2002.
1: Ouais, à peu près
0: dans ces jours-là.
1: À la Saint-Valentin.
0: Oh merde. Ah, ça y est, il est énervé ce soir, les filles, donc il va falloir être sage avec lui, hein, le petit Fielda, il est en forme ce soir.
1: Ouais, ouais, mais je viens de perdre à la Saint-Valentin, j'ai une deuxième chance, ouais.
0: Ah, bon, on fera ça tout à l'heure, mais la Saint-Valentin,
1: c'est
0: passé.
1: Saint-Valentin.
0: Ouais, mais c'est passé, ça, et puis normalement, si tu gagnes, tu partages. Rigo est là également sur l'Internet.
1: Bonsoir.
0: Bonne nouvelle de la part de Rigo qui vient m'annoncer que grâce au classement du hit parade de Ricky Larsen sur le www.femradio.fr, eh bien, Max, soirée prolo, la parodie de soirée disco de Boris, est number one. Il est en train de détrôner, mais de justesse, Jean-Pierre Sauzet, la fête de la musique. Et qu'en troisième, c'est l'inspecteur Gadget. Et en quatrième, c'est ce qu'on écoute en ce moment.

0: Ching Chong, sur le japonais ça. Filda, ah non, Manu est du jour. Filda, je ne t'avais pas vu, Apo. Apolline et Manu, c'est ça? Ça va?
1: Ouais, bien.
0: Bon, en forme?
1: Ouais.
0: Bon, c'est chiant avec ce bras-là de micro, je ne vois...
1: Ça va?
0: Ah bah voilà, voilà, je vous vois tous les deux, comme ça, c'est impeccable. Vous êtes en forme aujourd'hui?
1: Ouais, très bien.
0: Très bien, la journée s'est bien passée, tranquille.
1: Nickel, nickel.
0: T'es gueule, t'es allé manger vers 5h comme d'habitude avec...
1: Non, je suis pas allé manger, je suis allé boire un verre.
0: Avec qui?
1: Bah avec Bébé Rose.
0: Putain, mais c'est dingue, tu te lasses pas. Tu la vois tout le temps et tu vas la voir tous les jours, tu vas bouffer avec elle et tout.
1: Ah ouais?
2: Ouais, c'est cool.
0: Hein. T'as eu des fois de l'attraper dans les toilettes d'un café ou...
1: Non. Non.
3: Quoi, tu vas m'attraper là, la pizza Pino là, ou
0: même pas, tu
3: vois l'hypo là dans l'ascenseur.
0: Au shop de la cafette d'RTL là.
1: Ouais,
0: oh là, on merde, rue Bayard et tout, dans les toilettes. Dans le vieil ascenseur qui emmène au sous-sol pour aller chercher des cafés, des boissons fraîches.
1: Oh, c'est glauque.
0: Et tu niques avec la clé dedans et tout, c'est fort, tu remontes,
1: Manu,
0: tu redescends.
1: La moquette.
0: Ah ouais.
1: C'est tout glauque l'ascenseur.
0: La moquette qui doit dater d'il y a au moins 30 ans, il y en a des morpions là-dedans. Vous nous appelez bien sûr au standard de Fun Radio comme chaque soir de la semaine dès 22h et jusqu'à au moins 1h du matin. Ce soir, le 0803-08-5000, les enfants est à votre entière disposition et je veux de la cramouille ce soir. Je veux de la femme, je veux de la chatte, je veux de la... Ça sent ce soir. J'ai l'impression que ce soir, on va exploser le quota de nana. Je sais pas pourquoi et je pense qu'en étant vulgaire comme ça, je pense que je vais les attirer alors comme des mouches, mais vraiment comme une grosse mouche à merde. Moi, je serais la grosse merde et j'ai l'impression que ce soir, hein, il va y avoir de la meuf, de la gonzette, de la calque, de la tocha, quoi, je veux dire.
3: Ouais, bah, je veux dire, de la je sais pas.
1: La fente.
0: Voilà, des trucs comme ça, quoi, du trou, du bis, quoi, du
1: garage,
0: la barbaque, de la viande, quoi, du garage, du... Garage à saucisses,
1: ouais.
0: Ça, je veux dire.
1: Ouais,
0: il y en a, elles sont là. Hein? T'as l'air choqué, Apo.
4: Mais non, je t'écoute même pas.
0: Elle est là, elle est complètement... Putain, mais c'est dingue,
4: mais qu'est-ce que... Mais choqué, mais attends, je te connais,
0: t'inquiète
4: je sais
0: pas.
4: Que t'es comme ça.
0: Il y aura de la saucisse, de la merguez, de la quéquette,
4: ben ouais,
0: de l'homme,
4: ouais.
0: Du viril, du cul poilu.
4: Et c'est moi qui l'échapperai au standard.
0: Voilà,
1: mais les noms, pas.
0: On veut du cul poilu.
4: Ouais.
0: Bon, non. Parce que ce soir...
3: Ouais, parce qu'elle se traîne avec son dentifrice maintenant dans son sac, carrément.
0: Du cul poilu, hein, la petite Apo.
4: Quoi?
0: Elle a du petit cul poilu, en plus t'as enlevé tu vas attraper froid, alors remets-moi cette écharpe parce que d'habitude elle a toujours une écharpe autour d'elle.
4: Et bah ouais,
0: mais là tu la mets pas, ça sert à rien là, non, si c'est pour
4: voilà,
0: faire, bah voilà.
4: Mais c'est
0: comment
4: mieux.
0: Mais il fait une chaleur à crever ici.
4: Mais non.
0: Faut vraiment être con pour avoir un pull sur soi ou
4: c'est
0: un
4: pas,
0: sweat
4: ouais,
0: ou
4: j'ai pas de pull,
0: une
4: écharpe et peut-être que je suis con en plus.
0: Une écharpe quoi.
1: Même pas de la marque.
0: C'est une mais elle est belle, c'est quoi, c'est une pauvre écharpe, combien ça, c'est une belle écharpe ça.
4: Mais oui, en laine.
0: Bah, attends, t'as vu le pauvre pull que t'as toi, Filda? T'as regardé ta sable que t'as
3: c'est
0: tous les jours.
3: Marque.
0: T'as regardé toi?
3: C'est
0: de la marque.
3: Quoi,
0: ouais, t'as de la marque avec un pull. Hein?
1: C'est quoi?
0: T'as un pauvre pull depuis 6 mois.
3: C'est du Eli Hansen.
0: Ça fait 6 mois que t'as le pauvre pull.
3: C'est du Eli Hansen.
0: On voit que ça, t'as pas autre chose.

0: que ce pose pull là, belge.
1: Julien Jensen, je vais le porter, je suis sponsorisé.
2: Ouais, ah, t'es sponsorisé.
1: S'il me voit dans la rue avec ça, il me donne du cash en plus. Eli Hansen.
2: Eh ben, non, t'es riche.
1: Eh oh.
2: Quoi? Parlant de cash.
1: Ouais.
2: Cash.
1: Ça arrive le cash.
2: Hey, money, money,
1: oui,
2: money,
1: money. Il faut que tu me trouves.
2: Money.
1: Je crois que t'allais aller plus vite là. L'homme qui rembourse plus vite que son ombre.
0: Mais vous inquiétez pas. Fin juin, vous ne me verrez plus.
1: Vivement qu'il y ait du soleil.
2: Il n'y a pas de problème.
1: Hein?
2: Il n'y a pas de problème.
1: Putain, celui-là alors. Je vais vous rembourser. Toi, je vais. Par 4000, par liasse de 4-5. Tu vas voir.
2: Bah, attends, à la fin du mois, il a sa thune. Il n'y a pas de problème.
0: Moi, je fais confiance.
1: Ouais. Bah ouais, si j'étais toi,
0: ça
1: traînasse ça.
0: Non, franchement, jusqu'à là, tout va bien.
1: Ouais, les impôts.
2: J'ai payé mes impôts, donc voilà, j'attends la fin du mois, après j'aurai son chèque et voilà.
0: C'est pas de problème.
2: Après, je lui parle plus. Quand je t'aurai remboursé, je te parle.
0: Après, il y a mon chèque et après, il y a mon autre chèque.
2: Ah oui, non, mais il y a deux chèques.
0: Je sais.
1: Mais t'oublies pas ça, je veux dire.
2: Ah non. Moi, je suis pas du genre à oublier.
1: Enfin, t'es pas du genre à rappeler que tu. Que t'as pas
2: oublié. Je vais pas vous dire, au fait, je vous dois encore ça, je le sais.
1: Ouais, non, mais tu dirais sympa.
2: Si vous oubliez, c'est de votre faute.
1: Tu dirais, salut Max, ça va? Ouais, en forme. Je t'ai pas oublié, je te dois encore du blé.
2: Ouais.
1: T'as du boulot pour moi? Ça me ferait plaisir.
2: Ouais.
1: Mais tu sais pas le faire, ça.
2: Ouais, mais j'ai pas à le faire.
1: Mais si, ça rassure, parce que nous, dans l'équipe, une fois avec Manu, on s'est retrouvé en discutant. On dit, tiens, t'es sûr qu'il va pas te loser? Il te doit combien? Ah ouais, d'accord, ok, tant que ça. Mais ça fait longtemps qu'il te doit cet argent-là. Ah ouais, quand même. Mais à un moment donné, tu finis par te poser des questions, normal.
2: Ouais,
1: tu te dis, est-ce que le mec avec qui tu travailles tous les jours, le mec à qui tu donnes ta confiance, à qui tu donnes ton slip?
2: Ouais. Bah ouais, mais c'est à vous aussi d'avoir confiance en...
0: Ah, j'ai confiance, moi, sinon quoi. Je te les aurais pas prêtés au départ.
2: Bon bah oui, voilà, donc voilà. Manu a raison.
1: Maintenant on peut se faire avoir. Hein.
2: Bon, c'est qui, premier auditeur? Salut.
1: Parce que tu peux être un peu comme l'affaire Roswell, tout le monde en parle, mais on n'en voit jamais.
2: Ouais, mais il y a un bêtisier.
1: Ça n'a jamais existé.
2: Ouais. Ah, mais tu verras bien.
1: Eh ouais.
2: De toute façon, j'ai encore je me souviens, j'ai un terrible. Parce qu'un jour, tu m'avais filé un terrible, je sais plus, parce que vous deviez faire un cadeau à un de tes potes.
1: Ne me dis pas que tu vas...
2: Je vais peut-être un jour carrément te balancer la thune sur ton compte et tu vas moins la ramener.
1: C'est ce que j'allais dire, là, ça me ferait plaisir, ça.
2: Ouais.
1: Là, je préfère que tu me dises, que tu me mettes au courant, quand même.
2: Ah bon?
1: Bah ouais, je préfère.
2: Parce que c'est pas les mêmes comptes, enfin, je sais pas.
1: Yeah.
2: J'ai peut-être le vrai compte et puis il y a des faux comptes.
1: T'as celui de Suisse?
2: Non, j'ai pas la BNP, j'ai la BNP.
1: Bon, bah, je te ferai le truc, tu verras, si tu mets ça sur le compte, tu mets sur 1000K.
2: Ah oui, d'accord.
1: Faut qu'on a 1000K, tu verras, j'ai des parts dessus.
2: Je mets pas mes noisettes.
1: Voilà, exactement. Bon, très très sérieusement, arrêtez.
0: Eh ben, ils vont saper la soirée.
1: Ouais, bah voilà. Mais c'est pour pas que t'oublies.
0: Ce soir, pas de danse, pas de conneries, rien. Une petite danse.
1: Non, mais de toute façon, on danse tous les soirs. Hier, déjà, ça va, t'as transpiré du cul, c'est bon, ça sentait le prout pour jusqu'à 3h30. Non, tu peux faire la gueule, tu peux regarder la... Il est en train de regarder la baie vitrée, il se regarde la petite terrasse de RTL, il est tranquille, il y a de la...
0: J'arrive.
1: Ouais, c'est fermé à cette heure-ci, la cafette.
0: Ah, mais là-haut, il y a une teuf.
1: Où il y a une fête?
0: Là-haut, il y a s'allumer, il y a de la zik, il y a des mecs...
2: Il y aura une fête.
0: J'y vais.
1: Eh ben tiens, et ça, c'est quoi là-haut?
0: Ah, ouais, putain. Regarde,
3: il m'en veut comme les gars.
1: Ah là.
2: Bon,
1: enfin.
2: 2h08.
1: Bon, Marilyn, est-ce qu'elle est avec nous? Elle a 19 ans, elle est de Lyon. Ça va, Marilyn?
4: Bonsoir, ça va, Max?
1: Et toi, en forme?
4: Très bien.
1: Bon, ça va, tranquille?
4: Tranquille.
1: La journée, tranquille?
4: Fatigante.
1: Les achats, hein?
4: Fatigante.
1: Pourquoi?
4: Beaucoup de boulot.
1: Mais il y a de la musique derrière, j'entendais du sax.
4: Non, c'est la télé.
1: Si, c'est Guy Marchand. Ah, c'est ce soir,
2: c'est
1: Guy Marchand.
2: Clarinette.
1: C'est quoi que tu es en train de regarder? C'est quoi que tu regardes à la télé?
4: C'est sur la 6.
1: C'est quoi?
4: C'est vacances au purgatoire, une connerie comme ça, je sais pas quoi. C'est délire, quoi.
1: Une honte. Marilyn.
4: Dis-moi.
1: 19. Non, bah, c'est moi, je t'appelais parce que Marilyn, ça va pas du tout en ce moment. Je sais pas. Je voulais savoir ce que tu pensais de l'amitié entre fille et garçon.
4: Bah, j'y crois vraiment parce que la vie, en fait. J'ai entendu dire que t'étais pas trop pour, qu'il croyait pas trop.
1: Oh non, arrêtez, vous interprétez mal,
4: non.
1: Mais si, je jamais dit que j'étais pas trop pour. J'ai dit que j'y
4: croyais pas.
1: Mais c'est différent.
4: Ouais, d'accord.
1: Non, mais on peut pas dire, c'est complètement idiot que quelqu'un puisse dire non, je suis contre ça, on peut pas être contre.
4: Non, mais tu crois pas en fait.
1: Mais j'y crois pas trop, disons que ça existe. Dans mon entourage, j'en ai vu des gens, puis à un moment donné, ça a capoté même au bout de 10 ou 15 ans d'amitié. Moi, les gens qui me disent, oui, l'amitié entre filles et garçons, là, c'est très fort. Quand ces gens-là me disent que ça fait juste 2-3 ans, oui, je dis, bah, c'est trop jeune. Moi, je parle d'une amitié au bout de 10-15 ans, une vraie amitié forte.
4: Non, moi, ça fait 13 ans.
1: Ouais.
4: C'est un mec qui habite pas loin de chez moi.
1: Mais ça, ça perd. Tu perdras tout ça une fois que tu auras un vrai copain avec qui tu t'installeras réellement dans la vie.
4: Ça fait 3 ans que je suis avec mon copain, lui ça fait 2 ans qu'il est avec sa copine et ça se perd pas quoi.
1: C'est... Ouais, mais vous avez 19 ans, attendez, quand j'en aurai 25 ou 30, vous aurez une vie de famille. Ça, ça, mais attends, mais c'est sûr, c'est marqué, c'est comme dans les cartes, je te dis.
4: Non, je pense pas.
1: Marilyn, comment?
4: Non.
1: I wanna go and give my you, your money and the new. Tu connais pas cette version?
4: Mais
1: c'est la version nouille. I wanna new, you, my new, for new. Nobody else.
4: C'est pas comme
1: new.
4: Ça.
1: Alors Marilyn, toi t'y crois 13 ans?
4: Ouais, 13 ans. Ouais.
1: Ça cartonne à mort?
4: Ouais,
1: ça se passe vraiment bien.
4: Très très bien.
1: Ouais.
4: Malgré des... Tout le monde se dispute, malgré les petites disputes.
1: Bah ça c'est normal. Ce copain, tu le connais depuis la maternelle alors?
4: Ouais, depuis la primaire.
1: D'accord, et là vous étiez... Et à cette époque-là, déjà, dès le départ, coup de foudre, d'amitié, vous êtes déjà sortis ensemble?
4: Non, jamais. En fait, il a voulu au collège.
1: Ouais.
4: Puis bon, moi j'étais pas... Ça ne m'attirait pas trop physiquement.
1: Il a voulu te mettre la main au panier?
4: Ouais, et tout.
1: Ouais. C'est vrai, non mais sérieux?
4: Non, pas à ce moment-là quand
1: même. Non, c'est quelqu'un de sage.
4: Oui.
1: Comment s'appelle-t-il?
4: Cyril.
1: Comment?
4: Cyril. Oui.
1: Comme votre Cyrive. Je dis, oh, c'est un prénom service. Hein. Cyril, très bien, je le note. S-Y-R-I-L. Deux L-E?
4: Ouais.
1: C'est une fille. Très bien, excuse-moi, je ne le savais pas.
4: Non.
1: Je savais pas que c'était avec deux L-E aussi.
4: Ah, ouais, je sais pas si ses parents, ils ont foiré sur ce coup-là.
1: D'accord.
4: Et puis voilà, quoi.
1: Bah, c'est tout ce que t'as à dire. Heureusement que je parle, parce que sinon, ce serait d'une catastrophe que t'écoutais parler. Mais si, alors raconte-moi un peu. En quoi? Mais alors, explique-moi pourquoi il faudrait que je croie en cette amitié. Donne-moi des exemples précis de l'amitié forte que tu as avec lui.
4: Bah, disons que dès que j'ai un problème, dès que ça va pas, dès que j'ai un petit coup de cafard ou quoi que ce soit, je peux tout de suite l'appeler, il viendra tout de suite. Malgré qu'il ait une copine, quoi. C'est pas mal quand même, parce que je connais pas beaucoup de filles qui acceptent ça.
1: Ouais.
4: Bon, ça fait 2 ans qu'il est avec sa copine, moi ça fait 3 ans.
1: Est-ce qu'il n'y a pas d'une rivalité entre elle entre elle et toi?
4: Non, en fait, bon, moi je m'entends pas trop, enfin, ça va quoi, je la connais pas énormément.
1: T'es jalouse?
4: Non, pas du tout.
1: Est-ce que tu acceptes si un jour t'es amené à l'appeler comme ça pour le voir, puis qu'il dit non, je peux pas
4: C'est déjà arrivé, hein, je comprends quoi.
1: Et là tu lui en veux pas?
4: Non,
1: et inversement,
4: pas, non.
1: Et inversement?
4: Que lui m'appelle et que mon copain...
1: Non, mais que toi, tu dis je peux pas parce que je dois voir, je suis avec mon copain.
4: Non, il n'y a pas de ça en fait.
1: D'accord, ok, mais vous le dites.
4: Aucun problème.
1: Vous le dites quoi?
4: Ah oui, il n'y a pas de problème.
1: D'accord, ok.
4: Non, mon copain l'aime bien, il le connaît aussi depuis pas mal de temps.
1: Ouais,
4: donc, si ça se passe assez bien quoi.
1: D'accord, et pourquoi t'apprécies moins sa copine? C'est quoi? C'est physique ou
4: non,
1: c'est parce
4: en fait,
1: que vous avez
4: je la connais pas trop, c'est pas que je l'apprécie moins, c'est que je la connais pas bien et je la vois pas trop en fait elle.
1: D'accord.
4: Et peut-être que je sais pas, c'est assez bizarre quand même. Comme toi, il y en a beaucoup qui croient que ça peut pas exister de l'amitié comme ça.
1: Si, j'ai connu des gens, et à un moment donné ça a capoté, parce que bon, il y avait eu des histoires de cul, tu me diras, à un moment donné. Donc après, ça s'est terminé en amitié, mais après c'est plus pareil. Après, de toute façon, ça a gâché, il y a quelque chose qui a gâché.
4: Ouais, mais moi je pense pas, parce que déjà physiquement, il me plaît pas du tout, quoi.
1: Mm-hmm.
4: C'est vraiment, non, c'est pas quelqu'un avec qui je sortirais, quoi.
1: Ouais, t'as déjà pas une attirance, ouais, ça c'est déjà important, c'est déjà une bonne chose. Enfin, pas pour lui, mais c'est déjà une bonne chose, quoi. voilà. Quoi,
4: quoi.
1: Non, mais très bien, tranquille.
4: Tranquille.
1: Voilà.
4: Faudrait que tu y crois quand même, c'est pas mal. Hein.
1: Moi il est trop tard hein, pour.
4: Non.
1: Moi j'y crois. Alors par contre j'y crois pas une fraction de seconde, une amitié très forte avec une fille à l'âge où que j'ai aujourd'hui.
4: Pourquoi?
1: Parce que ça se fait bien avant. C'est comme d'avoir des meilleurs amis. Je pense que les meilleurs copains, on les fait quand on est ado et quand on est plus jeune et après on les garde après sur la longueur. Moi j'en ai
4: ça
1: trois.
4: Ça veut rien dire ça. Hein.
1: Ça j'en ai trois, quatre, bien sûr ça veut dire. Moi j'en ai trois, quatre et c'est impossible d'avoir une amitié aussi forte que celle que j'ai avec mes copains d'enfance si je devais m'y mettre aujourd'hui avec des gens. Non, j'y crois.
4: Je sais pas, tu peux rencontrer une fille avec qui tu t'entendras bien, avec qui forcément tu sortiras pas, ou peut-être même avec qui tu sortiras, et puis après tu vas rester très très bonne amie avec elle.
1: Ah mais je reste.
4: Bien,
1: non mais j'ai des filles que j'ai des copines, j'ai des très bonnes copines, mais c'est pas les super méga copines. S'il n'y a pas une fille avec qui je partage tout et je fais plus, mais ça reste juste une copine. C'est des filles que j'en ai deux trois que je fréquente, mais que je vois comme ça au goutte à goutte, comme dirait l'autre. Hein.
4: Ah mais moi non plus, je le vois pas hyper souvent quoi. Je sais pas.
1: Mais
4: c'est...
1: oui, mais pour toi apparemment il y aurait que lui. T'as pas d'autres super copains, c'est lui.
4: Moi aussi, j'ai plein de potes, en fait, de copains, mais pas vraiment un ami masculin, il y a que lui, quoi.
1: Ouais. Non, mais moi, en plus, j'en cherche pas particulièrement, j'ai des copines comme ça, j'ai des super méga potes.
4: Mais moi, j'ai pas cherché, tu sais, c'est les seuls.
1: Oui, bien sûr, mais moi non plus, ça fait 20 ans que je suis avec des super potes, depuis toujours, donc j'ai pas envie spécialement d'avoir aussi une ou deux super super copine.
4: Ouais, en fait, ça dépend de la personne, ça dépend de ce que t'as vécu avant, quoi. Voilà.
1: Ouais.
4: Puis moi, pour lui, je suis sa petite sœur.
1: Pourquoi il a quel âge, lui?
4: Mais il a le même âge que moi, mais bon, je suis sa petite sœur quand même, quoi.
5: Ah ouais, d'accord.
4: C'est bizarre.
1: Ah ouais. Ça va finir au lit, ça.
4: Mais non.
1: Ah, si.
4: Ah. Oui, là, mais je t'ai dit que non, pas du tout, non.
1: Ah, si.
4: À moi, ça passerait pas du tout, non.
1: T'as pompé sous la couette.
4: Non,
1: plaisante, Marilyn. Bien sûr, je te le souhaite pas parce que ça foutrait tout en l'air de toute
4: façon.
1: C'est clair. Hein.
4: Ouais.
1: Parce qu'en plus, on s'attend forcément au truc nirvanesque et tout, et puis c'est souvent pas le cas.
4: C'est jamais ça.
1: Ah ouais, en plus, on a tendance à se bloquer parce que quand on connaît quelqu'un depuis tellement longtemps, quand on le retrouve avec toi à poil et tout, là, déjà, waouh, blocage, hein, Kieblo, non?
4: C'est clair.
1: Ah, ça Kieblo à mort.
4: Eh oui.
1: Bon, Marilyn, tu fais quoi dans la vie?
4: Non.
1: Ne me dis pas, c'est pas vrai. T'es dans le commerce?
4: Non.
1: Tu travailles dans le droit, toi.
4: Non plus.
1: Tu poursuis tes études.
4: Pardon?
1: Tu poursuis tes études?
4: Ouais, en fait, je fais un contrat de qualification. Donc,
1: tu veux faire quoi?
4: BTS en alternance, assistante de direction.
1: Tu peux répéter en français, quoi?
4: Secrétaire.
1: Assistante de direction, secrétaire. D'accord. Tu vas taper dactylo, ordinateur.
4: Ouais, voilà, en gros, quoi. Supporter des bonhommes toute la journée.
1: Chercher des cafés en 30 secondes.
4: Non, ça non.
1: Des serviettes, commandez-moi à manger, réserver des restos.
4: Ouais.
1: Ouais, des choses comme ça, quoi.
4: Faut les supporter surtout, je pense.
1: Bah ouais.
4: C'est plus déjà... babysitter que tu veux. Hein.
1: T'as déjà stagié ou pas?
4: Stagier,
1: ça veut dire faire des stages, t'as stagié.
4: Bah, en fait, je bosse en même temps, moi. Je fais 2 jours d'école, 3 jours de boulot.
1: D'accord.
4: Je bosse dans une boîte, quoi.
1: Mais directement à ce poste-là?
4: Ah ouais, je suis secrétaire, en fait.
1: T'es assistante de la secrétaire de direction?
4: Ouais.
1: Non, mais tu...
4: Disons qu'il y a plusieurs secrétaires et moi j'ai un poste comme les autres, quoi.
1: D'accord, fais gaffe parce que là tu souffres, hein. C'est-à-dire que pour pas très très cher, pour pas beaucoup plus d'argent, tu fais beaucoup plus d'heures, hein.
4: Ouais.
1: En règle générale, parce que t'es à la merci du patron, pour peu que tu travailles dans une boîte où ça tourne quand même pas mal.
4: C'est une boîte, donc il n'y a pas vraiment de patron, patron.
1: Ah oui, d'accord, mais quand tu travailles pour le grand patron, généralement tu fais des heures, hein, quand
4: même.
1: Ouais,
4: ça c'est clair.
1: Ça c'est pas évident. Hein. Moi, j'ai connu.
4: C'est parce que je vais faire toute ma vie, c'est clair aussi.
1: Ouais, j'ai connu. Encore là, maintenant ça s'est calmé, c'est quand même un peu plus. Mais tain, avant, la secrétaire de direction, l'ancien patron ici. Elle en faisait des heures. Hein. Rania était adorable, mais des fois elle avait des.
4: Elle faisait quoi pendant toutes ces heures là?
1: Non, mais elle travaillait, il y avait du boulot, quoi. Il y avait des trucs à faire. Quand il y avait des heures de boulot et des semaines de boulot, il y avait des... Pourquoi tu te marres, Fildar?
2: Non, j'avais un truc dans la
1: gueule. Ouais, menteur, t'étais en train de ricaner. De toute façon, toi, tu passes ton temps qu'à te moquer des gens.
2: Tu es un moqueur. C'est très bien.
1: Non, mais là, t'étais en train de te moquer.
2: Non, si, j'étais en train de te moquer.
1: Avec un petit sourire en coin.
2: Mais c'est pas facile, hein, la journée de travailler, d'aller chez le coiffeur. Je suis d'accord avec toi. C'est tout.
1: Oh, y aller pendant l'heure de la pause. Y aller pendant l'heure de la pause.
2: Mais je plaisante, bien
1: non,
2: sûr.
1: Non, tu ne plaisantes
2: mais
1: pas.
2: Je sais très bien, moi aussi j'étais là. Quand je restais tard, je voyais très bien que
1: tu es méchant, tu es ricaneur et moqueur.
4: Ils se doutent même pas du boulot des secrétaires.
1: Hein?
4: Ils se doutent même pas du boulot des secrétaires.
2: Que tu crois que je fais toute la journée, ma chérie?
1: Ouais, c'est vrai, Marc. C'est ce qu'ils font pour moi.
2: Quand on n'est pas des secrétaires.
1: Hein. Ouais, toute la journée. Et Max, il veut ci. Et Max, il veut ça. Et Max, il veut ça.
4: Et
1: vrai qu'en plus,
4: ils sont harcelés. Et il va me chercher un café.
1: Oh là là.
4: Ils
1: sont harcelés de travail. Ils n'en peuvent plus. Je suis tout le temps derrière. J'ai l'espoir, ils respirent une seconde. Du matin au soir, je suis derrière eux. T'as fait ci, t'as fait ça.
4: Non, hein, je pense pas quand même.
1: Je suis jamais là.
4: Ouais,
1: je suis jamais là. 9 fois sur 10, quand j'appelle dans le bureau, ça sonne dans le vide, je retombe à l'accueil. Je crois que je connais mieux, là, aujourd'hui, je crois que je connais mieux les standardistes d'RTL que mon équipe. Quand j'appelle.
2: Quoi qu'ils sont sympas, hein.
1: Ouais, je commence à les connaître. De toute façon, à chaque fois, je leur demande c'est possible d'avoir quelqu'un de mon équipe? Oui, ça sonne, mais il n'y a personne.
2: Ah. Bah, le problème, c'est qu'on n'est jamais dans le bureau parce qu'il y a toujours des coups de fil et c'est chiant.
1: Ça taffe.
2: Donc, c'est dans les studios de prod.
1: En marine.
4: Qu'est-ce que tu fais toute la journée?
1: Je me branle.
4: Ah ouais, d'accord.
1: Non, là aujourd'hui, là en ce moment, je fais pas grand chose. Là, j'avoue que là en ce moment, j'ai jamais aussi peu travaillé de ma vie.
4: Ah bon?
1: Non, en ce moment, c'est même plutôt dur, non. Non, je fais pas mal de trucs, la télé, hein, tu sais, du training. Je suis tellement mauvais que pour l'instant, ils me font des essais sur des émissions importantes. Mais tous les jours demain, par exemple, tu vois, 13h-20h, hop, training en plateau, je fais du training et tout. Je dis, mais putain, mais je suis prêt, merde! Mettez-moi dans une grosse émission. Non, t'es pas prêt. Regarde les images, c'est une catastrophe. On peut pas te mettre à plus d'une heure du matin, une fois par mois, pour une émission de merde, de techno. On peut pas faire plus. Tu vaux pas plus, Max. J'ai dit, merde, putain, laissez-moi ma chance. Laissez-moi ma chance, ils veulent pas. Non, je fous rien de la journée, j'attends que ça se passe.
4: Bah, t'as raison, pour en profiter.
1: Jusqu'à 19h-20h. À 20h, ils m'appellent, ils me disent, t'oublies pas de venir ce soir. Je dis, ouais, je vais passer, je vais faire un petit coucou, mais pour l'instant, je verrai, quoi.
4: Ben voilà. Oui.
1: C'est pour ça que j'ai commencé à annuler déjà le vendredi. Bon, c'est vrai que j'ai récupéré le dimanche. Ouais. Mais je pense qu'à la longue, je vais faire la semaine du lundi au mardi.
4: Non, quand même pas.
1: Du lundi au mardi.
4: Et nous, on
1: de...
4: fait comment, là
1: hein?
4: Et nous, on fait comment?
1: Ou le lundi de 19-20 du lundi soir.
2: Ah, c'est tout.
1: Ah, le lundi du 19-20 et tout. Ouais. Bonsoir à tous, on se retrouve juste après une pause de pub, après deux disques et machin, j'ai rien à faire.
4: Non, mais mardi, c'est mieux pour récupérer du week-end. Hein.
1: Quand ça?
4: Le mardi, c'est mieux.
1: Ouais, comme mais ça, bon, faire une émission de talk en plein milieu, puis d'arrêter le mardi, c'est un peu zarbi, quoi. Faut... Oh. Oh, ouais, beauf.
4: Tout se fait, hein.
1: Moi, je vais te dire une bonne chose, Marilyn. Occupe-toi de tes fesses.
4: D'accord.
1: Et je m'occupe des miennes.
4: T'as raison.
1: D'accord.
4: Ok.
1: Parce que je pense que t'as plus de travail.
4: Oui.
1: D'accord.
4: Hein?
1: Que moi, d'accord. Ok.
4: Ok.
1: Bon, Marilyn, je t'embrasse très fort.
4: Moi aussi.
1: Et bon courage pour la suite des événements.
4: Merci.
1: J'ai une mauvaise nouvelle pour les Lyonnais parce qu'on devait venir le 20 mars, mais la soirée est annulée.
4: Non.
1: Je suis désolé. Bah oui, c'est reporté. On ira ailleurs. Mais
4: tu reviendras en fait.
2: Ouais. Alors,
1: attends, il doit bien y avoir une dans le coin de toute façon.
2: Vous voulez que je vous dise la raison pourquoi on a annulé?
3: Ouais.
1: Parce que je vais donner le nom de la boîte d'ailleurs parce que c'est des
4: le
1: nazes.
4: Space, non?
1: Non, hein?
4: Le Space, non?
1: Non, le Space Opéra, j'y vais ce week-end. Vendredi soir, Bordeaux.
4: Ah, mais à Bordeaux?
1: Oui, non, mais là, de ce week-end, je suis à Bordeaux.
4: Ouais, mais à Lyon, tu devais venir où?
1: Demain, après samedi, je suis à la Strada à Agen.
2: Et pareil que là, partout.
1: Non mais pareil que là je suis attendu grave.
4: Grave.
1: Il paraît que là, grave de chez grave, il paraît que c'est l'émeute totale à Agen. Il paraît que c'est le truc dont on parle en ce moment, c'est Max
2: et
1: à la Strada et les pruneaux au mois de juin. Et après je devais, logiquement, si attends. C'était le 20 mars, je devais aller où ça? Au Xiphos.
4: Ah, au Titan.
1: Au Xiphos.
4: Ouais.
1: Voilà. Et donc on n'y va pas.
4: Ah bon,
2: voilà. Ça tombe à quoi le 20 mars? Un samedi?
1: Un samedi soir.
4: Et pourquoi?
1: Pourquoi j'y vais pas?
4: Oui.
1: Parce qu'ils me payaient pas le billet première classe.
4: Oh les cons.
1: Oh les cons. Ouais. Faire vraiment des blaireaux. Le tocard, le boss, hein, le responsable de cette soirée, le tocard du Xiphos. Vraiment. Tout ça parce que c'était trop cher. Moi, Max.
4: N'importe quoi.
1: Moi qui fais à peu près 15 fois moins cher que tous les autres. Et ce sens foiré, enfin je dis ça gentiment, c'est un foiré à la Coluche, hein, c'est pas un foiré au sens premier du terme. Voilà. Tout ça parce que j'ai pas une petite première classe.
4: Il faut qu'on se cotise.
1: Ah non, moi je suis arrivé, j'ai dit attends, moi première classe, je suis quand même une star, tu vois, j'annule.
4: Un petit peu quand même.
1: Bon, j'annule.
2: J'en ai plein d'autres.
1: J'annule. Non, mais c'est pour d'autres raisons, mais ça c'en est une, mais je suis pas. Enfin, quand je dis ça, c'est l'organisateur, c'est pas moi qui gérais ça, hein, loin de là. Ouais. On m'a juste annoncé que c'était annulé, voilà, que c'était reporté. Mais on ira dans une autre boîte, on n'ira pas dans celle-là. Hein.
4: Ouais, mais il y en a plein à Lyon, en plus.
1: Ouais, qu'est-ce qu'il est la meilleure boîte où il faut aller à Lyon?
4: Je sais pas, il y en a plein, ça dépend des goûts,
1: techno,
4: ça dépend de la
1: musique. Techno.
4: Ah, techno, c'est Titan, Xiphos Complexe, c'est le Space.
1: Non, Xiphos, on oublie, le Xiphos, je veux pas y aller, je veux plus y aller.
4: Non, mais
1: moi, j'aime pas retourner dans la boîte et tout. Moi, quand je décide d'aller dans un endroit et que le mec, après, il fait jouer à touche pipi, et j'annule pas, quand c'est annulé, le mec, je peux te dire que moi, il est rayé définitivement de la carte.
4: Le
1: Xiphos, je veux plus jamais en entendre parler.
4: Il y a le Space, t'étais pas déjà venu au Space d'ailleurs à Lyon?
1: Space, ouais, mais il faut que je vienne le vendredi. Ouais, c'était sympa ça d'ailleurs.
4: Voilà, puis sinon, il y a plein de choses à Lyon, hein.
1: Ouais, je sais. Mais vendredi, on sera à Bordeaux.
4: Ouais.
1: Space Opéra, il y a des petites à Bordeaux.
4: Il y a des petites?
1: Oh là, ça va être mortel.
4: À Lyon, il y a des grandes.
1: Il y a des grandes aussi, c'est vrai. Bon, je t'embrasse, ma chérie.
4: Gros bisous.
1: Amuse-toi bien, bonne bourre. Dans un instant, ça va être Fidji, 20 ans de Toulouse, qui doit être avec nous. D'ailleurs, tiens, on se rapproche de Bordeaux comme ça. Salut Fidji.
4: Salut.
1: Comment ça va bien?
4: Ouais, toi?
1: Ouais, je veux de la fouf, de la chatte.
4: Oh.
1: Il y en a déjà deux. Non, plaisante. Ben, il y en a eu deux, on a été gâtés ce soir. Hein. On a eu la totale.
4: Ouais.
1: J'ai oublié de dire quand même que dans la soirée, on aura le droit à des appels anonymes. Des appels d'homonymes, hein. Mais bon, ça c'est vrai que ça sera dans un sens anonyme également.
2: Ah, oui. Mm-hmm.
1: C'est-à-dire qu'on va appeler des gens qui ont un nom connu, hein, Fidji.
4: Ouais.
1: Et je vais les appeler comme ça, et ça sera à la place du défi téléphonique de 22h ce soir, j'ai décidé de faire ça.
4: Excellent.
1: Ah, non, mais...
4: non, mais t'as des idées vraiment super. Super, super.
1: Eh ouais les gars, vous entendez ce qu'elle vient de dire? Vous avez des idées superbes, ouais.
4: Ça va, t'as pas la tête qui gonfle un peu, non?
1: Non, ça va, là je viens d'avoir une idée mortelle, c'est que je vais te demander en deux mots de quoi tu veux parler, tu vas me faire un truc genre pour que les gens aient envie de rester et après je balance un disque.
4: Ouais. En fait, il y a trois semaines j'ai rencontré un mec et j'ai vraiment eu le coup de foudre, vraiment ce qu'ils appellent le coup de foudre, palpitations, sueur froide, etc. Je dors plus, je mange plus, c'est
1: d'accord.
4: Affreux.
1: Tu peux rajouter juste, j'aimerais mon rêve, ça serait qu'il me bouffe la pelouse.
4: Ouais, juste... un peu, ouais.
1: Vas-y, dis-le.
4: Ouais. Non, en fait...
1: Non, tu le dis.
4: Allez, j'aimerais bien qu'il me bouffe la pelouse.
1: Oh putain, ne bougez surtout pas, on revient dans un instant. Oh là là, ça c'est du scoop. 0803 08 5000. Ne zappez surtout pas, vous êtes bien en direct sur Fun Radio pour la radio libre du Star System, bien sûr, avec toute l'équipe. Et puis ça s'appelle Drew Hill, ça s'appelle Oh Deep Is Your Love sur Fun Radio. Yeah. Oh putain, la radio libre du Star System d'enfer.
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1: Ouais, on est mort de rire. Non, parce qu'on était en train de penser à un truc d'enfer. Hein. Ouais, je pensais au truc, truc de fou, Fidji, je t'explique même pas.
4: Dis-moi.
1: Ah, le truc de fou.
4: Allez, ça m'intéresse, franchement.
1: Non, c'est... c'est un truc...
0: Non, on parle pas.
1: Mais si, le machin.
4: Allez, accouche.
0: Il peut pas, c'est pas une fille.
1: C'est l'enfer.
4: Quoique, tu sais, la science fait des progrès dans ce domaine. Hein.
1: Ouais, mais là, on pense à un truc qui s'est passé, un truc de dingue.
4: Ah bon?
1: Pendant le disque.
4: Et quoi?
1: Un truc de fou.
4: Raconte.
1: Non, mais
4: je suis
1: curieuse. Non.
4: Allez.
1: Bon, bah.
4: S'il te plaît.
1: De tout, j'ai pété, c'est tout. J'ai lâché un prout pendant le disque, on était mort de rire parce que.
4: T'as mangé des faillots?
1: Mais non, c'est un truc perso, ça vous regarde pas, c'est tout. On a le droit de vous dire qu'on rigole, mais on n'a pas obligé de vous dire pourquoi.
4: Ah bon?
1: Bah ouais,
4: bon,
1: attends, pourquoi? Pourquoi on serait obligé de rigoler?
4: Mais parce que.
1: Qu'est-ce qui nous oblige à rire? Quoi? Allons, Fidji. Pourquoi rire?
4: Parce
1: qu'il
4: faut rire dans la vie.
1: Ouais, ça sert à rien, ça veut pff, tu parles.
4: On va pas tout le temps pleurer.
1: Qui rit? Ouais. Hein? Qui la rit? Vache qui rit? Seulement?
4: Ouais,
1: est-ce seulement la vache qui a le droit de rire?
4: Non, je crois pas, non.
1: Bon, alors, la France entière, homme ou femme, singe, enfant, serpent. Ah ouais, j'aime bien. Toi, j'ai envie de bouffer de la quenelle.
4: De
1: c'est
4: la quoi?
1: De la quenelle.
4: De petits gens?
1: Non, de la quenelle.
0: Non, de petit Manu.
1: Non. Fais-moi. Non, mais...
0: Quoi?
1: Petit boudin.
6: T'as une petite boudinée.
1: Ah, Fidji.
4: Oui.
1: Tu l'as déjà vu, le Manu?
4: Oui. Hein?
6: La kikette poudissée qu'il doit avoir.
1: Ah.
0: Ça fait bien marrer le fil d'art, en tout cas.
1: C'est drôle, c'est quand t'as le zizi, quand t'as froid, que t'as le zizi tout petit.
0: Ah, il y en a plus. Et
1: il va être dans la graisse et tout. Ça
0: il est enfoui.
1: Entre deux plis.
0: À la pelle, tu y vas pour le coup.
1: C'est comme l'histoire du l'anana, le mec qui prend l'anana dans le... Tu connais ça?
4: Non, ouais, mais il raconte.
1: Attends.
0: Écoute.
1: Oh, il
6: a un trou.
1: Voyons. Non, c'est le... Kikette, non? Ah oui, Sophie, voilà, c'est la nana, elle est assez costaud, elle est assez grosse. Le mec, il veut la prendre par derrière, tu connais ça?
4: Non, ouais,
1: je suis dedans, la nana, il dit non, là, t'es dans le pli, là.
4: Ah bon,
1: c'est pas fini.
4: C'est ça, là, quand même.
1: Hein. Non, attends, bébé. Alors, il dit, je suis dedans, non, là, t'es encore dans le pli, là. Et là, je suis dedans.
4: Mais elle a combien, au total?
1: Attends! Tu vas comprendre pourquoi, c'est long. Je suis dedans, non.
0: T'es dans le pli.
1: Alors le mec il reste, je suis dedans. Alors, le mec sérieusement, il fait, mais là je suis dedans, il fait, mais non, là t'es encore dans le pli. Mais c'est pas possible, c'est pas un cul que t'as, c'est un accordéon.
4: pas mal.
1: Non.
0: Ouais.
6: Ah, si tu couches avec Yvette Horner.
1: Non, mais c'est un truc comme ça, quoi. Hein?
0: Mm-hmm. Ah, ouais, non, mais Manu, j'imagine les poils de ses coucougnettes, tout ça aussi épais que ce qu'il a en dessous, sur le menton.
1: Ouais.
0: Ça me fait peur.
1: En parlant de...
0: Je suis désolé, j'ai pas beaucoup de poils, c'est mes origines, hein, j'y peux rien. Hein.
1: Mais c'est horrible, mais pourquoi tu gardes ce putain de bout,
0: rien,
1: putain,
0: quoi.
1: si t'as du duvet, t'es, on dirait un gamin toujours.
7: Foutez-lui la paix entre moi qui dois retirer mon écharpe
0: non,
7: et
0: toi,
7: Manu qui doit se raser.
0: Mais...
1: Non, mais toi, rase-toi, je te jure, c'est crade.
4: C'est plus doux comme ça, bien, tu fais que du duvet.
0: J'aime bien.
1: Non, mais ça fait gamin.
0: Bah c'est pas grave.
1: Ça fait mineur.
0: Au contraire.
4: Ça fait gueule d'ange.
0: Au contraire, c'est bien. C'est bien de faire mineur.
1: Rase un peu, bon.
0: T'es fou.
1: C'est vrai que t'es mieux quand t'es rasé. Quand t'es propre.
0: Tu m'as déjà vu raser.
1: C'est plus drôle.
0: Ouais.
1: Encore plus drôle. Mais tu fais plus jeune. Tu t'es rasé une fois, là, il n'y a pas longtemps. Il y a un mois, non? Un truc comme ça.
0: T'es malade.
1: Non, tu t'es déjà rasé, non?
0: 7 ans.
1: 7 ans, tu t'es pas rasé? Ça fait si longtemps que ça qu'on se connaît. Bah merde alors.
2: Ça fait 23 ans, enfin 21 ans qu'il s'est pas rasé. Putain, en fait.
1: Oh Fidji.
4: Oui.
1: Les îles, hein?
4: Oui.
1: Ouais, les îles, hein, c'est ça.
0: Oh, il est fort.
1: Non mais les îles pas Fidji, vas-y.
4: Ouais. Alors je commence. En fait, ça fait 3 semaines que je rencontre un mec.
1: Ouais. Je vais passer, j'enlève le caleçon ou pas?
4: Tu peux si tu veux.
1: Pas, tu dis que tu commences. Hein. Je sais pas, tu commences par lequel.
4: Et donc c'est un copain qui me l'a présenté.
1: Ouais.
4: Et on s'est vu pendant plusieurs soirées.
1: Ouais.
4: La première fois que je l'ai vu, en fait, c'était l'avant-veille d'un examen.
1: Et là, ça a été le coup de foudre physique.
4: Ah ouais, total. Putain, mais il n'y a pas que physique. En fait, c'est en parlant aussi, tu vois. Il n'y a pas que ça, quoi.
1: Ouais.
4: Et donc on a parlé pendant 9 heures d'affilée.
1: T'as bien aimé quoi? T'as bien aimé quoi en dehors de son physique, sa voix?
4: Ah mais tout, c'est tout un ensemble.
1: Vous aviez discuté de quoi ce soir-là, tu te souviens?
4: Mais en fait, on a discuté de choses qu'on raconte pas à une personne à la première venue, quoi.
1: D'accord.
4: C'est ça qui m'a plu chez lui.
1: Ouais.
4: En fait, je crois que je lui ai inspiré un peu confiance. Donc c'était déjà un bon point.
1: Ouais.
4: Mais bon, le problème c'est qu'il a une copine depuis un an.
1: Ah oui, d'accord.
4: Voilà. Et jeudi dernier, on est allé en boîte avec des copains.
1: Ouais.
4: Et puis au moment des slows, on a dansé. 3 slows. On s'est bien collés. Et bon, je lui ai dit carrément ce que je ressentais pour lui, cash. Bon, j'ai peut-être été un peu maladroite. Mais j'étais franco, quoi. J'ai dit qu'il me plaisait bien, etc.
1: Ouais.
4: Alors il m'a dit qu'il était hyper charmé, etc. Mais aussi gêné parce que bon, il a une copine, etc. Mais je trouvais qu'il était assez ambigu parce qu'après les slows, je l'ai pris par la main.
1: D'accord.
4: Et je lui ai dit comme ça, mais ça te dérange pas que je te prenne par la main?
1: Bon.
4: Et puis il me fait non.
1: Oui.
4: Je te trouve très bien, etc. Voilà.
1: Mais est-ce que tu veux, en fait, ce que tu voudrais, c'est savoir si tu vas un jour être avec lui?
4: En fait, j'aimerais bien savoir ce qu'il y a dans sa tête. Parce que
1: ouais,
4: je trouve
1: d'accord.
4: que les mecs, ils sont compliqués, mais alors...
1: C'est vrai.
4: On dit des filles, mais alors les mecs, c'est pire, quoi.
1: Fidji. Ce
4: oui.
1: que je vais te proposer, c'est que là, je sais pas si tu connais la musique, mais ça veut dire que Doudou vient de rentrer dans le studio.
4: Ouais.
1: Et ce que je te propose, c'est de lui dire bonsoir déjà, parce qu'il vient d'arriver et qu'il aime bien quand on est poli, et lui poser une question.
4: Oui. Salut Doudou.
8: Bonjour.
4: Comment tu vas?
8: J'ai besoin des vibrations actives tribales ce soir.
4: Ouais.
8: Tribales.
4: Ouais. Qu'est-ce que t'as fait aujourd'hui de beau?
8: La nuit d'un nous.
4: Ouais. Et à part ça.
8: L'amitié est forte entre toi et lui, c'est ça?
4: Ouais.
8: Tu veux savoir s'il va y avoir l'amour?
4: Ouais.
8: Donne-moi trois gifs. Donne-moi trois gifs. Tout de suite.
4: Allez. 1, 2, 3. Voilà. Quel effet?
8: Précipitation.
4: Ouais.
8: Je vois de la précipitation en toi, Fidji.
4: Ouais.
8: Ça va trop vite.
4: Ah ouais, mais moi je préfère être justement franco, parce que j'aime pas garder mes sentiments à l'intérieur.
8: Le chiffre 3, ne parle pas trop, tu parles trop, tu n'arriveras à rien avec lui. Le chiffre 3 est le gym du cul. Un baiser sec.
4: Non, mais...
8: Ah, du bouffer de la necla, la clerton, le truc qui... Vous faites la...
1: La claquine, la claquine.
8: Ouais, la saucisse. Chiffre 2 est le cœur, tu n'as pas de cœur, il n'a pas de cœur.
4: Ah bon?
8: Le gu, il veut le gu, vous bouffez le cul.
4: Ah ouais?
8: Il est fort, le...
4: Pourtant, tu vois, je suis quelqu'un d'hypersensible.
8: Oui, mais mettre à la vaseline, il va quelque chose... Il va mettre la vaseline, il va faire quelque chose de propre. T'arrêtes de bouffer ce hôtel. Il donne du cul, toi, hein?
4: Hein?
8: Bouffe du cul, toi, tu...
4: Ouais.
8: D'accord. D'après Doudou, il ressent une chose extraordinaire. Le genre intergalactique. Le Doudou, de la pression, tout de la vie. C'est ça qui est impressionnant chez toi, c'est que j'ai l'impression que tu as littéralement coqué sous lui.
4: Ah, mais c'est clair.
8: Tu vois régulièrement, toi. Hein. T'as envie de le revoir vite.
4: Ouais, c'est vrai.
8: Pose-moi des questions avec ton assistant. Mon assistant est là, il peut te guider.
4: Ouais. Donc, ça serait bien s'il pouvait quitter sa copine.
1: Ouais, Doudou, elle voudrait savoir si, en fait, il va quitter sa copine.
8: Non, je ne vais pas répondre à une question comme ça. C'est trop délicat.
1: C'est trop délicat, Fidji.
4: Je m'en fous, moi, de toute façon, je la connais pas, la fille.
8: Il y a un film qui doit sortir très vite. Il ne peut pas, pour le moment, il est en une investigation financière. En alternance avec les astres fugitifs.
1: C'est pas possible, Fidji.
4: Ah bon?
2: Non, pas pour le moment.
8: Si, c'est possible. C'est possible.
2: Raconte-toi.
8: C'est possible. C'est sûr, c'est.
2: Dis, c'est possible. Doudou l'a dit.
8: Mais c'est possible.
2: Il sait pas quand, mais c'est possible.
4: Ouais.
8: Un moment, tout, dis-tu moi.
4: Mais en fait, j'ai trouvé qu'il a... Enfin, il s'était passé quand même quelque chose entre nous, parce que quand je lui ai dit « ça te dérange pas que je te prenne par la main », et qu'il m'a répondu non, bon, j'ai tendu la perche pour qu'il me foute le râteau de ma vie, quoi.
8: Ouais, mais, et problème, il a rien dit, quoi. Il t'a tendu la sienne et tu ne l'as pas saisi, la perche. Le problème, il est là. Le chiffre 2, tu l'as demandé, tu as donné le chiffre à un assistant, c'est ça?
2: Oui.
8: Il y a le chiffre 2 dedans.
2: De Paris.
8: Chiffre 2 et le chiffre du cul. Quand il t'a donné la pêche, elle était bien tendue, elle était dure. Tu l'as pas saisi comme le bambou de l'Amazonie. Tu sens le bambou de Doudou qui pénètre en toi.
4: Non, là, pas trop encore.
8: Doudou Motei et Odenolo. Kumbay.
2: Gaffe, si Doudou déplie son bambou, tu peux le sentir. Hein.
8: Si quelqu'un veut goûter dans l'assistance, qu'il fasse vite qu'à Doudou...
2: La demoiselle sur la gauche, oui.
8: Oui, vous voulez goûter.
2: Vous voulez goûter en bambou, mademoiselle?
4: Ça dépend quel parfum c'est.
8: On ne mord pas dedans.
2: Et celle à côté de vous, mademoiselle?
7: Ouais, je veux bien, ouais.
2: Ah, allez-y, deux pour le bambou.
8: Alors, attention, allez-y. On ne touche pas aux fruits défendus aux noix de coco en dessous.
2: Putain, Doudou,
8: c'est un goût de cacahuète, ça.
2: Oui. c'est du boulot professionnel aussi.
8: Il y a de la gynasse dans l'assistance. Et la gauchonne. Vive la ferme.
2: Ça boit le lait de coco et tout ça.
8: Pidji, je sens en toi l'amitié froide avec le garçon, je ne vois pas l'amour.
4: Mm-hmm.
8: Je ne sens pas l'amour pour toi.
2: Il voit rien là.
8: Excuse-moi, Pidji, je peux pas.
4: Oh là là.
2: Pidji, pas Pidji.
4: Pidji, c'est pas mal aussi, ouais.
8: Non, je veux remettre les points avec
2: l'été.
8: L'été avec l'assistant.
4: Mais peut-être que
2: attends,
4: j'ai...
2: Attends, il va me parler.
8: De Bah ok, mais bon.
2: Ouais, mais j'arrête.
8: Oui, tu as une dernière question, car normalement, c'était pas prévu que je vienne ce soir.
4: Mm-hmm.
8: Quelle est ta question? Vas-y, fais vite. Kadoudou est en torse.
4: Alors, est-ce qu'il ressent quand même quelque chose pour moi?
8: Il faudrait que tu t'approches un peu plus du bambou.
2: En train de se lever, en plus.
8: Voilà, tu le prends en pleine... à pleine main. Là, je sens... Ouh, je le sens, oui, je sens des choses.
2: Ça vient.
8: Je sens que ça vient. C'est humide. Amitié humide, ma petite Vegidji.
4: Mm-hmm.
8: Non, je sais pas ce que je peux faire pour toi, je peux rien faire. Je suis venu, je n'aurais jamais dû venir. Max m'a demandé de venir, j'en ai jamais dû. Je vois pas avec les astres.
4: Tu vois rien du tout?
8: Je vois rien.
4: Pourquoi?
2: Il n'a pas ouvert les yeux, cet idiot.
8: Dans le noir total, on voit rien. Non, je peux rien faire pour toi, ma petite fille. Je peux pas.
4: Ah, je suis impénétrable, c'est ça, hein?
8: Faut forcer.
2: T'es jeune.
4: Hein?
2: Non, rien. C'est pas grave, hein, Fidji?
4: Ah ben si, quand même. Mais parce que j'ai pas le coup de foudre tous les jours, hein.
2: Ben ouais, mais justement, c'est un coup de foudre, donc ça se trouve dans 2 mois ou dans 3 mois, tu...
4: Ouais, mais ça, je peux pas le prévoir, ça.
2: Ben
4: je
2: ouais,
4: sais
2: ben,
4: pas.
2: Tu sais, Doudou, s'il voit rien, c'est que c'est peut-être seulement qu'un coup de foudre, hein. Ouais, il fatigue pas trop, mais...
8: Non, il faut pas non plus, non. Il est reparti, hein, Doudou. Hein.
4: Ouais.
8: On sait pas pourquoi il est venu nous rendre visite, c'est pas du tout prévu. En plus, t'avais pas demandé forcément à ce qu'il soit là, mais bon... Voilà, Fidji. Hein.
4: Ouais.
8: On peut rien faire. Si tu nous avais donné son numéro de téléphone, on aurait pu faire quelque chose, mais juste témoigner, ça devient un petit peu barbare, hein,
4: ouais,
8: sur cette antenne.
4: J'ai son numéro de téléphone, je vais pas vous le passer.
8: Eh ben, tu quittes pas, tu vas nous le donner, on va l'appeler en direct et tu vas voir, je vais te faire du bon travail, d'accord?
4: Ouais.
8: Comme ça, alors, on va mettre la musique comme ça, j'avais calé tout au cas où pour voyager. Ça fait pas plaisir, ça? Une ambiance comme ça, juste toi et lui. Oh, c'est excellent, ça, on s'en lasse pas.
2: Hein.
8: On n'avait pas les paroles, il semblait, non?
9: Un
8: Fidji, ça.
1: ça fait plaisir, hein.
4: Ah, excellent, j'adore.
1: Par contre, t'as un prénom magnifique. Fidji, c'est super beau. Hein.
4: Ah, merci.
1: Ah, c'est magnifique, sans déconner.
4: Merci.
1: Pour un garçon, c'est impeccable.
4: Wow,
1: okay. Ça fait garçon, hein. Non, c'est beau, ça fait très joli. Ça fait fille, ça fait garçon aussi, non? Hein?
4: Ouais, ouais.
1: Ouais, je trouve que ça fait un peu garçon, Fidji. Ouais, c'était un mec, moi, des...
4: Ah bon?
1: Ah ouais. Parce que toi, Rigo, tu le savais peut-être que Fidji, c'était un prénom de fille.
9: Parce que j'ai ma filleule qui s'appelle Fidji.
1: Ah, bah c'est pour ça alors. Mais moi, comme ça, sans le savoir, pour moi, c'était Fidji. C'était.
4: Et à ma voix, quand même, tu as vu que j'étais pas un garçon.
9: Ne me touche pas comme ça, toi.
1: Ouais. Enfin, bref, bon, Fidji, tu nous donnes le numéro de téléphone, on va l'appeler dans un instant, d'accord?
4: Ouais, ouais.
1: Tu quittes
4: ouais.
1: pas, bah, Manu et Apolline vont s'en charger tout de suite. Et nous allons aller du côté d'un. Allez, on va se faire un anonyme. Allez, un petit anonyme. Attention, c'est parti. On va appeler. Tu choisis lequel?
10: Ce que tu veux, vas-y.
1: Bah, d'accord, je t'étais en train de composer un de ces.
10: Non, mais je compose pas, j'essaye de prendre le numéro. Parce que...
1: Attends, bah, c'est très fort, j'ai pas vu que t'avais des noms. T'as des mecs qui s'appellent Starsky?
10: Ouais. Ah non, on a appris un Starsky.
1: Ah, alors attends, 14, ok. Starsky, un petit Starsky.
11: Allez.
1: Alors attends, hop.
10: Il est pas là.
1: Non, Starsky Hutch. Salut, ouais. C'est Starsky. C'est... Non, on va demander s'il n'y a pas eu Guy les bons tuyaux. Avec la musique comme ça. Ouais, Starsky, c'est Hutch. T'as pas vu.
10: Il est pas là, Guy.
1: Ah là, d'accord, on y va, c'est parti. Donc on appelle chez un monsieur, monsieur ou madame Starsky.
10: Aux États-Unis.
1: Ouais.
10: Donc,
1: c'était...
10: Los Angeles.
1: Ah, ça va être fort.
10: Merde,
1: c'est quoi là?
10: Merde.
1: Ouais, c'est bon. Non, ça sonne au bout du monde là, aux États-Unis.
4: Allô?
1: Allô, je suis bien chez Monsieur Starsky?
4: Oui. Non, vous êtes chez sa fille.
1: Ah, c'est Hutch, à l'appareil. Tu peux me passer Huggy?
12: Allô? Ouais, Starsky? Allô, Starsky? Ouais, c'est Hutch à l'appareil.
11: Hein?
12: Tu pourrais me passer Guy pour les bons tuyaux?
11: Raccroche pas, Starsky.
12: Alors, raccrochez, là. Allô?
11: Ah, rappel.
12: Allez, vas-y, Manu, c'est bon, t'es dedans. Vas-y, raccroche. Vas-y, c'est bon, bravo, ça y est.
11: Mais attends, je suis un peu... T'es en train de faire quoi?
12: Non, mais je suis en train de gérer le numéro avec l'autre.
11: Mais non, mais quand même. L'autre, oui. Elle était là, elle répondait plus, donc on est obligé de la couper. Donc t'en fais un autre ou pas, là?
12: Ah bah j'ai qu'un Starsky, hein.
11: Un autre Starsky.
12: Ah non, un autre.
11: J'en ai qu'un.
12: T'en as qu'un?
11: Bah ouais.
12: Oh putain, mais là,
11: je crois qu'il y a deux Starsky dans le monde ou quoi?
12: Putain, fais-moi un tonton.
11: Allez, il y en a qu'un aussi.
12: Oh putain. Hein?
11: Oui.
12: Et après, il y a des...
11: C'était quoi les chansons de tonton David?
12: Tous les peuples du monde.
11: C'est quoi les refrains?
12: Sûr et certain, là.
11: Je suis sûr qu'on nous prend pour des cons, oui, j'en suis certain.
12: C'était ça.
11: C'est ton fils de ta mère, normalement.
12: Il doit t'en tourner, non? Hey, go.
11: Non.
12: Tu connais pas Saron,
11: en train de se laver les cheveux. Monsieur Tonton.
12: Monsieur Tonton.
11: Il est pas là, il est en tournage.
12: Oh là là, merde.
11: Ah, il est pas là, tonton, dommage. Oh, je sais pas.
12: Rock and roll.
11: Oh là.
12: Y a pas?
11: Bon,
12: dans un instant, on va en faire d'autres. On va appeler d'autres numéros de téléphone, de numéros homonymes, hein, bien sûr, et un peu aussi anonymes, dans l'autre sens, en ce qui nous concerne. Et on va revenir avec Marie-Ange, 22 ans, de Besançon. Il m'oblige à dire Besançon, j'aime beaucoup tes filles, Besançon, je t'en prie, retire, ça c'est dit. Bonsoir Marie-Ange Nardi, ça va?
13: Oui, ça va et toi?
12: Ah, très bientôt. C'est pas mal.
13: Dream Team.
12: Ouais, la Dream Team. On va parler de quoi dans un instant, Marie?
13: De la soirée d'hier soir. 100% intime.
12: Oh bah tout un programme alors.
13: Eh oui.
12: Et on rappelle que Johanna, c'est avec deux N, comme Con, avec deux N également, mon cher Manu, 22 ans de Nantes.
13: Bien
12: salut, Johanna.
13: Allô?
12: Nah, ça va, Johanna?
13: Non, mais je t'entends très mal, là.
12: D'accord.
13: Ouais.
12: Bonsoir, Johanna!
13: Non, ça va, je suis là.
12: Ça va bien?
13: Ouais, ça va.
12: On va parler de quoi?
13: De tes projets.
12: De quoi? De quoi?
13: Tes projets radiophoniques, on va dire.
12: Ouais, passionnant. Et... Et puis on aura également Stéphanie et Isabelle, 21 et 23 ans de Nanterre. Salut Stéphanie, salut Isabelle.
14: Salut Max, salut
12: d'accord. On va parler de quoi Stéphanie?
14: On est Croc Love de Fildar.
12: Eh ben écoute, t'as une voiture?
14: Non, on n'a pas de voiture.
12: Il va venir te chercher avec la mienne.
9: Je compte plus là-bas moi.
12: Un petit Nanterre by night.
14: Allez,
12: tu pourras aller jusqu'à Château, tu feras tout.
14: Si.
12: Non, bah, vous ne bougez pas, on revient dans un instant.
14: On revient dans un instant avec
12: tout ce beau monde. Il y a également une petite annonce que je ferai tout à l'heure. Et puis sur les Champs-Élysées également, je crois qu'il y a l'un d'entre nous qui
9: va aller.
12: Non. Manu doit aller sur les Champs-Élysées. Manu qui va aller à la rencontre en direct sur les Champs-Élysées pour rencontrer une auditrice qui s'appelle Charmante, comme l'avait fait. Il est content, là. Regardez la gueule qui tient, il est comme un fou. Il fait la gueule. Il fait une gueule de diva.
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12: Le radio libre, Star System, yes. All right. Avec le nouveau single de Cassier, ça s'appelle Falling for You. Petit carton, les enfants.
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12: On va demander à Johanna de Nantes qui était avec nous tout à l'heure en direct live et ça a coupé malheureusement. Donc si tu cherches à nous rejoindre en ce moment, est-ce que ça s'en occupait? Alors est-ce que c'est elle qui finalement ne veut plus passer sur l'antenne ou est-ce que tout simplement elle essaierait de nous rappeler? Si c'est le cas Johanna que tu nous écoutes, raccroche tout de suite. Apolline va te rappeler dans les secondes à venir. On revient au 0803-08-5000 où bien entendu vous pouvez intervenir. On aura encore la possibilité d'appeler des personnes homonymes tout à l'heure. Le courrier également avant Fildar en 23h30 plus. Notre ami Manu en direct des Champs-Élysées qui ira à la rencontre de l'une d'entre vous, une demoiselle qui s'appelle Charmante, un endroit très différent d'habitude des Champs. Hein. Donc voilà, on va changer à chaque fois et on fera ça en direct avec un portable. Comme dirait notre ami Gérard, Fidji dit Christelle est toujours en direct avec nous.
18: Oui.
12: Ne vlas-tu pas ma grande. Elle est là, Johanna?
19: Non,
12: bon ça. Ne vlas-tu pas ma déception?
18: J'ai peur d'être déçu, ouais.
12: Non, mais que...
18: Que quoi?
12: Ben non, justement, c'est ça le problème. Et pourquoi, justement?
18: Vous avez réussi à le joindre?
12: Non, justement. Juste par rapport à la question, c'est quoi?
18: Ah, la question?
12: Non, par contre, ce que je viens de dire, ne flattes-tu pas ma déception que je...
18: Je comprends pas.
12: Ben si, par rapport au...
18: Par rapport au quoi?
12: Du problème.
18: Oui.
12: Eh ben... Une flux est... non?
18: Oui.
12: Eh ben voilà. Eh ben alors. Non, je disais, j'avais été très déçu quand j'ai appris que tu t'appelais Christelle et non pas Fidji.
18: Oh, ils l'ont dit en plus.
12: Ah bah oui, il faut bien parce que quand je lui demande
18: ça,
12: à lui...
18: Je me fais passer pour la foufoule du quartier.
12: Mais non, mais c'est normal, tout le monde prend des pseudos. Des fois, il y a des mecs qui se font appeler Sophie, tu vois, mais comme ça, ils restent anonymes et puis on les prend pas pour des cons. Non, mais de toute façon, on avait besoin...
18: Non, mais maintenant que vous savez...
12: On avait besoin de le savoir, si on parle à ce mec-là, il sait que tu t'appelles Fidji.
18: Quoi?
12: Il sait que tu surnommes Fidji, le mec?
18: Non.
12: Eh ben alors, comment tu veux qu'on en ait deviné? Alors quand même, sois un
18: non,
12: peu...
18: Non, mais ça craint, vaut mieux pas l'appeler.
12: Alors.
18: Ça va mal se passer après.
12: Non, mais à qui ça va mal se passer?
18: Bah, je te fais confiance, Max.
12: Oh, attends, eh, oh, ça va,
18: Non, mais sérieusement.
12: C'est à qui tu parles, quand même?
18: Sérieusement.
12: C'est pas n'importe quoi, ouais, quoi. Max, c'est mon tuyau.
18: Non, mais sérieusement, toi qui es un mec, qu'est-ce que tu en penses de ça?
12: Ça, c'est une question pour Iggy, ça c'est pas une question pour moi, c'est pour Iggy les bons tuyaux ça. Non, moi je pense qu'effectivement ça va être très très fort ce qu'on va faire.
18: Non, mais il y a eu quelque chose quand même, il y a une copine qui m'a dit,
12: Non, sérieusement ça va être énorme. On va l'appeler, il s'appelle... Mais t'inquiète pas, ça se passera bien, tu sais pourquoi?
18: Pourquoi?
12: Parce que t'es avec Iggy les bons tuyaux. T'as pas vu Starsky Hutch, non? Fidji, non? Tu sais pas où ils sont?
18: Ah non.
12: Non? Bon, non. C'est pas grave, allez, on y va, c'est parti. Je t'ai même calé une petite zik au cas où ça marche bien.
18: Mm-hmm.
12: Ah ouais, un truc.
18: Non, mais c'est clair que ça marchera pas.
12: Mais
18: ça.
12: Si!
18: Avec la folie, quoi.
12: Non, c'est pas ça. Ouais, un truc de folie, mais c'est parti, hein, on attend. Et ça s'en occupait!
18: Eh ben, il a dû décrocher, je sais pas.
12: Il écoute la radio, tu crois, Starsky?
18: Peut-être.
12: Tu crois?
18: Ouais.
12: T'avais calé un truc de folie, putain, c'est dommage! C'est où d'ailleurs, je m'en souviens même plus.
20: Rappelle Manu.
12: Ah là là là là là, je t'avais calé un truc de folie, un truc de barge, un truc.
13: C'est vrai?
12: Ah ouais. Tu vois ce que c'est ça?
13: Vivi.
12: Tu reconnais pas?
13: Ah si, oui.
12: The Valley Hills.
13: Ouais. Pas mal. C'est ça que t'avais.
12: Calé. Bah, au cas où ça aurait marché, ça aurait fait Beverly Hills, genre les States et tout, ça aurait été fabuleux, hein. ça aurait été fort, ça aurait été grand.
13: Ouais.
12: Ça s'en occupait malheureusement.
13: Ouais,
12: nous,
13: mais ça veut dire
12: ça sonne encore, là, attention, ouais. on vient de nous le confirmer. Hein. Manu confirme, il est en forme, hein, Manu. Ça va, Fildar, ça baille bien, c'est bon, t'es déjà cassé. Tu veux un petit café peut-être?
2: Non, non, boîte pas de café après 23h.
12: Ah, pourquoi?
2: Parce qu'après je dors pas.
12: Ah ouais, c'est vrai, c'est un petit peu dangereux, ouais. Fidji, Christelle,
13: mm-hmm.
12: t'embrasse.
13: Ouais.
12: Hein,
13: aussi.
12: Bon courage et puis tout se passera bien,
13: ouais,
12: t'inquiète pas. Hein.
13: Je me fais passer pour la con du quartier.
12: Pourquoi on passe pour... J'ai éteint mon micro. Pourquoi on passe pour des cons quand c'est comme ça?
13: Ouais, non,
12: moi, je vais te dire une chose. Hein,
13: genre, c'est pas... Il va être encore plus gêné. Quoi. Déjà qu'il était gêné.
12: Mais évidemment. Mais tu sais, moi, je pense que quand les gens, ils se demandent des trucs... C'est...
13: Ouais.
12: C'est pour ça que c'est plus important.
13: Mm-hmm. Ouais.
12: Non
13: mm.
12: Non, qu'est-ce que tu...
13: Oui.
12: Oh là là.
13: Attends deux secondes. Hein,
12: que
13: deux
12: quoi
13: secondes.
12: Non, c'est ça.
13: J'arrive.
12: Ouais, c'est ça. Ouais,
2: il est à la porte.
12: Va faire tes courses, va faire tes courses.
2: Il est à la porte, ça se trouve.
12: Hein?
2: Il est à la porte, prépare à parler, je ne sais jamais.
12: Attends, je vois. Alors?
13: Oui, allô?
12: Oui, t'es là?
13: Oui.
12: Il y a une chose, toi, bébé. Now the world don't know. Je te souhaite pas de terminer ton...
13: Ah, attends, je te passe un copain.
12: Oh non.
13: Si, si.
12: Oh non.
13: Deux secondes.
12: Oh non, non, non, non, non.
15: Allô, Max? Allô?
6: Oh non, non. Now the world
15: don't know. Vas-y, c'est pour moi, vas-y.
12: Tu veux me parler?
15: Ouais.
12: Eh ben, il faut rappeler, alors. 0803-08-5000. Marie-Ange, 22 ans, de Besançon. Elle veut parler de la soirée d'hier qui a été chaude en événement. Hein. Bonsoir, Marie-Ange.
17: Salut, Max.
12: Ça va bien?
17: Bah, très bien, parce que je suis au bout du fil.
12: C'est vrai. Tu sais ce que c'est, ça, Marie-Ange?
17: C'est un petit cause, mais le titre, je connais pas.
12: Arnold et Willy.
17: Ah, exact,
12: c'est le petit black là, c'est comment il a terminé? Il a mal terminé lui hein.
17: Ah bon? Oui,
12: bah lui aujourd'hui il est agent gardien, de sécurité dans ouais. un truc de voiture et tout. Ah ouais il a tout perdu aussi, il a eu des problèmes de santé graves. En plus après il a plus fait de film et plus rien, plus de série, tout lui est tombé sur le coin de la gueule. Ça a été très à la mode et puis après plus rien du tout. Et le pauvre gamin là.
17: Tout le monde peut pas rester star comme toi. Hein.
12: Bah c'est pour ça qu'on va réécouter un petit extrait quand même.
2: Son frère, il est arrêté par les flics et sa sœur, elle se calme.
12: Non.
2: Et elle fait des films porno.
12: Ça, c'est vrai?
2: Ouais.
12: Oh putain.
2: Ah, super. Non, pas la petite naine.
12: Ah bon, d'accord, tu m'appelles.
2: Non, sa sœur, la blanche, celle qui jouait dans Arnold et Willy, la fille.
12: Ah, carrément.
2: La fille de Drummond.
12: Oh oui.
2: Elle fait des pornos et elle se calme.
12: Putain,
2: elle a fait des braquages.
12: Elle a dérouillé.
2: L'autre, il avait un collant sur la tête. Et...
12: Oh putain. Bon, enfin bref, j'en ai une petite dernière. On va voir si vous allez trouver, là, comme ça, juste pour le fun. Pour le fun, attention. Harry Canter.
2: Ah, attends.
12: Venez, c'est Harry Canter, Marion.
13: Ouais, ouais, ouais.
12: C'est bien, ça.
13: C'est
12: le Clint Eastwood de la série télé. Tu peux penser à Clint Eastwood.
13: C'est pareil.
12: Hein?
13: C'est toujours pareil.
12: Ouais, un peu le même style. Mais il aime bien, j'aime bien le duo. Il est sûr de lui, le gamin, il est sûr de lui.
13: Il est pas top, hein. Puis la meuf, elle est pas très bonne.
12: Ah, elle est quand même pas mal, elle est...
2: Didi, elle bétonne.
12: Ah ouais, qu'est-ce qu'on va mettre ça?
2: Il repasse au Rick Hunter, mais avec une autre meuf.
13: Tu avais de meilleur goût, Max. Hein.
12: Attends, hein?
13: Je croyais que t'avais de meilleur goût, quand
12: non,
13: même.
12: Mais je trouve... Ah oui, mais moi, mon nana, je suis pas très difficile.
13: MacGyver.
12: Putain, par contre, ça, je serais incapable de le savoir, ça. Ah, je regarde jamais.
13: MacGyver. Ça, j'adorerais.
12: Non, c'est le mec qui fait des bombes avec des chewing-gums.
13: Voilà.
12: Ouais, avec...
13: Ah, mais j'ai regardé MacGyver quand t'étais plus jeune.
12: Non,
2: c'est pas la vraie version. En plus.
19: Un trombone et de la glu.
12: Non, c'est pas la vraie version, c'est la version américaine, ça. C'est pour ça, c'est
13: elle
12: générique.
13: Elle est plus jeune, mais j'ai entendu un peu à la radio qu'il y a une femme qui a échappé à des voleurs grâce à un truc de MacGyver.
12: Docteur Dre, Doggy Dog. Doggy Dog. Ah, c'est pas mal ça.
13: C'est pas des gens.

0: te boufferai en Kit Kat. C'est bon ça, oh là là là, c'est excellent hein,
1: ouais,
0: avec la
1: mal,
0: voiture
1: ouais.
0: qui clignotait là. Il y a des blaireaux qui ont ça encore aujourd'hui. Hein.
2: Vincent ouais. Blaireau, il a racheté la voiture de Kit.
0: Ouais mais d'accord,
2: il a racheté Kit.
0: Non ça c'est fort. Mais le mec a les mecs qui derrière, les mecs qui freinent, les mecs qui freinent derrière, j'en ai vu une Renault 25 il y a un mois et demi, Renault 25, le mec qui freine en banlieue, c'était en province. Le mec qui freine, et quand il freine derrière, et eh ben t'as un truc qui clignote.
2: Non mais il y en a, ils le mettent devant, tu sais, ouais, comme la vraie Kit.
0: Il est vrai, et il y en a qui mettent derrière et tout, c'est une horreur quoi. Donc le mec il a toute la guirlande qui s'allume tout autour de la caisse dès qu'il freine le mec. C'est une
1: ça, c'est la bagnole ça.
0: Hein. Là, franchement, il faut arrêter ça, c'est trop trop beauf quoi. Les voitures de beauf.
1: Bah ouais.
0: Enfin. Raconte-moi un petit peu, et après on s'en fera un petit dernier. Qu'est-ce que tu souhaitais rajouter par rapport à hier?
1: Ouais, bon, on va revenir un petit peu sur...
0: Attends, non, alors vraiment,
1: on
0: ne va pas reparler de ça, parce que c'est une fois que c'est fait,
1: mais
0: c'est fait.
1: Mais tu sais, je suis très intimidée hein,
0: oui.
1: de t'entendre.
0: Oui. Ouais.
1: Donc, on va la refaire, donc on va redevenir un petit peu plus sérieux.
0: Ouais.
1: C'était en fait, là, je voulais inverser un peu les rôles.
0: Ah, mais ça sera en deux secondes, hein. Je te préviens, on ne va pas rester cinq minutes sur le sujet. Hein.
1: Bon, alors, je vais faire vite.
0: Non,
1: alors.
0: Je ne veux pas reparler de cette soirée, elle a été faite, et c'est pas une question après d'aller dire, ouais, c'était super, bravo, Max, t'en es bien sorti.
1: Non, mais là, le truc que je voulais faire, en fait, c'était, d'habitude, c'est toi qui demandes aux auditeurs de donner les témoignages, et là, je voulais que ça soit toi, en fait, qui nous dise, comment t'avais vécu ça.
0: Très bien.
1: Non, mais parce que c'était quand même assez particulier, assez balèze, et puis...
0: Là, je me suis bien marré.
1: Non, mais sérieux, est-ce que tu pensais que ce serait plus facile, ou il n'y a pas des fois où t'étais un peu mal, ou est-ce que tu referais ce genre d'expérience, que t'es un peu refroidi?
0: Toutes les personnes qui sont passées sur l'antenne, ce sont comment dire, c'était à chaque fois... Oui, c'était délicat, c'était plus...
1: Attends, le premier témoignage, le mec, là...
0: Ouais, non, mais je dis, je vais pas en reparler, parce que les gens, il y en a plein qui n'ont pas écouté, puis ce genre de nuit très particulière...
1: Justement, moi, je voulais savoir un peu comment toi, tu l'avais vécu, quoi.
0: Moi, ça m'a beaucoup touché, ce qui m'a beaucoup touché dans le sens qui était à la fois... Et je me suis rendu compte vraiment des choses, c'est que le standard a énormément appelé, ce qui veut dire qu'apparemment, 90% des gens qui appelaient réellement pour parler de leurs problèmes, donc apparemment beaucoup de gens en ont beaucoup.
1: Mmh.
0: Bien sûr, des cas sont beaucoup plus graves que d'autres. Il y a des gens qui appelaient pour des petits bobos, et ceux qu'on a passé à l'antenne étaient des gens qui avaient plus... C'était plus la possibilité, je voulais plus donner la possibilité aux gens de parler.
1: Oui, mais tu t'imaginais que ça allait être des problèmes aussi.
0: Moi qui suis très bavard tout le reste de l'année à l'antenne, en règle générale, là je me suis énormément effacé. J'ai laissé les gens parler, j'étais intéressé de voir dans quel... quand je dis intéressé... Je voulais savoir si les gens qui m'écoutaient chaque soir étaient tous bien dans leur peau comme on peut l'être nous en règle générale, ou s'il y a des gens qui vivaient des périodes très difficiles, et si effectivement le fait qu'on fasse les comptes tous les soirs, ça pouvait servir à quelque chose pour quelques-uns. Et je me suis rendu compte que tous ceux qui passaient à l'antenne, enfin ceux qui sont passés hier, écoutaient pour la plupart entre 2 voire 5 ans, et qu'ils nous disaient hors antenne ou après qu'ils nous suivaient, que dans des périodes difficiles comme ça, heureusement qu'on était là pendant 2, 3, 4, 5 heures pour faire les cons, quoi.
1: Mais honnêtement, tu pensais qu'il y avait quand même des auditeurs qui oseraient parler de ça, enfin des problèmes aussi délicats, ou tu pensais que ce serait un peu plus léger
0: Je pensais que ça serait un peu plus léger, très honnêtement.
1: C'est vrai que c'était quand même hard. Là,
0: je savais qu'il y avait des gens qui étaient vraiment dans le désespoir, parce que c'est des gens que j'ai rencontrés...
1: Et des fois, on t'a senti un petit peu mal, quand même. Hein.
0: Oh, bah évidemment, vu les
1: mais t'as bien assuré, quand même. Honnêtement, c'est pas pour te lancer des fleurs, mais c'était un autre Max, là, quand même.
0: Écoute, non, c'est le même, hein. Exactement le même, ne croyez
1: pas. Mais tu sais, quand on écoute Star System, on s'imagine pas que tu
0: peux... Oui, mais parce que c'est le but de l'émission, depuis le premier jour, c'est ce que je dis à mon équipe souvent, quoi. On a des fois encore des gens qui appellent chaque soir pour parler de leurs problèmes, et moi, c'est pas mon souhait, donc on est obligé de, malheureusement, de leur dire que c'est pas possible. Alors, ils disent, on peut pas s'exprimer, machin, on est dans la merde, on peut pas... C'est pas le but de l'émission, c'est comme quand t'appelais chez De Chavannes anciennement mardi, et puis qu'il y avait des mecs qui avaient sûrement des choses très intéressantes, mais ils étaient plus intéressants. Le mec, il voulait parler d'un livre, mais ça correspondait pas à l'émission. Donc il y a des thèmes, c'est comme ça. Et là, hier, j'ai voulu donner la possibilité aux gens pendant 3 heures de parler. Il y en a peu qui sont passés. Je serai amené à le refaire, bien sûr, mais vraiment peut-être une fois encore, probablement une fois encore avant cet été.
1: Ouais, mais... ça t'a pas trop refroidi quand même.
0: Pardon?
1: Ça t'a pas trop refroidi, tu serais prêt à renouveler.
0: Oh bah non, ça m'a pas refroidi parce que je sais très bien que les témoignages qu'on a entendus, je sais que des gens comme ça, il y en a plein qui sont comme ça et qu'il y a beaucoup de problèmes. Et non mais j'ai rien appris de nouveau des témoignages des gens. Il y a des témoignages qui ont été très très durs. Par contre, tout le monde en a parlé très très bien dans le sens où ils arrivaient à s'exprimer. Mais quand on voit les émissions à la télévision sur des sujets comme ça très sérieux, on sait qu'il y a des milliers de gens qui ont des problèmes avec leurs parents, qui ont des problèmes de santé. Après les décès de gens qui sont proches, ça fait partie de la vie. On sera tous amenés. Alors des fois, ça arrive beaucoup plus tôt que prévu, ou ça arrive, il y a de l'injustice, mais... Après,
1: moi, je pense quand même que ça a eu quand même un double impact, parce que ça ça a permis à, donc à certains qui étaient un peu en difficulté de s'exprimer librement,
0: oui.
1: Mais aussi je pense aux auditeurs qui se contentaient d'écouter. Enfin moi personnellement ça m'a quand même permis d'analyser mieux les choses et puis de se dire qu'en fait plutôt que de toujours regarder son petit nombril, ses petits bobos, puis au-dessus, il vaut mieux regarder en bas puis tendre la main, parce qu'en fait à côté il y en a vraiment qui sont dans la galère et puis nous on se plaint toujours des petits trucs. Donc je pense que c'était bien pour les deux, tu vois, ceux qui sont concernés puis ceux qui ont apparemment pas de problème dans la vie.
0: En tout cas, le but de l'émission n'était de pas passer un message de quoi que ce soit je le précise, laisse-moi parler.
1: Non, mais ce qu'il avait bien dit, c'était clair.
0: Voilà.
1: Mais c'était bien le souligner quand même, et puis...

0: C'est fait, c'est terminé. Et on restera en contact avec les deux, trois personnes à qui j'avais promis que je resterai en contact. Tout ce que je peux. Bon, attends, je vais pas faire que pas. Attends, ça serait quand même monstrueux de ma part.
1: Non, mais vraiment, tu as envie de t'engager comme ça.
0: Mais je vais envie de m'engager, je vais pas non plus rester ad vitam aeternam. Mais la personne avec qui j'ai dit que je resterai en contact et que j'appellerai, je vais prendre des nouvelles de temps en temps. Oui, les nouvelles, c'est pas une fois tous les deux, trois mois, ça sera tous les 15 jours, trois semaines, ouais. Et j'en profite d'ailleurs pour le petit Christian qui était passé justement dans cette fameuse nuit hier, et après on arrêtera là, de Grenoble qui avait 20 ans et qui avait pas mal de problèmes, qui vit un peu tout seul et tout, qui est un peu dans la merde, qui a pas mal de petits soucis. On avait lancé un appel aux gens de Grenoble s'ils voulaient rentrer en contact avec ce fameux Christian. Alors si vous avez pas su hier, peu importe, il a 20 ans, il est à Grenoble, il est super sympa, et il a beaucoup de petits problèmes et il vit vraiment seul. C'est une merde, hein, quand on a 20 ans, il a quand même vécu des choses assez difficiles. Là, je crois qu'on a une demoiselle de 25 ou 30 ans, hein, Pauline, si je me souviens bien, qui va rentrer en contact avec Christian. Mais vu l'heure tardive et les standards étaient quand même assez surchargés, on n'a pas réussi à avoir d'appel de gens de Grenoble ou de la banlieue qui seraient prêts à rentrer en contact avec ce jeune homme. Donc, si vous nous écoutez et que vous avez un cœur gros comme une maison, et que vous avez envie de prendre dans votre équipe un pote ou... même pour vous, mademoiselle, un ami, juste comme ça, pour le plaisir de le sortir un peu, de lui changer un peu d'air et de lui faire visiter Grenoble et à ce qu'il puisse s'amuser comme un jeune de 20 ans, vous avez un numéro, celui de Christian, qui est à votre disposition, 0803-08-5000, où vous donnez votre numéro de téléphone et on lui transmettra probablement demain. Voilà, donc Christian doit nous écouter parce que je sais qu'il écoute tous les soirs.
1: Et
0: donc
1: là, le message est repassé. Une dernière petite question.
0: Vas-y.
1: Tu sais le problème entre Rémi et Chloé, leur repas que tu l'avais refaire, c'est vraiment à vendredi soir.
0: Alors j'ai pas pu le faire au dernier moment.
1: T'as pas pu ?
0: J'ai pas pu aller parce que moi aussi malheureusement j'ai des problèmes de famille en ce moment, donc des petits soucis également, donc j'ai dû annuler cette soirée au dernier moment, ce qui m'a eu un problème, mais je les ai retrouvés, après je les ai invités à la loco et ils sont venus. Je sais pas. Par contre j'avais sans rentrer dans les détails, j'avais la tête ailleurs, donc je les ai vus après à 3h du matin, je suis allé mixer et je les ai vus, on a discuté un petit peu, on a bu un verre, mais je suis pas trop rentré. Je crois que oui, ça s'est pas trop mal passé, quoi. Mmh.
1: Et à quand le prochain Technomax ?
0: À quand le prochain Technomax ? J'enregistre mardi.
1: Qui vient, ouais.
0: Ouais, et la diffusion est, je sais pas, dans les alentours, je crois qu'il doit y avoir un jeudi 18 mars ou un truc comme ça.
1: Dans ce doigt-là. Le dernier, en fait, c'était la première fois que je te voyais, ouais. Et en fait, je t'imaginais pas du tout comme ça.
0: Eh ben, écoute, tant mieux alors.
1: Non, mais c'est pas mal quand même.
0: Ok. Bonne nuit.
1: Et une petite compile, ça serait sympa. S'il te plaît, Max.
0: Ouais, Aubergine et Fnac, absolument partout. On accueille. Tiens, on va changer parce qu'on voulait parler de moi. Donc, on va changer un peu avec Stéphanie et Isabelle, 21 ans et 23 ans de Nantes. Ça va ?
2: De Nanterre.
0: Et encore plus près, Nantes, c'est Johanna, c'est celle d'après. C'est pour ça que j'ai confondu.
2: Tu sais quoi, je t'entends pas du tout au téléphone.
0: C'est ça qui est cool. Hein, putain, tu m'entends pas dans le poste, c'est cool. Alors, ça va, du coup ? C'est Steph ou Isa?
3: Pardon?
0: C'est qui de l'autre côté? C'est Steph ou Isa?
3: Isa?
0: Ouais. Et Steph, elle est de l'autre côté?
2: Bah attends, je te la passe.
0: Oh putain, hein.
4: Moi je reste là.
0: Ah, c'est ouais, bien des... C'est comment on dit les gens de Nanterre? Des Nanterrois?
2: Des Nanterrois.
0: Ouais, des Nanterrois, ouais. Des Nanterrois, bien sûr, hein, des Nanterrois. Alors Isabelle?
2: Ouais, il est là, Filda?
0: Ah, il est là.
2: Ouais.
0: Ah, vas-y, tu me le passes.
2: Ouais.
0: Je t'envoie, je kiffe son son. Je kiffe le son de sa voix. C'est du son, mais
2: ouais, hein? Tu me le passes?
4: Attends, allez.
0: Allez, vas-y!
2: Ouais, donc en fait, on a écrit un poème pour Fildar et on va le lire, tu vois.
0: Ouais, vas-y, c'est chambé, c'est bon ça. Vas-y, c'est chambé, vas-y.
2: Non, mais vous parlez pas, hein?
0: Non, on parle pas. Bah non, tu parles, on va se marrer, on va pas parler. C'est, quand c'est drôle, on se marre, on parle pas, hein, vas-y.
2: Allez.
0: Vas-y.
2: L'amour est symphonie de rage. L'amour peut faire oublier les âges par une plume glissée dans la main. Par un chant qui nous dirige vers demain, par une harmonie de bonheur, j'ai décidé de t'offrir mon cœur. En espérant ne pas faire d'erreur, mon cœur en âge, je tourne la page. Je te poursuis très espérant avec toi faire un voyage. Papillons éphémères, je volerai dans tes bras, tant que tu voudras toujours de moi. Les roses seront pour les jours à venir, ton sourire sera pour moi le à ta vivre. Voilà.
0: Énorme poème.
2: Allô, tu l'as écouté au moins ou pas?
0: Bah, c'est la fille d'art qu'il faut demander.
4: Énorme poème.
2: Énorme.
0: Ouais.
2: C'est tout?
0: C'est énorme ce qui vient de se passer sur la bande FM. Je pense que c'est énorme.
2: C'est énorme, c'est big.
0: Qu'est-ce qui t'a fait craquer en...
4: Je préfère pas parler, parce que je suis ému.
0: Non. Qu'est-ce qui t'a fait craquer
2: C'est sa petite bouille. Il est tout petit, tout mignon, tout brun, tout... Avec ses oreilles, je sais pas.
0: C'est la dernière fois, c'était extraordinaire. On était avec Rigaud, on était dans l'ascenseur. Et d'un coup, il y a, en été, on sortait, quoi. Il devait être sur les coups de.

0: 15h, donc une heure avant les grosses têtes. Il y a Castelli qui se pointe et on était de dos, puis il le prenait pour Bouvard. Ouais, dis donc, Bouvard, Philippe. Alors là, tu vas vous dire, mais non, c'est Fildard. Je me rappelle. Mmh. Il disait non. Et ils l'ont embarqué, les mecs de la Sécu, ils l'ont emmené, ils s'est retrouvé dans les grosses têtes.
1: Question de madame, question de madame Machin de Pour.
0: J'en ai une, d'ailleurs. Ah, les filles.
2: Oui.
0: Où est-ce que je peux avoir? J'ai pas mon petit instru, là, il doit être dans les parages, là.
2: Quel petit instru?
0: Ah, c'est pas la semaine, normalement. Je sais, c'est le dimanche, mais bon, on peut très bien faire un petit coup de pub.
3: Mm-hmm. T'en penses,
0: Apningue. Comment t'en penses, Vilaine? Comment tu t'appelles, Vilaine?
2: Je m'appelle Vilaine, ouais, c'est ça.
0: Ah, c'est quoi, déjà, c'est le prénom?
2: C'est Stéphanie.
0: Excuse-moi, Stéphanie. Qu'est-ce que je dis, ouais. Vilaine? Pas de nom de famille. Attention, on y va, attention. Attention.
2: Ça va, elle se marre les copines, hein, bien Max.
1: Bonsoir. Les gourmelons avec aujourd'hui Fildard Castelli.
2: Bonsoir.
1: Rigaud, ouais, de Kersauzon.
4: Bonsoir.
1: Amandine Célarier.
2: Bonsoir.
1: Et enfin
4: Manu Perrault.
1: Bonsoir.
2: Ouais.
1: Alors attention, de madame Barbara Le Bol de merde qui a dit je vis avec le dernier homme. On a déjà fait ça. De monsieur.
2: Fildard.
0: Ça déconcentre là, attention, là, on est en train d'improviser un truc qui n'est pas prévu du tout.
2: C'est des pulsions, on n'y peut rien, excuse-nous, on arrête.
1: De monsieur Germain dans ta gueule de claque qui a dit même si j'aime les enfants, que je suis sous l'emprise de la drogue, j'ai un comportement de folle furieuse.
4: Manu Perrault.
3: Non,
1: oh là là, ça chauffe entre
4: Castelli. Hey, tu me perds pas, petit con.
3: Bah, t'as vu comment t'es gaulé, tu vas tomber.
1: Attention, monsieur, si vous perdez du temps, ça va nous coûter 500 francs.
3: Ouais,
1: hein.
4: Jamais, on donnera de l'argent aux auditeurs.
1: Alors, elle a chanté des chansons dans les années 80 pour les enfants.
5: J'aurais dit à l'idée, moi.
1: Non, c'est pas vrai, vous devriez retourner sur votre bateau. Vous.
4: C'est trop con. Mandalire.
1: Non, vous en êtes pas loin. Non plus.
4: Arrête un peu.
1: Vite, ça va nous coûter 500 francs.
4: Tantal Goya.
1: Bonne réponse de Fildard Castelli. Merci. Au revoir. À la prochaine fois.
0: Excellent. Je pense que Fildard va aller les voir à Nanterre en direct live avec ma caisse. Je te prête ma bagnole.
3: Non, j'ai oublié la route.
0: J'ai fait le plein.
2: Mais Fildard, t'habites pas loin en plus.
3: Non, j'ai déménagé, ma chérie.
0: Est-ce que Stéphanie et Isabelle veulent de Fildard ce soir?
2: Ouais.
0: Allez, putain, vas-y.
3: Oh non, mais ça va être bouché. J'ai appelé Gérard, il m'a dit qu'il y avait encore des travaux sur la...
0: Moi, j'y vais avec toi, on y va vers... On y va. On fait un truc. Si c'est des chemins, on se barre direct.
3: Attends, vous habitez où à Nanterre?
2: On est à Nanterre Université.
0: C'est où?
3: Il connaît.
0: C'est là où il y a des immeubles, là-bas, les grands immeubles.
2: Ouais, on est en résidence universitaire.
0: Oh là là là, je prends pas ma caisse, là.
2: Et toi?
0: Ben là on y va avec une voiture d'RTL, là je sais pas.
3: On prend une moto là.
0: Non, dis pas
3: avec
0: ça.
3: Le gyrophare.
0: Dis pas ça parce que la dernière fois quand on a fait croire qu'on allait voter notre moto d'RTL, après on est passé au comité de.
3: J'en ai pris une déjà.
0: Ouais. Ah bon?
3: Ouais.
0: Parce que la dernière fois les mecs d'RTL ils pensaient réellement qu'on allait voler des motos.
3: Non, j'ai dit que j'avais fait un reportage, j'ai pris une moto, ils m'ont dit ouais, nickel, c'est pour fun.
0: Ouais, on va. Je m'adresse directement aux fonctionnaires d'RTL. Je pense que je vais les piquer dans la caisse.
3: Ouais.
0: Voilà, donc. Ils vont arriver demain, ils vont aller au comité avec le grand patron. Ouais, on a entendu Max, il a dit qu'il avait piqué dans la caisse. Alors nous, on fait comment après pour faire des plans dans les grosses motos d'RTL? Les filles,
2: ouais.
0: Bon, ce qu'on vous propose, c'est que on va se donner un rendez-vous à un endroit neutre. D'accord.
2: On va pas
0: aller jusque devant chez vous.
2: Mais c'est neutre, hein, Nanterre.
0: Hein?
2: C'est neutre.
0: Ouais, mais le je parle de la région. Du coin. Tu vois ce que je veux dire?
2: Ouais, mais c'est isolé, la fac.
0: Oh, allez, putain.
3: C'est calme, mais on rentrera jamais là-dedans.
2: Mais si, mais bien sûr que tu rentres. En plus, il y a des gardiens et tout, mais...
0: Ah, vous êtes dans la fac?
2: Mais oui.
0: Pourquoi, vous dormez là-bas?
2: Mais ouais. C'est une espèce d'internat, enfin, c'est...
0: Ça pue.
2: C'est des chambres universitaires, quoi.
0: Ah, c'est mauvais plan, ça.
2: Pourquoi?
0: Mais parce que...
2: Mais pourquoi, mauvais plan? Mais donne-moi un argument, au moins.
0: Ça aurait été bien parce que si vous avez été en appartement, on aurait pu venir chez vous, on aurait pu rentrer chez vous, on aurait pu faire comme on le faisait à l'époque, on allait boire un godet ou un truc comme ça.
2: Bah, tu peux boire un truc ici, hein.
0: Ouais, mais enfin bon, on est quand même dans.
2: Ça sera plus serré,
0: dans
2: quoi,
0: les cas,
2: tout.
0: Non, ça me rappelle l'école et tout, ça me fout le bourdon.
2: Mais non, ça n'a rien à voir, il y a que des jeunes ici, c'est excellent.
0: Après, je vais retourner dans une école, je vais repenser à M. Vélec et tout.
2: Non,
0: je veux pas repenser à M. Vélec quand il me mettait des heures de colle parce que j'avais.
2: One point,
0: et puis c'est tout. C'est tout, j'avais rien foutu. Non. Il va bien, monsieur Levedec, quand même.
2: Ouais, il va bien.
0: En forme.
2: Il passe le bonjour, d'ailleurs.
0: Très bien. Fildar, qu'est-ce que je fais? C'est quand même ta cam.
6: C'est pas ma cam.
0: Si, c'est toi qui décides.
6: Non, mais.
0: C'est toi qui choisis.
2: Allez Fildar, on est trois là et on te veut.
0: On te veut. Non mais sans déconner, s'il va là-bas, vous en faites quoi de mon Fildar? Vous allez me le bouffer ou quoi?
2: Ah mais ça dépend de lui, ça dépend pas de nous, on va pas le violer, on va pas le forcer non plus.
0: Ouais, vous êtes plutôt pour.
2: Ouais, nous on est plutôt pour, c'est clair.
0: Les trois sont amoureuses de lui?
2: On kiffe trop, et puis quand il rit et tout, je sais pas, on écoute que Fildar.
7: Oui, bonsoir.
8: Bonsoir, quel est ton prénom?
7: C'est Julien.
8: Bonsoir Julien.
7: Star System FM Max Radio Libre sur Internet, sur Facebook, c'est génial. Voilà. Et Max, bravo à toi, franchement.
8: Merci. Nickel.
9: Pourvu qu'elle soit là ce soir nous ne lui mettrons aucune sonnerie. Nous allons dialoguer avec elle uniquement avec sa voix. Voilà, c'est tout ce que j'ai à dire. Écoutez, appréciez, on fait sonner.
10: Oui, Didier. Oui, allô?
9: Allô, bonjour, Martine.
10: Oui.
9: Bonjour. Allô?
10: Oui, c'est moi.
9: Est-ce que c'est possible de parler, s'il vous plaît, à Martine?
10: Bah, c'est moi-même.
9: Ok, elle est là?
10: Je suis au bout des fils, hein.
9: Oui, alors, excusez-moi, je vous entends. J'entends très mal. Je suis Didier, je suis un animateur radio et en fin de compte, je dois venir dîner chez Martine prochainement. Et je voulais savoir si c'était possible de lui parler. Je suis un ami à elle. Allô?
10: Pardon?
9: Oh là, j'ai dû me tromper de numéro, non?
10: Mais non, c'est bien Fun Radio.
9: Pardon, oui.
10: Eh ben alors?
9: Eh ben je suis Didier, l'animateur.
10: Oui, eh ben je vous connais.
9: Oui,
10: s'appelle.
9: Excusez-moi, parce qu'on a dû se tromper. Je voulais parler à Martine. Martine, je suis un ami à elle, quoi, et je devais venir dîner...
10: C'est sûr que j'ai déjà tout préparé.
9: Allô?
10: Oui, punaise!
9: Qu'est-ce qui se passe?
10: Non, c'est encore Gérard qui fait le fou.
9: Ah, je vous entends pas, là.
10: Oh non, Gérard, arrête, hein!
9: Allô?
10: Oui, Didier.
9: Ah, oui, bonjour Martine!
10: Oui, Didier.
9: Ça va? Allô?
10: Non, écoutez, moi
9: punaise.
10: Je
9: raccroche. Allô?
10: Moi je raccroche et ça continue, hein.
9: Ah mais attends, mais c'est quoi ce bordel? Allô?
10: Non mais c'est encore Gérard, mince. Qu'est-ce que vous avez dit là?
9: J'ai dit
10: C'est Anthony, mince. Quoi?
9: Bah rien. Bah attendez, j'ai rien dit.
10: Mais c'est pas
9: vous. Elle m'a pas reconnu, je crois qu'elle...
10: Mais si, je vous ai reconnu, je vous ai bien.
9: Attendez.
10: Moi aussi j'en ai ras-le-bol.
9: Oui, on a tous ras-le-bol, Martine. Est-ce que c'est possible de parler à Martine, s'il vous plaît?
10: Mais... Oh non, écoutez.
9: Attendez, là il y a...
10: Quoi? Il y a un problème.
9: Mais rien! Mais attendez, oh là là là, j'en peux plus.
10: Moi non plus.
9: Bah écoutez, on va... Allô?
10: Oh, c'est gentil!
9: Oui, mais t'es gentil de quoi, Martine?
10: Mais c'est pas moi qui parle, écoutez, non...
9: Attendez,
10: Joker.
9: Joker de quoi? Mais vous êtes Joker de rien, Martine, attendez, c'est Didier à l'appareil, hein?
10: Mais j'ai bien compris, j'en ai ras le bol. Vous allez me faire craquer si ça continue.
9: Ah, mais écoutez, je comprends pas, là...
10: Bisous.
9: Mais je vous embrasse aussi. C'est très gentil de votre part, Martine. Je voulais vous dire que je pourrais pas venir ce week-end, hein.
10: Ah, vous êtes d'accord. Quel salopard.
9: Bah, dis donc, je vous en prie, quel salopard. Mais attends, pour qui elle se prend, elle?
10: Mais...
9: Oh là là, qui c'est qui a pris ma voix? Non, mais attendez, c'est possible de parler à Martine?
10: Mais je suis là. Punaise.
9: Allô?
10: C'est pas vrai.
9: Oh là là.
10: Arrêtez, s'il vous plaît. Ou vous payez ma tête ou...
9: Quoi?
10: Je crois que vous payez ma tête.
9: Non, mais attendez, je crois que là, il y a un problème. Je crois que vous êtes en train de vous foutre de moi.
10: Non, c'est...
9: D'accord, j'ai compris.
10: Mais Gérard,
9: Vous êtes avec vos enfants. Apparemment, vous êtes en train de vous moquer de moi. Vous avez
10: non, pas du tout.
9: Vous faites
10: pas...
9: un canular avec vos enfants.
10: Mais pas du tout.
9: Oh, elle a raccroché, putain.
10: Non, mais... Attends. Gérard, arrête. Comment veux-tu qu'on vienne écouter
9: Allô?
10: Oui, je suis là.
9: Allô?
10: Oui, oui.
9: Oh là là, là qu'est-ce qu'elle fout, putain. Mais qu'est-ce qu'elle branle, putain, c'est pas vrai, celle-là.
10: Gérard, non, mais... Oh non. Didier!
9: Oui, je suis là, allô?
10: Gérard, comment je raccroche, moi? Je me rappelle plus, hein.
9: Allô? Allô?
10: Oui, Didier.
9: Didier! Oui.
10: Oui, c'est moi. Didier!
9: Oui!
10: Ah, c'est pas vrai. Didier!
9: Oui!
10: Oh non.
11: Quoi?
10: Oh, j'en ai ras-le-bol, moi.
11: Quoi?
10: Ras-le-bol? Gérard, arrête!
9: Allô?
10: Quoi? Tu l'as dans le dos. Oui, Didier.
9: Allô?
10: Non, c'est pas vrai. Pourquoi vous ne pouvez pas venir demain? Didier!
9: Oui, qu'est-ce qu'il y a? Allô?
10: Je vous demande pourquoi vous ne pouvez pas venir demain.
9: Bah, attendez, mais vous moquez de moi, j'espère. C'est Didier à l'appareil, hein?
10: Oui, je sais.
9: Bah, je vous ai laissé un message sur votre répondeur cet après-midi. Apparemment, Gérard, il l'a eu pour comprendre. Il m'a dit qu'apparemment, il fallait annuler ce week-end.
10: J'étais pas au courant, moi.
9: Bah, il m'a appelé, m'a laissé un message sur mon portable en me disant « Oui, c'est Gérard, le fils de Martine. Martine n'est pas là ce week-end. »
10: Non, mais... Non, mais qu'est-ce qu'il lui prend, lui, de prendre des initiatives à ma place?
9: Bah, en tout cas, je suis désolé, mais apparemment, c'est... Voilà.
10: Moi, j'ai tout acheté, mince.
9: Quoi?
10: J'ai tout acheté, moi.
9: Vous plaisantez, j'espère?
10: Hein?
9: Vous plaisantez, j'espère?
10: Non, non, pas du tout.
9: Mais attends, mais c'est pas vrai, Didier. Mais votre fils, il m'a dit que c'était annulé. Oh là là.
10: Punaise.
9: Ah bah oui, je comprends, oui, bah là. Oh putain, bah oui.
10: Oh, c'est pas vrai, ça.
9: Bah oui, bah si je vous le dis.
10: Oui, c'est ça. Didier!
9: Allô?
10: Il y en a ras-le-bol.
9: Ah non, là...
10: Je suis là, j'ai pas raccroché.
9: Ah bah... Allô?
10: Oui. Oh non. Gérard, arrête. Non, mais je te jure, moi j'arrête.
9: Allô?
10: Posez-toi, Gérard, hein.
9: Allô?
10: Oui.
9: Vous avez raccroché?
10: Non. Je suis là, j'ai pas raccroché.
9: Mais vous êtes où?
10: Mais c'est pas moi qui parle. Arrêtez la cassette, hein.
9: Mais y a aucune cassette qui tourne, Martine.
10: Mais non, mais c'est Gérard qui fait le fou.
9: Non, oh, mais là, j'en peux plus, là.
10: T'es un petit con, toi, hein?
9: Oui, bah, je suis un petit con, vous êtes gentil, j'essaie de vous joindre.
10: T'es un petit con, toi, hein?
9: Ouais, bah, oh, je vous en... Eh, oh! Bah, la picolée, c'est pas possible.
10: Non, mais ça va pas, non? Arrêtez de dire ça, parce qu'autrement...
9: Mais c'est pas moi qui dis ça, c'est votre fils qui utilise ma voix. J'en ai ras-le-bol, hein, vous leur gueulez dessus.
10: Lequel?
9: J'en sais rien, c'est Anthony ou Gérard, j'en sais rien, ça doit être Gérard, là. Hein.
10: Qu'est-ce que vous avez dit, là?
9: Quoi?
10: Qu'est-ce que vous avez dit, là?
9: J'ai rien dit, moi, Martine.
10: Non, mais c'est pas moi qui parle, hein.
9: C'est qui, alors? C'est pas vous, j'entends votre voix, quand même.
10: Bah, je suis quand même au téléphone et je vous parle en direct, hein.
11: Bon, d'accord.
9: Hein?
10: Alors,
11: bon,
10: donc,
11: Quoi?
9: Mais rien!
10: Oh, c'est pas vrai.
11: C'est un petit con, toi, hein?
9: Et voilà, ils sont en train de se moquer de moi, apparemment, derrière. Les deux mèches, à mon avis, elles se foutent de notre gueule.
10: Oui, c'est
9: okay,
10: ça.
9: Ok, j'ai tout compris, d'accord.
10: Je me permettrai jamais de
9: oh, moquer c'est pas
10: de
9: vrai,
10: quelqu'un.
9: Putain, mais tu vas voir qu'elle va se mettre à...
10: C'est vrai, vous avez raison.
9: Ah, vous voyez quoi? Alors, pourquoi vous vous moquez de moi? Je suis sûr qu'elle se fout de ma gueule.
10: C'est vrai, vous avez raison.
9: Ah, vous voyez que
10: vous
9: le dites vous-même?
10: Non, mais
9: arrête. Non, mais là, non, moi, je viens pas ce week-end, hein, du coup. Hein.
10: Oh non!
9: Ah bah si, là, je viens pas. Hein.
10: Et moi, j'ai tout acheté, j'ai tout préparé.
9: Non.
10: Vous allez à Caen?
9: Ah non, c'est pas vrai.
10: Alors là, non. Non!
9: Non quoi?
10: Non! C'est pas vrai, qu'est-ce qu'il fout? Il fout de ma gueule, hein. Franchement. Non, une langue bien basse.
9: Bon, alors, qu'est-ce que vous aviez prévu à manger? Un couscous?
10: Oh non, pas du tout, une langue de bœuf. Non, une langue bien basse.
9: Oui, c'est ce que vous venez de dire. Mm. Vous dites non, une langue de bœuf.
10: Bah, vous m'avez dit un couscous, bah, j'ai non.
9: Non.
10: Non, une langue bien basse.
9: Oh non.
10: Vous n'aimez pas ça?
9: Bah non.
10: Ah. Bon, ben on va changer, alors.
9: Bah ouais, alors...
10: Le bourguignon, j'en ai ras-le-bol, hein. Vous m'avez coupé... J'en fais plus, moi, maintenant.
9: Ah non, vous plaisantez.
10: On va en reparler.
9: Ah non, on fait un bourguignon.
10: Non. Non, j'ai acheté une langue de bœuf.
9: Et vous en avez acheté pour combien de personnes?
10: Ah bah ça, ça dépend combien vous allez être.
9: Bah pourquoi, vous l'avez acheté ou vous l'avez pas acheté?
10: Mais si, je...
9: Pour combien? Combien de personnes vous avez acheté?
10: Je sais pas, s'il en manque, ben on ajoutera autre chose. Hein.
9: Là, vous en avez acheté pour combien?
10: Bon, pour 7.
9: Ah bon, on est 19, alors.
10: Non, non, je vais pas faire à manger à 19 personnes, moi.
11: Quoi?
9: 19, je vous dis, vous êtes sourde ou quoi?
10: Oui, ben, j'ai bien compris. Oui, Didier.
9: Ah bon, bah d'accord, ok, vous m'avez fait peur.
10: J'ai
9: bon.
10: Bien compris 19, mais là, je peux pas faire 19 personnes.
9: Voilà, on sera 19.
10: Punaise!
9: Bah ouais, qu'est-ce que vous voulez que je vous dise?
10: Non, mais qu'est-ce que vous faites?
9: Non, mais attends, je crois qu'elle se fout de nous, là. Attends, moi non, là, c'est fini, allez, j'arrête. Je dépose le bilan, ça sert à rien. Apparemment, elle a décidé de faire, l'idiote avec ses enfants. Elle veut me piéger.
10: C'est ça, oui. N'importe quoi.
9: Je suis trop écœuré là.
10: Ah bon?
9: Ah, en plus, elle a raccroché. Voilà. Donc, pour les auditeurs, vous pouvez l'entendre en direct. Apparemment, Martine nous a raccroché au nez. Très sympathique de la part de Martine. Ça fait plaisir.
10: Oh non, mais qui c'est qui fait l'imbécile à chaque fois que vous téléphonez?
9: Allô?
10: Oui.
9: Oh, pourquoi elle a raccroché? Mais c'est
10: mais
9: pas
10: non,
9: vrai.
10: Mais oh non, mais arrêtez.
9: Mais c'est pas possible.
10: Mais qui c'est qui fait le con, même?
9: Alors, putain, mais ça doit être Gérard ou c'est pas un de ses fils qui doit s'amuser, là. C'est pas possible autrement. Hein. Je vois pas ce qui peut se passer d'autre. Hein.
10: Arrêtez.
9: Mais c'est pas possible.
10: Mais qui c'est qui fait le con, merde?
9: Alors, putain, mais ça doit être Gérard ou c'est pas un de ses fils qui doit s'amuser, là. C'est pas possible autrement. Hein. Je vois pas ce qui peut se passer d'autre.
10: Hein. Ben, moi non plus, hein.
9: Ah, pourquoi la raccrocher? Mais putain, mais elle le fait exprès, cette femme ou quoi, là? Allô? Oh là là là là là. Allô? J'entends plus rien.
10: Mais c'est pas vrai, moi j'en peux plus, moi.
9: Mais qu'est-ce que c'est que ce bordel, là?
10: Bah non, maman, soit qu'on coupe tout, alors on ne fait plus rien. Hein. C'est pas vrai, ça.
9: Allô?
10: Oui.
9: Mais... Oh non, mais non.
10: Attendez, 5 minutes.
9: Oui, allez-y. Posez le téléphone, qu'on entende. Ah non, mais on n'entend rien, la merde. Ah non, mais pourquoi elle cache le téléphone ou quoi?
12: Non, mais il déconne son téléphone.
9: Ah merde, on n'entend pas tout là, dommage, il n'y a pas son fils au téléphone, on pourrait pas avoir le portable en même temps à côté.
12: Non, c'est en messagerie, je
9: pense. Ah merde, putain, quel dommage, on n'en profite pas. Allô? Allô?
10: Oui, allô?
9: Allô?
10: Oui?
9: Allô?
10: Je suis là.
9: Faut qu'elle revienne là, parce qu'elle nous a laissé tomber là. Allô?
10: Je suis là, Didier.
9: Allô?
10: Oh, c'est pas vrai, mais qu'est-ce qui s'en coupe? Didier.
9: Allô? Oh là là, qu'est-ce qu'elle fout avec son téléphone?
10: Mais, oh non, mais c'est pas possible.
9: Elle est partie les engueuler, c'est ça? Elle est partie engueuler ses fils? Ah ouais, c'est pour ça, d'accord. Si vous nous entendez, revenez, Martine.
10: Mais je suis là, je suis revenu.
9: Oui, allô?
10: Oui, Didier.
9: Qu'est-ce qu'elle fout?
10: Didier. Gérard,
9: hein?
10: Oh non, je vais craquer, moi.
9: C'est non, j'en peux plus. Oh là là, qu'est-ce qu'elle fout? Oh, moi, je vais craquer, hein, si ça continue. Hein.
10: Didier!
9: Allô?
10: Il dit la même chose que moi,
9: J'entends rien. Bon, laisse tomber, alors. Apparemment, elle est en train de s'engueuler avec ses enfants. Elle est partie, apparemment. Martine nous a laissé tomber.
10: Punaise!
9: Allô?
10: Oui?
9: Moi, je vais attendre 2 minutes, le temps qu'elle arrive.
10: Didier? Oh non, Gérard, comment? Non, écoute, Gérard, ça s'est fait, hein?
9: Allô?
10: Oui. Oh non, Gérard, Didier.
9: Allô?
10: Oh, j'ai...
9: J'en peux plus, moi, de cette famille-là.
10: Oh non!
9: Ah bah si, j'en peux plus, moi, j'en ai ras le bol, hein.
10: Quoi?
9: Ah là là là là, elle est folle, cette femme.
10: Oh merci! C'est gentil.
9: Allô?
13: j'arrête. C'est bon. J'arrête de couper.
14: Arrête
13: pas de couper,
14: pas con, hein.
13: J'arrête.
14: Non, mais j'arrête pas.
13: Si, mais si, regarde, j'accroche, là.
14: Il y a pas de petit con, qu'est-ce que tu es? Non, quand même. Allô? Tu vois, il a raccroché, il va pas te rater. C'est fini, maintenant. Bah oui, voilà. Il
13: a jamais
14: raccroché. Oh, merde. C'est ta faute.
13: Il va sûrement rappeler, moi.
14: Allô?
9: Qu'est-ce qu'elle fout, cette conne?
14: Oh bah merci.
9: Allô?
14: Oui.
9: Qu'est-ce qu'elle fout, putain?
13: Ça y est, j'ai arrêté là, non.
14: Bon, de toute façon, il répond pas.
9: Qu'est-ce qu'elle fout?
14: Bah moi, je suis là, hein, alors, hein.
9: Allô?
14: Oui.
9: Allô, allô?
14: Oh, punaise.
9: Allô.
14: C'est vraiment merdant, hein.
9: Qu'est-ce qu'elle fout, la vieille?
14: Oh, hé, la vieille, conne. Ben, disons merci, hein.
9: Allô. Mais pourquoi vous me faites dire ça? Mais c'est encore son fils qui m'oblige à... Mais c'est pas vrai, c'est pas ma voix. Ah, oh, non, non.
15: Gaëtan.
16: Gaëtan. Oui, allô?
15: Oui, bonjour. Allô, est-ce que c'est possible de parler à Gaëtan?
16: Salut, madame.
15: Bonjour, enchanté, vous êtes en direct sur Fun. Vous avez été sélectionné par Jordan, votre fils de Lyon.
16: Oui.
15: Allô, bonjour.
16: Bonjour.
15: Bonjour, vous allez bien?
16: Très bien, et vous?
15: Bien sûr, bien sûr à vous. Comment allez-vous?
16: Bah bien.
15: En pleine forme, très bien, content d'être avec nous. Vous avez été sélectionné, vous êtes au courant, vous avez été briefé?
16: Bah écoutez, je suis un petit peu au courant. Bon, sélectionné par...
15: Sélectionné sur la bande FM, bien entendu, la modulation de fréquence mégahertz. C'est à vous qu'a été décidé le choix permanent.
16: Oui.
15: Vous appelez Gaëtan, 41 ans, petite fiche génétique, goût et couleur. Bonsoir à vous, Gaëtan, comment ça va?
16: Bah ça va.
15: Vous êtes en pleine forme?
16: Très bien.
15: Vous nous écoutez régulièrement? Pardon?
16: Il fait beau.
15: Vous nous écoutez régulièrement quand même?
16: Bien sûr.
15: Un petit peu quand même, sur quelle fréquence?
16: La fréquence, je saurais le dire, mais,
15: oui, mais vous écoutez
16: la priorité,
15: un petit...
16: c'est que je vous écoute ici sur Nancy.
15: Vous, sur Nancy, vous nous écoutez un petit peu au réveil levant?
16: Au réveil?
15: Oui, au réveil levant.
16: Au réveil levant, oui.
15: Vous nous écoutez au réveil un petit peu dans la journée, ça se passe comment? Comment vous nous écoutez en quelle position? C'est-à-dire en quelle... Quel moment de journée,
16: c'est... En moment, dans la matinée, quand je vais au rendez-vous, je vais dans la voiture.
15: Vous écoutez Richard le matin, tous les matins, entre 6h et 9h?
16: Tout à fait.
15: Eh ben très bien, on est content d'être avec vous, Gaëtan, bien sûr, en direct sur Nancy Local. Vous écoutez la modulation de fréquence, nouvelle fréquence de... Ça fait combien de temps que vous nous écoutez? Vous êtes fidèle?
16: Oh, ça va faire au moins, allez, 5-6 ans.
15: À la radio, il va fêter ses 2 ans l'année prochaine, donc apparemment il doit avoir une petite erreur quant à la modulation de fréquence, mais c'est pas grave, Gaëtan.
16: Non, je pense pas, parce que l'énergie est quand même connue.
15: Oh oui, mais c'est pas énergie là. Hein.
16: Non?
15: Ah non, pas du tout là. Hein.
16: Ah, alors,
15: ah non, vous êtes sur une fréquence locale de Nancy, une petite fréquence radio. Hein.
16: Ah d'accord, ok.
15: Vous écoutez sur quel monde décision ou... Bien. Alors quand même, bien sûr, Gaëtan, je ne sais pas si vous connaissez l'émission du Kiki donc.
16: Non.
15: Vous avez 3 questions, bien entendu, de Joker qui vous permettra d'acquérir le maximum de points bonus.
16: Oui, oui.
15: Et bien entendu, en accumulation de points adéquanon, bien sûr, au total posé.
16: Mmh.
15: En fonction, bien sûr, de la réversion de la TVA qui dérive à 19,25.
16: Mmh.
15: Il y aura un calcul qui sera fait très simplement sur les 3 questions et réponses acquises. Plus nombre de points acquis précédents sont supérieurs forcément à la norme donnée, la base du plafond. Mmh. À ce moment-là, vous verrez une acquisition, bien entendu, d'un superbe voyage pour 2 personnes direction les Antilles.
16: Oh, c'est super.
15: Et bien sûr, 150 albums CD pour votre fils Jordan, raison de sorte de 3 cadeaux CD par jour. Ça vous fait plaisir?
16: C'est bien pour lui, oui.
15: Vous nous écoutez régulièrement quand même?
16: Bien sûr.
15: Alors attention, on va y aller, Gaëtan. J'espère que vous êtes très concentré.
16: Bah, on va essayer.
15: Vous êtes muni d'un dictionnaire? Bien. Alors apparemment, vous nous avez écouté. Vous êtes prêt, Gaëtan?
16: Allez, on essaye.
15: Vous avez un dictionnaire avec vous?
16: Non.
15: Pour vous faire aider quand même?
16: Non.
15: Vous avez du monde derrière pour vous faire aider?
16: Oh, il y a du monde un peu plus loin, oui.
15: Ils sont où?
16: Oh, ils sont dans les autres pièces à côté.
15: D'accord, attention, on va attaquer direct. Vous nous avez dit quand même que vous nous écoutez régulièrement quand même.
16: Mmh.
15: Le matin avec Richard, 6h-9h, ça nous fait bien plaisir.
16: Ah oui.
15: Attention, première question du Kikidon, vous choisissez histoire ou géographie?
16: Là.
15: On attend pour l'instant que Gaëtan choisisse une catégorie, qui se réveille. Le public, bien sûr, de l'autre côté de la radio est omniprésent, bien entendu. Tout à l'heure, il y a eu quand même un voyage qui a été gagné directement pour deux allers-retours Mulhouse. Séjour pour les Antilles, deux personnes en attendent que Gaëtan se décide. Histoire ou géographie?
17: On va prendre géographie.
15: On espère qu'il va pouvoir choisir vite. Histoire ou géographie?
17: Géographie.
15: Oui, géographie, bien sûr. Attention, géographie, on se concentre, on est attentif, bien entendu. Tout le monde est concentré sur les lèvres, bien entendu, de l'animateur vedette, bien entendu. Jackie et tout le monde est là, les assistants, bien entendu. Attention, Gaëtan, vous êtes prêts? Géographie. Qu'est-ce que le Mont Popol? Qui c'est le Mont Popol? Ah, vous avez qui donc, Gaëtan?
17: Le Mont Popol.
15: Oui, dans quel pays, bien entendu? Pays de l'Est, sud-est français, pays de l'Est asiatique. Allez, allez, vite.
17: Sud-Est.
15: Pardon?
17: Le pays de l'Est.
15: Oui, mais quel pays exactement? Bien, vous êtes pas loin.
17: On va dire la Roumanie.
15: Non, malheureusement, vite, il vous reste 3 secondes.
17: L'Ukraine.
15: Une seconde. Non, vite, vite, vite.
17: La Russie.
15: Oui, bonne réponse, la Russie. Ah, vous nous écoutez, bien entendu, du côté de Varsovie. Vous nous écoutez, bien entendu, en fréquence. Ça vous fait 5 points quand même.
17: C'est bien.
15: Vous nous écoutez régulièrement quand même, vous nous l'avez dit tout à l'heure.
17: Ah, le matin, oui.
15: Vous aimez bien le matin?
17: Ah oui.
15: Ah, on se lève du bon pied.
17: Ouais, c'est sympa.
15: Ah, on a la gaule et tout ça. On connaît tout ça, on est des hommes. Alors je rappelle quand même qu'il y a un voyage pour deux personnes.
17: Ouais.
15: Hein, Amsterdam, ça vous ferait plaisir?
17: Ah ouais, c'est super, Amsterdam.
15: Amsterdam. Au port d'Amsterdam, il y a des marins qui chantent.
17: Qui chantent.
15: Attention, vous choisissez chanson ou médiatique. Chanson. Au médiatique.
17: Les chansons.
15: Il a choisi une chanson, bravo, applaudis. C'est une bonne idée, bien entendu, avec un petit peu de plaisanterie. Attention, deux points bonus supplémentaires pour vous, Gaëtan, c'est important pour aujourd'hui qui doit nous écouter. Vous avez choisi chanson, hein. Écoutez bien cet extrait. Je répète. Écoutez bien cet extrait. Je le répète une dernière fois, ou c'est bon?
17: Ouais, c'est bon. On a compris, là, je pense. Oui.
15: Attention, écoutez bien cet extrait, c'est important pour des points supplémentaires. Un voyage pour deux personnes en Irlande. On écoute tout de suite l'extrait, écoutez. Facile.
18: Ah ouais?
15: Vous avez reconnu? C'est bon?
17: On n'entend pas?
15: À votre avis, qui est donc qui chante, mon petit Gaëtan, quand même? Gaëtan! Il a eu une grande période puissante entre 61 et 62. Écoutez le public qui vous chauffe dans les mains. Vous voulez qu'on réécoute l'extrait quand même?
17: Oui.
15: Attention, silence, on réécoute. Voilà, c'est simple.
17: Là, il y a un problème. Hein.
15: Vous ne nous entendez pas?
17: Non.
15: Ah, il y a un problème apparemment.
17: Ouais.
15: Ah, on nous dit qu'on entend de l'autre côté.
17: Ah, on n'entend pas là.
15: Vous nous entendez bien là, attention?
17: Ah, je vous entends très bien, mais je n'entends pas la chanson.
15: C'est simple pourtant. Votre ami qui chante, mon petit Gaëtan, allez vite. Allez, allez, allez Gaëtan, on se dépêche. Allez, vas-y, chauffe Marcel. Pour vous aider un petit peu, vas-y, chauffe Marcel. Un grand boxeur également. Chauve Marcel, un grand boxeur. Allez, ça vous aide un petit peu quand même, Gaëtan, quand même?
17: Non, mais parce que j'ai pas entendu la chanson.
15: Merci. Il a fait qu'un titre, il a fait que celui-ci, mais c'est un grand boxeur. Je vous dis, allez, Marcel, chauffe Marcel.
17: Marcel Cerdan.
15: Oui, Marcel Cerdan, bonne réponse. Marcel Cerdan, bien entendu, l'un des meilleurs amis que Jabrel. Et bien entendu, fiancé de Edith Piaf. Vous le saviez?
17: Non, je sais pas, hein. Bon. Peut-être un autre aussi. Hein.
15: On lui demandera, mais pas. On lui demandera, d'accord? Vous êtes un fidèle de l'émission, bien entendu, vous êtes un fidèle de la radio, Gaëtan?
17: Oui, tout à fait, le matin. Particulièrement, quand je vais au rendez-vous, j'écoute jamais la radio.
15: Ça nous fait bien plaisir ce que vous nous dites, en tout cas, c'est important pour tous les auditeurs qui nous écoutent que vous êtes un fidèle. Et Gaëtan, vous êtes en finale. Et les Kiki Masters dans un instant. Question subsidiaire. Vous êtes sélectionné quand même. Hein. C'est gagné.
17: Ah, c'est
15: bravo. C'est sélectionné, bien sûr. Nous allons revenir dans un instant avec vous. Nous allons vous rappeler dans 5 minutes, bien entendu. Il va falloir vous munir d'un dictionnaire. Vous avez un atlas ou un dictionnaire, quelque chose?
17: Dictionnaire, peut-être. Faut que je cherche.
15: Eh bien, écoutez, il y a une petite pause de 5 minutes publicitaire. Et on se retrouve juste après pour la suite et le Kiki Master, la grande finale, bien entendu. La question qui vous permettra donc de gagner ce superbe voyage et direction l'Australie.
17: Ah, oh, super.
15: Ça vous ferait plaisir, l'Australie?
17: Ah, l'Australie, c'est un rêve.
15: D'accord, demi-pension complète.
17: Ah, super.
15: Pour 3 personnes.
17: Pour 3 personnes?
15: 3 personnes carrément. Ah, ah bah oui, si vous répondez, vous êtes dans les Kiki finales. C'est la Kiki Master, c'est les Kiki finales. Hein. D'accord?
17: D'accord.
15: On vous laisse aller vous chercher votre petit Kiki dictionnaire. D'accord?
17: Bah oui, on va chercher.
15: Et soyez Kiki relax. On vous rappelle, hein, d'accord, à tout à l'heure.
16: D'accord.
15: On vous rappelle dans 5 minutes. Soyez bien attentifs, bien entendu. Et dans un instant, la suite du Kikinon, bien entendu. J'espère que tout le monde est de l'autre côté de la radio. Mon petit Jordan, tu ne bouges surtout pas. On revient dans un instant avec toi, d'accord?
16: D'accord.
15: Allez, d'accord. La finale Kiki Masters, la Kiki finale. C'est dans un instant les infos, chaud comme la braise. Et je rappelle au passage que nous cherchons des taxi boys et qu'on cherche également du boulot pour notre ami Nico. On en reparlera dans un instant. Ne bougez pas. Et quoi?
18: Double péné!
15: Et la double pénétration également, les filles. Si vous avez fait vous faire double pénétration, appelez-nous 0803-08-5000. Ça pénètre.
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15: Mais si vous voulez participer au jeu des trois mots, ce soir on va appeler le Crazy Horse. Trois mots que vous devez faire dire à la personne au bout du fil sans jamais dire ces trois mots face au Star System, c'est-à-dire moi-même. Vous appelez dès maintenant si vous souhaitez m'affronter. Fille ou garçon, les gars, qu'est-ce qu'on fait, fille?
18: Mec.
15: Allez, ce soir un mec. D'accord, c'est un mec qui joue contre moi. Jordan, toujours avec nous. On finit le kiki donc qu'on est en train de faire à ton papa.
16: Ouais.
15: Gaëtan, pour l'instant pour ton papa tout va bien.
16: Bah ouais, apparemment.
15: Et qu'est-ce que je vous souhaitais dire d'autre? Oui, c'est que donc c'est les Kiki Masters et que j'aurais dû travailler pendant la pub et que j'ai rien foutu. Donc on va improviser.
16: Comme d'habitude, quoi.
15: Oui, c'est un peu abusé d'ailleurs en ce qui concerne la non-préparation de cette émission. De mon côté, j'entends bien. Car du côté de Phil Dalmanus.
16: Allô.
15: Allô, bonjour. Allô. Allô.
16: Rebonsoir.
15: Rebonsoir, vous allez bien?
16: Ça va bien.
15: Et Kiki Master, bien sûr, question subsidiaire. Ouais. J'aimerais entendre le public. Est-ce que le public est avec nous quand même?
16: Oui.
15: Petit public, mais un petit comité sympathique quand même. Vous nous écoutez régulièrement, vous nous avez dit. Je rappelle aux téléspectateurs, auditeurs qui viendraient de nous rejoindre. Vous appelez Gaëtan, vous avez 41 ans, vous avez été sélectionné par votre petit-fils, qui s'appelle Jordan, 15 ans, qui est de Lyon.
16: C'est ça, tout à fait.
15: Qui nous écoutait sur la fréquence de Lyon locale.
16: Mmh.
15: Et que vous passez un petit coucou quand même. Bien. Alors, attention mon petit Gaëtan.
16: Coucou sur... Ah, Jordan.
15: Oui.
16: Jordan, Aurélie, toute la famille, quoi.
15: Super, applaudis, bravo. Ah, le culotté, il passe le bonjour à toute la famille, là, il l'a placé, hein, le petit Gaëtan, quand même, hein, 41 ans.
16: Le petit n'est pas assez petit que ça, hein.
15: Oui, on rappelle quand même que vous avez peut-être à la clé, bon, d'abord, important quand même, vous nous écoutez régulièrement, quand même, le matin.
16: Oui.
15: Tout particulièrement entre 6h et 9h sur la fréquence mégahertz de Richard.
16: Tout à fait.
15: Le moment est venu et tous les téléspectateurs radiophoniques nous sont tout oui de poser une question qui s'y tient. Trois mots, attention. Vous êtes d'accord?
16: D'accord.
15: C'est qui tout double, Gaëtan? Mm-hmm. C'est les Kiki Masters, c'est la Kiki finale, c'est la Kiki question qui tue. Si vous répondez correctement, bien entendu, à cette question, vous êtes dans une acquisition totale de billets d'avion, pension demi-complète. D'accord.
16: Oh là, super.
15: Petit déjeuner amical.
16: Oh là là.
15: Déjeuner trimestriel. Et un dîner condensé, d'accord. Pour ça, il faut répondre à cette question. On rappelle que c'est une destination que vous choisissez au choix, qui a été choisie d'avance pour vous. On est d'accord?
16: On est d'accord.
15: Tout le monde est à l'écoute. Une destination au choix choisi que vous choisirez, que nous avons choisi pour vous. Destination de rêve. Destination cauchemar. C'est à vous de faire le bon choix. La question est importante. D'accord, Ril?
16: On est OK.
15: Et la question est importante parce que si vous gagnez, c'est tout acquis, c'est tout fait, c'est tout bon. Vous partez, vous emballez vos bagages. Destination choisie au ciel. Par Jet Society. Par contre, si vous ne choisissez pas bon, bien entendu, tout ce que vous avez gagné, les cadeaux, bien entendu, pour Jonathan, tout s'écroule. Vous êtes d'accord?
16: On est d'accord.
15: Vous êtes concentré, vous êtes munis d'un dictionnaire?
16: Bah on a à peu près, on a récupéré un petit peu.
15: Bien.
16: On a dans nos archives, oui.
15: Vous en avez un avec vous, comme je vous l'ai demandé?
16: Oui.
15: Vous n'en aurez pas besoin, rassurez-vous.
16: J'espère.
15: La question est suivante. On la cherche. Mais quand elle va tomber, elle va faire mal. Attention Gaëtan, vous êtes prêts?
16: On est prêts.
15: 15 secondes chronomètre, bien entendu, acquisition complète. Qu'est-ce qu'un chihuahua? Non. On a vu... Non. Excusez-nous, on s'est trompé de fiche. Excusez-nous. Le public me souffle une proposition de question. Tout est préparé. Hein.
16: Oh là là, super.
18: Ah, super.
15: Qu'est-ce que la peine? Double peine dans ce. Attention, vous êtes prêts? D'accord?
16: On est prêts.
15: Qu'est-ce qui vous évoque la double pseudo? Attention, c'est parti. Attention,
16: j'ai pas compris.
15: Je vous répète la question, bien entendu. Qu'est-ce que la double pseudo, bien sûr? On vous écoute tout de suite.
12: C'est facile, tu connais.
16: On n'a pas compris, hein.
15: Pardon?
16: On n'a pas compris avec la
15: question. Attention, public, attention. On remet le sablier au compte à rebours zéro. On annule tout. Ah, écoutez bien, Gaëtan.
16: Oui.
15: Vous êtes concentré? C'est parce que vous nous écoutez régulièrement, quand même, le matin, qu'on va vous remettre la question. Attention, concentration à son paroxysme. Totale diffusion, programmation intégrale. Nu et UV garantie, 3 ans. Vous êtes prêts?
16: On est prêts.
15: Attention, la question. Qu'est-ce que la double pénétration? À votre avis, qui donc? On vous écoute, Gaëtan, c'est facile. Là, il y a carrément le bonus, hein.
12: Hey,
15: hey Gaëtan.
12: Hey.
15: Aïe, aïe, aïe, Gaëtan ne croit, n'a pas entendu, malheureusement.
16: Un doux. Hey.
15: Vous avez dit un hindou. Un hindou.
16: Quoi?
15: Attention, je répète une dernière fois pour toi, il reste 3 secondes quand même. Qu'est-ce que la double pénétration quand même? Anal, bien entendu, au verbal. A votre avis, qui donc?
12: Allez Gaëtan.
15: Allez Gaëtan.
16: On n'a pas compris. Hein. Avec la musique de fond, on ne comprend pas. Votre question.
15: Vous l'avez entendu, ce qu'on vient de ressentir. Et bien sûr, le château de cartes s'écroule, bien entendu.
16: Ah bah tant pis.
15: Et quel dommage.
16: Eh oui.
15: Deux bites dans le cul, c'était la double pénétration, la double péné. Vous le saviez quand même. Vous le saviez, non? Vous étiez au courant ou... T'as déjà goûté ou...
16: Ouais.
15: En plus, vous aviez déjà goûté, quel dommage. Vous avez jamais goûté. Eh bien écoutez, malheureusement, mon petit Gaëtan, tout s'écroule pour le Kiki Donc et Kiki Master, Kiki Final. Pas de voyage, pas de cadeau pour Jonathan, pour Jordan, pour qui vous voulez, bien entendu. Malheureusement, vous êtes déçu quand même.
16: Ah ben c'est pas grave, l'essentiel c'est de participer au jeu.
15: Eh bien sûr, c'est pas ce que dira votre fils, mais bon, si vous c'est ce que vous dites, j'espère que vous arriverez à lui faire comprendre que c'est comme ça. L'important c'est de participer, comme disait Coupe de Murville. En tous les cas, on a fait plaisir, on a été ravis de vous présenter, le plaisir de vous accueillir dans une finale.
16: Moi aussi, c'est pareil. Hein.
15: Eh bien écoutez, c'était réciproque, ça nous fait plaisir.
16: C'était sympa. Ce qui est dommage, c'est qu'on n'a pas trop bien compris la dernière question. Mais
15: je suis désolé, écoutez, c'est pas grave, l'important c'est de participer, c'est ce que disent tous les gens, et c'est ça qui est important.
16: Tout à fait.
15: C'est d'être fair play. Vive le fair play,
16: Vive votre radio.
15: Vous avez tout dit, vous avez tout classé. Vive le Kiki donc, vous pouvez le lire. Vous pouvez le lire, dites-le.
16: Vive le Kiki donc.
15: Évidemment. Quand c'est dit avec autant de gentillesse, bien entendu, ça doit être au cœur. Merci encore, mon petit Gaëtan. Et
16: oui.
15: Puis, bien entendu, vous en prenez. Je sais pas, vous êtes avec une femme de ménage derrière, c'est peut-être votre mère, votre grand-mère.
16: Ah
15: savez...
16: non, pas du tout, non.
15: C'est qui?
16: Ah, c'est une amie.
15: D'accord, ok, très bien. Ces histoires de cul, ça nous regarde pas, bien entendu. Si Jonathan nous écoute, ce serait quand même dommage. Vous avez le droit d'avoir une maîtresse, ça nous regarde pas. Vous avez le recours du soir comme tout le monde. Hein. Allez, on va vous laisser votre crayon, votre gomme et tout ce qui va avec. Hein?
16: Bah voilà.
15: Des petits coups de règle sur les fesses, on connaît. À 41 ans, on a le droit de s'éclater aussi. On vous souhaite une bonne fin de nuit. Merci Gaëtan, merci à tout le monde et merci. Vive le Kiki donc, encore une fois, allez-y.
16: Vive le Kiki donc.
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15: Je peux pas faire plus, malheureusement, Jonathan. Hein.
12: Jordan.
16: Ouais, plutôt. Ouais.
15: Je suis au maximum, hein. D'accord.
16: Ouais.
15: Bon, bah, c'était sympa.
16: Ouais.
15: Un petit album CD pour toi.
16: Ouais, ok.
15: Mais non. T'inquiète pas, y'a rien, t'as perdu. Attends, je lui demande à ton père à double peiné, il est pas capable de répondre.
16: Ouais, non, mais tu t'abuses, quoi.
15: Quoi, j'abuse? Vas-y, dis abuse, là. Vas-y, dis abuse.
16: Attends, après, il va me sortir aussi Coaster Radio, là, et tout.
15: Putain, qu'est-ce que t'as dit à Miss Daddy, là?
16: Qu'est-ce que je vais lui dire, moi, après?
15: Qu'est-ce que t'as dit à Miss Daddy? Vas-y, dis abuse. Tu connais pas ça, hein?
16: Non.
15: Ah, évidemment, t'es pas branché. L'invincible Armada. Bientôt dans les bacs. Tu connais pas tout ça, hein?
16: Non.
15: Un mec qui s'appelle Abuse. Vas-y, dis abuse. Hein?
16: Non.
15: Un mec qui s'appelait Miss Daddy. Alors, on disait toujours, qu'est-ce que t'as dit à Miss Daddy? Non? Ça te fait rire, ça, hein? Tu comprends rien, hein?
16: Non, mais c'est toi qui me fais marrer, quoi.
15: Pourquoi? Pourquoi, je suis con?
16: Monsieur, mais non.
15: Je suis débile, quoi.
7: Ouais.
9: Bah voilà quoi, je suis dans mon délire tout seul quoi, c'est ouais. ça. En gros, je suis solo, genre le mec qui fume pas mais qui est constamment avec un pétard dans la bouche quoi.
7: Avec les deux autres quoi derrière.
9: Ouais, j'ai l'impression ouais, c'est vrai. En fin de compte, on est une balette, on est une... je suis sûr que pour les gens, pour certains, pour des jeunes comme lui, on est une boulette de shit ambulante. En fin de compte, c'est vrai,
7: ouais, non, c'est ça clair, quoi,
9: tu te dis putain, à mon avis, t'es trop contact de ces mecs là, même pas tu fumes que t'es cassé quand même. C'est clair hein, ouais. C'est vrai qu'on
20: profitez-en
9: est...
20: parce que bientôt il n'aura plus de boulettes.
7: Pourquoi?
20: On sait jamais, il
9: bah,
20: peut
9: bah, ouais, exactement, ouais.
20: Un mariage, c'est vite arrivé.
9: Je peux me barrer, je peux me casser, d'accord?
7: Non, non.
9: Quoi non?
7: Mais non, on est dans notre plan avec toi, t'es.
9: Qu'est-ce qu'on va devenir sans toi? On va jamais y arriver, nous, putain. Tu te rends pas compte, toi? Déjà, ça va être super dur de passer de la troisième à la seconde. Je sais même pas, là, j'ai plus de repères dans la vie. Putain, moi, c'est l'escrime et Max. Putain, soit l'année prochaine, je vais trois. Peut-être que je vais partir d'équipe de cadets en escrime. Ça va être super dur. Si t'es plus là, qu'est-ce qu'on va devenir, Max?
7: Bah ouais.
9: Putain, mais c'est vrai, qu'est-ce que vous allez devenir? Putain, faut que j'aille à Lyon. J'ai jamais mis. Faut que je retourne à Lyon. Ouais,
7: ouais, c'est quand que tu vas en fait?
9: Bah, j'y suis allé une fois. J'ai une boîte au moins vendredi. Bah, j'aimerais bien. Maintenant, je suis capable. Bon, j'ai fait une boîte au moins vendredi. Ok, pour faire une boîte hétéro à samedi.
7: Bah non, mais faudrait que tu dises quand tu retournes quoi, à Lyon, quoi, parce que...
9: Mais je te dis, j'ai fait une soirée il y a longtemps dans une boîte homo, c'était un vendredi. Il y a super longtemps, mais si, il y a longtemps.
20: T'as fait un truc dans un espèce de...
7: Ouais, non, mais c'est,
9: non, c'est une belle
7: quoi.
9: Boîte, non, c'est une belle boîte. C'est une
20: non,
9: boîte...
20: c'était pas une boîte, hein, je suis venu avec toi, donc je le sais.
9: Quoi? Bah si, c'est une discothèque, cabine et tout, avec...
20: Non, non, bah, t'étais, si, bah, t'étais sur une scène, une estrade et tout.
9: Ah non, ça c'était dans une cabine, mais je suis retourné à Lyon entre-temps.
20: Ah,
9: et
7: cabine...
9: À Lyon. Si, si, mais il a raison. Ouais. Mais j'ai refait une autre. J'ai fait une boîte au moins vendredi. C'est pour ça que je te dis maintenant, s'il y a des patrons de boîte, je suis OK pour faire une boîte hétéro un samedi.
7: Ouais, plutôt.
9: Hein? Bah, plutôt, attends. C'est sympa, attends. Généralement, le milieu homo, c'est ceux qui sont les plus connaisseurs en musique.
7: Oh, attends.
9: Bah, écoute, fais-toi péder le temps d'un week-end et tu verras que musicalement, tu vas t'y mettre, tu seras beaucoup plus branché.
7: Ouais, c'est ça,
9: bah, tiens, qu'est-ce que tu. Eh, ça va, alors? Vous allez pas vous engueuler en direct?
20: Mais merde alors!
9: Oh, oh, tu te prends pour qui, toi?
7: Moi?
20: Putain, c'est mon oreille malade. Je vais porter plainte contre lui, hein.
9: Putain. Bon, hey, j'étais en train de dire que Jordan, s'il se faisait homo un week-end, il s'y connaîtrait mieux en musique.
20: Ouais.
9: Est-ce que ça vous est déjà arrivé, vous, de devenir homo le... Toi, quand t'as progressé dans le hip-hop, tu t'es fait homo?
20: Bah, vite fait.
9: Comment ça
20: parce
9: se passe
20: qu'il faut, hein.
9: Est-ce qu'il y a du...
20: Mais j'ai commencé gay, moi.
9: On va peut-être en parler à Cool Chain dimanche, ça m'embête quand même, je vais peut-être en toucher un mot.
7: Ouais. Non, mais Manu, non.
9: Comment ça se passe le milieu homo dans le hip-hop? Non, bah, le milieu homo hip-hop.
20: Bah, il y en a plus qu'on croit, hein. Enfin bon, voilà.
9: Tu peux balancer?
20: Non, je peux pas.
9: Tu peux balancer les noms?
20: Je peux pas, non, ils vont balancer des contrats sur ma tête, t'es fou.
9: Molo, molo.
20: Non, c'est vrai. Avec les mecs avec qui tu bosses, ils sont gays, pas.
9: Et reggae raga, il y a de l'homo dans du reggae raga.
20: T'es fou, oh là là, non.
9: Non, pas non,
20: oh.
9: Pas là-dedans, d'accord, ok. Non, parce que c'est vrai qu'on sait pas, hein.
20: Non.
9: Dans le jazz, on
7: moi
9: sait pas.
7: Moi, je dis, vous devriez aller à Radio Gay quand même, quoi.
9: FG? Bah, ils sont sympas, je les aime bien, moi j'ai des potes là-bas.
20: Il y a de moins en moins de gays là-bas.
9: Ouais, non, il n'y a pas que ça, hein, bien sûr. Non, mais c'est de savoir le milieu. On parlait du milieu homo, c'est très branché parce que là, c'est même pas pour taquiner ou titiller dessus, mais c'est vrai. Il y a peut-être un milieu homo.
7: Voilà, un nouveau spot pour déconner.
9: Dans le rock.
7: T'appelles des gens, puis tu leur fais bonjour, c'est radio.
9: Quoi?
7: Genre, kiki donc, quoi.
9: Attends, il y a peut-être dans le milieu rock, il y a peut-être des homos.
20: Mais il y en a partout, hein.
9: Quoi, il y en a partout, mais il y en a peut-être bien plus qu'on croit.
20: Ah bah ouais, le chanteur des No Doubt, là.
9: Et alors? Parce qu'il y a un truc qu'on a complètement laissé tomber, le ska, c'était Madness. Ça se trouve dans le ska il y a des homos. Ça se trouve dans le punk il y a des homos.
20: Sex Pistols.
9: Dans le hard rock.
7: De toute façon, dans tous les genres de musique, quoi. T'sais.
9: Il paraît que le batteur d'Iron Maiden était homo.
20: Sepultura, tous des Depp.
21: Non, le batteur de Def Leppard. Il était homo.
9: Ah, déjà qu'il a qu'un bras.
21: Bah ouais, mais bon, justement, il s'est mis homo. Il s'est dit, ça
7: bah
21: sert à
7: rien. Tu regardes Indochine, quoi. C'est un groupe de PD, quoi.
20: Ouais. Oh là là là.
9: Allez, bon, il en reste
20: allez,
9: pas beaucoup.
20: Allez, c'est bon, allez.
21: Ça lui arrive.
9: Jordan.
7: Ouais.
9: Bon courage.
20: Pas de CD, rien.
7: Ouais,
20: pas de pochette.
9: Nous, on n'assume pas ce qu'il a dit. Hein.
20: Ah non, mais c'est
9: pas vrai. Déjà, on cautionne pas parce que c'est pas vrai. Jordan. Il y a beaucoup de. D'homo à Lyon.
7: Ah ouais. Bon
9: ouais.
7: Mineur. Ouais, mineur. Pareil,
20: il cherche. Avec des noms américains.
9: Un petit. Il y a beaucoup de gens homo à Lyon. Mineur.
21: Tous les gars lyonnais finissent en.
9: Ouais. Ah, oh, on pourrait demander, Rig.
21: Rigo, il y a des homos dans le rap.
20: Dans le viens pas, c'est un traquenard, viens pas.
21: Est-ce qu'il y a beaucoup d'homos dans le milieu hip-hop?
9: Ah, c'est vrai.
21: Non mais ouais, mais faut savoir, le hip-hop c'est tout, hein.
9: Ah mais c'est tout,
20: c'est la danse, c'est le tag,
9: ouais,
20: voilà. C'est le graphe.
9: Ah ouais, c'est
21: il y a des get-taggers, des gay danseurs.
9: Non, parce qu'on parle souvent du milieu dans le milieu électronique, Jordan, mais ou la mode.
4: Jordan.
15: Mais dans le... non, Jordan, c'est quand tu seras aux États-Unis. Ça, pour l'instant, t'es Jordan, t'as 15 ans, t'es de Lyon et tu cherches encore ta voix sexuellement. Alors, attends, t'es gentil, tu restes à ta place.
5: Putain, mais je suis pas
15: payé, ah. C'est genre... Putain, il est en train de me gazer. Putain, après, les potes, bon, demain à l'école.
5: Vrai, je l'obéis, ouais,
15: demain, au CES. Demain au CES, ils vont tous me gazer. Vas-y, Jordan, le mot. Quoi? Qu'est-ce qu'il y a?
4: Quoi?
15: Qu'est-ce qu'il y a, tranche de cake?
4: Sale PD.
15: Quoi, sale PD? Viens sortir sous mes aisselles?
4: Ouais.
15: Non, mais là, ça devient dangereux. Attention à ce que t'es en train de dire. Hein. Fais attention, hein.
4: Ouais.
15: Tiens, on rappelle son père, on va dire qu'il est homo.
4: Ouais, ouais, ferme ta gueule, putain.
15: Hein? Eh, tu veux que je le fasse?
4: Non, non.
15: Hein?
4: Non.
15: Tu veux que je te gasse devant tes ramps?
4: Non, non.
15: On appelle ton père.
4: Vas-y, putain.
15: Vas-y, bouge, on appelle ton père.
5: Allez.
15: Putain, je vais lui dire, moi. Direct. Oh, tu as cherché, tu as trouvé. Allô? Oui, allô? Gaëtan?
22: Oui.
15: Ouais, Jordan, c'est ton fils, il est homo.
22: Hein?
15: Ton fils, il est homo.
22: Je le savais.
15: Alors, merci, au revoir.
22: Au revoir.
15: Alors, Jordan?
22: Putain.
15: Quoi?
22: Vas-y.
15: Vas-y, bouge, putain, j'ai mon cœur à 180. Vas-y, Max, putain, qu'est-ce que t'as dit, là? Vas-y, qu'est-ce que t'as dit à Miss Daddy?
22: Vas-y, non, mais...
15: Putain, mais tu te crois où, Max? Putain, ça te fait rire, hein? Ça te fait gaulerie, comme il dirait, ça fait gaulerie de toi. Hein? Ça te... Même pas en rêve, ça me fait gaulerie. Hein? Hein, Jordan?
22: Bah, non.
15: Ça te fait pas rire, là, hein?
22: Non.
15: Ça la ramène loin, là?
22: Non, non, pas du tout, quoi.
15: Ça regrette?
22: Hein?
15: Tu regrettes ce que t'as dit? Parce que je peux très bien appeler ton père pour de vrai.
22: Je sais pas.
15: Faut que tu regrettes, quand même. Parce que je m'occupe de... J'appelle ton père, je m'occupe de lui, mais...
23: Ta mère, elle va jumper!
15: Aussi.
22: Ouais.
15: Elle va faire des bons.
22: Pourquoi?
15: Parce que je vais lui dire quelque chose sur toi qui est pas très bien.
22: Ah ouais, comme quoi?
15: Hein?
22: Comme quoi?
15: Il fume...
22: Vas-y, elle écoute, là, vas-y, dis-lui. Il
15: fume des pets.
22: Oh bah, pff, ouais.
15: C'est vrai?
22: C'est toi qui m'as enseigné, donc je sais pas, quoi.
15: Ah non, moi j'ai toujours été contre le pétard.
22: Ah, tu m'as vendu la première boulette, quand même, quoi.
15: Oui, mais c'était simplement pour te dire que c'était pas bon. Et
22: ouais,
15: toi, t'y as pris goût, parce que
22: pas,
15: tu m'as dit que tes parents fumaient.
22: Tu m'as incité, quoi.
15: Hein?
22: Tu m'as incité.
15: Non, je t'ai excité.
22: Non, tu m'as incité.
15: Je t'ai incité à fumer de la drogue.
22: Ouais.
15: Moi?
22: Ouais.
15: Max?
22: M-A-X? Francis, tu préfères?
15: C'est vrai, ouais, tu peux.
22: Ouais.
15: Toi, tu peux.
22: Ouais.
15: Y'a que les puceaux qui peuvent.
22: Ouais. C'est le PD.
15: Quoi? Mais pourquoi tu dis ça?
22: Parce ouais. que...
15: Appelle son père pour de vrai.
22: Ouais, ouais.
15: Et tu le mets en attente, lui, je veux pas qu'il intervienne, tu vas voir.
22: De toute façon, il est plus là, ouais.
15: Quand il est plus là, on va voir, on appelle ton ouais. père pour de vrai, tu vois. Ah, tu l'as cherché, tu vas me trouver, toi. Hop.
22: Allô?
15: Allô?
22: Oui.
15: Gaëtan?
22: Oui.
15: T'écoutais?
22: Oui.
15: Ah, merde.
22: Allô?
15: T'écoutais, Gaëtan?
22: Oui, j'écoutais, oui.
15: Oh, merde, je voulais faire une farce. Tout ceci n'était que farce et illusion, nous sommes des comédiens.
22: Ça me paraît évident.
15: Oh merde, merde, merde, merde, merde, merde, merde. Bon bah Jordan.
22: Ouais.
15: Maintenant on peut lui dire.
22: Bah oui.
15: Bon bah voilà, Jordan est homo.
22: Jordan ou Jordan, Jordan, Jonathan, Jordan?
15: Jordan.
22: Jordan.
15: Il est homo.
22: Allô?
15: Jordan est homo.
22: Ah oui, c'est vrai.
15: Voilà.
22: Ah bon.
15: Et d'après lui, c'est moi. D'après lui, il se droguerait, c'est moi qui lui vendrais la drogue. En plus, le culotté.
22: Ah ouais.
15: Alors que je n'arrête pas de dire aux autres qui écoutent la radio de ne pas fumer, de ne pas boire, je ne bois pas une goutte d'alcool,
22: mais...
15: je ne fume pas. Vous n'y croyez pas. Vous n'y croyez pas quand même.
22: T'incites tous les jeunes à fumer.
15: Putain, le salaud, mais comment vous pouvez laisser votre fils dire une chose pareille sur une antenne de radio? Vous êtes pas d'accord, Gaëtan?
22: Ah non, pas du tout.
15: Ah bon,
22: non,
15: voilà, vous m'assurez quand même. Attends, bon, voilà, j'ai eu peur. Jordan, soyons sérieux.
22: Quoi?
15: J'ai ma direction qui écoute.
22: Ouais, non, mais si.
15: Non, mais à tout moment, il peut y avoir un quart de flic qui peut venir et.
22: Tous les flics, là, allez arrêter le dealer, là.
15: Putain.
24: Qu'est-ce qu'il fait?
25: Alors, je mesure 1m45.
26: Non, d'accord, 1m45, très bien.
24: D'accord, et est-ce qu'on le voit dans les magazines People? Si on le voit beaucoup.
26: Très bonne c'est question. Bien. Est-ce qu'on vous voit dans les magazines People avec toutes les stars, invités mystères?
25: Ça serait vrai, mais dans un pays étranger.
26: Ah, vous êtes connu dans un pays étranger.
25: Enfin, connu, c'est pas exactement le mot, hein. Disons que y a un peu.
26: Il y a un peu de quoi?
25: Ben, il y a un peu de...
24: Des conneries.
25: Non, c'est pas des conneries, non.
0: À Euro Disney, peut-être.
26: Non.
25: Non, pas du tout.
26: Non. Bon, d'accord, ok. Donc, vous pourriez être connu, en tout cas, vous pourriez être dans les magazines People, mais à l'étranger.
25: À l'étranger, mais pas en France.
26: À l'étranger, mais pas en France. D'accord, on est bien d'accord. Gaëlle, est-ce que t'as un nom ou deux, éventuellement, de star ou de personnalité
24: Moi, je pensais à
26: Elie
24: Moon.
26: À Elie Moon.
25: Non, c'est pas
26: Alex et
25: Moon.
26: C'est pas Alex et Moon, je suis désolé. C'est pas Alex et... Gaël, ce n'est pas Alex et Moon.
24: D'accord.
26: Je suis désolé, je t'embrasse très fort, Gaël.
24: Ok, moi aussi.
26: Merci de ta fidélité, on embrasse la Corse, bien entendu. Jeff est avec nous, JF, hein. Jean-François, j'imagine.
1: Ouais, c'est ça.
26: Salut, 17 ans, tu nous appelles d'où, Jean-François?
1: De Saint-Quentin, dans le 02.
26: Très bien, des questions pour l'invité mystère également?
1: Bah ouais.
26: Elle t'écoute, vas-y.
1: Bah, tu m'as donné un petit indice là avec l'abbé Pierre.
26: Ah.
1: Donc j'avais une petite question sur le moyen de transport de l'invité.
26: Ah.
1: Je voulais savoir s'il circulait en papa mobile.
26: Ah.
25: Non, je circule pas en patin.
26: En papa mobile.
25: Non plus.
26: Moi je vais continuer dans ta question. Est-ce que l'invité mystère a un vélo? Est-ce que donc vous aimez la pédale?
25: J'aime la pédale, mais par contre, c'est pas pour ça que je mange le vélo.
26: D'accord, donc vous aimez la pédale. Est-ce que vous en êtes une?
25: Une vraie, oui.
26: Ah, d'accord, alors là on commence
0: pédale.
26: On commence à en savoir un
0: ma
26: peu
0: gloire.
26: Plus. Alors, vous n'êtes pas ma gloire.
25: Non, je suis pas ma gloire.
26: D'accord, Jean-François, est-ce que t'as une petite idée de l'invité mystère?
1: Bah moi, je pensais au pape, mais vu qu'il circule pas en papa mobile.
26: Ah, c'est une bonne question. On va quand même demander. Est-ce que c'est le pape qui est avec nous ce soir comme invité mystère?
25: Non, c'est pas le pape.
26: D'accord.
1: Là.
26: Très bien. Je suis désolé, Jean-François.
1: Est-ce que
26: tu as une autre question ou c'est terminé pour toi?
1: Non, c'est terminé. Moi, j'étais certain pourtant.
26: Non, mais on est tous d'accord. Il y a beaucoup de doutes qui ont été posés. Alors, je tiens malheureusement, ça va être certains auditeurs sur les SMS vont être très déçus. Ça ne peut pas être Cousteau et Dalida pour des raisons bien précises, tout comme Claude François
0: et Nelson Montfort aussi.
26: Mais enfin, quand là, c'est encore différent parce que Nelson Montfort il est vivant, mais pour les trois autres, ils ont un point commun quand même les trois. Hein. Voilà, c'est surtout ce que je voulais dire.
0: Arrête, donc,
26: elle savait pas. Non, mais le problème c'est que je vais dans une direction, elle croit et merci Jean-François.
1: Ouais, Max, je peux te demander un truc?
26: Oui.
1: Est-ce que je peux faire un peu de pub pour mon site internet?
26: Je t'en prie, vas-y.
1: Donc c'est un site sur Nintendo, ça s'appelle perfect-nintendo.com.
26: D'accord.
1: Donc voilà, c'était juste pour faire un petit peu de pub.
26: Il n'y a pas de malaise, c'est fait.
1: Ok.
26: Salut Jean-François.
1: Merci beaucoup.
26: Salut. À bientôt et merci de ta fidélité. Steven est avec nous ce soir également. Ça sera le dernier avant la pause. Il y aura d'autres auditeurs qui passeront pour poser des questions à l'invité mystère. Bonsoir Steven.
2: Bonsoir Max. Bonsoir toute l'équipe.
26: Bonsoir. Et l'invité mystère t'écoute.
2: Bonsoir invité mystère. Alors moi, la voix étant maquillée, je me demande si justement ça ne repose pas sur la voix qui doit être au naturel assez belle. Alors, invité mystère, je pense que vous pourriez peut-être nous chanter quelque chose.
26: Ah, est-ce que l'invité mystère peut chanter quelque chose?
25: Oui, pourquoi pas.
26: Alors, on y va. On va essayer de deviner. Ça se trouve, c'est un chanteur.

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0: Est-ce que vous avez déjà participé à des émissions comme La Nouvelle Star ou Star Academy?
1: Jamais.
0: Est-ce que vous auriez aimé y participer?
1: Ah oui, j'aurais aimé, oui, ah oui.
0: Alors je pose une question à Steven, pareil dans la foulée, c'est les questions SMS. Est-ce que l'invité mystère est ou souhaiterait-je devenir un jour milliardaire?
1: Oui, je le souhaite et j'y compte.
0: Et comment il fait? Comment il va faire l'invité mystère pour devenir milliardaire? Comment il va s'y prendre?
1: Bon alors, il va falloir chercher avec les détecteurs de métaux. Partout en Écosse et en Angleterre.
0: Oh là, ça c'est un indice, en Écosse ou en Angleterre?
1: En Angleterre.
0: Oh, j'ai l'impression que l'invité mystère adore l'Angleterre.
1: Ah tout à fait, c'est un pays adorable.
0: Très bien, Steven, merci pour votre appel.
2: Mais de rien, ça fait plaisir.
0: Et puis vous rappelez quand vous voulez, hein, Steven.
2: C'est cool.
0: Merci.
2: Merci Max, merci toute l'équipe.
0: Merci, l'invité mystère, vous ne bougez pas, on se retrouve dans un instant.
1: D'accord.
0: Palam, palam, palam.

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1: Nous reviendrons avec Alexis pour la Radio Libre. L'invité mystère, j'imagine, est toujours dans les parages. Vous êtes l'invité mystère?
2: Oui, je suis toujours là.
1: Alors, il y a deux, trois petites questions. Juste pour confirmation, il y a un auditeur qui dit sur les SMS. Alors, je tiens à préciser que certains ont trouvé depuis le départ et qu'on le sait, mais que voilà, aussi bien pour ceux qui appellent au 3228, mais qu'on fait ça un petit peu dans l'esprit deuxième degré. Donc, je tenais à le préciser pour ceux qui pensaient que on avait mis de la difficulté sur l'invité mystère. Invité mystère, est-ce que par hasard, l'invité mystère a un vélo comme moyen de transport principal?
2: Oui, j'ai un vélo de transport, oui.
1: D'accord. Une autre question par le SMS, c'est Alex qui nous demande ça de... Je suis pas, de Pinas apparemment. Est-ce que l'invité mystère a une caravane avec un lit en baldaquin?
2: Oui, j'ai une caravane avec un lit en baldaquin.
1: Ça, c'est vrai, ça?
2: Ah oui, c'est vrai, oui.
1: Oh là là.
2: D'ailleurs, pardon.
1: Oui, oui, allez-y.
2: C'est confirmé.
1: Pardon?
2: C'est confirmé.
1: C'est confirmé?
2: Oui.
1: D'accord. Est-ce que l'invité mystère aime le rouge?
2: Ah oui, j'aime le rouge énormément.
1: D'accord. Et une dernière question sur le SMS. Est-ce qu'avant qu'on en ait d'autres en direct, est-ce que l'invité mystère aime le bois de Boulogne?
2: Non, j'aime pas le bois de Boulogne.
1: Est-ce qu'il fréquente le bois de Boulogne?
2: Non, je fréquente pas le bois de Boulogne.
1: D'accord. Est-ce que l'invité mystère connaît quelques prostituées?
2: Non.
3: Ah si.
1: Si, on nous dit que si, nous, non?
2: Non, c'est pas possible.
1: Même pas une fois? Même pas non. Non, pas possible, d'accord, ok, très bien. Vous êtes seul ou vous êtes avec votre manager, non? Vous êtes tout seul dans le studio ou il y a des gens qui sont là pour... Vous avez un manager, un secrétaire?
2: Oui, il y a deux managers, oui.
1: Ah d'accord.
3: Ah, il est fort.
1: Je tenais à dire à l'invité mystère que M6 avait téléphoné tout à l'heure pour la nouvelle star.
4: Oui.
1: Allô?
4: Allô?
1: Oui, je disais à l'invité mystère que M6 avait téléphoné pour la nouvelle star.
4: Ah bon?
1: On vous retrouve tout à l'heure, invité mystère?
4: Oui, d'accord, oui.
1: Allez,
3: il a eu, hein.
1: Oh, les vieilles voix que vous lui faites, toutes pourries. Bon, allez, Alexis au 3228. Ça va être difficile, on va se concentrer, mais on va le faire. Alexis, bonsoir. Alexis est avec moi. Ça va, Alexis?
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1: Nous rappelons que ce soir, à 21h, nous avons eu la chance d'une visite qui n'était pas prévue. Et il s'est transformé, cet invité, en invité mystère. Nous essayons de découvrir qui est cet invité mystère. Alors, on avait dit qu'on dévoilerait son nom à 22h30. Pour l'instant, personne n'a réussi à le trouver. Bon, on commence à avoir quelques petites précisions. L'invité mystère est toujours avec nous?
2: Oui, je suis toujours avec vous.
1: Alors, je tenais à préciser que l'invité mystère qui a chanté tout à l'heure un titre magnifique, effectivement, et comme ce soir, il y a la nouvelle star sur M6, les gens font l'association des deux et pensent qu'effectivement, on a le droit à un chanteur. Est-ce que l'invité mystère est Michel Sardou?
2: Non, c'est pas Michel Sardou.
1: Est-ce que l'invité mystère a un certain talent dans la chanson?
4: Oui, pour une grande maison, oui, je l'ai.
1: D'accord, très bien. Alors, invité mystère, attention, il y a quelques auditeurs au 3228 qui souhaitent vous poser des questions. Et c'est promis, hein, dans 10 minutes, un quart d'heure, on va arrêter et on va essayer de découvrir qui il est. 3228 pour lui poser des questions. On a Sébastien, 23 ans. Salut Sébastien.
5: Salut Max, ça va?
1: Ça va très bien Sébastien. Tu as quelques questions pour l'invité mystère?

0: Ouais, je voulais savoir si des fois il avait des poils dans le cou.
1: Ah, la bonne question.
0: Je sais pas, ça peut toujours aider.
1: C'est clair. Bonne question. Invité mystère.
2: Oui, c'est vrai, j'ai des poils dans le cou.
1: Oh. Ah bah dis donc, t'as le droit de poser une autre question du coup, Sébastien.
0: Bah ouais, s'il les entretient. Et comment il fait pour les entretenir?
1: Ouais.
2: Ben moi, pour les entretenir, il n'y a pas 36 solutions. Je les arrache.
1: Ah, tu les arraches, d'accord.
0: Je les arrache.
1: Ouais. Est-ce que t'as une petite idée, Sébastien, de l'invité mystère éventuellement?
0: Je pense à Raymond Poulidor.
1: Raymond Poulidor?
0: Ouais, je sais pas, avec le vélo et tout.
1: Ah oui, poils. C'est vrai. C'est vrai qu'il adore le vélo, il s'arrache les poils. Est-ce que vous êtes Raymond Poulidor?
2: Non, je suis pas Raymond. Je suis pas Raymond Poulidor.
1: Mais par contre, vous confirmez que vous avez un vélo et que vous aimez le vélo? Pourquoi vous en avez compris là? Qu'est-ce que vous dites?
3: J'aime le vélo.
1: D'accord. Bon, Sébastien, désolé.
0: Ok.
1: Bon, on connaîtra le nom de l'invité mystère dans 5 minutes. Hein.
0: Ah ok, d'accord.
1: Merci de ton appel, Sébastien.
0: Merci
1: à toi. Alors. Tiens, Virginie au 3228 également de Bretagne, ça cartonne. Hein. On veut savoir qui se cache derrière la voix de l'invité mystère. Bonsoir Virginie.
4: Bonsoir.
1: Bonsoir Virginie. Quelques questions pour l'invité mystère. Il t'écoute ou elle t'écoute, on ne sait jamais. Hein.
4: Je voulais demander, est-ce qu'elle porte toujours des chapeaux?
2: Oui, je porte toujours des chapeaux.
1: Oh
2: car, pardon, oui. Max, c'est de naissance.
1: C'est quoi?
2: C'est presque de naissance.
1: Ah, c'est presque de naissance.
4: Mm-hmm.
1: Ah, l'invité mystère porte des chapeaux et c'est presque toujours de... c'est presque de naissance.
4: Mm-hmm.
1: Ça donne une, je crois que tu as une idée, Virginie.
4: Oui, oui, Geneviève de Fontenay.
1: Ah, est-ce que c'est Geneviève de Fontenay?
2: Non, c'est pas Geneviève de Fontenay.
1: Ah, Virginie, je suis désolé, ce n'est pas Geneviève de Fontenay. Comme... On aurait pu croire à Geneviève de Fontenay, c'est vrai.
4: Oui, j'y croyais.
1: C'est vrai, c'est vrai. Mais quel âge avez-vous, invité mystère?
2: J'ai 52 ans.
1: Ah non, parce que Geneviève, elle a quasiment le double. Donc ça peut pas être ça. Je suis désolé, c'est pas bon, Virginie.
4: Ok.
1: Désolé à toi.
4: C'est pas grave.
1: Bonne soirée.
4: Bonne soirée, bisous.
1: Alors l'invité mystère tout à l'heure, avant que d'autres auditeurs encore ne vous posent des questions, il y a Bastien et Alain qu'on va voir dans un instant. Est-ce que vous pourriez éventuellement refredonner ou rechanter quelque chose?
2: Bien sûr.
1: Alors qu'est-ce que vous voulez nous interpréter?
2: Eh ben par contre.

0: pauvre massacre.
1: Ça ne dérange pas.
2: Je me suis

0: On est désolé pour les auditeurs, ça maltraite les oreilles. Hein.
1: J'aurais pu continuer, il y en a d'autres.
0: Bravo, bravo invité mystère, je vous applaudis, bravo. Ah, en tout cas, ici, on est vraiment très séduit. Hein. Bravo, félicitations. Donc, est-ce qu'il s'agit d'un chanteur ou pas d'un chanteur? Ça, c'est une autre question. On sait qu'en tous les cas, il aime le vélo, qu'il aime l'étranger et qu'il serait prêt à partir longtemps à l'étranger, l'invité mystère.
1: Oui, parce que oui, c'est prévu que je parte longtemps.
0: D'accord. Est-ce que l'invité mystère a des bijoux sur lui?
1: Oui, j'ai des bijoux, oui.
0: Quel genre de bijoux?
1: Je voudrais leur poser la question, est-ce qu'ils donnent leur langue au chat?
0: Quoi?
1: Est-ce qu'ils donnent leur langue au chat?
0: Est-ce qu'ils donnent leur langue au chat? Presque, quasiment, encore un ou deux auditeurs. On a Bastien, invité mystère, qui patiente depuis un certain temps. Bonsoir Bastien.
2: Salut Max, salut toute l'équipe de Fun.
0: Salut, tu nous appelles d'où Bastien?
2: Lyon.
0: Lyon, très bien. Alors un Lyonnais qui va poser une question à l'invité mystère. Est-ce que d'abord l'invité mystère connaît Lyon?
3: Oui, je suis passé beaucoup de fois à Lyon.
0: Alors laissez-lui la petite voix aiguë quand même, qu'on puisse bien comprendre. Bastien, ta question à l'invité mystère.
2: Voilà, je voulais savoir s'il a eu déjà des problèmes en avion avec des hôtesses de l'air ou autre.
1: Ben, j'ai jamais pris l'avion en fait, hein.
0: Ah, effectivement, là c'est un petit peu embêtant, mais...
2: Autrement, est-ce qu'il a des dents en or?
0: Ah.
1: Non, j'habite pas dans le Nord, non.
0: Repose ta question, Bastien, il a pas compris.
2: Est-ce qu'il a des dents en or?
1: Non, j'ai pas de dents en or.
0: Non, il a pas de dents en or. Bon, toi, tu penses à qui, Bastien?
2: Joey Star.
0: Ah! C'est pas Joey Star?
1: Non, c'est pas Joey Star.
0: D'accord, désolé, c'est Bastien.
2: Bon, c'est pas grave.
0: Bah, hein, merci pour ton appel, en tous les cas.
2: Merci.
0: Merci à toi. Allez, au 3228, on a Alain de Lyon. Salut, Alain.
4: Ouais, salut Max.
0: Un autre Lyonnais, salut Alain, merci.
4: Un autre Lyonnais, le Lyon en force là.
0: Ah grave, grave.
4: Je voulais poser une question à l'invité mystère.
0: Ouais, vas-y, t'écoute.
4: Alors, est-ce qu'il est en procès actuellement?
0: Ah, est-ce qu'il est en procès?
4: Il est avec la justice?
1: Non, je suis pas en procès.
0: On entend la voix qui se double derrière, je sais pas ce qui se passe, on entend une double voix. Oui, non, l'invité mystère n'est pas en procès en ce moment. Pourquoi tu penses à qui, Alain?
4: Bah moi je pensais à Michael Jackson.
0: Ah, ça aurait pu être Michael Jackson, c'est vrai, parce que quand on entend cette voix, mais bon. Est-ce que vous êtes Michael Jackson?
1: Non, je suis pas Michael Jackson, non.
0: D'accord, on revient, Alain, il y a d'autres questions qui viennent sur les SMS, hein. Je vais en lire quelques-unes. Tout à l'heure tu disais que tu vivais dans une sorte de roulotte caravane, c'est bien ça?
1: Oui, une petite caravane.
0: D'accord, on nous demande depuis combien de temps tu y vis?
1: Depuis 5 ans, 6 ans.
0: D'accord. Qu'est-ce qu'il y a? Oui, on nous demandait si c'était le roi. Ah oui, d'accord. On nous demande si t'as déjà entendu parler d'un certain Turing. Je vois pas trop ce qu'ils veulent dire.
1: Oui, j'ai entendu parler d'un certain Turing.
0: D'accord, parce que sur les SMS, il y a pas mal de mecs qui disent que ça serait pas le connard du Turing. Mais non, je pense pas, non.
1: Non, pas du tout, non.
5: Connard, oui, mais pas Turing.
0: Ouais.
1: Ou Omar.
0: Ouais, là, il y a quelques SMS quand même, ça me gêne un peu, hein, mais c'est comme ça, c'est le direct. Hein. Ouais, ça serait pas l'autre blaireau du Turing de Grande-Bretagne, non.
1: Non.
0: Ça n'a rien à voir.
3: Ça n'a rien à voir. Alors là, ils ont tout faux.
0: Ils ont tout faux. D'accord, ok, très bien, parce qu'il y a beaucoup de gens qui disent depuis tout à l'heure, ouais, c'est l'autre gros con qui vient avec son vélo.
1: Ils ont pas de bol, ils tapent à côté.
0: Est-ce que l'invité mystère nous demande est-ce que l'invité mystère aime les douches?
1: Bah oui, comme tout le monde, forcément, j'aime les douches.
0: Voilà, mais... voilà. Donc d'accord. Ah c'est emmerdant parce que les gens continuent à dire ouais, j'ai reconnu la voix, c'est l'autre trou du cul. Disent que c'est l'autre du cul avec son vélo.
5: Il y a Dark Vador qui rigole à côté.
0: Ça n'a rien à voir.
3: Non, ça n'a rien à voir, non, non,
0: non. Ah, voilà, donc beaucoup de... Je continue encore des questions, l'invité mystère. Hein?
3: Oui.
0: On me demande sur SMS si l'invité mystère ce n'est pas la vieille fiotte de... la vieille fiotte de Londres.
3: Oh non, certainement pas.
0: Ah ouais. Voilà, donc il y a des questions qui nous viennent. Mais c'est marrant, hein, les gens continuent, hein, ils sont persuadés. Hein, pour eux, c'est dingue, hein, la visée mystère. Hein, pour eux, ouais, pour eux, c'est le trou du cul en vélo avec ses sacoches. C'est ce qu'ils disent, hein, sur les SMS. Mais c'est pas ça, ça n'a rien à voir. Hein.
1: Oh, non, non. je pense qu'il tape à côté.
0: Il tape à côté.
1: Ils ont pas de bol. Hein.
0: Voilà, ça c'est vraiment dommage. Hein, ça,
1: oh,
0: c'est...
1: Oui.
0: D'accord, très bien. Eh ben écoute, putain, on va pas finir par savoir qui c'est, hein, c'est très emmerdant là, putain, qui peut être l'invité mystère? Ah là là là là, est-ce qu'on continue l'invité mystère ou est-ce qu'on va finir par savoir qui vous êtes et dévoiler?
1: Ah, vous savez, on peut continuer, hein.
0: Sinon, est-ce que vous pouvez pas donner un indice ou deux?
1: Ben mon indice, c'est que bon, je suis professionnel maintenant, hein.
0: Professionnel, d'accord, professionnel dans votre métier.
1: Oui, tout à fait.
0: Mais c'est quoi votre métier? Vous êtes chanteur?
1: Ben, mon métier, c'est surtout connaître des pays.
0: D'accord. Est-ce que vous pourriez donner un indice sur le sport? Vous avez dit le vélo, hein, c'est ça, hein?
1: Oui.
0: Ouais, mais c'est ça, mais les gens continuent, hein. Les gens, ils continuent du fait que vous dites ça, ah, le là, vélo et tout ça. Les gens, ils disent, ah, je suis sûr, c'est le trou du cul.
3: Oui, mais il n'y a pas que moi qui fais du vélo.
5: On parle de trou de balle.
0: Il n'y a pas... Il n'y a pas qu'un trou du cul sur Terre.
3: Non, mais il y a des trous de temps aussi.
0: Pour eux, il n'y a pas de doute possible. Ils disent, ah ouais, la caravane, tout ça, Bois de Boulogne, Bois de Boubou. Ah ouais, pour eux, il n'y en a qu'un trou du cul. C'est, voilà. Pour eux, c'est dire, voilà, ça doit être le trou du cul sur son vélo qui vient en danseuse à Paris avant de partir vers l'Angleterre. On comprend plus là. On comprend pas.
3: Hein? Ils ont un peu raison.
0: Ils disent qu'ils ont un peu raison.
1: Je voudrais leur demander, est-ce qu'ils comparent pas un gars qu'ils connaissent ailleurs qui font du vélo aussi, parce que je suis pas le seul, hein?
0: Ah non, mais moi ils me disent, ouais, c'est pas le trou duc qui vient souvent dans ton studio. Et qui vient nous chanter des chansons de merde. Mais je sais pas si c'est l'invité mystère. Ils ont un peu raison, non?
1: Bah oui, ils ont un peu raison, oui.
0: Donc tu serais donc cet invité. Bon bah écoute, je crois qu'il y a quelques personnes qui ont deviné qui tu étais. Hein.
1: Ouais, ouais.
0: Ouais, ouais, ouais. Comment on fait alors? On donne la réponse ou pas, vos mystères?
6: Bon allez, on va leur donner. Ça va s'y perdu, allez.
5: Condition qui rentre pas dans le studio.
0: Alors, attention.
7: Bah tant qu'à faire.
3: Il manquerait plus que ça.
0: Alors, écoutez bien. À un moment donné, il va falloir reconnaître quand il n'y a plus la voix à trafiquer. Parce que même la voix en original, on pense que la voix elle est trafiquée. Est-ce que la voix mystère peut parler normalement?
1: Oui, on peut parler normalement.
0: Alors, prends ta voix normale, voix mystère.
7: Ben, par exemple, comme ça. Allô, maman, bobo, nanana, je sais que t'es pas beau.
0: Voilà, alors, la voix mystère, qui êtes-vous?
7: Alors, la voix mystère, qui je suis?
0: Attendez, vous êtes perdu dans une cave, là.
7: Ouais, mais j'ai pas de lanterne, bon, là.
0: Attendez, faut vous remonter à la surface, vos mystères, parce que vous êtes tombé dans un trou, là.
7: Ouais, mais il fait noir.
0: Putain, Martin.
8: Ouais. Je le vois, je crois que je vois une lumière. Il y a de la fumée, tout ça pique les yeux, c'est une horreur.
0: Il est où, là?
8: Putain, je sais pas, il est tombé derrière dans les machines.
0: Putain, l'invité.
8: Oh, putain, c'est un bordel, il y a des câbles dans tous les sens, merde.
7: Et puis j'ai les rats qui me chatouillent.
0: Vous êtes tombé bas là, hein?
7: Oh, oui.
0: Mais bon, alors, Martin, va nous chercher l'invité mystère.
8: Oui.
0: Ah, ça y est, c'est mieux.
8: Je vous le rapporte. Je l'amène.
0: D'accord, ok.
7: Ça y est, il m'a retrouvé.
0: Hein?
7: Il m'a retrouvé, hein.
0: Ah bah oui. Oh, une voix de vocodeur comme ça, comme c'est beau là, un peu de flinge là, c'est mignon comme tout. Bon, voix mystère, vous êtes qui alors?
7: Bon, ben, on va leur demander, est-ce qu'ils donnent leur langue au chat?
0: Bah pour eux, il n'y a pas de doute possible, c'est le trou du cul qui vient en vélo, il y a l'autre blaireau qui chante ses chansons de merde, je crois qu'ils ont quand même bien sur la voix.
7: Bon, ça va, les sont tombés, je suis au pied du mur, là, ça va, c'est bon, c'est bon.
9: Fond du trou.
0: Vous êtes au fond du trou, là, vos mystères?
7: Oui, là, je suis dans une espèce de cave, là,
0: ouais.
7: Où il y a des gouttes d'eau qui tombent de la voûte.
0: D'accord. Alors, qui est la voix mystère?
7: Bon, allez, je vais leur dire. C'est Bruno.
0: Non, mais, qui êtes-vous, vous m'avez dit?
7: Je suis Bruno.
0: Mais c'est pas possible, là on dirait un personnage de la guerre des étoiles, vous êtes sûr?
7: Oh que si, j'en suis sûr.
0: Z6PO, tu sais les vieilles voix. Mais Bruno qui?
7: Bruno du Touring de Grande-Bretagne.
0: Ah, ah les vieilles voix. Allô?
7: Allô? Là je suis dans une...
0: On n'entend plus rien. Comment vous êtes en train de me le fracasser? Ça serait Bruno? Non, j'arrive pas à reconnaître sa voix. C'est pas possible. Allez Bruno, si c'est vraiment Bruno du Touring de Grande-Bretagne, chante-nous une chanson. Trouve-lui un autre effet parce que là on comprend plus rien là.
7: Pas une chanson de moi, hein.
0: D'accord, vas-y.
7: Ça sera une chanson de Petula Clark.
0: D'accord, mais t'es loin, là, rapproche-toi du micro.
7: Mais là, je suis prêt. je peux pas manger le micro, quand même.
0: Alors, vas-y, attention, on y va. Chante une petite chanson, et après, tu viendras dans le studio. On vient de découvrir l'invité mystère. Apparemment, ça serait Bruno du Touring de Grande-Bretagne.

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0: laisse-moi venir jusqu'au bout des jours.
1: Voilà.
2: Ah, bravo, bravo, bravo. Il n'a jamais été déstabilisé, jamais déconcentré. Dieu sait si c'est dur, hein, de pouvoir faire tout ça avec des effets pareils sur la voix. Bruno, c'est bien ça?
3: Ouais, c'est ça.
2: Bruno du Turin de Grande-Bretagne?
3: C'est ça, tout à fait.
2: C'était l'invité mystère?
3: Oui.
2: Eh ben, l'invité mystère va venir me rejoindre dans un instant dans les studios.
3: D'accord, allez, je suis parti.
2: À tout de suite, invité mystère.
3: Oui,
2: ouais.
4: On se bouche le nez.
2: Et faites péter les encens.
5: Ne bouge pas. 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
6: Fourni. Qu'est-ce qu'on nous fait?
7: Attendez,
6: allô. Non, mais j'ai pas le temps, monsieur, pour s'essuyer. Qu'est-ce que vous fournissez pour nous, essuyer? Pour nous essuyer, vous nous fournissez une œuf? Pour s'essuyer?
7: Rien du tout.
6: Non, mais pour s'essuyer, il faut venir avec une œuf.
7: Oui, ça va.
6: Ah, mais, vous êtes idiot ou quoi?
7: Non, je suis pas idiot, et puis j'aime pas quand on me parle comme ça.
6: Non, mais c'est une serviette.
7: Okay.
6: Une serviette.
7: Ok.
6: Une serviette.
7: Hein?
6: Une serviette.
7: Non,
6: on vient pas avec une serviette, chez vous, on vient avec quoi alors? Avec un hélicoptère? Allô, putain! Mais merde! Qu'est-ce que c'est que ces gens? On essaie d'être polis. Bah non, mais moi j'ai joué, je suis allé jusqu'au bout, quoi. Je me suis pas fait raccrocher. Qu'est-ce que c'est que mec?
8: Allez, t'as tombé sur une truffe là, quand même.
6: Attends, et merde!
8: Attends, une serviette, quoi, hein? On rappelle, tu mets le feu au gars.
6: Ouais, rappelle-le, je vais lui mettre le dawa. Qu'est-ce que c'est que ce bordel, là, Sylvain? Excuse-moi, mais là, t'es plus dans le jeu, Sylvain. Là, j'en fais mon compte personnel. Hein?
8: Je peux t'emmener là-bas, si tu veux.
6: Je vais me le croquer. Non, je vais me le croquer au tel.
8: Je peux te l'emmener, c'est pas loin.
6: Non, je vais le croquer au fun et puis c'est tout.
8: Attends, à la sortie, hein.
6: C'est tout. Allô? Ah, c'est fermé, c'était pour avoir un renseignement. Allô? Tu m'entends, toi, hein? Je vais te croquer. Allô? Rappelle-le-moi tout de suite. Sylvain?
7: Oui?
6: Je vais en faire qu'une bouchée.
7: Honnêtement, c'est pas loin.
6: Quoi? Honnêtement, c'est pas loin. C'est comment ça, c'est pas loin? Si, c'est loin. Non, c'est pas loin d'ici. Je vais pas me déplacer pour ce mec, je vais me le croquer au fun. C'est tout. Je vais en faire qu'une bouchée. Allô? Tu vas te croquer, toi, hein? Eh, parle-moi, je suis un client, hein. Il me raccroche au nez. Allez. Tu me le rappelles encore une fois, mais qu'est-ce que c'est? Eh, Sylvain.
7: Ouais.
6: Je vais me le croquer, lui, hein.
7: Ah bah, il faut.
6: Je vais me le croquer au fond, ouais. Direct. Je vais me le croquer. Moi, tu me cherches, tu me trouves, Sylvain.
7: Laisse-moi dans un bout.
6: Je vais me le croquer. C'est quoi, cette histoire-là? On me raccroche au nez. Ah, il décroche plus, maintenant. Il a peur de se faire tout bouffer, hein.
8: Manu, donne-lui l'adresse d'ici, il va venir. C'est celui qui est en direct.
6: Non, mais je vais pas venir en direct. Qu'est-ce que le mec qui va venir en direct? Je vais le croquer par tel. Non, mais il y a qu'à venir devant la radio, j'appelle avec un portable, je le croque au téléphone.
8: Et envoie-moi.
6: Allô? Allô? Bah non, il a posé le téléphone. Comme ça, je vais passer, je vais me vider mon sac. Je vais te croquer, toi, hein? Le Hammam Club. Je peux te croquer à tout instant, méfie-toi, hein?
8: Il a la dalle ce soir.
6: Et en plus, j'ai faim, je peux te dire, j'ai les dents longues. Attention, hein? Moi, je suis le Dracula de la FM, hein? Bon, allez, sans rancune. Salut. Bon, on arrête là, hein. Allez, on arrête là, c'était bon, là. Bon, Sylvain.
7: Ouais.
6: Bon, on s'en sort pas dans cette histoire, faut se refaire un jeu des trois mots, là, tous les deux.
7: Bah, je crois qu'il faut. Hein.
6: Ah ouais, c'est tout bidon, là, comment on s'en sort? Est-ce que c'est possible un peu plus tard dans la soirée de se faire autre chose?
8: Tout est possible.
6: Non, mais vers, tout de suite, là, peut-être, parce que non,
8: bah, vas-y, un peu plus tard, là, un peu plus tard. On peut faire n'importe quoi, des hôtels, des trucs.
6: Ouais, on va se faire autre chose, on va improviser. Non, mais Findar, tu peux nous préparer une liste de trois mots avec un truc, avec tes pages jaunes d'internet?
8: Bien sûr, j'avais le mec du Hammam, là, qui vient d'appeler, et je lui ai donné l'adresse, s'il arrive d'ici un peu plus tard.
6: Hey.
8: Pas qu'il a fait du judo avant. C'est ton problème.
6: Non mais rappelle-le, moi je le croque là.
8: Vas-y,
6: non mais je le croque au faune, hein.
8: 22 rue Bayard, je lui dis.
6: Mais qu'est-ce que tu t'emmerdes de lui donner l'adresse, t'es con quoi?
8: J'ai donné le code en bas, il va monter direct, il va t'amener à une surprise.
9: Mais il est déjà parti là, je l'appelle.
6: Moi je le croque dans le studio, hein. Il va arriver,
8: il est en route là.
7: Ouais.
6: Je suis capable de tort, hein.
7: Bon, on sait.
6: Allô? Allô? Allô, le Hammam? Moi je vais te croquer, hein. Je vais te croquer direct, hein.
7: Ouais, c'est ça.
6: Viens avec une... Mais je voulais te demander un renseignement pour aussi pas venir avec une serviette.
7: Croquer, bah, viens me croquer.
6: Je vais te croquer, moi, j'ai dans l'angle, hein.
7: Viens.
6: Mais non, mais c'est pour vous demander gentiment si on peut venir avec une...
7: Viens me croquer. Et après,
6: Mais non, mais je vous demande gentiment, est-ce qu'on peut venir avec un bassin? Vous me dites une piscine?
7: Ok, ok.
6: Non, mais bon, c'est bon, t'énerve pas.
7: C'est bon, maintenant.
6: Bah, t'énerve pas, je t'explique.
7: Non, je te dis. Mais tu viens me croquer, maintenant.
6: Mais non.
7: Non, mais
6: c'est pas ce que je voulais dire. Attends. T'emballes pas. Mais non, mais attends.
7: En général.
6: Mais non, mais attends. Sois cool.
7: Bon. Ça va.
6: Vas-y, putain. Sois cool. Mais non, bon, excusez-moi.
7: Non,
6: mais excuse-moi.
7: Oh.
6: Eh, je veux pas te croquer.
7: Non, mais c'est quoi ça?
6: Mais attends, je te demande un renseignement. Tu me renseignes, tu m'enseignes pas, correct,
7: non,
6: man.
7: Si.
6: Attends. Allô.
7: Bon, alors vas-y.
6: À la baisse là, quoi. Vas-y, cool là. On est cool ou pas?
7: Non, j'ai du monde.
6: Bah oui, je sais bien, mais bon, je voulais un petit renseignement.
7: Non, je suis désolé.
6: Arrête. Qu'est-ce qui te parle de te croquer?
7: Non. Mais.
6: Pourquoi tu veux me croquer? Attends, moi, je suis pas de la partie.
7: Je veux pas vous croquer, je veux rien du tout.
6: Ah bon, d'accord.
7: Je suis peinard.
6: Bah moi aussi, bah voilà, c'était juste pour savoir si on pouvait venir avec des serviettes.
7: Comment?
6: Si on peut venir avec des serviettes.
7: C'est pas la peine, on fournit tout ici.
6: Ah bah voilà, c'est tout ce que je voulais savoir.
7: Okay.
6: Bon, bah, on se croque plus.
7: Non. Allez.
6: On se fait un petit bisou.
7: Ouais.
6: Bah, hey, embrasse-moi, moi. embrasse-moi. Allez. Fais-moi un bibi.
7: Ah non.
6: Bon, allez, un bépo, on peut prendre contre le cul. Hein.
1: Allez, on est au cul, merde.
6: Non, on s'en
7: va. Qu'est-ce qu'il dit, ton pote?
6: Qu'est-ce que c'est que ça?
7: Qu'est-ce qu'il dit, ton pote?
6: Bah, il dit que je vais me croquer les fesses tout seul. Bah, je t'embrasse, je vous embrasse.
7: Allez, au revoir.
6: Au revoir, monsieur. Il a un seul coup, Manu, petit slip. Hein. Attends, Sylvain.
9: Ouais.
6: T'as entendu?
9: Ouais, j'ai entendu. Ouais.
6: Il a raccroché, là?
9: Ouais.
6: Bah oui. Ah, parce que moi, je le croque, hein.
10: Ah, bon,
6: là, je le croque au faune, hein.
10: Bon, rappelle.
6: Là, j'étais gentil, mais moi, je le croque, hein.
10: Vas-y, on rappelle.
6: Là, j'ai été gentil parce que, bon, je voulais être poli. Mais moi, je le croque direct, hein. Qu'est-ce que tu fais, là?
9: Bah, je rappelle. Non,
6: là, c'est fou.
10: Raccroche,
6: je vais faire un malheur.
10: Vas-y, fais pas le malheur.
6: Raccroche, je vais le croquer.
9: Ah non, tu le croques.
6: Mais non, arrête.
9: Ah, tu le croques.
6: Raccroche.
9: Oh, m'en fous, tu le croques.
6: Putain. Arrête, tu fais. Raccroche. Je vais.
7: Tu vas bouffer.
6: Là, je vais pas le croquer.
7: Non.
6: Solo, merde.
7: Non, là.
6: Non, j'arrête. Arrête, non, mais. Non, là, j'étais pas drôle là.
7: Bon, allez.
6: Salut.
7: Salut.
6: Eh, dis. Il a raccroché?
10: Ah oui.
6: Ah, j'étais sur. J'étais à deux doigts de le croquer là.
10: Attends, on rappelle.
6: Attends, non, mais attends, c'est bon, c'est bon. Arrête, arrête, arrête, non. Non, aïe, fou.
9: Oh, il t'a croqué.
6: Oh putain!
9: Toujours au même endroit!
6: Ah, je me suis éclaté la jambe!
9: Moi, tu le croques ou pas là?
6: Oh putain! Je me suis cogné! Je te rappelle, j'ai pas le temps de te croquer là!
9: C'est bon, j'ai coupé, mais merde!
6: Oh, putain, Sylvain! Sylvain!
9: Ouais!
6: Putain, je me suis croqué la jambe tout seul!
9: Ah, ça fait mal hein?
6: Ah bah, j'ai explosé encore avec la fameuse planche qui est sous la console! Elle tient pas cette planche.
10: Mais si, mais.
6: Non, mais avec des aimants,
9: mais
6: alors.
9: Tu donnes des coups dedans.
6: Bah, ouais, des coups dedans.
10: C'est l'avenir, ça.
6: Je suis excité, c'est pour ça, c'est de ma faute. C'est que je suis excité, Sylvain, donc je tape, tu sais, sous la console comme un gamin, tu sais, quand tu joues. Puis je tape sur le meuble, et puis voilà, c'est une planche pour passer les câbles, et ça me tombe dessus, et toujours sur le. Ça fait mal, là.
7: Ah,
6: ah,
7: cette planche.
6: Ah, mais je sais, je devrais l'enlever, quoi. Faut que je mette. Non, je vais me dire avec des protèges tibias. Ça va être. Avec des protèges tibias, ça sera beaucoup plus simple. Bon, Sylvain.
7: Ouais.
6: Bouge pas, on rappelle dans un instant des hôtels et je vais te croquer, toi.
7: Ok, on
6: est d'accord, à tout de suite. Liste numéro 1 ou 2?
7: Ouais, la 1.
6: La 1. Véranda, cour et le mot laverie. Véranda, cour, laverie, c'est Fildar qui a trouvé ces mots-là. Et pour moi, ça sera le mot caviar, Porsche et soupière. Caviar, Porsche, soupière, véranda,
10: que des mots faciles.
6: Porsche pour la voiture.
11: Bienvenue au Grand Hôtel Concorde, c'est ça, bonsoir.
7: Oui, allô, bonsoir. J'appelle parce que j'aurais voulu savoir si à côté de l'hôtel vous aviez un endroit pour se reposer en plein air.
11: Ah non, pas du tout.
7: Non, pas du tout.
11: Non.
7: Et par contre, oui, vous aurez une salle vitrée donnant dehors.
11: Une salle
7: vitrée.
11: Ah non plus.
7: Non plus. Ah. Et oui, vous savez le contraire du mot long?
11: Non.
7: Non, le contraire du mot long?
11: Non, nous n'avons pas.
7: Non, mais ce que c'est. J'ai un petit trou de mémoire en fait, j'aurais voulu savoir le contraire du mot long.
11: Ouais, mais nous n'avons pas.
7: Non, mais vous savez pas le contraire du mot long?
11: Non.
7: Non? Bon.

0: même temps, Sylvain, tu combles bien les blancs.
1: Ah, trop, trop.
0: Ça fait plaisir, franchement. Oh, donc là, zéro. Donc lui, tu lui demandes le contraire du mot long, c'est pour dire le mot court. Et lui, il n'a pas ça dans, dans son hôtel. Hein. Il n'a pas, il n'a pas
2: le mot.
0: Le mot. Il n'a pas, il ne connaît pas dans, les, dans l'hôtel la différence entre le mot long et le mot court. Bah, zéro de nouveau, hein, Sylvain.
1: Ah, mais moi, je suis toujours honnête. Hein. Je suis toujours
0: non, c'est bien, c'est alors, content. On c'est appelle bien. Un grand hôtel également. Le mot Porsche, le mot caviar et le mot soupière, donc des mots simples, hein, venant de Fildar. Le mot soupière, je sais pas comment on va pouvoir sortir ce bordel-là.
2: Un soupière.
0: Ah, je peux pas le dire, j'ai pas le droit de dire le mot soupe aussi.
2: Ouais, mais.
3: Ça
2: n'a
3: rien à dire, apparemment, ça.
0: Excusez-moi, j'ai un petit chat dans la gorge, bonsoir, mademoiselle. Je vous en prie. Dites-moi, je voulais savoir si c'était possible de manger ou de dîner chez vous demain soir.
3: Au restaurant L'Arc-en-Ciel ou le bistrot de la Tour?
0: Le meilleur.
3: Non, que c'est en l'arc-en-ciel, là. D'accord. Donc, pour demain soir. Hein.
0: D'accord. Je voulais savoir, en entrée, qu'est-ce que, en dehors du, avec du champagne et en dehors du saumon, qu'est-ce que vous me proposez? Qui est noir ou rouge? Excusez-moi, j'ai un trou de mémoire.
3: Comment, niveau vin, donc...
0: Non, je parle en nourriture. Vous savez qui vient du RSS, enfin, qui vient de Russie, qui est noir et rouge. Qu'on met ça sur des petits toasts.
3: Le caviar?
0: Oui, vous en avez?
3: Ce n'est pas dans le menu, mais je peux vous passer le restaurant pour voir si jamais ils peuvent le servir.
0: S'il vous plaît.
3: Un instant, s'il vous plaît.
0: Bon, là, j'ai gagné, mais je m'éclate. Hein. C'est-à-dire que là, je vais vous offrir, comme on dit, du caviar à la louche.
2: Tu les croques.
0: C'est du caviar. Je vais les croquer direct. Attention, Sylvain. Je vais tout déchirer.
4: Arc-en-ciel Pierre, bonsoir.
0: Allô?
4: Oui.
0: J'ai tout croqué.
4: Pardon?
0: Je voulais savoir, donc, si vous aviez disponible, s'il vous plaît, des véhicules. Vous savez, moi, je vous fais un peu compliqué. J'ai gagné. Hein? Allô?
4: Je comprends pas très bien ce que vous me demandez, monsieur.
0: En dîner, qu'est-ce que vous avez en liquide à m'offrir en entrée?
4: Alors, en dîner, ce que je peux vous proposer en liquide, alors,
0: liquide,
4: c'est-à-dire
0: disons, ouais, vous savez, sur une boisson chaude, quelque chose un petit peu comme de légumes.
4: Ah oui, d'accord. Excusez-moi. Oui, une crème de légumes, je peux vous proposer ça, oui.
0: D'accord. Et juste par curiosité, parce que ma femme est très friande de ce genre d'objet, vous mettez ça dans une... dans quoi? Dans une...
4: Dans une soupière, une petite soupière individuelle.
0: Génial. Elle est fan de soupières, elle les collectionne. D'accord. Ça se vole facilement?
4: Ça se vole facilement, tout à fait, oui.
0: D'accord, bah très bien. En dehors des Mercedes et des BMW, des Ferrari, vous avez quoi comme sorte de véhicule qui vient chez vous?
4: On a jusqu'à la 2 chevaux, donc c'est pas un problème.
0: Oui, un véhicule qui roule vite, vous avez quoi, qui a la classe. Vous savez, ça se passe sous un hôtel, vous savez, un hôtel à l'entrée, généralement, on est sous le... Et c'est un véhicule qui va très très vite. C'est allemand, à la base.
4: Oui, mais oui, où est-ce que vous voulez en venir, monsieur?
0: Bah, vous me donniez le nom.
4: Ah, mais oui, mais si vous voulez autre chose, je voudrais bien...
0: Bah, je veux bien que vous me donniez le nom.
4: Dans l'immédiat, si vous voulez.
0: À vos souhaits.
4: J'ai pas beaucoup de temps.
0: Ah bah, ça prendra pas de temps si vous me donnez...
4: À vous consacrer...
0: Si vous me donnez le nom tout de suite, ça me permet de vous laisser, de justement pouvoir vous consacrer à vos affaires.
4: Ah, bon, mais c'est très bien.
0: C'est une...
4: Donc, est-ce que vous voulez entre Ferrari ou Porsche?
0: Bah voilà, c'était ça. Je vous remercie, monsieur.
4: Très bien.
0: Bonne soirée, plaisir. Au revoir.
4: Au revoir.
0: Bon, évidemment, j'ai mis plus d'une minute, mais vu que dans ma minute, j'avais déjà fait dire le mot caviar, je me suis croqué carrément la nana à l'entrée et le mec au resto. Tu comprends, Sylvain?
1: Ouais, je crois que ça fait France-Brésil, là.
0: Bah, ça fait France-Brésil, ça fait 3 euros et encore bon. Je te dis, j'ai dépassé dans le temps, donc on était dans les arrêts de jeu. Hein, voilà. D'accord? Je te remercie en tout cas, Sylvain, d'avoir participé pour te dire que je ne t'en veux pas. Est-ce que tu connais le film Chicken Run qui va sortir mercredi sur les écrans?
1: J'en ai entendu parler. Ouais.
0: Est-ce que ça te branche comme ça pour le fun que je t'offre de place?
1: Ah bah pire.
0: Valable pour une personne tous les jours sauf le samedi, dimanche, lundi, mardi, mercredi. Jour de fête, veille de fête. Et dans aucune salle. Non, je rigole. C'est sauf samedi, dimanche. Hein.
1: Ok.
0: Mais tu peux y aller un mercredi par exemple, tu vois.
1: Ah bah pas de problème.
0: Ou un lundi ou un vendredi peut-être. Ou un mardi, ouais. Ou enfin bon, un jour de semaine quoi, d'accord? Je te file deux places pour aller voir Chicken Run, d'accord?
1: Ok, ça marche.
0: Grâce à Pathé Distribution qui t'invite et à Fun Radio, bien sûr. Fun Radio est partenaire d'ailleurs hein, de ce film. Hein.
2: Bien sûr, tu peux y aller ce week-end.
0: Ah bah non, mais... non, mais il y a une avant-première par contre mardi soir pour ceux qui sont sur Paname, mais je crois qu'il n'y a plus de place, mais bon.
2: Donc
0: n'y allez pas, je sais pas pourquoi. Pour vous dire qu'elle est devant, au cas où.
2: Elle est devant, on ne sait jamais, il y a peut-être des places gratos qui vont se revendre au marché noir.
0: Non, peut-être que les gens auront leur place dans les mains et vous leur volez.
2: Exactement comme vous faites pour Dance Machine. Vous avez bien raison, bande de petites racailles. Sylvain Bonnebourg, et tu quittes pas pour ton adresse pour t'envoyer tes places. Hein.
1: Ok, merci.
2: Merci, mais je t'en prie, ça fait plaisir, on est payé pour ça aussi quelque part.
5: T'as vu que Jean-Pierre, encore une fois de plus, dans ce Star System News, on parle de toi.
6: Ouais, mais je voulais dire avec ma belle-sœur, c'est un gars que j'ai fait pour prouver que j'ai du talent.
5: Bah ouais, bien sûr.
6: Je vais pas sortir avec elle.
5: Bah non.
6: Au contraire, moi, c'est de tout cœur de sortir avec la procureure. Ah, je veux cette procureure. Enfin, faut qu'elle m'écrive, voilà, et je m'en fous du palais de ce qu'ils pensent, les autres. Il y en a qui me le souhaitent, il y en a qui me le souhaitent pas, mais...
5: C'est beau tout ce que tu dis.
6: Ah, bah, c'est des amours impossibles.
5: Là, voilà.
6: Ils sont les meilleurs. Il y a une magistrate qui me l'a envoyé, qui m'a écrit, elle m'a dit, c'est vrai, continue. Il y a l'espoir.
5: Ah bah c'est ça qui est beau. Bah, tant qu'il y a de la...
6: Ma carrière aussi avant, quand même.
5: Bah oui, bah non, avant...
6: Les deux en même temps.
5: Ah ouais, parce qu'avant, elle passait après ta carrière. C'est d'abord l'amour, après ta carrière.
6: Maintenant,
5: oui,
6: mais maintenant, ok, mais je risque d'avoir encore des plaintes si je m'attaque aux maisons 10, ok?
5: Bah d'accord, mais...
6: Alors faut me lancer vite, alors. D'accord, moi je connais quelqu'un qui va me lancer, faut faire vite maintenant.
5: Ah mais il va te lancer contre un mur?
6: Ok, parce que tout à l'heure, c'est encore à la maison d'arrêt, je vais me retrouver, mais... D'accord? C'est pour ça que je voulais Brigitte avant. Maintenant, je peux avoir les deux en même temps. Je sais pas, ça peut me raisonner. Moi, je veux réussir. Tu comprends?
5: Vous avez vraiment la voix de rock'n'roll.
6: Ok.
5: Bah, j'ai jamais dit le contraire, d'accord?
6: D'une manière ou d'une autre, j'ai quelqu'un qui me prépare un album.
5: Jean-Pierre, c'est Dick.
6: Peu, voilà.
5: Dick te parle, d'accord?
6: Oui.
5: C'est Dick à l'appareil. Il n'y a pas de problème. Moi, je te dis que tu vas l'avoir. Parce que tu mérites de l'avoir. Parce que toi, t'es un mec de Santiago. D'accord? Toi, t'es un mec qui met des vieilles ceintures de cow-boy avec, la petite pierre qui est en haut à l'autour du cou. D'accord?
6: Justement parce que je suis pas comme les autres et que j'ai du talent, voilà.
5: Ah bah, heureusement que t'es pas comme les autres et puis non plus.
6: Une fois, je parlais à Franck Dubot, tu vois bien que j'ai du talent.
5: À qui?
6: À ton pote, à quel comique que j'ai vu sur France 2.
5: Franck Dubot.
6: Ouais.
5: Franck Dubot, bien sûr.
6: Dubosc, c'est ça?
5: Dubosc.
6: Bah voilà.
5: Voilà.
6: Bah, c'est... Il a du talent, ce mec-là.
5: Ah, bah,
6: télé,
5: il a du talent, bien
6: il
5: sûr.
6: Ouais. Sa rouge.
5: Bien sûr.
6: Voilà.
5: Bon, alors, à part ça?
6: À part ça, bah, je vais te donner mon adresse de mon site.
5: Ouais.
6: Alors, c'est W.
5: W.
6: Base, World. Alors, W.
5: Qu'est-ce qu'il y a sur ton site? Attends, on va aller dessus, on va se balader. Attends, on va se balader sur le site de Jean-Pierre Sauzer. Alors attention, alors allez-y monsieur, redonnez le site, le numéro. Alors W. Alors,
6: W.
5: Ouais.
6: B-A-Z.
5: W-W.
6: O-R-L-D.
5: Attends, doucement Jean-Pierre, écoute-moi, c'est W-W-W, ensuite.
6: B-A-Z.
5: B-A-Z.
7: C'est bon, vas-y.
5: W. Ouais.
6: O-R-L-D.
5: Ouais.
6: Point com.
5: Ouais.
6: Flunch. JPH. J'arrive pas à prononcer, excuse-moi.
5: JPS.
6: Clash.
5: Attends, Clash. Flunch, Clash. Les mecs, ils vont galérer. C'est slash. Voilà. Parce que Flunch.
6: Après, je dirai à tous mes fans, ben, cliquez sur la publicité. Là.
5: D'accord. Et là, c'est fini. Là, on a l'adresse, là.
7: Ouais, peut-être.
5: Alors, on est en train d'envoyer.
6: C'est intéressant pour Basile, tu vois, mais pas pour moi.
5: Ouais, c'est intéressant.
6: C'est la vérité, il fait du fric, tout le monde me le dit. Alors,
5: bon,
6: que vous partagez l'argent avec moi, ok, d'accord?
5: D'accord.
6: Voilà. Et toi, Marc, tu me fais payer sur ton antenne, sinon je passe peu.
5: D'accord, ok.
6: Je vois qu'elle voit, tu fais le nécessaire, d'accord.
5: Mais bon, d'accord, ok. Mais nous, on va s'occuper.
6: Sinon, je passe sur Europe 2, moi.
5: Oh non.
6: D'accord. Ils m'ont appelé, donc je peux m'arranger avec eux. Là.
5: Ils t'ont appelé.
6: Je peux passer gratuitement sur Europe 2 après, tu vois.
5: Ils t'ont appelé. Europe 2, t'as appelé?
6: Il y a une radio qui m'a appelé.
5: Ah.
6: C'est peut-être énergie aussi, tu vois.
5: D'accord, ok, très bien. J'ai eu peur, quand même.
6: Mais non, mais je laisse pas tomber Fun Radio. Moi, je veux.
5: Ah bon, tu m'as fait peur, j'écoute.
6: Non, il vient de Fun Radio.
5: Allez, Jean-Pierre, on a 4 minutes. Qu'est-ce
6: que.
5: Alors, attention.
6: Je passe à Fun Radio 92, quand même.
5: Depuis un bon nombre d'années, Jean-Pierre. Attends, merde, pourquoi t'as levé? Depuis un bon nombre d'années, Jean-Pierre Sauzer, plus bas. Sauzer fréquente les studios d'enregistrement, les plateaux de télévision et. Quoi? Les SM7? Des radios FM. Ah oui, d'accord, ce sont des micros. D'accord, ok, c'est des marques de micros. Bref, devenu une véritable star à lui-même et monopolisant plus de temps que n'importe qui sur les ondes hertziennes et même le numérique. Chevalier, c'est qui ça, Chevalier? Ah, Chevalier des temps modernes, d'accord. Son combat vers la réussite le conduit à nouveau au premier rang de star pop française. Voici quelques photos de lui. Enfin bon, c'est toujours les mêmes photos, on les connaît par cœur. Ok, Jean-Pierre, est-ce que tu vas nous chanter une petite chanson rock'n'roll avant de démarrer?
6: Ouais,
5: avant quoi?
6: Je vais te chanter Gabriel.
5: Alors, très vite.
6: Pour le mieux.
5: D'accord, mais.
6: Tu promets les paroles, excuse-moi.
5: Bah, c'est pas grave.
6: D'accord.
5: D'accord, ok. On fait vite parce qu'après, il y a du monde. Après, il y a Stéphane à qui on doit rendre service, qui a écrit un polar et qui cherche un éditeur. Et on aura Jérôme. Stéphane, t'en profites pour lui dire qu'il faudra qu'il fasse un petit résumé du polar qui raconte un petit peu l'histoire. Et Jérôme, qui avait envoyé des photos e-mail concernant les stars, ouais, mais il a des choses à dire là-dessus ou c'est simplement pour confirmer que c'est bien lui que...
7: Non, il veut expliquer comment il a fait.
5: Ah, ça, d'accord, ok, très bien. Alors attention, on y va, Jean-Pierre, on t'écoute.
6: Ok.
5: Et vous pouvez toujours nous appeler au 0803-085000 si bien sûr vous voulez qu'on vous rende service ce soir. Il y a nos malaises de ce côté-là, on est là pour aller jusque très loin. J'ai l'impression qu'on va être très intime ce soir. Ça va spermer sur la FM. Des façons de parler, hein, sperme mental. Hein. Je veux dire, on va tout éjaculer, on va tout donner, tout ce qu'on a dans le cerveau, on va tout donner. Jean-Pierre, on t'écoute. Hein. 1, 2, 3, 4. Yeah! Ça chauffe, Marcel. Wouh! Je crois que j'ai des cassettes vidéo que Jean-Pierre m'a envoyées, on pourrait les mettre sur Internet.

0: Prépare-toi, ça va tout casser.
1: Gabriel.
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0: rock. Yeah, rock and roll. Oh, non, c'est fini, Jean-Pierre.
1: Champagne. Allô, allô,
0: ouais. Je vais ouvrir le champagne. Ah ouais, ben. Ah, okay. C'est. Bravo, bravo, bien joué, bravo. Ah,
1: j'aime beaucoup. Mieux, je sais pas.
0: Ouais, non, bah, je veux dire, du côté du standard, ça percute. Hein. Il y a les 24 lignes qui sont en train de sonner. Je peux te dire que le 0803-08-5000, okay. Il va exploser grâce à toi. Hein. Jean-Pierre,
1: bah,
0: je te remercie.
1: Pas de problème, hein.
0: Avant qu'on se quitte, tiens, est-ce que tu reconnais celui-là? Tiens, est-ce que tu reconnais celui-là? Ah, Saint-Tropez! Avec nous, vas-y!
2: Oui, c'est sûr que j'irai faire mes galas à Saint-Tropez.
3: C'est là que commence.
2: Oui.
0: Que tout commence, qu'on fait la fête. Et qu'on s'éclate.

0: que j'irai
1: à Saint-Tropez. Oh, génial. Merci Jean-Pierre encore une fois. Tu démarres la semaine.
0: Et Marc, je te dirai avec mon grand plaisir de monter dans les studios de Fun Radio dès que tu veux, ok?
1: Ah bah moi c'est quand tu veux.
0: Voilà. C'est quand que tu m'invites, hein.
1: Ah bah on passe une soirée.
0: Pas de problème.
1: On fait une soirée spéciale Jean-Pierre Sauzère.
0: On fait une soirée et tout, voilà.
1: Et tu viens et tu chantes.
0: Ouais, ben bien sûr, mais ce que je te demandais, je veux être payé maintenant, tu comprends?
1: Bah
0: tu
1: j'essaie,
0: vois, ton
1: j'essaie.
0: PDG.
1: Ouais, mais il s'en va mon PDG le 31 janvier.
0: C'est un maximum, je sais.
1: D'accord, ben je m'en occupe.
0: Je sais que tu vas le faire. C'est tout à fait normal.
1: C'est normal, je m'en occupe.
0: Moi je dépense et tout, donc voilà.
1: C'est vrai, tu dépenses ton énergie, c'est okay. Normal que tu sois rémunéré.
0: Ouais, mais je parle avec le chanteur téléphonique, comme je t'ai dit.
1: Ah, voilà, génial.
0: Oui, avec les chansons d'Hallyday, mais...
1: Évidemment, évidemment.
0: J'ai mes chansons, les propres miennes de chansons.
1: Je sais.
0: Okay.
1: Bon courage à toi, Jean-Pierre.
0: Hallyday, c'est Hallyday.
1: Bien sûr, Jean-Pierre. C'est sur ces belles paroles.
0: Hein.
1: Merci, sur ces belles paroles que nous allons nous quitter.
2: Non, on en parle dans un détail dans un instant, on va en parler dans un instant.
3: C'est Rouen.
2: Oh bah non, mais là, elle le fait exprès. Attends, je relaisse un message, à bien. Oh, elle le fait exprès, dommage.
3: Pour le moment. Merci de me laisser un message, à bientôt.
2: Bah pourquoi, ça se trouve, elle est chez elle. Bon, j'en peux plus, là, hein, ma chérie. Minuit max, toujours en direct, sur Fun Radio. Je sais pas si tu nous écoutes ou pas, mais à moins que t'es en train de faire l'amour avec un garçon, en train de sucer. Ah, là, il y a un petit bruitage, là, on a le droit à un petit bruitage. Non, sans déconner, le pseudonyme Pseudo-Alice, j'ai besoin de toi, j'ai besoin de prendre un vin avec toi, j'ai besoin de toi, voilà. Je t'embrasse, c'est peut-être à tout à l'heure, 1h du matin. Voilà, alors, en fin de compte, moi, j'ai envie d'aller faire un petit tour, j'ai envie d'aller prendre l'air, hein, j'ai envie d'aller faire pipi. Donc, vous allez rester là, comme d'habitude, vous faites votre job, hein, 4 heures.
4: Il n'y a que toi qui sors. Et
2: bah oui, c'est normal.
4: Jamais.
2: Bah oui, non, c'est normal. Vous sortirez à partir de 2h du matin, vous ferez ce que vous voudrez.
4: Tu fais du sport.
2: Voilà. Et donc, je vais aller faire un petit tour. Donc, moi, ce que j'aimerais bien, c'est aller boire un bon coca bien frais.
4: Non.
2: Avec des chutes, avec tout ça. Donc, s'il y a une demoiselle sur Paris, on est obligé de vérifier par rapport au matos où est-ce qu'on peut se balader. Donc, dès maintenant, les filles, 0800 70 5000, 0803 08 5000. Alors, d'un bout, s'abstenir, hein, on y est bien évident, parce qu'on va pas non plus, parce qu'une fille a envie d'aller, et dit, tiens, hein, Max, il va venir, tranquille, je vais l'inviter. Comme je lui offre un verre, il fait pas attention que je suis moche. Max, il peut boire un verre de coca et s'apercevoir que t'as un dimbou. Donc, l'un n'empêche pas l'autre. Donc, s'il y a une fille qui a envie, même plusieurs, hein, qu'elle n'hésite pas, dès maintenant, à nous appeler au standard de Fun Radio. Manu et Gaël vont en sélectionner en fonction de l'âge, en fonction de l'endroit où vous vous trouvez dans Paris, etc., etc. Si vous avez quand même le frigidaire bien plein, de quoi manger, de quoi boire, je finirai mon émission de chez vous. Je ne resterai pas non plus jusqu'à les 5h du matin. On part de la radio vers 1h moins le quart, 1h, on est vers 1h15 chez vous, 1h20, et puis on reste une petite demi-heure, 3/4 d'heure, et vous aurez la chance d'approcher votre star préférée, tout comme les gens ont rêvé d'approcher les escouades, ou les 2B3, ou les trucs comme ça, bah vous approcherez le star system. Donc les filles, allez-y, 0800 70 5000, ça nous fera une petite sortie, j'en profiterai pour aller faire mes courses. Pommier, 15 ans, donc de Champigny-sur-Marne, va nous parler donc de la gruge, on t'écoute. Oh! Je te signale quand même au passage qu'il y a une fille chez qui il faut aller boire un verre, donc au moins qu'on écoute le son qu'elle a, quoi. Comme bonsoir Émilie, t'as 20 ans, t'es de Paris.
5: Oui.
2: Ça va Émilie?
5: Ça va et toi?
2: Bon, d'abord, première question, avant même de parler de physique, de parler de tout ça, d'abord, est-ce que tu as de quoi boire et manger?
5: Ben.
2: Eh non. Donc la sélection commence à partir de là, parce que nous on va pas dehors pour aller voir des nanas, on va dehors pour aller manger. Hein. Donc on aller manger et boire un verre chez une nana, c'est pas pour se retrouver avec une vieille peau de saucisson pourrie et puis deux verres d'eau qu'on a récupéré du robinet. Hein.
5: Ça dépend ce que t'aimes boire.
2: Coca.
5: Mmh. Avec quoi dedans?
2: Avec quoi dedans? Coca.
5: Coca.
2: Qu'est-ce que tu voudrais boire, toi, la soirée, là-bas, chez elle? Ah, moi, je veux des cacahuètes, je veux des chipsters. Moi, je veux pas arriver les doigts dans le derrière, hein.
5: Attends, tu crois qu'il y a écrit champion sur ma tête?
2: Bah, il n'y a pas écrit champion, mais s'il pouvait y avoir écrit Présunique ou Darty ou un truc comme ça, non?
5: Non,
2: mais...
5: désolé.
2: Tu sais faire des crêpes? Non, mais nous, on veut bouffer pendant les... parce que, quand même...
5: Et tu sais que t'as des trucs ouverts 24h/24 pour aller...
2: Non, mais attends, si pour aller faire les courses, pour ensuite aller manger chez une auditrice, à ce moment-là, je vais chercher la bouffe et je retourne ici la bouffer ici, hein.
6: Ouais,
2: on va pas s'emmerder et aller jusqu'à chez une nana, quoi.
5: Ouais, non, mais si tu veux, j'ai pas vraiment prévu, quoi.
2: Bah non, mais non, nous non plus, c'est ça, mais dans ce moment-là, nous on veut des gens qui ont quand même un frigidaire plein.
6: Plein.
5: Bah j'ai un frigidaire.
2: Oui, mais il est vide.
5: Ouais, y a
2: mais je vais pas chez les gens pour aller regarder des frigidaires vides, j'y vais pour les regarder plein et pour les vider. Ce qui n'est pas tout à fait la même chose, Émilie.
5: Ah, t'es quand même le mec à inviter, hein.
2: Mais non, mais je demande, j'ai dit, voilà, s'il y a une fille qui est prête à nous inviter à venir boire un verre et manger quelque chose, si c'est pour que t'appelles et nous dire, voilà, je voudrais bien vous inviter, mais je vous préviens, j'ai rien à boire, j'ai rien à manger.
5: J'ai moi, pas appelé en disant, je veux vous inviter, on m'a proposé de vous inviter.
2: Qui t'a proposé?
5: Mais la personne que j'ai eue au téléphone.
2: Ah oui, mais alors dans ces cas-là, c'est pas la peine, mais alors Manu!
6: Ouais.
2: Alors pourquoi tu l'obliges à, faut pas obliger les gens à dire,
6: je
2: voilà.
6: Pas, je l'ai pas obligé,
5: eh ben,
6: je l'ai
5: pas obligé.
2: Ah bah oui, mais alors...
6: c'est que... nul.
2: Émilie, t'as appelé pour quoi, à la base?
6: Pour rien.
4: C'était pour moi.
2: Non, mais Émilie...
5: Non, j'avais envie de t'entendre ta voix et...
7: Bah oui, mais tu peux très bien l'entendre sans appeler.
6: Et je ne l'ai pas obligé, je lui ai proposé.
5: Ouais, il m'a proposé et gentiment, j'ai accepté. Et là, tu m'agresses en disant que j'ai rien à manger, rien à
2: boire. Mais non, parce que j'agresse, parce qu'au début, j'ai dit bonsoir, c'est la radio libre, on continue la libre antenne, etc., etc. Et j'ai dit noir sur blanc... J'ai dit qu'à ce moment-là, on voulait bien se déplacer chez une demoiselle, mais qu'il fallait absolument qu'il y ait de quoi boire et quoi manger. Donc j'ai bien précisé les règles du jeu dès le départ. J'ai l'impression que tu les découvres maintenant.
5: Mais non, mais je les découvre pas du tout.
2: Eh ben alors, donc ne sois pas surpris si je suis obligé de t'agresser pour te faire comprendre que t'as pas compris.
5: Mais t'es pas obligé de m'agresser pour me faire comprendre que j'ai pas compris.
2: Ben j'agresse pas, j'essaie de speeder un petit peu les gens parce que j'ai un peu peur que dans 5 minutes...
5: Qu'est-ce que tu veux à manger?
2: J'ai un peu peur que dans 5 minutes, il y ait une auditrice qui dit « Moi aussi, je suis comme Émilie, j'aimerais bien t'inviter chez toi, j'ai rien à boire et rien à manger, mais si tu veux, tu vas chez le mec d'en bas qui est fermé à 1h du matin et c'est toi qui te démerdes, qui achète la bouffe, tu en as pour 150 francs. »
5: Ah ouais, d'accord, on fait un deal.
2: Alors moi, j'ai dit
5: tu viens chez moi et t'amènes tout.
2: Non, ben non, justement, moi, c'est pas intéressé par ça. Moi, je veux absolument aller chez une nana, donc je rappelle que si vous avez un frigidaire plein de quoi boire et de quoi manger, cacahuètes, chipsters, coca, jus d'orange, etc., etc., si vous avez un grand appartement, pas un truc minable, un beau truc, hein, au moins 100 mètres carrés.
5: T'es vachement exigeant quand même. Hein.
2: Bah quand même pas mal, ouais. Bah attends, il vaut mieux demander beaucoup pour avoir peu. Hein. Si tu demandes peu, t'as rien. Hein.
5: Mm-hmm.
2: Tu sais, tu demandes toujours une augmentation quand t'es chez ton patron.
5: Mm.
2: Et que tu lui dis que tu gagnes 10 000 balles par mois et que tu veux passer à 15, et que tu veux 12. Tu demandes pas 12, tu demandes 14 pour en avoir 12.
5: Mm-hmm.
2: Et ben fun, figure-toi que quand t'as 10 000 francs et que tu demandes 14 pour en avoir 12, tu restes à 10. Qu'est-ce qui te fait rire, Fildar? Pourquoi tu te marres? Je rappelle quand même que je suis dans les couloirs, c'est pour ça que le son est un petit peu différent, oui.
6: Oh, il s'est passé un truc, tu peux pas savoir.
2: Non, c'est pas
6: qu'est-ce
2: drôle.
6: Qui s'est passé?
2: C'est pas drôle, Fildar. Vas-y, raconte, si, qu'est-ce
6: non,
2: qu'il y a?
6: Non, c'est pas marrant. Alors, explique.
2: Vas-y.
6: Manu avait une cigarette.
2: Manu avec une cigarette, voilà.
6: Manu avait une cigarette, et j'ai dit, allez, Manu, prête-moi ta cigarette. Et tout, il fait, non. Et toute la direction était devant la porte du studio, et ils ont fait, oh, au fait, Manu, pas de club dans le studio. Donc il était obligé de me la donner.
2: Ah.
6: Donc, conclusion, c'est pas drôle, quoi.
2: Voilà, très bien, ok.
6: Parce que j'en ai plus.
2: Bon, ça va. Émilie.
5: Oui.
2: On te met de côté quand même.
5: Ok.
2: Et puis, si on a rien d'autre à se foutre sous la dent.
5: Non.
2: On a prévenu Émilie qu'en plus, on la voulait mignonne, la fille, hein.
5: Ouais, bah écoute, ça, tu es seul juge, hein.
2: Bah oui, mais enfin bon, t'es quand même capable de te juger toi-même.
5: Ah ouais, tu veux que je te dise?
2: Oui.
5: Alors, je suis grande, brune, plutôt auburn. Tu veux mon tour de poitrine?
2: Bah oui, oui.
5: 95D.
2: Ah bah oui, alors il y a de quoi boire quand même. Donc il y a du lait, alors il suffit d'amener un petit peu de sirop de fraise et il y a du lait, 95D.
5: Voilà.
2: Oh là là.
4: Et le reste?
2: Faut faxer c'est la photo.
5: Ouais, je suis désolée, j'ai pas de fax.
2: Si on vient avec 2-3 picouses, là, on pourra en récupérer pour Gaël, pour faire une petite infusion au niveau de la poitrine.
4: Je t'emmerde.
2: Une petite infusion au niveau de la poitrine. Elle est bonne, celle-là, les
4: Attends, hyper. Parce que justement, après, c'est quoi la suite, Émilie? Après le 95D, la taille.
5: La taille, ben, je prends rarement mes mensurations, en fait. Mais
4: au niveau du jean, c'est comme le 95D ou c'est un peu plus serré?
5: Non, c'est un peu plus serré quand même.
2: Ça va, alors Fildar, ça te dérange pas de faire un flipper juste à côté pendant que je bosse? Je suis en train de bosser, attends, mais c'est quand même hallucinant, ça, cette histoire. On est dans le coin récréatif quand même. Hein.
6: C'est toi, fais comme chez toi.
2: Ben, je fais comme chez moi, donc Émilie.
5: Oui.
2: On te met non mais on est très intéressé par ta proposition. il est quoi? Il est minuit, il est à peine minuit et quart. Il nous reste encore une demi-heure avant de décider chez qui nous allons aller boire un verre. Mais alors, pas parce qu'elle a des gros seins qu'elle a un gros cul. Mais c'est pas d'un bout, pas du tout. Moi je suis sûr qu'Émilie. Hein?
6: Une baleine.
2: Non mais c'est pas là c'est Fildar. C'est Fildar qui dit ça, mais ça se trouve elle est.
5: Mais tu veux que tout ce qui est petit mignon.
2: Tout ce qui est petit est mignon, ouais, ouais, mais tout ce qui est gros ailé, alors.
5: Ah ouais, non, mais là avec moi ça marche pas.
2: Ah, tout ce qui est gros et beau avec toi.
5: Ah ouais.
2: Je pourrais mettre ma tête entre tes seins.
5: On touche avec les yeux.
2: Non, mais est-ce que je pourrais mettre ta tête, mais juste la tête entre les seins?
5: Ah non.
2: Allez. Parce qu'on a un appareil photo, on voulait faire 2-3 photos délire. Non, d'accord. Bon, on met de côté Fildar, Manu.
4: Ouais.
2: Manu.
4: Ouais. t'inquiète.
7: Bon, sélectionnez-moi d'autres filles, là. J'en veux tout de suite, là.
4: Et les mecs, tu prends pas?
7: Si, je vais. Non, pas les mecs. Non.
4: Mais allez.
7: Non, s'il vous plaît. Mais on n'est pas là pour faire une émission pour Filda. On est là pour faire une émission pour moi.
8: Ah, pardon.
7: Non, on est bien d'accord. On se regarde le nombril. Donc, mon émission, ça s'appelle On se regarde le nombril. Donc,
9: c'est clair qui est le chef.
7: Voilà, exactement, Émilie. On a bien mis les choses à leur place. Tu as bien raison. C'est moi le chef. C'est moi qui commande. C'est moi qui décide, hein. Donc, on va demander aux filles de continuer de nous appeler si vous êtes sur Paris, que vous avez une vingtaine d'années, que vous avez de quoi boire, de quoi manger, de quoi vous amuser, etc., etc. Vous avez qu'à nous appeler dès maintenant au 0800 70 5000. On ira faire un petit tour, boire chez vous, manger avec plein de cadeaux. Mickaël, 19 ans, t'appelles d'élan. Cotivé qui appelle pour ça, hein, parce que sinon, après, on va demander à Mickaël éventuellement de nous inviter à manger, mais ça m'étonnerait qu'il accepte. Bon, Mickaël,
10: ouais.
7: Quoi d'autre dans la vie sinon à part ça? Comment ça prévu pour
10: ça, tout va bien, c'est beau la vie.
7: C'est vrai, la vie est belle.
10: Ah, la vie est belle.
7: Tout va bien. Attends, toi t'es de Paris, bonsoir Christina.
11: Bonsoir.
7: Donc toi t'appelais pas du tout pour nous inviter à boire un verre, bien entendu.
11: Bah non, parce que j'ai pas de place et je travaille cette nuit.
7: D'accord, très bien. Christina, tu fais quoi de beau dans la vie? T'es prostituée?
11: Non, pas du tout, je travaille dans le cinéma.
7: Ah, une actrice de cinéma par exemple?
11: Un peu, oui, ça commence.
7: Non, sans déconner.
11: Si, si.
7: Ça c'est bien ça, mais tu fais de la figuration?
11: J'ai commencé quand j'étais petite, ouais, et puis bon, bah maintenant j'ai des petits rôles.
7: Bah, je te rassure tout de suite, t'as 20 ans, mais t'es encore une gamine pour nous, hein.
11: Oui, mais enfin bon, commencer pour moi à 7 ans, j'appelle ça petite.
7: Ah, pas mal alors. Bon, qu'est-ce qui t'amène, Christiana? Alors là, je suis dans les couloirs, je suis au premier étage, hein, parce que il y a des gens qui écoutent la radio, ils disent, mais putain, on n'est jamais allé dans ces endroits-là. Eh oui, là, je suis en train de nous emmener dans les couloirs de Fun Radio. Vous allez tout savoir sur l'envers du décor de Fun Radio, vous allez voir, c'est très joli. Là, par exemple, vous avez un bureau qui est fermé à clé. Là, vous avez les chiottes des filles, je vais aller sniffer les chiottes. Ah, ça sent meilleur que chez nous, ouais. Non, c'est vrai, les chiottes des garçons, souvent, ça sent le caca. C'est marrant parce que quand un mec chie, même une heure après, ça pue encore, alors que le pipi d'une fille, c'est... Attends, je fous le nez.
11: Ouais, c'est
7: bon. Non, rentre pas, toi, je reste dans les chiottes des nanas. Oh, je suis bien, là. Attends, je vais tirer la chasse. Oh, ça sent bon. C'est pas pareil, Christina, hein.
12: Vraiment deux trois tampons là.
7: Ah, j'ai 2-3 tampons qui traînent en plus, c'est
11: Max.
7: Vrai. Oui.
11: Oh,
7: Max. Oui. Ouais, j'ai Gérard au téléphone, et il se propose de t'inviter chez lui.
11: Gérard
7: m'inviterait chez lui.
8: Il dit qu'il a du coca, des cacahuètes, tout ça.
12: Vous êtes allé chez Gérard?
7: Et alors?
8: Bah, il veut que tu viennes.
12: Live.
7: Oh. Peut-être qu'on va passer. Ouais, tiens, on va peut-être passer. Mais je veux des nanas aussi, hein.
8: Ok.
7: Bon, Manu.
8: Oui.
7: Fais ton boulot quand même.
8: Ouais,
7: parce que là, je suis dans les chiottes des filles, mais rien ne m'empêcherait de descendre et de venir te foutre une tollée avec, si vous êtes, il faut me trouver, je vous laisse 30 secondes.
8: Ok, bah, tu peux déjà venir me
7: non,
8: mettre
7: j'en
8: une tollée.
7: J'en ai marre de rigoler.
4: Descends nous foutre une tollée.
8: Tu peux venir tout de suite, hein.
7: J'en ai marre de rigoler, là. J'en ai marre de rigoler. Christina.
11: Oui.
7: J'en ai marre de Christina, j'en ai marre de rigoler. Là, je suis dans les chiottes des filles, là, j'en ai marre de rigoler, là.
11: Ok. Bah, rigole plus.
7: Parce que là, je suis à deux doigts de faire un, je suis à deux doigts de pisser, tout autour des chiottes.
12: Il va se mettre la tête dans la cuvette.
7: D'ailleurs, je vais même aller pisser dans les chiottes des nanas, j'en ai rien à branler.
11: Bah, c'est pas grave, nous on fait la...

0: là-haut, on a discuté machin et tout.
1: Ouais.
0: Et bah il repartait le lendemain parce que bon, il devait rentrer à Los Angeles et puis on l'a vu juste avant de partir. Il nous avait invité à boire un verre.
1: Petit pipi.
2: C'est répugnant.
1: Allume la lumière, connard. Allume.
2: Non, je vais être obligée dans les chiottes des mecs, c'est insupportable. Tu vas en mettre partout, je te connais, quoi.
1: Alors, on s'essuie le gland après, toujours important. Non, mais c'est vrai. Dans
2: non,
1: une...
2: mais non, mais non.
1: Attends, alors je vais te dire, je défie quiconque de venir voir, j'ai pas foutu une goutte, hein.
3: Ouais,
1: j'ai tout fait par terre, comme ça au moins je suis sûr, j'en ai pas mis sur le couvert.
2: Et ben, je vais rester là, j'avais tout par terre.
1: Mais tu rigoles, j'en ai mis nulle part. Un petit pipi propre. Oh, c'est un pipi propre. Un pipi propre. J'ai fait un pipi propre. Mais dans les chiottes des filles, je reconnais quand même. Donc, Christina, donc t'as rencontré DiCaprio, là, tu vas faire des envieuses. Je sors des toilettes des filles. Tu vas faire des envieuses.
0: Ah, c'est sûr.
1: Alors,
0: c'est
1: non,
0: sûr,
1: je...
0: c'est sûr. Déjà, quand on est arrivé au bain, les nanas, elles étaient complètement cinglées. Mis à part nous, hein.
1: Maintenant, je vais...
0: En plus, on avait Eva Herzigova qui était là avec nous.
1: Tu vas aller faire caca dans les chiottes du patron.
0: Ah, bon, il va être ravi.
1: Oh, il y a de la musique partout ici. On va rentrer dans le bureau du programmateur de Fun Radio.
0: Il est là ?
1: Alors, je ne sais pas si c'est son assistant ou si c'est lui. C'est Pierre, c'est l'assistant de Chris, qui est en train d'écouter de la musique en ce moment. Hilda va passer en premier. Attends, parce que là, on est dans le bureau. Tu entends la musique ?
0: Oui, j'entends un peu.
1: Ça, c'est dans l'un des bureaux.
0: Et c'est quoi cette musique ?
1: Alors, là, c'est parce qu'il est en train d'écouter des nouveautés comme ça. Là, c'est super discount. Alors, écoute. Non, on était en train de faire un petit tour et on voyait, ça fait plaisir, c'est qu'il y a qu'un, il y a encore qu'un secteur qui travaille à la radio comme d'habitude, c'est la programmation. Ils sont déjà une semaine d'avance, donc on pourrait presque vous donner la prog déjà de lundi dans 15 jours. Ils sont toujours en train de bosser jour et nuit. En fin de compte, il faut tous les disques que vous venez d'écouter là qui passent la nuit dans le bureau, c'est tous les disques qui passeront pas sur Fun Radio. Donc
4: c'était bien, merde.
1: C'était bien. Alors là, attention, c'était bien. Ça va. Ça va, Angie?
5: Gérard
1: vient
5: de
1: me
5: téléphoner.
1: Ouais. D'accord. D'accord.
0: On fait le balayeur.
1: Parce qu'il voudrait que, Non, parce que Christ. Non, là, c'est Angie, c'est le garde du corps de la sécurité. C'est lui qui garde le sas et tout. C'est lui
0: Le garde du corps de la sécurité, je crois pas.
1: C'est un mec, il te laisse pas rentrer. C'est-à-dire que si tu veux rentrer, que tu veux forcer, tu tues, quoi. Directement avec deux doigts. Alors, fais très attention à toi. Non, mais donc, rien à signaler, pas de nana. T'as fait le forcing, c'est bien. Parce qu'à un moment, il y avait plein de nanas qui devaient venir me voir cette nuit, mais on a refusé catégoriquement, on a dit non. Hein.
5: Donc,
1: il y avait deux quarts de nanas qui sont venues, des Suédoises, que des salopes avec des gros seins, mais finalement, on a tout refusé. Donc, Christina, t'as vu DiCaprio ?
0: Ouais.
1: Et alors, donc, sympa. Est-ce qu'il est aussi beau dans les films ? Moi, j'ai vu Roméo et Juliette il y a deux jours.
0: Ouais.
1: Donc, ça y est, je me suis mis à la page. Bon, ouais. J'ai trouvé ça bidon. Complètement bidon, c'est vraiment un film pour les nanas, quoi. Les mecs, on se fait chier à mourir. Est-ce qu'il est vraiment, bon, faut quand même reconnaître qu'il est quand même assez mignon. Est-ce qu'il est dans la vie aussi mignon qu'il est dans les films ou quand même
0: Non, il est mieux.
1: Il est mieux dans la vie ?
0: Ouais, ouais.
1: Sans déconner.
0: Non, parce qu'en fait, on est arrivé et tout dans la salle. Et bon, nous, on était un peu plus loin parce que tous les VIP étaient devant.
1: Mm-hmm.
0: Et comme ils ont favorisé le VIP américain, le VIP français était complètement derrière. Enfin, une chose dégueulasse.
1: Ouais.
0: Et donc on l'a vu arriver, j'étais avec ma meilleure amie et il est passé à côté de nous. Il a un regard, mais quelque chose, on est obligé de rester accroché à ses yeux, c'est formidable. Formidable.
1: Ah ouais, d'accord. Bon, bah,
0: et je veux dire, comme je côtoie le milieu du cinéma, il y a des mecs qui sont
1: oui,
0: pas
1: madame,
0: mal.
1: Oui, madame cinéma.
0: Non, mais je veux dire, j'ai rencontré Vincent Pérez, des mecs comme ça qui sont quand même pas mal.
1: Ah mais oui, il paraît qu'il se la pète grave, lui, non ?
0: Non, il est très gentil.
1: Ah bon, d'accord, ok. Ouais, donc ouais. Bah, tant mieux, ça me rassure, parce que en plus j'ai regardé, tu vas dire qu'on le fait exprès, tous les deux on se comprend. J'ai fini de regarder Les Randonneurs hier dans la nuit, j'avais déjà vu au cinéma, je l'ai rematé et pas mal, hein.
0: Ouais.
1: Ouais, pas mal. Donc, très bien, Christiana, écoute, ravi, hein.
0: Oui, bah moi aussi, mais j'ai très ravi.
1: On attend toujours Manu Gaël. On attend toujours les nanas pour nous inviter à boire un verre. J'arrive pas à croire qu'il n'y a pas une fille qui m'écoute.

0: Cécile, Max.
1: Oui.
0: Cécile. D'ailleurs, au passage, j'ai une petite réflexion d'un auditeur qui s'appelle Stéphane qui m'a demandé si ça t'arrivait de te laver les mains quand tu sortais des toilettes des filles.
1: Non, parce que j'ai pas touché ma queue quand j'ai pissé dans les chiottes des filles. Non, voilà. Parce que j'ai pris un coton-tige qui m'a protégé des microbes de ma queue.
0: Bah, va te laver les mains.
1: Non.
0: Va te laver les mains.
1: Non. Non seulement non, mais
0: je
1: me fous même les doigts dans le nez. Tiens, regarde. Oh, l'autre, Filda, il est parti chercher. Bon, je m'assois dans les escaliers, dans le couloir qui mène dans le studio, et je ne bougerai pas d'ici tant que je n'aurai pas trouvé une fille qui m'invitera à boire un verre chez elle. Donc, une fille intéressante. Hein.
0: Bon, ben, au revoir.
1: Alors, comment s'appelle-t-elle, tu m'as dit?
2: Cécile,
1: bonsoir. Quel âge as-tu? Il t'appelle d'où? J'imagine de Paris, j'espère, pour toi?
2: Bah ouais, de Paris, ouais.
1: Quel âge as-tu?
2: J'ai 21 ans.
1: 21 ans?
2: Ouais.
1: Bon, et alors, qu'est-ce que tu nous proposes à boire et à manger?
2: Alors, à manger, j'ai pas de truc salé, parce qu'apparemment, t'étais un peu braqué là-dessus. Moi,
1: disons que oui, je suis prêt à faire n'importe quoi, je suis prêt à me mettre à nu, hein, je veux dire, je suis prêt à sauter sur ton lit et à te faire 17 secondes de bonheur si tu m'offres des...
2: Non. Mais par contre, ouais, j'ai des cookies, j'ai des lions, des trucs comme ça, quoi.
1: Bah ouais, mais là, on a déjà, moi, je veux du salé, je veux pas du sucré, moi.
2: Ah bah, tant pis, alors.
1: Moi, je voulais des... Qu'est-ce qui me ferait bien plaisir?
2: Ouais.
1: Oui, par exemple, ou alors des pistaches. Non, c'est pas, t'as pas ça?
2: Ah bah, pas là.
1: Bon,
2: non.
1: Alors, t'as pas de quoi manger, mais t'aurais de quoi boire.
2: Oui, ça j'ai.
1: Qu'est-ce que t'aurais à nous proposer à boire éventuellement?
2: J'ai du coca, j'ai d'ananas.
1: D'accord, ok.
2: Orange, machin,
1: d'accord.
2: Vodka,
1: t'es plutôt joli à regarder quand même. On prend plaisir ou on risque de prendre les boules?
2: Bah en fait tu m'as déjà vu, mais c'était à longtemps alors.
1: Bon, je vais prendre les boules alors. N'ayant pas très bon souvenir de tout ce que j'ai vu depuis 5 ans. Non, je rigole, hein,
2: okay,
1: c'est pas vrai.
2: Super.
1: C'est pas vrai. Je t'ai vu il y a combien de temps? Faut que j'essaie de me rappeler. Vas-y, je ferme les yeux.
2: C'était en janvier, je crois. J'étais passé en fait dans la nuit à la radio, t'amener du café ou un truc comme ça.
1: T'étais venu m'apporter du café?
2: Ouais.
1: Attends, j'essaie de me souvenir.
2: Non, mais c'était il y a hyper longtemps, je te dis, c'était en janvier quoi.
1: En janvier? Mais il n'y a pas si longtemps que ça là.
2: Bon,
1: oui, c'est moi qui t'avais ramené, je t'avais ramené?
2: Oui.
1: Mais t'es pas mal, les mimites, t'as les cheveux courts, t'es brune, t'étais venu en jupe.
2: C'est ça.
1: Assez classique.
2: Ouais.
1: Oh ouais, mais t'habites à l'autre bout de Paris.
2: T'habites un peu au bout du monde. Hein,
1: putain, t'habites à l'autre bout de Paris.
2: Et ouais.
1: Ah ouais, t'habites où toi déjà?
2: Près de
1: Orléans, tout ça. Port d'Italie.
2: Non, c'est encore dans Paris. Hein. Non, dans le 11e.
1: Pas
2: du
1: Père Lachaise,
2: quoi.
1: Ah oui, bah si. Bah, 11e, je connais.
2: Bon,
1: bah allons, on fait des Champs-Élysées quand même. Ah ouais, toi t'es cool, en plus on se connaît.
2: Bah un peu, ouais.
1: Ah ouais, et tu veux pas que je te fasse 17 secondes de bonheur?
2: Bah écoute, non. Moi je voulais juste que tu viennes faire ton émission ici, tu vois, mais bon.
1: Bah je t'en fais 25. 25
2: Allez,
1: secondes.
2: Remonte, c'est magnifique.
1: 40 secondes de bonheur. Oh, c'est pas très vilain, hein, 17 secondes de bonheur. C'est comme faisait Arthur à l'époque avec les seins, là,
2: ouais,
1: pour ceux qui avaient mis sur...
2: ou pas?
1: Pardon?
2: C'est douche comprise?
1: Douche comprise, oui.
2: Ah ouais, bah là, effectivement.
1: Je me mets debout, je montre juste mes parties qui partent en couille, quoi. C'est très joli, ça, une paire
2: c'est
1: de...
2: C'est ravissant.
1: Une bite qui part en couille, en gros, en vrai, ça peut être...
2: Non, c'est élégant, t'as raison de le répéter souvent.
1: Non, mais ça m'intéresse.
2: Bah écoute, c'est toi qui vois, hein.
1: Bah, j'ai tout vu, bébé.
2: Par contre, à 2h, je vous fous dehors parce que moi, je me lève tôt demain.
1: Oh, pas cool, ça.
2: Ah bah non, hein.
1: Bon, allez, d'accord, ok, j'accepte pour... Donc, on va récupérer l'adresse, on va voir ça. Par contre, est-ce qu'on passe dans le quartier? Bah attends, on va voir. Il y a des gens qui disent que ça fait un peu loin. On va voir.
2: Non, mais attends, si tu trouves plus près et tout, moi, je serais pas vexé, quoi.
1: On va voir ça.
2: Ok.
1: Qu'est-ce qu'il y a, Fildar? Ah, il faut des gros seins. Lui, il a pas souvenir que t'avais des gros seins.
2: Ah, effectivement, ce n'est pas le cas.
1: Mais attends, mais on n'est pas là que pour ça. On va là pour boire un verre. On n'est pas là pour les tripoter du vin.
0: Et quand on a un cul poilu, on se tait.
1: Et voilà, exactement, comme dit Gaël, quand on a un cul poilu, on se tait. T'es où, toi?
3: Je suis là.
1: Bah attends, putain, pourquoi tu rappelles Emily?
3: Hein?
1: Oh, t'y fais de l'exercice. Ça lui fait du bien, par contre, le Manu. Faut que je passe plus souvent des émissions dehors des locaux. Faut que je t'explique pourquoi. Cécile, Céline?
2: Cécile,
1: parce que comme je suis dans les couloirs de la radio, donc je rappelle que je suis avec mon micro-casque et je me balade, pour ça que le son est un petit peu différent, qu'en fin de compte, le Manu, il est obligé de m'apporter les fiches, de les ramener et tout, pour que je puisse avoir vos petits prénoms.
2: Ah oui, d'accord.
1: Et que de temps en temps, ça le fait cavaler dans les locaux, que ça lui fait du bien. Hein. Bah écoute, Cécile,
2: oui,
1: on te met de côté, puis je pense qu'on va prendre notre décision d'ici une dizaine de minutes.
2: D'accord.
1: Non, d'accord, t'es super, tu quittes pas.
2: D'accord.
1: J'aimerais parler, si c'est possible, à Christophe, 18 ans, qui est de Toulouse. Salut Christophe, toi tu veux parler du lancer des nains de jardin ou des nains, tout simplement. Hein, Christophe, bonsoir.
4: Bonsoir. Voilà.
1: Bonsoir Christophe. Christophe, je t'écoute, donc le lancer des nains de jardin. Oui, attends, je prends l'air, là, je suis sur le trottoir, là. Oh, je fais la pute. Oh bah, je suis sur le trottoir.
0: C'est combien?
1: C'est 150 francs. Oh, j'arrive, chef, j'arrive. Voilà, donc je fais la pute là. S'il y a des mecs qui passent sur l'avenue Charles de Gaulle, qui le klaxonnent, hein, ou qui me fassent un petit signe, je suis juste devant la radio, donc ceux qui sont sur l'avenue Charles de Gaulle, qui klaxonnent. Putain, mais il n'y a pas un enculé qui m'écoute le soir, les chauffeurs de taxi. Bon, il y a trois voitures qui passent, hein, ça serait quand même de faire un 3 sur 3. Non, on va faire un petit test là. Christophe, t'es avec moi?
4: Ouais, bien sûr. Ouais.
1: Donc là, je suis sur le trottoir, je fais la pute devant la radio.
4: Ouais.
1: Donc ceux qui connaissent, qui viennent pas contre la contre-allée, mais ceux qui passent devant l'avenue et donc qui passent devant Fun Radio à la hauteur du 143 avenue Charles de Gaulle, hein, qui klaxonnent pour me montrer qu'il y en a qui écoutent Fun Radio. Je suis sûr que ça va arriver. Je t'en deux minutes. Faut klaxonner, hein, faut klaxonner. Tu me prêtes ton pull de la
5: ski? C'est ce que je fais, mais je suis en galère.
1: Je vais froid, moi. Je vais être malade, moi, si ça continue.
0: Mais lui croit au moins qu'on écoute, quoi.
1: Non, mais attends, qu'on écoute un coup.
5: Mais attends,
1: il y a bien un mec qui écoute Fun Radio, là, devant
0: c'est
1: l'avenue Charles de Gaulle.
0: Dans quelle rague pour les klaxons?
1: Putain, enculé, qui klaxonne.
5: Il est où ton bruitage de klaxon? Putain, là, je le trouve pas.
1: Je suis dehors, en train de me geler les couilles. Ah, Fulda est carrément allé sur la lune. Fulda, reviens! Traverse pas comme ça, t'es malade. Il est en train de traverser, il est carrément sur l'avenue, ce con. Il demande aux gens de klaxonner, il est malade. Donc, devant l'avenue Charles de Gaulle... Ceux qui passent devant l'avenue Charles de Gaulle et qui écoutent Fun Radio, klaxonnez s'il vous plaît pour nous montrer que... Ouais, putain!
5: Ouais, ça marche!
1: Ah, ça y est, il y en a un. Putain, il y avait un mec qui est passé, t'as vu, dans les studios, en bagnole? Encore?
5: Oh, il repasse.
1: Bon, alors là, on a déjà une voiture qui a klaxonné pour de vrai. Bon, là, chauffeur de taxi, vu la gueule qu'il avait, à mon avis, il écoute France Inter. Donc, on en a eu un, quand même. Hein. Il y a donc un mec qui écoute Fun Radio et qui passe devant... qui passe devant l'avenue, ce qui est quand même assez compliqué. Là, on a demandé, on a pas fait la chose la plus simple. Hein. Mais c'est pour voir un petit peu s'il y a des gens qui nous écoutent et qui jouent le jeu. Pour l'instant, ça marche pas, Christophe. Hein.
4: Ah.
1: Bon, on improvise, hein, ceci dit. Hein. On s'amuse un peu.
4: Ça, c'est sûr.
1: Pardon ?
4: En tout cas, à Toulouse, on t'écoute,
1: ah ouais, je sais. Bah, si vous êtes devant une avenue Charles de Gaulle, si vous passez devant le 143, vous klaxonnez. Ah si, ça y est, il y a un mec qui vient de passer à Marseille, sur l'avenue Charles de Gaulle, qui se trouve dans le centre de Marseille, au 143. Ah, c'est très drôle comme ça, qu'est-ce qu'on se marre. Passe-moi, Christophe, tu restes avec nous ?
4: Ouais, bien sûr. Ouais.
1: Est-ce que, Gaël, tu peux me passer la charmante auditrice, l'autre ?
0: Oui, bien sûr, je peux le faire, avec plaisir.
1: Très bien, Gaël.
0: Voilà.
1: Allô, bonjour.
6: Allô ?
1: Bonjour.
6: Ça va ?
1: T'as quel âge ?
6: 19 ans.
1: Et ton prénom, c'est ?
6: Lavigny.
1: Lavigny ?
6: Oui.
1: C'est d'origine quoi, ça ?
6: Ça vient du latin lavinium.
1: D'accord, très beau, ça va m'aider.
0: Alors ?
1: Donc, t'es d'origine latine ?
6: Oui.
1: D'accord, très bien, ça fait plaisir. T'es d'où, Paris, exactement ?
6: Paris 17e.
1: Paris 17e ?
6: Ouais.
1: Très bien. Et donc, toi, t'as quoi à boire et à manger ?
6: Ouais, j'ai du coca, j'ai aussi de l'alcool, si tu veux, mais bon...
1: De quoi ?
6: De l'alcool.
1: Ah, j'ai compris, de la coke. Comme on m'a dit que t'adorais ça, que t'es un super fan de coke, que tu te défonces la gueule.
6: Ouais.
1: T'as de quoi... C'est-à-dire qu'on pourrait te saouler la gueule éventuellement et...
6: Ouais.
1: Et on peut lui saouler la gueule, donc ça me plaît ça. Non, sérieusement, t'as quoi à manger?
6: Ouais, j'ai quoi à manger? Bon, j'ai du pâté.
1: Par contre, t'as pas une très belle voix, hein, je te le cache pas. Hein.
6: Merci.
1: Non, t'as pas une voix excitante. Hein. T'es mignonne ou pas?
6: Ouais,
1: c'est... Non, ça c'est assez, ça veut dire pas.
6: Bon, ok, j'ai des très très t'es d'accord?
1: Mais non, parce qu'on va arriver, on va être super déçu du physique et j'ai pas envie d'être déçu. Si je fais le déplacement jusqu'à chez une demoiselle qui m'écoute, j'aimerais ne pas être déçu pour me dire, tiens, putain, si elles sont toutes comme ça, m'écouter, qu'est-ce que c'est super, oui.
6: Tu vois, celles qui ont une belle voix, en réalité, c'est des gros tons. T'as qu'à voir les trucs de
1: cul. Oh, putain, on roule doucement sur l'avenue, j'entends rien, moi. Il roule trop vite, Fildar, fais-les ralentir. Bah, traverse. Tu leur dis de rouler plus doucement.
6: Max.
1: Oui.
6: Les meufs qui ont les plus belles voix, ce sont les plus gros tons.
1: Excellent.
6: Non mais c'est vrai.
1: Non mais c'est bon, l'autre il a... Et l'autre il file là, il demande de ralentir à un taxi, les mecs ils s'arrêtent.
4: Il a quand même été ton plus
1: là. Voilà, très bien. Donc non mais tu vois, j'ai un peu peur que physiquement je sois déçu. Je peux pas me permettre d'être déçu physiquement. Non mais il faut que ça soit joli à regarder. Il faut que je prenne plaisir.
6: T'as qu'à venir me voir et puis
1: écoute. Ah, s'il y a un chauffeur. Alors s'il peut. Ah, regardez. Voilà, ça fait plaisir, voilà les routiers. Voilà qui fait plaisir, voilà qui fait plaisir, des routiers qui nous écoutent. On va même faire de la pub, c'est quoi ? Jeffco ! Les transporteurs Jeffco ! Voilà, qui nous ont écoutés et qui... Voilà, ils klaxonnent encore.
6: Max.
1: Attends, écoute. Hé, Jeffco, vas-y, klaxonne ! Ça y est, c'est parti, toute l'avenue Charles de Gaulle, c'est que des auditeurs de Fun. Je t'écoute, ma chérie.
6: Ouais, tu préférerais aller avec un routier ou avec une fille?
1: Pardon?
6: Tu préférerais aller avec un routier ou avec une fille?
1: Avec une fille qui soit mignonne.
6: Ouais, parce que là, on dirait plutôt que tes tendances homosexuelles... sexuelle.
5: Pas du tout, mais je cherche des filles mignonnes. Il y en a eu d'autres. Donc s'il y a d'autres filles qui voudraient qu'on aille manger chez elles, boire.
6: Juste à la voix, mais t'es nul.
5: Non, mais parce que si quand je demande à une fille qui est belle, je sais celle qui me dit
6: mais
5: je suis belle.
6: Je sais même pas moi à quoi tu ressembles, et pourtant je suis.
5: Mais c'est pas grave, moi la différence c'est que je suis une star. Donc même si je suis pas beau, je suis une star. Donc je serai content de me voir.
6: De réputation familiale.
5: Tu seras quand même contente de me voir, alors que moi je serais peut-être déçue. Déjà t'es pas une star, je te connais pas. Si en plus t'es pas belle, et en plus y a pas de quoi manger. Moi je veux des amuse-gueules.
4: Alors là, Max, je suis d'accord avec toi. Alors je vais te dire, t'as d'accord d'en profiter.
5: D'accord.
4: Tant que tu peux.
5: Voilà, exactement.
4: Voilà,
5: là, je suis d'accord, Christophe. Gens.
4: Moi, je me mets à ta place. Imagine que tu puisses avoir le max de ce que tu peux avoir.
5: Voilà, exactement. Là, on est sur la même longueur d'onde, Christophe, je suis entièrement d'accord avec toi. Alors, on rappelle quand même que devant l'avenue Charles de Gaulle, je suis en train de me geler les couilles et que s'il y a des gens qui passent devant le 143 avenue Charles de Gaulle, la Neuilly, donc l'avenue entre la porte Maillot et l'Arche.
7: Ils sont calés.
5: Tu sais bien que t'es niveau musique, t'es calé autant que la musique est calée en ce moment.
7: Ouais, c'est-à-dire pas
5: bon,
7: du tout.
5: Bon, Cécile, on arrive.
6: D'accord.
5: Et tu te fais quand même, tu t'habilles bien, hein.
6: Non,
5: mais comme la dernière fois, moi j'aime bien, ça me plaît bien, moi. Non, mais c'est vrai, c'est tout à fait le style de nana que je recherche.
0: Donc,
5: en plus.
0: On est resté là, nous, il y en a marre.
5: Hein. Bah oui.
0: Il y en a marre, c'est toujours nous les plans galères, on reste là comme
5: ça. Vous faites votre boulot, vous êtes là pour faire le standard jusqu'à 2h du matin, 22h, 2h, donc 22h, 2h.
7: Sinon, vous y allez, moi je reste là à votre place.
0: Ah non, mais là,
7: je fais le standard.
0: La
7: réa et tout.
0: Tu passes le standard, la réa, et tu parles le micro,
7: tout.
0: Et en même temps.
7: Comme ça, vous arrêterez de vous plaindre.
6: Ah, moi, j'aimerais bien voir Gaël en plus.
0: Oh, t'es fort, Lolita. T'as là ton côté social, mes pattes.
5: Non, pas de plan lesbienne, Cécile.
6: Mais non, mais je l'ai pas vu quand je suis venue la dernière fois.
0: Je sais pas ce qu'elles ont toutes.
5: Ouais, mais elles ont toutes envie de baiser avec toi en ce moment, Gaël.
6: J'ai envie de la rencontrer, c'est pas vulgaire.
5: Oui, non, je sais que. On voit ton physique, Cécile, on sait que tu serais très intéressée par une relation avec une nana quand même.
6: Ah,
5: je sais pas, ouais, t'as un physique qui prête à ça en tout cas.
6: D'accord. Allez. Tu vas rester chez toi ?
5: Non, bah sinon on va chez une autre là. Il y en a parmi les autres là, sinon on va chez une autre.
0: Bon, bah alors.
3: Émilie,
0: voilà. Ouais.
5: Bon, alors qu'est-ce qu'on fait alors ?
0: La vanille aussi.
5: Ah, mais c'est quoi ça ?
7: On va partout.
0: C'est toujours le nom latin là.
5: Ah oui, non, mais elle, je la sens pas du tout elle.
0: Hein ? Non, il reste Émilie. Hein.
3: Elle a rien à bouffer.
0: Il y a rien à grailler chez elle.
5: Cécile, on va chez toi là ?
6: Bah, je suis ta dernière chance. Hein.
5: Bah oui, je crois que j'ai pas le choix. Bon, bah là, en banco, allez.
6: Okay, ça
5: on va y aller. Bah attends, Olivier, t'envoies le disque. Ah, parce que je suis revenu dans le studio, moi je fais rien, moi je suis l'animateur quand même. Allez, attention, on va s'écouter Daoul, on va s'écouter 2-3 trucs et on se retrouvera juste après pour la suite de la Radio Libre en direction de chez Cécile où nous irons boire un verre et finir l'émission en direct de chez elle.
8: 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Là, on a
0: un offert
8: au moins 2-3. Hein ? Au moins 2-3 minimum. Non, si vous voulez nous appeler toujours, là, on est en direction de la Bastille, hein, c'est dans ces eaux-là. Non, peut-être pas la République. Enfin bon, bordel dans ce genre-là, Manu, il était à l'AREA, Gaël est au standard, il y a Cinder qui allait arriver. Avec Manu, on peut s'attendre à pas mal de bruitage, à mon avis, ça va être chaud au niveau de l'AREA. Ouais. Mais nous, un petit rire quand même, Manu.
5: Ouais, j'essaye.
8: Bah, il essaye de mettre un petit rire en plus, c'est très bien. Si vous voulez nous appeler, 0800 70 000 et 0803 08 5000. Allez, voilà les rires. C'est parti, vas-y. On est mort de rire.
5: Je me donne du mal quand même. Hein.
8: Non, tu fais du bon travail, c'est bien. Donc, si vous voulez quand même continuer à participer à la Radio Libre, nous appelez, bien entendu, 0800 70 000, 0803 08 5000. Et là, on va en direction donc d'une auditrice qui habite dans Paris, chez qui nous allons boire un petit verre, un grand verre. Malheureusement, Simard y est maqué, on est très déçus. Oh Silda, il a trouvé. Mais Silda, t'as pas craqué dessus, toi.
9: Non, mais sympa.
8: sympa, c'est tout. À mon avis, elle va te laisser, sur le palier, ça va être vite vu. Je sais pas si Gaël a déjà quelque chose à nous mettre sous la main, n'importe quoi.
0: Oh, bah Gaël cherche, hein. C'est Gaël qui a dit les CD, là.
8: Donc dès que Gaël l'a trouvé, elle va pouvoir nous passer quelque chose. Est-ce que le téléphone il marche là, le...
9: Allô.
8: Ça marche?
0: Bah ça marche.
9: Moi je m'entends.
8: Bon, est-ce que ça passe à l'antenne?
9: Allô.
8: Est-ce que vous entendez Fildar?
5: Vas-y Fildar, parle.
9: Le canard arrive.
5: Ouais ça passe ouais.
8: Ça passe bien?
5: Ça passe.
8: Bon bah attends, on va changer alors.
9: Ah bah ouais, je ne vois pas ça. Faut que tu décales une oreille parce que tu t'écoutes parler sinon c'est pas un décalage.
8: Ah, il y a un décalage, un coup d'une oreille. Bon, c'est bon, ça passe
5: hein. Vas-y, impeccable. Ouais, c'est bon. Bon, Cécile, t'es toujours avec nous?
6: Ouais, je suis là.
5: Bon, très bien. Bah, baisse-moi carrément le son dans le casque encore un petit peu, s'il te plaît, ça ne te dérange pas. Alors, Cécile, on arrive, hein.
2: Ouais, bah c'est parfait.
10: T'as entendu le petit fil d'or encore, qu'est-ce qu'il a dit que t'étais sympa, mais que ça s'arrêtait là.
2: Oui, j'ai entendu, donc bah tant pis pour lui. Hein.
10: Tant pis pour lui, tu vas arrêter quelque chose parce qu'elle va nous faire un truc tout à l'heure, t'auras pas l'air de regarder. Qu'est-ce que tu nous prépares?
2: Je sais pas, est-ce que les choses sont prêtes? Est-ce que je dois juste faire du café ou...
10: Du café, qu'est-ce que vous voulez?
11: À
10: bouffer, on a faim. Des cigarettes, t'as des clopes? Hein. De quoi bouffer? T'as quoi à bouffer?
2: Je te dis, c'est sucré.
10: Ah, t'as... d'accord, ok. Nous on est en direction, mais tu crois que c'est le bon chemin là,
11: mais
10: tu
11: oui, mais c'est bon, je gère. Attends, j'ai rien du tout.
10: Non, mais il passe par des chemins pour arriver jusqu'à chez toi, on n'est pas là avant 1h30, 2h moins le quart. Hein.
2: Ah oui, c'est tu pas gagné.
10: Oh là là.
2: Mais quand vous êtes avenue de la République, tu me le dis, et puis moi je descendrai vous attendre au coin.
10: Ouais, là. Non, même pas. On va te dire, tu sais, donne l'adresse à l'antenne, comme ça tu gagneras du temps. Hein, comme
2: oui,
10: ça, il y a à peu près de ça.
2: Non,
10: ah bah oui, mais
2: ça, en fait.
10: Si tu commences à donner des indications, les gens ils vont être je sais pas combien devant chez toi, et le problème c'est que tu vas te retrouver dans la merde, toi. Hein.
2: Ah ouais.
10: Je te rappelle quand même que t'es en direct à la radio là. Bah, moi je veux bien, hein, tu peux donner.
2: Je m'en étais pas rendu compte.
10: Donne ton adresse et ton numéro de téléphone si tu veux. Hein.
2: Non.
10: On a un plan poulette, comme dirait Vildar, et puis de toute façon on connaît, on s'en souvient, donc tu sais, moi je m'en souviens comme si c'était hier. J'ai des souvenirs quand même.
2: Non, c'est merveilleux.
10: C'est que j'ai pas oublié, hein.
2: C'est vrai que je suis allé acheter ton pain et tout, c'est magique, quoi.
10: Je me souviens de ce joli petit derrière, t'étais dans une jupe marron. Non, une jupe grise, comme je disais tout à l'heure. T'avais une sorte de petit chemisier.
2: Oui, c'est ça.
10: Ouais, je m'en souviens très très bien. Non, mais j'ai une mémoire assez hallucinante de ce côté-là. Gaëlle.
0: Oui, nous avons Adeline.
10: Ah, on a Adeline. Reste avec nous, Cécile. Bonsoir.
2: Ouais.
10: Adeline.
2: Oui.
10: Bonsoir.
2: Bonsoir, Max.
10: Ça va bien?
2: Oui, et toi?
10: Tu vois quel âge et t'appelles d'où?
2: Alors, j'ai 17 ans, j'habite là aussi.
10: Oh, 17 ans, et nous sommes dans le 17e, c'est plutôt drôle. J'aime.
0: C'est seul qui sait utiliser.
10: Écoutez,
5: c'est magnifique.
10: Oh, le Manu, il balance du son.
0: Le
10: Manu balance du son. Ah, Felda. Bon, alors, qu'est-ce. Oh putain, mais. Par contre, on peut pas avoir le son normal. Pourquoi on a un décalage d'une demi-seconde dans le casque?
5: Bah, j'en sais rien.
10: Ah, il y a un truc qui est pas connecté, d'accord. Bon, alors, qu'est-ce qui t'amène?
2: Eh ben, ce serait pour parler de la bisexualité.
10: Tu veux parler de
2: la bisexualité?
10: Pourquoi tu as envie de pratiquer? Tu sais ce que ça
2: non,
10: veut dire d'abord?
2: En fait, je suis une bi.
10: Bi?
2: Oui.
10: Ça veut dire quoi une bi?
2: Eh ben, j'aime les deux sexes, quoi.
10: Oui.
2: Et bon, un grand.
10: Tu aimes? Est-ce que tu as des problèmes avec des filles et des garçons?
2: Pardon?
10: Est-ce que tu as des problèmes avec des filles et des garçons?
2: Donc, attends, je t'entends mal.
5: On ne t'entend plus, hein.
2: Allô?
5: Alors, ok, d'accord. Essaye de le reprendre sur le portable.
12: Voilà, sur le portable, tu m'entends mieux?
5: Voilà, ouais. Et là, c'est bon, ouais.
12: Bon, bah parfait. Est-ce que quand tu as des relations avec des filles et des garçons ou pas, ou simplement tu es attiré par des filles et des garçons?
2: Eh ben, j'ai des relations avec des filles et des garçons.
12: Carrément, à 17 ans?
2: Ouais.
12: Depuis, au début, tu étais attiré par les garçons?
2: Ouais, parce qu'en fait, à 15 ans, j'avais un copain. Je suis restée un an avec.
12: Ouais.
2: Et il m'avait présenté une de ses copines.
12: Ouais.
2: Puis bon, bah, on avait vu un petit coup, quoi. Puis bon, bah, c'est passé comme ça, en fait. On a tous couché.
12: Elle avait le même âge que toi ou elle était plus âgée?
2: Elle était plus âgée.
12: Quel âge elle avait?
2: Elle avait 18 ans.
12: 18 ans, toi, t'avais quelle époque, 16?
2: J'avais 15 ans, moi.
12: 15 ans, ouais, d'accord. Ouais. Et donc, tu t'es retrouvé en fin de compte au cul avec elle?
2: Voilà.
12: Vous avez fait quoi? Vous êtes.
2: On a fait des cunis, enfin, tout ce qui peut se passer avec des nanas, quoi.
12: Ouais.
2: Et puis,
12: non, mais tu l'as. Je veux dire, vous avez fait la totale, soupe de langue, machin, vous
2: ouais,
12: avez.
2: Ouais.
12: Vous avez fait des cunilingus
2: ouais, tout.
12: Carrément.
2: Ouais, tout.
12: Et t'as trouvé ça bien?
2: Voilà.
12: T'as trouvé ça excitant? Bon, les filles disent souvent, on n'apprend rien ce soir. C'est vrai que souvent, les filles prennent beaucoup de plaisir entre elles parce qu'elles disent que c'est beaucoup plus...
2: Franchement, je trouve que c'est meilleur avec une fille qu'avec un mec, quoi.
12: Ouais, mais bon, il faut peut-être aussi apprendre aux mecs. Les mecs sont pas obligés. C'est pas parce qu'on est des garçons qu'on est censé tout deviner et tout savoir. Si toi, t'as la chance de pouvoir... Enfin, si t'as déjà la chance aujourd'hui, à l'âge que t'as, de savoir ce que tu aimes... C'est un peu dommage de penser à proposer un copain sans lui dire ouais tu connais rien, moi j'y connais, je vais te dire comment il faut s'y prendre, parce que chaque fille est différente, mais si tu sais quelles sont les parties qui sont les plus sensibles et ce que t'aimes qu'on te fasse, et ben autant faire profiter un garçon pour que ça soit autant plaisant que quand c'est avec une fille.
2: Parce qu'en fait moi les mecs, je sais pas, j'ai l'impression qu'ils me donnent pas du plaisir.
12: Qui donne quoi?
2: Qui me donnent pas de mon plaisir.
12: Qui me donnent pas de ton plaisir?
2: Ouais, qui me donnent pas mon plaisir, quoi.
12: C'est-à-dire que tu
2: n'arrives pas à avoir mon plaisir avec eux.
12: Ouais, mais parce qu'aujourd'hui, t'as 17 ans, t'es avec des gens encore jeunes, mais quand t'auras peut-être plus tard, peut-être que tu tomberas sur un mec avec qui tu vas prendre du plaisir. Les garçons avec qui